0: Vraiment, quand elle est en voiture maintenant, son jeu préféré, insulter les autres automobilistes et leur faire des queues de poisson. Elle s'embrouille de ouf avec les gens. Et la dernière fois, elle s'embrouille vraiment vénère avec un automobiliste et ça sort de la voiture. T'sais. Donc le mec sort, elle me regarde genre, bah viens, je fais... On est en 2025, je suis un mec déconstruit. T'arrêtes pas de me dire que t'es une femme libre et indépendante. Vas-y, ça me fait plaisir, quoi. Ah, attention, je suis pas comme ça, j'ai quand même fait un truc pour l'épauler. Je suis resté dans la voiture, j'ai verrouillé les portes. Et j'ai pré-rempli le constat, quoi. Alors, il y a peut-être des gens entre vous qui se disent « Oulala, si j'avais un dossier, je lui confierais pas forcément à lui. » Alors, en toute transparence, je pense que je suis un avocat correct, mais je me dis, c'est comme dans tout, c'est pour gagner parfois des dossiers, il faut un peu de chance. Je vous explique, le dernier dossier en date que j'ai gagné, c'est cool, j'ai pas du tout besoin de faire appel à mes connaissances juridiques. Tout simplement, tenez-vous bien, en cours de procédure, décès de la partie adverse. Oh là là. Oh, fabuleux. Ah. Plus de partie adverse, plus de procédure, plus de dossier, bingo. Le client trop content, j'ai pas vraiment dit pourquoi on avait gagné, parce que lui, j'avais vraiment envie de lui envoyer une facture, tu sais. Il m'a juste dit, bravo maître, vous êtes un tueur, j'y vois.
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2: Je sais pas dans quelle société je vais laisser mes enfants, mais j'espère juste, vraiment, que mes enfants, ils seront pas racistes. Vraiment. D'ailleurs, je ne comprends pas les racistes aujourd'hui. C'est vrai, je comprends pas comment on peut être raciste aujourd'hui. C'est dur d'être raciste aujourd'hui, tu sais. On est tellement mélangés. Ouais, c'est pas facile pour les racistes d'être racistes, hein, je vous le dis. Hein. Tu sais, mais des fois, ils doivent être perdus. Ils doivent être là, sale, sale, sale. Mais t'es quoi, toi, au juste? Ben, c'est-à-dire que je suis issu d'un métissage. Mon père est chinois et ma mère est tunisienne. Et je peux te dire que c'est pas facile de manger du couscous avec des baguettes. Ouais. Tout en faisant la gueule. Ah oui, j'habite en France. Non, mais c'est vrai. Mais je me demande si le racisme, c'est inné. Tu nais avec ou c'est dans l'éducation? Parce que moi, j'ai jamais éduqué ma fille dans le racisme. Mais je vais vous raconter une petite anecdote. Il y a pas très longtemps, on était dans un restaurant. Il y avait deux Asiatiques à côté de nous. On discute avec, on sympathise avec. Et au bout d'un moment, je leur dis, mais vous êtes d'où? Et les deux me disent, bah nous, on est anglaise. Ma fille, elle les regarde comme ça. Anglaise? Vous n'êtes pas plutôt chinoise? Et elle fait le signe des yeux bridés et elle dit « Ting, ting, ting, ting, ting, ting ». Elle a 4 ans, ma fille, quoi. J'étais gêné. J'ai dit « Yumi, tu peux pas dire « Ting, ting, ting, ting, ting, ting ». On dit « Ting, ting, ting ». Voilà, ça n'a rien à voir. Voilà. Ouais. Parce que moi, je vais encourager mes enfants, peu importe leur décision. Mais si elle veut être raciste, qu'elle le fasse bien, bordel, quoi. C'est vrai, non? C'est vrai, c'est fou, c'est fou. Je veux pas qu'elle soit raciste. J'ai aussi un petit peu peur du futur du nom de nos rues. Le futur du nom de nos rues, parce que vous savez, on est de plus en plus sur Terre. Donc du coup, les villes s'agrandissent. Du coup, il y a des nouvelles rues, des nouveaux boulevards. Il faudra bien leur trouver des noms. C'est aujourd'hui, les noms des rues et des boulevards, c'est stylé. Rue Montaigne, boulevard Victor Hugo. Mais dans le futur, tu seras là avec ton pote. Yo frérot, t'es où? Là! Là, je suis sur le boulevard Thibaut InShape. Ouais. Ben, c'est très simple. Tu prends l'avenue Squeezie. Tu passes devant la bibliothèque Léna Situation. Ok. Très bien. Ah, prends pas le carrefour Palmade. Hein, il est accidenté. Ouais. Après, tu prends... ne prends pas la rue Ariel Dombal. Elle est en travaux depuis 20 ans. Ouais. Ouais. Et elle est toujours pas terminée. Donc, laisse tomber. Non, et là, tu devrais arriver sur la place, ouais. Non, pas Vendôme, Vandame. Il y a un grand écart entre les deux. Ok. Et là, tu devrais me voir. Je suis juste devant le théâtre Timothée Poissonnet. Hein. Ouais.
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4: C'est souvent on part à Perpète alors qu'on connaît pas à côté de chez soi, alors que la France c'est un pays magnifique, tu vois, on a tout, on a la mer, la campagne, la montagne. Tu sais, on n'a pas besoin de faire des milliers de kilomètres pour avoir des paysages à peu près similaires chez nous, tu vois. Je sais pas, moi, pas besoin d'aller en Écosse, on a la Bretagne. Pas besoin d'aller à Madagascar, on a la Corse. Pas besoin d'aller au Maghreb, on a Marseille. Alors si certains se posent la question de savoir si c'était une blague raciste, oui. clairement. Hein. C'est qu'il y a 42% des Français qui ont voté Marine Le Pen aux dernières présidentielles. Je peux pas me permettre de me couper de 42% de mon public potentiel. Hein. J'ai des salles à remplir, les copains. Et donc, maintenant, je voyage plus en France. Et moi, je viens de Caen, en Normandie. Et il y a peu de temps, j'ai découvert Honfleur. Très mignon, Honfleur. Mais il y a un truc que j'ai pas compris à Honfleur. C'est que il y a un train touristique pour visiter la ville. Il y a deux rues à Honfleur. T'as envie de leur dire, les gars, vous pouvez pas le faire à pied? Et après, j'ai regardé les gens qui étaient dans le train et non. Ils pouvaient clairement pas le faire à pied. Il y a Rouen aussi en Normandie. C'est le centre-ville, petite maison en colombage et tout, c'est très mignon. Mais il y a un gros problème à Rouen, c'est qu'il pleut tout le temps. Il flotte tout le temps. On appelle ça le pot de chambre de la Normandie. Non mais c'est vrai, il pleut tout le temps à Rouen, tu vois. Et je me dis, la pauvre Jeanne d'Arc. Pas de chance, hein. Elle a été brûlée à Rouen le seul jour où il a pas plu, bordel. Je crois qu'elle était en train de cramer sur son petit bûcher. Elle entendait des voix dans sa tête. Les deux voix dans sa tête, c'était Catherine Laborde et Evelyne Delia. Exceptionnellement, il ne pleuvra pas à Rouen aujourd'hui. Sinon, il y en a qui se branlent. Ouais, il n'y aura pas toujours des transitions. Hein. Non, mais moi, au départ, quand j'ai commencé à monter sur scène, je voulais que toutes les transitions soient bien travaillées, que tout soit bien carré et tout. Et puis après, je suis allé voir mes potes humoristes en spectacle. Tu sais, ils passent d'un sujet à un autre, ça n'a ni queue ni tête, on ne sait même plus de quoi ils parlent. Et ben, vous êtes content quand même. Donc je me suis dit, bah, Tristan, quoi, fais pareil, profite, fais du sans transition. Allez, on s'accroche. Devinette, comment appelle-t-on un enfant qui tue son père et sa mère? Un orphelin. Question, est-ce qu'un orphelin qui se baigne dans la mer morte, c'est un nostalgique? Et puisqu'on parle pas de ça, j'ai lu qu'un japonais avait étudié la meilleure technique pour disperser l'odeur de son pet. Parce qu'en fait, si tu pètes et que tu continues à marcher, l'odeur te suit et t'es grillé. Donc, selon lui, il faudrait faire des petits pas chassés comme ça en diagonale. C'est incroyable. Sinon, vous avez vu le prix des loyers. Ça fait mal au cul, hein. Et je me demandais aussi, pendant un tremblement de terre, est-ce qu'une personne atteinte de la maladie de Parkinson se stabilise?
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5: Avec Sébastien Wüst ce matin, mon cher Sébastien, on parle d'un succès d'audience de la rentrée assez inattendu, le téléfilm érotique du dimanche soir sur C-Star. Plus de 150 000 téléspectateurs en moyenne, et pour en parler, on reçoit Maître Auffon, avocat de scénariste de téléfilm érotique, c'est ça Maître Auffon?
6: Oui, exactement. Oui. Oui, je défends des irréductibles qui, en 2026, pensent toujours qu'une panne de photocopieur au bureau, ça peut finir à trois à poil dans un jacuzzi. Oh. Oui, les Fellini du bain à bulles, les Truffaut de la levrette.
5: Oh, n'exagérons pas, ça reste du téléfilm érotique quand même.
6: Oh, l'autre, un culte, va. Oh. Respectez un peu le travail de mes clients, monsieur Robles. Mm. Il y a trois jours, ces stars diffusaient le chef-d'œuvre, Troublante Obsession. Mm. Je te pitch, une avocate qui a plus une thune, rencontre David, mystérieux et surtout bien gaulé, évidemment. Et la question, est-ce que David va réussir à faire durcir sa trésorerie?
5: Ah oui, oula.
6: Oui, 150 000 personnes qui se disent, oh putain, est-ce qu'elle va s'en sortir avec son découvert bancaire? Parce que les gens sont pas là que pour voir des nichons. Ils veulent du fiscal, du bilan prévisionnel et éventuellement une paire de miches. Mais il faut que ce soit cohérent avec l'exercice comptable.
5: Mais attendez, comment vous expliquez ce retour du film érotique à la télévision, là?
6: Eh ben, sur Internet, c'est devenu trop facile.
5: Ah bon?
6: Clic, clic, sopalin et bonne nuit, monsieur.
7: Oh.
6: Oui, il y a plus de tension dramatique. Ouais. Alors que le téléfilm érotique, il te fait mériter le premier téton. Faut se taper 20 minutes d'intrigue. Bonjour, je viens réparer votre piscine. Ah, mais je n'ai pas de piscine. Et là, tu te dis, putain, mais quel scénario. Non, les scénaristes érotiques peuvent rendre absolument tout désirable, même l'actu. Mm. Prenez les lycées bloqués sur BFM, c'est chiant, mais en version c'est star. Oh, ce soir, retrouvez Lycée sous tension. L'histoire de Manu, lycéen déterminé, qui tente malgré le blocus de rejoindre Brigitte, sa prof de théâtre. Et pareil avec l'affaire Bardella. À 23h40, ne loupez pas Le Protégé, la patronne et la moustache. Oh. Avec Marine Le Pen. Jordan, dis-moi que c'est pas toi ces messages. Marine, je te jure, ils sont tous faux. Oh, mais qui est-ce? Oh, c'est Edoui Plenel. Oui, parce que tu peux pas faire un bon porno sans une grosse moustache.

0: deux fois toute seule, ok, sans m'attendre, il lui a rien arrivé. Du coup, elle pense que je lui mens et qu'il va jamais rien lui arriver. Donc là, pour qu'elle arrête de faire ça, je commence à me demander, est-ce qu'il devrait pas arriver un petit truc? Non, mais calmez-vous, je suis pas comme ma mère, je suis pas aussi drama qu'elle. Elle en fait des caisses, je vous le dis. Moi, par exemple, je lui réponds pas au téléphone pendant 20 minutes parce que j'arrive chez elle. Oh, c'est la cata. 20 minutes chez une mère juive, je pense que c'est 3 heures chez les autres. J'arrive chez elle, elle ouvre la porte comme ça, elle fait « Ah, c'est toi ! Dis-moi, t'en as rien à foutre de ma gueule, c'est ça ? Moi, j'en peux plus. Là, je viens de regarder pour le suicide assisté en Suisse. » Alors, surtout, ne vous inquiétez pas, j'ai regardé le prix du suicide assisté en Suisse. 30 000 euros quand même, 30 000 euros. Hein. Moi, je vous dis la vérité, ce qui m'a choqué, c'est pas qu'elle veuille se suicider. Ça, c'est OK. Moi, ce qui m'a choqué, c'est qu'elle pense sincèrement avoir les moyens de le faire en Suisse. Et ça, ça m'a choquée, tu vois. Après, il y a quand même un truc que j'aime plus que moi, et c'est important que je le dise, c'est ma fille. C'est quand même ma fille que j'aime plus que moi, parce qu'on est obligé d'aimer son enfant plus que soi. Et comme on est filmé, bah, je t'aime. Non, j'adore ma fille, j'adore. Il y a juste un truc qui me manque depuis que je l'ai eue, c'est mes 25 ans. Voilà, moi je suis dans les années 80, donc ça fait un petit moment que j'ai pas eu 25 ans, et ça me manque, je vous le dis, ça me manque. Et là, je commence à découvrir même la nouvelle génération, là, la Gen Z, les meufs de 25 ans, mais d'aujourd'hui, je les adore. C'est une génération où il y a un truc avec le body positive, l'acceptation de soi qui n'existait pas du tout à mon époque. Vous, votre pote, elle arrive, elle a pris 30 kilos, elle a un crop top, une frange de jacouille, vous êtes là, t'es magnifique. Ouais, hey, je vous dis la vérité, moi j'arrive devant mes potes, j'ai pris 30 kilos, j'ai un crop top, une frange de jacouille, elle me regarde, elle me fait ça va, dame Ginette, qu'est-ce qui se passe, t'as pris ta fille? C'est fou parce qu'on dit beaucoup aussi que les mecs ont pas le body positif et tout, mais si, ils l'ont. Bien sûr qu'ils l'ont. Quand ils veulent baiser, ils l'ont. Ah oui, t'arrives, t'as une frange de jacouille, t'as pris 30 kilos, ils sont là, t'es pas mal, toi. Et le lendemain, la meuf, elle est là, et on prend un petit déj, bah, tu fais pas le jeûne intermittent? Non, je prends exemple sur ma mère sur plein de choses, en vrai. Je prends exemple sur ma mère sur quoi, là. Nous, elle nous parlait en anglais quand on était petits aussi. Ça, je trouve ça génial, tu vois. Ça, si vous avez des enfants que vous allez en avoir, faites-le. Elle nous parlait en anglais quand on était petits pour qu'on soit bilingue surtout. Sauf qu'elle parlait pas anglais. Elle adorait faire ça dans les endroits publics, hein. Je sais pas si vous vous rendez compte. C'est des fois, on était là, en train de faire les courses. Et là, d'un coup, elle voyait des gens passer et elle faisait « Hurry up, guys, hurry up !» Mon père, « Hurry up, c'est quel rayon, ça, déjà, Nathalie ?» Nathalie, ça m'insupportait quand elle faisait ça dans les endroits publics. Il y a un autre truc qui m'énerve, d'ailleurs, dans les endroits publics, c'est les couples hyper amoureux qui se roulent des grosses pelles. S'il y en a, faut arrêter. Arrêtez de faire ça. Là, j'étais dans le métro, il y avait un couple hyper amoureux qui se roulait des grosses pelles, mais hyper amoureux. À un moment donné, elle va s'asseoir, je me dis « C'est terminé. » Non, il arrêtait pas de lui dire « Je t'aime de loin. » Mais elle entendait pas parce que le métro allait très vite. Du coup, il arrêtait pas de faire « Je t'aime. » Mais j'entends pas. Mais je t'aime. Mais j'entends. Il t'aime, hein, écoute. Il t'aime. En plus, si vous réfléchissez bien, les couples comme ça qui se roulent des grosses pelles en public, j'ai remarqué, c'est toujours les moches. Ah, c'est toujours les moches. On dirait qu'ils prennent leur revanche sur la vie. Je suis désolée, c'est toujours les moches. Et en plus, je vais vous dire un truc, c'est pas contre vous. Faut pas prendre contre vous là ce que je dis, mais les beaux ils prennent pas le métro. Ah ouais. Ah oui, les beaux ils prennent pas le métro, ils prennent des Uber. Et les beaux quand ils disent je t'aime, ça a rien à voir. Je sais de quoi je parle. Les beaux quand ils disent je t'aime, c'est elle marche comme ça. Elle fait, je t'aime. Et lui il la regarde et dit merci.
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2: C'est seulement maintenant que je me rends compte qu'à l'époque, je subissais le harcèlement quand j'étais enfant. Tu sais, les moqueries tous les jours, c'est pas facile. Mais je pense que j'ai vécu différemment parce qu'à l'époque, je répondais au harcèlement en les frappant. Voilà, ça peut peut-être choquer des gens hein, qui appliquent la méthode du Montessori. Ça, c'est mes petits problèmes d'enfant que j'ai eu, mais j'ai eu des problèmes d'adultes. Moi, j'étais banquier hein, pendant 8 ans. Ouais, il y a des noirs banquiers, il y en a, ils sont choqués, j'ai l'impression. Ouais, j'étais banquier pendant 8 ans et j'ai tout quitté. Il y a eu un truc qui a provoqué le fait que je quitte la banque. J'ai fait un burn-out. Et pourquoi je vous en parle? Parce que je savais pas que j'en faisais un. C'est pas pour être dans les clichés, mais quand tu grandis en banlieue, burn-out, c'est pas un mot du quotidien. C'est pas un mot que t'emploies beaucoup avec tes potes du quartier. On connaît même pas le mot. Tu sais, un jour j'ai dit burn-out, ils m'ont dit ouais, on a vu la saison 2, incroyable. Ouais, moi j'ai hâte de voir la saison 3, quoi. C'est cool, quoi. On connaît pas. Du coup, moi j'ai un truc du jour au lendemain, je sais pas ce que c'est. J'ai la boule au ventre d'aller au travail. Sauf qu'il m'est jamais arrivé de ma vie. Je suis triste, en colère, je pleure pour rien. Le simple fait de sortir chez moi, je suis incapable de le faire. Et un jour, j'ai dû sortir par la force des choses, pour des raisons de famille.

0: Malheureusement, vous l'avez compris, ma mère m'envoie à Aldi. Et quand ta mère t'envoie à Aldi, ses courses passent avant ton burn-out. Hein. Elle connaît même pas. J'ai dit, maman, là, je suis en burn-out. Elle m'a dit, vas-y, tu feras un burn-out après, quoi. Vraiment, voilà. Et je sors de chez moi et je croise mes potes, ils sont à côté de chez moi, ils me voient passer. Je dis, Bram, ça fait longtemps que t'as pas vu. Quoi de neuf? Tu réponds plus au téléphone. Et tu sais, le problème, c'est que quand t'es en burn-out, bah, des fois, tu pleures pour rien. Je commence à avoir les larmes qui coulent devant mes potes du quartier. Mauvais timing! Ils ont pas été compréhensifs, les bâtards! Oh, tu dégoûtes, frérot, tu fais le fragile ici, là! Eh, je vais te mettre une balayette! Eh, nous, on a tous des problèmes, moi, moi aussi, je suis interdit bancaire. Aucun rapport, aucun rapport! J'ai fait un deuxième burn-out à cause de ces bâtards, vraiment! Du coup, je suis parti en parler à ma famille, je parle à ma mère, celle qui m'a mis au monde, je lui dis, je vais pas bien depuis des semaines. Eh bien, non, t'es peut-être possédé, c'est un chétan. Troisième burn-out! Et tout de suite, les histoires de marabout, quoi, ça va trop vite, quoi! Ça vous arrive dans votre boîte aux lettres, vous trouvez des petits papiers, allez voir ma douche, j'ai quitté Edjara, le grand marabout à Château d'Eau. C'est ma mère qui vous les met dans la boîte aux lettres, vraiment. Voilà, c'est elle, faut le savoir. Pardonnez-la. Non, c'est vrai qu'en banlieue, on connaît pas trop les trucs de santé mentale, parce que c'est vrai, il n'y a pas trop de psy dans les quartiers, c'est vrai. Un jour, je suis allé voir une psy en banlieue, je lui ai dit que j'allais pas bien. Elle m'a répondu, bah figurez-vous, moi aussi. Contre Trudeau. Et il y a une petite nuance, que c'est vrai que qu'on n'est pas bien, c'est un raccourci un peu facile de dire qu'on est en burn-out. Moi, celui dont je vous parle, c'est il y a 8 ans. Et il y a 2 ans, je pensais que j'en faisais un autre, parce que j'avais les mêmes symptômes. J'étais même aussi triste que mon burn-out. Et quand je vais voir une vraie psy, il s'est avéré que c'était pas ça la raison. En fait, j'allais pas bien, parce que j'avais pas d'argent. La psy me dit, monsieur, c'est pas un burn-out que vous avez, c'est la hesse, la hesse. Là, il y en a, ils savent pas de quoi je parle, là, c'est j'aime trop. C'est dire pauvreté en arabe, voilà. Et avant de savoir que j'ai atteint du syndrome de Hesse, bah forcément, moi, j'étais persuadé que j'étais en burn-out. Et tu sais, quand t'es pas bien, bah tu repenses à ton enfance. Tu as peut-être ma mère, elle était dure avec moi quand j'étais plus jeune. Et puis en fait, après, quand j'ai reçu mon virement, bah en fait, ma mère est gentille de ouf, en fait.
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3: Oui, bonjour.
4: Bonjour monsieur, c'est bien la mairie?
3: Oui, bonjour monsieur.
4: Monsieur Martin à l'appareil, bureau de dénoncement syndicaliste.
3: Bureau de dénoncement de où?
4: Ah oui, pardon, bureau de dénoncement du syndicat Martinvillois de Martinville.
3: Syndicat Martin...
4: Martinvillois.
3: Villois.
4: De Martinville.
3: De Martinville, ok.
4: Je vous appelle rapport aux grèves là ces jours-ci.
3: Oui.
4: Il me faudrait l'identité des personnes non grévageuses chez vous pour que je puisse les dénoncer à mon syndicat.
3: Ah, ok. Je vais vous passer la secrétaire avant.
4: Ah bah si c'est la secrétaire qui s'occupe des dénonciations, oui, très bien.
3: Pas de souci.
4: Merci monsieur. Monsieur.
5: Bonjour.
4: Bonjour monsieur, on devait me passer le secrétaire des dénonciages.
5: Non, moi c'est une dame, mais bonjour, oui.
4: Vous êtes sûr?
5: Oui.
4: Donc d'après votre collègue, c'est vous qui donnez les noms quand il y a des dénoncements à faire.
5: Et vous voulez les noms de qui?
4: Il me faut tous vos collègues qui ne font pas grève. Comme ça, moi je les balance à mon syndicat, c'est ce que je disais.
5: Moi je suis pas habilité à vous donner les noms des gens, monsieur, avec le RGPD. Hein.
4: Comment? Qu'est-ce que vous m'avez traité de quoi là?
5: Non, avec le RGPD.
4: Ben voilà, c'est bien ce que j'avais entendu. Pardon, mais c'est hyper homophobiste. Je sais pas si vous réalisez.
5: Non mais monsieur, je vous insulte pas. Je parle du règlement sur les données personnelles.
4: Ah d'accord, pardon. Et vous appelez ça comment?
5: Le RGPD.
4: Oh bon, ça y est, ça recommence, allons-y.
5: Mais
4: vous allez recommencer.
5: Madame la deuxième adjointe est avec moi, elle peut confirmer que je vous ai pas insulté de PD, monsieur.
4: Non mais je veux dire, que vous soyez pas d'accord, à la limite, mais ça me semble quand même hyper inapproprié d'utiliser...
5: Monsieur, je suis régie par la loi, je ne peux pas donner de nom et de prénom comme ça à n'importe qui.
4: Bon, n'importe qui, pardon. Je suis quand même le chef du bureau de dénoncement syndicaliste.
5: Non mais de toute façon, j'ai aucun de mes agents qui fait grève, monsieur. Tout le monde travaille.
4: Ah bah super, parfait, comme ça, hop, je dénonce tout le monde. Motif, non-respect de grévisme.
5: Sinon, faut dire à monsieur Macron qu'il nous paye pendant les jours de grève.
4: Monsieur qui, vous me dites?
5: Bah, le président de la République, monsieur.
4: Et quel rapport avec le président de la République?
5: Vous savez que le président de la République, c'est Emmanuel Macron.
4: Emmanuel comment?
5: Vous ne connaissez pas le président de la République?
4: Ah bah si, c'est Emmanuel Martin, je le connais personnellement, c'est mon beau-frère.
5: Et vous êtes qui, vous, monsieur?
4: Monsieur Martin, mais celui du syndicat Martinvillois de Martinville.
5: Syndicat Martinvillois.
4: D'ailleurs, je peux vous faire un prix sur la cotise, vous payez 50% aujourd'hui et 60% demain.
5: Et c'est combien le prix, ça m'intéresse? Ah, j'ai la deuxième adjointe qui serait intéressée, ouais.
4: Ah bah parfait, si ça vous dit aussi, en ce moment, on a une offre de souscription souscrite, de cotisation à payer.
5: Ouais, j'ai surtout l'impression que vous êtes une application puis que vous nous faites marcher, là.
4: Ah, zut, vous croyez que je suis une application?
5: Ouais.
4: Moi, je dirais que c'est plutôt pour la radio.
5: Ah ouais, pour quelle radio?
4: Oh bah, puisque vous demandez, je vais dire Rire et Chanson.
5: Ok, mon mari, il écoute que ça.
4: Eh ben, vous pouvez lui dire qu'il a très bon goût radiophoniste.
5: Pas de soucis.
4: Au revoir, messieurs.
5: Ah bah, au revoir, madame, voilà. Et bonne continuation. Et bonjour à tous.
4: Bonjour, bonjour, bonjour. Ah bah, toute l'équipe vous dit bonjour.
5: Ah ouais.
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6: On est très très nombreux sur Terre, et en vrai, on n'a pas besoin de tout le monde. Alors rassurez-vous, je suis pas en train de lancer une opération années 40, genre reviens. Non, non, pas du tout. Non, je veux juste dire, il y a des groupes de personnes. En vrai, on se porterait beaucoup mieux sans elles. Je vais vous donner des groupes. Si vous êtes d'accord avec moi que ces gens-là, on serait beaucoup mieux sans eux. On dit tous ensemble dans une énergie commune, ça dégage. Vous me suivez ou pas? Ouais. Vous inquiétez pas, je vais vous faire un exemple, vous allez très vite comprendre. Les huissiers de justice, ça dégage. Vous avez compris l'exemple, c'est parfait. Alors je voudrais parler des serveurs. Non, je voudrais parler des serveurs. En fait, t'arrives, les serveurs qui veulent pas écrire ta commande. T'arrives au resto avec 9 potes, un groupe de 10, il y a 10 commandes à noter, et le serveur il est là, Tu dis vous écrivez pas? Et il dit non, non, vous inquiétez pas, je me rappellerai. Alors écoute, que tu t'entraînes pour les concours internationaux de mémoire, c'est ton problème. Moi je veux que t'écrives en fait. Parce qu'en général, une fois sur une, à peu près, voilà, il y a une erreur de commande. Et il n'y a même pas besoin d'être 10 pour qu'il y ait une erreur. Une fois je suis allé avec un pote, on était 2. Et il a réussi à inverser nos commandes. Mon pote, il avait commandé un sandwich poulet, je sais plus quoi. Moi, j'avais commandé poulet ananas, on ne se juge pas. Et non, parce que tu sais, j'entendais toujours parler de la pizza hawaïenne. Je me suis dit, peut-être poulet ananas, c'est bon. Et ben, je ne connais toujours pas le goût parce que c'est mon pote qui l'a eu. Et encore là, ça va, mon pote est viandard, moi aussi, poulet, ça va. Imagine si j'étais allé avec un pote vegan. Moi, je commande un sandwich au poulet, le vegan, il commande un truc pas ouf. Et derrière, le serveur se trompe. Est-ce qu'il se rend compte du danger ou pas? Imagine le vegan, il croque dans le poulet et il reprend goût à la vie. Donc les serveurs qui veulent pas écrire ta commande,
7: ça dégage.
6: Ok, on va rester sur les serveurs, j'ai pas fini avec eux. Je voudrais parler des serveurs qui te mettent la honte au moment de payer. Tu sais, t'es avec ton groupe de 10, vous arrivez comme ça pour payer, tu veux payer ta part et il dit, vous payez la totalité. Mais ferme-la en fait. Tu crois vraiment que je vais payer pour toute la tablée là? En vrai, je les aime même pas tous, hein. Donc les serveurs qui nous mettent la honte au moment de payer,
7: ça dégage,
6: ça dégage. Ok. Je voudrais parler des gens qui font des pubs de 6 minutes sur YouTube. Tu sais, ça tombe toujours quand t'es sous la douche et que tu peux pas appuyer sur ignorer. Et souvent, c'est des pubs pour te faire investir dans la crypto. T'as envie de dire, écoute frérot, si je vois ta pub, c'est que j'ai même pas pu investir dans YouTube Premium. Tu crois vraiment que je serai ton client? Mauvais calcul, hein. Vraiment. Et en plus, c'est contre-productif. Je sais pas si vous êtes comme moi, mais moi, plus une pub est longue, plus je déteste la marque, et moins il y a de chances que j'achète des trucs de chez eux. On est d'accord? C'est vrai, je te jure. Pour moi, une pub, ça devrait être quelqu'un qui passe la tête 3 secondes. Genre juste, bonjour, on a payé pour pas que vous ayez de pub, rappelez-vous ces Nutella. Là, ça donne envie de grossir, tu vois. Voilà, c'est comme ça que ça devrait se passer. Donc les gens qui font des pubs trop longues sur YouTube,
7: ça dégage,
6: ça dégage. Ok. Là, c'est les gens comme moi qui sont concernés, je voudrais parler des gens en surpoids. Je voudrais parler des gros, tu sais, des anciens gros qui ont perdu du poids et qui nous jugent, nous, aujourd'hui, tu vois. Dans leur regard, tu sens le, ben si j'y suis arrivé, tu peux y arriver aussi, hein. Bah non, ferme-la et laisse-moi finir ma raclette en fait. On perdra du poids quand on l'aura décidé. Donc les anciens gros qui nous mettent la chouma,
7: ça dégage,
6: ok. Je voudrais parler des kebabiers qui font des kebabs à 15 balles. On est d'accord qu'ils ont complètement oublié le concept du kebab. Un kebab, normalement, c'est un sandwich de la hasse. À cause d'eux, c'est devenu un sandwich qui te fait accéder à la hasse. T'as envie de leur dire, allez jusqu'au bout du projet, salade, tomate, oignon, caviar, tu vois. Moi, j'ai connu les vrais kebabs, mesdames et messieurs, les kebabs à 3 euros. Ça a vraiment existé. À l'époque, c'était les vrais kebabs. Le supplément, c'était la morve du chef. Et les toilettes avec le lavabo tellement petit, t'as même pas besoin de choisir entre te laver les mains ou récurer le lavabo. Tu faisais les deux. Avec la bouteille de savon que tu ne trouves que dans les snacks. La fameuse bouteille moitié eau, moitié savon. Et quand il y en a plus dedans, tu vas voir le mec, il est toujours prêt à venir remettre de l'eau. Donc les nouveaux kebabiers trop chers,
7: ça dégage,
6: ok. Les facteurs qui te laissent des avis de passage alors que t'étais chez toi,
7: ça dégage.
6: Les gens qui ramassent pas les crottes de leur chien,
7: ça dégage.
6: Les cyclistes qui grillent des feux parce qu'ils pensent que la route est à leur père,
7: ça dégage.
6: Les gens qui t'appellent mais qui te préviennent pas qu'ils sont sur haut-parleur,
7: ça dégage.
6: Et les humoristes qui te font hurler, ça dégage. Merci beaucoup mesdames et messieurs, vous avez été super, merci.
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8: Je suis un peu stressée, hein, parce que je sais que quand une femme monte sur scène, on se dit direct, bon bah j'espère qu'elle va pas nous faire du cliché, genre ouais, j'ai 40 ans, ouais, je suis divorcée, ouais, l'amour c'est compliqué, tout ça, franchement, c'est... Voilà. Non, en plus, voilà, je viens d'avoir 40 ans. Ouais, merci. Il paraît que 40, c'est le nouveau 30. Non, à 30 ans, on me disait t'es bien. Maintenant, on me dit t'es bien conservé. C'est agréable, j'ai l'impression qu'on parle d'un cornichon. Hein. Non, je... Non, non, c'est compliqué. Je trouve que c'est. Je sais pas, il y a des quarantaines un petit peu là, oui. Ah non, c'est. En plus, vous savez, je me rends compte que mes amis, ils essayent un petit peu de me rassurer. Ils me disent, non, mais tu sais que 40 ans, c'est un âge incroyable. Tu te fais draguer autant par des jeunes que par des vieux. C'est. Ouais, moi, ça m'arrive pas trop, mais voilà. On me dit aussi, non, tu peux te taper autant le père que le fils. Pareil, je me tape personne. Voilà. Non, mais parfois, je me fais draguer par des jeunes. Non, c'est vrai. En vrai, ça m'arrive. Petit trentenaire qui me drague. Oh, moi, ça me frappe mon ego. Je me sens hyper frais. Je me dis, attends, je suis encore sur le marché. Mais c'est sûr, dans la discussion, il y a forcément un décalage à un moment. Et je vous jure, à chaque fois, à chaque discussion, j'ai la même question. Mais du coup, mais Amy, mais t'as quel âge? Et moi, je suis, ah, je sais pas, tu me donnes quel âge? J'ai envie de me mettre une patate quand je dis ça. Et je me fais draguer par des vieux. Mesdames, mesdemoiselles, de vous parler. Tu sais, les vieux qui se voient pas vieillir, voyez ou pas? Ceux que tu te dis, je te touche même pas avec un bâton, frérot. Voyez ou pas? Et en plus, l'indécence. Vous savez quel âge ils ont en général? 40 ans. Ouais. Merci. Ouais. Écoutez, comme beaucoup de quarantenaires, bah, je suis divorcée. Hein, on va pas parler de ça toute la soirée, évidemment. Hein, mais je trouve que, de toute façon, le divorce, moi, j'ai réglé ce problème. Hein. Je suis allée voir une thérapeute. Je vous donne un petit conseil. Première séance, elle me dit, Amy, mettez-vous à l'écriture. Ça vous permettra de libérer toutes vos idées négatives. J'ai pas trop de recul parce que j'ai commencé hier soir. J'en suis au tome 7. Que j'ai d'ailleurs intitulé, tu t'en mordras tellement les doigts que tu te tripoteras avec tes moignons. Voilà. Allez. C'est libérateur, c'est très libérateur. Non, mais j'adore parler d'amour. Je parle d'amour avec une de mes meilleures amies qui s'appelle Cécile. Et Cécile, elle me dit, moi, je sais exactement ce que je veux dans la vie. Moi, je veux du piment. Voilà, je veux un mec qui me prenne le bras dans la rue, qui me plaque contre le mur, qui me surprenne avec des menottes. Je dis, bah, c'est super, Cécile, mais ça s'appelle une arrestation. Sacrée Cécile. En plus, Cécile, la pauvre, en vrai, je parle d'elle, mais elle vit une période très compliquée. Elle vient de se faire têche par son mec. Voilà, chacun son tour, chien. Bon. Et comme les gens malheureux, en ce moment, elle est très active sur les réseaux sociaux. Je pense à des amis comme ça, vous savez, quand on est malheureux, on a besoin de prouver qu'on a une vie, etc. Et en ce moment, c'est mon kiff. Avant d'aller me coucher, je vais voir les stories de Cécile sur les réseaux. Ah. Hier soir, avant de me coucher, je regarde ses stories. Première story, elle marque encore une journée de merde. J'ai quand même passé l'après-midi avec elle, hein. Voilà. Ah, on a les amis qu'on mérite, hein, vraiment. Hein, non, mais...
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11: Bonjour, vous êtes sur les chansons, je suis Bruno Robles, rédacteur en chef de Robles News et de Pharmacie et Cinéma, avec en cadeau cette semaine le DVD du film Un Indien dans la ville.
12: Bonjour, je suis Aurélie Philippon et alors j'admire les gens qui savent où ils veulent aller dans la vie, tu vois. Parce que moi, parfois, j'arrive dans une pièce et je sais plus pourquoi je suis là.
11: Oui, ça m'est arrivé aussi. L'info du jour, c'est métro repos dodo.
12: Une nouvelle tendance se développe au travail, le soft off day, le principe rester connecté et disponible, mais faire volontairement le strict minimum pendant la journée sans se poser de congé en fait.
11: Ouais, oui, bon. Afin que le terme soit plus clair, hein, le soft off day sera traduit en français par journée d'un fonctionnaire.
12: Une info revers de médaille.
11: Emmanuel Macron a décoré de la Légion d'honneur Nicolas Guéquière, le directeur artistique des collections femmes de Louis Vuitton. Pendant son discours, le président a révélé que Brigitte Macron venait de lui dire que Nicolas était finalement le deuxième homme de sa vie.
12: Ouais, très ému, Nicolas a expliqué que pour lui aussi, Brigitte était le deuxième homme de sa vie.
11: Ah, bien sûr. C'est une info balle jaune et œil au beurre noir.
12: Medvedev a été disqualifié de la demi-finale du tournoi de tennis de Pékin face à Novak Djokovic après avoir envoyé une balle qui a touché un spectateur à l'œil suite à un coup de colère.
11: Ouais, les joueurs de tennis français soutiennent cette décision même s'ils ne comprennent pas ce que demi-finale veut dire.
12: Oh. Une info classe et classée X.
11: Oui, à Bordeaux, un professeur d'université a diffusé par erreur du porno à ses étudiants pendant un TD. Il avait oublié que son ordinateur était toujours relié au vidéoprojecteur.
12: Ouais, dommage pour cet enseignant qui risque de perdre son poste alors qu'il avait trouvé le moyen de lutter contre l'absentéisme en classe.
11: Hein. Oui, bien sûr. Allez, pour clore sur Robles News, voici la réflexion du jour.
12: La vie, c'est comme une coiffeuse. Tu lui dis ce que tu aimerais, mais elle fait ce qu'elle veut.
11: Mmh, ouais. Merci d'avoir suivi cette édition, n'oubliez pas.
12: Avec les Robles News.
11: Les informez-vous.
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13: En fait, je sais pas si vous savez, mais dans le monde du one-man show, du stand-up, il y a une espèce de tradition, de superstition, qui veut que, quand on a une première critique importante dans un journal influent, en fait, on la lit d'abord au public avant de la lire soi-même, parce que ça porte bonheur. Donc j'ai eu une critique, et si vous êtes d'accord, je vous la lis. Avant... Ouais. J'ai peur. J'ai besoin de vous, vous êtes là. Allez, c'est parti. Du rire, de l'émotion, un certain talent dans l'écriture. C'est ce qu'il aurait fallu à ce spectacle pour ne pas se muer en un interminable châtiment. Devant un public de 17 martyrs, cet arriviste prétentieux nous prouve que quand on veut, on ne peut pas toujours. Un sentiment d'injustice envahit la salle. Pourquoi moi ? S'écrie un spectateur au premier rang, pourtant déjà lourdement handicapé. Quel regard ! Ah ! Quel ringard ! Pardon. Le public souffre, réagit de façon disparate. Certains tentent de quitter la salle, d'autres de quitter la vie. Une dame d'un certain âge confesse revivre les longues heures d'enfermement en camp de concentration. Oh là là. En conclusion, on ne peut que dire que ce comédien joue comme un porc. La comparaison peut paraître injurieuse et nous nous en excusons auprès de la race porcine.
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14: Je suis d'origine turque et kurde. Quand j'ai commencé dans l'humour, on m'a donné cette indication. Umut, ne parle pas de ta communauté parce qu'en France, on en a marre de l'humour communautaire. Il y a des Turcs ou des Kurdes ce soir dans la salle ?
15: Ouais.
14: Voilà, on est deux. Et c'est mes cousins. On peut même pas faire un five, quoi. Ouais. Alors c'est vrai que les Turcs et les Kurdes, on est une minorité, je le sais, parce que j'ai grandi dans un quartier populaire où il y avait essentiellement que des Noirs, des Arabes et quelques Blancs. Et comme chaque Turc, à chaque fois qu'on rentrait dans un kebab, j'avais le droit à cette phrase « Umut, Umut, Umut !» Qu'est-ce qu'il y a ? Parle à ton oncle. Et c'était mon oncle. Vas-y, va nous rajouter plus de frites. Et dès qu'il savait que j'étais Turc, il nous mettait plus de frites. Vous avez quand même réduit ma culture à un sandwich. C'est ça qui me fait... Le pays, il est immense. Il y a une histoire avec Constantinople. Je dis à des gens que je suis turc, ils voient qu'un kebab, quoi. Ils sont là, mais non, il y a un kebab qui a ouvert à côté de chez moi. Ça veut dire que moi, je parle avec des gens, eux, ils voient une broche qui tourne. Eux, ils voient que ça. Tu sais, c'est quoi la pire bêtise que j'ai entendue dans ma vie jusqu'à aujourd'hui ? C'est quelqu'un qui m'a dit, Umut, ça te dérange pas, on va manger au kebab ? Je dis, non, frérot, pourquoi ? Moi, j'aime bien. Il m'a dit, non, parce que peut-être toi, à la maison... Mais qu'est-ce qu'il insinue ? Chez moi, j'ai une broche ou quoi ? Quand il est 20h, ma mère, elle nous sert comme un kebab ? Alors, mon fils, tu veux manger sur place ou emporter ? Oh, mais il est trop mignon. Tu veux une canette ? Tu te sers dans le frigo, mon chéri. Hein ? Avec mon père derrière, comme d'hab, chef ! Je crois qu'on a plus du mal avec le monsieur qui coupe la broche que la broche en elle-même. J'ai l'impression qu'il y a un peu de rejet en France. J'ai déjà entendu une dame dire « Je vais pas manger au kebab ce soir, c'est très gras. Par contre, je me ferais bien une raclette. » Là, c'est pas logique, madame. Ouais. Il y a un truc qui me fait un peu chier avec le kebab, c'est que j'ai pas envie de défendre ce sandwich de base, mais je me dois de le défendre parce qu'en France, on oublie un peu les enjeux socio-économiques que ce sandwich il a pu amener. On arrivait en France avec du pain, de la viande et des légumes pour l'équivalent de 20 francs. 3 euros aujourd'hui, ça n'existe pas. Ouais, c'est un sandwich qui est vendu 300 millions à l'année. 300 millions de kebabs à l'année, vous imaginez ? Moi, j'imagine toujours le premier Français devant le premier kebab. Il devait être très surpris, ce monsieur. Tu sais, il devait sortir de chez lui avec sa roulée. Il devait être là, bah, Jésus, Marie, Joseph. Parce que les Français deviennent croyants quand c'est pas cher. Dis, voilà, oh, ça sort tout seul. Bilal, regarde, restaurant truc. C'est où la truquie, Bilal ? Il dit, mais non, mais il faut à manger. Mais t'es sûr, là ? Moi, je vois une jambe qui tourne, je vois pas à manger, là. Il dit, mais attends, je vais vérifier. Bonjour, monsieur, je peux manger un truc ? Il dit, bien sûr, vous voulez quoi, un sandwich ? Il a dit, allez, un sandwich. Et vous avez quoi comme sauce ? Il a fait, bah, je sais pas, sauce blanche, par exemple. Et là, il a fait, mais non, une sauce à notre nom. Ouais, vous l'avez mangé, ce sandwich, vous l'avez mangé, vous avez appelé ça comment sur Paris ? Un grec. Allez vous faire foutre. C'est ça qui m'énerve, c'est de l'appropriation culturelle. Comprenez-moi, c'est même pas grec, j'ai vérifié, je suis allé dans un restaurant grec, j'ai dit bonsoir monsieur, je peux avoir un grec ? Il m'a dit tu me veux moi ? J'étais là pas du tout.
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9: Allez, c'est l'heure de remettre les pendules à l'heure. 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
11: Bonjour ma chère Karine.
15: Bonjour Bruno, bonjour à tous. Aujourd'hui dans votre série préférée Amour, Gloire et Élysée. Amour, Gloire et Élysée. La grande saga politique où les consanguins du pouvoir se livrent une bataille sans pitié pour gagner les clés du château en ruine et savoir qui aura le droit de piquer dans la caisse. Épisode 6742, Jordan et les mystérieux messages antisémites. Le jeune Bardella de deux citrons de Sicile, duc de TikTok, prince de la raie sur le côté, promis au trône de France depuis que Tata Marine, dite la châtelaine de Montretouf, l'a trouvée dans un panier en osier devant le siège du FN, est accusée par une méchante gazette gauchiste d'avoir écrit des messages antisémites à 17 ans. Quoi ? Arrêtez tout ça ? De quoi ?
11: Oui.
15: Oh non, je ne peux pas le croire. De l'antisémitisme au Front National ? Mais dites-moi pas que c'est pas vrai !
11: Non !
15: Non ! Mais qui peut croire que le président d'un parti fondé par d'anciens Waffen-SS sont antisémites ?
8: Non !
15: Oui, bon, je joue très très mal la surprise. Hein, des antisémites, c'est comme découvrir qu'il y a du cochon dans la choucroute. C'est marqué sur la boîte depuis 72 pour contenir des traces d'antisémitisme. Voilà, entre les dérapages historiques de Jean-Marie, les soirées Troisième Reich, où t'as des candidats IRN qui se font photographier avec des casquettes nazies, Jean-Philippe Tanguy qui te sort le travail rend libre, hein, la dédiabolisation du IRN, c'est comme passer le Karcher sur une scène de crime. Faut pas mettre la lumière noire. Et quand je dis noir, bon. Mediapart aurait exhumé des conversations Messenger de Jordan à 17 ans, où il éructait sur les Juifs, Israël, le nouvel ordre mondial. À 17 ans, c'est fou ça. Moi, j'écrivais sur des post-it Hello Kitty. Tu veux sortir avec moi ? Jordan, lui, il préparait un TEDx avec Alain Soral. Chacun ses occupations. Bardella nie tout, évidemment. Il assure n'avoir jamais écrit ses messages, car il n'est pas antisémite. La preuve, sa devise, c'est « Pour vivre heureux, vivons cachère ». Il pratiquerait régulièrement le shabbat. Alors, depuis quelques jours, tout le monde cherche la taupe. Tout le monde, celui qui aurait fait fuiter ses informations. ORN, c'est carrément Game of Taupe. Ils ont même installé un détecteur de mensonges. Le problème, c'est que dès qu'un cadre du RN parle, la machine prend feu, évidemment. Après, c'est peut-être pas une taupe qu'il faut chercher, mais plutôt une buse. Hein, c'est peut-être Jordan lui-même qui a fait fuiter les trucs. Hein. Dans le parti, on l'appelle Jordan Bourdella.
8: Oh.
15: Et oui, comme dirait mon tonton Reynald, c'est pas la truite la plus oxygénée du bassin. Ça se trouve, son mot de passe Facebook, c'est le même depuis 15 ans. Marine 2012. Heureusement, Marine Le Pen maintient sa confiance à Jordan. Elle se montre très combative. Je cite, « Au RN, on va porter des costards en Kevlar. » Oui, bah, 4 millions d'argent détourné, elle devrait déjà être assez blindée, non ?
8: Oh.
15: Marine qui suggère aux journalistes de Mediapart de porter eux aussi des costumes en Kevlar. Je ris parce que cocasse, prenez Kevlar quand toi-même tu devrais être en tôle. Alors non, ce n'est pas une menace, hein, c'est du stylisme selon Marine. Marine prépare juste le prochain défilé de la Fashion Week. Et voici Sébastien Chenu dans un fourreau pare-balles transparent, suivi de Jordan Bardella dans une magnifique robe de mariée en fibre d'aramide et talons aiguilles renforcés au titane. Merveilleux. À ce rythme-là, le prochain débat présidentiel ne sera pas animé par des journalistes, mais par le GIGN, les amis.
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16: Alors là, ça n'a pas commencé, c'est ma voix normale, voilà. Hein, parce que c'est vrai, quand on est imitateur, souvent on demande, les gens n'osent pas trop demander à faire des imitations. Les gens, y en a même demandé de faire la messagerie des répondeurs. Et je trouve que c'est pas terrible, parce que c'est vrai, le répondeur, c'est souvent caractéristique de notre personnalité.
17: Enregistrez l'annonce d'accueil de votre boîte vocale.
16: Bienvenue, bienvenue, bienvenue, mais aussi...

accueillir sur ma boîte vocale. Si vous ne m'arrêtez pas, ça peut durer. J'espère que vous avez un forfait illimité. Juste après, oui, vous pouvez applaudir, mais tous en même temps, voilà. Après le signal sonore, n'oubliez pas les... Oh.

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1: Bonjour à toutes et à tous, chacune et chacun. Vous êtes bien sur le répondeur d'Emmanuel Macron?
2: Bonjour.
1: Merci de laisser un message et surtout merci de ne pas appeler après 18h, ça réveille Brigitte.
2: Bonjour, vous êtes bien sur le répondeur de Zizou? Au 06-1998 et 1 et 2. Putain, il demande comme mon numéro. Vous pouvez me laisser un message. Et c'est, si c'est Jules Koundé qui appelle, fini le défilé de mode. J'ai changé de numéro. Merci.
3: Hey, bonjour. Vous êtes bien sur le répondeur de François Hollande. Alors. Je vais le refaire. Hey, bonjour. Vous êtes bien sur les bords de François Hollande. Bip. Vous êtes bien sur le répondeur de Carla et Nicolas. Nous ne sommes pas disponibles pour l'instant. Mais vous pouvez nous laisser un message après le signal sonore. Tu vois, ma Carla, qu'il y a des gens qui écoutent tes enregistrements jusqu'au bout.
4: Salut, c'est Patrick Sébastien, c'est génial. Vous pouvez me laisser un message après le signal sonore.
5: Bonjour, vous êtes bien sur les pendants de Patrick Bruel. Juste après le signal sonore, vous pourrez me laisser un massage. Un message.
4: Bonjour, vous êtes bien sur le répondeur de Nikos. Vous pouvez me laisser un message, je le réécouterai en tapant 1. Je l'archiverai en tapant 2. Je l'effacerai en tapant 3. C'est à vous, seul de décider. Le destin du message est entre vos mains. Avant cela, celui que vous attendez tous, il est connu de New York à Tokyo. C'est une star internationale. Il est là pour vous ce soir, mesdames et messieurs. Le bip.
6: J'étais bien sur un répondeur déjà dans la salle. 06 51 51 16 64. Vous pouvez me laisser un message. Je ne directement. Troqué, juste à côté. Voilà. Ce sera. Vous me trouverez facilement troqué puisque je serai en compagnie de Bruno Robles.
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9: J'ai des origines asiatiques et quand j'étais petit, on m'appelait petit chinois. C'était mon surnom, on m'appelait petit chinois. Et ma mère, comme si ça ne suffisait pas, vous savez comment elle me coiffait? Crâne rasé, tresse à l'arrière. Et moi, je devais dealer avec cette coiffure dans la cour de récré à Marseille. Ah, j'ai dû apprendre à faire du kung-fu. Hein. Je peux vous dire qu'on m'a plus jamais appelé petit chinois. On m'appelait petit dragon. On m'appelait chinois quand j'étais petit. En fait, j'ai dit ça à une pote à moi récemment. Elle m'a dit, c'est raciste. Tu vois, moi, ça m'a touché. J'ai voulu savoir si c'est raciste ou pas. Donc, je me suis dit, je vais demander à une personne concernée. Je vais demander à mon père. Mon père, pour vous la faire courte, c'est un Indonésien qui a dû fuir le pays à 19 ans pour raisons politiques. C'était un activiste là-bas. Et pour sa sécurité, il a dû changer de nom. Et sa mère, pour lui porter chance dans son immigration en Europe et plus tard en France, vous savez quel nom elle lui a donné? Mohamed. Je vais voir mon père, on est au restaurant à ce moment-là, et je lui dis, papa, je t'en ai jamais parlé, mais quand j'étais petit, on m'appelait chinois. Je lui dis, est-ce que tu trouves que c'est raciste? Il me dit, chinois, non, Chintok, peut-être. Il me dit, la Chine c'est grand, la Chine économiquement plus grande que les États-Unis. Chinois, peut-être compliment. Et en fait, c'est ça le délire, c'est que En France, on a trop une image à l'ancienne des Chinois. Pour nous, tu sais, c'est des enfants, ils travaillent dans des usines. Alors que la Chine, ils ont tout eu avant nous. Ils nous mettent la fessée, la machine à imprimerie, la poudre à canon, le Covid, tout eu avant nous. Tout. Même le soleil, ils l'ont avant. Tu as vu, ils se lèvent là-bas, après ils nous le passent et nous, on... Tu sais ce qu'ils ont développé là? Là, j'ai vu ça à Shanghai et dans 6 autres villes en Chine, des taxis volants. Qu'est-ce qui a révolutionné la dernière décennie en France? La trottinette. Et vous savez ce que c'est le pire? C'est que c'est eux qui nous les vendent. Ils nous les vendent pour nous retarder. J'ai vu ça encore récemment. Ils ont envoyé quoi à Shanghai, ce qu'ils ont fait? Ils ont soulevé un quartier entier et à l'aide de pilotis roulants, ils l'ont déplacé. C'est tout, la phrase est finie. Ils l'ont déplacé. Oh! Sur des poteaux, comment c'est possible, nous en France? Sur Koh-Lanta, on n'arrive même pas à faire tenir une personne sur le poteau. C'est pas possible. Pas possible. Ils font tout mieux que nous. Ils sont 1,5 milliard, on est 65 millions. Même baiser, ils font mieux que nous, t'as compris ou pas? Et le pire, c'est qu'ils arrivent à avoir plus d'enfants avec moins de zizi. T'imagines? Mais c'est parce que, et ouais, parce qu'en fait, proportionnellement, je pense qu'ils peuvent faire plus d'allers-retours sur la même durée, tu vois. Forcément, un Sénégalais en une minute, il fait que 14. Un Chinois, il tourne à 47. Waouh. Donc voilà, en fait, ce que je veux dire par tout ça, c'est que si tu me dis que c'est raciste qu'on m'appelle Chinois, ça veut dire que c'est ton image des Chinois qui est mauvaise. Et ça, c'est raciste. Banger. Après, bien sûr, maintenant, voilà, qu'on me compare à un Chinois, ok, là, maintenant, la question est, que penseraient les Chinois de tout ça? Qu'on les compare à moi. Donc voilà, je vous le dis, s'il y a des Chinois dans la salle qui se vexent parce qu'on les compare à moi, allez vous faire foutre. Après, je sais qu'il y a aucun Chinois dans la salle, ni dans leur voiture, ils travaillent tous, voilà, tout simplement. C'est la vérité, c'est un stéréotype, mais qui est vrai? Les Asiatiques, de manière générale, travaillent plus que vous, c'est la vérité. Regardez, là, vous êtes en soirée, hein, on est d'accord, vous passez un bon moment. Eh ben moi, je travaille. Il y a des phrases que t'entendras ici, tu les entendras jamais en Chine. T'entendras jamais un Chinois dire « Alors moi, je pars pendant 6 mois faire les saisons au ski. Et ensuite, après 6 mois, je me mets au chômage. Comme ça, je pars en Thaïlande en backpacking pour niquer des putes. » Ça n'existe pas.
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7: Bonjour.
10: Bonjour monsieur, c'est bien la mairie?
7: Oui.
10: Monsieur Martin, bureau de la dénonciation du syndicat martinvillois de Martinville.
7: D'accord.
10: J'aurais besoin de vous pour la prochaine grève.
7: Ah.
10: Ouais, il faudra me dénoncer tous vos collègues qui ne font pas grève.
7: Dénoncer les collègues qui font pas grève. Bon alors là, ouais, ça va être compliqué. Hein.
10: Pourquoi? Vous faites jamais de dénonciage de collègues, vous?
7: Non, on n'a jamais fait ça, non.
10: Oh bah pourtant, ça vaut le coup parce que je touche une prime pour chacun de vos collègues que je signale au syndicat.
7: Ah ouais.
10: Et ouais.
7: À la rigueur, je peux vous dire peut-être des gens qui vont faire grève.
10: Ah bah non, nul, parce que moi je touche des sous que en dénonçant ceux qui ne font pas grève.
7: Ah bah je sais que vous, ça vous rapporte des sous, ouais, mais bon, je vais vous diriger vers la DRH.
10: Comment ça me diriger? Alors attendez, je suis pas sur place, hein.
7: Non, mais là, vous êtes à l'accueil.
10: D'accord, donc vous allez m'accompagner depuis l'accueil jusqu'à son bureau.
7: Non, je vais...
10: Ah oui, donc il faut que je vienne à la mairie.
7: Non.
10: Alors attendez, je consulte mon agenda.
7: Monsieur.
10: Alors là, normalement, je suis au téléphone, j'enregistre le canular.
7: Monsieur.
10: Non, vous savez quoi? Je vais décaler, j'appelle un taxi.
7: Quittez
10: pas, je les appelle sur Hotline.
11: Taxi Martin, bonjour. Merci de rester en ligne. Nous allons prendre votre appel.
7: Non.
10: Allô? Ouais. Vous êtes toujours là?
7: Oui.
10: Bon, faut juste que j'attende le taxi.
7: Mais non, je vous ai pas demandé de venir, hein. Quand je dis je vais vous diriger.
10: Oui, quand vous dites diriger, c'est que vous m'escortez jusqu'à son bureau. Ça, j'ai compris.
7: Non. Là, je vais vous transférer à ma collègue.
10: D'accord. Et c'est elle qui va me téléguider par téléphone pour que je trouve le chemin jusqu'à son bureau.
7: Mais non, du tout. Moi, je vais...
11: Taxi Martin, j'écoute.
7: Mais...
10: Ah bah attendez, j'ai justement les taxis sur l'autre ligne. Bougez pas.
7: Monsieur.
10: Bonjour madame, il me faut un taxi en urgence. C'est pour aller à la mairie.
7: Non. Mais non, mais n'avez pas besoin de vous déplacer.
10: Ah d'accord, donc c'est vous qui venez au syndicat.
7: Mais non plus.
10: Ah bah attendez, je vais prévenir le taxi, comme ça il vient vous chercher.
7: Mais non, mais il a pas besoin de venir me chercher.
10: Ah oui, mais alors qui prend le taxi?
7: Mais il y a personne qui prend un taxi.
4: Dans ce cas, c'est vous qui annulez le taxi.
7: Ah bah ça va pas, je vous ai rien demandé, hein. Alors là.
10: Pardon, bon, enfin moi sympa, je vous fais toute la réservation.
7: Vous n'avez rien compris du tout, hein.
10: Oh, ça m'étonnerait, c'est pas mon genre.
12: Oh là là.
10: Ah bah je crois qu'on l'a perdu.
13: Veuillez patienter, nous allons prendre.
14: Oui, bonjour monsieur.
10: Rebonjour monsieur, vous m'avez mis en attente.
14: Non, vous étiez à l'accueil, là vous êtes aux ressources humaines.
10: Ah bah parfait, parce que votre collègue voulait pas me donner le nom des personnes non grévisteuses chez vous.
14: Eh ben moi je vous donnerai pas les noms des agents non plus comme ça. Et puis on a une collectivité avec 200 agents, je vais vous donner la liste comme ça par téléphone.
10: Oula, trop compliqué, non, dans ce cas plan B, je vous apporte un appareil photographiste.
14: Un appareil photo?
10: Bah oui, comme ça vous prenez en photo ceux qui travaillent pendant les grèves.
14: Mais c'est pas possible, je vous prendrai pas les agents en photo non plus.
10: Non mais juste ceux qui travaillent, hein. Ça devrait pas faire beaucoup de photos.
14: Même ceux qui travaillent où je ne vous donnerai pas de nom, je prendrai pas de photos.
10: Ah ouais? Et comment je fais, moi, pour dénoncer ceux qui n'ont pas fait la grève?
14: Bah, ceux qui n'ont pas fait la grève.
10: Ou alors, ceux qui n'ont pas fait la grève, vous les filmez avec votre téléphone, tout simplement.
14: Même avec mon téléphone? Je ne le ferai pas.
10: Ah bah, merci pour mes primes de dénonciage, super. Bah,
14: donnez-moi votre nom et puis pour quel syndicat vous êtes.
10: Non, alors ça, justement, je peux pas vous dire. Enfin, c'est mieux si je vous le redis pas.
14: Vous pouvez pas me dire non?
10: Bah non, parce que moi, je travaille en mairie aussi. Et justement, je fais pas la grève.
14: Bah, écoutez, on va s'arrêter là.
10: Non, mais parce que je vois venir le truc. Vous allez me contre-dénoncer et hop, vous récupérez ma prime.
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16: Moi, le modèle que j'ai connu petit, c'était un modèle patriarcal. On était trois garçons et ma mère. Et il faut que je change. Moi, c'était famille méditerranéenne de base. Père grec, mère italienne, répartition des tâches à la maison. Extrêmement simple. Il n'y a pas eu beaucoup de débats, pas eu beaucoup de discussions. Hein. Ma mère, elle faisait tout. Et mon père, il ramenait la thune. C'est comme ça que ça se faisait à l'époque. D'ailleurs, à cette époque, tu ramenais la thune, tu t'attendais à un certain niveau de service à la maison, ok? Jamais fait à manger, jamais fait les courses. Et moi, le modèle que j'ai, il est évidemment à l'opposé de ça. Modèle matriarcal. Hein, moi, je voulais évidemment deux garçons et j'ai eu deux filles. Et ben, c'est bien. On peut dire assez ironiquement que le féminisme a débarqué chez moi sans mon consentement, mais c'est bien, c'est une très très très bonne chose. Pour rien au monde, maintenant, je changerai mes deux filles contre deux garçons. Pour rien au monde, vraiment. Déjà, parce que ce serait pas légal de faire ça. Mais au-delà de ça, ça va faire de moi un homme meilleur, j'en ai la certitude, ok? Je réfléchis à énormément de choses. Le féminisme chez moi, c'est ancré, ok? Les trois êtres humains que j'aime le plus au monde, ce sont des femmes. Mesdames, je suis forcément de votre côté. Là, en ce moment, je réfléchis beaucoup, par exemple, à la charge mentale. Et mesdames, vous êtes tendues sur le sujet. Et vous savez quoi? Vous avez raison de l'être. Vous en faites tellement plus que nous. Je suis très premier degré là-dessus. Vous en faites tellement plus que nous. Après, qui vous a demandé d'en faire autant? Ça, il va falloir qu'on en parle en tant que société. Qui a envoyé sur terre ma femme avec une to-do list que je n'ai jamais validée, hein? Mesdames, attention avec la charge mentale. Vous êtes en train de gagner une course à laquelle on ne participe pas. On va parler de la charge mentale. J'aime pas le discours ambiant, j'aime pas. C'est trop manichéen, c'est trop binaire, hein. Les femmes, elles font tout. Les hommes, ils font rien à la maison. Je pense que c'est un peu plus complexe que ça. Sinon, on aurait déjà réglé le problème depuis très, très, très longtemps, hein. On parle beaucoup, par exemple, d'hommes déconstruits. Et c'est une très bonne chose. Moi-même, je me considère homme déconstruit. On parle jamais de femmes déconstruites. Et des fois, j'ai l'impression qu'il y a autant un homme de Cro-Magnon dans notre tête qu'il y a aussi une ménagère des années 50 dans la vôtre. Et il y a un moment, il va falloir qu'on se réunisse à mi-chemin. C'est pas possible, sinon. Je vais donner des exemples. Ma femme pense constamment. Constamment. Le jour, la nuit, elle pense. Moi, j'ai cette capacité en tant qu'homme à déconnecter à la demande. Elle n'y arrive pas. Et c'est une souffrance. J'accepte cette souffrance. Ce que je lui reproche juste, c'est qu'elle pense à des choses, à des moments qui sont pas forcément opportuns pour notre vie de couple. L'autre fois, on est au lit, elle et moi. Il est 23h et je sens que c'est un moment dans notre couple où potentiellement, on va pouvoir ken, ok? S'il y a des anciens ken, coït. Vous comprenez ce que je veux dire? De toute façon, après 15 ans de couple, il y a des fenêtres de tir qui s'ouvrent, il faut savoir les saisir. Elle s'est pas embrouillée au taf, je me suis pas embrouillée au taf. Elle s'est pas embrouillée avec les filles, je me suis pas embrouillée avec les filles. On s'est pas embrouillés tous les deux, on était devant la télé, elle s'est pas endormie devant le film et bam, fenêtre de tir, ok? Il faut saisir cette opportunité, il faut viser juste, il faut viser bien, parce que si tu loupes ce créneau, tu baiseras le mois prochain, et ça, c'est pas possible. Moi, quand il y a une fenêtre de tir qui s'ouvre, je mets toutes les chances de mon côté. La petite douche, le petit parfum, je me rase les baloches, on y va à fond, ok? Messieurs, me lâchez pas là-dessus, ok? On fait ça. Si, on fait ça. Et si vous le faites pas, faites-le, ok? Si, on fait ça, parce qu'il y a toujours une petite voix intérieure de nous qui se dit, on sait jamais. Bref. On est au lit, elle et moi, on est au lit. Je sens que ça va arriver. Mon couple, je le connais par cœur, ça fait 15 ans. Ça va arriver, on est là, on commence à se papouiller, on rigole à des trucs qui sont pas forcément drôles. Ça va être là, ok, elle est dans mes bras. Et au moment où on va pour le faire, elle se rapproche de mon oreille, elle me dit, je crois que pour la raclette de mercredi prochain, le fromage, je vais prendre chez Intermarché. Mais qui lui a demandé de penser à ça maintenant. Qui? Qui? N'applaudissez pas ça! Et je suis saoulé et un peu excité parce que j'adore le fromage et ça c'est vrai que c'est bizarre quoi, ça ouais, penser au Morbier quand tu baisses, ça c'est très très étrange. Mais on fait rien ce jour-là, on ne fait rien et je me couche frustré. J'ai dit à ma femme que j'écrivais sur la charge mentale, je lui ai dit bébé, j'écris sur la charge mentale, elle m'a dit écoute en vrai c'est une très très très bonne chose, juste écris un peu moins et fais un peu plus à la maison, voilà c'est ça qu'elle m'a dit. Fin de citation.
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15: On commence avec cette journée de mobilisation hier durant laquelle lycéens, parents d'élèves, professeurs et syndicats étaient réunis tous ensemble pour manifester un peu partout en France.
17: Top, les professeurs en ont besoin pour enseigner, ils en ont besoin dans leur établissement, ils en ont besoin dans leur poche. Les élèves également, les syndicats en demandent à chaque fois, je suis de la thune.
15: Merci Julien. Un point sur cette mobilisation avec Jean-Michel Apathy, bonjour.
18: Bonjour Bruno Robles, 450 000 manifestants selon les syndicats, 250 000 selon les forces de l'ordre et 322 selon les élèves qui ont trop séché les cours de maths. Alors, beaucoup moins de débordements car les parents ont accompagné les enfants pour manifester. C'est un nouveau concept, un peu comme pour la conduite en voiture, c'est la manif accompagnée.
15: Ah oui, c'est pas mal.
18: C'est pas mal, voilà. Alors, c'est bien les manifs, en plus avec les parents, du coup on peut jouer au jeu des 7 familles. Dans la famille CGT, je demande la fille. Je demande le père.
15: Oui.
18: Je demande le fils. Pioche, il en garde à vue.
15: Madame Le Pen, oui.
19: Pour tous les lycéens qui auraient besoin de faire du rattrapage scolaire, là, à cause de ces causes suspendues, Jordan et Jean-Philippe, se proposent de donner des cours d'histoire avec une préférence pour la période 39-45. 39-42, précisément,
20: si vous préférez.
15: Bon, monsieur Mélenchon.
20: Je rappelle qu'à la France Insoumise, nous appelons à manifester dans le calme. Le calme.
15: Oh la vache, oui.
20: Pas le débordement.
15: Oh là.
20: Petit journaleux, là, vermis.
15: Oui, oui, c'est comme d'habitude.
20: Dans une atmosphère apaisée.
15: Bien sûr.
20: Apaisée, vous entendez?
15: Bien sûr, monsieur Mélenchon. Bonjour Denis Brognard.
21: Bonjour à tous. Dans l'école Lanta, place à la réunification. Toutes les tribus étaient désormais rassemblées. Les enseignos, les syndicos, les daronesses et même les moutonos. Ils ne veulent pas attendre le prochain vote du conseil prévu au printemps pour changer les conditions de l'aventure. Mieux, ils espèrent même une issue avant l'épreuve de confort prévue la semaine prochaine, appelée également vacances de la Toussaint.
15: On attend ça. Cinéma à présent, grosse désillusion pour le film Digger avec Tom Cruise. Après une semaine d'exploitation, c'est le plus mauvais démarrage depuis 20 ans pour la star américaine. Warner Bros. Pourrait perdre au final entre 150 et 200 millions de dollars. François Cluzet, apparemment, ça vous énerve depuis un moment.
22: Enfin,
15: déjà...
22: on a fait partir la musique
15: depuis
22: début.
15: Ça va vous agacer.
22: Vous étiez trop impatient. Mais Tom Cruise, il a passé sa vie tout entière en faisant du sport, à faire attention, peut-être pas un peu de chirurgie.
15: Oui.
22: Et on le maquille pour qu'il fasse plus vieux.
15: Oui, c'est vrai.
22: Et après, on s'étonne que ça marche pas. Hein. Mais si ça se trouve, les gens vont pas voir le film parce qu'ils ont pas reconnu Tom Cruise sur l'affiche.
15: Oui, c'est peut-être possible.
22: Si vous vouliez quelqu'un qui fasse plus vieux que son âge pour le rôle principal, il y avait Jean Castex. Ou Yann Guillaume.
15: Ah, bon, enfin.
22: C'est vrai.
15: Président Macron, votre luminescence.
23: Bonjour à tous.
15: Oui,
23: je ne sais pas ce qui se passe avec nous, les Tom Cruise.
15: Bonjour.
23: Visiblement, on ne fait pas l'unanimité en ce moment.
15: Non, apparemment.
23: Nous creusons des déficits. C'est bizarre.
15: Ça, on a bien vu.
23: D'autant que le film Digger signifie celui qui creuse.
15: Oui, voilà. Vous connaissez.
23: Il n'y a pas de vanne, c'était pour vous prouver une fois de plus que je suis lingue.
15: Oui. Bonjour.
23: Bonjour. Digger, merci. Celui qui creuse.
15: Oui, mais bien sûr. Merci, monsieur le président. Stéphane Bern.
24: Oh non.
15: Ah, quoi?
24: Oh, pourquoi avoir pris Thomas Cruise pour le rôle de Digger alors que j'étais disponible? Le cachet aurait été moindre pour les frères Warner.
15: Oui, non, c'était pas nécessaire.
24: Et puis il n'y aurait pas eu de mauvaise surprise au box-office.
15: Ça aurait mieux fonctionné d'après
24: vous. Non, on n'aurait pas été surpris que ça fonctionne pas.
15: Ah oui, il semblait, bien sûr.
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25: Voilà, je viens d'avoir 40 ans, c'est un peu chiant. Enfin, 40, j'ai 41 ans. Enfin, je vais avoir 42 ans. Bon, j'ai eu 42 ans cet été, voilà. J'ai jamais aimé le mec de 40 ans. Non, plus jeune, je le détestais. Vraiment, il m'énervait, je sais pas pourquoi. Quand j'étais petit, je le voyais dans la rue, il m'énervait. Ouais, il commence à avoir du bide, il perd ses cheveux, il conduit une Laguna Brex, bâtard. Avec le porte-bagages et tout. J'ai dit, mais c'est trop tôt pour ça, t'es un malade, toi. Mais grâce à lui, j'ai évité ça toute ma vie. J'ai fait du sport depuis que je suis petit. Et je suis parti en Turquie pour faire les cheveux, les amis. Ouais. Ah ouais. Oh, je me laisserai pas, je me laisserai pas du tout abattre. Hein. Alors je sais ce que vous êtes en train de vous dire là en me regardant. C'est pas bien fait de ouf. Et sachez que ce rire, il me fait mal. Hein, là. Ah la vache. Ah ouais, ça fait mal. Hein, non, parce que si, c'est très très bien fait. Alors je vous explique, si c'est bien fait, d'accord, déjà parce que quand j'ai fait la greffe, je l'ai faite en Turquie et ils m'ont dit, quand je suis parti de la clinique, ils m'ont dit ouais, c'est super bien fait. Déjà je pense qu'on peut les croire, c'est des professionnels. Mais en tout cas voilà, je suis content de l'avoir fait et je me suis dit de toute façon, quoi qu'il arrive, c'est toujours mieux qu'avant. Moi quand j'étais devant la glace avant de faire la greffe, je commençais à avoir les golfs comme ça, je dis non, c'est pas possible, ça me va pas. En plus quand t'es petit, on te dit, tu sais, c'est important, il faut s'identifier à ton dessin animé préféré. Moi c'était le Roi Lion. Moi, dans le Roi Lion, je suis pas le lion, non. Je suis Zazou, moi, dans le Roi Lion. Mais moi, j'assume de parler de la greffe de cheveux, d'accord? J'ai plein de potes à moi. Ils l'ont fait, ils le disent pas. Moi, je le sais, parce que je les connais depuis longtemps. Je les ai toujours connus, ils ont toujours eu la coupe de Zizou, hein, comme toi. J'ai plus de nouvelles pendant 2 ans, je les revois, boum, Francis Lalanne. Moi j'assume, voilà, j'assume. Mais c'est vrai que de perdre ses cheveux, bah, ça me rappelle que je vieillissais et ça m'énerve de vieillir, voilà. Déjà, quand je prends des billets de train, parce que je prends souvent des billets de train, on me demande ma date de naissance. Et ça m'énerve. Parce qu'avant, tu sais, quand tu devais mettre ta date de naissance, je faisais... Je tombais directement sur 1984. Maintenant, je dois faire 3 tours de molette entière pour arriver à ma date de naissance. Ah, c'est chiant de vieillir. En plus, moi, dans ma tête, je suis pas vieux. Tu sais, je suis encore jeune, j'ai encore 20 ans, 30 ans, tu sais. J'ai un pote à moi, on est toujours ensemble, tu vois, on écoute du hip-hop, c'est notre musique, on a grandi avec ça, on est chez lui, tu vois. On est là, à Tupac, Nas, Biggie, Snoop. Et là, il y a sa fille de 14 ans qui sort de la chambre. Elle nous regarde, les amis, avec un mépris. Genre, vous êtes des ringards. En plus, moi, je comprends un peu ça. Parce que moi, j'ai regardé mon père un peu comme ça. Quand il écoutait Elvis Presley. Et mon père, il finissait toutes ses phrases par « OK ». Ça, c'est ringard. Et là, moi, je la regarde, je tombe dans son panneau comme un con. Tu vois, je dis des phrases de merde. « Je m'attends là. » C'est ça la vraie musique, putain! Ouais, quand je m'énerve, on dirait François Cluzet, je sais pas pourquoi. Mais... Puis les gens, tu sais, les gens qui essaient de te rassurer. Non, mais c'est bien de vieillir, c'est comme le bon vin, ça se bonifie avec le temps. Nique ta mère, voilà. Moi, je veux un Beaujolais nouveau, c'est dégueulasse, ça pique un peu, mais ça reste jeune, voilà ce que je veux. Non, mais c'est vrai que moi, je me suis rendu compte avec le temps qu'en fait, j'avais pas vraiment peur de vieillir, que j'avais plus peur de la mort. Alors, je vais pas vous faire chier, hein, avec la mort, c'est chiant. Hein, et puis, il y en a qui sont pas très loin. Je rigole, oh, ça va. Non, non, non. Et puis, j'avais tout un spectacle qui parlait de la mort. Ouais, ouais, je vous le conseille, d'ailleurs. Il s'appelle La vie à l'envers. Allez le voir, il est sur Amazon, donc vraiment, profitez-en. Non, sur MyCanal, pardon. Ah non, pardon, il est sur mon disque dur dans mon ordi. Voilà, c'est... Vraiment, voilà, si vous voulez le voir, vraiment, passez à la maison.
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1: Moi vraiment je suis quelqu'un, j'aime rester chez moi. Chez moi c'est mon cocon. Parce que dehors c'est la jungle. Tu sais qu'en France, tu peux marcher dans la rue normale et voir des mecs verges à l'air en train de pisser dans la rue. Et moi je pense à ces pauvres touristes japonais. Ils ont fait 8000 km. Ils ont payé 2000 balles de billets d'avion. Ils font une visite dans Paris avec la guide touristique qui fait bah alors ça c'est un immeuble typiquement parisien, voilà, alors béton brut, porte cochère, elle se tourne, un mec qui pisse et poutre apparente, voilà. Ah je vous jure, moi ça me rend folle, les mecs qui pissent dans la rue, ça me rend folle. Tu sais, ça me rend tellement folle que moi pendant très longtemps je l'ai filmé. Mais ça, j'ai arrêté de le faire parce que mon iPhone, des fois, il chauffe, il me fait des rétrospectives de ma vie. C'est que des mecs comme ça pris en flagrant délit de pipi. Et en plus, l'iPhone, quand il te fait une rétrospective, il te met une petite musique par-dessus. c'est un délire, quoi. Gérard, 57 ans, sur du Stevie Wonder, c'est un petit truc, quoi. Il y a un petit... Comme quoi, vous avez vu à quel point la bande-son, ça fait tout. Hein. Tu prends Titanic. Vous voyez la scène de Titanic, Jack Rose sur le bateau, vous la voyez bien. Pour moi, c'est Céline Dion qui fait tout le travail. Yo, here. Prenez cette même scène. Jack Rose, Titanic, ok. Vous la visualisez par-dessus, mais tu veux manger ici? Oui, oui, oui, oui. Eh ben, Jack, c'est le frotteur de la ligne 13, hein. Ah non, mais si je vous ai dit, moi ça c'est fini, j'ai arrêté de les prendre en vidéo, ça sert à rien, puis c'est vraiment un truc de vieille folle de faire ça. Maintenant je suis plus dans la pédagogie, je m'approche tranquillement et je leur fais. Et j'espère les choquer à vie, qu'à chaque fois qu'ils fassent pipi, ils voient. Moi j'arrive pas à comprendre comment tu peux faire tes besoins comme ça en pleine rue. Je n'arrive pas à comprendre. C'est tellement un acte intime de faire ses besoins. Déjà, moi, chez moi, dans ma maison, quand je suis aux toilettes, il faut que je ferme la porte à clé et que la musique, elle soit à fond. La dernière fois, j'ai plus de batterie dans mon enceinte de musique. Je regarde mon mec, je dis, fais du bruit. Mon oncle, il est parti en vacances au Sénégal. Il nous a ramené un tam-tam. C'est pas mon mec, il a commencé à faire du tam-tam dans la maison. Les gars, j'ai chié en rythme. Je dis les garçons, ils font pipi dehors, mais c'est vrai que nous les filles, ça nous arrive parfois, c'est très exceptionnel, de faire pipi dans la rue. Mais alors nous, c'est pas pareil. Nous les filles, quand on fait pipi dans la rue, oh, c'est tout un protocole, c'est une expédition. Déjà, faut baliser la zone, hein. Faut te trouver deux bagnoles, d'accord, deux bagnoles assez larges, parce que nous, on écarte comme ça, c'est pas comme vous, vous pouvez viser. Non, nous, quand ça sort, c'est une séance de tir au but, tu sais pas où ça va. Ok, tu vas toujours avec deux copines, ok. T'en as une devant, toute petite veste, elle croit que c'est une cape d'invisibilité. T'as l'autre derrière, elle est là avec les mouchoirs, les lingettes, elle te donne des conseils claqués. Penche-toi, 32 degrés. Elles sont là, elles font que de surveiller comme des guetteurs si des mecs arrivent, dès qu'il y en a un qui arrive. Ah-ha, ah-ha. Merci infiniment de m'avoir écouté.
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15: Avec Maïel El Hadjaoui ce matin, enfin nous sommes plutôt en compagnie de Monsieur Ange Simeoni, professeur d'art plastique à Ajaccio. Monsieur Simeoni, et... que faut-il faire selon vous pour que la mobilisation des élèves s'arrête?
5: Boum.
6: Non,
5: mais les élèves, qu'est-ce qu'ils veulent, Bruno? Ouais. Il faut les écouter, simplement. Mmh. Ils veulent plus de profs, un peu comme moi, beau gosse, 10 sur 10 à chaque yeux. Moins d'élèves faillots sur la classe. Et surtout, arrêtez de manger dans les cantines scolaires vos menus bio dégueulasses, là. Taboulé éclaté au sol avec sa saucisse fumée au bois de shit, la merde. Mettez-leur de la charcuterie corse et du figatel, ils vont
15: kiffer. Oui, bon, j'avoue que les cantines, c'est pas le moment où on mange le mieux, mais enfin, est-ce que vous avez vu les blocages, là, des établissements scolaires en France? C'est assez impressionnant, quand même, non?
5: Calme-toi, Bruno. Sois pas impressionné, Macaille. Sinon, je vais te montrer nos manifestations en Corse. C'est autre chose que Philippine et Achille qui bloquent le collège avec une poubelle jaune et un Vélib.
15: Ah bon, et c'est quoi alors?
5: Eh bien sûr, moi j'ai vu un blocage hier à Saint-Germain-des-Prés, à Paris, ouais. Hein, où tu voyais Gaspard, Marceau et Hortense avec leur match à verre de mes couilles, là, qui jouaient le caïd devant les CRS habillés en barbouré basket Véja. J'étais mort de rire, c'était n'importe quoi. Avec eux, pas besoin de violence ni de flashball. Ouais. Tu leur demandes juste leur carnet de liaison et hop, c'est réglé.
15: C'est vrai. Ce qui est dommage et triste, c'est surtout la violence et les blessés du côté des manifestants comme du côté des forces de l'ordre.
5: Mais Bruno, pardon, mais tu connais pas vraiment la vraie violence, toi. Ah bon. Écoute-moi, va, en 86 à Bastia, avec Lissandro, on a bloqué notre collège, nous, avec 2 kilos de TNT sur la porte et le recteur académie bâillonné en slip kangourou dans le congélateur de la cantine. Oh. Là, oui, c'est un peu violent.
15: Bah, c'est hyper grave, ça, monsieur Simeoni. Faut pas faire ça. Qu'est-ce qu'il est devenu, d'ailleurs, ce recteur d'académie, là?
5: Oh là là, bah, il est devenu Mr. Freeze, voilà.
15: Demain, le ministre de l'Éducation nationale va recevoir les associations de lycéens. Est-ce que vous avez un conseil à donner aux élèves pour que le ministre puisse accéder à leurs revendications?
5: Et bien sûr, c'est simple. Il faut attraper le ministre, il le mettre en slip, ensuite l'attacher à une chaise, lui donner un ordinateur et lui demander de s'inscrire sur Parcoursup. Au bout de 3 minutes, il va craquer, ce pins. Ou, tu sais quoi, fraté? S'il y avait eu Parcoursup à son époque, il serait plagiste, notre Geoffrey, et tout le monde lui crierait « Oh, Geoffrey !» Remets-nous des garçons.
15: Ah, oui, bien sûr. Bon, bah, merci beaucoup, monsieur Simeoni, d'être passé nous voir ce matin à la radio.
5: D'ailleurs, pardon, je te coupe, mais vous savez que nous, en Corse, nous avons les nouveaux camions maintien de l'ordre pour la police et la gendarmerie avec leurs canons PF 4000 watts non létales. Et c'est... franchement, c'est pas mal. Ça fait fureur et pour le coup, il n'y a plus d'éborgnés ni de futurs Jamel Debbouze avec leurs armes.
15: Bon, mais attendez, mais c'est quoi ces camions PF?
5: Bah, en fait, tu vois les camions CRS avec les canons à eau surpuissants. Mais c'est la même chose. Sauf qu'à la place de balancer de l'eau sur les manifestants, nous, en Corse, on balance du PF, du Patrick Fiori. Manifestant 4 000 watts, c'est radical et écologique.
15: Merci monsieur Sivel et merci à Mayel El-Haïry ce matin.
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9: Avec du sport et tout, à 50 ans, j'ai retrouvé mon corps de 20 ans. Ouais. Dans un album photo chez ma mère. Non mais la vieillesse c'est terrible, la vieillesse t'es là, tu te lèves le matin, tu te regardes à poil dans la glace, tu fais mais c'est qui ce con, c'est moi ça? Puis tu assistes impuissant à l'obsolescence programmée de ton corps et à l'inexorable avancée de la pendaison de tes couilles. Et intérieurement tu te dis, vont-elles un jour se battre avec mes genoux? Avec le chat derrière. Ah, lâche ça, Gribouille! Gribouille, va jouer avec les nichons de maman, Gribouille! Et les poils dans le nez, les oreilles, c'est quoi ça? Le variant portugais, c'est quoi? Et les bruits de vieux, les bruits, tu sais, tu ramasses un truc. Tu t'assois devant ta télé. Toute la journée, c'est ça, tu sais. L'impression d'être à Roland Garros. Mais quand tu vieillis. Il y a des muscles, il faut plus leur faire confiance, c'est terminé.

0: C'est vrai qu'à ce niveau-là, la parité homme-femme, on peut pas faire grand-chose. Hein. Si Dieu existe, c'est forcément un homme. Hein. Et il a beaucoup d'humour, je trouve. Hein. Non, mais c'est... Oh, non, mais je dis ça, mais c'est pas mieux, nous. Hein, non, franchement, moi, je vois mes potes. Autant, moi, j'ai pris un coup de vieux. Mes potes, c'est un chaos de vieux. Hein. Et je veux dire, sur la bouffe, ils ont baissé les bras. Hein. Enfin, au sens figuré, parce que techniquement, ils peuvent même plus baisser les bras. Hein. Non, mais c'est fou, parce que les hommes, quand ils vieillissent, ils finissent avec des toutes petites jambes, c'est toutes fines comme ça, des petites cannes, c'est comme un flamant rose, avec des énormes bides, tu sais. Sur un bide avec l'estomac complètement distendu. Oh, après, ils sont obligés de faire l'amour sur le dos, là, comme ça, comme une grosse patate. Et leur femme dessus, ben, c'est la raclette.
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2: Oh là là là là. Et là, là elle veut le deuxième, là. Oh putain. Oh là là. Toi, tu n'en veux pas de deuxième. Mais non, mais là, moi, je sais, là. On était sortis de la merde, là. Il allait au pot, il était propre. Je sais, parce que dès qu'il faisait un truc, il faisait pas pouf, viens voir. Et donc, moi, j'allais voir des crottes, comme ça. Waouh. Maintenant, j'en ai marre. Quand je chie, je l'appelle, viens voir. Ça, c'est. Voilà, quand tu feras des trucs comme ça, tu m'appelleras. Parce que ça ne m'impressionne, mais pas du tout, d'accord? Je sais. Tu sais pourquoi je sais qu'elle veut le deuxième gosse? Parce que sur mon iPhone, il y a marqué ovulation. Et là, t'as 4 jours, poum, faut amortir. Il y a une fenêtre. Ça, elle m'attend tous les soirs. Pareil, comme la vieille dans Psychose, à la fenêtre, elle est comme ça. Et moi, elle me fait peur. J'ai pas envie d'y aller. Donc je tourne autour de la maison, j'attends qu'elle s'endorme. Mais j'aime bien faire l'amour, mais faire les bébés, il y a un truc un peu... Tu sais, quand on fait les bébés, elle fait « Vas-y, j'y suis, là !»« Plus fort, je suis à fond, là !» Et dès que je jouis, elle me fait « Reste !» Parce qu'il faut que tout parte. Elle me tape sur le cul, c'est comme les bouteilles de ketchup quand vous voulez finir. Et après, elle me dit... Et après, elle me dit « Retire-toi !» Je me retire. Et elle met ses pieds en l'air pour que ça descende. Comme à Aqualand, tu sais, j'aime pas ça. Et même le couple, ça, le couple, c'est compliqué, ça. Oh là, dire qu'il y a des gens, ils font des gosses pour sauver leur couple, c'est pas des cons, ça. C'est un peu comme si ta maison, elle crame et tu te dis, si on faisait un barbecue maintenant. Ah, on peut plus s'encadrer avec ma femme, on se regarde ce matin. Ah, ah, ah. Et moi, je fais. Ce matin, je suis réveillé, elle était à ça de moi, elle fait, tu pues, elle me fait. Et moi, j'ai fait. Ah. Et même les potes, moi je vois, tu vois encore tes potes, moi je vois plus mes potes, moi les seuls adultes que je vois c'est les autres papas au parc, tu sais, qui débarquent avec leurs gosses là, tu sais, ils les jettent, les gosses ils courent. Et quand t'es au parc, tu compares les gosses, moi j'ai vu le mien, moi le mien il court pas, on voit que j'ai vu sur le tard moi. Moi le mien il marche, t'as l'impression qu'il joue à la pétanque. Et il va chez les gens, il tape sur le mur, c'est porteur ça, il est mature. Ouais, parce que, il a quel âge ton mari? 46, ah ouais, comme moi j'ai 49, c'est-à-dire que je suis un vieux papa, j'aurai pas de deuxième vie. Non mais quand mon gosse partira à la fac, moi je serai sur mon Stana. C'est comme ça, avec ma poche à caca. Parce que je suis un vieux papa, je lui ai dit à mon fils, tu sais, ne t'attache pas. J'ai vu que j'étais un vieux papa, parce que la fois je suis à la pharmacie, j'ai demandé des couches, la pharmacienne m'a dit, c'est pour un bébé, je ferme ta gueule, vraiment. Ouais, je vais faire 50 ans le 23 juillet, tu te rends compte? Heureusement, avec ma femme, on a 15 ans de différence, ça équilibre. Elle a 65 ans et...
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3: Bonjour.
4: Bonjour madame, c'est bien la fromagerie.
3: Monsieur, ça me rassurerait, ça me ferait plaisir.
4: Oula, pardon, monsieur Sam, comment vous me dites?
3: Non, c'est monsieur l'appareil, vous me dites bonjour madame, je dis non, c'est monsieur.
4: Enfin, si vous voulez, mais redonnez-moi votre nom parce que j'ai compris que le prénom.
3: Non, mais j'ai pas donné mon prénom, monsieur.
4: Si, vous m'avez dit que vous vous appelez Sam.
3: Bah, y a pas de Sam ici, hein, donc vous aurez pas de Sam ici.
4: Ah oui, alors pourquoi vous me parlez de monsieur Sam Rassi ou Sam Rassure, un truc dans le genre?
3: Ah, ça me rassure parce que...
4: C'est ça, ouais. Sam Rassure. Eh ben, passez-moi ce monsieur Rassure.
3: Ah bah, c'est moi-même.
4: Ah, c'est vous?
3: Ouais.
4: Monsieur Martin à l'appareil, les enseignants. Martin.
3: Oui.
4: Il se trouve que justement, je vous ai refait l'enseigne de la fromagerie parce qu'il n'y avait pas le bon nom dessus.
3: Eh ben, ça m'intéresse pas du tout, donc c'est pas la peine.
4: Si, si, je vous ai refait le panneau avec écrit fromagerie Sam Rassure pour mettre sur la vitrine.
3: Attendez, stop, c'est pas chez nous, donc je préfère vous le dire tout de suite, c'est pas la peine de venir.
4: Ah oui, mais alors je préfère vous dire tout de suite que c'est plus pratique si je viens.
3: Non, laissez tomber, je raccroche, je préfère vous le dire tout de suite.
4: Oh, bah dans ce cas, je

0: Je préfère vous dire tout de suite que passez-moi le patron.
1: C'est moi, monsieur.
0: Bah non, c'est pas vous.
1: Non, si c'est moi, monsieur.
0: Mais non, puisque c'est monsieur Rassure, le patron.
2: Oui, allô.
0: Ah, bah voilà, bonjour, monsieur Rassure.
2: Monsieur Rassure.
0: Oui.
2: Non, pas du tout.
0: Ah oui, mais alors, pardon, vous êtes qui?
2: Bon, je suis la patronne, monsieur. Il a dit, non, c'est monsieur, ça me rassure.
0: Ça, j'ai compris, mais à la limite, passez-moi directement Sam.
2: Non, ça me rassure.
0: Oui, eh bien, passez-moi monsieur Rassure. C'est dingue, ça.
2: Et monsieur Rassure n'existe pas.
0: Ah, bah maintenant, monsieur Rassure a disparu. De mieux en mieux.
2: Bah, vous êtes con ou vous le faites exprès?
0: Bah, les deux, mais enfin, pardon, j'étais en ligne avec Sam il y a 2 secondes juste avant vous.
2: Non, mais attendez, ça, S-A.
0: S-A, ok, donc ça commence bien.
2: M-E.
0: Sam, on est d'accord, ensuite.
2: R-A-2-S-U-R-E.
0: Ok, ça c'est noté. Est-ce que vous avez son numéro de téléphone portatif? Je vais l'appeler directement, c'est plus simple.
2: Non, mais vous êtes belge ou quoi?
0: Pas du tout, je suis d'origine martinlandaise.
1: Ah,
0: oui. Oh, tiens, et là, vous allez me dire que c'est pas monsieur Rassure que j'entends derrière vous.
2: Il vous a dit n'importe quoi, monsieur Rassure.
0: Ah ah, donc vous reconnaissez qu'il travaille bien à la fromagerie?
2: Non, mais vous êtes dans un bordel, monsieur, ici.
0: Non.
2: Bah oui.
0: Oh, je savais pas, pardon. En plus, je croyais que c'était interdit, ces trucs-là.
2: Bah oui, mais c'est clandestin, monsieur.
0: D'accord, donc en fait, la fromagerie, c'est juste pour faire genre, mais en vrai, c'est pas vraiment du fromage que vous vendez.
2: Eh oui.
0: Oh bah excusez-moi, et alors ça me rassure, il fait quoi là-dedans?
2: Ça me rassure, c'est un client, monsieur.
0: Je vois, il fait genre, il vient chercher son fromage et hop.
2: Voilà.
0: Et il vient souvent, parce que j'imagine que c'est pas gratuit non plus.
2: Et qu'est-ce que ça peut vous faire? C'est pas vous qui payez.
0: Non mais c'est parce que je crois que je le connais, il passe pas à la radio aussi.
2: Il passe à la radio?
0: Ouais, non, je me trompe?
2: Ouais, c'est ça, ouais. Ça me rassure à la radio.
0: Mais oui, je l'ai entendu dans un canular de monsieur Martin.
2: Ah oui, bien sûr.
0: Ah mais bien sûr, vu que là, vous êtes à la radio.
2: C'est vraiment la radio?
0: Oui, monsieur, dame, ça c'est vrai. Bienvenue sur Rire et Chanson. Et toutes mes amitiés à madame.
2: Monsieur, ça me rassure.
0: Lui-même.
2: D'accord.
0: Au revoir, monsieur.
2: Au revoir, madame.
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4: Les anciens et la technologie. L'autre fois, j'ai installé une Freebox chez un vieux tonton de la famille. Donc je suis là, dans les câbles, l'autre il est collé à moi, un adjoint comme ça. Alors, mon gars! Comment c'est-il donc que ça marche, le Wi-Fi? Putain, la question à la con. Eh, le Wi-Fi, déjà on dit Wi-Fi, tonton. Le Wi-Fi, c'est des ondes qui transportent une information. Oh! Ben, vous avez rien inventé. À l'époque, nous, on avait Fifi. Fifi, tu lui donnais une information. Par exemple, tu lui disais que c'était l'heure de l'apéro. Et Fifi, il courait le dire à tout le monde. C'était le réseau Fifi. Bon, des fois, l'information, elle se perdait. Hein. Tu le retrouvais dans un bar fondu comme une bûche de 30. Tiens, autre chose. Tata Lucette, elle m'a dit que son petit-fils, il lui avait mis toutes ses photos dans un clown. Qu'est-ce que c'est, un clown? Mais non, tonton, c'est un cloud. Elle a pas dit Claude, elle a dit un clown. Je te rappelle que Tata Lucette, elle a enveloppé sa Freebox dans du papier d'aluminium pour soi-disant mieux capter le Wi-Fi. Alors, les conseils technologiques de Tata Lucette, on s'assoit dessus, hein. En plus, ils comprennent rien. L'autre jour, elle va chez Orange, ma mère, je sais plus quoi. Faire un truc, puis elle change son mail. Elle revient, je dis, alors, maman, t'as ton mail? Elle me dit, bien sûr. Je dis, c'est quoi ton mail? Elle me dit, c'est Mother. Je dis, c'est bien Mother. Je dis, Mother quoi? Elle me dit, Mother rien du tout. Je dis, maman, c'est pas possible. C'est Mother@hotmail.gmail. Elle me dit, c'est Mother tout court. C'est pas possible. Elle me dit, tu sais mieux que le gars d'Orange, peut-être. C'est comme quand je vais chez ma mère, elle me dit, va chez le voisin, il est tout seul, sa Freebox marche pas, va l'aider. J'ai dit, maman, non. Il est chelou, ton voisin. Elle me dit, non, il est excentrique. Excentrique? Le mec, il vit en peignoir ouvert toute l'année avec un slip bleu moule burne et en chaussettes. Excentrique? Chelou, ouais. J'y vais, j'ai pas le choix, je suis à genoux comme ça, sous le bureau, comme ça. C'est vrai, il me dit, tu veux un verre de lait et un biscuit, mon petit chat? C'est quoi exactement ton projet, là? Après, il me dit, j'y crois, j'ai attrapé un virus, tu pourrais regarder. Je dis, oh là là, je regarde le truc. Oh, le mec, c'est pas un virus qu'il a, il les a tous, Ebola, la grippe espagnole, Covid, tous. Il me dit, je crois, j'ai attrapé ça en surfant, je regarde l'historique de navigation. Ça m'a mis la nausée, j'ai appelé la police, j'ai dit venez, venez, venez. Je dis j'appelle des réparateurs, ils vont m'aider? Je dis oui. Et les escrocs avec les nouvelles technologies, les anciens comme ma mère, ils se font avoir, mais c'est comme même pas comme des pigeons, c'est comme des grosses dindes. Ouais, les anciens, ils plongent sur les escrocs comme sur un porte-avions, les escrocs, ils les guident, ça. Mais ouais, Ma mère, l'autre jour, elle me dit, tu sais quoi? J'ai parlé toute la nuit sur Instagram avec Kenji Girac. Bien sûr, maman, il a que ça à foutre, Kenji Girac, à parler avec la mère de Selig. Encore, c'est pas grave. L'autre jour, j'arrive chez elle, elle était devant sa pote avec une valise. Je dis, mais tu vas où? Elle me dit, je pars à Tombouctou. Je dis, qu'est-ce que tu vas foutre à Tombouctou? Elle me dit, bah, figure-toi, hier sur Facebook, j'ai retrouvé un vieux copain d'école. Enfin, c'est lui qui m'a retrouvé, je me rappelais plus de lui. Et figure-toi, c'est un gros chef d'entreprise et il est parti à Tombouctou, il peut plus rentrer en France parce qu'il peut plus retirer d'argent. Merde, qu'est-ce qui s'est passé? Il a chopé une merde, ça lui a rongé les doigts, puis pu faire les codes de sa carte bleue. Donc là, tu pars à Tombouctou, avec une valise, lui emmener des vêtements et de l'argent. Ah non, non, je pars à l'aéroport, je donne tout à son cousin. Oh. Mais il a dit que quand il rentrait en France, il me contacterait, on irait au restaurant, il me donnerait 5000 euros. J'ai dit, oh, bah, il est gentil. Et il va te contacter comment? Il va t'appeler? Elle me dit, non, il a dit qu'il me ferait un mail. Ah bah oui, tu lui as donné quoi comme mail? Bah, Mother.
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6: Pour moi, la sororité, c'est une valeur essentielle. Moi, je suis très sorore. Mais je me mets que 17 sur 20 en sororité. Il y a des situations, je merde. Par exemple, il n'y a pas longtemps, je cherche une nounou. Donc j'en parle à des copines, tu vois. Ils me disent, oh, attends, une copine, sa filleule, elle adore les enfants. Et en plus, ça pourrait l'aider de se faire un peu de sous. Mais non, mais j'ai envie de l'aider. Elle arrive. J'ai plus envie de l'aider. Qui débarque dans mon salon? Stacy, 24 ans, énorme bombe atomique. Ok. Et Stacy, elle a un très grand décolleté. Et elle porte aussi une jupe courte, très très courte. Mais ça va. Elle respire peut-être par le cul. Je ne sais pas. Non mais je me suis juste interrogée. Je me suis dit, mais quel est le projet pour garder des enfants? C'est quoi l'idée? À chaque fois qu'elle va se baisser pour ramasser un jouet, on pourra tous mater son cul. Parce que là, c'est le premier jour. Statistiquement, est-ce qu'on peut vraiment espérer aller vers du mieux quand elle sera à l'aise? Donc je m'en veux, mais ce sera non, Stacy. Vraiment un très grand nom. Ouais, non, je m'en veux. Mais vraiment, la sororité, très importante dans ma vie. Hein. C'est clé, la sororité. Tout le monde a, hein, la sororité, entraide et aide entre femmes. Et je vous dis, je n'arrive pas à me mettre 20 sur 20 en sororité. Il y a encore des situations où... Alors, j'ai beaucoup réfléchi, et je crois que j'ai trouvé pourquoi je bute encore sur ces petits trois points-là. Parce que je pense que je suis à un moment de ma vie où je parviens à être 100% sorore uniquement avec les femmes de ma catégorie. Oui, parce que j'ai élaboré une petite théorie personnelle. C'est qu'il y aurait trois catégories de femmes. D'abord, la catégorie du groupe A. Voilà, le groupe A, les bombes atomiques, les avions de chasse. C'est vraiment les filles, tu sais, qui survolent le game. Groupe A, tout lui va mieux qu'à toi. Elle porte un jean slim, toi aussi, mais ça donne des styles différents. Dans ton cas, le jean ne retrouvera sans doute plus jamais sa forme initiale. Non, c'est vrai, toi, tu ne sais jamais si tu vas pouvoir sortir de ton jean. C'est pas... Non, non, la fille du groupe A, c'est par exemple, elle se met du gloss comme ça. Waouh, glamour pulpeuse. Toi, tu fais pareil, on dirait que tu t'es déboîté un poulet rôti en solo. La fille du groupe A, même un chignon. Waouh, on dirait une danseuse, on dirait une ballerine. Toi, tu te fais la même chose? Contrôleur SNCF? Non, on n'a pas vraiment la même vie que les filles du groupe A, c'est vrai. Je veux dire, elle, le week-end, tu vois, elle se fait un masque au miel d'acacia pour sa jolie peau, pendant que toi, tu te fais ton shampoing anti-croûte. Si, tu le fais, si tu le fais, tu le fais. Et puis tu te mets ta crème anti-eczéma parce que t'es hyper stressée et que t'as une charge mentale comme ça. Mais la fille du groupe A, là où elle est le plus impressionnante, c'est quand il y a de l'alcool. Tu sais, quand elle est alcoolisée, oh, elle arrive à rester féminine et élégante. Alors que toi, passer deux verres, tu passes en mode chef de chantier. Hein. Oh, bah, bien sûr, t'appelles le serveur petit cul. Groupe A, ouais, elle a pas tout à fait la même vie que nous. Moi, je suis dans le groupe B. Voilà, le groupe B, c'est la moyenne. Mais c'est super sympa, le groupe B. Mais si, déjà, on rigole bien. Et puis, on a du charme, hein. On a un truc. mais on n'en a pas beaucoup d'autres. Voilà, c'est tout. Groupe B. Et enfin, le groupe C, les moches. Alors, attendez. Alors qu'on soit clair, ça ne me fait pas plaisir de mettre quelqu'un dans les moches. Mais bon, c'est un peu grâce à elle qu'on a parfois l'impression d'être dans le groupe A. Ah, faut être logique. Hein, je veux dire, plus elle est moche, plus t'es belle. Non, mais vraiment, je suis désolée, mais ça pourrait pas être autrement. Il peut pas y avoir juste un groupe A et un groupe B. Sinon, c'est comme si toi, t'étais dans le groupe C.
5: Sachez que cette édition a été validée une fois de plus par notre comité de mauvaise foi.
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7: Bonjour, vous êtes sur Rire et Chansons, je suis Bruno Robles, rédacteur en chef des Robles News et de Star Wars et Incontinence, avec cette semaine un article intitulé « Je suis ton père
8: ». Bonjour, je suis Aurélie Philippon et le vin s'améliore avec le temps. Moi, je m'améliore avec le vin.
7: L'info du jour pèse lourd.
8: Selon un député sud-coréen, Kim Jong-un pèserait plus de 140 kilos, mais il affirme que ce surpoids ne pose aucun problème médical au leader nord-coréen.
7: Ouais, Kim Jong-un est en grande forme. Pour preuve, cet enregistrement sonore du chef de l'État qui fait son footing en marche arrière. Mais là, un peu plus à droite, monsieur le président, un peu plus. Attention, oui, faites gaffe.
8: Une info historique.
7: Oui, la justice française vient de reconnaître comme crime contre l'humanité les grandes rafles nazies menées autour du Vieux-Port de Marseille en janvier 1943.
8: Il s'agit du deuxième crime contre l'humanité reconnu dans la cité phocéenne juste après les quatre derniers matchs du championnat de l'OM.
7: C'est une info à la force du poignet.
8: Le rappeur français Riles s'est lancé un nouveau défi, recopier entièrement la Bible à la main. Il prévoit d'écrire 8 heures par jour et de consacrer encore 4 heures à la musique.
7: Oui, inspiré par Riles, Jules, lui, s'est lancé le défi d'essayer de colorier la Bible.
8: Oh. Une info crément et crémation.
7: À Albi, un ancien bar va bientôt rouvrir sous une enseigne de pompes funèbres. L'entreprise Pompes Funèbres 81 rachète les lieux pour y installer sa nouvelle agence.
8: Afin de conserver une tradition de l'ancien débit de boisson, les mises en bière seront deux fois moins chères lors des happy hours.
7: Allez, pour clore sur Blestus, voici la réflexion du jour.
8: Si un homme ouvre la portière de sa voiture à une femme, c'est que l'une des deux est neuve.
7: Allez, merci d'avoir suivi cette édition, n'oubliez pas.
8: Avec les Robles News.
7: Désinformez-vous.
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9: Aujourd'hui, je vais vous parler d'un sport très en vogue, hein. C'est bien sûr le padel. Ce sport de raquette qui se pratique entre quatre murs et non pas le paddle, hein, la pirogue de Décathlon pour les Maoris de la Grande Motte. Hein. Rien à voir. Quoique, l'autre jour, j'ai tapé paddle dans Google et là, j'ai appris que le mot paddle venait de paddle tennis parce que les Anglais jouaient sur les bateaux de croisière au tennis avec les pagaies des canots de sauvetage. Hein, bon, après, tu m'étonnes que dans le Titanic, il y en ait qui soient morts de froid. Hein. C'est ballot, hein. Les mecs sur le canot, froid, comment on avance ? Alors, écoute, il y a Michel qui a fait un tennis tout à l'heure. Il a raté une balle, il a cassé sa raquette. Voilà, terminé. Et donc, en anglais, pagaie, ça se dit paddle. Sauf que les gens qui ont inventé le paddle, c'est des hispanophones, donc ils prononçaient paddle, paddle. Así que el paddle es el paddle. No es el paddle, ¿vale? Que le paddle, c'est le paddle, et pas le paddle. Est-ce que c'est clair? Et donc, le padel, c'est un sport hyper hype. C'est le sport addictif. Les gens qui jouent au padel, les mecs qui jouent au padel, ils sont addicts. Hein. Et mesdames, d'ailleurs, si votre mec vous annonce qu'il est au padel, eh ben, il est au padel, hein, c'est tout. Hein, y a pas de... Le padel, c'est vraiment le sport du mal déconstruit de droite. Mais pas droite ultra riche, attention. Hein. Y a des gens qui font du padel, d'ailleurs, j'ai oublié de demander. Dans la salle, il y en a qui ont fait du padel ou qui ont fait du padel? Non, bon, en même temps, on est un spectacle à 12 euros, hein, voilà. Enfin, le padel, c'est vraiment le sport pour les mecs de droite qui n'ont pas les moyens de faire du golf. Mais c'est pas pour autant qu'ils vont aller faire du foot, hein. C'est un côté... Il y a un côté, je voyage pas en première classe, hein. Je voyage en Ouigo, mais j'ai la prise électrique. Non, le padel, ça se démocratise tout simplement parce que c'est cool, c'est ludique. D'ailleurs, hein, vous avez certainement entendu cette phrase. Je me suis mis au padel et c'est hyper ludique. Tous les gens qui se mettent au padel, ils se disent ça. Ouais, le padel, c'est hyper ludique parce qu'en fait, t'as pas besoin de savoir jouer au padel pour jouer au padel. Ouais, parce que c'est beaucoup moins technique que le tennis. Et là, petite parenthèse, je confirme. Moi, je fais du tennis, je confirme. Hein, quand tu te mets au tennis, il faut t'entraîner beaucoup, beaucoup, beaucoup avant que le sport que tu pratiques ressemble au tennis. Moi, je me rappelle de ma première session de tennis. L'entraîneur, il m'a dit, écoute, dans un premier temps, Karim, on va oublier la raquette. C'est quand même un élément important dans ce sport, la raquette. Sinon, ça s'appelle la Wii. Ouais. J'avais envie de dire, tu sais quoi, pour l'échec, dans un premier temps, on va oublier le stylo. C'est vrai, le tennis, quand tu t'y mets, les deux premières années, c'est simple, le tennis, ça ressemble à de la danse contemporaine. Hein. C'est de la GRS, hein, vraiment. Hein. Et c'est horrible de jouer contre un débutant au tennis, hein, vraiment. Parce que quand tu fais du foot, hein, quand il y a un mauvais dans l'équipe, personne ne lui fait la passe, il court partout, ça lui fait un footing, tout le monde est content. Mais quand tu joues contre un... On est tous le mauvais de quelqu'un, mais quand tu joues contre un vrai mauvais, un débutant au tennis, c'est horrible, parce que t'es obligé de lui envoyer la balle, et la balle ne revient pas. Hein. Et les amis, je vous jure, si vous avez le choix entre jouer contre un débutant au tennis ou un chien, le clébard, hein, direct, hein. Ah ouais. Alors certes, ça ressemble à une sorte de jokari avec un chien en guise d'élastique, mais au moins la balle, elle revient. Avec le padel, t'as pas ce problème. Tout de suite, tu kiffes, les gens s'amusent, et ça se voit, et ça cartonne, parce que voilà. Alors que c'est un sport qui, à la base, est dérivé d'un autre sport. Et ça cartonne, les gens font plein de fric avec. Moi, j'ai envie d'essayer d'inventer un nouveau sport comme ça, dérivé de sports que je connais. L'autre jour, j'étais sur la plage avec mes enfants, on jouait au foot, et à un moment, j'ai une idée de génie, je trace un énorme cercle, comme ça, un truc de 10 mètres de diamètre, comme ça, je fais un trou au milieu, et je dis, attendez, j'ai inventé un sport. Maintenant, le but, c'est de mettre la balle dans le trou. Et on va appeler ça le foot hole. Parce que hole, en anglais, ça veut dire trou. Là, ma fille de 6 ans et demi, elle me regarde, elle comprend pas l'anglais. Elle me dit, mais ça veut rien dire, foot hole. Et là, elle fait une proposition, les amis. Je vous jure que c'est vrai, je reprends ces mots innocents. Elle me dit, non, ça va s'appeler le trou de balle. Alors, ma chérie, si ça te dérange pas, on va prononcer ça à l'anglaise, déjà. Hein? Trou de balle. Et si dans quelques années... Les gens disent, le trou de balle, c'est hyper ludique. Je dirais que ça vient de toi.
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10: Moi, j'ai envie d'avoir des enfants, de temps en temps. Hein. Ah, à temps plein, ça a l'air un peu dur quand même, hein, vraiment. Mais j'ai une petite appréhension sur les enfants, qui est peut-être un truc de mec, vous allez me dire, hein, c'est vrai que j'ai peur qu'ils soient moches quand même. C'est vraiment... Ah, c'est chiant à câliner, à emmener à l'école, tout ça. Au prix que ça coûte en plus. Hein. Je me suis renseigné. Hein. Paraît qu'un enfant entre 0 et 18 ans, ça va te coûter... 200 000 euros. Alors, excusez-moi, mais j'estime quand même qu'à ce tarif, j'ai le droit d'avoir quelque chose de mignon. D'accord, ok? Normalement, t'es heureux à la maternité. Hein. Moi, j'ai pas envie d'être là, genre, maman. Va falloir être fort au foot, mon grand, quand même. Hein. Parce que le mannequinat, ça va pas passer, là. Hein. Puis, va falloir que j'envoie des faire-parts de naissance. De moche. Oh là là. C'est les mêmes, mais on met pas de photos, t'as compris. Hein. Déjà, les faire-parts, j'aime pas ça. Mais pour moi, il y en a un, c'est le pire de tous. C'est quand ils font parler l'enfant. Ah, vous avez déjà reçu un truc comme ça, hein. Tu reçois un pauvre message genre « Salut, c'est Mathéo, alors moi je suis né cette nuit à 2h30 ». Ta gueule, Philippe. Oh, on n'est pas des abrutis à la baraque. Hein. Oh, on le sait qu'il parle pas le mioche, tu vois. À moins que Mathéo soit déjà HPI, peut-être, mais... Hein. Eh, j'adore ce truc d'HPI. Meilleure invention qu'on ait trouvée quand le gosse, il est con. Hein. Si. Oh, le petit suit pas à l'école, il a des mauvaises notes, il doit être HPI. Non, il est teubé ton gosse à toi, hein. Il a une tête à connaître le goût des feutres, hein, ça se voit quand même, hein. Miam miam, le verre, et oui, hein, bah, il finira pas ministre, hein, de toute façon, donc... Quoique si, en fait, il sera peut-être ministre, ce con, bah oui, bien sûr. Parce que le problème des gens, c'est qu'ils veulent trop que leur enfant, ils soient en avance, tu vois, pour tout et n'importe quoi, ils sont là, genre, ah bah, moi, le petit arrive à chier en marchant, hein, c'est une prouesse, hein. Eh bah, c'est pas une prouesse, c'est un poney, ton gosse, mais si t'es content, c'est bien pour toi, hein. Alors attendez, je vais préciser quelque chose parce que après on va dire que je suis méchant. C'est pas qu'il soit moche à la naissance mon vrai problème évidemment parce que on a vu des glow-up un peu dans la vie, tu vois. Le problème c'est s'il est moche et qu'il reste moche évidemment, hein. Parce que je la connais la suite de l'histoire. À l'école après, il va se faire d'autres copains moches, OK? Et il va commencer à traîner avec sa petite bande de moches, tu vois. Et ils vont venir jouer chez moi, tous ces moches là, OK? À courir, à créer dans l'appartement, à venir me voir, monsieur, on peut avoir du jus d'orange. Moi je serai là, eh, c'est pas pour les moches mon grand, hein. Il te reste qu'une dent à pas choper une carie maintenant, quand même, ce serait dommage. L'autre con en courant, il va se prendre un coin de mur, c'est sûr, il va avoir une gueule comme ça. Sa mère, elle va m'engueuler. Oui, regardez ce que vous avez fait à mon fils. Eh bah, franchement, il est mieux comme ça, le gamin, hein. Deuxième boss, elle égalise. C'est vraiment pas mal, tout ça, hein. Et quand on a eu ce projet d'enfant avec ma femme, moi, j'ai voulu savoir si physiologiquement, tout allait bien chez moi. Ok, j'ai voulu savoir s'il y avait assez d'attaquants dans mon équipe. Donc, je suis allé voir un médecin. Tu vois, on a commencé à discuter tout ça. Et je vois, il est un peu gêné, le gars. Alors je la connais la suite de l'histoire. La suite de l'histoire c'est Jonathan, il faut aller au laboratoire, faire les prélèvements de sperme, tout ça. Et il osait pas me le dire. Et moi je voulais le rassurer, lui dire mec, je te le fais là moi ton truc si tu veux. Hein. Oh, baisse la lumière, on est que tous les deux, je vais te régaler, attention. Hein. Mais je suis allé à son labo. Alors le labo c'est chelou. Parce que quand t'arrives au laboratoire, souvent, il y a un étage exprès pour ça. Donc dès que t'arrives à l'étage, tout le monde connaît ta mission. Tu t'installes en salle d'attente avec les autres, là, la petite bande de branleurs qui est là avec toi, là. Tout le monde se regarde au travers. Donne-moi la dose. Ok, nickel. L'assistante, elle t'appelle au effort, elle en a rien à secouer. Monsieur O'Donnell, bah pas la peine de le dire à tout le monde, madame, on va venir, hein. Tu remplis tes petits documents, tout ça, et il y a une infirmière qui vient te chercher pour t'emmener dans ton petit cagibi. Bon. Et ce qui est dommage, selon moi, c'est qu'on n'est pas sur de l'infirmière sexy comme dans les films, tout ça, là. On est sur de la fin de carrière, quand même, hein. Qui commence à me briefer, puis qui me dit, bon, bah, surtout si vous avez besoin d'aide, n'hésitez pas. Bon, on va hésiter, madame, je te le dis. J'ai vu tes mains de maçon, on va hésiter très longuement, hein. Pas venu couler une dalle de béton, moi, madame, d'accord?
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7: Aujourd'hui, nous parlons d'Octobre Rose avec un invité qui se sent si proche des femmes.
11: Qui de mieux pour parler aux femmes qu'un homme? Un vrai Quentin Pécho, coach en séduction.
7: Oh merde.

0: Salut à toi, Chiquita. Oula, muy caliente. Aïe. Oui, ça fait mal. Le feu de tes yeux me brûle la peau. Il me faut de la crème, genre de la biafine.
1: Oui, bien sûr.
0: Ici, quand t'as un coach en séduction qui te parle, formé à l'Institut National Supérieur du Bang Bang. Promotion David Ginola, Science Pécho, Assaut, Show. J'ai un message pour toi, Nicolasson. Avant de te faire tomber dans mes bras grâce à mon aftershave bien musqué ou avec un poème de Didier Barbelivien, sache que c'est octobre rose, il est temps de se faire palper les globes. Et là, tu sais sur qui compter.
1: Ouais, merci. Quentin, bon, vous croyez vraiment que les femmes vous ont entendu pour prendre soin de leur, vous ont attendu, pardon, pour prendre soin de leur santé, franchement?
0: Non. Toi, t'as rien compris aux poulettes. Si je te demande ce que veulent les femmes, tu vas me dire la sécurité financière et un gros sexe. Ok, on est d'accord. Mais pas que ça. Tu sais, les femmes sont rassurées par le discours de l'homme. Je parle du vrai homme. Celui qui, quand il rentre dans une pièce, attire les regards gourmands des pouliches submergées de désirs fiévreux, éveillés par le col Mao de ma chemise en lin. Celui dont la suralimentation en testostérone accélère les synapses, le rendant plus intelligent que nos pépettes à bouclettes.
2: Un gars comme moi,
1: Quentin Pécho. Oui, Quentin, c'est bien de vous sentir concerné, Quentin, mais c'est sérieux, Octobre Rose, vous savez quand même.
0: Justement, jeune puceau, qui connaît mieux les femmes que les hommes? Et moi surtout. Qui a fait d'une science l'art? Qui a fait d'une science l'art du boum boum boum? C'est le bruit des nénettes qui tombent à mes pieds ornées de mocassins en cuir blanc de chez San Marino. Hey, tu sais le moche? Pour moi, il n'y a rien de plus. Pour moi, il n'y a rien de plus précieux qu'une femme. Et surtout, si elle a des gros bazoules. C'est pourquoi j'ai créé mon programme, mon propre programme de dépistage pour Octobre Rose. Alors ouais, inscris-toi, Zouzette, qui nous écoute, sur quentintatebzez.com.
1: Ça vous dit quelque chose, le mansplaining?
0: Évidemment, je connais le mansplaining. Ouais. C'est quand tu sautes d'un gros toboggan avec... C'est chez le dentiste.
1: Non, pas du tout. Le mansplaining, c'est quand un homme explique quelque chose à une femme de manière condescendante, un peu comme vous le faites là.
0: Moi, je fais des mansplaining, moi.
1: Ouais.
0: Waouh, une qualité de plus pour Quentin Pécho.
1: Merci, c'était l'invité ingérable de Julien Schmitt.
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4: Moi, je tombe amoureux très rapidement parce que j'ai pas de critères. Voilà, j'ai pas de... Non, je suis pas chiant, moi. J'ai pas besoin de grand chose. Un visage cohérent, une fellation maîtrisée. Je t'aime! Parce que pourquoi demander autre chose pour connaître un truc? Nous les mecs, on est tellement dégueulasses physiquement. Je veux dire, comparé aux femmes, on est rien. N'importe quelle femme qui pose les yeux sur nous, c'est un miracle, quoi. Moi, quand une fille veut sortir avec moi, je sacrifie une chèvre, quoi. Merci. Alors qu'en plus, les filles ont même pas les mêmes critères que nous. Le jour, je demandais à une fille, c'est quoi tes critères? Elle m'a dit, moi, je cherche un garçon gentil et propre. Gentil et propre, te rends compte? C'est ce qu'on attendait, un chien, pas d'un mec, quoi. L'année dernière, je suis sorti avec une fille et elle était trop belle pour moi. Et je sais qu'elle était trop belle pour moi parce qu'on marchait tous les deux dans la rue en se tenant par la main. Et quand ta meuf est belle, on la regarde elle. Quand elle est trop belle, on te regarde toi. Tous les jours, j'affrontais les regards des hommes dans la rue qui me regardaient en mode « Comment t'as fait, sale bâtard ?» Et moi, je la regarde en mode « Je sais pas, j'en suis à ma troisième chèvre, là, je... » Je suis bisexuel. Pas de transition pour l'instant. J'ai pas de... Moi, c'est vrai que quand j'ai commencé ma carrière de bisexuel, j'étais super content. Je me suis dit, c'est génial, ça veut dire que j'ai deux fois plus de choix. Pas du tout, non, que dalle. Non, ça veut dire que j'ai deux fois plus de bâches, quoi. Parce que, en plus, moi, j'ai pas de chance. Dès qu'un mec me plaît, il est jamais gay, même s'il a l'air gay. Si je vais draguer un gars, cheveux roses, crop top, je me dis, le gars, il boit des cosmos à la gay pride. En twerkant sur du Dalida, je me dis j'ai une chance quand même, la merde. Non, si c'est moi qui le drague, ce mec, il est pas gay. Si c'est moi qui le drague, il va me dire alors je t'arrête tout de suite mon chat, je ne mange pas de ce pain là. Ah non, oula non, impossible, ma phobie. Ah. Nope, c'est die, c'est mort de ouf. Non, pas contre toi, mais moi j'aime trop les meufs, les femmes, les queens. Putain, il y a des gars, ils prêtent des hétéros, ils les détournent, moi je prends des homos, je les remets dans le droit chemin, quoi. Une fois, ça m'est arrivé de tomber sur un mec qui m'a dit « Bon, Roman, moi, je suis hétéro, mais je sais pas, avec toi, j'ai envie d'essayer. » Et c'est beau, tu vois, un mec qui a envie de se déconstruire. Enfin, de me, mais... Mais c'est mignon que sur le papier, parce que je vais pas vous mentir, un hétéro devant une bite, il est perdu, quoi. C'est pas de sa faute, il essaye, c'est bien déjà, mais c'est une poule devant un couteau, quoi. Il était tellement nerveux, le pauvre, on aurait dit qu'il passait le permis de conduire. Lâche ça, c'est pas la bonne pédale. T'as compris, quoi. De toute façon, que ce soit avec les mecs ou les meufs, ça change rien. Je suis un très mauvais coup. Vraiment, n'y allez pas. Hein. Même bourré après le spectacle, ça vaut pas le coup. Quoi. Ah là, moi, je suis précoce en plus. Donc vraiment, ça sert à rien. Il y a un truc qui est marrant quand t'es précoce, un truc qui est rigolo, c'est que les filles essaient de te rassurer par rapport à ça. Je sais pas pourquoi, mais elles le font. Et elles sont toutes mignonnes. Elles sont là, mais du coup, ça veut dire que je t'excite beaucoup. Non. Non, ça veut dire que je suis précoce, voilà, il n'y a pas d'autre mot. Pour moi, le sexe, c'est comme faire Space Mountain à Disneyland. J'attends pendant 4 heures. Je kiffe 2 minutes. Mais je crois que j'aurais préféré draguer à une autre époque. Je crois que j'aurais préféré draguer à l'époque de mes grands-parents, par exemple. Parce que mes grands-parents, ils se sont rencontrés à une époque où il n'y avait pas Internet, il n'y avait pas les téléphones, il n'y avait pas les applis, il n'y avait pas le choix, en fait. Donc, non, mais fatalement, c'était plus facile, quoi. Mes grands-parents, ils se sont rencontrés parce qu'ils habitaient dans la même rue, c'est la seule raison, quoi. Pour moi, ils se sont rencontrés comme ça. Je cherche une femme. Oui, 50 ans de mariage. C'est dingue. C'est dingue, en même temps, est-ce qu'au bout de 50 ans de mariage, c'est encore une option, la rupture? C'est vrai? Est-ce qu'on a déjà vu une dame de 90 ans larguer son mec? T'es pété un plomb un jour et dire « Jackie, je pars! J'ai rencontré quelqu'un! Lui, au moins, il m'entend !»
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2: Je viens d'avoir 40 ans. Merci. 40 ans... 40 ans, ça pique un petit peu. J'ai de nouvelles angoisses qui apparaissent à partir de 40 ans. T'as de nouvelles angoisses, genre là, j'ai peur que mon corps change et il change. Là, je sens bien que par exemple, dans 2-3 ans, le summer body, ça va devenir compliqué. Ah bah oui. Et la définition du summer body, c'est plus la même. Parce qu'avant 40 ans, le summer body, ça veut dire être bien gaulé de torse nu. Après 40 ans, c'est juste pas être dégueulasse en t-shirt. Là, moi, j'ai aucune volonté avec la bouffe, aucune volonté. L'autre jour, je suis allé dans un resto italien. Le serveur m'a ramené du pain, il m'a demandé est-ce que vous voulez de l'huile d'olive avec. J'ai dit non merci, je fais attention. Après, il a précisé que l'huile d'olive était bio. Et j'ai enculé la corbeille, en fait, c'est ce que j'ai fait. Mon corps change, hein, et je vais être très clair avec vous, hein, y a des choses qui choquent. Genre, le premier cheveu blanc au niveau des couilles, putain, il tabasse celui-là, parce qu'il n'y a pas de solution. Mais. Et tu vas pas te teindre les bourses. Imagine, ça dégorge. Tu deviens roux, mais juste là. C'est qu'en haut, t'es poivre et sel, en bas, t'es curry. Et le roux, ça va encore. Imagine, tu choisis un brun trop foncé, trop noir. Je veux dire, personne n'a envie que sa bite ressemble à Jack Lang, on est d'accord. Non, en plus, je vous parle d'expérience, parce que moi, j'ai fait une petite coloration récemment. Je suis allé voir ma coiffeuse, je lui ai dit, est-ce que vous avez quelque chose pour masquer mes petits cheveux blancs? Elle m'a dit, bien sûr, on va faire une coloration. Je lui ai dit, attendez, je vais avoir 40 ans, tout ce qui commence par colo. ça me fait peur. Et alors, c'est vrai que ça m'a surpris. Après, il y a des choses que je veux plus faire à partir de 40 ans, j'ai décidé, je veux plus faire. Genre, les enterrements de vie de garçon, j'ai décidé de plus faire ça. Non, j'ai passé toute ma trentaine à faire ça, je ne veux plus. Je me vois plus partir à Budapest, me mettre une caisse pendant 3 jours, me réveiller entre une Kalachnikov et un Ladyboy que je connais pas. Moi, maintenant, à 40 ans, j'ai l'âge des enterrements de vie de jeune fille. Voilà, ça c'est parfait, ça. Voilà, pyjama, jeu de société, tomates cerises, spritz sans alcool, dodo à 21h. Alors, pour les plus folles, shot de limoncello, smack entre copines. Voilà, t'ajoutes de la beuh, je me fais prendre en ciseaux, c'est nickel, voilà. Alors là, la salle se sépare en deux. Entre ceux qui voient ce qu'est un ciseau et ceux qui n'ont pas vu La vie d'Adèle au cinéma. Hein, le film qu'il fallait pas voir avec ses parents. Entre ta mère qui est gênée et ton père qui a la gaule, c'est... Non, c'est vrai, 40 ans. En plus, c'est les enterrements de vie de garçon, c'est les endroits où tu dors mal, tu manges mal aussi. Je sais pas si vous voyez, si tu te retrouves à chaque fois dans ces restos à touristes dégueulasses. Je sais pas si vous voyez ce resto où le chef se sent obligé de mettre de la crème de balsamique en serpentin à côté de la mozzarella. Hein, vous voyez, là, tu sais que ça va être dégueulasse, quoi. Et du coup, t'es peut-être à côté d'un monument historique. Parce qu'il y a quand même une règle dans la restauration, c'est plus tu te rapproches d'un monument, plus tu vas être malade au restaurant. Non, mais genre, t'es à Rome, en terrasse, tu vois bien le Colisée? Mais mon pote, tu vas te taper une chiasse de gladiateur. Enfin, c'est... C'est vrai, sincèrement. Alors il y a des choses positives avec l'âge, je trouve. Les seules choses positives, je trouve que c'est le couple. Moi, par exemple, ça fait 18 ans que je suis en couple avec ma femme. Plus j'avance dans ma vie de couple, plus mon couple ressemble à une comédie romantique. Avec Didier Bourdon. Non, alors il y a une chose qui est vraie avec l'âge dans le couple, c'est qu'il n'y a plus de filtre. Je vous explique. Moi, ma femme, elle s'appelle Pauline, elle est très délicate. Ma femme, il y a 18 ans, les premiers dîners avec elle, c'était trop mignon. Vous savez ce qu'elle m'a fait l'autre jour? Elle a bouffé des sardines, mais en se faisant les ongles. Et je l'ai fait bouffer comme une otarie. Vraiment. 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Et comme dresseur, c'est un peu sexy, maintenant on se fait des scénarios. Son préféré s'appelle le Marineland. C'est-à-dire qu'en fait, elle prend son bain, elle m'appelle. Moi, je débarque en combi néoprène un peu moulax. Je lui balance des anchois dans la gueule, hein, vraiment. Je l'insulte en allemand. Schlappe ! Et ça part en film de boule aquatique. C'est ça. Alors, vous savoir que c'est le sketch préféré de mon beau-père. Merci beaucoup de m'avoir écouté. Merci infiniment.
5: Merci beaucoup. Merci, merci.
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7: Oui.
8: Bonjour monsieur, c'est bien la société de plomberie?
7: Oui.
8: Monsieur Martin à l'appareil, je travaille au service des impôts de Martinville.
7: Oui.
8: J'ai lancé une pétition pour réclamer une augmentation générale des impôts rapport à ce que disait le Premier ministre. J'imagine que vous suivez les actualités dans le poste.
7: Ouais. Bon, bref, et du coup,
8: je vous ai mis comme organisationneur de la pétition.
7: Sous quel prétexte, hein, je comprends pas.
8: Sous le prétexte que moi, comme je bosse aux impôts, si les impôts augmentent, ma paye augmente.
7: Ah ouais, parce que dès qu'on augmente les impôts, vous avez une augmentation.
8: C'est pour ça que les impôts augmentent, hein, pour mieux me payer.
7: Mais c'est n'importe quoi, enfin.
8: Bah, c'est surtout pour ça que j'ai préféré dire que c'était une idée à vous, parce que moi, ça aurait fait louche.
7: Non mais ça va bien.
8: Pardon monsieur, mais il fallait bien que je trouve quelqu'un.
7: Mais vous avez toujours pas compris que vous parlez à une dame, ça fait 5 fois que vous me dites bonjour monsieur.
8: Bon, alors déjà, ça fait que 2 fois, pardon monsieur.
7: Patientez monsieur.
9: Non mais je ne veux pas moi.
8: Eh ben bonjour monsieur.
9: Non, là je suis pas d'accord. Hein.
8: Vous inquiétez pas, pour faire simple, j'ai donné votre numéro de téléphone.
9: Non mais monsieur.
8: Non mais comme ça, les gens vous appellent pour signer la pétition.
9: Moi je n'aurai pas le temps de répondre à des gens.
8: Ah ben dans ce cas, vous laissez un message sur votre répondeur pour que les gens puissent pétitionner dessus. Comme ça vous aurez même plus besoin de décrocher le téléphone.
9: Ah non, écoutez, on est une entreprise, je vais pas laisser un message sur un répondeur d'entreprise. Vous m'annulez cette pétition.
8: Ah bah non.
9: Ah bah si.
8: Bah merci, mais c'est un coup à me faire sauter mon augmentation.
9: Et alors, j'en ai rien à faire monsieur. Un monsieur Martin qui travaille aux impôts, moi je porte plainte contre vous, c'est tout.
8: Et voilà, alors moi j'essaye tranquillou de m'arrondir les fins de mois, il y a toujours quelqu'un pour râler, c'est dingue.
9: Mais on ne fait pas ça, écoutez, on fait pas une pétition avec le nom de quelqu'un sans mettre la personne au courant, enfin.
8: Si vous préférez, on peut dire aux gens qu'ils peuvent aussi vous poster leur pétitionnage par courrier.
9: Mais non, moi je ne veux rien à mon adresse non plus, enfin. Moi je reçois des courriers, je mets tout à la poubelle. Hein.
8: Sinon vous avez un fax?
9: Non.
8: Non plus.
9: Oh là. Non, il n'y a pas besoin de parlementer de quoi que ce soit, c'est non, vous m'enlevez tout ça.
8: Ou alors, vous créez une adresse mail genre pétition@plombier.fr.
9: Non, je n'ai pas que ça à faire. Je n'aurai pas le temps de m'occuper de tout ça.
8: Ok, en fait, vous voulez que je vous trouve quelqu'un pour vous filer un coup de main, c'est ça?
9: Ah non, même non, vous m'annulez ça, je ne veux pas de ça, c'est tout.
8: Non mais moi, je peux vous envoyer, par exemple, mon beau-frère.
9: Non, je veux personne, je ne veux pas de pétition à mon nom. C'est clair et net, c'est tout.
8: Ah oui, puis après, mon augmentation, merci.
9: Mais j'en ai rien à foutre, monsieur. On ne met pas la pétition au nom de quelqu'un sans mettre la personne au courant avant. Moi, je ne gérerai rien du tout.
8: Non mais vous n'aurez pas besoin de gérer, puisque vous aurez mon beau-frère avec vous.
9: Y a pas de beau-frère, y a rien du tout. Je ne veux personne qui s'occupe de chez moi. Vous allez faire venir quelqu'un chez moi?
8: Bah oui.
9: Bah non.
8: D'autant plus que ça m'arrange rapport à l'argent.
9: Mais j'en ai rien à foutre.
8: Sinon, autre solution.
10: Ouais.
8: Et bonjour, donc c'est madame.
10: Moi j'ai rien signé du tout, donc c'est mort.
8: Non, alors votre signature à vous, pas de problème, je l'ai déjà faite.
10: Mais vous êtes qui?
8: Bah toujours monsieur Martin, de Martinville.
10: Ok, bah viens chez moi. Là.
8: T'as raison, c'est mieux si on bosse directement ensemble. Écoute, j'arrive.
10: Ok.
8: Bisous, à tout de suite.
10: Je crois qu'on va rigoler.
8: Ouais, je crois qu'on est bien parti là.
10: Oh putain, toi tu vas finir dans le canal, ça va te faire bizarre.
8: Pardon, vous avez dit toi tu vas finir dans le canal?
10: Ouais.
8: Super, dans ce cas je prends un maillot de bain.
10: Vous êtes fous quoi?
8: Bah, je vais pas me baigner à poil.
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11: On avait peur de s'ennuyer sous Macron 2. Heureusement, qu'est-ce qu'il a fait notre président pour nous occuper 2 ans avant les présidentielles? Il a dissous l'Assemblée nationale. Et dissous, me direz-vous, c'est pas beaucoup. Coût de l'opération Obama, 27 millions d'euros. Tout ça pour juste changer les cornichons du bocal. Bah, ça reste du cornichon, hein. Ah bon, je sais ce qui s'est passé. Il s'est pris une branlée aux européennes par le petit Jordan. Qu'est-ce qu'il a fait? Il a cassé ses jouets. Résultat, tous les Playmobil de la majorité, poubelle! C'est caca! Moi, je serais sa mère. Enfin, je serais Brigitte. C'est pas sa mère? Qui a dit son père? Non! Donc moi, je serais Brigitte. Qu'est-ce que je ferais? Je lui confisquerais sa Nintendo Switch, gamin. Ça fait quand même 2 mandats qu'il joue à Président et ville. Il commence un peu à nous péter les noix. Ah! Alors, j'espère qu'il y a le contrôle parental sur la valise nucléaire, hein? Il est capable d'appuyer sur le bouton rouge pour voir ce que ça fait juste avant de partir, ce con. Bon, résultat des courses, on est allé voter pour rien, puisque visiblement c'est lui qui a choisi ses premiers ministres en jouant à Chifoumi. Donc, dans l'ordre, on a eu d'abord Michel Barnier, une mozzarella qui est restée plus longtemps dans mon frigidaire que Michel Barnier au gouvernement. Oui. Et qui sentait moins le fromage en plus. Ensuite, on a eu François Bayrou. Au début, je me suis dit, il choisit ses premiers ministres par ordre alphabétique. C'est d'ailleurs pour ça que Jean-Luc Mélenchon s'est fait appeler pendant 3 mois Jean-Luc Bélenchon. Mais non, pas du tout. François Bayrou. Mon Dieu, François Bayrou. Bon, il n'a servi à rien, évidemment. Enfin, ça, depuis 40 ans, on avait l'habitude. En plus, il a été totalement empêtré dans cette ignoble affaire, Bétaram. François Bayrou a été accusé d'avoir couvert des violences physiques et sexuelles dans cette école catholique très très stricte. Ah bah il paraît que Bétaram, soit tu filais droit, soit tu te faisais enfiler tout court. D'où la fameuse comptine. Tous ceux qui ont fait du catéchisme connaissent. Bétaram, bourré bourre sous ta soutane. J'y peux rien, les voix du Seigneur sont impénétrables, pas les enfants. J'arrête, vous êtes fragiles. Bon. Donc, évidemment. Je suis pardonnée. Donc évidemment, François Bayrou a nié toutes ces accusations. De toute façon, François, tu lui mets le nez dans le caca, il dit « C'est du chocolat !» Donc ensuite, on a eu droit à Le Cornu 1. Parce qu'il y a une suite. Hein. Alors, vous saviez que l'anagramme de Le Cornu, c'était Enculor. Je vous l'offre, hein, ça vous occupera. Donc Enculor, enfin Le Cornu, il a mis 3 semaines à nous pondre un gouvernement qui a duré une nuit. En fait, le premier gouvernement Le Cornu, c'est un mauvais plan cul, hein, tout simplement. Bon, il est parti, et ensuite, après un suspense insoutenable de 4 jours, Macron a nommé Le Cornu 2. Alors vous allez me dire, mais enfin, c'est n'importe quoi. Pas du tout. Il n'avait pas le choix, Manu, parce que Le Cornu, c'est le dernier fidèle qui restait à Emmanuel Macron. Il avait le choix entre Le Cornu ou Nemo, son labrador. Mais enfin, un premier ministre qui se lèche les baloches en plein conseil de crise, ça la fout mal, il y a déjà Darmanin. Ah. Voilà, Le Cornu, bon, vous avez compris, hein. On prend les mêmes et on continue. Vous savez ce qu'il a fait avec cette dissolution, Manu? Hein, je vais vous dire. En fait, il a juste retourné son slip sale pour finir la semaine.
3: Aucun responsable de l'information n'a réussi à l'arrêter. 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
1: On commence avec cette révélation du canard enchaîné. Le numéro de portable ainsi que les données personnelles du Premier ministre Sébastien Lecornu ont fuité sur Internet suite à une commande sur le site du slip français qui avait été piraté. Patrick Bruel, bonjour.
13: Bonjour, bonjour. Alors moi, forcément, je suis peinard.
1: Ah oui, ça arrive.
13: Il n'y a pas de risque, mon portable, mes données personnelles fuitent sur Internet vu que je ne prends pas de slip. Je fais pas ce genre de commande. Voilà. Je commande rien. Ouais. Pas besoin d'un site qui s'appellerait le Sboop français. De toute façon,
1: non, ça mais Madame Le Pen,
14: vous êtes sûr de cette information, Monsieur oui. Robles? Mmh. Sébastien Le Cornu porte des slips.
1: Oui.
14: Ah, non, ça veut donc dire qu'il a des couilles, alors.
1: Oh. Oh. Oh.
14: Attention, c'est vrai aux informations laissées sur Internet, hein. Ouais. Son numéro, son adresse, son avis enfin bref. Jordan, lui, il commande pas sur le slip.
1: Non.
14: Sur le slip allemand, il commande. Il est innocent.
1: Président Macron, votre luminescence.
15: Bonjour, Philippe Robles, bonjour à toutes et à tous, chacune et chacun. Écoutez, je suis soulagé. Des données personnelles suite au piratage du site Le Slip Français,
1: oui.
15: J'avais peur qu'il s'agisse de Brigitte.
1: Oh. Oh. Salut Thomas Njijon.
16: Ouais, c'est vraiment une époque toute pourrie. Il y a un 06 qui fuite, c'est pas Sophie Marceau ou Virginie Fira, mais Sébastien Le Cornu.
1: Oui, bah oui.
16: Ah, c'est la loose. Ah, il y avait le numéro de portable d'Elisabeth Borne aussi qui a fuité, mais tout le monde le connaît. Hein.
1: C'est lequel?
16: 06 22 49 3 49 3. Oh, ah. Oh Bruno, je tiens à te rassurer, tes données personnelles n'ont pas fuité. Hein. Le site d'Air France n'a pas été piraté.
1: Bon, ça va alors.
16: D'ailleurs, pareil pour Aurélie, a priori, aucune alerte du côté de Tinder. Aucune alerte du tout d'ailleurs.
1: Oh, allez. Monsieur Bayrou, bonjour.
17: Et laissez-moi parler, bah, monsieur Robles. Malheureusement, je n'ai pas commandé sur le site du slip français.
1: Ah bon,
17: voilà.
1: D'accord.
17: Donc mon numéro n'a pas fuité.
1: Bon.
17: Du coup, je le donne 0612.
1: Non, monsieur Bayrou, ça sert.
17: Mais personne ne m'appelle.
1: Ben oui, c'est pour ça.
17: Le téléphone ne sonne plus.
18: Bonjour, monsieur Robles.
1: Président Sarkozy, bonjour.
18: Non, mais c'est terrible. On fait une commande de sous-vêtements sur Internet et on se fait pirater ses données personnelles. Bon, écoutez, moi, je suis tranquille. J'ai vérifié. J'ai une totale confiance avec le site Petit Bateau et Sergent Major.
19: Allez.
18: Chez moi, tout va.
1: Oui, oui, oui.
18: Parce que je m'endors.
1: Ben oui, ben ça, je sais, monsieur Sarkozy. Ah, mon patoche, mon Patrick Sébastien.
20: Putain. T'imagines la pub que ça fait pour le site? T'imagines?
1: Ouais.
20: Putain, c'est la fête du slip français.
1: C'est ça.
20: En même temps, je comprends que le Premier ministre, il a besoin de commander des sous-vêtements avec tous les problèmes qu'il a géré en ce moment. Je peux te dire que le slip français, il a des putains de traces de pneus.
1: Tiens, on va parler football à présent. C'était le dernier match international sous le maillot de l'Argentine pour Lionel Messi. À 39 ans, l'Argentin en larmes a fait ses adieux à la sélection lors d'un match sans enjeu à Buenos Aires. Zizou, salut.
21: Bonjour Bruno, qu'est-ce qui se passe aujourd'hui?
1: Bon, d'accord.
21: Lionel Messi, c'est un palmarès exceptionnel, il faut le rappeler, quoi. C'est 208 sélections, une Coupe du Monde, deux Copa América, 328 pénaltys obtenus cadeau, 53 cartons rouges mérités mais jamais donnés, 12 tirages au sort arrangés pour des matchs de poule pas trop difficiles, et je compte pas tous les coups de fil de Gianni Infantino aux arbitres. C'est une belle carrière. C'est des chiffres, hors normes.
1: Ouais, bien sûr, Zizou, bien sûr.
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23: Ça va vous? Cool. Bah coucou, moi ça va aussi, enchanté. Je reviens de vacances, c'est ma petite actu. Et je suis intermittent, donc c'est ma seule actu. Si, j'ai une autre actu. J'ai eu un rencard récemment. C'est une fille que j'ai rencontrée sur les applications de rencontres, parce que je fais ce que je peux. Libre comme l'air, malheureux comme le vent. Bref, on se voit dans un bar et le courant passe trop bien, c'est hyper cool, elle est hyper marrante, on s'entend bien, on boit un verre, deux verres, ou trois verres, je la raccompagne au métro, arrivée devant le métro, tu sais, à ce moment, je sais pas si vous avez confiance en ce moment-là, moi je m'écroule. Donc je suis comme ça, je me concentre, je suis allé coco, poste tes couilles, tu vois, genre coco gadget au burn, il faut y aller, quoi. Et donc je me penche vers elle pour l'embrasser, et là elle me fait, tu fais quoi là? Eh bien, je déménage en Nouvelle-Zélande, voilà ce que je fais. Bon, moment absolument atroce. Mais c'était pas un vent. Je sais que j'ai l'air du gars qui essaie de se rassurer, mais c'était pas un vent parce qu'il y a une suite à cette séquence. Je vous fais la suite de la séquence. Elle m'a dit, tu fais quoi là? T'essaies de m'embrasser dès le premier soir? Ouh, t'es ce genre de gars. C'est quoi? C'est quoi comme réaction? C'est pas bizarre d'essayer d'embrasser quelqu'un après un date qui s'est bien passé? C'est, je sais pas, c'est, elle a le droit de dire non, elle a le droit de refuser, mais c'est pas bizarre de tenter, tu vois, mais elle était là genre, oh, c'est ce genre de gars, tu sais, elle a réagi comme si je lui avais dit, allez, bon, sur ma bécane, on va tabasser des clochards, tu vois. Non, mais enfin, je veux dire, là, j'aurais été ce genre de gars, là, je veux bien, mais là, y a rien, quoi. Là, y a rien du tout, mais elle était là, je sais pas, t'es limite, elle rajoutait voyou, brigand, c'est rien, oh, arrête-toi, là, c'est pas du tout un brigand, moi. Mais elle me met le doute, tu vois, je rentre chez moi, je me dis je suis peut-être un bandit, je suis peut-être mal jaugé depuis le début, je sais pas trop. Et j'y repense, je me remets en question, et le lendemain je lui écris, je lui dis écoute, j'ai bien aimé hier, peut-être qu'on pourrait se revoir. Ce à quoi elle répond, ouh, tu veux qu'on se voit genre une deuxième fois? Je me dis ok, ça vient d'elle. Ça venait d'elle depuis le départ, elle est élevée par des moines, je sais pas ce qui s'est passé dans sa vie. Mais génial, je critique pas du tout, c'est génial. Moi, ce genre d'attitude, ça me va très très bien. Moi, je rentre dans son jeu en tant que mec sage, je plonge dans son jeu. Je suis là, mais ouais, mais elle a raison, c'est qui le gros dégénéré par ici? Hein? C'est qui le gros dégénéré qui tente des bisous, moi? Ouais, maman. Trop content, je suis trop content de cette situation. Et le lendemain, le surlendemain encore, elle m'écrit, elle me dit, écoute, je suis dans un magasin de vêtements, j'hésite entre deux robes, je sais pas laquelle choisir. Donc, je sais pas, moi, je lui réponds, bah, je sais pas, envoie une photo, je donne mon avis, quoi. Hein, tranquille. Sur quoi, sans grande surprise, elle répond tu veux que je t'envoie une photo de moi en robe? Moi, j'avais juste imaginé la robe sur le cintre, mais banco en vrai. Donc je lui dis, mais ouais, envoie les photos, c'est trop génial. Je pensais jamais avoir autant de chance dans ma vie. Elle est là, oh là là, mais je sais pas si je vais arriver à faire ce genre de truc. J'ai jamais fait ce genre de choses. Tu fais ressortir le pire de moi. Qui est cette fille en fait? Qui est cette fille ravagée d'excitation à chaque nouvelle séquence, quoi? D'où est-ce qu'elle sort? Mais je critique pas, encore une fois, c'est génial. Cette fille, elle va être heureuse toute sa vie, hein. Mais franchement, toute sa vie, son patron va l'avoir un jour. J'ai décidé de t'augmenter de 1%. Mais qui c'est qui est riche? Pas toi, c'est nul 1%. C'est genre moins que l'inflation, réveille-toi, quoi. Et on s'est pas revus. Voilà. Elle s'est pas revue parce qu'en fait elle est rentrée dans son pays, elle était pas française, peut-être que c'était juste un décalage culturel, je sais pas trop. Mais elle est rentrée. Elle est rentrée parce que je l'ai dénoncée. Non, mais pour être très honnête, je suis très triste de ne pas avoir eu cette fille. Et pour être encore plus honnête, je suis un peu triste de ne pas avoir couché avec cette fille. Pour une raison extrêmement simple, vous avez vu à quel point elle surréagit au moindre petit truc. J'aurais eu l'impression d'être le meilleur coup de l'univers. Oh putain. Oh, j'imagine déjà la séquence. Mais qu'est-ce que tu fais là? Mais n'enlève pas la deuxième chaussette, je peux jouir à tout moment.
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0: Parfois j'ai des problèmes d'articulation un peu. Donc je suis allé voir quelqu'un, quoi. Je suis allé voir une orthophoniste. Je lui ai dit, je lui ai expliqué, ou je lui ai dit, voilà madame, je rentre parce que parfois on est mal compris quand je parle. Elle m'a dit quoi? Je dis bon, moi, c'est pourquoi je suis là, quoi. Et j'ai remarqué un truc. J'aime pas le fait de pas savoir bien parler, parce que j'ai l'impression qu'à cause de ça, parfois, on me prend un peu pour un con. Trop tôt le rire. Trop tôt. Alors bref, du coup, je suis allé voir une orthophoniste. Important de dire, je suis allé voir l'orthophoniste à l'âge adulte. Parce que normalement, tu vas voir ça à l'âge enfant. Tu sais, quand t'es au début de ta vie, tu sais que c'est normal, t'apprends les bases. Moi, j'ai vu maintenant, c'est bizarre. Parce que moi, mon problème, c'est d'articuler. Donc en gros, je dois réapprendre à articuler. Donc je dois réapprendre à parler. J'ai 27 ans, donc bon. Dans une semaine, j'apprends à être propre. Donc je suis content, j'ai hâte. Oh là là. C'est la pratique de fou, je jure. Quel plaisir. Non mais c'est terrible parce que ben, je dois faire des exercices d'articulation. Je sais pas si vous avez déjà fait ça avec quelqu'un en face de vous. C'est terrible. Ah, t'as l'air ridicule. En fait, j'ai l'impression d'avoir été genre réinitialisé en tant qu'humain. Et je suis au niveau basique. Genre comment ça se passe? Toutes les semaines, je suis dans un bureau, il n'y a rien, il n'y a aucune déco. Il y a juste deux chaises, deux adultes, moi et une autre, que je paye. C'est important de le souligner, ok? On est face à face, à genre 1m50, et à un moment donné, normal, elle me dit, allez-y. Et moi là, sans rigoler, je dois la regarder dans les yeux, et être genre, bah, une heure c'est long, hein. Bah, après elle me dit, c'est bien, je dis merci. Je vous jure que toutes les semaines, hein, toutes les semaines, il y a un doute dans ma tête. Je dis, mais en vrai, de vrai, j'espère qu'elle est vraiment orthophoniste. Parce que... Non, mais c'est vrai que moi, j'ai fait confiance aveugle à ces personnes. Tu sais, elle m'a dit, je suis orthophoniste. Je l'ai cru. Mais imagine, c'est juste une folle. Tu fous de la gueule des gens comme ça. Moi, j'ai peur d'arriver dans 10 séances quand il y aura un lien de confiance entre les moi. J'arriverai en mode, bah, baby, bobu. Enfin, genre... Pardon, waouh, je peux pas te dire. T'as tenu 10 séances toi? Ah, j'ai vu des cons. Toi, t'es con de con, hein. Je dors, c'est pas vrai. C'est pas cool. Après, je vous rassure, elle m'a dit ce que j'avais. Elle m'a dit, je sais ce que t'as. Tu parles vite et t'articules pas trop. Je dis, ouais, ça, j'étais au courant, hein. Je vais pas te mentir. Elle m'a dit, en fait, tu souffres de bredouillement. Ah, je connaissais pas. Mais j'aime bien le nom du problème. Bredouillement, je suis d'accord. Je trouve ça mignon. Après, elle a rajouté un truc. Après, elle m'a dit, par contre, c'est embêtant. Parce qu'en fait, le bredouillement, à l'inverse du bégaiement, c'est pas remboursé par la mutuelle. Je dis, ah, les bâtards. Je dis, c'est pas grave, c'est combien la séance? Elle me dit, c'est 80 euros. Je fais, ah ouais. C'est cher, cher, cher, cher, cher, cher, cher, cher, cher, cher, cher, cher, cher, cher, cher, cher.
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1: Et aujourd'hui, c'est la première chronique pour Hélène Sido dans le Morning, qui nous fait donc sa chronique à contresens. Bonjour Hélène.
4: Bonjour, on va bientôt connaître notre nouvelle star. Si je vous dis Battle Dora, vote du public, vous me répondez.
1: Bon, que c'est la reprise de la Star Academy ce week-end.
4: Ah bah non, c'était pas ça. Moi, je voulais parler des primaires de la gauche. C'est le premier tour des élections. On va enfin savoir qui sera le futur Premier ministre de Mélenchon. J'adore la gauche. Ils peuvent pas voir Mélenchon, mais ils parlent que de lui. C'est comme, vous savez, ce mec célibataire là qui est toujours en train de parler de son ex, la folle. Ah oui. Bon, sinon, j'ai regardé un petit peu le casting. Oui. L'équipe a un peu changé, mais certains s'accrochent aux clés du château.
1: Ouais, le retour de François Hollande, par exemple.
4: Ah bah non, bah de Nikos, du coup. Hein. Ah, bon, savoir. C'est encore le présentateur de la SARAC cette année. Il fait partie des meubles. Ouais. C'est comme François Hollande, mais avec des UV et de l'audimat. Alors, par contre, la SARAC a changé de parrain, ouais. Rip et Sheeran. Ils ont été chercher Vianney cette année. Ça faisait un an qu'ils construisaient des cabanes dans la forêt. Ouais. Bon, il y a moins de risques. Hein. Si quelqu'un crie Free Palestine, il va penser que c'est une promo chez Casper. Allez. Bon,
1: c'est vrai qu'aujourd'hui, on demande de plus en plus aux artistes de s'engager. Toi, Hélène, tu votes pour qui, là?
4: Ah non, mais moi, je ne vote plus depuis la défaite de Michel face à Elodie Frégé.
1: Non, je parlais des présidentielles.
4: Ah, mais tu sais, moi, comme disait mon esthéticienne, de toute façon, entre la peste et le choléra, et je peux vous assurer qu'elle s'y connaît en maladie du Moyen-Âge depuis qu'elle est pile Aurélie.
19: Oh, ça va.
4: Ah bah après la gauche, on peut pas leur enlever qu'elle a le sens du spectacle. Moi, j'avais pas été autant captivée par une émission depuis qu'ils ont supprimé Interville. Le vif et la fougue d'une vache de combat, c'est Ségolène Royal.
1: Tu serais plutôt à droite, toi, Hélène?
4: Ah, moi, je suis quelqu'un de très manuel.
1: Non, mais je parlais toujours de politique, ton sujet à la base, là.
4: Oh, Bruno, c'est quoi ces barbouzeries? Tes questions orientées, là. Tu veux pas fouiller ma messagerie non plus? Comme Mediapart avec ce pauvre Bardella. Cher, ça s'arrête plus. Ah, bah non, on va bientôt apprendre qu'il avait été recalé aux Beaux-Arts. Moi, j'adore Bardella. Il ressemble un petit peu à Michal. Lui aussi, une blonde lui a piqué sa place. Non, mais vous savez, c'est compliqué d'être de droite aujourd'hui. Hein. T'as plus de chances de retrouver ton candidat au parloir que dans l'isoloir.
1: Ouais, bon, après, il reste des candidats sans casier. Tiens, Xavier Bertrand, par exemple.
4: Ça plane pour moi?
1: Non, ça c'est plastique, Bertrand.
4: Ah non, mais il plane complet, Xavier, c'est comme De Villepin et Cazeneuve. Hein. Ils sont candidats, ils sont pas candidats. On la connaît, la stratégie du bon moment. C'est comme quand Rémi Marceau part aux toilettes alors que c'est son tour de payer les croissants.
1: Non, c'est pas possible, Hélène, c'est pas possible.
4: Non, mais moi je suis juste pragmatique, Bruno. Je laisse une chance à tout le monde de me décevoir.
1: C'était Hélène Sido dans la team de ce matin.
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7: Non mais moi je trouve que la vie est une succession d'expériences. Au début on expérimente le couple avec les trois S. Surprise, séduction, sexe. Après on expérimente la vie de couple avec les trois R. Reproche, routine, ronflement. Arrête, quoi, qu'est-ce qu'il y a? Bah tu ronfles un peu chérie, ça m'étonnerait, je dormais pas. De toute façon, la manière d'envisager son partenaire, elle change avec le temps. À 30 ans, quand ton mec fait la gueule, tu veux absolument comprendre ce qui se passe. Non, je t'en prie, dis-moi ce que tu ressens, parce que là, je sens que tu ne te sens pas bien. Et tu sais que quand tu ne te sens pas bien, je ne me sens pas bien. Donc j'ai vraiment besoin que tu me parles de ton ressenti, parce que là, j'ai la sensation que tu ne peux plus me sentir. À 50 ans, quand ton mec fait la gueule, tu savoures le silence. L'expérience de la vie t'a appris que quand on ne se parle plus, on ne s'engueule plus. Puis moi, je trouve ça très révélateur comment tu désignes ton partenaire amoureux. Par exemple, t'as les femmes qui disent « le père de mes enfants ». Là, ça veut dire « pension alimentaire, garde alternée, lettre commandée ». Et t'as les femmes de plus de 45 ans qui disent « mon amoureux, j'ai pas l'air trop fatiguée, j'ai passé la nuit avec mon amoureux, et j'ai la chance que mon amoureux soit très vigoureux. Ça veut dire j'ai un mec et pas toi. » Non mais mon amoureux, mais tu te crois à l'école maternelle? Dans 5 ans, tu vas recevoir un courrier pour avoir un dépistage colorectal gratuit. Et t'as les femmes qui disent « mon mec, j'étais en week-end avec mon mec, tu vois, je suis avec mon mec. » Et là, t'imagines un mec sur une moto. Et après, elle dit « je te présente mon mec. » Et tu fais « ah. » Et après, elle te dit « non, mais oublie, c'est un pauvre mec, en fait. » Moi, l'autre fois, j'étais dans la rue et il y a une femme qui m'a dit « oh, vous êtes Anne Romanoff, c'est fou, vous êtes beaucoup moins grosse qu'à la télé. » Non, mais je fais tellement d'efforts pour pas être trop boursouflée. Là, actuellement, je fais le jeûne de 16 heures. Non, pas le jeûne de 16 ans, le jeûne de 16 heures. Tu ne manges rien pendant 16 heures et normalement, au bout de 16 heures pile, ton corps commence à manger tes graisses. Mais moi, le problème, c'est que mes graisses ne se laissent pas manger comme ça. Mes graisses font de la résistance. Je pense même qu'elles discutent entre elles. Qu'est-ce qu'elle nous fait encore, là? Ouais, c'est clair, ça fait 4 heures. On n'a plus de frites, plus de chocolat. Elle est malade, tu crois? Non, t'inquiète pas, elle doit encore essayer une nouvelle méthode. Tu la connais, ça va pas durer? Ah bah, c'est sûr, elle a aucune volonté. Non, mais par contre, ce qui est bien quand tu fais attention à ce que tu manges, c'est que tu peux compter sur tes amis pour trouver les mots pour t'encourager. Arrête, ça va. T'es bien comme ça. De toute façon, toi, t'as jamais été... Et tu seras jamais... C'est vrai que t'as déjà été plus... Là, t'es un peu... Mais t'es pas non plus... De toute façon, toi, comme t'es petite, tout de suite, ça s'étale. Hein, donc,
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0: française que c'est comme ça. Par exemple, c'est OK de dire au ski, j'aime pas les noirs. Je viens d'en descendre une, quoi. Mais que au ski. Alors, essaye de le faire à Gare du Nord, je te promets, c'est pas le bon contexte. Hein. C'est OK de dire au ski, ouais, je viens d'avoir mon étoile. En 39-45, pas ouf, pas ouf. Voilà. Tu peux dire, ouais, je viens de me faire un petit Thaïlandais à midi. Si tu parles de nouilles, voilà, sinon ça n'a pas du tout la... Mais la langue française, elle est particulière, quoi. Et elle évolue tout le temps. Et je trouve que les jeunes, on parle de moins en moins bien. Mais ce n'est pas de notre faute, en vrai. C'est à cause de l'évolution de notre langue française. Et de la fontaine de misérables gros mots qui entrent dans le dictionnaire. Des mots qui restent ou des mots passants. Des mots réactionnaires, des mots, est-ce qu'on peut vraiment appeler ça des mots? Ils sont en train de démolir notre langue française. Alors ça peut peut-être en amuser certains, mais moi ça me donne envie de descendre dans la rue pour me révolter. Oh et Rousseau pété oh pour défendre l'étranger qui a mis du temps à apprendre le français. Mais Sartre, tout le monde s'en fout. Mais moi, ça me met en colette. Excusez-moi, c'est la partie engagée de mon sketch, je me calme. J'inspire, ouf, Shakespeare. Ouais, bah... Fallait bien un auteur anglais puisqu'on parle tous français aujourd'hui. Vous savez, le problème, il vient de notre éducation. Parce que de l'école, on ressort mal armé. Il n'y a plus aucun élève qu'octographie correctement aujourd'hui. Et c'est là où le bas blesse, Pascal Cole. Blesse Pascal, je sens perdu. Parce qu'à l'école, on nous dit de retenir par cœur des poésies et des textes. Mais les professeurs oublient de nous dire qu'il faut aussi les retenir avec passion. Or, le cœur sans la passion, ce n'est rien. Et vice et Versailles. Alors, vous demandez probablement pourquoi j'ai mis Versailles dans ce texte. Bah, tout simplement parce que je trouve que Versailles est un château brillant. J'ai du mal à trouver ça. Vous savez, aujourd'hui, on a beaucoup plus d'andouilles que d'anouilles, et ces jeunes qui n'écoutent que du rap moche feraient bien de lire aussi un petit peu de Rabelais. Mais si seulement on n'était pas parqués dans des cités, mais qu'on côtoyait un peu plus de Prévert. Parce qu'on n'a plus de grands auteurs. Enfin, on n'a plus de grands poètes. Ils ont tous disparu, certains disent dans un cercle. D'autres au pôle Nord, au pôle Sud. Eh bien, selon moi, ils sont dans un pôle inerte, attendant le digne héritier qui serait capable de faire des vers d'une matière douce et légère, des vers à soie, des vers laine, des vers à pied. Mais plus rien de joli, non? Plus Rimbaud. Alors, si vous avez un minimum d'amour pour la racine de notre langue française, suivez ces lignes de pensée. Garde le cap vers le pôle. Va, l'héritier, Paul Valéry. L'héritier de la langue française, c'est toi. C'est nous. Élu a raison pour défendre cette langue que nos ancêtres ont jadis défendue, parfois le payant de leur corps, n'ayant qu'une plume pour nous transmettre ce savoir. Alors, en leur mémoire, messieurs, dames, restons groupés, car ensemble nous pouvons déplacer des montagnes et remonter lentement cette langue vers les lumières, dans la joie et la guiterie. Merci pour eux. Ah. En fait, c'est un petit texte pour mesurer le QI. Si tu as moins de 10 auteurs, tu es totalement teubé. Voilà. Si tu as plus de 20 auteurs, c'est correct. Voilà, intelligence correcte, t'es allé à l'école. Si tu as 37 auteurs, tu es autiste. Voilà.
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2: Oui, allô?
3: Bonjour monsieur, c'est bien le bar-restaurant?
2: Oui.
3: Monsieur Martin à l'appareil, société Martin Agency for the Sozies.
2: Société, pardon?
3: Non, pas société, pardon, société Martin Agency for the Sozies. On organise des concerts de sosie de star.
2: Oui.
3: Et là, j'organise une série de concerts surprise de Martine Dion, la sosie officielle de Céline Dion.
2: Oui.
3: Donc, comme ça se passe chez vous, je vais déposer la sono, les lumières et la buvette cet après-midi.
2: Ouais, mais attendez, c'est pas comme ça qu'on travaille, nous.
3: Ah bah vous aurez même pas besoin de travailler puisque je gère le spectacle, la salle et mon propre bar.
2: Bah oui, mais monsieur, vous êtes dans un bar.
3: Pas du tout. Non, je suis dans mon bureau au siège social de la Martin Agency for the Sozies.
2: Non, mais je suis en train de vous dire que nous, on a un bar. Et là, vous êtes en train de me dire, on vient dans votre bar et on a nos boissons.
3: C'est ça, on est d'accord.
2: Bah oui, mais non.
3: Bah oui, mais ça m'arrangerait que vous disiez oui parce que.
2: Non, ça me.
3: Pardon, allô?
2: Oui.
3: Eh ben voilà, vous me dites oui, super.
2: Non, je viens de vous dire non, monsieur.
3: Bah oui, mais comme après, vous m'avez dit oui, ça annule.
2: Non, mais vous m'écoutez quand je vous parle ou pas?
3: Plus ou moins, mais enfin, vous inquiétez pas, de toute façon, j'ai tout prévu.
2: Non, on vous avait rien prévu du tout.
3: Si, je gère. Eh, je suis quand même concertiste semi-professionnel.
2: Oh, il m'écœure.
3: Ah bah pardon si vous écœurez. Il fait que son boulot, hein.
4: Oui, allô?
3: Eh, bonjour, monsieur. Rassurez votre collègue. Moi, je gère toute l'installation.
4: Mais vous faites ça quoi à l'intérieur?
3: C'est ça. D'ailleurs, si vous pouvez déjà retirer vos tables et vos chaises, ce serait pas mal.
4: Bah non, mais c'est chez moi quand même.
3: Oui, mais enfin, vous avez pas besoin d'être là pour les concerts, hein. Je veux pas vous bloquer.
4: Bah, moi, je vis sur place.
3: Ah, eh ben, bonne nouvelle. Vous allez pouvoir en profiter pour prendre des vacances.
4: Ouais, bah, il faut que je sois sur place quand même. C'est mon établissement.
3: Pas la peine. C'est ce que je disais à votre collègue. J'ai même prévu une buvette pour les gens qui veulent boire un coup.
4: Bah, ouais, mais alors, du coup, enfin, je veux dire, moi, je vais. Donc, en fait, je travaille pas.
3: Ah bah non, vous êtes peinard. En plus, on cartonne sur les réservations. J'ai déjà les trois premières soirées qui sont complètes.
4: Vous pouvez pas prendre des réservations.

0: Monsieur, pour un établissement que vous avez même pas contacté.
1: Bah oui, mais ce sont des concerts surprises. Si je vous avais contacté avant, ce serait plus une surprise.
0: Bah oui, c'est bien, mais moi là, c'est pas possible. Je vais pas mettre mes clients dehors et puis ne pas leur donner de consommation.
1: Ah non, ça j'ai prévu. Vos clients, vous pourrez leur donner des consommations chez mon beau-frère.
0: Quoi, chez votre beau-frère?
1: Ouais, parce que lui, il a un garage, mais comme il bosse pas en ce moment, il va vous louer son local.
0: Bah, comme si je vais déplacer mon bar pour faire venir mes clients.
1: Exactement, comme si qu'il suffit de déplacer votre bar.
0: Bah non, monsieur, ça se fait pas, enfin.
1: D'ailleurs, ça m'arrangerait que ce soit fait d'ici demain, parce qu'il faut que j'installe tout le matos pour Martine Dion.
0: Mais je peux pas faire ça du jour au lendemain, déplacer mon bar et ma clientèle, monsieur, enfin.
1: Bon, mais c'est juste pour 3-4 jours. Nous, on fait nos concerts et après, vous revenez.
0: Mais comme ça, 3-4 jours, ça veut dire qu'à partir de demain, je dois déménager.
1: D'ailleurs, mon beau-frère peut venir avec le camion du garage pour vous aider à embarquer vos affaires.
0: Mais n'importe quoi, mais vous écoutez parler ou...
1: Bon, moi, je propose ça pour vous dépanner. Hein.
0: Bon, allez, c'est bon.
1: Ah, mais attendez, on va faire plus simple. Mon beau-frère va venir avec sa dépanneuse.
0: Pardon?
1: Bah oui, on met le bar sur la dépanneuse et hop, ça roule.
0: Non, c'est bon. Bah,
1: comme ça, si vous avez des clients qui ont soif, vous garez directement le bar dépanneuse devant chez eux.
0: Mais n'importe quoi.
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3: C'est très dur en ce moment, vraiment, c'est très dur. Moi, je vous le dis, je suis très sujette à cette espèce de déprime ambiante. J'ai même du mal à tenir mes engagements, j'ai du mal à continuer les efforts. J'ai essayé de me remettre au sport. J'ai arrêté pendant des années et je sais pas s'il y a des gens à qui ça parle ce soir, mais quand tu te remets au sport après un long arrêt, on est d'accord, ton corps, il te punit en fait, tu vois. Ton corps, il te gifle, hein, c'est fou. Moi, j'ai recommencé à courir, j'avais des courbatures dans les cils. C'est trop. C'est trop, on arrête, je te jure. Parce qu'on peut imaginer, voilà, on peut se préparer à la douleur du corps, les courbatures, ça on le sait, on connaît. Mais moi je vous parle, messieurs, dames, de la douleur à l'âme, hein, les humiliations. Tu te fais humilier quand tu reprends le sport. Je vous raconte une scène hyper gênante. Je suis allée m'inscrire à la salle de sport, d'accord? Je suis hyper stressée. Je vais à la salle de sport, je fais l'inscription avec la dame à l'accueil. Et au bout d'un moment, je suis tellement stressée, je lui dis, oh là là, j'ai peur, ça fait plusieurs années que j'en ai pas fait. Là, je vous jure, elle m'a regardée, elle m'a dit, oh super, la maternité. Tu peux rire, hein, je suis déjà morte à l'intérieur. On est d'accord, c'est un enfer en fait. Parce qu'au début, bien sûr, au début, je suis vexée. Mais ensuite est venue la colère. Pourquoi? Parce que nous, les meufs, là, je m'adresse plus aux femmes. Pardon, mais nous, les femmes, quand on nous fait ce genre de remarques, genre, félicitations, en fait, on est bloqué. Tu comprends? Tu peux pas répondre. C'est une prise d'otage mentale. Tu comprends ce que je veux te dire? C'est comme, imaginons, t'es dans le bus, t'as un mec qui te regarde, il se lève et il te laisse sa place parce qu'il croit que t'es en cloque. Mais tu peux pas lui dire la vérité au gars, genre c'est gentil chaton, mais rassieds-toi, vraiment, rassieds-toi. Non, je te jure, ça là, ça a rien à voir, je viens d'éclater un mont d'or. Tu peux pas lui dire. En plus, y a aucune chance que je sois enceinte, j'ai pas baisé depuis 2016. Tu peux pas. Merci, oui, on peut applaudir ça, bien sûr. Bien sûr. C'est pour ça que ça m'énerve. En vrai, quand je suis allée à la salle de sport, que l'hôte, elle m'a donc dit ça à l'accueil. En fait, tout le service, tout le monde a entendu. Ce qui veut dire qu'aujourd'hui, je suis bloquée, je suis obligée de rentrer dans son jeu. Tu comprends? Aujourd'hui, je suis tellement rentrée dans son jeu, elle est persuadée que j'ai des triplés. Ça va ou quoi? Je vois qu'elle s'inquiète, je suis obligée de partir des cours de pilates à 16h pour aller les chercher à la crèche, d'accord? Et comme elle croit que je suis une jeune maman épuisée, elle arrête pas de m'inscrire à... Vous connaissez les cours là pour rééduquer là? Ouais, rééduquer le périnée. Ouais, elle arrête pas. Voilà, mais ça marche du tonnerre, hein. Vraiment, là depuis que je suis sur scène, je fais mes exos. Là-dedans, c'est du béton armé, hein, vraiment. C'est plus une chatte que j'ai, c'est un serre-joint. C'est clair ou pas? Merci beaucoup, messieurs, dames.
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5: Il y a 3 jours, j'ai vu une femme voilée en hoverboard. Ouais. Vous êtes pas assez choqués, je trouve. Tout le monde voit ce que c'est un hoverboard. Les roues sur les côtés. Vraiment, femme voilée intégrale, robe, hoverboard. Alors, maintenant mettez-vous à ma place. 23h45. Il fait nuit de ouf. Je suis seul dans la rue. J'ai vu un film d'horreur la semaine dernière, je m'en suis pas remis. Je suis seul dans la rue, je vois une femme voilée, elle avance vite vers moi, je vois pas ses pieds. Et elle fait des tourbillons. Je lui dis, mais attends, mais elle est possédée? Enfin, c'est un jdoun? Enfin, on est dans Tetris Islam? Enfin, vraiment, j'ai flippé de ouf, quoi. Non, là, je vais finir sur un truc, là. En fait, j'ai eu 38 ans, là, le 12 mai, voilà. Et c'est vrai que... Merci, c'est gentil. Ça date, hein, maintenant. Il y a eu des canicules après et tout ça. Mais c'est vrai que... Si on pensait un peu à mes relations amoureuses, Et je me suis rendu compte que parmi toutes les relations que j'ai eues dans ma vie, j'en ai eu 15 avec des meufs un peu racistes. Et à ma grande surprise, j'ai continué. Je voyais un peu de la flatterie dans ce qu'elle me disait. Donc j'ai géré ce problème autrement. J'ai vraiment eu une quinzaine de meufs dans ma vie qui m'ont dit la même phrase au premier date. Tu sais, je vais être honnête avec toi. D'habitude, les noirs, c'est pas trop mon délire. Et elle me dit, je sais pas, toi, je te trouve différent. Elle arrive même à me remettre en question si je suis un vrai noir ou pas. Bah du coup, je suis quoi, moi C'est donc ça, un bounty? Enfin, je sais pas, vous l'avez, quoi.
4: Merci.
5: Elle me dit, ouais, je te trouve mignon, t'as les traits fins. J'ai l'impression, plus j'allais laisser parler, plus elle allait dire, tu ressembles pas à un gorille, c'est cool. Et moi, je suis un peu partagé à ce moment-là, parce que d'un côté, elle est raciste, et d'un autre côté, elle est bonne. Que faire? Quelle décision prendre? Comment vaincre le racisme en plein date? Moi, on m'a appris une chose, on m'a dit, face au racisme, il faut jamais répondre avec violence, faut toujours répandre l'amour. Du coup, je l'ai baisé. Voilà, du coup, je l'ai baisé. Et attention, hein, je l'ai même pas fait pour moi, hein, je l'ai fait pour la cause. Je l'ai fait pour mes frères. Même à la fin, j'ai crié bouffe à ça, voilà, sans aucune raison. Merci de m'avoir écouté, c'était Brahms, merci beaucoup.
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7: Bonjour, vous êtes sur Rire et Chansons, je suis Bruno Robles, rédacteur en chef de Robles News et du magazine Caprice des Vieux pour les amateurs de vieilles croûtes. Oh.
9: Bonjour, je suis Aurélie Philippon et la dernière fois que quelqu'un m'a dit qu'il ressentait la même chose que moi, on avait tous les deux très faim.
7: Info du jour, c'est une baisse de forme.
9: La cote de popularité d'Emmanuel Macron continue de baisser. Selon un nouveau sondage, seuls 18% des personnes interrogées le décrivent comme un bon président.
7: Les 18% de Français qui pensent qu'Emmanuel Macron est un bon président seront pris en charge par des psychologues afin de les aider.
9: Une info sous haute protection.
7: Oui, après les révélations de Mediapart sur les propos antisémites attribués à Jordan Bardella en 2013, Marine Le Pen s'en est prise au journal en déclarant qu'il allait falloir enfiler son costard en Kevlar.
9: Afin de prouver qu'il n'est pas antisémite, Jordan Bardella s'est proposé d'aller dans le quartier juif du Sentier à Paris pour acheter lui-même son costume en Kevlar.
7: Une info qui monte haut.
9: Le directeur de la Tour Eiffel va quitter son poste à la fin de l'année après la polémique liée à la visite d'un groupe religieux hindou durant laquelle des femmes travaillant dans la tour avaient été écartées de leur poste.
7: Oui, il aurait déclaré « Je n'ai rien contre les femmes, mais une fois de plus, un homme bien perd son travail à cause de quelques gonzesses mal baisées. »
9: Non. Une info touche pas à ma poste.
7: Oui, en France, 441 bureaux de poste pourraient disparaître sous leur forme actuelle d'ici 2027 pour être transformés en relais dans des commerces de proximité.
9: Les responsables de ces commerces suivront une formation donnée par la poste afin d'apprendre à fermer leur boutique 10 minutes avant l'heure.
7: Allez, pour clore sur Robles News, voici la réflexion du jour.
9: Aucun film à suspense ne vous tiendra plus en haleine que la phrase « Votre Colissimo est en cours de livraison ».
7: Merci d'avoir suivi cette édition, n'oubliez pas.
9: Avec les Robles News.
7: Désinformez-vous.
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10: Là, en ce moment, je vis avec ma grand-mère. Donc ça fait du bien de voir des gens en vie. Non, je suis trop contente, ça me fait du bien vraiment parce que c'est compliqué de vivre avec ma grand-mère. Déjà, elle voit des choses que je ne vois pas. Là, il y a 3 jours, elle a vu 2 hommes hyper musclés se battre dans sa chambre. Je lui ai demandé ce qu'elle avait fait. Elle m'a dit, bah, je suis allée dans le salon, j'avais peur de me prendre un coup. On n'a vraiment pas les mêmes peurs. Enfin, moi, perso, je vois 2 hommes hyper musclés se battre dans ma chambre. J'espère me prendre un coup. Je vous dis la vérité. J'adore vivre avec elle parce que je lui fais croire des choses, mais aussi je lui fais découvrir des choses. Là, en ce moment, je lui fais découvrir la télé-réalité. Vous êtes télé-réalité un petit peu ou pas?
11: Oui.
10: J'ai l'impression que vous êtes télématin, de toute façon, donc c'est pas grave, mais... Là, on va parler de Love is Blind. Love is Blind, vous voyez ce que c'est ou pas? Oui. Ceux qui ne voient pas ce que c'est une émission où des femmes font des speed dating de 2 minutes avec des hommes sans les voir. Le but, c'est de trouver son futur mari sans jamais l'avoir vu. J'adore cette émission parce qu'en fait, elles font que chialer. Et elles chialent que pour des poux, mais elles ne le savent pas. Il y en a une qui rentre. Ils ne se voient pas, ils ne se connaissent pas. Le mec, au bout de 2 minutes, il lui dit quoi? Il lui dit, moi, tout ce que je veux, c'est te rendre heureuse. On m'a jamais dit ça. Ah oui, parce que les autres t'ont vu en fait. Il y en a une autre qui rentre avec un carnet. Et sur le carnet, elle a sa liste de critères. Mais attention, on est en 2026, donc ça se résume surtout à un critère. Un homme fidèle, par pitié. Non mais les meufs, on n'a plus d'exigences. Mais on peut plus, on peut plus. J'ai l'impression que maintenant, le mec, il se lève le matin, il se lave les dents, on est content. Quoi. Donc elle rentre et elle lui demande s'il est fidèle. Lui, il a tellement envie de baiser qu'il dit « oui ». Et elle fait « oh là là, exactement ce que je voulais entendre ». J'étais devant, je me dis « mais en vrai, quand elle a posé la question, elle pensait entendre quoi ?» Non mais elle pensait qu'il allait lui répondre quoi ?« Ah non, non, non, non, moi je suis un gros baiseur. Ah, t'as des copines ?» Ben, je les baisse toutes. Non, après, c'est cool de vivre avec sa grand-mère, mais ça me donne envie de voyager loin quand même. Là, je teste un peu les voyages seuls. Voilà. Et j'ai remarqué un truc d'ailleurs avec les gens qui voyagent seuls, c'est une habitude chez eux de rentrer et de dire « mais tu sais, quand tu voyages seul, t'es jamais vraiment seul. » C'est marrant parce que là, j'ai voyagé seule et j'étais complètement seule en fait. Enfin, après, c'est le but. Moi, j'aime pas trop qu'on me parle, tu sais, quand je suis dans mes pensées, dans ma vie et tout. Là, par exemple, j'ai pris l'avion et il y a un mec qui a essayé de me parler. C'est horrible dans l'avion, tu sais, parce que t'es hyper collé, tu te retournes et il parle, il parle. À un moment, je me retourne, il a un strabisme. C'est pas grave, hein. Mais moi, ça m'est hyper mal à l'aise parce que je sais jamais regarder. Et là, Dieu merci, il y a eu des turbulences. Bam, bam, ça s'est remis en place. J'ai dit pas mal, ça s'est joué à peu de choses, hein. J'ai essayé de faire découvrir aussi la télé-réalité à ma mère parce que c'est avec elle que je vivais avant ma grand-mère. Ma mère, c'est compliqué. Ma mère, c'est le genre de mère qui m'appelle à 7h du mat pour savoir comment je vais et qui me rappelle à 9h pour me dire « tu veux pas te stabiliser un petit peu ?» C'est marrant en plus, parce que venant d'elle, puisque ma mère, 6 enfants de 3 pères différents. Vous pouvez rigoler, elle est au courant, hein, c'est plus un secret. Hein, c'est 6 enfants, vous vous rendez compte, 6 enfants, c'est énorme. Ah oui. En plus, on se rend pas compte parce que tu sais, quand t'as un enfant, on parle beaucoup de la charge mentale, la fatigue, le sommeil. Mais personne te dit à quel point ton corps va changer. Personne n'en parle, ça. Et personne te dit que tu vas jamais le récupérer. Mais ma mère le vit hyper bien parce que la dernière fois, je dors chez elle, je sors de la douche, elle me regarde comme ça, elle me dit c'est dingue, on est foutu pareil. Après, j'adore ma mère. Attention, j'adore ma mère. En plus, elle a une petite particularité que beaucoup de mères ont d'ailleurs. Elle est mythomane. Bah si elle est mythomane, parce que moi ma mère toute ma vie elle m'a dit que j'étais la plus belle du monde. Je vous remercie de parier à ça. La plus intelligente, la plus talentueuse. Et tu vois normalement tous tes parents t'encensent comme ça, tu vois. Sauf que toi à un moment donné bah tu grandis, t'arrives dans le monde des adultes, tu regardes un petit peu autour de toi et tu te remets un peu à niveau quoi. Tu dis je suis bien mais je bah. Et en fait moi c'est terrible, je me suis jamais remise à niveau, je suis devenue complètement érotomane. Je pense sincèrement que tout le monde me kiffe. Mais c'est un handicap, hein, parce que vous, vous allez chez le psy pour avoir plus confiance en vous. Moi, je suis obligée d'y aller pour plus avoir confiance en moi. C'est un calvaire. Et des fois, elle oublie qu'elle a créé ce monstre. Des fois, je l'ai au téléphone, elle fait « Mais Beryl, tu t'écoutes parler ?» Je fais « Oui. » Et là, je me regarde. Ouais. Bah, je me kiffe. En plus, je vais même aller plus loin. Quand un mec me kiffe pas. Déjà, ça n'arrive pas. Mais... Ça n'arrive pas. Mais un jour, j'ai fréquenté un mec, et je pense pas assez longtemps, parce qu'il m'a dit un truc hyper intéressant. Il m'a dit « Ouais, non, j'ai pas le truc. » Soi-disant. Vous savez ce que je me suis dit ? Tellement, je me kiffe. Hein. J'ai envoyé un message à ma pote, j'ai fait « il a un cancer, c'est sûr. » Tu sais, j'ai envisagé aucune autre option, quoi.
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8: Les vrais amis, c'est pas ceux qui t'aident quotidiennement. Non, non. Les vrais amis, c'est ceux qui testent tes limites pour savoir à quel moment tu vas les frapper. Attendez, bougez pas. Mon enterrement de vie de garçon. Mes témoins sont venus me kidnapper à 4h du matin. Ma voisine de palier, Madame Ramirez, a appelé la police parce qu'elle a vu débarquer dans son jardin 3 tortues ninja et un Pac-Man parce qu'il y a un con qui a pas compris la conversation WhatsApp. Putain, ils ont ouvert la mauvaise baie vitrée. Ils ont menacé Madame Ramirez avec des pistolets en forme de pénis géant. Elle n'avait pas vu ça depuis De Gaulle, Madame Ramirez. Elle est tombée dans les pommes. Putain, j'ai dû aller chercher mes potes en garde à vue. Pour violation de domicile. Séquestration de personnes âgées. Parce que, je cite, Madame Ramirez n'a pas voulu adhérer au club des Tortues Ninja. C'est l'enfer. Première activité de mon enterrement de vie de garçon pour dire à quel point ils sont cons, tu sais. Ils me disent, ok, tu vas à la pharmacie, tu demandes une crise hémorroïdaire. Je dis, oh putain. Je rentre dans la boutique, je dis, oh là, il y a du monde là. Excusez-moi, oui, s'il vous plaît. Ouais, c'est pour un, c'est pas pour moi. C'est pour un ami qui a un petit problème dans son intimité, hein. Non, de l'autre côté. des hémorroïdes. Chut, c'est pas pour moi. Hein, des comment elles sont les hémorroïdes internes, externes, demi-pensionnaires. Première étape réussie. Deuxième activité, randonnée. J'ai dit, tiens, les gars. Ils me disent, non, mais t'inquiète, c'est 6 heures. 6 heures aller, 6 heures retour. Et ils me disent, oh, tu verras, il y a une petite surprise. Je dis, génial, apéro. Non, via ferrata, tiens. Et on fait la via ferrata. Et la via ferrata, pour ceux qui ne savent pas, c'est une activité inventée par le fils de Satan. Voilà, voilà. C'est le même manque de plaisir qu'une randonnée, mais avec un soupçon de mort imminente. Voilà, t'es sur une falaise, hein, y a pas de rivière, y a pas de forêt, y a pas de sol! Et tu croises des panneaux, danger de mort, risque d'éboulement, ne nourrissez pas les rapaces, pardon? Oui, messieurs, dames, quand vous êtes sur une falaise l'été, par 38 degrés, vous transpirez du bacon. Le rapace, il vous sent et il vous envisage. Parce que pour lui, vous êtes un mulot sur une pierrade. Alors il passe et il rapasse, voilà. Non, c'est vrai, c'est... On attaque la via ferrata et il y a toujours un mec qui t'équipe. Et c'est un mec avec un casque et un baudrier. Moi je suis con dans ma tête, je dis les gars, hé, hey, village people, YMCA. Oh, on rigole pas là, d'accord? La via ferrata c'est sérieux, ok? Faut avoir une bonne santé mentale. J'ai dit d'accord, mais pourquoi tu montes dans les aigus comme ça, hein? C'est parce que j'ai serré trop fort mon baudrier, j'arrive plus à le desserrer. Un ingénieur en pause. Bon, on attaque la via ferrata, tiens. Et là, erreur, tout de suite, je regarde. Oh, et là, j'ai tout mon corps qui stresse et je gaine tellement, j'ai mes fesses, elles s'inversent. Flac. Ah franchement, tu mets une barre dans le cul, je la plie en deux. Clac, clac. Et c'est là que je me dis, c'est comme ça que les montagnards ont inventé les mousquetons. Clac, clac. Et à un moment donné, je fais un bouchon sur la via ferrata, tu vois. Et les mecs, ils disent, ouais, on va appeler l'hélicoptère. J'ai dit, non, non, non, non. Moi, je suis de la classe moyenne, j'ai pas les moyens, d'accord? On va appeler les pompiers. 45 minutes après, les pompiers, ils arrivent. Ils hissent la grande échelle, 2,5 m. Merci, c'était pas une via ferrata, c'était un acrobranche. Bon. Et depuis, je me suis marié. Et je me suis marié avec une randonneuse. Une randonneuse qui fait du trail, tu vois. Ah, c'est l'enfer. À chaque fois qu'on fait l'amour, il y a la lumière. Mais enfin, chérie, éteins cette frontale!
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7: Et évidemment, c'est mercredi, jour de sortie cinéma. Une rentrée ciné marquée par l'arrivée de l'IA dans le cinéma mondial.
4: On va parler cinéma, une parenthèse dans cette actualité très lourde. Hein, oui. Enfin, lui n'est pas très léger, c'est mon invité. Bon. Monsieur Jean-Paul Molky.
7: C'est rien. Oui. Mais monsieur Molky, bonjour.
4: Ouais, parce que vous croyez que c'est un fout. Mais enfin, quand même, de venir dans votre radio de ringard pour parler cinéma. Ouais. Avec qui on parle cinéma ici, là, qui a l'autre là, non? Il y a que des cons qui appuient sur des boutons pour faire des croûtes ici. C'est ça! Fous-toi de ma gueule, Robles! Vas-y! Mais vous me faites venir alors que c'est la journée des chiffres aujourd'hui. Il y a tout Paris qui m'attend. Oh. Je vous préviens, j'ai rendez-vous dans une demi-heure avec Georges Bronbron, le plus grand producteur de la troisième couronne, le père des grands succès, comme, ben oui, la bonne sœur chez les Zoulous en 76. C'est lui, avec Claude Jeanzac et Corinne Grosse-Moule. Les Tantous à Saint-Tropez en 83, avec Michel Serrault et Ziz Dupanier. Et puis tous mes films qui sortent aujourd'hui, c'est lui, c'est Bronbron.
7: Dites-moi, monsieur Molky, vous faites encore des films, vous?
4: Mais enfin, tu rigoles ou quoi? J'ai deux films qui sortent aujourd'hui. Énorme distribution. Le premier, c'est une histoire d'amour bouleversante qui se passe dans une philharmonie en Bavière pendant la Seconde Guerre. Ça s'appelle Blas mir ein dein Possum mein Gottin. Ça veut dire souffle-moi dans le trombone, ma Vénus. Mais oui, c'est une histoire formidable entre une femme amputée des deux bras qui cache dans son étui à contrebasse un communiste recherché par les SS parce qu'il a baisé la femme du général von Braun qui est joué par Issa Doumbia. Je l'ai baisé.
7: Et le deuxième film que vous sortez aujourd'hui, c'est quoi, M. Molky?
4: Eh ben, lis la presse, espèce de con. Alors, le deuxième, c'est Zizani chez les Think Tank.
7: Ah,
4: oui, le 2. L'histoire d'un duo de flics joué par Steven Seagal et Roland McDaz. Il démantèle un réseau de... Écoute ce que je te dis. Il démantèle un réseau de fausses pierres à curling. Ça va être un carton. On en a sorti deux copies de celui-là. Une à la médiathèque M. Pokora de Bricontrobert et l'autre à la piscine municipale de Joufflu en Haute-Loire. Ils vont le projeter pendant les cours d'aquagym.
7: Ah, bah, c'est
4: un carton.
7: Ah, bah, ça va. Oui, oui, bien sûr, M. Molky. Grâce à l'IA, le producteur Edouard Sachi, vous avez vu, veut recréer le film perdu d'un chef-d'œuvre d'Orson Welles.
4: Bah oui, bah tu parles de ça, c'est n'importe quoi. Voilà. Ouais, alors quoi. Déjà que les actrices, on peut plus leur toucher le cul pour savoir si elles jouent bien. Oh. Et maintenant, il n'existe même plus les actrices. Voilà. Et puis Orson Welles, je me parle d'Orson, mais c'est moi qui l'ai lancé, Orson Welles, dans le cinéma.
7: Bon.
4: Mais bien sûr, je l'ai baisé. Oh. C'est moi qui l'ai trouvé son artiste. Son vrai nom, c'est Guilain Papillote. Il était souffleur de verre dans le Périgord. C'est invendable, c'est Cendrier. Je lui dis, fais du cinéma, alors. Je lui ai écrit La Dame de Shanghai, son film, son succès, là. Mais ça s'appelait pas La Dame de Shanghai, ça s'appelait Ma Bonne Femme à jouer en l'épée. C'est pas la même histoire, mais avec Jean-Ben Guigui et The Rock. Alors, tu vois. Et l'IA, j'en ai rien à secouer. Voilà mon avis. C'était mieux avant.
7: Merci, monsieur Volki. Et merci, Julien Schmitt.
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11: On sait comment ça se passe maintenant, on peut noter les spectacles, les hôtels, les restaurants, même les pyramides d'Égypte ont une note. Non mais c'est grave, les pyramides d'Égypte, 6500 ans d'histoire et de mystère qui perdurent encore aujourd'hui. Et il y a des gens derrière leur écran, moi j'aurais pas fait comme ça, c'est fou. C'est fou de faire ça. Enfin, mais ça m'intéresse, donc je suis allée un peu voir quand même les commentaires. Globalement, ils sont excellents hein, quand même. Mais j'ai quand même vu quelqu'un qui avait mis une étoile. Avec en commentaire, très déçu, beaucoup plus petite que sur les photos. Mais qui es-tu? Mais qui es-tu? Eh bien, je suis allée voir Stéphane du 54, un Français, évidemment. Toujours à râler. Stéphane du 54 qui avait quand même mis 5 étoiles aux courtes pailles de Champigny-sur-Marne. Non mais il faut le faire, hein. Ah, j'étais furieuse. Ça me pose question quand même, je me demande, mais comment ça se fait qu'on puisse noter les pyramides d'Égypte et dans le même temps, on peut toujours pas se noter sur les applications de rencontres? Je veux dire, t'iras à ton date et puis à la fin, tu recevrais une notification qui te dirait « Qu'avez-vous pensé de Thomas ?» Eh bien, Thomas, très déçu, beaucoup plus petite que sur les photos. Une étoile, allez hop. On va laisser peser. J'aime bien regarder les commentaires sur Internet. Pas les bons commentaires, ça je m'en fiche un peu. Moi, ce qui m'intéresse, c'est plutôt le sang, n'est-ce pas? Parce que tu sens que dans les mauvais commentaires, les gens se délestent d'un poids. Et je comprends, parce que c'est vrai que ça fait du bien de dire du mal des gens. En vrai, non, c'est pas bien, c'est pas bien. C'est comme la clope et l'alcool, c'est pas... bien, mais qu'est-ce que c'est bon! Oh, oh là là là là, mais c'est formidable! Mais d'ailleurs, vous remarquerez que boire, fumer et dire du mal des gens, mais c'est trois choses qui vont extrêmement bien ensemble. Enfin, on a même trouvé un nom pour ça. Un apéro! Formidable! C'est formidable! Je dois vous avouer un truc, je me compare beaucoup aux autres. J'essaie vraiment de combattre ça. Là où ça me pose problème, c'est que moi, je suis féministe, hein, évidemment, mais je suis pas une bonne féministe. Hein, je m'en rends bien compte. Il y a pas longtemps, je rentrais chez moi, je sortais d'un comédie club, donc il était tard. Je marche dans la rue, il y a pas grand monde autour de moi, et à un moment donné, je passe près d'un homme qui est tout seul. J'y prête pas attention. Sauf que une fois que je l'ai dépassé, j'entends qu'il me fait "Eh ben alors, qu'est-ce que tu fais toute seule? T'es charmante, toi." Et franchement, ça faisait longtemps que ça m'était pas arrivé. Et ben, vous savez quoi? Ça m'avait pas du tout manqué. Pas du tout, vraiment. Et je me chauffe un peu trop comme ça. Je me dis, mais vas-y, il va me chercher. Et ben, il va me trouver. Let's go. Je me retourne et c'est pile à ce moment-là que je me rends compte que le mec est carrément canon, en fait. Il était beau. Je suis vraiment passée de putain, je vais me le faire. Putain, je vais me le faire. Après, je m'en suis voulu, je me suis dit, mais non, Alice, pas du tout, t'es féministe. Enfin, tu sais bien, on s'en fout qu'il soit moche ou pas, parce que sinon, ça veut dire quoi? Ça veut dire que toi, au fond, ce qui te révolte, c'est pas du tout le harcèlement de rue, c'est juste les moches. Mais ça, c'est pas possible. Après, j'avoue que s'il avait été moche, ça aurait été beaucoup plus pratique, parce que moi, dans ma tête, j'étais chaud, tu vois. Moi, j'étais prête à lui sortir un truc du genre. Tu sais ce que tu fais, là? C'est du harcèlement de rue. Tout ce qui s'est passé, pas du tout, non. J'ai répondu un truc nul. Merci, vous aussi.
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4: Bah, oh bah c'est la petite musique de chez moi, ça. C'est la musique de Saint-Germain-le-Pêche, ma petite station, je suis propriétaire. Saint-Germain-le-Pêche, vous connaissez? Non, c'est dans la vallée du Fiançal.
12: C'est entre Fourmoule et Rémouillé. Oh. C'est une toute petite station, hein. C'est familial, on a quoi, 6000 hectares de piste, pas plus. Non, on fait ça par passion. Puis on gagne un petit peu de sous quand même, hein. Cette année, on est coté en bourse. Non, c'est surtout que quand je suis arrivé à Saint-Germain-le-Pêche, la petite station que je suis propriétaire, il n'y avait rien. C'était sauvage, c'était vert, il y avait des cours d'eau, des animaux. J'ai tout fait péter. J'en ai rien à foutre. Puis à la place, j'ai mis des remontées mécaniques. Comme ça, les cons qui viennent skier en saison, ils vont tout en haut de la montagne. Puis ils descendent, puis ils remontent, puis ils redescendent. Et ils font ça toute la journée, comme des cons. Puis pour ça, je leur fais payer une fortune. J'en ai rien à foutre. Quoi, chez moi, à Saint-Germain-le-Pêche, la petite station là que je suis propriétaire, c'est pas cher. Non, c'est hors de prix. J'en ai rien à foutre. Attends, tu verrais le monde qu'il y a à la station en pleine saison. C'est blindé de cons qui montent et qui descendent. Tu verrais la queue qu'il y a remontée mécanique le matin. On dirait des migrants devant une préfecture. Ah non, puis il y a de tout comme nationalité, hein. Là, c'est marrant, il y a de tout. Il y a des Suisses, des Italiens. Mais enfin, quand même, la grande majorité, c'est des cons. Du coup, on a pas mal d'anglais. Ah ben, l'anglais en vacances, c'est un concept, hein. L'anglais, sa grande priorité quand il arrive en haute montagne, c'est d'être bourré comme une valise cabine de chez Ryanair. Ah non. Vraiment, son activité favorite en haute montagne, l'anglais, c'est d'être déchiré comme un ligament croisé. Il adore ça. Lui, son truc, c'est dégueuler dans la neige. C'est comme ça qu'il se ressource. Il paye. J'en ai rien à foutre. Ah ben, c'est sûr que c'est pas eux qui vont m'abîmer le matériel, hein. Ah oui, parce qu'à Saint-Germain-le-Pêche, la petite station que je suis propriétaire, j'ai tous les magasins de location. Tous. Ski 2000, Super Ski, mon ski sur la commode. Tous. J'ai que du vintage comme matériel. Ils adorent ça, le vintage, les bobos écolos, tu sais. Ceux qui vivent en harmonie avec la nature, à Paris. Du coup, je leur loue des skis en bois, d'époque. Pourris. Bouffés par les termites. J'en ai rien à foutre. Tout le matériel qu'il y a dans mes magasins de location de ski que je suis propriétaire, il a au moins 40 ans. Et il y a 40 ans déjà, quand je l'ai acheté, c'était déjà de la merde. J'en ai rien à foutre. Non, non, heureusement, pour gagner un petit peu d'argent, j'ai mon restaurant d'altitude que je suis propriétaire à Saint-Germain-le-Pêche, ma petite station que je suis propriétaire. Oh, c'est un petit boui-boui, hein, c'est pas grand-chose. On a quoi, 600 couverts, pas plus. On fait 4 services le midi, 4 services le soir. Puis alors, on a une tradition à Saint-Germain-le-Pêche, c'est que du jeudi au dimanche, la machine à carte bleue est en panne. J'en ai rien à foutre. Alors là...
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13: Allô.
1: Bonjour monsieur, c'est bien la cantine?
13: Oui.
1: Monsieur Martin à l'appareil, service du restaurage scolaire de la mairie de Martinville.
13: Martin?
1: Bah, Martinville?
13: Oui.
1: Oui, rassurez-moi, vous connaissez la mairie de Martinville quand même.
13: Oui, oui, oui.
1: On va vous mettre en télétravail pendant les manifs étudiantes, ce sera plus simple.
13: Ah bon? La mairie est au courant?
1: Ah, la mairie est au, vous dites?
13: Oui, la mairie est au courant.
1: Pardon, mais la mairie, elle doit être au courant de quoi?
13: Bah, comme quoi qu'on va être en télétravail.
1: Oh bah, comme quoi qu'ils vont bien s'en rendre compte vu que vous serez plus à la cantine.
13: Je lui demande si la mairie est au courant qu'on va faire du télétravail.
1: Ah, allez.
14: On va faire ça comment?
13: On n'est pas en
14: télétravail ici.
13: On tient à répondre parce que
14: nous... On peut pas être en télétravail, nous. Ouais.
1: Allô?
14: Allô?
1: Ah, il y en a un autre.
13: Bah, oui.
14: Oui?
1: Bonjour monsieur, pas de panique, hein. Pour vous, ça change rien niveau boulot. Vous préparez les mêmes repas, mais chez vous.
14: On ne fait pas les repas nous-mêmes.
1: Si, si, vous inquiétez pas, moi je vous fais tout transférer à votre domicile.
14: Transférer quoi?
1: Bah, tout ce qui est appareillage électroménagiste pour que vous puissiez faire la cantine chez vous.
14: Et quoi?
1: Oh, bon, on met quelques frigos, quelques fours, des plaques de cuissonnage.
15: Bonjour.
1: Ah, c'est plus la même, non?
15: Oui.
1: Bonjour madame, comme j'expliquais...
15: En télétravail, la cantine.
1: Ah bah parfait, vous avez suivi.
15: Oh, c'est quoi cette histoire?
1: C'est pour éviter qu'il y ait des blocages de cantine pendant les grèves. Vous, vous êtes en télétravail et ça vous permet de faire la cantine à la maison.
15: Ah, moi je fais pas de télétravail, moi.
1: Mais si, c'est ce que je disais. Vous, vous allez télécuisiner depuis chez vous.
15: Cuisiner chez moi? Non, mais ça va pas, non.
1: Mais si. Et après, vous avez plus qu'à accueillir les élèves qui viendront directement manger chez vous.
15: Chez moi, dans ma maison, à moi.
1: Voilà, c'est ça, dans votre domicile personnel à vous-même.
15: Je ramène pas chez moi des enfants, mais ça va pas, non.
1: Non, non, vous vous occupez pas du transport. Il y aura des cars qui amèneront directement les élèves devant chez vous.
15: Ah non, non.
1: Oh bah si, je vais pas vous demander en plus d'aller les chercher vous-même.
15: Non, mais de toute façon, je vais dire, chez moi, c'est impossible. Je ramène pas des postes chez moi, ça va pas. Non.
1: D'ailleurs, vous avez de quoi les accueillir niveau matos?
15: Non, j'ai rien.
1: Ça, c'est pas grave. Vous allez récupérer les chaises et les tables de la cantine, comme ça, vous les installez chez vous.
15: Ouais, bien sûr. Ouais.
1: Ah, bah super. J'avais peur que vous soyez pas d'accord.
15: Ouais, c'est ça, non, il y aura deux questions.
1: Non, mais je vous rassure, il y aura plusieurs services, parce que de toute façon, on limite à 100 personnes à la fois.
15: Non, mais j'ai pas de place pour 100 personnes chez moi. J'habite une petite maison, monsieur.
1: Bon, si vous avez une cave, un parking, ça va vite.
15: Ouais,
1: hein.
15: Bien sûr, non, c'est hors de question. Allez, j'ai pas que ça qu'à faire, j'ai du boulot.
1: Ah oui, pardon, c'est vrai que vous avez pas que ça qu'à faire. Les tables et les chaises, elles vont pas se déménager toutes seules.
15: Non.
1: Vous voulez un coup de main?
15: Écoutez, j'ai appelé mon chef parce que là, ça...
1: Oh, bah avec plaisir, envoyez le chef.
16: Allô?
1: Bonjour madame.
16: Je suis chef de cuisine, je peux pas être en télétravail.
1: Mais si, c'est juste que vous serez téléchef de télécuisine.
16: D'accord, et puis moi je suis la reine d'Angleterre.
1: Oh bah ça c'est dingue parce que mon beau-frère c'est justement le chef de cuisine de la reine d'Angleterre.
16: Mais c'est une blague ou quoi?
1: Oui, bah bien sûr, je m'appelle monsieur Martin, je fais des blagues au téléphone, allons-y.
16: Oui, monsieur Martin de... Oui,
1: ah, ouais. Monsieur Martin de...
16: Le truc à la télé là.
1: C'est ça, bravo, c'est moi, c'est l'autre con qui fait des trucs à la télé.
16: Ouais, voilà, c'est ça, ouais. L'autre con qui fait des trucs à la télé.
1: Et d'ailleurs, vous regardez sur quelle chaîne?
16: Je ne sais plus.
1: Bah c'est sur TF1.
16: Ouais.
1: Bah oui, tous les soirs avec Michel Drucker.
16: Ouais.
1: Formidable. Ah bah justement, Michel est à côté de moi, il vous embrasse.
16: Oh, formidable.
1: Dernier truc très important, c'est quoi le menu du jour à la cantoche?
16: Alors, du sauté de dinde avec des frites en entrée, c'est des cœurs de palmier et un yaourt et des fruits en dessert.
1: Oh bah tant qu'il y a des frites, que reste ça passe. Bon appétit, au revoir madame.
16: Non, moi c'est monsieur.
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10: Je me présente, moi je m'appelle Clémy, moi je viens de Paris, j'essaye de jouer un peu dans plein de villes en France. Je me suis juste rendu compte que j'avais toujours les pétoches, quoi. Vraiment je m'y fais pas, même quand je rentre chez moi il y a encore les pétoches, tu sais, il y a eu trop de visages, trop d'adrénaline, j'arrive pas à dormir carrément. Donc ce que je fais en général pour dormir, c'est que je fume un gros pétard. Pour trouver le sommeil aussi, je me suis dit qu'il fallait que j'essaye de me réveiller de plus en plus tôt. Là en ce moment j'essaye d'aller au marché le matin. Moi je trouvais que la drogue ça coûtait cher, mais les radis, waouh. La vache, j'ai été au marché toute seule pour la première fois il y a un mois, les gars. Ça fait flipper, les gars. T'arrives là-bas, tout le monde se connaît déjà au marché, on est d'accord ou pas? Ils sont tous là, comment il va, monsieur Dogu? Ça me met trop mal. Ils parlent tous vite et fort. Première interaction, ça se sent que j'ai pas les codes, quoi. J'arrive, je suis là, bonjour monsieur, vous allez bien? Eh, elle veut quoi, la demoiselle? Mais ça va pas, la tête. On se fait hurler dessus, en fait, c'est ça le concept. Moi, my body, my choice, en fait, j'aime pas du tout. Du coup, j'improvise quand il me demande ce que je veux. Je dis, mettez-moi des patates, monsieur, s'il vous plaît. Pour moi, il n'y a pas de piège dans les patates. Il m'a dit, des patates ou des pommes de terre? Il m'a mis le doute, le bâtard. Je lui ai dit, mettez-moi les deux, ce sera très bien. J'ai détesté cette interaction. Il m'a dit, je vous mets lesquelles? Donc là, on part en interro patates. C'est ça qui se passe? Parce que moi, je connais pas mes patates, quoi. Je le regarde, je lui dis... J'essaye un truc que j'ai déjà entendu ma mère dire. Je lui ai dit, mettez-moi comme pour vous. Bah apparemment sur moi ça ne fonctionne pas. Cette... Il m'a dit non, la patate, ça dépend, c'est pour quoi faire. J'ai pas compris la question, mesdames et messieurs. Je vous jure, je regarde, je lui dis en général, moi je les mets dans l'eau, c'est elle qui décide de la suite de l'aventure. Je l'ai agacé, hein. Là je vois, il est saoulé, il me dit bon, la patate faut choisir, il y a la Roosevelt, il y a la Binge, il y a la Charlotte, il y a la Psartec. T'as un master en patate, Didier, calme-toi. Redescends un peu. Donc dans les noms qu'il m'a donné, j'en choisis une vraiment au hasard. Je lui dis mettez-moi la Charlotte, elle a l'air bien, elle a l'air ferme. Je sais pas pourquoi j'ai rajouté cette information. Il m'a dit pas du tout, elle est juteuse, la Charlotte. C'est un enfer, cet endroit, on est d'accord. Je lui ai dit, c'est pas grave, j'adore les patates juteuses. Je pensais pas à dire cette phrase un jour dans ma vie, quoi. Je lui ai dit, mettez-moi ça, c'est très bien. Il me dit, je vous en mets combien de la Charlotte? Elle s'arrête quand, l'interro patate, les gars, là? Je ne sais pas, et je veux que l'interaction s'arrête. Donc j'essaye d'y aller au culot, je me dis, vas-y, Clémy. Avec assurance, tout passe. Je le regarde droit dans les yeux. Je lui dis, écoutez, monsieur, moi, je suis toute seule. Donc, tes patates, mettez-moi 5-6 kilos, ça fera l'affaire, ouais. Là, il a pété un câble. J'ai vu dans son regard, il a dit, 10 kilos, 10 kilos, elle est toute seule, la gourmande. J'ai même pas compris que j'avais dit une bêtise, moi, sur les 5-6 kilos. Je m'en suis rendu compte que quand il a sorti une cagette, là, je me suis dit, ça va faire beaucoup de patates. Et j'ai trop de fierté, je voulais pas partir là-dessus. Du coup, j'étais là, non, monsieur, ce sera pas tout, non. Bah alors là, avec ça, je vais vous prendre les 3 petits concombres qu'il y a là, s'il vous plaît, ouais. Il me dit, vous voulez dire les courgettes, peut-être? Je dis, ouais, les courgettes, c'est ça que je voulais dire, ouais. J'ai détesté le marché, les gars. Je suis rentrée chez moi, je me suis fait une pizza Sodebo, elle était trop bonne. Aujourd'hui, les patates, elles ont poussé, on dirait des gingembres. Aidez-moi, les gars. Merci beaucoup de m'avoir écouté, Dijon, c'était chouette.
17: aucun responsable de l'information n'a réussi à l'arrêter. Attention, les faits sont authentiques. Le reste, beaucoup moins.
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7: On va commencer avec la diffusion d'une vidéo privée de Raphaël Glucksmann, tenant des propos virulents envers ses adversaires de gauche. Il dit pisser sur Jean-Luc Mélenchon et accuse Ségolène Royal d'avoir fait la danse du ventre devant Emmanuel Macron. Oh. Bon, il s'en est excusé depuis.
18: Bonjour.
7: Oui, votre luminescence, président Macron.
18: Ça, c'est vraiment dingue, Bruno Robles. Oui. Hein, avoir les mots virulents et Glucksmann dans la même phrase. Oh. C'est oui, complètement c'est incroyable.
7: Hein. Oui, c'est vrai.
18: Évidemment, les propos tenus n'ont aucun sens. Jamais Madame Royal ne m'a fait la danse du ventre. Non, j'aurais eu des nausées. Je plaisante.
7: Oui.
18: Elle a le même âge que Brigitte.
7: Hein. Ah bon Alors, monsieur Mélenchon.
19: C'est quoi cette histoire avec monsieur Glucksmann Glucksmann, ouais. Fait exprès. Oui. C'est quoi cette histoire de Golden Shower pour ma personne? Il se prend pour qui? On me pisse pas à la République, c'est moi.
7: On va passer au football à présent avec le retour de Zinedine Zidane au Stade de France face à l'Italie, match nul un partout, face à la Squadra Azzurra et la France qui affronte ce soir la Belgique d'ailleurs.
20: Bonjour Bruno.
7: Salut Zizou.
20: Ouais, c'est forcément face à l'Italie, tout le monde m'a parlé de ma finale face à Materazzi évidemment.
7: Oui. Ah bah oui.
20: Mais bon, je sais me retenir, je veux dire, je suis pas Patrick Bruel, je mets pas un coup de boule à chaque fois quoi. Alors, je suis évidemment déçu du résultat parce que l'équipe d'Italie ces derniers temps, c'est un peu comme l'Olympique de Marseille quoi.
7: C'est pas
20: la dernière fois qu'il faisait peur à tout le monde, Bruno Robles animait le festival Robles sur Énergie. Quoi.
7: Bonjour Bruno.
21: Bonjour Didier Deschamps.
7: Oui, on a mis la musique du coup de gueule à passer.
21: Le DJ aux manettes, il pense il veut plus entendre de vannes, il veut mettre de la musique.
7: Bon, Didier,
21: la Zidane Mania, ça commence à vraiment m'énerver. Là. Le gars, il fait match nul à domicile face à une équipe en pleine reconstruction, même pas qualifiée à la dernière Coupe du Monde. Personne ne lui dit rien. À chaque fois, en interview, tout le monde écoute Zidane avec le sourire. Le gars a le totem d'immunité. Bientôt, il fera défaite face à l'Andorre, mais c'est pas grave. C'est Saint Zidane, on s'inquiète pas. Techniquement, j'ai envie de dire merde, remets la musique.
7: On va parler du retour sur Terre de l'astronaute française Sophie Adnot, retardée en raison de conditions météorologiques défavorables prévues ce lundi. Il ne pourra pas avoir lieu avant mercredi, au plus tôt d'ailleurs.
21: Bonjour Bruno Robles.
7: Alors monsieur Castex.
21: Alors madame Sophie Adnot, oui. Elle rentre avec la NASA ou la SNCF? La fusée provenant de l'ISS et à destination de la Terre, départ initialement prévu ce lundi, est annoncé avec un retard indéterminé.
7: Hey.
21: Éloignez-vous de la bordure de l'atmosphère, s'il vous plaît. Bruno,
7: Philippe Candeloro.
21: Ça c'est les gonzesses, enfin les bonnes femmes, enfin les filles quoi.
7: Ouais,
21: faut toujours qu'elles soient à la bourre quoi. Événement météorologique, moi j'y crois pas. Tous les coups, elle a pris de ton temps pour se maquiller. Elle a voulu faire ménage avant de partir. Elle a loupé le départ de la fusée. On a l'habitude. C'est comme ça avec les bonnes femmes.
7: C'est pas possible. Monsieur Strauss-Kahn.
22: Bonjour, cher. Puis-je respecter la tradition, monsieur R?
7: Oui, dites-moi.
22: De faire la vanne qui s'impose à chaque fois qu'il y a question de l'espace.
7: Oui, c'est vrai. Alors allez-y, si c'est vous.
22: Vous y allez quand même?
7: Allez-y.
22: J'y vais. Oui. Moi, je m'en lasse pas.
7: Ben oui,
22: je suis bien seul.
7: J'ai bien compris.
23: Il est content.
22: Il est content. Allez, 3-4, on y va.
7: Allez, on y va.
22: Donc, si j'ai bien compris, Sophie Adnot reste un peu plus longtemps avec les autres astronautes à tourner autour de l'orbite.
23: Voilà.
7: Merci.
22: Je vous remercie de votre attention.
7: Je vous en prie.
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24: Tout à l'heure, je parlais avec un mec de l'administration. Il m'expliquait un truc et je comprenais pas. Donc, il m'a réexpliqué. Mais pour m'humilier un peu le salaud, il me l'a réexpliqué en parlant comme ça. Comme si j'étais stupide. Et ça m'a vexé, mais ce qui m'a fait mal, c'est que je comprenais vachement mieux. Donc peut-être que je suis teubé, voilà. Vous savez, vous comprenez quand je vous parle? Ouais. Je demande parce qu'on me dit parfois que j'ai une allocution bizarre, je sais pas ce que vous en pensez. Ok, elle pense un peu trop rapide, mais ça m'a fait mal, très bien. Vous arrivez à déchiffrer quand même, ou vous êtes tous en train de simuler depuis le début? Non, en vrai, moi j'ai l'impression de parler normalement, mais je crois que ce qui se passe, c'est que le son se réverbère entre mes joues. De sorte que quand on m'entend parler, on a l'impression de surprendre la conversation qui a lieu dans ma bouche. Et je sais pas comment je fais ça, mais on dirait le gars, il se noie dans sa gorge. En plus, ça n'a pas de sens, même dans ma façon d'être et tout. Parce que moi, je m'appelle Omar, j'ai grandi au Maroc, mais on dirait que ma voix est doublée par un gars qui s'appelle Maximilien. Qui a vécu au Moyen-Âge en Auvergne. Vos rires sont légèrement insultants, mais j'accepte. Non, j'ai l'impression d'être un arabe undercover. Je viens de Casablanca et je parle comme si je venais du 16e. Le siècle, même pas l'arrondissement, donc vraiment... Non, en vrai, même là-bas, ils étaient désemparés. Ils savaient pas, ils étaient wesh, les grandis avec nous, pourquoi ils parlent comme ça, là? Pourquoi ils parlent comme un chevalier? En vrai, mais moi, je sais pas. Moi, genre, la première langue que j'ai appris, c'était l'arabe, et ensuite, j'ai appris le français et ça a écrasé l'arabe. Maintenant, je parle très mal arabe. Alors, je suis un quart français et trois quarts marocain, mais ça se voit pas. En fait, tout se passe comme si le quart français avait colonisé les trois quarts marocains et exploité leurs ressources pour prendre son essor. Voilà, c'est métaphore qui m'est venue comme ça. Maintenant, j'ai des mots bizarres comme bouloté ou godasse ou... Oui, mais on a construit des routes aussi. Alors, je sens que les fachos, ils sont perdus avec moi. Ils sont... Est-ce qu'on doit être raciste envers lui ou avec lui? Et j'aime bien cette confusion. J'aime bien jouer dessus en leur disant des choses qui les font bugger encore plus. Genre, Inch'Allah, Marine, elle passe. Non, les gens sont perdus. On m'attribue plein d'origines différentes. Souvent, les gens pensent que je suis Libanais. Ouais, mais je pense que c'est parce que dans la tête des gens, Libanais, c'est arabe de luxe. Hein? Je vois que quand je leur dis que je suis Marocain, ils sont déçus. Ils sont, ah, t'es juste arabe standard, c'est moins bien. On m'a pris pour quoi? On m'a pris pour un grec récemment. Ouais, mais parce que j'avais des tongs aussi. Je mangeais de la feta. Là, j'ai une pote, j'ai trouvé ça bizarre, elle m'a dit que je parlais comme Vincent Cassel. Ouais, mais c'était pas flatteur quand même, elle m'a dit. C'est une pote humoriste, elle est venue voir à la fin de la scène, elle m'a dit, hey, tu parles trop comme Vincent Cassel, faudrait que tu fasses des blagues dessus. Genre, je parle comme Vincent Cassel, mais j'ai pas de charisme, donc c'est de la merde. Enfin, c'est une idée un peu vague. Je t'ai dit, non, c'est vachement précis, c'est pas vague du tout. La blague est faite, elle est finie, y a rien de vague dans ce que tu as dit. Ça m'a pas fait plaisir.
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0: J'ai toujours rêvé de faire un métier où j'aurais pas besoin de me réveiller tôt le matin. Ah non, c'est dur pour moi. Et y a un collègue à moi qui m'a dit, Joris, si tu te réveilles aussi fatigué le matin, c'est peut-être parce que tu te couches pas à la bonne heure. Il m'a dit, tu sais, il y a le train du sommeil avec ses wagons. Sommeil léger, sommeil profond. Moi, je passe la nuit à essayer de monter dans le train. Ah, même dans mes rêves, ils font la grève, ces bâtards. Non, moi j'ai tellement du mal le matin que rien que pour ça j'ai pas fait d'enfant. Rien que pour ça, tu vois. Mais je me suis mis avec quelqu'un qui en a déjà deux. Ouais, je les ai pris d'occasion, ouais. Et non, ça va, j'ai fait une bonne affaire. Hein. Des premières mains, très peu de kilomètres. Non, je les aime beaucoup, ces petits cons, vraiment, tu vois. Mais je me suis rendu compte à quel point c'était du travail d'éduquer un enfant. C'est vrai, c'est du taf. Et moi, de base, c'est pas mon chantier, tu vois, je suis là en sous-traitance. Et ils ont des exigences, tu vois. En ce moment, je vais chercher le plus petit des deux à l'école. Il doit avoir entre 5 et 10 ans. Et sa mère, elle est habituée qu'à chaque fois qu'elle va le chercher à l'école, à chaque fois qu'elle va le chercher, elle lui amène un goûter, tu vois. Sauf que moi, bien évidemment, une fois sur deux, j'oublie de lui amener. Ou je le mange sur le chemin. Et l'autre fois, il était énervé. C'était la fois trop pour lui, je pense. Il m'a dit, Joris, il faut que tu mettes dans la tête que quand tu vas me chercher, que ce soit à l'école, au basket ou au centre aéré, il faut que tu m'apportes mon goûter, d'accord? Je lui ai dit, faut que tu te mettes dans la tête que je suis bénévole dans cette entreprise, d'accord? Là, il n'y a pas longtemps, c'était carnaval à l'école, tu vois, et c'était à moi de l'amener, tu vois, j'ai pris ça grave à cœur. Je me suis réveillé plus tôt, j'ai fait un méchant déguisement, il était trop content, tu vois. Et je l'amène à l'école et je vois que sur le chemin de l'école, il n'y a aucun enfant qui est déguisé. Personne, tu vois. Et j'arrive devant l'école, la maîtresse, elle sort, elle me dit, ah non, mais c'était pas aujourd'hui. Il était dégoûté, tu vois. Et je tourne la tête et comme par hasard, je croise un couple de parents que je déteste, tu vois, avec leurs enfants. Je les déteste, tu vois. Et je vois dans leur regard qu'ils me jugent, tu vois. Et même le petit, il se moque du mien, tu vois, il dit, ah, il est déguisé. Et le petit, il est triste, tu vois. Je suis obligé d'agir, tu vois, en tant que beau-père, tu vois. Donc je me suis mis à côté de lui, je dis, ben, tu vois, au final, t'étais pas le seul enfant déguisé aujourd'hui. Il m'a dit, mais il était pas déguisé, lui. Et j'ai dit, mais s'il était déguisé. Il m'a dit, mais il était déguisé en quoi? J'ai dit, il était déguisé en fils de pute. Cette année, il est rentré au CP, tu vois. Et pour la première fois de sa vie, il a des devoirs à faire, il veut que je l'aide et c'est dur le CP. Hein. Ah, s'il n'y avait pas de ChatGPT, je perdrais la figure à un niveau. Tu sais, j'ai compris, on a avec le recul, pourquoi mon père il s'énervait quand j'étais petit qu'il me faisait faire les devoirs. Tu sais, il me disait, mais tu sais pas ça? En vrai, lui non plus. Non, aujourd'hui, on a de la chance. C'est vrai, on se balade tous avec l'ensemble du savoir humain dans notre poche. Aujourd'hui, grâce à ton téléphone, tu peux tout faire, tu peux tout savoir. Moi, tu me l'enlèves, je n'ai pas mes pouvoirs. Ah ouais. Alors, je redeviens un moldu. Un exemple très précis. Si je prends pas en photo la place sur laquelle je me gare avant de sortir du parking, jamais je retrouve ma voiture. Terminé. Des heures entières en train de la chercher. Hein. Mais c'était le troisième ou le quatrième étage. T'sais, en fait, le plus dur quand t'es bourré, c'est pas de conduire. Hein. C'est de trouver ta voiture. Et des fois, je pense à vous, les filles. C'est vrai. Des fois, vous rentrez tard la nuit, toute seule. Des fois, vous allez chercher votre voiture dans les parkings. Des fois, même, vous croisez des mecs chelous. Ça fait peur un petit peu, non? Hein? Faut pas avoir peur, d'accord? Très souvent, c'est moi qui cherche ma voiture. Très souvent, c'est moi. Très souvent, c'est moi. Et moi, en plus, je suis toujours mal à l'aise quand je rencontre une fille tard la nuit dans un parking. Parce que je sais ce que je dégage. Tu vois? Eh oui. Et vous, quand vous me voyez, vous dites pas, ouais, c'est un mec bourré qui cherche sa voiture. C'est vous, vous dites, putain, c'est sûr, Voldemort, il va sortir sa baguette. C'est sûr.
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5: Non, mais ça paraît con de vous expliquer ce que c'est que l'algorithme, mais comme je vois qu'on n'est pas tous égaux en âge, rapport à ceux qui écoutent la radio, et ceux qui se disent c'est quoi la radio, voilà. Moi, par exemple, sur mes suggestions Instagram, il y a très peu de chances que vous voyez des photos ou des vidéos de voiliers, par exemple. Parce que je m'en bats les reins des voiliers. Et là, je me rends compte que j'ai mis mon téléphone juste derrière le rideau. Donc demain, avec le micro, je vais slider du 3 mâts et du tabarly toute l'après-midi. Parce qu'on sait qu'il y a des micros sur nos téléphones, on est d'accord? Ça surprend personne. Ah, mais parce que moi, le nombre de potes qui sont encore surpris de ça et qui me font « Je viens de te parler des baskets il y a 4 minutes, regarde ce que j'ai comme pub !» Comme par hasard. T'es là, oui, on le sait. Tu sais que je suis rentrée chez mes parents il y a 3 semaines et ma mère me dit très sérieusement, elle fait « Ah, bah de toute façon, avec nos machines, là, le gouvernement nous écoute, hein. » Alors t'es là, oui, maman, il écoute probablement des gens. Toi, avec ton Nokia 3310, permets-moi d'en douter. Et quand bien même le gouvernement écoute ma mère, j'imagine la scène, c'est « Ah, ça y est, on est avec Marie-France en direct. Qu'est-ce qu'elle nous raconte d'essentiel pour la nation ? Ah, bah là, avec la pluie, les patates sont pas bonnes cette année, hein ?» Grosse info, ouais. Tu sais que ma mère est persuadée que le gouvernement est venu à la maison mettre des micros. Et je vous jure, parce que je m'en suis rendu compte, quand elle donne une info un peu touchy, elle augmente le son de la télé. Elle prend la télécommande, je la vois faire, elle fait « Le jardinier est payé au black !» Du coup, je fais semblant de pas capter, je fais « De quoi ?» Elle fait « Ah !» Le jardinier, papa, il le paye au black. Je fais de quoi? Elle fait le jardinier est payé au black. Et ben voilà, ils vont débouler. C'est terrible, les suggestions Instagram. Oh, et la semaine dernière, je suis dans le salon, tu sais, et il y a mon mec qui est dans le canapé, comme ça, et je le vois en train de slider. Et je passe derrière, parce qu'on peut passer derrière mon canapé. Pratique pour surveiller un petit peu. Et là, je le vois slider beaucoup de filles avec très peu de vêtements. Donc je me permets de m'arrêter et de devenir passive-agressive. Et de dire, tiens, c'est marrant, toi, tes suggestions Instagram. Et vraiment, en toute détente, il me fait, de quoi? Ouais, non, mais tous les mecs ont ça. Je fais, ouais, j'en doute pas, ouais. Il fait, non, mais c'est pas nous, c'est l'algorithme. Ça nous suggère ça parce qu'on est un mec. Je fais, c'est marrant, j'ai pas ça, moi. Je sais pas vous, les filles, mais moi, j'ai pas des pompiers en slop et tout. Hein. L'algorithme doit être géré par un mec, hein, je pense, parce que... Moi, j'ai 2 propositions. C'est des animaux avec des slips et des chapeaux. Ah bah moi, une grenouille en slip qui fait « I don't want to get my own honey ». Ça me fait ma journée, ça.
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7: Avec François Martinez ce matin. François, mais qu'est-ce que tu viens d'avaler là ?
9: C'est quoi ? Oula, titre !
7: Oh, non.
9: Non, je déconne, pardon. Non, ce sont des anxiolytiques parce que l'actualité en ce moment, c'est l'enfer. On n'entend parler que des manifestations lycéennes, les violences, les affrontements, la répression.
7: Ouais, c'est vrai que ce sont des mots pesants en ce moment.
9: T'as raison, j'exagère un peu. En plus, sur CNews, ils ont dit qu'on ne parlait pas de répression mais de leçons de vie pour la jeunesse.
5: Oh.
9: Ah bah la jeunesse, il vient surtout d'apprendre que la France n'est plus un hexagone mais un octogone. Ah bah donc je propose de nouvelles matières pour la rentrée prochaine.
7: Oui.
9: On remplace l'éducation physique et sportive par des cours de self-défense et de MMA avec Pascal le grand frère. Et la biologie va être remplacée par des cours de soins de première urgence. Bref, avant le rêve d'un lycéen c'était de passer le bac pour vivre. Maintenant c'est de savoir comment survivre à la bac.
7: Mais je reconnais que tout ça est un peu plus angoissant que drôle quand même. Hein.
9: Ouais, bah c'est pour ça qu'au début moi j'avais prévu un autre sujet. Mais vous me faites tenir quel jour ? Eh bah le 5 octobre.
7: Et alors ?
9: Qui est bah, la journée mondiale des enseignants.
7: Ah, oui.
9: Putain, vous m'en voulez ?
7: Oh
9: si, vous me piégez. Ah, vous pouvez pas me faire venir le 9, c'est la journée mondiale de la poste. Au moins, j'aurais pu vous rendre ma chronique la semaine prochaine.
7: Oui, c'est vrai, bon, point. Sache qu'on n'a pas fait exprès pour le jour, hein, François, je suis désolé.
9: Ah, je te pardonne, Bruno, mais je reste bon élève. Bon. Ah, 5 octobre oblige. J'ai regardé comment se portait l'enseignement ailleurs.
7: Alors
9: visiblement, il faut avoir la vocation.
7: Ouais. Hein,
9: parce qu'au Cameroun, des enseignants ont appris que l'administration allait enfin les célébrer. Ils ont pensé recevoir une prime, ils ont reçu un RIB.
5: Hein
9: bah ouais, parce que selon le média Cameroun actuel, pardon, les enseignants et responsables de l'éducation doivent financer eux-mêmes leur journée mondiale. Entre 2000 et 20 000 francs CFA selon leur grade.
5: Oh,
9: bah, c'est comme si pour ton anniversaire, toute ta famille t'organisait un restaurant et à la fin te disait hey, comme c'est toi qu'on fête, c'est toi qui régale.
7: Oui, c'est ça.
9: Au Cameroun, quand l'administration dit à un professeur on va vous faire votre fête, c'est pas une menace, c'est un impôt.
7: Bon, bah, j'ai vu aussi que dans le Mississippi, apparemment les élèves seraient des ratons laveurs.
9: Eh, la classe. Oh, make America great again. Bah ouais, les Américains ont créé une école de survie pour bébés ratons laveurs, quoi.
5: Oh.
9: Ils leur apprennent à pêcher, nager, grimper aux arbres, éviter les humains et s'échapper d'une cage. Ah, petit avantage, eux, ils ne crament pas les poubelles vu que c'est la cantine scolaire. En résumé, c'est un système d'orientation fondé sur le stress, la surprise et l'impossibilité d'en sortir. Mais bah en France, on a appelé ça Parcoursup, nous. Alors, pour la journée mondiale des enseignants, ne leur envoyez pas la facture, ne les fliquez pas, ne les confondez pas avec des gardiens de zoo comme le font certains médias. Aujourd'hui, si vous en croisez, dites-leur simplement merci. Hein, et vu que ça ne coûte rien, pour une fois, le ministère devrait avoir les moyens.
7: Oui, tu m'étonnes, c'était dans la team de rire, François Martinez.
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11: Moi j'ai grandi dans une famille de 4 garçons. Je sais pas si vous connaissez la série Malcolm. Ouais, vous mettez du cumin dessus, c'est ma famille. Voilà, clairement. Et quand on était petits, pour nous, nos parents les considéraient comme des super-héros. Vraiment. Par exemple, mon père, il est venu d'Algérie avec rien. Je vous parle pas de son pote congolais, hein. Il est vraiment venu avec rien. D'accord ? Il travaillait de nuit. Avec mes frères, on pensait que c'était Batman. On a vu la fiche de paye, c'est plus Robin. Ma mère, elle n'est pas allée à l'école en Algérie. Elle est venue en France. Elle a appris à lire, à écrire, à parler français, passer des diplômes, élever 4 garçons, avoir des jobs. Pour moi, il n'y a pas de débat. C'est elle, la véritable Wonder Woman. Yes! Parce que moi, j'ai un de mes frères, il est né en France. Il est allé à l'école en France. Et il dit, voilà si j'aurais. Voilà. Ma mère, elle voulait toujours nous protéger. Mes frères et moi, toujours. Un jour, elle nous a dit cette phrase, mes frères et moi, droit dans les yeux, je vous ai aimé et éduqué de la même manière. Wallah, non. Non, non, t'as toujours le préféré. T'en as un, il est là, il existe, on sait pas comment il s'appelle, il est là. Parfois, il est à l'aise, il se promène à poil, c'est un malade. Et t'as celui que t'oublies en été dans la voiture. Et on m'a oublié 4 fois. Mon père, il parle pas beaucoup. Mon père, il est à 5 mots par jour. Mon père, c'est une version gratuite, clairement. Tu sais, il parle tellement peu que parfois je rentre à la maison, je dis à maman, papa, il a parlé, elle me dit oui, putain, on va attendre demain pour qu'il parle, tu vois vraiment ? Mais je pense que son silence, il est équivalent au poids des responsabilités, des sacrifices qu'il a fait pour sa famille. Je pense que c'est ça le poids de son silence. Mais quand il me parle avec 5 mots par jour, c'est pas clair. Tu sais, parfois il vient me voir, il me fait Miloud, t'as trouvé le truc dans. Et il part, tu vois vraiment ? Mon père, c'est le père Fouras. Mon premier, la suite demain, il repart. Tu vois ? Et moi, je suis l'aîné de ma famille. Moi, je suis né dans les années 90. Je suis vraiment l'aîné. Mon père, c'est le respect. Je l'appelle papa. D'accord ? Mon père, il m'a jamais dit je t'aime. Mais son je t'aime à lui, c'est il travaillait de nuit. Il nous ramenait à manger. On s'habillait bien. C'était ça, son je t'aime. Tu vois ? Pas de câlins, pas de bisous. Je l'ai jamais vu sourire. Je l'appelle papa. Je vais le voir que pour des choses importantes. Je lui ramène la télécommande. Je rentre dans ma chambre. Des choses importantes. Et j'ai le dernier de ma famille, on a 10 ans d'écart. Il est né après 2000. C'est un teubé. Voilà, clairement. c'est vrai, tu sais, moi, quand mon frère il me parle, je comprends pas. Tu vois, on fait, voilà frère, t'as vu Nasdas, t'as vu Nasdas, t'as vu Nasdas, 6-7, 6-7, 6-7, meurs, meurs, meurs! Il fait des fautes d'orthographe à l'oral. Enfin, je sais pas si vous vous rendez compte! Vous savez ce qu'il fait, lui, ce fou? Il appelle mon père par son prénom, mais c'est un malade! Eh, mon père, il s'appelle Abbas, d'accord? Un jour, il rentre, et je vois, il fait « Oh, Abbas, c'est le S !» Mon père, il est content. Il lui fait des guilis. Mon père aime les guilis. Tu lui fais « Oh, cousi, cousi, cousi, cousi !» Mon père a des dents. Et moi, je veux faire des guilis. Tu sais, je fais « Oh, Abbas, c'est le S !» Il me dit « T'as trouvé le truc, dents ?» Et il est reparti, tu vois, vraiment. Il y a des sujets, on peut pas en parler. Il y a des sujets, on peut pas en parler. La sexualité. Oh non, non, non, non, c'est tabou. Moi, tu sais quoi, mon père et ma mère, je les ai jamais vus s'embrasser. Tu sais quoi, ils se sont jamais touchés. Ils ont créé les gestes barrières bien avant le Covid. Hey, le seul contact qu'il y a, c'est ma mère qui croise le regard de mon père et c'est un contact de trop. Tu sais, dès qu'elle voit, elle fait, hey, c'est la seule chose qui se passe. Hein.

0: J'ai un âge avancé, vous êtes plus intelligente que les hommes, c'est un fait.
1: C'est vrai.
0: Et c'est la seule partie de mon sketch écrite par ma femme. Voilà.
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3: Il y a pas longtemps là, je me suis retrouvé bloqué dans des embouteillages. C'est chiant, hein. J'étais bloqué. Et moi, ce qui me dérange dans ces embouteillages, c'est que je voyais le bout de la rue. Je voyais l'issue, mais je n'avançais pas. Cette sensation d'impuissance, c'est exactement la même que quand tu reçois un vocal qu'il est long et que t'es déjà en x2. Avance ! C'est terrible. C'était à Nice, hein, les embouteillages. Rue Barla. Eh ouais. Alors si vous connaissez pas la rue Barla, pas de panique, hein. La rue Barla, c'est bien plus qu'une rue. C'est un concept qui existe dans toutes les villes du monde, hein. C'est le genre de rue, tu la prends lundi matin pour aller au taf. Peut-être t'arrives le mercredi. C'est très très long, c'est très très long. Tu te sens vieillir vraiment dans cette rue. Et quand t'arrives au bout de la rue, ta voiture, c'est une voiture de collection, hein, vraiment. Et bon, la rue Barla, elle a été encore plus bouchée ces derniers mois à cause de travaux. Ils ont construit un parc qui s'appelle la Coulée Verte, voilà. Alors à Nice, la Coulée Verte, c'est un peu notre Central Park à nous. Non, je sais pas si on peut comparer, quoi, parce que c'est vrai que New York, Central Park, il y a un côté comédie romantique, quoi. Nice, Coulée Verte, il y a un problème gastrique. Ah oui. Il y a des travaux à Nice en ce moment, quoi. Voilà, c'est ça qu'il faut retenir. J'ai 31 ans, d'accord? J'habite à Nice depuis environ 31 ans. Je n'ai jamais connu cette ville pas en travaux. Non, en vrai, je critique pas, c'est trop cool les travaux. Mais je pense que cette partie de Sims dure depuis un peu trop longtemps. Il y a 2 ans, ils ont tout refait ma rue. Ils ont tout refait ma rue, je crois que vous comprenez pas. Ils ont pris ma rue, elle existait, hein, la preuve, j'habite, ok? Ils l'ont enlevée et ils l'ont remise. Mais fallait pas vous embêter, les amis, hein, vraiment, elle était très très bien comme ça. Ils ont tout refait un jour, 2h du mat, plein été. Je dors et je suis réveillé par des... Je me dis, ça y est, c'est la guerre. Je vais voir... Et effectivement, c'était la guerre, puisqu'il y avait des ouvriers avec des marteaux-piqueurs qui étaient en train de creuser des tranchées de Première Guerre mondiale. Des tranchées de Première Guerre mondiale. C'est-à-dire que le soir, il y avait un trottoir, le lendemain, il y avait des poilus. Toi, t'as déjà pas pu rentrer chez toi parce que t'avais perdu tes clés. Moi, j'ai perdu ma rue. Un jour, j'arrive, je suis de l'autre côté de la route, d'accord? Je suis posé, il y a un énorme trou béant et la porte de mon immeuble. J'étais bloqué. Et c'est là où je pense qu'à la mairie, ils sont vraiment en train de jouer aux Sims. Parce que pour moi, faire ça, c'est exactement l'équivalent que d'enlever l'échelle de la piscine de tes Sims pour les laisser crever à l'intérieur. J'étais bloqué. Je parlais en Sims et tout. Je vous rassure, ils ont mis un pont. Hein. Des petits ponts en caoutchouc, des petits ponts-levis pour rentrer chez moi. Alors moi, j'en ai profité. Hein. Je me suis régalé. Hein. Des petits ponts-levis, j'arrivais chez moi, je faisais « Tenancier, accrochez ma monture et allez prélever la dîme à tous les manants. Ce château sera notre château et souquez les artimuses !» Je vais être très honnête, je ne sais pas où je vais avec ça. Hein. Mais si vous voulez, on va dire un truc. Ce sketch, c'est comme les travaux, il n'a pas de fin. Merci de m'avoir écouté. Merci beaucoup.
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6: Bonjour.
7: Bonjour madame, c'est bien la jardinerie fleuristerie?
6: Oui.
7: Monsieur Martin à l'appareil, association martinvilloise de revendication féministeuse.
6: Oui, bonjour monsieur Martin.
7: Je vous ai inscrit à notre opération Octobre Rose à Volonté.
6: D'accord.
7: Le principe est très simple, pendant tout le mois d'octobre, les roses sont gratuites pour les femmes.
6: D'accord, mais en quelle quantité? Enfin, je...
7: Ah mais c'est à volonté. Octobre Rose à Volonté, ça veut dire qu'on en a autant qu'on veut.
6: C'est-à-dire que si une femme vient en magasin et elle veut un bouquet de 100 roses, c'est gratuit.
7: Ah bah voilà, on est d'accord, super, donc ça, je valide.
6: Non, vous validez quoi là?
7: Bah, ce que vous venez de me dire, comme quoi pourquoi vous offrez des bouquets de 100 roses?
6: Non, mais c'est une question que je vous pose, en fait. Moi, je vous ai pas demandé validation. C'est-à-dire que s'il y a une cliente qui vient, qui prend un bouquet de 100 roses, on lui offre.
7: C'est ça, donc ça, c'est bon, c'est validé, on a dit d'accord.
6: Non, non.

0: Non.
1: Maintenant, faut que je vous installe la signalétique octobre rose à volonté.
0: Non, mais vous mettez pas de signalétique, monsieur. Mais vous avez craqué ou quoi? Mais qu'est-ce qui se passe là? Vous êtes pas bien ou quoi?
1: Ah oui, mais comment elles savent, les femmes, qu'elles ont des bouquets de 100 roses offerts chez vous?
0: Non, mais n'importe quoi.
1: Vous savez quoi? Dans ce cas, on dit que vous offrez des bouquets de 50 roses, on fait simple.
0: Non, mais vous comprenez, vous êtes un peu dur de la feuille quand même, non?
1: Non, mais
0: vous
1: voyez, comme ça fait moitié-moitié.
0: Non, il y a pas de moitié-moitié. Mais venez là, on va faire moitié-moitié à deux, vous allez voir un peu. Non, mais ça veut dire quoi votre truc là?
1: Ça veut dire qu'au lieu d'offrir un bouquet de 100 roses à chaque femme, vous leur offrez deux bouquets de 50 roses.
0: Ouais, c'est ça. Puis 1000 roses aussi, non?
1: Oh, non, c'est très gentil, mais écoutez, déjà, je vous note sur la liste des donateurs de bouquets de 100 roses.
2: Et vous, ça vous rapporte quoi, alors?
1: Ah, pardon, allô?
2: Oui?
1: Oui, c'est une autre dame, là?
2: Ah oui, c'est une autre personne, parce que là, c'est...
1: Ah, suspense.
2: C'est le patron.
1: Enchanté, monsieur Martin, à l'appareil.
2: Oui, et donc, vous permettez de mettre quelqu'un sur une liste que vous n'avez pas encore consultée?
1: Ah bah, bien sûr que si, que j'ai consulté la liste, puisque c'est moi qui ai fait la liste.
2: Ah oui, mais donc, vous avez consulté sur une liste sans avoir consulté avant?
1: Bah non, je pouvais pas consulter la liste avant de la consulter, sinon ça devient du pré-consultage, et là c'est pas mon
2: parce
1: boulot.
2: Moi je participe à Octobre Rouge aussi, je pense que...
1: Oh pardon, vous me dites Octobre Rouge, je crois qu'on ne parle pas de la même chose.
2: Non, Rose, je parle d'Octobre Rose.
1: Ah non, vous m'avez dit Octobre Rouge, j'ai bien entendu.
2: J'ai pas parlé de ça, monsieur.
1: Attendez, je regarde sur mon ordinateur électronique, Octobre Rouge.
2: Non mais attendez, Rose, Octobre Rose.
1: Oh, bah bravo, dites donc.
2: Mais vous êtes bouché ou quoi?
1: Qu'est-ce que je vois? Octobre Rouge, révolution bolchevikiste organisée en Russie.
2: Non, mais attendez.
1: Non, mais vous êtes bolchevikiste si vous voulez. Enfin, n'essayez pas d'embarquer les autres.
2: Je suis rarement mal poli. Mais là, je vais le faire. Si franchement vous continuez, je vous demande si vous êtes pas un con.
1: Oh, mais alors oui, complètement, bien sûr.
2: Ah.
1: Ah, mais j'avoue, je suis trop con.
2: Ah, ça va, vous êtes... Parce que... Alors, c'est bien que vous vous rendez compte que vous êtes vraiment abruti.
1: Et ça va vous surprendre, mais c'est pas la première fois qu'on me le dit.
2: Et donc, justement, d'accord, on va faire comme ça. Et on arrête là parce que...
1: Alors non, justement, faut que je vous dise encore un truc. Non seulement je suis trop con, mais en plus, c'est un canular.
2: Ah.
1: Je dirais même que, en plus, ça passe à la radio.
2: Donc, vous faites des blagues pour radio.
1: Exactement. Et est-ce que vous savez quelle radio?
2: Ah mais non, mec, vous me prenez vraiment pour un con. Allez, on arrête vos conneries.
1: Ah non, mais ça, c'est vrai.
2: Allez, arrêtez vos conneries.
1: Non, mais je vous jure.
2: Arrêtez vos conneries, monsieur.
1: Ah mais, sur la tête de ma femme Martine, c'est rire et chanson.
2: Espèce d'abrutive.
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4: L'amour, c'est un vrai sujet dans ma vie parce que j'ai un modèle incroyable, mes parents. Mes parents, cette année, ils fêtent leurs 44 ans de mariage. C'est beau ou pas? C'est beau. Hein, parce que moi, 44, c'est le nombre de jours où mon ex-mari est resté fidèle. Voilà. Vous donnez le contexte de ma famille. Ma mère est franco-napolitaine et mon père est syrien. Voilà. On parle déjà sur un concept, on est d'accord, hein? Et ils se sont rencontrés à la fac. Voilà, mon père venait d'arriver en France, il parlait pas très bien français. Et ma mère faisait des cours de... Enfin, prenait des cours de langue. Et entre deux, il y a eu un vrai coup de foudre. Et moi, je me suis toujours posé la question, comment est-ce que mon père a réussi à pécho ma mère? Et écoutez bien, quand elle m'a raconté l'histoire de leur rencontre, j'ai un respect infini pour mon père, hein, vraiment. Hein. Écoutez bien, coup de foudre, il la regarde droit dans les yeux et lui dit... Moi janté, toi janté, pourquoi pas? C'est officiel, mes parents, c'est Jane et Tarzan. Hein, voilà. En plus, elle me raconte ça avec un air hyper attendri. Je me dis, moi, un mec qui me parle comme ça, j'appelle la police directement. Hein, je vais le tout de suite. Hein. Folle. Hein. Je me suis dit, mais attendez, 44 ans à partir de cette phrase-là, vraiment, elle est sérieuse, Jane? Et moi, avec mon innocence, voilà, et avec ma volonté d'avoir une belle histoire d'amour, je suis allée voir ma mère. Avec toute ma sincérité, je dis, maman, en vrai, c'est quoi votre secret de longévité avec papa? Parce que franchement, vous n'avez pas la même religion, vous n'avez pas la même culture, papa, il parlait même pas français. Elle m'a dit, c'est peut-être pour ça que ça dure, je comprends toujours pas ce qu'il dit, hein. Non, c'est... Bon, en tout cas, je sais que je suis pas prête de rencontrer quelqu'un. Je vais vous raconter. Vous savez, moi, je connais pas trop les sites de rencontres et j'ai une amie à moi qui m'a dit inscris-toi, tu vas voir, ça va être simple. T'es un peu timide, y a pas de souci. Je m'inscris sur un site de rencontre et au bout de quelques heures, je match avec quelqu'un. Je vois la photo, le mec a pas l'air dégueulasse. Déjà, c'est sympa, d'accord? Sauf que sur la photo, il a sa main qui est devant sa bouche. Et moi, je sais ce que ça cache. Trois chicots. Hein? Parce que beauté intérieure, non, je vous le dis tout de suite, hein. Donc, qu'est-ce qui se passe? Je lui donne directement mon numéro de téléphone et on échange. Mais moi, je suis obsédée par l'idée de savoir s'il a des chicots ou pas. Non, mais vraiment. Parce que je sais pas vous, mais moi, pour savoir si quelqu'un me plaît, j'imagine en train de m'embrasser. D'accord. Si t'imagines que le mec, il va peut-être te mordre, c'est que c'est pas bon signe. On est d'accord ou pas? Donc. Le mec, je lui dis, tu viens d'où? Il me dit, je viens de la ville d'Annecy. Tout le monde connaît un petit peu? Bon, c'est très joli, c'est très cordial, hein, vraiment la discussion sympa. Il me dit, ah, tu connais, je suis pas trop, etc. Il commence à m'envoyer des photos du lac, de la montagne, c'est très beau, mais je m'en bats les ovaires. Bon. Moi, j'ai une obsession, vous savez laquelle. Donc je dis, en vrai, bon, c'est très joli, mais en vrai, envoie-moi une photo de ta bouille. C'est ce que je croyais avoir envoyé. C'est bon, tout le monde là ? J'invente pas, hein, d'accord ? Donc il me dit, écoute, t'es grave bizarre comme meuf. Moi, ça me vexe, mais comme jamais. Et écoutez bien ce qu'il me dit, hein. Normal, hein. Il me dit, tu me prends au dépourvu, je suis pas rasée. Et moi, en toute détente, bah mets un filtre. Bah voyons. Bah bien sûr. Non mais attendez, vous avez pas la suite, hein. Alors, il me dit, écoute, ça fait 6 mois que je suis inscrit voilà, sur l'application, personne ne m'a jamais demandé ça. Moi, bah écoute, tout le monde fait ça et encore plus à distance. La catastrophe, hein. Et là, je sais pas ce qui se passe. Vous voyez, on voit quand les gens, ils écrivent. Donc, je vois, il écrit, il efface, il écrit. Je sens qu'il y a un malaise. Et moi, je me dis, en vrai, il est peut-être timide. C'est pour ça qu'il a mis la main devant la bouche. Vous savez, ouais, il se trouve pas très beau, etc. Donc, moi, toute naturelle, je lui dis, écoute, je vois que t'es timide. Si tu veux, bah, viens, je t'envoie une photo de la mienne. Et il m'a bloqué. Voilà. Allez, fin de l'histoire.
3: Bon, merci, c'était tout pour moi, c'était Mylène Ben. Merci infiniment. Merci, merci.
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6: Je vois que vous me regardez un petit peu bizarrement. C'est peut-être mon accent de Bruxelles ou mon immense voix, je sais pas, mais en tout cas, je viens pas de France, voilà, je viens de Belgique. Et sinon, pour ma voix, si vous posez la question, c'est ma vraie voix, voilà. Je me rends bien compte qu'on dirait un peu un doublage MTV qui a mal tourné. Je suis au courant. Je suis aussi la preuve vivante qu'il ne faut pas fumer quand on est enceinte. Voilà. Sinon, ça donne des enfants comme moi qui se courent après dans la cour de récré en disant « Touché, c'est toi le loup !» Les amis, moi, ma maman, elle s'en foutait totalement de fumer quand elle était enceinte. Vraiment, elle fumait énormément, énormément. Elle fumait beaucoup à tel point que quand on lui a proposé la péridurale, elle a juste demandé « Sans filtre, s'il vous plaît !» C'est ça qui s'est passé. Dites-vous que quand je suis sorti de son ventre, j'ai pas pleuré. J'ai toussé, vraiment, c'est hyper compliqué. Du coup, ma voix, j'ai décidé de l'appeler Monique parce que je trouve que ça lui va très bien. Je lui donne 60 ans. Elle bosse à la compta chez Marlboro, voilà. J'ouvre un petit débat. Est-ce qu'on a des petites Moniques avec nous ce soir? Eh bien, non. Parce qu'elles sont mortes. Voilà, fin du débat, fin du débat. Et en parallèle de ça, j'ai 7 têtes-ci. Je me rends bien compte que j'ai l'air archi jeune. Je me rends bien compte qu'on dirait que j'ai 13 ans et que je viens d'enlever mon appareil dentaire. Je suis bien consciente de ça. Et que je suis venue ici en tricycle, notamment. Je m'en rends bien compte. Et en vrai, heureusement qu'on m'a enlevé mon appareil dentaire. Vraiment heureusement. Sinon, j'aurais dit tricycle et ça aurait été hyper long. Comme sketch pour tout le monde. Mais rassurez-vous, je suis hyper consciente que ma voix et ma gueule ne vont pas ensemble. Je suis confrontée tous les jours, vraiment tous les jours. Par exemple, là, tantôt, on m'a appelé. J'ai décroché, j'ai dit « Allô ?» On m'a répondu « Allô, monsieur ?» Et en vrai, c'est OK. En vrai, c'est OK. Parce que bientôt, je serai un mec bien et ça, c'est cool. Et ça m'est arrivé il n'y a pas si longtemps dans une petite librairie. Le vendeur ne me regardait pas. Je lui ai dit « Bonjour, monsieur !» Il m'a répondu « Bonjour, monsieur !» J'ai dit « Ah, trop bien !» Et puis là, il a levé les yeux et j'ai vu dans son regard que j'étais pas le monsieur qu'il a cru que j'étais. Vous savez ce qu'il m'a dit, cet enfoiré? Il m'a dit « Ah, désolé, j'ai cru que vous étiez en transition. » Je suis « Oh, wow. Surprise, c'est que moi !» Voilà, cette voix, elle est un peu intense. Je suis bien consciente de ça. Je suis bien consciente qu'on dirait que j'ai sucé un cendrier avant de venir. Je suis consciente. Non, cette voix, elle est importante. En vrai, ça va assez bien avec ma personnalité. Je parle vite, je me rends bien compte, j'ai une personnalité un peu intense. Quand j'étais petit, je faisais beaucoup de poney et j'ai un peu envie d'en débriefer avec vous. Est-ce qu'on a des clichés un peu sur les filles qui font du poney? Bien sûr que oui, on en a, très bien. Est-ce qu'il y en a qui font du poney par applaudissement un petit peu? Ah ouais, encore actuellement? Trop bien, continuez, comme ça, ça nous laisse plus de mecs à baiser, ça c'est cool. Moi, je faisais beaucoup de cheval. Je trouve que c'est un peu un sport de petite meuf. Je sais pas si vous êtes d'accord avec ça. Ouais. Vous savez ce que c'est, petite meuf? Si vous savez pas, c'est celles qui font hihi à chaque fin de phrase. Voilà, ça, c'est les petites meufs. Et moi, je faisais du poney. Je faisais vraiment turbo pitié. Je faisais aussi ce petit truc que j'aimais bien. J'allais voir mon cheval. Prenais une petite photo du cheval. Je dis, oh, il est beau, il est beau. Je rentrais à la maison. Je la mettais sur Facebook, la photo du cheval. Je dis, oh, miam, miam, il est beau, le cheval, il est beau. Puis après, je mettais une petite musique aléatoire, les One Direction. J'aimais bien les One Direction. Et après, je mettais une petite légende en dessous. Je mettais, si mon cheval et moi venions à tomber, vérifiez que mon cheval se relève, sinon ne me réveillez pas. Voilà à quel point je faisais pitié, d'accord? Vraiment, c'était grave. Surtout, je trouve ça compliqué quand tu fais du poney et que tu t'appelles Ilona. C'est difficile. C'est difficile. Parce que t'as quand même une chance sur deux pour que le poney s'appelle aussi Ilona. Vraiment, c'est difficile, quoi. C'est dur. Soit ils s'appelaient Ilona ou alors ils ont des prénoms de bouffe. Je sais pas si vous avez remarqué, mais moi, putain, j'en ai monté un des cracottes et des biscottes. Vraiment, c'était un enfant. Je crois juste que j'ai eu beaucoup de chance de pas m'appeler cracotte ou biscotte. Je pense que c'est le seul. Même si les choses auraient été plus drôles, ça je suis d'accord. Là, on vous aurait dit faites du bruit pour biscotte. J'aurais trotté jusqu'à la scène, je pense, je sais pas. Comme je suis un peu stressé, j'aurais fait un petit crottin juste ici devant vous, comme ça. Puis après, j'aurais héni, vous auriez pété de rire, il y aurait eu un truc, quoi, voilà. Là, je sens qu'il y a une attente pour le hénissement et c'est pas dans mes capacités. Non, avec mon poney, on partageait plein de trucs, on partageait la kétamine, notamment, ça c'était vraiment super, ça c'était top. Il y a quand même un délire quand t'es défoncé et ton poney aussi, vraiment, ça c'était super. J'ai dit, vas-y, biscotte, c'était super. Merci de m'avoir écouté, les amis, merci beaucoup. Merci.
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8: Bonjour, je suis Aurélie Philippon et j'avoue, je garde le numéro de certaines personnes dans mon portable pour être sûr de ne pas répondre s'ils m'appellent.
7: Oui, c'est pratique. L'info du jour, c'est une trace informatique.
8: Le numéro de téléphone personnel de Sébastien Lecornu s'est retrouvé sur Internet après le piratage du site Le Slip Français, où il avait commandé des sous-vêtements en 2024.
7: Le Slip Français confirme également le piratage du numéro de Brigitte Macron après sa commande de Slip Kangourou XXL.
8: Une info haute en couleur.
7: L'État de New York a déclaré l'état d'urgence sanitaire face à une flambée de rougeole. Près de 100 cas ont été recensés depuis cet été.
8: Et par mesure sanitaire, Donald Trump a été immédiatement placé en quarantaine avant que les médecins comprennent qu'il avait encore forcé sur le fond de teint.
7: Ouais. C'est une info avec une sentence presque irrévocable.
8: Le parquet national financier a requis 4 ans de prison, dont 2 ans ferme sous bracelet électronique, ainsi qu'une peine d'inéligibilité à l'encontre de Rachida Dati pour corruption passive et trafic d'influence passive.
7: Ouais, selon ses proches, Rachida Dati serait prête à accepter un bracelet électronique uniquement s'il provient de la maison Cartier.
8: Une info sur la route de la Méhul.
7: Oui, 2 Alsaciens ont lancé Libertycar, une application de covoiturage pour aller dans les clubs libertins. Elle permet aux utilisateurs de partager les frais des trajets.
8: En plus du trajet, l'application vous propose, pour vous chauffer un peu, de vous remplir le réservoir à la pompe, de vous vidanger ou encore de vous contrôler le pot. Mmh.
7: C'est un programme. Allez, pour clore sur Robles News, voici la réflexion du jour.
8: La réponse est oui. Quand on vous dit que vous avez l'air fatigué, c'est que vous avez une sale gueule.
7: Allez, merci d'avoir suivi cette édition. N'oubliez pas.
8: Avec les Robles News.
7: Vous informez-vous.
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9: Et donc c'est comme ça, mesdames et messieurs, que je me suis retrouvé célibataire à 50 ans. Parce qu'à force de vérifier tout dans ma baraque, j'avais pas vérifié que ma femme était restée. Voilà. Ouais, c'était barré. Et vraiment, je me suis retrouvé célibataire à 50 ans. Oh, j'ai flippé, je me dis, mon Dieu, mais comment je vais faire, c'est horrible. Alors, c'est vrai, calme-toi, détends-toi, tu vas faire comme tout le monde. Hein, tu vas noyer ça dans l'alcool, terminé. Non, mais non, évidemment que non. J'ai fait comme tout le monde, je me suis inscrit sur un site de rencontre. Et oui, je me suis dit, oh, je vais draguer de la maman célibataire de 40 ans. Non. Non, parce que l'algorithme, il m'a dit... L'algorithme, il m'a vite fait comprendre que j'étais, comment il a dit, vieux. L'algorithme, il m'a dit, écoute, gros... Il me dit, si tu veux pas que ta fiche reste collée en bas de la pile, j'irai vite sur les sites des mecs de mon âge. Ok? Je suis allé sur les sites de mon âge. Ouh là là. Rien que le titre, tu pleures déjà. Disons demain, single 50, nos belles années. Ah bah pourquoi pas un dernier coup peut-être. La lumière au bout du tunnel.com. Ça m'a mis un stress ce truc. J'ai dit, bon, allez, calme-toi. Je me suis mis dans le canapé, j'ai pris mon ordi, je me suis pris un verre de bouteille de rhum. Et j'ai fait mon profil. Oh là là. Quand je me suis réveillé le lendemain matin avec la gueule de bois, la mâchoire en Lego et le cerveau posé sur la table basse et que j'ai lu le profil que j'avais mis en ligne à 3h54, j'ai bien reconnu la photo, c'était bien moi, quoique le sombrero, j'aurais pu éviter. Mais le mec à côté, je sais pas qui c'est. Non. Ah non, je... En une nuit, j'étais devenu un gentleman farmer célibataire encore plein de sève. Plein de sève. Qu'est-ce que je raconte? Je suis pas un platane. J'avais mis que j'aimais bien les promenades bucoliques dans la campagne ou romantiques sur la plage en compagnie de l'être cher. Qu'est-ce que je raconte? Je peux pas blairer la campagne, ça me fait peur, il y a des bêtes partout, ça fait flipper, ça pique. Et la plage, quand tu rentres dans ta bagnole, t'es plein de sable, t'es obligé d'essuyer les pieds de l'être cher qui a un oignon comme ça qu'elle a pas fait enlever. Bah ouais, c'est dégueulasse, t'es pas sur Instagram, t'es dans la réalité, là. Je continue dans le profil, j'avais mis, alors là, vraiment, que j'adorais caresser l'herbe fraîchement coupée du matin pour sentir la rosée entre mes doigts. Non, mais tu me vois mettre mon réveil à 6 du mat pour aller caresser la pelouse? Non mais vraiment, après j'avais mis que j'aimais bien cuisiner des ragoûts en buvant un verre de vin tout en écoutant un fond de jazz. J'aurais dû rajouter tout en jonglant avec des pommes. Et là, alors la summum à la fin, pour me détendre après une bonne journée de travail, j'avais mis que j'aimais bien me faire un petit calva au coin du feu. Et là, je sais pas si c'est mes doigts qui ont ripé ou le rhum. Ça a mis que j'aimais bien me faire un petit canevas au coin du feu. Ah bah là, des dates, j'en ai eu, comme ils disent dans le monde. Solange, 88 ans. On s'est retrouvé première date au parc, qui a donné du pain au canard assis sur les chaises pliantes. À un moment donné, elle se penche vers moi, elle écarte les bras comme ça, je dis bon bah, elle va me faire un bisou, c'est toujours mieux que rien, tu vois. Et en fait non, elle mesurait mon encolure pour me tricoter un pull. Clairement. Il y a des dingues, hein. Moi j'ai vu des dingues sur les sites de rencontres. Moi je suis dingue aussi, mais il y en a. Une fois, j'ai discuté avec une femme charmante et je lui dis bon, alors vous faites quoi tout ça? Elle me dit ouais, je m'ennuie, j'ai jamais rien fait de fou dans la vie, tout ça. Je lui dis bah, écoutez, vous savez quoi, je vais louer une suite dans un palace, je fais monter du champagne, on fait des bains moussants, on saute sur les lits, bataille de polochon. Bon, elle me dit oui, c'est un peu puéril, vulgaire. Ok, j'ai répondu bah, si vous préférez faire l'amour au Formule 1 en buvant du cidre. Non, on voit des dingues. J'ai même rencontré mon ex sur le site de rencontre. Je lui dis, je vois une femme belle et tout. Je dis, bonjour, je m'appelle Brian. Parce que vous ne changez pas de nom peut-être. Bonjour, je m'appelle Brian. Je lui dis, je fais du parachutisme. J'élève des lévriers afghans. Et elle me dit, t'es con ou quoi, c'est moi. Je lui dis, mais qu'est-ce que c'est que ces vêtements? Tu t'habillais pas comme ça avant? Alors j'ai tenté mon coup, je dis bah tu veux qu'on aille boire un verre? Elle me dit bah oui, viens vendredi à la maison. J'ai dit ah super. Elle me dit tu garderas les enfants, je pars en week-end avec Douglas. Douglas? Je dis ça s'appelle Douglas? Elle me dit et toi tu t'appelles Brian? Je me suis désabonné de tous les sites. J'ai dit terminé. Maintenant je vais laisser faire l'univers, on verra bien ce qu'il m'enverra. Il a été cool, hein. Finalement, vous savez, j'ai rencontré ma femme, bah tout bêtement, à la boulangerie. Voilà, elle avait oublié son sac à main chez elle, elle pouvait pas payer, j'ai payé son pain, ses croissants. En sortant, on a discuté, elle me dit bah passez à la maison, je vous paye un café, je vous rembourse. J'ai dit bah ouais, à l'ancienne, voilà. Donc on était là, on discutait. À un moment, elle part pour me rembourser, puis elle dit venez que je vous rembourse mon porte-monnaie dans ma chambre. J'ai dit mais vous pouvez pas le ramener au salon? Elle m'a dit « Non, il est tombé derrière la table de nuit, je suis à genoux devant, venez, venez ah, !» Je savais pas quoi faire, moi j'étais emmerdé. Elle s'agaçait au bout d'un moment, elle dit « Qu'est-ce que vous faites? Vous venez ?» Je sais pas ce qui m'a pris, je me suis levé, j'ai dit « J'arrive, je vais vérifier si le gaz est bien fermé !»
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10: On est un père lucide, je vais dire la vérité à mon fils. Je vais dire que la vie est compliquée. J'ai juste dire d'être gentil, ok, mais pas trop non plus, quoi. Il y a plein de trucs qui vont pas dans notre espèce, l'espèce humaine, vous la connaissez. On a des défauts, par exemple. On a un défaut qui est intéressant, l'être humain. C'est pas parce que quelqu'un a raison qu'on va l'écouter. Par exemple, les écolos, on sait qu'ils ont raison. Mais quand ils parlent, ils cassent les couilles, vous avez vu? C'est marrant quand même, hein. C'est quand même marrant, hein. Il y a plein de trucs qui vont pas bien. Le racisme. Putain, mon fils, il a ma couleur, hein. Pour ceux qui entendent à la radio, je suis noir. Voilà, comme ça, vous savez. Faut que je sois lucide par rapport à ça. Et je me suis rendu compte d'un truc par rapport au racisme. Je vais être honnête avec vous. Je crois que le racisme, quand j'étais petit, il me manque. Il était bio, il y avait un côté sans OGM dans la racisme des années 80. Il était décomplexé, il était détente, quoi. Je te jure. En fait, tu savais à l'époque où était l'ennemi. Chapeau blanc pointu, ah, je traîne pas là-bas. Aujourd'hui, le racisme, il est flou. Tu sais pas où est l'ennemi. Et comment tu veux gagner une guerre si tu sais pas où est l'ennemi? Par exemple, ce soir, là, il y a des gens, ils rigolent à mes blagues. Et après, je vais envoyer un mail pour l'appartement. Et j'aurai pas de réponse, vous savez très bien ce que je veux dire. Vous savez très bien ce que je veux dire. Il chiant l'ennemi. Et souvent, il y a des endroits qui me rassurent. La télé, parfois, me rassure. Parce que les racistes, on sait où ils sont. C'est trop bien. La fois, je mets la télé, je mets l'émission et tout, je mets ça avant de dormir. Déjà, c'est ma faute, j'aurais pas dû mettre ça avant de me coucher. Je commence à m'endormir, et là, le journaliste dit, l'un des problèmes qu'on a avec les Noirs et les Arabes, je dis, ah, on parle de moi, donc je me suis réveillé. Et là, il y a une phrase qui me vient à l'esprit. Je me dis, pourquoi on dit toujours les Noirs et les Arabes? On dirait qu'on traîne toujours ensemble. On dirait les Noirs et les Arabes, on est inséparables un peu. On dirait qu'on est Alvin et les Chipmunks. Vous avez déjà tous, mesdames et messieurs, entendu cette phrase un jour, les Noirs et les Arabes. Moi, le problème, c'est pas d'être associé aux Arabes, c'est pas ça le problème. Le problème, c'est que quand une phrase commence par les Noirs et les Arabes, en général, derrière, il y a rarement un truc positif, hein. T'as jamais entendu, les Noirs et les Arabes vous présentent la météo des plages. Sortez couverts, attention. Le racisme peut être partout. Je tombe sur un documentaire sur les États-Unis, sur Netflix. Je regarde le documentaire, hyper intéressant, j'apprends plein de trucs. Et au moment dans le documentaire, il y a le journaliste qui dit cette phrase, il dit, les Noirs et les Latinos. En fait, les Noirs, ça va avec tout. Les Noirs contre-attaquent, bienvenue chez les Noirs. Les Noirs mis sur Cléopâtre, on va avec tout, nous, hein.
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7: Bonjour ma Karine.
11: Bonjour Bruno, bonjour à tous. Oncle Fétide a encore frappé. Oh. Enfin, Laurent Nunez. Oui, il veut transformer le projet de loi casseur-payeur en loi pas casseur-payeur. J'explique, en gros, si tu participes à une manif où des dégradations sont commises, tu devras payer même si t'as rien cassé. Et oui, car l'important, ce n'est pas de casser, c'est de manifester, comme disait le grand Pierre de Coup de Matraque. Ou de Coubertin. Évidemment. C'est moi ou Nunez à Pompée Attal? Enfin, que je dis ça, son idée. La vie privée ne nous regarde pas.
7: Pas, oui.
11: Là, c'est une sorte de déclinaison du fameux tu casses, tu répares, tu salines, tu nettoies. Mmh. Ouais, quand Gabi, rappelez-vous, se prenait pour Descartes. Je pisse, donc j'essuie. Hein. Bon, sauf que là, Nunez, évidemment, passe encore un cap. Hein. C'est, je vous jure, il est pas loin de me faire regretter Castaner. Je me suis vomi dans la bouche en disant. Non, parce que si t'as rien cassé et que tu payes quand même, t'es pas casseur-payeur, t'es passant-payeur, hein, ou regardeur-payeur.
7: Oui.
11: En somme, c'est la nouvelle loi de non-assistance à poubelles en danger. En France, maintenant, le gouvernement protège ses poubelles, mais prothèse ses lycéens.
7: Oh, oui.
11: Prothèse de main, prothèse de mâchoire.
7: Bien sûr.
11: Voilà, jeu de mots avec prothèse, ok. Bon, bref. D'ailleurs, maintenant, la police trie aussi les pancartes des lycéens. Vous avez vu ça?
12: Hein? Non.
11: Vous avez... Si, si, vous avez vu? Celle-là, elle passe pas. Vous avez pas vu?
7: Oh, non.
11: Alors, c'est plus des CRS, c'est les videurs du Macumba. Avant, les lycéens passaient le bac, maintenant ils passent la bac. Si t'écris vive Manu, mention très bien. Et si t'écris vire Manu, mention garde à vue. On ne filtre plus les particules fines, on filtre les opinions en France. Et visiblement, pour Beauvau, Macron dégage, c'est du diesel critère 5.
7: Oui, c'est ça.
11: Donc vous avez compris, hein, avec cette nouvelle loi casseur-payeur en manif, quand vous verrez une poubelle brûler, les amis, faudra intervenir, hein. Extincteur, couverture anti-feu, massage cardiaque. Restez avec elle, lui caresser la poignée en récitant le je vous salue, Manu, que vous connaissez tous.
12: Bien sûr.
11: Nous allons le réciter ensemble.
7: Ouais,
11: notre Manu qui est à l'Elysée, que ton numéro vert soit sanctifié, que ta Startup Nation vienne. Donne-nous notre matraque quotidienne. Pardonne-nous nos fins de mois difficiles, comme nous pardonnons à ceux qui nous ont gazés. Et ne nous laisse pas succomber à la tentation du pouvoir d'achat, mais délivre-nous du service public, au nom de la dette, du ruissellement et de McKinsey. Amende.
7: Amende,
11: merci. Du génie. Nunez est en train d'inventer le flagrant délit de présence. Tu n'as pas de pavé dans la main, mais tu as une carte bleue dans la poche. Tu es coupable. C'est le premier gouvernement à vouloir inventer l'impôt sur les manifs. C'est pas un projet de loi, mais un projet de doigt fait à la démocratie. Moi, j'ai l'impression de retourner à l'école primaire avec les punitions collectives. Ouais. Kevin a dessiné une bite au tableau, toute la classe redouble. Voilà, c'est comme ça. Ok, d'accord. Mais alors, si elle est casseur-payeur, allons-y à fond. Hein. Pourquoi pas les voleurs-payeurs, avec toute cette partie condamnée dans des affaires financières. Hein. Allez, allez, RN, jette un mon nez. Voilà, j'ai mieux endetteur-payeur. Manu, tu nous dois donc 1500 milliards de dettes publiques. Allez, Manu, jette un mon nez. Et oui, parce que si Kevin doit payer pour la poubelle brûlée par le mec à côté de lui, je vois pas pourquoi on devrait payer pour le déficit du mec à côté de Brigitte.
7: Brigitte, on est bien d'accord. C'était la minute impertinente de Karine
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12: Allez, première vanne. Ce matin, pour venir à Paris, j'ai pris un Ouigo. Allez, deuxième vanne. Non. Parlons du Ouigo. Pour moi, le Ouigo, c'est vraiment l'incarnation de ce concept de la démocratie libérale. Parce qu'il y a ce côté voyage pour tous, à un prix abordable, mais tout dans le Ouigo est là pour te rappeler que tu es une sourasse. Il n'y a qu'à regarder juste la couleur des wagons, bleu et rose. On dirait une gomme bicouleur. Vous vous rappelez ces gommes-là, bleu et rose, là, tu sais, où tu gommais avec le côté rose et avec le côté bleu, tu défonçais le papier. J'ai jamais compris le concept. Cette partie bleue, c'est pas une gomme, c'est une ponceuse, je sais pas, bref. Et le bleu du wagon Ouigo, ce bleu turquoise, mais pas turquoise Maldives, turquoise maladive, quoi. Non. Et quand tu montes en plus après dans le Ouigo, le truc c'est un Ibis budget, clairement, c'est limite si tu cherches pas le crépi. Et surtout, tout le monde n'a pas droit à la prise électrique. Quand tu prends le Ouigo, il faut payer 2 euros pour avoir la prise électrique. 2 euros, c'est le prix à payer pour ne pas être une sourasse. En tout cas, être moins une sourasse que ton voisin. Et c'est ça le libéralisme. Moi, j'ai envie de pousser le concept de libéralisme encore plus loin. La prochaine fois, je prends la prise à 2 euros, mais je viens avec plein de multiprises. Je vais payer 1 euro à chacun, tu vois. Démocratie, l'électricité pour tout le monde, mais libéral, je me fais de la thune sur votre dos. Non mais quand même, l'électricité, c'est vraiment le truc de base. Aujourd'hui, ça fait partie des choses, quand même, il y a des trucs comme ça. C'est comme l'autre jour, j'interroge un mec dans le public, je lui dis, vous faites quoi dans la vie? Il me dit, je travaille sur le TGV du futur. Je dis, waouh, le TGV du futur, c'est quoi? C'est le TGV qui va encore plus vite que le TGV actuel. Je lui dis, non, le TGV du futur, c'est le TGV avec l'eau potable. Concentre-toi là-dessus. Personne te dira, non, mais 300 km/h, c'est pas assez rapide, non. Alors pourquoi passer à 500? Le seul avantage d'avoir un TGV qui va à 500 km/h, c'est que s'il percute un chevreuil, le chevreuil s'évapore, il n'y a pas de retard à l'arrivée, quoi. C'est tout, quoi. À 500 km/h, chevreuil ou incident voyageur, c'est de la chantilly rose avec des poils, je suis désolé. L'eau potable dans le TGV. L'eau dans le TGV, c'est tout. Le TGV du futur, en fait, c'est le TGV que quand tu vas te laver les mains, tu sais, quand t'as mis du savon, t'es pas inquiet d'avoir les mains poisseuses de ce savon-là qui colle. C'est vrai, t'es là, tu cherches la pompe et là, tu sais pas quoi faire. En plus, moi, j'ai ce réflexe débile. Après, je me dis, je vais sécher les mains directement. Sauf que le sèche-main ne marche pas, évidemment. Le TGV du futur, c'est ce TGV que quand tu bouges la main devant le capteur, il capte, c'est tout. Ça marche dans les caravanes. Les gitans sont en avance sur la SNCF, quoi.
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13: Mon oncle est mort l'été dernier. Il est mort en août, ça se fait pas. Non, ça se fait pas. Tu te maries pas en décembre, tu meurs pas en août. Il y a des règles, faut respecter les règles. Tu attends qu'il pleuve, tu niques pas les vacances comme ça, quoi. Parce que toute ma famille était en vacances, j'ai dû m'occuper de tout l'enterrement tout seul. Je sais pas si vous avez déjà adhéré des funérailles, mais c'est un calvaire ce truc, c'est super chiant. Déjà, faut acheter un cercueil, ça coûte cher, ça rase. Putain, c'est 1500 balles l'entrée de gamme. 1500 balles. Moi, je l'aimais bien, mon oncle, mais je l'aimais pas 1500 balles, quoi. Non, je l'aimais 200 max, fais péter la cagette, on s'en bat les couilles, ça va, quoi. Okay. Pas respectueux, qu'est-ce qu'il va faire? Se lever. Bon. Après, j'ai appelé le cimetière à côté de chez moi. C'est ce que m'a dit la dame du cimetière. Désolé, c'est complet. Mon oncle, il s'est fait recaler d'un cimetière. Même mort, il rentre pas en boîte. Je sais pas si tu réalises la tristesse du truc. Et arrive le jour des funérailles et mon père en panique me demande de mettre la musique sur l'enceinte du cimetière parce qu'il sait pas faire. Je dis ok, je connecte mon téléphone à l'enceinte et je cherche la musique que mon oncle avait demandé sur YouTube. Et je la lance à fond dans les enceintes. Sauf que j'avais oublié un détail, c'est que moi j'ai pas YouTube Premium. Faut imaginer, c'est-à-dire que vraiment, il y a toute ma famille en train de chialer et là, à fond dans les enceintes, salut, c'est Franck Leboeuf. Oui. Allez, l'islam. Alors moi j'ai vécu en colocation plusieurs mois avec avec deux musulmans pour un tournage et j'ai pas réalisé tout de suite que je me faisais grand remplacer. Non, je me suis pas rendu compte tout de suite que ma vie changeait. Mais c'est vrai qu'un soir on est tous les trois devant la télé et on a tous les trois notre chicha, notre djellaba. Et je kiffe ma race à ce moment-là, quoi. Donc, tu sais, moi je suis juif, donc à ce moment-là, je suis encore un juif, mais je suis un juif curieux, quoi. Parce que. Et en vrai, ça change rien à ta vie de vivre avec deux musulmans. Ça change. Si, ça change un truc, tu manges halal, mais c'est tout, quoi. Enfin, tu la vois même pas, la diff, on te dit pas que la viande est halal, tu le sais pas, quoi. J'ai vécu un autre moment de ma vie avec des véganes. Là, tu la sens, la diff, hein. Là, tu. Ouais, ouais, à Jarre, gaffe. C'est eux les radicaux qui veulent changer la France, hein. Il faut pas se tromper de combat, hein. Je pense que même Pascal Pro, tu le forces à bouffer les graines tous les jours, à la fin, les Arabes lui manquent, c'est sûr. C'est certain. Et à un moment, ils ont commencé à essayer de me parler de l'islam et tout. Je comprends complètement pourquoi ils ont essayé de me ramener à leur cause. Parce qu'il faut quand même comprendre un truc sur l'islam, c'est que ça marche avec un système de points, tu vois, qui s'appelle les hasanat. C'est un petit peu comme les miles des musulmans, si vous voulez. Plus t'as de bonnes actions, plus t'as de hasanat, plus t'as une bonne place au paradis. Comme à la fête foraine, t'as 3 points, t'as un laser. T'as 1000 points, t'as la mini-moto. Quand même, tout pareil. Et donc, il y a des gens qui pensent que ramener des gens vers l'islam, ça rapporte plein de points, tu vois, parce que c'est une super bonne action. Donc quand ils ont appris que moi, j'étais juif et de surcroît bisexuel, Pokémon légendaire. Mais tu réalises, s'ils arrivent à me convertir, eux, moi, ils font même pas la queue quand ils arrivent au paradis, hein. Il y a Allah qui fait, c'est bon, ils sont avec moi, je leur ai mis une table, je leur ai mis une table.
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14: Bonjour.
1: Bonjour monsieur, c'est bien le salon de coiffure ?
14: Oui, c'est ça.
1: Monsieur Martin à l'appareil, société Martin Business.
14: Oui.
1: Je travaille avec plusieurs marchés financiers, en particulier la bourse de Martinville.
14: Oui.
1: Donc, j'ai fait cotifier votre société sur les marchés financiers.
14: Oui, je comprends pas bien.
1: Bah, en clair, si mes informations sont exactes, votre salon de coiffure n'était pas cotagé en bourse.
14: Bah, bien sûr que non, on ne peut pas être en bourse.
1: Eh ben maintenant, je m'en suis occupé.
14: Bon, enfin, mais vous êtes qui, monsieur ?
1: Monsieur Martin, je suis trader boursifiquiste professionnel, donc je me suis permis d'introductionner votre société en bourse.
14: Non, mais ça va pas, non.
1: Ah si, moi ça va.
14: Vous pouvez pas faire ça sans m'en avoir parlé avant.
1: Bah c'est mieux, parce que comme ça, j'achète toutes vos actions à l'avance.
14: Bah.
1: Et maintenant que c'est fait, je peux vous les revendre.
14: Mais alors, vous me retirez tout ça ?
1: Ouh, alors, pour ça, il faut que je consulte d'abord notre conseil d'administration.
14: Non, mais vous vous foutez de ma gueule ?
1: Bien sûr, mais enfin, ce que je veux dire, c'est qu'il faut d'abord consulter vos actionnaires.
14: Mais, attendez, c'est un mec qui me raconte qu'il a mis un truc en bourse ou je sais pas quoi.
15: Oui, allô ?
1: Bonjour, madame. On devait me passer le responsable, je pense.
15: Oui, alors ?
1: Bah alors, je veux bien que vous me le passiez.
15: Oui.
1: Oui, bah si je pouvais lui parler.
15: Bah c'est moi-même, oui, allô ?
1: Ah d'accord, bah je savais pas.
15: Oui.
1: Donc c'est vous qui vous occupez de l'introduction boursificotière.
15: Je suis pas au courant de ça, moi. C'est quoi votre truc ? Je vois ce que c'est, moi.
1: Bah la bourse, les actions, c'est ce que je disais à l'autre. Je vous ai mis des actionnaires.
15: J'ai pas besoin de ça, moi. Je m'en fous complètement, en fait.
1: Vous peut-être, mais enfin moi, ça me permet de gagner de l'argent en vous revendant vos actions.
15: J'ai besoin de rien, j'ai pas besoin de m'emmerder avec tout ça. C'est du chinois, donc laissez tomber.
1: Comment
15: moi,
1: ça, des chinois ? Vous êtes déjà en business ?
15: Mais je suis pas en business de rien, j'ai pas de business du tout.
1: Pardon, vous venez de me dire que vous faites affaire avec des chinois ?
15: Mais j'ai pas de chinois, qu'est-ce que me racontent des chinois ?
1: Bah vous êtes en train de me piquer mon idée en vous mettant sur la bourse chinoise, j'ai bien compris.
15: Bah, je suis en train de coiffer des gens, là, je suis occupé.
1: Ok, alors juste, si je peux me permettre un conseil.
15: Mais je m'en fous complètement, enfin je le dis en quoi ? En belge, en turc, je n'en ai rien à secouer. Voilà, aussi simple que ça. Donc ça suffit.
1: D'accord, mais enfin pour vous expliquer quand même en quelques mots.
15: De toute façon, déjà les gens qui m'appellent avec un numéro masqué, je vais vous dire, je les envoie chier direct.
1: Tout à fait d'accord avec vous, je fais pareil. En revanche, pour votre boursifiage chinois.
15: Ras-le-bol, rien à foutre, bordel !
1: Ah, juste si vous pouvez parler un tout petit peu plus fort.
15: Rien à foutre !
1: Bon, ils vous font l'action à combien les chinois ?
15: Je m'en fous.
1: Oh, pardon, mais si vous parlez comme ça au CAC 40 de Martinville, je vous préviens, ça va coincer.
15: Mais je m'en fous, je sais même pas de quoi vous me parlez, j'en ai rien à secouer.
1: Oh, dis donc, je serais pas tombé sur un négociateur.
15: Mais je m'en fous, j'ai pas besoin de ça, j'ai besoin de rien.
1: Si, je vous vois venir.
15: Je m'en tape, faut que je le dise comment ?
1: Mais alors ça, je le vois venir, mais gros comme un maçon.
15: Bordel, je m'en fous, rien du tout, que dalle. Nawa.
1: Vous faites le gapin intéressé pour faire baisser les prix.
15: Putain, c'est un mec débile, c'est pas possible, un mec aussi con de ma vie, j'ai jamais vu ça.
1: Ah bah merci beaucoup.
15: Un mec aussi con de ma vie, j'ai jamais vu ça.
1: Bon, c'est gentil, mais je fais que mon travail, hein.
15: Alors c'est tout, bah, c'est très bien, merci beaucoup, au revoir.
1: Ah d'accord, bon bah on se rappelle pour notre business.
15: Putain.
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16: On peut faire des vannes sur Patrick Bruel ? Ouh, j'ai senti une hésitation. Ah, y'a un mec au premier rang. Si, vas-y, fais-nous du gras.
17: Bon ben voilà, c'est comme ça, je suis obligé d'annuler la tournée. Parce que moi je suis pour l'apaisement. Mais attention, j'ai pas renoncé à me détendre, à me défendre. Voilà, c'est comme ça, c'est dommage, j'avais plein de belles dates qui étaient prévues. Bon, la première municipalité voulait pas de moi, le maire de Chartres. Il voulait pas de moi, puis j'avais plein d'autres belles dates, c'est vrai, je devais chanter à Bourg-la-Reine, jouer en Jolas, la Cambrie, tout ça, ils n'ont pas voulu de moi. C'est dommage, heureusement, Mimi Mati m'a soutenu. Vraiment, j'en remercie beaucoup. Bon, après, Mimi Mati, c'est une fan, c'est vrai. Elle aime toutes mes chansons, par la place des grands hommes. Mais c'est vrai, elle a raison quand elle dit que je suis plus harcelé qu'harceleur. C'est vrai, elle a peut-être raison. Regardez Gérard Darmon, peut-être c'est pareil. Il est peut-être plus harcelé qu'harceleur. C'est vrai, Gérard Depardieu, il est... Non, là, ça marche pas, là. Mais elle m'a bien défendu, Mimi. C'est vrai, elle m'a bien défendu. C'est vrai, elle pourrait être avocate. Pourrait être maître. Je l'ai tenté, je m'en fous. Je l'ai tenté, je m'en fous. Non, mais tout ça, c'est parce que les gens sont jaloux. C'est vrai, vous avez vu, j'ai réussi. C'est vrai, j'ai réussi dans tout, dans la chanson, dans le cinéma, dans le théâtre, le poker, l'huile d'olive. Oui, on peut le dire, je suis en touche à tout. Je savais qu'il était risqué, ce sketch. Je savais, j'ose même pas vous chanter mais les chansons que j'avais prévues pour mon cancer. J'avais prévu... On s'était dit rendez-vous dans 10 ans, quand je serai sorti de prison. Habits, j'ai plus mes habits. Habits, non. Tu veux mon doigt, tout ça, non. Non, mais écoutez, c'est pas grave, parce que moi, je continue ma carrière, j'ai encore plein de beaux projets. Là, j'ai un grand réalisateur qui m'a contacté pour faire un grand film. Roman Polanski, vous connaissez ?
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7: On va commencer avec le retour sur Terre de l'astronaute française Sophie Adnot. Elle a amerri en fin d'après-midi hors française au large de la Californie. Elle avait quitté l'ISS mercredi en début d'après-midi. Madame Hidalgo, oui.
19: Bonjour Bruno. Elle est partie mercredi, arrivée jeudi.
7: Ouais.
19: Elle a dû passer par la porte de Clignan.
7: C'est sûr.
19: Sinon, parce qu'avec les travaux sur la 13,
7: sûr,
19: elle a fait vite finalement.
7: Ouais, ouais, ouais, c'est
19: elle
7: vrai,
19: est fatiguée, mais c'est... Non, on est tous fatigués. Ah, Bruno.
7: Ouais, Philippe Cordeloro.
19: Ah, j'ai vu les images de la dame là. Elle n'arrive plus à tenir debout. Elle est fatiguée. Hein.
7: Oh.
19: Je plains son mari. Je ne sais pas comment on va faire pour le linge repasser.
7: Oh non. Madame Le Pen.
19: Madame Adnot, donc a quitté l'ISF, mais moi je suis toujours avec Jordan. J'ai pas quitté l'ESS. Je plaisante. Il est innocent, tout est faux.
7: Ah,
19: vraiment pour la balle. Il est innocent.
7: Une soirée compliquée pour Céline Dion. Vous avez vu lors de son dernier concert à Nanterre, la star est tombée au sol. En glissant sur scène, elle a même oublié les paroles de la chanson Pour que tu m'aimes encore.
20: Chute à l'arrière.
7: Merci.
20: Yo,
7: merci Jean-Paul, merci beaucoup.
20: Bonjour Renaud.
7: Oui, bonjour Renaud.
20: Pour Céline Dion, c'est une soirée cauchemar, mais pour moi, c'est la routine. Hein.
7: Oh oui, on a l'habitude. Mais...
20: Tomber sur scène, oublier les paroles, bon.
7: Ouais.
21: Non.
20: Elle a pas vomi.
21: Non.
20: Bon, mais presque comme moi.
21: Oh.
22: Salut, c'est Philippe Manœuvre. Moi, ça m'a fait belle voir Céline Dion, là, à la peine comme ça, toute une soirée. J'avais pas vu ça depuis le dernier débat de Raphaël Glucksmann. C'est terrible pour Céline. Oubliez les paroles de la chanson Pour que tu m'aimes encore. Bah oui. Mais en plus, tout le monde connaît les paroles de cette putain de chanson. Mais il y a quelques qui s'en souvient pas. Bon, ouais. Du coup, elle pourrait même pas participer à l'émission de Nagui.
7: Non.
22: Et oui, bienvenue, mais aussi bienvenue. N'oubliez pas les paroles avec aujourd'hui notre candidate Céline. Elle est en bien mauvaise posture. Elle a oublié les paroles de sa propre chanson.
7: Oh, oui.
22: Voilà, elle a qu'à faire comme d'autres et chanter avec un prompteur. Hashtag des enfoirés.
7: On va parler d'un accrochage cette semaine qui a eu lieu à l'aéroport parisien de Roissy-Charles de Gaulle. Un avion EasyJet a percuté un Airbus A320 de la compagnie Air Serbia. L'incident a, heureusement, n'a fait aucun blessé. Julien Courbet, je crois que vous avez suivi cette affaire.
23: Évidemment. Oui. Alors bon, déjà, il va falloir faire un costage. J'ai bien peur que le malus sur ce type d'appareil soit assez élevé.
7: Oui, c'est pas compliqué.
23: Évitez de prendre l'option bagage en cabine ou bagage en soute pour EasyJet, parce que déjà que c'est pas donné, pour se rattraper, ils vont
7: ah oui, ça, oui.
23: Alors, écoutez, Bruno, pas d'inquiétude. Oui. Je tiens à vous rassurer, je sais que vous êtes très inquiet.
7: Oui.
23: Les deux appareils, il n'y a pas eu de blessés. Oui. Et surtout, les bouteilles de champagne de la business class n'ont pas été endommagées.
0: Ah, j'ai eu peur.
23: Je sais
0: que
23: c'est
0: important
23: pour vous. Exclusivité Rire et Chanson, nous sommes justement en direct avec le pilote de l'avion qui a percuté l'Airbus. Bonjour.
2: J'ai mal évalué la distance.
11: Non.
2: J'avais l'impression que ça passait, il y avait de la buée dans le réto. J'ai pas entendu les bip-bip.
23: Président Macron, votre luminescence.
4: Alors, il faut évidemment se méfier. J'ai moi-même subi une collision sur le tarmac d'un aéroport.
23: Hein?
4: Même si c'était pour plaisanter, ça surprend toujours.
23: Oui, bah oui, c'est sûr.
4: C'est dangereux, hein, les aéroports.
23: Oui, attention. Patrick Bruel, bonjour.
21: Bonjour, Bruno. Bruno, ce genre d'accident, ça arrive. Quand on a une grande envergure, sur certaines manœuvres.
23: Bah oui.
21: Bruno, dites-moi, je confirme.
23: Bah oui.
21: Pour arriver qu'on se colle sans faire esprit.
23: Oui, c'est ça.
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24: Je vous raconte un truc qui m'est arrivé il y a pas longtemps. J'étais à vélo dans Paris, il y a un gars qui m'arrête. Voilà, il se plante plein milieu de la piste cyclable, il lève les mains, il crie. Moi j'entends pas ce qu'il crie parce que je me suis acheté un casque audio avec annulation de bruit. Meilleur achat de ma vie. Je le porte 24 sur 24, je vais pas vous mentir, je suis un petit peu dégoûté de pas l'avoir sur les oreilles en ce moment. Donc je suis là, sur mon vélo, lui il crie, moi j'ai mon casque, j'entends pas, lui il crie, je me dis, ah, écoute, c'est peut-être juste quelqu'un qui a besoin d'aide, donc je veux pas m'arrêter. Il se rend bien compte hein, que je vais pas m'arrêter, je vais beaucoup trop vite pour lui laisser une place dans ma vie. Du coup, il voit que je vais pas m'arrêter. Qu'est-ce qu'il fait? Il soulève son pull, il me montre un flingue. Ouais, je m'arrête. Non, mais je me dis, on sait jamais. C'est peut-être quelqu'un qui a besoin d'aide. Mais avec un flingue, et ça change tout, quoi. Et du coup, je m'arrête, et j'enlève mon casque, et j'entends ce qu'il me dit. Il me fait, ah, c'est la police! Il y a un mec qui est en train de faire un arraché! Il attrape mon vélo, il se met dans la direction pour partir. Et au moment où il va partir comme un con, je me dis, attends Ghislain, t'es peut-être pas un flic. T'es peut-être en train de te faire chourer ton vélo. Je chope le gars par le pull, je lui fais, tu me rends mon vélo ? Il se retourne vers moi, il fait, quoi, mais enfin, mais c'est la police. Au passage, il a un gros problème ce gars, il parle pas du tout comme Mel Gibson dans L'Arme Fatale. Il parle comme un enfant. En disant ça, il me remonte son flingue une deuxième fois. Parce que maintenant, bon bah, il sait comment je fonctionne. Et moi, je suis là en train de le choper par le pull. En train de lui faire, vas-y, si t'es de la police, au moins, t'as une carte à me montrer ou quelque chose. À l'intérieur, quand même, je commence à me dire, putain, Ghislain, qu'est-ce que t'es en train de faire? T'es en train de martyriser un Schmitt. Non, mais c'est de sa faute à lui. Il avait juste à me mettre un pain dans la gueule et c'était son vélo. Après, il peut pas me taper, évidemment, parce que... Je suis blanc. Eh oui. Non, mais au passage, comme je sais pas si vous rendez compte à quel point il faut être blanc pour oser vraiment choper un flic par le callback, hein, sans t'attendre une seule seconde à prendre un pain dans la gueule. Montre-moi ta carte de police. Ah, je suis quand même en train de lui faire un contrôle d'identité au gars. Non, mais c'est une nouvelle couleur de peau. C'est du blanc étincelant. Eh ben, vous devinerez jamais ce qu'il a fait. Il m'a rendu mon vélo. C'était les flics, hein. Ils sont allés choper le gars. Eh ben, ils l'ont chopé à pied. Comme des grands garçons. Et puis, ça s'est très bien passé. Ça m'aurait fait marrer qu'ils se retrouvent au commissariat à dire, bah, on a dû le laisser filer. Comment ça, vous l'avez laissé filer? Ben, c'est Ghislain. Il voulait pas nous prêter son vélo.
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25: Mettons l'accent sur le Covid. Hey. Wow, maintenant j'arrive à en rire. Mais à l'époque, comme vous, hein, je flippais moi aussi. Hein. Premier confinement, deuxième confinement. Alors je me suis accrochée, parce qu'en bonne consommatrice, je me suis dit, normalement, au bout du troisième, on devrait avoir droit à un cadeau de fidélité. Enfin moi, ce qui me manque le plus de cette période Covid, je ne sais pas vous, moi ce sont les cours d'auto-hypnose avec Jérôme Salomon. Le comptage des morts pour s'endormir, on n'a rien fait de mieux depuis, hein. Il y en a qui dorment encore, d'ailleurs. Bien. Alors, on a eu droit à un florilège de mesures indispensables pour notre survie à tous, qu'il n'est pas nécessaire de rappeler. Si ? D'accord ! Des plages dynamiques ! Des plages où tu pourras pouvais marcher, mais pas t'asseoir. Pourquoi? Eh ben parce que... Oh ben le virus, il... avec les... Et puis surtout... Voilà. On pouvait boire son café assis, mais pas debout, même si c'était un allongé. Des ronds au sol pour respecter les 1 mètre de distance dans les transports entre les individus. Hein? Alors ça, très efficace. Hein? Très. Dans le métro, on était plus que 11 par rond au lieu de 28. Et ça, ça a sauvé des vies, c'est sûr. Pourquoi? Parce que bah, le virus, il le... Avec les... Et puis surtout... Excusez-moi, monsieur, c'est ma station. Poussez-vous! Fermeture des rayons livres dans les supermarchés! Pourquoi? Parce que le virus, il le... Avec les... Et puis surtout, je sais pas. Voilà. 6 ans plus tard, les élèves français sont 27e au classement PISA. Alors pas pizza, hein. Pizza on est 2-3e. PISA. Ah ouais, on est passé derrière l'Irlande, la Corée du Sud, la Thaïlande, l'Allemagne. On vient juste de passer derrière les Belges. C'est officiel, nos élèves sont devenus cons à bêcher de la flotte. Ça y est. Il y a des enseignants dans la salle peut-être ce soir? Vous êtes prof de quoi? T'es prof de quoi, Bichette? Oh, espagnol, qué tal, muy bien, vale, vale, hein? Donc tu te souviens du ministre de l'Éducation nationale de l'époque, sous le Covid? C'était Jean-Michel Blanquer. Voilà. Bon, Jean-Michel, à l'époque, il avait anticipé cette croissance négative issue de cette flexibilité subie de la culture et nonobstant, en responsabilité. Ta gueule! Oh, pardon, excuse-moi. Alors, pour ceux qui n'ont pas fait langue de bois LV1, comme Jean-Michel ici présent, qu'est-ce que ça veut dire? Ben, ça veut dire que l'école étant devenue une telle fabrique de crétins, ils ont fait semblant de trouver des solutions à la con pour pallier à leurs décisions bidons. Voilà. Jean-Michel qui ensuite a été remplacé par l'autre, là, celui qui avait plus à cœur l'éducation sexuelle des élèves que l'apprentissage de l'orthographe. Pip Ndiaye, exactement. Pape! Madame, Pape Ndiaye, me dit Pip, enfin. Pape Ndiaye est ensuite remplacé par le succulent Gabriel Attal. Gabriel Attal qui se présente aux élections, hein. Bon, c'est normal, c'est le thermomix du service public, ce garçon. Ah ben, tour à tour, en très peu de temps, il a été quand même secrétaire d'État, ministre des Comptes Publics, porte-parole, ministre de l'Éducation nationale, premier ministre, bientôt président de la France. Enfin bref, on va en bouffer pendant les 60 prochaines années de Gabriel Attal, hein, vous l'avez compris. D'ailleurs, son petit surnom en politique, c'est Gabriel Attaleur. Gabriel Attal, ensuite, qui a été remplacé par Amélie Oudéa-Castéra, Trafels, une athlète. Elle a réussi à se mettre à dos tout le personnel enseignant en moins de 24 heures. Hein? Record inégalé à ce jour. D'ailleurs, vous l'avez rebaptisée Amélie Oudéa. Casse-toi de là! Exactement. Donc, elle-même supplantée par Nicole Belouga. Non, je sais que c'est Beloubé, mais comme c'est du caviar d'incompétence, j'ai mis Belouga. Il y aura du jeu de mots, évidemment. Alors, merci. Elle-même remplacée par Anne Jeuneté. Rappelez pas d'elle, hein? Hein? C'est normal, elle est restée 3 mois, on n'a pas eu le temps de la déballer. Et malgré tout, Anne, je n'étais rien, et voilà qu'aujourd'hui, je suis retraitée avec pension à vie! Ensuite, on a eu évidemment Elisabeth Borne! Born to be alive! Born to be alive! Wouh! Alors, calmez-vous, sachez qu'Elisabeth Borne, on ne s'en débarrassera plus jamais. Non, ça, je vais vous dire pourquoi. C'est parce que les scientifiques ont analysé son ADN, ça n'est pas un être humain. C'est une mycose. Elle reviendra, c'est cyclique. Et je sais de quoi je parle. Bien. Et donc actuellement, nous avons Édouard Geffray. Voilà, Édouard Geffray, alors qui est le seul à avoir eu ce constat édifiant, il a dit « Le niveau des élèves français est inquiétant !» Enfin, qui est lucide. Ah ben c'est vrai que 80% des collégiens pensent que Jean Moulin, c'est le père de Jean Moule 2.
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3: Mes parents, ils sont français, comme vous, ils viennent de Moselle. Beau département, seul département en France qui n'a pas de guide du routard, le Moselle. C'est vrai, mais c'est, là-bas, les gens sont assez, je dirais pas froid, c'est pas vrai. Là-bas, les gens sont assez pudiques. Mon père, quand j'étais petit, je le trouvais tellement secret. Je me suis dit, dis donc, papa, il est secret comme un super-héros. Et à 7 ans, je vais le voir, j'ai dit, papa, c'est toi Batman? Et il a dit, tu le dis pas à ta mère? J'ai dit, parce que t'as peur qu'elle sache que c'est toi, Batman? Il a dit, parce que j'ai peur qu'elle sache que tu es con, mon fils. Faut pas qu'elle sache. Ça les a vraiment surpris, mais c'est une vraie histoire, de voir que leur fils a des émotions. Parce que je suis hyper sensible, j'ai beaucoup d'émotions et tout ça, et ils avaient peur. Et ils m'ont emmené voir un psy quand j'étais petit. Un psy qui m'a fait des tests d'hypersensibilité. C'est étrange, hein. C'est le fameux test de la liste Schindler. Vous mettez l'enfant devant la liste Schindler. S'il pleure deux fois, il est hypersensible. S'il pleure une fois, il est sensible. Et s'il ne pleure pas, mais qu'il lève le bras droit, il est nazi. Voilà, c'est un bon test. Et mon ex-femme, elle aimait bien ça chez moi. La sensibilité, je veux dire. Mon ex-femme, qui est aujourd'hui une très bonne amie à moi, elle m'a dit, cette sensibilité, ça t'apporte une certaine maturité émotionnelle. J'aime bien quand elle disait ça. Elle m'a dit, par exemple, j'ai adoré il y a 3 ans, quand t'as accepté qu'on se mette en couple libre, en couple ouvert. Et j'ai dit, voilà. Et on apprend des trucs. Non, parfois, en amour, on dit des trucs qu'on pense mignons, c'est pas mignon. D'accord, on dit des choses mignonnes, c'est pas des choses mignonnes. Un jour, elle vient me voir, elle m'a dit, mon style de gars, c'est des gars comme toi, un peu moche. Et non, elle a pas dit moche. Elle a dit gentil. J'ai entendu moche. Gentil, c'est pas valoriser gentil. C'est dommage, c'est la plus belle des qualités au monde d'être gentil. C'est vrai, j'aimerais pouvoir tendre vers la gentillesse, pouvoir dire je suis gentil. Il y a rien de plus beau qu'être gentil. Et les vrais gentils, tu les vois quand ça va pas. Quand tout va bien, quand t'es en vacances, c'est pas les vrais gentils, c'est trop facile. Les vrais gentils, c'est quand c'est la guerre, quand c'est tendu. Je vous donne un exemple. Tu caches Anne Frank dans ta cave en 1941, c'est gentil. Tu caches un enfant dans ta cave en 2025, c'est pas gentil. C'est pas gentil.
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7: Avec Laurent Barra ce matin. Aujourd'hui, tu voulais, mon cher Laurent, nous parler de l'ambiance de plus en plus tendue dans les lycées.
9: Eh oui, Bruno, dimanche soir avait lieu le troisième débat de la primaire de la gauche. Mon Dieu, que les ados peuvent être cruels les uns envers les autres. Ségolène Royal traitée de danseuse du ventre par le caïd de la classe, Raphaël Glucksmann, qui a aussi menacé d'autres élèves. Hein. T'as vu ce qu'il a dit? Il a dit Marine Le Pen et Jean-Luc Mélenchon, on leur pisse dessus. C'est clair.
7: Pardon Laurent, tu te trompes de lycée. Moi je te parlais des manifestations des lycéens, pas de l'école primaire de la gauche.
9: Là, c'est pardon Bruno, je me suis mélangé les pinceaux entre tout ça là. Mais terribles images effectivement d'une extrême violence. Les poubelles en feu, un policier agressé, un prof frappé, une femme brûlée au chalumeau et pire que tout, âme sensible s'abstenir. Mathilde Panot qui a fait une chronique TikTok après s'être adressée aux lycéens avec un cône de chantilly.
7: C'est magnifique.
9: Et malgré ce chaos, une lueur d'espoir avec cette vidéo sur laquelle on voit un ado de 14 ans, casquette cagoule, jogging retroussé à la cheville, idéal pour un futur bracelet électronique, mettre le feu à une poubelle, avec tous ses potes derrière qui gueulent, wesh le boss, wesh le sang, wesh la famille, et là, sorti de nulle part, devine qui débarque en courant pour lui mettre un gros coup de pied au cul.
7: Je sais pas, la BRI, la BAC, les CRS.
9: Non, sa mère, Bruno, sa mère. Oh, le petit puceau. Elle lui a couru après dans toute la cour de récré. On aurait dit Marine Le Pen et Jordan Bardella après les révélations de Mediapart. Jordan, sur ma vie. Sur ma vie, si Dieu veut, t'es antisémite. Marine, mais ça va pas ou quoi? La vérité, si je mens, sur les yeux de tonton Jean-Marie, bah, on rachète pas une seule seconde.
7: Après, les lycéens ont de véritables revendications, quand même.
9: Oui, on a tous été bouleversés d'apprendre que nos lycéens enchaînaient les cours de 8h à 17h sans être payés. Mais qu'est-ce que ça veut dire, ça, Bruno? Si Émile Zola était encore vivant, et là, Marine Tondelier d'Europe Écologie Les Verts doit se dire, putain, mais il est encore en vie, il est mort, Émile Zola. Si Émile Zola était encore en vie, il aurait écrit Germinal 2, c'est sûr.
7: Non, mais c'est vrai que les conditions pour étudier sont quand même catastrophiques. Hein.
9: Oui, manque de professeurs, classe surchargée, pas de clim l'été. Et Édouard Geffray, le sympathique ministre de l'Éducation, a promis un plan de remplacement des profs ainsi que des travaux dans les lycées. Exactement comme Claude Allègre en 1998. Alors pour Marine Tondelier, Claude Allègre, c'est un ancien ministre de l'Éducation décédé en 2025. Et oui, c'est mon anniversaire aujourd'hui. Et l'ancien lycéen en colère que j'étais il y a 28 ans est triste de constater que depuis, rien n'a changé. Ce qui nous questionne, Bruno, sur le réel intérêt du vote. Les politiciens sont-ils vraiment concernés par nos problèmes? Ou pour citer l'élégant Raphaël Glucksmann, nous pissent-ils réellement dessus? En tout cas, courage les enfants, pas de violence, prudence, et vive la France.
7: Bien sûr, c'était Laurent Barra ce matin dans l'équipe du Rire.
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10: Je mets une pression à élever des filles dans ce monde qui est un peu violent, d'accord? Et j'essaie de les rendre fortes le maximum, le plus possible. J'essaie de les rendre fortes. J'essaie de donner confiance à mes filles, parce que je trouve qu'avec la confiance, on fait des miracles dans la vie. Hein, je vois, parce que ma femme n'a pas la confiance, et ça lui joue des tours. Par exemple, c'est une très belle femme, mais elle se trouve pas ouf. Et ça me rend fou. Mais je crois que c'est féminin, malheureusement. J'ai l'impression que 90% des meufs, vous vous trouvez moins bien que vous l'êtes. C'est une folie. C'est une folie, parce que nous, à contrario, les mecs... Ouais, 90% du temps, je trouve mieux qu'on ne l'est, quoi. C'est ton sourire en dit non, mais c'est une réalité quand même, quoi. C'est, on a une confiance en nous, on est inarrêtable. On a tout ce mec dans notre bande de potes, 3 du mat, bourré en soirée, il commence à lâcher des dingueries, elle, je la baise. Tous les autres autour. Non, frérot, non, désolé, tu... Mais on a en nous, on est inarrêtable avec notre confiance. Vous avez vu cette étude qui est sortie là, il y a quelques mois, on a demandé à des hommes s'ils arrivent à faire atterrir un avion. 50% des hommes ont dit oui, 50%. Mais vous vous rendez compte le niveau de confiance qu'il faut pour lâcher oui à cette question sans aucune putain de compétence? Il y en a même certains, ils ont lâché, ça m'a buté. Ça dépend de l'avion. Incroyable cette réponse. Incroyable. Mesdames, j'ai pas envie de vous mansplainer, mais juste bossez plus la confiance. Vous bossez trop les compétences. Ça ne sert à rien. On avance avec la confiance. Donald Trump, meilleur exemple de confiance masculine. Donald Trump, oh, il est obèse, 80 piges, la tête orange, il est là.

0: Et elle me survalorise, moi. Ça, c'est drôle, par contre. Ça, c'est drôle. Hein. Cet hiver, je vais faire du ski pour la première fois. Première fois, en 15 piges, je vais faire du ski. Je pars, elle me dit, bébé, s'il te plaît, juste, fais pas de hors-piste, ok? Moi, j'étais là, mais je vais essayer de pas faire de chasse-neige, c'est ça que je vais essayer de faire. Si on fait du hors-piste, c'est que mes skis auront décidé pour nous qu'on allait faire du hors-piste. Moi, je vais faire tout ce que je peux pour rester sur la piste. C'est ça que je vais essayer de faire. Mais dans sa tête, sa crainte, c'est que je saute des barres rocheuses de 30 mètres, apparemment. Alors moi, ma crainte au ski, c'est le tire-fesse. C'est aussi bête que ça. Il part un peu trop vite, je m'accroche, je m'écroule, toute la station pète un plomb. Lâche, connard, lâche! Ça, c'est ma crainte au ski. Tu peux pas être père de famille et emporter des enfants sur ton passage. Désolé! Ne me prenez pas en photo! Ça, c'est ma crainte au ski.
1: Merci de m'avoir écouté, vous avez été incroyable ce soir. Merci beaucoup.
0: Merci beaucoup.
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4: J'ai eu peur, je vous cache pas que j'ai eu un petit peu peur de la crise de la quarantaine. Voilà. J'ai vraiment eu un peu ça. J'ai dit à ma femme, j'ai dit, putain, qu'est-ce qui m'arrive? Je vais avoir 40 ans, on change de bagnole, je vais faire une dépression, on essaye la sodomie, enfin, tu vois.
5: Je parlais pas pour elle.
4: Oui. À 30 ans, t'essayes l'olive, à 40, tu tentes la courgette, on va pas se mentir. Hein. T'en es où, point de vue maraîcher, toi? Hein? Non, j'ai pas fait ça, moi, les amis. Non, j'ai pas fait ça, j'ai fait des tatouages. À 38 ans, j'avais zéro tatouage. À 40 ans, ça y est, je suis blindé de tatouages. Voilà, je sais pas pourquoi. Parce que j'ai toujours... Ah, si, je sais pourquoi. Parce qu'en fait, quand j'étais plus jeune, je faisais partie d'un groupe de hip-hop. Il y avait tous les grands du groupe, ils avaient un dragon tatoué dans le dos. Et moi, je kiffais ça, tu vois. Moi, je me dis, mais moi, je veux ça aussi. Je veux un tatouage. Donc, à 16 ans, je prends un crayon, un papier, je dessine un dragon, tu vois. Je dessine le dragon et tout. Et j'ai perdu ce papier, tu vois. Alors, attention, hein, j'ai perdu ce papier. Je suis retombé 10 ans plus tard sur ce papier. Heureusement que j'ai pas fait ce putain de tatouage, les amis. Ah là là là là. C'est pourquoi déjà, parce qu'en plus c'était le tatouage d'un dragon de Cisco. Vous vous rappelez de Cisco, le chanteur R&B des années 2000? Vous vous rappelez Don't Song, la chanson c'est Don Don Don Don Don. And I'm gonna see you now. And I'm gonna Bah voilà, dites-vous que je dessine aussi bien que je chante. Voilà. Pour vous donner la gueule du tatouage. Voilà. Non, non, non, c'est important de faire attention parce que, en fait, à l'époque, c'était la mode. Tu vois, mais un tatouage mode, 20 ans plus tard, ça peut être un tatouage cliché et dégueulasse, tu vois, d'accord. Si par exemple, ce soir, je vous dis tribal en bas des reins, on pense tout de suite à Cindy, coiffeuse Fréjus. Si tu la vois, tu dis, oula, ça sent les allocs. Non, je déconne, elle a pas besoin de ça, elle cartonne sur OnlyFans. Moi, j'ai un pote comme ça qui pourrait cartonner sur OnlyFans. Il a tatoué il y a 15 ans un tatouage sur le pec. Il a marqué Dieu pardonne, moi pas. En anglais. God morning me too, là. Hein. Mais il m'a dit là, pourquoi j'ai fait ça? Je vais l'enlever, c'est horrible et tout. Vraiment, faut pas que je fasse ça et tout ça. Et il a changé là, il va faire soit une tête de loup, soit la tête de Balavoine. Voilà. Bon, y a un truc qui change pas, c'est ses goodshots. Vraiment, ça change pas. Ouais. Et du coup, j'ai fait des petits tatouages. J'ai tatoué des mangas parce que c'est ma passion sur l'avant-bras. J'ai fait le nom de mon grand-père en kryptonien, la langue de Superman. Et le dernier truc que j'ai fait, j'ai tatoué la tête de mon chat sur mon mollet. Je vous jure, c'est vrai. Je vais vous montrer. Voilà. Et c'est marrant parce qu'à chaque fois que je le montre à des copines, des filles, tout ça, à chaque fois, elles me disent « Oh, mais c'est trop mignon !» Et à chaque fois que je le montre à mes potes, ils me font « Oh, pourquoi t'as fait ça ?»
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7: Oui, allô?
8: Oui, alors bonjour madame, c'est bien l'auto-école?
7: Oui.
8: Monsieur Martin à l'appareil, établissement Les Électrifieurs Martin, je dois vous installer vos kits auto-solarisants.
7: M'installer quoi?
8: Bon, les kits auto-solarisants pour les voitures. Me dites pas que vous êtes pas au courant.
7: Oh ben, je suis même pas au courant.
8: Comment ça, vous n'êtes pas au courant?
7: Ah non, moi, on m'a rien dit, non?
8: Oh ben, ça c'est dingue, ils vous ont rien dit en rapport à l'installation des kits auto-solarisants. C'est pas possible.
7: Je ne suis au courant de rien.
8: Cela dit, c'est normal que vous soyez pas au courant parce que c'est un nouveau dispositif exclusif développé uniquement par les établissements Martin pour remplacer l'essence par l'énergie solaire.
7: Conneries.
8: Alors ces conneries, pardon, ce sont des panneaux solaires qu'on colle sur le toit, sur le capot et sur les portières de vos voitures.
7: Et mettre des panneaux solaires sur une bagnole.
8: C'est ça. Et après, avec 8 heures de charge en plein soleil, j'ai calculé que ça vous permet de rouler jusqu'à 30 minutes.
7: Non, non, mais attendez, là vous m'annoncez ça, vous avez posé quelque chose sur les bagnoles.
8: Voilà, en fait on recouvre entièrement la voiture de panneaux solaires.
7: Ouais, et puis vous avez changé aussi le moteur.
8: Ah bah ça vous faites bien d'en parler, c'est vrai. Le moteur, on vous le dépose vu qu'il vous sert plus à rien, et on retire aussi le réservoir d'essence pour mettre à la place des piles électriques. Vous voyez, tout est était prévu.
7: Bah, je vais me renseigner auprès de ma femme qui est gérante de l'auto-école. Hein.
8: Oh non, vous compliquez pas la peine.
7: Non.

0: mais vous permettez quand même que je m'adresse à ma femme qui est gérante, à savoir...
1: Vous pouvez toujours vous m'adresser à votre femme, mais de toute façon, elle n'est pas au courant.
0: Quoi, elle n'est pas au courant?
1: Bah parce que je lui ai pas dit.
0: Ouais, bah moi, je suis pas d'accord. On fait pas n'importe quoi sur les bagnoles. Les voitures, ils sont en leasing.
1: Ah, d'accord, parce que vous rendez les bagnoles à la fin du leasing.
0: Bah, bien sûr.
1: Pas de problème. À ce moment-là, il suffit d'arracher les panneaux, de remettre un petit coup de peinture ni vu ni connu et de réinstaller le moteur et le réservoir.
0: Non, mais vous entendez ce que vous dites? Allez, on met un panneau solaire sur une bagnole, on n'en a plus besoin, on l'enlève, un petit coup de peinture,
1: voilà. Voilà, vous inquiétez pas, j'ai mon beau-frère qui est garageur. Il peut vous les bricoler, vos voitures.
0: Non, mais je rêve.
1: Ah, bah, vous savez, nous, les Martins, quand on peut aider les gens.
0: Non, monsieur, je suis pas le patron, ça ne m'intéresse pas. Pas question qu'on touche aux bagnoles. Ouais, bah.
1: Ah oui, mais alors, comme vous dites, vous n'êtes pas le patron, donc moi, je vais marquer que c'est bon pour le patron.
0: Bah, attendez,
2: Allô.
1: Oui, allô, je vous reçois 5 sur 5.
2: Oui, bonjour, monsieur, je suis la responsable de l'établissement.
1: D'accord, bonjour, monsieur.
2: Non.
1: Donc, c'est vous le patron?
2: Bah, la patronne, je m'appelle.
1: Oui, bah, si vous voulez. Donc, c'est bon, j'ai vu avec votre collègue.
2: Et vous voulez installer quoi sur mes voitures?
1: C'est ce que j'ai expliqué, je les recouvre intégralement avec des panneaux solaires.
2: Alors, monsieur, la madame, elle vous dit qu'elle n'est pas intéressée.
1: Ah oui, mais alors dites à la madame qu'elle aurait dû me dire ça plus tôt, parce que là...
2: Je vous ai rien demandé, monsieur.
1: Peut-être, mais enfin, la madame m'a pas dit non plus qu'elle était anti-solaire, je pouvais pas deviner.
2: Et ça me coûte?
1: Oui, bien sûr que je vous écoute, allez-y.
2: Bah non, je vous demande combien ça va me coûter. Ça me coûte combien?
1: Combien? Oh bah là, je vous écoute 5 sur 5, nickel.
2: Non, mais c'est pas ce que je vous demandais, je vous demande pas si vous m'écoutez, monsieur.
1: Ah bah si, je vous écoute, évidemment.
2: Oui, bien sûr, mais je vous demandais combien ça allait me coûter, en euros.
1: Ah ok, alors bon, c'est vrai que c'est un petit peu cher, donc on verra ça plus tard, on va pas s'enquiquiner avec des histoires d'argent maintenant.
2: Non, on verra rien du
1: tout. Bon, vous savez quoi? À la limite, vous me faites une avance de 50 000 euros pour commencer.
2: Mais non, c'est pas grave, mon carburant, je vais payer plein pot, ça me dérange pas.
1: Ah non, mais plus besoin de carburant, vous aurez juste besoin de payer les piles pour les jours où il n'y a pas de soleil.
2: Mais...
1: Ah bah, on a tout prévu.
2: Oh, mais c'est quoi cette connerie, hein?
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4: Je m'appelle Timothée Poissonnet et je suis fraîchement propriétaire. Voilà, c'est... Ouais, merci beaucoup. Merci. Je suis propriétaire de 2 enfants. Non, je dis propriétaire parce que c'est un crédit à vie, quoi, le truc. C'est vrai, ça coûte cher, les enfants. Ça coûte hyper cher. Moi, je pensais pas qu'une petite goutte de sperme pouvait coûter une couille. Hein. Vraiment, c'est dingue, quoi. Je les aime, mes enfants. Hein. Je les aime et je savais pas qu'en devenant papa, je deviendrais aussi esclave. Ah oui, je suis leur esclave. Moi, je toute la journée, je cours après eux. Parfois, je suis à quatre pattes, je ramasse leurs jouets, je récupère leur détritus. J'ai l'impression d'être une voiture balai, quoi. C'est vraiment ça. Mais je me venge. Voilà. Je me venge de ça. Je vais pas vous mentir. Vous savez comment je me venge? En fait, mes enfants, quand ils dorment, parfois, je baise leur mère. Voilà. C'est vraiment c'est ma manière de me venger, quoi. Non. Et c'est vrai qu'on a gardé ce truc-là, nous, ensemble, avec ma compagne, on fait encore l'amour, et c'est chouette, quoi. Enfin, quand je dis on fait encore l'amour, entre deux pleurs et tout ça, et quand ils dorment, quoi. Il faut être vif quand t'es parent pour faire l'amour, quoi. On fait plus vraiment l'amour, on fait des saillies, ce que je suis en train de dire. Non, c'est tac, tac, tac. Non, c'est vrai, c'est... Dès que les enfants, ils s'endorment, je suis là, c'est le moment de l'accouplement des esclaves. Je dis « Bébé ! Bébé ! » C'est le brame du cerf. Vraiment, c'est comme ça, quoi. Non, vraiment, mes enfants, ils sont adorables. Je les aime plus que tout. Et je trouve que les enfants ne sont pas du tout pudiques. Mon fils, il se trimballe tout le temps à poil, quoi. Le sgeg galère, comme ça. Il prend de la pompote, il en met un peu partout. Et ça fait rigoler sa mère, quoi. Et moi, j'aime bien voir sa mère rigoler. Donc, moi aussi, de temps en temps, je me mets à poil. Je prends la pompote, j'en mets un peu partout. Et bizarrement, ça fait pas du tout rigoler sa mère de la même manière, quoi. Non, 2 enfants magnifiques. Nos 2 enfants, on les a appelés Yumi et Neo. Parce que c'était l'année des prénoms de merde. Non, mais c'est mignon. Yumi et Neo, on voulait être un petit peu originaux. Donc, on a appelé ça comme prénom. Et je trouve que les parents, aujourd'hui, on minimise un petit peu l'impact qu'a un prénom sur la vie de nos enfants, quoi. Non, mais c'est vrai, aujourd'hui, on donne des prénoms. C'est mignon. Ils sont tout mignons, nos enfants, quoi. Mais dans le futur, ils vont peut-être avoir des responsabilités. Et moi, ça me fait flipper un petit peu. Si ça se trouve, un jour, vous serez dans un avion et vous entendriez ça. Ladies and gentlemen, welcome on board. Your captain Lilou is speaking. Eh oui, c'est moi qui va conduire le navion. Nous sommes actuellement dans un Boeing 747. Boeing, Boeing, Boeing, c'est rigolo, non? Allez, c'est parti, armement des toboggans. Ce que je veux dire, c'est que Lilou, elle va nous cracher. C'est ça que je suis en train de vous dire, quoi. Si ça se trouve, un jour, tu seras au bloc opératoire et t'entends... Oui, le chirurgien Titouan va vous enlever l'appendicite. Titouan, il va me retirer l'appendicite à moi. Titouan, il va déjà retirer les doigts de son nez. C'est tout ce qu'il va faire, Titouan, quoi. T'es au tribunal et t'entends... Maître Kevin à la barre. Bah, t'es coupable avant d'être jugé, quoi. C'est sûr, quoi. Il y a pire, hein. Il y a les parents qui appellent leurs enfants pommes, cannelle, cerise. Alors eux, c'est plus des parents, c'est des primeurs. Ouais, c'est vraiment un délire, quoi, un délire. Je trouve même qu'on devrait changer de prénom selon le moment de notre vie où on est. Tu vois, quand t'es enfant, t'es mignon, t'es innocent, c'est cool de s'appeler Abdelkrim, tu vois, par exemple. C'est juste ça mignon, quoi. Après, quand tu deviens ado, tu t'appelles Raphaël. Raphaël, ça correspond bien à une personne qui dit de toute façon, les adultes, c'est tous des cons. Je vous laisse, parce que de toute façon, j'ai un live TikTok dans 2 minutes. Voilà, ça c'est Raphaël. Après, tu grandis un peu, tu t'appelles Mathieu. Mathieu, ça correspond bien à une personne qui sait gérer un niveau à bulle. Voilà. Plus tard, tu t'appelles Hervé, vers la cinquantaine. Hervé, ça correspond bien à une personne qui fait du vélo le dimanche. Hervé, il a un super pouvoir. Il peut te dire, ah, il va pleuvoir dans 10 minutes. J'ai mal au genou. Donc ça, c'est Hervé, tu vois. Ouais. Vers la fin de ta vie, tu t'appelles Raymond. Hein. Raymond, ça colle. Voilà. Oh, il est parti trop tôt, Raymond. Il venait tout juste de changer de prénom.
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6: Je me suis fait cambrioler, j'étais chez moi. Je suis chez moi, je suis en slip, mercredi après-midi Dijon, je regarde la télé. Et là, j'entends des gens qui toquent à ma porte d'une manière bizarre. Je vais voir, et là, il y a 2 mecs qui essayent d'entrer. À ce moment-là, j'ai l'avantage, ils savent pas que je suis là. Donc je peux juste taper comme ça et dire « Oh, qu'est-ce que vous faites ?» Je sais pas pourquoi. Et je sais toujours pas si je suis un génie ou si je suis un lâche. Mais instinctivement, je me suis mis comme ça derrière la porte, ok? Et j'ai aboyé. J'étais comme ça. Et le pire, c'est que j'ai entendu un des 2 gars dire « Non mais t'inquiète, je crois qu'il est petit !» Ça m'a trop vexé. Mais ça m'a pas vexé moi humain, ça m'a vexé moi chien, j'ai pété un câble. J'avais envie de lui prouver que j'étais pas un petit chien, j'étais là. Très mauvaise idée, parce que là je les entends dire, mais attends, il y a 2 chiens en fait. Ah non, il y a pas 2 chiens, il y a pas 2 chiens, mais je pouvais pas revenir en arrière, je pouvais pas taper et dire, non, en fait c'est moi, je suis en slip et j'ai peur. Donc j'ai dû faire 2 chiens à 35 ans, en slip, à Bagnolet, comme ça. Et je mettais des petits coups de tête comme ça sur la porte pour qu'ils partent, et ça a marché, ils sont partis. Voilà. Imagine s'ils avaient réussi à ouvrir la porte. Par applaudissement, qui a déjà eu une MST? Non mais moi j'ai eu pire, ok? J'ai eu le VIH pendant 3 jours. Je te jure c'est vrai, c'était une erreur du laboratoire. Qui veut le numéro du labo? Je vous dis, moi, dans la vie, je suis intermittent, j'ai rien à faire. Je fais le chien quand on me cambriole, ok? Je passe à côté d'un laboratoire, il y a écrit « Ici, test VIH gratuit ». Je sais que j'ai jamais pris de risque sexuel, je me protège tout le temps, mais c'est gratuit. Et surtout, c'est une prise de sang, je me dis, à tout moment, il y a des croissants. J'y vais, sachez qu'il n'y a pas de croissant. Je fais la prise de sang, je viens récupérer les résultats le lendemain, je suis vraiment serein, j'arrive hyper content, il y a la dame de l'accueil, je lui dis bonjour, je vais récupérer mes résultats de test VIH. Elle me dit ok, très bien, à quel nom? Je dis Rabah Benachour, c'est mon nom. Oh, excusez-moi, vous êtes Rabah Benachour? Et à ce moment-là, j'aurais pu me dire il y a quelque chose qui va pas, mais je suis devenu con. Je me suis dit, ça fait un moment que je fais du stand-up, peut-être qu'elle m'a reconnu. Là, je vous jure, elle appelle sa collègue, elle lui dit « Séverine, il est là !» Séverine arrive en courant comme ça, et elle arrive vers moi, et elle me dit « Écoutez, monsieur Benachour, je vais pas aller par 4 chemins, vous avez le VIH, mais juste un peu. » Et moi, quand je suis mal à l'aise, j'essaie de faire des blagues. Donc je lui dis « Comment ça, juste un peu? Ça veut dire que j'ai que le V ?» Elle me dit « Non, ça veut dire qu'on n'est pas sûr, sûr. » Bah, il s'agirait d'être sûr, Séverine, là. Elle me dit « On va refaire des tests et vous aurez les résultats dans 3 jours. Donc là, je viens d'apprendre que j'ai le VIH un peu. Et je vous jure que la seule question qui passe en boucle dans ma tête, c'est « Mais du coup, Séverine, elle m'a reconnue ou pas ?» J'ai passé 3 jours horribles, les amis. Tellement horribles que j'ai écrit un slam. Je l'ai appelé « Chienne de vie » et « Vie », je l'ai écrit « VIH ». Et je vous jure, j'étais tellement fier du slam que je l'ai posté sur les réseaux et il y a un gars qui a commenté, un seul, hein, qui a commenté un truc un peu grossophobe mais très drôle. Il a écrit « Psartek le slam, hashtag gros corps malade ». Au bout un jour, il y a Séverine qui me rappelle, je décroche, elle me dit « Allô, monsieur Benachour, alors vous allez rire. » Elle me dit « En fait, vous avez pas du tout le VIH, vous avez le Covid, mais c'est quel genre de laboratoire ça, Séverine ?» Elle me dit « En fait, c'est vos anticorps Covid qui ont positivé le test. » Et là, elle ajoute sa vanne, elle dit « Ça fait moins mal qu'un test PCR. » Ben, nique ta race, Séverine, hein. Surtout que moi, pendant 3 jours, je pensais que j'avais le VIH. Alors j'ai mis des capotes, mais j'ai pas mis de masque.
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8: Bonjour, vous êtes sur les chansons, je suis Bruno Robles, rédacteur en chef de Robles News et de Marie Glaire, le magazine des femmes qui ont la bronchite.
9: Oh. Bonjour, je suis Aurélie Philippon et je ne me définis plus comme célibataire. Non, je me considère comme un trésor encore disponible.
8: Bien sûr. L'info du jour, c'est « Ne retiens pas tes larmes ».
9: Céline Dion a fondu en larmes en plein concert à Nanterre, juste avant de chanter « Beauty and the Beast ». Trop émue, elle a lancé « J'ai pas de mouchoir ».
8: Oui, en France, aucun chanteur n'a de mouchoir sur scène. Tous les stocks avaient été achetés pour la tournée annulée de Patrick Bruel.
9: Oh. Une info miraculeuse.
8: Les vocations de prêtres repartent à la hausse en France. Les hommes qui souhaitent rentrer dans les ordres sont presque 2 fois plus nombreux qu'il y a 10 ans.
9: Un boom dû à l'église qui propose de nombreux avantages aux futurs prêtres, comme un forfait mobile, des tickets restaurants ou encore la garantie d'un logement de fonction au-dessus d'une école primaire.
8: C'est une info voyou incognito.
9: En Turquie, un braqueur recherché depuis 2018 a réussi à échapper à la police pendant 8 ans en vivant sous l'identité de sa sœur et en se faisant passer pour une femme avant d'être arrêté à Istanbul.
8: Le malfrat a expliqué avoir eu l'idée de se faire passer pour une femme en voyant Brigitte Macron sur le perron de l'Elysée.
9: Oh, une info qui passe très très vite.
8: Oui, Fast and Furious va passer du cinéma à la télévision. La série produite par Vin Diesel en personne est attendue pour 2028.
9: En France, la série inspirée de la saga Taxi verra également le jour avec un budget de 18 millions d'euros, dont 20 euros pour payer Samina Seri et Frédéric Diffenthal. Le reste servira à payer l'essence.
8: Bien sûr. Allez, pour Cursor Bless News, voici la réflexion du jour.
9: Eh, faute d'amour et d'eau fraîche, vivons de copains et de pinards.
8: Ah bah oui, tu penses.
9: Bah oui, hein.
8: Allez, merci d'avoir suivi cette édition et n'oubliez pas...
9: Avec les Robles News.
8: Informez-vous.
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6: Je sais pas si ça s'entend, vous allez peut-être me répondre, mais je suis un ancien bègue. Je bégayais d'où? Enfin bon, ça s'entend ou pas?
10: Non.
6: Ah merci, vous êtes sympa. Ça se voit que je suis noir, mais ça s'entend pas que je suis bègue. On est d'accord, hein? On est d'accord. Et c'est vrai qu'à la fin de mon spectacle, on me demande souvent comment t'as perdu ton bégaiement, car c'est très difficile de le perdre. Et moi, je leur réponds que c'est vraiment l'humour, à l'école, au travail, qui m'a permis d'être plus à l'aise avec les gens. Du coup, j'étais plus en confiance et inconsciemment, je l'ai perdu. Mais avant ça, c'était dur. Car mesdames et messieurs, je vous ai pas tout dit. J'étais pas un simple bègue. J'étais un bègue à Paris. Vous connaissez les Parisiens et leur comportement? Ils n'ont pas le temps de bégayer avec toi. Des vrais bâtards. Après tu commences à t'exprimer, tu sais, ils ont aucun tact. Eh mais tu bégayes de où, frérot? Le maximum de subtil que j'ai eu, un jour, je vous jure, j'ai bégayé, un mec qui m'a fait ça. Pff, frérot, il y a le personnel, mais évidemment, on en parle demain. Mais c'est vrai que le moment de bégaiement est assez particulier, parce que tu sens que les gens te jugent à ce moment-là. Parce qu'on a une expression faciale qui inquiète le peuple. Je pourrais pas l'expliquer encore aujourd'hui, mais quand on bégaye, nos yeux, ils sont en warning, en fait, détresse. Et des fois, tes yeux clignotent tellement, on dirait qu'ils sont en téléchargement Ébule. Tout le monde se souvient de Ébule un peu? Alors, pour ceux qui connaissent pas, c'est une plateforme de téléchargement. Tu téléchargeais un film, et à la fin du téléchargement, c'était pas le bon film. On s'en souvient de cette arnaque? Genre, tu télécharges Titanic, et à la fin du téléchargement, tu vois, il y a un espace entre Tita et Nick. Non, c'est pas ça. C'est pas ça. On va pas appuyer play. Forcément aussi, quand t'es bec, bah, tu subis les moqueries des autres. Franchement, j'ai grandi en banlieue, et c'est vrai qu'en banlieue, ils sont très inspirés en termes de vannes. Moi, j'arrivais à l'école, on m'appelait pas de réseau. Vous êtes des bâtards, vous êtes comme eux, en fait. Vous êtes, là, je vous raconte mes problèmes, vous rigolez, quoi. Non, mais en fait, c'est trop fort, tu sais ce que je veux dire, tu peux rien dire. Et j'ai une petite anecdote, un jour, je suis arrivé en retard en classe, et la maîtresse me demande pourquoi je suis en retard. Et elle sait que je bégaye. Et moi, du coup, bah, je dois parler. Sans surprise, je bégaye. Il y a 3 élèves en classe, ils se moquent de moi, ils font ça. Un bégaiement, vraiment? Je voulais vraiment aller les voir pour m'embrouiller avec eux, mais en vrai, ça sert à rien de s'embrouiller. Surtout quand t'es bègue. Erreur 404. Ça marche pas du tout. Mais faut pas s'énerver que tu sois bègue ou pas, parce que des fois, tu t'embrouilles avec les gens, c'est toi qui es gênant. Entre nous, ça vous est déjà arrivé de s'embrouiller très très fort avec quelqu'un, et durant l'embrouille, vous faites une faute de français? Et on est d'accord que ça annule. Tu peux pas continuer l'embrouille même si t'es très énervé. Moi je le sais, hein, parce qu'un jour je me suis embrouillé avec un gars, je lui dis frérot, arrête, que voilà, je vais mettre une patoute. Patoute, embrouille annulée. Je peux plus embrouiller avec lui, j'ai fait une faute de français, son bloc a plus d'impact. Je veux dire patate, j'ai dit patoute, c'est mort. C'est, ça fait même mignon. Tu sais, je lui ai dit, je vais te mettre une patoute. Il m'a dit, tu me suces ou quoi? Il a pas compris l'embrouille, quoi. Ça m'a énervé, quoi. Du coup, je l'ai sucé. Voilà, du coup, je l'ai sucé.
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10: J'ai toujours dit que l'égalité entre les hommes et les femmes, c'était une évidence, évidemment. Et je pense que tout le monde devrait le penser, d'ailleurs. J'en parlais il y a pas longtemps avec une amie à moi. On parlait du harcèlement de rue. Vous savez, les femmes qui se font siffler, harceler dans la rue. Moi, évidemment, je trouve ça scandaleux. Hein. Et je disais à ma pote, ouais, les femmes n'ont pas à se faire siffler. Elle était un peu vénère. Elle me fait, ouais, ta gueule. Quoi? Elle me dit, ouais, c'est bon, t'es un mec, t'es pas légitime pour en parler, tu sais pas ce que c'est. Moi, je me fais harceler quotidiennement. Je fais, ça va, t'es pas ouf non plus. Bah, arrêtez de se mentir au bout d'un moment. Moi, je suis harceleur, je risque la tôle. Bon, bah, je vais pas vers toi, voilà, très clairement. Il y a d'autres profils plus intéressants, tu vois. Et en vrai, elle m'a calmé. Elle me dit, mais tu dis ça, mais tu connais pas, tu sais pas ce que c'est. Y a pas besoin d'être sexy pour se faire harceler. On s'est déjà toutes fait embêter au moins une fois dans la rue, tu vois. Elle me dit, toi, tu connais pas, t'es un mec. T'aimerais bien qu'une femme que tu ne connais absolument pas t'arrête dans la rue comme ça et te dise, ouais, ça va, mon beau prince? Oui, oui, oui, sans aucun problème. C'est vrai que tu marques un point de ce point de vue-là, je ne sais pas ce que c'est. Elle, tu me dis, où aller, moi, j'y vais absolument quand tu veux, y a aucun problème. Elle me dit, ouais, mais imagine cette fille que tu connais toujours pas. Elle te suit jusqu'à chez toi et après, elle veut monter, hein. Tu dis oui?
6: Oui!
10: Bien sûr que je dis oui, je suis un mec, je me suis mis dans la situation. Elle va me suivre jusqu'à chez moi, après si elle se comporte elle-même comme un mec, elle va être là, putain Vincent, j'ai trop envie de toi, mais régale-toi!
11: Qui t'en empêche? Pas moi, tu prends les clés, tu viens tous les jours, sans souci, sans problème, bien évidemment.
10: C'est pour ça que nous les mecs, on a un peu du mal à se mettre à la place des femmes, c'est vrai. Je le vois, il y a des vraies différences. En vrai, les mecs, on est plutôt en sécurité dans la rue. Les femmes, c'est un peu différent, moi je le vois souvent, il y a des vraies différences. En date, par exemple. Mais non, mais c'est vrai, mesdames, vous avez peur, et moi je vous comprends. Qu'est-ce qu'elle fait en général? Qu'est-ce que fait une femme quand elle arrive à un date, elle connaît pas le mec? Qu'est-ce que vous faites, mesdames, assez rapidement? Vous envoyez un message à votre meilleure amie, ou votre groupe WhatsApp, la Girls in the City, là, je sais pas trop quoi, là. Vous envoyez un message pour dire que vous êtes bien arrivé. Voilà, c'est un petit peu flippant d'ailleurs. Vous êtes là, je suis bien arrivé, pour l'instant ça va, il va pas me kidnapper, on va voir comment ça va se passer, plutôt mignon, je vous tiens au courant, oh, putain. Moi si j'envoie, je suis bien arrivé à mon meilleur ami, il va dire, mais j'en ai rien à foutre, mec, kiffe ta soirée, je m'en branle. Je savais même pas que tu sortais, en fait, littéralement, excuse-moi, hein. Après, mesdames, on tente de vous ramener chez nous, bien sûr. Pour faire des petits trucs et tout, un peu, machin. Bon, là encore, qu'est-ce que vous faites en loose day? On vous voit. Vous envoyez l'adresse du mec à votre meilleur ami, au cas où le mec est un malade, qu'il faut venir vous chercher. Énorme différence. Moi, si j'envoie l'adresse à mon meilleur ami... On a les mêmes amis, visiblement. Ah oui, il va me dire, j'arrive, j'arrive! Merci de m'offrir ce moment! Oui, évidemment. D'où la recrudescence du néo-féminisme que je peux comprendre, voilà tout. Moi, je suis pas forcément militant. Après, oui, je soutiens la cause, évidemment. Je suis pour l'égalité entre les hommes et les femmes. Pour moi, c'est évident. J'essaie juste, voilà, d'accompagner le mouvement, de pas être un gros lourd, tout simplement. Il y a pas longtemps, par exemple, j'avais un rendez-vous avec une meuf très féministe. Pendant tout le rencard, elle me parle du patriarcat, des inégalités entre les hommes et les femmes, du fait que les femmes sont opprimées par les hommes. Tout ça pendant 2 heures. Bon. Moi, je reste solide. J'acquiesce, oui, bien sûr, évidemment, tout droit, tout chousse, pas de risque, oui, bien sûr, évidemment. Je sors un livre de Simone de Beauvoir que j'ai toujours sur moi, voilà, ça fait son petit effet. Avec en guise de marque-page un préservatif, voilà, il y a un petit délire. Elle comprend le message, ça se passe plutôt bien. On arrive chez elle, on commence à s'embrasser, on commence à se déshabiller. Sauf que là, elle me regarde et elle me dit, dis-moi que je suis ta pute. Moi, j'avais peur que ce soit un piège, quoi, tu vois. Après tout ce qu'elle m'avait dit sur le féminisme et tout, moi j'étais tétanisé, j'arrivais plus à parler. J'étais là, oui, t'es ma pute, mais avec des droits. D'ailleurs, moi aussi je suis ta pute parce qu'on est égaux tous les deux, t'es au courant de ça, hein? Oui. Vive les putes, voilà, tu m'enlèves les mots de la bouche, je suis d'accord.
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8: Aujourd'hui, nous abordons le sujet du mouvement des lycéens. C'est aujourd'hui un temps fort avec un appel à la mobilisation nationale.
12: Et on craint encore des affrontements, parfois provoqués par des groupes externes comme les Black Blocs. Nous recevons aujourd'hui Sylvie, un de ces Black Blocs.
8: Ah, bonjour Sylvie.
13: Bonjour.
8: Je précise que vous avez demandé qu'on vous appelle Sylvie afin de conserver votre anonymat, hein, Sylvie.
13: Ouais, parce que ouais. Si je dis que je m'appelle Pascal Larache, je dis Chacal, Pombirac. Que font la guitare. Couché, Kétamine. Parce que si je dis à la radio oui. que je m'appelle Pascal Larache, la police, ils vont venir chez moi.
8: Oui, bah
13: ils
8: là,
13: vont dire, il loue parce qu'elle arrache. Alors, il est chez Kenner. Ça c'est Gibol. La vieille boiteuse, c'est une poucave. Et après, les tournées, ils vont venir et ils vont me chercher chez Kenner.
8: Bah oui.
13: Tu vois, c'est qui Kenner? C'est mon pote qui fait les kebabs que pompe.
8: Ah.
13: La guitare. Son bouclard, ça s'appelle des jolies d'Istanbul. Vous le rappelez ce soir.
8: Oh,
13: il fait des grecs à la 8-6.
8: Oh la vache.
13: Dégueulasse. Ça la tombe à taillon. La guitare. C'est pour ça, faut pas dire mon vrai nom. Tais-toi, Méno.
8: C'est bon, c'est pas clair. Dites-moi quel est le rapport avec les lycéens, là, parce que je comprends pas.
13: Demain, on va y aller exploser les magasins.
8: Ouais.
13: Ils sont, parce que c'est le symbole de l'ultra-capitalisme.
8: Ouais,
13: Louis Vuitton, Chanel, Brico Dépôt. Couché, patite, que tous les lycéens de France et de Narval, ils sont plus obligés de jouer de la flûte, qu'ils ont des clopes à rouler à la récré et de la 8-6 à la cantoche. C'est
8: un
13: moulin.
8: Bon, alors, Edouard, quand vous dites exploser des magasins, vous voulez dire que vous avez accès à du matériel pour ça?
13: Ah ouais, parce que hier après-midi avec Zombix et Schling, Schling, c'est Patrice, mais on l'appelle Schling parce qu'il pue sa mère. Hier après-midi, on a préparé des cocktails à Molotov.
8: Ouais.
13: Pour tout faire péter.
8: Oh,
13: mais en fait, on s'est rendu compte qu'on avait rien pour l'apéro du petit lège. Du coup, on a un peu tapé dedans.
8: Ouais.
13: Et pas mal. C'est bon, c'est frais, c'est convivial.
2: Oh.
13: Couché à Subutex. S'il y en a qui veulent goûter le Molotov façon Birac, que bon. Petite parenthèse, tuto, c'est la fête qui arrive à grands pas.
8: Ouais.
13: Recette cocktail Molotov pour 3 personnes.
8: Voilà.
13: Prenez un quart de gasoil agricole, un quart de dégriseur pour façade, pour le côté boisé, t'as eu, et un quart de Beaujolais nouveau.
8: Ouais.
13: Ça, c'est le pire.
8: Ah, okay.
13: Tais-toi, dysenterie.
8: Bon, pour l'instant, les lycéens ne trouvent en phase 2 qu'un mouvement de répression, quand même, vous avez
13: vu. Justice pour Moller. Justice pour Moller.
8: C'est
13: la guitare. Moller, c'est Muriel. Elle a craché à la galache d'un convé. Elle a pris un coup de tonfa dans les gencives. Elle a plus de Moller.
8: Ah oui.
13: CRSSS.
8: Oh.
13: La matraque. Couché psychotrope de droit addictif.
8: C'était l'invité ingérable de Julien Schmitt.
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14: C'est bien d'avoir un mec, c'est bien un mec. Tu sais, mais quand tu trouves le bon ou la bonne, et tu sais que tu vas construire ta vie, c'est génial. C'est long. Si, parce que tu sais, tu passes très vite dans ce que j'appelle le couple long. Par exemple, un jour, tu réalises que ton mec ne t'écoute plus. Et tu sais, tu t'en rends compte surtout au dîner, entre amis. Tu sais, avant, quand tu lui demandais un truc, c'était... Attendez, les gars, elle m'a dit quelque chose. Qu'est-ce que tu veux, ma princesse, mon amour, ma déesse? Quelques années plus tard, c'est pas tout à fait la même chose. Hein. Chérie, tu me passerais le plateau de fromage, s'il te plaît? Chérie, tu me passerais le plateau de fromage, s'il te plaît? Il t'entend pas. Le gars, tu lui as tout donné et il te passe pas le brillat, ça va, hein? Mais c'est pas grave, parce que le couple long t'apprend des trucs. Le couple long t'apprend à faire semblant. Le couple long apprend à sauver les apparences. Mais vous remarquerez, tous les couples longs, ils ont tous les sourires et les yeux de psychopathe. Tu sais, ce regard qui dit « T'inquiète pas, on verra ça dans la voiture. » C'est vrai qu'il y a des trucs comme ça qui, avec les années, tu changes, on change. Par exemple, quand t'es en couple long, t'aimes bien donner des missions à ton mec. Ton mec, c'est un peu ton pigeon voyageur, hein. Tu l'envoies en mission, il part, il a une liste et des consignes précises, il revient, il a une histoire et la moitié de ce que tu lui as demandé. C'est vrai, hein? Et vous avez remarqué, les filles, nous, on envoie beaucoup en mission à l'extérieur. Lui, c'est un transporteur. Il est sur le terrain. Alors que, bon, nous, on est plus en mission à l'intérieur. Nous, on est à l'abri, au chaud. En fait, nous, on est des chats d'appartement et eux, des clébards. Mais c'est pas très facile pour nous, hein, quand même. De vous briefer sur vos missions, c'est pas simple. D'ailleurs, j'ai évalué. Moi, je dirais qu'il y a, 50% des missions ne seront pas des réussites. Non, faut le dire, 50%, messieurs, sont des échecs. Voilà, c'est tout. Mais c'est normal, parce que si tu lui rajoutes des missions secondaires dans sa mission principale, tu risques de le perdre. Et puis tu sais que c'est pas évident pour nous, parce que nous, on fait le maximum pour vous communiquer les informations. On utilise plusieurs supports. On vous le dit à l'oral. Ensuite, on rajoute un texto que vous ne lirez jamais. Pendant la mission, on veut suivre le truc en direct. On passe un petit coup de fil de... Ça va? T'en es où? Il ne répondra jamais. Jamais. Même si on l'appelle 17 fois. Donc c'est vrai que quand il rentre et qu'il a raté sa mission, ça peut causer des petites tensions dans le couple. Alors, mesdames, surtout, il ne faut pas leur faire de reproches. Non, non. Sinon, ton mec, il sort sa phrase totem. Hein. T'avais qu'à le faire, toi. Non, mais c'est vrai que ça peut causer des vraies tensions hein, dans le couple, hein, quand une mission est un échec, bien sûr. Par exemple, tu dis à ton mec, voilà, tu lui demandes d'apporter un fraisier à un dîner chez des amis. Il arrive avec des chouquettes. Bon, messieurs, dans ces cas-là, vraiment, arrêtez de nous dire « Mais c'est pas grave, enfin !» Mais bon, on arrive comme des cassos avec un petit déj au lieu d'un dessert. Non, c'est pas grave, c'est chaud.
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15: Je me présente, je m'appelle Victor Parnasso. Et mon plat préféré, c'est les lasagnes. C'est pas plus sympa de se présenter en donnant son plat préféré, vous trouvez pas? C'est parce qu'aujourd'hui, tu rencontres quelqu'un, c'est la première chose qu'il te dit sur lui, c'est ce qu'il fait dans la vie, tu vois. Et moi, je trouve que c'est dommage parce que direct, ça donne a priori. Tu vois, genre, t'es comptable, t'es forcément pas rigolo. Ouais. Non, genre, t'es influenceuse, t'es forcément un puits de connaissances énorme. Non, alors, si tu dis que ton plat préféré, je sais pas, c'est le quinoa. Hein. Parsemé de pets de cochon et de graines de chia. Bah là, au moins, on est sûr que t'es un vrai connard, quoi, tu vois. Il n'y a plus d'a priori. Non, ou alors se présenter avec une passion. Parce que tu sais, t'as des gens, tu crois que tu les connais bien, et un jour, tu découvres qu'ils ont une passion cachée. Bon, en général, c'est pas un scoop de ouf, hein, c'est rarement. Mais non, Églantine, tu fais du MMA. Non, c'est plutôt. Mais non, Églantine, tu fais tes yaourts toi-même. Tu sais, Églantine, tu lui dis, tu connais le MMA, elle te dit, bah oui, évidemment, bien sûr, zéro tracas, zéro blabla. Bon, vous savez ce que c'est ma passion cachée? C'est le stand-up. Je suis plein de surprises. Mais c'est pas mon métier. Ah bon, c'est pas son métier? Oh, pourtant, il a l'air si drôle. Non, moi, j'ai un métier plus classique. Un métier que j'aime bien. Tu sais, avec des collègues qui m'envoient des mails à midi 2. Hello! Penses-tu pouvoir m'envoyer ce dossier pour plus tard bah, ce matin? Tu sais, déjà, hello, j'ai envie de tout casser. Pourquoi tu dis hello, Véronique? Tu sais pas parler anglais. Ben non, tu dis e-Claude. Hein, tu dis YouTube. Hein, pour toi, le Super Bowl, c'est un plat avec du saumon et de l'avocat. Hein, donc, va te faire foutre, Véronique. Enfin, fuck you, Véronique, du coup. Non, voilà, donc un métier que j'aime bien. Tu sais, avec des collègues aussi qui m'envoient « sauf erreur de ma part ». Alors qu'ils savent très bien que l'erreur, bah, c'est moi. Voilà, donc des collègues que j'aime bien, tu sais, qui pensent encore en 2025 que le télétravail, c'est fait pour se la couler tous. Ouais, bon, ça, j'avoue, ça télétravaille, moi, un peu?
16: Non.
15: Attends, je reformule la question. Ça bouge, la souris, toutes les 15 minutes? On est ensemble. Moi, je télétravaille beaucoup en ce moment, les amis, pour une bonne raison. C'est que j'ai un petit chien depuis quelques mois. Puis que, ouais, un petit équel, tout mignon. Ouais. Je l'ai appelé Thierry. C'est pas une blague. Tu sais, il y a deux types de réactions quand je dis que mon chien, il s'appelle Thierry. Tu sais, il y a ceux qui rigolent. Et il y a ceux bah, qui s'appellent Thierry. Mais j'adore. Non, mais j'adore croiser des Thierry dans la rue avec mon chien. Tu sais, je les fais douter. Tu sais, ils sont là. Oh, mais il est trop mignon le chien là, il s'appelle comment? Il s'appelle Thierry. Thierry, c'est-à-dire, c'est pas comme moi. Vous vous appelez Thierry? C'est un prénom de chien, et là je pars, tu vois. Je prends aucun risque là, clasher les Thierry, je sais que je risque rien. C'est inoffensif, hein, Thierry. Tu sais, je sais pas si je peux le dire, je sais pas, par exemple, je sais pas. Tu reçois un SMS, une lettre, je sais où t'habites, je vais te retrouver. Tu flippes, tu vois. Signé Thierry. Tu donnes les digicodes. Non, on n'a jamais entendu aux infos braquage à main armée, place Vendôme, l'auteur des faits qui s'affiche à l'écran, en pantoufle. Thierry, alias Titi La Caïra. Non. Non, par contre, on a déjà entendu aux infos braquage à main armée, place Vendôme, nous sommes avec Thierry, qui s'est fait séquestrer, ligoter, frapper, gifler avec sa pantoufle à un moment donné.
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16: Oui, bonjour.
1: Bonjour monsieur, c'est bien la mairie ?
16: Oui, bonjour monsieur.
1: Monsieur Martin à l'appareil, bureau de dénoncement syndicaliste.
16: Bureau de dénoncement de où ?
1: Ah oui, pardon, bureau de dénoncement du syndicat Martinvillois de Martinville.
16: Syndicat Martin...
1: Martinvillois.
16: Villois.
1: De Martinville.
16: De Martinville, ok.
1: Je vous appelle rapport aux grèves là, ces jours-ci.
16: Oui.
1: Il me faudrait l'identité des personnes non grévageuses chez vous pour que je puisse les dénoncer à mon syndicat.
16: Ah, ok. Je vais vous passer la secrétaire avant.
1: Ah bah si c'est la secrétaire qui s'occupe des dénonciations, oui, très bien.
16: Pas de soucis.
1: Merci monsieur.
17: Bonjour.
1: Bonjour monsieur, on devait me passer le secrétaire des dénonciages.
17: Non, moi c'est une dame, mais bonjour, oui.
1: Vous êtes sûr ?
17: Oui.
1: Donc d'après votre collègue, c'est vous qui donnez les noms quand il y a des dénoncements à faire.
17: Et vous voulez les noms de qui ?
1: Il me faut tous vos collègues qui ne font pas grève. Comme ça, moi je les balance à mon syndicat, c'est ce que je disais.
17: Moi je suis pas habilité à vous donner les noms des gens, monsieur, avec le RGPD. Hein.
1: Comment ? Qu'est-ce que vous m'avez traité de quoi là ?
17: Non, avec le RGPD.
1: Oh. Ben voilà, c'est bien ce que j'avais entendu. Pardon, mais c'est hyper homophobiste. Je sais pas si vous réalisez.
17: Non mais monsieur, je vous insulte pas. Je parle du règlement sur les données personnelles.
1: Ah d'accord, pardon. Et vous appelez ça comment ?
17: Le RGPD.
1: Oh bon, ça y est, ça recommence, allons-y.
17: Mais
1: vous allez recommencer.
17: Madame la deuxième adjointe est avec moi, elle peut confirmer que je vous ai pas insulté de PD, monsieur.
1: Non mais je veux dire, que vous soyez pas d'accord, à la limite, mais ça me semble quand même hyper inapproprié d'utiliser...
17: Monsieur, je suis régie par la loi, je ne peux pas donner de nom et de prénom comme ça à n'importe qui.
1: N'importe qui, pardon. Je suis quand même le chef du bureau de dénoncement syndicaliste.
17: Non, mais de toute façon, j'ai aucun de mes agents qui fait grève, monsieur. Tout le monde travaille.
1: Ah bah super, parfait. Comme ça, hop, je dénonce tout le monde. Motif non-respect de grévisme.
17: Sinon, faut dire à monsieur Macron qu'il nous paye pendant les jours de grève.
1: Monsieur qui, vous me dites ?
17: Bah, le président de la République, monsieur.
1: Et quel rapport avec le président de la République ?
17: Vous savez que le président de la République, c'est Emmanuel Macron.
1: Emmanuel comment ?
17: Vous ne connaissez pas le président de la République ?
1: Ah bah si, c'est Emmanuel Martin. Je le connais personnellement, c'est mon beau-frère.
17: Et vous êtes qui, vous, monsieur ?
1: Monsieur Martin, mais celui du syndicat Martinvillois de Martinville.
17: Syndicat Martinvillois.
1: D'ailleurs, je peux vous faire un prix sur la cotise. Vous payez 50% aujourd'hui et 60% demain.
17: Et c'est combien le prix, ça m'intéresse ? Ah, j'ai la deuxième adjointe qui serait intéressée, ouais.
1: Ah bah parfait. Si ça vous dit aussi, en ce moment, on a une offre de souscription souscrite, de cotisation à payer.
17: Ouais, j'ai surtout l'impression que vous êtes une application puis que vous nous faites marcher, là.
1: Ah, zut. Vous croyez que je suis une application ?
17: Ouais.
1: Moi, je dirais que c'est plutôt pour la radio.
17: Ah ouais, pour quelle radio ?
1: Oh bah, puisque vous demandez, je vais dire Rire et Chanson.
17: Ok, mon mari, il écoute que ça.
1: Eh ben, vous pouvez lui dire qu'il a très bon goût radiophoniste.
17: Pas de soucis.
1: Au revoir, messieurs.
17: Ah bah, au revoir, madame, voilà. Et bonne continuation. Et bonjour à tous.
1: Bonjour, bonjour, bonjour. Ah bah, toute l'équipe vous dit bonjour.
17: Ouais.
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18: J'ai l'air aigri de l'amour, là, comme ça. Mais il y a une petite raison à ça, c'est que là, je suis en séparation. Vous inquiétez pas, c'est pas moi qui suis en séparation, c'est lui, parce que moi, je me sens toujours en couple, hein, personnellement. C'est fou, les mecs, de croire que vous pouvez partir comme ça. Là, ma mère, elle m'a donné un conseil. Elle m'a dit, écoute, Meryl, si tu veux le récupérer, surtout, ne fais rien. Du coup, là, le fais rien. Mais devant chez lui. Si vous voulez appeler la police, vous faites pas chier, il l'a déjà fait. Hein. Ça avait bien commencé parce que quand on s'est rencontrés, il a voulu qu'on rentre ensemble. Et moi, j'ai dit non. J'ai dit non et il a compris. Il m'a dit, je comprends, t'as besoin de temps. Et moi, j'étais trop contente qu'il comprenne que oui, j'avais besoin de temps pour m'épiler. Bah ouais, parce que les mecs, vous croyez trop qu'on n'est pas des meufs faciles. On est toutes faciles, on est juste pas épilées, quoi. Vous croyez que c'est notre conscience qui nous retient ? Et non, nos poils. Je sens qu'il y a des meufs qui sont là toutes ces années de combat pour qu'elle dise ça sur scène, cette conne. On va pas trop le critiquer parce que il est quand même super, c'est le père de ma fille, donc c'est quand même une bonne chose. En plus, ma fille l'adore, elle est encore dans le complexe d'Œdipe là, donc elle est toujours obligée de me rappeler à quel point elle l'aime. elle l'aime, et des fois ça me tend un peu, tu sais, la dernière fois elle me fait oh, j'aime trop papa, oui moi aussi je l'aimais, moi aussi il me donnait des fesses, et maintenant il en donne à une autre, allez on passe à autre chose. Oh. Alors, et là elle a rencontré la nouvelle meuf de son père, elle se sent toujours obligée de me rappeler à quel point elle est belle. À chaque fois, elle rentre à la maison, elle fait « Oh là là, la copine de papa, elle est trop belle, elle ressemble à une sirène, elle a des trop beaux cheveux. » Elle l'appelle Ariel. Tout le monde voit qui est Ariel ? Vous la trouvez belle ? J'ai l'impression que vous avez peur de moi, c'est... Moi, ma fille, j'ai de la chance parce que moi, elle m'appelle Olaf. Pour ceux qui voient pas qui est Olaf. Olaf, c'est un bonhomme de neige avec un gros cul, un nez crochu et des doigts crochus. Et moi, je suis juive. Ok, je vois que ça choque pas tout le monde que ma fille soit antisémite. C'est sur ça, merci beaucoup de m'avoir écouté.
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8: On va commencer avec du football et la France qui, une fois de plus, a retourné le match face à la Belgique au Stade de France. Score final 4-1, 7e victoire d'affilée face au Diable Rouge.
19: Bonjour, c'est Franck Ribéry.
8: Oui, Franck.
19: Bah, que voilà, pour la Belgique, la retourne, bah, elle n'a pas tourné.
8: Non, elle n'a pas tourné.
19: Elle n'a pas tourné, la retourne.
8: Une analyse peut-être un peu poussée, pas sûr, avec Adil Rami. Bonjour.
20: Bah, ouais, bah, ça sent qu'il faut faire des économies d'essence. Hein. Un match sur deux, c'est face à la Belgique. C'est juste à côté.
8: Ouais.
20: Moi, je sais pourquoi on gagne à chaque fois face aux Belgiques. Hein.
8: Oh, oui, les Belgiques.
20: J'ai bien analysé. Ouais, je vais vous dire pourquoi.
8: Ouais,
20: c'est parce qu'en fait, l'arbitre, quand il siffle la rencontre, on est devant au score à la fin. C'est pour ça.
8: Merci pour cette analyse pertinente.
20: Ah bah de rien.
8: Merci Adil, merci. Bonjour Zizou.
21: Bonjour, qu'est-ce qui se passe aujourd'hui?
8: Mais je sais pas.
21: Attends, je vais te le dire.
8: Ouais, vas-y.
21: C'est déjà la fin de la séquence internationale pour moi.
8: Mm-hmm.
21: Pas de match pendant un mois et demi.
8: Ouais.
21: Je vais pas être sur Monique quand même à ce poste.
8: Non, mais non,
21: je comprends pas pourquoi Deschamps il a gardé la place pendant 14 ans comme une moule à son rocher. Niveau burn-out, ça va quoi.
8: Mais qu'est-ce qui se passe?
21: Non, ça c'est la direction de TF1, ils vont devoir aussi attendre un mois et demi pour avoir des audiences à 7 millions, ça va être trop long.
8: Politique à présent. Le gouvernement a décidé d'avancer l'examen de projet de loi intitulé « Casseurs-payeurs ». Toute personne participant à des dégradations devra rembourser, y compris en ponctionnant les aides sociales. Gabriel Attal, bonjour.
22: Eh ben voilà, je me suis fait pomper.
8: Non, non.
22: C'est mon idée.
8: J'ai eu peur.
22: Tu casses, tu répares, tu salis, tu nettoies. Rappelez-vous, c'était mon idée.
8: Oui, c'est vrai.
22: D'ailleurs, à chaque fois que j'entends cette tirade, ça me fait penser à la chanson de Zouk Machine.
8: Ah oui.
22: Nettoyer, balayer. Si t'as cassé, tu dois aussi payer. Si tu défies l'autorité, tu dois la respecter.
8: Hein. Merci, Patel. On va rester un peu dans la chanson avec Patrick Borel. Bonjour.
23: Bonjour Renaud, j'ai une question par rapport à ce projet de loi, la question payeur. Parce que moi, ça m'est arrivé pas mal de fois.
8: Mmh.
23: Est-ce que je dois rembourser parce que si j'ai cassé les petites pattes arrière?
8: Non, pas possible. Laurent Ruquier. Ah, oh, vous êtes là. Je crains le village de Moulin.
24: Est-ce qu'elle aussi, elle doit payer? Est-ce qu'elle doit rembourser si Patricia casse?
8: Non, Laurent, ça peut être possible.
24: Et pour l'ancien humoriste, si c'est pareil, il doit rembourser si Jean Rocasse.
8: Allez, c'est bon, merci.
24: Merci, Laurent.
8: Hein. Merci beaucoup. Et on va rester dans les projets du gouvernement. De nouvelles taxes sont en préparation, notamment celles sur les produits sucrés au nom de la lutte contre l'obésité, le diabète.
25: Bonjour, monsieur Robles.
8: Oui, président Hollande.
25: Non, je ne suis pas d'accord. Bon. Je veux pas payer plus cher pour des sneakers. Pour des Twix.
8: Oui, des Twix, oui.
25: Pour des M&M.
8: Oui, c'est bien les M&M aussi, oui.
25: Voilà, ou encore pour des sodas, des limonades, tels que le Setup. Ou le Sprite.
8: Oui, on va pas s'en sortir.
25: Ou encore l'Istea.
8: Oui, l'Istea. Merci, monsieur Hollande. Merci beaucoup. Ah non, Jacques Lang.
25: Le gouvernement ne nous épargne rien. Ah, moi qui adore petite sucrerie. Moi qui aime chuchoter.
8: Ah, c'est pas
25: un
8: vrai.
25: Petit schtroumpf.
8: Ah,
25: une
8: possible.
25: Frite un peu piquante. Une frite un peu piquante. Ah. Ou encore un bon gros bâton de réglisse.
8: Bon, allez, c'est bon. Merci, monsieur. Merci beaucoup.
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26: C'est vrai que cette époque est très inspirante. Hein. Pour nous, les humoristes, c'est magnifique. Hein. Là, en ce moment, là, c'est de la folie. Là. On ne sait plus qui est un homme, qui est une femme, qui veut devenir un homme, qui veut devenir une femme. Alors, c'est extraordinaire. Alors, ça m'a inspiré une situation. Là. J'ai imaginé un fils annonçant la bonne nouvelle à un père qui n'est pas du tout adapté. Bien, papa, il faut que je te parle. Voilà, j'ai quelque chose d'important à te dire. Papa, voilà, j'ai décidé de devenir une femme. Ah, quoi? Qu'est-ce que tu dis, moi? Ah, ça y est, t'as couché avec une femme, hein? T'es plus puceau, hein? Ah, bah, avec ta mère, on se demandait, là, avec ta petite gaule de moineau, là, ce que t'allais faire. Ah, alors ça y est, t'as touché des nichons, hein? T'as vu, ça a fait bizarre. Non, papa, putain. On part de loin, là. Tu n'as pas compris, je veux devenir une femme, je suis en train de prendre des hormones pour ça. Des hormones? Tu me racontes comme connerie, là. Hein? Eh, si tu veux devenir une femme, va faire la vaisselle et va passer l'aspirateur. Oh putain. Papa, à partir de ce soir, je ne désire plus que tu m'appelles Benoît, je veux que tu m'appelles Simone. Simone ? Comme ta la sœur à ta mère, là, ta Simone, là, elle est dégueulasse, on dirait un 4x4, c'est une fin de série, là, c'est quoi ça ? Hein ? C'est plus en voiture Simone, c'est en tracteur Simone. Ah, voilà. Non, papa, comme Simone de Beauvoir ou Simone Veil. C'est qui ces connasses ? C'est des fiottes de chez Michou, là, c'est ça ? Hein ? Ah, c'est pour ça, les petites boucles d'oreilles, là, puis le rouge à lèvres. Bah, je peux te dire qu'avec ton, ta barbe de 3 jours, on aura un travaux qui sort du bois. Papa, s'il te plaît ! Je suis en transition. Oui, bah moi aussi, je suis en transition. Dans un an, c'est la retraite. C'est pas pour ça que je vais défiler avec une pub dans le champ. Ah, c'est pour ça la facture qu'on a retrouvée, là, dans ta chambre, là, de chez Body Minute, là, blanchiment de l'anus. Ah, bah j'ai tout de suite su que c'était pas ta mère, hein. Putain, papa, on est en 2025. Je hais cette société patriarcale que tu représentes, je la vomis. Je ne suis pas bien dans ma peau d'homme, je veux me déconstruire, tu comprends ça ? Et ma main dans ta gueule, elle est déconstruite ! Tu sais, t'as foutu dans la tête des idées comme ça, là. C'est ton pote Cédric, là ? Tu qui s'identifie à une fougère, là ? Qui veut qu'on l'arrose tous les soirs, là ? Hein ? Ses parents, ils sont complètement paumés, ils savent pas s'ils doivent le déposer à l'école ou chez Truffaut, hein ? Hein ? La semaine prochaine, il va se prendre pour un chat, là, il va manger des croquettes, il va chier sur la moquette, ils vont lui acheter une litière. Papa, merde ! Je veux pas devenir un chat ou une fougère, je veux devenir une femme. Eh ben, c'est bien dommage, parce que les croquettes, c'est moins cher qu'une chatte et des nichons. Ben, moi, je veux bien être un père moderne et tolérant. Voilà. Et ce qui te rend heureux me rend heureuse. Heureux. Oh, tu vas pas que je devienne pédé, moi aussi. Hein? Ah non, c'est pas comme ça que vous dites, non. LGBT, KFC, CRDT. Papa, je suis queer. Eh ben, je te l'achète, ton blouson en queer, et puis on n'en parle plus, merde. Mais qu'est-ce que c'est que cette époque, là? Ouais, à mon époque, un homme, c'était un homme, et puis une femme, c'était une femme. Merde! Johnny Hallyday était pédé? Michel Sardou était pédé? Freddie Mercury était pédé? Merde! Et je te présente une fille, moi! La fille à Janon, voilà, elle est bien! Si, elle est bien, elle est différente, elle est comme toi, c'est une LGBT, voilà. Elle louche, elle est grosse, elle boite, elle est triso, LGBT, voilà. Moi aussi, j'en ai fait des conneries, voilà. Hein, si tu veux tout savoir. Hein, tu vois ton Bernard, par un Bernard? Eh ben, quand on était jeunes, on était queer, on s'est cherchés, voilà. Bon, je l'ai branlé 2 fois, puis j'ai compris que c'était pas mon truc, merde! Bon, allez, tu réfléchis à tout ça, puis tu viens manger, hein? C'est bien qu'on ait pu discuter comme ça, calmement, entre hommes. Enfin, pour l'instant...
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0: Ouais. Oh bah c'est la petite musique de chez moi, ça. C'est la musique de Saint-Germain-le-Pêche, ma petite station, je suis propriétaire. Vous avez entendu le petit instrument dans le fond? Genre on aurait dit une courroie de distribution en train de crever, tu sais. Ça c'est de la gougnoulette, c'est mon beau-frère qui joue. La gougnoulette c'est un instrument de chez nous, de Saint-Germain-le-Pêche. La gougnoulette c'est un petit instrument en bois, grand comme ça. Alors d'un côté vous avez un bec, alors vous soufflez dedans. Et puis après vous avez des trous. Alors selon là où vous êtes. Putain mais c'est une flûte en fait. Non mais c'est ça, on n'arrête pas d'inventer des trucs pour niquer des touristes à Saint-Germain. Ça c'est comme la chicotine. La chicotine c'est l'alcool de chez nous, de la vallée du Fiançal, Saint-Germain-le-Pêche, petite station, je suis propriétaire, tu connais ou pas. La chicotine si vous voulez, c'est un peu comme du Genépi, mais en plus, en 10 fois plus cher. J'en ai rien à foutre. Et puis alors, il n'y a pas de plantes ou de fleurs, machin, non. C'est de l'alcool de chaussures location de ski. L'aliguette montagnarde. L'aliguette montagnarde. Alors ça, c'est ma plus belle enculette à Touris. L'aliguette montagnarde, écoute-moi bien maintenant, c'est un plat
2: ancestral de Saint-Germain-le-Pêche qui date de 1820, que j'ai inventé l'année dernière. Une knacky gratinée au Saint-Doux, dégueulasse, 38 balles, j'en ai rien à foutre. C'est dégueulasse. De toute façon, tout ce que je sers dans mes restaurants d'altitude que je suis propriétaire, c'est dégueulasse. Moi, j'ai mangé une fois chez moi, j'ai été malade pendant 3 jours. Eh ben oui. Le pire, c'est mon rosé. Le rosé que je vends au camp, en terrasse, là, tu sais, c'est moi qui le fais. Appellation Coteau du Vinaigrou. C'est une appellation que j'ai inventée. Vieillie en réservoir de dameuse. Ça lui donne un petit goût d'aluminium, tu sais, avec une belle dominante de pétrole. Puis alors, je sais pas si c'est le liquide de refroidissement que je mets dedans, tu sais, pour avoir la belle couleur rosée. Mais alors, je l'ai fait analyser à 2 molécules près, il a la même composition que l'anthrax, dis donc. C'est fou, hein. Il est tellement acide, mon rosé, il me fait fondre les pichets, dis donc. Puis alors, ça, c'est pareil, j'en vends. Mais des quantités au con en terrasse, mais des hectolitres, mais des lacs entiers. 80 balles la bouteille, sur les 80 balles, je marge 80 balles. Même les dealers de Grenoble, ils sont montés à la station pour me demander comment je faisais pour marger autant. Je leur ai dit, j'en ai rien à foutre. Attends, mais tu verrais le bilan comptable de cette année. Comment c'est farci de pognon. Alors ils me disent, oui, il faut respecter la faune, la flore. Mais putain, les gars, vu le pognon qu'on se fait, les mouflants, mais je pourrais les buter à main nue. Le pire, c'est les marmottes. Putain, je les déteste, ces salopes, les marmottes. Tous les ans, je fais passer un canadair de Morora au-dessus de la station pour qu'elle crève. Je leur passe dessus avec les dameuses. Elles reviennent, ces salopes. Je les supporte pas, je te jure. Une année, dans les haut-parleurs de la station, j'ai même mis le dernier album de Jules. Putain, il y a bien que les Marseillais pour survivre à cette merde. Tu parles, je les entendais taper des mains, ces salopes. Ah non, mais vraiment, j'en peux plus. Après, je vous raconte ça, vous allez penser que je suis insensible pour un gars de la nature. Non, je suis pas insensible. C'est vrai, il y a des choses qui m'émeuvent. Quand je suis en haut de la station, que je regarde en bas de la vallée, là, ces kilomètres de 4x4 qui montent à la station, là, remplis de Russes, tu sais, avec leurs gonzesses en doudoune blanc nacré, avec écrit Gucci, en gros, là, qu'on sait pas trop si c'est leur fille, leur femme ou une pute. Leur gamin obèse qui braille comme des poissonniers, là. Toutes ces additions à 4000 balles, ça. Ah, ça, là, tu vois, ça me fait quelque chose. Ça m'émeut, tu vois. Non, parce que les enfants, comment je fais attention aux enfants, quand même. Non, parce que chez nous, à Saint-Germain-le-Pêche, la petite station que je suis propriétaire, on a un dicton. On a un dicton qui dit « Dans chaque enfant, il y a un con qui reviendra plus tard. » J'en ai rien à foutre.
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4: J'essaie de faire un bilan sur moi-même, j'essaie de faire un bilan politique. Et je suis perdu. Je pense que je suis de gauche, mais pour des raisons de droite. C'est-à-dire que je suis pour qu'il y ait plus d'immigrés, et parce que je trouve que mon Uber Eats n'arrive pas assez vite. Hein ? Je suis pour la retraite à 60 ans, mais parce que je trouve que les vieux travaillent mal après 60 ans. Et ça ne sert pas du tout la boîte et l'entreprise, ça dessert le business. D'ailleurs, je suis pour qu'on réoriente les personnes âgées à partir de 60 ans vers des métiers plus adaptés. Par exemple, j'ai remarqué que les personnes âgées à partir de 60 ans, ben, elles aiment bien traîner dans les supermarchés. Elles sont là toute la journée. Pourquoi ne pas les embaucher sur place? Elles sont déjà là. Elles sont là. Et en fonction de ton âge et de ton inclinaison, tu places les produits qui sont tout en bas. Et tout le monde est gagnant, quoi. Moi, j'apporte des solutions, j'ai des solutions. Je pense que le pays est bloqué actuellement en termes politiques parce que je crois que j'ai trouvé la faille. L'Assemblée n'arrive pas à prendre de décision, les lois ne passent pas parce qu'il n'y a pas de majorité. Il y a beaucoup de partis, mais il n'y a aucun qui a la majorité. J'ai analysé, en fait, tu as l'extrême droite, l'extrême gauche, tu as la droite, la gauche, tu as le centre qui est un peu de droite et un peu de gauche. Et à mon avis, il manque un parti. Il manque l'extrême centre. C'est quoi l'extrême centre? C'est un peu d'extrême droite et un peu d'extrême gauche. Et je pense que c'est ça qui va redémarrer le système politique. Je vous donne un exemple. Ministre de l'immigration, on donne ça à Jordan Bardella. On lui fait un kiff. Voilà, il sait faire que ça, on a bien vu. Dès que ça sortait de l'immigration, il est perdu. Tu lui dis, alors, le nucléaire, t'es pour ou contre? Et là, ça dépend, c'est halal. On lui donne l'immigration. Bien évidemment, il va expulser des gens tous les jours. Mais en même temps, on met Philippe Poutou qui fait ramener ces gens en France. Et ça te crée un cercle qui fait fonctionner le système aéronautique, les aéroports. Et ça relance l'économie. Donc, je pense que c'est un win-win. Ministre de l'Intérieur, là je mets Éric Ciotti, parce qu'il aime bien s'enfermer à l'intérieur des bureaux, donc je pense qu'il est à l'aise. Ministre des Transports, là je mets Manuel Bompard. Tout le monde voit que c'est Manuel Bompard. Il a vraiment une tête de gentil. Il a une tête de quelqu'un qui aime bien aider les autres. Il a une vibe d'un cuistot du Crous qui te resserre des frites en secret. Tu vois, il veut faire profiter des gens du système. Ministre des Sports, là, je mets sans hésiter Didier Deschamps. Parce que c'est la seule façon pour qu'il dégage de l'équipe de France. Le mec, il ne veut pas lâcher le poste. Pour animer tout ça, pour mettre de l'ambiance, porte-parole, Jean Lassalle. Comme ça, on s'amuse.
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8: Avec Sébastien Wüst ce matin, mon cher Sébastien, on parle d'un succès d'audience de la rentrée assez inattendu, le téléfilm érotique du dimanche soir sur C-Star. Plus de 150 000 téléspectateurs en moyenne, et pour en parler, on reçoit Maître Auffon, avocat de scénariste de téléfilm érotique, c'est ça Maître Auffon?
6: Oui, exactement. Oui. Je défends des irréductibles qui en 2026 pensent toujours qu'une panne de photocopieur au bureau, ça peut finir à trois à poil dans un jacuzzi. Oh oui, les félinis du bain à bulles, les truffauts de la leur.
8: Oh, n'exagérons pas, ça reste du téléfilm érotique quand même.
6: Oh, l'autre, un culte, va. Oh. Respectez un peu le travail de mes clients, monsieur Robles. Mm. Il y a trois jours, C-Star diffusait le chef-d'œuvre Troublante Obsession. Mm. Je te pitch, une avocate qui a plus une thune rencontre David, mystérieux et surtout bien gaulé, évidemment. Et la question, est-ce que David va réussir à faire durcir sa trésorerie?
8: Ah oui, oula.
6: Oui, 150 000 personnes qui se disent, oh putain, est-ce qu'elle va s'en sortir avec son découvert bancaire? Parce que les gens sont pas là que pour voir des nichons. Ils veulent du fiscal, du bilan prévisionnel et éventuellement une paire de miches. Mais il faut que ce soit cohérent avec l'exercice comptable.
8: Mais, attendez, comment vous expliquez ce retour du film érotique à la télévision là,
6: quoi? Eh ben, sur Internet, c'est devenu trop facile.
8: Ah bon?
6: Clic, sopalin et bonne nuit, monsieur dame. Oh. Oui, il y a plus de tension dramatique. Ouais. Alors que le téléfilm érotique, il te fait mériter le premier téton. Faut se taper 20 minutes d'intrigue. Bonjour, je viens réparer votre piscine. Ah, mais je n'ai pas de piscine. Oh. Et là, tu te dis, putain, mais quel scénario! Non, les scénaristes érotiques peuvent rendre absolument tout désirable, même l'actu. Mm. Prenez les lycées bloqués sur BFM, c'est chiant, mais en version C-Star. Oh, ce soir, retrouvez Lycée sous tension. L'histoire de Manu, lycéen déterminé, qui tente malgré le blocus de rejoindre Brigitte, sa prof de théâtre. Et pareil avec l'affaire Bardella. À 23h40, ne loupez pas Le protégé, la patronne et la moustache. Oh. Avec Marine Le Pen. Jordan, dis-moi que c'est pas toi ces messages. Marine, je te jure, ils sont tous faux. Oh, mais qui est-ce? Oh, c'est Edoui Plenel. Oui, parce que tu peux pas faire un bon porno sans une grosse moustache. Oh. Et là, deux hommes, une femme, un canapé en sky, une musique de saxo certainement enregistrée dans un monsieur meuble en 93, et un suspense digne des plus grands Hitchcock, avec une seule question. Qui va baiser l'autre en premier?
8: C'est la question. C'était dans la team d'heure, Sébastien Wüst.
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10: Je viens d'une petite ville de banlieue qui n'a pas très bonne réputation. Des gens de Neuilly-sur-Seine ce soir? Ah, je suis pas le seul à avoir grandi dans un EHPAD, ça me fait plaisir. Bon, en tout cas, Neuilly, bon, pour ceux qui voient pas, c'est une ville très huppée. Voilà, c'est une ville aussi où il se passe rien, on s'emmerde. Je pense que c'est la seule ville de France où la police pourrait faire du télétravail. Oui, c'est... Bon, pas à 100%, il y a quand même quelques arnaques aux viagers. La plus connue, l'affaire Bettencourt, hein. Notre 11 septembre. Voilà, après, attention, moi j'ai beaucoup de respect pour François-Marie Bagné. Beaucoup de respect pour lui. Il a pris 900 millions d'euros à Liliane Bettencourt sans contrepartie sexuelle. Mais chez les brouteurs sénégalais, c'est un demi-dieu, le gars. D'ailleurs, l'autre jour, j'ai vu un reportage sur les brouteurs. On suivait une vieille dame de 90 ans partie rejoindre son amoureux en Côte d'Ivoire. Tu vois la vieille dame, tu te dis brouteur, métier passion. Entre elle et lui, tu sais plus qui est la victime. Tu te dis, si lui, il arrive en France grâce à ça, la carte de séjour est méritée. Il y a des nuits d'amour qui demandent plus d'efforts que de traverser la Méditerranée à la nage, je vous le dis tout de suite. Voilà. Alors moi, je suis une caricature parce que non seulement j'ai grandi à Neuilly, mais en plus dans une famille nombreuse. Mes parents ont fait 7 enfants. Pourtant, c'était mal parti parce qu'ils s'appellent Jean-Pierre et Marie-Ange. Ça pue pas le sexe. Non. Ça sent pas le lubrifiant goût caramel. Tu vois, voilà. Sauf si t'ajoutes .com au bout. Voilà. Jean-Pierre et Marie-Ange.com. Un Jackie et Michel qui respectent Vatican II. En plus, on est tous nés entre janvier et février. Donc mes parents faisaient

0: Alors, le problème, quand tu fais du sexe un sujet tabou, c'est que tu construis un château de cartes qui peut s'écrouler en deux minutes. Tu prends ma cousine, par exemple, Marie-Caroline. Ah, très pieuse. La première arrivée à la messe. Et puis, à 20 ans, elle est partie au JMJ. Vous voyez ? Voilà. Les Journées Mondiales de la Jeunesse. Ah, c'est un regroupement de jeunes cathos, mais loin des parents. Voilà. C'est-à-dire que la journée, tu pries, et le soir, tu suces des cierges dans une tente quechua. Ça. T'arrives au JMJ, t'es la Vierge Marie, tu repars, t'es juste Marie. Deux choses indispensables au JMJ, c'est une Bible et une pilule le lendemain. C'était à Sao Paulo, elle a rencontré un Brésilien très croyant et très gaulé. Le mec avait un bâton de pèlerin. Elle m'a dit, avec ça, il sépare pas la mère en deux, il sépare ta mère en deux, vraiment. Alors ça... C'est vrai que cette éducation catho tradie, elle est pas fun. Elle est pas fun du tout. Par contre, elle est très simple. Par exemple, tu prends mon père, Jean-Pierre, donc un homme né en 1949, éduqué par les jésuites. Lui, pour le faire bugger, c'est très facile. Tu vas dans son bureau, tu lui dis je t'aime. Là, il fait un AVC tout de suite, le gars. Vraiment, c'est... Alors, cette éducation, elle est dépassée, hein, bien sûr. Maintenant, on est bienveillant avec ses enfants. Comme moi, je suis avec mon fils. Moi, je suis très bienveillant avec mon fils. Je suis là, Gaspard, viens voir papa. Papa, c'est que tu es en pleine tempête émotionnelle. Mais il faut remonter dans la voiture, s'il te plaît. Ça fait 8 heures qu'on est sur l'aire d'autoroute. Moi, mon père, il aurait été là...
1: Guillaume !
0: C'est tout. Il n'y a rien après. Il a quitté l'aire d'autoroute. Hein. Ah, tant pis pour toi. Hein. Tu seras un enfant sauvage en banlieue de Limoges. Puis c'est tout. C'est vrai qu'une famille nombreuse, bon, c'est un antidote à l'égoïsme. Tu partages tout. C'est une grande friperie, mais que du jacadis. Et tout est compliqué dans une famille nombreuse, genre le choix des prénoms, c'est très compliqué. Je pense qu'à partir de 5 enfants, tu n'en as plus rien à foutre. Moi, je suis le 5e, je m'appelle Guillaume, celle d'après s'appelle Patience. C'est véridique, hein, non mais ça n'a aucun sens, on est d'accord. Patience, c'est la 6e. Patience, ils n'ont pas attendu, mes parents, ils n'ont pas fait peur de Patience, tu vois. C'est, pour moi, Patience, c'est comme Victoire. C'est un prénom symbolique que tu donnes à ta fille unique. Après 50 PMA, 400 FIV, le séjour à Barcelone, insémination, croquetas au jambon. Vous voyez ce que je veux dire? C'est... Non mais si un jour j'ai 5 enfants, je connais déjà le prénom du 6e. Vasectomie.
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2: J'ai un nouvel objectif là dans la vie. Je veux être pété d'oseille. Voilà. Hein. Non mais parce que je viens de prendre un appartement là sur Paris. Enfin, que dis-je, un cajibi, hein, voilà. Et je comprends pas que tous les 15 du mois, je suis à découvert, voilà. Et vous savez ce qui m'a mis dans la merde, moi ? Vivre, en fait, tout simplement. Non, parce que je me souviens de la belle époque, chez mes parents. Bah, je déroulais le PQ comme du parchemin, en fait, voilà. Hein ? J'allumais le chauffage avec un seul objectif, Marrakech au mois d'août, voilà. Hein ? Maintenant, j'ai reçu mes premières factures l'hiver dernier. J'ai tout coupé, voilà, j'ai tout coupé. J'ai commencé une expérience immersive chez moi que j'appelle « dedans mais dehors », voilà. En gros, j'ai juste les tétons qui pointent et de la fumée qui sort quand je baille dans mon salon, voilà. Et truc de fou aussi, mais quand t'habites seule et que tu fais pas les courses, bah y a pas à manger dans ton frigo, voilà. Du coup, j'ai découvert le supermarché, je me balade dans les rayons, je regarde les prix, je me pose des vraies questions, tu vois. Je me dis, est-ce que si je mange un jour sur deux, c'est bon ? Est-ce que le PQ, c'est vraiment nécessaire ? Voilà, hein. Non mais... On en est là dans cette vie, vraiment. Non, avec tout ça, tu vois, le seul petit bonheur, moi, qui me rattache à la vie, c'est ma vie sociale. Mais pourtant, je pense que si je suis pauvre, c'est à cause de mes potes, voilà. Hein. Parce qu'ils veulent tout le temps sortir. Et moi, j'ai aucun mental, les amis, vraiment. Pourtant, tous les matins, je me lève et je me dis, Jasmine, ce soir, tu sors pas. Netflix au lit à 22h. Et t'as toujours un pote qui arrive à 15h avec un message de type, « Hey, petite bière après le taf ?» Et toi, tu restes fort. Tu dis, non, ce soir, je la joue calme, je vais rester chez moi. Mais lui, surenchéré avec un argument fort et imparable. Il me dit, non, mais allez, Jasmine, on est mardi. Eh ben, let's go, quelle heure j'arrive, tu vois. Résultat, je me trouve à 1h du matin en train de faire des sans-contact comme si mon daron, c'était le roi du Qatar, voilà. Hein? Et bizarrement, quand j'appelle mon daron pour qu'il me fasse un virement, il reste sans contact, voilà. Hein? Et quand tu penses que t'as tout anticipé dans cette vie d'adulte, qu'elle peut plus te surprendre, bam, les impôts, voilà. Hein. Personne voit de quoi je parle, vraiment, les impôts, ça touche personne. Ou alors vous êtes trop riches, les gars, voilà, ça vous entend même plus, quoi. Non, ou plutôt la régule des impôts, parce que moi, on m'a pas appris à calculer mon taux de prélèvement à la source à l'école. Il n'y a pas de cours de taux de prélèvement à la source au lycée. Par contre, je sais super bien jouer au clair de la lune à la flûte avec les amis, ouais, je suis assez contente. Est-ce qu'on peut en parler 5 minutes de ce qu'on apprend à l'école et à quel

0: penses, ça te sert à rien dans ta vie d'adulte. Enfin, excusez-moi, mais 12 ans de français à apprendre la langue de Molière pour lâcher à ton pote, wesh frérot, ça dit quoi ce soir? Fais pas crari, tu vas rester chez Watt, hein. Molière se retourne dans sa tombe, les amis, vraiment, hein. Physique, chimie, enfin 7 ans à mélanger des grandes substances dans des tubes à essai. Par contre, ça a oublié de nous dire que mélanger du vin rouge avec du whisky coca, c'était pas une bonne idée, en fait. Les problèmes de maths, pas du tout en adéquation avec la réalité. Capucine à 5 euros. On lui donne 10 euros, que lui reste-t-il? Bah déjà, qui te donne de l'argent comme ça quand t'es adulte? Personne, il devrait faire un truc plus réaliste, genre... Il reste 50 euros à Jasmine au 15 du mois. Sachant qu'elle a fait une soirée dit roue libre dans un bar parisien. Et que l'addition était 220 euros. Combien va-t-il rester à Jasmine sur son compte en banque? Va-t-elle pouvoir se nourrir à la fin du mois? Tu vois, beaucoup plus réaliste, vraiment. Hein, les gars, c'est chaud, mon banquier m'a appelé 25 fois là. J'ai dû bloquer en attendant trop une solution, voilà. Et là, je cherche des compléments de salaire et je me dis, en vrai, de vrai, OnlyFans, c'est quoi? Voilà, hein. Ouais, c'est un rib, c'est une photo de tes pieds, tu vois, mais sauf qu'il faut une vraie proposition artistique, là, pour me démarquer du marché, il faut un truc qui claque, quoi. Une scénographie de qualité. Genre mes pieds en train de jouer au clair de la lune à la flûte à bec. Enfin, j'en sais rien, je cherche. Parce qu'en plus, on m'a dit, Jasmine, si tu veux bien gagner ta vie, fais des études. J'ai fait une école de commerce, les amis. J'ai emprunté 60 000 euros, voilà. Et je suis devant vous ce soir, c'est l'école qui a bien gagné sa vie, vraiment.
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3: Oui, allô, bonjour.
4: Bonjour madame, c'est bien la boucherie-charcuterie?
3: Oui.
4: Monsieur Martin à l'appareil, société Martin Intérim, je dois vous déposer un trancheur.
3: C'est quoi comme trancheur?
4: Bah c'est un gars que je vous ai recruté par ma boîte d'intérim et qui s'occupera de trancher à votre place.
3: Je comprends pas, vous devez déposer chez moi un gars pour trancher?
4: C'est ça, c'est ce qu'on appelle dans le métier un trancheur professionnel, c'est le gars qui réalise toute la trancherie. Viande, jambon, saucisson.
3: Mais je vous ai rien demandé, j'ai pas besoin de quelqu'un qui vienne trancher, enfin chez moi il y a pas de problème, moi je tranche très bien.
4: Comment ça vous tranchez? Vous êtes tranchiste?
3: Non,
4: enfin, je veux dire, est-ce que vous avez suivi une formation trancherie?
3: Non, mais je prends personne dans ma structure, je veux dire. J'ai pas besoin d'un gars comme ça, je suis pas une industrie.
4: Non, mais vous, ça vous simplifie, parce que vous vendez tous vos trucs en gros morceaux, et après, le trancheur, il tranche.
3: Non, mais attendez, il va pas venir me couper de la viande et de la charcuterie chez moi?
4: Bah si, l'avantage, c'est que vous lui payez pas de salaire, puisque le trancheur est payé à la coupe.
3: Donc moi, je vais rester derrière le comptoir, puis je vais lui dire au gars, coupe-moi deux beefsteaks, puis il va me dire, bon, bah, ça fait 2 euros pour la coupe.
4: Voilà, mais je vous rassure, c'est pas vous qui payez, ce sont vos clients qui payent le trancheur.
3: Non.
4: Bah si, il leur prend 50 centimes par tranche, et vous, ça vous coûte rien.
3: 50 centimes sur une tranche.
4: Ouais, pour la charcuterie, parce que pour la viande, c'est plus cher.
3: C'est que ça veut dire qu'un client qui demande 10 tranches de jambon, il prend 5 euros.
4: Ah bah, pour un trancheur professionnel, oui, c'est le barème officiel.
3: Non mais vous comprenez pas, moi j'attrape mon jambon, je le coupe.
4: Oh bah non, surtout pas.
3: Mais comment ça, non, mais attendez, mais moi je vous ai rien demandé en plus.
4: Non mais pardon, si vous faites ça, vous piquez le boulot du trancheur.
3: Mais j'y pique pas son boulot, moi je suis chez moi. Bah,
4: vous vous êtes bouché, donc vous vous occupez de la boucherie, et le trancheur, il s'occupe de la trancherie.
3: Non mais attendez, je fais ce que je veux, j'embauche qui je veux, moi j'ai besoin de personne.
4: Alors, pour l'embauchage, je m'en suis déjà occupé.
3: Non mais...
4: Mais bon, je pouvais pas prévoir que vous alliez lui piquer son boulot.
3: Mais j'y pique pas son boulot, oh! J'en veux pas de votre gamin. C'est moi qui ai acheté mon affaire puis qui a tout payé, il a faut arrêter un peu. En quoi je lui pique son boulot? Non mais oh!
4: Bah lui, il a quand même fait des études pour avoir son diplôme de trancherie.
3: Non mais j'en ai rien à foutre, il ouvre son magasin. En quoi je lui pique son travail là?
4: Oh, je sais pas, mais lui, il se permettrait pas de faire de la boucherie à votre place par exemple. Mais... Chacun son truc.
3: Non mais attendez, là on marche sur la tête. Non.
4: Après, j'ai aussi une solution pour éviter que ça coûte trop cher à vos clients.
3: Non.
4: Ah,
3: non.
4: Si, il suffit que vous baissiez le prix de vos marchandises.
3: Oui, bien sûr.
4: Oh, bien sûr.
3: Bien sûr.
4: Oh, bien sûr.
3: Et bien sûr.
4: Mais bien sûr.
3: Bien sûr.
4: Bien sûr.
3: Et puis en même temps, je donne mon fonds de commerce aussi, non?
4: Bien sûr.
3: Et puis ma viande, je la vends le prix coûtant.
4: Mais bien sûr.
3: Bien sûr.
4: Bien sûr, bien sûr.
3: Non, mais je baisse mon prix, non, mais attendez.
4: Eh ben voilà, bien sûr, problème réglé.
3: Sœur, celle-là, elle est pas mal. Une boîte d'intérim qui appelle comme ça, puis qui oblige à mettre quelqu'un, puis que limite on dit qu'on prend le travail d'un intérimaire. Non, mais faut arrêter, oh.
4: Grâce à moi, votre boutique, elle monte en gamme classieuse.
3: Mais j'ai pas. Mais. Non, mais là, arrêtez. Là, je suis chez moi.
4: Bah, comment ça, vous êtes chez vous?
3: Mais qu'est-ce que vous comprenez pas que je suis chez moi?
4: Je pensais que vous étiez à la boucherie.
3: Et bien sûr que je suis à la boucherie, et puis il est où le problème?
4: Le problème, c'est que comment vous faites pour être à la fois chez vous et à la boucherie?
3: Non mais attendez, c'est quoi ce sketch-là? La boucherie, c'est chez moi.
4: D'accord, donc vous êtes pas le boucher, vous êtes le locataire du boucher qui habite chez lui.
3: Je suis le boucher, donc c'est moi.
4: Ah oui? Mais alors qu'est-ce que vous faites chez votre locataire?
3: Oh putain, bon, laisse tomber.
4: C'est quand même pas très clair, votre truc.
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5: Battez-vous pour les gens que vous aimez. C'est le message que je veux vous faire passer. Vous savez, ma femme et moi, c'est un couple mixte. Moi, je suis français d'origine algérienne. Ma femme est française d'origine vietnamienne. Et quand j'ai présenté ma femme à ma mère, franchement, elle est arrivée. Blonde, yeux verts. Ma mère, elle a vu, elle a ouvert la porte, elle a fait « Waouh, c'est une pute !» Je suis content qu'on en rigole aujourd'hui, parce que sur le moment, quand tu le vis, crois-moi, c'est très surprenant. Ma femme voit ça, je la vois, elle part en courant, elle est triste. Je regarde ma mère, je dis « Maman, pourquoi tu lui fais ça? Pourquoi tu lui parles ainsi ?» Elle me dit « Hey, je suis pas raciste, mon fils, mais chacun sa race. » Je cours rattraper ma femme pour essayer de la rassurer dans la voiture et elle me regarde, elle me dit « Tu te rends compte comment elle m'a parlé? Tu te rends compte ce qu'elle m'a dit ?» Je lui dis « C'est vrai, mon cœur, mais franchement, je connais ma mère, ça va, hein ?» Même quand j'ai rencontré mes beaux-parents, pareil, j'ai dû me battre aussi. Je suis arrivé devant ma belle-mère, elle m'a accueilli chez elle, en Lorraine. Elle m'a accueilli chez elle dès ma croûte Paris-Brest. Une sorte d'alliance, je ne sais pas laquelle. Et plus je m'avance vers elle, plus elle essaye de me montrer qu'elle connaît ma culture. Elle prend une théière, elle serre et elle monte. Plus j'avance, plus elle monte et elle en fout partout, cette clocharde. Et je m'arrête devant, elle me dit « Oh, Malik, waouh, mais t'es encore plus beau en vrai, mais alhamdoulilah. » Comme on dit chez nous, en Lorraine. Vous savez quoi, j'ai compris une chose. Voilà, j'ai compris que, certes, ça allait être difficile, tu vois, qu'on se mette ensemble avec nos échanges culturels, mais j'ai compris que j'allais être un pont entre ces deux. Un pont fragile, certes, mais j'allais être un pont. Et pour sceller ce pont, pour qu'il soit costaud, j'ai fait un truc envers toute ma famille. Pendant les fêtes de Noël, j'ai payé un chalet dans les Alpes. J'ai tout payé. C'est moi, c'était pour moi. J'ai invité toute la famille asiatique, la famille rebeu. Tout le monde est venu à la maison. On a passé une semaine formidable. J'ai tout payé. J'ai 5 beaux-frères. Et au moment des courses, ils m'ont bien fait la misère. Ah ouais, ils m'ont dit, hey, on peut prendre du cochon? Je dis, les gars, prenez, c'est le musulman qui paye. Et là, ils me disent, hey, on peut prendre de l'alcool aussi? Je dis, mais les gars, évidemment, le porc sans alcool, la fête n'est pas folle. On passe une semaine super. Et vous savez, vient le 24. Le 24 au soir, on fait un repas super. Quasiment tout le monde dort parce que tout le monde est fatigué. Les anciens se reposent. Sauf la grand-mère de ma femme, dont je suis très proche spirituellement et religieusement. Elle est catholique, je suis musulman, on est pratiquant, on parle de Dieu quand on se voit. Et ce soir-là, vous savez, le 24 au soir, il y a une messe de minuit. Et elle vient me voir et elle me dit, je veux aller à la messe. Et je dis, ok, je vais voir mes beaux-frères. Et je dis à mes beaux-frères, les gars, il faut emmener mémé à la messe. Et il me dit, ah non, on est bourrés, frère. On n'emmène personne nulle part. Tu l'amènes toi. Je dis, les gars, j'ai payé le cochon, l'alcool. Je ne vais pas amener mémé à la messe. Wesh. Ça rime à quoi, là? Il me dit, si, toi, tu l'amènes. Et on y va ensemble, on part à l'église. Et vous savez ce qui m'a frappé pour elle, qui m'a fait de la peine? On arrive, on est 8 devant l'église. Ça m'a fait tellement de la peine. Le curé sort, je dis franchement, monsieur le curé, en toute honnêteté, si vous m'aviez dit qu'il y avait aussi peu de gens, moi, franchement, le matin, je serais parti flyer. J'aurais ramené du monde dans la salle. Ça aurait été complet, monsieur le curé. Et il me dit, ce n'est pas le nombre qui réchauffe les âmes. Je dis, wow, c'est pas une phrase qu'on dirait dans un club échangiste. Vous rigolez. Lui, il n'a pas rigolé du tout. On rentre, et il est à côté de moi. Et il s'en va, tu sais, et il commence à tout mettre en place. Il allume les cierges, tu sais, on est là avec la grand-mère devant, et il chante. Et c'est très aigu. C'est vrai, je connais pas, je suis musulman, c'est la première fois que je vais dans une église, c'est tellement aigu. Moi, j'ai l'habitude, tu sais, des voix vibrato, c'est des Allah, tu sais, des prières avec des voix graves. Grave, tu dis, ils viennent de se réveiller tous. Et dans l'église, je vois le curé chanter « Alléluia, Alléluia ». Et je regarde autour de moi, je fais « Pas d'arabe ». Je chante. Je commence à me lâcher. et je chante Alléluia. Mais je sais d'où ça vient. C'est dans les années 90, moi j'ai grandi, je suis un peu américanisé, culture des années 90. Pour moi, il y a deux cierges dans un endroit, Whoopi Goldberg. Je suis en mode sister act. Je suis à deux doigts de faire Oh happy day. Et tu sais, je suis tellement galvanisé que je m'arrête net. Je me dis, pouah, la mémé, elle doit kiffer. Je me retourne, elle dort. Elle dort. On rentre à la maison, mes beaux-frères sont là, ils me disent, alors, c'était bien Liman Curie 2.0. Je leur dis, mémé, elle s'endort. Mais ils m'ont dit, ouais, on savait ça. Ils savaient depuis le départ.
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7: Est-ce que vous connaissez autour de vous quelqu'un qui travaille sur une aire de repos? Non, c'est une vraie question. Vous en connaissez ou pas? Vous avez vu? On n'en connaît pas. C'est fou. C'est qui ces gens en fait? Ils habitent où? Parce que c'est loin en fait. À l'époque, ils traînaient avec les gens du péage, mais même les gens du péage, il n'y a plus. Donc voilà, c'est. Moi, j'ai parlé avec le mec l'autre jour. Je lui ai dit comment t'as fait pour travailler ici? Il m'a dit écoute, on m'a abandonné quand j'avais 10 ans, mais bah, je suis resté là. Voilà. C'est... Et il y a un mec qui m'a dit, moi j'ai jamais réussi à payer le péage, du coup je suis en CDI depuis 2 jours, là voilà, c'est vrai qu'on connaît pas, il y a des trucs comme ça qu'on connaît pas, parce que je partais en Allemagne, et j'ai remarqué un truc, les Allemands, ils ont pas de bons plats. Voilà. Ils ont 2-3 trucs, mais t'as jamais personne qui a dit, tiens ce soir je vais manger allemand, quoi. T'as tes 2-3 mecs qui t'ont dit, je vais manger une allemande, mais ça a plus rien à voir, quoi, voilà, c'est... Voilà, moi j'ai pas de message hein, ce soir à vous faire passer, messieurs, dames, ça va être ça mon univers. Non, moi pas de message, moi ça va, heureux dans ma vie, j'aime bien être chez moi en ce moment, je passe beaucoup de temps chez moi, voilà. Quand j'étais petit, je voulais beaucoup être dehors, là j'aime bien être chez moi. Voilà. Même là, je vous regarde, je fais ma passion, je me dis, peut-être je serai bien chez moi, quoi, voilà, c'est... Non, vous êtes super, j'aime bien être chez moi parce que j'ai refait ma salle de bain, je suis vraiment content, j'ai voulu mettre une baignoire, ma carte bleue l'a choisie, j'ai mis une douche, pas mis la baignoire. J'ai pris un ouvrier pour l'affaire, il s'appelle Mahmoud, c'est un égyptien, très fort en carrelage en salle de bain, en orthographe, pas ouf, mais c'est pas ce qu'on lui demande. À chaque fois qu'il me parlait, avec 2 mots, il me faisait « Ah, c'est du boulot », je lui dis « Ouais, mais c'est ton boulot », donc voilà, c'est... À un moment, il m'a dit « Faut que t'ailles à Le Merlin, vous vous rendez compte ?» Je lui dis « C'est quoi, c'est un magasin de magie, ça, à la base, Le Merlin ?» quoi, c'est... Il m'a dit « Tu vas à Le Merlin et t'achètes des joints craliques. » Moi je connaissais pas, j'ai été à Leroy Merlin, j'étais voir le vendeur, je dis bonjour monsieur, est-ce que vous avez des joints craliques? Il m'a dit non, ça c'est un égyptien qui t'envoie, ça n'a rien à voir, vraiment c'est joints acryliques qu'il voulait en fait. Du coup je l'ai rappelé, je lui dis allô Mahmoud, t'es sûr que c'est pas joints acryliques? Il m'a dit non, joints acryliques, c'est du boulot, je dis, c'est bon j'ai compris, alors tu me saoules avec ça. Du coup j'ai pris les joints acryliques, j'ai changé l'étiquette, j'ai mis joints acryliques dessus, je lui ai ramené, il m'a fait, ah t'as trouvé. Je fais pour trouver, c'est du boulot, vraiment, c'est... J'ai voulu mettre une douche à l'italienne, j'ai pas pu, j'ai mis une douche à l'égyptienne, voilà, c'est pareil qu'à l'italienne, sauf que l'eau est descendue en cascade chez les voisins, voilà, c'est pareil, voilà. Ah, c'est vrai que c'est un peu abusé, hein. Non, pas de message particulier, non, en vrai, si, j'ai parlé de Mahmoud, en vrai, si j'ai un message, j'aimerais vous faire passer ce soir, monsieur, dame, même si je m'en fous de ça à la base, arrêtez d'avoir peur des Arabes, voilà. Voilà, arrêtez, parce que des fois je suis gentil avec des gens, ils ont peur. Et juste parce qu'ils ont peur, j'ai envie de les taper. Vraiment, c'est. Ça se trouve, le peur des gens qui ont été tapés, c'est les gens qui avaient peur. Donc voilà, c'est. Non, je suis fier de mes origines et je suis fier d'être français, moi aussi. Je suis un bon français, je suis fier d'être français, parce que sur ça, je sais que je suis un bon français. Parce que l'autre jour, j'étais au travail, il y a 2 collègues à moi qui sont partis en avance. J'étais devant mon patron, je dis, monsieur, il y a 2 collègues à moi qui sont partis en avance. Il m'a dit, c'est bien, Youk, t'es un bon français. Je dis, merci, monsieur, ça fait plaisir. Attendez. Et comme je suis un bon français, il a moins vous m'augmenter, il m'a dit là t'es trop français, calme-toi, le côté orange. Je sais que je suis un bon arabe aussi, il y a 2 collègues à moi qui sont partis en avance, bah, je suis parti avec eux. Voilà, vraiment c'est très sympa.
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8: Bonjour, vous êtes sur les chansons, je suis Bruno Robles, rédacteur en chef de Robles News et de Pharmacie et Cinéma, avec en cadeau cette semaine le DVD du film Un Indien dans la ville.
9: Bonjour, je suis Aurélie Philippon et alors j'admire les gens qui savent où ils veulent aller dans la vie, tu vois. Parce que moi, parfois, j'arrive dans une pièce et je sais plus pourquoi je suis là.
8: Oui, ça m'est arrivé aussi. L'info du jour, c'est métro, repos, dodo.
9: Une nouvelle tendance se développe au travail, le soft off day, le principe rester connecté et disponible, mais faire volontairement le strict minimum pendant la journée sans se penser de congé en fait.
8: Ouais, oui, bon, mot afin que le terme soit plus clair. Hein. Le soft off day sera traduit en français par journée d'un fonctionnaire.
9: Une info revers de médaille.
8: Emmanuel Macron a décoré de la Légion d'honneur Nicolas Guéquière, le directeur artistique des collections femmes de Louis Vuitton. Pendant son discours, le président a révélé que Brigitte Macron venait de lui dire que Nicolas était finalement le deuxième homme de sa vie.
9: Ouais, très ému, Nicolas a expliqué que pour lui aussi, Brigitte était le deuxième homme de sa vie.
8: Bien sûr. C'est une info balle jaune et œil au beurre noir.
9: Medvedev a été disqualifié de la demi-finale du tournoi de tennis de Pékin face à Novak Djokovic après avoir envoyé une balle qui a touché un spectateur à l'œil suite à un coup de colère.
8: Ouais, les joueurs de tennis français soutiennent cette décision même s'ils ne comprennent pas ce que demi-finale veut dire.
9: Une info classe et classé X.
8: Oui, à Bordeaux, un professeur d'université a diffusé par erreur du porno à ses étudiants pendant un TD. Il avait oublié que son ordinateur était toujours relié au vidéoprojecteur.
9: Dommage pour cet enseignant qui risque de perdre son poste alors qu'il avait trouvé le moyen de lutter contre l'absentéisme en classe.
8: Oui, bien sûr. Allez, pour clore sur Robles News, voici la réflexion du jour.
9: La vie, c'est comme une coiffeuse. Tu lui dis ce que tu aimerais, mais elle fait ce qu'elle veut.
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10: Il y a un domaine où j'ai beaucoup d'expérience de la vie. Maintenant, c'est les ruptures amoureuses parce que j'ai été 25 ans en couple à durée indéterminée. On a une rupture conventionnelle et je suis pas pressée de retrouver un couple en CDI. Vraiment. Non, vraiment. Parce que là, j'ai fait un stage de 6 mois. J'ai eu un CDD d'un an. Là, je viens de finir un stage découverte d'une semaine. Non, pour les ruptures, j'ai l'expérience, vraiment. J'ai appris à détecter les signaux faibles. Par exemple, quand un homme commence à te dire « Écoute, je vais être honnête avec toi, ça sent pas la bonne nouvelle. Hein. » Et maintenant, on fait tout à distance pour éviter le contact direct. On met même des machines à la place des gens. Avant, à l'aéroport, tu faisais la queue, on te donnait ta carte d'embarquement. Moi, la dernière fois que j'étais à l'aéroport, il y a une hôtesse qui m'a dit « Vous avez votre carte d'embarquement ?» J'ai dit « Non, je vais faire... » « Non, maintenant, on vous demande de la faire vous-même à la machine. Vous verrez, ça n'est pas très compliqué. Surtout, s'il y a le moindre souci, vous n'hésitez pas. Je suis juste derrière, je discute avec ma collègue de ses problèmes personnels. » Et là, tu te retrouves devant une machine, il faut que tu sortes ton téléphone, tu cherches tes billets, t'as beau avoir l'air très jeune, t'as quand même 59 ans, donc sans lunettes, tu ne vois rien, mais tu refuses de mettre des lunettes pour continuer à avoir l'air très jeune, donc tu grossis tellement qu'à un moment, il n'y a plus qu'un chiffre. Donc là, tu réduis sur la machine, tu peux pas grossir, donc t'effaces, tu recommences, tu galères, tu t'énerves. Quand t'as enfin réussi, tu t'aperçois que t'as rentré le numéro de réservation et fallait rentrer la référence du billet. Donc là, tu dis à l'hôtesse, excusez-moi, oui, faites voir. Et voilà. C'était pas compliqué. C'est plus une hôtesse de l'air ou une hôtesse de terre, c'est une hôtesse à quoi ça sert.
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11: Moi je regarde beaucoup l'actualité, mais ça me tend un petit peu, je regarde tout, ça me tend un petit peu. Il y a pas longtemps, il y a un humoriste anglais, il est monté sur scène, il a fait une blague sur les crises cardiaques, et 5 secondes après, bah, il est mort quoi. Ouais. Une crise cardiaque, ouais. Et moi à la base, ma première blague c'est sur la sodomie, et bon... de partir bêtement quoi. À ce propos, alors moi j'ai pas d'enfant parce que j'aime bien la vie, voilà. Ça ne correspond pas. Mais des fois je fais comme si j'en avais. Par exemple ce matin je me suis levé très tôt, 5h du mat, bam, je me suis levé, je me suis dit ben non, c'est tôt. Puis je me suis rendormi quoi, tu vois. Après je suis allé au supermarché au rayon des couches, je me suis dit ben non, c'est cher. J'ai pris du chardonnay, je suis rentré à la maison. Non mais je sais pas si je veux des enfants parce que moi j'arrive pas à m'occuper de trucs vivants. C'est genre les plantes, les animaux. Tu vois, j'ai eu un hamster, il a duré 3 semaines. Alors que je l'ai arrosé tous les jours quoi. Et je sais pas si je peux faire des enfants parce que moi je viens du in vitro parce que mes parents m'ont conçu dans une véranda. Mais de toute façon maintenant l'école, j'ai pas envie de les envoyer à l'école. L'école c'est devenu n'importe quoi. Il y a de moins en moins de profs. Et ils rajoutent des matières. Ils veulent mettre la cuisine à l'école, là, j'ai vu. C'est-à-dire qu'il y a des profs, ils auront plusieurs matières à gérer. Par exemple, il y aura « Bonjour, monsieur Boudiroule. Moi, je suis prof d'histoire géo et cuisine. Voilà. » Donc aujourd'hui, au programme « Shoah et Quiche Lorraine. » Comment ça, Kevin? Quel est le rapport? Le thermostat, Kevin. Le thermostat. Et puis, pour faire des enfants, il faut quelqu'un. Moi, j'étais avec quelqu'un pendant très longtemps, une personne qui m'était très chère en termes d'argent. Et sur la fin, on s'entendait plus. On s'engueulait pour des trucs un petit peu débiles, du style « Dis donc, Gabriel, tu laisses traîner tes slips par terre. » Bon, enfin, c'est pas si grave. Si, quand même, on est à la boulangerie, c'est chiant. Et du coup, j'étais célibataire très longtemps. Et là, je suis paumé. Je suis paumé, j'étais avec une fille l'autre jour. Et elle me dit « Alors, faut que je te prévienne avant tout, Gabriel, faut que je te prévienne. Moi, je suis addict. » Je dis « Ah mais non, t'es addict à quoi ?» Il me dit « Je suis addict au thé matcha. » Du coup, il se passe quoi quand tu fais une overdose ? Pipi, c'est ça le max ? Une autre qui me dit « Je suis addict au sport. » Je dis « Non, toujours pas. Hein. » Non, quand t'es addict, tu peux te retrouver à faire n'importe quoi à 4h du matin pour une dose. Tu vois. Si t'es addict au sport, il se passe quoi ? Tu vas à 14h devant un fitness park avec une pancarte « Je suce pour un squat !» Non. Et puis là, dernier encart que j'ai eu, la fille, elle me dit « Alors, faut que je te prévienne, Gabriel, mon ex, il est toxique. » Et puis ma belle-mère, elle est toxique. Et ma patronne, elle est toxique. Et écoute Stéphanie, si au bout d'un moment, tout le monde est toxique autour de toi, c'est peut-être toi le champignon. Hein, ok ?
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1: Allez, c'est l'heure de remettre les pendules à l'heure. 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
8: Bonjour ma chère Karine.
12: Bonjour Bruno, bonjour à tous. Aujourd'hui dans votre série préférée Amour, Gloire et Élysée. Amour, Gloire et Élysée. La grande saga politique où les consanguins du pouvoir se livrent une bataille sans pitié pour gagner les clés du château en ruine et savoir qui aura le droit de piquer dans la caisse. Épisode 6742, Jordan et les mystérieux messages antisémites. Le jeune Bardella de deux citrons de Sicile, duc de TikTok, prince de la raie sur le côté, promis au trône de France depuis que Tata Marine, dite la châtelaine de Montretouf, l'a trouvée dans un panier en osier devant le siège du FN, est accusée par une méchante gazette gauchiste d'avoir écrit des messages antisémites à 17 ans. Quoi ? Arrêtez tout ça ! Quoi ?
8: Oui.
12: Oh non, je ne peux pas le croire. De l'antisémitisme au Front National ? Mais dites-moi pas que c'est pas vrai !
8: Non !
12: Non ! Mais qui peut croire que le président d'un parti fondé par d'anciens Waffen-SS sont antisémites ?
0: Non !
12: Oui, bon, je joue très très mal, surprise. ORN des antisémites, c'est comme découvrir qu'il y a du cochon dans la choucroute. C'est marqué sur la boîte depuis 72 pour contenir des traces d'antisémitisme. Voilà, entre les dérapages historiques de Jean-Marie, les soirées Troisième Reich, où t'as des candidats IRN qui se font photographier avec des casquettes nazies, Jean-Philippe Tanguy qui te sort le travail rend libre, hein, la dédiabolisation du IRN, c'est comme passer le Karcher sur une scène de crime. Faut pas mettre la lumière noire. Et quand je dis noir, bon. Oui. Mediapart aurait exhumé des conversations Messenger de Jordan à 17 ans, où il éructait sur les Juifs, Israël, le nouvel ordre mondial. À 17 ans. C'est fou ça, moi j'écrivais sur des post-it Hello Kitty. Tu veux sortir avec moi ? Jordan, lui, il préparait un TEDx avec Alain Soral. Chacun ses occupations. Bardella nie tout, évidemment. Il assure n'avoir jamais écrit ses messages, car il n'est pas antisémite. La preuve, sa devise, c'est « Pour vivre heureux, vivons cachère ». Il pratiquerait régulièrement le shabbat. Alors, depuis quelques jours, tout le monde cherche la taupe. Tout le monde, celui qui aurait fait fuiter ces informations. ORN, c'est carrément Game of Taupe. Ils ont même installé un détecteur de mensonges. Le problème, c'est que dès qu'un cadre du RN parle, la machine prend feu, évidemment. Après, c'est peut-être pas une taupe qu'il faut chercher, mais plutôt une buse. Hein, c'est peut-être Jordan lui-même qui a fait fuiter les trucs. Hein. Dans le parti, on l'appelle Jordan Bourdella. Et oui, comme dirait mon tonton Reynald, c'est pas la truite la plus oxygénée du bassin. Ça se trouve, son mot de passe Facebook, c'est le même depuis 15 ans. Marine 2012. Heureusement, Marine Le Pen maintient sa confiance à Jordan. Elle se montre très combative. Je cite, ORN, on va porter des costards en Kevlar. Oui, bah, 4 millions d'argent détournés, elle devrait déjà être assez blindée, non ? Marine qui suggère aux journalistes de Mediapart de porter eux aussi des costumes en Kevlar. Je ris parce que casse, prenez Kevlar quand toi-même tu devrais être en tôle. Alors non, ce n'est pas une menace, hein, c'est du stylisme selon Marine. Marine prépare juste le prochain défilé de la Fashion Week. Et voici Sébastien Chenu dans un fourreau pare-balles transparent, suivi de Jordan Bardella dans une magnifique robe de mariée en fibre d'aramide et talons aiguilles renforcés au titane. Merveilleux. À ce rythme-là, le prochain débat présidentiel ne sera pas animé par des journalistes, mais par le GIGN, les amis.
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10: Moi, j'aimerais bien habiter en dehors de Paris, mais ailleurs, on le sait, c'est dur de vivre du stand-up, tu vois. Alors qu'à Paris, bah, c'est dur de vivre. La névrose, mon chat, tu vas voir, elle est pas loin. Non, c'est dur en ce moment. Moi, je suis un peu sujette à la déprime saisonnière, je crois que c'est comme ça qu'on appelle. Je suis en train de réfléchir à aller voir un psy, voilà. Mais il y a un problème à Paris, c'est qu'il y en a beaucoup trop. Vraiment, vous faites le test, tu tapes « psy Paris » sur Google Maps, la carte, elle devient rouge. Je fais comment? Vraie question, je fais comment? Tu fais comment pour choisir un psy sur Internet? Tu regardes la distance par rapport à chez toi ou alors tu regardes les avis Google? Parce que les avis Google des psys, les amis, n'y allez pas, c'est dangereux. Hein, je vous jure, il y a des trucs genre « Eh, ça fait 13 ans que je le vois, je recommande !» C'est pourri, ok? Ce serait comme conseiller à quelqu'un, un orthophoniste, en disant « Écoute, tu verras, hein, sincèrement, il est super. Il est co-co-co-co comme ça. Allez, arrête. C'est trop. » C'est dur en vrai, mais bien sûr à Paris c'est dur, vraiment on le sait, je suis pas la seule à dire, tous les Parisiens là quand vous allez à Paris, si vous y allez de temps en temps, vous allez voir, le Parisien en ce moment il est fragile, il y a une fragilité, c'est vrai, hein. Un Parisien aujourd'hui tu le secoues un peu fort, il pleure du thé matcha, hein. Et c'est pas du tout une bonne période pour se montrer fragile, pour se montrer vulnérable, t'as vu dehors le monde il est dur, il est violent, et vraiment je vous le dis, s'il y a une troisième guerre mondiale, comptez pas sur les Parisiens. Voilà, je vous le dis. Ouais, vous êtes seuls. C'est une cata. Non, mais vraiment, on est beaucoup trop fragiles. Je veux dire, concrètement, on est en dessous du standard en termes d'humains. Nous, ça fait 10 ans qu'on bouffe plus de viande. On est carencés. Voilà. Vraiment, il y a une fatigue. Moi, regarde mon teint. Regarde mon teint. Et encore là, ça va. Je suis maquillée pour la télé. Là, j'ai tout un Sephora sur la gueule. Mais. Vraiment, moi je suis le genre de meuf, je suis tellement blanche, si tu veux, j'ai un directeur de casting qui m'a proposé de jouer dans un polar le rôle du cadavre. Voilà. Merci. Cadavre d'un homme. Allez, on enchaîne. Non, c'est trop dur, vraiment. Mais bien sûr, moi je suis le genre de meuf. Moi, si j'ai pas. Tu connais les petits compléments alimentaires, tu connais ça? Si j'ai pas ma petite B12 le matin, ça va être. Je vais pas passer l'hiver. T'imagines une semaine sur le front russe? Ça va être un carnage dans le Donbass. Tu imagines la scène? T'auras une tranchée remplie d'une armée de web designers épuisés. Oh, tu sais, tu les vois, les graphistes de merde en freelance. Timothée, 32 ans, Véja au pied. Tu le vois comme ça, genre colonel. Je me suis pissé dessus. J'entends pas, lieutenant. Vous êtes blessé? Non, mais j'ai besoin de lentilles corail.
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13: Les anciens et la technologie. Va expliquer à tes parents ou à tes grands-parents, sans péter un câble, ils leur beuglaient dessus comme des veaux. Va leur expliquer des trucs que même pour toi, déjà, c'est de la sorcellerie, tu vois. Eh ben moi, je vous le dis, c'est à se truffer le cul à coups de saucisse. C'est mon charcutier qui dit ça tout le temps. Ah ouais? L'autre fois, il me dit, ça va, monsieur CI? Je lui dis, ben, j'ai retrouvé ma voiture et quatre pneus étaient crevés. Oh merde, c'est à se truffer le cul à coups de saucisse. Il me dit, si vous le mettez dans le spectacle, je vous donnerai les saucisses. Ouais. Eh, un an de tournée, je vous garantis que les saucisses... Et alors en plus, les anciens, ils font que des conneries, hein, avec leurs tablettes, leurs téléphones, leurs ordi. C'est pas eux. Ma mère. J'arrive chez elle, elle me dit, tu reviens à l'ordinateur, je crois qu'il y a un problème. J'ouvre le truc, je lui dis, mais qu'est-ce que t'as foutu? Je lui dis, tout tes mails sont dans ta corbeille. Elle me dit, c'est pas moi, j'ai pas touché. Comment ça t'a pas touché? Même l'icône de ta boîte mail, elle est dans la corbeille. Elle me dit que ça a dû se faire cette nuit. J'étais en train de me dire que c'est une espèce de suicide général d'icône. Elle me dit c'est possible. Oh, elle me rend dingue. Et les appels FaceTime avec les anciens, c'est pas un enfer. Tu parles soit à leur front comme ça, soit à leur gorge là. Ou alors oreille comme ça. C'est ça. Le jour, j'ai appelé ma mère en FaceTime. Enfin, j'ai appelé ma mère, j'ai appelé son front. On parle, et à un moment donné, dans la conversation, je sais même pas comment elle a réussi à faire ça. Même toi, avec 100 tutos, tu serais jamais arrivé. Dans mon téléphone, à moi, il y a sa voisine de palier, Madame Da Silva, qui apparaît. Et je dis à ma mère, mais qu'est-ce que t'as foutu? Elle me dit, c'est pas moi. elle ne s'est rien touché. Donc Madame De Silva, elle est en train de faire le marché, elle est étonnée, elle me regarde comme ça, elle dit « Ah !» Elle me dit « Ah, Chélie, comment ça va ?» Je dis « Ah, bonjour Madame De Silva !» Puis elle voit ma mère sur l'écran, elle dit « Ah, Christiane, comment tout va ?» Elle parle entre elles, « Tout vient à la maison, on boit le café, on mange le gâteau, elle parle entre elles !» Elle t'oublie toi, et à un moment donné, tu sais même pas comment elles arrivent, elles t'éjectent de la conversation, et t'es bloqué de ton téléphone, tu peux plus appeler personne. Mais c'est pas elle. Elle a pas touché. Et la gougelome, ah là là, c'est pas un enfer aussi cette gougelome. Ma mère, elle en a voulu une, j'en achète une, je la branche, je dis bon alors maman, tu lui dis ok Google et tu poses ta question, d'accord? Elle me dit d'accord. Je lui dis t'as compris? Elle me dit je suis pas débile. J'ai pas dit ça. Ok Google, tu poses ta question, vas-y. Ok Google! Mais non! Je dis, elle est pas sourde! Eh ben, faut bien qu'il m'entende le gars, l'autre bout là-bas! Quoi? Mais qu'est-ce que tu racontes? Maman, c'est une intelligence artificielle! Vas-y, pose ta question, doucement, tu dis ok Google, et tu poses ta question. Ok Google, est-ce que tu sais, enfin si tu le sais, parce que si tu fais comme Tata Lucette qui croit tout savoir et qui est sur ma sensation. Non. L'autre, je ne comprends pas votre question, on va les reformuler. Ben ouais. Elle me dit, tu vois, elle comprend jamais ce que je lui dis. Ça marche pas ta merde. Je m'en sers comme presse-papier, blâme. Ou quand Madame Da Silva vient boire le café, on lui demande de péter, ça nous fait rire. T'as des femmes et des mecs qui ont des têtes comme ça, qui ont inventé des intelligences artificielles pour que ma mère et Madame Da Silva lui demandent de péter. Oui, ah ben oui, on peut rire. Des fois, j'imagine des extraterrestres qui arrivent et ils se posent chez ma mère pendant qu'il y a Madame Da Silva et ma mère et ses copines qui boivent le café. Et il leur dit « Bon alors, vous avez fait quoi en 10 000 ans ?» Regardez, vas-y, pète. Il va dire « Ah là, ils sont tombés, ils sont pas prêts, on revient dans 10 000 ans, là, viens. »
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14: Bonjour.
4: Bonjour monsieur, c'est bien la mairie ?
14: Oui.
4: Monsieur Martin, bureau de la dénonciation du syndicat martinvillois de Martinville.
14: D'accord.
4: J'aurais besoin de vous pour la prochaine grève.
14: Ah.
4: Ouais, il faudra me dénoncer tous vos collègues qui ne font pas grève.
14: Dénoncer les collègues qui font pas grève. Bon alors là, ouais, fou, ça va être compliqué. Hein.
4: Pourquoi ? Vous faites jamais de dénonciage de collègues, vous ?
14: Non, on n'a jamais fait ça, non.
4: Oh bah pourtant, ça vaut le coup, parce que je touche une prime pour chacun de vos collègues que je signale au syndicat.
14: Ah ouais.
4: Eh ouais.
14: À la rigueur, je peux vous dire peut-être des gens qui vont faire grève.
4: Ah bah non, nul, parce que moi, je touche des sous que en dénonçant ceux qui ne font pas grève.
14: Ah bah je sais que vous, ça vous rapporte des sous, ouais, mais bon, je vais vous diriger vers la DRH.
4: Comment ça me diriger ? Alors attendez, je suis pas sur place, hein.
14: Non, mais là, vous êtes à l'accueil.
4: D'accord, donc vous allez m'accompagner depuis l'accueil jusqu'à son bureau.
14: Non, je vais...
4: Ah oui, donc il faut que je vienne à la mairie.
14: Non.
4: Alors attendez, je consulte mon agenda.
14: Monsieur.
4: Alors là, normalement, je suis au téléphone, j'enregistre le canular.
14: Monsieur.
4: Non, vous savez quoi ? Je vais décaler, j'appelle un taxi.
14: Quittez
4: pas, je les appelle sur Hotline.
15: Taxi Martin, bonjour. Merci de rester en ligne. Nous allons prendre votre appel.
14: Non.
4: Allô ? Vous êtes toujours là ?
14: Oui.
4: Bon, faut juste que j'attende le taxi.
14: Mais non, je vous ai pas demandé de venir. Hein. Quand je dis je vais vous diriger...
4: Oui, quand vous dites diriger, c'est que vous m'escortez jusqu'à son bureau. Ça, j'ai compris.
14: Non. Là, je vais vous transférer à ma collègue.
4: D'accord. Et c'est elle qui va me téléguider par téléphone pour que je trouve le chemin jusqu'à son bureau.
14: Mais non, du tout. Moi, je vais...
15: Taxi Martin, j'écoute.
4: Mais... Ah bah attendez, j'ai justement les taxis sur l'autre ligne. Bougez pas.
14: Monsieur.
4: Bonjour madame, il me faut un taxi en urgence, c'est pour aller à la mairie.
14: Non, mais pas besoin de vous déplacer.
4: Ah d'accord, donc c'est vous qui venez au syndicat.
14: Mais non plus.
4: Ah bah attendez, je vais prévenir le taxi, comme ça il vient vous chercher.
14: Mais non, mais il a pas besoin de venir me chercher.
4: Ah oui, mais alors qui prend le taxi ?
14: Mais y a personne qui prend un taxi.
4: Dans ce cas, c'est vous qui annulez le taxi.
14: Ah bah ça va pas, je vous ai rien demandé, hein.
4: Pardon, mais enfin, moi, sympa, je vous fais toute la réservation.
14: Vous n'avez rien compris du tout, hein.
4: Oh, ça m'étonnerait, c'est pas mon genre.
14: Oh là là.
4: Ah, bah, je crois qu'on l'a perdu.
16: Veuillez patienter, nous allons prendre.
17: Oui, bonjour monsieur.
4: Rebonjour monsieur, vous m'avez mis en attente.
17: Non, vous étiez à l'accueil, là vous êtes aux ressources humaines.
4: Ah bah parfait, parce que votre collègue voulait pas me donner le nom des personnes non grévisteuses chez vous.
17: Eh ben moi je vous donnerai pas les noms des agents non plus comme ça. Et puis on a une collectivité avec 200 agents, je vais vous donner la liste comme ça par téléphone.
4: Oula, trop compliqué. Non, dans ce cas, plan B, je vous apporte un appareil photographiste.
17: Un appareil photo?
4: Bah oui, comme ça vous prenez en photo ceux qui travaillent pendant les grèves.
17: Mais c'est pas possible, je vous prendrai pas les agents en photo non plus.
4: Non mais juste ceux qui travaillent, hein. Ça devrait pas faire beaucoup.
17: Même ceux qui travaillent où je ne vous donnerai pas de nom, je prendrai pas de photos.
4: Ah ouais? Et comment je fais, moi, pour dénoncer ceux qui n'ont pas fait la grève?
17: Bah ceux qui n'ont pas fait la grève...
4: Ou alors, ceux qui n'ont pas fait la grève, vous les filmez avec votre téléphone, tout simplement.
17: Même avec mon téléphone? Je ne le ferai pas.
4: Ah bah merci pour mes primes de dénonciage, super. Bah,
17: donnez-moi votre nom et puis pour quel syndicat vous êtes.
4: Non, alors ça justement, je peux pas vous dire, enfin c'est mieux si je vous le redis pas.
17: Vous pouvez pas me dire non?
4: Bah non, parce que moi je travaille en mairie aussi, et justement, je fais pas la grève.
17: Bah écoutez, on va s'arrêter là.
4: Non mais parce que je vois venir le truc, vous allez me contre-dénoncer, et hop, vous récupérez ma prime.
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19: Je voulais vous parler du joli petit papillomavirus qui a élu domicile dans mon col de l'utérus il y a 3 ans. Ouais, c'est trop bien. Alors moi, je savais pas ce que c'était un papillomavirus à la base. Hein. Je pensais que c'était genre un papillon en voie d'extinction, un truc comme ça. Voilà, en plus, du coup, quand ma gynéco me l'a annoncé, elle a commencé par me dire que j'avais plus le droit de faire de sport pendant 1 mois. Et moi, du coup, ça allait parce que ça faisait déjà 2 ans que j'avais arrêté. Donc, tranquille, quoi. Merci. Après, elle a commencé à me parler de cancer. Là, j'ai pas compris, parce qu'à la base, je suis bélier, en fait. Et vraiment, il n'y a pas de rapport, quoi. Et puis ensuite, elle m'a dit que j'avais plus le droit ni de me baigner, ni de pique-niquer. Vous voyez ou pas? Mais ça, c'était plus chiant déjà, parce que moi, je suis niçoise, donc c'est littéralement mes 2 activités préférées, quoi, dans la vie. Je sais pas vous. Voilà. Et après, elle m'a dit des mots méchants, genre anesthésie générale, opération, stade sévère. J'étais là, wow. Alors, je crois qu'on s'est pas compris, meuf, en fait. Parce que moi, je suis venue à la base qu'on a trouvé un papillon dans ma schneck. C'était pas le plan, quoi. Parce que là, je pense qu'il est bien dans sa petite zone de confort à la maison, tu vois. Il a sa petite boîte aux lettres, des visiteurs de temps en temps et tout. En détente, quoi, tu vois. Il suffit, je sais pas, moi, qu'on l'encourage vers la sortie. Je sais pas, on va le renommer Maurice, par exemple, tu vois. Et on va tous l'encourager. Maurice, Maurice, moi, j'écarte les jambes et Maurice, ils s'envolent vers la lumière, t'as un papillon de lumière. Vas-y, Maurice, envole-toi. Bon, la gynéco, elle a pas rigolé. Non, elle m'a dit non mais ça peut pas se passer comme ça, madame. Mais ne vous inquiétez pas, ça peut être bénin. J'étais là, mais que vient faire l'Afrique dans notre conversation? Voilà, j'ai rien compris. Après, elle m'a réexpliqué, j'ai pris l'info comme un choc, hein, je vais pas vous mentir, parce que moi j'avais pas prévu de rejoindre le club des 27 sans carrière, en fait. Donc voilà, du coup, je me suis mis dans mon petit cocon, j'ai réfléchi et je me suis dit, mais en fait, Noreen, c'est toi le papillon. T'es un fucking butterfly. Tu vois ou pas? Et pour tout vous dire, à ce moment-là, le papillon, il avait beaucoup de propositions de pique-nique. Ouais, du coup, c'était un peu compliqué. On a dû se réunir avec mon club de pique-niqueurs. Et puis, je leur ai annoncé donc la nouvelle. Je suis désolée, mais la saison des pique-niques va s'arrêter là. On se retrouve la saison prochaine, motivés, vigoureux, avec beaucoup d'envie, quoi, tu vois. Ils étaient hyper déçus. J'étais là, quoi? Mais même avec une très grande nappe. J'étais là, Mathéo, laisse ta confiture dans son pot, mon pote. C'est pas pour moi, quoi. Bref, du coup, j'étais dans ma période de jachère. Et puis sortie de cette période, je me suis dit, Noreen, tu vas shine bright like a diamond et tout, c'est genre vraiment le Natalie Portman des papillons. Et en fait, mon club de pique-niqueurs, ils m'ont plus vu comme une vieille mythe toute pétée qui sniffe de la farine dans le coin de la cuisine, vous l'avez? Ou genre un papillon de nuit. Vous savez, papillon de nuit, c'est éclaté, on est d'accord, un papillon de nuit? Ça se tape de partout sur les lumières et tout, t'as juste envie de le prendre et de le démonter, quoi, le papillon, tu sais. Bah moi, ils ont même pas voulu me démonter, les bâtards. Voilà, ça fait 3 ans que ça dure. En même temps, je fais ce sketch depuis 2 ans sur Nice, donc tu m'étonnes que je sois encore célibataire. Merci beaucoup de m'avoir écouté, vous étiez fantastique. Merci.
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8: On commence avec cette journée de mobilisation hier durant laquelle lycéens, parents d'élèves, professeurs et syndicats étaient réunis tous ensemble pour manifester un peu partout en France.
22: Ah oui,
3: lycéens, parents, enseignants, syndicats, 4 à la suite, ah oui, top. Top, les professeurs en ont besoin pour enseigner, ils en ont besoin dans leur établissement, ils en ont besoin dans leur poche, les élèves également, les syndicats en demandent à chaque fois, je suis de la thune,
5: ah oui, bien sûr, bien sûr. C'est une fois de plus une question pour du pognon.
8: Merci Julien. Un point sur cette mobilisation avec Jean-Michel Apathy. Bonjour.
22: Bonjour Bruno Robles. 450 000 manifestants selon les syndicats. 250 000 selon les forces de l'ordre et 322 000 selon les élèves qui ont trop séché les cours de maths. Alors, beaucoup moins de débordements car les parents ont accompagné les enfants pour manifester. C'est un nouveau concept, un peu comme pour la conduite en voiture. C'est la manif accompagnée.
8: Ah oui, c'est pas mal.
22: C'est pas mal, voilà. Alors, c'est bien les manifs en plus avec des parents. Du coup, on peut jouer au jeu des 7 familles. Dans la famille CGT, je demande la fille. Je demande le père.
8: Oui.
22: Je demande le fils. Pioche, il en garde à vue.
8: Madame Le Pen, oui.
23: Pour tous les lycéens qui auraient besoin de faire du rattrapage scolaire, là, à cause de ces causes suspendues, Jordan et Jean-Philippe, se proposent de donner des cours d'histoire avec une préférence pour la période 39-45. 39-42, précisément,
24: si vous préférez.
8: Bon, monsieur Mélenchon.
24: Je rappelle qu'à la France Insoumise, nous appelons à manifester dans le calme. J'entendais le calme.
8: Oh la vache.
24: Pas le débordement.
8: Oh là.
24: Petit journaleux, la vermine.
8: Oui, c'est comme d'habitude.
24: Dans une atmosphère apaisée.
8: Bien sûr.
24: Apaisée, vous entendez?
8: Bien sûr, monsieur Mélenchon. Bonjour Denis Brognard.
25: Bonjour à tous. Dans École Lanta, place à la réunification. Toutes les tribus étaient désormais rassemblées. Les enseignos, les syndicos, les daronesses et même les moutonos. Ils ne veulent pas attendre le prochain vote du conseil prévu au printemps pour changer les conditions de l'aventure. Mieux, ils espèrent même une issue avant l'épreuve de confort prévue la semaine prochaine, appelée également vacances de la Toussaint.
8: On attend ça. Cinéma à présent, grosse désillusion pour le film Digger avec Tom Cruise. Après une semaine d'exploitation, c'est le plus mauvais démarrage depuis 20 ans pour la star américaine. Warner Bros. Pourrait perdre au final entre 150 et 200 millions de dollars. François Cluzet, apparemment, ça vous énerve depuis un moment.
26: Enfin,
8: déjà.
26: Oui, on a fait partir la musique
8: depuis. Ça va vous agacer.
26: Vous étiez trop impatient. Mais Tom Cruise, il a passé sa vie tout entière en faisant du sport, à faire attention, peut-être un peu de chirurgie.
8: Oui.
26: Et on le maquille pour qu'il fasse plus vieux.
8: Oui, c'est vrai.
26: Mais après, on s'étonne que ça marche pas. Hein. Mais si ça se trouve, les gens vont pas voir le film parce qu'ils ont pas reconnu Tom Cruise sur l'affiche.
8: Si
26: vous vouliez quelqu'un qui fasse plus vieux que son âge pour le rôle principal, il y avait Jean Castex. Ou Yann Guillaume.
8: Ah, oui.
26: Enfin.
8: C'est vrai. Président Macron, votre luminescence.
27: Bonjour à tous.
8: Oui,
27: je ne sais pas ce qui se passe avec nous, les Tom Cruise.
8: Bonjour.
27: Visiblement, on ne fait pas l'unanimité en ce moment.
8: Non, apparemment.
27: Nous creusons des déficits. Oui, c'est bizarre.
8: Ça, on a bien vu.
27: D'autant que le film Digger signifie celui qui creuse.
8: Oui, voilà. Vous connaissez.
27: Il n'y a pas de vente, c'était pour vous prouver une fois de plus que je suis lingue.
8: Oui. Bonjour.
27: Bonjour. Digger, merci. Celui qui creuse.
8: Oui, mais bien sûr. Merci, monsieur le président. Stéphane Bern.
28: Oh non.
8: En quoi?
28: Pourquoi avoir pris Thomas Cruise pour le rôle de Digger, alors que j'étais disponible, le cachet aurait été moindre pour les frères Warner.
8: Oui, non, c'était pas nécessaire.
28: Et puis il n'y aurait pas eu de mauvaise surprise au box-office.
8: Ça aurait mieux fonctionné d'après
28: vous. Non, on n'aurait pas été surpris que ça ne fonctionne pas.
8: Ah oui, il me semblait, bien sûr.
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29: Ça vous parle les gens qui portent des doudounes sans manches? En vrai, tout le monde en porte. Hein. Ça peut être un négociant en vin, un artisan, mais quand même, la doudoune sans manches, c'est quand même la djellaba du cadre supérieur. C'est le boubou du chef de projet en informatique, hein, c'est le poncho de l'expert comptable. Hein, moi, je connais bien la population des gens qui viennent du doudounistan parce que mon réseau social de prédilection, c'est LinkedIn. Tout le monde voit ce que c'est LinkedIn? C'est un réseau social professionnel. Je précise, hein, parce que l'autre jour, une dame m'a dit « Vous aussi, vous êtes sur Linky? C'est bien ces petits compteurs hein. !» Chantal, qui a une adresse mail Wanadou. Et moi, j'en peux plus de LinkedIn, vraiment. J'en peux plus de ces posts, tu sais, générés par intelligence artificielle. Ces posts autour de l'intelligence artificielle, j'en peux plus de l'intelligence artificielle. Je commence vraiment à développer une haine radicale de l'IA. Ma citation favorite du moment, c'est une citation allemande d'un dictateur allemand. IA Nein. J'ai l'impression que plus je parle d'IA et plus en fait je perds le sens de la nuance. Hein. Comme un raciste primaire. Hein. D'ailleurs, j'ai inventé un terme, le riacisme. Alors attention qu'on soit bien clair, je suis pas riaciste, hein, j'ai un ami qui utilise ChatGPT, hein, vraiment. C'est pas facile de contredire un mec qui est pro-IA quand t'es contre IA, parce que c'est un ami, voilà. C'est plus facile de taper sur des ennemis abstraits et lointains. Hein. Les mecs de la Silicon Valley, on tape dessus. On sait pas qui c'est, mais on tape dessus. Les mecs de la Silicon Valley, c'est vrai qu'ils sont loin et puis ils sont complètement déconnectés de la réalité eux-mêmes. Je veux dire, eux, leur but, c'est quoi? C'est de créer des startups qui vont devenir des licornes. Il n'y a rien de plus irréel qu'une licorne. D'ailleurs, depuis quand la licorne incarnerait la réussite ou l'intelligence? Si tu regardes bien une licorne, c'est quoi? Hein, c'est un cheval qui essaie de manger un cornet de glace et qui se le colle sur le front, quoi. Voilà. Après, moi, si mes enfants ont la chance de décrocher un job dans la Silicon Valley, je serais hyper fier. Mais au fond de moi, je me dirais, mais comment t'as réussi à enfanter d'enfants djihadistes? Enfin, vraiment, je vois le mal partout dès qu'il s'agit d'IA. Je suis sur le point de fonder un parti politique qui va s'appeler le Front Humain, le FH. Et après, ma fille va reprendre le flambeau, elle va renommer le parti, elle va l'appeler le Rassemblement Humain. Qui lutte contre le grand remplacement de l'être humain par l'intelligence artificielle. Et moi, je serai ce vieux père gênant qui a un seul œil à force de scroller le matin sur les réseaux sociaux au réveil. Je serai comme ça. Hein. Ce vieux père gênant, tu sais, qui parle à voix haute, qui dit tout ce qui lui passe par la tête. Oh, mais attendez, avec ces intelligences artificielles, mais on n'est plus chez nous, n'est-ce pas? Au début, on les a laissés faire parce qu'on avait un excès de main-d'œuvre. Mais puis depuis, elles nous ont pris nos emplois. Puis depuis quand on donne des prénoms d'IA à nos enfants? Hein, mon neveu, il a appelé son fils Claude. Son frère, Marco Pilot. Quand il parle, il n'a pas d'accent. L'autre jour, il était là. Maman, je voudrais un Mikado. Un Mikado est un gâteau de forme bâtonnesque avec un bout de chocolat à son extrémité. Mais on est où, hein? Ils ont instauré la charia, la charte de bonne conduite avec l'IA. Sans parler des agents conversationnels qui parlent à visage couvert, hein, une sorte d'abaya. Oui, bon, ça va, je fais des jeux de mots de vieux tonton gênant au repas de famille, mais je suis un vieux tonton gênant au repas de famille. Voilà, et j'ai pas peur de le dire d'ailleurs. Hein. On est chez nous, hein, l'humanité aux humains, voilà. Ouais, peace. Je me sens un peu bizarre là parce que j'essaie de transmettre un message d'humanité dans la peau de Jean-Marie Le Pen. Je me dégoûte là, j'ai envie d'aller prendre une douche. Hein, vraiment. Non, ce qui me dérange avec l'intelligence artificielle, c'est que ça va laisser beaucoup de gens sur le côté de la route. Hein. C'est vrai, ça va, il y a plein de gens qui vont galérer avec ça. Moi, j'ai envie qu'on mette en avant d'ailleurs les gens laissés pour compte, les gens qui sont largués par les nouvelles technologies. Par exemple, cette fameuse Chantal, fière représentante du peuple Wanadu. C'est vrai, comme ça, elle dirait « Bonjour à tous, je m'appelle Chantal. Oui, je tiens à dire bonjour à tous parce que aujourd'hui, je m'exprime au nom de toutes les personnes qui font répondre à tous lorsqu'elles répondent à un courriel. L'autre jour, j'ai répondu « Ok » aux 300 personnes de mon service. Suite à quoi, mon collègue et ami Jean-Noël a répondu « Ok pour moi aussi, à tout le monde. » Et là, pas une réaction. Ça, c'est vraiment un problème dont nous souffrons beaucoup, nous, peuple Wanadu. C'est qu'on donne beaucoup et on reçoit pas grand-chose en retour. Donc moi, par solidarité, je fais répondre à tous. Merci Jean-Noël, belle journée. Et parce qu'avec Jean-Noël, en fait, on s'envoie des mails comme on s'envoie des messages WhatsApp, hein, sur notre groupe WhatsApp à nous deux. Enfin, c'est pas nous qui l'avons créé, hein, c'est quelqu'un d'autre. Il y avait d'autres gens, mais ils sont tous partis. Le chef de Jean-Noël envoie un mail à Jean-Noël pour stipuler qu'il ne faut pas faire répondre à tous systématiquement à tous les mails. Jean-Noël me renvoie le mail. Je me dis que ça peut être une information utile pour plus de monde. Et donc, je transfère le mail à toute la boîte. Et je reçois en retour 73 courriels d'un certain Myler Daemon. Vous pensez bien que j'ai répondu. Monsieur Darmon, parce que je sais qu'il a fait une faute de frappe, en fait, parce que la touche E est très proche de la touche R sur le clavier. Monsieur Darmon, merci d'avoir répondu à mon courriel. C'était pas la peine de le faire 73 fois, parce que un mail imprimé 73 fois, ça fait beaucoup de papier sur mon bureau.
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29: Après, moi, je peux pas faire trop de blagues sur la Seconde Guerre mondiale parce que, en plus d'être suisse, je suis brésilien. Ouais, c'est bizarre, hein. J'ai une tête d'allemand, j'ai grandi en Suisse et j'ai de la famille en Amérique du Sud. Ouais, d'un point de vue historique, ça pue, quoi. Hein, c'est. Moi, mon parcours génétique, c'est le même parcours que celui de l'ordre des nazis, tout simplement. C'est... Moi, j'ai eu super peur. Pour mes premiers cours sur la Seconde Guerre mondiale d'histoire, j'ai demandé à mon grand-père brésilien les raisons pour lesquelles on avait migré au Brésil. Je lui ai dit, dis, papy Adolphe, pourquoi on a migré? En vrai, j'ai toute ma famille maternelle au Brésil. Maintenant, je m'entends très bien avec eux. Mais quand j'étais petit et que j'allais là-bas, je sais pas pourquoi, je refusais de leur parler portugais. Voilà. Je refusais d'apprendre cette langue. J'estimais que si ma famille brésilienne voulait communiquer avec moi, ils avaient qu'à apprendre le français. Voilà. 8 ans, je me prenais pour Christophe Colomb, quoi. Hein. J'ai débarqué au Brésil, ça, je pensais pas que ça ressemblait à ça, l'Inde. Enfin, c'est... Et le pire, c'est que mon grand-père de 80 ans, il a fait l'effort. Il a pris des cours de français pendant 3 ans. Il a dit à ma mère qu'il allait faire ça, il a demandé à ma mère de pas me le dire pour me faire la surprise. Évidemment, ma mère me l'a dit. Non, mais elle m'a dit, écoute Bruno, si ton grand-père de 80 ans apprend une nouvelle langue, ce qui est clairement un investissement sur le court terme, toi, t'as pas d'excuse, il faut que t'apprennes le portugais en retour. Finalement, j'ai appris le portugais. Ce qui s'est passé, c'est que j'ai inversé la surprise. Mon grand-père était pas au courant que j'apprenais sa langue. Et la fois d'après, quand je retourne au Brésil, je me souviendrai toute ma vie. Quand je sors de l'aéroport, je vois mon grand-père, il me voit arriver comme ça, il a les larmes aux yeux, il est tout ému, il me dit bonjour, Bruno. Moi, j'ai regardé, j'ai fait bonjour, vovô. Il a fait un AVC. Il a fait... Avant de devenir habitant en France, j'ai fait mes études à Montréal. Moi, j'ai adoré, hein, mais j'ai juste trouvé les gens, les Montréalais, beaucoup trop polis. Et c'est un Suisse qui vous le dit, hein, donc. Après, un Suisse qui habite depuis 2 ans à Paris, donc peut-être mes standards de politesse ont baissé, mais. Ils sont tellement polis, c'est limite gênant. Regarde, les interactions sociales à Montréal, même avec des inconnus, hein, dans la rue et tout, elles commencent toujours par salut, ça va? Faites pas genre, ça vous choque pas. Quoi. Moi, je vous vois dans le métro, s'il y a un inconnu qui vous dit à peine bonjour, vous répondez désolé, j'ai pas de monnaie. Donc. Faites pas genre, vous êtes bien éduqué, quoi. Et salut, ça va? Genre, tu vas dans un café, avant de dire ta commande, la serveuse va te dire salut, ça va? Moi, j'étais pas au courant de ça. Je viens d'arriver à Montréal pour les études et tout, j'ai peur de pas me faire d'amis, d'avoir fait un mauvais choix. Je vais dans un café. La serveuse, elle me dit salut, ça va? Ça va pas trop. Parce que moi, en fait, je viens de Suisse, donc j'ai traversé le soir pour les études. Mais donc, voilà, j'ai peur de pas me faire d'amis. Enfin, je suis un peu down, le moral en berne. Enfin, je sais pas trop comment faire et tout. Là, elle s'arrête, elle dit tabarnak, prendre quel café, le dépressif? Oui, alors là, attention, j'ai pris l'accent québécois, il faut savoir, je suis pas du tout québécois, donc je m'excuse si jamais il y a des Québécois, je sais que ça se fait pas du tout de prendre cet accent-là. Enfin, moi, mon meilleur ami à Montréal, il m'a dit, ça se fait vraiment pas d'imiter l'accent québécois quand t'es pas québécois, donc désolé. Après, il me l'a pas dit comme ça, hein. Il a dit, hey, ça se fait vraiment pas d'imiter l'accent québécois. Non, mais c'est dingue, le salut, ça va. Moi, je me suis dit, juste après, je suis venu m'installer à Paris, j'ai rejoint ma copine qui habitait ici et tout. Je me suis dit, tu sais quoi, je vais prendre le salut, ça va québécois, l'importer à Paris. Histoire d'égayer le peuple parisien. Vous connaissez votre ville de merde, mais moi je connaissais pas, tu vois. J'arrive à Paris, comme ça, première fois de ma vie, première personne avec qui je croise le regard, comme ça, je lui dis juste « Salut, ça va ?» Elle dit « Qu'est-ce que ça peut te foutre ?» Je sais pas, enfin, t'es ma copine, on va emménager ensemble, en fait, donc...
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8: Avec Maïel El Hadjaoui ce matin, enfin nous sommes plutôt en compagnie de Monsieur Ange Simeoni, professeur d'art plastique à Ajaccio. Monsieur Simeoni, oui. Que faut-il faire selon vous pour que la mobilisation des élèves s'arrête?
7: Boum.
9: Oh non.
7: Non mais les élèves, qu'est-ce qu'ils veulent Bruno? Il faut les écouter simplement. Ils veulent plus de profs, un peu comme moi, beau gosse, 10 sur 10 à chaque yeux. Moins d'élèves faillots sur la classe. Et surtout arrêtez de manger dans les cantines scolaires vos menus bio dégueulasses là. Taboulé éclaté au sol avec sa saucisse fumée au bois de shit, la merde. Mettez-leur de la charcuterie corse et du figatel, ils vont kiffer.
8: Oui bon, j'avoue que les cantines c'est pas le moment où on mange le mieux, mais enfin, est-ce que vous avez vu les blocages là des établissements scolaires en France? C'est assez impressionnant quand même, non?
7: Calme-toi Bruno, sois pas impressionné, Macaille. Sinon, je vais te montrer nos manifestations en Corse. C'est autre chose que Philippine et Achille qui bloquent le collège avec une poubelle jaune et un Vélib.
8: Ah bon, et c'est quoi alors?
7: Eh bien sûr, moi j'ai vu un blocage hier à Saint-Germain-des-Prés, à Paris, ouais. Hein, où tu voyais Gaspard, Marceau et Hortense avec leur match à verre de mes couilles, là, qui jouaient le caïd devant les CRS habillés en barbour et basket Véja. J'étais mort de rire, c'était n'importe quoi. Avec eux, pas besoin de violence ni de flashball. Ouais. Tu leur demandes juste leur carnet de liaison et hop, c'est réglé.
8: C'est vrai. Ce qui est dommage et triste, c'est surtout la violence et les blessés du côté des manifestants comme du côté des forces de l'ordre.
7: Mais ça, Bruno, pardon, mais tu connais pas vraiment la vraie violence, toi. Ah bon. Écoute-moi, va, en 86 à Bastia, avec Lissandre, on a bloqué notre collège, nous, avec 2 kilos de TNT sur la porte et le recteur académie bâillonné en slip kangourou dans le congélateur de la cantine. Oh. Là, oui, c'est un peu violent.
8: Bah,
7: oui.
8: C'est hyper grave, ça, monsieur Simeoni. Faut pas faire ça. Qu'est-ce qu'il est devenu, d'ailleurs, ce recteur d'académie, là?
7: Oh là là, bah, il est devenu Mr. Freeze, voilà.
8: D'accord, voilà. Demain, le ministre de l'Éducation nationale nationale va recevoir les associations de lycéens. Est-ce que vous avez un conseil à donner aux élèves pour que le ministre puisse accéder à leurs revendications?
7: Et bien sûr, c'est simple. Il faut attraper le ministre, il le mettre en slip, ensuite l'attacher à une chaise, lui donner un ordinateur et lui demander de s'inscrire sur Parcoursup. Au bout de 3 minutes, il va craquer, ce pins. Ou, tu sais quoi, fraté? S'il y avait eu Parcoursup à son époque, il serait plagiste, notre Geoffrey, et tout le monde lui crierait, oh, Geoffrey! Remets-nous des garçons.
8: Oui, bien sûr. Bon, merci beaucoup, monsieur Simeoni, d'être passé nous voir ce matin à la radio.
7: D'ailleurs, pardon, je te coupe, mais vous savez que nous, en Corse, nous avons les nouveaux camions maintien de l'ordre pour la police et la gendarmerie avec leurs canons PF 4000 watts non létales. Et c'est... franchement, c'est pas mal. Ça fait fureur et pour le coup, il y a plus d'éborgnés ni de futurs Jamel Debbouze avec leurs armes.
8: Bon, mais attendez, mais c'est quoi ces camions PF?
7: Ben, en fait, tu vois les camions CRS avec les canons à eau surpuissants. Mais c'est la même chose, sauf qu'à la place de balancer de l'eau sur les manifestants, nous, en Corse, on balance du PF, du Patrick Fiori. Manifestant 4000 watts, c'est radical et écologique.
8: Merci monsieur Sivelli et merci à Mayalé Lagbaoui ce matin.
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11: Je me suis fait harceler quand j'étais petit. Et non, pas belle période. On m'enfermait dans les poubelles, on m'appelait Gollum. Pas ouf, mais du coup aujourd'hui j'ai essayé d'un peu de m'emparer de ce sujet maintenant que je suis un peu médiatisé et tout, tu sais, je suis parrain d'une asso, je vais voir des enfants dans des écoles. Alors pourquoi je dis ça? C'est pas pour vous dire que je suis un mec formidable, même si je le suis. C'est pour vous expliquer pourquoi et dans quel contexte j'ai reçu un texto de Gabriel.

0: J'ai cru comprendre qu'on a été harcelés tous les deux. Moi, c'est fini, toi, c'est que le début. La vie de ma mère, j'ai écrit ça. La vie de ma mère. Et on échange quelques messages de politesse. Le truc, c'est que quelques mois après, il a été nommé Premier ministre. Et là, c'était horrible parce que j'avais le numéro du Premier ministre de la France. Tous les jours, je devais me retenir de ne pas faire une connerie qui me vaudrait un contrôle fiscal sur 30 ans, quoi. Un soir, à 2h du mat, je dormais pas. Je me suis dit, oh, imagine, j'envoie juste « Tu dors ?» Et imagine, il me répond « Non, et toi ?» Et à ce moment-là, tous mes potes savent que j'ai le numéro du Premier ministre. Enfin, c'est un truc que tu dis en soirée, quoi. Un je n'ai jamais, tout le monde boit, quoi. C'est vraiment, c'est l'anecdote de dingue. Et je me dis un soir, à un dîner, je vais leur faire une blague. Et quand j'arrive au dîner, je leur dis, bon, les gars, faut que je vous dise un truc. Je sors avec Gabriel Attal. Ils m'ont tous cru, les bâtards. Tous, ils m'ont tous cru. Ils ont plongé dans la piscine. Ils étaient comme des dingues. Ah bon, c'est vrai? Je dis, oui, mais il faut le dire à personne. Pourquoi? Bah, c'est une relation secrète, tu doutes bien. Ah bon? Bah oui, un humoriste avec un Premier ministre. Moi, quand j'arrive à Matignon, je suis obligé de passer par derrière. Et à la fin, je leur avoue que c'est une blague. Je leur dis, bon, les gars, je me suis foutu de votre gueule, c'est pas vrai. Et j'étais tellement fier de ma blague, je me dis, vas-y, je vais faire une vidéo sur Internet, quoi. Du coup, je prends mon téléphone et je dis, ah, j'ai fait croire à mes potes que je sortais à Gabriel Attal, ils m'ont cru, trop rigolo, et je publie la vidéo sur Instagram. Bah, il a commenté, quoi. C'est ça qu'il a fait. Je reçois quand même une notif. Gabriel Attal, officiel, a réagi à votre story. Oh là là. Je suis dans la merde. Il m'a envoyé juste un emoji. Alors, c'était pas l'aubergine. Mais c'était limite pire que ça. C'était les deux yeux qui regardent sur le côté, comme ça, t'es genre. T'es l'emoji avec les deux yeux sur le côté. Ça veut dire coucou. Moi, je vois ça, je me dis, bah merde. Je vais peut-être vraiment sortir avec Gabriel Attal, en fait. Hein. On sait pas. Vous avez vu qu'il est candidat, là, à l'élection présidentielle. Bah, rigolez pas. Vous avez peut-être devant vous la future première dame de ce pays.
1: 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Je m'appelle Mathieu, je fais 1m90, 110 kilos. Souvent on me dit, Mathieu, t'es grand et costaud. Grand et costaud, c'est un physique qui plaît aux filles. Faux. Grand et costaud, c'est pas un physique qui plaît aux filles. Grand et costaud, c'est un physique qui plaît aux gens qui déménagent. Tu me vois, t'as envie de me faire porter un truc, tu vois. Après, c'est normal, hein, je suis une personne adaptée pour un déménagement. T'appelles pas un mec qui a un corps de traître pour soulever des meubles. Hein, je veux dire. Non, je suis la personne adaptée. Non. Je déteste les déménagements. J'ai déjà convaincu un mec de rester en couple avec sa meuf pour pas faire le déménagement. Alors que je savais que sa meuf, elle le trompait de ouf. Non mais attends, je connaissais les deux. Je savais que s'ils séparaient, je devais faire le déménagement et du mec et de la meuf, tu vois. Et aussi parce que personne n'aime voir ses parents se séparer. Il y a quand même une blague marrante à faire dans les déménagements, je vous la donne. Moi, je vais toujours avec un marqueur, tu vois. J'emmène toujours un marqueur avec moi pour marquer des faux trucs sur les cartons. C'est pour foutre la honte au mec qui déménage devant ses nouveaux voisins. C'est sur le carton Xbox, porno allemand, biographie Éric Zemmour, Mein Kampf. Une fois, j'ai fait ça à un pote, il s'énerve. Il fait, arrête, tu sais très bien que j'ai pas la Xbox. Au déménagement de mes parents, je vois un carton, mais tu sais, un carton que t'as pas envie de voir chez tes parents, tu sais, un carton rempli de trucs un peu coquins, tu vois. Cravache, fouet, entonnoir. Vibromasseur, plug connecté. Et je dis à ma mère, je fais, maman, où est-ce que je mets ce carton? Elle me dit, mets-le dans le... Mets-le dans le... Mets-le dans le coffre de ma voiture. Et pose cette télécommande, c'est pas celle du garage. Là, quand t'es grand et costaud, on se sert de toi dans les déménagements, mais on pense que je suis le mâle alpha, tu vois. Que je bois du liquide de refroidissement, que je mange du gravier, tu vois, mais... Non mais moi je suis insensible, hein. Moi je pleure facilement pour un film, tu vois, et j'aime bien pleurer devant certains films. Tout le monde a vu Forrest Gump? Oui. Ah, moi c'est mon film préféré, et dans Forrest Gump, moi il y a une scène qui me bouleverse à chaque fois, parce que c'est une scène qui me rappelle des choses que j'ai pu vivre dans mon enfance. Tu vois cette fameuse scène où Forrest, il est encore petit, il a encore les armatures métalliques aux jambes, il est au bout d'un chemin avec son amie Jenny, et là il y a des garçons de sa classe qui viennent, ils commencent à lancer des pierres, et Jenny a lui

0: sort cette fameuse phrase. Cours, Forrest. Cours. Et Forrest, il commence à courir. Et au fur et à mesure qu'il court, Forrest, il découvre ses nouvelles jambes. Il découvre ses nouvelles capacités. Il découvre sa nouvelle passion, la course. Et moi, cette scène, elle me bouleverse à chaque fois parce que moi aussi, quand j'étais petit, je lançais des pierres au handicap.
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2: Bonjour.
3: Bonjour madame, c'est bien la fromagerie?
2: Monsieur, ça me rassurerait, ça me ferait plaisir.
3: Oula, pardon, monsieur Sam, comment vous me dites?
2: Non, c'est monsieur l'appareil, vous me dites bonjour madame, je dis non, c'est monsieur.
3: Enfin, si vous voulez, mais redonnez-moi votre nom parce que j'ai compris que le prénom.
2: Non, mais j'ai pas donné mon prénom, monsieur.
3: Si, vous m'avez dit que vous vous appelez Sam.
2: Y a pas de Sam ici, hein, donc vous aurez pas de Sam ici.
3: Ah oui, alors pourquoi vous me parlez de monsieur Sam Rassi ou Sam Rassure, un truc dans le genre?
2: Ah, ça me rassure parce que...
3: C'est ça, ouais. Sam Rassure. Eh ben, passez-moi ce monsieur Rassure.
2: Ah ben, c'est moi-même.
3: Ah, c'est vous?
2: Ouais.
3: Monsieur Martin à l'appareil, les enseigniste Martin.
2: Oui.
3: Il se trouve que justement, je vous ai refait l'enseigne de la fromagerie parce qu'il n'y avait pas le bon nom dessus.
2: Eh ben, ça m'intéresse pas du tout, donc c'est pas la peine.
3: Si, je vous ai refait le panneau avec écrit fromagerie Sam Rassure pour mettre sur la vitrine.
2: Attendez, stop, c'est pas chez nous, donc je préfère vous le dire tout de suite, c'est pas la peine de venir.
3: Ah oui, mais alors je préfère vous dire tout de suite que c'est plus pratique si je viens.
2: Non, laissez tomber, je raccroche, je préfère vous le dire tout de suite.
3: Oh, bah dans ce cas, je préfère vous dire tout de suite que passez-moi le patron.
2: C'est moi, monsieur.
3: Bah non, c'est pas vous.
2: Non, si, c'est moi, monsieur.
3: Mais non, puisque c'est monsieur Rassure, le patron.
4: Oui, allô.
3: Ah, bah voilà. Ah, bonjour, monsieur Rassure.
4: Monsieur Rassure.
3: Oui.
4: Non, pas du tout.
3: Ah oui, mais alors, pardon, vous êtes qui?
4: Bon, je suis la patronne, monsieur. Il a dit, non, c'est monsieur, ça me rassure.
3: Ça, j'ai compris, mais à la limite, passez-moi directement Sam.
4: Non, ça me rassure.
3: Oui, eh bien, passez-moi monsieur Rassure. C'est dingue, ça.
4: Et monsieur Rassure n'existe pas.
3: Ah, bah maintenant, monsieur Rassure a disparu, de mieux en mieux.
4: Vous êtes con ou vous le faites exprès?
3: Bah, les deux, mais enfin, pardon, j'étais en ligne avec Sam il y a 2 secondes, juste avant vous.
4: Non, mais attendez, ça... S-A.
3: S-A, ok, donc ça commence bien.
4: M-E.
3: Sam, on est d'accord, ensuite.
4: R-A-2-S-U-R-E.
3: Ok, ça c'est noté. Est-ce que vous avez son numéro de téléphone portatif? Je vais l'appeler directement, c'est plus simple.
4: Non, mais vous êtes belge ou quoi?
3: Pas du tout, je suis d'origine martinlandaise.
2: Ah,
3: oui. Oh tiens, et là vous allez me dire que c'est pas monsieur Rassure que j'entends derrière vous.
4: Il vous a dit n'importe quoi, monsieur Rassure.
3: Ah ah, donc vous reconnaissez qu'il travaille bien à la fromagerie?
4: Non, mais vous êtes dans un bordel, monsieur, ici.
3: Non.
4: Bah oui.
3: Oh, je savais pas, pardon. En plus, je croyais que c'était interdit, ces trucs-là.
4: Bah oui, mais c'est clandestin, monsieur.
3: D'accord. Donc, en fait, la fromagerie, c'est juste pour faire genre, mais en vrai, c'est pas vraiment du fromage que vous vendez.
4: Eh oui.
3: Oh, bah, excusez-moi. Et alors, ça me rassure, il fait quoi là-dedans?
4: Ça me rassure, c'est un client, monsieur.
3: Je vois. Il fait genre, il vient chercher son fromage et hop.
4: Voilà.
3: Et il vient souvent, parce que j'imagine que c'est pas gratuit non plus.
4: Et qu'est-ce que ça peut vous faire? C'est pas vous qui payez.
3: Non, mais c'est parce que je crois que je le connais. Il passe pas à la radio aussi.
4: Il passe à la radio?
3: Ouais. Non, je me trompe?
4: Ouais, c'est ça. Ouais. Ça me rassure à la radio.
3: Mais oui, je l'ai entendu dans un canular de monsieur Martin.
4: Ah oui, bien sûr.
3: Ah, mais bien sûr, vu que là, vous êtes à la radio.
4: C'est vraiment la radio?
3: Oui, monsieur, dame, ça c'est vrai. Bienvenue sur Rire et Chanson. Et toutes mes amitiés à madame.
4: Monsieur, ça me rassure.
3: Lui-même.
4: D'accord.
3: Au revoir, monsieur.
4: Au revoir, madame.
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5: Est-ce qu'il y a des électeurs dans la salle ce soir? Ah, ça tombe bien parce qu'il y a des présidentielles dans 8 mois. On va enfin pouvoir retourner aux urnes qui portent très bien leur nom, hein. Une urne. Bah moi, à chaque fois que je vote, j'ai l'impression d'enterrer la France, si tu veux. Comme disait ma grand-mère, voter, c'est comme choisir une boîte de suppositoires. Tu hésites entre la rouge, la verte, la blanche, puis au final, tu sais où ils vont te la mettre, quoi. Hein. Voilà, c'est pour ça que moi, je vous le dis tout de suite, je ne vote plus. Par lucidité, par flemme, voire les deux. Et encore, là, vous me voyez, mais je suis à 2 doigts de quitter le pays. Hein. Pour aller où? Je sais pas, mais tout sauf la France. La Corse. Ouais, pourtant, attention, moi j'adorais, hein, j'étais comme vous, j'adorais être pris pour une burne. J'adorais vote à gauche, vote à droite, paye tes impôts, pars en vacances. Oh, cet état de douce somnolence. Un peu comme chez le dentiste, après la piqûre, exactement. Ouais, tu sais que le mec, il te travaille les chairs comme ça, mais tu sens rien, t'es bien, t'as confiance. Alors, c'est 3 heures après que la douleur se réveille. Bon, mais moi, la douleur s'est réveillée avec le Covid, mesdames et messieurs. 2020, année 0 après JC. Alors, pas Jésus-Christ, hein. Jean Castex. Arrivée du virus made in China. Alors moi je me suis dit, s'il est aussi naze que leur électroménager, normalement en une semaine, c'est plié. Eh ben pas du tout. 3 ans sous pandémie. Même avec un bon grille-pain, c'est long. Non, je vais expliquer parce que c'est pas clair. La Chine. Pandémie. Grille-pain. Merci beaucoup. Non, c'est pas bien. Non, je sens qu'il y en a certains qui sont choqués. Ah, je viens de faire un accent. Ah non, on n'a plus le droit. On n'a plus le droit de faire les accents, nous, aujourd'hui, les humoristes, hein, c'est interdit. Puis alors, avec l'arrivée du wokisme, faire des accents. C'est passé de la simple infraction au délit de catégorie 4. Mais bon, cependant, attention, moi j'ai le droit de les faire les accents encore parce que j'ai passé une licence d'accent, figurez-vous, homologuée par la FFBLC, la seule reconnue par l'État. Comme tout le monde sait, FFBLC, Fédération Française de Je m'en balèque ! Voilà. Donc moi, je peux faire les accents malgré le wokisme. Je m'en cogne, voilà. Le wokisme. Un beau projet à la base, hein. Un courant progressiste, luttant pour une plus grande justice sociale en faveur des minorités, c'est formidable ça, hein. Oh, ouais. Après, de là à appeler Blanche-Neige et les sept nains, la non-racisée neige et les sept personnes à croissance modérée, non-binaires de Walt Disney, ou alors les bronzés font du ski, les racisés CSP+, pratiquent une activité bourgeoise dans un environnement éco-anxieux. Je sais pas si ça va faire avancer la cause, mais on verra, hein. Alors c'est dommage, parce que moi je suis passée à ça d'avoir tous mes points pour mon permis woke. Femme, homosexuelle, d'origine arménienne, végétarienne, intermittente du spectacle, proche du nanisme. Il manquait plus que noire, musulmane et transgenre et je pouvais créer ma propre catégorie. J'en rentrais directement chez France Inter. Merde!
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6: Je supporte plus les gens dans le sport. Je trouve que les gens se la pètent beaucoup trop. C'est insupportable, ces gens qui veulent toujours te dire qu'ils ont fait mieux que toi. T'as couru, Laurent, ce matin? Ouais, j'ai fait 10 bornes. Ah ouais, moi ouais, j'ai fait 15, moi. Rien à foutre, je t'ai même pas demandé. C'est insupportable. J'ai une copine qui se la pète parce qu'elle court avec son chien. Ouais, j'ai couru avec mon chien. Ça s'appelle du canicross. Non, ça s'appelle une promenade. Compliqué le sport. Non, il y a beaucoup trop de gens qui se la pètent. Il y a des runners ce soir? Ouais. Ah, ils sont fiers de le dire, les runners. Hein. Ils sont toujours fiers de le dire. Eh, hey, je suis un runner. T'as vu ma nouvelle montre de running, là? GPS, cardio-fréquence-mètre, planification d'entraînement, cartographie, multicontinent, stockage de musique 700 gigas. Bon, là, j'ai pas encore pu la tester parce que c'est une montre solaire. J'habite à Strasbourg, quoi. C'est insupportable les gens qui se la pètent dans le sport. De toute façon, moi j'en ai essayé plein des sports. Je trouve que tous les sports, il y a trop de gens qui se la racontent. Hein. Le padel, j'ai essayé le padel cet été. T'es enfermé dans une cage vitrée et grillagée, avec une raquette de plage dans les mains. Et donc t'as une balle et tu peux taper vers l'avant comme au tennis, hein. Mais tu peux aussi taper sur les vitres, sur le grillage, dans le filet, derrière, devant, sur les côtés, taper. C'est pas un sport, hein, c'est une thérapie, ça. Hein. Je supporte plus, il y a trop de gens qui font n'importe quoi dans le sport. Les extrémistes du sport, là. Mon pote Benoît, là, qui est parti avec sa copine Estelle, tu sais, en vacances, et qui a dit, on a fait du saut à l'élastique. C'est génial, le saut à l'élastique, hein. La prochaine fois, tu viens avec nous parce que c'est génial, cette sensation de se jeter dans le vide, comme ça. Eh ben, saute! Et arrête de t'attacher! Ça fera de la place! Supportable! Les gens font n'importe quoi. Moi, j'ai deux copines, elles vont à la salle de sport tous les jours. Tous les jours, elles vont à la salle de sport pour monter un escalier qui mène nulle part. Et quand elles rentrent chez elles, elles prennent l'ascenseur. Complètement taré. On devient fou avec le sport. On devient fou, ça porte un nom d'ailleurs. Ce sport à outrance, ça s'appelle la bigorexie. Ça vous parle, ça? Strasbourg? Ouais, toi, ça m'étonne pas, oui. Bigorexie, dépendance excessive à l'activité physique et sportive. Ça vient du latin, hein, bigorexie, c'est la racine bigo. Donc, bi comme bicarbonate. Bicarbonate de soude. Le sud, le nord. Nord, perdre le nord. Perdre le nord, perdre de poids. Et donc addiction au sport. C'est...
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7: Bonjour, vous êtes sur Rire et Chanson, je suis Bruno Robles, rédacteur en chef des Robles News et du magazine Caprice des Vieux pour les amateurs de vieilles croûtes. Oh.
10: Bonjour, je suis Aurélie Philippon et la dernière fois que quelqu'un m'a dit qu'il ressentait la même chose que moi, on avait tous les deux très faim.
7: Info du jour, c'est une baisse de forme.
10: La cote de popularité d'Emmanuel Macron continue de baisser. Selon un nouveau sondage, seuls 18% des personnes interrogées le décrivent comme un bon président.
7: Les 18% de Français qui pensent qu'Emmanuel Macron est un bon président seront pris en charge par des psychologues afin de les aider.
10: Une info sous haute protection.
7: Oui, après les révélations de Mediapart sur les propos antisémites attribués à Jordan Bardella en 2013, Marine Le Pen s'en est prise au journal en déclarant qu'il allait falloir enfiler son costard en Kevlar.
10: Afin de prouver qu'il n'est pas antisémite, Jordan Bardella s'est proposé d'aller dans le quartier juif du Sentier à Paris pour acheter lui-même son costume en Kevlar.
7: Tu vois. Une info qui monte haut.
10: Le directeur de la Tour Eiffel va quitter son poste à la fin de l'année après la polémique liée à la visite d'un groupe religieux hindou durant laquelle des femmes travaillant dans la tour avaient été écartées de leur poste.
7: Oui, il aurait déclaré « Je n'ai rien contre les femmes, mais une fois de plus, un homme bien perd son travail à cause de quelques gonzesses mal baisées. »
10: Non. Une info touche pas à ma poste.
7: Oui, en France, 441 bureaux de poste pourraient disparaître sous leur forme actuelle d'ici 2027 pour être transformés en relais dans des commerces de proximité.
10: Les responsables de ces commerces suivront une formation donnée par la poste afin d'apprendre à fermer leur boutique 10 minutes avant l'heure.
7: Allez, pour clore sur Robles News, voici la réflexion du jour.
10: Aucun film à suspense ne vous tiendra plus en haleine que la phrase « Votre Colissimo est en cours de livraison
7: ». Merci d'avoir suivi cette édition, n'oubliez pas.
10: Avec les Robles News.
7: Désinformez-vous.
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9: Je suis un peu stressée hein, parce que je sais que quand une femme monte sur scène, on se dit direct, bon bah j'espère qu'elle va pas nous faire du cliché, genre ouais, j'ai 40 ans, ouais, je suis divorcée, ouais, l'amour c'est compliqué, tout ça, franchement c'est... Voilà. Non, en plus voilà, je viens d'avoir 40 ans. Ouais, merci. Il paraît que 40, c'est le nouveau 30. Non, à 30 ans, on me disait t'es bien. Maintenant, on me dit t'es bien conservé. C'est agréable, j'ai l'impression qu'on parle d'un cornichon. Non, c'est compliqué. Je trouve que c'est. Je sais pas, il y a des quarantaines un petit peu là, oui. Ah non, c'est. En plus, vous savez, je me rends compte que mes amis, ils essayent un petit peu de me rassurer. Ils me disent non, mais tu sais que 40 ans, c'est un âge incroyable. Tu te fais draguer autant par des jeunes que par des vieux. C'est. Ouais, moi, ça m'arrive pas trop, mais voilà. On me dit aussi non, tu peux te taper autant le père que le fils. Pareil, je me tape personne. Voilà. Non, mais parfois, je me fais draguer par des jeunes. Non, c'est vrai. En vrai, ça m'arrive. Petit trentenaire qui me drague. Oh, moi, ça me frappe mon ego. Je me sens hyper frais. Je me dis, attends, je suis encore sur le marché. Mais c'est sûr, dans la discussion, il y a forcément un décalage à un moment. Et je vous jure, à chaque fois, à chaque discussion, j'ai la même question. Mais du coup, mais Amy, mais t'as quel âge? Et moi, je suis, ah, je sais pas, tu me donnes quel âge? J'ai envie de me mettre une patate quand je dis ça. Et je me fais draguer par des vieux. Mesdames, mesdemoiselles, de vous parler. Tu sais, les vieux qui se voient pas vieillir, voyez ou pas? Ceux que tu te dis, je te touche même pas avec un bâton, frérot. Voyez ou pas? Et en plus, l'indécence. Vous savez quel âge ils ont, en général? Et 40 ans. Ouais. Merci. Ouais. Écoutez, comme beaucoup de quarantaires, je suis divorcée. On va pas parler de ça toute la soirée, évidemment. Mais je trouve que, de toute façon, le divorce, moi, j'ai réglé ce problème. Je suis allée voir une thérapeute. Je vous donne un petit conseil. Première séance, elle me dit, Amy, mettez-vous à l'écriture. Ça vous permettra de libérer toutes vos idées négatives. J'ai pas trop de recul parce que j'ai commencé hier soir. J'en suis au tome 7. Que j'ai d'ailleurs intitulé « Tu t'en mordras tellement les doigts que tu te tripoteras avec tes moignons ». Voilà. Allez. C'est libérateur, c'est très libérateur. Mais j'adore parler d'amour, je parle d'amour avec une de mes meilleures amies qui s'appelle Cécile. Et Cécile, elle me dit « Moi, je sais exactement ce que je veux dans la vie, Amy. Moi, je veux du piment. Voilà, je veux un mec qui me prenne le bras dans la rue, qui me plaque contre le mur, qui me surprenne avec des menottes. » Je dis « C'est super, Cécile, mais ça s'appelle une arrestation. » Sacré Cécile. En plus, Cécile, la pauvre, en vrai, je parle d'elle, mais elle vit une période très compliquée. Elle vient de se faire têche par son mec. Voilà. Chacun son tour. Chia. Bon. Et comme les gens malheureux, en ce moment, elle est très active sur les réseaux sociaux. Je pense que vous avez des amis comme ça. Vous savez, quand on est malheureux, on a besoin de prouver qu'on a une vie, etc. Et en ce moment, ouais, c'est mon kiff. Avant d'aller me coucher, je vais voir les stories de Cécile sur les réseaux. Ah. Hier soir, avant de me coucher, je regarde ses stories. Première story, elle marque encore une journée de merde. J'ai quand même passé l'après-midi avec elle. Hein. Voilà. On a les amis qu'on mérite, hein, vraiment. Hein. Non, mais...
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11: Je m'appelle Greg Dutt. Voilà, les gens s'en branlent, vraiment. Je sais ce que vous allez vous dire en rentrant. Et t'es pas mal le chauve, là. Avec sa grosse tête de beluga. Donc je me fais pas chier à donner mon nom. Je suis papa depuis 8 ou 9 mois, là. Ouais, c'est cool. Et avant d'être papa, j'entendais toujours mes potes qui avaient des enfants qui disaient « Les conseils d'éducation, s'il vous plaît, gardez-les pour vous, quoi. Laissez-nous tranquilles, laissez-nous gérer. » Moi, je veux bien les conseils. Je suis tellement à l'arrache que ça me dérange pas. Moi, par exemple, récemment, mon fils, il a eu une poussée dentaire et du coup, il a eu le cul d'un babouin, instantanément. Voilà, c'est surprenant, mais c'est comme ça. La vie te met des énigmes, tu vois. Et le premier gars qui a trouvé le lien entre la poussée dentaire et le cul rouge, champion d'escape game, le mec. Impressionnant. Il a dû se dire, mais oui, mais en fait, les bébés la nuit se rongent les fesses, et quand les dents poussent, ça irrite. C'est ça, tu vois. Moi, j'y suis allé dans la parentalité, j'y suis allé totalement au talent. Sauf que j'en ai pas de talent, donc je suis vraiment à l'arrache. Alors là, je regarde un peu autour de moi ce qui se fait en termes de modèle éducatif. Par exemple, j'ai ma sœur qui a 4 enfants, donc un vrai exemple de parent. Son modèle à elle, c'est un modèle qu'on pourrait qualifier de nord-coréen. Une petite dictature à la maison, tout simplement. Hein. Ses enfants n'ont jamais eu le droit de bouffer un bonbon. Pas un bon bec de leur vie, les gamins. Elle me dit, c'est pour pas les habituer au sucre, tu comprends, et tout. Je dis, ouais, je comprends. Après, faut pas s'étonner si au premier carambar qu'on leur propose, ils montent dans la camionnette sans se poser de questions, les gosses. Hein. Il y a un moment, quand t'as jamais vu un dragibus de ta vie, il fait pas peur, le Renault Master sans fenêtre qui est garé devant la maison depuis une semaine. Deux Malabar et ça part en road trip avec tonton Fourniret sans poser de questions. Hein. Tu rajoutes un sneaker, ils te font la banquette arrière, le pare-brise, et ils te changent la vie, ils te font la vidange, ça va très vite. Et elle me dit, oui, mais tu comprends, pour les caries, c'est pas cool. Je lui dis, ouais, mais c'est quoi le projet? Quand on retrouve les ossements enterrés dans la forêt, les dents soient nickel. C'est ça le... Bon, après je juge pas, hein, parce que l'éducation, c'est pas facile, l'éducation. Moi, j'avais quand même un principe d'éducation que j'avais noté dans un carnet avant d'avoir mon fils. Interdiction de jouer à Twister avec un adulte. Twister, vous voyez ce jeu pour toute la famille qui consiste au bout de 2 minutes à te retrouver à 4 pattes avec le nez dans le trou de balle de ton oncle. Tonton, c'était pied droit rouvert là, qu'est-ce que tu fais en chien renversé? C'est un jeu de dégénéré, Twister. Personne n'y joue entre adultes à Twister. Hein. Tu finis pas ton match de Ligue des Champions comme ça. Bon, toi, avant de partir, petit Twistos. Allez, ça part. Et toi, tu te retrouves dans ton salon, comme ça, en train de twerker, avec ta meuf qui rentre plus tôt de sa soirée, qui ouvre la porte, qui fait « Mais qu'est-ce que vous foutez, Greg ?» Bah là, on est parti sur un Twister. Bah, y a pas le tapis avec les ronds de couleur et tout, là. C'est parce qu'on le connaît par cœur, en fait. Bah, vous êtes tout nus, quand même. Après, chacun son style de jeu aussi, hein, voilà. Non, l'éducation, ça fait flipper. L'éducation sexuelle, moi j'ai le temps encore, mais ça me fait peur, moi. Moi, je saurais pas comment m'y prendre. Moi, j'ai été éduqué par une famille de catholiques. Enfin, ma famille de catholiques, hein. Pas une famille random dans la rue qui a dit « le petit chauve de 8 ans, là, laissez-le nous, on va s'en occuper. » Non, c'était les miens, quand même. Hein. Et alors, chez les catholiques, la partie éducation sexuelle, il n'y a pas grand-chose. C'est un peu light, le programme. C'est un peu le trou noir, même. Hein. Vraiment, il n'y a pas... Bon. Peut-être mauvais choix de vocabulaire, trou noir, mais voilà, vous avez l'idée. Mais je reconnais que mon père a quand même essayé, il a fait un effort une fois, il m'a pris à part, il m'a dit, écoute Greg, tu sais, dans la vie, ton corps va changer, tu vas avoir des hormones, des pulsions, des envies, tu as peut-être entendu parler d'un truc qui s'appelle la masturbation. Je dis, papa, j'ai 23 ans. J'ai pas entendu parler, là, je suis ceinture noire 7e dan. Ah ouais, je me tabasse le sourisseau régulièrement, hein. Je me rabote la pirogue, t'es dans la pièce d'à côté, papa. Hein.
8: Rien n'est normal. Bienvenue dans sa tête. On vous prévient, ça va encore partir loin.
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7: Aujourd'hui, nous parlons d'Octobre Rose avec un invité qui se sent si proche des femmes.
12: Qui de mieux pour parler aux femmes qu'un homme? Un vrai Quentin Pécheau, coach en séduction.
7: Oh merde.

0: Salut à toi, Chiquita. Oh là, muy caliente. Aïe. Oui, ça fait mal. Le feu de tes yeux me brûle la peau. Il me faut de la crème, genre de la biafine.
1: Oui, bien sûr.
0: Ici, quand t'as un coach en séduction qui te parle, formé à l'Institut National Supérieur du Bang Bang. Promotion David Ginola, science pécho, asso, show. J'ai un message pour toi, Nicolasson. Avant de te faire tomber dans mes bras grâce à mon aftershave bien musqué ou avec un poème de Didier Barbelivien, sache que c'est octobre rose, il est temps de se faire palper les globes. Et là, tu sais sur qui compter.
1: Ouais, merci, Quentin. Bon, vous croyez vraiment que les femmes vous ont entendu pour prendre soin de leur, vous ont attendu, pardon, pour prendre soin de leur santé, franchement?
0: Non. Toi, t'as rien compris aux poulettes. Non. Si je te demande ce que veulent les femmes, tu vas me dire la sécurité financière et un gros sexe. Ok, on est d'accord. Mais pas que ça. Tu sais, les femmes sont rassurées par le discours de l'homme. Je parle du vrai homme. Celui qui, quand il rentre dans une pièce, attire les regards gourmands des pouliches submergées de désirs fiévreux, éveillés par le col Mao de ma chemise en lin. Celui dont la suralimentation en testostérone accélère les synapses, le rendant plus intelligent que nos pépettes à bouclettes.
2: Un gars comme moi,
1: Quentin Pécho. Oui, Quentin, c'est bien de vous sentir concerné, Quentin, mais c'est sérieux, Octobre Rose, vous savez quand même.
0: Justement, jeune puceau, qui connaît mieux les femmes que les hommes? Et moi surtout. Qui a fait d'une science l'art? Qui a fait d'une science l'art du boum boum boum? C'est le bruit des nénettes qui tombent à mes pieds ornées de mocassins en cuir blanc de chez San Marino. Hey, tu sais le moche? Pour moi, il n'y a rien de plus précieux qu'une femme. Et surtout, si elle a des gros bazoules. C'est pourquoi j'ai créé mon propre programme de dépistage pour Octobre Rose. Alors inscris-toi, Zouzette, qui nous écoute, sur quentin.tatebzez.com.
1: Gênant, ça. Ça vous dit quelque chose, le mansplaining?
0: Évidemment, je connais le mansplaining. Ouais. C'est quand tu sautes d'un gros toboggan avec. C'est chez le dentiste.
1: Non, pas du tout. Non, le mansplaining, c'est quand un homme explique quelque chose à une femme de manière condescendante, un peu comme vous le faites là.
0: Moi, je fais des mansplaining, moi.
1: Ouais.
0: Waouh! Une

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1: Qui a déjà tourné dans une sextape amateur? Je me permets de poser la question parce que j'ai été victime d'une tentative de chantage à la sextape sur Facebook récemment. Alors je précise tentative, hein, parce que je pense que même vous en me voyant, vous devez vous dire oulala. À mon avis, cet homme est innocent. Non mais c'est vrai, je me dis les cons, cet escroc d'avoir misé sur moi. Tu sais, quand tu cherches à commercialiser un produit, la base du commerce, bah visualise le contenu avant, enfin. Moi je sais que j'ai rien à voir là-dedans, vraiment, les sextapes, le porno, oh là là, t'es ouf. Non, il y a des choses qu'ils font, même juste qu'ils disent dans les pornos, que je trouve déjà beaucoup trop techniques. Hein. Notamment cette fameuse citation qui fait T'aimes ça, cochonne? Non, je sais que si ça vient de moi, immédiatement on perd en intensité, c'est relou. Voilà. Bon, maintenant je vous connais beaucoup mieux. Je voulais vous parler rapidos du taf alimentaire que j'ai à côté du stand-up. Et là, je sens dans les yeux de certains, ils disent alléluia, il a un boulot. En fait, moi, je suis avocat. Merci. Alors, je vais être très clair avec vous. Je suis là, je pense que ça se voit, ça saute aux yeux. Je suis pas carriériste. Ah non, non, non, non. Je me considère un peu comme un avocat, on va dire, de Ligue 2, tu sais. Et je joue pas la montée. Pas du tout. Je me suis rendu compte de ça récemment quand je suis allé plaider un dossier à Paris. En face de moi, j'avais une avocate parisienne, vraiment l'archétype de l'avocate, très classe, très stylée, tu sais. Elle commence un peu à... On discute, elle se la pète un petit peu. Elle me dit qu'elle a des gros clients à l'international, des boîtes américaines. Elle me dit, et vous, vos clients? Secret professional. Elle bossait pour un cabinet d'avocats anglo-saxon, Bird and Bird, oiseau et oiseau. Je me suis dit, faut que je réponde un truc. J'ai dit, ben moi, je suis chez Fish and Chips. Très bon aussi. Juste un peu moins connu, quoi. Ce qui est chiant quand t'es avocat de Ligue 2, problème, t'as les clients de Ligue 2 qui vont avec. Non, vraiment, je vous la fais courte, c'est des gens, ils se présentent à toi, première chose qu'ils vont dire, bonjour maître, je vous préviens pour la facture ce mois-ci, je suis un peu ric-rac. Ça tombe bien, on est deux. Il y en a un, je vous jure, ça fait un an, il doit me régler ma facture, je sais que je la récupérerai jamais, mais par principe, c'est maintenant tous les mois, je lui envoie un petit mail un peu vénère dans lequel j'écris, bonjour monsieur, la facture, vous y pensez? Réponse, oui, j'y pense. Fait chier, le gars pense trop, quoi. Il y a une catégorie de clients, vraiment, je ne peux plus avec eux, les proches, insupportables. Quand ils savent qu'il y a un avocat dans la famille, c'est terminé. J'ai constaté ça avec ma meuf. Vraiment, quand elle est en voiture maintenant, son jeu préféré, insulter les autres automobilistes et leur faire des queues de poisson. Elle s'embrouille de ouf avec les gens. Et la dernière fois, elle s'embrouille vraiment vénère avec un automobiliste et ça sort de la voiture. T'sais. Donc le mec sort, elle me regarde, genre, bah viens, je fais. On est en 2025. Je suis un mec déconstruit. T'arrêtes pas de me dire que t'es une femme libre et indépendante. Vas-y, ça me fait plaisir, quoi. Alors attention, je suis pas comme ça. J'ai quand même fait un truc pour l'épauler. Je suis resté dans la voiture, j'ai verrouillé les portes. Et j'ai pré-rempli le constat, quoi. Alors il y a peut-être des gens entre vous qui se disent « Oulala, si j'avais un dossier, je lui confierais pas forcément à lui. » Alors, en toute transparence, je pense que je suis un avocat correct, mais je me dis, c'est comme dans tout, c'est pour gagner parfois des dossiers, il faut un peu de chance. Je vous explique, le dernier dossier en date que j'ai gagné, c'est cool, j'ai pas du tout besoin de faire appel à mes connaissances juridiques. Tout simplement, tenez-vous bien, en cours de procédure, décès de la partie adverse. Oh là là. Oh, fabuleux. Ah, plus de partie adverse, plus de procédure, plus de dossier, bingo. Le client trop content, j'ai pas vraiment dit pourquoi on avait gagné, parce que lui, j'avais vraiment envie de lui envoyer une facture, tu sais. Il m'a juste dit, bravo maître, vous êtes un tueur, j'y vois.
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2: Je sais pas dans quelle société je vais laisser mes enfants, mais j'espère juste, vraiment, que mes enfants, ils seront pas racistes. Vraiment. D'ailleurs, je ne comprends pas les racistes aujourd'hui. C'est vrai, je comprends pas comment on peut être raciste aujourd'hui. C'est dur d'être raciste aujourd'hui. T'sais. On est tellement mélangés. Mais c'est pas facile pour les racistes d'être racistes, hein, je vous le dis. Hein. Tu sais, mais des fois, ils doivent être perdus. Ils doivent être là, sale, sale, sale. Mais t'es quoi, toi, au juste? Ben, c'est-à-dire que je suis issu d'un métissage. Mon père est chinois et ma mère est tunisienne. Et je peux te dire que c'est pas facile de manger du couscous avec des baguettes. Ouais. Tout en faisant la gueule. Ah oui, j'habite en France. Non, mais c'est vrai. Mais je me demande si le racisme, c'est inné. Tu nais avec ou c'est dans l'éducation? Parce que moi, j'ai jamais éduqué ma fille dans le racisme. Mais je vais vous raconter une petite anecdote. Il y a pas très longtemps, on était dans un restaurant. Il y avait deux Asiatiques à côté de nous. On discute avec, on sympathise avec. Et au bout d'un moment, je leur dis, mais vous êtes d'où? Et les deux me disent, bah nous, on est anglaise. Ma fille, elle les regarde comme ça. Anglaise? Vous n'êtes pas plutôt chinoise? Et elle fait le signe des yeux bridés. Et elle dit, ting, ting, ting, ting, ting, ting. Elle a 4 ans, ma fille, quoi. J'étais gêné. J'ai dit, Yumi, tu peux pas dire ting, ting, ting, ting, ting, ting. On dit ting, ting, ting. Voilà, ça n'a rien à voir. Parce que moi, je vais encourager mes enfants, peu importe leur décision. Mais si elle veut être raciste, qu'elle le fasse bien, bordel, quoi. C'est vrai, non? C'est vrai, c'est fou, c'est fou. Je veux pas qu'elle soit raciste. J'ai aussi un petit peu peur du futur du nom de nos rues. Le futur du nom de nos rues, parce que vous savez, on est de plus en plus sur Terre. Donc du coup, les villes s'agrandissent. Du coup, il y a des nouvelles rues, des nouveaux boulevards. Il faudra bien leur trouver des noms. Vous savez, aujourd'hui, les noms des rues et des boulevards, c'est stylé. Rue Montaigne, boulevard Victor Hugo. Mais dans le futur, tu seras là avec ton pote. Yo frérot, t'es où? Là! Là, je suis sur le boulevard Thibaut InShape. Ouais. Ben, c'est très simple. Tu prends l'avenue Squeezie. Tu passes devant la bibliothèque Léna Situation. Ok. Très bien. Ah, prends pas le carrefour Palmade. Hein, il est accidenté. Ouais. Après, tu prends... ne prends pas la rue... Ariel Dombal, elle est en travaux depuis 20 ans. Ouais. Ouais. Et elle est toujours pas terminée, donc laisse tomber. Non, et là, tu devrais arriver sur la place, ouais. Non, pas Vendôme, Vandame, il y a un grand écart entre les deux, ok. Et là, tu devrais me voir, je suis juste devant le théâtre Timothée Poissonnet. Hein. Ouais.
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4: Oui.
5: Bonjour monsieur, c'est bien la société de plomberie?
4: Oui.
5: Monsieur Martin à l'appareil, je travaille au service des impôts de Martinville.
4: Oui.
5: J'ai lancé une pétition pour réclamer une augmentation générale des impôts au rapport à ce que disait le Premier ministre. J'imagine que vous suivez les actualités dans le poste.
4: Ouais, bon, bref, et du coup,
5: je vous ai mis comme organisationneur de la pétition.
4: Sous quel prétexte, hein, je comprends pas.
5: Sous le prétexte que moi, comme je bosse aux impôts, si les impôts augmentent, ma paye augmente.
4: Ah, parce que dès qu'on augmente les impôts, vous avez une augmentation.
5: C'est pour ça que les impôts augmentent, hein, pour mieux me payer.
4: Mais c'est n'importe quoi, ça.
5: Bah, c'est surtout pour ça que j'ai préféré dire que c'était une idée à vous, parce que moi, ça aurait fait louche.
4: Non, mais ça va bien.
5: Pardon, monsieur, mais il fallait bien que je trouve quelqu'un.
4: Mais vous avez toujours pas compris, vous parlez à une dame, ça fait 5 fois que vous me dites bonjour, monsieur.
5: Bon, alors déjà, ça fait que 2 fois, pardon, monsieur.
4: Patientez, monsieur.
6: Non, mais je ne veux pas, moi.
5: Eh ben, bonjour, monsieur.
6: Non, là, je suis pas d'accord. Hein.
5: Vous inquiétez pas. Pour faire simple, j'ai donné votre numéro de téléphone.
6: Non, mais monsieur.
5: Non, mais comme ça, les gens vous appellent pour signer la pétition.
6: Moi, je n'aurai pas le temps de répondre à des gens.
5: Ah ben, dans ce cas, vous laissez un message sur votre répondeur pour que les gens puissent pétitionner dessus. Comme ça, vous aurez même plus besoin de décrocher le téléphone.
6: Ah non, non, écoutez, on est une entreprise, je vais pas laisser un message sur un répondeur d'entreprise. Vous m'annulez cette pétition.
5: Ah ben non.
6: Ah ben si.
5: Ben merci, mais c'est un coup à me faire sauter mon augmentation.
6: Et alors, j'en ai rien à faire, monsieur. Un monsieur Martin qui travaille aux impôts, moi, je porte plainte contre vous, c'est tout.
5: Et voilà, alors moi, j'essaye tranquillou de m'arrondir les fins de mois, il y a toujours quelqu'un pour râler, c'est dingue.
6: Mais on ne fait pas ça, écoutez, on fait pas une pétition avec le nom de quelqu'un sans mettre la personne au courant, enfin.
5: Si vous préférez, on peut dire aux gens qu'ils peuvent aussi vous poster leur pétitionnage par courrier.
6: Mais non, moi, je ne veux rien à mon adresse non plus, enfin. Moi, je reçois des courriers, je mets tout à la poubelle. Hein.
5: Sinon, vous avez un fax?
6: Non, non, non.
5: Non plus. Oh là.
6: Non, il n'y a pas besoin de parlementer de quoi que ce soit. C'est non, vous m'enlevez tout ça.
5: Ou alors, vous créez une adresse mail genre pétition@plombier.fr.
6: Non, je n'ai pas que ça à faire. Je n'aurai pas le temps de m'occuper de tout ça.
5: Ok, en fait, vous voulez que je vous trouve quelqu'un pour vous filer un coup de main, c'est ça?
6: Ah non, même non, vous m'annulez ça. Je ne veux pas de ça, c'est tout.
5: Non, mais moi, je peux vous envoyer, par exemple, mon beau-frère.
6: Non, je veux personne. Je ne veux pas de pétition à mon nom. C'est clair et net, c'est tout.
5: Ah oui, puis après, mon augmentation, merci.
6: Mais j'en ai rien à foutre, monsieur. On ne met pas la pétition au nom de quelqu'un sans mettre la personne au courant avant. Moi, je ne gérerai rien du tout.
5: Non, mais vous n'aurez pas besoin de gérer, puisque vous aurez mon beau-frère avec vous.
6: n'y a pas de beau-frère, il n'y a rien du tout. Je ne veux personne qui s'occupe de chez moi. Vous allez faire venir quelqu'un chez moi?
5: Bah oui.
6: Bah non.
5: D'autant plus que ça m'arrange, rapport à l'argent.
6: Mais j'en ai rien à foutre.
5: Sinon, autre solution.
7: Ouais.
5: Et bonjour, donc c'est madame.
7: Moi j'ai rien signé du tout, donc c'est mort.
5: Non, alors votre signature à vous, pas de problème, je l'ai déjà faite.
7: Mais vous êtes qui?
5: Bah toujours monsieur Martin, de Martinville.
7: Ok, bah viens chez moi.
5: T'as raison, c'est mieux si on bosse directement ensemble. Écoute, j'arrive.
7: Ok.
5: Bisous, à tout de suite.
7: Je crois qu'on va rigoler.
5: Ouais, je crois qu'on est bien parti là.
7: Oh putain, toi tu vas finir dans le canal, ça va faire bizarre.
5: Pardon, vous avez dit, toi tu vas finir dans le canal?
7: Ouais.
5: Super, dans ce cas je prends un maillot de bain.
7: Vous êtes fous quoi?
5: Bah, je vais pas me baigner à poil.
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8: C'est moi maintenant que je me rends compte qu'à l'époque, je subissais le harcèlement quand j'étais enfant. Tu sais, les moqueries tous les jours, c'est pas facile. Mais je pense que j'ai vécu différemment parce qu'à l'époque, je répondais au harcèlement en les frappant. Voilà, ça peut peut-être choquer des gens hein, qui appliquent la méthode du Montessori. Ça, c'est mes petits problèmes d'enfant que j'ai eu, mais j'ai eu des problèmes d'adulte. Moi, j'étais banquier hein, pendant 8 ans. Ouais, il y a des noirs banquiers, il y en a, ils sont choqués, j'ai l'impression. J'étais banquier pendant 8 ans et j'ai tout quitté. Il y a eu un truc qui a provoqué le fait que je quitte la banque. J'ai fait un burn-out. Et pourquoi je vous en parle? Parce que je savais pas que j'en faisais un. C'est pas pour être dans les clichés, mais quand tu grandis en banlieue, burn-out, c'est pas un mot du quotidien. C'est pas un mot que t'emploies beaucoup avec tes potes du quartier. On connaît même pas le mot. Tu sais, un jour j'ai dit burn-out, ils m'ont dit ouais, on a vu la saison 2, incroyable. Ouais, j'ai hâte de voir la saison 3, quoi. C'est cool, quoi. On connaît pas. Du coup, moi j'ai un truc du jour au lendemain, je sais pas ce que c'est. J'ai la boule au ventre d'aller au travail. Chose qui m'est jamais arrivée de ma vie. Je suis triste, en colère, je pleure pour rien. Le simple fait de sortir chez moi, je suis incapable de le faire. Et un jour, j'ai dû sortir par la force des choses, pour des raisons de famille. Malheureusement, vous l'avez compris, ma mère m'a envoyé à Aldi. Et quand ta mère t'envoie à Aldi, ses courses passent avant ton burn-out. Hein. Elle connaît même pas. J'ai dit, maman, là, je suis en burn-out. Elle m'a dit, vas-y, tu feras un burn-out après, quoi. Vraiment, voilà. Et je sors de chez moi et je croise mes potes, ils sont à côté de chez moi, ils me voient passer. Je dis, Bram, ça fait longtemps que t'as pas vu, quoi de neuf, tu réponds plus au téléphone. Et tu sais, le problème, c'est que quand t'es en burn-out, bah des fois, tu pleures pour rien. Je commence à avoir les larmes qui coulent devant mes potes du quartier. Mauvais timing! Ils ont pas été compréhensifs, les bâtards. Oh, tu dégoûtes, frérot, tu fais le fragile ici, là. Eh, je vais te mettre une balayette. Eh, nous, on a tous des problèmes, moi aussi, je suis interdit bancaire. Aucun rapport, aucun rapport. J'ai fait un deuxième burn-out à cause de ces bâtards, vraiment. Du coup, je suis parti en parler à ma famille, je parle à ma mère, celle qui m'a mis au monde. Je lui dis, je vais pas bien depuis des semaines. Eh bien non, t'es peut-être possédé, c'est un chétan. Troisième burn-out. Et tout de suite, les histoires de marabout, quoi. Ça va trop vite, quoi. Ça vous arrive dans votre boîte aux lettres, vous trouvez des petits papiers. Allez, voir ma douche, j'ai quitté Diarra, le grand marabout à Château d'Eau. C'est ma mère qui vous les met dans la boîte aux lettres, maman. Voilà, c'est elle, faut le savoir. Pardonnez-la. Non, c'est vrai qu'en banlieue, on connaît pas trop les trucs de santé mentale, parce que c'est vrai, il n'y a pas trop de psy dans les quartiers. C'est vrai. Un jour, je suis allé voir une psy en banlieue, je lui dis, j'allais pas bien. Elle m'a répondu, bah figurez-vous, moi aussi. Contre nous. Et il y a une petite nuance, que c'est vrai que qu'on n'est pas bien, c'est un raccourci un peu facile de dire qu'on est en burn-out. Moi, celui dont je vous parle, c'est il y a 8 ans. Et il y a 2 ans, je pensais que j'en faisais un autre, parce que j'avais les mêmes symptômes. J'étais même aussi triste que mon burn-out. Et quand je suis allé voir une vraie psy, il s'est avéré que c'était pas ça la raison. En fait, j'allais pas bien, parce que j'avais pas d'argent. La psy me dit, monsieur, c'est pas un burn-out que vous avez, c'est la hesse, la hesse. Là, il y en a, ils savent pas de quoi je parle, là, c'est j'aime trop. C'est dire pauvreté en arabe, voilà. Et avant de savoir que j'ai atteint le syndrome de hesse, bah forcément, moi, j'étais persuadé que j'étais en burn-out. Et tu sais, quand t'es pas bien, bah tu repenses à ton enfance. Tu as peut-être ma mère, elle était dure avec moi quand j'étais plus jeune. Et puis en fait, après, quand j'ai reçu mon virement, bah en fait, ma mère est gentille de ouf, en fait.
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9: On va commencer avec la diffusion d'une vidéo privée de Raphaël Glucksmann, tenant des propos virulents envers ses adversaires de gauche. Il dit pisser sur Jean-Luc Mélenchon et accuse Ségolène Royal d'avoir fait la danse du ventre devant Emmanuel Macron. Oh. Bon, il s'en est excusé depuis. Hein.
10: Monsieur.
9: Oui, votre luminescence, président Macron.
10: Ça, c'est vraiment dingue, Bruno Robles. Oui. Hein, avoir les mots virulents et Glucksmann dans la même phrase. Oh. C'est complètement
9: c'est
10: incroyable. Hein.
9: Oui, c'est vrai.
10: Ah. Évidemment, les propos tenus n'ont aucun sens. Jamais Madame Royal ne m'a fait la danse du ventre. Non, j'aurais eu des nausées. Je plaisante, je plaisante.
9: Oui.
10: Elle a le même âge que Brigitte.
9: Ah bon? Alors, monsieur Mélenchon.
11: C'est quoi cette histoire avec monsieur Glucksmann? Glucksmann, ouais, oui, ouais, oui. On fait exprès. Oui. C'est quoi cette histoire de Golden Shower pour ma personne? Il se prend pour qui? On me pisse pas à la République, c'est moi.
9: Tiens, on va passer au football à présent avec le retour de Zinedine Zidane au Stade de France face à l'Italie, match nul un partout face à la Squadra Azzurra et la France qui affronte ce soir la Belgique d'ailleurs.
10: Bonjour Bruno.
9: Salut hein. Zizou.
10: Ouais, c'est forcément face à l'Italie, tout le monde m'a parlé de ma finale face à Materazzi évidemment.
9: Oui. Ah bah oui.
10: Mais bon, je sais me retenir, je veux dire, je suis pas Patrick Bruel, je mets pas un coup de boule à chaque fois quoi. Alors, je suis évidemment déçu du résultat parce que l'équipe d'Italie ces derniers temps, c'est un peu comme l'Olympique de Marseille quoi.
9: Ouais.
10: Pas, voilà, ouais, c'est pas la dernière fois qu'il faisait peur à tout le monde, ben, Bruno Robles animait le festival Robles sur Energy.
9: Ouais, bonjour Bruno.
12: Bonjour Didier Deschamps. Bah alors,
9: ben oui, on a mis la musique du coup de gueule à passer. Ouais,
12: ouais bah ah oui. Ouais.
13: Bah, le DJ aux manettes, il veut plus entendre de vannes, il veut mettre de la musique.
9: Oui, oui.
12: Bon,
9: écoutez,
12: la Zidane Mania, ça commence à vraiment m'énerver. Là. Le gars, il fait match nul à domicile face à une équipe en pleine reconstruction, même pas qualifiée à la dernière Coupe du Monde. Personne ne lui dit rien. Bah, à chaque fois, en interview, tout le monde écoute Zidane avec le sourire. Le gars, le totem d'immunité. Bientôt, il fera défaite face à l'Andorre, mais c'est pas grave, c'est Saint Zidane, on s'inquiète pas. Techniquement, j'ai envie de dire merde, remets la musique.
9: On va parler du retour sur Terre de l'astronaute française Sophie Adnot, retardée en raison de conditions météorologiques défavorables prévues ce lundi. Il ne pourra pas avoir lieu avant mercredi, au plus tôt d'ailleurs.
12: Bonjour Bruno Robles.
9: Alors Monsieur Castex.
12: Alors Madame Sophie Adnot, oui. Elle rentre avec la NASA ou la SNCF? La fusée provenant de l'ISS et à destination de la Terre, départ initialement prévu ce lundi, est annoncée avec un retard indéterminé.
9: Hey.
12: Éloignez-vous de la bordure de l'atmosphère, s'il vous plaît.
9: Bruno, ouais, Philippe Candeloro.
12: Ah, ben ça, c'est les gonzesses, enfin, les,
9: oh,
12: les bonnes femmes, enfin, les filles, quoi.
9: Ouais,
12: faut toujours qu'elles soient à la bourre, quoi.
14: Oh,
12: ouais. Ah, ben, événement météorologique, moi, j'y crois pas. À tous les coups, elle a pris de ton temps pour se maquiller. Elle a voulu faire ménage avant de partir. Elle a loupé le départ de la fusée, on a l'habitude.
14: Oh.
12: Ah, ben, c'est comme ça avec les bonnes femmes.
9: Oh, c'est pas possible. Monsieur Strauss-Kahn.
15: Bonjour, cher. Puis-je respecter la tradition, monsieur R.
9: Oui, dites-moi.
15: De faire la vanne qui s'impose à chaque fois qu'il y a question de l'espace.
9: Oui, c'est vrai. Alors allez-y, si c'est vous.
15: Vous y allez quand même ?
9: Oui, on va aller-y.
15: Allez, j'y vais. Oui. Moi, je m'en lasse pas.
9: Ben oui,
15: je suis bien seul.
9: J'ai compris.
14: Il est content.
15: Il est content. Allez, 3-4, on y va. Donc, si j'ai bien compris, Sophie Adnot reste un peu plus longtemps avec les autres astronautes à tourner autour de l'orbite.
14: Voilà.
9: Merci.
15: Je vous remercie de votre attention.
9: Je vous en prie.
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16: Avec du sport et tout, à 50 ans, j'ai retrouvé mon corps de 20 ans. Ouais. Dans un album photo chez ma mère. Non, mais la vieillesse, c'est terrible. La vieillesse, t'es là. Tu te lèves le matin, tu te regardes à poil dans la glace. Tu fais, mais c'est qui ce con? C'est moi, ça? Puis tu assistes impuissant à l'obsolescence programmée de ton corps et à l'inexorable avancée de la pendaison de tes couilles. Et intérieurement, tu te dis, vont-elles un jour se battre avec mes genoux? Avec le chat derrière. Ah, lâche ça, Gribouille! Gribouille, va jouer avec les nichons de maman, Gribouille! Et les poils dans le nez, les oreilles, c'est quoi ça? Le variant portugais, c'est quoi? Et les bruits de vieux, les bruits, tu sais, tu ramasses un truc. Tu t'assois devant ta télé. Ah, toute la journée, c'est ça, t'es. Ah, impression d'être à Roland-Garros. Mais quand tu vieillis, il y a des muscles, il faut plus leur faire confiance, c'est terminé. Hein, vous savez de qui je parle, monsieur, hein? Ces muscles, ces traîtres, là, les Judas, là, les sphincters. Mais bien sûr. Je veux dire, quand tu vieillis, si ton cerveau, il a deux trucs à faire en même temps, il va pas. Putain, voilà, j'ai pété. Tu ris, tu pètes, tu tousses, tu chies. Et encore, nous, on a de la chance parce que ça pend que là. Les femmes, c'est tout le reste. On dirait des bougies. C'est vrai qu'à ce niveau-là, la parité homme-femme, on peut pas faire grand-chose. Hein. Si Dieu existe, c'est forcément un homme. Hein. Et il a beaucoup d'humour, je trouve. Hein. Non mais c'est mais c'est pas mieux nous hein, franchement moi je vois mes potes, autant moi j'ai pris un coup de vieux, mes potes c'est un chaos de vieux hein. Et je veux dire sur la bouffe ils ont baissé les bras hein. Enfin au sens figuré parce que techniquement ils peuvent même plus baisser les bras hein. Non mais c'est fou parce que les hommes quand ils vieillissent ils finissent avec des toutes petites jambes, c'est toutes fines comme ça, des petites cannes, c'est comme un flamant rose avec des énormes bides, tu sais. Sur le bide avec l'estomac complètement distendu. Après ils sont obligés de faire l'amour sur le dos là, comme ça, comme une grosse patate. Et leur femme dessus, ben c'est la raclette.
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17: Moi, quand j'étais petit, je voulais rejoindre l'école française de magie dans Harry Potter. Vous savez comment elle s'appelle, l'école française de magie dans Harry Potter? Vous avez le nom ou pas?
18: Beaubaton, j'ai lu tous les tomes.
17: C'est ça, Beaubaton. Ouais, le nom est pas dingo, quoi. Bon, on a eu de la chance, ils ont hésité entre Beaubaton et Belle Baguette, ça s'est pas joué à grand chose. À deux doigts de s'appeler Belle Bite, on était pas dans la merde. Hein. On apprend dans le livre que c'est l'école de l'élégance et que c'est dans le sud de la France. Élégance, sud de la France, je suis pas sûr. Enfin, ça dépend certains endroits du sud de la France, mais bon, moi je me suis imaginé les Marseillais à Poudlard. Avec Hermione Granger dans le confessionnal. On dit pas les vieux ça, on dit les vieux ça. Non mais sérieusement, il dit que je suis nul, c'est l'hôpital qui se fout du beurre de karité, c'est quoi le délire? Avec le Dumbledore français, c'est Roger au pastis.
18: Encore, putain. Il est mort, Henri, il est mort, voilà. Il s'est fait buter par les manches, t'es mort. Mais non, pas les gitans, les autres qui volent, va. Bon, je donne 100 points à Bourgeois le Boudin, 100 points à l'OM, jamais les premiers, et moins 1000 points à la Vipère. On sait que c'est toi qui l'as buté. Mais rassurez-vous, j'ai trouvé un remplaçant. Ce remplaçant, c'est PV, le frère de Mohamed Emi. C'est qui Mohamed Emi? Sûrement un pote de Carlos.
17: Et moi, j'étais crédule avec Harry Potter, je vous jure. Tu sais, ma sœur, elle me disait, tu vois le mur? Mince, on a dû se tromper de mur. Ça doit être celui-ci. Bon, bah, il en reste un dernier. C'est un escalier. Harry Potter, en vrai, le film est absurde. C'est vrai. Il fête Noël, ça n'a pas de sens. Ça veut dire qu'il fête la naissance de Jésus. Et bon, pour eux, Jésus, c'est pas... C'est pas une dinguerie, que ce soit... Jésus, il descend, qu'est-ce que tu sais faire? Je transforme l'eau en vin. Ça, c'est première année, mon pote. Hein. T'as d'autres skills? Bah, je sais pas, je marche sur l'eau. Pff, allez, dégage. Prochaine fois, prends un balai, quoi. Et le pire, c'est Harry Potter. Le mec, il a une cape d'invisibilité. Qu'est-ce qu'il fait? Il va dans une bibliothèque. C'est nul, hein. Sérieusement, tiens, tu ferais quoi si t'avais une cape d'invisibilité? Souvent, je laisse le temps aux gens de réfléchir. Prends le temps de réfléchir. La dernière fois, j'ai posé la question un peu vite. Le mec m'a dit, j'irai à la piscine. Je lui ai dit, tu peux y aller sans cape d'invisibilité, hein. Il m'a dit, ouais, mais le pédiluve à poil, c'est différent. La plupart du temps, les gens me disent une banque. Voilà. Après, je les imagine toujours devant le coffre en mode. Bah, mais j'ai pas le code. Hein. Et je vous dis la pire réponse que j'ai eue, mais j'espère que ça va vous choquer autant que ça m'a choqué, parce que sinon, ça me choquera que ça vous choque pas, d'accord? Mais le gars, il m'a dit, j'irai voir mes parents baiser. Moi, j'ai fait un pas en arrière, je dis quoi? Et je lui ai demandé pourquoi il m'a dit non, mais c'est pour voir comment mon père s'en sortirait. Oh, ferme ta gueule. Tiens, en plus, je l'imaginais vraiment en mode.
18: Papa.
17: Avec les parents dans le lit, c'est toi qui as ouvert la porte? Non, non, c'est ton fils de 35 ans, là. Il a mis un drap blanc, il se croit invisible.
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9: Et aujourd'hui, c'est la première chronique pour Hélène Sido dans le Morning, qui nous fait donc sa chronique à contresens. Bonjour Hélène.
19: Bonjour, on va bientôt connaître notre nouvelle star. Si je vous dis Battle Dora, vote du public, vous me répondez.
9: Bon, que c'est la reprise de la star Academy ce week-end.
19: Ah bah non, c'était pas ça. Moi, je voulais parler des primaires de la gauche. C'est le premier tour des élections. On va enfin savoir qui sera le futur premier ministre de Mélenchon. J'adore la gauche. ils peuvent pas voir Mélenchon, mais ils parlent que de lui. C'est comme, vous savez, ce mec célibataire là qui est toujours en train de parler de son ex, la folle. Ah, oui. Bon, sinon j'ai regardé un petit peu le casting. Oui. L'équipe a un peu changé, mais certains s'accrochent aux clés du château.
9: Ouais, le retour de François Hollande, par exemple.
19: Ah bah non, bah de Nikos du coup. Hein. Faudrait savoir. C'est encore le présentateur de la Sarac cette année. Il fait partie des meubles. Ouais. C'est comme François Hollande, mais avec des UV et de l'audimat. Alors par contre, la Starac a changé de parrain, ouais. Rip et Sheeran. Ils ont été chercher Vianney cette année. Ça faisait un an qu'ils construisaient des cabanes dans la forêt. Ouais. Bon, il y a moins de risques, hein. Si quelqu'un crie Free Palestine, il va penser que c'est une promo chez Casper. Allez. Bon,
9: c'est vrai qu'aujourd'hui, on demande de plus en plus aux artistes de s'engager. Toi, Hélène, tu votes pour qui, là?
19: Ah non, mais moi, je ne vote plus depuis la défaite de Michel face à Elodie Frégé.
9: Non, je parlais des présidentielles.
19: Ah, mais tu sais, moi, comme disait mon esthéticienne, de toute façon, entre la peste et le choléra, et je peux vous assurer qu'elle s'y connaît en maladie du Moyen-Âge depuis qu'elle est pilorélie. Ah bah après la gauche, on peut pas leur enlever qu'elle a le sens du spectacle. Moi, j'avais pas été autant captivée par une émission depuis qu'ils ont supprimé Interville. Le vif et la fougue d'une vache de combat, Ségolène Royal.
9: Tu serais plutôt à droite, toi, Hélène?
19: Ah, moi, je suis quelqu'un de très manuel.
9: Non, mais je parlais toujours de politique, ton sujet à la base, là.
19: Oh, Bruno, c'est quoi ces barbouzeries? Oh, avec tes questions orientées, là. Tu veux pas fouiller ma messagerie non plus? Comme Mediapart avec ce pauvre Bardella. Cher, ça s'arrête plus. Ah, bah non, on va bientôt apprendre qu'il avait été recalé aux Beaux-Arts. Moi, j'adore Bardella. Il ressemble un petit peu à Michel. Lui aussi, une blonde lui a piqué sa place. Non, mais vous savez, c'est compliqué d'être de droite aujourd'hui. Hein. T'as plus de chances de retrouver ton candidat au parloir que dans l'isoloir.
9: Ouais, bon, après, il reste des candidats sans casier. Tiens, Xavier Bertrand, par exemple.
19: Ça plane pour moi?
9: Non, ça c'est plastique, Bertrand. Ça,
19: ah non, mais il plane complet. Xavier, c'est comme De Villepin et Cazeneuve. Hein. Ils sont candidats, ils sont pas candidats. On la connaît, la stratégie du bon moment. C'est comme quand Rémi Marceau part aux toilettes alors que c'est son tour de payer les croissants.
9: Non, c'est pas possible, Hélène, c'est pas possible.
19: Non, mais moi je suis juste pragmatique, Bruno. Je laisse une chance à tout le monde de me décevoir.
9: C'était Hélène Cido dans la team de ce matin.
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20: Moi je pense pas être mytho, ma fille elle pense que je lui mens. Je vais vous dire pourquoi, parce qu'elle a 6 ans et à chaque fois je lui dis de pas traverser toute seule. Sinon elle va mourir, il va y avoir plein de sang et elle va beaucoup nous manquer. Et là elle a traversé 2 fois toute seule, ok, sans m'attendre. Il lui a rien arrivé. Du coup elle pense que je lui mens et qu'il va jamais rien lui arriver. Donc là, pour qu'elle arrête de faire ça, je commence à me demander... Est-ce qu'il devrait pas arriver un petit truc? Non, mais calmez-vous, je suis pas comme ma mère, je suis pas aussi drama qu'elle. Elle en fait des caisses, je vous le dis. Moi, par exemple, je lui réponds pas au téléphone pendant 20 minutes parce que j'arrive chez elle. Oh, c'est la cata. 20 minutes chez une mère juive, je pense que c'est 3 heures chez les autres. J'arrive chez elle, elle ouvre la porte comme ça, elle fait « Ah, c'est toi, dis-moi !» T'en as rien à foutre de ma gueule, c'est ça? Moi, j'en peux plus. Là, je viens de regarder pour le suicide assisté en Suisse. Alors, surtout, ne vous inquiétez pas, j'ai regardé le prix du suicide assisté en Suisse. 30 000 euros, quand même. 30 000 euros, hein. Moi, je vous dis la vérité, ce qui m'a choqué, c'est pas qu'elle veuille se suicider. Ça, c'est OK. Moi, ce qui m'a choqué... Non, moi, ce qui m'a choqué, c'est qu'elle pense sincèrement avoir les moyens de le faire en Suisse. Et ça, ça m'a choqué, tu vois. Après, il y a quand même un truc que j'aime plus que moi, et c'est important que je le dise, c'est ma fille. C'est quand même ma fille que j'aime plus que moi, parce qu'on est obligé d'aimer son enfant plus que soi. Et comme on est filmé, bah, je t'aime. Non, j'adore ma fille, j'adore. Il y a juste un truc qui me manque depuis que je l'ai eu, c'est mes 25 ans. Voilà, moi je suis née dans les années 80, donc ça fait un petit moment que j'ai pas eu 25 ans, et ça me manque, je vous le dis, ça me manque. Et là, je commence à découvrir même la nouvelle génération, la Gen Z, les meufs de 25 ans, mais d'aujourd'hui, je les adore. C'est une génération où il y a un truc avec le body positive, l'acceptation de soi qui existait pas du tout à mon époque. Vous, votre pote, elle arrive, elle a pris 30 kilos, elle a un crop top, une frange de jacouille, vous êtes là, t'es magnifique. Ouais, hey, je vous dis la vérité, moi j'arrive devant mes potes, j'ai pris 30 kilos, j'ai un crop top, une frange de jacouille, elle me regarde, elle me fait ça va, dame Ginette, qu'est-ce qui se passe, t'as pris l'autre ta fille? C'est fou parce qu'on dit beaucoup aussi que les mecs ont pas le body positif et tout, mais si, ils l'ont, bien sûr qu'ils l'ont. Quand ils veulent baiser, ils l'ont. Ah oui, t'arrives, t'as une frange de jacouille, t'as pris 30 kilos, ils sont là, t'es pas mal toi. Et le lendemain, la meuf elle est là, et on prend un petit déj, bah tu fais pas le jeûne intermittent? Non, je prends exemple sur ma mère sur plein de choses en vrai. Je prends exemple sur ma mère sur quoi là. Nous, elle nous parlait en anglais quand on était petits aussi. Ça, je trouve ça génial, tu vois. Ça, si vous avez des enfants que vous allez en avoir, faites-le. Elle nous parlait en anglais quand on était petits pour qu'on soit bilingue surtout. Sauf qu'elle parlait pas anglais. Elle adorait faire ça dans les endroits publics, hein. Je sais pas si vous vous rendez compte. C'est des fois, on était là, en train de faire les courses. Et là, d'un coup, elle voyait des gens passer et elle faisait « Hurry up, guys, hurry up !» Mon père, « Hurry up, c'est quel rayon ça déjà, Nathalie ?» Nathalie, ça m'insupportait quand elle faisait ça dans les endroits publics. Il y a un autre truc qui m'énerve d'ailleurs dans les endroits publics, c'est les couples hyper amoureux qui se roulent des grosses pelles. S'il y en a, faut arrêter. Arrêtez de faire ça. Là, j'étais dans le métro, il y avait un couple hyper amoureux qui se roulait des grosses pelles, mais hyper amoureux. À un moment donné, elle va s'asseoir, je me dis « c'est terminé ». Non, il n'arrêtait pas de lui dire « je t'aime de loin ». Mais elle entendait pas parce que le métro allait très vite. Du coup, il arrêtait pas de faire « je t'aime ». Mais j'entends pas. Mais je t'aime. Mais j'entends. Il t'aime, écoute. Il t'aime. En plus, si vous réfléchissez bien, les couples comme ça qui se roulent des grosses pelles en public, j'ai remarqué, c'est toujours les moches. Ah, c'est toujours les moches. On dirait qu'ils prennent leur revanche sur la vie. Je suis désolée, c'est toujours les moches. Et en plus, je vais vous dire un truc, c'est pas contre vous. Faut pas prendre contre vous là ce que je dis, mais les beaux, ils prennent pas le métro. Ah ouais. Ah oui, les beaux, ils prennent pas le métro, ils prennent des Uber. Et les beaux, quand ils disent « je t'aime », ça n'a rien à voir. Je sais de quoi je parle. Les beaux, quand ils disent « je t'aime », c'est « elle, elle marche comme ça, elle. Je t'aime ». Et lui, il la regarde et dit « merci ».
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22: On est très très nombreux sur Terre, et en vrai, on n'a pas besoin de tout le monde. Alors, rassurez-vous, je suis pas en train de lancer une opération années 40, genre « on y va !» Non, non, pas du tout. Non, je veux juste dire, il y a des groupes de personnes. En vrai, on se porterait beaucoup mieux sans elles. Je vais vous donner des groupes. Si vous êtes d'accord avec moi que ces gens-là, on serait beaucoup mieux sans eux. On dit tous ensemble, dans une énergie commune, ça dégage. Vous me suivez ou pas? Ouais. Vous inquiétez pas, je vais vous faire un exemple, vous allez très vite comprendre. Les huissiers de justice, ça dégage. Vous avez compris l'exemple, c'est parfait. Alors, je voudrais parler des serveurs. Non, je voudrais parler des serveurs. En fait, c'est, t'arrives, les serveurs qui veulent pas écrire ta commande. T'arrives au resto avec 9 potes, un groupe de 10, il y a 10 commandes à noter, et le serveur, il est là, Tu dis, vous écrivez pas? Et il dit, non, non, vous inquiétez pas, je me rappellerai. Alors, écoute, que tu t'entraînes pour les concours internationaux de mémoire, c'est ton problème. Moi, je veux que t'écrives, en fait. Parce qu'en général, une fois sur une, à peu près, voilà, il y a une erreur de commande. Et il y a même pas besoin d'être 10 pour qu'il y ait une erreur. Une fois, je suis allé avec un pote, on était 2. Et il a réussi à inverser nos commandes. Mon pote, il avait commandé un sandwich poulet, je sais plus quoi. Moi, j'avais commandé poulet ananas, on ne se juge pas. Et non, parce que tu sais, j'entendais toujours parler de la pizza hawaïenne. Je me suis dit, peut-être poulet ananas, c'est bon. Et ben, je ne connais toujours pas le goût parce que c'est mon pote qui l'a eu. Et encore là, ça va, mon pote est viandard, moi aussi, poulet, ça va. Imagine si j'étais allé avec un pote vegan. Moi, je commande un sandwich au poulet, le vegan, il commande un truc pas ouf. Et derrière, le serveur se trompe. Est-ce qu'il se rend compte du danger ou pas? Imagine le vegan, il croque dans le poulet et il reprend goût à la vie. Donc les serveurs qui veulent pas écrire ta commande,
21: ça dégage.
22: Ok, on va rester sur les serveurs, j'ai pas fini avec eux. Je voudrais parler des serveurs qui te mettent la honte au moment de payer. Tu sais, t'es avec ton groupe de 10, vous arrivez comme ça pour payer, tu veux payer ta part et il dit, vous payez la totalité. Mais ferme-la en fait. Tu crois vraiment que je vais payer pour toute la tablée là? En vrai, je les aime même pas tous, hein. Donc les serveurs qui nous mettent la honte au moment de payer,
21: ça dégage,
22: ça dégage. Ok, je voudrais parler des gens qui font des pubs de 6 minutes sur YouTube. Tu sais, ça tombe toujours quand t'es sous la douche et que tu peux pas appuyer sur ignorer. Et souvent c'est des pubs pour te faire investir dans la crypto. T'as envie de dire, écoute frérot, si je vois ta pub, c'est que j'ai même pas pu investir dans YouTube Premium. Tu crois vraiment que je serai ton client? Mauvais calcul, hein. Vraiment. Et en plus, c'est contre-productif. Je sais pas si vous êtes comme moi.

0: on perdra du poids quand on l'aura décidé. Donc les anciens gros qui nous mettent la chouma,
1: ça dégage.
0: Ça dégage, ok. Je voudrais parler des kebabiers qui font des kebabs à 15 balles. On est d'accord qu'ils ont complètement oublié le concept du kebab. Un kebab, normalement, c'est un sandwich de la Hass. À cause d'eux, c'est devenu un sandwich qui te fait accéder à la Hass. T'as envie de leur dire, allez jusqu'au bout du projet, salade, tomate, oignon, caviar, tu vois. Moi, j'ai connu les vrais kebabs, mesdames et messieurs, les kebabs à 3 euros. Ça a vraiment existé. À l'époque, c'était les vrais kebabs. Le supplément, c'était la morph du chef. Et les toilettes avec le lavabo tellement petit, t'as même pas besoin de choisir entre te laver les mains ou récurer le lavabo, tu faisais les deux. Avec la bouteille de savon que tu ne trouves que dans les snacks. La fameuse bouteille moitié eau, moitié savon. Et quand il n'y en a plus de temps, tu vas voir le mec, il est toujours prêt à venir remettre de l'eau. Donc les nouveaux kebabiers trop chers,
1: ça dégage.
0: Ça dégage, ok. Les facteurs qui te laissent des avis de passage alors que t'étais chez toi,
1: ça dégage.
0: Les gens qui ramassent pas les crottes de leurs chiens,
1: ça dégage.
0: Les cyclistes qui grillent des feux parce qu'ils pensent que la route est à leur père,
1: ça dégage.
0: Les gens qui t'appellent mais qui te préviennent pas qu'ils sont sur haut-parleur,
1: ça dégage.
0: Et les humoristes qui te font hurler, ça dégage.
1: Ça dégage.
0: Merci beaucoup mesdames et messieurs, vous avez été super, merci.
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3: Allô.
4: Bonjour monsieur, c'est bien la cantine?
3: Oui.
4: Monsieur Martin à l'appareil, service du restaurage scolaire de la mairie de Martinville.
3: Martin?
4: Bon, Martinville?
3: Oui.
4: Oui, rassurez-moi, vous connaissez la mairie de Martinville quand même.
3: Oui, oui, oui.
4: On va vous mettre en télétravail pendant les manifs étudiantes, ce sera plus simple.
3: Ah bon? La mairie est au courant?
4: Ah, la mairie est au, vous dites?
3: Oui, la mairie est au courant.
4: Pardon, mais la mairie, elle doit être au courant de quoi?
3: Bah, comme quoi qu'on va être en télétravail.
4: Oh, bah, comme quoi qu'ils vont bien s'en rendre compte vu que vous serez plus à la cantine.
3: Je lui demande si la mairie est au courant qu'on va faire du télétravail.
4: Ah, allez.
5: On va faire ça comment?
3: On n'est pas en
5: télétravail ici.
3: Oh, tiens, réponds, parce que nous.
5: On peut pas être en télétravail, nous.
4: Ouais. Allô?
5: Allô?
4: Ah, il y en a un autre.
3: Bah, oui.
5: Oui?
4: Bonjour monsieur, pas de panique, hein. Pour vous, ça change rien niveau boulot. Vous préparez les mêmes repas, mais chez vous.
5: On fait pas les repas nous-mêmes.
4: Si, si, vous inquiétez pas, moi je vous fais tout transférer à votre domicile.
5: Transférer quoi?
4: Bah, tout ce qui est appareillage électroménagiste pour que vous puissiez faire la cantine chez vous.
5: Et quoi?
4: Oh, bon, on met quelques frigos, quelques fours, des plaques de cuissonnage.
6: Bonjour.
4: Ah, c'est plus la même, non?
6: Oui.
4: Bonjour madame, comme j'expliquais.
6: Télétravail, la cantine.
4: Ah bah parfait, vous avez suivi.
6: Oh, c'est quoi cette histoire?
4: C'est pour éviter qu'il y ait des blocages de cantine pendant les grèves. Vous, vous êtes en télétravail et ça vous permet de faire la cantine à la maison.
6: Ah, moi je fais pas de télétravail, moi.
4: Mais si, c'est ce que je disais. Vous, vous allez télécuisiner depuis chez vous.
6: Cuisiner chez moi? Non, mais ça va pas, non.
4: Mais si. Et après, vous avez plus qu'à accueillir les élèves qui viendront directement manger chez vous.
6: Chez moi, dans ma maison, à moi.
4: Voilà, c'est ça, dans votre domicile personnel, à vous-même.
6: Je ramène pas chez moi mais des enfants, mais ça va pas, non.
4: Non, vous vous occupez pas du transport. Il y aura des cars qui amèneront directement les élèves devant chez vous.
6: Ah non, non.
4: Oh bah si, je vais pas vous demander en plus d'aller les chercher vous-même.
6: Non, mais attention, je vais dire, chez moi, c'est impossible. Je ramène pas des bosses chez moi, ça va pas, non.
4: D'ailleurs, vous avez de quoi les accueillir niveau matos?
6: Non, j'ai rien.
4: Ça, c'est pas grave. Vous allez récupérer les chaises et les tables de la cantine, comme ça, vous les installez chez vous.
6: Ouais, bien sûr. Ouais, ouais.
4: Ah bah super. J'avais peur que vous soyez pas d'accord.
6: Ouais, c'est ça, non, non, il y a deux questions.
4: Non, mais je vous rassure, il y aura plusieurs services, parce que de toute façon, on limite à 100 personnes à la fois.
6: Non, mais j'ai pas de place pour 100 personnes chez moi. J'habite une petite maison, monsieur.
4: Bon, si vous avez une cave, un parking, ça va vite.
6: Ouais, hein. Bien sûr, non, non, c'est hors de question. Allez, j'ai pas que ça qu'à faire, j'ai du boulot.
4: Ah oui, pardon, c'est vrai que vous avez pas que ça qu'à faire. Les tables et les chaises, elles vont pas se déménager toutes seules.
6: Non.
4: Vous voulez un coup de main?
6: Écoutez, j'ai appelé mon chef parce que là, ça.
4: Oh, bah avec plaisir, envoyez le chef.
7: Allô?
4: Bonjour madame.
7: Je suis chef de cuisine, je peux pas être en télétravail.
4: Mais si, c'est juste que vous serez téléchef de télécuisine.
7: D'accord, et puis moi je suis la reine d'Angleterre.
4: Oh bah ça c'est dingue parce que mon beau-frère c'est justement le chef de cuisine de la reine d'Angleterre.
7: Mais c'est une blague ou quoi?
4: Oui, bah bien sûr, je m'appelle monsieur Martin, je fais des blagues au téléphone, allons-y.
7: Oui, monsieur Martin de... Oui,
4: ah, ouais. Monsieur Martin de...
7: Le truc à la télé là.
4: C'est ça, bravo, c'est moi, c'est l'autre con qui fait des trucs à la télé.
7: Ouais, voilà, c'est ça, ouais, l'autre con qui fait des trucs à la télé.
4: Et d'ailleurs, vous regardez sur quelle chaîne?
7: Je ne sais plus.
4: Bah c'est sur TF1.
7: Ouais.
4: Bah oui, tous les soirs avec Michel Drucker.
7: Ouais.
4: Formidable. Ah bah justement, Michel est à côté de moi, il vous embrasse.
7: Oh, formidable.
4: Dernier truc très important, c'est quoi le menu du jour à la cantoche?
7: Alors, du sauté de dinde avec des frites en entrée, c'est des cœurs de palmier et un yaourt et des fruits en dessert.
4: Oh bah tant qu'il y a des frites, le reste ça passe. Bon appétit, au revoir madame.
7: Non, moi c'est monsieur.
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9: En fait, je sais pas si vous savez, mais dans le monde du one-man show, du stand-up, il y a une espèce de tradition, de superstition, qui veut que, quand on a une première critique importante dans un journal influent, en fait, on la lit d'abord au public avant de la lire soi-même, parce que ça porte bonheur. Donc j'ai eu une critique, et si vous êtes d'accord, je vous la lis.
10: Avant...
9: Ouais. J'ai peur. J'ai besoin de vous, vous êtes là. Allez, c'est parti. Du rire, de l'émotion, un certain talent dans l'écriture. C'est ce qu'il aurait fallu à ce spectacle.

0: spectacle pour ne pas se muer en un interminable châtiment. Devant un public de 17 martyrs, cet arriviste prétentieux nous prouve que quand on veut, on ne peut pas toujours. Un sentiment d'injustice envahit la salle. Pourquoi moi ? S'écrie un spectateur au premier rang, pourtant déjà lourdement handicapé. Quel regard ! Ah ! Quel ringard ! Pardon. Le public souffre, réagit de façon disparate. Certains tentent de quitter la salle, d'autres de quitter la vie. Une dame d'un certain âge confesse revivre les longues heures d'enfermement en camp de concentration. Oh là là. En conclusion, on ne peut que dire que ce comédien joue comme un porc. La comparaison peut paraître injurieuse et nous nous en excusons auprès de la race porcine.
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3: Alors là, ça n'a pas commencé, c'est ma voix normale. Voilà. Hein, parce que c'est vrai, quand on est imitateur, souvent on demande, les gens n'osent pas trop demander à faire des imitations. Les gens, y en a même demandé de faire la messagerie des répondeurs. Et je trouve que c'est pas terrible parce que c'est vrai, le répondeur, c'est souvent caractéristique de notre personnalité.
4: Enregistrez l'annonce d'accueil de votre voix.

0: accueillir sur ma boîte vocale. Si vous ne m'arrêtez pas, ça peut durer. J'espère que vous avez un forfait illimité. Juste après, oui, vous pouvez applaudir, mais tous en même temps, voilà. Juste après le signal sonore, n'oubliez pas les...
1: Oh.

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1: Bonjour à toutes et à tous, chacune et chacun. Vous êtes bien sur le répondeur d'Emmanuel Macron?
2: For sure.
1: Merci de laisser un message et surtout merci de ne pas appeler après 18h, ça réveille Brigitte.
2: Bonjour, vous êtes bien sur le répondeur de Zizou? Au 06-1998 et 1 et 2. Putain, il demande comme mon numéro. Vous pouvez me laisser un message, et c'est Jules Koundé qui appelle, fini le défilé de mode, hein. J'ai changé de numéro, merci.
3: Bonjour, vous êtes bien sur le répondeur de François Hollande. Alors, je vais le refaire. Bonjour, vous êtes bien sur le répondeur de François Hollande. Alors, bip. Vous êtes bien sur le répondeur de Carla et Nicolas. Nous ne sommes pas disponibles pour l'instant. Mais vous pouvez nous laisser un message après le signal sonore. Tu vois, ma Carla, qu'il y a des gens qui écoutent tes enregistrements jusqu'au bout.
4: Salut, c'est Patrick Sébastien, c'est génial. Vous pouvez me laisser un message après le signal sonore.
5: Bonjour, vous êtes bien sur les pendants de Patrick Bruel. Juste après le signal sonore, vous pouvez me laisser un massage. Un message.
4: Bonjour, vous êtes bien sur le répondeur de Nikos. Vous pouvez me laisser un message, je le réécouterai en tapant 1. Je l'archiverai en tapant 2. Je l'effacerai en tapant 3. C'est à vous seul de décider, le destin du message est entre vos mains. Avant cela, celui que vous attendez tous, il est connu de New York à Tokyo. C'est une star internationale, il est là pour vous ce soir, mesdames et messieurs, le bip.
6: Oui, j'étais bien sur le répondeur des gens de la salle. Au 06 51 51 16 64. Vous pouvez me laisser un message. Je ne directement. Troqué, juste à côté. Voilà. Ce sera, vous me trouverez facilement troqué puisque je serai en compagnie de Bruno Robles.
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9: Bonjour, vous êtes sur Rire et Chanson, je suis Bruno Robles, rédacteur en chef des Robles News et de Star Wars et Incontinence, avec cette semaine un article intitulé « Je suis ton père
10: oh. ». Bonjour, je suis Aurélie Philippon et le vin s'améliore avec le temps. Moi, je m'améliore avec le vin.
9: L'info du jour pèse lourd.
10: Selon un député sud-coréen, Kim Jong-un pèserait plus de 140 kilos, mais il affirme que ce surpoids ne pose aucun problème médical au leader nord-coréen.
9: Ouais, Kim Jong-un est en grande forme. Pour preuve, cet enregistrement sonore du chef de l'État qui fait son footing en marche arrière. Mais alors un peu plus à droite, monsieur le président, un peu plus. Attention, oui, faites gaffe.
10: Une info historique.
9: Oui, la justice française vient de reconnaître comme crime contre l'humanité les grandes rafles nazies menées autour du Vieux-Port de Marseille en janvier 1943.
10: Il s'agit du deuxième crime contre l'humanité reconnu dans la cité phocéenne juste après les quatre derniers matchs du championnat de l'OM.
9: Allez. C'est une info à la force du poignet.
10: Le rappeur français Riles s'est lancé un nouveau défi, recopier entièrement la Bible à la main. Il prévoit d'écrire 8 heures par jour et de consacrer encore 4 heures à la musique.
9: Oui, inspiré par Riles, Jules, lui, s'est lancé le défi d'essayer de colorier la Bible.
10: Oh. Une info crément et crémation.
9: À Albi, un ancien bar va bientôt rouvrir sous une enseigne de pompes funèbres. L'entreprise Pompes Funèbres 81 rachète les lieux pour y installer sa nouvelle agence.
10: Afin de conserver une tradition de l'ancien débit de boisson, les mises en bière seront deux fois moins chères lors des happy hours.
9: Allez, pour clore sur Blastus, voici la réflexion du jour.
10: Si un homme ouvre la portière de sa voiture à une femme, c'est que l'une des deux est neuve.
9: Allez, merci d'avoir suivi cette édition, n'oubliez pas.
10: Avec les Robles News.
9: Désinformez-vous.
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11: J'ai des origines asiatiques et quand j'étais petit, on m'appelait Petit Chinois. C'était mon surnom, on m'appelait Petit Chinois. Et ma mère, comme si ça suffisait pas, vous savez comment elle me coiffait ? Crâne rasé, tresse à l'arrière. Et moi, je devais dealer avec cette coiffure dans la cour de récré à Marseille. Ah, j'ai dû apprendre à faire du kung-fu. Hein. Je peux vous dire qu'on m'a plus jamais appelé Petit Chinois. On m'appelait Petit Dragon. On m'appelait Chinois quand j'étais petit. En fait, j'ai dit ça à une pote à moi récemment. Elle m'a dit, c'est raciste. Tu vois, moi, ça m'a touché. J'ai voulu savoir si c'est raciste ou pas. Donc, je me suis dit, je vais demander à une personne concernée. Je vais demander à mon père. Mon père, pour vous la faire courte, c'est un Indonésien qui a dû fuir le pays à 19 ans pour raisons politiques. C'était un activiste là-bas. Et pour sa sécurité, il a dû changer de nom. Et sa mère, pour lui porter chance dans son immigration en Europe et plus tard en France, vous savez quel nom elle lui a donné ? Mohamed. Je vais voir mon père, on est au restaurant à ce moment-là, et je lui dis, papa, je t'en ai jamais parlé, mais quand j'étais petit, on m'appelait Chinois. Je lui dis, est-ce que tu trouves que c'est raciste ? Il me dit, Chinois, non, Chintok, peut-être. Il me dit, la Chine, c'est grand, la Chine, économiquement, plus grand que les États-Unis. Chinois, peut-être compliment. Et en fait, c'est ça le délire, c'est que... En France, on a trop une image à l'ancienne des Chinois. Pour nous, tu sais, c'est des enfants, ils travaillent dans des usines. Alors que la Chine, ils ont tout. Ils ont tout eu avant nous. Ils nous mettent la fessée, la machine à imprimerie, la poudre à canon, le Covid. Tout eu avant nous. Tout. Même le soleil, ils l'ont avant. Tu as vu, ils se lèvent là-bas. Après, ils nous le passent. Et nous, on... Tu sais ce qu'ils ont développé là? Là, j'ai vu ça à Shanghai et dans 6 autres villes en Chine. Des taxis volants. Qu'est-ce qui a révolutionné la dernière décennie en France? La trottinette. Et vous savez ce que c'est le pire? C'est que c'est eux qui nous les vendent. Ils nous les vendent pour nous retarder. J'ai vu ça encore récemment. Ils ont envoyé quoi à Shanghai, ce qu'ils ont fait? Ils ont soulevé un quartier entier et à l'aide de pilotis roulants, ils l'ont déplacé. C'est tout, la phrase est finie. Ils l'ont déplacé. Oh! Sur des poteaux, comment c'est possible, nous en France? Sur Koh-Lanta, on n'arrive même pas à faire tenir une personne sur le poteau. C'est pas possible. Pas possible. Ils font tout mieux que nous. Ils sont 1,5 milliard, on est 65 millions. Même baiser, ils font mieux que nous, t'as compris ou pas? Et le pire, c'est qu'ils arrivent à avoir plus d'enfants avec moins de zizi. T'imagines? Mais c'est parce que, et ouais, parce qu'en fait, proportionnellement, je pense qu'ils peuvent faire plus d'allers-retours sur la même durée, tu vois. Forcément, un Sénégalais en une minute, il fait que 14. Un Chinois, il tourne à 47. Waouh. Donc voilà, en fait, ce que je veux dire par tout ça, c'est que si tu me dis que c'est raciste qu'on m'appelle Chinois, ça veut dire que c'est ton image des Chinois qui est mauvaise. Et ça, c'est raciste. Banger. Après, bien sûr, maintenant, voilà, qu'on me compare à un Chinois, ok, là, maintenant, la question est, que penseraient les Chinois de tout ça? Qu'on les compare à moi. Donc voilà, je vous le dis, s'il y a des Chinois dans la salle qui se vexent parce qu'on les compare à moi, allez vous faire foutre. Après, je sais qu'il y a aucun Chinois dans la salle, hein, ni dans leur voiture, ils travaillent tous, voilà, tout simplement. C'est la vérité, c'est un stéréotype, mais qui est vrai. Les Asiatiques, de manière générale, travaillent plus que vous, c'est la vérité. Regardez, là, vous êtes en soirée, hein, on est d'accord, vous passez un bon moment. Eh ben moi, je travaille. Il y a des... Il y a des phrases, il y a des phrases que t'entendras ici, tu les entendras jamais en Chine. T'entendras jamais un Chinois dire « Alors moi, je pars pendant 6 mois faire les saisons au ski. Et ensuite, après 6 mois, je me mets au chômage. Comme ça, je pars en Thaïlande en backpacking pour niquer des putes. » Ça n'existe pas.
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12: Je m'appelle Myriam, voilà. Moi, je suis mariée, j'ai 2 enfants, j'ai un crédit immobilier sur 125 ans. J'ai eu mon bac, le CDI, j'ai vraiment coché toutes les cases de la société occidentale. Voilà, ça y est, j'attends la mort. J'ai commencé par vous parler de mon mari, parce qu'il m'énerve en ce moment. Il m'énerve parce que pendant longtemps, j'ai cru que c'était moi le problème. Je me suis dit, mais moi, je crie trop, il faut que je me calme. Lui, il est génial, il est zen, il est détendu. Puis après, je me suis rendu compte, ouais, mais c'est facile de pas être stressé quand on est au courant de rien. Il vit sa vie comme un papillon, le mec. Un jour, il va découvrir qu'il y a des horaires pour l'école et il va me dire, mais moi, je croyais, c'est toi, t'avais décidé 8h30. Mon mari, il m'énerve vraiment et je crois qu'il est aussi détendu dans la vie. Déjà, évidemment, c'est grâce à moi parce qu'il a une femme extraordinaire qui gère tout, bien évidemment. Merci les meufs! J'adore ces applaudissements parce que je sais qu'elles sont pas que pour moi. On s'applaudit nous-mêmes à ce moment-là, les meufs. Ouais, on est génial, ouais. Donc moi, mon mari, en tout cas, c'est grâce à moi et grâce au shit aussi un peu. Hein. Ouais. Un peu beaucoup même. Moi, j'en ai marre qu'il fume des joints, j'en peux plus. Il a 47 ans. Ça, à chaque fois, j'ai envie de lui dire, mais grandis un peu, évolue, prends de la coke, merde. Tu sais, quitte à prendre une drogue, j'ai envie qu'il en prenne une qui le stimule, qui lui donne envie de faire la vaisselle, le linge, les poussières, quelque chose. Là, il mange le goûter des enfants. Il me sert à rien. Il me ralentit, le monsieur. Il me ralentit de ouf. Il va en cité acheter sa bœuf. Il est trop vieux. Il se fait arnaquer, j'en suis sûre. Avec sa calvitie, on dirait un flic en civil. Il m'énerve. Il m'énerve. J'ai des copines célibataires qui me disent « Non mais toi, t'as de la chance, t'es mariée, t'as trouvé chaussures à ton pied. » J'ai trouvé une tongue, frère. Ah, apparemment, il y a des babouches ce soir. Ok, d'accord. Elles sont sympas, mes copines, sauf une. Moi, il y en a une, on se fout de sa gueule. La pauvre, elle est gentille, hein. Mais c'est ça le problème. Elle est gentille. Qu'est-ce qu'elle est lourde. Là, ça fait que quelques jours qu'elle sort avec quelqu'un et ça y est, ça y est. Elle l'a renommée dans son téléphone à « Ma vie ». Merci, on est d'accord, c'est lourd, ma vie, avec un cœur à côté. Elle en est à sa 12e vie. C'est plus une meuf, c'est un phénix le truc, vraiment. Elle renaît de ses cendres en permanence comme ça. C'est lourd et en vrai, je trouvais ça un petit peu mignon. Moi, j'ai été checker dans le téléphone de mon mari pour voir comment il m'avait écrit. Je savais pas du tout, ça fait 15 ans qu'on est ensemble, je savais pas comment il m'avait écrit. J'ai été voir. Il a écrit mon prénom, mais pas avec un cœur. Non. Avec une faute. Il a mis un E à Myriam. J'avais envie de le défoncer. Mais il l'était déjà. Je lui ai dit, tu te fous de ma gueule, tu sais pas comment ça s'écrit Myriam. Il m'a dit, mais si, déjà il a commencé à rigoler, déjà il m'a énervé. Il m'a dit, mais si, je sais, mais je sais pas, quand on s'est rencontrés, il y avait déjà une Myriam dans mon téléphone. Mais ça fait 15 ans qu'on s'est rencontrés, on s'est reproduit 2 fois ensemble. Tu peux peut-être réactualiser maintenant. Tu peux écrire mon prénom avec, je sais pas moi, un symbole à côté. Moi j'étais sur le cœur. Lui, premier degré, il m'a répondu, tu préfères être à Myriam 2? Il est pas romantique le mien, il est pragmatique, vraiment. Si on s'était rencontrés dans un supermarché, il m'aurait appelé Myriam Auchan.
7: Rien n'est normal. Bienvenue dans sa tête. On vous prévient, ça va encore partir loin.
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9: Et évidemment, c'est mercredi, jour de sortie cinéma. Une rentrée ciné marquée par l'arrivée de l'IA dans le cinéma mondial.
13: On va parler cinéma, une parenthèse dans cette actualité très lourde. Hein, oui. Enfin, lui n'est pas très léger, c'est mon invité. Bon. Monsieur Jean-Paul Molky.
9: C'est rien. Oui. Mais monsieur Molky, bonjour.
13: Ouais, parce que vous croyez que c'est un foutre. Enfin, quand même, de venir dans votre radio de ringard pour parler cinéma. Ouais. Avec qui on parle cinéma ici?
14: ici, là. L'autre, là, non. Il y a que des cons qui appuient sur des boutons pour faire des croûtes ici. C'est ça. Fous-toi de ma gueule, Robles. Vas-y. Mais vous me faites venir alors que c'est la journée des chiffres aujourd'hui. Il y a tout Paris qui m'attend. Oh. Je vous préviens, j'ai rendez-vous dans une demi-heure avec Georges Bronbron, le plus grand producteur de la troisième couronne, le père des grands succès, oh, comme, ben oui, la bonne sœur chez les Zoulous en 76. C'est lui, avec Claude Jean-Zac et Corinne Grosse Moule. Oh. Les Tantous à Saint-Tropez en 83, oh, avec Michel Serrault et Ziz Dupanier. Oh. Et puis tous mes films qui sortent aujourd'hui, oh, c'est lui, c'est Bronbron.
9: Dites-moi, monsieur Molky, vous faites encore des films, vous?
14: Mais enfin, tu rigoles ou quoi? J'ai deux films qui sortent aujourd'hui. Énorme distribution. Le premier, c'est une histoire d'amour bouleversante qui se passe dans une philharmonie en Bavière pendant la Seconde Guerre. Ça s'appelle Blas mir ein dein Possum mein Gottin. Ça veut dire souffle-moi dans le trombone, ma Vénus. Mais oui, c'est une histoire formidable entre une femme amputée des deux bras qui cache dans son étui à contrebasse un communiste recherché par l'ISS parce qu'il a baisé la femme du général von Braun qui est jouée par Issa Doumbia. Je l'ai baisé.
9: Et le deuxième film que vous sortez aujourd'hui, c'est quoi, M. Molky?
14: Eh ben, lis la presse, espèce de con. Alors, le deuxième, c'est Zizani chez les Think Tank.
9: Oui,
14: le 2. L'histoire d'un duo de flics joué par Steven Seagal et Roland McDaz. Il démantèle un réseau de... Écoute ce que je t'ai dit. Il démantèle un réseau de fausses pierres à curling. Ça va être un carton. On en a sorti deux copies de celui-là. Une à la médiathèque M. Pokora de Bricontrobert et l'autre à la piscine municipale de Joufflu en Haute-Loire. Ils vont le projeter pendant les cours d'aquagym.
9: Bien sûr, monsieur Molky. Grâce à l'IA, le producteur Edouard Sachi, vous avez vu, veut recréer le film perdu d'un chef-d'œuvre d'Orson Welles.
14: Bah tu parles de ça, c'est n'importe quoi. Voilà. Alors déjà que les actrices, on peut plus leur toucher le cul pour savoir si elles jouent bien. Oh. Et maintenant, il n'existe même plus les actrices. Voilà. Et puis Orson Welles, je me parle d'Orson, mais c'est moi qui l'ai lancé, Orson Welles, dans le cinéma.
9: Ah bon?
14: Bien sûr, je l'ai baisé. Oh. C'est moi qui l'ai trouvé son nom d'artiste. Son vrai nom, c'est Guilain Papillote. Il était souffleur de verre dans le Périgord. C'est invendable, c'est Cendrier. Je lui dis, fais du cinéma, alors. Je lui ai écrit La Dame de Shanghai, son film, son succès, là. Mais ça s'appelait pas La Dame de Shanghai, ça s'appelait Ma Bonne Femme à jouer en les. C'est pas la même histoire, mais avec Jean Ben Guigui et The Rock. L'IA, j'en ai rien à secouer. Voilà mon avis. C'était mieux avant.
9: Merci, monsieur Molky. Et merci, Julien Schmitt.
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15: Moi, le modèle que j'ai connu petit, c'était un modèle patriarcal. On était trois garçons et ma mère. Et il faut que je change. Moi, c'était famille méditerranéenne de base. Père grec, mère italienne, répartition des tâches à la maison. Extrêmement simple. Il n'y a pas eu beaucoup de débats, pas eu beaucoup de discussions. Hein. Ma mère, elle faisait tout. Et mon père, il ramenait la thune. C'est comme ça que ça se faisait à l'époque. D'ailleurs, à cette époque, tu ramenais la thune, tu t'attendais à un certain niveau de service à la maison, ok? Jamais fait à manger, jamais fait les courses. Et moi, le modèle que j'ai, il est évidemment à l'opposé de ça. Modèle matriarcal. Hein, moi, je voulais évidemment deux garçons et j'ai eu deux filles. Et ben, c'est bien. On peut dire assez ironiquement que le féminisme a débarqué chez moi sans mon consentement, mais c'est bien, c'est une très très très bonne chose. Pour rien au monde, maintenant, je changerai mes deux filles contre deux garçons. Pour rien au monde, vraiment. Déjà, parce que ce serait pas légal de faire ça. Mais au-delà de ça, ça va faire de moi un homme meilleur, j'en ai la certitude, ok? Je réfléchis à énormément de choses. Le féminisme chez moi, c'est ancré, ok? Les trois êtres humains que j'aime le plus au monde, ce sont des femmes. Mesdames, je suis forcément de votre côté. Là, en ce moment, je réfléchis beaucoup, par exemple, à la charge mentale. Et mesdames, vous êtes tendues sur le sujet. Et vous savez quoi? Vous avez raison de l'être. Vous en faites tellement plus que nous. Je suis très premier degré là-dessus. Vous en faites tellement plus que nous. Après, qui vous a demandé d'en faire autant? Ça, il va falloir qu'on en parle en tant que société. Qui a envoyé sur terre ma femme avec une to-do list que je n'ai jamais validée, hein? Mesdames, attention avec la charge mentale. Vous êtes en train de gagner une course à laquelle on ne participe pas. On va parler de la charge mentale. J'aime pas le discours ambiant, j'aime pas. C'est trop manichéen, c'est trop binaire, hein. Les femmes, elles font tout, les hommes, ils font rien à la maison. Je pense que c'est un peu plus complexe que ça, sinon on aurait déjà réglé le problème depuis très très très longtemps. Hein, on parle beaucoup, par exemple, de d'hommes déconstruits. Et c'est une très bonne chose. Moi-même, je me considère homme déconstruit. On parle jamais de femmes déconstruites. Et des fois, j'ai l'impression qu'il y a autant un homme de Cro-Magnon dans notre tête qu'il y a aussi une ménagère des années 50 dans la vôtre. Et il y a un moment, il va falloir qu'on se réunisse à mi-chemin. C'est pas possible, sinon. Je vais donner des exemples. Ma femme pense constamment. Constamment. Le jour, la nuit, elle pense. Moi, j'ai cette capacité en tant qu'homme à déconnecter à la demande. Elle n'y arrive pas. Et c'est une souffrance. J'accepte cette souffrance. Ce que je lui reproche juste, c'est qu'elle pense à des choses, à des moments qui sont pas forcément opportuns pour notre vie de couple. L'autre fois, on est au lit, elle et moi. Il est 23h et je sens que c'est un moment dans notre couple où potentiellement, on va pouvoir ken, ok? S'il y a des anciens ken, coït. Vous comprenez ce que je veux dire? toute façon, après 15 ans de couple, il y a des fenêtres de tir qui s'ouvrent, il faut savoir les saisir. Elle s'est pas embrouillée au taf, je me suis pas embrouillée au taf, elle s'est pas embrouillée avec les filles, je me suis pas embrouillée avec les filles, on s'est pas embrouillée tous les deux, on était devant la télé, elle s'est pas endormie devant le film, et bam, fenêtre de tir, ok. Il faut saisir cette opportunité, il faut viser juste, il faut viser bien, parce que si tu loupes ce créneau, tu baiseras le mois prochain, et ça, c'est pas possible. Moi, quand il y a une fenêtre de tir qui s'ouvre, je mets toutes les chances de mon côté. La petite douche, le petit parfum, je me rase les baloches, on y va à fond, ok. Messieurs, me lâchez pas là-dessus, ok. On fait ça. Si, on fait ça. Et si vous le faites pas, faites-le, ok. Si, on fait ça, parce qu'il y a toujours une petite voix à l'intérieur de nous qui se dit, on sait jamais. Bref. On est au lit, elle et moi, on est au lit, je sens que ça va arriver, mon couple, je le connais par cœur, ça fait 15 ans, ça va arriver, on est là, on commence à se papouiller, on rigole à des trucs qui sont pas forcément drôles, ça va être là, ok, elle est dans mes bras, et au moment où on va pour le faire, elle se rapproche de mon oreille, elle me dit, je crois que pour la raclette de mercredi prochain, le fromage, je vais prendre chez Intermarché, mais qui lui a demandé de penser à ça maintenant, qui, n'applaudissez pas ça. Et je suis saoulé et un peu excité parce que j'adore le fromage et ça c'est vrai que c'est bizarre quoi, ça ouais, penser au morbier quand tu baisses, ça c'est très très étrange. Mais on fait rien ce jour-là, on ne fait rien et je me couche frustré. J'ai dit à ma femme que j'écrivais sur la charge mentale, je lui ai dit bébé j'ai écrit sur la charge mentale, elle m'a dit écoute en vrai c'est une très très très bonne chose, juste écris un peu moins et fais un peu plus à la maison, voilà c'est ça qu'elle m'a dit. Fin de citation.
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16: Bah là, je viens d'avoir 40 ans, c'est un peu chiant. Enfin, 40, j'ai 41 ans. Enfin, je vais avoir 42 ans. Bon, j'ai eu 42 ans cet été, voilà. J'ai jamais aimé le mec de 40 ans. Non, plus jeune, je le détestais. Vraiment, il m'énervait, je sais pas pourquoi. Quand j'étais petit, je le voyais dans la rue, il m'énervait. Ouais, il commence à avoir du bide, il perd ses cheveux, il conduit une Laguna Brex, bâtard. Avec le porte-bagages et tout, j'ai dit, mais c'est trop tôt pour ça, t'es un malade, toi. Mais grâce à lui, j'ai évité ça toute ma vie. J'ai fait du sport depuis que je suis petit. Et je suis parti en Turquie pour faire les cheveux, les amis, ouais. Oh, ouais. Ouais, je me laisserai pas du tout abattre. Hein. Alors je sais ce que vous êtes en train de vous dire là en me regardant. C'est pas bien fait de ouf. Et sachez que ce rire, il me fait mal. Hein, là. Ah la vache. Ah ouais, ça fait mal. Hein, non, parce que si, c'est très très bien fait. Si, alors je vous explique, si, c'est bien fait, d'accord. Déjà, parce que quand j'ai fait la greffe, je l'ai faite en Turquie, et ils m'ont dit, quand je suis parti de la clinique, ils m'ont dit, ouais, c'est super bien fait. Déjà, je pense qu'on peut les croire, c'est des professionnels. Mais en tout cas, voilà, je suis content de l'avoir fait, et je me suis dit, de toute façon, quoi qu'il arrive, c'est toujours mieux qu'avant. Moi, quand j'étais devant la glace avant de faire la greffe, j'étais devant, je commençais à voir les golfs comme ça, j'ai dit, non, c'est pas possible, ça me va pas. En plus, quand t'es petit, on te dit, tu sais, c'est important, il faut s'identifier à ton dessin animé préféré. Moi, c'était le Roi Lion. Moi, dans le Roi Lion, je suis pas le lion, non. Je suis Zazou, moi, dans le Roi Lion. Mais moi, j'assume de parler de la greffe de cheveux, d'accord. J'ai plein de potes à moi. Ils l'ont fait, ils le disent pas. Moi, je le sais, parce que je les connais depuis longtemps. Je les ai toujours connus, ils ont toujours eu la coupe de Zizou, hein, comme toi. J'ai plus de nouvelles pendant 2 ans, je les revois, boum, Francis Lalanne. Mais moi, j'assume, voilà, j'assume. Et puis, c'est vrai que de perdre ses cheveux, bah, ça me rappelle que je vieillissais et ça m'énerve de vieillir, voilà. Déjà, quand je prends des billets de train, parce que je prends souvent des billets de train, on me demande ma date de naissance. Et ça m'énerve. Parce qu'avant, tu sais, quand tu devais mettre ta date de naissance, je faisais... Je tombais directement sur 1984. Maintenant, je dois faire 3 tours de molette entière pour arriver à ma date de naissance. Ah, c'est chiant de vieillir. En plus, moi, dans ma tête, je suis pas vieux. Tu sais, je suis encore jeune, j'ai encore 20 ans, 30 ans, tu sais. J'ai un pote à moi, on est souvent ensemble, tu vois, on écoute du hip-hop, c'est notre musique, on a grandi avec ça, on est chez lui, tu vois. On est là, à Tupac, Nas, Biggie, Snoop. Et là, il y a sa fille de 14 ans qui sort de la chambre. Elle nous regarde, les amis, avec un mépris. Genre, vous êtes des ringards. En plus, moi, je comprends un peu ça. Parce que moi, j'ai regardé mon père un peu comme ça. Quand il écoutait Elvis Presley. Et mon père, il finissait toutes ses phrases par « OK ». Ça, c'est ringard. Et là, moi, je la regarde, je tombe dans son panneau comme un con. Tu vois, je dis des phrases de merde. « Je m'attends là. » C'est ça la vraie musique, putain! Ouais, quand je m'énerve, on dirait François Cluzet, je sais pas pourquoi. Puis les gens, tu sais, les gens qui essaient de te rassurer. Non, mais c'est bien de vieillir, c'est comme le bon vin, ça se bonifie avec le temps. Nique ta mère, voilà. Moi, je veux un Beaujolais nouveau. C'est dégueulasse, ça pique un peu, mais ça reste jeune. Voilà ce que je veux. Non, mais c'est vrai que moi, je me suis rendu compte avec le temps qu'en fait, j'avais pas vraiment peur de vieillir, que j'avais plus peur de la mort. Alors, je vais pas vous faire chier. Hein, avec la mort, c'est chiant. Hein, puis, il y en a qui sont pas très loin. Je rigole, oh, ça va. Non, non, non. Et puis, j'avais tout un spectacle qui parlait de la mort. Ouais, ouais, je vous le conseille d'ailleurs. Il s'appelle La vie à l'envers. Allez le voir, il est sur Amazon, donc vraiment profitez-en. Non, sur MyCanal, pardon. Ah non, pardon, il est sur mon disque dur dans mon ordi. Voilà, c'est... Vraiment, voilà, si vous voulez le voir, vraiment, passez à la maison.
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17: Bonjour.
18: Bonjour madame, c'est bien la jardinerie fleuristerie ?
17: Oui.
18: Monsieur Martin à l'appareil, association martinvilloise de revendications féministeuses.
17: Oui, bonjour monsieur Martin.
18: Je vous ai inscrit à notre opération Octobre Rose à volonté.
17: D'accord.
18: Le principe est très simple, pendant tout le mois d'octobre, les roses sont gratuites pour les femmes.
17: D'accord, mais en quelle quantité ?
18: Ah mais c'est à volonté. Octobre Rose à volonté, ça veut dire qu'on en a autant qu'on veut.
17: C'est-à-dire que si une femme vient en magasin et elle veut un bouquet de 100 roses, c'est gratuit.
18: Ah bah voilà, on est d'accord, super. Donc ça, je valide.
17: Non. Vous validez quoi, là?
18: Bah, ce que vous venez de me dire, comme quoi vous offrez des bouquets de 100 roses.
17: Non, mais c'est une question que je vous pose, en fait. Moi, je vous ai pas demandé validation. C'est-à-dire que s'il y a une cliente qui vient, qui prend un bouquet de 100 roses, on lui offre.
18: C'est ça, donc ça, c'est bon, c'est validé, on a dit d'accord.
17: Non, attendez.
18: Maintenant, faut que je vous installe la signalétique Octobre Rose à volonté.
17: Non, mais vous mettez pas signalétique, monsieur. Mais vous avez craqué ou quoi? Mais qu'est-ce qui se passe, là? Vous êtes pas bien ou quoi?
18: Ah oui, mais comment elles savent, les femmes, qu'elles ont des bouquets de 100 roses offerts chez vous?
17: Non, mais n'importe quoi.
18: Vous savez quoi? Dans ce cas, on dit que vous offrez des bouquet de 50 roses, on fait simple.
17: Non, mais vous comprenez, vous êtes un peu dur de la feuille quand même, là, non?
18: Non, mais vous voyez, comme ça, ça fait moitié-moitié.
17: Non, il n'y a pas de moitié-moitié. Mais venez là, on va faire moitié-moitié à deux, vous allez voir un peu. Non, mais ça veut dire quoi, votre truc, là?
18: Ça veut dire que au lieu d'offrir un bouquet de 100 roses à chaque femme, vous leur offrez deux bouquets de 50 roses.
17: Ouais, c'est ça, ouais. Puis 1000 roses aussi, non?
18: Oh, non, c'est très gentil, mais écoutez, déjà, je vous note sur la liste des donateurs de bouquets de 100 roses.
19: Et vous, ça vous rapporte quoi, alors?
18: Ah, pardon, allô?
19: Oui,
18: c'est une autre dame, là?
19: Ah oui, c'est une autre personne, parce que là, c'est.
18: Ah, suspense.
19: Et le patron.
18: Enchanté, monsieur Martin, à l'appareil.
19: Oui, et donc vous permettez de mettre quelqu'un sur une liste que vous n'avez pas encore consultée?
18: Ah, bah bien sûr que si, que j'ai consulté la liste, puisque c'est moi qui ai fait la liste.
19: Ah oui, mais donc vous avez consulté sur une liste sans avoir consulté avant?
18: Bah non, je ne pouvais pas consulter la liste avant de la consulter. Sinon, ça devient du pré-consultage, et là, c'est pas mon boulot.
19: Parce que moi, je participe à Octobre Rouge aussi, je pense que.
18: Oh, pardon, vous me dites Octobre Rouge, je crois qu'on ne parle pas de la même chose.
19: Non, rose. Je parle d'octobre rose.
18: Ah non, vous m'avez dit octobre rouge, j'ai bien entendu.
19: J'ai pas parlé de ça, monsieur.
18: Attendez, je regarde sur mon ordinateur électronique, octobre rouge.
19: Non mais attendez, rose, octobre rose.
18: Oh bah bravo, dites donc.
19: Mais vous êtes bouché ou quoi?
18: Qu'est-ce que je vois? Octobre rouge, révolution bolchevikiste organisée en Russie.
19: Non mais attendez.
18: Non mais vous êtes bolchevikiste si vous voulez, enfin n'essayez pas d'embarquer les autres.
19: Alors, je suis rarement mal poli. Mais là je veux le faire, si franchement vous continuez, je vous demande si vous êtes pas un con.
18: Oh, mais alors oui, complètement, bien sûr.
19: Ah
18: mais j'avoue, je suis trop con.
19: Ah ça va, vous êtes, parce que, alors c'est bien que vous vous rendez compte que vous êtes vraiment abruti.
18: Et ça va vous surprendre, mais c'est pas la première fois qu'on me le dit.
19: Et donc, justement, d'accord, on va faire comme ça. Et on arrête là parce que...
18: Alors non, justement, il faut que je vous dise encore un truc, non seulement je suis trop con, mais en plus c'est un canular.
19: Ah.
18: Je dirais même que, en plus, ça passe à la radio.
19: Donc, vous faites des blagues pour radio.
18: Exactement, et est-ce que vous savez quelle radio...
19: Ah mais non, mais vous me prenez vraiment pour un con, allez, on arrête vos conneries.
18: Ah non, mais ça c'est vrai.
19: Non, mais allez, attendez, stop, allez, arrêtez
18: vos
19: conneries.
18: Non, mais je vous jure.
19: Arrêtez vos conneries, monsieur.
18: Mais hey, sur la tête de ma femme Martine, c'est Rire et Chanson.
19: Espèce d'abrutive.
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16: Oh là là là là. Et là, elle veut le deuxième, là. Oh putain. Oh là là. Toi, tu n'en veux pas de deuxième. Mais non, mais là, moi, je sais, là. On était sortis de la merde, là. Il allait au pot, il était propre. Je sais, parce que dès qu'il faisait un truc, il faisait pas pouf, viens-moi. Et donc, moi, j'allais voir des crottes, comme ça. Waouh. Maintenant, j'en ai marre. Quand je chie, je l'appelle, viens voir. Ça, c'est... Voilà, quand tu feras des trucs comme ça, tu m'appelleras. Parce que ça ne m'impressionne mais pas du tout, d'accord? Je sais. Tu sais pourquoi je sais qu'elle veut le deuxième gosse? Parce que sur mon iPhone, il y a marqué ovulation. Et là, t'as 4 jours, poum, faut amortir. Il y a une fenêtre. Elle m'attend tous les soirs. Pareil, comme la vieille dans Psychose à la fenêtre, elle est comme ça. Et moi, elle me fait peur. J'ai pas envie d'y aller. Donc je tourne autour de la maison, j'attends qu'elle s'endorme. Mais j'aime bien faire l'amour, mais faire les bébés, il y a un truc un peu...
20: sais, quand on fait les bébés, elle fait vas-y, mais j'y suis là. Plus fort, mais je suis à fond là. Et dès que je jouis, elle me fait reste parce qu'il faut que tout parte. Elle me tape sur le cul, c'est comme les bouteilles de ketchup quand vous allez finir. Et après, elle me dit retire-toi. Je me retire. Et elle met ses pieds en l'air pour que ça descende. Comme Aqualand, j'aime pas ça. Et même le couple, c'est compliqué, ça. Oh là, dire qu'il y a des gens, ils font des gosses pour sauver leur couple, c'est pas des cons, ça. C'est un peu comme si ta maison, elle crame et tu te dis, si on faisait un barbecue maintenant. Ah, on peut plus s'encadrer avec ma femme, on se regarde ce matin. Et moi, je fais. Ce matin, je suis réveillé, elle était à ça de moi, elle fait, tu pues, elle me fait. Et moi, j'ai fait. Et même les potes, moi je vois, tu vois encore tes potes, moi je vois plus mes potes, moi les seuls adultes que je vois c'est les autres papas au parc, tu sais, qui débarquent avec leurs gosses là, tu sais, ils les jettent, les gosses ils courent, et quand t'es au parc tu compares les gosses, moi j'ai vu le mien il court pas, on voit que j'ai vu sur le tard moi le mien il marche, t'as l'impression qu'il joue à la pétanque, et il va chez les gens, il tape sur le mur, c'est porteur ça, il est mature. Ouais, parce que il a quel âge ton mari? 46, ah ouais, comme moi j'ai 49, c'est-à-dire que je suis un vieux papa, j'aurai pas de deuxième vie. Non mais quand mon gosse partira à la fac, moi je serai sur mon stana. C'est comme ça, avec ma poche à caca. Parce que je suis un vieux papa, je lui ai dit à mon fils, tu sais, ne t'attache pas. J'ai vu que j'étais un vieux papa, parce que la fois je suis à la pharmacie, j'ai demandé des couches, la pharmacienne m'a dit, c'est pour un bébé, je ferme ta gueule, vraiment. Ouais, je vais faire 50 ans le 23 juillet, tu te rends compte? Heureusement, avec ma femme, on a 15 ans de différence, ça équilibre. Elle a 65 ans et.
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9: On commence avec cette révélation du canard enchaîné. Le numéro de portable ainsi que les données personnelles du Premier ministre Sébastien Lecornu ont fuité sur Internet suite à une commande sur le site du slip français qui avait été piraté. Patrick Bruel, bonjour.
23: Bonjour, bonjour. Alors moi, forcément, je suis peinard.
9: Ah oui, ça arrive.
23: Il n'y a pas de risque, mon portable, mes données personnelles fuitent sur Internet vu que je ne porte pas de slip. Je fais pas ce genre de commande. Voilà. Je commande rien.
9: Ouais.
23: Pas besoin d'un site qui s'appellerait le Sboop français. De toute façon,
9: c'est pas là. Mais Madame Le Pen,
24: vous êtes sûr de cette information, Monsieur Robles? Mmh. Sébastien Lecornu portait des slips.
9: Oui.
24: Ah, non, ça veut donc dire qu'il a des couilles, alors.
9: Oh. Oh.
24: Attention, c'est vrai aux informations laissées sur Internet, hein. Ouais. Son numéro, son adresse, son avis anticipé. Enfin bref, Jordan, lui, il commande pas sur le slip.
9: Non.
24: Sur le slip allemand, il commande. Il est innocent.
9: Président Macron, votre luminescence.
25: Bonjour, bonjour. Robles, bonjour à toutes et à tous, chacune et chacun. Écoutez, je suis soulagé. Des données personnelles suite au piratage du site Le Slip Français.
9: Oui.
25: J'avais peur qu'il s'agisse de Brigitte.
9: Salut Thomas Ndjijon.
26: Ouais, c'est vraiment une époque toute pourrie. Il y a un 06 qui fuite, c'est pas Sophie Marceau ou Virginie Fira, mais Sébastien Lecornu.
9: Oui, bah oui.
26: Ah, c'est la loose. Ah, il y avait le numéro de portable d'Elisabeth Borne aussi qui avait fuité, mais tout le monde le connaît. Hein.
9: C'est lequel?
26: 06 22 49 3 49 3. Oh, Bruno, c'est rassuré, tes données personnelles n'ont pas fuité. Hein. Le site d'Air France n'a pas été piraté.
9: Bon, ça va alors.
26: D'ailleurs, pareil pour Aurélie, a priori, aucune alerte du côté de Tinder. Aucune alerte du tout, d'ailleurs.
9: Oh, allez. Monsieur Bayrou, bonjour.
27: Et laissez-moi parler, Monsieur Robles. Malheureusement, je n'ai pas commandé sur le site du slip français.
9: Ah bon,
27: voilà. Donc mon numéro n'a pas fuité.
9: Bon.
27: Du coup, je le donne 0612.
9: Non, Monsieur Bayrou, ça sert.
27: Mais personne m'appelle.
9: Ben oui, c'est pour ça.
27: Le téléphone ne sonne plus.
28: Bonjour, Monsieur Robles.
9: Président Sarkozy, bonjour.
28: Non, mais c'est terrible. On fait une commande de sous-vêtements sur Internet,
9: oui,
28: et on se fait pirater ses données personnelles. Bon, écoutez, moi, je suis tranquille. J'ai vérifié. J'ai une totale confiance, hein, avec le site Petit Bateau et Sergent Major.
29: Allez.
28: Chez moi, te va.
9: Oui.
28: Parce que je m'endors.
9: Ben oui, ben ça, je sais, Monsieur Sarkozy. C'est bien. Ah, mon patoche, Patrick Sébastien.
28: Putain. T'imagines la pub que ça fait pour le site? T'imagines?
9: Ouais.
28: Et toi, c'est la fête du slip français.
9: C'est ça.
28: En même temps, je comprends que le Premier ministre, il a besoin de commander des sous-vêtements avec tous les problèmes qu'il a géré en ce moment. Je peux te dire que le slip français, il a des putains de traces de pneus.
9: Oh, oh, oh, oh, oh, oh, oh, oh. Tiens, on va parler football à présent. C'était le dernier match international sous le maillot de l'Argentine pour Lionel Messi. À 39 ans, l'Argentin en larmes a fait ses adieux à la sélection lors d'un match sans enjeu à Buenos Aires. Zizou, salut.
0: Bonjour Bruno, qu'est-ce qui se passe aujourd'hui?
1: Attends, je te dis.
0: Lionel Messi, c'est un palmarès exceptionnel, il faut le rappeler quoi. C'est 208 sélections, une Coupe du Monde, deux Copa América, 328 pénaltys obtenus cadeaux, 53 cartons rouges mérités mais jamais donnés, 12 tirages au sort arrangés pour des matchs de poule pas trop difficiles, et je compte pas tous les coups de fil de Gianni Infantino aux arbitres. C'est passé une belle carrière. C'est des chiffres, hors normes.
9: Ouais, bien sûr, Zizou, bien sûr.
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3: C'est grâce à nous, les hommes, que les générations futures seront meilleures. Attends. Non, parce que si on regarde bien, le point commun de la quasi-totalité de l'humanité, c'est qu'on a tous été élevés par des femmes. Nos mères, nos mamans, qu'on adore, mais qui manifestement n'ont pas fait un super boulot. Non mais pardon, il y a quand même beaucoup d'humains de merde sur Terre, hein. Et ça peut pas être de notre faute, puisque jusqu'à aujourd'hui, on foutait rien. Vous aviez un taf, et vous l'avez bâclé. Et aujourd'hui, qui doit passer derrière pour réparer les conneries? C'est Bibi! Alors, pour la jeunesse qui nous écoute, ce que je viens de faire, ça s'appelle de l'humour miso. Voilà, j'ai voulu voir si ça marchait encore un peu aujourd'hui. Je suis pas sûr que ce soit une bonne idée, hein. Je sens que j'en ai perdu un peu. Ouais. Non, l'humour miso, je suis d'accord, faut arrêter, hein. Ouais. Avant, il y avait beaucoup de blagues comme ça, hein. C'est vrai. On entendait souvent des gens, alors c'est un couple qui va visiter un château fort, le mari veut montrer les créneaux du donjon à sa femme, elle les voit pas, alors il lui dit, ma parole, tu loupes tous les créneaux, pourtant on n'est pas en voiture. Voilà. Ça c'était drôle à l'époque, aujourd'hui ça ne fait plus rire personne. Apparemment un peu quand même, mais bon. En plus, franchement ce genre de blague, je trouve que c'est dégueulasse. Parce que même si c'était vrai que les femmes conduisaient un peu moins bien que les hommes, je sais pas, j'étais pas là, hein. Mais moi je pense que c'est parce que vous étiez pas aidés. Quand ton conjoint te regarde en étant persuadé que tu vas te planter, tu vas te planter. Elle est là. Ah bah ouais, je crois que la voiture rentre. Bon bah je fais mon créneau, alors j'y vais. Et lui, eh ben vas-y, je te regarde. Hein. Alors, d'accord, alors là, je braque. Et c'est parti. Bah, pourquoi elle bouge pas la voiture? Ah, j'ai oublié d'enclencher la marche arrière. Et elle est... Bon, bah alors, clac-clac. Alors, c'est parti. Ah, là, ça bouge. Alors, le trottoir aux trois quarts du pare-brise arrière. Et là, je contre-braque. Et fait, oh, je me suis mélangé les pieds. Zut, j'ai calé. Ouais, c'est pas possible. Eh ben, heureusement que tu cuisines pas comme tu conduis. Hein. C'était dégueulasse. Ingrat, méprisant. Hein? Ben, c'est exactement comme quand vous nous regardez changer le bébé. C'est insupportable. Nous, on est là, je crois qu'il faut lui changer la couche, hein. J'y vais. Et elle? Eh ben, vas-y, je te regarde, hein. Ok, alors ça, je sais pas où sont les cotons, moi. Et allez. Bon, bah alors, slack, eschlouk, voilà, c'est fait. Oh merde, j'ai oublié de lui mettre de la crème. Oh, mais c'est pas possible, hein. Deux mains gauches, hein, c'est dingue. Allez, vas-y, dégage. Oh! C'est le bébé à sa maman. Et le résultat est le même des deux côtés. Tout le monde s'énerve. Arrête de lever les yeux au ciel et de souffler comme ça. Tu me stresses à me regarder faire aussi, toi. Je fais à ma manière. Laisse-moi tranquille. Eh bien, puisque c'est comme ça, t'as qu'à le faire toi-même. Elle prend la porte. Et lui? Eh bien, puisque c'est comme ça, t'as qu'à le faire toi-même. Il prend le bébé et... Et ça, c'est de l'humour noir. Voilà. Oh, l'humour noir, c'est le summum de l'humour cool. Hein. Après, je suis d'accord. Faut faire gaffe avec l'humour noir. Il y a des sujets touchy. On peut pas faire n'importe quoi. Vous voyez? Ou alors, ce qui passe, c'est quand c'est de l'autodérision. Si tu veux faire des blagues sur les homosexuels, c'est mieux si t'es homosexuel. Si tu veux faire des vannes racistes, faut être raciste. Le mieux, c'est d'être handicapé, hein. Oh, ah, si, les handicapés, ils peuvent dire ce qu'ils veulent, hein, on leur passe tout. Moi, j'ai pas de bol parce que j'ai un handicap, pour de vrai, hein. Mais ça se voit pas. Et j'ai des polypes qui me poussent dans les sinus, ça me bouge tout et ça m'enlève complètement l'odorat. C'est triste, hein. Ah ouais. Mais je vous rassure, parce que t'as toujours un pote qui voit le positif partout pour te dire « Attends, c'est cool! Toi, quand ça pue, tu le sais pas !» En plus, je peux pas l'utiliser, mon handicap, parce qu'honnêtement, ça va mieux. Depuis que je me suis fait opérer. Après l'opération, le chirurgien vient me voir.
1: Eh ben alors, monsieur Santo, tout s'est super bien passé, hein? Je vous l'avais dit. Alors, vous allez certainement cracher du mucus sanguinolent. Ne vous en faites pas, c'est parfaitement normal. Vous utiliserez le petit pot en forme de haricot sur votre table de nuit. Mais je vous en prie, bien sûr, allez-y. Alors, la prochaine fois, je vous suggère d'enlever le masque à oxygène avant. Et juste avant de partir, il me sort la vanne. Eh ben, je vous souhaite un bon rétablissement, monsieur Santou. Et Santou qui sent rien, fallait le faire quand même.
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4: Ça va vous? Cool. Bah coucou, moi ça va aussi, enchanté. Je reviens de vacances, c'est ma petite actu. Et je suis intermittent, donc c'est ma seule actu. Oh si, j'ai une autre actu. J'ai eu un rencard récemment. C'est une fille que j'ai rencontrée sur les applications de rencontres, parce que je fais ce que je peux. Libre comme l'air, malheureux comme le vent. Bref, on se voit dans un bar et le courant passe trop bien, c'est hyper cool, elle est hyper marrante, on s'entend bien, on boit un verre, deux verres, ou trois verres, je la raccompagne au métro, arrivée devant le métro, tu sais, il y a ce moment de... Je sais pas si vous avez confiance en ce moment-là, moi je m'écroule. Donc je suis comme ça, je me concentre, je suis allé coco, poste tes couilles, tu vois, genre gogo gadget au burn, il faut y aller, quoi. Et donc je me penche vers elle pour l'embrasser, et là elle me fait, tu fais quoi là? Eh bien, je déménage en Nouvelle-Zélande, voilà ce que je fais, j'ai une place. Bon, moment absolument atroce. Mais c'était pas un vent. Je sais que j'ai l'air du gars qui essaie de se rassurer, mais c'était pas un vent parce qu'il y a une suite à cette séquence. Je vous fais la suite de la séquence. Elle m'a dit, tu fais quoi là? T'essaies de m'embrasser dès le premier soir? Ouh, t'es ce genre de gars. C'est quoi? C'est quoi comme réaction? C'est pas bizarre d'essayer d'embrasser quelqu'un après un date qui s'est bien passé? C'est, je sais pas, c'est, elle a le droit de dire non, elle a le droit de refuser, mais c'est pas bizarre de tenter, tu vois, mais elle était là genre, oh, c'est ce genre de gars, tu sais, elle a réagi comme si je lui avais dit, allez, bon, sur ma bécane, on va tabasser des clochards, tu vois? Non, mais, enfin, je veux dire, là, j'aurais été ce genre de gars, là, je veux bien, mais là, y a rien, quoi. Là, y a rien du tout, mais elle était là, je sais pas, t'es limite, elle rajoutait voyou, brigand, c'est rien, arrête-toi, là, c'est pas du tout un brigand, moi. Mais elle me met le doute, tu vois, je rentre chez moi, je me dis je suis peut-être un bandit, je me suis peut-être mal jaugé depuis le début, je sais pas trop. Et j'y repense, je me remets en question et le lendemain je lui écris, je lui dis écoute, j'ai bien aimé hier, peut-être qu'on pourrait se revoir. Ce à quoi elle répond, ouh, tu veux qu'on se voit genre une deuxième fois? Je me dis ok, ça vient d'elle. Ça venait d'elle depuis le départ, elle était élevée par des moines, je sais pas ce qui s'est passé dans sa vie. Mais génial, je critique pas du tout, c'est génial. Moi, ce genre d'attitude, ça me va très très bien. Moi, je rentre dans son jeu en tant que mec sage, je plonge dans son jeu. Je suis là, mais ouais, mais elle a raison, c'est qui le gros dégénéré par ici? Hein? C'est qui le gros dégénéré qui tente des bisous, moi? Ouais! Maman! Trop content, je suis trop content de cette situation. Et le lendemain, le surlendemain encore, elle m'écrit, elle me dit, écoute, je suis dans un magasin de vêtements, j'hésite entre deux robes, je sais pas laquelle choisir. Bon, je sais pas, moi, je lui réponds, bah, je sais pas, envoie une photo, je donne mon avis, quoi. Enfin, tranquille. Sur quoi, sans grande surprise, elle répond ouh. Tu veux que je t'envoie une photo de moi en robe? Moi, j'avais juste imaginé la robe sur le cintre, mais banco en vrai. Donc je lui dis, mais ouais, envoie les photos, c'est trop génial. Je pensais jamais avoir autant de chance dans ma vie. Elle est là, oh là là, mais je sais pas si je vais arriver à faire ce genre de truc. J'ai jamais fait ce genre de choses. Tu fais ressortir le père de moi. Qui est cette fille en fait? Qui est cette fille ravagée d'excitation à chaque nouvelle séquence, quoi? D'où est-ce qu'elle sort? Mais je critique pas, encore une fois, c'est génial. Cette fille, elle va être heureuse toute sa vie, hein. Mais franchement, toute sa vie, son patron va l'avoir un jour. J'ai décidé de t'augmenter de 1%. Mais qui c'est qui est riche? Pas toi, c'est nul 1%. C'est genre moins que l'inflation, réveille-toi, quoi. Et on s'est pas revus. Voilà. Elle s'est pas revue parce qu'en fait elle est rentrée dans son pays, elle était pas française, peut-être que c'était juste un décalage culturel, je sais pas trop. Mais elle est rentrée. Elle est rentrée parce que je l'ai dénoncée. Non, mais pour être très honnête, je suis très triste de ne pas avoir revu cette fille. Et pour être encore plus honnête, je suis un peu triste de ne pas avoir couché avec cette fille. Pour une raison extrêmement simple, vous avez vu à quel point elle surréagit au moindre petit truc. J'aurais eu l'impression d'être le meilleur coup de l'univers. Oh putain! Oh, j'imagine déjà la séquence. Mais qu'est-ce que tu fais là? Mais n'enlève pas la deuxième chaussette, je peux jouir à tout moment.
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6: Mes potes, là, ils m'ont organisé un enterrement de vie de garçon récemment, là. Les EVG, là, je pense qu'à 35 ans, faut arrêter. Vraiment, à 35 ans, casser des glaçons avec mon front. Non, surtout que j'ai des lunettes, vraiment. Se faire enlever par des gens que je connais. Que je reconnais, hein. Malgré la cagoule, non plus, vraiment, c'est gênant. Fabien, c'est toi ?
7: Oui, c'est moi.
6: Je préfère les enterrements de vie de jeune fille, c'est mieux, franchement. Vous, à passer dans la rue, ça sent bon, il y a de la déco, ça donne envie, quoi. Ça donne envie à qui d'être déguisé en tub, vraiment, comme ça. Dans les rues de Barcelone, je rentre dans aucune boîte. Ah, on est trop vieux, je l'ai vu. On a pris des directions différentes à 35 ans. Je le vois, moi, j'ai un pote, c'est un ami d'enfance. C'est pas ton pote, si tu le rencontres aujourd'hui. Apparemment, vous êtes venu avec ce soir, mais... Moi, j'ai ça, vraiment. Et moi, il est banquier. Et ce gars-là, vraiment, si je le rencontrais aujourd'hui, je lui ferais même pas confiance pour un prêt à taux zéro, tu vois. Ouais, j'ai vu qu'on avait vieilli aussi aux trousses de toilette. J'ai vu, hein, tu vois, à 25, il y a des capotes, il y a du gel, Viveldop, fixation béton, tu vois. À 35, il n'y a plus de cheveux. Il y a juste des médocs très puissants, avec des niveaux de vigilance beaucoup trop élevés, vraiment, tu sais. Minoxidil, ça marche pour toi ou pas? Oui, ça marche, mais j'ai plus de libido. Et du coup, avec ta femme, ça va? Eh ben, tu peux pas garder et tes cheveux et ta femme. Je l'ai vu qu'on avait vieilli aussi, moi. Je m'endors avec un pote, et au moment de s'endormir, il met masque, tuba, et je le vois partir. Je dis, mais tu fais quoi, en fait? Il me dit, non, j'ai fait l'apnée du sommeil, en fait, parce que c'est la... Je dis, mais arrête, quoi, l'activité snorkeling, c'est demain, quoi. On s'est marié avec ma femme, là, ça s'est très bien passé. Elle a dit oui, quoi. Putain, le mariage, ça vaut cher, quand même. Ça vaut cher, quoi. Ça vaut le prix d'une voiture. Sauf qu'après, tu vas nulle part, vraiment. Je pensais que les gens, ils mettaient plus dans les enveloppes, hein. Je disais tout le temps à ma femme, t'inquiète, on va se refaire. On s'est pas refait du tout, vraiment. Non, au début, c'est des amis, à la fin, c'est des chiffres dans des cases, quand même. Hein. Tu regardes, Ludo, 50 euros. Bon, je pensais qu'il nous aimait plus, ok. Ah, c'est, on voulait faire aussi, tu sais, voyage de noces, tout ça. On va pas faire. On va faire bateau-mouche. Ouais. Pyramide du Louvre, c'est très bien. Pyramide de Gizeh, c'est trop loin. Ah non, c'est trop loin.
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9: Avec François Martinez ce matin. François, mais qu'est-ce que tu viens d'avaler là?
11: C'est oula, titre.
9: Oh, non.
11: Non, je déconne, pardon. Non, ce sont des anxiolytiques parce que l'actualité en ce moment, c'est l'enfer. On n'entend parler que des manifestations lycéennes, les violences, les affrontements, la répression.
9: Ouais, c'est vrai que ce sont des mots pesants en ce moment.
11: T'as raison, j'exagère un peu. En plus, sur CNews, ils ont dit qu'on ne parlait pas de répression mais de leçons de vie pour la jeunesse.
12: Oh.
11: Ah, bah, la jeunesse, il vient surtout d'apprendre que la France n'est plus un hexagone mais un octogone. Ah bah donc je propose de nouvelles matières pour la rentrée prochaine.
9: Oui.
11: On remplace l'éducation physique et sportive par des cours de self-défense et de MMA avec Pascal le grand frère. Et la biologie va être remplacée par des cours de soins de première urgence. Bref, avant le rêve d'un lycéen c'était de passer le bac pour vivre. Maintenant c'est de savoir comment survivre à la bac.
9: Mais je reconnais que tout ça est un peu plus angoissant que drôle quand même. Hein.
11: Ouais, bah c'est pour ça qu'au début moi j'avais prévu un autre sujet. Mais vous me faites tenir quel jour? Eh bah le 5 octobre.
9: Et alors
11: qui est la journée mondiale des enseignants.
9: Ah, oui.
11: Putain, vous m'en voulez? Oh si, vous me piégez. Ah, vous pouvez pas me faire venir le 9, c'est la journée mondiale de la poste. Au moins, j'aurais pu vous rendre ma chronique la semaine prochaine.
9: Oui, c'est vrai. Bon, sache qu'on n'a pas fait exprès pour le jour, hein, François, je suis désolé.
11: Ah, je te pardonne, Bruno. Ouais. Mais je reste bon élève. Ouais. Hein, 5 octobre oblige. J'ai regardé comment se portait l'enseignement ailleurs. Visiblement, il faut avoir la vocation.
9: Ouais. Hein,
11: parce qu'au Cameroun, des enseignants ont appris que l'administration allait enfin les célébrer. Ils ont pensé recevoir une prime, ils ont reçu un RIB.
12: Hein?
11: Bah ouais, parce que selon le média Cameroun actuel, pardon, les enseignants et responsables de l'éducation doivent financer eux-mêmes leur journée mondiale. Entre 2000 et 20 000 francs CFA selon leur grade.
12: Oh,
11: bah, c'est comme si pour ton anniversaire, toute ta famille t'organisait un restaurant et à la fin te disait hey, comme c'est toi qu'on fête, eh ben, c'est toi qui régale.
9: Oui, c'est ça.
11: Au Cameroun, quand l'administration dit à un professeur on va vous faire votre fête, fait, c'est pas une menace, c'est un impôt.
8: Bon, moi j'ai vu aussi que dans le Mississippi, apparemment, les élèves seraient des ratons laveurs.
11: Eh, la classe. Oh, make America great again. Bah ouais, les Américains ont créé une école de survie pour bébés ratons laveurs, quoi. Ils leur apprennent à pêcher, nager, grimper aux arbres, éviter les humains et s'échapper d'une cage. Ah, petit avantage, eux, ils ne crament pas les poubelles vu que c'est la cantine scolaire. Bon, en résumé, c'est un système d'orientation fondé sur le stress, la surprise et l'impossibilité d'en sortir. Mais bah, en France, on a appelé ça Parcoursup, nous. Alors, pour la journée mondiale des enseignants, ne leur envoyez pas la facture, ne les fliquez pas, ne les confondez pas avec les gardiens de zoo comme le font certains médias. Mmh. Aujourd'hui, si vous en croisez, dites-leur simplement merci. Hein, et vu que ça ne coûte rien, pour une fois, le ministère devrait avoir les moyens.
8: Oui, tu m'étonnes, c'était dans la team de rire, François Martinez.
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14: Les anciens et la technologie. L'autre fois, j'ai installé une Freebox chez un vieux tonton de la famille. Donc je suis là dans les câbles, l'autre il est collé à moi, un adjoint comme ça. Alors mon gars, comment c'est-il donc que ça marche le Wi-Fi? Putain, la question à la con. Ah, le Wi-Fi, déjà on dit Wi-Fi, tonton. Le Wi-Fi, c'est des ondes qui transportent une information. Oh! Ben, vous avez rien inventé. À l'époque, nous, on avait Fifi. Fifi, tu lui donnais une information. Par exemple, tu lui disais que c'était l'heure de l'apéro. Et Fifi, il courait le dire à tout le monde. C'était le réseau Fifi. Bon, des fois, l'information, elle se perdait. Hein. Tu le retrouvais dans un bar fondu comme une bûche de 30. Tiens, autre chose. Tata Lucette, elle m'a dit que son petit-fils, il lui avait mis toutes ses photos dans un clown. Qu'est-ce que c'est, un clown? Mais non, tonton, c'est un cloud. Elle a pas dit Claude, elle a dit un clown. Je te rappelle que Tata Lucette, elle a enveloppé sa Freebox dans du papier d'aluminium pour soi-disant mieux capter le Wi-Fi. Alors, les conseils technologiques de Tata Lucette, on s'assoit dessus, hein. En plus, ils comprennent rien. L'autre jour, elle va chez Orange, ma mère, je sais plus quoi, faire un truc, puis elle change son mail. Elle revient, je dis, alors maman, t'as ton mail? Elle me dit, bien sûr. Je dis, c'est quoi ton mail? Elle me dit, c'est Mother. Mais c'est bien Mother. J'ai Mother quoi? Elle me dit, Mother rien du tout. Mais maman, c'est pas possible, c'est mother@hotmail.gmail. Elle me dit, c'est Mother tout court. C'est pas possible. Elle me dit, tu sais mieux que le gars d'Orange, peut-être. C'est comme quand je vais chez ma mère, elle me dit, va chez le voisin, il est tout seul, sa Freebox marche pas, va l'aider. J'ai dit, maman, non. Il est chelou, ton voisin. Elle me dit, non, il est excentrique. Excentrique? Le mec, il vit en peignoir ouvert toute l'année avec un slip bleu moule burne et en chaussettes. Excentrique? Chelou, ouais. J'y vais, j'ai pas le choix. Je suis à genoux comme ça, sous le bureau, comme ça. Et c'est vrai, il me dit, tu veux un verre de lait et un biscuit, mon petit chat? C'est quoi exactement ton projet, là?

0: Mais ouais. Ma mère, l'autre jour, elle me dit, tu sais quoi? J'ai parlé toute la nuit sur Instagram avec Kenji Girac. Bien sûr, maman, il a que ça à foutre, Kenji Girac, à parler avec la mère Selig. Encore, c'est pas grave. L'autre jour, j'arrive chez elle, elle était devant sa pote avec une valise. Je dis, mais tu vas où? Elle me dit, je pars à Tombouctou. Je dis, qu'est-ce que tu vas foutre à Tombouctou? Elle me dit, bah, figure-toi, hier sur Facebook, j'ai retrouvé un vieux copain d'école. Enfin, c'est lui qui m'a retrouvé, je me rappelais plus de lui. Et figure-toi, c'est un gros chef d'entreprise. Et il est parti à Tombouctou, il peut plus rentrer en France parce qu'il peut plus retirer d'argent. Merde, qu'est-ce qui s'est passé? Il a chopé une merde, ça lui a rongé les doigts, puis pu faire les codes de sa carte bleue. Donc là, tu pars à Tombouctou, avec une valise, lui emmener des vêtements et de l'argent. Ah non, non, je pars à l'aéroport, je donne tout à son cousin. Oh. Mais il a dit que quand il rentrait en France, il me contacterait, on irait au restaurant, il me donnerait 5000 euros. J'ai dit, oh, bah, il est gentil. Et il va te contacter comment? Il va t'appeler? Elle me dit, non, il a dit qu'il me ferait un mail. Ah bah oui, tu lui as donné quoi comme mail? Ben, Mother.
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3: Pour moi, la sororité, c'est une valeur essentielle. Moi, je suis très sorore. Mais je me mets que 17 sur 20 en sororité. Il y a des situations, je merde. Par exemple, il n'y a pas longtemps, je cherche une nounou. Donc j'en parle à des copines, tu vois. Ils me disent, oh, attends, une copine, sa filleule, elle adore les enfants. Et en plus, ça pourrait l'aider de se faire un peu de sous. Mais non, mais j'ai envie de l'aider. Elle arrive. J'ai plus envie de l'aider. Qui débarque dans mon salon? Stacy, 24 ans, énorme bombe atomique. Ok. Et Stacy, elle a un très grand décolleté. Et elle porte aussi une jupe courte, très très courte. Mais ça va. Elle respire peut-être par le cul. Je ne sais pas. Non, mais je me suis juste interrogée. Je me suis dit, mais quel est le projet pour garder des enfants? C'est quoi l'idée? À chaque fois qu'elle va se baisser pour ramasser un jouet, on pourra tous mater son cul? Parce que là, c'est le premier jour. Statistiquement, est-ce qu'on peut vraiment espérer aller vers du mieux quand elle sera à l'aise? Donc je m'en veux, mais ce sera non, Stacy. Vraiment un très grand nom. Ouais, non, je m'en veux. Mais vraiment, la sororité, très importante dans ma vie. Hein. C'est clé, la sororité. Tout le monde a, hein, la sororité, entraide et aide entre femmes. Et je vous dis, je n'arrive pas à me mettre 20 sur 20 en sororité. Il y a encore des situations où... Alors, j'ai beaucoup réfléchi, et je crois que j'ai trouvé pourquoi je bute encore sur ces petits trois points-là. Parce que je pense que je suis à un moment de ma vie où je parviens à être 100% sorore uniquement avec les femmes de ma catégorie. Oui, parce que j'ai élaboré une petite théorie personnelle. C'est qu'il y aurait trois catégories de femmes. D'abord, la catégorie du groupe A. Voilà, le groupe A, les bombes atomiques, les avions de chasse. C'est vraiment les filles, tu sais, qui survolent le game. Groupe A, tout lui va mieux qu'à toi. Elle porte un jean slim, toi aussi, mais ça donne des styles différents. Dans ton cas, le jean ne retrouvera sans doute plus jamais sa forme initiale. Non, c'est vrai, toi, tu ne sais jamais si tu vas pouvoir sortir de ton jean. C'est pas... Non, non, la fille du groupe A, c'est par exemple, elle se met du gloss comme ça. Waouh, glamour pulpeuse. Toi, tu fais pareil, on dirait que tu t'es déboîté un poulet rôti en solo. La fille du groupe A, même un chignon. Waouh, on dirait une danseuse. On dirait une ballerine. Toi, tu te fais la même chose? Contrôleur SNCF? Non, on n'a pas vraiment la même vie que les filles du groupe A. C'est vrai, je veux dire, elle, le week-end, tu vois, elle se fait un masque au miel d'acacia pour sa jolie peau. Pendant que toi, tu te fais ton shampoing anti-croûte. Si tu le fais. Et puis, tu te mets ta crème anti-eczéma parce que t'es hyper stressée et que t'as une charge mentale comme ça. Mais la fille du groupe A, là où elle est le plus impressionnante, c'est quand il y a de l'alcool. Tu sais, quand elle est alcoolisée. Oh, elle arrive à rester féminine et élégante. Alors que toi, passer deux verres, tu passes en mode chef de chantier. Hein. Oh, bah bien sûr, t'appelles le serveur petit cul. Groupe A, ouais, elle n'a pas tout à fait la même vie que nous. Moi, je suis dans le groupe B. Voilà, le groupe B, c'est la moyenne. Mais c'est super sympa, le groupe B. Mais si, déjà, on rigole bien. Et puis, on a du charme, hein. On a un truc. Mais on n'en a pas beaucoup d'autres. Voilà, c'est tout.

0: B. Et enfin, le groupe C, les moches. Alors, attendez, alors qu'on soit clair, ça ne me fait pas plaisir de mettre quelqu'un dans les moches. Mais bon, c'est un peu grâce à elle qu'on a parfois l'impression d'être dans le groupe A. Ah, faut être logique. Hein, je veux dire, plus elle est moche, plus t'es belle. Non, mais vraiment, je suis désolée, mais ça pourrait pas être autrement. Il peut pas y avoir juste un groupe A et un groupe B. Sinon, c'est comme si toi, t'étais dans le groupe C.
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3: Bonjour.
4: Bonjour, monsieur. C'est bien le salon de coiffure?
3: Oui, c'est ça.
4: Monsieur Martin à l'appareil, société Martin Business.
3: Oui.
4: Je travaille avec plusieurs marchés financiers, en particulier la bourse de Martinville.
3: Oui.
4: Donc, j'ai fait cotifier votre société sur les marchés financiers.
3: Oui, je comprends pas bien.
4: Bah, en clair, si mes informations sont exactes, votre salon de coiffure n'était pas cotagé en bourse.
3: Bah, bien sûr que non, on ne peut pas être en bourse.
4: Eh ben maintenant, je m'en suis occupé.
3: Bon, enfin, mais vous êtes qui, monsieur?
4: Monsieur Martin, je suis trader boursifiquiste professionnel, donc je me suis permis d'introductionner votre société en bourse.
3: Non, mais ça va pas, non.
4: Ah si, moi ça va.
3: Vous pouvez pas faire ça sans m'en avoir parlé avant.
4: Bah c'est mieux, parce que comme ça, j'achète toutes vos actions à l'avance.
3: Bah...
4: Et maintenant que c'est fait, je peux vous les revendre.
3: Mais alors, vous me retirez tout ça?
4: Ouh, alors, pour ça, il faut que je consulte d'abord notre conseil d'administration.
3: Non, mais vous foutez de ma gueule?
4: Bien sûr, mais enfin, ce que je veux dire, c'est qu'il faut d'abord consulter vos actionnaires.
3: Mais, attendez... C'est un mec qui me raconte qu'il a mis le truc en bourse ou je sais pas quoi.
5: Oui, allô?
4: Bonjour madame, on devait me passer le responsable, je pense.
5: Oui, alors?
4: Bah alors, je veux bien que vous me le passiez.
5: Oui.
4: Oui, bah si je pouvais lui parler.
5: Bah c'est moi-même, oui, allô?
4: Ah d'accord, bah je savais pas.
5: Oui.
4: Donc c'est vous qui vous occupez de l'introduction boursificotière.
5: Je suis pas au courant de ça, moi. C'est quoi votre truc? Je vois ce que c'est, moi.
4: Bah la bourse, les actions, c'est ce que je disais à l'autre. Je vous ai mis des actionnaires.
5: J'ai pas besoin de ça, moi. Je m'en fous complètement, en fait.
4: Ah vous peut-être, mais enfin moi ça me permet de gagner de l'argent en vous revendant vos actions.
5: C'est... J'ai besoin de rien, j'ai pas besoin de m'emmerder avec tout ça. C'est du chinois, donc laissez tomber.
4: Comment
5: moi,
4: ça, des chinois? Vous êtes déjà en business?
5: Mais je suis pas en business de rien, j'ai pas de business du tout.
4: Pardon, vous venez de me dire que vous faites affaire avec des chinois?
5: Mais j'ai pas de chinois, qu'est-ce que me racontent des chinois?
4: Bah vous êtes en train de me piquer mon idée en vous mettant sur la bourse chinoise, j'ai bien compris.
5: Bah, je suis en train de coiffer des gens, là, je suis occupé.
4: Ok, alors juste, si je peux me permettre un conseil.
5: Mais je m'en fous complètement, enfin je le dis en quoi? En belge, en turc, je n'en ai rien à secouer. Voilà, aussi simple que ça. Donc ça suffit.
4: D'accord, mais enfin, pour vous expliquer quand même en quelques mots...
5: De toute façon, déjà les gens qui m'appellent avec un numéro masqué, je veux dire, je les envoie chier direct.
4: Tout à fait d'accord, avec vous, je fais pareil. En revanche, pour votre boursifiage chinois...
5: Ras-le-bol, rien à foutre, bordel!
4: Ah, juste si vous pouvez parler un tout petit peu plus fort...
5: Rien à foutre!
4: Bon, ils vous font l'action à combien, les Chinois?
5: Je m'en fous!
4: Pardon, mais si vous parlez comme ça au CAC 40 de Martinville, je vous préviens, ça va coincer.
5: Mais je m'en fous, je sais même pas de quoi vous me parlez, j'en ai rien à secouer.
4: Oh, dis donc, je serais pas tombé sur un négociateur.
5: Mais je m'en fous, j'ai pas besoin de ça, j'ai besoin de rien.
4: Si, je vous vois venir.
5: Je m'en tape, faut que je dise comment.
4: Mais alors ça, je le vois venir, mais gros comme un maçon.
5: Bordel, je m'en fous, rien du tout, que dalle. Nawa.
4: Vous faites le gapin intéressé pour faire baisser les prix.
5: Putain, c'est quoi, un mec débile, c'est pas possible, un mec aussi con de ma vie, j'ai jamais vu ça.
4: Ah bah merci beaucoup.
5: Un mec aussi con de ma vie, j'ai jamais vu ça.
4: Bon, c'est gentil, mais je fais que mon travail, hein.
5: Alors c'est tout, bah, c'est très bien, merci beaucoup, au revoir.
4: Ah d'accord, bon bah on se rappelle pour notre business.
5: Putain.
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6: Aujourd'hui, je vais vous parler d'un sport très en vogue, hein. C'est bien sûr le
2: padel.
6: Ce sport de raquette qui se pratique entre quatre murs et non pas le paddle, hein, la pirogue de Décathlon pour les Maoris de la Grande Motte. Hein. Rien à voir. Quoique, l'autre jour, j'ai tapé paddle dans Google et là, j'ai appris que le mot paddle venait de paddle tennis parce que les Anglais jouaient sur les bateaux de croisière au tennis avec les pagaies. Des canots de sauvetage. Hein, bon, après, tu m'étonnes que dans le Titanic, il y en ait qui soient morts de froid. Hein, c'est ballot, hein, les mecs sur le canot, oh, froid, comment on avance? Hein, écoute, il y a Michel qui a fait un tennis tout à l'heure. Il a raté une balle, il a cassé sa raquette. Voilà, terminé. Et donc, en anglais, pagaie, ça se dit paddle. Sauf que les gens qui ont inventé le paddle, c'est des hispanophones, donc ils prononçaient paddle, paddle. Así que el paddle, c'est le paddle. No, c'est le paddle, vale? Que le paddle, c'est le paddle, et pas le paddle. Est-ce que c'est clair? Et donc, le padel, c'est un sport hyper hype, c'est le sport addictif. Les gens qui jouent au padel, les mecs qui jouent au padel, ils sont addicts. Hein. Et mesdames, d'ailleurs, si votre mec vous annonce qu'il est au padel, eh ben, il est au padel, hein, c'est tout, hein, y a pas de... Le padel, c'est vraiment le sport du mal déconstruit de droite. Mais pas droite ultra riche, attention, hein. Y a des gens qui font du padel, d'ailleurs, j'ai oublié de demander, dans la salle, il y en a qui ont fait du padel ou qui ont fait du padel? Non, bon, en même temps, on est un spectacle à 12 euros, hein, voilà. Non, le padel, c'est vraiment le sport pour les mecs. collègues de droite qui n'ont pas les moyens de faire du golf. Mais c'est pas pour autant qu'ils vont aller faire du foot. Hein. C'est un côté. Il y a un côté. Je voyage pas en première classe. Hein. Je voyage en Ouigo, mais j'ai la prise électrique. Non, le padel, ça se démocratise tout simplement parce que c'est cool, c'est ludique. D'ailleurs, hein, vous avez certainement entendu cette phrase. Je me suis mis au padel, c'est hyper ludique. Tous les gens qui se mettent au padel, ils se disent ça. Ouais, le padel, c'est hyper ludique parce qu'en fait, t'as pas besoin de savoir jouer au padel pour jouer au padel. Parce que c'est beaucoup moins technique que le tennis. Et là, petite parenthèse, je confirme. Moi, je fais du tennis, je confirme. Hein, quand tu te mets au tennis, il faut t'entraîner beaucoup, beaucoup, beaucoup avant que le sport que tu pratiques ressemble au tennis. Hein. Moi, je me rappelle de ma première session de tennis. L'entraîneur, il m'a dit, écoute, dans un premier temps, Karim, on va oublier la raquette. C'est quand même un élément important dans ce sport, la raquette. Sinon, ça s'appelle la Wii. Ouais. J'avais envie de dire, tu sais quoi, pour l'échec, dans un premier temps, on va oublier le stylo. Ouais. C'est vrai, le tennis, quand tu t'y mets, les deux premières années, c'est simple, le tennis, ça ressemble à de la danse contemporaine. C'est de la GRS, hein, vraiment. Et c'est horrible de jouer contre un débutant au tennis, hein, vraiment. Parce que quand tu fais du foot, hein, quand il y a un mauvais dans l'équipe, personne ne lui fait la passe, il court partout, ça lui fait un footing, tout le monde est content. Mais quand tu joues contre un... On est tous le mauvais de quelqu'un, mais quand tu joues contre un vrai mauvais, un débutant au tennis, c'est horrible, parce que t'es obligé de lui envoyer la balle, et la balle ne revient pas. Et les amis, je vous jure, si vous avez le choix entre jouer contre un débutant au tennis ou un chien, le clébard, hein, direct. Hein. Ah ouais, ouais. Alors certes, ça ressemble à une sorte de jokari avec un chien en guise d'élastique, mais au moins la balle, elle revient. Avec le padel, t'as pas ce problème. Tout de suite, tu kiffes, les gens s'amusent, et ça se voit, et ça cartonne, parce que voilà. Alors que c'est un sport qui, à la base, est dérivé d'un autre sport. Et ça cartonne, les gens font plein de fric avec. Moi, j'ai envie d'essayer d'inventer un nouveau sport comme ça, dérivé de sports que je connais. L'autre jour, j'étais sur la plage avec mes enfants. On jouait au foot. Et à un moment, j'ai une idée de génie. Je trace un énorme cercle. Comme ça, un truc de 10 mètres de diamètre, comme ça. Je fais un trou au milieu et je dis, attendez, j'ai inventé un sport. Maintenant, le but, c'est de mettre la balle dans le trou. Et on va appeler ça le foot hole. Parce que hole, en anglais, ça veut dire trou. Là, ma fille de 6 ans et demi, elle me regarde, elle comprend pas l'anglais. Elle me dit, mais ça veut rien dire, foot hole. Et là, elle fait une proposition, les amis. Je vous jure que c'est vrai, je reprends ces mots innocents. Mais non, ça va s'appeler le trou de balle. Et alors ma chérie, si ça te dérange pas, on va prononcer ça à l'anglaise déjà. Hein? Trou de balle. Et si dans quelques années, les gens disent le trou de balle, c'est hyper ludique, je dirais que ça vient de toi.
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8: Moi, je tombe amoureux très rapidement parce que j'ai pas de... Comment ? J'ai pas de critères, voilà. J'ai pas de... Non, je suis pas chiant, moi. J'ai pas besoin de grand-chose. Un visage cohérent, une fellation maîtrisée. Je t'aime ! Parce que pourquoi demander autre chose pour connaître un truc, nous les mecs, on est tellement dégueulasses physiquement, comparé aux femmes, on est rien. N'importe quelle femme qui pose les yeux sur nous, c'est un miracle, quoi. Moi, quand une fille veut sortir avec moi, je sacrifie une chèvre, quoi. Pff, merci. Alors qu'en plus, les filles ont même pas les mêmes critères que nous. Le jour, je demandais à une fille, c'est quoi tes critères ? Elle m'a dit, moi, je cherche un garçon gentil et propre. Gentil et propre, te rends compte ? C'est ce qu'on attendait d'un chien, pas d'un mec, quoi. L'année dernière, je suis sorti avec une fille et elle était trop belle pour moi. Et je sais qu'elle était trop belle pour moi parce qu'on marchait tous les deux dans la rue en se tenant par la main. Et quand ta meuf est belle, on la regarde elle. Quand elle est trop belle, on te regarde toi. Tous les jours, j'affrontais les regards des hommes dans la rue qui me regardaient en mode « Comment t'as fait, sale bâtard ?» Et moi, je les regarde en mode « Je sais pas, j'en suis à ma troisième chèvre, là, je... » Je suis bisexuel. Pas de transition pour l'instant. J'ai pas de... Moi, c'est vrai que quand j'ai commencé ma carrière de bisexuel, j'étais super content. Je me suis dit, c'est génial, ça veut dire que j'ai deux fois plus de choix. C'est pas du tout, non, que dalle. Non, ça veut dire que j'ai deux fois plus de bâches, quoi. Parce que, en plus, moi, j'ai pas de chance. Dès qu'un mec me plaît, il est jamais gay, même s'il a l'air gay. Si je vais draguer un gars, cheveux roses, crop top, je me dis, le gars, il boit des cosmos à la gay pride. En twerkant sur du Dalida, je me dis j'ai une chance quand même, la merde. Non, non, si c'est moi qui le drague, ce mec, il est pas gay. Si c'est moi qui le drague, il va me dire alors je t'arrête tout de suite mon chat, je ne mange pas de ce pain là. Ah non, non, non, oula, non, impossible, ma phobie. Ah. Nope, c'est die, c'est mort de ouf. Non, pas contre toi, mais moi j'aime trop les meufs, les femmes, les queens. Putain, il y a des gays, ils prêtent des hétéros, ils les détournent, moi je prends des homos, je les remets dans le droit chemin, quoi. Une fois, ça m'est arrivé de tomber sur un mec qui m'a dit « Bon, Roman, moi, je suis hétéro, mais je sais pas, avec toi, j'ai envie d'essayer. » Et c'est beau, tu vois, un mec qui a envie de se déconstruire. Enfin, de me, mais... Mais c'est mignon que sur le papier, parce que je vais pas vous mentir, un hétéro devant une bite, il est perdu, quoi. C'est pas de sa faute, il essaye, c'est bien déjà, mais c'est une poule devant un couteau, quoi. Il était tellement nerveux, le pauvre, on aurait dit qu'il passait le permis de conduire. Lâche ça, c'est pas la bonne pédale. T'as compris, quoi. De toute façon, que ce soit avec les mecs ou les meufs, ça change rien, je suis un très mauvais coup, vraiment. N'y allez pas, hein. Même bourré après le spectacle, ça vaut pas le coup, quoi. Ah là, moi je suis précoce en plus, donc vraiment ça sert à rien, quoi. Y a un truc qui est marrant quand t'es précoce, un truc qui est rigolo, c'est que les filles essaient de te rassurer par rapport à ça. Je sais pas pourquoi, mais elles le font, elles sont toutes mignonnes, elles sont là, ah, mais du coup ça veut dire que je t'excite beaucoup. Non! Non, ça veut dire que je suis précoce, voilà, il n'y a pas d'autre mot. Pour moi, le sexe, c'est comme faire Space Mountain à Disneyland. J'attends pendant 4 heures. Je kiffe 2 minutes. Mais je crois que j'aurais préféré draguer à une autre époque. Je crois que j'aurais préféré draguer à l'époque de mes grands-parents, par exemple. Parce que mes grands-parents, ils se sont rencontrés à une époque où il n'y avait pas Internet, il n'y avait pas les téléphones, il n'y avait pas les applis, il n'y avait pas le choix, en fait. Donc... Non, mais fatalement, c'était plus facile, quoi. Mes grands-parents, ils se sont rencontrés parce qu'ils habitaient dans la même rue, c'est la seule raison, quoi. Pour moi, ils se sont rencontrés comme ça. Je cherche une femme. Oui, 50 ans de mariage. C'est dingue. C'est dingue, en même temps, est-ce qu'au bout de 50 ans de mariage, c'est encore une option, la rupture? C'est vrai? Est-ce qu'on a déjà vu une dame de 90 ans larguer son mec? T'es pété un plomb un jour et dire « Jackie, je pars! J'ai rencontré quelqu'un! Lui, au moins, il m'entend !»
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9: Bonjour, vous êtes sur Rire et Chansons, je suis Bruno Robles, rédacteur en chef de Robles News et de Films Belges Magazine. 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
10: Bonjour, je suis Aurélie Philippon et j'avoue, je garde le numéro de certaines personnes dans mon portable pour être sûr de ne pas répondre s'ils m'appellent.
9: Oui, c'est pratique. L'info du jour, c'est une trace informatique.
10: Le numéro de téléphone personnel de Sébastien Lecornu s'est retrouvé sur Internet après le piratage du site Le Slip Français, où il avait commandé des sous-vêtements en 2024.
9: Le Slip Français confirme également le piratage du numéro de Brigitte Macron après sa commande de Slip Kangourou XXL.
10: Oh ! Une info haute en couleur.
9: L'État de New York a déclaré l'état d'urgence sanitaire face à une flambée de rougeole. Près de 100 cas ont été recensés depuis cet été.
10: Et par mesure sanitaire, Donald Trump a été immédiatement placé en quarantaine avant que les médecins comprennent qu'il avait encore forcé sur le fond de teint.
9: C'est une info avec une sentence presque irrévocable.
10: Le parquet national financier a requis 4 ans de prison, dont 2 enfermes sous bracelet électronique, ainsi qu'une peine d'inéligibilité à l'encontre de Rachida Dati pour corruption passive et trafic d'influence passive.
9: Oui, selon ses proches, Rachida Dati serait prête à accepter un bracelet électronique uniquement s'il provient de la maison Cartier.
10: Oh. Une info sur la route de la Méhure.
9: Oui, 2 Alsaciens ont lancé Liberticar, une application de covoiturage pour aller dans les clubs libertins. Elle permet aux utilisateurs de partager les frais des trajets.
10: En plus du trajet, l'application vous propose, pour vous chauffer un peu, de vous remplir le réservoir à la pompe, de vous vidanger ou encore de vous contrôler le pot.
9: Mmh. C'est un programme. Allez, pour clore sur Robles News, voici la réflexion du jour.
10: La réponse est oui. Quand on vous dit que vous avez l'air fatigué, c'est que vous avez une sale gueule.
9: 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N'oubliez pas.
10: Avec les Robles News.
9: Désinformez-vous.
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11: Je viens d'avoir 40 ans. Merci. 40 ans, 40 ans, ça pique un petit peu. J'ai de nouvelles angoisses qui apparaissent à partir de 40 ans. T'as de nouvelles angoisses, genre là, j'ai peur que mon corps change. Et il change. Là, je sens bien que par exemple, dans 2-3 ans, le summer body, ça va devenir compliqué. Ah bah oui. Et la définition du summer body, c'est plus la même. Parce qu'avant 40 ans, le summer body, ça veut dire être bien gaulé de torse nu. Après 40 ans, c'est juste pas être dégueulasse en t-shirt. Là, moi, j'ai aucune volonté avec la bouffe, aucune volonté. L'autre jour, je suis allé dans un resto italien. Le serveur m'a ramené du pain, il m'a demandé est-ce que vous voulez de l'huile d'olive avec. J'ai dit non merci, je fais attention. Après, il a précisé que l'huile d'olive était bio. Et j'ai enculé la corbeille, en fait, c'est ce que j'ai fait le simple. Mon corps change, hein, et je vais être très clair avec vous, hein, y a des choses qui choquent. Genre, le premier cheveu blanc au niveau des couilles, putain, il tabasse celui-là, parce qu'il n'y a pas de solution. Mais. Et tu vas pas te teindre les bourses. Imagine, ça dégorge. Tu deviens roux, mais juste là. C'est qu'en haut, t'es poivre et sel, en bas, t'es curry. Et le roux, ça va encore. Imagine, tu choisis un brun trop foncé, trop noir. Personne n'a envie que sa bite ressemble à Jack Lang, on est d'accord. Non, en plus, je vous parle d'expérience. Parce que moi, j'ai fait une petite coloration récemment. Je suis allé voir ma coiffeuse. Je lui ai dit, est-ce que vous avez quelque chose pour masquer mes petits cheveux blancs? Elle m'a dit, bien sûr, on va faire une coloration. Je lui ai dit, attendez, je vais avoir 40 ans. Tout ce qui commence par colo. ça me fait peur. Et alors, c'est vrai que ça m'a surpris. Après, il y a des choses que je veux plus faire à partir de 40 ans. J'ai décidé, je veux plus faire. Genre les enterrements de vie de garçon. J'ai décidé de plus faire ça. Non, j'ai passé toute ma trentaine à faire ça, je ne veux plus. Je me vois plus partir à Budapest, me mettre une caisse pendant 3 jours, me réveiller entre une Kalachnikov et un Ladyboy que je connais pas. Moi, maintenant, à 40 ans, j'ai l'âge des enterrements de vie de jeune fille. Voilà, ça c'est parfait, ça. Voilà, pyjama, jeu de société, tomates cerises, spritz sans alcool, dodo à 21h. Alors, pour les plus folles, shot de limoncello, smack entre copines. Voilà, t'ajoutes de la beuh, je me fais prendre en ciseaux, c'est nickel, voilà. Alors là, la salle se sépare en deux. Entre ceux qui voient ce qu'est un ciseau et ceux qui n'ont pas vu La vie d'Adèle au cinéma. Hein, le film qu'il fallait pas voir avec ses parents. Entre ta mère qui est gênée et ton père qui a la gaule, c'est... Non, c'est vrai, 40 ans. En plus, c'est les enterrements de vie de garçon, c'est les endroits où tu dors mal, tu manges mal aussi. Je sais pas si vous voyez, si tu te retrouves à chaque fois dans ces restos à touristes dégueulasses. Je sais pas si vous voyez ce resto où le chef se sent obligé de mettre de la crème de balsamique en serpentin à côté de la mozzarella. Vous voyez, là tu sais que ça va être dégueulasse, quoi. Et du coup, t'es peut-être à côté d'un monument historique. Parce qu'il y a quand même une règle dans la restauration, c'est plus tu te rapproches d'un monument, plus tu vas être malade au restaurant. Non mais dire, t'es à Rome, en terrasse, tu vois bien le Colisée? Mais mon pote, tu vas te taper une chiasse de gladiateur. Enfin, C'est vrai, sincèrement. Alors il y a des choses positives avec l'âge, je trouve. Les seules choses positives, je trouve, c'est le couple. Moi, par exemple, ça fait 18 ans que je suis en couple avec ma femme. Plus j'avance dans ma vie de couple, plus mon couple ressemble à une comédie romantique. Avec Didier Bourdon. Non, alors il y a une chose qui est vraie avec l'âge dans le couple, c'est qu'il y a plus de filtres. Je vous explique. Moi, ma femme, elle s'appelle Pauline, elle est très délicate. Ma femme, il y a 18 ans, les premiers dîners avec elle, c'était trop mignon. Vous savez ce qu'elle m'a fait l'autre jour? Elle a bouffé des sardines, mais en se faisant les ongles. Et je l'ai fait bouffer comme une otarie. Vraiment. Au bout de la 5e sardine, je lui dis, à partir de maintenant, je suis plus ton mec. Je suis ton dresseur. Et comme dresseur, c'est un peu sexy, maintenant on se fait des scénarios. Son préféré s'appelle le Marineland. C'est-à-dire qu'en fait, elle prend son bain, elle m'appelle. Moi, je débarque en combi néoprène un peu moulax. Je lui balance des anchois dans la gueule, hein, vraiment. Je l'insulte en allemand. Schlampe ! Et ça part en film de boule aquatique. C'est ça. Alors, vous savez que c'est le sketch préféré de mon beau-père. Merci beaucoup de m'avoir écouté. Merci infiniment. Merci beaucoup. Merci.
7: 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Mes parents, petits, ils me disaient toujours une phrase qui m'énervait énormément. Ils me disaient toujours, ouais, tu comprendras quand tu seras grand. Ça m'énervait. Je me disais, qu'est-ce qu'il faut comprendre quand t'es grand? Je suis pressé. Et je crois là, c'est bon, je suis grand. Parce que j'ai compris. J'ai compris que la vie, ça a aucun sens. C'est pas grave, hein. J'ai juste l'impression que là, on fait tout semblant, on gère. Après, on rentre le soir chez nous, putain, mais qu'est-ce que je branle, quoi? Tu vois? Comme vous l'avez deviné, j'ai fait un burn-out. Voilà. Ça va, mais attends, j'en parle tranquille. Je suis en burn-in. Mais il y a 2 ans, j'ai arrêté la scène parce que je faisais des crises d'angoisse sur scène. Mais je continuais à jouer et j'avais l'impression que tout le monde le voyait. Pour que vous imaginiez un peu, c'est comme si t'es en entretien d'embauche et là, tu te chies dessus. Et il y a le recruteur qui est là. Ça pue la merde, là, non? C'est moi ou... Et globalement, vous êtes que tous les deux, donc... L'enquête, elle va pas durer longtemps, les copains. C'est... On aurait peut-être dû le faire en visio, l'entretien, hein? Ouais. Bah non, c'est mort pour le job. Allez, casse-toi la crotte, là. Meilleure décision que j'ai prise, hein, d'arrêter, attention, hein, c'est pour ça que j'en parle, là, ça m'a fait beaucoup de bien, ça m'a permis de relativiser, d'arrêter de me prendre au sérieux, je me prenais trop au sérieux, quoi. Comme ces gens sur LinkedIn, vous voyez, qui ont des photos de profil en costard, 3/4 face, product marketing manager, qu'est-ce que tu racontes, Corentin, on sait que tu bouffais de la gomme au collège, enfin, n'importe quoi. Pourquoi on fait semblant, on est des adultes, je comprends pas. Moi, ça me manque d'être un enfant, c'était extraordinaire, enfant, je devais juste respirer. Aujourd'hui, même respirer. Des fois, je galère. Du coup, là, j'essaye la méditation. Mais j'y arrive pas trop parce que je pense trop, quoi. Je suis là. Oh putain, j'ai foutu mon passeport. Je me retrouve à chercher mon passeport. Alors que j'ai aucun voyage de prévu. C'est nul. C'est ça, être adulte, ça, nul. Aujourd'hui, j'ai remarqué, je sais même plus m'ennuyer. Genre, un film de plus de 2 heures, je regarde pas. Hein. Je préfère diviser ces 2 heures en 120 TikTok de 1 minute. Je suis nul. Genre, alors que petit, mais je m'occupais avec rien, quoi. Genre, en voiture, j'avais rien à faire. Suffisait qu'il y ait 2 gouttes d'eau sur le pare-brise.
12: course de Formule 1. Tout le trajet. Oh là, regarde comment elle est en train de te baiser la gueule, là. La grosse gougoute. Et voilà, elles se rejoignent, elles font une plus grosse gougoute. Et voilà, et vous vous rejoignez, ça fait encore une plus grosse gougoute, la méga gougoute. Jusqu'au bout, et tu vas gagner, ma grande, en solo, comme ça. Et on recommence, voilà, comme ça, tout le trajet, c'était extraordinaire. J'essaie de retrouver ça, là, l'insouciance, le vide. Pas facile, hein. C'est pour ça que c'est extraordinaire, la scène. C'est un moment précieux qu'on passe ensemble, t'imagines? C'est comme quand j'étais petit, je peux partager les conneries que je me fais dans la tête. C'est trop. Surtout que, avant, j'ai fait d'autres métiers, c'était pas là. Mais une fois, j'étais serveur dans un buffet à volonté. Aucun sens, hein. Alors, ça... Tous les jours, j'allais dire, bah, je sais pas, servez-vous. Non, ça... J'ai fait de l'intérim aussi, j'ai détesté. J'ai fait plein de métiers. À chaque fois, j'étais un larbin, quoi. Vraiment, une petite créature. Le chef, il était là, bon, il est où l'intérimaire, là-haut? Mais je suis là, maître. Il était là, c'est pas plus de 5 minutes la pause, hein, oh. Mais l'intérimaire ne prend pas de pause, vous savez. Ah, mettez des palettes sur mon dos, maître. L'intérimaire est un elfe de maison. Ah. Horrible, je suis dans à faire des blagues, c'est mieux. Hein. La scène, c'est extraordinaire. Oh, d'ailleurs, la dernière fois, j'ai pas osé faire une blague, du coup, je vais vous la faire, vous êtes chaud ou pas? Merci. En fait, j'étais dans le train et il y a une annonce micro un peu bizarre. Ça faisait « On a besoin urgemment d'un médecin en voiture 14, s'il vous plaît. » Et j'avais trop envie de faire semblant. Tu vois, genre de me lever, de regarder tout le wagon, genre « Bon, moi, je crois que le devoir m'appelle. » Je sors du wagon, je m'en fous, j'attends 20 minutes dans les chiottes. Et après, j'y retourne, mais je reviens en héros, hein. Genre, je vais bourriffer, manches retroussées. On n'est pas passé loin de la catastrophe, mais... Eh bien, c'est une fée. J'aurais trop aimé qu'il y ait d'autres annonces micro. Genre, on a besoin d'un contrôleur en voiture 2. Moi, je me relève. Les gens sont là, je comprends pas, là. C'est pas le médecin de tout à l'heure, là, j'arrive pas à suivre. Et moi, j'aurais fait, bah oui, c'est normal. Je suis intérimaire.
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1: Allez, c'est l'heure de remettre les pendules à l'heure. Et quelques égaux aussi.
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9: Bonjour ma Karine.
13: Bonjour Bruno, bonjour à tous. Oncle Fétide a encore frappé. Oh. Enfin, Laurent Nunez. Oui, il veut transformer le projet de loi casseur-payeur en loi pas casseur-payeur. Ah, j'explique. En gros, oui, si tu participes à une manif où des dégradations sont commises, tu devras payer même si t'as rien cassé. Et oui, car l'important, ce n'est pas de casser, c'est de manifester, comme disait le grand Pierre de Coup de Matraque. Ou de Coubertin. Évidemment. C'est moi ou Nunez à Pompé Attal? Enfin, je te dis ça. Son idée. Vie privée ne nous regarde pas. Pas oui. Là, c'est une sorte de déclinaison du fameux tu casses, tu répares, tu salines, tu nettoies. Mmh. Ouais, quand Gabi, rappelez-vous, se prenait pour Descartes. Je pisse, donc j'essuie. Hein. Bon, sauf que là, Nunez, évidemment, passe encore un cap. Hein. C'est, je vous jure, il est pas loin de me faire regretter Castaner.
9: Excusez-moi,
13: je me suis vomi dans la bouche en disant. Non, parce que si t'as rien cassé et que tu payes quand même, t'es pas casseur-payeur, t'es passant-payeur ou regardeur-payeur. En somme, c'est la nouvelle loi de non-assistance à poubelles en danger. En France, maintenant, le gouvernement protège ses poubelles, mais prothèse ses lycéens.
9: Oh, oui.
13: Prothèse de main, prothèse de mâchoire.
9: Bien sûr.
13: Jeu de mots avec prothèse. Okay. Bon, bref. D'ailleurs, maintenant, la police trie aussi les pancartes des lycéens. Vous avez vu ça? Hein?
9: Non.
13: Si, vous avez vu celle-là, elle passe pas. Vous avez pas vu?
9: Ah bon, non.
13: Alors, c'est plus des CRS, c'est les videurs du Macumba. Avant, les lycéens passaient le bac, maintenant, ils passent la bac. Si t'écris vive Manu, mention très bien. Et si t'écris vire Manu, mention garde à vue. On ne filtre plus les particules fines. On filtre les opinions en France. C'est visiblement, pour Beauvau, Macron dégage, c'est du diesel critère 5.
9: Oui, c'est ça.
13: Donc vous avez compris, hein, avec cette nouvelle loi casseur-payeur en manif, quand vous verrez une poubelle brûler, les amis, faudra intervenir. Hein. Extincteur, couverture anti-feu, massage cardiaque. Restez avec elle, lui caresser la poignée en récitant le « Je vous salue, Manu », que vous connaissez tous.
14: Bien sûr.
13: Nous allons le réciter ensemble.
9: Oui,
13: notre Manu qui est à l'Elysée, que ton numéro vert soit sanctifié, que ta Startup Nation vienne. Donne-nous notre matraque quotidienne. Pardonne-nous nos fins de mois difficiles. Comme nous pardonnons à ceux qui nous ont gazés et ne nous laisse pas succomber à la tentation du pouvoir d'achat, mais délivre-nous du service public au nom de la dette, du ruissellement et de McKinsey. Amende.
9: Amende, merci.
13: Du génie. Nunez est en train d'inventer le flagrant délit de présence. Tu n'as pas de pavé dans la main, mais tu as une carte bleue dans la poche. Tu es coupable. C'est le premier gouvernement à vouloir inventer l'impôt sur les manif. C'est pas un projet de loi, mais un projet de doigt fait à la démocratie. Moi, j'ai l'impression de retourner à l'école primaire avec les punitions collectives. Ouais. Kevin a dessiné une bite au tableau, toute la classe redouble. Voilà, c'est comme ça. Ok, d'accord. Mais alors, s'il y a les casseurs-payeurs, allons-y à fond, hein. Pourquoi pas les voleurs-payeurs, avec toute cette partie condamnée dans des affaires financières, hein. Allez, Jette un mon nez. Voilà, j'ai mieux endetteur-payeur. Manu, tu nous dois donc 1500 milliards de dettes publiques. Allez, Manu, jette un mon nez. Et oui, parce que si Kevin doit payer pour la poubelle brûlée par le mec à côté de lui, je vois pas pourquoi on devrait payer pour le déficit du mec à côté de Brigitte.
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13: On avait peur de s'ennuyer sous Macron 2. Heureusement. Qu'est-ce qu'il a fait notre président pour nous occuper 2 ans avant les présidentielles? Il a dissous l'Assemblée nationale. Et dissous, me direz-vous, c'est pas beaucoup. Coût de l'opération Obama, 27 millions d'euros. Tout ça pour juste changer les cornichons du bocal. Bah, ça reste du cornichon, hein. Ah bon, je sais ce qui s'est passé. Il s'est pris une branlée aux européennes par le petit Jordan. Qu'est-ce qu'il a fait? Il a cassé ses jouets. Résultat, tous les Playmobil de la majorité, poubelle! C'est caca! Moi, je serais sa mère. Enfin, je serais Brigitte. C'est pas sa mère? Qui a dit son père? Non! Donc moi, je serais Brigitte. Qu'est-ce que je ferais? Je lui confisquerais sa Nintendo Switch, le gamin. Ça fait quand même 2 mandats qu'il joue à Président et Ville. Il commence un peu à nous péter les noix. Ah! Alors, j'espère qu'il y a le contrôle parental sur la valise nucléaire, hein. Il est capable d'appuyer sur le bouton rouge pour voir ce que ça fait juste avant de partir, ce con. Bon, résultat des courses, on est allé voter pour rien, puisque visiblement c'est lui qui a choisi ses premiers ministres en jouant à Chifoumi. Donc, dans l'ordre, on a eu d'abord Michel Barnier, une mozzarella qui est restée plus longtemps dans mon frigidaire que Michel Barnier au gouvernement. Oui. Et qui sentait moins le fromage en plus. Ensuite, on a eu François Bayrou. Au début, je me suis dit, il choisit ses premiers ministres par ordre alphabétique. C'est d'ailleurs pour ça que Jean-Luc Mélenchon s'est fait appeler pendant 3 mois Jean-Luc Bélenchon. Mais non, pas du tout. François Bayrou. Mon Dieu, François Bayrou. Bon, il n'a servi à rien, évidemment. Enfin, ça, depuis 40 ans, on avait l'habitude. En plus, il a été totalement empêtré dans cette ignoble affaire, Bétarame. François Bayrou a été accusé d'avoir couvert des violences physiques et sexuelles dans cette école catholique très très stricte. Ah bah il paraît que Bétarame, soit tu filais droit, soit tu te faisais enfiler tout court. D'où la fameuse comptine. Tous ceux qui ont fait du catéchisme connaissent. Bétarame, bourré bourre, sous ta soutane. J'y peux rien, les voix du Seigneur sont impénétrables, pas les enfants. J'arrête, vous êtes fragiles. Bon. Donc, évidemment. Je suis pardonnée. Donc évidemment, François Bayrou a nié toutes ces accusations. De toute façon, François, tu lui mets le nez dans le caca, il dit « C'est du chocolat !» Donc ensuite, on a eu droit à Le Cornu 1. Même s'il y a une suite, hein. Alors, vous saviez que l'anagramme de Le Cornu, c'était Enculor. Je vous l'offre, hein, ça vous occupera. Donc Enculor, enfin Le Cornu, il a mis 3 semaines à nous pondre un gouvernement qui a duré 1 nuit. En fait, le premier gouvernement Le Cornu, c'est un mauvais plan cul, hein, tout simplement. Donc il est parti, et ensuite, après un suspense insoutenable de 4 jours, Macron a nommé Le Cornu 2. Alors vous allez me dire, mais enfin, c'est n'importe quoi. Pas du tout. Il n'avait pas le choix, Manu, parce que Le Cornu, c'est le dernier fidèle qui restait à Emmanuel Macron. Il avait le choix entre Le Cornu ou Nemo, son labrador. Mais enfin, un premier ministre qui se lèche les baloches en plein conseil de crise, ça la fout mal, il y a déjà Darmanin. Ah. Voilà, Le Cornu. Bon, vous avez compris, hein. On prend les mêmes et on continue. Vous savez ce qu'il a fait avec cette dissolution, Manu? Hein? Je vais vous dire. En fait, il a juste retourné son slip sale pour finir la semaine!
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15: Je suis content d'avoir des enfants parce que ça me permet de rester un petit peu dans le coup au niveau du langage français, quoi. Ça, c'est cool. Parce qu'il y a des trucs, si t'as pas d'enfant, t'es perdu, quoi. Par exemple, je sais que le mot Doro, ça n'a rien à voir avec le club Dorothée. Voilà. Si tu tapes Doro sur Internet, tu vas pas tomber sur Dragon Ball Z, quoi. Tu peux peut-être tomber sur Dragon Ball X, mais tu peux pas tomber sur Dragon Ball Z. C'est pas Hélène et les garçons, c'est plutôt les garçons dans Hélène, quoi. Vraiment, c'est... En fait, notre langue, elle est particulière aussi. C'est une langue de contexte. C'est vrai, il y a que dans notre langue française que c'est comme ça. Par exemple, c'est OK de dire au ski, j'aime pas les noirs. je viens d'en descendre une, quoi. Mais que au ski. Non, essaye de le faire à Gare du Nord, je te promets, c'est pas le bon contexte. Non. C'est ok de dire au ski, ouais, je viens d'avoir mon étoile. En 39-45, pas ouf, pas ouf. Voilà. Tu peux dire, ouais, je viens de me faire un petit Thaïlandais à midi, si tu parles de nouilles. Voilà, sinon, ça va pas du tout là. Mais la langue française, elle est particulière, quoi. Et elle évolue tout le temps. Et je trouve que les jeunes, on parle de moins en moins bien. Mais c'est pas de notre faute, en vrai. C'est à cause de l'évolution de notre langue française. Et de la fontaine de misérables gros mots qui entrent dans le dictionnaire. Des mots qui restent ou des mots passants. Des mots réactionnaires, des mots, est-ce qu'on peut vraiment appeler ça des mots? Ils sont en train de démolir notre langue française. Alors ça peut peut-être en amuser certains, mais moi ça me donne envie de descendre dans la rue pour me révolter. Oh et Rousseau pété oh pour défendre l'étranger qui a mis du temps à apprendre le français. Mais Sartre, tout le monde s'en fout. Mais moi ça me met en colette. Excusez-moi, c'est la partie engagée de mon sketch, je me calme. J'inspire, Shakespeare. Ouais bah... Fallait bien un auteur anglais puisqu'on parle tous français aujourd'hui. Vous savez, le problème, il vient de notre éducation. Parce que de l'école, on ressort mal armé. Il n'y a plus aucun élève qu'octographie correctement aujourd'hui. Et c'est là où le bas blesse, Pascal Cole. Blesse Pascal, je sens perdu. Parce qu'à l'école, on nous dit de retenir par cœur des poésies et des textes. Mais les professeurs oublient de nous dire qu'il faut aussi les retenir avec passion. Or, le cœur sans la passion, ce n'est rien. Et vice et Versailles. Alors, vous vous demandez probablement pourquoi j'ai mis Versailles dans ce texte. Bah, tout simplement parce que je trouve que Versailles est un château brillant. Ouais, j'ai du mal à trouver celui-là. Vous savez, aujourd'hui, on a beaucoup plus d'andouilles que d'anouilles, et ces jeunes qui n'écoutent que du rap moche feraient bien de lire aussi un petit peu de Rabelais. Mais si seulement on n'était pas parqués dans des cités, mais qu'on côtoyait un peu plus de Prévert. Parce qu'on n'a plus de grands auteurs. Enfin, on n'a plus de grands poètes. Ils ont tous disparu, certains disent dans un cercle. D'autres au pôle Nord, au pôle Sud. Eh bien, selon moi, ils sont dans un pôle inerte, attendant le digne héritier qui serait capable de faire des vers d'une matière douce et légère, des vers à soie, des vers laine, des vers à pied. Mais plus rien de joli, non? Plus Rimbaud. Alors, si vous avez un minimum d'amour pour la racine de notre langue française, suivez ces lignes de pensée. Garde le cap vers le pôle. Va, l'héritier, Paul Valéry. L'héritier de la langue française, c'est toi. C'est nous. Élu a raison pour défendre cette langue que nos ancêtres ont jadis défendue, parfois le payant de leur corps, n'ayant qu'une plume pour nous transmettre ce savoir. Alors, en leur mémoire, messieurs, dames, restons groupés, car ensemble, nous pouvons déplacer des montagnes et remonter lentement cette langue vers les lumières, dans la joie et la guiterie. Merci pour eux. Ah. En fait, c'est un petit texte pour mesurer le QI. Si tu as moins de 10 auteurs, tu es totalement teubé. Voilà. Si tu as plus de 20 auteurs, c'est correct. Voilà, intelligence correcte, t'es allé à l'école. Si tu as 37 auteurs, tu es autiste. Voilà.
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18: Oui, allô.
4: Oui, bonjour madame, c'est bien l'auto-école.
18: Oui.
4: Monsieur Martin à l'appareil, établissement Les Électrifieurs Martin. Je dois vous installer vos kits auto-solarisants.
18: M'installer quoi?
4: Bon, les kits auto-solarisants pour les voitures. Me dites pas que vous êtes pas au courant.
18: Oh ben, je suis même pas au courant.
4: Comment ça, vous n'êtes pas au courant?
18: Ah non, moi, on m'a rien dit, non.
4: Oh ben, ça c'est dingue, ils vous ont rien dit rapport à l'installation des kits auto-solarisants. C'est pas possible.
18: Je ne suis au courant de rien.
4: Cela dit, c'est normal que vous soyez pas au courant parce que c'est un nouveau dispositif exclusif développé uniquement par les établissements Martin pour remplacer l'essence par l'énergie solaire.
18: Qu'est-ce que c'est de ces conneries?
4: Alors ces conneries, pardon, ce sont des panneaux solaires qu'on colle sur le toit, sur le capot et sur les portières de vos voitures.
18: Mettre des panneaux solaires sur une bagnole.
4: C'est ça. Et après, avec 8 heures de charge en plein soleil, j'ai calculé que ça vous permet de rouler jusqu'à 30 minutes.
18: Ah non, mais attendez, là vous m'annoncez ça, vous avez posé quelque chose sur les bagnoles.
4: Voilà, en fait on recouvre entièrement la voiture de panneaux solaires.
18: Ouais, et puis vous avez changé aussi le moteur.
4: Ah bah ça vous faites bien d'en parler, c'est vrai. Le moteur, on vous le dépose, vu qu'il vous sert plus à rien, et on retire aussi le réservoir d'essence pour mettre à la place des piles électriques. Vous voyez, tout est prévu.
18: Bah, je vais me renseigner auprès de ma femme qui est gérante de l'auto-école. Hein.
4: Oh non, vous compliquez pas la peine.
18: Non, mais vous permettez quand même que je m'adresse à ma femme qui est gérante, à savoir...
4: Vous pouvez toujours vous m'adresser à votre femme, mais de toute façon, elle est pas au courant.
18: Quoi, elle est pas au courant?
4: Bah parce que je lui ai pas dit.
18: Ouais, bah moi je suis pas d'accord. On fait pas n'importe quoi sur les bagnoles. Les voitures, elles sont en leasing.
4: Ah d'accord, parce que vous rendez les bagnoles à la fin du leasing. parking.
18: Bah, bien sûr.
4: Pas de problème. À ce moment-là, il suffit d'arracher les panneaux, de remettre un petit coup de peinture ni vu ni connu et de réinstaller le moteur et le réservoir.
18: Non, mais vous entendez ce que vous dites? Allez, on met un panneau solaire sur une bagnole, on en a plus besoin, on l'enlève, un petit coup de peinture, voilà.
4: Voilà. Vous inquiétez pas, j'ai mon beau-frère qui est garageur. Il peut vous les bricoler, vos voitures.
18: Non, mais je rêve.
4: Ah, bah, vous savez, nous, les Martins, quand on peut aider les gens.
18: Non, monsieur, je suis pas le patron, ça ne m'intéresse pas. Pas question qu'on touche aux bagnoles. Ouais, bah.
4: Ah, oui, mais alors, comme vous dites, vous n'êtes pas le patron, donc moi, je vais marquer que c'est bon pour le patron.
18: Bah, attendez,
19: Allô.
4: Oui, allô, je vous reçois 5 sur 5.
19: Oui, bonjour, monsieur. Je suis la responsable de l'établissement.
4: D'accord, bonjour, monsieur. Non. Donc, c'est vous le patron?
19: Bah, la patronne, je m'appelle.
4: Oui, bah, si vous voulez. Donc, c'est bon, j'ai vu avec votre collègue.
19: Et vous voulez installer quoi sur mes voitures?
4: C'est ce que j'ai expliqué, je les recouvre intégralement avec des panneaux solaires.
19: Alors, monsieur, la madame, elle vous dit qu'elle n'est pas intéressée.
4: Ah oui, mais alors dites à la madame qu'elle aurait dû me dire ça plus tôt, parce que là.
19: Je vous ai rien demandé, monsieur.
4: Peut-être, mais enfin, la madame m'a pas dit non plus qu'elle était anti-solaire, je pouvais pas deviner.
19: Et ça me coûte?
4: Oui, bien sûr que je vous écoute, allez-y.
19: Bah non, je vous demande combien ça va me coûter. Ça me coûte combien?
4: Combien? Oh bah là, je vous écoute 5 sur 5, nickel.
19: Non, mais c'est pas ce que je vous demandais, je vous demande pas si vous m'écoutez, monsieur.
4: Ah bah si, je vous écoute, évidemment.
19: Oui, bien sûr, mais je vous demandais combien ça allait me coûter, en euros.
4: Ah ok, alors bon, c'est vrai que c'est un petit peu cher, donc on verra ça plus tard, on va pas s'enquiquiner avec des histoires d'argent maintenant.
19: Non, on verra rien du tout.
4: Bon, vous savez quoi? À la limite, vous me faites une avance de 50 000 euros pour commencer.
19: Mais non, c'est pas grave, mon carburant, je vais payer plein pot, ça me dérange pas.
4: Ah non, mais plus besoin de carburant, vous aurez juste besoin de payer les piles pour les jours où il n'y a pas de soleil.
19: Mais...
4: Ah bah, on a tout prévu.
19: Oh, mais c'est quoi cette connerie, hein?
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13: Non, mais moi, je trouve que la vie est une succession d'expériences. Au début, on expérimente le couple avec les trois S. Surprise, séduction, sexe. Après, on expérimente la vie de couple avec les trois R. Reproche, routine, ronflement. Arrête, quoi, qu'est-ce qu'il y a? Bah, tu ronfles un peu, chérie, ça m'étonnerait, je dormais pas. De toute façon, la manière d'envisager son partenaire, elle change avec le temps. À 30 ans, quand ton mec fait la gueule, tu veux absolument comprendre ce qui se passe. Non, je t'en prie, dis-moi ce que tu ressens, parce que là, je sens que tu ne te sens pas bien. Et tu sais que quand tu ne te sens pas bien, je ne me sens pas bien. Donc j'ai vraiment besoin que tu me parles de ton ressenti, parce que là, j'ai la sensation que tu ne peux plus me sentir. À 50 ans, quand ton mec fait la gueule, tu savoures le silence. L'expérience de la vie t'a appris que quand on ne se parle plus, on ne s'engueule plus. Puis moi, je trouve ça très révélateur comment tu désignes ton partenaire amoureux. Par exemple, t'as les femmes qui disent « le père de mes enfants ». Là, ça veut dire « pension alimentaire, garde alternée, lettre commandée ». Et t'as les femmes de plus de 45 ans qui disent « Mon amoureux, j'ai pas l'air trop fatiguée, j'ai passé la nuit avec mon amoureux et j'ai la chance que mon amoureux soit très vigoureux. Ça veut dire j'ai un mec et pas toi. » Non mais mon amoureux, mais tu te crois à l'école maternelle? Dans 5 ans, tu vas recevoir un courrier pour avoir un dépistage colorectal gratuit. Et t'as les femmes qui disent « Mon mec, j'étais en week-end avec mon mec, tu vois, je suis avec mon mec. » Et là, t'imagines un mec sur une moto. Et après, elle dit « Je te présente mon mec. » Et tu fais ah. Et après, elle te dit « Non, mais oublie, c'est un pauvre mec, en fait. » Moi, l'autre fois, j'étais dans la rue et il y a une femme qui m'a dit « Oh, vous êtes Anne Romanoff, c'est fou, vous êtes beaucoup moins grosse qu'à la télé. » Non, mais je fais tellement d'efforts pour pas être trop boursouflée. Là, actuellement, je fais le jeûne de 16 heures. Non, pas le jeûne de 16 ans, le jeûne de 16 heures. Tu ne manges rien pendant 16 heures et normalement, au bout de 16 heures pile, ton corps commence à manger tes graisses. Mais moi, le problème, c'est que mes graisses ne se laissent pas manger comme ça. Mes graisses font de la résistance. Je pense même qu'elles discutent entre elles. Qu'est-ce qu'elle nous fait encore, là? Ouais, c'est clair, ça fait 4 heures. On n'a plus de frites, plus de chocolat. Elle est malade, tu crois? Non, t'inquiète pas, elle doit commencer une nouvelle méthode. Tu la connais, ça va pas durer? Ah bah, c'est sûr, elle a aucune volonté. Non, mais par contre, qui est bien quand tu fais attention à ce que tu manges et que tu peux compter sur tes amis pour trouver les mots pour t'encourager. Arrête, ça va. T'es bien comme ça. De toute façon, toi, t'as jamais été... Et tu seras jamais... C'est vrai que t'as déjà été plus... Là, t'es un peu... Mais t'es pas non plus... De toute façon, toi, comme t'es petite, tout de suite, ça s'étale. Hein, donc,
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0: C'est très dur en ce moment, vraiment, c'est très dur. Moi, je vous le dis, je suis très sujette à cette espèce de déprime ambiante. J'ai même du mal à tenir mes engagements, j'ai du mal à continuer les efforts. J'ai essayé de me remettre au sport. J'ai arrêté pendant des années et je sais pas s'il y a des gens à qui ça parle ce soir, mais quand tu te remets au sport après un long arrêt, on est d'accord, ton corps il te punit en fait, tu vois. Ton corps il te gifle, hein. C'est fou. Moi, j'ai recommencé à courir, j'avais des courbatures dans les cils. C'est trop ? C'est trop ? On arrête ? Je te jure. Parce qu'on peut imaginer, voilà, on peut se préparer à la douleur du corps, les courbatures, ça on le sait, on connaît. Mais moi, je vous parle, messieurs, dames, de la douleur à l'âme, hein, les humiliations. Tu te fais humilier quand tu reprends le sport. Je vous raconte une scène hyper gênante. Je suis allée m'inscrire à la salle de sport, d'accord ? Je suis hyper stressée. Je vais à la salle de sport, je fais l'inscription avec la dame à l'accueil. Et au bout d'un moment, je suis tellement stressée, je lui dis « Oh là là, j'ai peur, ça fait plusieurs années que j'en ai pas fait. » Là, je vous jure, elle m'a regardée, elle m'a dit « Oh super ! La maternité ?» Tu peux rire, hein, je suis déjà morte à l'intérieur. On est d'accord, c'est un enfer en fait. Parce qu'au début, bien sûr, au début je suis vexée. Mais ensuite est venue la colère. Pourquoi ? Parce que nous les meufs, là je m'adresse plus aux femmes. Pardon, mais nous les femmes, quand on nous fait ce genre de remarques, genre « Félicitations !» En fait, on est bloqué, tu comprends ? Tu peux pas répondre. C'est une prise d'otage mentale. Tu comprends ce que je veux te dire ? C'est comme, imaginons, t'es dans le bus, t'as un mec qui te regarde, il se lève et il te laisse sa place parce qu'il croit que t'es en cloque. Mais tu peux pas lui dire la vérité au gars, genre c'est gentil chaton, mais rassieds-toi, vraiment, rassieds-toi. Non, je te jure, ça là, ça a rien à voir, je viens d'éclater un mont d'or. Tu peux pas lui dire. En plus, y a aucune chance que je sois enceinte, j'ai pas baisé depuis 2016. Tu peux pas. Merci, oui, on peut applaudir ça, bien sûr. Bien sûr. C'est pour ça que ça m'énerve. En vrai, quand je suis allée à la salle de sport, que l'hôte, elle m'a donc dit ça à l'accueil. En fait, tout le service, tout le monde a entendu. Ce qui veut dire qu'aujourd'hui, je suis bloquée, je suis obligée de rentrer dans son jeu. Tu comprends ? Aujourd'hui, je suis tellement rentrée dans son jeu, elle est persuadée que j'ai des triplés. Ça va ou quoi ? Je vois qu'elle s'inquiète, je suis obligée de partir des cours de pilates à 16h pour aller les chercher à la crèche, d'accord ? Et comme elle croit que je suis une jeune maman épuisée, elle arrête pas de m'inscrire à... Vous connaissez les cours là pour rééduquer la... Ouais, rééduquer le périnée. Ouais, elle arrête pas. Voilà, Mais ça marche du tonnerre, hein. Vraiment, là, depuis que je suis sur scène, je fais mes exos. La danse, c'est du béton armé, hein, vraiment. C'est plus une chatte que j'ai, c'est un serre-joint. C'est clair ou pas ? Merci beaucoup, monsieur dame.
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20: Le monde est en train de partir en couille. Sur le fond, je sens que c'est en train de partir en couille. Je sens l'odeur de la merde. Tu sais pourquoi on est dans la merde maintenant et pourquoi ça part en couille ? C'est pourquoi, bien, je vais vous le dire. C'est parce que nous sommes officiellement, messieurs, dames, je ne sais pas si vous avez noté, nous sommes officiellement rentrés dans le monde de la tolérance. Sur le principe, tu me diras, c'est bien la tolérance. Mais le piège est là. Il ne faut pas être tolérant, il faut être tolérant. C'est un autre niveau. Là, il y a un nouveau style d'être humain qui me fait mourir de rire, là. Je vais vous en parler, mais avant, je dois vous prévenir. Là, on rentre officiellement dans une zone rouge. Vous me connaissez, il y en aura 628 000 ce soir. Mais là, c'est une grosse zone rouge. Je vous le dis. Alors, les gens... les gens... En tout cas, ceux... Non, ne commencez pas. Peut-être quelqu'un filme, donc on aura resté discret. Ceux dont je veux qu'on parle, c'est pas les transgenres. Tu vois, je t'avais des jaunes rouges, non. Les transgenres, non, j'ai rien, pas de... Nickel. Alors, moi, je veux qu'on parle de la version premium. Oui, il y a un niveau après. Ce sont les xénogenres. Je blague pas. Eux, ils se considèrent comme autre chose que nous. Genre, renard. C'est une proposition artistique. Renard. Écoutez-moi bien, ce que je vais dire, ça va être un peu blessant. Mais soyons honnêtes, il n'y a que chez vous, les Blancs, qu'il y a des trucs comme ça. C'est la vérité. Pardonnez-moi. C'est super. C'est top. C'est top. Top. Les Blancs, soyez bénis. Écoutez-moi bien, ceux qui chient sur les Blancs, je les maudis. Parce que s'il n'y avait pas les Blancs dans les humains, il n'y aurait pas d'ambiance. Que vous transformez en elfe pour amuser tout le monde. C'est ça qui. C'est-à-dire, vous êtes le sel dans la soupe de l'humanité, les Blancs. C'est super. Il n'y a que chez vous, c'est des renards. C'est super. Hein. C'est génial. Ah, mais vous, il y avait deux renards au Congo, on les a bouffés. Hein, vous voyez tout de suite. Ah, ça allait vite. Ah,
3: En même temps, imagine, t'arrives en Côte d'Ivoire, dessus un poulet. Oh. Hé, les gars, ce sera le coming out le plus rapide de l'histoire. Le mec, il fait l'annonce à midi, barbecue à midi 2. Arrêtez, vous avez pas compris, arrêtez. Tu as dit poulet, non? Voilà, marinade. Donc là, il y a des renards, et on va rien dire, quoi. C'est là. Ah, c'est super. Vous allez vous niquer bêtement avec cette histoire de tolérance, là, je vous le dis. Les renards, c'est génial, cette histoire. Et donc là, on va rien dire. Comment on devient renard? C'est pour ça, c'est des gens, c'est sûr, ils font pas les 8 heures de sommeil. Non! Moi, je pense qu'eux, ils dorment 4h30 max. C'est bon, je suis prêt. Recouche-toi, Michel. T'es en train de te greffer une moustache de lapin. Je pense qu'il faut que tu souffles. Le réveil, tu prends ton guérison, OK? J'ai fait ce sketch à Palame à l'époque pour le rodé. Il y a un mec qui s'est levé qui m'a dit « T'es transforme !» D'ailleurs, je connaissais même pas ce mot. Je me suis levé ce matin, j'étais un noir en surcharge pondérale. Ça, j'ai. Mais alors, transforme, ça passe par le Wi-Fi. Comment on attrape ce truc? Donc ça veut dire quoi, transphobe? Que je suis contre? Mais comment ça? J'en ai strictement? Bien sûr, qu'est-ce que tu veux que ça me foute, un mec qui dit que c'est un renard? C'est même plutôt marrant. Tant que tu viens pas bouffer mon fromage. T'es ce que tu veux, j'ai aucun problème. On dit que t'es ce que tu veux, je suis... Bien sûr, c'est important de respecter la... Donc on dit que tu es ce que tu veux. On peut dire que t'es un lion même. Après, je pense que si on te fout dans une savane avec de vrais lions, eux, ils vont être transphobes. Attention. Faut se concentrer, attention, hein, ça va. Je pense que Mufasa, il va aller vite, hein. Il va dire un seul mot, ketchup, voilà, ça va. Pour mariner son repas, ça va aller vite, hein. Mais on dit ce que t'es ce que tu veux, parce que moi je suis... Absolument, on dit que t'es ce que tu veux, on peut même dire que t'es un poisson. Après je pense que si on te fout sous l'eau pendant 15 minutes, il se peut que la vérité surgisse au visage. Mais qu'est-ce qu'il y a les mots, on n'arrive pas à respirer sous l'eau? T'as vu, ça marche pas en tatouage les branchies, hein. Mais non, mais attends. Surtout que c'est quoi cette histoire-là? Pourquoi est-ce que dès qu'on se fout de la gueule de quelqu'un, maintenant il y a des grands mots comme ça qui arrivent? C'est quoi cette histoire? Moi je suis humoriste. Vous me payez pour me foutre de la gueule de tout et de tout le monde, c'est vrai ou pas? Donc moi, je le fais. Je me fous de la gueule des Noirs, des Blancs, des Arabes. Les Juifs, ça arrive. J'ai pas encore fait, mais c'est sûr. Ça arrive. Donc s'il y a un nouveau style d'être humain, il y a un nouveau style de blague. Surtout que nous, on se connaît. Les humains, on se connaît. Si t'arrives devant un groupe d'humains qui n'avaient jamais entendu ça avant, et que tu fais « En tous les cas, je voulais dire que je suis une huître, on peut se foutre de toi 2 heures quand même, hein ?» Comment ça, on devrait pas se moquer? Regarde-moi faire. Moi, je pense que les renards, c'est des gens, ils doivent beaucoup d'argent. Et ils se sont dit, le dernier moyen de plus payer, c'est de nous quitter. Tu vois le truc ou pas? Hein? Paye ton loyer! Les oiseaux n'ont pas de dette. Envole-toi, envole-toi. Tu me dois 6 mois de retard. Coucou!
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9: Avec Laurent Barra ce matin. Aujourd'hui, tu voulais, mon cher Laurent, nous parler de l'ambiance de plus en plus tendue dans les lycées.
23: Eh oui, Bruno, dimanche soir avait lieu le troisième débat de la primaire de la gauche. Mon Dieu, que les ados peuvent être cruels les uns envers les autres. Ségolène Royal traitée de danseuse du ventre par le caïd de la classe, Raphaël Glucksmann, qui a aussi menacé d'autres élèves. Hein. T'as vu ce qu'il a dit? Oui. Il a dit Marine Le Pen et Jean-Luc Mélenchon, on leur pisse dessus. C'est clair. Oh.
9: Pardon Laurent, tu te trompes de lycée. Moi je te parlais des manifestations des lycéens, pas de l'école primaire de la gauche. Là, c'est
23: Pardon Bruno, je me suis mélangé les pinceaux entre tout ça là. Mais terribles images effectivement d'une extrême violence. Les poubelles en feu, un policier agressé, un prof frappé, une femme brûlée au chalumeau et pire que tout, insensible s'abstenir, Mathilde Panot qui a fait une chronique TikTok après s'être adressée aux lycéens avec un cône de chantilly.
9: C'est magnifique.
23: Et malgré ce chaos, une lueur d'espoir avec cette vidéo sur laquelle on voit un ado de 14 ans, casquette cagoule, jogging retroussé à la cheville, idéal pour un futur bracelet électronique, mettre le feu à une poubelle, avec tous ses potes derrière qui gueulent, wesh le boss, wesh le sang, wesh la famille, et là, sorti de nulle part, devine qui débarque en courant pour lui mettre un gros coup de pied au cul.
9: Je sais pas, la BRI, la BAC, les CRS.
23: Non, sa mère, Bruno, sa mère. Oh, le petit puceau. Elle lui a couru après dans toute la cour de récré. On aurait dit Marine Le Pen et Jordan Bardella après les révélations de Mediapart. Jordan, sur ma vie. Sur ma vie, si Dieu veut, t'es antisémite. Marine, mais ça va pas ou quoi? La vérité, si je mens sur les yeux de tonton Jean-Marie, au Rachem, pas une seule seconde.
9: Après, les lycéens ont de véritables revendications quand même.
23: Oui, on a tous été bouleversés d'apprendre que nos lycéens enchaînaient les cours de 8h à 17h sans être payés. Mais qu'est-ce que ça veut dire ça, Bruno? Si Émile Zola était encore vivant et la Marine Tondelier d'Europe Écologie Les Verts doit se dire, putain, mais il est encore en vie, il est pas mort, Émile Zola. Si Émile Zola était encore en vie, il aurait écrit Germinal 2, c'est sûr.
9: Non, mais c'est vrai que les conditions pour étudier sont quand même catastrophiques. Hein.
23: Oui, manque de professeurs, classe surchargée, pas de clim l'été. Et Édouard Geffray, le sympathique ministre de l'Éducation, a promis un plan de remplacement des profs ainsi que des travaux dans les lycées. Exactement comme Claude Allègre en 1998. Alors pour Marine Tondelier, Claude Allègre, c'est un ancien ministre de l'Éducation décédé en 2025. Et oui, c'est mon anniversaire aujourd'hui. Et l'ancien lycéen en colère que j'étais il y a 28 ans est triste de constater que depuis, rien n'a changé. Ce qui nous questionne, Bruno, sur le réel intérêt du vote. Les politiciens sont-ils vraiment concernés par nos problèmes? Ou pour citer l'élégant Raphaël Glucksmann, nous pissent-ils réellement dessus? En tout cas, courage les enfants, pas de violence, prudence, et vive la France.
9: Bien sûr, c'était Laurent Barra ce matin dans la
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5: Il y a 3 jours, j'ai vu une femme voilée en hoverboard. Ouais, vous êtes pas assez choqués, je trouve. Tout le monde voit ce que c'est un hoverboard, les roues sur les côtés. Vraiment, enfin, voler intégral, robe, hoverboard. Alors, maintenant, mettez-vous à ma place. 23h45, il fait nuit de ouf. Je suis seul dans la rue. J'ai vu un film d'horreur la semaine dernière, je m'en suis pas remis. Je suis seul dans la rue, je vois une femme voilée, elle avance vite vers moi, je vois pas ses pieds. Et elle fait des tourbillons. Je lui dis, mais attends, mais elle est possédée? Enfin, c'est un H-Doun? Enfin, on est dans Tetris qui se lave? Enfin, vraiment, j'ai flippé de ouf, quoi. Là, je vais finir sur un truc, là. En fait, j'ai eu 38 ans, là, le 12 mai, voilà. Et c'est vrai que... Merci, c'est gentil. Ça date, hein, maintenant. Il y a eu des canicules après et tout ça. Mais c'est vrai que... Si on pensait un peu à mes relations amoureuses, et je me suis rendu compte que parmi toutes les relations que j'ai eues dans ma vie, j'en ai eu 15 avec des meufs un peu racistes. Et à ma grande surprise, j'ai continué. Je voyais un peu de la flatterie dans ce qu'elle me disait. Donc j'ai géré ce problème autrement. J'ai vraiment eu une quinzaine de meufs dans ma vie qui m'ont dit la même phrase au premier date. Tu sais, je vais être honnête avec toi. D'habitude, les noirs, c'est pas trop mon délire. Et elle me dit, je sais pas, toi, je te trouve différent. Elle arrive même à me remettre en question si je suis un vrai noir ou pas. Bah du coup, je suis quoi, moi C'est donc ça, Bounty? Enfin, je sais pas où vous l'avez, quoi. Merci. Elle me dit, ouais, je te trouve mignon, t'as les traits fins. J'ai l'impression que plus je la laissais parler, plus elle allait dire, tu ressembles pas à un gorille, c'est cool. Et moi, je suis un peu partagé à ce moment-là, parce que d'un côté, elle est raciste, et d'un autre côté, elle est bonne. Que faire? Quelle décision prendre? Comment vaincre le racisme en plein date? Bon, on m'a appris une chose, on m'a dit face au racisme, il faut jamais répondre avec violence, faut toujours répandre l'amour. Du coup, je l'ai baisé. Voilà, du coup, je l'ai baisé. Et attention, hein, je l'ai même pas fait pour moi, hein, je l'ai fait pour la cause. Je l'ai fait pour mes frères. Même à la fin, j'ai crié bouffe à ça, voilà, sans aucune raison. Merci de m'avoir écouté, c'était Brahms, merci beaucoup.
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6: On sait comment ça se passe maintenant. On peut noter les spectacles, les hôtels, les restaurants, même les pyramides d'Égypte ont une note. Non mais c'est grave. Les pyramides d'Égypte, 6500 ans d'histoire et de mystère qui perdurent encore aujourd'hui. Et il y a des gens derrière leur écran. Moi j'aurais pas fait comme ça. C'est fou. C'est fou de faire ça. Enfin, mais ça m'intéresse, donc je suis allée un peu voir quand même les commentaires. Globalement, ils sont excellents, hein, quand même. Mais j'ai quand même vu quelqu'un qui avait mis une étoile. Avec en commentaire, très déçu, beaucoup plus petite que sur les photos. Mais qui es-tu? Mais qui es-tu? Eh bien, je suis allée voir Stéphane du 54, un Français, évidemment. Toujours à râler. Stéphane du 54 qui avait quand même mis 5 étoiles aux courtes pailles de Champigny-sur-Marne. Non mais il faut le faire, hein. Ah, j'étais furieuse. Ça me pose question quand même, je me demande, mais comment ça se fait qu'on puisse noter les pyramides d'Égypte et dans le même temps, on peut toujours pas se noter sur les applications de rencontres? Je veux dire, t'iras à ton date et puis à la fin, tu recevrais une notification qui te dirait « Qu'avez-vous pensé de Thomas ?» Eh bien, Thomas, très déçu, beaucoup plus petite que sur les photos. Une étoile, allez hop, on va laisser peser. Merci. J'aime bien regarder les commentaires sur Internet. Pas les bons commentaires, ça je m'en fiche un peu. Moi, ce qui m'intéresse, c'est...

0: Je vous avoue un truc, je me compare beaucoup aux autres. J'essaie vraiment de combattre ça. Là où ça me pose problème, c'est que moi, je suis féministe, hein, évidemment, mais je suis pas une bonne féministe. Hein, je m'en rends bien compte. Il y a pas longtemps, je rentrais chez moi, je sortais d'un comedy club, donc il était tard. Je marche dans la rue, il y a pas grand monde autour de moi, et à un moment donné, je passe près d'un homme qui est tout seul. J'y prête pas attention. Sauf que une fois que je l'ai dépassé, j'entends qu'il me fait. Eh ben alors, qu'est-ce que tu fais toute seule? T'es charmante, toi. Et franchement, ça faisait longtemps que ça m'était pas arrivé. Et ben, vous savez quoi? Ça m'avait pas du tout manqué. Pas du tout, vraiment. Et je me chauffe un peu trop comme ça. Je me dis, mais vas-y, il va me chercher. Et ben, il va me trouver. Let's go. Je me retourne. Et c'est pile à ce moment-là que je me rends compte que le mec est carrément canon, en fait. Il était beau. Je suis vraiment passée de « Putain, je vais me le faire !» Putain, je vais me le faire. Non, après je m'en suis voulu, je me suis dit mais non, Alice, pas du tout, t'es féministe. Enfin, tu sais bien, on s'en fout qu'il soit moche ou pas, parce que sinon, ça veut dire quoi? Ça veut dire que toi, au fond, ce qui te révolte, c'est pas du tout le harcèlement de rue, c'est juste les moches. Mais ça, c'est pas possible. Après, j'avoue que s'il avait été moche, ça aurait été beaucoup plus pratique, parce que moi, dans ma tête, j'étais chaud, tu vois. Moi, j'étais prête à lui sortir un truc du genre. Tu sais ce que tu fais là? C'est du harcèlement de rue. Tout ce qui s'est passé, pas du tout, non. J'ai répondu un truc nul.
1: Merci, vous aussi.
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3: Oui, allô?
4: Bonjour monsieur, c'est bien le bar-restaurant?
3: Oui.
4: Monsieur Martin à l'appareil, Société Martin Agency for the Sozies.
3: Société, pardon?
4: Non, pas Société, pardon, Société Martin Agency for the Sozies. On organise des concerts de sosie de star.
3: Oui.
4: Et là, j'organise une série de concerts surprise de Martine Dion, la sosie officielle de Céline Dion.
3: Oui.
4: Donc, comme ça se passe chez vous, je vais déposer la sono, les lumières et la buvette cet après-midi.
3: Ouais, mais attendez, c'est pas comme ça qu'on travaille, nous.
4: Ah bah vous aurez même pas besoin de travailler puisque je gère le spectacle, la salle et mon propre bar.
3: Bah oui, mais monsieur, vous êtes dans un bar.
4: Pas du tout. Non, je suis dans mon bureau au siège social de la Martin Agency for the Sozies.
3: Non, mais je suis en train de vous dire que nous, on est un bar. Et là, vous êtes en train de me dire, on vient dans votre bar et on a nos boissons.
4: C'est ça, on est d'accord.
3: Bah oui, mais non.
4: Bah oui, mais ça m'arrangerait que vous disiez oui parce que.
3: Non, ça me.
4: Pardon, allô?
3: Oui.
4: Eh ben voilà, vous me dites oui, super.
3: Non, je viens de vous dire non, monsieur.
4: Bah oui, mais comme après, vous m'avez dit oui, ça annule.
3: Non, mais vous m'écoutez quand je vous parle ou pas?
4: Plus ou moins, mais enfin, vous inquiétez pas, de toute façon, j'ai tout prévu.
3: Non, on vous avait rien prévu du tout.
4: Si, je gère. Eh, je suis quand même concertiste semi-professionnel.
3: Oh, il m'éconnerve.
4: Ah bah pardon, si vous éconnerve. Il fait que son boulot, hein.
5: Oui, allô?
4: Eh, bonjour, monsieur. Rassurez votre collègue, moi, je gère toute l'installation.
5: Mais vous faites ça quoi à l'intérieur?
4: C'est ça. D'ailleurs, si vous pouvez déjà retirer vos tables et vos chaises, ce serait pas mal.
5: Bah non, mais c'est chez moi, quand même.
4: Oui, mais enfin, vous avez pas besoin d'être là pour les concerts, hein. Je veux pas vous bloquer.
5: Bah, moi, je vis sur place.
4: Ah! Eh ben, bonne nouvelle, vous allez pouvoir en profiter pour prendre des vacances.
5: Ouais, bah, il faut que je sois sur place quand même, c'est mon établissement.
4: Pas la peine, c'est ce que je disais à votre collègue. J'ai même prévu une buvette pour les gens qui veulent boire un coup.
5: Bah, ouais, mais alors, du coup, je veux dire, moi, je vais. Donc, en fait, je travaille pas.
4: Ah, bah non, vous êtes peinard. En plus, on cartonne sur les réservations, j'ai déjà les trois premières soirées qui sont complètes.
5: Bah, vous pouvez pas prendre des réservations, monsieur, pour un établissement que vous avez même pas contacté.
4: Bah, oui, mais ce sont des concerts surprises. Si je vous avais contacté avant, ce serait plus une surprise.
5: Bah, ouais, c'est bien, mais.
4: Ah bah, oui.
5: Moi, là, c'est pas possible, je vais pas mettre mes clients dehors et puis. Ne pas leur donner de consommation.
4: Ah non, ça j'ai prévu. Vos clients, vous pourrez leur donner des consommations chez mon beau-frère.
5: Quoi, chez votre beau-frère?
4: Ouais, parce que lui, il a un garage, mais comme il bosse pas en ce moment, il va vous louer son local.
5: Bah, comme si je vais déplacer mon bar pour faire venir mes clients.
4: Exactement, comme si qu'il suffit de déplacer votre bar.
5: Bah non, monsieur, ça se fait pas, enfin.
4: D'ailleurs, ça m'arrangerait que ce soit fait d'ici demain, parce qu'il faut que j'installe tout le matos pour Martine Dion.
5: Mais je peux pas faire ça du jour au lendemain, déplacer mon bar et ma clientèle, monsieur, enfin.
4: Bon, mais c'est juste pour 3-4 jours. Nous, on fait nos concerts et après, vous revenez.
5: Mais comme ça, 3-4 jours, ça veut dire qu'à partir de demain, je dois déménager.
4: D'ailleurs, mon beau-frère peut venir avec le camion du garage pour vous aider à embarquer vos affaires.
5: Mais n'importe quoi, mais vous écoutez parler ou...
4: Bon, moi je propose ça pour vous dépanner. Hein.
5: Bon, allez, c'est bon.
4: Ah, mais attendez, on va faire plus simple. Mon beau-frère va venir avec sa dépanneuse.
5: Pardon?
4: Bah oui, on met le bar sur la dépanneuse et hop, ça roule.
5: Non, c'est bon. Bah,
4: comme ça, si vous avez des clients qui ont soif, vous garez directement le bar dépanneuse devant chez eux.
5: Mais non, mais n'importe quoi.
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6: Je me présente, moi je m'appelle Clémy, moi je viens de Paris, j'essaye de jouer un peu dans plein de villes en France. Je me suis juste rendu compte que j'avais toujours les pétoches, quoi. Vraiment, je m'y fais pas, même quand je rentre chez moi, il y a encore les pétoches, tu sais, il y a eu trop de visages, trop d'adrénaline, j'arrive pas à dormir carrément. Donc ce que je fais en général pour dormir, c'est que je fume un gros pétard. Pour trouver le sommeil aussi, je me suis dit qu'il fallait que j'essaye de me réveiller de plus en plus tôt. Là en ce moment, j'essaye d'aller au marché le matin. Moi je trouvais que la drogue ça coûtait cher.

0: Les radis, waouh! La vache, j'ai été au marché toute seule pour la première fois il y a un mois, les gars. Ça fait flipper, les gars. T'arrives là-bas, tout le monde se connaît déjà au marché, on est d'accord ou pas? Ils sont tous là, comment il va, monsieur Dogu? Ça me met trop mal. Ils parlent tous vite et fort. Première interaction, ça se sent que j'ai pas les codes, quoi. J'arrive, je suis là, bonjour monsieur, vous allez bien?
1: Eve, quoi, la demoiselle?
0: Mais ça va pas, la tête! On se fait hurler dessus, en fait, c'est ça le concept. Moi, my body, my choice, en fait, j'aime pas du tout. Du coup, j'improvise quand il me demande ce que je veux, je dis, mettez-moi des patates, monsieur, s'il vous plaît. Pour moi, il n'y a pas de piège dans les patates. Il m'a dit, des patates ou des pommes de terre? Il m'a mis le doute, le bâtard. Je lui ai dit, mettez-moi les deux, ce sera très bien. J'ai détesté cette interaction, il m'a dit, je vous mets lesquelles? Donc là, on part en interro patates, c'est ça qui se passe? Parce que moi, je connais pas mes patates, quoi. Je le regarde, je lui dis... J'essaye un truc que j'ai déjà entendu ma mère dire. Je lui ai dit, mettez-moi comme pour vous. Bah, apparemment, sur moi, ça ne fonctionne pas. Cette... Il m'a dit, non, la patate, ça dépend, c'est pour quoi faire? J'ai pas compris la question, mesdames et messieurs. Je vous jure, je regarde, je lui dis, en général, moi, je les mets dans l'eau, c'est elle qui décide de la suite de l'aventure. Je l'ai agacé, hein. Là, je vois, il est saoulé, il me dit, bon, la patate, faut choisir, il y a la Roosevelt, il y a la Binge, il y a la Charlotte, il y a la Psartec. T'as un master en patate, Didier, calme-toi. Redescends un peu. Donc dans les noms qu'il m'a donné, j'en choisis une vraiment au hasard. Je lui dis, mettez-moi la Charlotte, elle a l'air bien, elle a l'air ferme. Je sais pas pourquoi j'ai rajouté cette information. Il m'a dit, pas du tout, elle est juteuse la Charlotte. C'est un enfer cet endroit, on est d'accord. Je lui ai dit, c'est pas grave, j'adore les patates juteuses. Je pensais pas à dire cette phrase un jour dans ma vie, quoi. Je lui ai dit, mettez-moi ça, c'est très bien. Il me dit, je vous en mets combien de la Charlotte? Elle s'arrête quand l'interro patate, les gars, là? Je ne sais pas, et je veux que l'interaction s'arrête, donc j'essaye d'y aller au culot, je me dis, vas-y Clémy. Avec assurance, tout passe, je le regarde droit dans les yeux, je lui dis, écoutez monsieur, moi je suis toute seule, donc tes patates, mettez-moi 5-6 kilos, ça fera l'affaire, ouais. Là il a pété un câble, j'ai vu dans son regard, il a dit, 10 kilos, 10 kilos, elle est toute seule la gourmande. J'ai même pas compris que j'avais dit une bêtise, moi, sur les 5-6 kilos. Je m'en suis rendu compte que quand il a sorti une cagette, là, je me suis dit, ça va faire beaucoup de patates. Et j'ai trop de fierté, je voulais pas partir là-dessus. Du coup, j'étais là, non, non, monsieur, ce sera pas tout, non. Bah alors là, avec ça, je vais vous prendre les 3 petits concombres qu'il y a là, s'il vous plaît, ouais. Il me dit, vous voulez dire les courgettes, peut-être? Je dis, ouais, les courgettes, c'est ça que je voulais dire, ouais. J'ai détesté le marché, les gars. Je suis rentrée chez moi, je me suis fait une pizza Sodebo, elle était trop bonne. Aujourd'hui, les patates, elles ont poussé, on dirait des gingembres. Aidez-moi, les gars. Merci beaucoup de m'avoir écouté, Dijon, c'était chouette.
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3: L'amour, c'est un vrai sujet dans ma vie, parce que j'ai un modèle incroyable, mes parents. Mes parents, cette année, ils fêtent leurs 44 ans de mariage. C'est beau ou pas? C'est beau, hein? Parce que moi, 44, c'est le nombre de jours où mon ex-mari est resté fidèle. Voilà. Vous donnez le contexte de ma famille, ma mère est franco-napolitaine et mon père est syrien. Voilà, on parle déjà sur un concept, on est d'accord, hein? Et ils se sont rencontrés à la fac. Voilà, mon père venait d'arriver en France, il parlait pas très bien français, et ma mère faisait des cours de, voilà, prenait des cours de langue. Et entre deux, il y a eu un vrai coup de foudre. Et moi, je me suis toujours posé la question, comment est-ce que mon père a réussi à pécho ma mère? Et écoutez bien, quand elle m'a raconté l'histoire de leur rencontre, j'ai un respect infini pour mon père, hein, vraiment. Hein. Écoutez bien, coup de foudre, il la regarde droit dans les yeux et lui dit... Moi janté, toi janté, pourquoi pas? C'est officiel, mes parents, c'est Jane et Tarzan. Hein, voilà. En plus, elle me raconte ça avec un air hyper attendri. Je dis, non, moi, un mec qui me parle comme ça, j'appelle la police directement, hein, je vais aller tout de suite. Hein. Voilà. Je me suis dit, mais attendez, 44 ans à partir de cette phrase-là, vraiment, elle est sérieuse, Jane? Et moi, avec mon innocence, voilà, et avec ma volonté d'avoir une belle histoire d'amour, je suis allée voir ma mère. Avec toute ma sincérité, je dis, maman, en vrai, c'est quoi votre secret de longévité avec papa? Parce que franchement, vous n'avez pas la même religion, vous n'avez pas la même culture, papa, il parlait même pas français. Elle m'a dit, c'est peut-être pour ça que ça dure, je comprends toujours pas ce qu'il dit, hein. Non, c'est... Bon, en tout cas, je sais que je suis pas prête de rencontrer quelqu'un. Je vais vous raconter. Vous savez, moi, je connais pas trop les sites de rencontres. Et j'ai une amie à moi qui m'a dit, inscris-toi, tu vas voir, ça va être simple. T'es un peu timide, y a pas de souci. Je m'inscris sur un site de rencontre et au bout de quelques heures, je match avec quelqu'un. Je vois la photo, le mec a pas l'air dégueulasse. Déjà, c'est sympa, d'accord. Sauf que sur la photo, il a sa main qui est devant sa bouche. Et moi, je sais ce que ça cache. 3 chicots. hein, parce que beauté intérieure, non, non, non, je vous dis tout de suite, hein. Donc, qu'est-ce qui se passe? Je lui donne directement mon numéro de téléphone et on échange. Mais moi, je suis obsédée par l'idée de savoir s'il a des chicots ou pas. Non, mais vraiment. Parce que je sais pas vous, mais moi, pour savoir si quelqu'un me plaît, j'imagine en train de m'embrasser. D'accord. Si t'imagines que le mec, il va peut-être te mordre, c'est que c'est pas bon signe. On est d'accord ou pas? Donc, le mec, je lui dis, tu viens d'où? Il me dit, je viens de la ville d'Annecy. Tout le monde connaît un petit peu? Bon, c'est très joli, c'est très cordial, hein, vraiment la discussion sympa. Il me dit, ah, tu connais, je suis pas trop, etc. Il commence à m'envoyer des photos du lac, de la montagne, c'est très beau, mais je m'en bats les ovaires. Bon. Moi, j'ai une obsession, vous savez laquelle. Donc je lui dis, en vrai, bon, c'est très joli, mais en vrai, envoie-moi une photo de ta bouille. C'est ce que je croyais avoir envoyé. C'est bon, tout le monde là? J'invente pas, hein, d'accord? Donc il me dit, écoute, t'es grave bizarre comme meuf. Moi, ça me vexe, mais comme jamais. Et écoutez bien ce qu'il me dit, hein. Normal, hein. Il me dit, tu me prends au dépourvu, je suis pas rasée. Et moi, en toute détente, bah mets un filtre. Bah voyons. Bah bien sûr. Non mais attendez, vous avez pas la suite, hein. Alors... Il me dit, écoute, ça fait 6 mois que je suis inscrit voilà, sur l'application, personne ne m'a jamais demandé ça. Moi, ben, écoute, tout le monde fait ça et encore plus à distance. La catastrophe, hein. Et là, je sais pas ce qui se passe, vous voyez, on voit quand les gens ils écrivent, donc je vois, il écrit, il efface, il écrit. Je sens qu'il y a un malaise. Et moi, je me dis, en vrai, il est peut-être timide, c'est pour ça qu'il a mis la main devant la bouche, vous savez, ouais, il se trouve pas très beau, etc. Donc moi, toute naturelle, je lui dis, écoute, je vois que t'es timide, si tu veux, bah viens, je t'envoie une photo de la mienne. Et il m'a bloqué. Voilà, allez, fin de l'histoire.
4: Bon, merci, c'était tout pour moi. C'était Mylène Dan. Merci infiniment. Merci, merci.
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6: Bonjour, vous êtes sur les chansons, je suis Bruno Robles, rédacteur en chef de Robles News et de Marie Glaire, le magazine des femmes qui ont la bronchite.
7: Oh, bonjour, je suis Aurélie Philippon et je ne me définis plus comme célibataire. Non, je me considère comme un trésor encore disponible.
6: Bien sûr. L'info du jour, c'est ne retiens pas tes larmes.
7: Céline Dion a fondu en larmes en plein concert à Nanterre, juste avant de chanter Beauty and the Beast. Trop émue, elle a lancé « J'ai pas de mouchoir ».
6: Oui, en France, aucun chanteur n'a de mouchoir sur scène. Tous les stocks avaient été achetés pour la tournée annulée de Patrick Bruel.
7: Oh. Une info miraculeuse.
6: Les vocations de prêtres repartent à la hausse en France. Les hommes qui souhaitent rentrer dans les ordres sont presque 2 fois plus nombreux qu'il y a 10 ans.
7: Un boom dû à l'église qui propose de nombreux avantages aux futurs prêtres, comme un forfait mobile, des tickets restaurants ou encore la garantie d'un logement de fonction au-dessus d'une école primaire.
6: C'est une info voyou incognito.
7: En Turquie, un braqueur recherché depuis 2018 a réussi à échapper à la police pendant 8 ans en vivant sous l'identité de sa sœur et en se faisant passer pour une femme avant d'être arrêté à Istanbul.
6: Le malfrat a expliqué avoir eu l'idée de se faire passer pour une femme en voyant Brigitte Macron sur le perron de l'Elysée.
7: Oh, une info qui passe très très vite.
6: Oui, Fast and Furious va passer du cinéma à la télévision. La série produite par Vin Diesel en personne est attendue pour 2028.
7: En France, la série inspirée de la saga Taxi verra également le jour avec un budget de 18 millions d'euros, dont 20 euros pour payer Samina Seri et Frédéric Diffenthal. Le reste servira à payer l'essence.
6: Bien sûr. Allez, pour clore sur Robles News, voici la réflexion du jour.
7: Eh, faute d'amour et d'eau fraîche, vivons de copains et de pinards.
6: Ah bah oui, tu penses.
7: Bah ouais, hein.
6: Allez, merci d'avoir suivi cette édition et n'oubliez pas...
7: Avec les Robles News.
6: Informez-vous.
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8: Là, en ce moment, je vis avec ma grand-mère. Donc ça fait du bien de voir des gens en vie. Non, je suis trop contente, ça me fait du bien vraiment parce que c'est compliqué de vivre avec ma grand-mère. Déjà, elle voit des choses que je ne vois pas. Là, il y a 3 jours, elle a vu 2 hommes hyper musclés se battre dans sa chambre. Je lui ai demandé ce qu'elle avait fait. Elle m'a dit, bah, je suis allée dans le salon, j'avais peur de me prendre un coup. On n'a vraiment pas les mêmes peurs. Enfin, moi, perso, je vois 2 hommes hyper musclés se battre dans ma chambre. J'espère me prendre un coup. Je vous dis la vérité. J'adore vivre avec elle parce que je lui fais croire des choses, mais aussi je lui fais découvrir des choses. Là, en ce moment, je lui fais découvrir la télé-réalité. Vous êtes télé-réalité un petit peu ou pas?
9: Oui.
8: J'ai l'impression que vous êtes télématin de toute façon, donc c'est pas grave. Mais là, on va parler de Love is Blind. Love is Blind, vous voyez ce que c'est ou pas?
9: Oui.
8: Ceux qui ne voient pas ce que c'est une émission où des femmes font des speed dating de 2 minutes avec des hommes sans les voir. Le but, c'est de trouver son futur mari sans jamais l'avoir vu. J'adore cette émission parce qu'en fait, elles font que chialer. Et elles chialent que pour des poux, mais elles ne le savent pas. Il y en a une qui rentre. Ils ne se voient pas, ils ne se connaissent pas. Le mec, au bout de 2 minutes, il lui dit quoi? Il lui dit, moi, tout ce que je veux, c'est te rendre heureuse. On m'a jamais dit ça. Ah oui, parce que les autres t'ont vu, en fait. Il y en a une autre qui rentre avec un carnet et sur le carnet elle a sa liste de critères. Mais attention, on est en 2026 donc ça se résume surtout à un critère. Un homme fidèle par pitié. Non mais les meufs, on n'a plus d'exigence. Mais on peut plus, on peut plus. J'ai l'impression que maintenant le mec il se lève le matin, il se lave les dents, on est contente quoi. Donc elle rentre et elle lui demande s'il est fidèle. Lui, il a tellement envie de baiser qu'il dit eh, oui. Et elle fait oh là là, c'est exactement ce que je voulais entendre. J'étais devant, je me dis, mais en vrai, quand elle a posé la question, elle pensait entendre quoi? Non, mais elle pensait qu'il allait répondre quoi? Ah non, moi je suis un gros baiser. C'est... T'as des copines? Ben, je les baisse toutes. Non, après, c'est cool de vivre avec sa grand-mère, mais ça me donne envie de voyager loin quand même. Là, je teste un peu les voyages seuls. Voilà. Et j'ai remarqué un truc d'ailleurs avec les gens qui voyagent seuls, c'est une habitude chez eux de rentrer et de dire, mais tu sais, quand tu voyages seul, t'es jamais vraiment seul. C'est marrant parce que là, j'ai voyagé seule et j'étais complètement seule en fait. Après, c'est le but. Moi, j'aime pas trop qu'on me parle, tu sais, quand je suis dans mes pensées, dans ma vie et tout. Là, par exemple, j'ai pris l'avion et il y a un mec qui a essayé de me parler. C'est horrible dans l'avion, tu sais, parce que t'es hyper collé, tu te retournes et il parle. À un moment, je me retourne, il a un strabisme. C'est pas grave, hein. Mais moi, ça m'est hyper mal à l'aise parce que je sais jamais regarder. Et là, Dieu merci, il y a eu des turbulences. Bam, bam, ça s'est remis en place. J'ai dit pas mal, ça s'est joué à peu de choses, hein. J'ai essayé de faire découvrir aussi la télé-réalité à ma mère parce que c'est avec elle que je vivais avant ma grand-mère. Ma mère, c'est compliqué. Ma mère, c'est le genre de mère qui m'appelle à 7h du mat pour savoir comment je vais et qui me rappelle à 9h pour me dire tu veux pas te stabiliser un petit peu. C'est marrant en plus parce que venant d'elle, puisque ma mère 6 enfants de 3 pères différents. Vous pouvez rigoler, elle est au courant, hein, c'est plus un secret, hein, c'est 6 enfants, vous rendez compte, 6 enfants, c'est énorme. Ah oui. En plus, on se rend pas compte parce que tu sais, quand t'as un enfant, on te parle beaucoup de la charge mentale, la fatigue, le sommeil, mais personne te dit à quel point ton corps va changer. Personne n'en parle, ça. Et personne te dit que tu vas jamais le récupérer. Mais ma mère le vit hyper bien parce que la dernière fois, je dors chez elle, je sors de la douche, elle me regarde comme ça, elle me dit c'est dingue, on est foutu pareil. Après, j'adore ma mère. Attention, j'adore ma mère. En plus, elle a une petite particularité que beaucoup de mères ont d'ailleurs. Elle est mythomane. Bah si elle est mythomane, parce que moi ma mère toute ma vie elle m'a dit que j'étais la plus belle du monde. Je vous remercie de parier à ça. La plus intelligente, la plus talentueuse. Et tu vois, normalement, tous tes parents t'en sens comme ça, tu vois. Sauf que toi, à un moment donné, bah tu grandis, t'arrives dans le monde des adultes, tu regardes un petit peu autour de toi et tu te remets un peu à niveau, quoi. Tu sais, tu dis je suis bien, mais je... Et en fait, moi c'est terrible, je me suis jamais remise à niveau, je suis devenue complètement érotomane, je pense sincèrement que tout le monde me kiffe. Mais c'est un handicap, hein, parce que vous allez chez le psy pour avoir plus confiance en vous. Moi, je suis obligée d'y aller pour plus avoir confiance en moi. C'est un calvaire. Et des fois, elle oublie qu'elle a créé ce monstre. Des fois, je l'ai au téléphone, elle fait « Mais Meryl, tu t'écoutes parler ?» Je fais « Oui. » Et là, je me regarde. Ouais. Bah, je me kiffe. En plus, je vais même aller plus loin. Quand un mec me kiffe pas... Déjà, ça n'arrive pas. Mais ça n'arrive pas. Mais un jour, j'ai fréquenté un mec, et je pense pas assez longtemps, parce qu'il m'a dit un truc hyper intéressant. Il m'a dit « Ouais, non, j'ai pas le truc. » Soit disant. Vous savez ce que je me suis dit? Tellement, je me kiffe. Hein. J'ai envoyé un message à ma pote, j'ai fait « Il a un cancer, c'est sûr. » Tu sais, j'ai envisagé aucune autre option, quoi.
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10: Moi, je me suis séparé, là, il y a pas longtemps. Quelqu'un avec qui j'étais pendant 10 ans, tu vois. Tout va bien, je vous assure. J'adore le fait d'être célibataire ou être en couple. Si c'est ton couple, sois heureux. Si c'est célibataire, sois heureux. Voilà. Moi, je kiffe, là. Je peux prendre des douches et laisser mon téléphone allumé. Tout va bien. Non, je suis pas du genre à critiquer ma dernière relation. J'étais avec quelqu'un de formidable. Moi, je suis pas du genre à critiquer, tu sais, remettre la faute sur les autres. Moi, je suis pas comme ça. J'ai pas cette qualité-là que certaines femmes peuvent avoir. Certaines femmes, j'ai dit, pas toutes. Parce que quand vous vous séparez, comment vous terminez vos ex? On dirait que vous n'avez jamais été avec cette personne. Comment j'ai pu me mettre avec un gars comme ça, avec sa grosse tête là, jamais, jamais, jamais tranquille, ses ongles jamais couffés. Il passe son temps à ronfler, il ronfle tous les jours. Il dort, il ronfle, il mange, il ronfle, il marche, il ronfle. Jamais fait jouer avec sa petite bite, jamais, jamais fait jouer. Alors que toi, quand t'es avec elle, c'est « Ouh, c'est qui le dragon ?» Ouh. je vais pas être comme ça. Que la relation soit bonne ou mauvaise, on apprend. Tu vois, ça te permet de devenir une meilleure personne. Et moi, je suis devenu une meilleure personne grâce à mon ex. Vraiment. C'est même ma meilleure amie. Ouais, je suis devenu un meilleur homme, plus intelligent, plus mature. Elle m'a dit de dire ça. On vivait ensemble pendant 10 ans. 10 ans, on a vécu ensemble parce qu'on était très amoureux. Tu vois, et parce qu'elle avait dit qu'on devait vivre ensemble. Et bon, on s'est mis tous les deux d'accord sur la décision qu'elle a prise. Mais le truc que je veux dire, c'est que j'ai appris énormément avec le fait de vivre avec une femme. Tu vois. Première chose que j'ai appris, c'est que les femmes avaient la force de faire en sorte que vos envies deviennent nos envies. Sans rien nous dire. Quoi. Moi, je suis vegan, je savais même pas ça. Depuis quand j'aime manger du riz avec rien? Elle a fait en sorte que je kiffe les chats, alors que je suis allergique aux chats. Moi, si je dois acheter un animal, je préfère acheter un chien, tu vois. Je sais pas s'il y a des gens qui aiment les chiens, mais j'adore les chiens, parce que les chiens, ils sont vrais, tu vois. Un chien, quand il t'aime pas, il te le dit, je t'aime pas, je t'aime pas, tu vois. Il t'aime bien. Un chat, tu sais rien de sa life. Qu'il t'aime ou t'aime pas, tu sais rien. Tu sais pas s'il a des gosses, il est toujours énervé. Il marche chez toi comme ça, énervé, saoulé de la vie. Il te fixe dans les yeux, on dirait que tu lui dois de la thune des fois. Et tu regardes qui comme ça? Je t'ai déjà remboursé hier, qu'est-ce que tu veux? Des fois il fait genre, il va te parler. Non, j'ai rien à dire, il se bat. Il se pose à la fenêtre et il regarde dans le vide, il te regarde, il te regarde, il regarde dans le vide, il te regarde. Tu sens qu'il parle sur toi, tu vois. Qu'est-ce que je fous chez lui, là, avec sa grosse tête, là, tout le temps, il ronfle, il mange, il ronfle, il dort, il ronfle. Il m'a jamais fait jouer avec sa petite bite, jamais fait jouer.
6: Merci d'avoir écouté ce soir, vous étiez incroyable. C'était Nick Coucou, merci.
5: Rien n'est normal. 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On vous prévient, ça va encore partir loin.
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6: Aujourd'hui, nous abordons le sujet du mouvement des lycéens. C'est aujourd'hui un temps fort avec un appel à la mobilisation nationale.
11: Et on craint encore des affrontements, parfois provoqués par des groupes externes comme les Black Blocs. Nous recevons aujourd'hui Sylvie, un de ces Black Blocs.
6: Ah, bonjour Sylvie.
12: Bonjour.
6: Je précise que vous avez demandé qu'on vous appelle Sylvie afin de conserver votre anonymat, hein, Sylvie.
12: Ouais, parce que ouais. Si je dis que je m'appelle Pascal Larache, je dis Chacal, Pombirac. Que font la guitare? Couchez tes tarines. Parce que si j'ai la radio, oui, que je m'appelle Pascal Larache, la police, ils vont venir chez moi.
6: Oui, bah,
12: ils vont dire, il est où Pascal Larache? Alors, il est chez Canard. Ça c'est Gibol, la vieille boiteuse, c'est une poucave. Et après, les tournées, ils vont venir et ils vont me chercher chez Canard.
6: Bah, oui.
12: Tu vois, c'est qui Canard? C'est mon pote qui fait les kebabs que pont.
6: Ah.
12: La guitare. Son bouclard, ça s'appelle les Déjolis d'Istanbul. Ah. On le voit ce soir.
6: Oh,
12: tu sais, il fait des grecs à la 8-6.
6: Oh la vache.
12: Déjolance.
11: Ça la tomateillon. La guitare.
12: C'est pour ça, faut pas dire mon vrai nom.
6: Ah, ben
12: tais-toi, Véno.
6: C'est bon, c'est pas clair. Dites-moi quel est le rapport avec les lycéens là, parce que je comprends pas.
12: Demain on va y aller exploser les magasins.
6: Ouais.
12: Ah. Ils sont parce que c'est le symbole de l'ultra-capitalisme.
6: Ouais,
12: Louis Vuitton, Chanel, Brico Dépôt. Couchez, petite. Pour que tous les lycéens de France et de Narval,
6: oh,
12: ils sont plus obligés de jouer de la flûte.
6: Oh,
12: qu'ils ont des clopes à rouler à la récré et de la 8-6 à la cantoche.
6: C'est venu les moulades. Bon, alors, quand vous dites exploser des magasins, vous voulez dire que vous avez accès à du matériel pour ça?
12: Ah ouais, parce que hier après-midi avec Zombix et Schling, c'est Patrice, mais on l'appelle Schling parce qu'il pue sa mère. Hier après-midi, on a préparé des cocktails à Molotov.
6: Ouais.
12: Pour tout faire péter.
6: Oh,
12: mais en fait, on s'est rendu compte qu'on avait rien pour l'apéro du petit-déj. Du coup, on a un peu tapé dedans.
6: Ouais.
12: Et pas mal. C'est bon, c'est frais, c'est convivial. Couchez, subutex. S'il y en a qui veulent goûter le Molotov façon Birac, que bon. Petite parenthèse, tuto, c'est la fête qui arrive à grands pas.
6: Ouais.
12: Recette cocktail Molotov pour 3 personnes.
6: Voilà.
12: Prenez un quart de gasoil agricole, un quart de dégriseur pour façade, pour le côté boisé, t'as eu, et un quart de Beaujolais nouveau.
6: Ouais.
12: Ça, c'est le pire.
6: Okay.
12: Tais-toi, dysenterie.
6: Bon, pour l'instant, les lycéens ne trouvent en face d'eux qu'un mouvement de répression, quand même. Vous avez
12: Justice pour Molaire. Molaire, c'est Muriel. Elle a craché à la galache d'un convé. Elle a pris un coup de tonfa dans les gencives. Elle a plus de Molaire.
6: Ah oui.
12: CRSSS.
6: Oh.
12: La matraque. Couché psychotrope neuroaddictif.
6: C'était l'invité ingérable de Julien Schmitt.
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13: Oh bah c'est la petite musique de chez moi, ça. C'est la musique de Saint-Germain-le-Pêche, ma petite station, je suis propriétaire. Saint-Germain-le-Pêche, vous connaissez? Non, c'est dans la vallée du Fiançal. C'est entre Fourmoule et Rémouillé. Oh. C'est une toute petite station, hein, c'est familial, on a quoi? 6000 hectares de piste, pas plus. Non, on fait ça par passion. Puis on gagne un petit peu de sous quand même, hein. Cette année, on est coté en bourse. Non, c'est surtout que quand je suis arrivé à Saint-Germain-le-Pêche, la petite station que je suis propriétaire, il n'y avait rien. C'était sauvage, c'était vert, il y avait des cours d'eau, des animaux. J'ai tout fait péter. J'en ai rien à foutre. Puis à la place, j'ai mis des remontées mécaniques. Comme ça, les cons qui viennent skier en saison, ils vont tout en haut de la montagne. Puis ils descendent, puis ils remontent, puis ils redescendent. Et ils font ça toute la journée, comme des cons. Puis pour ça, je leur fais payer une fortune. J'en ai rien à foutre. Quoi, chez moi, à Saint-Germain-le-Pêche, la petite station là que je suis propriétaire, c'est pas cher. Non, c'est hors de prix. J'en ai rien à foutre. Attends, tu verrais le monde qu'il y a à la station en pleine saison. C'est blindé de cons qui montent et qui descendent. Tu verrais la queue qu'il y a à remonter mécanique le matin. On dirait des migrants devant une préfecture. Ah non, puis il y a de tout comme nationalité, hein. Là, c'est marrant, il y a de tout. Il y a des Suisses, des Italiens. Mais enfin, quand même, la grande majorité, c'est des cons. Du coup, on a pas mal d'anglais. Ah ben, l'anglais en vacances, c'est un concept, hein. L'anglais, sa grande priorité quand il arrive en haute montagne, c'est d'être bourré comme une valise cabine de chez Ryanair. Ah non. Vraiment, son activité favorite en haute montagne, l'anglais, c'est d'être déchiré comme un ligament croisé. Il adore ça. Lui, son truc, c'est dégueuler dans la neige. C'est comme ça qu'il se ressource. Il paye. J'en ai rien à foutre. Ah ben, c'est sûr que c'est pas eux qui vont m'abîmer le matériel, hein. Ah oui, parce qu'à Saint-Germain-le-Pêche, la petite station que je suis propriétaire, j'ai tous les magasins de location. Tous. Ski 2000, Super Ski, mon ski sur la commode. Tous. J'ai que du vintage comme matériel. Ils adorent ça, le vintage, les bobos écolos, tu sais. Ceux qui vivent en harmonie avec la nature, à Paris. Du coup, je leur loue des skis en bois, d'époque. Pourris. Bouffés par les termites. J'en ai rien à foutre. Tout le matériel qu'il y a dans mes magasins de location de ski que je suis propriétaire, il a au moins 40 ans. Et il y a 40 ans déjà, quand je l'ai acheté, c'était déjà de la merde. J'en ai rien à foutre. Non, non, heureusement, pour gagner un petit peu d'argent, j'ai mon restaurant d'altitude que je suis propriétaire à Saint-Germain-le-Pêche, ma petite station que je suis propriétaire. Oh, c'est un petit boui-boui, hein, c'est pas grand-chose. On a quoi, 600 couverts, pas plus. On fait 4 services le midi, 4 services le soir. Puis alors, on a une tradition à Saint-Germain-le-Pêche, c'est que du jeudi au dimanche, la machine à carte bleue est en panne. J'en ai rien à foutre. Alors là...
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14: J'ai toujours rêvé de faire un métier où j'aurais pas besoin de me réveiller tôt le matin. Ah non, c'est dur pour moi. Et il y a un collègue à moi qui m'a dit, Joris, si tu travailles aussi fatigué le matin, c'est peut-être parce que tu te couches pas à la bonne heure. Il m'a dit, tu sais, il y a le train du sommeil avec ses wagons. Sommeil léger, sommeil profond. Moi, je passe la nuit à essayer de monter dans le train. Ah, même dans mes rêves, ils font la grève, ces bâtards. Non, moi j'ai tellement du mal le matin que rien que pour ça j'ai pas fait d'enfant. Rien que pour ça, tu vois. Mais je me suis mis avec quelqu'un qui en a déjà deux. Ouais, je les ai pris d'occasion, ouais. Et non, ça va, j'ai fait une bonne affaire, hein. Des premières mains, très peu de kilomètres. Non, je les aime beaucoup ces petits cons, vraiment, tu vois. Mais je me suis rendu compte à quel point c'était du travail d'éduquer un enfant. C'est vrai, c'est du taf. Et moi, de base, c'est pas mon chantier, tu vois, je suis là en sous-traitance. Et ils ont des exigences, tu vois. En ce moment, je vais chercher le plus petit des deux à l'école. Il doit avoir entre 5 et 10 ans. Et sa mère, elle est habituée qu'à chaque fois qu'elle va le chercher à l'école, à chaque fois qu'elle va le chercher, elle lui amène un goûter, tu vois. Sauf que moi, bien évidemment, une fois sur deux, j'oublie de lui amener. Ou je le mange sur le chemin. Et l'autre fois, il était énervé. C'était la fois trop pour lui, je pense. Il m'a dit, Joris, il faut que tu te mettes dans la tête que quand tu vas me chercher, que ce soit à l'école, au basket ou au centre aéré, il faut que tu m'apportes mon goûter, d'accord? Je lui ai dit, faut que tu te mettes dans la tête que je suis bénévole dans cette entreprise, d'accord? Là, il n'y a pas longtemps, c'était carnaval à l'école, tu vois, et c'était à moi de l'amener, tu vois, j'ai pris ça grave à cœur. Je me suis réveillé plus tôt, j'ai fait un méchant déguisement, il était trop content, tu vois. Et je l'amène à l'école et je vois que sur le chemin de l'école, il n'y a aucun enfant qui est déguisé. Personne, tu vois. Et j'arrive devant l'école, la maîtresse, sa sœur, elle me dit « Ah non, mais c'était pas aujourd'hui !» Il était dégoûté, tu vois. Et je tourne la tête et comme par hasard, je croise un couple de parents que je déteste, tu vois, avec leurs enfants. Je les déteste, tu vois. Et je vois dans leur regard qu'ils me jugent, tu vois. Et même le petit, il se moque du mien, tu vois, il dit « Ah, il est déguisé !» Et le petit, il est triste, tu vois. Je suis obligé d'agir, tu vois, en tant que beau-père, tu vois. Donc je me suis mis à côté de lui, je dis « Ben, tu vois, au final, t'étais pas le seul enfant déguisé aujourd'hui. » Il m'a dit « Mais il était pas déguisé, lui. » Et j'ai dit « Ben, s'il était déguisé. » Il m'a dit « Mais il était déguisé en quoi ?» J'ai dit « Il était déguisé en fils de pute. » Cette année, il est rentré au CP, tu vois. Et pour la première fois de sa vie, il a des devoirs à faire. Il veut que je l'aide et c'est dur, le CP. Ah, si j'avais pas de chat GPT, je perdrais la figure à un niveau. Tu sais, je comprends, on a avec le recul, pourquoi mon père, il s'énervait quand j'étais petit, qu'il me faisait faire les devoirs. Tu sais, il me disait, mais tu sais pas ça? En vrai, lui non plus. Non, aujourd'hui, on a de la chance, c'est vrai, on se balade tous avec l'ensemble du savoir humain dans notre poche. Aujourd'hui, grâce à ton téléphone, tu peux tout faire, tu peux tout savoir. Moi, tu m'enlèves, j'ai pas mes pouvoirs. Ah ouais, alors je redeviens un moldu. Un exemple très précis. Si je prends pas en photo la place sur laquelle je me gare avant de sortir du parking, jamais je retrouve ma voiture. Terminé. Des heures entières en train de la chercher. Hein. Mais c'était le troisième ou le quatrième étage? En fait, le plus dur quand t'es bourré, c'est pas de conduire. Hein. C'est de trouver ta voiture. Et des fois, je pense à vous, les filles. C'est vrai, des fois, vous rentrez tard la nuit, toute seule. Des fois, vous allez chercher votre voiture dans les parkings. Des fois, même, vous croisez des mecs chelous. Ça fait peur un petit peu, non? Hein? Faut pas avoir peur, d'accord? Très souvent, c'est moi qui cherche ma voiture. Très souvent, c'est moi. Très souvent, c'est moi. Et moi, en plus, je suis toujours mal à l'aise quand je rencontre une fille tard la nuit dans un parking. Parce que je sais ce que je dégage. Tu vois? Eh oui! Et vous, quand vous me voyez, vous dites pas « Ouais, c'est un mec bourré qui cherche sa voiture. » Tu sais, vous vous dites « Putain, c'est sûr, Voldemort, il va sortir sa baguette. C'est sûr. »
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15: Oui, bonjour.
16: Bonjour monsieur, c'est bien la mairie ?
15: Oui, bonjour monsieur.
16: Monsieur Martin à l'appareil, bureau de dénoncement syndicaliste.
15: Bureau de dénoncement de où ?
16: Ah oui, pardon, bureau de dénoncement du syndicat Martinvillois de Martinville.
15: Syndicat Martin...
16: Martinvillois.
15: Villois.
16: De Martinville.
15: De Martinville, ok.
16: Je vous appelle rapport aux grèves là, ces jours-ci.
15: Oui.
16: Il me faudrait l'identité des personnes non grévageuses chez vous pour que je puisse les dénoncer à mon syndicat.
15: Ah, ok. Je vais vous passer la secrétaire avant.
16: Ah bah si c'est la secrétaire qui s'occupe des dénonciations, oui, très bien.
15: Pas de soucis.
16: Merci monsieur. Monsieur.
17: Bonjour.
16: Bonjour monsieur, on devait me passer le secrétaire des dénonciages.
17: Non, moi c'est une dame, mais bonjour, oui.
16: Vous êtes sûr?
17: Oui.
16: Donc d'après votre collègue, c'est vous qui donnez les noms quand il y a des dénoncements à faire.
17: Et vous voulez les noms de qui?
16: Il me faut tous vos collègues qui ne font pas grève. Comme ça, moi je les balance à mon syndicat, c'est ce que je disais.
17: Moi je suis pas habilité à vous donner les noms des gens, monsieur, avec le RGPD. Hein.
16: Comment? Qu'est-ce que vous m'avez traité de quoi là?
17: Non, avec le RGPD.
16: Oh. Ben voilà, c'est bien ce que j'avais entendu. Pardon, mais c'est hyper homophobiste, je sais pas si vous réalisez.
17: Non mais monsieur, je vous insulte pas, je parle du règlement sur les données personnelles.
16: Ah d'accord, pardon. Et vous appelez ça comment?
17: Le RGPD.
16: Oh bah ça y est, ça recommence, allons-y.
17: Mais
16: vous allez recommencer.
17: Madame la deuxième adjointe est avec moi, elle peut confirmer que je vous ai pas insulté de PD, monsieur.
16: Non mais je veux dire, que vous soyez pas d'accord, à la limite, mais ça me semble quand même hyper inapproprié d'utiliser...
17: Monsieur, je suis régie par la loi, je ne peux pas donner de nom et de prénom comme ça à n'importe qui.
16: N'importe qui, pardon. Je suis quand même le chef du bureau de dénoncement syndicaliste.
17: Non mais de toute façon, j'ai aucun de mes agents qui fait grève, monsieur. Tout le monde travaille.
16: Ah bah super, parfait. Comme ça, hop, je dénonce tout le monde. Motif non-respect de grévisme.
17: Sinon, faut dire à monsieur Macron qu'il nous paye pendant les jours de grève.
16: Monsieur qui, vous me dites?
17: Le président de la République, monsieur.
16: Et quel rapport avec le président de la République?
17: Vous savez que le président de la République, c'est Emmanuel Macron.
16: Emmanuel comment?
17: Vous ne connaissez pas le président de la République?
16: Ah bah si, c'est Emmanuel Martin, je le connais personnellement, c'est mon beau-frère.
17: Et vous êtes qui, vous, monsieur?
16: Monsieur Martin, mais celui du syndicat Martinvillois de Martinville.
17: Syndicat Martinvillois.
16: D'ailleurs, je peux vous faire un prix sur la cotise, vous payez 50% aujourd'hui et 60% demain.
18: Et c'est combien le prix, ça m'intéresse?
17: Ah, j'ai la deuxième adjointe qui serait intéressée, ouais. ouais.
16: Ah bah parfait. Si ça vous dit aussi, en ce moment, on a une offre de souscription souscrite, de cotisation à payer.
17: Ouais, j'ai surtout l'impression que vous êtes une application puis que vous nous faites marcher, là.
16: Ah, zut. Vous croyez que je suis une application?
17: Ouais.
16: Moi, je dirais que c'est plutôt pour la radio.
17: Ah ouais, pour quelle radio?
16: Ah bah, puisque vous demandez, je vais dire Rire et Chanson.
17: Ok, mon mari, il écoute que ça.
16: Eh ben, vous pouvez lui dire qu'il a très bon goût radiophoniste.
17: Pas de souci.
16: Au revoir, messieurs.
17: Ah ben, au revoir, madame, voilà. Et bonne continuation. Et bonjour à tous.
16: Bonjour, bonjour, bonjour. Ah ben, toute l'équipe vous dit bonjour.
17: Ouais.
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18: Moi, j'ai grandi dans une famille de 4 garçons. Je sais pas si vous connaissez la série Malcolm. Ouais, vous mettez du cumin dessus, c'est ma famille. Voilà, clairement. Et quand on était petits, pour nous, nos parents les considéraient comme des super-héros. Vraiment. Par exemple, mon père, il est venu d'Algérie avec rien. Je vous parle pas de son pote congolais, hein. Il est vraiment venu avec rien. D'accord ? Il travaillait de nuit. Avec mes frères, on pensait que c'était Batman. On avait la fiche de paye, c'est plus Robin. Ma mère, elle n'est pas allée à l'école en Algérie. Elle est venue en France. Elle a appris à lire, à écrire, à parler français, passer des diplômes, élever 4 garçons, avoir des jobs. Pour moi, il n'y a pas de débat. C'est elle, la véritable Wonder Woman. Yes! Parce que moi, j'ai un de mes frères, il est né en France. Il est allé à l'école en France. Et il dit, voilà si j'aurais. Voilà. Ma mère, elle voulait toujours nous protéger. Mes frères et moi, toujours. Un jour, elle nous a dit cette phrase, mes frères et moi, droit dans les yeux, je vous ai aimé et éduqué de la même manière. Wallah, non. Non, non, t'as toujours le préféré. T'en as un, il est là, il existe, on sait pas comment il s'appelle, il est là. Parfois, il est à l'aise, il se promène à poil, c'est un malade, c'est un malade, c'est un malade. Et t'as celui que t'oublies en été dans la voiture. Et on m'a oublié 4 fois. Mon père, il parle pas beaucoup. Mon père, il est à 5 mots par jour. Mon père, c'est une version gratuite, clairement. Tu sais, il parle tellement peu que parfois je rentre à la maison, je dis à maman, papa, il a parlé, elle me dit oui, putain, on va attendre demain pour qu'il parle, tu vois vraiment. Mais je pense que son silence, il est équivalent au poids des responsabilités, des sacrifices qu'il a fait pour sa famille. Je pense que c'est ça le poids de son silence. Mais quand il me parle avec 5 mots par jour, c'est pas clair. Tu sais, parfois il vient me voir, il me fait, Miloud, t'as trouvé le truc dans. Et il part, tu vois vraiment. Mon père, c'est le père Fouras. Mon premier, la suite demain, il repart. Tu vois ? Et moi, je suis l'aîné de ma famille. Moi, je suis né dans les années 90. Je suis vraiment l'aîné. Mon père, c'est le respect. Je l'appelle papa. D'accord ? Mon père, il m'a jamais dit je t'aime. Mais son je t'aime à lui, c'est il travaillait de nuit. Il nous ramenait à manger. On s'habillait bien. C'était ça, son je t'aime. Tu vois ? Pas de câlins, pas de bisous. Je l'ai jamais vu sourire. Je l'appelle papa. Je vais le voir que pour des choses importantes. Je lui ramène la télécommande. Je rentre dans ma chambre. Des choses importantes. Et j'ai le dernier de ma famille, on a 10 ans d'écart. Il est né après 2000, c'est un teubé, voilà, clairement. C'est vrai, c'est vrai, tu sais moi, quand mon frère il me parle, je comprends pas. Hein. Tu vois, hey, voilà frère, t'as vu Nasdas, t'as vu Nasdas, t'as vu Nasdas, 6-7, 6-7, 6-7, meurs, meurs, meurs. Il fait des fautes d'orthographe à l'oral, enfin je sais pas si vous vous rendez compte. Vous savez ce qu'il fait lui, ce fou? Il appelle mon père par son prénom, mais c'est un malade. Eh, mon père, il s'appelle Abbas, d'accord ? Un jour, il rentre, et je vois, il fait « Oh, Abbas, c'est le S !» Mon père, il est content. Il lui fait des guilis. Mon père aime les guilis. Tu lui fais « Oh, cousi, cousi, cousi, cousi !» Mon père a des dents. Et moi, je veux faire des guilis. Tu sais, je fais « Oh, Abbas, c'est le S !» Il m'a dit « T'as trouvé le truc dans... » Et il est reparti, tu vois, vraiment. Il y a des sujets, on peut pas en parler. Il y a des sujets, on peut pas en parler. La sexualité. Oh non, non, non, non, c'est tabou. Moi, tu sais quoi, mon père et ma mère, je les ai jamais vus s'embrasser. Tu sais quoi, ils se sont jamais touchés. Ils ont créé les gestes barrières bien avant le Covid. Hey, le seul contact qu'il y a, c'est ma mère qui croise le regard de mon père et c'est un contact de trop. Tu sais, dès qu'elle voit, elle fait, hey, comme... c'est la seule chose qui se passe. Hein. À 8-10 ans, je me pose des questions. Je suis allé voir ma mère et je lui ai posé la question, maman, comment on fait les bébés? À laquelle elle m'a répondu, je t'ai acheté à Leclerc. J'ai dit, non maman, tu mens. Je sais ce que tu fais avec papa. Parce que pour acheter trop faire, c'est à Lidl que tu nous as acheté. Et j'ai du respect pour mes parents. Je vous le dis, moi maintenant j'ai la chance. Je suis avec mon épouse et j'ai 2 filles. Très content d'avoir des filles, pas des garçons. C'est teubé les garçons. Faut dire ce qu'il y a. Ouais, non mais c'est vrai. Je vous le dis, mesdames. Hein, peu importe votre âge, maintenant je me rencontre. Hein, je suis avec 2 filles et mon épouse... Quel que soit votre âge, du plus jeune âge à un âge avancé, vous êtes plus intelligente que les hommes. C'est un fait. C'est vrai. C'est vrai, c'est vrai. Et c'est la seule partie de mon sketch écrite par ma femme. Voilà.
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6: On va commencer avec le retour sur Terre de l'astronaute française Sophie Adnot. Elle a amerri en fin d'après-midi, heure française, au large de la Californie. Elle avait quitté l'ISS mercredi en début d'après-midi. Madame Hidalgo, oui.
19: Bonjour Bruno. Elle est partie mercredi, arrivée jeudi.
6: Ouais.
19: Elle a dû passer par la porte de Clignan.
6: C'est sûr.
19: Parce qu'avec les travaux sur la 13, elle a fait vite finalement.
6: Ouais, ouais, ouais, c'est
19: elle vrai, est
6: ouais.
19: fatiguée, mais c'est... on est tous fatigués. Ah Bruno,
6: ouais, Philippe Cordeleron.
19: Ah, j'ai vu les images de la dame là, elle n'arrive plus à tenir debout, elle est fatiguée. Hein.
6: Oh,
19: je plains son mari, je sais pas comment on va faire pour le linge repasser.
6: Faire oh non. Oui, Madame Le Pen.
19: Madame Adnot donc a quitté l'ISF, mais moi je suis toujours avec Jordan, j'ai pas quitté le SS. Je plaisante. Il est innocent, tout est faux.
6: Ah, bon,
19: comment pour la balle. Il est innocent.
6: Bien. Une soirée compliquée pour Céline Dion. Vous avez vu lors de son dernier concert à Nanterre, la star est tombée au sol. En glissant sur scène, elle a même oublié les paroles de la chanson Pour que tu m'aimes encore. Chut
19: à l'envers.
6: Chut à l'envers pour Céline Dion. Yo, merci Jean-Paul, merci beaucoup.
20: Bonjour Renaud.
6: Oui, bonjour Renaud.
20: Pour Céline Dion, c'est une soirée cauchemar, mais pour moi, c'est la routine. Hein.
6: Oh oui, on a l'habitude. Mais...
20: Tomber sur scène, oublier les paroles. Bon.
6: Ouais. Ouais.
21: Non.
20: Elle a pas vomi.
21: Non.
20: Bon, mais presque comme moi.
21: Oh.
22: Salut, c'est Philippe Manœuvre.
6: Ouais, salut, Philippe.
22: Moi, ça m'a fait mal voir Céline Dion, là, à la peine, comme ça, toute une soirée. J'avais pas vu ça depuis le dernier débat de Raphaël Glucksmann. C'est terrible pour Céline, oublier les paroles de la chanson Pour que tu m'aimes
6: ouais,
22: encore.
6: Bah, ouais, ouais.
22: Mais en plus, tout le monde connaît les paroles de cette putain de chanson. Mais il y a quelques qui s'en souvient pas. Bon,
6: ouais.
22: Du coup, elle pourrait même pas participer à l'émission de Nagui.
6: Non.
22: Et oui, bienvenue, mais aussi bienvenue. N'oubliez pas les paroles avec aujourd'hui notre candidate Céline. Elle est en bien mauvaise posture. Elle a oublié les paroles de sa propre chanson.
6: Oh, oui.
22: Voilà, elle a qu'à faire comme d'autres et chanter avec un prompteur. Hashtag des enfoirés.
6: On va parler d'un accrochage cette semaine qui a eu lieu à l'aéroport parisien de Roissy-Charles de Gaulle. Un avion EasyJet a percuté un Airbus A320 de la compagnie Air Serbia. L'incident a, heureusement, n'a fait aucun blessé. Julien Courbet, je crois que vous avez suivi cette affaire.
23: Évidemment. Oui. Alors bon, déjà, il va falloir faire un costage. J'ai bien peur que le malus sur ce type d'appareil soit assez élevé.
6: Oui, c'est pas
23: alors, évitez de prendre l'option bagage en cabine ou bagage en soute pour EasyJet, parce que déjà que c'est pas donné, pour se rattraper, ils vont alors écoutez, Bruno, pas d'inquiétude. Je tiens à vous rassurer. Je sais que vous êtes très inquiet.
6: Oui.
23: Les deux appareils, il n'y a pas eu de blessés.
6: Oui.
23: Et surtout, les bouteilles de champagne de la business class n'ont pas été endommagées.
6: Ah,
23: ouais.
6: J'ai eu peur.
23: Je sais
6: que j'ai eu peur. Exclusivité Rire et Chanson, nous sommes justement en direct avec le pilote de l'avion qui a percuté l'Airbus. Bonjour.
20: J'ai mal évalué la distance.
21: Non.
20: J'avais l'impression que ça passait, il y avait de la buée dans le réto. J'ai pas entendu les bip-bip en reculant.
6: Président Macron, votre luminescence.
24: Oui. Il faut évidemment se méfier. J'ai moi-même subi une collision sur le tarmac d'un aéroport.
6: Hein?
24: Même si c'était pour plaisanter, ça surprend toujours.
6: Oui, bah oui, c'est sûr.
24: C'est dangereux, hein, les aéroports.
6: Ah, oui, attention. Patrick Bruel, bonjour.
25: Bonjour Bruno. Bruno, ce genre d'accident, ça arrive. Quand on a une grande envergure, sur certaines manœuvres.
6: Bah oui.
25: Bruno, dites-moi,
6: bah,
25: je confirme.
6: Bah oui.
25: Pour arriver qu'on se code, ça fait esprit.
6: Oui, c'est ça.
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18: Il y a pas longtemps là, je me suis retrouvé bloqué dans des embouteillages. C'est chiant, hein, j'étais bloqué. Et moi, ce qui me dérange dans ces embouteillages, c'est que je voyais le bout de la rue. Je voyais l'issue, mais je n'avançais pas. Cette sensation d'impuissance, c'est exactement la même que quand tu reçois un vocal qu'il est long et que t'es déjà en x2. T'avances ! C'est terrible ! C'était à Nice, hein, les embouteillages. Rue Barla. Eh ouais. Alors si vous connaissez pas la rue Barla, pas de panique, hein. La rue Barla, c'est bien plus qu'une rue. C'est un concept qui existe dans toutes les villes du monde, hein. C'est le genre de rue, tu la prends lundi matin pour aller au taf. Peut-être t'arrives le mercredi.
0: C'est très très long, c'est très très long. Tu te sens vieillir vraiment dans cette rue. Et quand t'arrives au bout de la rue, ta voiture, c'est une voiture de collection. Vraiment. Et bon, la rue Barla, elle a été encore plus bouchée ces derniers mois à cause de travaux. Ils ont construit un parc qui s'appelle la Coulée Verte, voilà. Alors à Nice, la Coulée Verte, c'est un peu notre Central Park à nous. Non, je sais pas si on peut comparer, quoi, parce que c'est vrai que New York, Central Park, il y a un côté comédie romantique, quoi. Nice, Coulée Verte, il y a un problème gastrique. Problème gastrique. Ah oui. Il y a des travaux à Nice en ce moment, quoi, voilà, c'est ça qu'il faut retenir. J'ai 31 ans, d'accord? J'habite à Nice depuis environ 31 ans. Je n'ai jamais connu cette ville, pas en travaux. Non, en vrai, je critique pas, c'est trop cool les travaux. Mais je pense que cette partie de Sims dure depuis un peu trop longtemps. Il y a 2 ans, ils ont tout refait ma rue. Ils ont tout refait ma rue, je crois que vous comprenez pas. Ils ont pris ma rue, elle existait, hein, la preuve, j'habite, ok? Ils l'ont enlevée et ils l'ont remise. Mais fallait pas vous embêter les amis, hein, vraiment, elle était très très bien comme ça. Ils ont tout refait un jour, 2h du mat, plein été. Je dors et je suis réveillé par des... Je me dis, ça y est, c'est la guerre. Je vais voir. Et effectivement, c'était la guerre, puisqu'il y avait des ouvriers avec des marteaux piqueurs qui étaient en train de creuser des tranchées de Première Guerre mondiale. Des tranchées de Première Guerre mondiale. C'est-à-dire que le soir, il y avait un trottoir, le lendemain, il y avait des poilus. Toi, t'as déjà pas pu rentrer chez toi parce que t'avais perdu tes clés. Moi, j'ai perdu ma rue. Un jour, j'arrive, je suis de l'autre côté de la route, d'accord? Je suis posé, il y a un énorme trou béant et la porte de mon immeuble. J'étais bloqué. Et c'est là où je pense qu'à la mairie, ils sont vraiment en train de jouer aux Sims. Parce que pour moi, faire ça, c'est exactement l'équivalent que d'enlever l'échelle de la piscine de tes Sims pour les laisser crever à l'intérieur. J'étais bloqué. Je parlais en Sims et tout. Je vous rassure, ils ont mis un pont, hein. Des petits ponts en caoutchouc, des petits ponts-levis pour rentrer chez moi. Alors moi, j'en ai profité, hein. Je me suis régalé, hein. Des petits ponts-levis, j'arrivais chez moi, je faisais « Tenancier, accrochez ma monture et allez prélever la dîme à tous les manants. Ce château sera notre château et sous quai les artimuses !» Je vais être très honnête, je ne sais pas où je vais avec ça, hein. Mais si vous voulez, on va dire un truc. Ce sketch, c'est comme les travaux, il n'a pas de fin. Merci de m'avoir écouté. Merci beaucoup.
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0: J'ai 37 ans, plein cœur de ma génération, et je comprends rien. Voilà. Tout ça à cause de mon père et grâce à mon père aussi, parce que mon père, il m'a éduqué avec les codes, les valeurs et les préceptes des années 70. Mon père, il m'a éduqué pour traverser les années 70. On est en 2025, je suis tout seul. Voilà, perdu. Je ne comprends plus rien. Même pour boire l'apéro, c'est compliqué aujourd'hui. Alors que c'est très facile l'apéro. À Paris, tu veux boire l'apéro, tu dis au mec, on va boire un verre, il dit, ben ouais, on a qu'à aller boire un spritz sur un toit végétalisé en écoutant du bon entendeur. Mais meurs. Moi, l'apéro, c'est avec mon père dans le jardin, on met du Eddie Mitchell et il danse. Allez. Sauf que mon père, personne n'a envie de le voir danser, mon père. Parce que mon père, comme tous les darons de sa génération, c'est pas de la danse, c'est des arts martiaux. Voilà. Tu les as vus, nos darons? Ils dansent pas, ils font des katas. Et là, et Michel, ouais. Nos mères aussi, il faut en parler des mamans, il y en a plein ce soir dans la salle. Elles ont tout un morceau sur lequel elles capotent toutes, chaque soirée, chaque mariage. C'est celui-ci, vas-y, balance. Enchilé. Arrête! Tu les entends, elles se rétillent. Mais c'est quoi cette danse? C'est une secte! Non, mais l'ambiance qu'il devait y avoir dans les années 70 en discothèque, t'avais 40 meufs alignées en train de faire la danse des canards synchronisés, et en face 20 mongols en train de faire du judo, comme ça! J'adore mon père. Il vit dans les années 70 avec ces valeurs-là et ce mode de vie, mais il est quand même moderne. Voilà, 65 ans, 2025, il a un iPhone 4. Avec le clapet cuir autour, tu le vois le clapet cuir? Ah, le clapet cuir, mais quelle horreur, quelle horreur! Mais qui a eu la brillante idée un jour de se dire, un mardi à 16h, tiens, on mettrait pas un portefeuille autour de l'iPhone? Connard, va! En plus, nos darons, ils ont tous le clapet cuir et ils font tous le même geste quand ils répondent, ils sont là, clac, clac, clac, clac, clac, clac, clac, clac, clac, clac, clac, clac, clac, clac. Là, tu téléphones, il y a toutes les cartes bleues. C'est plus un iPhone, c'est le présentoir du Crédit Agricole, le bordel. Quelque chose, hein. Mesdames, messieurs, le clapet cuir, c'est du génie, mais le génie des génies, c'est celui qui a clapet cuir et fourreau ceinture. Bon, voilà. Là, je jure les pas, on est arrivé, hein, je te le dis. Juste à côté du couteau, là. Tu vois ce couteau, là? La plupart des darons, ils ont un couteau, là. Ils pensent qu'ils peuvent tout faire avec ce couteau. Hein. Tu sais, parfois, tu l'appelles, t'es dans la merde. Allô, papa, j'ai crevé. T'inquiète, j'ai l'opinel, là. Mais non. Pour faire un sandwich, ça n'a rien à voir, je vous le dis. Les modernes, mon père, il voulait une Apple Watch récemment. Ça existe depuis quelques années, l'Apple Watch. Il est artisan, mon père. Et au café, le matin, ses potes le taillent. Ils ont tous l'Apple Watch, mon père l'a pas. Thierry, t'as pas l'Apple Watch, t'as pas l'Apple Watch. Achète-toi l'Apple Watch. Un jour, Thierry, il craque, il s'achète une Apple Watch. Sauf que Thierry, dans la vie, faut pas lui casser les couilles. C'est pas un mec patient, tu vois. Et il sait pas que l'Apple Watch, pour ceux qui l'ont dans la salle, vous savez, c'est l'Apple Watch, elle prend des initiatives. Elle t'envoie des messages au cours de la journée. Elle te dit, levez-vous, bougez, faites de l'exercice, tu vois. Thierry, l'Apple Watch, elle lui a dit une fois, levez-vous. Depuis, l'Apple Watch, elle est autour du cou du chien, l'Apple Watch. Siri, ça fait 2 ans, il parle avec un berger allemand, hein, je vous le dis. Mais attendez, parce que la génération de nos parents... La génération de nos parents, c'est très marrant. Mais nous, on est perdus aussi avec les nouvelles technologies, les trentenaires. Hein, les trentenaires. Tu les connais, ces trentenaires qui ont l'Apple Watch, justement, ils se baladent dans la rue. Le gars, il reçoit un coup de fil, il répond avec sa montre, tu lui demandes l'heure, il sort le portable. On va nulle part. On va nulle part et sans les phares, je vous le dis.
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6: Avec Sébastien Wüst ce matin, mon cher Sébastien, on parle d'un succès d'audience de la rentrée assez inattendu, le téléfilm érotique du dimanche soir sur C-Star. Plus de 150 000 téléspectateurs en moyenne. Et pour en parler, on reçoit Maître Auffon, avocat de scénariste de téléfilm érotique. C'est ça, Maître Auffon?
1: Oui, exactement. Oui. Oui, je défends des irréductibles qui, en 2026, pensent toujours qu'une panne de photocopieur au bureau, ça peut finir à 3 à poil dans un jacuzzi. Oh. Oui, les félinis du bain à bulles, les Truffauts de la levrette.
6: Bon, n'exagérons pas, ça reste du téléfilm érotique quand même.
1: Oh, l'autre, un culte, va. Oh. Respectez un peu le travail de mes clients, monsieur Robles. Mm. Il y a 3 jours, ces stars diffusaient le chef-d'œuvre, Troublante Obsession. Mm. Je te pitch, une avocate qui a plus une thune, rencontre David, mystérieux et surtout bien gaulé, évidemment. Et la question... Est-ce que David va réussir à faire durcir sa trésorerie?
6: Ah oui, oula,
1: oui, 150 000 personnes oui. Qui se disent « Oh putain, est-ce qu'elle va s'en sortir avec son découvert bancaire ?» parce que les gens sont pas là que pour voir des nichons. Ils veulent du fiscal, du bilan prévisionnel et éventuellement une paire de miches. Mais il faut que ce soit cohérent avec l'exercice comptable.
6: Mais, attendez, comment vous expliquez ce retour du film érotique à la télévision là,
1: quoi? Eh ben sur Internet, c'est devenu trop facile.
6: Ah bon?
1: Clic, clic, sopalin et bonne nuit, monsieur dame. Oh. Oui, il y a plus de tension dramatique alors que le télé film érotique, il te fait mériter le premier téton. Faut se taper 20 minutes d'intrigue. Bonjour, je viens réparer votre piscine. Ah, mais je n'ai pas de piscine. Et là, tu te dis, putain, mais quel scénario. Non, les scénaristes érotiques peuvent rendre absolument tout désirable, même l'actu. Mm. Prenez les lycées bloqués sur BFM, c'est chiant, mais en version C-Star. Oh, ce soir, retrouvez Lycée sous tension. L'histoire de Manu, lycéen déterminé qui tente malgré le blocus de rejoindre Brigitte, sa prof de théâtre. Et pareil avec l'affaire Bardella. À 23h40, ne loupez pas Le protégé, la patronne et la moustache. Oh. Avec Marine Le Pen. Jordan, dis-moi que c'est pas toi ces messages. Marine, je te jure, ils sont tous faux. Oh, mais qui est-ce? Oh, c'est Edwy Plenel. Oui, parce que tu peux pas faire un bon porno sans une grosse moustache. Et là, 2 hommes, une femme, un canapé en sky, une musique de saxo certainement enregistrée dans un monsieur meuble en 93, et un suspense digne des plus grands Hitchcock, avec une seule question. Qui va baiser l'autre en premier?
6: 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C'était dans la team du rire, Sébastien Wüst.
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3: Je vois que vous me regardez un petit peu bizarrement. C'est peut-être mon accent de Bruxelles ou mon immense voix, je sais pas, mais en tout cas, je viens pas de France, voilà, je viens de Belgique. Et sinon, pour ma voix, si vous posez la question, c'est ma vraie voix, voilà. Je me rends bien compte qu'on dirait un peu un doublage MTV qui a mal tourné. Je suis au courant. Je suis aussi la preuve vivante qu'il ne faut pas fumer quand on est enceinte. Voilà. Sinon, ça donne des enfants comme moi qui se courent après dans la cour de récré en disant « Touché, c'est toi le loup !» Les amis, moi, ma maman, elle s'en foutait totalement de fumer quand elle était enceinte. Vraiment, elle fumait énormément, énormément. Elle fumait beaucoup à tel point que quand on lui a proposé la péridurale, elle a juste demandé « Sans filtre, s'il vous plaît !» C'est ça qui s'est passé. Dites-vous que quand je suis sorti de son ventre, j'ai pas pleuré. J'ai toussé, vraiment, c'est hyper compliqué. Du coup, ma voix, j'ai décidé de l'appeler Monique parce que je trouve que ça lui va très bien. Je lui donne 60 ans. Elle bosse à la compta chez Marlboro, voilà. J'ouvre un petit débat. Est-ce qu'on a des petites Moniques avec nous ce soir? Eh bien, non. Parce qu'elles sont mortes. Voilà, fin du débat, fin du débat. Et en parallèle de ça, j'ai cette tête-ci. Je me rends bien compte que j'ai l'air archi jeune. Je me rends bien compte qu'on dirait que j'ai 13 ans et que je viens d'enlever mon appareil dentaire. Je suis bien consciente de ça. Et que je suis venue ici en tricycle, notamment. Je m'en rends bien compte. Et en vrai, heureusement qu'on m'a enlevé mon appareil dentaire. Vraiment heureusement. Sinon, j'aurais dit tricycle et ça aurait été hyper long. Comme sketch pour tout le monde. Mais rassurez-vous, je suis hyper consciente que ma voix et ma gueule ne vont pas ensemble. Je suis confrontée tous les jours, vraiment tous les jours. Par exemple, là, tantôt, on m'a appelé. J'ai décroché, j'ai dit « Allô ?» On m'a répondu « Allô, monsieur ?» Et en vrai, c'est OK. En vrai, c'est OK. Parce que bientôt, je serai un mec bien et ça, c'est cool. Ça m'est arrivé il n'y a pas si longtemps dans une petite librairie. Le vendeur ne me regardait pas. Je lui ai dit « Bonjour, monsieur !» Il m'a répondu « Bonjour, monsieur !» J'ai dit « Ah, trop bien !» Et puis là, il a levé les yeux et j'ai vu dans son regard que j'étais pas le monsieur qu'il a cru que j'étais. Vous savez ce qu'il m'a dit, cet enfoiré? Il m'a dit « Ah, désolé, j'ai cru que vous étiez en transition. » Je suis « Oh, waouh !» Surprise! C'est que moi! Voilà, cette voix, elle est un peu intense. Je suis bien consciente de ça. Je suis bien consciente qu'on dirait que j'ai sucé un cendrier avant de venir. Je suis consciente. Non, cette voix, elle est un peu intense. En vrai, ça va assez bien avec ma personnalité. Je parle vite, je me rends bien compte, j'ai une personnalité un peu intense. Quand j'étais petit, je faisais beaucoup de poney et j'ai un peu envie d'en débriefer avec vous. Est-ce qu'on a des clichés un peu sur les filles qui font du poney? Bien sûr que oui, on en a, très bien. Est-ce qu'il y en a qui font du poney par applaudissement un petit peu? Ah ouais, encore actuellement? Trop bien, continuez comme ça, ça nous laisse plus de mecs à baiser, ça c'est cool. Moi, je faisais beaucoup de cheval. Je trouve que c'est un peu un sport de petite meuf. Je sais pas si vous êtes d'accord avec ça. Ouais. Vous savez ce que c'est, les petites meufs? Si vous savez pas, c'est celles qui font hihi à chaque fin de phrase. Voilà. Ça, c'est les petites meufs. Et moi, je faisais du poney. Je faisais vraiment turbo pitié. Je faisais aussi ce petit truc. J'aimais bien. J'allais voir mon cheval. Prenais une petite photo du cheval. Je dis, oh, il est beau, il est beau. Je rentrais à la maison. Je la mettais sur Facebook, la photo du cheval. Je dis, oh, miam, miam, il est beau, le cheval, il est beau. Puis après, je mettais une petite musique aléatoire, les One Direction. J'aimais bien les One Direction. Et après, je mettais une petite légende en dessous. Je mettais, si mon cheval et moi venions à tomber, vérifiez que mon cheval se relève, sinon ne me réveillez pas. Voilà à quel point je faisais pitié, d'accord, vraiment, c'était grave. Surtout, je trouve ça compliqué quand tu fais du poney et que tu t'appelles Ilona. C'est difficile. C'est difficile. Parce que t'as quand même une chance sur deux pour que le poney s'appelle aussi Ilona. Vraiment, c'est difficile, quoi. C'est dur. Soit ils s'appelaient Ilona ou alors ils ont des prénoms de bouffe. Je sais pas si vous avez remarqué, mais moi, putain, j'en ai monté un des cracottes et des biscottes. Vraiment, c'était un enfer. Je crois juste que j'ai eu beaucoup de chance de pas m'appeler Cracotte ou Biscotte, je pense que c'est le seul. Même si les choses auraient été plus drôles, ça je suis d'accord. Là on vous aurait dit faites du bruit pour Biscotte. J'aurais trotté jusqu'à la scène, je pense, je sais pas. Comme je suis un peu stressé, j'aurais fait un petit crottin juste ici devant vous, comme ça. Puis après j'aurais henni, vous auriez pété de rire, il y aurait eu un truc quoi, voilà. Là je sens qu'il y a une attente pour le hennissement et c'est pas dans mes capacités. Non, avec mon poney, on partageait plein de trucs. On partageait la kétamine, notamment. Ça, c'était vraiment super. Ça, c'était top. Il y a quand même un délire quand t'es défoncé et ton poney aussi. Vraiment, ça, c'était super. J'ai dit, vas-y, biscotte. C'était super. Merci d'avoir écouté, les amis. Merci beaucoup. Merci.
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4: Et donc, c'est comme ça, mesdames et messieurs, que je me suis retrouvé célibataire à 50 ans. Parce qu'à force de vérifier tout dans ma baraque, j'avais pas vérifié que ma femme était restée. Voilà. Et c'était barré. Et vraiment, je me suis retrouvé célibataire à 50 ans. Oh, j'ai flippé. Je me dis, mon Dieu, mais comment je vais faire? C'est horrible. Là. Alors, il dit, c'est vrai, calme-toi. Détends-toi. Tu vas faire comme tout le monde. Hein, tu vas noyer ça dans l'alcool. Terminé. Non, mais non, évidemment que non. J'ai fait comme tout le monde. Je me suis inscrit sur un site de rencontre. Et oui, je me suis dit, oh, je vais draguer de la maman célibataire de 40 ans. Non. Non, parce que l'algorithme, il m'a dit... L'algorithme, il m'a vite fait comprendre que j'étais, comment il a dit, vieux. L'algorithme, il m'a dit, écoute, gros. Il me dit, si tu veux pas que ta fiche reste collée en bas de la pile, j'irai vite sur les sites des mecs de mon âge. Ok? Je suis allé sur les sites de mon âge. Oulala. Rien que le titre, tu pleures déjà. Disons demain, single 50, nos belles années. Ah bah pourquoi pas un dernier coup peut-être. La lumière au bout du tunnel.com. Ça m'a mis un stress ce truc. J'ai dit, bon, allez, calme-toi. Je me suis mis dans le canapé, j'ai pris mon ordi, je me suis pris un verre de bouteille de rhum. Et j'ai fait mon profil. Oh là là. Quand je me suis réveillé le lendemain matin avec la gueule de bois, la mâchoire en Lego et le cerveau posé sur la table basse, et que j'ai lu le profil que j'avais mis en ligne à 3h54, j'ai bien reconnu la photo, c'était bien moi, quoique le sombrero, j'aurais pu éviter. Mais le mec à côté, je sais pas qui c'est. Non.

0: Instagram, t'es dans la réalité, là. Je continue dans le profil, j'avais mis, alors là, vraiment, que j'adorais caresser l'herbe fraîchement coupée du matin pour sentir la rosée entre mes doigts. Non, mais tu me vois mettre mon réveil à 6 du mat pour aller caresser la pelouse? Non, mais vraiment. Après, j'avais mis que j'aimais bien cuisiner des ragoûts en buvant un verre de vin tout en écoutant un fond de jazz. J'aurais dû rajouter tout en jonglant avec des pommes. Et là, alors la summum, à la fin, pour me détendre après une bonne journée de travail, j'avais mis que j'aimais bien me faire un petit calva au coin du feu. Et là, je sais pas si c'est mes doigts qui ont ripé ou le rhum. Ça a mis que j'aimais bien me faire un petit canevas au coin du feu. Ah bah là, des dates, j'en ai eu, comme ils disent dans le monde. Solange, 88 ans. On s'est retrouvé première date au parc, qui a donné du pain au canard assis sur les chaises pliantes. À un moment donné, elle se penche vers moi, elle écarte les bras comme ça. Je dis, bon, bah, elle va me faire un bisou, c'est toujours mieux que rien, tu vois. Et en fait, non, elle a mesuré mon encolure pour me tricoter un pull. Je dis, bon. Il y a des dingues, hein. Moi j'ai vu des dingues sur les sites de rencontres. Moi je suis dingue aussi, mais il y en a. Une fois, j'ai discuté avec une femme charmante et je lui dis, bon alors, vous faites quoi tout ça? Elle me dit, ouais, je m'ennuie, j'ai jamais rien fait de fou dans la vie, tout ça. Je lui dis, bah, écoutez, vous savez quoi, je vais louer une suite dans un palace, je fais monter du champagne, on fait des bains moussants, on saute sur les lits, bataille de polochon. Bon, elle me dit, oui, c'est un peu puéril, vulgaire. Ok, j'ai répondu, bah, si vous préférez faire l'amour au Formule 1 en buvant du cidre. Non, on voit des dingues. J'ai même rencontré mon ex sur le site de rencontre. Je lui dis, je vois une femme belle et tout. Je dis, bonjour, je m'appelle Brian. Parce que vous changez pas de nom, peut-être. Bonjour, je m'appelle Brian. Je lui dis, je fais du parachutisme. J'élève des lévriers afghans. Et elle me dit, t'es con ou quoi, c'est moi. Je lui dis, mais qu'est-ce que c'est que ces vêtements? Tu t'habillais pas comme ça avant? Alors j'ai tenté mon coup, je dis, bah, tu veux qu'on aille boire un verre? Elle me dit, bah oui, viens vendredi à la maison. Je dis, ah super. Elle me dit, tu garderas les enfants, je pars en week-end avec Douglas. Douglas? Je dis, ça s'appelle Douglas? Elle me dit, et toi, tu t'appelles Brian? Je me suis désabonné de tous les sites. J'ai dit, terminé. Maintenant, je vais laisser faire l'univers, on verra bien ce qu'il m'enverra. Il a été cool, hein. Finalement, vous savez, j'ai rencontré ma femme? Bah, tout bêtement, à la boulangerie. Voilà, elle avait oublié son sac à main chez elle, elle pouvait pas payer, j'ai payé son pain, ses croissants. En sortant, on a discuté, elle m'a dit, bah, passez à la maison, je vous paye un café, je vous rembourse. J'ai dit, bah ouais, à l'ancienne, voilà. Donc, on était là, on discutait. À un moment, elle part pour me rembourser, puis elle dit, venez, que je vous rembourse, mon porte-monnaie est dans ma chambre. J'ai dit, mais vous pouvez pas le ramener au salon? Elle m'a dit, non, il est tombé derrière la table de nuit, je suis à genoux devant, venez, venez. Ah, je savais pas quoi faire, moi j'étais emmerdé. Elle s'agaçait au bout d'un moment, elle dit, qu'est-ce que vous faites, vous venez? Je sais pas ce qui m'a pris, je me suis levé, j'ai dit, j'arrive, je vais vérifier si le gaz est bien fermé.
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3: Oui, allô, bonjour.
4: Bonjour, madame. C'est bien la boucherie-charcuterie?
3: Oui.
4: Monsieur Martin à l'appareil, société Martin Intérim, je dois vous déposer un trancheur.
3: C'est quoi comme trancheur?
4: Bah, c'est un gars que je vous ai recruté par ma boîte d'intérim et qui s'occupera de trancher à votre place.
3: Je comprends pas. Vous devez déposer chez moi un gars pour trancher?
4: C'est ça. C'est ce qu'on appelle dans le métier un trancheur professionnel. C'est le gars qui réalise toute la trancherie. Viande, jambon, saucisson.
3: Mais je vous ai rien demandé. J'ai pas besoin de quelqu'un qui vienne trancher. Enfin, chez moi, il y a pas de problème. Moi, je tranche très bien.
4: Comment ça vous tranchez? Vous êtes tranchiste?
3: Non,
4: enfin, je veux dire, est-ce que vous avez suivi une formation trancherie?
3: Non, mais attendez, mais je prends personne dans ma structure, je veux dire. J'ai pas besoin d'un gars comme ça, je suis pas une industrie.
4: Non, mais vous, ça vous simplifie, parce que vous vendez tous vos trucs en gros morceaux, et après, le trancheur, il tranche.
3: Non, mais il va pas venir me couper de la viande et de la charcuterie chez moi.
4: Bah si, l'avantage, c'est que vous lui payez pas de salaire, puisque le trancheur est payé à la coupe.
3: Donc moi, je vais rester derrière le comptoir, puis je vais lui dire au gars, coupe-moi deux beefsteaks, puis il va me dire, bon, bah, ça fait 2 euros pour la coupe.
4: Voilà, mais je vous rassure, c'est pas vous qui payez, ce sont vos clients qui payent le trancheur.
3: Non, Non.
4: Bah si, il leur prend 50 centimes par tranche, et vous, ça vous coûte rien.
3: 50 centimes sur une tranche.
4: Ouais, pour la charcuterie, parce que pour la viande, c'est plus cher.
3: C'est que ça veut dire qu'un client qui demande 10 tranches de jambon, il prend 5 euros.
4: Ah bah pour un trancheur professionnel, oui, c'est le barème officiel.
3: Non mais vous comprenez pas, moi j'attrape mon jambon, je le coupe.
4: Oh bah non, surtout pas.
3: Mais comment ça, non, mais attendez, mais moi je vous ai rien demandé en plus.
4: Non mais pardon, si vous faites ça, vous piquez le boulot.

0: du trancheur.
1: Mais j'y pique pas son boulot, moi je suis chez moi. Bah,
0: vous vous êtes bouché, donc vous vous occupez de la boucherie, et le trancheur, il s'occupe de la trancherie.
1: Non mais attendez. Je fais ce que je veux, j'embauche qui je veux, moi j'ai besoin de personne.
0: Alors, pour l'embauchage, je m'en suis déjà occupé. Mais bon, je pouvais pas prévoir que vous alliez lui piquer son boulot.
1: Mais j'y pique pas son boulot, oh. J'en veux pas de votre gamin. C'est moi qui ai acheté mon affaire, puis qui a tout payé, là, faut arrêter un peu. En quoi je lui pique son boulot? Non mais oh.
0: Bah lui, il a quand même fait des études pour avoir son diplôme de trancherie.
1: Non mais j'en ai rien à foutre, il ouvre son magasin. En quoi je lui pique son travail, là?
0: Oh, je sais pas, mais lui, il se permettrait pas de faire de la boucherie à votre place, par exemple. Mais... chacun son truc.
1: Non mais attendez, là, on marche sur la tête. Non.
0: Après, j'ai aussi une solution pour éviter que ça coûte trop cher à vos clients.
1: Non.
0: Ah, si, il suffit que vous baissiez le prix de vos marchandises.
1: Oui, bien sûr.
0: Oh, bien sûr.
1: Bien sûr. Et puis en même temps, je donne mon fonds de commerce aussi, non?
0: Bien sûr.
1: Et puis ma viande, j'avance le prix coûtant.
0: Mais bien sûr.
1: Bien sûr.
0: Bien sûr, bien sûr.
1: Non mais je baisse mon prix, non mais attendez.
0: Eh ben voilà, bien sûr, problème réglé.
1: Sœur, celle-là, elle est pas mal. Une boîte d'intérim qui appelle comme ça, puis qui oblige à mettre quelqu'un, puis que limite on dit qu'on prend le travail d'un intérimaire. Non mais faut arrêter, oh.
0: Grâce à moi, votre boutique, elle monte en gamme classieuse.
1: Mais j'ai pas. Mais. Non, mais là, arrêtez. Là, je suis chez moi.
0: Bah. Comment ça, vous êtes chez vous?
1: Mais qu'est-ce que vous comprenez pas que je suis chez moi?
0: Je pensais que vous étiez à la boucherie.
1: Et bien sûr que je suis à la boucherie, et puis il est où le problème?
0: Le problème, c'est que comment vous faites pour être à la fois chez vous et à la boucherie?
1: Non mais attendez, c'est quoi ce sketch-là? La boucherie, c'est chez moi.
0: D'accord, donc vous êtes pas le boucher, vous êtes le locataire du boucher qui habite chez lui.
1: Je suis le boucher, donc c'est moi.
0: Ah oui? Mais alors qu'est-ce que vous faites chez votre locataire?
1: Oh putain, bon, laisse tomber.
0: C'est quand même pas très clair votre truc, hein.
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4: Je me suis fait cambrioler, j'étais chez moi. Je suis en slip, mercredi après-midi Dijon, je regarde la télé. Et là, j'entends des gens qui toquent à ma porte d'une manière bizarre. Je vais voir, et là, il y a deux mecs qui essayent d'entrer. À ce moment-là, j'ai l'avantage, ils savent pas que je suis là. Donc je peux juste taper comme ça et dire « Oh, qu'est-ce que vous faites ?» Je sais pas pourquoi, et je sais toujours pas si je suis un génie ou si je suis un lâche. Mais instinctivement, je me suis mis comme ça derrière la porte, ok. Et j'ai aboyé. J'étais comme ça. Et le pire, c'est que j'ai entendu un des deux gars dire « Non mais t'inquiète, je crois qu'il est petit. » Ça m'a trop vexé. Mais ça m'a pas vexé moi humain, ça m'a vexé moi chien. J'ai pété un câble. J'avais envie de lui prouver que j'étais pas un petit chien. J'étais là. Très mauvaise idée, parce que là, je les entends dire « Mais attends, il y a deux chiens en fait. » Ah non, il n'y a pas de chien, mais je pouvais pas revenir en arrière, je pouvais pas taper et dire « Non, en fait, c'est moi, je suis en slip et j'ai peur. » Donc j'ai dû faire deux chiens à 35 ans, en slip, à Bagnolet, comme ça. Et je mettais des petits coups de tête comme ça sur la porte pour qu'ils partent, et ça a marché, ils sont partis. Voilà. Imagine s'ils avaient réussi à ouvrir la porte. Par applaudissement, qui a déjà eu une MST? Non mais moi j'ai eu pire, ok? J'ai eu le VIH pendant 3 jours. Je te jure c'est vrai, c'était une erreur du laboratoire. Qui veut le numéro du labo? Je vous dis, moi dans la vie je suis intermittent, j'ai rien à faire, je fais le chien quand on me cambriole, ok? Je passe à côté d'un laboratoire, il y a écrit ici test VIH gratuit. Je sais que j'ai jamais pris de risque sexuel, je me protège tout le temps, mais c'est gratuit. Et surtout c'est une prise de sang, je me dis à tout moment il y a des croissants. J'y vais, sachez qu'il n'y a pas de croissant, je fais la prise de sang, je viens récupérer les résultats le lendemain, je suis vraiment serein, j'arrive hyper content, il y a la dame de l'accueil, je lui dis bonjour, je vais récupérer mes résultats de test VIH. Elle me dit ok, très bien, à quel nom? Je dis Rabah Benachour, c'est mon nom. Oh, excusez-moi, vous êtes Rabah Benachour? Et à ce moment-là, j'aurais pu me dire il y a quelque chose qui va pas, mais je suis devenu con. Je me suis dit, ça fait un moment que je fais du stand-up, peut-être qu'elle m'a reconnu. Là, je vous jure, elle appelle sa collègue, elle lui dit « Séverine, il est là !» Séverine arrive en courant comme ça, et elle arrive vers moi, et elle me dit « Écoutez, monsieur Benachour, je vais pas aller par 4 chemins, vous avez le VIH, mais juste un peu. » Et moi, quand je suis mal à l'aise, j'essaie de faire des blagues. Donc je lui dis « Comment ça, juste un peu? Ça veut dire que j'ai que le V ?» Elle me dit « Non, ça veut dire qu'on n'est pas sûr. » Bah, il s'agirait d'être sûr, Séverine. Elle me dit « On va refaire des tests et vous aurez les résultats dans 3 jours. Donc là, je viens d'apprendre que j'ai le VIH un peu. Et je vous jure que la seule question qui passe en boucle dans ma tête, c'est « Mais du coup, Séverine, elle m'a reconnu ou pas ?» J'ai passé 3 jours horribles, les amis. Tellement horribles que j'ai écrit un slam. Je l'ai appelé chienne de vie et vie, je l'ai écrit V-I-H. Et je vous jure, j'étais tellement fier du slam que je l'ai posté sur les réseaux et il y a un gars qui a commenté, un seul, hein, qui a commenté un truc un peu grossophobe mais très drôle. Il a écrit Psartec le slam, hashtag gros corps malade. Au bout de 3 jours, il y a Séverine qui me rappelle, je décroche, elle me dit « Allô, monsieur Benachour, alors vous allez rire ?» Elle me dit « En fait, vous n'avez pas du tout le VIH, vous avez le Covid, mais c'est quel genre de laboratoire ça, Séverine ?» Elle me dit « En fait, c'est vos anticorps Covid qui ont positivé le test. » Et là, elle ajoute sa vanne, elle dit « Ça fait moins mal qu'un test PCR ?» Bah, nique ta race, Séverine, hein. Surtout que moi, pendant 3 jours, je pensais que j'avais le VIH. Alors j'ai mis des capotes, mais j'ai pas mis de masque.
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7: Allez, première vanne. Ce matin, pour venir à Paris, j'ai pris un Ouigo. Allez, deuxième vanne. Non. Parlons du Ouigo. Pour moi, le Ouigo, c'est vraiment l'incarnation de ce concept de la démocratie libérale. Parce qu'il y a ce côté voyage pour tous, à un prix abordable, mais tout dans le Ouigo est là pour te rappeler que tu es une sourasse. Il n'y a qu'à regarder juste la couleur des wagons, bleu et rose. On dirait une gomme bicouleur. Vous vous rappelez ces gommes-là, bleu et rose, là, tu sais, où tu gommais avec le côté rose et avec le côté bleu, tu défonçais le papier. J'ai jamais compris le concept. Cette partie bleue, c'est pas une gomme, c'est une ponceuse, je sais pas, bref. Et le bleu du wagon Ouigo, ce bleu turquoise, mais pas turquoise Maldives, turquoise maladive, quoi. Non. Et quand tu montes en plus après dans le Ouigo, le truc c'est un Ibis budget, clairement, c'est limite si tu cherches pas le crépi. Et surtout, tout le monde n'a pas droit à la prise électrique. Quand tu prends le Ouigo, il faut payer 2 euros pour avoir la prise électrique. 2 euros, c'est le prix à payer pour ne pas être une sourasse. En tout cas, être moins une sourasse que ton voisin. Et c'est ça le libéralisme. Moi, j'ai envie de pousser le concept de libéralisme encore plus loin. La prochaine fois, je prends la prise à 2 euros, mais je viens avec plein de multiprises. Et je vais payer 1 euro à chacun, tu vois. Démocratie, l'électricité pour tout le monde, mais libéral, je me fais de la thune sur votre dos. Non mais quand même, l'électricité, c'est vraiment le truc de base. Aujourd'hui, ça fait partie des choses, quand même, il y a des trucs comme ça. C'est comme l'autre jour, j'interroge un mec dans le public, je lui dis « Vous faites quoi dans la vie ?» Il me dit « Je travaille sur le TGV du futur. » Je dis « Waouh, le TGV du futur, c'est quoi ?» C'est le TGV qui va encore plus vite que le TGV actuel. Je lui dis « Non, le TGV du futur, c'est le TGV avec l'eau potable. » Concentre-toi là-dessus. Personne te dira non, mais 300 km/h, c'est pas assez rapide, non. Alors pourquoi passer à 500? Le seul avantage d'avoir un TGV qui va à 500 km/h, c'est que s'il percute un chevreuil, le chevreuil s'évapore, il n'y a pas de retard à l'arrivée, ouais, c'est tout, quoi. À 500 km/h, chevreuil ou incident voyageur, c'est de la chantilly rose avec des poils, je suis désolé. L'eau potable dans le TGV. L'eau dans le TGV, c'est tout. Le TGV du futur, en fait, c'est le TGV que quand tu vas te laver les mains, tu sais, quand t'as mis du savon, t'es pas inquiet d'avoir les mains poisseuses de ce savon-là qui colle. C'est vrai, t'es là, tu cherches la pompe et là, tu sais pas quoi faire. En plus, moi, j'ai ce réflexe débile. Après, je me dis, je vais sécher les mains directement. Sauf que le sèche-main ne marche pas, évidemment. Le TGV du futur, c'est ce TGV que quand tu bouges la main devant le capteur, il capte, c'est tout. Ça marche dans les caravanes. Les gitans sont en avance sur la SNCF, quoi.
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9: Bonjour, vous êtes sur Rire et Chanson, je suis Bruno Robles, rédacteur en chef de Robles News et du magazine Caprice des Vieux pour les amateurs de vieilles croûtes.
13: Oh. Bonjour, je suis Aurélie Philippon et la dernière fois que quelqu'un m'a dit qu'il ressentait la même chose que moi, on avait tous les deux très faim.
9: Info du jour, c'est une baisse de forme.
13: La cote de popularité d'Emmanuel Macron continue de baisser. Selon un nouveau sondage, seuls 18% des personnes interrogées le décrivent comme un bon président.
9: Les 18% de Français qui pensent qu'Emmanuel Macron est un bon président seront pris en charge par des psychologues afin de les aider.
13: Non. Une info sous haute protection.
9: Oui, après les révélations de Mediapart sur les propos antisémites attribués à Jordan Bardella en 2013, Marine Le Pen s'en est prise au journal en déclarant qu'il allait falloir enfiler son costard en Kevlar.
13: Afin de prouver qu'il n'est pas antisémite, Jordan Bardella s'est proposé d'aller dans le quartier juif du Sentier à Paris pour acheter lui-même son costume en Kevlar.
9: Tu vois. Elle a une info qui monte haut.
13: Le directeur de la Tour Eiffel va quitter son poste à la fin de l'année après la polémique liée à la visite d'un groupe religieux hindou durant laquelle des femmes travaillant dans la tour avaient été écartées de leur poste.
9: Oui, il aurait déclaré « Je n'ai rien contre les femmes, une fois de plus, un homme bien perd son travail à cause de quelques gonzesses mal baisées. »
13: Non. Une info touche pas à ma poste.
9: Oui, en France, 441 bureaux de poste pourraient disparaître sous leur forme actuelle d'ici 2027 pour être transformés en relais dans des commerces de proximité.
13: Les responsables de ces commerces suivront une formation donnée par la poste afin d'apprendre à fermer leur boutique 10 minutes avant l'heure.
9: Allez, pour faire Robles News, voici la réflexion du jour.
13: Aucun film à suspense ne vous tiendra plus en haleine que la phrase « Votre Colissimo est en cours de livraison
9: ». Merci d'avoir suivi cette édition, n'oubliez pas.
13: Avec les Robles News.
9: Désinformez-vous.
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4: Mon oncle est mort l'été dernier. Il est mort en août, ça se fait pas. Non, ça se fait pas, tu te maries pas en décembre, tu meurs pas en août. C'est des règles, faut respecter les règles. Tu attends qu'il pleuve, tu niques pas les vacances comme ça, quoi. Parce que toute ma famille était en vacances, j'ai dû m'occuper de tout l'enterrement tout seul. Je sais pas si vous avez déjà adhéré des funérailles, mais c'est un calvaire ce truc, c'est super chiant. Déjà, faut acheter un cercueil, ça coûte cher, ça rase. Putain, c'est 1500 balles l'entrée de gamme. 1500 balles. Moi, je l'aimais bien, mon oncle, mais je l'aimais pas 1500 balles, quoi. Non, je l'aimais 200 max, fais péter la cagette, on s'en bat les couilles, ça va, quoi. C'est pas respectueux, qu'est-ce qu'il va faire? Se lever. Bon. Après, j'ai appelé le cimetière à côté de chez moi. C'est ce que m'a dit la dame du cimetière. Désolé, c'est complet. Mon oncle, il s'est fait recaler d'un cimetière. Même mort, il rentre pas en boîte. Je sais pas si tu réalises la tristesse du truc. Et arrive le jour des funérailles et mon père en panique me demande de mettre la musique sur l'enceinte du cimetière parce qu'il sait pas faire. Je dis ok, je connecte mon téléphone à l'enceinte et je cherche la musique que mon oncle avait demandé sur YouTube. Et je la lance à fond dans les enceintes. Sauf que j'avais oublié un détail, c'est que moi j'ai pas YouTube Premium. Bah faut imaginer, hein, c'est-à-dire que vraiment il y a toute ma famille en train de chialer et là à fond dans les enceintes, salut c'est Franck Leboeuf. Oui. Allez, l'islam. Alors moi j'ai vécu en colocation plusieurs mois avec deux musulmans pour un tournage et j'ai pas réalisé tout de suite que je me faisais grand remplacer. Non, je me suis pas rendu compte tout de suite que ma vie changeait. Mais c'est vrai qu'un soir on est tous les trois devant la télé et on a tous les trois notre chicha, notre djellaba. Et je kiffe ma race à ce moment-là, quoi. Donc tu sais, moi je suis juif, donc à ce moment-là je suis encore un juif, mais je suis un juif curieux, quoi, parce que. Et en vrai, ça change rien à ta vie de vivre avec deux musulmans. Ça change. Si, ça change un truc, tu manges halal, mais c'est tout, quoi. Enfin, tu la vois même pas, la diff. On te dit pas que la viande est halal, tu le sais pas, quoi. J'ai vécu un autre moment de ma vie avec des véganes. Là, tu la sens, la diff. Hein. Là, tu. Ouais, Ajar, la gave. C'est eux les radicaux qui veulent changer la France, hein. Il faut pas se tromper de combat, hein. Je pense que même Pascal Pro, tu le forces à bouffer les graines tous les jours, à la fin, les Arabes lui manquent, c'est sûr. C'est certain. Et à un moment, ils ont commencé à essayer de me parler de l'islam et tout. Je comprends complètement pourquoi ils ont essayé de me ramener à leur cause. Parce qu'il faut quand même comprendre un truc sur l'islam, c'est que ça marche avec un système de points, tu vois, qui s'appelle les hasanats. C'est un petit peu comme les miles des musulmans, si vous voulez. Plus t'as de bonnes actions, plus t'as de hasanats, plus t'as une bonne place au paradis. Comme à la fête foraine, t'as 3 points, t'as un laser. T'as 1000 points, t'as la mini-moto. Quand même, tout pareil. Et donc, il y a des gens qui pensent que ramener des gens vers l'islam, ça rapporte plein de points, tu vois, parce que c'est une super bonne action. Donc quand ils ont appris que moi, j'étais juif et de surcroît bisexuel, Pokémon légendaire. Mais tu réalises, s'ils arrivent à me convertir eux, moi, ils font même pas la queue quand ils arrivent au paradis, hein. Il y a Allah qui fait, c'est bon, ils sont avec moi, je leur ai mis une table.
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8: Il y a eu un autre changement assez important pour moi ces derniers temps, que je suis d'ailleurs très heureux de partager avec vous ce soir, qui est qu'en ce moment, j'ai une copine. Ma copine est d'ailleurs d'origine algérienne. Une fois, elle m'a même emmené dans une manifestation pour l'Algérie. Imagine-moi dans une manifestation pour l'Algérie. On aurait dit une frite évadée d'un paquet de potatoes. Je découvre d'ailleurs des petits défauts chez ma copine en ce moment. Par exemple, j'ai découvert qu'elle ronflait. Une nuit, j'entends un bruit. Le lendemain, elle me dit qu'il faudrait que j'en parle à un médecin. Alors j'ai entendu le bruit. Je pense qu'il faut en parler à un garagiste, madame. Ma copine est également un peu jalouse. Par exemple, elle s'est énervée récemment parce que j'ai dit que je trouvais la chanteuse Beyoncé jolie. Elle m'a dit « Oui, mais tu comprends, c'est possible qu'un jour, elle vienne te draguer dans une soirée. » Alors c'est gentil, hein, mais tu me surestimes énormément. Tu sais, elle m'a dit ça comme si elle se positionnait en concurrente. Alors c'est gentil, hein, mais tu te surestimes énormément. Elle a même osé rajouter « Tu trouves qu'elle a quoi de plus que moi ?» Tout ? Un jour, elle m'a même dit « Je t'interdis formellement de parler à d'autres femmes. » Ce qui fait que ça fait 6 mois que ma voisine pense que je suis sourd-muet. Hein. Mais j'aime bien le fait d'être en couple, tu sais. En fait, j'aime bien le fait de partager des moments de complicité avec quelqu'un au quotidien. Il y a des gens qui sont un petit peu tristes, d'ailleurs, quand ils sont seuls dans la vie. J'ai un ami qui m'a dit il y a quelques mois, il me faut une meuf pour l'hiver. Alors, c'est pas une meuf qu'il faut, c'est une doudoune, je pense, hein, mais... Je découvre des choses, par contre, en étant en couple. Par exemple, je découvre que pour être pleinement épanoui en couple, il ne faut pas trop voir les pieds de l'autre personne. Une fois, j'ai vu ses pieds de près, je me suis dit « Attends, ça, normalement, c'est un personnage dans Le Seigneur des Anneaux. » Elle attrape des objets avec ses pieds. Je me suis dit « Mais je sors avec Gollum ou... » Non, mais c'est dur de s'entendre dans un couple au quotidien. Ça vous refile peut-être aussi les gens en couple ce soir. Parfois, tu regardes la personne avec laquelle t'es et tu te dis « Mais... Pourquoi elle est là, elle, déjà ?» C'est trop dur. Moi, elle m'a dit « Je veux une relation dans laquelle il y a du danger. » Bah, sans avec un tigre, je sais pas, hein. Il y a même certains reproches que tu ne peux entendre que dans un couple. Un jour, ma copine m'a dit « Paul, t'as les pieds froids. Qu'est-ce que vous voulez qu'on réponde à ça, mesdames ?» Ok, bah, je vais les régler thermostat 4, hein. Tenez-vous bien, j'ai même déjà entendu des phrases telles que « Paul, arrête de m'appeler par mon prénom, ça m'énerve. » D'accord, bah, excuse-moi, Thierry, hein. C'est trop compliqué la cohabitation en couple en plus. Il y a quelques temps de ça aussi. En pleine nuit, ma copine entend un bruit dans le salon. Elle me dit « Est-ce que tu peux aller vérifier, s'il te plaît ?» Moi, je suis un homme courageux. Donc je réponds « C'est pas que je veux pas, c'est que je dors tout nu. J'arrive devant un cambrioleur, je lui dis quoi ? T'arrêtes ou je t'assomme avec ma teub ?» Ils étaient deux. Mais j'ai beaucoup d'affection pour ma copine néanmoins. Je vous dépeins quelques défauts, mais elle a bien sûr beaucoup plus de qualités que ça dans la vie. Notamment une qui m'a particulièrement séduit par rapport aux autres, qui est qu'elle est très féministe dans l'état d'esprit. J'aime beaucoup. Il y a juste quelques petits trucs que j'ai plus trop le droit de faire depuis que j'ai une copine féministe, tels que par exemple donner mon avis. Maintenant qu'on communique tous les deux, je dois surtout donner son avis, hein. Un jour, elle m'a même dit, en tant que femme féministe, si un jour on se fait agresser, je tiens absolument à me défendre toute seule. Ben, j'espère. Puisque je ne serai malheureusement d'aucune utilité, madame.
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10: Allez, c'est l'heure de remettre les pendules à l'heure. 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
9: Bonjour ma chère Karine.
12: Bonjour Bruno, bonjour à tous. Aujourd'hui dans votre série préférée Amour, Gloire et Élysée. Amour, Gloire et Élysée. La grande saga politique où les consanguins du pouvoir se livrent une bataille sans pitié pour gagner les clés du château en ruine et savoir qui aura le droit de piquer dans la caisse. Épisode 6742, ouais. Jordan et les mystérieux messages antisémites. Le jeune Bardella de deux citrons de Sicile, duc de TikTok, prince de la raie sur le côté, promis au trône de France depuis que Tata Marine, dite la châtelaine de Montretouf, l'a trouvée dans un panier en osier devant le siège du FN, est accusée par une méchante gazette gauchiste d'avoir écrit des messages antisémites à 17 ans. Quoi ? Arrêtez tout ça ? Arrêtez de quoi ?
9: Oui.
12: Oh non, je ne peux pas le croire. De l'antisémitisme au Front National ? Mais dites-moi pas que c'est pas vrai !
9: Non !
12: Non ! Non. Mais qui peut croire que le président d'un parti fondé par d'anciens Waffen SS sont antisémites?
14: Non.
12: Oui, bon, je joue très très mal la surprise. ORN des antisémites, c'est comme découvrir qu'il y a du cochon dans la choucroute. C'est marqué sur la boîte depuis 72. Et contenir des traces d'antisémitisme. Voilà, entre les dérapages historiques de Jean-Marie, les soirées Troisième Reich, où t'as des candidats IRN qui se font photographier avec des casquettes nazies, Jean-Philippe Tanguy qui te sort le travail rend libre. Hein, la dédiabolisation du RN, c'est comme passer le Karcher sur une scène de crime. Faut pas mettre la lumière noire. Oh, et quand je dis noir, bon. Oui. Mediapart aurait exhumé des conversations Messenger de Jordan à 17 ans, où il éructait sur les Juifs, Israël, le nouvel ordre mondial. À 17 ans. C'est fou ça. Moi, j'écrivais sur des post-it Hello Kitty. Tu veux sortir avec moi? Jordan, lui, il préparait un TEDx avec Alain Soral. Oh. Chacun ses occupations. Bardella nie tout, évidemment. Il assure n'avoir jamais écrit ses messages, car il n'est pas antisémite. La preuve, sa devise, c'est pour vivre heureux, vivons cachère. Il pratiquerait régulièrement le Shabbat. Alors, depuis quelques jours, tout le monde cherche la taupe. Tout le monde, celui qui aurait fait fuiter ces informations. ORN, c'est carrément Game of Taupe. Ils ont même installé un détecteur de mensonges. Le problème, c'est que dès qu'un cadre du RN parle, la machine prend feu, évidemment. Après, c'est peut-être pas une taupe qu'il faut chercher, mais plutôt une buse. Hein, c'est peut-être Jordan lui-même qui a fait fuiter les trucs. Hein. Dans le parti, on l'appelle Jordan Bourdella. Oh. Et oui, comme dirait mon tonton Reynald, c'est pas la truite la plus oxygénée du bassin. Ça se trouve, son mot de passe Facebook, c'est le même depuis 15 ans. Marine 2012. Heureusement, Marine Le Pen maintient sa confiance à Jordan. Elle se montre très combative. Je cite, au RN, on va porter des costards en Kevlar. Oui, bah, 4 millions d'argent détourné, elle devrait déjà être assez blindée. Non. Marine qui suggère aux journalistes de Mediapart de porter eux aussi des costumes en Kevlar. Je ris parce que cocasse. Prenez Kevlar quand toi-même tu devrais être en tôle. Alors non, ce n'est pas une menace, hein, c'est du stylisme selon Marine. Marine prépare juste le prochain défilé de la Fashion Week. Et voici Sébastien Chenu dans un fourreau pare-balles transparent, suivi de Jordan Bardella dans une magnifique robe de mariée en fibre d'aramide et talons aiguilles renforcés au titane. Merveilleux. À ce rythme-là, le prochain débat présidentiel ne sera pas animé par des journalistes, mais par le GIGN, les amis.
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7: On peut faire des vannes sur Patrick Bruel?
15: Ouais.
7: Oui, j'ai senti une hésitation. Ah, non, mec, comment... Vas-y, fais-nous du gras.
15: Bon, ben voilà, c'est comme ça, je suis obligé d'annuler la tournée. Parce que je suis pour l'apaisement. Mais attention, j'ai pas renoncé à me détendre, à me défendre. Voilà, c'est comme ça, c'est dommage, j'avais plein de belles dates qui étaient prévues. Bon, la première municipalité voulait pas de moi, le maire de Chartres. Il voulait pas de moi, puis j'avais plein d'autres belles dates, c'est vrai, je devais chanter à Bourg-la-Reine, jouer en Jolas, Lacan en Brie, tout ça, ils n'ont pas voulu de moi. C'est dommage, heureusement, Mimi Mati m'a soutenu. Vraiment, j'en remercie beaucoup. Bon, après, Mimi Mati, c'est une fan, c'est vrai. Elle aime toutes mes chansons, par la place des grands hommes. Mais c'est vrai, elle a raison quand elle dit que je suis plus harcelé qu'harceleur. C'est vrai, elle a peut-être raison. Regardez Gérard Darmon, peut-être c'est pareil. Il est peut-être plus harcelé qu'harceleur. C'est vrai, Gérard Depardieu, il est... Non, là, ça marche pas, là. Mais elle m'a bien défendu, Mimi. C'est vrai, elle m'a bien défendu. C'est vrai, elle pourrait être avocate. Pour être maître. Je l'ai tenté, je m'en fous. Je l'ai tenté, je m'en fous. Non, mais tout ça, c'est parce que les gens sont jaloux. C'est vrai, vous avez vu, j'ai réussi dans tout, dans la chanson, dans le cinéma, dans le théâtre, le poker, l'huile d'olive. Oui, on peut le dire, je suis en touche à tout. Je savais qu'il était risqué, ce sketch. Je savais, j'ose même pas vous chanter mais les chansons que j'avais prévues pour mon cancer. J'avais prévu... On s'était dit rendez-vous dans 10 ans, quand je serai sorti de prison. Avis, j'ai plus mes avis. Avis, non, tu veux mon droit, tout ça, non, je... Non, mais écoutez, c'est pas grave, parce que moi, je continue ma carrière, j'ai encore plein de beaux projets. Là, j'ai un grand réalisateur qui m'a contacté pour faire un grand film. Roman Polanski, vous connaissez?
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12: Mettons l'accent sur le Covid. Hé, Wow, maintenant j'arrive à en rire. Mais à l'époque, comme vous, hein, je flippais moi aussi. Hein. Premier confinement, deuxième confinement. Alors je me suis accrochée, parce qu'en bonne consommatrice, je me suis dit, normalement, au bout du troisième, on devrait avoir droit à un cadeau de fidélité. Enfin, moi, ce qui me manque le plus de cette période Covid, je ne sais pas vous, moi, ce sont les cours d'auto-hypnose avec Jérôme Salomon. Le comptage des morts pour s'endormir, on n'a rien fait de mieux depuis, hein. Il y en a qui dorment encore, d'ailleurs. Bien. Alors, on a eu droit à un florilège de mesures indispensables pour notre survie à tous, qu'il n'est pas nécessaire de rappeler. Si ? D'accord ! Des plages dynamiques ! Des plages où tu pouvais marcher, mais pas t'asseoir ! Pourquoi ? Eh ben, parce que... Oh ben le virus, il... avec les... Et puis surtout... Voilà. On pouvait boire son café assis, mais pas debout, même si c'était un allongé. Des ronds au sol pour respecter les 1 mètre de distance dans les transports entre les individus. Hein? Alors ça, très efficace. Hein? Très. Dans le métro, on était plus que 11 par rond au lieu de 28. Et ça, ça a sauvé des vies, c'est sûr. Pourquoi? Parce que ben, le virus, il... Avec les... Et puis surtout... Excusez-moi, monsieur, c'est ma station. Poussez-vous! Fermeture des rayons livres dans les supermarchés! Pourquoi? Parce que le virus, il le avec les... Et puis surtout, je sais pas. Ouais. Résultat, 6 ans plus tard, les élèves français sont 27e au classement PISA. Alors, pas pizza, hein. Pizza, on est 2e-3e. PISA! Ah ouais, on est passé derrière l'Irlande, la Corée du Sud, la Thaïlande, l'Allemagne... C'est... On vient juste de passer derrière les Belges. C'est officiel, nos élèves sont devenus cons à bêcher de la flotte. Ça y est. Il y a des enseignants dans la salle, peut-être, ce soir ? Vous êtes prof de quoi ? T'es prof de quoi, Bichette ? Oh, espagnol, qué tal ? Muy bien, vale, vale ! Hein ? Donc, tu te souviens du ministre de l'Éducation nationale de l'époque, sous le Covid ? C'était Jean-Michel Blanquer. Voilà. Bon, Jean-Michel, à l'époque, il avait anticipé cette croissance négative issue de cette flexibilité subie. La culture est nonobstant en responsabilité. Ta gueule ! Pardon, excuse-moi. Alors, pour ceux qui n'ont pas fait langue de bois LV1, comme Jean-Michel ici présent, qu'est-ce que ça veut dire ? Ben, ça veut dire que l'école étant devenue une telle fabrique de crétins, ils ont fait semblant de trouver des solutions à la con pour pallier à leurs décisions bidons. Voilà. Jean-Michel qui ensuite a été remplacé par l'autre, là, celui qui a plus à cœur l'éducation sexuelle des élèves que l'apprentissage de l'orthographe. Pipe Ndiaye, exactement. Pape ! Madame, Pape Ndiaye, me dit Pipe, enfin... Pape Ndiaye est ensuite remplacé par le succulent Gabriel Attal. Gabriel Attal qui se présente aux élections, hein. Bon, c'est normal, c'est le thermomix du service public, ce garçon. Ah ben, tour à tour, en très peu de temps, il a été quand même secrétaire d'État, ministre des Comptes Publics, porte-parole, ministre de l'Éducation nationale, premier ministre, bientôt président de la France. Enfin bref, on va en bouffer pendant les 60 prochaines années de Gabriel Attal, hein, vous l'avez compris. D'ailleurs, son petit surnom en politique, c'est Gabriel Attaleur. Qui a été remplacée par Amélie Oudéa-Castéra, te rappelles ? Une athlète. Elle a réussi à se mettre à dos tout le personnel enseignant en moins de 24 heures. Hein ? Record inégalé à ce jour. D'ailleurs, vous l'avez rebaptisée Amélie Oudéa. Casse-toi de là ! Exactement. Donc elle-même supplantée par Nicole Belouga. Non, je sais que c'est Beloubé, mais comme c'est du caviar d'incompétence, j'ai mis Belouga. Il y aura du jeu de mots, évidemment. Alors, merci. Elle-même remplacée par Anne Jeuneté. Rappelez pas d'elle, hein ? Hein, c'est normal, elle est restée 3 mois, on n'a pas eu le temps de la déballer. Et malgré tout, je n'étais rien, et voilà qu'aujourd'hui, je suis retraitée avec pension à vie. Ensuite, on a eu évidemment Elisabeth Borne. Born to be alive, born to be alive. Ouh. Alors, calmez-vous, sachez qu'Elisabeth Borne, on ne s'en débarrassera plus jamais. Non, ça, je vais vous dire pourquoi. C'est parce que les scientifiques ont analysé son ADN, ça n'est pas un être humain. C'est une mycose. Elle reviendra, c'est cyclique. Et je sais de quoi je parle. Bien. Et donc actuellement, nous avons Édouard Geffray. Voilà, Édouard Geffray. Alors, qui est le seul à avoir eu ce constat édifiant. Il a dit, le niveau des élèves français est inquiétant. Enfin, qui est lucide. Ah ben, c'est vrai que 80% des collégiens pensent que Jean Moulin, c'est le père de Jean Moule 2.
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16: Bonjour.
0: Bonjour monsieur, c'est bien la mairie ?
16: Oui.
0: Monsieur Martin, bureau de la dénonciation du syndicat Martinvillois de Martinville.
16: D'accord.
0: J'aurais besoin de vous pour la prochaine grève.
16: Ah.
0: Ouais, il faudra me dénoncer tous vos collègues qui ne font pas grève.
16: Dénoncer les collègues qui font pas grève. Bon alors là, ouais, fou, ça va être compliqué. Hein.
0: Pourquoi ? Vous faites jamais de dénonciage de collègues, vous ?
16: Non, non, on n'a jamais fait ça, non, non, non.
0: Oh bah pourtant, ça vaut le coup, parce que je touche une prime pour chacun de vos collègues que je signale au syndicat.
16: Ah ouais.
0: Eh ouais.
16: À la rigueur, je peux vous dire peut-être des gens qui vont faire grève.
0: Ah bah non, nul, parce que moi, je touche des sous que en dénonçant ceux qui ne font pas grève.
16: Ah bah je sais que vous, ça vous rapporte des sous, ouais, mais bon, je vais vous diriger vers la DRH.
0: Comment ça, me diriger ? Alors attendez, je suis pas sur place, hein.
16: Non, non, mais là, vous êtes à l'accueil.
0: D'accord, donc vous allez m'accompagner depuis l'accueil jusqu'à son bureau.
16: Non, non, je vais...
0: Ah oui, donc il faut que je vienne à la mairie.
16: Non.
0: Alors attendez, je consulte mon agenda.
16: Monsieur.
0: Alors là, normalement, je suis au téléphone, j'enregistre le canular.
16: Monsieur.
0: Non, vous savez quoi ? Je vais décaler, j'appelle un taxi.
16: Non, je vais vous... Non, non,
0: quittez pas, je les appelle sur Hotline.
16: Non, mais...
17: Taxi Martin, bonjour. Merci de rester en ligne. Nous allons prendre votre appel.
16: Non.
0: Allô ? Ouais. Vous êtes toujours là ?
16: Oui.
0: Bon, faut juste que j'attende le taxi.
16: Mais non, je vous ai pas demandé de venir. Hein. Quand je dis je vais vous diriger...
0: Oui, quand vous dites diriger, c'est que vous m'escortez jusqu'à son bureau, ça j'ai compris.
16: Non. Là, je vais vous transférer à ma collègue.
0: D'accord. Et c'est elle qui va me téléguider par téléphone pour que je trouve le chemin jusqu'à son bureau.
16: Mais non, du tout. Moi, je vais...
17: Taxi
16: vous...
17: Martin, j'écoute.
16: Mais...
0: Ah bah attendez, j'ai justement les taxis sur l'autre ligne. Bougez pas.
16: Monsieur.
0: Bonjour madame, il me faut un taxi en urgence, c'est pour aller à la mairie.
16: Non, non, non. Mais non, mais pas besoin de vous déplacer.
0: Ah d'accord, donc c'est vous qui venez au syndicat.
16: Mais non plus.
0: Ah bah attendez, je vais prévenir le taxi, comme ça il vient vous chercher.
16: Mais non, mais il a pas besoin de venir me chercher.
0: Ah oui, mais alors qui prend le taxi ?
16: Mais il y a personne qui prend un taxi. Oh,
0: dans ce cas, c'est vous qui annulez le taxi. Hein.
16: Ah bah ça va pas, je vous ai rien demandé. Hein. Alors là,
0: pardon, mais enfin moi sympa, je vous fais toute la réservation.
16: Vous n'avez rien compris du tout, hein.
0: Oh, ça m'étonnerait, c'est pas mon genre.
18: Oh là là.
0: Ah, bah, je crois qu'on l'a perdu.
19: Veuillez patienter, nous allons prendre.
20: Oui, bonjour monsieur.
0: Rebonjour monsieur, vous m'avez mis en attente.
20: Non, vous étiez à l'accueil, là vous êtes aux ressources humaines.
0: Ah bah parfait, parce que votre collègue voulait pas me donner le nom des personnes non grévisteuses chez vous.
20: Eh ben moi je vous donnerai pas les noms des agents non plus comme ça. Et puis on a une collectivité avec 200 agents, je vais vous donner la liste comme ça par téléphone.
0: Oula, trop compliqué, non non, dans ce cas plan B, je vous apporte un appareil photographiste.
20: Un appareil photo ?
0: Bah oui, comme ça vous prenez en photo ceux qui travaillent pendant les grèves.
20: Mais c'est pas possible, je vous prendrai pas les agents en photo non plus.
0: Non mais juste ceux qui travaillent, hein. Ça devrait pas faire beaucoup de photos.
20: Même ceux qui travaillent où je ne vous donnerai pas de nom, je prendrai pas de photos.
0: Ah ouais ? Et comment je fais, moi, pour dénoncer ceux qui n'ont pas fait la grève ?
20: Bah, ceux qui n'ont pas fait la grève...
0: Ou alors, ceux qui n'ont pas fait la grève, vous les filmez avec votre téléphone, tout simplement.
20: Même avec mon téléphone ? Je ne le ferai pas.
0: Ah bah, merci pour mes primes de dénonciage, super. Bah,
20: donnez-moi votre nom et puis pour quel syndicat vous êtes.
0: Non, alors ça, justement, je peux pas vous dire. Enfin, c'est mieux si je vous le redis pas.
20: Vous pourriez pas me dire non ?
0: Bah non, parce que moi, je travaille en mairie aussi. Et justement, je fais pas la grève.
20: Bah, écoutez, on va s'arrêter là.
0: Non, mais parce que je vois venir le truc. Vous allez me contre-dénoncer et hop, vous récupérez ma prime.
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22: Je mets une pression à élever des filles dans ce monde qui est un peu violent, d'accord ? Et j'essaie de les rendre fortes le maximum, le plus possible. J'essaie de les rendre fortes. J'essaie de donner confiance à mes filles, parce que je trouve qu'avec la confiance, on fait des miracles dans la vie. Hein, je vois, parce que ma femme n'a pas la confiance, et ça lui joue des tours. Par exemple, c'est une très belle femme, mais elle se trouve pas ouf. Et ça me rend fou. Mais je crois que c'est féminin, malheureusement. J'ai l'impression que 90% des meufs, vous vous trouvez moins bien que vous l'êtes. C'est une folie. C'est une folie, parce que nous, à contrario, les mecs... Ouais, 90% du temps, je trouve mieux qu'on ne l'est, quoi. C'est ton sourire en dit non, mais c'est une réalité quand même, quoi. C'est, on a une confiance en nous, on est inarrêtable. On a tous ce mec dans notre bande de potes, 3 du mat, bourré en soirée, il commence à lâcher des dingueries, elle, je la baisse. Tous les autres autour. Non, frérot, non, désolé, tu... Mais on a en nous, on est inarrêtable avec notre confiance. Vous avez vu cette étude qui est sortie là, il y a quelques mois, on a demandé à des hommes s'ils arrivent à faire atterrir un avion. 50% des hommes ont dit oui, 50%. Mais vous vous rendez compte le niveau de confiance qu'il faut pour lâcher oui à cette question sans aucune putain de compétence ? Il y en a même certains, ils ont lâché, ça m'a buté. Ça dépend de l'avion. Incroyable cette réponse. Incroyable. Mesdames, j'ai pas envie de vous mansplainer, mais juste bossez plus la confiance. Vous bossez trop les compétences. Ça ne sert à rien. On avance avec la confiance. Donald Trump, meilleur exemple de confiance masculine. Donald Trump. Oh ! Il est obèse, 80 piges, la tête orange, et là, grind them by the pussy. Mais c'est une dinguerie! C'est une dinguerie! La confiance! C'est même pour ça qu'on est attiré par vous, mesdames. La confiance. Vous croyez trop que c'est le maquillage, les vêtements, les coiffures? On s'en fout. Avec la confiance, vous pouvez avoir n'importe qui. N'importe quelle femme de cette salle. N'importe laquelle. Je vous jure, n'importe laquelle. Elle vient me voir en loge à la fin. Elle me dit, toi, je te baise. Je vous jure, je vais y réfléchir un peu. Je vous jure. Je dis pas que je le ferai parce que je suis fidèle, mais ça va me baiser le cerveau 2-3 minutes facilement, quoi. Ah, la confiance, on fait des miracles avec la confiance. C'est... Ma femme, son manque de confiance fait qu'elle survalorise les autres, constamment. Elle survalorise les autres femmes et elle me survalorise moi, Ça, c'est drôle, par contre. Ça, c'est drôle. Hein. Cet hiver, je vais faire du ski pour la première fois. Première fois, en 15 piges, je vais faire du ski. Je pars, elle me dit, bébé, s'il te plaît, juste, fais pas de hors-piste, ok? Moi, j'étais là, mais je vais essayer de pas faire de chasse-neige, c'est ça que je vais essayer de faire. Si on fait du hors-piste, c'est que mes skis auront décidé pour nous qu'on allait faire du hors-piste. Moi, je vais faire tout ce que je peux pour rester sur la piste. C'est ça que je vais essayer de faire. Mais dans sa tête, sa crainte, c'est que je saute des barres rocheuses de 30 mètres, apparemment. Alors moi, ma crainte au ski, c'est le tire-fesse. C'est aussi bête que ça. Il part un peu trop vite, je m'accroche, je m'écroule, toute la station pète un plomb. Lâche, connard, lâche! Ça, c'est ma crainte au ski. Tu peux pas être père de famille et emporter des enfants sur ton passage. Désolé! Ne me prenez pas en photo! Ça, c'est ma crainte au ski.
1: Merci de m'avoir écouté. Vous avez été incroyable ce soir. Merci beaucoup.
22: Merci beaucoup.
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9: On va commencer avec la diffusion d'une vidéo privée de Raphaël Glucksmann, tenant des propos virulents envers ses adversaires de gauche. Il dit pisser sur Jean-Luc Mélenchon et accuse Ségolène Royal d'avoir fait la danse du ventre devant Emmanuel Macron. Oh. Bon, il s'en est excusé depuis. Hein.
23: Monsieur.
9: Oui, votre luminescence, président Macron.
23: Ça, c'est vraiment dingue, Bruno Robles. Oui. Hein, avoir les mots virulents et Glucksmann dans la même phrase. Oh. C'est complètement incroyable. Hein.
9: Oui, c'est vrai.
23: Évidemment, les propos tenus n'ont aucun sens. Jamais Madame Royal ne m'a fait la danse du ventre. Non, j'aurais eu des nausées. Je plaisante, je plaisante.
9: Oui.
23: Elle a le même âge que Brigitte. Hein.
9: Ah bon? Alors, Monsieur Mélenchon.
24: C'est quoi cette histoire avec Monsieur Glucksmann? Glucksmann, on fait exprès. Oui. C'est quoi cette histoire de Golden Shower là, pour ma personne? Je prends pour qui? On me pisse pas à la République, c'est moi.
9: On va passer au football à présent avec le retour de Zinedine Zidane au Stade de France face à l'Italie, match nul un partout, face à la Squadra Azzurra et la France qui affronte ce soir la Belgique d'ailleurs.
25: Bonjour Bruno.
9: Salut Zizou.
25: Ouais, c'est forcément face à l'Italie, tout le monde m'a parlé de ma finale face à Materazzi évidemment.
9: Oui.
25: Mais bon, je sais me retenir, je veux dire, je suis pas Patrick Bouet, je mets pas un coup de boule à chaque fois quoi. Alors, je suis évidemment déçu du résultat parce que l'équipe d'Italie ces derniers temps, c'est un peu comme l'Olympique de Marseille quoi.
9: C'est
25: la dernière fois qu'il faisait peur à tout le monde, Bruno Robles animait le festival Robles sur Énergie. Quoi.
24: Bonjour Bruno.
9: Bonjour Didier Deschamps.
24: On a mis la musique du coup de gueule à passer. Le DJ au manette, il pense il veut plus entendre de vannes, il veut mettre de la musique.
9: Oui.
24: Bon, écoutez, la Zidane Mania, ça commence à vraiment m'énerver. Là. Le gars, il fait match nul à domicile face à une équipe en pleine reconstruction, même pas qualifiée à la dernière Coupe du Monde. Personne ne lui dit rien. À chaque fois, en interview, tout le monde écoute Zidane avec le sourire. Le gars, le totem d'immunité. Bientôt, il fera défaite face à l'Andorre, mais c'est pas grave. C'est Saint-Zidane, on s'inquiète pas. Techniquement, j'ai envie de dire merde, remets la musique.
9: On va parler du retour sur Terre de l'astronaute française Sophie Adnot, retardée en raison de conditions météorologiques défavorables prévues ce lundi. Il ne pourra pas avoir lieu avant mercredi, au plus tôt d'ailleurs.
24: Bonjour Bruno Robles.
9: Alors Monsieur Castex.
24: Alors Madame Sophie Adnot, elle rentre avec la NASA ou la SNCF? La fusée provenant de l'ISS et à destination de la Terre, départ initialement prévu ce lundi, est annoncée avec un retard indéterminé.
9: Hey.
24: Éloignez-vous de la bordure de l'atmosphère, s'il vous plaît. Bruno,
9: Philippe Candeloro.
24: Ça c'est les gonzesses, enfin les bonnes femmes, enfin les filles quoi.
9: Ouais,
24: toujours qu'elles soient à la bourre quoi. Événement météorologique, moi j'y crois pas. À tous les coups, elle a pris de ton temps pour se maquiller. Elle a voulu faire ménage avant de partir. Elle a loupé le départ de la fusée. On a l'habitude. C'est comme ça avec les bonnes femmes.
9: C'est pas possible. Monsieur Strauss-Kahn.
26: Bonjour, cher. Puis-je respecter la tradition, monsieur R?
9: Oui, dites-moi.
26: De faire la vanne qui s'impose à chaque fois qu'il y a question de l'espace.
9: Oui, c'est vrai. Alors allez-y, si c'est vous.
26: Vous y allez quand même?
9: Oui, on va aller dire.
26: Allez, j'y vais. Oui. Moi, je m'en lasse pas.
9: Ben oui,
26: je suis bien seul.
27: Il est content.
26: Il est content. Allez, 3-4, on y va.
9: Allez, on y va.
26: Donc, si j'ai bien compris, Sophie Adnot reste un peu plus longtemps avec les autres astronautes à tourner autour de l'orbite.
27: Voilà.
9: Merci.
26: Je vous remercie de votre attention.
9: Je vous en prie.
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29: Battez-vous pour les gens que vous aimez. C'est le message que je veux vous faire passer. Vous savez, ma femme et moi, c'est un couple mixte. Moi, je suis français d'origine algérienne. Ma femme est française d'origine vietnamienne. Et quand j'ai présenté ma femme à ma mère, franchement, elle est arrivée. blonde, yeux verts. Ma mère, elle a vu, elle a ouvert la porte, elle a fait « Waouh, c'est une pute !» Je suis content qu'on en rigole aujourd'hui, parce que sur le moment, quand je le vis, crois-moi, c'est très surprenant. Ma femme voit ça, je la vois, elle part en courant, elle est triste. Je regarde ma mère, je dis « Maman, pourquoi tu lui fais ça? Pourquoi tu lui parles ainsi ?» Elle me dit « Hey, je suis pas raciste, mon fils, mais chacun sa race. » Je cours rattraper ma femme pour essayer de la rassurer dans la voiture. Et elle me regarde, elle me dit « Tu te rends compte comment elle m'a parlé? Tu te rends compte ce qu'elle m'a dit ?» Je lui dis « C'est vrai, mon cœur. Mais franchement, je connais ma mère. Ça va, hein ?» Même quand j'ai rencontré mes beaux-parents, pareil, j'ai dû me battre aussi. Je suis arrivé devant ma belle-mère, elle m'a accueilli chez elle, en Lorraine. Elle m'a accueilli chez elle dès ma croûte Paris-Brest. Une sorte d'alliance, je ne sais pas laquelle. Et plus je m'avance vers elle, plus elle essaye de me montrer qu'elle connaît ma culture. Elle prend une théière, elle serre et elle monte. Plus j'avance, plus elle monte et elle en fout partout, cette clocharde. Et je m'arrête devant elle, elle me dit « Oh, Malik, waouh, mais t'es encore plus beau en vrai, mais alhamdoulilah. » Comme on dit chez nous, en Lorraine. Vous savez quoi, j'ai compris une chose. Moi, là, j'ai compris que, certes, ça allait être difficile, tu vois, qu'on se mette ensemble avec nos échanges culturels, mais j'ai compris que j'allais être un pont entre ces deux. Un pont fragile, certes, mais j'allais être un pont. Et pour sceller ce pont, pour qu'il soit costaud, j'ai fait un truc envers toute ma famille. Pendant les fêtes de Noël, j'ai payé un chalet dans les Alpes. J'ai tout payé, c'est moi, c'était pour moi. J'ai invité toute la famille asiatique, la famille rebeu, tout le monde est venu à la maison. On a passé une semaine formidable. J'ai tout payé. J'ai 5 beaux-frères et au moment des courses, ils m'ont bien fait la misère. Ah ouais, ils m'ont dit « Hey, on peut prendre du cochon ?» Je dis « Les gars, prenez, c'est le musulman qui paye. » Et là, ils me disent « Hey, on peut prendre de l'alcool aussi ?» Je dis « Mais les gars, évidemment, le porc sans alcool, la fête n'est pas folle. » On passe franchement une semaine super. Et vous savez, vient le 24. Le 24 au soir, on fait un repas super. Quasiment tout le monde dort parce que tout le monde est fatigué. Les anciens se reposent. Sauf la grand-mère de ma femme dont je suis très proche spirituellement et religieusement. Elle est catholique, je suis musulman, on est pratiquant, on parle de Dieu quand on se voit. Et ce soir-là, vous savez, le 24 au soir, il y a une messe de minuit. Et elle vient me voir et elle me dit « Je veux aller à la messe. » Et je dis « Ok, je vais voir mes beaux-frères. » Et je dis à mes beaux-frères « Les gars, il faut emmener mémé à la messe. » Et il me dit « Ah non, on est bourré, frère. On n'emmène personne nulle part. Tu l'amènes toi. » Je dis « Les gars, j'ai payé le cochon, l'alcool. Je vais pas emmener mémé à la messe. Ouais, ça rime à quoi, là ?» Il me dit « Si, si, toi, tu l'amènes. » Et on y va ensemble, on part à l'église. Et vous savez ce qui m'a frappé pour elle, qui m'a fait de la peine? On arrive, on est 8 devant l'église. Ça m'a fait tellement de la peine. Le curé sort, je dis « Franchement, monsieur le curé, en toute honnêteté, si vous m'aviez dit qu'il y avait aussi peu de gens, moi, franchement, le matin, je serais parti flyer. J'aurais ramené du monde dans la salle. Ça aurait été complet, monsieur le curé. » Et il me dit « Ce n'est pas le nombre qui réchauffe les âmes. » Je dis « Wow, c'est pas une phrase qu'on dirait dans un club échangiste. » Vous rigolez. Lui, il n'a pas rigolé du tout. On rentre, et il est à côté de moi, et il s'en va, tu sais, il commence à tout mettre en place, il a une blessière, tu sais, on est là avec la grand-mère devant, et il chante. Et c'est très aigu. C'est vrai, je ne connais pas, je suis musulman, c'est la première fois que je vais dans une église, c'est tellement aigu. Moi, j'ai l'habitude, tu sais, des voix vibrato, c'est des Allah, tu sais, des prières avec des voix graves, graves, tu dis, ils viennent de se réveiller tous. Et dans l'église, je vois le curé chanter « Alléluia, Alléluia ». Et je regarde autour de moi, je fais « Pas d'arabe ». Je chante. Je commence à me lâcher et je chante « Alléluia ». Mais je sais d'où ça vient. C'est dans les années 90, moi j'ai grandi, je suis un peu américanisé, culture des années 90. Pour moi, il y a deux cierges dans un endroit, Whoopi Goldberg. Je suis en mode sister act. Je suis à deux doigts de faire « Oh, happy day !» Et tu sais, je suis tellement galvanisé que je m'arrête net. Je me dis, pouah, la mémé, elle doit kiffer. Je me retourne, elle dort. Elle dort. On rentre à la maison, mes beaux-frères sont là, ils me disent, alors, c'était bien l'imam curé 2.0. Je leur dis, mémé, elle s'endort. Mais ils m'ont dit, ouais, on savait ça. Ils savaient depuis le départ.
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3: Je me suis marié il y a 2 ans. Regardez, look at that. You see my yeah, thank you. Voilà, merci. Ça, c'est les gens bien. Ceux qui n'ont pas applaudi, c'est des jaloux. Voilà. C'est dommage. Je me suis marié en plein Covid, monsieur, dame, plein Covid. Dès que j'ai vu que je me mariais en plein Covid, je savais qu'il y a un truc qui allait pas, je te jure. Et moi, déjà, ce qui m'a dérangé, c'est ma demande en mariage. Moi, je me suis marié, j'ai fait une demande en mariage à ma femme, incroyable, je te jure, incroyable. Ça s'est bien passé. Et une demande en mariage, le mec, quand il fait sa demande, je te jure, on est stressé de ouf. Moi, j'étais hyper, hyper stressé. Et je fais ma demande, je pose mon genou, et je lui dis, et elle me répond, mais c'est trop rapide, tu vois. Sa réponse, elle était trop courte. Elle était pas assez par rapport à tout ce que j'ai fait avant. J'ai fait des trucs de ouf pour la demande. Je vous jure, j'ai vendu ma Clio pour louer une Mercedes. Je répète, j'ai vendu pour louer. C'est-à-dire que là, ma Clio, elle me manque, tu vois. Je suis allé sur les champs, j'ai acheté une bague, tu vois. Je suis allé à Histoire d'Or. Je vois dans vos têtes, vous dites, oh, le pauvre. Vous êtes même pas prêts de ma pauvreté. J'ai payé la bague en 24 fois. Moi, je fais tout ça, je viens, je pose mon genou par terre. Je te dis, veux-tu m'épouser? Et toi, tu me dis oui. Non, oui, ok, mais oui, quoi, en fait? Non, oui, tu développes, tu montres que t'es contente. Je vous jure, après son oui, j'étais tellement pas satisfait, je lui ai dit, danse. Elle a dansé, frère. Tu vois, elle a dansé. Et moi, depuis que je suis marié, franchement, ça se passe bien, tu vois, ça se passe bien. Mais il y a un truc que j'ai pas compris. Moi, pour moi, le mariage, c'est on s'aime l'un et l'autre, tu vois. Et depuis que je suis avec ma femme, je me suis rendu compte, et là, je parle au nom de tous les hommes, je me suis rendu compte que nous, les hommes, on a peur de nos femmes. Tu vois, il y a que les meufs qui rigolent parce qu'elles savent. C'est un truc de fou. Tu sais, en plus, tu sais pas que t'as peur. Tu sais pas. Au début, tu sais pas que t'as peur d'elle. C'est un jour, tu le découvres. J'ai que un jour, le jour où j'ai su que j'avais peur de ma femme, c'est le jour où je lui ai dit, bébé, je sors. Mais t'inquiète pas, je rentre pas tard. Tu sais, ma fixée m'a dit, t'es sûr? J'aurais dû dire non. J'aurais dû dire non. Mais j'étais sûr de moi. Je vous jure, je sors, messieurs, dames, je sors de chez moi à 21h. Ça va, c'est tôt. Je vais voir mes potes, tout se passe bien. On passe une soirée incroyable. On joue à la play, on danse. Ça se passe bien. Et en fait, quand tu te maries, même tes potes, ils changent de comportement envers toi. C'est-à-dire que pendant la soirée, d'un coup, à trois, en chorale, ils me disent, mais attends, Sako, t'as pas une vie de famille, toi? T'es pas marié, on n'a pas les mêmes horaires, rentre chez toi. Ils m'ont chassé de la soirée, les gars. Et moi, je me suis senti oppressé, tu vois. Je me suis senti comme si j'étais en prison. Et je vous jure, je réagis à chaud. Je leur dis quoi? Hey, les gars, c'est moi qui gère à la maison. Ils m'ont dit, ah bon? C'est toi qui gère. Ok, ok. Et la soirée, on continue la soirée. Et la soirée se passe tellement bien que je m'oublie, tu vois. Je m'oublie. Et au moment où je me rends compte que je dois rentrer chez moi, je sors et il fait jour. Et je rentre chez moi, je me jure, j'espère, je me dis, Inch'Allah, ma femme, elle dort. Si elle dort, elle saura pas l'heure à laquelle je suis rentré. Déjà, quand tu veux rentrer chez toi, sans faire de bruit, il y a une préparation à faire. Je vous jure, j'avais une veste à fermeture éclair. Trop de bruit, j'ai enlevé la veste. J'étais plus léger, déjà, j'étais plus léger. J'avais des grosses semelles, grosses chaussures, j'ai enlevé la chaussure. Je suis arrivé devant la porte, on dirait, j'allais à la mosquée, je vous jure, monsieur Dato. Je suis devant la porte, et là, il y a une préparation de clés à faire. Parce que quoi, généralement, on a un trousseau de clés. T'attrapes toutes les clés que tu vas pas utiliser. Et celle que tu vas insérer, tu la tiens bien. Parce qu'il faut que ça glisse dans la serrure. Dire, je vous jure, monsieur, dame, la porte de chez moi, elle grince jamais. Comme par hasard, ce soir-là, je prends la porte, elle voulait prendre une revanche sur moi. Elle s'est dit, toi, tous les soirs, tu sors, tu me claques, ce soir, tu vas voir. Je vous jure, j'ai ouvert la porte, j'ai fait, il est là! J'ai parlé à ma porte pendant 2 minutes. J'ai dit, là, frérot, c'est pas le moment, t'abuses, tu vois. Je rentre, j'arrive devant la porte de la chambre, j'ouvre la porte de la chambre. Je vois ma femme, elle est couchée, je me dis, ah, Dieu merci. Mais on se laisse pas déconcentrer parce qu'il faut que j'aille me coucher sur mon côté du lit. Et c'est long, je te jure. C'est-à-dire, je longe les murs comme ça, je longe les murs. Et là, j'arrive sur mon côté du lit, je tire le drap, ma femme, elle bouge, je bloque. Pendant 30 secondes, je respire plus. Et là, je vois que ma femme, elle respire un peu plus fort. Je me dis, là, c'est bon, je peux me glisser dans le lit. Je tire le drap, je me glisse dans le lit. Dieu merci. T'as dit quoi? Même Dieu, moi, pas de soleil.
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9: Avec Maïel El Hadjaoui ce matin, enfin nous sommes plutôt en compagnie de Monsieur Ange Simeoni, professeur d'art plastique à Ajaccio. Monsieur Simeoni, que faut-il faire selon vous pour que la mobilisation des élèves s'arrête?
5: Boum.
6: Non,
5: mais les élèves, qu'est-ce qu'ils veulent, Bruno? Oui. Il faut les écouter, simplement. Mmh. Ils veulent plus de profs, un peu comme moi, beau gosse, 10 sur 10 à chaque yeux. Moins d'élèves faillots sur la classe. Et surtout, arrêtez de manger dans les cantines scolaires vos menus bio dégueulasses, là. Taboulé éclaté au sol avec sa saucisse fumée au bois de shit, la merde. Mettez-leur de la charcuterie corse et du figatel, ils vont kiffer.
9: Oui, bon, j'avoue que les cantines, c'est pas là où on mange le mieux, mais enfin, est-ce que vous avez vu les blocages, là, des établissements scolaires en France? C'est assez impressionnant, quand même, non?
5: Calme-toi, Bruno. Sois pas impressionné, ma caille. Sinon, je vais te montrer nos manifestations en Corse. C'est autre chose que Philippine et Achille qui bloquent le collège avec une poubelle jaune et un Vélib.
9: Ah bon, et c'est quoi alors?
5: Eh bien sûr, moi j'ai vu un blocage hier à Saint-Germain-des-Prés, à Paris, oui. Hein, où tu voyais Gaspard, Marceau et Hortense avec leur match à verre de mes couilles, là, qui jouaient le caïd devant les CRS, habillés en barbouré basket Véja. J'étais mort de rire, c'était n'importe quoi. Avec eux, pas besoin de violence ni de flashball. Oui. Tu leur demandes juste leur carnet de liaison et hop, c'est réglé.
9: C'est vrai. Ce qui est dommage et triste, c'est surtout la violence et les blessés du côté des manifestants comme du côté des forces de l'ordre.
5: Mais Bruno, pardon, mais tu connais pas vraiment la vraie violence, toi. Ah bon. Écoute-moi, va, en 86 à Bastia, avec Lissandre, on a bloqué notre collège, nous, avec 2 kilos de TNT sur la porte et le recteur académie baïonné en slip kangourou dans le congélateur de la cantine. Oh. Là, oui, c'est un peu violent.
9: Bah, c'est hyper grave, ça, monsieur Simeoni. Faut pas faire ça. Qu'est-ce qu'il est devenu derrière ce recteur d'académie, là?
5: Oh là là, bah, il est devenu Mr. Freeze, voilà.
9: D'accord, voilà. Demain, le ministre de l'Éducation nationale va recevoir les associations de lycéens. Est-ce que vous avez un conseil à donner aux élèves pour que le ministre puisse accéder à leurs revendications?
5: Mais bien sûr, c'est simple. Il faut attraper le ministre, le mettre en slip, ensuite l'attacher à une chaise, lui donner un ordinateur et lui demander de s'inscrire sur Parcoursup. Au bout de 3 minutes, il va craquer, ce pins. Tu sais quoi, fraté? S'il y avait eu Parcoursup à son époque, il serait plagiste, notre Geoffrey. Et tout le monde lui crierait « Oh, Geoffrey !» Remets-nous des garçons.
9: Ah, oui, bien sûr. Bon, bah, merci beaucoup, monsieur Simeoni, d'être passé nous voir ce matin à la
5: D'ailleurs, pardon, je te coupe, mais vous savez que nous, en Corse, nous avons les nouveaux camions maintien de l'ordre pour la police et la gendarmerie avec leurs canons PF 4000 watts non létales. Et c'est... franchement, c'est mal. Ça fait fureur et pour le coup, il n'y a plus des borniers ni de futurs Jamel Debbouze avec leurs armes.
9: Bon, bah, attendez, c'est quoi ces camions PF?
5: Bah, en fait, tu vois les camions CRS avec les canons à eau surpuissants. Mais c'est la même chose, sauf qu'à la place de balancer de l'eau sur les manifestants, nous, en Corse, on balance du PF, du Patrick Fiori. Les manifestants, 4000 watts, c'est radical et écologique.
9: Merci monsieur Simeoni et merci à Maïel El Hadjaoui ce matin.
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7: J'ai eu peur, je vous cache pas que j'ai eu un petit peu peur de la crise de la quarantaine. Voilà, j'ai vraiment eu un peu ça. J'ai dit à ma femme, j'ai dit putain, qu'est-ce qui m'arrive? Je vais avoir 40 ans, on change de bagnole, je vais faire une dépression, on essaye la sodomie, enfin tu vois.
8: Je parlais pas pour elle.
7: Oui. À 30 ans, t'essayes l'olive, à 40, tu tentes la courgette, on va pas se mentir. Hein. T'en es où, point de vue maraîcher, toi? Hein? Non, j'ai pas fait ça, moi, les amis. Non, j'ai pas fait ça, j'ai fait des tatouages. À 38 ans, j'avais 0 tatouage. À 40 ans, ça y est, je suis blindé de tatouages. Voilà, je sais pas pourquoi. Parce que j'ai toujours... Ah si, je sais pourquoi. Parce qu'en fait, quand j'étais plus jeune, je faisais partie d'un groupe de hip-hop. Il y avait tous les grands du groupe, ils avaient un dragon tatoué dans le dos. Et moi, je kiffais ça, tu vois. Moi, je me dis, mais moi, je veux ça aussi. Je veux un tatouage. Donc, à 16 ans, je prends un crayon à papier, je dessine un dragon, tu vois. Je dessine le dragon et tout. Et j'ai perdu ce papier, tu vois. Alors, attention, hein, j'ai perdu ce papier. Je suis retombé 10 ans plus tard sur ce papier. Heureusement que j'ai pas fait ce putain de tatouage, les amis. Ah là là là là. C'est pourquoi déjà, parce qu'en plus c'était le tatouage d'un dragon de Cisco. Vous vous rappelez de Cisco, le chanteur R&B des années 2000? Vous vous rappelez Don Song, la chanson c'est Don Don Don Don Don. Anamanesino Anamanesino. Bah voilà, dites-vous que je dessine aussi bien que je chante. Voilà. Pour vous donner la gueule du tatouage. Voilà. Non, non, non, c'est important de faire attention parce que, en fait, à l'époque, c'était la mode. Tu vois, mais un tatouage mode, 20 ans plus tard, ça peut être un tatouage cliché et dégueulasse, tu vois, d'accord. Si par exemple, ce soir, je vous dis tribal en bas des reins, on pense tout de suite à Cindy, coiffeuse Fréjus. Si tu la vois, tu dis, oula, ça sent les allocs. Non, je déconne, elle a pas besoin de ça, elle cartonne sur OnlyFans. Moi, j'ai un pote comme ça qui pourrait cartonner sur OnlyFans. Il a tatoué il y a 15 ans un tatouage sur le pec. Il a marqué « Dieu pardonne, moi pas ». En anglais. God morning me too, là. Vraiment, là. Mais il m'a dit là, pourquoi j'ai fait ça, je vais l'enlever, c'est horrible et tout, vraiment, faut pas que je fasse ça et tout ça. Et il a changé, là, il va faire soit une tête de loup, soit la tête de Balavoine. Voilà. Il y a un truc qui change pas, c'est ses goûts de chiottes. Vraiment, ça change pas. Ouais. Et du coup, j'ai fait des petits tatouages. J'ai tatoué des mangas, parce que c'est ma passion, sur l'avant-bras. J'ai fait le nom de mon grand-père en kryptonien, la langue de Superman. Et le dernier truc que j'ai fait, j'ai tatoué la tête de mon chat sur mon mollet. Je vous jure, c'est vrai, je vais vous montrer. Et c'est marrant parce qu'à chaque fois que je le montre à des copines, des filles, tout ça, à chaque fois, elles me disent « Oh, mais c'est trop mignon !» Et à chaque fois que je le montre à mes potes, ils me font « Oh, pourquoi t'as fait ça ?»

0: quatre pattes, je ramasse leurs jouets, je récupère leur détritus, j'ai l'impression d'être une voiture balai, quoi. C'est vraiment ça. Mais je me venge, voilà. Je me venge de ça, je vais pas vous mentir. Vous savez comment je me venge ? En fait, mes enfants, quand ils dorment, parfois, je baise leur mère. Voilà, c'est vraiment... C'est ma manière de me venger, quoi. Non. Et c'est vrai qu'on a gardé ce truc-là, nous, ensemble, avec ma compagne, on fait encore l'amour, et c'est chouette, quoi. Enfin, quand je dis on fait encore l'amour, entre deux pleurs et tout ça, et quand ils dorment, quoi. Il faut être vif quand t'es parent pour faire l'amour, quoi. On fait plus vraiment l'amour, on fait des saillies, ce que je suis en train de vous dire. Non, c'est tac, tac, tac. Non, c'est vrai, c'est... Dès que les enfants, ils s'endorment, je suis là, c'est le moment de l'accouplement des esclaves. Je dis, bébé ! Bébé ! C'est le brame du cerf. Vraiment, c'est comme ça, quoi. Non, vraiment, mes enfants, ils sont adorables, je les aime plus que tout. Et je trouve que les enfants ne sont pas du tout pudiques. Mon fils, il se trimballe tout le temps à poil, quoi. Le sgeg galère, comme ça. Il prend de la pompote, il en met un peu partout, et ça fait rigoler sa mère, quoi. Et moi, j'aime bien voir sa mère rigoler. Donc, moi aussi, de temps en temps, je me mets à poil. Je prends la pompote, j'en mets un peu partout. Et bizarrement, ça fait pas du tout rigoler sa mère de la même manière, quoi. Non, deux enfants magnifiques. Nos deux enfants, on les a appelés Yumi et Neo. Parce que c'était l'année des prénoms de merde. Non mais c'est mignon, Yumi et Neo, on voulait être un petit peu originaux, donc on a pris ça comme prénom. Et je trouve que les parents aujourd'hui, on minimise un petit peu l'impact qu'a un prénom sur la vie de nos enfants, quoi. Non mais c'est vrai, aujourd'hui on donne des prénoms, c'est mignon, ils sont tout mignons nos enfants, quoi. Mais dans le futur, ils vont peut-être avoir des responsabilités. Et moi, ça me fait flipper un petit peu. Si ça se trouve un jour, vous serez dans un avion et vous entendrez ça. Ladies and gentlemen, welcome on board. Your captain Lilou is speaking. Eh oui, c'est moi qui va conduire le navion. Nous sommes actuellement dans un Boeing 747. Boeing, Boeing, Boeing, c'est rigolo, non? Allez, c'est parti, armement des toboggans. Ce que je veux dire, c'est que Lilou, elle va nous cracher. C'est ça que je suis en train de vous dire, quoi. Si ça se trouve, un jour, tu seras au bloc opératoire et t'entends, oui, le chirurgien Titouan va vous enlever l'appendicite. Titouan? Il va me retirer l'appendicite à moi. Titouan, il va déjà retirer les doigts de son nez. C'est tout ce qu'il va faire, Titouan, quoi. T'es au tribunal et t'entends « Maître Kevin à la barre !» Bah, t'es coupable avant d'être jugé, quoi. C'est sûr, quoi. Y a pire. Y a les parents qui appellent leurs enfants pomme, cannelle, cerise. Alors eux, c'est plus des parents, c'est des primeurs. Ouais, c'est vraiment un délire, quoi. Un délire. Je trouve même qu'on devrait changer de prénom selon le moment de notre vie où on est. Tu vois, quand t'es enfant, t'es mignon, t'es innocent, c'est cool de s'appeler Abdelkrim, tu vois, par exemple. C'est juste ça mignon, quoi. Après, quand tu deviens ado, tu t'appelles Raphaël. Raphaël, ça correspond bien à une personne qui dit de toute façon, les adultes, c'est tous des cons. Je vous laisse, parce que de toute façon, j'ai un live TikTok dans 2 minutes. Voilà, ça c'est Raphaël. Après, tu grandis un peu, tu t'appelles Mathieu. Mathieu, ça correspond bien à une personne qui sait gérer un niveau à bulle. Voilà. Plus tard, tu t'appelles Hervé, vers la cinquantaine. Hervé, ça correspond bien à une personne qui fait du vélo le dimanche. Hervé, il a un super pouvoir. Il peut te dire « Ah, il va pleuvoir dans 10 minutes. J'ai mal au genou. » Donc ça, c'est Hervé, tu vois. Ouais. Vers la fin de ta vie, tu t'appelles Raymond. Ah, Raymond, ça colle, voilà. « Oh, il est parti trop tôt, Raymond. Il venait tout juste de changer de prénom. »
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2: Bonjour.
3: Bonjour madame, c'est bien la fromagerie.
2: Monsieur, ça me rassurerait, ça me ferait plaisir.
3: Oula, pardon, monsieur Sam, comment vous me dites?
2: Non, c'est monsieur à l'appareil, vous me dites bonjour madame. Je dis non, c'est monsieur.
3: Enfin, si vous voulez, mais redonnez-moi votre nom parce que j'ai compris que le prénom.
2: Non, mais j'ai pas donné mon prénom, monsieur.
3: Si, vous m'avez dit que vous vous appelez Sam.
2: Bah, y a pas de Sam ici, hein, donc vous aurez pas de Sam ici.
3: Ah oui, alors pourquoi vous me parlez de monsieur Sam Rassi ou Sam Rassure, un truc dans le genre?
2: Ah, ça me rassure parce que...
3: C'est ça, ouais. Sam Rassure. Eh bah, passez-moi ce monsieur Rassure.
2: Ah bah, c'est moi-même.
3: Ah, c'est vous?
2: Ouais.
3: Monsieur Martin à l'appareil, les anciens. Nice Martin.
2: Oui.
3: Il se trouve que justement, je vous ai refait l'enseigne de la fromagerie parce qu'il n'y avait pas le bon nom dessus.
2: Eh ben, ça m'intéresse pas du tout, donc c'est pas la peine.
3: Si, si, je vous ai refait le panneau avec écrit fromagerie Sam Rassure pour mettre sur la vitrine.
2: Attendez, stop, c'est pas chez nous, donc je préfère vous le dire tout de suite, c'est pas la peine de venir.
3: Ah oui, mais alors je préfère vous dire tout de suite que c'est plus pratique si je viens.
2: Non, laissez tomber, je raccroche, je préfère vous le dire tout de suite.
3: Oh, bah dans ce cas, je préfère vous dire tout de suite que passez-moi le patron.
2: C'est moi, monsieur.
3: Bah non, c'est pas vous.
2: Non, si, c'est moi, monsieur.
3: Mais non, puisque c'est monsieur Rassure, le patron.
4: Oui, allô.
3: Ah, bah voilà. bonjour Monsieur Rassure.
4: Monsieur Rassure.

0: Oui.
1: Non, pas du tout.
0: Ah oui, mais alors pardon, vous êtes qui ?
1: Je suis la patronne, monsieur. Il a dit non, c'est monsieur, ça me rassure.
0: Ça j'ai compris, mais à la limite, passez-moi directement Sam.
1: Non, ça me rassure.
0: Oui, eh bien, passez-moi monsieur rassure. C'est dingue ça.
1: Et monsieur rassure n'existe pas.
0: Ah bah maintenant monsieur rassure a disparu, de mieux en mieux.
1: Bah vous êtes con ou vous le faites exprès ?
0: Bah les deux, mais enfin pardon, j'étais en ligne avec Sam il y a 2 secondes juste avant vous.
1: Non, mais attendez, ça... S-A.
0: S-A, ok, donc ça commence bien.
1: M-E.
0: Sam, on est d'accord, ensuite.
1: R-A-2-S-U-R-E.
0: Ok, ça c'est noté. Est-ce que vous avez son numéro de téléphone portatif ? Je vais l'appeler directement, c'est plus simple.
1: Non mais vous êtes belge ou quoi ?
0: Pas du tout, je suis d'origine martinlandaise.
2: Ah,
0: oh tiens, et là vous allez me dire que c'est pas Monsieur Rassure que j'entends derrière vous.
1: Il vous a dit n'importe quoi, Monsieur Rassure.
0: Ah ah, donc vous reconnaissez qu'il travaille bien à la fromagerie ?
1: Non mais vous êtes dans un bordel, monsieur, ici.
0: Non.
1: Bah oui.
0: Oh, je savais pas, pardon, en plus je croyais que c'était interdit ces trucs-là.
1: Bah oui, mais c'est clandestin, monsieur.
0: D'accord, donc en fait la fromagerie c'est juste pour faire genre, mais en vrai c'est pas vraiment du fromage que vous vendez.
1: Eh oui.
0: Oh bah excusez-moi, et alors ça me rassure, il fait quoi là-dedans ?
1: Ça me rassure, c'est un client, monsieur.
0: Je vois, il fait genre, il vient chercher son fromage et hop.
1: Voilà.
0: Et il vient souvent, parce que j'imagine que c'est pas gratuit non plus.
1: Et qu'est-ce que ça peut vous faire ? C'est pas vous qui payez.
0: Non mais c'est parce que je crois que je le connais, il passe pas à la radio aussi ?
1: Il passe à la radio ?
0: Ouais, non je me trompe ?
1: Ouais c'est ça, ouais, ça me rassure à la radio.
0: Mais oui, je l'ai entendu dans un canular de monsieur Martin.
1: Ah oui, bien sûr.
0: Ah mais bien sûr, vu que là vous êtes à la radio.
1: C'est vraiment la radio ?
0: Oui, monsieur, dame, ça c'est vrai. Bienvenue sur Rire et Chanson. Et toutes mes amitiés à madame.
1: Monsieur, ça me rassure.
0: Lui-même.
1: D'accord.
0: Au revoir, monsieur.
1: Au revoir, madame.
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4: Je me présente, je m'appelle Victor Parnaso. Et mon plat préféré, c'est les lasagnes. C'est pas plus sympa de se présenter en donnant son plat préféré, vous trouvez pas ? C'est parce qu'aujourd'hui, tu rencontres quelqu'un, c'est la première chose qu'il te dit sur lui, c'est ce qu'il fait dans la vie, tu vois. Et moi, je trouve que c'est dommage parce que direct, ça donne a priori. Tu vois, genre, t'es comptable, t'es forcément pas rigolo. Ouais. Non, genre, t'es influenceuse, t'es forcément un puits de connaissances énorme. Non, alors, si tu dis que ton plat préféré, je sais pas, c'est le quinoa. Hein. Parsemé de pets de koji et de graines de chia. Bah là, au moins, on est sûr que t'es un vrai connard, quoi, tu vois. Il n'y a plus d'a priori. Non, ou alors se présenter avec une passion. Parce que tu sais, t'as des gens, tu crois que tu les connais bien, et un jour, tu découvres qu'ils ont une passion cachée. Bon, en général, c'est pas un scoop de ouf, hein, c'est rarement. Mais non, Églantine, tu fais du MMA. Non, c'est plutôt. Mais non, Églantine, tu fais tes yaourts toi-même. Tu sais, Églantine, tu lui dis, tu connais le MMA, elle te dit, bah oui, évidemment, bien sûr, zéro tracas, zéro blabla. Bon, vous savez ce que c'est ma passion cachée ? C'est le stand-up. Je suis plein de surprises. Mais c'est pas mon métier. Ah bon, c'est pas son métier ? Pourtant, il a l'air si drôle. Non, moi, j'ai un métier plus classique. Un métier que j'aime bien. Tu sais, avec des collègues qui m'envoient des mails à midi 2. Hello ! Penses-tu pouvoir m'envoyer ce dossier pour plus tard ce matin ? Tu sais, déjà, hello, j'ai envie de tout casser. Pourquoi tu dis hello, Véronique ? Tu sais pas parler anglais. Ben non, tu dis e-Claude. Hein, tu dis YouTube. Hein, pour toi, le Super Bowl, c'est un plat avec du saumon et de l'avocat. Hein, donc, va te faire foutre, Véronique. Enfin, fuck you, Véronique, du coup. Non, voilà, donc un métier que j'aime bien. Tu sais, avec des collègues aussi qui m'envoient « sauf erreur de ma part ». Alors qu'ils savent très bien que l'erreur, bah, c'est moi. Voilà, donc des collègues que j'aime bien, tu sais, qui pensent encore en 2025 que le télétravail, c'est fait pour se la couler, tout ça. Ouais, bon, ça, j'avoue, ça télétravaille, moi, un peu ?
5: Non.
4: Attends, je reformule la question. Ça bouge, la souris, toutes les 15 minutes ? On est ensemble. Moi, je télétravaille beaucoup en ce moment, les amis, pour une bonne raison. C'est que j'ai un petit chien depuis quelques mois. Puis que, ouais, un petit équel, tout mignon. Ouais. Je l'ai appelé Thierry. C'est pas une blague. Tu sais, il y a deux types de réactions quand je dis que mon chien, il s'appelle Thierry. Tu sais, il y a ceux qui rigolent. Et il y a ceux bah, qui s'appellent Thierry. Mais j'adore. Non, mais j'adore croiser des Thierry dans la rue avec mon chien. Tu sais, je les fais douter. Tu sais, ils sont là... Oh mais il est trop mignon le chien là, il s'appelle comment ? Il s'appelle Thierry. Thierry, c'est-à-dire, c'est pas comme moi. Vous vous appelez Thierry ? C'est un prénom de chien, et là je pars, tu vois. Je prends aucun risque là, clasher les Thierry, je sais que je risque rien. C'est inoffensif un Thierry. Tu sais, je sais pas si je peux dire, je sais pas, par exemple, je sais pas. Tu reçois un SMS, une lettre, je sais où t'habites, je vais te retrouver. Tu flippes, tu vois. Signé Thierry. Tu donnes les digicodes. Non, on n'a jamais entendu aux infos braquage à main armée, place Vendôme, l'auteur des faits qui s'affiche à l'écran en pantoufle. Thierry, alias Titi La Caïra. Non. Non, par contre, on a déjà entendu aux infos braquage à main armée, place Vendôme, Nous sommes avec Thierry, qui s'est fait séquestrer, ligoté, frappé, giflé avec sa pantoufle à un moment donné.
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6: Je sais pas si ça s'entend, vous allez peut-être me répondre, mais je suis un ancien bègue. Je bégayais d'ouf avant, ça s'entend ou pas?
7: Non.
6: Ah merci, vous êtes sympa. Ça se voit que je suis noir, mais ça s'entend pas que je suis bègue, on est d'accord, hein? On est d'accord. Et c'est vrai qu'à la fin de mon spectacle, on me demande souvent comment t'as perdu ton bégaiement, car c'est très difficile de le perdre. Et moi, je leur réponds que c'est vraiment l'humour, à l'école, au travail, qui m'a permis d'être plus aise avec les gens. Du coup, j'étais plus en confiance et inconsciemment, je l'ai perdu. Mais avant ça, c'était dur. Car mesdames et messieurs, je vous ai pas tout dit, j'étais pas un simple bègue, j'étais un bègue à Paris. Vous connaissez les Parisiens et leur comportement? Ils n'ont pas le temps de bégayer avec toi. Des vrais bâtards. Après tu commences à t'exprimer, tu sais, ils n'ont aucun tact. Eh mais tu bégayes de où, frérot? Le maximum de subtilité que j'ai eu, un jour, je vous jure, j'ai bégayé, un mec qui m'a fait ça. Pff, frérot, il y a le personnel, mais viens, on en parle demain. Mais c'est vrai que le moment de bégayement est assez particulier, parce que tu sens que les gens te jugent à ce moment-là. Parce qu'on a une expression faciale qui inquiète le peuple. Je ne saurais pas l'expliquer encore aujourd'hui, mais quand on bégaye, nos yeux, ils sont en warning, en fait, détresse. Et des fois, tes yeux clignotent tellement, on dirait qu'ils sont en téléchargement Emule. Tout le monde se souvient de Emule un peu? Alors, pour ceux qui ne connaissent pas, c'est une plateforme de téléchargement. Tu téléchargeais un film, et à la fin du téléchargement, c'était pas le bon film. On s'en souvient de cette arnaque? Genre, tu télécharges Titanic, et à la fin du téléchargement, tu vois, il y a un espace entre Tita et Nick. Non, c'est pas ça. C'est pas ça. On va pas appuyer play. Forcément aussi, quand t'es bègue, bah, tu subis les moqueries des autres. Franchement, j'ai grandi en banlieue, et c'est vrai qu'en banlieue, ils sont très inspirés en termes de vannes. Moi, j'arrivais à l'école, on m'appelait pas de réseau. Vous êtes des bâtards, vous êtes comme eux, en fait. Vous êtes, là, je vous raconte mes problèmes, vous rigolez, quoi. Non, mais en fait, c'est trop fort, tu sais ce que je veux dire, tu peux rien dire. Et j'ai une petite anecdote, un jour, je suis arrivé en retard en classe, et la maîtresse me demande pourquoi je suis en retard. Et elle sait que je bégaye. Et moi, du coup, bah, je dois parler. Sans surprise, je bégaye. Il y a 3 élèves en classe, ils se moquent de moi, ils font ça. Un bégaiement, vraiment ? Je voulais vraiment aller les voir pour m'embrouiller avec eux, mais en vrai, ça sert à rien de s'embrouiller. Surtout quand t'es bègue. Erreur 404. Ça marche pas du tout. Mais faut pas s'énerver que tu sois bègue ou pas, parce que des fois, tu t'embrouilles avec les gens, c'est toi qui es gênant. Entre nous, ça vous est déjà arrivé de s'embrouiller très très fort avec quelqu'un, et durant l'embrouille, vous faites une faute de français. Et on est d'accord que ça annule. Tu peux pas continuer l'embrouille même si t'es très énervé. Moi je le sais, hein, parce qu'un jour je me suis embrouillé avec un gars, je lui dis frérot arrête, parce que voilà, je vais mettre une patoute. Patoute, embrouille annulé. Je peux plus embrouiller avec lui, j'ai fait une faute de français, son mot qui a plus d'impact. Je veux dire patate, j'ai dit patoute, c'est mort. C'est, ça fait même mignon. Tu sais, je lui ai dit je vais te mettre une patoute, il m'a dit tu me suces ou quoi? Il a pas compris l'embrouille quoi, ça m'a énervé quoi. Du coup, je l'ai sucé. Voilà, du coup, je l'ai sucé.
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9: Bonjour, vous êtes sur Rire et Chansons, je suis Bruno Robles, rédacteur en chef de Robles News et de Pharmacie et Cinéma, avec en cadeau cette semaine le DVD du film Un Indien dans la ville.
10: Bonjour, je suis Aurélie Philippon, et alors j'admire les gens qui savent où ils veulent aller dans la vie, tu vois. Parce que moi, parfois, j'arrive dans une pièce et je sais plus pourquoi je suis là.
9: Oui, ça m'est arrivé aussi. L'info du jour, c'est métro, repos, dodo.
10: Une nouvelle tendance se développe au travail, le soft off day, le principe rester connecté et disponible, mais faire volontairement le strict minimum pendant la journée sans se penser de congé, en fait.
9: Oui, bon. Afin que le terme soit plus clair, hein, le soft off day sera traduit en français par journée d'un fonctionnaire.
10: Une info revers de médaille.
9: Emmanuel Macron a décoré de la Légion d'honneur Nicolas Guéquière, le directeur artistique des collections femmes de Louis Vuitton. Pendant son discours, le président a révélé que Brigitte Macron venait de lui dire que Nicolas était finalement le deuxième homme de sa vie.
10: Ouais, très ému, Nicolas a expliqué que pour lui aussi, Brigitte était le deuxième homme de sa vie.
9: Oui, bien sûr. C'est une info balle jaune et œil au beurre noir.
10: Medvedev a été disqualifié de la demi-finale du tournoi de tennis de Pékin face à Novak Djokovic après avoir envoyé une balle qui a touché un spectateur à l'œil suite à un coup de colère.
9: Ouais, les joueurs de tennis français soutiennent cette décision même s'ils ne comprennent pas ce que demi-finale veut dire.
10: Oh. Une info classe et classée X.
9: Oui, à Bordeaux, un professeur d'université a diffusé par erreur du porno à ses étudiants pendant un TD. Il avait oublié que son ordinateur était toujours relié au vidéoprojecteur.
10: C'est dommage pour cet enseignant qui risque de perdre son poste alors qu'il avait trouvé le moyen de lutter contre l'absentéisme en classe.
9: Oui, bien sûr. Allez, pour clore sur Robles News, voici la réflexion du jour.
10: La vie, c'est comme une coiffeuse. Tu lui dis ce que tu aimerais, mais elle fait ce qu'elle veut.
9: Merci d'avoir suivi cette édition, n'oubliez pas.
10: Avec les Robles News.
9: Bien informez-vous.
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7: C'est bien d'avoir un mec, c'est bien un mec. Tu sais, ben, quand tu trouves le bon ou la bonne, et tu sais que tu vas construire ta vie, c'est génial. C'est long. C'est long. C'est long. Si, parce que tu sais, tu passes très vite dans ce que j'appelle le couple long. Par exemple, un jour, tu réalises que ton mec ne t'écoute plus. Et tu sais, tu t'en rends compte surtout au dîner, entre amis. Tu sais, avant, quand tu lui demandais un truc, c'était « Attendez les gars, elle m'a dit quelque chose. Qu'est-ce que tu veux, ma princesse, mon amour, ma déesse ?» Quelques années plus tard, c'est pas tout à fait la même chose. Hein. Chérie, tu me passerais le plateau de fromage, s'il te plaît ? Chérie, tu me passerais le plateau de fromage, s'il te plaît ? Je t'entends pas ! Le gars, tu lui as tout donné et il te passe pas le brio, ça va, hein ? Mais c'est pas grave, parce que le couple long t'apprend des trucs. Le couple long t'apprend à faire semblant. Le couple long apprend à sauver les apparences. Mais vous remarquerez, hein, tous les couples longs, ils ont tous le sourire et les yeux de psychopathe. Tu sais, ce regard qui dit « T'inquiète pas, on verra ça dans la voiture. » C'est vrai qu'il y a des trucs comme ça qui, avec les années, tu changes, on change. Par exemple, quand t'es en couple long, t'aimes bien donner des missions à ton mec. Ton mec, c'est un peu ton pigeon voyageur, hein. Tu l'envoies en mission, il part, il a une liste et des consignes précises, il revient, il a une histoire et la moitié de ce que tu lui as demandé. C'est vrai, hein. Et vous avez remarqué, les filles, nous, on envoie beaucoup en mission à l'extérieur. Lui, c'est un transporteur. Il est sur le terrain. Alors que, bon, nous, on est plus en mission à l'intérieur. Nous, on est à l'abri, au chaud. En fait, nous, on est des chats d'appartement et eux, des clébards. Mais c'est pas très facile pour nous, hein, quand même. De vous briefer sur vos missions, c'est pas simple. D'ailleurs, j'ai évalué. Moi, je dirais qu'il y a, allez, 50% des missions ne seront pas des réussites. Non, faut le dire, 50%, messieurs, sont des échecs. Voilà, c'est tout. Mais c'est normal, parce que si tu lui rajoutes des missions secondaires dans sa mission principale, tu risques de le perdre. Et puis tu sais que c'est pas évident pour nous, parce que nous, on fait le maximum pour vous communiquer les informations. On utilise plusieurs supports. On vous le dit à l'oral. Ensuite, on rajoute un texto que vous ne lirez jamais. Pendant la mission, on veut suivre le truc en direct. On passe un petit coup de fil de... Ça va ? T'en es où ? Il ne répondra jamais. Jamais. Même si on l'appelle 17 fois. Donc c'est vrai que quand il rentre et qu'il a raté sa mission, ça peut causer des petites tensions dans le couple. Alors, mesdames, surtout, il ne faut pas leur faire de reproches. Non, non. Sinon, ton mec, il sort sa phrase totem. Hein. T'avais qu'à le faire, toi. Non, mais c'est vrai que ça peut causer des vraies tensions, hein, dans le couple, hein, quand une mission est un échec, bien sûr. Par exemple, tu dis à ton mec, voilà, tu lui demandes d'apporter un fraisier à un dîner chez des amis. Il arrive avec des chouquettes. Bon. Messieurs, dans ces cas-là, vraiment, arrêtez de nous dire « Mais c'est pas grave, enfin !» Mais bon, on arrive comme des cassos avec un petit déj au lieu d'un dessert.
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11: Je suis très content d'être à Paris, en tout cas, très content. Je trouve que c'est une belle ville, il y a des spectacles d'humour. Moi, j'ai grandi dans un village du nord de la France, le concept est assez différent. En gros, on se met autour d'une table, on boit tout l'alcool disponible. Et c'est ça le spectacle, quoi. C'est... Chez nous, un bon spectacle, c'est quand on a un qui avoue qu'il a baisé sa cousine au réveillon de Noël, quoi. Là, c'est un très bon spectacle qui démarre, quoi. J'ai grandi à Maubeuge, c'est la 7e ville la plus pauvre de France, voilà, parce qu'ils ont fait un classement, les bâtards. Il y a un mec qui s'est dit, tiens, si on notait les gens qui mangent des cailloux pour voir ce que ça donne, là, un peu. Après, avec mes parents, on a déménagé à Aumont, 2e ville la plus pauvre de France, parce qu'on vise le sommet, on s'arrête pas. Non, il y a rien à faire chez moi. Aller à Auchan, c'est une activité, par exemple. On va au champ, on prend l'alcool et on sort, quoi. C'est un escape game. Faut pas croiser les flics sur la route. Parce qu'on n'y a pas sobre à Auchan, on n'est pas fou non plus. Moi, j'ai grandi avec mes parents. En plus, ma mère, je l'aime, mais elle est trop maniaque. J'ai l'impression, moi, toute ma vie, j'ai attendu que le sol sèche. J'étais en gainage, dans le fauteuil, les pieds en l'air. On m'appelait, tu fais quoi? Bah, j'attends que ça sèche, là. Mon père, il dit pas grand-chose. Vraiment, il boit, il mange, il bricole, quoi. Des fois, t'arrives, il y a une nouvelle salle de bain, t'es là, je crois, papa essaye de communiquer avec nous, là, il se passe un truc, ça doit vouloir dire je t'aime, dans son langage de l'amour. Et c'est vrai que Paris, ambiance assez différente, quoi. Moi, je suis arrivé, j'ai halluciné. Déjà, chez nous, il n'y a pas les manifestations féministes. Parce qu'en fait, les femmes, elles se battent aussi bien que nous. Donc, si tu forces, tu te prends une tarte dans la gueule et c'est terminé, quoi. Nous, il y avait une femme, Nora, respectée des ouf, Nora. Elle nous dit, je vais te sortir ma grosse bite. On dit, oh, non, t'inquiète, Nora, vraiment, on a tous confiance en ton énorme sexe. Et là, Paris est différent, avec tous ces mecs déconstruits, à couper les moustaches. Tu sais, c'est la déconstruction. Ils ont accepté leur part de féminité, très bien. Mais là, on va peut-être partir en guerre contre les Russes. Va falloir se reconstruire, les gars, parce que sur le front, j'ai plus confiance en Nora qu'en Hippolyte qui a besoin d'ASMR pour s'endormir, quoi. C'est... On va envoyer des... Non, mais applaudis pas, t'inquiète. C'est... On va envoyer des intolérants au gluten sur le front, c'est ça qui va se passer. Pas besoin d'armes, ils vont faire des crêpes et tout le monde va crever dans cette ville. Et les femmes qui se plaignent de gagner moins 20%, bon bah c'est une prime de risque, hein, les filles, parce que on va se retrouver dans un avion qui tremble, tu vas te retourner, tu vas avoir 15 drag queens, 12 non-binaires, un asthmatique, tu... Venez, on fait un loup-garou, je le sens pas du tout, là, ce qui va se passer. On va arriver sur le front, crop top, moule beach, cheveux bleus. Les Russes, ils vont nous voir, enfin putain, ils ont envoyé les Avengers, c'est terminé. À Paris, tu dis à ton pote, t'as un peu grossi, ressaisis-toi, et te regarde, fait, ouais, t'es grossophobe. Ok, mais sur le terrain, le sniper, il va pas te rater, mon grand, je suis désolé. T'auras beau te cacher derrière un char, les poignées d'amour, ça dépasse, on se ressaisit. Moi, si tu trébuches, je te porte pas sur mes épaules. Il y a un moment, fallait bouffer de la salade. Il y avait écrit, manger, bouger, t'as fait que manger, c'est ton problème. Fallait réfléchir avant qu'il y ait les Russes, quoi. Après, on est sauvés. Il y a les masculinistes, des mecs qui se rejoignent dans la forêt torse nu pour crier, je suis un mâle alpha. T'es pédé, gros, hein. J'aurais préféré que t'achètes un petit chien et que tu suces Nora. Ça aurait été cohérent avec le reste, parce que là, non mais on va partir en guerre, on est tous dépressifs dans ce pays. Il y a 11% de dépressifs en France. J'ai regardé en Ukraine, ils sont 5%. Et ils sont déjà en guerre. Mais ils vont mieux que nous, quoi. Ils se font bombarder, ils sont là, ça va, ça va. Pendant ce temps-là, nous on est chez le psy, je crois que mon père m'a jamais dit je t'aime et... Ça influence mes relations au quotidien, docteur, je... Bon, à toi, première ligne, la lumière elle va s'éteindre et c'est pas plus mal, j'ai l'impression, il était temps. Qu'elle arrive cette guerre, putain, c'est fou. Hein. Et les femmes qui continuent de vous plaindre, quoi. Combien il va falloir de guerre pour que vous nous lâchiez la crape, quoi. C'est... J'ai l'impression que même mort sur le front, vous êtes là. Et t'as pensé à ma charge mentale? J'ai une balle dans la tête. Qu'est-ce que je peux faire de plus pour que tu me foutes la paix? C'est incroyable ce truc, hein. Non, mais là, le taux de natalité a jamais été aussi bas. Peut-être faut vous remettre en question, les filles. Peut-être y a... Non, mais là, vous savez plus faire à manger. C'est un délire, ça, quand même. C'est... Mais vous voulez quand même qu'on vous achète des fleurs? Bah non, faut savoir faire des lasagnes pour avoir des fleurs. Si tu fais des pâtes au miel, bah c'est mort, hein. Bah falloir, là, notre sperme, il a baissé de qualité, là, parce qu'on mange de la merde. Là. Avec tous les régimes protéinés, tu couches avec une fille, elle a plus de chances d'avoir des biceps qu'un gosse. C'est très grave. C'est... Allez, comme ça, tu vas à la salle? Non, j'avale, c'est tout. C'est...
8: Rien n'est normal. 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

0: salut à toi, Chiquita. Oh là, muy caliente. Aïe. Oui, ça fait mal. Le feu de tes yeux me brûle la peau. Il me faut de la crème, genre de la bien fine.
1: Oui, bien sûr.
0: Ici, quand t'as un coach en séduction qui te parle, formé à l'Institut National Supérieur du Bang Bang. Promotion David Ginola, Science Pécho, Assaut, Show. J'ai un message pour toi, Nicolasson. Avant de te faire tomber dans mes bras grâce à mon aftershave bien musqué ou avec un poème de Didier Barbelivien, sache que c'est octobre rose, il est temps de se faire palper les globes. Et là, tu sais sur qui compter.
1: Ouais, merci. Quentin, bon, vous croyez vraiment que les femmes vous ont entendu pour prendre soin de leur, vous ont attendu, pardon, pour prendre soin de leur santé, franchement?
0: Non. Toi, t'as rien compris aux poulettes.
1: Non.
0: Si je te demande ce que veulent les femmes, tu vas me dire la sécurité financière et un gros sexe. Ok, on est d'accord. Mais pas que ça. Tu sais, les femmes sont rassurées par le discours de l'homme. Je parle du vrai homme. Celui qui, quand il rentre dans une pièce, attire les regards gourmands des pouliches submergées de désirs fiévreux, éveillés par le col Mao de ma chemise en lin. Celui dont la suralimentation en testostérone accélère les synapses, le rendant plus intelligent que nos pépettes à bouclettes.
2: Un gars comme moi,
1: Quentin Pécho. Oui, Quentin, c'est bien de vous sentir concerné, Quentin, mais c'est sérieux, Octobre Rose, vous savez quand même.
0: Justement, jeune puceau, qui connaît mieux les femmes que les hommes? Et moi surtout. Qui a fait d'une science l'art? Qui a fait d'une science l'art du boum boum boum? C'est le bruit des nénettes qui tombent à mes pieds ornées de mocassins en cuir blanc de chez San Marino. Hey, tu sais le moche? Pour moi, il n'y a rien de plus. Pour moi, il n'y a rien de plus précieux qu'une femme. Et surtout, si elle a des gros bazoules. C'est pourquoi j'ai créé mon programme, mon propre programme de dépistage pour Octobre Rose. Alors inscris-toi, Zouzette, qui nous écoute, sur quentin.tatebzez.com.
1: Ça vous dit quelque chose, le mansplaining?
0: Évidemment, je connais le mansplaining. Ouais. C'est quand tu sautes d'un gros toboggan avec. C'est chez le dentiste.
1: Non, pas du tout. Le mansplaining, c'est quand un homme explique quelque chose à une femme de manière condescendante, un peu comme vous le faites là.
0: Moi, je fais des mansplaining, moi.
1: Ouais.
0: Waouh.

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1: J'ai un nouvel objectif là dans la vie. Je veux être pété d'oseille, voilà. Hein. Non mais parce que je viens de prendre un appartement là sur Paris. Enfin que dis-je, un cagibi, hein, voilà. Et je comprends pas, tous les 15 du mois je suis à découvert, voilà. Et vous savez ce qui m'a mis dans la merde moi? Vivre, en fait, tout simplement. Non parce que je me souviens de la belle époque chez mes parents. Bah je déroulais le PQ comme du parchemin en fait, voilà. Hein. J'allumais le chauffage avec un seul objectif, Marrakech au mois d'août, voilà. Hein. Maintenant, j'ai reçu mes premières factures l'hiver dernier. J'ai tout coupé, voilà, j'ai tout coupé. J'ai commencé une expérience immersive chez moi que j'appelle « dedans mais dehors », voilà. En gros, j'ai juste les tétons qui pointent et de la fumée qui sort quand je baille dans mon salon, voilà. Et truc de fou aussi, mais quand t'habites seule et que tu fais pas les courses, bah y a pas à manger dans ton frigo, voilà. Du coup, j'ai découvert le supermarché, je me balade dans les rayons, je regarde les prix, je me pose des vraies questions, tu vois. Je me dis, est-ce que si je mange un jour sur deux, c'est bon? Est-ce que le PQ, c'est vraiment nécessaire? Voilà, hein. Non, mais on en est là dans cette vie, vraiment. Non, avec tout ça, tu vois, le seul petit bonheur, moi, qui me rattache à la vie, c'est ma vie sociale. Mais pourtant, je pense que si je suis pauvre, c'est à cause de mes potes, voilà, hein. Parce qu'ils veulent tout le temps sortir. Et moi, j'ai aucun mental, les amis, vraiment. Pourtant, tous les matins, je me lève et je me dis, Jasmine, ce soir, tu sors pas. Netflix au lit à 22h. Et t'as toujours un pote qui arrive à 15h avec un message de type « Hey, petite bière après le taf ?» Et toi, tu restes fort. Tu dis « Non, ce soir, je la joue calme, je vais rester chez moi. » Mais lui, surenchéré avec un argument fort et imparable, il me dit « Non, mais allez, Jasmine, on est mardi. » Eh ben, let's go, quelle heure j'arrive, tu vois. Résultat, je me trouve à 1h du matin en train de faire des sans-contact comme si mon daron, c'était le roi du Qatar, voilà. Hein. Et bizarrement, quand j'appelle mon daron pour qu'il me fasse un virement, il reste sans contact, voilà.

0: plus te surprendre. Bam, les impôts, voilà, hein. Personne voit de quoi je parle. Vraiment, les impôts, ça touche personne. Ou alors vous êtes trop riches, les gars. Voilà, ça vous entend même plus, quoi. Non, mais, ou plutôt la régule des impôts, parce que moi, on m'a pas appris à calculer mon taux de prélèvement à la source à l'école. Il y a pas de cours de taux de prélèvement à la source au lycée. Par contre, je sais super bien jouer au clair de la lune à la flûte avec les amis. Ouais, ouais, ouais. Je suis assez contente. Est-ce qu'on peut en parler 5 minutes de ce qu'on apprend à l'école et à quel point ça te sert à rien dans ta vie d'adulte ? Enfin, excusez-moi, mais 12 ans de français à apprendre la langue de Molière pour lâcher à ton pote, wesh frérot. Ça dit quoi ce soir? Fais pas crari, tu vas rester chez Watt, hein. Molière se retourne dans sa tombe, les amis, vraiment, hein. Physique, chimie, enfin 7 ans à mélanger des grandes substances dans des tubes à essai. Par contre, ça a oublié de nous dire que mélanger du vin rouge avec du whisky coca, c'était pas une bonne idée, en fait. Les problèmes de maths, pas du tout en adéquation avec la réalité. Capucine à 5 euros. On lui donne 10 euros, que lui reste-t-il? Bah déjà, qui te donne de l'argent comme ça quand t'es adulte? Personne, il devrait faire un truc plus réaliste, genre... il reste 50 euros à Jasmine au 15 du mois. Sachant qu'elle a fait une soirée dit roue libre dans un bar parisien. Et que l'addition était 220 euros. Combien va-t-il rester à Jasmine sur son compte en banque? Va-t-elle pouvoir se nourrir à la fin du mois? Tu vois, beaucoup plus réaliste, vraiment. Hein, les gars, c'est chaud, mon banquier m'a appelé 25 fois, là. J'ai dû bloquer en attendant trop une solution, voilà. Et là, je cherche des compléments de salaire et je me dis, en vrai, de vrai, OnlyFans, c'est quoi? Voilà, hein. Ouais, ouais, ouais, c'est un rib, c'est une photo de tes pieds, tu vois, mais sauf qu'il faut une vraie proposition artistique, là, pour me démarquer du marché, il faut un truc qui claque, quoi. Une scénographie de qualité. Genre mes pieds en train de jouer au clair de la lune à la flûte à bec. Enfin, j'en sais rien, je cherche. Parce qu'en plus, on m'a dit, Jasmine, si tu veux bien gagner ta vie, fais des études. J'ai fait une école de commerce, les amis. J'ai emprunté 60 000 euros, voilà. Et je suis devant vous ce soir, c'est l'école qui a bien gagné sa vie, vraiment.
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2: Je viens d'une petite ville de banlieue qui n'a pas très bonne réputation. Des gens de Neuilly-sur-Seine ce soir? Ah, je suis pas le seul à avoir grandi dans un EHPAD, ça me fait plaisir. Bon, en tout cas, bah, Neuilly, bon, pour ceux qui voient pas, c'est une ville très huppée. Voilà, c'est une ville aussi où il se passe rien, on s'emmerde. Je pense que c'est la seule ville de France où la police pourrait faire du télétravail. Oui, c'est... Bon, pas à 100%, il y a quand même quelques arnaques aux viagers. La plus connue, l'affaire Bettencourt, hein. Ouais. Notre 11 septembre. Voilà, après, attention, moi j'ai beaucoup de respect pour François-Marie Bagné. Beaucoup de respect pour lui. Il a pris 900 millions d'euros à Liliane Bettencourt sans contrepartie sexuelle. Mais chez les brouteurs sénégalais, c'est un demi-dieu, le gars. D'ailleurs, l'autre jour, j'ai vu un reportage sur les brouteurs. On suivait une vieille dame de 90 ans partie rejoindre son amoureux en Côte d'Ivoire. Tu vois la vieille dame, tu te dis brouteur, métier passion. Entre elle et lui, tu sais plus qui est la victime. Tu te dis, si lui, il arrive en France grâce à ça, la carte de séjour est méritée. Il y a des nuits d'amour qui demandent plus d'efforts que de traverser la Méditerranée à la nage, je vous le dis tout de suite. Voilà. Alors moi je suis une caricature parce que non seulement j'ai grandi à Neuilly, mais en plus dans une famille nombreuse, mes parents ont fait 7 enfants. Pourtant c'était mal parti, parce qu'ils s'appellent Jean-Pierre et Marie-Ange. Ça pue pas le sexe. Non. Ça sent pas le lubrifiant goût caramel. Tu vois, voilà. Sauf si t'ajoutes .com au bout. Voilà. Jean-Pierre et Marie-Ange.com. Un Jackie et Michel qui respectent Vatican II. En plus, on est tous nés entre janvier et février. Donc mes parents faisaient toujours ça en avril. À la sortie du carême. C'est pour ça qu'ils ont jamais eu de mal à faire d'enfants, tu vois. 40 jours d'abstinence, à la sortie tu conçois pas. Tu fertilises, vraiment. Marie-Ange, les pommiers sont en fleurs, ce soir je te baise. J'ai vraiment hâte que mes parents me voient sur scène, vraiment c'est... Alors... Moi, donc, concrètement, donc, je viens de Neuilly, famille nombreuse, mais en plus, j'ai été éduqué dans une éducation catho-tradie. L'éducation catho-tradie, bon, c'est vrai que, on parle pas d'intimité, c'est une éducation très pudique. Tu fais du sexe un sujet tabou. Alors, le problème, quand tu fais du sexe un sujet tabou, c'est que tu construis un château de cartes qui peut s'écrouler en 2 minutes. Tu prends ma cousine, par exemple, Marie-Caroline. Ah, très pieuse. La première arrivée à la messe. Et puis, à 20 ans, elle est partie au JMJ. Vous voyez? Voilà. Les Journées Mondiales de la Jeunesse. C'est un regroupement de jeunes cathos, mais loin des parents. C'est-à-dire que la journée, tu pries, et le soir, tu suces des cierges dans une tente quechua. T'arrives au JMJ, t'es la Vierge Marie, tu repars, t'es juste Marie. Deux choses indispensables au JMJ, c'est une Bible et une pilule le lendemain. Ouais, c'était à Sao Paulo. Elle a rencontré un Brésilien très croyant et très gaulé. Le mec avait un bâton de pèlerin. Elle m'a dit, avec ça, il sépare pas la mère en deux. Il sépare ta mère en deux, vraiment. Alors ça, c'est vrai que cette éducation catho tradie, elle est pas fun. Elle est pas fun du tout. Par contre, elle est très simple. Par exemple, tu prends mon père, Jean-Pierre, donc un homme né en 1949, éduqué par les jésuites. Lui, pour le faire bugger, c'est très facile. Tu vas dans son bureau, tu lui dis je t'aime. Là, il fait un AVC tout de suite, le gars. Vraiment, c'est... Alors, cette éducation, elle est dépassée, hein, bien sûr. Maintenant, on est bienveillant avec ses enfants. Comme moi, je suis avec mon fils. Moi, je suis très bienveillant avec mon fils. Je suis là, Gaspard. Viens voir papa. Papa, c'est que tu es en pleine tempête émotionnelle. Mais il faut remonter dans la voiture, s'il te plaît. Ça fait 8 heures qu'on est sur l'aire d'autoroute. Moi, mon père, il aurait été là...
3: Guillaume !
2: C'est tout. Il n'y a rien après. Il a quitté l'aire d'autoroute. Hein. Ah, tant pis pour toi. Hein. Tu seras un enfant sauvage en banlieue de Limoges. Puis c'est tout. C'est vrai qu'une famille nombreuse, bon, c'est un antidote à l'égoïsme. Tu partages tout. C'est une grande friperie, mais que du jacadi. Et tout est compliqué dans une famille nombreuse. Genre le choix des prénoms, c'est très compliqué. Je pense qu'à partir de 5 enfants, tu n'en as plus rien à foutre. Moi je suis le 5e, je m'appelle Guillaume, celle d'après s'appelle Patience. C'est véridique, hein, non, mais ça n'a aucun sens, on est d'accord. Patience, c'est la 6e. Patience, ils n'ont pas attendu mes parents, ils n'ont pas fait peur de Patience. Tu vois. C'est, pour moi, Patience c'est comme Victoire, c'est un prénom symbolique que tu donnes à ta fille unique. Après 50 PMA, 400 FIV, le séjour à Barcelone, insémination, croquetas au jambon, vous voyez ce que je veux dire, c'est... Non, mais si un jour j'ai 5 enfants, je connais déjà le prénom du 6e. Vasectomie.
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4: Allô ?
5: Bonjour monsieur, c'est bien la cantine ?
4: Oui.
5: Monsieur Martin à l'appareil, service du restaurage scolaire de la mairie de Martinville.
4: Martin ?
5: Bon, Martinville ?
4: Oui.
5: Oui, rassurez-moi, vous connaissez la mairie de Martinville quand même.
4: Oui.
5: On va vous mettre en télétravail pendant les manifs étudiantes, ce sera plus simple.
4: Ah bon ? La mairie est au courant ?
5: Ah, la mairie est au, vous dites ?
4: Oui, la mairie est au courant.
5: Pardon, mais la mairie, elle doit être au courant de quoi ?
4: Bah, comme quoi qu'on va être en télétravail.
5: Oh, bah, comme quoi qu'ils vont bien s'en rendre compte, vu que vous serez plus à la cantine.
4: Je lui demande si la mairie est au courant qu'on va faire du télétravail.
5: Ah, allez.
6: On va faire ça comment ?
4: On n'est pas
6: en télétravail ici.
4: Tiens, réponds, parce que...
6: On peut pas être en télétravail, nous.
5: Ouais. Allô ?
6: Allô ?
5: Ah, il y en a un autre.
4: Bah, oui.
6: Oui ?
5: Bonjour, monsieur. Pas de panique, hein. Pour vous, ça change rien niveau boulot. Vous préparez les mêmes repas, mais chez vous.
6: On fait pas les repas nous-mêmes.
5: Si, vous inquiétez pas, moi, je vous fais tout transférer à votre domicile.
6: Transférer quoi ?
5: Bah, tout ce qui est appareillage électroménagiste pour que vous puissiez faire la cantine chez vous.
6: Et quoi ?
5: Oh, bon, on met quelques frigos, quelques fours, des plaques de cuissonnage.
7: Bonjour.
5: Ah, c'est plus la même, non ?
7: Oui.
5: Bonjour madame, comme j'expliquais...
7: Télétravail, la cantine.
5: Ah bah parfait, vous avez suivi.
7: Oh, c'est quoi cette histoire ?
5: C'est pour éviter qu'il y ait des blocages de cantine pendant les grèves. Vous êtes en télétravail et ça vous permet de faire la cantine à la maison.
7: Ah, moi je fais pas de télétravail, moi.
5: Mais si, c'est ce que je disais. Vous allez télécuisiner depuis chez vous.
7: Cuisiner chez moi ? Non, mais ça va pas, non.
5: Mais si, et après vous avez plus qu'à accueillir les élèves qui viendront directement manger chez vous.
7: Chez moi, dans ma maison, à moi.
5: Voilà, c'est ça, dans votre domicile personnel à vous-même.
7: Je ramène pas chez moi des enfants, mais ça va pas, non.
5: Non, vous vous occupez pas du transport. Il y aura des cars qui amèneront directement les élèves devant chez vous.
7: Ah non.
5: Oh bah si, je vais pas vous demander en plus d'aller les chercher vous-même.
7: Non, mais attention, je vais dire, chez moi, c'est impossible. Je ramène pas des bus chez moi, ça va pas, non.
5: D'ailleurs, vous avez de quoi les accueillir niveau matos ?
7: Non, j'ai rien.
5: Ça, c'est pas grave. Vous allez récupérer les chaises et les tables de la cantine, comme ça, vous les installez chez vous.
7: Ouais, bien sûr. Ouais.
5: Ah bah super. J'avais peur que vous soyez pas d'accord.
7: Ouais, c'est ça, non, il y aura deux questions.
5: Non, mais je vous rassure, il y aura plusieurs services, parce que de toute façon, on limite à 100 personnes à la fois.
7: Non, mais j'ai pas de place pour 100 personnes chez moi. J'habite une petite maison, monsieur.
5: Bon, si vous avez une cave, un parking, ça va vite.
7: Ouais, bien sûr. Non, c'est hors de question. Allez, j'ai pas que ça qu'à faire, j'ai du boulot.
5: Ah oui, pardon, c'est vrai que vous avez pas que ça qu'à faire. Les tables et les chaises, elles vont pas se déménager toutes seules.
7: Non.
5: Vous voulez un coup de main ?
7: Écoutez, j'ai appelé mon chef, parce que là, ça...
5: Oh, bah avec plaisir, envoyez le chef.
8: Allô ?
5: Bonjour madame.
8: Je suis chef de cuisine, je peux pas être en télétravail.
5: Mais si, c'est juste que vous serez téléchef de télécuisine.
8: D'accord, et puis moi je suis la reine d'Angleterre.
5: Oh bah ça c'est dingue parce que mon beau-frère c'est justement le chef de cuisine de la reine d'Angleterre.
8: Mais c'est une blague ou quoi ?
5: Oui, bah bien sûr, je m'appelle monsieur Martin, je fais des blagues au téléphone, allons-y.
8: Oui, monsieur Martin de... Oui,
5: ah, ouais. Monsieur Martin de...
8: Le truc à la télé là.
5: C'est ça, bravo, c'est moi, c'est l'autre con qui fait des trucs à la télé.
8: Ouais, voilà, c'est ça, ouais, l'autre con qui fait des trucs à la télé.
5: Et d'ailleurs, vous regardez sur quelle chaîne ?
8: Je ne sais plus.
5: Bah c'est sur TF1.
8: Ouais.
5: Bah oui, tous les soirs avec Michel Drucker.
8: Ouais.
5: Formidable. Ah bah justement, Michel est à côté de moi, il vous embrasse.
8: Oh, formidable.
5: Dernier truc très important, c'est quoi le menu du jour à la cantoche ?
8: Alors, du sauté de dinde avec des frites, en entrée, c'est des cœurs de palmier et un yaourt et des fruits en dessert.
5: Oh bah tant qu'il y a des frites, le reste ça passe. Bon appétit, au revoir madame.
8: Non, moi c'est monsieur.
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0: J'ai l'air aigri de l'amour là comme ça, mais il y a une petite raison à ça, c'est que là je suis en séparation. Vous inquiétez pas, c'est pas moi qui suis en séparation, c'est lui, parce que moi je me sens toujours en couple, hein, personnellement. C'est fou les mecs de croire que vous pouvez partir comme ça. Là ma mère elle m'a donné un conseil, elle m'a dit écoute Meryl, si tu veux le récupérer, surtout ne fais rien. Du coup là, le fais rien. Mais devant chez lui. Si vous voulez appeler la police, vous faites pas chier, il l'a déjà fait. Hein. Ça avait bien commencé parce que quand on s'est rencontrés, il a voulu qu'on rentre ensemble. Et moi j'ai dit non. J'ai dit non, et il a compris. Il m'a dit je comprends, t'as besoin de temps. Et moi j'étais trop contente qu'il comprenne que oui, j'avais besoin de temps pour m'épiler. Bah ouais, parce que les mecs, vous croyez trop qu'on n'est pas des meufs faciles. On est toutes faciles, on est juste pas épilées quoi. Vous croyez que c'est notre conscience qui nous retient. Et non, nos poils. Je sens qu'il y a des meufs qui sont là toutes ces années de combat pour qu'elle dise ça sur scène, cette conne. De toute façon, on va pas trop le critiquer parce que il est quand même super, c'est le père de ma fille, donc c'est quand même une bonne chose. En plus, ma fille l'adore, elle est encore dans le complexe d'Oedipe là, donc elle est toujours obligée de me rappeler à quel point elle l'aime. Elle l'aime, et des fois ça me tend un peu, tu sais, la dernière fois elle me fait « Oh, j'aime trop papa, oui, moi aussi je l'aimais, moi aussi il me donnait des fessées, maintenant il en donne à une autre, allez, on passe à autre chose. Oh. » Alors, et là, elle a rencontré la nouvelle meuf de son père. Elle se sent toujours obligée de me rappeler à quel point elle est belle. À chaque fois, elle rentre à la maison, elle fait « Oh là là, la copine de papa, elle est trop belle. Elle ressemble à une sirène. Elle a des trop beaux cheveux. » Elle l'appelle Ariel. Tout le monde voit qui est Ariel ? Vous la trouvez belle ? J'ai l'impression que vous avez peur de moi, c'est... Moi, ma fille, j'ai de la chance parce que moi, elle m'appelle Olaf. Pour ceux qui voient pas qui est Olaf, Olaf, c'est un bonhomme de neige avec un gros cul, un nez crochu et des doigts crochus. Et moi, je suis juive. Ok, je vois que ça choque pas tout le monde que ma fille soit antisémite. C'est sur ça, merci beaucoup de m'avoir écouté.
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9: Oh bah c'est la petite musique de chez moi ça. C'est la musique de Saint-Germain-le-Pêche, ma petite station, je suis propriétaire. J'ai entendu le petit instrument dans le fond. Genre on aurait dit une courroie de distribution en train de crever, tu sais. Ça c'est de la gougnoulette, c'est mon beau-frère qui joue. La gougnoulette c'est un instrument de chez nous, de Saint-Germain-le-Pêche. La gougnoulette c'est un petit instrument en bois, grand comme ça. Alors d'un côté vous avez un bec, alors vous soufflez dedans. Et puis après vous avez des trous. Alors selon là où vous mettez... Putain mais c'est une flûte en fait. Non mais c'est ça, on n'arrête pas d'inventer des trucs pour niquer des touristes à Saint-Germain. Ça c'est comme la chicotine. La chicotine c'est l'alcool de chez nous, de la vallée du Fiançal, Saint-Germain-le-Pêche, petite station, je suis propriétaire, tu connais ou pas. La chicotine si vous voulez, c'est un peu comme du Genépi, mais en plus, ben, comment, en 10 fois plus cher. J'en ai rien à foutre. Et puis alors il n'y a pas de plantes ou de fleurs machin, non. C'est de l'alcool de chaussures de location de ski. La liguette montagnarde. Alors ça, c'est ma plus belle enculette à touris. La liguette montagnarde, écoute-moi bien maintenant, c'est un plat ancestral de Saint-Germain-le-Pêche qui date de 1820, que j'ai inventé l'année dernière. Une knackie gratinée au sein doux. Dégueulasse. 38 balles. J'en ai rien à foutre. C'est dégueulasse. De toute façon, tout ce que je sers dans mes restaurants d'altitude que je suis propriétaire, c'est dégueulasse. Moi, j'ai mangé une fois chez moi, j'ai été malade pendant 3 jours. Eh ben oui. Le pire, c'est mon rosé. Le rosé que je vends au camp, en terrasse, là, tu sais. C'est moi qui le fais. Appellation Coteau du Vinaigrou. C'est une appellation que j'ai inventée. Vieillie en réservoir de dameuse. Ça lui donne un petit goût d'aluminium, tu sais, avec une belle dominante de pétrole. Puis alors, je sais pas si c'est le liquide de refroidissement que je mets dedans, tu sais, pour avoir la belle couleur rosée. Mais alors, je l'ai fait analyser à 2 molécules près, il a la même composition que l'anthrax, dis donc. C'est fou, hein. Il est tellement acide, mon rosé, il me fait fondre les pichets, dis donc. Puis alors, ça, c'est pareil, j'en vends. Mais des quantités au camp en terrasse, mais des hectolitres, mais des lacs entiers. 80 balles la bouteille, sur les 80 balles, je marge 80 balles. Même les dealers de Grenoble, ils sont montés à la station pour me demander comment je faisais pour marger autant. Je leur ai dit, j'en ai rien à foutre. Attends, mais tu verrais le bilan comptable de cette année. Comment c'est farci de pognon. Alors ils me disent, oui, il faut respecter la faune, la flore. Mais putain, les gars, vu le pognon qu'on se file et les mouflants, mais je pourrais les buter à main nue. Le pire, c'est les marmottes. Putain, je les déteste, ces salopes, les marmottes. Tous les ans, je fais passer un canadair de Morora au-dessus de la station pour qu'elles crèvent. Je leur passe dessus avec les dameuses. Elles reviennent, ces salopes. Je les supporte pas, je te jure. Une année, dans les haut-parleurs de la station, j'ai même mis le dernier album de Jul. Putain, il y a bien que les Marseillais pour survivre à cette merde. Tu parles, je les entendais taper des mains, ces salopes. Ah non, mais vraiment, j'en peux plus. Après, je vous raconte ça, vous allez penser que je suis insensible pour un gars de la nature. Non, je suis pas insensible. C'est vrai, il y a des choses qui m'émeuvent. Quand je suis en haut de la station, que je regarde en bas de la vallée, là, ces kilomètres de 4x4 qui montent à la station, là, remplis de Russes, tu sais, avec leurs gonzesses en doudoune blanc nacré, avec écrit Gucci, en gros, là, qu'on sait pas trop si c'est leur fille, leur femme ou une pute. Leur gamin obèse qui braille comme des poissonniers, là. Toutes ces additions à 4000 balles, ça. Ah, ça, là, tu vois, ça me fait quelque chose. Ça m'émeut, tu vois. Non, parce que les enfants, comment je fais attention aux enfants, quand même. Non, parce que chez nous, à Saint-Germain-le-Pêche, la petite station que je suis propriétaire, on a un dicton. On a un dicton qui dit « Dans chaque enfant, il y a un con qui reviendra plus tard. » J'en ai rien à foutre.
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0: Moi, je me suis mariée avec un franco-italo-arménien. Voilà, beaucoup d'origine pour au final ressembler à un arabe. Ouais, après, je suis très contente qu'il soit métissé. Je suis très contente parce que moi, je suis l'opposé. Je suis pas assez métissée. J'ai appris il y a pas longtemps, mes deux grands-parents avaient le même nom avant de se marier. Pas assez métissé, vous êtes d'accord? Bon, après, vous inquiétez pas, hein, ils ont un nom qui est assez commun. Hein, ils sont pas cousins. Hein. Ils sont frères et sœurs. Ah ouais, c'est important le nom, hein, c'est important, il faut vérifier. D'ailleurs, moi, quand je me suis mariée, j'ai décidé de garder mon nom. Après j'ai conscience, hein, garder son nom, c'est une action féministe assez basique. Hein. Il suffit de rien faire, quoi. Moi, j'ai même pas fait exprès, je vous le dis. Dès moi, j'avais commencé les démarches pour changer de nom, je me suis arrêtée au milieu. Ce qui fait qu'aujourd'hui, mon passeport, il est à mon nom, ma carte d'identité est à son nom. Dans ma tête, je suis un agent secret. Des fois, on m'appelle, on me dit « Madame Saada », je suis là. Ça dépend. Qui la demande, hein? Quand c'est l'URSSAF, c'est pas moi. Oui, c'est très bien. Et on vient de se marier. Au bout de 15 ans de relation, on s'est mariés. On a fait l'inverse de cette émission « Marié au premier regard ». Vous savez, nous, on a fait l'inverse. Hein. Il a bien eu le temps de me regarder, ce bâtard. Avec un... Mais après, je trouve ça cool d'attendre un peu avant de s'engager. Ça te permet de vivre des épreuves et de tester ton couple. Enfin, nous, on a vécu une épreuve assez difficile. Sa calvitie, c'est une épreuve, voilà. En fait, ce qui est dur, c'est que tu perds tes cheveux, mais tu perds pas tous tes cheveux. T'as des survivants sur les côtés, et c'est à toi de les tuer. C'est pas instinctif, on est d'accord? Dès quand tu perds un bras, personne te dit « Hé, égalise !» Mais ouais, 15 ans de relation, et on n'a pas d'enfant. Voilà, on n'a pas d'enfants, mais je commence à avoir des potes autour de moi qui ont des enfants. Il y en a certains qui font un truc insupportable. Ils me parlent de leur projet bébé avant la réalisation. Vous voyez ce que je veux dire? Ils sont là avec Maxime. On essaie d'avoir un enfant. Ça me dégoûte. Mais pourquoi ils font ça? Pourquoi? Moi, j'ai pas envie de savoir que mes potes, ils ken avec un objectif, quoi. Déjà, je trouve qu'il y a une petite ambiance. Alors nous, on ken utile. Puis, je sais pas, ça me met mal à l'aise. J'ai réalisé quand ils font ça, en termes de malaise, pour moi, c'est comme si Didier Deschamps, il m'avait prévenu personnellement qu'il allait changer ses dents. Que si Didier il avait fait avec le docteur Pevad, on essaie de changer mes dents. On est parti sur un système 4-4-2. 4 molaires en défense, 4 prémolaires en milieu de bouche et 2 incisives en attaque.
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10: Et aujourd'hui, c'est la première chronique pour Hélène Sido dans le Morning, qui nous fait donc sa chronique à contresens. Bonjour Hélène.
11: Bonjour, on va bientôt connaître notre nouvelle star. Si je vous dis Battle Dora, vote du public, vous me répondez.
10: Que c'est la reprise de la Star Academy ce week-end.
11: Non, c'était pas ça. Moi, je voulais parler des primaires de la gauche. C'est le premier tour des élections. On va enfin savoir qui sera le futur Premier ministre de Mélenchon. J'adore la gauche. Ils peuvent pas voir Mélenchon, mais ils parlent que de lui. C'est comme, vous savez, ce mec célibataire là qui est toujours en train de parler de son ex, la folle. Ah, ouais. Bon, sinon, j'ai regardé un petit peu le casting. Oui. L'équipe a un peu changé, mais certains s'accrochent aux clés du château.
10: Ouais, le retour de François Hollande, par exemple.
11: Ah bah non, de Nikos, du coup. Hein. Ouais, oui. Savoir. C'est encore le présentateur de la Sarac cette année. Il fait partie des meubles. Ouais. C'est comme François Hollande, mais avec des UV et de l'Audimat. Alors par contre, la Starac a changé de parrain, ouais. Rip et Sheeran. Ils ont été cherchés Vianney cette année. Ça faisait un an qu'ils construisaient des cabanes dans la forêt. Ouais. Bon, il y a moins de risques. Hein. Si quelqu'un crie Free Palestine, il va penser que c'est une promo chez Casino. Allez. Bon,
10: c'est vrai qu'aujourd'hui, on demande de plus en plus aux artistes de s'engager. Toi, Hélène, tu votes pour qui, là?
11: Ah non, mais moi, je ne vote plus depuis la défaite de Michel face à Elodie Frégé.
10: Non, je parlais des présidentielles.
11: Ah, mais tu sais, moi, comme disait mon esthéticienne, de toute façon, entre la peste et le choléra, et je peux vous assurer qu'elle s'y connaît en maladie du Moyen-Âge depuis qu'elle est pylorélie. Après, la gauche, on peut pas leur enlever qu'elle a le sens du spectacle. Moi, j'avais pas été autant captivée par une émission depuis qu'ils ont supprimé Interville. Le vif et la fougue d'une vache de combat, Ségolène Royal.
10: Tu serais plutôt à droite, toi, Hélène?
11: Ah, moi, je suis quelqu'un de très manuel.
10: Non, mais je parlais toujours de politique, ton sujet à la base, là.
11: Oh, Bruno, c'est quoi ces barbouzeries? Avec tes questions orientées, là. Tu veux pas fouiller ma messagerie non plus? Comme Mediapart avec ce pauvre Bardella. Cher, ça s'arrête plus. Ah, bah non, on va bientôt apprendre qu'il avait été recalé aux Beaux-Arts. Moi, j'adore Bardella. Il ressemble un petit peu à Michel. Lui aussi, une blonde lui a piqué sa place. Non, mais vous savez, c'est compliqué d'être de droite aujourd'hui. Hein. T'as plus de chances de retrouver ton candidat au parloir que dans l'isoloir.
10: Bon, après, il reste des candidats sans casier. Tiens, Xavier Bertrand, par exemple.
11: Ça plane pour moi?
10: Non, ça c'est plastique, Bertrand. Ça,
11: hein. Ah non, mais il plane complet. Xavier, c'est comme De Villepin et Cazeneuve. Hein. Ils sont candidats, ils sont pas candidats. On la connaît, la stratégie du bon moment. C'est comme quand Rémi Marceau part aux toilettes alors que c'est son tour de payer les croissants.
10: C'est pas possible, Hélène, c'est pas possible.
11: Non, mais moi je suis juste pragmatique, Bruno. Je laisse une chance à tout le monde de me décevoir.
10: C'était Hélène Sido dans la team de ce matin.
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12: Est-ce que vous connaissez autour de vous quelqu'un qui travaille sur une aire de repos? Non, c'est une vraie question, vous en connaissez ou pas? Vous avez vu? On n'en connaît pas. Hein. C'est fou, c'est... C'est qui ces gens en fait? Ils habitent où? Parce que c'est loin en fait. À l'époque, il traînait avec les gens du péage, mais même les gens du péage, il n'y a plus, donc voilà, c'est... Moi, j'ai parlé avec le mec autour, je lui ai dit, comment t'as fait pour travailler ici? Il m'a dit, écoute, on m'a abandonné quand j'avais 10 ans, mais bah, je suis resté là, voilà, c'est... Et il y a le mec qui m'a dit, moi, j'ai jamais réussi à payer le péage, du coup, je suis en CDI depuis 2 jours, là, voilà, c'est... C'est vrai qu'on connaît pas, il y a des trucs comme ça qu'on connaît pas, parce que je partais en Allemagne, et j'ai remarqué un truc, les Allemands, ils ont pas de bons plats. Voilà. Ils ont 2-3 trucs, mais t'as jamais personne qui a dit, tiens, ce soir, je vais manger allemand, quoi. T'as 2-3 mecs qui t'ont dit je vais manger une allemande, mais ça n'a plus rien à voir, quoi. Voilà, c'est... Voilà, moi j'ai pas de message hein, ce soir à vous faire passer, messieurs, dames, ça va être ça mon univers. Non, moi pas de message, moi ça va, en vrai dans ma vie, j'aime bien être chez moi en ce moment, je passe beaucoup de temps chez moi, voilà. Quand j'étais petit, je voulais beaucoup être dehors, là j'aime bien être chez moi. Voilà. Même là, je vous regarde, je fais ma passion, je me dis peut-être je serai bien chez moi, quoi, voilà, c'est... Non, vous êtes super, j'aime bien être chez moi parce que j'ai refait ma salle de bain, je suis vraiment content, j'ai voulu mettre une baignoire, ma carte bleue l'a choisie, j'ai mis une douche, pas mis la baignoire. J'ai pris un ouvrier pour l'affaire, il s'appelle Mahmoud, c'est un égyptien, très fort en carrelage, en salle de bain, en orthographe, pas ouf, mais c'est pas ce qu'on lui demande. À chaque fois qu'il me parlait, avec 2 mots, il me faisait « Ah, c'est du boulot », je lui dis « Ouais, mais c'est ton boulot », donc voilà, c'est... À un moment, il m'a dit « Faut que t'ailles à Le Merlin, vous vous rendez compte ?» Je lui dis « C'est quoi, c'est un magasin de magie, ça, à la base, Le Merlin ?» Il m'a dit « Tu vas à Le Merlin et t'achètes des joints craliques. » Moi je connaissais pas, j'étais allé voir Merlin, j'étais voir le vendeur, je dis bonjour monsieur, est-ce que vous avez des joints craliques? Il m'a dit non, ça c'est un égyptien qui t'envoie, ça n'a rien à voir, vraiment c'est joints acryliques qu'il voulait en fait. Quand je l'ai rappelé, je lui ai dit allô Mahmoud, t'es sûr que c'est pas joints acryliques? Il m'a dit non, joints acryliques, c'est du boulot, j'ai dit, c'est bon, j'ai compris, alors, donc je me souviens avec ça. Du coup j'ai pris le joint acrylique, j'ai changé l'étiquette, j'ai mis joints acryliques dessus, je lui ai ramené, il m'a fait, ah t'as trouvé. Je fais pour trouver, c'est du boulot, vraiment, c'est... J'ai voulu mettre une douche à l'italienne, j'ai pas pu, j'ai mis une douche à l'égyptienne, voilà, c'est pareil qu'à l'italienne, sauf que l'eau est descendue en cascade chez les voisins, voilà, c'est pareil, voilà. Ah, c'est vrai que c'est un peu abusé, hein. Non, pas de message particulier. Non, en vrai, si. En vrai, si j'ai un message, j'aimerais vous faire passer ce soir, monsieur, dame. Même si je m'en fous de ça à la base. Arrêtez d'avoir peur des Arabes. Voilà. Voilà. Arrêtez, parce que des fois, je suis gentil avec des gens, ils ont peur. Et juste parce qu'ils ont peur, j'ai envie de les taper. Vraiment, c'est. Ça se trouve, le peur des gens qui ont été tapés, c'est les gens qui avaient peur. Donc voilà, c'est. Non, je suis fier de mes origines et je suis fier d'être français, moi aussi. Je suis un bon français, je suis fier d'être français sur ça. Je sais que je suis un bon français parce que l'autre jour, j'étais au travail, il y a deux collègues à moi qui sont partis en avance. J'étais devant mon patron, je dis, monsieur, il y a deux collègues à moi qui sont partis en avance. Il m'a dit, c'est bien, Youk, t'es un bon français. Je dis, merci, monsieur, ça fait plaisir. Attendez, attendez. C'est comme je suis un bon français. Il a moins, vous m'augmentez, il m'a dit, là, t'es trop français, calme-toi, le côté des origines. Là, je sais que je suis un bon arabe aussi. Il y a deux collègues à moi qui sont partis en avance, bah, je suis parti avec eux. Voilà, vraiment, c'est très sympa.
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0: Il y a un domaine où j'ai beaucoup d'expérience de la vie. Maintenant, c'est les ruptures amoureuses parce que j'ai été 25 ans en couple à durée indéterminée. On a une rupture conventionnelle et je ne suis pas pressée de retrouver un couple en CDI. Vraiment. Non. Non, vraiment. Parce que là, j'ai fait un stage de 6 mois. J'ai eu un CDD d'un an. Là, je viens de finir un stage découverte d'une semaine. Donc, pour les ruptures, j'ai l'expérience, vraiment. J'ai appris à détecter les signaux faibles. Par exemple, quand un homme commence à te dire « Écoute, je vais être honnête avec toi, ça sent pas la bonne nouvelle. Hein. » Et maintenant, on fait tout à distance pour éviter le contact direct. On met même des machines à la place des gens. Avant, à l'aéroport, tu faisais la queue, on te donnait ta carte d'embarquement. Moi, la dernière fois que j'étais à l'aéroport, il y a une hôtesse qui m'a dit « Vous avez votre carte d'embarquement ?» J'ai dit « Non, je vais faire... » « Non, maintenant, on vous demande de la faire vous-même à la machine. Vous verrez, ça n'est pas très compliqué. Surtout, si y a le moindre souci, vous n'hésitez pas. Je suis juste derrière, je discute avec ma collègue de ses problèmes personnels. » Et là, tu te retrouves devant une machine, il faut que tu sortes ton téléphone, tu cherches tes billets, t'as beau avoir l'air très jeune, t'as quand même 59 ans, donc sans lunettes, tu ne vois rien, mais tu refuses de mettre des lunettes pour continuer à avoir l'air très jeune, donc tu grossis tellement qu'à un moment, il n'y a plus qu'un chiffre. Donc là, tu réduis sur la machine, tu peux pas grossir, donc t'effaces, tu recommences, tu galères, tu t'énerves. Quand t'as enfin réussi, tu t'aperçois que t'as rentré le numéro de réservation et fallait rentrer la référence du billet. Donc là, tu dis à l'hôtesse, excusez-moi, oui, faites voir. Et voilà, c'était pas compliqué. C'est plus une hôtesse de l'air ou une hôtesse de terre, c'est une hôtesse à quoi ça sert.
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13: Bonjour.
5: Bonjour madame, c'est bien la jardinerie fleuristerie?
13: Oui.
5: Monsieur Martin à l'appareil, association martinvilloise de revendication féministeuse.
13: Oui, bonjour monsieur Martin.
5: Je vous ai inscrit à notre opération octobre rose à volonté.
13: D'accord.
5: Le principe est très simple, pendant tout le mois d'octobre, les roses sont gratuites pour les femmes.
13: D'accord, mais en quelle quantité? Enfin je...
5: Ah mais c'est à volonté. Octobre rose à volonté, ça veut dire qu'on en a autant qu'on veut.
13: C'est-à-dire que si une femme vient en magasin et elle veut un bouquet de 100 roses, c'est gratuit.
5: Ah bah voilà, on est d'accord, super. Donc ça, je valide.
13: Non. Vous validez quoi, là?
5: Bah, ce que vous venez de me dire, comme quoi vous offrez des bouquets de 100 roses.
13: Non, mais c'est une question que je vous pose, en fait. Moi, je vous ai pas demandé validation. C'est-à-dire que s'il y a une cliente qui vient, qui prend un bouquet de 100 roses, on lui offre.
5: C'est ça, donc ça, c'est bon, c'est validé, on a dit d'accord.
13: Non, attendez.
5: Maintenant, faut que je vous installe la signalétique octobre rose à volonté.
13: Non, mais vous mettez pas de signalétique, monsieur. Non, mais vous avez craqué ou quoi? Mais qu'est-ce qui se passe, là? Vous êtes pas bien ou quoi?
5: Ah oui, mais comment elles savent, les femmes, qu'elles ont des bouquets de 100 roses offerts chez vous?
13: Non, mais n'importe quoi.
5: Vous savez quoi? Dans ce cas, on dit que vous offrez des bouquet de 50 roses, on fait simple.
13: Non, mais vous comprenez que vous êtes un peu dur de la feuille quand même, là, non?
5: Non, mais vous voyez, comme ça, ça fait moitié-moitié.
13: Non, il n'y a pas de moitié-moitié. Et venez là, on va faire moitié-moitié à deux, vous allez voir un peu. Non, mais ça veut dire quoi votre truc là?
5: Ça veut dire que au lieu d'offrir un bouquet de 100 roses à chaque femme, vous leur offrez deux bouquets de 50 roses.
13: Ouais, c'est ça, ouais. Puis 1000 roses aussi, non?
5: Oh, non, c'est très gentil, mais écoutez, déjà, je vous note sur la liste des donateurs de bouquets de 100 roses.
14: Et vous, ça vous rapporte quoi alors?
5: Ah, pardon, allô?
14: Oui?
5: Oui, c'est une autre dame là?
14: Ah oui, c'est une autre personne parce que là, c'est.
5: Ah, suspense.
14: C'est le patron.
5: Enchanté, monsieur Martin, à l'appareil.
14: Oui, et donc vous permettez de mettre quelqu'un sur une liste que vous n'avez pas encore consultée?
5: Ah bah bien sûr que si, que j'ai consulté la liste, puisque c'est moi qui ai fait la liste.
14: Ah oui, mais donc vous avez consulté sur une liste sans avoir consulté avant?
5: Bah non, je ne pouvais pas consulter la liste avant de la consulter. Sinon ça devient du pré-consultage, et là c'est pas mon
14: parce
5: boulot.
14: Que moi je participe, non mais moi je participe à Octobre Rouge aussi, je pense que...
5: Oh pardon, vous me dites Octobre Rouge, je crois qu'on ne parle pas de la même chose.
14: Non, Rose. Je parle d'octobre rose.
5: Ah non, vous m'avez dit octobre rouge, j'ai bien entendu.
14: J'ai pas parlé de ça, monsieur.
5: Attendez, je regarde sur mon ordinateur électronique, octobre rouge.
14: Non mais attendez, rose, octobre rose.
5: Oh bah bravo, dites donc.
14: Et puis, mais vous êtes bouché ou quoi?
5: Qu'est-ce que je vois? Octobre rouge, révolution bolchevikiste organisée en Russie.
14: Non mais attendez.
5: Non mais vous êtes bolchevikiste si vous voulez. Enfin, n'essayez pas d'embarquer les autres.
14: Alors, je suis rarement, je suis mal poli. Mais là, je veux le faire. Si franchement vous continuez, je vous demande si vous n'êtes pas un con.
5: Oh, mais alors oui, complètement, bien sûr.
14: Ah.
5: Ah mais j'avoue, je suis trop con.
14: Ah, ça va, vous êtes, parce que, alors, c'est bien que vous vous rendez compte que vous êtes vraiment abruti.
5: Et ça va vous surprendre, mais c'est pas la première fois qu'on me le dit.
14: Et donc, justement, d'accord, on va faire comme ça. Et on arrête là parce que...
5: Alors non, justement, il faut que je vous dise encore un truc. Non seulement je suis trop con, mais en plus, c'est un canular.
14: Ah.
5: Je dirais même que, en plus, ça passe à la radio.
14: Donc, vous faites des blagues pour radio.
5: Exactement. Et est-ce que vous savez quelle radio?
14: Ah, mais non, mec, vous me prenez vraiment pour un con. Allez, on arrête vos conneries.
5: Ah non, mais ça, c'est vrai.
14: Non, mais allez, attendez, stop. Allez, arrêtez
5: vos
14: conneries.
5: Non, mais je vous jure.
14: Arrêtez vos conneries, monsieur.
5: Ah, mais, sur la tête de ma femme Martine, c'est rire et chanson.
14: Espèce d'abrutive.
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0: Moi, j'aimerais bien habiter en dehors de Paris, mais ailleurs, on le sait, c'est dur de vivre du stand-up, tu vois. Alors qu'à Paris, bah, c'est dur de vivre.

0: quelqu'un, un orthophoniste, en disant « Écoute, tu verras, hein, sincèrement, il est super. Il est co-co-co-co comme ça. Allez, arrête. C'est trop. » C'est dur en vrai, mais bien sûr à Paris c'est dur, vraiment on le sait, je suis pas la seule à dire, tous les Parisiens là quand vous allez à Paris, si vous y allez de temps en temps, vous allez voir, le Parisien en ce moment il est fragile, il y a une fragilité, c'est vrai, hein. Un Parisien aujourd'hui tu le secoues un peu fort, ah, il pleure du thé matcha, hein. Et c'est pas du tout une bonne période pour se montrer fragile, pour se montrer vulnérable, t'as vu dehors le monde il est dur, il est violent, et vraiment je vous le dis, s'il y a une troisième guerre mondiale, comptez pas sur les Parisiens. Voilà, je vous le dis. Ouais, vous êtes seuls. C'est une cata. Non, mais vraiment, on est beaucoup trop fragiles. Je veux dire, concrètement, on est en dessous du standard en termes d'humains. Nous, ça fait 10 ans qu'on bouffe plus de viande. On est carencés. Voilà. Vraiment, il y a une fatigue. Regarde mon teint. Et encore là, ça va. Je suis maquillée pour la télé. Là, j'ai tout un Sephora sur la gueule. Mais vraiment, moi, je suis le genre de meuf. Je suis tellement blanche. Si tu veux, j'ai un directeur de casting qui m'a proposé de jouer dans un polar le rôle du cadavre. Voilà. Merci. Cadavre d'un homme. Allez, on enchaîne. Non, c'est trop dur, vraiment. Mais bien sûr, moi je suis le genre de meuf. Moi, si j'ai pas. Tu connais les petits compléments alimentaires, tu connais ça? Si j'ai pas ma petite B12 le matin, ça va être. Je vais pas passer l'hiver. T'imagines une semaine sur le front russe? Ça va être un carnage dans le Donbass. Tu imagines la scène? T'auras une tranchée remplie d'une armée de web designers épuisés. Oh, tu sais, tu les vois, les graphistes de merde en freelance, Timothée, 32 ans, Véja au pied. Tu le vois comme ça, genre colonel. Je me suis pissée dessus. J'entends pas, lieutenant. Vous êtes blessé? Non, mais j'ai besoin de lentilles corail.
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2: Les anciens et la technologie. Va expliquer à tes parents ou à tes grands-parents, sans péter un câble, ils leur beuglaient dessus comme des veaux. Va leur expliquer des trucs, même pour toi, déjà, c'est de la sorcellerie, tu vois. Et ben moi, je vous le dis, c'est à se truffer le cul à coups de saucisse. C'est mon charcutier qui dit ça tout le temps. Ah ouais, l'autre fois, il me dit, ça va, monsieur CI? Je lui dis, ben, j'ai retrouvé ma voiture, les 4 pneus étaient crevés. Oh merde, c'est à se truffer le cul à coups de saucisse. Il me dit, si vous le mettez dans le spectacle, je vous donnerai les saucisses. Ouais. Hey, un an de tournée, je vous garantis que les saucisses. Et alors en plus, les anciens, ils font que des conneries, hein, avec leurs tablettes, leurs téléphones, leurs ordi. C'est pas eux. Ma mère. J'arrive chez elle, elle me dit, tu regardes à l'ordinateur, je crois qu'il y a un problème. Ah. J'ouvre le truc, je lui dis, mais qu'est-ce que t'as foutu? Je lui dis, tout est mis, ils sont dans ta corbeille. Il me dit, c'est pas moi, j'ai pas touché. Comment ça t'a pas touché? Même l'icône de ta boîte mail, elle est dans la corbeille. Elle me dit, ça a dû se faire cette nuit. J'étais en train de me dire que c'est une espèce de suicide général d'icône. Elle me dit, c'est possible. Oh, elle me rend dingue. Et les appels FaceTime avec les anciens, c'est pas un enfer. Tu parles soit à leur front comme ça, soit à leur gorge là. Ou alors oreille comme ça. C'est ça. L'autre jour, j'ai appelé ma mère en FaceTime. Enfin, j'ai appelé ma mère, j'ai appelé son front. On parle, et à un moment donné, dans la conversation, je sais même pas comment elle a réussi à faire ça. Même toi, avec 100 tutos, tu serais jamais arrivé. Dans mon téléphone, à moi, il y a sa voisine de palier, Madame Da Silva, qui apparaît. Et je dis à ma mère, mais qui s'est foutu? Elle me dit, c'est pas moi. On dit, j'ai rien touché. Donc Madame Desilva, elle est en train de faire le marché, elle est étonnée, elle me regarde comme ça, elle dit, ah! Elle me dit, oh, Chélie, comment ça va? Je dis, ah, bonjour Madame Desilva. Puis elle voit ma mère sur l'écran, elle dit, ah, Christiane, comment tout va? Elle parle entre elles. Tout vient à la maison, on boit le café, on mange le gâteau, elle parle entre elles. Elle t'oublie, toi. Et à un moment donné, tu sais même pas comment elles arrivent, elle t'éjecte de la conversation. Et t'es bloqué, ton téléphone, tu peux plus appeler personne. Mais c'est pas elle. Elle a pas touché. Dingue, amour, dingue. Oh. Et la Google Home. Ah oh là là. C'est pas un enfer aussi.

0: c'est le Google Home. Ma mère, elle en a voulu une, j'en achète une, je la branche, je dis bon, alors maman, tu lui dis ok Google et tu poses ta question, d'accord? Elle me dit d'accord. Je dis t'as compris? Elle me dit je suis pas débile. J'ai pas dit ça. Ok Google, tu poses ta question, vas-y. Ok Google! Mais non! Je dis elle est pas sourde! Eh ben, faut bien qu'il m'entende le gars à l'autre bout là-bas! Quoi? Mais qu'est-ce que tu racontes? Maman, c'est une intelligence artificielle! Vas-y, pose ta question doucement, tu dis ok Google, et tu poses ta question. Ok Google, est-ce que tu sais, enfin si tu le sais, parce que si tu fais comme Tata Lucette qui croit tout savoir et qu'elle sort ma science. Non! L'autre, je ne comprends pas votre question, on va les reformuler. Ben ouais. Elle me dit, tu vois, elle comprend jamais ce que je lui dis. Ça marche pas, ta merde. Je m'en sers comme presse-papier, blâme. Ou quand Madame Da Silva vient boire le café, on lui demande de péter, ça nous fait rire. T'as des femmes et des mecs qui ont des têtes comme ça, qui ont inventé des intelligences artificielles pour que ma mère et Madame Da Silva lui demandent de péter. Oui, ah ben oui, on peut rire. Des fois, j'imagine des extraterrestres qui arrivent et ils se posent chez ma mère pendant qu'il y a Madame Da Silva et ma mère et ses copines qui boivent le café. Et il leur dit, bon alors, vous avez fait quoi en 10 000 ans? Hein, regardez, vas-y, pète. Il va dire, ah là, ils sont tombés, ils sont pas prêts, on revient dans 10 000 ans, là, viens.
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3: Bonjour, vous êtes sur Rire et Chanson, je suis Bruno Robles, rédacteur en chef des Robles News et de Star Wars et Incontinence, avec cette semaine un article intitulé « Je suis ton père
4: ». Bonjour, je suis Aurélie Philippon et le vin s'améliore avec le temps. Moi, je m'améliore avec le vin.
3: L'info du jour pèse lourd.
4: Selon un député sud-coréen, Kim Jong-un pèserait plus de 140 kilos, mais il affirme que ce surpoids ne pose aucun problème médical au leader nord-coréen.
3: Oui, Kim Jong-un est en grande forme. Pour preuve, cet enregistrement sonore du chef de l'État qui fait son footing en marche arrière. Mais là, un peu plus à droite, monsieur le président, un peu plus. Alors, attention, oui, faites gaffe.
4: Une info historique.
3: Oui, la justice française vient de reconnaître comme crime contre l'humanité les grandes rafles nazies menées autour du Vieux-Port de Marseille en janvier 1943.
4: Il s'agit du deuxième crime contre l'humanité reconnu dans la cité phocéenne juste après les quatre derniers matchs du championnat de l'OM.
3: C'est une info à la force du poignet.
4: Le rappeur français Riles s'est lancé un nouveau défi, recopier entièrement la Bible à la main. Il prévoit d'écrire 8 heures par jour et de consacrer encore 4 heures à la musique.
3: Oui, inspiré par Riles, Jules, lui, s'est lancé le défi d'essayer de colorier la Bible.
4: Oh. Une info crément et crémation.
3: À Albi, un ancien bar va bientôt rouvrir sous une enseigne de pompes funèbres. L'entreprise Pompes Funèbres 81 rachète les lieux pour y installer sa nouvelle agence.
4: Afin de conserver une tradition de l'ancien débit de boisson, les mises en bière seront deux fois moins chères lors des happy hours.
3: Allez, pour clore sur Robles News, voici la réflexion du jour.
4: Si un homme ouvre la portière de sa voiture à une femme, c'est que l'une des deux est neuve.
3: Allez, merci d'avoir suivi cette édition, n'oubliez pas.
4: Avec les Robles News.
3: Désinformez-vous.
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5: Je suis un peu stressée, hein, parce que je sais que quand une femme monte sur scène, on se dit direct, bon bah j'espère qu'elle va pas nous faire du cliché, genre ouais, j'ai 40 ans, ouais, je suis divorcée, ouais, l'amour c'est compliqué, tout ça, franchement, c'est... Voilà. Non, en plus, voilà, je viens d'avoir 40 ans. Ouais, merci. Il paraît que 40, c'est le nouveau 30. Non, à 30 ans, on me disait t'es bien. Maintenant, on me dit t'es bien conservé. C'est agréable, j'ai l'impression qu'on parle d'un cornichon. Hein. Non, c'est compliqué. Je trouve que c'est. Je sais pas, il y a des 41 un petit peu là, oui. Ah non, c'est. En plus, vous savez, je me rends compte que mes amis, ils essayent un petit peu de me rassurer. Ils me disent non, mais tu sais que 40 ans, c'est un âge incroyable. Tu te fais draguer autant par des jeunes que par des vieux. C'est. Ouais, moi, ça m'arrive pas trop, mais voilà. On me dit aussi non, tu peux te taper autant le père que le fils. Pareil, je me tape personne. Voilà. Non, mais parfois, je me fais draguer par des jeunes. Non, c'est vrai. En vrai, ça m'arrive. Petit trentenaire qui me drague. Oh, moi, ça me frappe mon ego. Je me sens hyper frais. Je me dis, attends, je suis encore sur le marché. Mais c'est sûr, dans la discussion, il y a forcément un décalage à un moment. Et je vous jure, à chaque fois, à chaque discussion, j'ai la même question. Mais du coup, mais Amy, t'as quel âge? Et moi, je suis, ah, je sais pas, tu me donnes quel âge? J'ai envie de me mettre une patate quand je dis ça. Et je me fais draguer par des vieux. Mesdames, mesdemoiselles, de vous parler. Tu sais, les vieux qui se voient pas vieillir, voyez ou pas? Ce que tu te dis, je te touche même pas avec un bâton, frérot. Voyez ou pas? Et en plus, l'indécence. Vous savez quel âge ils ont en général? 40 ans. Ouais. Merci. Ouais. Ouais. Bah, écoutez, comme beaucoup de quarantenaires, je suis divorcée. Hein, on va pas parler de ça toute la soirée, évidemment. Hein, mais je trouve que, de toute façon, le divorce, moi, j'ai réglé ce problème. Hein. Je suis allée voir une thérapeute. Je vous donne un petit conseil. Première séance, elle me dit, Amy, mettez-vous à l'écriture. Ça vous permettra de libérer toutes vos idées négatives. J'ai pas trop de recul parce que j'ai commencé hier soir. J'en suis au tome 7. Que j'ai d'ailleurs intitulé « Tu t'en mordras tellement les doigts que tu te tripoteras avec tes moignons ». Voilà. Allez. C'est libérateur, c'est très libérateur. Non, mais j'adore parler d'amour. Je parle d'amour avec une de mes meilleures amies qui s'appelle Cécile. Et Cécile, elle me dit, moi, je sais exactement ce que je veux dans la vie. Moi, je veux du piment. Voilà, je veux un mec qui me prenne le bras dans la rue, qui me plaque contre le mur, qui me surprenne avec des menottes. Je dis, bah, c'est super, Cécile, mais ça s'appelle une arrestation. Sacrée Cécile. En plus, Cécile, la pauvre, en vrai, je parle d'elle, mais elle vit une période très compliquée. Elle vient de se faire têche par son mec. Voilà, chacun son tour, chien. Bon. Et comme les gens malheureux, en ce moment, elle est très active sur les réseaux sociaux. Je pense à des amis comme ça, vous savez, quand on est malheureux, on a besoin de prouver qu'on a une vie, etc. Et en ce moment, c'est mon kiff. Avant d'aller me coucher, je vais voir les stories de Cécile sur les réseaux. Ah. Hier soir, avant de me coucher, je regarde ses stories. Première story, elle marque « Encore une journée de merde ». J'ai quand même passé l'après-midi avec elle, hein. Voilà. Ah, on a les amis qu'on mérite, hein, vraiment. Hein, non, mais...
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7: Bonsoir. Ça va bien?
8: Oui.
7: Bah écoute, mon mal et moi, je vais me présenter très rapidement, hein. Je m'appelle Valentin Renner. Et je suis humoriste et bègue. Et non, ce n'est pas une vanne. Hein, je suis vraiment bègue. Hein, mais rassurez-vous, en France, le bégaiement, ce n'est pas considéré comme un handicap. C'est juste un trouble de la parole. Donc, ça veut dire que vous pouvez tous vous foutre de ma gueule. Hein, vous n'aurez jamais aucun souci. Mais par contre, j'ai une mauvaise nouvelle. Hein. Si un jour vous décidez d'aller vivre en Allemagne, et bah là-bas, le bégaiement, c'est considéré comme un handicap. Bon, vous allez me dire déjà que l'allemand, c'est un handicap. Et là, le patron de Rire et Chanson m'a dit, Valentin, pour la radio, essaye de parler le plus clairement possible. Et il m'a dit surtout, Valentin, il ne faut pas que ton sketch il dure plus de 3 minutes. Et bien, ça me laisse le temps de vous faire une vanne. Mais sans la chute. Alors, en fait, à l'âge de 4 ans, avant d'être diagnostiqué bègue, il est dur à dire. Hein. Alors, pour les auditeurs, je vais recommencer. Avant d'être diagnostiqué bègue, une psychiatre m'a diagnostiqué Gilles de la Tourette. Mais bon, quand elle s'est rendue compte que j'arrivais pas à lui dire Alors ? Et ben là, elle m'a dit, surtout, rassure-toi, c'est pas bien grave. Hein. Et moi, vraiment, hein, le bégaiement, c'est la chance de ma vie. Parce que j'en ai toujours profité pour bien faire chier les gens. Hein. Et moi, j'ai grandi dans une cité. Bon, dans une cité en Normandie, tranquille. Hein. Bon, en 2005, lors des émeutes de banlieue, il y a mon meilleur pote qui m'a demandé « Valentin, est-ce que tu veux brûler une voiture ?» Avec un argument. Bah, vu que t'es belle, on pensera jamais que c'est toi. Oh, il y avait plein d'autres avantages hein, d'être bègue. Par exemple, aller à l'école, quand je devais apprendre une poésie. Et ben moi, j'apprenais que la première phrase. Par cœur, hein. Ah ben quand la prof, elle m'interrogeait, je faisais semblant de bégayer, mais comment malade, quoi, tu vois. La prof, elle me surnommait « Va lentement ». Au bout de 5 minutes, elle était au bout de sa vie. Et quand t'es bègue, pour trouver un métier, quoi, c'est un peu compliqué. Et moi, mon premier emploi était accompagnateur dans un centre social. Une de mes tâches, c'était d'apprendre le français aux migrants. Ah bah, au bout de 3 jours, ils n'en pouvaient plus. Ils me disaient tous, Valentin, s'il te plaît, achète-nous un billet d'avion pour rentrer chez nous. Et après, j'ai souhaité devenir steward. Bon, est-ce que vous avez déjà vu un steward bec? Bah, en France, vous n'en verrez jamais. Hein. Les becs, ils sont tous envoyés à la SNCF.
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3: Et évidemment, c'est mercredi, jour de sortie cinéma. Une rentrée ciné marquée par l'arrivée de l'IA dans le cinéma mondial.
9: On va parler cinéma, une parenthèse dans cette actualité très lourde. Hein, oui. Enfin, lui n'est pas très léger, c'est mon invité. Bon. Monsieur Jean-Paul Molky.
3: C'est rien. Oui. Mais monsieur Molky, bonjour.
10: Ouais, parce que vous croyez que c'est un foutre. Mais enfin, quand même, de venir dans votre radio de ringard pour parler cinéma. Oui. Avec qui on parle cinéma ici? Ici, là, qui a l'autre là, non. Il y a que des cons qui appuient sur des boutons pour faire des croûtes ici. C'est ça, fous-toi de ma gueule, Robles. Vas-y. Mais vous me faites venir alors que c'est la journée des chiffres aujourd'hui. Il y a tout Paris qui m'attend. Oh. Je vous préviens, j'ai rendez-vous dans une demi-heure avec Georges Bronbron, le plus grand producteur de la troisième couronne, le père des grands succès comme, ben oui, la bonne sœur chez les Zoulous en 76. C'est lui, avec Claude Jean-Zac et Corinne Grosse-Moule. Oh. Les Tantous à Saint-Tropez en 83, avec Michel Serrault et Ziz Dupanier. Et puis tous mes films qui sortent aujourd'hui, c'est lui, c'est Bronbron.
3: Dites-moi, monsieur Molky, vous faites encore des films, vous?
10: Mais enfin, tu rigoles ou quoi? J'ai 2 films qui sortent aujourd'hui. Énorme distribution. Le premier, c'est une histoire d'amour bouleversante qui se passe dans une philharmonie en Bavière pendant la Seconde Guerre. Ça s'appelle Blas mir ein dein Possummen Gottin. Ça veut dire souffle-moi dans le trombone, ma vénus. Mais oui, c'est une histoire formidable entre une femme amputée des 2 bras qui cache dans son étui à contrebasse un communiste recherché par les SS parce qu'il a baisé la femme du général von Braun. Joué par Issa Doumbia. Je l'ai baisé.
3: Et le deuxième film que vous sortez aujourd'hui, c'est quoi, M. Molky?
10: Eh ben, lis la presse, espèce de con. Alors, le deuxième, c'est Zizani chez les Shing Tonk.
3: Oui,
10: le 2. L'histoire d'un duo de flics joué par Steven Seagal et Roland McDaz. Il démantèle un réseau. Écoute ce que je t'ai dit. Il démantèle un réseau de fausses pierres à curling. Ça va être un carton. On en a sorti deux copies de celui-là. Super. Une à la médiathèque M. Pokora de Bricont-Robert et l'autre à la piscine municipale de Joufflu en Haute-Loire. Ah, oui. Ils vont le projeter pendant les cours d'aquagym.
3: Ah, bah,
10: c'est un carton.
3: Ah, bah, ça, oui, bien sûr, monsieur Molky. Grâce à l'IA, le producteur Edouard Sachi, vous avez vu, veut recréer le film perdu d'un chef-d'œuvre d'Orson Welles.
10: Bah oui, bah, tu parles de ça, c'est n'importe quoi. Voilà. Alors déjà que les actrices, on peut plus leur toucher le cul pour savoir si elles jouent bien. Oh. Et maintenant, il n'existe même plus les actrices. Voilà. Et puis Orson Welles, tu me parles d'Orson, mais c'est moi qui l'ai lancé, Orson Welles, en cinéma.
3: Bon.
10: Mais bien sûr, je l'ai baisé. Oh. C'est moi qui l'ai trouvé son nom d'artiste. Son vrai nom, c'est Guilain Papillote. Il était souffleur de verre dans le Périgord. C'est invendable, c'est Cendrier. Je lui dis, fais du cinéma, alors. Je lui ai écrit La Dame de Shanghai, son film, son succès, là. Mais ça s'appelait pas La Dame de Shanghai, ça s'appelait Ma Bonne Femme à jouer en l'épée. C'est la même histoire, mais avec Jean-Ben Guigui et The Rock. L'IA, j'en ai rien à secouer. Voilà mon avis. C'était mieux avant.
3: Merci, monsieur Molky. Merci, Julien Schmitt.
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11: Je voulais vous parler du joli petit papillomavirus qui a élu domicile dans mon col de l'utérus il y a 3 ans. Ouais, c'est trop bien. Alors moi je savais pas ce que c'était un papillomavirus à la base, hein. Je pensais que c'était genre un papillon en voie d'extinction, un truc comme ça. Voilà, en plus, du coup, quand ma gynéco me l'a annoncé, elle a commencé par me dire que j'avais plus le droit de faire de sport pendant un mois. Et moi, du coup, ça allait parce que ça faisait déjà 2 ans que j'avais arrêté, donc tranquille, quoi. Merci. Après, elle a commencé à me parler de cancer. Là, j'ai pas compris, puisqu'à la base, je suis bélier, en fait. Et vraiment, il n'y a pas de rapport, quoi. Et puis ensuite, elle m'a dit que j'avais plus le droit ni de me baigner, ni de pique-niquer. Vous voyez ou pas, mais ça c'était plus chiant déjà parce que moi je suis niçoise donc c'est littéralement mes deux activités préférées quoi dans la vie. Je sais pas vous. Voilà. Et après elle m'a dit des mots méchants, genre anesthésie générale, opération, stade sévère. J'étais là wow. Alors je crois qu'on s'est pas compris meuf en fait parce que moi je suis venue à la base qu'on a trouvé un papillon dans ma schneck. C'était pas le plan, parce que là, je pense qu'il est bien dans sa petite zone de confort à la maison, tu vois. Il a sa petite boîte aux lettres, des visiteurs de temps en temps et tout. En détente, quoi, tu vois. Il suffit, je sais pas, moi, qu'on l'encourage vers la sortie. Je sais pas, on va le renommer Maurice, par exemple, tu vois. Et on va tous l'encourager. Maurice, Maurice, moi, j'écarte les jambes et Maurice, il s'envole vers la lumière, t'as un papillon de lumière. Vas-y, Maurice, envole-toi. Bon, la gynéco, elle a pas rigolé. Non, elle m'a dit non mais ça peut pas se passer comme ça madame. Mais ne vous inquiétez pas, ça peut être bénin. J'étais là mais que vient faire l'Afrique dans notre conversation. Voilà, j'ai rien compris. Après le mari expliqué, j'ai pris l'info comme un choc, hein. Je vais pas vous mentir parce que moi j'avais pas prévu de rejoindre le club des 27 sans carrière en fait. Donc voilà, du coup je me suis mis dans mon petit cocon, j'ai réfléchi et je me suis dit mais en fait Noren c'est toi le papillon. T'es un fucking butterfly. Et pour tout vous dire, à ce moment-là, le papillon, il avait beaucoup de propositions de pique-nique. Ouais, du coup, c'était un peu compliqué. On a dû se réunir avec mon club de pique-niqueurs. Et puis, je leur ai annoncé donc la nouvelle. Je suis désolée, mais la saison des pique-niques va s'arrêter là. On se retrouve la saison prochaine, motivés, vigoureux, avec beaucoup d'envie, quoi, tu vois. Ils étaient hyper déçus. J'étais là, quoi ? Mais même avec une très grande nappe. J'étais là, Mathéo, laisse ta confiture dans son pot, mon pote. C'est pas pour moi, quoi. Bref, du coup, j'étais dans ma période de jachère. Et puis, sortie de cette période, je me suis dit, Noren, tu vas shine bright like a diamond et tout. C'est genre vraiment le Nathalie Portman des papillons. Et en fait, mon club de pique-niqueurs, ils m'ont plus vu comme une vieille mythe toute pétée qui sniffe de la farine dans le coin de la cuisine, vous l'avez ? Ou genre un papillon de nuit. Vous avez vu, papillon de nuit, c'est éclaté, on est d'accord, un papillon de nuit. Ça se tape de partout sur les lumières et tout, t'as juste envie de le prendre et de le démonter, quoi, le papillon, tu sais. Bah, moi, ils ont même pas voulu me démonter, les bâtards. Voilà, ça fait 3 ans que ça dure. En même temps, je fais ce sketch depuis 2 ans sur Nice, donc tu m'étonnes que je sois encore célibataire. Merci beaucoup de m'avoir écouté, vous êtes fantastiques. Merci.
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12: Ça vous parle les gens qui portent des doudounes sans manches ? En vrai, tout le monde en porte, hein. Ça peut être un négociant en vin, un artisan, mais quand même, la doudoune sans manches, c'est quand même la djellaba du cadre supérieur. C'est le boubou du chef de projet en informatique, hein. C'est le poncho de l'expert comptable. Hein, moi, je connais bien la population des gens qui viennent du doudounistan parce que mon réseau social de prédilection, c'est LinkedIn. Tout le monde voit ce que c'est LinkedIn ? C'est un réseau social professionnel. Je précise, hein, parce que l'autre jour, une dame m'a dit, vous aussi, vous êtes sur Linky, c'est bien ces petits compteurs. Hein. Chantal, qui a une adresse mail Wanadoo. Et moi, j'en peux plus de LinkedIn, vraiment. J'en peux plus que ces posts, tu sais, générés par intelligence artificielle. Ces posts autour de l'intelligence artificielle. J'en peux plus de l'intelligence artificielle. Je commence vraiment à développer une haine radicale de l'IA. Ma citation favorite du moment, c'est une citation allemande d'un dictateur allemand. IA Nein! J'ai l'impression que plus je parle d'IA et plus en fait je perds le sens de la nuance. Hein. Comme un raciste primaire. Hein. D'ailleurs, j'ai inventé un terme, le riacisme. Alors attention qu'on soit bien clair, je suis pas raciste, hein, j'ai un ami qui utilise ChatGPT, hein, vraiment. C'est pas facile de contredire un mec qui est pro-IA quand t'es contre IA, parce que c'est un ami, voilà. C'est plus facile de taper sur des ennemis abstraits et lointains. Hein, les mecs de la Silicon Valley, on tape dessus. On sait pas qui c'est, mais on tape dessus que les mecs de la Silicon Valley. C'est vrai qu'ils sont loin et puis ils sont complètement déconnectés de la réalité eux-mêmes. Hein. Je veux dire, eux, leur but, c'est quoi? C'est de créer des startups qui vont devenir des licornes. Il n'y a rien de plus irréel qu'une licorne. D'ailleurs, depuis quand la licorne incarnerait la réussite ou l'intelligence? Si tu regardes bien une licorne, c'est quoi? Hein, c'est un cheval qui essaie de manger un cornet de glace et qui se le colle sur le front, quoi, voilà. Après, moi, si mes enfants ont la chance de décrocher un job dans la Silicon Valley, je serais hyper fier. Mais au fond de moi, je me dirais, mais comment t'as réussi à enfanter d'enfants djihadistes? Moi, vraiment, je vois le mal partout dès qu'il s'agit d'IA. Je suis sur le point de fonder un parti politique qui va s'appeler le Front Humain, le FH. Et après, ma fille va reprendre le flambeau, elle va renommer le parti, elle va l'appeler le Rassemblement Humain. Hein. Qui lutte contre le grand remplacement de l'être humain par l'intelligence artificielle. Et moi, je serai ce vieux père gênant qui a un seul œil à force de scroller le matin sur les réseaux sociaux au réveil. Je serai comme ça. Hein. Ce vieux père gênant, tu sais, qui parle à voix haute, qui dit tout ce qui lui passe par la tête. Oh, mais attendez, avec ces intelligences artificielles, mais on n'est plus chez nous, n'est-ce pas? Au début, on les a laissés faire parce qu'on avait un excès de main-d'œuvre. Mais puis depuis, elles nous ont pris nos emplois. Puis depuis quand on donne des prénoms d'IA à nos enfants, hein? Mon neveu, il a appelé son fils Claude. Son frère, Marco Pilot. Quand il parle, il n'a pas d'accent. L'autre jour, il était là. Maman, je voudrais un Mikado. Un Mikado est un gâteau de forme bâtonnesque avec un bout de chocolat à son extrémité. Mais on est où, hein? Ils ont instauré la charia, la charte de bonne conduite avec l'IA. Sans parler des agents conversationnels qui parlent à visage couvert, hein. Une sorte d'abaya. Oui, bon, ça va, je fais des jeux de mots de vieux tonton gênant au repas de famille, mais je suis un vieux tonton gênant au repas de famille. Voilà, et j'ai pas peur de le dire d'ailleurs. Hein. On est chez nous, hein. L'humanité aux humains, voilà.
13: Ouais, peace.
12: Je me sens un peu bizarre là parce que j'essaie de transmettre un message d'humanité dans la peau de Jean-Marie Le Pen. Je me dégoûte là, j'ai envie d'aller prendre une douche, hein, vraiment. Non, ce qui me dérange avec l'intelligence artificielle, c'est que ça va laisser beaucoup de gens sur le côté de la route. Hein. C'est vrai, il y a plein de gens qui vont galérer avec ça. Moi, j'ai envie qu'on mette en avant d'ailleurs les gens laissés pour compte, les gens qui sont largués par les nouvelles technologies. Par exemple, cette fameuse Chantal, fière représentante du peuple Wanadoo. C'est vrai, comme ça, elle dirait bonjour à tous, je m'appelle Chantal. Oui, je tiens à dire bonjour à tous, parce que aujourd'hui, je m'exprime au nom de toutes les personnes qui font répondre à tous lorsqu'elles répondent à un courriel. L'autre jour, j'ai répondu OK aux 300 personnes de mon service. Suite à quoi, mon collègue et ami Jean-Noël a répondu OK pour moi aussi, à tout le monde. Et là, pas une réaction. Ça, c'est vraiment un problème dont nous souffrons beaucoup, nous, peuple Wanadoo. C'est qu'on donne beaucoup et on reçoit pas grand-chose en retour. Donc moi, par solidarité, je fais répondre à tous. Merci Jean-Noël, belle journée. Et parce qu'avec Jean-Noël, en fait, on s'envoie des mails comme on s'envoie des messages WhatsApp, hein, sur notre groupe WhatsApp à nous deux. Enfin, c'est pas nous qui l'avons créé, hein, c'est quelqu'un d'autre. Il y avait d'autres gens, mais ils sont tous partis. Le chef de Jean-Noël envoie un mail à Jean-Noël pour stipuler qu'il ne faut pas faire répondre à tous systématiquement à tous les mails. Jean-Noël me renvoie le mail. Je me dis que ça peut être une information utile pour plus de monde. Et donc, je transfère le mail à toute la boîte. Et je reçois en retour 73 courriels d'un certain Myler Daemon. Vous pensez bien que j'ai répondu. Monsieur Darmon, parce que je sais qu'il a fait une faute de frappe, en fait, parce que la touche E est très proche de la touche R sur le clavier. Monsieur Darmon. Merci d'avoir répondu à mon courriel. C'était pas la peine de le faire 73 fois parce que un mail imprimé 73 fois, ça fait beaucoup de papier sur mon bureau.
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14: Bonjour.
15: Bonjour monsieur, c'est bien le salon de coiffure ?
14: Oui, c'est ça.
15: Monsieur Martin à l'appareil, société Martin Business.
14: Oui.
15: Je travaille avec plusieurs marchés financiers, en particulier la bourse de Martinville.
14: Oui.
15: Donc, j'ai fait cotifier votre société sur les marchés financiers.
14: Oui, je comprends pas bien.
15: Bah, en clair, si mes informations sont exactes, votre salon de coiffure n'était pas cotagé en bourse.
14: Bah, bien sûr que non, on ne peut pas être en bourse.
15: Eh ben maintenant, je m'en suis occupé.
14: Bon, enfin, mais vous êtes qui, monsieur ?
15: Monsieur Martin, je suis trader boursifiquiste professionnel, donc je me suis permis d'introductionner votre société en bourse.
14: Non, mais ça va pas, non.
15: Ah si, moi ça va.
14: Vous pouvez pas faire ça sans m'en avoir parlé avant.
15: Bah c'est mieux, parce que comme ça, j'achète toutes vos actions à l'avance.
14: Bah...
15: Et maintenant que c'est fait, je peux vous les revendre.
14: Mais alors vous me retirez tout ça ?
15: Ouh, alors pour ça il faut que je consulte d'abord notre conseil d'administration.
14: Non mais vous foutez de ma gueule !
15: Bien sûr, mais enfin ce que je veux dire c'est qu'il faut d'abord consulter vos actionnaires.
14: Mais attendez, c'est un mec qui me raconte qu'il a mis le truc en bourse ou je sais pas quoi.
16: Oui, allô ?
15: Bonjour madame, on devait me passer le responsable, je pense.
16: Oui, alors ?
15: Bah alors, je veux bien que vous me le passiez.
16: Oui.
15: Oui, bah si je pouvais lui parler.
16: Bah c'est moi-même, oui, allô ?
15: Ah d'accord, bah je savais pas.
16: Oui.
15: Donc c'est vous qui vous occupez de l'introduction boursificotière.
16: Je suis pas au courant de ça, moi. C'est quoi votre truc ? Je vois ce que c'est, moi.
15: Bah la bourse, les actions, c'est ce que je disais à l'autre. Je vous ai mis des actionnaires.
16: J'ai pas besoin de ça, moi. Je m'en fous complètement, en fait.
15: Vous peut-être, mais enfin moi ça me permet de gagner de l'argent en vous revendant vos actions.
16: Mais j'ai besoin de rien, j'ai pas besoin de m'emmerder avec tout ça. C'est du chinois, donc c'est tombé.
15: Comment
16: moi,
15: ça, des chinois ? Vous êtes déjà en business ?
16: Mais je suis pas en business de rien, j'ai pas de business du tout.
15: Pardon, vous venez de me dire que vous faites affaire avec des chinois ?
16: Mais j'ai pas de chinois, qu'est-ce que me racontent des chinois ?
15: Bah vous êtes en train de me piquer mon idée en vous mettant sur la bourse chinoise, j'ai bien compris.
16: Bah, je suis en train de coiffer des gens, je suis occupé.
15: Ok, alors juste, si je peux me permettre un conseil.
16: Mais je m'en fous complètement, faut que je le dise en quoi ? En belge, en turc ? Je n'en ai rien à secouer, voilà, aussi simple que ça. Donc ça suffit.
15: D'accord, mais enfin pour vous expliquer quand même en quelques mots.
16: De toute façon, déjà les gens qui m'appellent avec un numéro masqué, je vais vous dire, je les envoie chier direct.
15: Tout à fait d'accord avec vous, je fais pareil. En revanche, pour votre boursifiage chinois.
16: Albol, rien à foutre ! Rien à foutre, bordel !
15: Ah, juste si vous pouvez parler un tout petit peu plus fort.
16: Rien à foutre !
15: Bon, ils vous font l'action à combien les chinois ?
16: Je m'en fous.
15: Oh, pardon, mais si vous parlez comme ça au CAC 40 de Martinville, je vous préviens, ça va coincer.
16: Mais je m'en fous, je sais même pas de quoi vous me parlez, j'en ai rien à secouer.
15: Oh, dis donc, je serais pas tombé sur un négociateur.
16: Mais je m'en fous, j'ai pas besoin de ça, j'ai besoin de rien.
15: Si, je vous vois venir.
16: Je m'en tape, faut que je dise comment.
15: Mais alors ça, je le vois venir, mais gros comme un maçon.
16: Bordel, je m'en fous, rien du tout, que dalle. Nawa.
15: Vous faites le gapin intéressé pour faire baisser les prix.
16: Putain, c'est quoi, un mec débile, c'est pas possible, un mec aussi con de ma vie, j'ai jamais vu ça.
15: Ah bah merci beaucoup.
16: Un mec aussi con de ma vie, j'ai jamais vu ça.
15: Bon, c'est gentil, mais je fais que mon travail, hein.
16: Alors c'est tout, bah c'est très bien, merci beaucoup, au revoir.
15: Ah, d'accord, bon bah on se rappelle pour notre business.
16: Putain.
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17: Je me suis fait harceler quand j'étais petit. Et non, pas belle période, on m'enfermait dans les poubelles, on m'appelait Gollum. Pas ouf, mais du coup aujourd'hui j'ai essayé d'un peu de m'emparer de ce sujet maintenant que je suis un peu médiatisé et tout, tu sais, je suis parrain d'une asso, je vais voir des enfants dans des écoles. Alors pourquoi je dis ça ? C'est pas pour vous dire que je suis un mec formidable, même si je le suis. C'est pour vous expliquer pourquoi et dans quel contexte j'ai reçu un texto de Gabriel Attal. Mettez-vous à ma place. Un soir, je suis tout seul chez moi et je reçois un texto. Salut Roman, c'est Gabriel Attal, d'accord. Je suis ministre de l'Éducation nationale. À ce moment-là, il était ça. Et le harcèlement, c'était son sujet. Tu vois. Donc, il m'envoie un message et il me dit bravo pour ce que tu fais, merci pour tes vidéos, ton soutien à la cause et tout. Et moi, j'hallucine parce que t'aimes ou t'aimes pas le bonhomme, c'est un ministre. Ça fait quelque chose de recevoir un message d'un ministre. Et le pire, c'est le ton. Tu sais, il m'appelle par mon prénom, il me tutoie. Moi, je me dis vas-y. Je vais répondre sur le même ton. Du coup, j'ai écrit « Coucou Gabi ». J'ai cru comprendre qu'on a été harcelés tous les deux. Moi, c'est fini, toi, c'est que le début. La vie de ma mère, j'ai écrit ça. La vie de ma mère. Et on échange quelques messages de politesse. Le truc, c'est que quelques mois après, il a été nommé Premier ministre. Et là, c'était horrible parce que j'avais le numéro du Premier ministre de la France. Tous les jours, je devais me retenir de ne pas faire une connerie qui me vaudrait un contrôle fiscal sur 30 ans, quoi. Un soir à 2h du mat, je dormais pas, je me suis dit, oh, imagine, j'envoie juste, tu dors ? Et imagine, il me répond, non, et toi ? Et à ce moment-là, tous mes potes savent que j'ai le numéro du Premier ministre. Enfin, c'est un truc que tu dis en soirée, quoi. Un je n'ai jamais, tout le monde boit, quoi. C'est vraiment, c'est l'anecdote de dingue. Et je me dis un soir, à un dîner, je vais leur faire une blague. Et quand j'arrive au dîner, je leur dis, bon, les gars, faut que je vous dise un truc. Je sors avec Gabriel Attal. Ils m'ont tous cru, les bâtards. Tous, ils m'ont tous cru. Ils ont plongé dans la piscine. Ils étaient comme des dingues. Ah bon, c'est vrai? Je dis oui, mais il faut le dire à personne. Pourquoi? Bah, c'est une relation secrète, tu doutes bien. Ah bon? Bah oui, un humoriste avec un Premier ministre. Moi, quand j'arrive à Matignon, je suis obligé de passer par derrière. Et à la fin, je leur avoue que c'est une blague. Je leur dis, bon, les gars, je me suis foutu de votre gueule, c'est pas vrai. Et j'étais tellement fier de ma blague, je me dis, vas-y, je vais faire une vidéo sur Internet, quoi. Du coup, je prends mon téléphone et je dis, ah, j'ai fait croire à mes potes que je sortais à Gabriel Attal, ils m'ont cru, trop rigolo, et je publie la vidéo sur Instagram. Bah, il a commenté, quoi. C'est ça qu'il a fait. Je reçois quand même une notif. Gabriel Attal, officiel, a réagi à votre story. Oh là là. Je suis dans la merde. Il m'a envoyé juste un emoji. Alors, c'était pas l'aubergine. Mais c'était limite pire que ça. C'était les deux yeux qui regardent sur le côté, comme ça, t'es genre. T'es l'emoji avec les deux yeux sur le côté. Ça veut dire coucou. Moi, je vois ça, je me dis, bah merde. Je vais peut-être vraiment sortir avec Gabriel Attal, en fait, hein. On sait pas. Vous avez vu qu'il est candidat, là, à l'élection présidentielle. Bah, rigolez pas. Vous avez peut-être devant vous la future première dame de ce pays.
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3: On va commencer avec du football et la France qui, une fois de plus, a retourné le match face à la Belgique au Stade de France. Score final 4-1, 7e victoire d'affilée face au Diable Rouge.
18: Bonjour, c'est Franck Ribéry.
3: Oui, Franck.
18: Bah, que voilà, pour la Belgique, la retourne, bah, elle n'a pas tourné.
3: Non, elle n'a pas tourné.
18: Elle n'a pas tourné, la retourne.
3: Une analyse peut-être un peu poussée, pas sûre, avec Adil Rami. Bonjour.
19: Ben ouais, ben ça sent qu'il faut faire l'économie d'essence. Hein. Un match sur deux, c'est face à la Belgique. C'est juste à côté.
3: Ouais.
19: Ben, moi, je sais pourquoi on gagne à chaque fois face aux Belgiques. Hein.
3: Oh putain. Oui, les Belgiques.
19: J'ai
3: oui.
19: bien analysé. Je vais vous dire pourquoi.
3: Ouais,
19: c'est parce qu'en fait, l'arbitre, quand il siffle la rencontre, on est devant au score à la fin. C'est pour ça.
3: Merci pour cette analyse pertinente.
19: Ah ben, de rien.
3: Merci, Adil, merci. Bonjour Zizou.
20: Bonjour, qu'est-ce qui se passe aujourd'hui?
3: Mais je sais pas.
20: Attends, je vais te le dire.
3: Ouais, vas-y.
20: C'est déjà la fin de la séquence internationale pour moi.
3: Mm-hmm.
20: Pas de match pendant un mois et demi.
3: Ouais.
20: Je vais pas être sur Monique quand même à ce poste.
3: Non, mais non, c'est
20: je comprends pas pourquoi Deschamps, il a gardé la place pendant 14 ans comme une moule à son rocher. Niveau burn-out, ça va quoi.
3: Mais qu'est-ce qui se passe?
20: Non, ça, c'est la direction de TF1. Ils vont devoir aussi attendre un mois et demi pour avoir des audiences à 7 millions. Ça va être trop long.
3: Politique à présent. Le gouvernement a décidé d'avancer l'examen de projet de loi intitulé « Casseurs-payeurs ». Toute personne participant à des dégradations devra rembourser, y compris en ponctionnant les aides sociales. Gabriel Attal, bonjour.
19: Eh ben voilà, je me suis fait pomper.
3: Oh, non.
19: Mon idée.
3: Je suis d'accord.
19: Tu cassurais pas, tu salis, tu nettoies. Hein. Pérou, c'était mon idée.
3: Oui, hein. C'est vrai. Oui.
19: D'ailleurs, à chaque fois que j'entends cette tirade, ça me fait penser à la chanson de Zouk Machine.
3: Ah oui.
19: Nettoyer, balayer. Si t'as cassé, tu dois aussi payer. Si tu défies l'autorité, tu dois la respecter.
3: Hein. Merci, Patel. On va rester un peu dans la chanson avec Patrick Borel. Bonjour.
21: Bonjour, Renaud. J'ai une question par rapport à ce projet de loi, la question payeur. Parce que moi, ça m'est arrivé pas mal de fois.
3: Mmh.
21: Est-ce que je dois rembourser parce que si j'ai cassé les petites pattes arrière?
3: Non, pas possible. Laurent Ruquier, vous êtes là, je prends le village de Moulin.
22: Est-ce qu'elle aussi, elle doit payer? Est-ce qu'elle doit rembourser si Patricia casse?
3: Non, Laurent, ça peut être possible.
22: Et pour l'ancien humoriste, si c'est pareil, il doit rembourser si Jean Rocasse.
3: Allez, c'est bon, merci. Merci, Laurent. Merci beaucoup. On va rester dans les projets du gouvernement. De nouvelles taxes sont en préparation, notamment celles sur les produits sucrés au nom de la lutte contre l'obésité, le diabète.
23: Bonjour, monsieur Robles.
3: Oui, président Hollande.
23: Non, je ne suis pas d'accord. Bon. Je veux pas payer plus cher pour des sneakers. Pour des Twix.
3: Oui, des Twix, oui.
23: Pour des M&M.
3: Oui, c'est bien les M&M aussi, oui.
23: Voilà, ou encore pour des sodas, des limonades, tels
3: oui.
23: que le Setup. Ou le Sprite.
3: Oui, on va pas s'en sortir.
23: Ou encore, l'Istea.
3: Oui, l'Istea. Merci, monsieur Hollande. Merci beaucoup.
24: Bonjour.
3: Ah non, Jacques Lang.
24: Le gouvernement ne nous épargne rien. Moi qui adore petite sucrerie. Moi qui aime chuchoter.
3: C'est pas
24: un
3: vrai.
24: Petit schtroumpf.
3: C'est pas
24: une
3: possible.
24: Frite un peu piquante. Une frite un peu piquante. Ou encore un bon gros bâton de réglisse.
3: Bon, allez, c'est bon. Merci, monsieur. Merci beaucoup.
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0: Je viens de fêter 4 ans de mariage, moi, les amis, voilà. Je suis dans cette team là maintenant. Oh, t'emmerde pas, hé. 4 ans fastoche, hein. 4 ans, je suis gentil, je suis amoureux, je pisse assis, je la régale, les gars. Vraiment, elle m'adore, hein. Bon, j'ai pas trop le choix, hein. Me fait peur. Mais j'ai peur de ma femme, hein. On est d'accord, tous les mecs ont peur de leur femme ce soir? Oui, ouais, on savait, t'inquiète. C'est évident, on le sait. Moi, j'ai peur d'elle, hein. Pour des bonnes raisons, elle fait des trucs qui sont bizarres. Là, regardez, il y a pas longtemps, elle a décrété que maintenant, on allait s'endormir avec un fond sonore. Donc on le fait, hein, et on s'endort pas avec n'importe quoi, on s'endort avec des documentaires sur les tueurs en série. Donc, tu sais, des fois les gens me disent t'as l'air fatigué, bah frère, moi je dors pas en fait, donc moi je suis sur le qui-vive un peu parce qu'il y a Guy Georges dans le lit avec moi, hein. Je m'excuserai si j'ai pas un sommeil réparateur, hein. Des fois j'essaye de m'endormir, puis j'entends le boucher du Luberon, c'est pas ouf, hein. Et alors ce qui est très énervant, c'est que souvent pendant genre 2-3 soirs de suite, elle remet le même épisode. Parce qu'elle s'est endormie, la connasse. Eh oui, donc elle a pas bien suivi comment on égorgeait des gens, ça lui fait de la peine, tu vois. Parce qu'elle croit qu'elle a des compétences maintenant. Des fois, elle commente le truc, elle est là, genre, ah, j'aurais pas fait comme ça, moi, oui. Ça me rassure, madame, hein, je t'aime bien. Hein. Ça fait 10 ans que je l'aime bien, 4 ans de mariage. Alors, j'ai bien aimé ce mariage. On n'a pas fait un grand mariage, par contre. On voulait faire un grand mariage, puis on a reçu les devis. Fin du projet. Hein. Ah, ça coûte cher. Tu sais ce qui coûte le plus cher dans un mariage? C'est les gens que t'invites. Plus t'invites deux gens, plus c'est cher. C'est le seul moment de ta vie où t'invites des gens, ils peuvent pas venir, ça va. Franchement, ça va. Ils ont prévenu à l'avance, ça va super bien, ok? Parce que regarde, on va dire t'invites quelqu'un à ton mariage. Faisons un petit chiffre rond, on a qu'à dire la personne te coûte 100 euros, elle te coûte 100 balles. Bon, moi je sais que le problème que j'avais dans ma famille, c'est qu'il y a des gens dans ma famille, je les aime pas 100 balles, ok? Je les aime bien 30 balles, 30 balles je les aime bien, voilà. Il y en a c'est 20 balles, il y en a je les aime pas, bon bah voilà, hein? Du coup, je savais pas quoi faire avec eux. Et mes potes, ils m'ont dit, attends, t'as qu'à faire le vin d'honneur. Vous connaissez le vin d'honneur? Oh, le vin d'honneur, c'est exceptionnel. Eh, le vin d'honneur, les gens, ils pensent qu'ils sont invités au mariage. Et à 19h, ça dégage, hein? On garde que les meilleurs, ok? Comme si tu les emmènes à Disney, eux, ils sont là. Oh, Space Mountain! Eh non, toi, tu fais les tasses, enfoiré, d'accord? Parce qu'on t'aime moins que les autres, exactement, hein? En plus, ces gens-là qu'on hésite à inviter, on le sait très bien. Ils vont critiquer. Les gens, ils adorent ça dans les mariages, hein. C'est sport national. Je le sais, j'ai eu toutes les saisons de 4 mariages pour une lune de miel, donc je m'y connais un petit peu. Hein. Toujours quelqu'un qui est là, genre, oh, bah la déco, j'ai pas trop aimé. Oh, la pièce montée, j'aurais pas choisi ça. T'as envie de lui dire, pep, Sylvie, là, ton cadeau ne te permet pas de tels propos. C'est important le cadeau. Eh, moi, tu me fais un gros chèque, tu peux me chier dessus après, y'a pas de problème. Hein. Y'a des gens qui ont pas fait de cadeau à vos mariages. Vous avez pas l'air de savoir. Alors que moi, je suis sorti du mariage, j'ai sorti Excel, j'étais là genre, alors, Michel, 200 balles, ça c'est bon. Gérard, 300, on l'adore. Ah oui, pour savoir si ces gens-là, on va les revoir après, évidemment.
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4: Je m'appelle Mathieu, je fais 1m90, 110 kilos. Souvent, on me dit, Mathieu, t'es grand et costaud. Grand et costaud, c'est un physique qui plaît aux filles. Faux. Grand et costaud, c'est pas un physique qui plaît aux filles. Grand et costaud, c'est un physique qui plaît aux gens qui déménagent. Tu me vois, t'as envie de me faire porter un truc, tu vois. Après, c'est normal, hein, je suis une personne adaptée pour un déménagement. T'appelles pas un mec qui a un corps de traître pour soulever des meubles. Hein, je veux dire. Non, je suis la personne adaptée. Non. Je déteste les déménagements. J'ai déjà convaincu un mec de rester en couple avec sa meuf pour pas faire le déménagement. Alors que je savais que sa meuf, elle le trompait de ouf. Non mais attends, je connaissais les deux. Je savais que s'ils séparaient, je devais faire le déménagement et du mec et de la meuf, tu vois. Et aussi parce que personne n'aime voir ses parents se séparer. Il y a quand même une blague marrante à faire dans les déménagements, je vous la donne. Moi, je vais toujours avec un marqueur, tu vois. J'emmène toujours un marqueur avec moi pour marquer des faux trucs sur les cartons. C'est pour foutre la honte au mec qui déménage devant ses nouveaux voisins. C'est sur le carton Xbox, porno allemand, biographie Éric Zemmour, Mein Kampf. Une fois, j'ai fait ça à un pote, il s'énerve. Il fait, arrête, tu sais très bien que j'ai pas la Xbox. Au déménagement de mes parents, je vois un carton, mais tu sais, un carton que t'as pas envie de voir chez tes parents. Tu sais, un carton rempli de trucs un peu coquins, tu vois. Cravache, fouet, entonnoir. Vibromasseur, plug connecté. Et je dis à ma mère, je fais, maman, où est-ce que je mets ce carton? Elle me dit, mets-le dans le... Mets-le dans le... Mets-le dans le coffre de ma voiture. Et pose cette télécommande, c'est pas celle du garage. Là, quand t'es grand et costaud, on se sert de toi dans les déménagements, mais on pense que je suis le mâle alpha, tu vois. Que je bois du liquide de refroidissement, que je mange du gravier, tu vois, mais... Non, mais moi, je suis insensible. Hein. Moi, je pleure facilement pour un film, tu vois. Et j'aime bien pleurer devant certains films. Tout le monde a vu Forrest Gump ? Ah, moi, c'est mon film préféré. Et dans Forrest Gump, moi, il y a une scène qui me bouleverse à chaque fois parce que c'est une scène qui me rappelle des choses que j'ai pu vivre dans mon enfance. Tu vois, cette fameuse scène où Forrest, il est encore petit, il a encore les armatures métalliques aux jambes. Il est au bout d'un chemin avec son ami Jenny et là, il y a des garçons de sa classe qui viennent, ils commencent à lancer des pierres et Jenny, elle lui sort cette fameuse phrase. Cours, Forrest. Cours. Et Forrest, il commence à courir. Et au fur et à mesure qu'il court, Forrest, ben, il découvre ses nouvelles jambes. Il découvre ses nouvelles capacités, il découvre sa nouvelle passion, la course. Et moi, cette scène, elle me bouleverse à chaque fois parce que moi aussi, quand j'étais petit, je lançais des pierres au handicap.
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7: C'est fou, il n'y a pas longtemps, le docteur Weiwei m'a annoncé que je faisais de l'apnée du sommeil, les amis. L'apnée du sommeil, c'est tout con, tu dors normalement, et va savoir pourquoi, à un moment donné... Tu t'arrêtes de respirer, c'est beau la vie, hein. Et au bout de 5 à 6 secondes, tu fais... Autant vous dire que mon obsession, au début de la relation avec mon auxiliaire de vie, c'était de ne pas dormir avec elle, forcément, parce que la nuit, ça sent la rupture. La première nuit qu'on a passée ensemble, je vous jure, j'ai ouvert un oeil, elle me dit, je vais appeler les pompiers. Elle m'a dit, il faut prendre rendez-vous chez un spécialiste du sommeil. Alors les amis, tout ce que je vais vous raconter là n'est pas... quasiment pas écrit parce que j'ai eu rendez-vous avec ce spécialiste du sommeil il n'y a pas longtemps, là, il y a 3 semaines. Je vais voir ce spécialiste du sommeil, je dis voilà docteur, je fais de l'apnée du sommeil. Il m'a dit, ah, monsieur Barra, 46 ans, je pense que le moment est venu de vous appareiller. J'ai appareillé comme mon tonton Bébert qui a 87 ans, le soir il va dormir avec une bouteille d'oxygène dans le dos, il va se coucher avec un masque. T'as, vous me voyez, moi ça fait pas longtemps que je suis en couple, vous voyez ma copine elle est allongée en nuisette comme ça, et moi j'arrive avec un masque ce soir.
8: Hola muchacha, je suis caliente.
7: Ça va pas ou quoi? Ça va pas ou quoi? Il m'a dit non, vous rassurez-vous, ça c'est ça, monsieur Barra, c'est la dernière étape. Avant, il y a une autre étape, et là, ça peut peut-être vous rendre service, et c'est vraiment un acte de générosité que je fais. Écoutez bien ce qui va se suivre. Il m'a dit d'abord, on va vérifier si vous faites vraiment de l'apnée du sommeil. Il m'a sorti une petite valise, il l'a ouvert, il m'a dit ce soir, avant de vous coucher, vous allez vous mettre des électrodes, là, comme ça. Là, je dis pas des conneries, c'est vrai. Avec un petit moniteur qui va vous enregistrer ici les ronflements et l'apnée, accroché avec un velcro. Vous allez mettre une petite canule dans le nez. Vous allez voir, c'est très bien. On a l'impression qu'on est en phase terminale. C'est très bon pour le moral. Il m'a dit, vous passez la nuit comme ça. Et demain, vous revenez et on étudiera. On verra si vous avez fait de l'apnée au sommeil ou pas. Allez, 170 euros. Je fais pardon, docteur. Parce que le docteur, le médecin, je vous l'ai oublié de vous le dire, il s'appelle le docteur Jorges, c'est très important. Et j'ai, ah non, c'est 170 balles, les amis. C'est, voilà, c'est le test du sommeil. C'est le docteur Jorges, putain, c'est un Colombien. Je suis sûr qu'il est Colombien. C'est moi qui lui paye ses cours de salsa, ce bâtard. Là, ma copine derrière, ben, c'est sûr qu'on va pas faire des folies ce soir. Et non, parce que la folie, c'est le docteur Jorges. Toute la soirée, blague raciste, blague sexiste. Je vais me coucher, j'ai la canule. On dirait que je vais mourir, vraiment. À 3 heures du matin, je me réveille. Je sais, putain, j'ai envie de pisser. Ma copine, elle fait attention, il y a la canule qui tombe. Je sais, putain, chier con de docteur Jorges. Je vais faire pipi, les amis, pas un de nous deux ne s'est dit que si ce boîtier pouvait enregistrer tous mes ronflements et mes éventuelles apnées, pourquoi n'aurait-il pas enregistré toutes les blagues racistes, sexistes que j'ai fait sur le... Merci. Que j'ai fait sur le docteur Jorges toute la nuit. Le lendemain, je me lève, je sais, putain, quel escroc, j'ai passé une nuit horrible, 170 balles pour dormir comme une merde, j'en ai marre. J'enlève ça, bam, bam, bam, je tourne la valise. J'avais rendez-vous à 10h, je vais voir le docteur Jorges, je fais, ça va, docteur Jorges, bonjour. Il me fait, vous avez bien dormi? Je fais, excellent. Il me dit, allez, maintenant, on va écouter tous les résultats. Je fais, pardon. Et là, les amis, il a pris une sorte de petit câble USB, je ne saurais pas bien vous expliquer. Il a connecté ce boîtier-là à son ordinateur. J'ai 46 ans, j'ai jamais vécu un moment aussi humiliant de toute ma vie. Il a appuyé sur play et alors là, ah, c'est moi, je vais crever. Je suis enfin terminal. Eh non, c'est à cause de cet enculé de docteur Jorges. Ma copine derrière, c'est pas ce soir qu'on va faire des folies, non? C'est le docteur Jorges qui m'a fait des folies. Je fais docteur, c'est pas moi, je connais pas cette personne, c'est pas moi. Je suis sûr que c'est un coup des Chinois, de ChatGPT ou de la Russie. Allez, merci beaucoup les amis.
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3: Avec François Martinez ce matin. François, mais qu'est-ce que tu viens d'avaler là?
6: C'est quoi? Oula, titre.
3: Oh, non.
6: Non, je déconne, pardon. Non, ce sont des anxiolytiques parce que l'actualité en ce moment, c'est l'enfer. On n'entend parler que des manifestations lycéennes, les violences, les affrontements, la répression.
3: Ouais, c'est vrai que ce sont des mots pesants en ce moment.
6: T'as raison, j'exagère un peu. Hein, en plus, sur CNews, ils ont dit qu'on ne parlait pas de répression mais de leçons de vie pour la jeunesse.
9: Oh.
6: La jeunesse, elle vient surtout d'apprendre que la France n'est plus un hexagone mais un octogone. Donc je propose de nouvelles matières pour la rentrée prochaine.
3: Oui.
6: On remplace l'éducation physique et sportive par des cours de self-défense et de MMA avec Pascal le grand frère. Et la biologie va être remplacée par des cours de soins de première urgence. Bref, avant le rêve d'un lycéen c'était de passer le bac pour vivre, maintenant c'est de savoir comment survivre à la bac.
3: Mais je reconnais que tout ça est un peu plus angoissant que drôle quand même. Hein.
6: Ouais, c'est pour ça qu'au début moi j'avais prévu un autre sujet. Mais vous me faites tenir quel jour? Eh ben le 5 octobre, qui est la journée mondiale des enseignants.
3: Ah, oui.
6: Putain, vous m'en voulez? Si, vous me piégez. Ah, vous pouvez pas me faire venir le 9, c'est la journée mondiale de la poste. Au moins, j'aurais pu vous rendre ma chronique la semaine prochaine.
3: Oui, c'est vrai. Bon, point. Sache qu'on n'a pas fait exprès pour le jour, hein, François. Je suis désolé.
6: Je te pardonne, Bruno. Ouais. Mais je reste bon élève. Ouais. Hein, 5 octobre oblige. J'ai regardé comment se portait l'enseignement ailleurs. Visiblement, il faut avoir la vocation.
3: Ouais.
6: Hein, parce qu'au Cameroun, des enseignants ont appris que l'administration allait enfin les célébrer. Ils ont pensé recevoir une prime. Ils ont reçu un RIB.
9: Hein?
6: Parce que selon le média Cameroun actuel, les enseignants et responsables de l'éducation doivent financer eux-mêmes leur journée mondiale. Entre 2000 et 20 000 francs CFA selon leur grade. C'est comme si pour ton anniversaire, toute ta famille t'organisait un restaurant et à la fin te disait hey, comme c'est toi qu'on fête, c'est toi qui régale.
3: Oui,
6: au Cameroun, quand l'administration dit à un professeur on va vous faire votre fête, c'est pas une menace, c'est un impôt.
3: J'ai vu aussi que dans le Mississippi, apparemment les élèves seraient des ratons laveurs.
6: Classe. Make America great again. Les Américains ont créé une école de survie pour bébés ratons laveurs. Ils leur apprennent à pêcher, nager, grimper aux arbres, éviter les humains et s'échapper d'une cage. Petit avantage, eux, ils ne crament pas les poubelles vu que c'est la cantine scolaire. En résumé, c'est un système d'orientation fondé sur le stress, la surprise et l'impossibilité d'en sortir. En France, on a appelé ça Parcoursup, nous. Alors, pour la journée mondiale des enseignants, ne leur envoyez pas la facture, ne les fliquez pas, ne les confondez pas avec les gardiens de zoo comme le font certains médias. Aujourd'hui, si vous en croisez, dites-leur simplement merci. Et vu que ça ne coûte rien, pour une fois, le ministère devrait avoir les moyens.
3: Oui, tu m'étonnes. C'était dans la team de
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10: Est-ce qu'il y a des électeurs dans la salle ce soir? Ça tombe bien parce qu'il y a des présidentielles dans 8 mois. On va enfin pouvoir retourner aux urnes qui portent très bien leur nom, hein. Une urne. Moi, à chaque fois que je vote, j'ai l'impression d'enterrer la France, si tu veux. Comme disait ma grand-mère, voter, c'est comme choisir une boîte de suppositoires. Tu hésites entre la rouge, la verte, la blanche, puis au final, tu sais où ils vont te la mettre, quoi. C'est pour ça que moi, je vous dis tout de suite, je ne vote plus. Par lucidité, par flemme, voire les deux. Et encore, là, vous me voyez, mais je suis à deux doigts de quitter le pays. Hein. Pour aller où? Je sais pas, mais tout sauf la France. La Corse, sans ça. Pourtant, attention, moi j'adorais, j'étais comme vous, j'adorais être pris pour une burne. J'adorais vote à gauche, vote à droite, paye tes impôts, pars en vacances. Oh, cet état de douce somnolence. Un peu comme chez le dentiste, après la piqûre, exactement. Tu sais que le mec, il te travaille les chairs comme ça, mais tu sens rien, t'es bien, t'as confiance. C'est 3 heures après que la douleur se réveille. Moi, la douleur s'est réveillée avec le Covid, mesdames et messieurs. 2020, année zéro après JC. Alors, pas Jésus-Christ, hein. Jean Castex. Arrivée du virus made in China. Alors moi je me suis dit, s'il est aussi naze que leur électroménager, normalement en une semaine, c'est plié. Pas du tout. 3 ans sous pandémie. Même avec un bon grille-pain, c'est long. Non, je vais expliquer parce que c'est pas clair. La Chine. Pandémie. Grille-pain. Merci beaucoup. Non, c'est pas bien. Non, je sens qu'il y en a certains qui sont choqués. Je viens de faire un accent. On n'a plus le droit. On n'a plus le droit de faire les accents, nous, aujourd'hui, les humoristes, c'est interdit. Puis alors, avec l'arrivée du wokisme, faire des accents, c'est passé de la simple infraction au délit de catégorie 4. Attention, j'ai le droit de les faire les accents encore parce que j'ai passé une licence d'accent, figurez-vous, homologuée par la FFBLC, la seule reconnue par l'État. Comme tout le monde sait, FFBLC, Fédération Française de Je m'en balèque. Voilà. Donc moi, je peux faire des actions malgré le wokisme. Je m'en cogne. Voilà.
9: Le wokisme. Un beau projet à la base, hein. Un courant progressiste, luttant pour une plus grande justice sociale en faveur des minorités, c'est formidable ça, hein. Oh, ouais. Après, de là à appeler Blanche-Neige et les sept nains, la non-racisée neige et les sept personnes à croissance modérée, non-binaires de Walt Disney, ou alors les bronzés font du ski, les racisés CSP+, pratiquent une activité bourgeoise dans un environnement éco-anxieux. Je sais pas si ça va faire avancer la cause, mais on verra, hein. Alors c'est dommage, parce que moi je suis passée à ça d'avoir tous mes points pour mon permis woke. Femme, homosexuelle, d'origine arménienne, végétarienne, intermittente du spectacle, proche du nanisme. Il manquait plus que noire, musulmane et transgenre et je pouvais créer ma propre catégorie. Je rentrais directement chez France Inter. Merde!
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11: Je supporte plus les gens dans le sport. Je trouve que les gens se la pètent beaucoup trop. C'est insupportable, ces gens qui veulent toujours te dire qu'ils ont fait mieux que toi. T'as couru, Laurent, ce matin? Ouais, j'ai fait 10 bornes. Ah ouais, moi j'ai fait 15, moi. Rien à foutre, je t'ai même pas demandé. C'est insupportable. J'ai une copine qui se la pète parce qu'elle court avec son chien. Ouais, j'ai couru avec mon chien. Ça s'appelle du canicross. Non, ça s'appelle une promenade. Compliqué le sport. Non, il y a beaucoup trop de gens qui se la pètent. Il y a des runners ce soir? Ouais. Ah, ils sont fiers de le dire, les runners. Hein. Ils sont toujours fiers de le dire. Hey, je suis un runner, moi, je suis un runner. T'as vu ma nouvelle montre de running, là? GPS, cardio-fréquence-mètre, planification d'entraînement, cartographie, multicontinent, stockage de musique 700 gigas. Bon, là, j'ai pas encore pu la tester parce que c'est une montre solaire. J'habite à Strasbourg, quoi. C'est insupportable les gens qui se la pètent dans le sport. De toute façon, moi j'en ai essayé plein des sports. Je trouve que tous les sports, il y a trop de gens qui se la racontent. Hein. Le padel, j'ai essayé le padel cet été. T'es enfermé dans une cage vitrée et grillagée, avec une raquette de plage dans les mains. Et donc t'as une balle et tu peux taper vers l'avant comme au tennis. Hein. Mais tu peux aussi taper sur les vitres, sur le grillage, dans le filet, derrière, devant, sur les côtés, taper. C'est pas un sport, hein, c'est une thérapie ça. Hein. Je supporte plus, il y a trop de gens qui font n'importe quoi dans le sport. Les extrémistes du sport, là. Mon pote Benoît, là, qui est parti avec sa copine Estelle, c'est en vacances, et qui a dit, on a fait du saut à l'élastique, c'est génial le saut à l'élastique, hein. La prochaine fois, tu viens avec nous parce que c'est génial cette sensation de se jeter dans le vide comme ça. Eh ben, saute et arrête de t'attacher. Ça fera de la place. Supportable. Les gens font n'importe quoi. Moi, j'ai deux copines, elles vont à la salle de sport tous les jours. Tous les jours, elles vont à la salle de sport pour monter un escalier qui mène nulle part. Et quand elles rentrent chez elles, elles prennent l'ascenseur. Complètement taré. On devient fou avec le sport. On devient fou, ça porte un nom d'ailleurs. Ce sport à outrance, ça s'appelle la bigorexie. Ça vous parle, ça? Strasbourg? Ouais, toi, ça m'étonne pas, oui. Bigorexie, dépendance excessive à l'activité physique et sportive. Ça vient du latin, hein, bigorexie, c'est la racine bigo. Donc, bi comme bicarbonate. Bicarbonate de soude. Le sud, le nord. Nord, perdre le nord. Perdre le nord, perdre de poids. Et donc addiction au sport.
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13: Oui, allô?
14: Oui, bonjour madame, c'est bien l'auto-école?
13: Oui.
14: Monsieur Martin à l'appareil, établissement Les Électrifieurs Martin, je dois vous installer vos kits auto-solarisants.
13: M'installer quoi?
14: Bon, les kits auto-solarisants pour les voitures. Me dites pas que vous êtes pas au courant.
13: Oh ben, je suis même pas au courant.
14: Comment ça, vous n'êtes pas au courant?
13: Ah non, moi, on m'a rien dit, non?
14: Oh ben, ça c'est dingue, ils vous ont rien dit rapport à l'installation des kits auto-solarisants. C'est pas possible.
13: Je suis au courant de rien.
14: Cela dit, c'est normal que vous soyez pas au courant parce que c'est un nouveau dispositif exclusif développé uniquement par les établissements Martin pour remplacer l'essence par l'énergie solaire. Alors ces conneries, pardon, ce sont des panneaux solaires qu'on colle sur le toit, sur le capot et sur les portières de vos voitures.
13: Mettre des panneaux solaires sur une bagnole.
14: C'est ça. ça. Et après, avec 8 heures de charge en plein soleil, j'ai calculé que ça vous permet de rouler jusqu'à 30 minutes.
13: Ah non, mais attendez, là, vous m'annoncez ça vous avez posé quelque chose sur les bagnoles?
14: Voilà, en fait, on recouvre entièrement la voiture de panneaux solaires.
13: Ouais, et puis, vous avez changé aussi le moteur.
14: Ah bah ça, vous faites bien d'en parler, c'est vrai. Le moteur, on vous le dépose, vu qu'il vous sert plus à rien. Et on retire aussi le réservoir d'essence pour mettre à la place des piles électriques. Vous voyez, tout est prévu.
13: Bah, je vais me renseigner auprès de ma femme qui est gérante de l'auto-école. Hein.
14: Oh non, vous compliquez pas, pas la peine.
13: Non, mais vous permettez quand même que je m'adresse à ma femme qui est gérante, à savoir...
14: Vous pouvez toujours vous m'adresser à votre femme, mais de toute façon, elle est pas au courant.
13: Quoi, elle est pas au courant?
14: Bah parce que je lui ai pas dit.
13: Ouais, bah moi, je suis pas d'accord. On fait pas n'importe quoi sur les bagnoles. Les voitures, ils sont en leasing.
14: Ah d'accord, parce que vous rendez les bagnoles à la fin du leasing.
13: Bah bien sûr.
14: Pas de problème. À ce moment-là, il suffit d'arracher les panneaux, de remettre un petit coup de peinture ni vu ni connu, et de réinstaller le moteur et le réservoir.
13: Non, mais vous entendez ce que vous dites? Allez, on met un panneau solaire sur une bagnole, on en a plus besoin, on l'enlève, un petit coup de peinture,
14: voilà. Voilà, vous inquiétez pas, j'ai mon beau-frère qui est garageur, il peut vous les bricoler vos voitures.
13: Non, mais

0: Madame m'a pas dit non plus qu'elle était anti-solaire, je pouvais pas deviner.
1: Et ça me coûte ?
0: Oui, bien sûr que je vous écoute, allez-y.
1: Bah non, je vous demande combien ça va me coûter, ça me coûte combien ?
0: Combien ? Oh bah là je vous écoute 5 sur 5, nickel.
1: Non, mais c'est pas ce que je vous demandais, je vous demande pas si vous m'écoutez, monsieur.
0: Ah bah si, je vous écoute, évidemment.
1: Oui, bien sûr, mais je vous demandais combien ça allait me coûter, en euros.
0: Ah ok, alors bon, c'est vrai que c'est un petit peu cher, donc on verra ça plus tard, on va pas s'enquiquiner avec des histoires d'argent maintenant.
1: Non, on verra rien du tout.
0: Bon, vous savez quoi ? À la limite, vous me faites une avance de 50 000 euros pour commencer.
1: Mais non, c'est pas grave, mon carburant, je vais payer plein pot, ça me dérange pas.
0: Ah non, mais plus besoin de carburant, vous aurez juste besoin de payer les piles pour les où il n'y a pas de soleil.
1: Mais...
0: Ah bah, on a tout prévu.
1: Oh, mais c'est quoi cette connerie, hein ?
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4: Avec du sport et tout. À 50 ans, j'ai retrouvé mon corps de 20 ans. Ouais. Dans un album photo chez ma mère. Non, mais la vieillesse, c'est terrible. La vieillesse, t'es là. Tu te lèves le matin, tu te regardes à poil dans la glace. Tu fais, mais c'est qui ce con ? C'est moi, ça ? Puis tu assistes impuissant à l'obsolescence programmée de ton corps et à l'inexorable avancée de la pendaison de tes couilles. Et intérieurement, tu te dis, vont-elles un jour se battre avec mes genoux ? Avec le chat derrière... Ah, lâche ça, Gribouille ! Gribouille, va jouer avec les nichons de maman, Gribouille ! Et les poils dans le nez, les oreilles, c'est quoi ça? Le variant portugais, c'est quoi? Et les bruits de vieux, les bruits, tu sais, tu ramasses un truc... Tu sais, tu t'assois devant ta télé... Toute la journée, c'est ça, tu sais... L'impression d'être à Roland-Garros. Mais quand tu vieillis, il y a des muscles, il faut plus leur faire confiance, c'est terminé. Hein, vous savez de qui je parle, monsieur, hein? Ces mules, ces traîtres là, les Judas là, les sphinctères. Mais bien sûr, je veux dire, quand tu vieillis, si ton cerveau il a deux trucs à faire en même temps, il va pas. Mais voilà, j'ai pété. Tu ris, tu pètes, tu tousses, tu chies. Et encore, nous on a de la chance parce que ça pend que là. Les femmes, c'est tout le reste. On dirait des bougies. C'est vrai qu'à ce niveau-là, la parité homme-femme, on peut pas faire grand-chose. Hein. Si Dieu existe, c'est forcément un homme. Hein. Et il a beaucoup d'humour, je trouve. Hein. Non, mais je dis ça, mais c'est pas mieux, nous. Hein, non, franchement. Moi, je vois mes potes. Autant, moi, j'ai pris un coup de vieux. Mes potes, c'est un chaos de vieux. Hein. Et je veux dire, sur la bouffe, ils ont baissé les bras. Hein. Enfin, au sens figuré, parce que techniquement, ils peuvent même plus baisser les bras. Hein. Non, mais c'est fou, parce que les hommes, quand ils vieillissent, ils finissent avec des toutes petites jambes, c'est toutes fines comme ça, des petites cannes, c'est comme un flamant rose, avec des énormes bides, tu sais. Genre le bide avec l'estomac complètement distendu. Oh, après, ils sont obligés de faire l'amour sur le dos, là, comme ça, comme une grosse patate. Et leur femme dessus, ben, c'est la raclette.
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5: Qui a déjà tourné dans une sextape amateur ? Je me permets de poser la question parce que j'ai été victime d'une tentative de chantage à la sextape sur Facebook récemment. Alors je précise tentative, hein, parce que je pense que même vous en me voyant, vous devez vous dire « oulala ». À mon avis, cet homme est innocent. Non mais c'est vrai, je me dis, les cons, cet escroc d'avoir misé sur moi. C'est quand tu cherches à commercialiser un produit, la base du commerce, bah visualise le contenu avant, enfin. Moi je sais que j'ai rien à voir là-dedans, vraiment, les sextapes, le porno, oh là là, t'es ouf. Non, il y a des choses qu'ils font, même juste qu'ils disent dans les pornos, que je trouve déjà beaucoup trop techniques. Notamment cette fameuse citation qui fait... T'aimes ça, cochonne ? Non, je sais que si ça vient de moi, immédiatement on perd en intensité, c'est relou. Voilà. Bon, maintenant je vous connais beaucoup mieux. Je voulais vous parler rapidos du taf alimentaire que j'ai à côté du stand-up. Et là je sens dans les yeux de certains, ils disent « Alléluia, il a un boulot ». En fait, moi je suis avocat. Merci. Alors, je vais être très clair avec vous, je suis là, je pense que ça se voit, ça saute aux yeux. Je suis pas carriériste. Ah non. Je me considère un peu comme un avocat, on va dire, de Ligue 2, tu sais.

0: et je joue pas la montée. Pas du tout. Je me suis rendu compte de ça récemment quand je suis allé plaider un dossier à Paris. En face de moi, j'avais une avocate parisienne, vraiment l'archétype de l'avocate, très classe, très stylée, tu sais. Elle commence un peu à... On discute, elle se la pète un petit peu. Elle me dit qu'elle a des gros clients à l'international, des boîtes américaines. Elle me dit, et vous, vos clients? Secret professional. Elle bossait pour un cabinet d'avocats anglo-saxon, Bird and Bird. Oiseau et oiseau. Je me suis dit, il faut que je réponde un truc. J'ai dit, ben moi, je suis chez Fish and Chips. Très bon aussi. Juste un peu moins connu, quoi. Ce qui est chiant quand t'es avocat de Ligue 2, problème, t'as les clients de Ligue 2 qui vont avec. Non, vraiment, je vous la fais courte. C'est des gens, ils se présentent à toi. Première chose qu'ils vont dire, bonjour maître, je vous préviens pour la facture ce mois-ci, je suis un peu ric-rac. Ça tombe bien, on est deux. Il y en a un, je vous jure, ça fait un an, il doit me régler ma facture. Je sais que je la récupérerai jamais, mais par principe, c'est maintenant tous les mois, je lui envoie un petit mail un peu vénère dans lequel j'écris « Bonjour monsieur, la facture, vous y pensez ?» Réponse « Oui, j'y pense. » Fait chier, le gars pense trop, quoi. Il y a une catégorie de clients, vraiment, je ne peux plus avec eux. Les proches, insupportables. Quand ils savent qu'il y a un avocat dans la famille, c'est terminé. J'ai constaté ça avec ma meuf. Vraiment, quand elle est en voiture maintenant, son jeu préféré, insulter les autres automobilistes et leur faire des queues de poisson. Elle s'embrouille de ouf avec les gens. Et la dernière fois, elle s'embrouille vraiment vénère avec un automobiliste et ça sort de la voiture. T'sais. Donc le mec sort, elle me regarde genre, bah viens, je fais... On est en 2025, je suis un mec déconstruit. T'arrêtes pas de me dire que t'es une femme libre et indépendante. Vas-y, ça me fait plaisir, quoi. Ah, attention, je suis pas comme ça. J'ai quand même fait un truc pour l'épauler. Je suis resté dans la voiture, j'ai verrouillé les portes. Et j'ai pré-rempli le constat, quoi. Alors, il y a peut-être des gens entre vous qui se disent « Oulala, si j'avais un dossier, je lui confierais pas forcément à lui. » Alors, en toute transparence, je pense que je suis un avocat correct. Mais je me dis, c'est comme dans tout, c'est pour gagner parfois des dossiers, il faut un peu de chance. Je vous explique, le dernier dossier en date que j'ai gagné, c'est cool, j'ai pas du tout besoin de faire appel à mes connaissances juridiques. Tout simplement, tenez-vous bien, en cours de procédure, décès de la partie adverse. Oh là là. Oh, fabuleux. Ah, plus de partie adverse, plus de procédure, plus de dossier, bingo. Le client trop content, j'ai pas vraiment dit pourquoi on avait gagné, parce que lui, j'avais vraiment envie de lui envoyer une facture, tu sais. Il m'a juste dit « Bravo maître, vous êtes un tueur ». J'y vois.
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3: Bonjour, vous êtes sur Rire et Chansons, je suis Bruno Robles, rédacteur en chef de Robles News et de Films Belges Magazine. Avec en cadeau cette semaine le DVD de Retour vers la friture.
4: Bonjour, je suis Aurélie Philippon et j'avoue, je garde le numéro de certaines personnes dans mon portable pour être sûr de ne pas répondre s'ils m'appellent.
3: Oui, c'est pratique. L'info du jour, c'est une trace informatique.
4: Le numéro de téléphone personnel de Sébastien Lecornu s'est retrouvé sur Internet après le piratage du site Le Slip Français, où il avait commandé des sous-vêtements en 2024.
3: Le Slip Français confirme également le piratage du numéro de Brigitte Macron après sa commande de slip kangourou XXL.
4: Oh ! Une info haute en couleur.
3: L'État de New York a déclaré l'état d'urgence sanitaire face à une flambée de rougeole. Près de 100 cas ont été recensés depuis cet été.
4: Et par mesure sanitaire, Donald Trump a été immédiatement placé en quarantaine avant que les médecins comprennent qu'il avait encore forcé sur le fond de teint.
3: Ouais. C'est une info avec une sentence presque irrévocable.
4: Le parquet national financier a requis 4 ans de prison, dont 2 enfermes sous bracelet électronique, ainsi qu'une peine d'inéligibilité à l'encontre de Rachida Dati pour corruption passive et trafic d'influence passive.
3: Ouais, selon ses proches, Rachida Dati serait prête à accepter un bracelet électronique uniquement s'il provient de la maison Cartier.
4: Oh. Une info sur la route de la Méhure.
3: Oui, 2 Alsaciens ont lancé Libertycar, une application de covoiturage pour aller dans les clubs libertins. Elle permet aux utilisateurs de partager les frais des trajets.
4: En plus du trajet, l'application vous propose, pour vous chauffer un peu, de vous remplir le réservoir à la pompe, de vous vidanger ou encore de vous contrôler le pot. Mmh.
3: C'est un programme. Allez, pour clore sur Robles News, voici la réflexion du jour.
4: La réponse est oui. Quand on vous dit que vous avez l'air fatigué, c'est que vous avez une sale gueule.
3: Allez, merci d'avoir suivi cette émission. N'oubliez pas.
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5: Oh là là là là. Et là, elle veut le deuxième, là. Oh putain. Oh là là. Toi, tu n'en veux pas de deuxième. Mais non, mais là, moi, je sais, là. On était sortis de la merde, là. Il allait au pot, il était propre. Je sais, parce que dès qu'il faisait un truc, il faisait pas pouf, viens voir. Et donc, moi, j'allais voir des crottes, comme ça. Je fais waouh. Maintenant, j'en ai marre. Quand je chie, je l'appelle, viens voir. Ça, c'est. Voilà, quand tu feras des trucs comme ça, tu m'appelleras. Parce que ça ne m'impressionne mais pas du tout, d'accord? Je sais. Tu sais pourquoi je sais qu'elle veut le deuxième gosse? Parce que sur mon iPhone, il y a marqué ovulation. Et là, t'as 4 jours, poum, faut amortir. Il y a une fenêtre. Elle m'attend tous les soirs. Pareil, comme la vieille dans Psychose à la fenêtre, elle est comme ça. Et moi, elle me fait peur. J'ai pas envie d'y aller. Donc je tourne autour de la maison, j'attends qu'elle s'endorme. Mais j'aime bien faire l'amour, mais faire les bébés, il y a un truc un peu. Tu sais, quand on fait les bébés, elle fait vas-y, j'y suis là. Plus fort, je suis à fond là. Et dès que je jouis, elle me fait reste, parce qu'il faut que tout parte. Elle me tape sur le cul, c'est comme les bouteilles de ketchup quand vous allez finir. Et après, elle me dit retire-toi. Je me retire. Et elle met ses pieds en l'air pour que ça descende. Comme à Aqualand, j'aime pas ça. Et même le couple, c'est compliqué, ça. Oh là, dire qu'il y a des gens, ils font des gosses pour sauver leur couple, c'est pas des cons, ça. C'est un peu comme si ta maison, elle crame et tu te dis, si on faisait un barbecue maintenant. Ah, on peut plus s'encadrer avec ma femme, on se regarde ce matin. Et moi, je fais. Ce matin, je suis réveillé, elle était à ça de moi, elle fait, tu pues, elle me fait. Et moi, j'ai fait. Et même les potes, moi je vois, tu vois encore tes potes, moi je vois plus mes potes, moi les seuls adultes que je vois c'est les autres papas au parc, tu sais, qui débarquent avec leurs gosses là, tu sais, ils les jettent, les gosses ils courent. Et quand t'es au parc, tu compares les gosses. Moi j'ai vu le mien, moi le mien il court pas. On voit que j'ai eu sur le tard, moi. Moi le mien il marche, t'as l'impression qu'il joue à la pétanque. Et il va chez les gens, il tape sur le mur, c'est porteur ça, il est mature. Ouais, parce que, et il a quel âge ton mari? 46, ah ouais, comme moi j'ai 49, c'est-à-dire que je suis un vieux papa, j'aurais pas de deuxième vie. Non mais quand mon gosse partira à la fac, moi je serai sur mon Stana. C'est comme ça, avec ma poche à caca, parce que je suis un vieux papa. Je lui ai dit à mon fils, tu sais, ne t'attache pas. J'ai vu que j'étais un vieux papa, parce que la fois je suis allé à la pharmacie, j'ai demandé des couches, la pharmacienne m'a dit, c'est pour un bébé, je ferme ta gueule, vraiment. Ouais, j'ai fait 50 ans le 23 juillet, tu t'en rends compte? Heureusement, avec ma femme, on a 15 ans de différence, ça équilibre. Elle a 65 ans et.
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6: Bonsoir, je vous entends rire depuis tout à l'heure, ça fait plaisir! Des Français qui expriment la joie. Non, c'est vrai, c'est incroyable. On n'est pas trop expressifs, les Français. On est plutôt minimalistes dans l'expression des émotions, c'est vrai. Je le sais parce qu'il y a 2 ans de ça, j'ai eu l'opportunité de jouer à l'Olympia. Voilà, comme ça, les Français. Exactement ça que je veux décrire. Ouais, c'est fou. Tu fais l'Olympia, il y a ton nom sur la façade de l'Olympia. T'as envie que tout le monde le sache, mais pas en France. Parce qu'en France, on sait pas accueillir les grandes nouvelles. Vous incarnez bien le propos. Moi, j'ai la chance d'avoir une pote aux États-Unis. Je me dis, elle va savoir. C'est une Américaine. Elle va en faire trop. Et c'est ce que je veux. Je l'appelle, je lui dis, c'est fou, je vais faire l'Olympia. Elle me dit, Jesus. Oh my God. My Lord. Un gospel de 17 minutes, elle m'a dit. Après, on m'a passé son mari portoricain qui m'a dit « Olympia, madre mia, que locura !» Ils ont célébré l'Olympia avant l'Olympia. Ça, c'est génial. Ce que j'essaie de vous dire, c'est « Ayez des amis hors hexagone, ça va booster votre confiance en vous. » Ça va changer de ces gens à qui tu dis « J'ai un projet » et qui te disent « T'as vérifié la faisabilité ?» Laisse-moi rêver, Jean-Marc, en fait. Le jour où je joue à l'Olympia, j'ai un pote romain au téléphone, il me dit « Tu fais quoi ce soir ?» J'écoute, j'ai pas eu l'occasion de te le dire, mais ce soir, un chouchou. Il me dit, demain, tu fais quoi, sinon? Bah, un peu comme vous, rien à foutre. Hein. Non, on n'est pas dans le trop. On est minimaliste aussi dans la pratique des langues étrangères. Ça, c'est notre truc aussi. Ouais. Partout dans le monde, c'est une qualité de parler plusieurs langues. Nous, on est passé à côté de celle-là. On a tous vu cet étranger, il est perdu dans la rue. Il voit un Français, lueur d'espoir. Please help. Non, on va pas t'aider, frérot. Hein. C'est toi, please help. Ouais. Est-ce qu'on a des polyglottes dans la salle? Est-ce qu'on a des gens, ils ont pas compris le mot polyglotte? Voilà, c'est ça dont je parle. Moi, un jour, je me chauffe toute seule, je monte sur scène, je mets 2 mots d'espagnol. Muy bien. Trois mots d'anglais. Muy, muy bien. Il y a une dame qui vient me voir à la fin, elle ressent le besoin de me débriefer, elle est française, elle a une opinion et elle compte bien la faire entendre. Elle me dit, bravo, c'était bien votre... En revanche, vous parlez français, ça va de soi, car nous sommes en France, et pour une raison que j'ignore, vous ajoutez l'anglais et l'espagnol. Et la question que je me pose, c'est... Est-ce bien nécessaire? Je dis, I'm sorry, who are you, bitch? Je pense qu'elle a pas aimé ma réponse. J'ai hésité à lui répondre en arabe, je me suis dit, elle va décéder, littéralement.
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1: Allez, c'est l'heure de remettre les pendules à l'heure. Et quelques égaux aussi.
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3: Bonjour ma Karine.
7: Bonjour Bruno, bonjour à tous. Oncle Fétide a encore frappé. Oh. Enfin, Laurent Nouniez. Oui, il veut transformer le projet de loi casseur-payeur en loi pas casseur-payeur. Ah, j'explique, en gros,
3: oui, c'est quoi,
7: si tu participes à une manif où des dégradations sont commises, tu devras payer même si t'as rien cassé. Et oui, car l'important, ce n'est pas de casser, c'est de manifester, comme disait le grand Pierre de Coup de Matraque. Ou de Coubertin. Évidemment. C'est moi ou Nouniez à Pompée Attal? Enfin, je te dis ça, son idée. La vie privée ne nous regarde pas.
3: Pas, oui.
7: Ça, c'est une sorte de déclinaison du fameux « tu casses, tu répares, tu salis, tu nettoies ». Quand Gabi, rappelez-vous, se prenait pour Descartes. Je pisse, donc j'essuie. Bon, sauf que là, Nouniez, évidemment, passe encore un cap. Hein. C'est, je vous jure, il est pas loin de me faire regretter Castaner. Je me suis vomi dans la bouche en disant... Non, parce que si t'as rien cassé et que tu payes quand même, t'es pas casseur-payeur, t'es passant-payeur, ou regardeur-payeur. En somme, c'est la nouvelle loi de non-assistance à poubelles en danger. En France, maintenant, le gouvernement protège ses poubelles, mais prothèse ses lycéens. Prothèse de main, prothèse de
3: mâchoire, bien sûr.
7: Voilà, jeu de mots avec prothèse, ok. Bon, bref. D'ailleurs, maintenant, la police trie aussi les pancartes des lycéens. Vous avez vu ça? Si, si, vous avez vu? Celle-là, elle passe pas, vous avez pas vu?
3: Non.
7: C'est plus des CRS, c'est les videurs du Macumba. Avant, les lycéens passaient le bac, maintenant, ils passent la bac. Si t'écris vive Manu, mention très bien. Et si t'écris vire Manu, mention garde à vue. On ne filtre plus les particules fines, on filtre les opinions en France. Et visiblement, pour Beauvau, Macron dégage, c'est du diesel critère 5.
3: Oui, c'est ça.
7: Donc, vous avez compris, hein, avec cette nouvelle loi casseur-payeur en manif, quand vous verrez une poubelle brûler, les amis, faudra intervenir, hein. Extincteur, couverture anti-feu, massage cardiaque. Restez avec elle, lui caresser la poignée en récitant le je vous salue, Manu, que vous connaissez tous.
4: Bien sûr.
7: Nous allons le réciter ensemble. Notre Manu qui est à l'Elysée, que ton numéro vert soit sanctifié, que ta start-up nation vienne. Donne-nous notre matraque quotidienne. Pardonne-nous nos fins de mois difficiles, comme nous pardonnons à ceux qui nous ont gazés, et ne nous laisse pas succomber à la tentation du pouvoir d'achat, mais délivre-nous du service public au nom de la dette, du ruissellement et de McKinsey. Amende.
3: Amende, merci.
7: J'allais vous dire, du génie. Nouniez est en train d'inventer le flagrant délit de présence. Tu n'as pas de pavé dans la main, mais tu as une carte bleue dans la poche. Tu es coupable. C'est le premier gouvernement à vouloir inventer l'impôt sur les manifs. C'est pas un projet de loi, mais un projet de doigt fait à la démocratie. Moi, j'ai l'impression de retourner à l'école primaire avec les punitions collectives. Ouais. Kevin a dessiné une bite au tableau, toute la classe redouble. Voilà, c'est comme ça. Ok, d'accord. Mais alors, si elle est casseur-payeur, allons-y à fond. Hein. Pourquoi pas les voleurs-payeurs, avec tous ces partis condamnés dans des affaires financières. Hein. Allez, j'éteins mon nez. Voilà, j'ai mieux endetteur-payeur. Manu, tu nous dois donc 1500 milliards de dettes publiques. Allez, Manu, j'éteins mon nez. Et oui, parce que si Kevin doit payer pour la poubelle brûlée par le mec à côté de lui, je vois pas pourquoi on devrait payer pour le déficit du mec à côté de Brigitte.
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8: Je sais pas dans quelle société je vais laisser mes enfants, mais j'espère juste vraiment que mes enfants ils seront pas racistes. Vraiment. D'ailleurs, je ne comprends pas les racistes aujourd'hui. C'est vrai, je ne comprends pas comment on peut être raciste aujourd'hui. C'est dur d'être raciste aujourd'hui. On est tellement mélangés. Non, mais c'est pas facile pour les racistes d'être racistes, hein, je vous le dis. Hein. Tu sais, mais des fois, ils doivent être perdus. Ils doivent être là, sale, sale, sale. Mais t'es quoi, toi, au juste? C'est-à-dire que je suis issu d'un métissage. Mon père est chinois et ma mère est tunisienne. Et je peux te dire que c'est pas facile de manger du couscous avec des baguettes. Tout en faisant la gueule. Ah oui, j'habite en France. Non mais c'est vrai. Mais je me demande si le racisme c'est inné. Tu nais avec ou c'est dans l'éducation? Parce que moi j'ai jamais éduqué ma fille dans le racisme. Mais je vais vous raconter une petite anecdote. Il y a pas très longtemps, on était dans un restaurant. Il y avait deux Asiatiques à côté de nous. On discute avec, on sympathise avec. Et au bout d'un moment, je leur dis: mais vous êtes d'où? Et les deux me disent: Bah nous, on est anglaise. Ma fille, elle les regarde comme ça. Anglaise? Vous n'êtes pas plutôt chinoise? Et elle fait le signe des yeux bridés et elle dit ting ting ting ting ting ting. Elle a 4 ans, ma fille, quoi. J'étais gêné. J'ai dit, Yumi, tu peux pas dire ting ting ting ting ting ting. On dit ting ting tchong. Voilà, ça n'a rien à voir. Parce que moi, je vais encourager mes enfants, peu importe leur décision. Mais si elle veut être raciste, qu'elle le fasse bien, bordel, quoi. C'est vrai, non? C'est fou. Je veux pas qu'elle soit raciste. J'ai aussi un petit peu peur du futur du nom de nos rues. Le futur du nom de nos rues. Parce que vous savez, on est de plus en plus sur Terre. Donc du coup, les villes s'agrandissent. Du coup, il y a des nouvelles rues, des nouveaux boulevards. Il faudra bien leur trouver des noms. Aujourd'hui, les noms des rues et des boulevards, c'est stylé. Rue Montaigne, boulevard Victor Hugo. Mais dans le futur, tu seras là avec ton pote. Yo frérot, t'es où? Là? Là, je suis sur le boulevard Thibaut InShape. Ouais. Ben, c'est très simple. Tu prends l'avenue Squeezie. Tu passes devant la bibliothèque Léna Situation. Ok. Très bien. Ah, prends pas le carrefour Palmade. Hein, il est accidenté. Ouais. Après, tu prends... ne prends pas la rue... Ariel Dombal, elle est en travaux depuis 20 ans. Ouais. Ouais. Et elle est toujours pas terminée, donc laisse tomber. Non, et là, tu devrais arriver sur la place, ouais. Non, pas Vendôme, Vandame, il y a un grand écart entre les deux. Ok. Et là, tu devrais me voir, je suis juste devant le théâtre Timothée Poissonnet. Hein. Ouais.
9: C'est seulement maintenant que je me rends compte qu'à l'époque, je subissais le harcèlement quand j'étais enfant. Tu sais, les moqueries tous les jours, c'est pas facile. Mais je pense que j'ai vécu différemment parce qu'à l'époque, je répondais au harcèlement en les frappant. Voilà, ça peut peut-être choquer des gens hein, qui appliquent la méthode du Montessori. Ça, c'est mes petits problèmes d'enfant que j'ai eu, mais j'ai eu des problèmes d'adulte. Moi, j'étais banquier hein, pendant 8 ans. Ouais, il y a des noirs banquiers, il y en a, ils sont choqués, j'ai l'impression. J'ai banqué pendant 8 ans et j'ai tout quitté. Il y a eu un truc qui a provoqué le fait que je quitte la banque. J'ai fait un burn-out. Et pourquoi je vous en parle? Parce que je savais pas que j'en faisais un. C'est pas pour être dans les clichés, mais quand tu grandis en banlieue, burn-out, c'est pas un mot du quotidien. C'est pas un mot que t'emploies beaucoup avec tes potes du quartier. On connaît même pas le mot. Tu sais, un jour j'ai dit burn-out, ils m'ont dit ouais, on a vu la saison 2, incroyable. Ouais, moi j'ai hâte de voir la saison 3, quoi. C'est cool, quoi. On connaît pas. Du coup, moi j'ai un truc du jour au lendemain, je sais pas ce que c'est. J'ai la boule au ventre d'aller au travail. Chose qui m'est jamais arrivé de ma vie. Je suis triste, en colère, je pleure pour rien. Le simple fait de sortir chez moi, je suis incapable de le faire. Et un jour, j'ai dû sortir par la force des choses, pour des raisons de famille. Malheureusement, vous l'avez compris, ma mère m'envoie à Aldi. Et quand ta mère t'envoie à Aldi, ses courses passent avant ton burn-out. Hein. Elle connaît même pas. J'ai dit, maman, là, je suis en burn-out. Elle m'a dit, vas-y, tu feras un burn-out après, quoi. Vraiment, voilà. Et je sors de chez moi, et je croise mes potes, ils sont à côté de chez moi, ils me voient passer. Je dis, Bram, ça fait longtemps que t'as pas vu. Quoi de neuf? Tu réponds plus au téléphone. Et tu sais, le problème, c'est que quand t'es en burn-out, bah, des fois, tu pleures pour rien. Je commence à avoir les larmes qui coulent devant mes potes du quartier. Mauvais timing! Ils ont pas été compréhensifs, les bâtards! Oh, tu dégoûtes, frérot, tu fais le fragile ici, là! Eh, je vais te mettre une balayette! Eh, nous, on a tous des problèmes, moi aussi, je suis interdit bancaire. Aucun rapport, aucun rapport. J'ai fait un deuxième burn-out à cause de ces bâtards, vraiment! Du coup, je suis parti en parler à ma famille, je parle à ma mère, celle qui m'a mis au monde. Je lui dis, je vais pas bien depuis des semaines. Eh bien non, t'es peut-être possédé, c'est un chétan. Troisième burn-out. Et toutes les histoires de marabout, quoi. Ça va trop vite, quoi. Ça vous arrive dans votre boîte aux lettres, vous trouvez des petits papiers. Allez, va, Mamadou, j'ai quitté Diarra, le grand marabout à Château d'Eau. C'est ma mère qui vous les met dans la boîte aux lettres, vraiment. Voilà, c'est elle, faut le savoir. Pardonnez-la. Non, c'est vrai qu'en banlieue, on connaît pas trop les trucs de santé mentale, parce que c'est vrai, il n'y a pas trop de psy dans les quartiers. C'est vrai. Un jour, je suis allé voir une psy en banlieue, je lui dis que j'allais pas bien. Elle m'a répondu, bah figurez-vous, moi aussi. Contre nous. Et il y a une petite nuance, que c'est vrai que qu'on n'est pas bien, c'est un raccourci un peu facile de dire qu'on est en burn-out. Moi, celui dont je vous parle, c'est il y a 8 ans. Et il y a 2 ans, je pensais que j'en faisais un autre, parce que j'avais les mêmes symptômes, j'étais même aussi triste qu'en burn-out. Et quand je suis allé voir une vraie psy, il s'est avéré que c'était pas ça la raison. En fait, j'allais pas bien, parce que j'avais pas d'argent. La psy me dit, monsieur, c'est pas un burn-out que vous avez, c'est la hesse, la hesse. Là, il y en a, ils savent pas de quoi je parle, là, c'est, j'aime trop. C'est-à-dire pauvreté en arabe, voilà. Et avant de savoir que j'ai atteint le syndrome de hesse, bah forcément, moi, j'étais persuadé que j'étais en burn-out. Et tu sais, quand t'es pas bien, bah tu repenses à ton enfance. Tu as peut-être, ma mère, elle était dure avec moi quand j'étais plus jeune. Et puis en fait, après, quand j'ai reçu mon virement, bah en fait, ma mère, gentille de ouf, en fait.
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10: Oui, allô?
11: Bonjour monsieur, c'est bien le bar-restaurant?
10: Oui.
11: Monsieur Martin à l'appareil, Société Martin Agency for the Sozies.
10: Société, pardon?
11: Non, pas Société, pardon, Société Martin Agency for the Sozies. On organise des concerts de sosie de star.
10: Oui.
11: Et là, j'organise une série de concerts surprise de Martine Dion, la sosie officielle de Céline Dion.
10: Oui.
11: Donc, comme ça se passe chez vous, je vais déposer la sono, les lumières et la buvette cet après-midi.
10: Ouais, mais attendez, c'est pas comme ça qu'on travaille, nous.
11: Ah bah vous aurez même pas besoin de travailler puisque je gère le spectacle, la salle et mon propre bar.
10: Bah oui, mais monsieur, vous êtes dans un bar.
11: Pas du tout. Non, je suis dans mon bureau, au siège social de la Martin Agency for the Sozies.
10: Non, mais je suis en train de vous dire que nous, on est un bar. Et là, vous êtes en train de me dire, on vient dans votre bar et on a nos boissons.
11: C'est ça, on est d'accord.
10: Bah oui, mais non.
11: Bah oui, mais ça m'arrangerait que vous disiez oui, parce que...
10: Non, ça me...
11: Pardon, allô?
10: Oui.
11: Eh ben voilà, vous me dites oui, super.
10: Non, je viens de vous dire non, monsieur.
11: Bah oui, mais comme après, vous m'avez dit oui, ça annule.
10: Non, mais vous m'écoutez quand je vous parle ou pas?
11: Plus ou moins, mais enfin, vous inquiétez pas, de toute façon, j'ai tout prévu.
10: Non, on vous avait rien prévu du tout.
11: Si, je gère. Eh, je suis quand même concertiste semi-professionnel.
10: Oh, il m'écrénère.
11: Ah bah pardon, si vous écrénère, il fait que son boulot, hein.
12: Oui, allô?
11: Eh bonjour, monsieur, rassurez votre collègue, moi je gère toute l'installation.
12: Mais vous faites ça quoi à l'intérieur?
11: C'est ça. D'ailleurs, si vous pouvez déjà retirer vos tables et vos chaises, ce serait pas mal.
12: Bah non, mais c'est chez moi quand même.
11: Oui, mais enfin, vous avez pas besoin d'être là pour les concerts, hein. Je veux pas vous bloquer.
12: Bah, moi je vis sur place.
11: Ah, eh ben bonne nouvelle, vous allez pouvoir en profiter pour prendre des vacances.
12: Ouais, bah, il faut que je sois sur place quand même, c'est mon établissement.
11: Pas la peine, c'est ce que je disais à votre collègue. J'ai même prévu une buvette pour les gens qui veulent boire un coup.
12: Bah, ouais, mais alors du coup, je veux dire, moi je vais. Donc en fait, je travaille pas.
11: Ah, bah non, vous êtes peinard. En plus, on cartonne sur les réservations, j'ai déjà les trois premières soirées qui sont complètes.
12: Bah, vous pouvez pas prendre des réservations, monsieur, pour un établissement que vous avez même pas contacté.
11: Bah, oui, mais ce sont des concerts surprises. Si je vous avais contacté avant, ce serait plus une surprise.
12: Bah, ah ouais, c'est bien, mais
11: ah bah oui.
12: Moi là, c'est pas possible. Je vais pas mettre mes clients dehors et puis ne pas leur donner de consommation.
11: Ah non, ça j'ai prévu. Vos clients, vous pourrez leur donner des consommations chez mon beau-frère.
12: Quoi, chez votre beau-frère?
11: Ouais, parce que lui, il a un garage, mais comme il bosse pas en ce moment, il va vous louer son local.
12: Bah, comme si je vais déplacer mon bar pour faire venir mes clients.
11: Exactement, comme si qu'il suffit de déplacer votre bar.
12: Ben bah non, monsieur, ça se fait pas, enfin. Et mais
11: d'ailleurs, ça m'arrangerait que ce soit fait d'ici demain, parce qu'il faut que j'installe tout le matos pour Martine Dion.
12: Mais je peux pas faire ça du jour au lendemain, déplacer mon bar et ma clientèle, monsieur, enfin.
11: Non, mais c'est juste pour 3-4 jours. Nous, on fait nos concerts et après, vous revenez.
12: Mais comme ça, 3-4 jours, ça veut dire qu'à partir de demain, je dois déménager.
11: D'ailleurs, mon beau-frère peut venir avec le camion du garage pour vous aider à embarquer vos affaires.
12: Mais n'importe quoi, mais vous écoutez parler ou...
11: Bon, moi, je propose ça pour vous dépanner. Hein.
12: Bon, allez, c'est bon.
11: Ah, mais attendez, on va faire plus simple. Mon beau-frère va venir avec sa dépanneuse.
12: Pardon?
11: Bah oui, on met le bar sur la dépanneuse et hop, ça roule.
12: Non, c'est bon. Bah,
11: comme ça, si vous avez des clients qui ont soif, vous garez directement le bar dépanneuse devant chez eux.
12: Mais n'importe quoi.
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8: Ça va vous?
13: Oui.
8: Cool. Bah, coucou, moi ça va aussi, enchanté. Je reviens de vacances, c'est ma petite actu. Et je suis intermittent, donc c'est ma seule actu. Oh si, j'ai une autre actu. J'ai eu un rencard récemment. C'est une fille que j'ai rencontrée sur les applications de rencontres. Parce que je fais ce que je peux. Libre comme l'air, malheureux comme le vent. Bref, on se voit dans un bar et le coup on passe trop bien, c'est hyper cool, elle est hyper marrante, on s'entend bien, on boit un verre, deux verres ou trois verres, je la raccompagne au métro, arrivée devant le métro, tu sais, à ce moment, je sais pas si vous avez confiance en ce moment-là, moi je m'écroule. Donc je suis comme ça, je me concentre, je suis allé coco, poste tes couilles, tu vois, genre coco gadget au burne, il faut y aller quoi. Et donc je me penche vers elle pour l'embrasser et là elle me fait « Tu fais quoi là ?» Eh bien je déménage en Nouvelle-Zélande, voilà ce que je fais. Bref, moment absolument atroce. Mais c'était pas un vent. Je sais que j'ai l'air du gars qui essaie de se rassurer, mais c'était pas un vent parce qu'il y a une suite à cette séquence. Je vous fais la suite de la séquence. Elle m'a dit, tu fais quoi là? T'essaies de m'embrasser dès le premier soir? Ouh, t'es ce genre de gars. C'est quoi? C'est quoi comme réaction? C'est pas bizarre d'essayer d'embrasser quelqu'un après un date qui s'est bien passé? C'est, je sais pas, c'est, elle a le droit de dire non, elle a le droit de refuser, mais c'est pas bizarre de tenter, tu vois, mais elle était là genre, oh, c'est ce genre de gars, tu sais, elle a réagi comme si je lui avais dit, allez, bon, sur ma bécane, on va tabasser des clochards, tu vois. Non, mais enfin, je veux dire, là, j'aurais été ce genre de gars, là, je veux bien, mais là, y a rien, quoi. Là, y a rien du tout, mais elle était là, je sais pas, t'es limite, elle rajoutait voyou, brigand, c'est rien, arrête-toi, là, c'est pas du tout un brigand, moi. Mais elle me met le doute, tu vois, je rentre chez moi, je me dis je suis peut-être un bandit, je suis peut-être mal jaugé depuis le début, je sais pas trop. Et j'y repense, je me remets en question et le lendemain je lui écris, je lui dis écoute, j'ai bien aimé hier, peut-être qu'on pourrait se revoir. Sur quoi elle répond, ouh, tu veux qu'on se voit genre une deuxième fois? Je me dis ok, ça vient d'elle. Ça venait d'elle depuis le départ, elle était élevée par des moines, je sais pas ce qui s'est passé dans sa vie.
14: Mais génial, je critique pas du tout, c'est génial. Moi, ce genre d'attitude, ça me va très très bien. Moi, je rentre dans son jeu. En tant que mec sage, je plonge dans son jeu. Je suis là, mais ouais, mais elle a raison, c'est qui le gros dégénéré par ici? Hein? C'est qui le gros dégénéré qui tente des bisous, moi? Ouais! Maman! Trop content, je suis trop content de cette situation. Et le lendemain, le surlendemain encore, elle m'écrit, elle me dit, écoute, je suis dans un magasin de vêtements, j'hésite entre deux robes, je sais pas laquelle choisir. Donc, je sais pas, moi, je lui réponds, bah, je sais pas, envoie une photo, je donne mon avis, quoi. Hein, tranquille. Sur quoi, sans grande surprise, elle répond, tu veux que je t'envoie une photo de moi en robe? Moi, j'avais juste imaginé la robe sur le cintre, mais banco, en vrai. Donc je lui dis, mais ouais, envoie les photos, c'est trop génial. Je pensais jamais avoir autant de chance dans ma vie. Elle est là, oh là là, mais je sais pas si je vais arriver à faire ce genre de truc. J'ai jamais fait ce genre de choses. Tu fais ressortir le père de moi. Qui est cette fille, en fait? Qui est cette fille ravagée d'excitation à chaque nouvelle séquence, quoi? D'où est-ce qu'elle sort? Mais je critique pas, encore une fois, c'est génial. Cette fille, elle va être heureuse toute sa vie, hein. Mais franchement, toute sa vie, son patron va l'avoir un jour. J'ai décidé de t'augmenter de 1%. Mais qui c'est qui est riche? Pas toi, c'est nul 1%. C'est genre moins que l'inflation, réveille-toi, quoi. Et on s'est pas revus. Voilà. On s'est pas revus parce qu'en fait, elle est rentrée dans son pays, elle était pas française. Peut-être que c'était juste un décalage culturel, je sais pas trop. Mais elle est rentrée. Elle est rentrée parce que je l'ai dénoncée. Non, non, mais pour être très honnête, je suis très triste de ne pas avoir eu cette fille. Et pour être encore plus honnête, je suis un peu triste de ne pas avoir couché avec cette fille. Pour une raison extrêmement simple, vous avez vu à quel point elle surréagit au moindre petit truc. J'aurais eu l'impression d'être le meilleur coup de l'univers. Oh putain! Oh, j'imagine déjà la séquence. Mais qu'est-ce que tu fais là? Mais n'enlève pas la deuxième chaussette, je peux jouir à tout moment.
1: Aucun responsable de l'information n'a réussi à l'arrêter. Attention, les faits sont authentiques. Le reste, beaucoup moins.
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3: On commence avec cette révélation du canard enchaîné. Le numéro de portable ainsi que les données personnelles du Premier ministre Sébastien Lecornu ont fuité sur Internet suite à une commande sur le site du slip français qui avait été piraté. Patrick Boël, bonjour.
15: Bonjour. Alors moi, forcément, je suis peinard.
3: Ah oui, ça arrive.
15: Il n'y a pas de risque que mon portable, mes données personnelles fuitent sur Internet vu que je porte pas de site slipper. Voilà, je fais pas ce genre de commande. Voilà. Je commande rien.
3: Ouais.
15: Pas besoin d'un site qui s'appellerait le Sboop français de toute façon.
3: Non, non. Mais Madame Le Pen,
16: vous êtes sûr de cette information, Monsieur Robles? Mmh. Sébastien Lecornu porte des slips.
3: Oui.
16: Ah, non, ça veut donc dire qu'il a des couilles, alors.
3: Oh. Oh.
16: Attention, c'est vrai aux informations laissées sur Internet, hein. Mais... son numéro, son adresse, son avis anti. Enfin bref, Jordan, lui, il commande pas sur le slip.
3: Non.
16: Sur le slip allemand, il commande. Il est innocent.
3: Président Macron, votre luminescence.
17: Bonjour, monsieur Robles, bonjour à toutes et à tous, chacune et chacun. Écoutez, je suis soulagé. Des données personnelles suite au piratage du site Le Slip Français,
3: oui.
17: J'avais peur qu'il s'agisse de Brigitte.
3: Oh. Oh. Salut Thomas Ndjigeon.
18: Ouais, c'est vraiment une époque toute pourrie. Il y a un 06 qui fuite, c'est pas Sophie Marceau ou Virginie Fira, mais Sébastien Lecornu.
3: Oui, bah oui.
18: Ah, c'est la loose. Ah, il y avait le numéro de portable d'Elisabeth Borne aussi qui avait fuité, mais tout le monde le connaît. Hein.
3: C'est lequel?
18: 06 22 49 3 49 3. Oh, ah. Oh Bruno, je tiens à te rassurer, tes données personnelles n'ont pas fuité. Hein. Le site d'Air France n'a pas été piraté.
3: Bon, ça va alors.
18: D'ailleurs, pareil pour Aurélie, a priori, aucune alerte du côté de Tinder. Aucune alerte du tout d'ailleurs.
3: Oh, allez. Monsieur Bayrou, bonjour.
19: Et laissez-moi parler, ben, monsieur Robles. Malheureusement, je n'ai pas commandé sur le site du slip français.
3: Ah bon,
19: voilà.
3: D'accord.
19: Donc mon numéro n'a pas fuité.
3: Bon.
19: Du coup, je le donne 0612.
3: Non, monsieur Bayrou, ça
19: oui,
3: sert.
19: Mais personne ne m'appelle.
3: Ben oui, c'est pour ça.
19: Le téléphone ne sonne pas.
20: Bonjour, monsieur Robles.
3: Président Sarkozy, bonjour.
20: Non, mais c'est terrible. On fait une commande de sous-vêtements sur Internet,
3: oui.
20: Et on se fait pirater ses données personnelles. Bon, écoutez, moi, je suis tranquille. J'ai vérifié. J'ai une totale confiance, hein, avec le site Petit Bateau et Sergent Major.
21: Allez.
20: Chez moi, tout va.
3: Oui, oui, oui.
20: Parce que je m'adore.
3: Ben oui, ben ça, je sais, monsieur Sarkozy. Ah, mon patoche, mon patoche, Sébastien.
20: Putain. T'imagines c'est la pub que ça fait pour le site? T'imagines?
3: Ouais.
20: Et toi, c'est la fête du slip français.
3: C'est ça.
20: En même temps, je comprends que le Premier ministre, il a besoin de commander des sous-vêtements avec tous les problèmes qu'il a géré en ce moment. Je peux te dire que le slip français, il a des putains de traces de pneus.
3: Tiens, on va parler football à présent. C'était le dernier match international sous le maillot de l'Argentine pour Lionel Messi. À 39 ans, l'Argentin en larmes a fait ses adieux à la sélection lors d'un match sans enjeu à Buenos Aires. Zizou, salut.
22: Bonjour Bruno, qu'est-ce qui se passe aujourd'hui?
3: Ah bah je...
22: Non, attends, je te
3: bon, d'accord.
0: Lionel Messi, c'est un palmarès exceptionnel, il faut le rappeler, quoi. C'est 208 sélections, ouais. Une Coupe du Monde, deux Copa América, 328 pénaltys obtenus cadeau, 53 cartons rouges mérités mais jamais donnés, 12 tirages au sort arrangés pour des matchs de poule pas trop difficiles, et je compte pas tous les coups de fil de Gianni Infantino aux arbitres. C'est passé une belle carrière. C'est des chiffres, c'est chiffres hors
3: norme. Ouais, bien sûr, Zizou, bien sûr.
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21: Il y a des parents par applaudissement ou pas? Oh là là, tout est compliqué, laisse tomber, élever des gamins, la grossesse. Le seul truc bien quand t'es enceinte, c'est que tu peux enfin arrêter la contraception. Moi, la contraception, c'est catastrophique chez moi. Là, j'ai un stérilé, d'accord? On se parle quand même d'un harpon en fer forgé, hein? Non mais, bah oui, non mais attends, les quelques fois où tu fais encore l'amour avec ton mari, l'autre il est là, je l'ai senti. Ah, mais attendez, j'étais la première surprise. J'étais là, attends, mais c'est une excellente nouvelle, mon amour. Au moins, il y en a un de nous deux qui sent quelque chose, quoi. La pilule? Qui a inventé la pilule? Moi, la dernière fois que j'ai pris la pilule, c'est simple, j'ai pris 10 kilos et de la moustache. Mais je vous promets, il y avait écrit Jasmine sur la plaquette. Je ressemblais à Jafar. Ah bah, 99% d'efficacité, si plus personne veut te baiser, c'est sûr. Hein. Ah ben, une belle invention quand même. Je sais pas si vous en avez entendu parler, mais ils sont en train de plancher sur la pilule contraceptive pour hommes. Mesdames, est-ce qu'on va faire confiance? Non mais je pose la question aussi. Moi, la seule fois où mon mari a dû penser à un truc à heure fixe, ma fille est restée enfermée à l'école. Voilà. Non, mais il ne faut pas donner autant de responsabilités aux hommes. Ce n'est pas, ils ne connaissent rien au corps humain. Le corps des femmes, je t'en parle même pas. La dernière fois, mon mari vient me voir et il me dit « Mais mon cœur, quand tu fais pipi, le tampon, il sort. » J'étais là « Oui, oui, oui, mon amour, oui. » Et on le suce et on le remet. Voilà, c'est bon. J'adore observer les têtes des mecs à ce moment-là. Ils sont là... Excellente panne, ouais. Mais du coup, quelle est la réponse? Non, ne vous inquiétez pas, messieurs. Je vous adore. J'adore mon mari. Pas d'inquiétude. Mon mari qui m'a quand même donné deux belles princesses. Hein. Ouais. On a eu la première assez facilement, pour tout vous dire. On a juste changé de trou et la magie a opéré. Et ça marche. Ça marche. Mais pour la deuxième, ça a été plus compliqué. Et les gens s'impatientaient. Vous avez capté ça? Les gens, ils aiment bien voir ton planning de procréation. C'est très important pour eux. Ils étaient là, ben Marine. Joséphine a 4 ans. Il serait temps de lui donner un petit frère ou une petite sœur. Franchement, ne dites jamais ça. Mais parce qu'on ne peut pas vous dire la vérité, tu vois. Je ne pouvais pas répondre, ben Brigitte, j'aimerais bien. Mais mes ovaires sont pourris. Et ton fils ne bande que quand il dort. Hein. Et puis dès que ça met du temps à venir, il y a une phrase qu'on entend systématiquement, nous les femmes, c'est « arrête d'y penser ». Hein les filles, c'est vrai ou pas? Hein, c'est dans ta tête, ce genre de conneries. Là, j'ai quand même une copine proche qui m'a dit « ça t'arrivera quand tu t'y attendras le moins ». J'étais là « ah d'accord ». Mais on se parle d'une grossesse ou d'une faciale, je ne sais plus. Oui. Là, moi, je parle de tout ça hyper librement, de la baisse de libido et tout, parce que je ne suis pas du tout frustrée. J'ai bien profité étant plus jeune. Ah bah j'ai fait une école de commerce. Alors écoutez, c'est un peu cher, hein, mais c'est 30 000 euros bien investis. Hein, vraiment, ouais. Même encore aujourd'hui, quand je rembourse l'emprunt, je suis là, à mes souvenirs. Et maintenant j'ai mis le RIB du compte commun, donc mon mari rembourse la moitié. Enfin, c'est un régal, vraiment, un régal. Alors là, je vois les visages des mecs qui se crispent. Hein. Vous n'aimez pas trop entendre ça de la bouche d'une femme. C'est vrai ou pas? Nous, on le sait, les femmes, parce que quand vous datez Nana pour la première fois, vous lui posez toujours cette question. Et toi, t'as couché combien de gars? Hein? Et on sent, à ce moment-là, que 122 n'est pas la bonne réponse. Hein, les filles? On est là... Ah ben moi, je me suis beaucoup cherchée. On m'a beaucoup trouvée. Hein? Mon mari, c'est différent. Hein. Mon mari, j'ai compris qu'il s'en était enfilé une paire au moment où il a fallu trouver un prénom à notre première fille. Ouais, ah bah, tous les prénoms lui évoquaient quelque chose, hein, vraiment. Moi, j'ai une théorie, hein. Je pense que c'est pour ça qu'en 2025, les petites filles s'appellent Colette, Simone. C'est les seules qu'ils n'ont pas encore baisées, voilà. Mais maintenant, le sexe, ça m'intéresse plus du tout. Je veux dire, je trouve ça trop compliqué. Voyez ou pas? Faut faire pipi avant, pipi après. Putain. La douche avant, la douche après. Faut s'épiler, t'es là-haut. Je suis venue pour me faire sauter ou pour l'appendicite. C'est vrai. Mon mari, ça le rend dingue. Il est là. T'as plus envie de moi. Ça t'arrivera quand tu t'y attendras le moins.
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22: On est très très nombreux sur Terre et en vrai on n'a pas besoin de tout le monde. Alors rassurez-vous, je suis pas en train de lancer une opération années 40, genre on y va ! Non, non, pas du tout. Non, je veux juste dire, il y a des groupes de personnes. En vrai, on se porterait beaucoup mieux sans elles. Je vais vous donner des groupes. Si vous êtes d'accord avec moi que ces gens-là, on serait beaucoup mieux sans eux. On dit tous ensemble dans une énergie commune, ça dégage. Vous me suivez ou pas ? Ouais ? Vous inquiétez pas, je vais vous faire un exemple, vous allez très vite comprendre. Les huissiers de justice ! Ça dégage. Vous avez compris l'exemple, c'est parfait. Alors je voudrais parler des serveurs. Non, je voudrais parler des serveurs. En fait, tu sais, t'arrives, les serveurs qui veulent pas écrire ta commande. T'arrives au resto avec 9 potes, un groupe de 10, il y a 10 commandes à noter, et le serveur il est là. Tu dis vous écrivez pas ? Et il dit non, non, vous inquiétez pas, je me rappellerai. Alors écoute, que tu t'entraînes pour les concours internationaux de mémoire, c'est ton problème. Moi je veux que t'écrives en fait. Parce qu'en général, une fois sur une, à peu près, voilà, il y a une erreur de commande. Et il y a même pas besoin d'être 10 pour qu'il y ait une erreur. Une fois je suis allé avec un pote, on était 2. Et il a réussi à inverser nos commandes. Mon pote, il avait commandé un sandwich poulet, je sais plus quoi. Moi, j'avais commandé poulet ananas, on ne se juge pas. Et non, parce que tu sais, j'entendais toujours parler de la pizza hawaïenne. Je me suis dit, peut-être poulet ananas, c'est bon. Et ben, je ne connais toujours pas le goût, parce que c'est mon pote qui l'a eu. Et encore là, ça va, mon pote est viandard, moi aussi, poulet, ça va. Imagine si j'étais allé avec un pote vegan. Moi, je commande un sandwich au poulet, le vegan, il commande un truc pas ouf. Et derrière, le serveur se trompe. Est-ce qu'il se rend compte du danger ou pas? Imagine le vegan, il croque dans le poulet et il reprend goût à la vie. Donc les serveurs qui veulent pas écrire ta commande,
23: ça dégage.
22: Ok, on va rester sur les serveurs, j'ai pas fini avec eux. Je voudrais parler des serveurs qui te mettent la honte au moment de payer. Tu sais, t'es avec ton groupe de 10, vous arrivez comme ça pour payer, tu veux payer ta part et il dit vous payez la totalité. Mais ferme-la en fait. Tu crois vraiment que je vais payer pour toute la tablée là? En vrai, je les aime même pas tous, hein. Donc les serveurs qui nous mettent la honte au moment de payer,
23: ça dégage,
22: ça dégage. Ok. Je voudrais parler des gens qui font des pubs de 6 minutes sur YouTube. Tu sais, ça tombe toujours quand t'es sous la douche et que tu peux pas appuyer sur ignorer. Et souvent c'est des pubs pour te faire investir dans la crypto. T'as envie de dire, écoute frérot, si je vois ta pub, c'est que j'ai même pas pu investir dans YouTube Premium. Tu crois vraiment que je serai ton client? Mauvais calcul, hein. Vraiment. Et en plus, c'est contre-productif. Je sais pas si vous êtes comme moi, mais moi, plus une pub est longue, plus je déteste la marque, et moins il y a de chances que j'achète des trucs de chez eux. On est d'accord? C'est vrai, je te jure. Pour moi, une pub, ça devrait être quelqu'un qui passe la tête 3 secondes. Genre juste, bonjour, on a payé pour pas que vous ayez de pub, rappelez-vous ces Nutella. Là, ça donne envie de grossir, tu vois. Voilà. C'est comme ça que ça devrait se passer. Donc les gens qui font des pubs trop longues sur YouTube,
23: ça dégage,
22: ça dégage. Ok. Là c'est les gens comme moi qui sont concernés. Je voudrais parler des gens en surpoids. Je voudrais parler des gros, tu sais, des anciens gros qui ont perdu du poids et qui nous jugent nous aujourd'hui, tu vois. Dans leur regard tu sens le, bah si j'y suis arrivé tu peux y arriver aussi, hein. Bah non, ferme-la et laisse-moi finir ma raclette en fait. On perdra du poids quand on l'aura décidé. Donc les anciens gros qui nous mettent la chouma,
23: ça dégage,
22: ça dégage. Ok. Je voudrais parler des kebabiers qui font des kebabs à 15 balles. On est d'accord qu'ils ont complètement oublié le concept du kebab. Un kebab, normalement, c'est un sandwich de la hasse. À cause d'eux, c'est devenu un sandwich qui te fait accéder à la hasse. T'as envie de leur dire, allez jusqu'au bout du projet, salade, tomate, oignon, caviar, tu vois. Moi, j'ai connu les vrais kebabs, mesdames et messieurs, les kebabs à 3 euros. Ça a vraiment existé. À l'époque, c'était les vrais kebabs. Le supplément, c'était la morve du chef. Et les toilettes avec le lavabo tellement petit, t'as même pas besoin de choisir entre te laver les mains ou récurer le lavabo, tu faisais les deux. Avec la bouteille de savon que tu ne trouves que dans les snacks. La fameuse bouteille moitié eau, moitié savon. Et quand il y en a plus dedans, tu vas voir le mec, il est toujours prêt à venir remettre de l'eau. Donc les nouveaux kebabiers trop chers,
23: ça dégage.
22: Ça dégage, ok. Les facteurs qui te laissent des avis de passage alors que t'étais chez toi,
23: ça dégage.
22: Les gens qui ramassent pas les crottes de leur chien,
23: ça dégage.
22: Les cyclistes qui grillent des feux parce qu'ils pensent que la route est à leur père,
23: ça dégage.
22: Les gens qui t'appellent mais qui te préviennent pas qu'ils sont sur haut-parleur,
23: ça dégage.
22: Et les humoristes qui te font hurler, ça dégage. Ça dégage. Merci beaucoup, mesdames et messieurs. Vous avez été super. Merci.
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7: Vous êtes heureux? Oh putain, personne n'a répondu là, la vache. C'est la déprime ce soir. En même temps, c'est vrai que le bonheur, c'est une notion particulière. On se demande si ça existe vraiment. Et d'ailleurs, je pense qu'il est important dans la vie, c'est de ne pas avoir de remords et de regrets. Je pense que ça, c'est vraiment important. Et d'ailleurs, j'ai entendu la phrase il n'y a pas longtemps, comme quoi il valait mieux avoir des remords que des regrets. Et je ne suis pas complètement d'accord avec cette phrase, parce que pour moi, un regret, par exemple, ce serait « Oh, j'aurais dû coucher avec elle, quel con, j'aurais dû coucher avec elle. » Alors qu'un remords, c'est « Putain, j'aurais jamais cru que c'était un homme. » Les charmes de la Thaïlande. Chier. Ouais, non, mais j'ai des remords, c'est normal. Bon, j'ai 48 ans, donc je vieillis hein, quand même. 48 balais, putain. Oh, y en a ici qui ont 48 ans, non? Moi, ouais, personne. Ouais, mais je pose la question tous les soirs et très peu de gens ont 48 ans, en fait. Donc, tu sens que c'est pas un âge que les gens ont envie d'avoir. Moi, j'ai eu un choc par rapport à mon âge. C'est quand je me suis rendu compte que j'étais plus vieux que Macron. Ouais, j'ai vu sur les dates de naissance, je suis plus vieux que lui d'un an. Putain, c'est dur quand même. C'est quand même arrivé à ces âges-là qu'on se rend compte qu'il y a des mecs qui ont vachement mieux réussi dans la vie que toi. Quand même. Ouais, ça pour dire que je suis plus vieux que Macron, voilà, d'un an. Ouais. Mais ma femme est plus jeune que la sienne. De 2 ans. On aime les femmes matures. Non, mais c'est vrai que voilà. Avec ma femme, ça fait pas mal d'années qu'on est ensemble. Et c'est vrai que c'est du boulot hein, pour que ça fonctionne une relation. Beaucoup de travail hein, quand même, putain. Faire beaucoup de compromis. Hein. C'est vrai que faire beaucoup de compromis. Moi j'en ai fait beaucoup. Hein. Ouais. Par exemple, dans notre appartement, il n'y a plus rien à moi. Quoi. C'est fini. Elle s'est débarrassée de tout ce qui est à moi. C'est fini, il n'y a plus rien. Il n'y a plus que des choses à nous maintenant, comme elle dit. Ouais. Ouais. Il n'y a pas longtemps, elle était à la Maison du Monde. Elle a acheté un cadre où tu peux mettre des lettres pour marquer I love you ou bien smile. Et si tu veux que je foute avec ça, moi. Et quand elle est pas là, je change les lettres et j'écris fuck you, bitch. Ça veut dire je t'aime en anglais, mon amour. Tu sais, le soir, tu fais l'amour, t'es crevé, t'es là. Tu lèves la tête sur le mur, c'est marqué enjoy your life. Tu sais, moi, je suis myope, j'ai l'impression de lire destroy your wife. C'est un peu la même chose, hein, d'ailleurs. Dans la chambre, elle a foutu des néons roses, des coussins en forme de cœur. Oh, j'ai l'impression de baiser dans la chambre de Barbie. Quoi. Et mon seul rôle là-dedans, c'est d'être Ken. Dans les deux sens du terme. Ouais, bref, en fait, ce que je voulais dire, voilà, en fait, c'est que s'il y a des jeunes couples dans la salle ce soir, pour les mecs, si ton truc, c'est de collectionner les figurines Star Wars ou Marvel, toi, c'est vraiment ton truc, tu peux te les foutre au cul. Hein. Parce que la mission de ta femme, ça va être de remplacer tes merdes à toi par ses propres merdes à elle. Et ses merdes à elle, ça va commencer par les bougies parfumées. Hein. Ah, tu vas bouffer de la bougie parfumée. Hein. Au bout d'un moment, tu vas chier de la lavande et de la cannelle. Hein. Ah, ton appartement, ça va être un salon de massage thaïlandais. Hein. Mais la finition à la main, tu vas te la faire tout seul. Hein. Ouais. Moi, elle m'a obligé à vendre toutes. J'avais plein de figurines Star Wars et elle m'a obligé à les vendre sur le bon coin. Et comme je voulais pas les empaqueter, les envoyer par la poste, les mecs venaient directement chez moi les chercher. Et un jour, il y a un mec qui vient chez moi, donc on l'accueille. Donc il y a moi, ma femme et la figurine sur la table encore dans sa boîte d'origine. Et le mec arrive et très sérieusement, hein, il me regarde droit dans les yeux et il me dit c'est elle. Bah ouais, c'est elle. Il me dit « Elle est encore en bon état ?» Pendant une fraction de seconde, j'ai cru qu'il venait chercher ma femme. Hein, quand même.
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3: Avec Laurent Barra ce matin. Aujourd'hui, tu voulais, mon cher Laurent, nous parler de l'ambiance de plus en plus tendue dans les lycées.
24: Eh oui, Bruno, dimanche soir avait lieu le troisième débat de la primaire de la gauche. Mon Dieu, que les ados peuvent être cruels les uns envers les autres. Ségolène Royal traitée de danseuse du ventre par le caïd de la classe, Raphaël Glucksmann, qui a aussi menacé d'autres élèves. Hein. T'as vu ce qu'il a dit? Oui. Il a dit Marine Le Pen et Jean-Luc Mélenchon, on leur pisse dessus. C'est clair.
3: Pardon, Laurent, tu te trompes de lycée, moi je te parlais des manifestations des lycéens, pas de l'école primaire de la gauche. Là,
24: ah oui, pas, pardon Bruno, je me suis mélangé les pinceaux entre tout ça là, mais terribles images effectivement d'une extrême violence, les poubelles en feu, un policier agressé, un prof frappé, une femme brûlée au chalumeau et pire que tout, insensible s'abstenir, Mathilde Panot qui a fait une chronique TikTok après s'être adressée aux lycéens avec un cône de chantilly.
3: C'est magnifique.
24: Et malgré ce chaos, une lueur d'espoir avec cette vidéo sur laquelle on voit un ado de 14 ans, casquette cagoule, jogging retroussé à la cheville, idéal pour un futur bracelet électronique, mettre le feu à une poubelle avec tous ses potes derrière qui gueulent « Wesh le boss, wesh le sang, wesh la famille !» Et là, sorti de nulle part, devine qui débarque en courant pour lui mettre un gros coup de pied au cul.
3: Je sais pas, la BRI, la BAC, les CRS.
24: Non, sa mère, Bruno, sa mère. Oh, le petit puceau. Elle lui a couru après dans toute la cour de récré. On aurait dit Marine Le Pen et Jordan Bardella après les révélations de Mediapart. Jordan, sur ma vie. Sur ma vie, si Dieu veut, t'es antisémite. Marine, mais ça va pas ou quoi? La vérité, si je mens, sur les yeux de tonton Jean-Marie, bah, on rachète pas une seule seconde. Bon,
3: après, les lycéens ont de véritables revendications, quand même.
24: Oui, on a tous été bouleversés d'apprendre que nos lycéens enchaînaient les cours de 8h à 17h sans être payés. Mais qu'est-ce que ça veut dire, ça, Bruno? Si Émile Zola était encore vivant, et là, Marine Tondelier d'Europe Écologie Les Verts doit se dire, putain, mais il est encore en vie, il est mort, Émile Zola. Si Émile Zola était encore en vie, il aurait écrit Germinal 2, c'est sûr.
3: Non, mais c'est vrai que les conditions pour étudier sont quand même catastrophiques.
24: Oui, manque de professeurs, classe surchargée, pas de clim l'été. Et Édouard Geffray, le sympathique ministre de l'Éducation, a promis un plan de remplacement des profs ainsi que des travaux dans les lycées. Exactement comme Claude Allègre en 1998. Alors pour Marine Tondelier, Claude Allègre, c'est un ancien ministre de l'Éducation décédé en 2025. Et oui, c'est mon anniversaire aujourd'hui. Et l'ancien lycéen en colère que j'étais il y a 28 ans est triste de constater que depuis, rien n'a changé. Ce qui nous questionne, Bruno, sur le réel intérêt du vote. Les politiciens sont-ils vraiment concernés par nos problèmes? Ou pour citer l'élégant Raphaël Glucksmann, nous pissent-ils réellement dessus? En tout cas, courage les enfants, pas de violence, prudence, et vive la France.
3: Bien sûr, c'était Grand Embarras ce matin dans la Tilleurie.
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11: Moi je pense pas être mytho, ma fille elle pense que je lui mens, je vais vous dire pourquoi, parce qu'elle a 6 ans et à chaque fois je lui dis de pas traverser toute seule, sinon elle va mourir, il va y avoir plein de sang et elle va beaucoup nous manquer. Et là, elle a traversé 2 fois toute seule, ok, sans m'attendre, il lui a rien arrivé. Du coup, elle pense que je lui mens et qu'il va jamais rien lui arriver. Donc là, pour qu'elle arrête de faire ça, je commence à me demander... Est-ce qu'il devrait pas arriver un petit truc? Non, mais calmez-vous, je suis pas comme ma mère, je suis pas aussi drama qu'elle. Elle en fait des caisses, je vous le dis. Moi, par exemple, je lui réponds pas au téléphone pendant 20 minutes parce que j'arrive chez elle, c'est la cata. 20 minutes chez une mère juive, je pense que c'est 3 heures chez les autres. J'arrive chez elle, elle ouvre la porte comme ça, elle fait « Ah, c'est toi, dis-moi, t'en as rien à foutre de ma gueule, c'est ça ? » Moi, j'en peux plus. Là, je viens de regarder pour le suicide assisté en Suisse. Alors, surtout, ne vous inquiétez pas, j'ai regardé le prix du suicide assisté en Suisse. 30 000 euros quand même, 30 000 euros. Hein. Moi, je vous dis la vérité, ce qui m'a choqué, c'est pas qu'elle veuille se suicider. Ça, c'est OK. Moi, ce qui m'a choqué, c'est qu'elle pense sincèrement avoir les moyens de le faire en Suisse. Et ça m'a choqué, tu vois. Après, il y a quand même un truc que j'aime plus que moi, et c'est important que je le dise, c'est ma fille. C'est quand même ma fille que j'aime plus que moi, parce qu'on est obligé d'aimer son enfant plus que soi. Et comme on est filmé, bah, je t'aime. Non, j'adore ma fille, j'adore. Il y a juste un truc qui me manque depuis que je l'ai eu, c'est mes 25 ans. Voilà, moi je suis dans les années 80, donc ça fait un petit moment que j'ai pas eu 25 ans, et ça me manque, je vous le dis, ça me manque. Et là, je commence à découvrir même la nouvelle génération, là, la Gen Z, les meufs de 25 ans, mais d'aujourd'hui, je les adore. C'est une génération où il y a un truc avec le body positive, l'acceptation de soi qui existait pas du tout à mon époque. Vous, votre pote, elle arrive, elle a pris 30 kilos, elle a un crop top, une frange de jacouille, vous êtes là, t'es magnifique. Moi, ouais, je vous dis la vérité, moi j'arrive devant mes potes, j'ai pris 30 kilos, j'ai un crop top, une frange de jacouille, elle me regarde, elle me fait ça va, dame Ginette, qu'est-ce qui se passe, t'as pris ta fille? C'est fou parce qu'on dit beaucoup aussi que les mecs ont pas le body positif et tout, mais si, ils l'ont. Bien sûr qu'ils l'ont. Quand ils veulent baiser, ils l'ont. Ah oui, t'arrives, t'as une frange de jacouille, t'as pris 30 kilos, ils sont là, t'es pas mal, toi. Et le lendemain, la meuf, elle est là, et on prend un petit déj, bah, tu fais pas le jeûne intermittent? Non, je prends exemple sur ma mère sur plein de choses, en vrai. Je prends exemple sur ma mère sur quoi, là. Nous, elle nous parlait en anglais quand on était petits aussi. Ça, je trouve ça génial, tu vois. Ça, si vous avez des enfants que vous allez en avoir, faites-le. Elle nous parlait en anglais quand on était petits pour qu'on soit bilingue surtout. Sauf qu'elle parlait pas anglais. Elle adorait faire ça dans les endroits publics, hein. Je sais pas si vous vous rendez compte. C'est des fois, on était là, en train de faire les courses. Et là, d'un coup, elle voyait des gens passer et elle faisait « Hurry up, guys, hurry up !» Mon père, « Hurry up, c'est quel rayon, ça, déjà, Nathalie ?» Nathalie, ça m'insupportait quand elle faisait ça dans les endroits publics. Il y a un autre truc qui m'énerve, d'ailleurs, dans les endroits publics, c'est les couples hyper amoureux qui se roulent des grosses pelles. S'il y en a, faut arrêter. Arrêtez de faire ça. Là, j'étais dans le métro, il y avait un couple hyper amoureux qui se roulait des grosses pelles, mais hyper amoureux. À un moment donné, elle va s'asseoir, je me dis « C'est terminé. » Non, il n'arrêtait pas de lui dire « Je t'aime de loin. » Mais elle entendait pas parce que le métro allait très vite. Du coup, il arrêtait pas de faire « Je t'aime. » Fait « Mais j'entends pas. Mais je t'aime. Mais j'entends. » « Il t'aime, hein, écoute. Il t'aime. » En plus, si vous réfléchissez bien, les couples comme ça qui se roulent des grosses pelles en public, j'ai remarqué, c'est toujours les moches. Ah, c'est toujours les moches. On dirait qu'ils prennent leur revanche sur la vie. Je suis désolée, c'est toujours les moches. Et en plus, je vais vous dire un truc, c'est pas contre vous. Faut pas prendre contre vous, là, ce que je dis. Mais les beaux, ils prennent pas le métro. Ah ouais. Ah oui, les beaux, ils prennent pas le métro, ils prennent des Uber. Et les beaux, quand ils disent « je t'aime », ça a rien à voir. Je sais de quoi je parle. Les beaux, quand ils disent « je t'aime », c'est « elle, elle marche comme ça, je t'aime ». Et lui, il la regarde et dit « merci ».
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3: Alors là, ça n'a pas commencé, c'est ma voix normale, voilà. Hein, parce que c'est vrai, quand on est imitateur, souvent on demande, les gens n'osent pas trop demander à faire des imitations. Les gens, y en a même demandé de faire la messagerie des répondeurs. Et je trouve que c'est pas terrible, parce que c'est vrai, le répondeur, c'est souvent caractéristique de notre personnalité.
8: Enregistrer l'annonce d'accueil de votre boîte vocale.
3: Bienvenue, bienvenue, bienvenue, mais aussi...

cueillir sur ma boîte vocale. Si vous ne m'arrêtez pas, ça peut durer. J'espère que vous avez un forfait illimité. Juste après, oui, vous pouvez applaudir, mais tous en même temps, voilà. Juste après le signal sonore, n'oubliez pas les paroles.

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1: Bonjour à toutes et à tous, chacune et chacun. Vous êtes bien sur le répondeur d'Emmanuel Macron?
2: For sure.
1: Merci de laisser un message et surtout merci de ne pas appeler après 18h, ça réveille Brigitte.
2: Bonjour, vous êtes bien sur le répondeur de Zizou? Au 06-1998 et 1 et 2... Putain, il demande comme mon numéro. Vous pouvez me laisser un message. Et c'est Jules Koundé qui appelle, fini le défilé de mode. Hein. J'ai changé de numéro. Merci.
3: Bonjour. Vous êtes bien sur le répondeur de François Hollande. Alors. Je vais le refaire. Bonjour. Vous êtes bien sur les bords de François Hollande. Bip. Vous êtes bien sur le répondeur de Carla et Nicolas. Nous ne sommes pas disponibles pour l'instant. Mais vous pouvez nous laisser un message après le signal sonore. Tu vois, ma Carla, qu'il y a des gens qui écoutent tes enregistrements jusqu'au bout.
4: Salut, c'est Patrick Sébastien, c'est génial. Vous pouvez me laisser un message après le signal sonore.
5: Bonjour, vous êtes bien sur les pendants de Patrick Bruel. Juste après le signal sonore, vous pourrez me laisser un message. Un message.
4: Bonjour, vous êtes bien sur le répondeur de Nikos. Vous pouvez me laisser un message, je le réécouterai en tapant.

0: Oui, mais ça, je direct, troqué, juste à côté, voilà. Ce sera, vous me trouvez très facilement troqué, puisque je serai en compagnie de Bruno Robles.
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2: Oui.
3: Bonjour monsieur, c'est bien la société de plomberie?
2: Oui.
3: Monsieur Martin à l'appareil, je travaille au service des impôts de Martinville.
2: Oui.
3: J'ai lancé une pétition pour réclamer une augmentation générale des impôts, rapport à ce que disait le Premier ministre. J'imagine que vous suivez les actualités dans le poste.
2: Ouais. Bon, bref, et du coup,
3: je vous ai mis comme organisationneur de la pétition.
2: Sous quel prétexte, hein, je comprends pas.
3: Sous le prétexte que moi, comme je bosse aux impôts, si les impôts augmentent, ma paye augmente.
2: Ah ouais, parce que dès qu'on augmente les impôts, vous avez une augmentation.
3: C'est pour ça que les impôts augmentent, hein, pour mieux me payer.
2: Ouais, c'est n'importe quoi, enfin.
3: Bah, c'est surtout pour ça que j'ai préféré dire que c'était une idée à vous, parce que moi, ça aurait fait louche.
2: Non, mais ça va bien.
3: Pardon, monsieur, mais il fallait bien que je trouve quelqu'un.
2: Mais vous avez toujours pas compris que vous parlez à une dame, c'était 5 fois que vous me dites bonjour, monsieur.
3: Bon, alors déjà, ça fait que 2 fois. Pardon, monsieur.
2: Patientez, monsieur.
4: Non, mais je ne veux pas, moi.
3: Eh ben, bonjour, monsieur.
4: Non, là, je suis pas d'accord. Hein.
3: Vous inquiétez pas. Pour faire simple, j'ai donné votre numéro de téléphone.
4: Non, mais monsieur.
3: Non, mais comme ça, les gens vous appellent pour signer la pétition.
4: Moi, je n'aurai pas le temps de répondre à des gens.
3: Eh ben, dans ce cas, vous laissez un message sur votre répondeur pour que les gens puissent pétitionner dessus. Comme ça, vous aurez même plus besoin de décrocher le téléphone.
4: Ah non, écoutez, on est une entreprise. Je vais pas laisser un message sur un répondeur d'entreprise. Vous m'annulez cette pétition.
3: Ah bah non.
4: Ah bah si.
3: Bah merci, mais c'est un coup à me faire sauter mon augmentation.
4: Et alors, j'en ai rien à faire, monsieur. Un monsieur Martin qui travaille aux impôts, moi, je porte plainte contre vous, c'est tout.
3: Et voilà, alors moi, j'essaye tranquillou de m'arrondir les fins de mois. Il y a toujours quelqu'un pour râler, c'est dingue.
4: Mais on ne fait pas ça, écoutez. On fait pas une pétition avec le nom de quelqu'un sans mettre la personne au courant, enfin.
3: Si vous préférez, on peut dire aux gens qu'ils peuvent aussi vous poster leur pétitionnage par courrier.
4: Mais non, moi, je ne veux rien à mon adresse non plus, enfin. Moi, je reçois des courriers, je mets tout à la poubelle. Hein.
3: Sinon, vous avez un fax?
4: Non.
3: Non plus.
4: Oh. Non, il n'y a pas besoin de parlementer de quoi que ce soit. C'est non, vous m'enlevez tout ça.
3: Ou alors, vous créez une adresse mail genre pétition@plombier.fr.
4: Non, je n'ai pas que ça à faire. Je n'aurai pas le temps de m'occuper de tout ça.
3: Ok, en fait, vous voulez que je vous trouve quelqu'un pour vous filer un coup de main, c'est ça?
4: Ah non, même non, vous m'annulez ça, je ne veux pas de ça, c'est tout.
3: Non, mais moi, je peux vous envoyer, par exemple, mon beau-frère.
4: Non, je veux personne, je ne veux pas de pétition à mon nom. C'est clair et net, c'est tout.
3: Ah oui, puis après, mon augmentation, merci.
4: Mais j'en ai rien à foutre, monsieur. On ne met pas la pétition au nom de quelqu'un sans mettre la personne au courant avant. Moi, je ne gérerai rien du tout.
3: Non, mais vous n'aurez pas besoin de gérer, puisque vous aurez mon beau-frère avec vous.
4: Il n'y a pas de beau-frère, il n'y a rien du tout. Je ne veux personne qui s'occupe de chez moi. Vous allez faire venir quelqu'un chez moi?
3: Bah oui.
4: Bah non.
3: D'autant plus que ça m'arrange, rapport à l'argent.
4: Mais j'en ai rien à foutre.
3: Sinon, autre solution.
5: Ouais.
3: Et bonjour, donc c'est madame.
5: Moi j'ai rien signé du tout, donc c'est mort.
3: Non, alors votre signature à vous, pas de problème, je l'ai déjà faite.
5: Mais vous êtes qui?
3: Bah toujours monsieur Martin, de Martinville.
5: Ok, bah viens chez moi.
3: T'as raison, c'est mieux si on bosse directement ensemble. Écoute, j'arrive.
5: Ok.
3: Bisous, à tout de suite.
5: Je crois qu'on va rigoler.
3: Ouais, je crois qu'on est bien parti là.
5: Oh putain, toi tu fais dans le canal, ça va faire bizarre.
3: Pardon, vous avez dit, toi tu vas finir dans le canal?
5: Ouais.
3: Super, dans ce cas je prends un maillot de bain.
5: Vous êtes fous quoi?
3: Bah, je vais pas me baigner à poil.
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6: En fait, je sais pas si vous savez, mais dans le monde du one-man show, du stand-up, il y a une espèce de tradition, de superstition, qui veut que, quand on a une première critique importante dans un journal influent, en fait, on la lit d'abord au public avant de la lire soi-même, parce que ça porte bonheur. Donc j'ai eu une critique, et si vous êtes d'accord, je vous la lis.
7: Avant...
6: Ouais. J'ai peur! J'ai besoin de vous, vous êtes là!
7: Ouais.
6: Allez, c'est parti. Du rire, de l'émotion, un certain talent dans l'écriture. C'est ce qu'il aurait fallu à ce spectacle pour ne pas se muer en un interminable châtiment. Devant un public de 17 martyrs, cet arriviste prétentieux nous prouve que quand on veut, on ne peut pas toujours. Un sentiment d'injustice envahit la salle. Pourquoi moi ? S'écrie un spectateur au premier rang, pourtant déjà lourdement handicapé. Quel regard ! Ah ! Quel ringard ! Pardon. Le public souffre, réagit de façon disparate. Certains tentent de quitter la salle, d'autres de quitter la vie. Une dame d'un certain âge confesse revivre les longues heures d'enfermement en camp de concentration. Oh là là. En conclusion, on ne peut que dire que ce comédien joue comme un porc. La comparaison

0: comparaison peut paraître injurieuse et nous nous en excusons auprès de la race porcine.
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2: J'ai des origines asiatiques et quand j'étais petit, on m'appelait Petit Chinois. C'était mon surnom, on m'appelait Petit Chinois. Et ma mère, comme si ça ne suffisait pas, vous savez comment elle me coiffait ? Crâne rasé, tresse à l'arrière. Et moi, je devais dealer avec cette coiffure dans la cour de récré à Marseille. Ah, j'ai dû apprendre à faire du kung fu. Hein. Je peux vous dire qu'on ne m'a plus jamais appelé Petit Chinois. On m'appelait Petit Dragon. On m'appelait Chinois quand j'étais petit. En fait, j'ai dit ça à une pote à moi récemment. Elle m'a dit, c'est raciste. Tu vois, moi, ça m'a touché. J'ai voulu savoir si c'est raciste ou pas. Donc, je me suis dit, je vais demander à une personne concernée. Je vais demander à mon père. Mon père, pour vous la faire courte, c'est un Indonésien qui a dû fuir le pays à 19 ans pour raisons politiques. C'était un activiste là-bas. Et pour sa sécurité, il a dû changer de nom. Et sa mère, pour lui porter chance dans son immigration en Europe et plus tard en France, vous savez quel nom elle lui a donné ? Mohamed. Je vais voir mon père, on est au restaurant à ce moment-là, et je lui dis, papa, je t'en ai jamais parlé, mais quand j'étais petit, on m'appelait Chinois. Je lui dis, est-ce que tu trouves que c'est raciste ? Il me dit, Chinois, non, Chintok, peut-être. Il me dit, la Chine c'est grand, la Chine économiquement plus grande que les États-Unis. Chinois, peut-être compliment. Et en fait, c'est ça le délire, c'est que... En France, on a trop une image à l'ancienne des Chinois. Pour nous, tu sais, c'est des enfants, ils travaillent dans des usines. Alors que la Chine, ils ont tout eu avant nous. Ils nous mettent la fessée, la machine à imprimerie, la poudre à canon, le Covid, tout eu avant nous. Tout. Même le soleil, ils l'ont avant. Tu as vu, ils se lèvent là-bas, après ils nous le passent et nous, on... Tu sais ce qu'ils ont développé là? Là, j'ai vu ça à Shanghai et dans 6 autres villes en Chine, des taxis volants. Qu'est-ce qui a révolutionné la dernière décennie en France? La trottinette. Et vous savez ce que c'est le pire? C'est que c'est eux qui nous les vendent. Ils nous les vendent pour nous retarder. J'ai vu ça encore récemment. Ils ont envoyé quoi à Shanghai, ce qu'ils ont fait? Ils ont soulevé un quartier entier et à l'aide de pilotis roulants, ils l'ont déplacé. C'est tout, la phrase est finie. Ils l'ont déplacé. Oh! Sur des poteaux, comment c'est possible, nous en France? Sur Koh Lanta, on n'arrive même pas à faire tenir une personne sur le poteau. C'est pas possible. Pas possible. Ils font tout mieux que nous. Ils sont 1,5 milliard, on est 65 millions. Même baiser, ils font mieux que nous, t'as compris ou pas? Et le pire, c'est qu'ils arrivent à avoir plus d'enfants avec moins de zizi. T'imagines? Mais c'est parce que... Et ouais, parce qu'en fait, proportionnellement, je pense qu'ils peuvent faire plus d'allers-retours sur la même durée, tu vois. Forcément, un Sénégalais, en une minute, il fait que 14. Un Chinois, il tourne à 47. Waouh. Donc voilà, en fait, ce que je veux dire par tout ça, c'est que si tu me dis que c'est raciste qu'on m'appelle Chinois, ça veut dire que c'est ton image des Chinois qui est mauvaise. Et ça, c'est raciste. Banger. Après, bien sûr, maintenant, voilà, qu'on me compare à un Chinois, ok, là, maintenant, la question est, que penseraient les Chinois de tout ça? Qu'on les compare à moi. Donc voilà, je vous le dis, s'il y a des Chinois dans la salle qui se vexent parce qu'on les compare à moi, allez vous faire foutre. Après, je sais qu'il y a aucun Chinois dans la salle, hein, ni dans leur voiture, ils travaillent tous, voilà, tout simplement. C'est la vérité, c'est un stéréotype, mais qui est vrai. Les Asiatiques, de manière générale, travaillent plus que vous, c'est la vérité. Regardez, là, vous êtes en soirée, hein, on est d'accord, vous passez un bon moment. Eh ben moi, je travaille. Il y a des phrases que t'entendras ici, tu les entendras jamais en Chine. T'entendras jamais un Chinois dire, alors moi je pars pendant 6 mois faire les saisons au ski, et ensuite après 6 mois je me mets au chômage. Comme ça je pars en Thaïlande en backpacking pour niquer des putes. Ça n'existe pas.
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4: Bonjour, vous êtes sur Les Chansons, je suis Bruno Robles, rédacteur en chef de Robles News et du magazine Caprice des Vieux pour les amateurs de vieilles croûtes.
6: Bonjour, je suis Aurélie Philippon et la dernière fois que quelqu'un m'a dit qu'il ressentait la même chose que moi, on avait tous les deux très faim.
4: Info du jour, c'est une baisse de forme.
6: La cote de popularité d'Emmanuel Macron continue de baisser. Selon un nouveau sondage, seuls 18% des personnes interrogées le décrivent comme un bon président.
4: Les 18% de Français qui pensent qu'Emmanuel Macron est un bon président seront pris en charge par des psychologues afin de les aider.
6: Une info sous haute protection.
4: Oui, après les révélations de Mediapart sur les propos antisémites attribués à Jordan Bardella en 2013, Marine Le Pen s'en est prise au journal en déclarant qu'il allait falloir enfiler son costard en Kevlar.
6: Afin de prouver qu'il n'est pas antisémite, Jordan Bardella s'est proposé d'aller dans le quartier juif du Sentier à Paris pour acheter lui-même son costume en Kevlar.
4: Tu vois. Elle a une info qui monte haut.
6: Le directeur de la Tour Eiffel va quitter son poste à la fin de l'année après la polémique liée à la visite d'un groupe religieux hindou durant laquelle des femmes travaillant dans la tour avaient été écartées de leur poste.
4: Oui, il aurait déclaré « Je n'ai rien contre les femmes, une fois de plus, un homme bien perd son travail à cause de quelques gonzesses mal baisées. »
6: Non. Une info touche pas à ma poste.
4: Oui, en France, 441 bureaux de poste pourraient disparaître sous leur forme actuelle d'ici 2027 pour être transformés en relais dans des commerces de proximité.
6: Les responsables de ces commerces suivront une formation donnée par la poste afin d'apprendre à fermer leur boutique 10 minutes avant l'heure.
4: Allez, pour clore sur Robles News, voici la réflexion du jour.
6: Aucun film à suspense ne vous tiendra plus en haleine que la phrase « Votre Colissimo est en cours de livraison
4: ». Merci d'avoir suivi cette édition, n'oubliez pas.
6: Avec les Robles News.
4: Désinformez-vous.
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7: Moi, le modèle que j'ai connu petit, c'était un modèle patriarcal. On était trois garçons et ma mère. Et il faut que je change. Moi, c'était famille méditerranéenne de base. Père grec, mère italienne, répartition des tâches à la maison. Extrêmement simple, il n'y a pas eu beaucoup de débats, pas eu beaucoup de discussions. Hein. Ma mère, elle faisait tout et mon père, il ramenait la thune. C'est comme ça que ça se faisait à l'époque. D'ailleurs, à cette époque, tu ramenais la thune, tu t'attendais à un certain niveau de service à la maison, ok? Jamais fait à manger, jamais fait les courses. Et moi, le modèle que j'ai, il est évidemment à l'opposé de ça, modèle matriarcal. Hein. Moi, je voulais évidemment deux garçons et j'ai eu deux filles. Et ben, c'est bien. On peut dire assez ironiquement que le féminisme a débarqué chez moi sans mon consentement, mais c'est bien, c'est une très très très bonne chose. Pour rien au monde, maintenant, je changerai mes deux filles contre deux garçons. Pour rien au monde, vraiment. Déjà, parce que ce serait pas légal de faire ça. Mais au-delà de ça, ça va faire de moi un homme meilleur, j'en ai la certitude, ok? Je réfléchis à énormément de choses. Le féminisme chez moi, c'est ancré, ok? Les trois êtres humains que j'aime le plus au monde, ce sont des femmes. Mesdames, je suis forcément de votre côté. Là, en ce moment, je réfléchis beaucoup, par exemple, à la charge mentale. Et mesdames, vous êtes tendues sur le sujet. Et vous savez quoi? Vous avez raison de l'être. Vous en faites tellement plus que nous. Je suis très premier degré là-dessus. Vous en faites tellement plus que nous. Après, qui vous a demandé d'en faire autant? Ça, il va falloir qu'on en parle en tant que société. Qui a envoyé sur Terre ma femme avec une to-do list que je n'ai jamais validée, hein? Mesdames, attention avec la charge mentale. Vous êtes en train de gagner une course à laquelle on ne participe pas. On va parler de la charge mentale. J'aime pas le discours ambiant, j'aime pas. C'est trop manichéen, c'est trop binaire. Hein. Les femmes, elles font tout. Les hommes, ils font rien à la maison. Je pense que c'est un peu plus complexe que ça. Sinon, on aurait déjà réglé le problème depuis très, très, très longtemps. Hein. On parle beaucoup, par exemple, d'hommes déconstruits. Et c'est une très bonne chose. Moi-même, je me considère homme déconstruit. On parle jamais de femmes déconstruites. Et des fois, j'ai l'impression qu'il y a autant un homme de Cro-Magnon dans notre tête qu'il y a aussi une ménagère des années 50 dans la vôtre. Et il y a un moment, il va falloir qu'on se réunisse à mi-chemin. C'est pas possible, sinon. Je vais donner des exemples. Ma femme pense constamment. Constamment. Le jour, la nuit, elle pense. Moi, j'ai cette capacité en tant qu'homme à déconnecter à la demande. Elle n'y arrive pas. Et c'est une souffrance. J'accepte cette souffrance. Ce que je lui reproche juste, c'est qu'elle pense à des choses, à des moments qui ne sont pas forcément opportuns pour notre vie de couple. L'autre fois, on est au lit, elle et moi. Il est 23h et je sens que c'est un moment dans notre couple où potentiellement, on va pouvoir ken, ok? S'il y a des anciens ken, coït. Vous comprenez ce que je veux dire? De toute façon, après 15 ans de couple, il y a des fenêtres de tir qui s'ouvrent, il faut savoir les saisir. Elle s'est pas embrouillée au taf, je me suis pas embrouillée au taf. Elle s'est pas embrouillée avec les filles, je me suis pas embrouillée avec les filles. On s'est pas embrouillés tous les deux, on était devant la télé, elle s'est pas endormie devant le film. Et bam, fenêtre de tir, ok? Il faut saisir cette opportunité, il faut viser juste, il faut viser bien, parce que si tu loupes ce créneau, tu baiseras le mois prochain, et ça, c'est pas possible. Moi, quand il y a une fenêtre de tir qui s'ouvre, je mets toutes les chances de mon côté. La petite douche, le petit parfum, je me rase les baloches, on y va à fond, ok? Messieurs, me lâchez pas là-dessus, ok? On fait ça. Si, on fait ça. Et si vous le faites pas, faites-le, ok? Si, on fait ça, parce qu'il y a toujours une petite voix à l'intérieur de nous qui se dit, on sait jamais. Bref. On est au lit, elle et moi, on est au lit. Je sens que ça va arriver. Mon couple, je le connais par cœur, ça fait 15 ans. Ça va arriver, on est là, on commence à se papouiller, on rigole à des trucs qui sont pas forcément drôles. Ça va être là, ok, elle est dans mes bras. Et au moment où on va pour le faire, elle se rapproche de mon oreille, elle me dit « Je crois que pour la raclette de mercredi prochain, le fromage, je vais prendre chez Intermarché. » Mais qui lui a demandé de penser à ça maintenant? Qui n'applaudissez pas ça! Et je suis saoulé et un peu excité parce que j'adore le fromage. Et ça, c'est vrai que c'est bizarre, quoi. Ça, ouais, penser au Morbier quand tu baisses, ça, c'est très, très étrange. Mais on fait rien ce jour-là, on ne fait rien. Et je me couche frustré. J'ai dit à ma femme que j'écrivais sur la charge mentale. Je lui ai dit, bébé, j'écris sur la charge mentale. Elle m'a dit, écoute, en vrai, c'est une très, très, très bonne chose. Juste, écris un peu moins et fais un peu plus à la maison. Voilà, c'est ça qu'elle m'a dit. Fin de citation.
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8: Je viens du sud, j'ai grandi dans le Gard. Le Gard, vous connaissez? Disneyland pour les chasseurs. Les chasseurs, faut qu'on en parle. Vous avez tous le concept du camouflage ou pas? Tu sais, ils sont là, pull, camouflage. Pantalon, camouflage. Lunettes, camouflage. Casquette, camouflage. Et par-dessus, un gilet fluo. T'as envie de dire, fais un choix, Gérard. La dernière fois, je vais voir Gérard, je lui dis, pourquoi le gilet fluo? Il m'a dit comme ça, les collègues, ils me voient. Ouais, mais la biche aussi, là, Gérard. Hein. Heureusement qu'ils sont pas aussi cons dans l'armée, on aurait perdu toutes nos guerres. Hein. Vous savez ce qu'ils font, les chasseurs, à côté de chez moi, pour attirer les biches, là? Ils mettent du parfum d'urine de chevreuil. Je vais répéter, parce que vous avez pas assez réagi à ce que je viens de vous dire. Pour attirer les biches, ils mettent de la pisse de chevreuil. Ah, voilà une réaction spontanée, j'aime bien. Ça veut dire que là, pendant que je vous parle, en ce moment, dans une bichetière, il y a deux biches qui parlent, et il y en a une qui dit à l'autre, « Tu vois, Gérard, hein, tu veux dire Gérard gilet fluo? Ouais, ce Gérard-là, ouais. Et ben alors, qu'est-ce qu'il a, ce Gérard? Ben, j'ai envie de le sucer. Tu vois ce que je veux dire? C'est terrible. Moi, j'adore le Gard. J'adore courir dans la forêt, mais c'est vrai que j'ai peur des chasseurs. Et à titre de comparaison, moi, aujourd'hui, j'habite dans le quartier de Stalingrad à Paris. Vous connaissez? Disneyland pour les drogués. Et moi, j'ai remarqué un truc, c'est qu'à cause des chasseurs, des fois, je me sentais beaucoup plus en danger dans la forêt, dans le Gard, quand j'allais faire mon footing, que quand j'allais courir à Stalingrad, de nuit, déguisé en seringue. La dernière fois, je pars courir dans la forêt avec mon père, il sait que j'ai peur des chasseurs, donc avant de partir, il me dit cette phrase, il me dit « Hugo, t'inquiète pas, si jamais il y a des chasseurs, j'ai un plan. » Ok papa, on part dans la forêt, au bout de 5 minutes, j'entends un coup de fusil. Là, je vois mon père qui s'arrête en plein milieu du chemin et qui crie « Je suis pas un dindon !» C'est ça le plan? Et je vous jure que c'est vrai, de derrière un buisson, il y a un mec qui sort avec un fusil et qui fait « Ah ouais, c'est bon, c'est pas une dindon, ça. » Ça veut dire quoi? Si tu l'avais pas dit, nous aurait confondu, le monsieur, là. Le soir, je rentre à la maison, mon père me prend à part, il me dit « Ouais, Hugo, avec ta mère, on se fait du souci, parce que tu vis à Paris, à Stalingrad, et c'est dangereux. » Je lui dis « Écoute, papa, c'est pas le quartier le plus tranquille, mais pour sauver ma peau, j'ai jamais crié que j'étais pas une dindon, hein. » Moi, je vois un mec à Stalingrad, à Paris, à 2h du matin, qui me fixe droit dans une ruelle et qui me fait « Je suis pas un dindon !» Ah, c'est lui le danger, hein. Là, pour aller courir, mon père, il s'est acheté une clochette. Encore une fois, je vais répéter parce que vous avez pas assez réagi. Il court avec une clochette, ce con. Et il est là « Giling, giling, giling, giling !» C'est un troupeau? Non, c'est ton père qui s'échauffe. D'accord, maman, tout va bien. Je lui dis « Papa, pourquoi la clochette ?» Mais je t'explique. Les clochettes, c'est pour les chiens. Et les chasseurs, ils n'ont pas le droit de tirer sur les chèvres. Papa, sur les humains non plus. Non, moi, j'adore me moquer de mon père parce que je m'identifie beaucoup à lui en tant qu'homme. Mon père, c'est ce que j'appelle un viril sensible. Vous l'avez, le viril sensible? C'est quelqu'un qui, d'apparence, est très... Alors qu'au fond... Moi, mon père, il a travaillé toute sa vie à l'armée, mais comme coiffeur. C'est comme faire videur chez Yves Rocher. Tu vois ce que je veux dire? J'aurais aimé qu'on puisse parler de nos émotions avec mon père, que ce soit un peu plus facile. Par exemple, moi, j'ai jamais vu mon père pleurer. Ah si, pardon, une fois. Quand on a regardé Bambi. Oh là là. Pourquoi elle a pas fait le dindon?
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4: Aujourd'hui, nous abordons le sujet du mouvement des lycéens. C'est aujourd'hui un temps fort avec un appel à la mobilisation nationale.
9: Et on craint encore des affrontements, parfois provoqués par des groupes externes comme les Black Blocs. Nous recevons aujourd'hui Sylvie, un de ces Black Blocs.
4: Ah, bonjour Sylvie.
10: Bonjour.
4: Je précise que vous avez demandé qu'on vous appelle Sylvie afin de conserver votre anonymat, hein, Sylvie.
10: Ouais, parce que ouais. Si je dis que je m'appelle Pascal Larache, je dis Chacal, Pombirac. Que font la guitare? Couché, Kétamine. Parce que si j'ai la radio oui. Que je m'appelle Pascal Larache, la police, ils vont venir chez moi.
4: Oui, bah
10: ils vont dire, il est où Pascal Larache? Alors, il est chez Canard. Ça c'est Gibol, la vieille boiteuse, c'est une poucave. Et après, les tournées, ils vont venir et ils vont me chercher chez Canard.
4: Bah oui.
10: Tu vois, c'est qui Canard? C'est mon pote qui fait les kebabs que pont. La guitare. Son boucleur, ça s'appelle les Déjolis d'Istanbul. On le rapproche ce soir. Tu sais, il fait des grecs à la 8-6.
4: Oh la vache.
10: Dégueulasse! Dégueulasse! Ça la tombe à taillon. La guitare. C'est pour ça, faut pas dire mon vrai nom. Tais-toi, Véno.
4: C'est bon, c'est pas clair. Dites-moi, quel est le rapport avec les lycéens, là, parce que je comprends pas.
10: Demain, on va y aller exploser les magasins.
4: Ouais.
10: Ils sont, parce que c'est le symbole de l'ultra-capitalisme.
4: Ouais,
10: Louis Vuitton, Chanel, Brico Dépôt. Couchez, patite, pour que tous les lycéens de France et de Narval, ils sont plus obligés de jouer de la flûte, qu'ils ont des clopes à rouler à la récré et de la 8-6 à la cantoche.
4: Tiens, les moulades. La guitare. Bon, alors, quand vous dites exploser des magasins, vous voulez dire que vous avez accès à du matériel pour ça?
10: Ah ouais, parce que hier après, avec Zombix et Schling, c'est Patrice, mais on l'appelle Schling parce qu'il pue sa mère. Hier après, on a préparé des cocktails à Molotov.
4: Ouais.
10: Pour tout faire péter. Mais en fait, on s'est rendu compte qu'on avait rien pour l'apéro du petit-déj. Du coup, on a un peu tapé dedans.
4: Ouais.
10: Pas mal. C'est bon, c'est frais, c'est convivial. Couché, subutex. S'il y en a qui veulent goûter le Molotov façon Birac, que bon. Petite parenthèse, tuto, c'est la fête qui arrive à grands pas.
4: Ouais.
10: Recette cocktail Molotov pour 3 personnes.
4: Voilà.
10: Prenez un quart de gasoil agricole, un quart de dégriseur pour façade, pour le côté boisé, t'as eu, et un quart de Beaujolais nouveau.
4: Ouais.
10: Ça, c'est le pire. Tais-toi, dysenterie.
4: Bon, pour l'instant, les lycéens ne trouvent en face d'eux qu'un mouvement de répression, quand même, vous avez
10: vu. Justice pour Molaire! Justice pour
4: Molaire!
10: C'est la guitare! Molaire, c'est Muriel! Elle a craché à la galache d'un convé, elle a pris un coup de tonfa dans les gencives! Elle a plus de Molaire!
4: Ah oui!
10: CRSSS! La matraque! Couché psychotrope neuroaddictif!
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11: Voilà, je viens d'avoir 40 ans, c'est un peu chiant, enfin 40, j'ai 41 ans. Enfin, je vais avoir 42 ans. Bon, j'ai eu 42 ans cet été, voilà. J'ai jamais aimé le mec de 40 ans. Non, plus jeune, je le détestais. Vraiment, il m'énervait, je sais pas pourquoi. Quand j'étais petit, je le voyais dans la rue, il m'énervait. Ouais, il commence à avoir du bide, il perd ses cheveux, il conduit une Laguna Brex, bâtard. Avec le porte-bagages et tout, j'ai dit, mais c'est trop tôt pour ça, t'es un malade, toi. Mais grâce à lui, j'ai évité ça toute ma vie. J'ai fait du sport depuis que je suis petit. Et je suis parti en Turquie pour faire les cheveux, les amis, ouais. Je me laisserai pas du tout abattre, hein. Alors je sais ce que vous êtes en train de vous dire là en me regardant. C'est pas bien fait de ouf. Et sachez que ce rire, il me fait mal, hein. Ah la vache. Ah ouais, ça fait mal, hein. Non, parce que si, c'est très très bien fait. Si, alors je vous explique, si, c'est bien fait, d'accord? Déjà, parce que quand j'ai fait la greffe, je l'ai faite en Turquie, et ils m'ont dit, quand je suis parti de la clinique, ils m'ont dit, ouais, c'est super bien fait. Déjà, je pense qu'on peut les croire, c'est des professionnels. Mais en tout cas, voilà, je suis content de l'avoir fait, et je me suis dit, de toute façon, quoi qu'il arrive, c'est toujours mieux qu'avant. Moi, quand j'étais devant la glace avant de faire la greffe, je commençais à avoir les golfs comme ça, j'ai dit, non, c'est pas possible, ça me va pas. En plus, quand t'es petit, on te dit, tu sais, c'est important, il faut s'identifier à ton dessin animé préféré. Moi, c'était le Roi Lion. Moi, dans le Roi Lion, je suis pas le lion, non. Je suis Zazou, moi, dans le Roi Lion. Mais moi, j'assume de parler de la greffe de cheveux, d'accord? J'ai plein de potes à moi. Ils l'ont fait, ils le disent pas. Moi, je le sais, parce que je les connais depuis longtemps. Je les ai toujours connus, ils ont toujours eu la coupe de Zizou, hein, comme toi. J'ai plus de nouvelles pendant 2 ans, je les revois, boum, Francis Lalanne. Mais moi, j'assume, voilà, j'assume. Mais c'est vrai que de perdre ses cheveux, bah, ça me rappelle que je vieillissais et ça m'énerve de vieillir, voilà. Déjà, quand je prends des billets de train, parce que je prends souvent des billets de train, on me demande ma date de naissance. Et ça m'énerve. Parce qu'avant, tu sais, quand tu devais mettre ta date de naissance, je faisais... Je tombais directement sur 1984. Maintenant, je dois faire 3 tours de molette entière pour arriver à ma date de naissance.
12: Ah, c'est chiant de vieillir.
11: En plus, moi, dans ma tête, je suis pas vieux. Tu sais, je suis encore jeune, j'ai encore 20 ans, 30 ans, tu sais. J'ai un pote à moi, on est toujours ensemble, tu vois, on écoute du hip-hop, c'est notre musique, on a grandi avec ça, on est chez lui, tu vois. On est là, Tupac, Nas, Biggie, Snoop. Et là, il y a sa fille de 14 ans qui sort de la chambre. Elle nous regarde, les amis, avec un mépris. Genre, vous êtes des ringards. En plus, moi, je comprends un peu ça. Parce que moi, j'ai regardé mon père un peu comme ça. Quand il écoutait Elvis Presley. Et mon père, il finissait toutes ses phrases par « OK ». Ça, c'est ringard. Et là, moi, je la regarde, je tombe dans son panneau comme un con. Tu vois, je dis des phrases de merde. « J'y m'attends, là. » C'est ça, la vraie musique, putain. Ouais, quand je m'énerve, on dirait François Cluzet. Je sais pas pourquoi. Puis les gens, tu sais, les gens qui essaient de te rassurer. Non, mais c'est bien de vieillir, c'est comme le bon vin, ça se bonifie avec le temps. Nique ta mère, voilà. Moi, je veux un Beaujolais nouveau. C'est dégueulasse, ça pique un peu, mais ça reste jeune. Voilà ce que je veux. Non, mais c'est vrai que moi, je me suis rendu compte avec le temps qu'en fait, j'avais pas vraiment peur de vieillir, que j'avais plus peur de la mort. Alors, je vais pas vous faire chier. Hein, avec la mort, c'est chiant. Hein, et puis, il y en a qui sont pas très loin.
12: Je rigole, oh, ça va.
11: Non, non, non. Et puis, j'avais tout un spectacle qui parlait de la mort. Ouais, ouais, je vous le conseille, d'ailleurs. Il s'appelle La vie à l'envers. Allez le voir, il est sur Amazon, donc vraiment, profitez-en. Non, sur MyCanal, pardon. Ah non, pardon, il est sur mon disque dur dans mon ordi. Voilà, c'est... Vraiment, voilà, si vous voulez le voir, vraiment, passez à la maison.
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15: Les anciens et la technologie. L'autre fois, j'ai installé une Freebox chez un vieux tonton de la famille. Donc je suis là dans les câbles, l'autre il est collé à moi, un adjoint comme ça. Alors mon gars, comment c'est-il donc que ça marche le Wi-Fi? Putain, la question à la con. Le Wi-Fi, déjà on dit Wi-Fi tonton. Le Wi-Fi, c'est... C'est des ondes qui transportent une information. Oh! Ben vous avez rien inventé. À l'époque, nous, on avait Fifi. Fifi, tu lui donnais une information. Par exemple, tu lui disais que c'était l'heure de l'apéro. Et Fifi, il courait le dire à tout le monde. C'était le réseau Fifi. Bon, des fois, l'information, elle se perdait. Tu le retrouvais dans un bar fondu comme une bûche de 30. Tiens, autre chose. Tata Lucette, elle m'a dit que son petit-fils, il lui avait mis toutes ses photos dans un clown. Qu'est-ce que c'est un clown? Mais non, tonton, c'est un cloud. Elle a pas dit Claude, elle a dit un clown. Je te rappelle que Tata Lucette, elle a enveloppé sa Freebox dans du papier d'aluminium pour soi-disant mieux capter le Wi-Fi. Alors, les conseils technologiques de Tata Lucette, on s'assoit dessus, hein. En plus, ils comprennent rien. L'autre jour, elle va chez Orange, ma mère, je sais plus quoi, faire un truc, puis elle change son mail. Elle revient, je dis alors, maman, t'as ton mail? Elle me dit, bien sûr. Je dis, c'est quoi ton mail? Elle me dit, c'est Mother. Je dis, c'est bien Mother. Je dis, Mother quoi? Elle me dit, Mother rien du tout. Je dis, maman, c'est pas possible, c'est Mother@hotmail.gmail. Elle me dit, c'est Mother tout court. C'est pas possible. Elle me dit, tu sais mieux que le gars d'Orange, peut-être. C'est comme quand je vais chez ma mère, elle me dit, va chez le voisin, il est tout seul, sa Freebox marche pas, va l'aider. J'ai dit, maman, non. Il est chelou, ton voisin. Elle me dit, non, il est excentrique. Excentrique? Le mec, il vit en peignoir ouvert toute l'année avec un slip bleu moule burne et en chaussettes, excentrique? Chelou, ouais. J'y vais, j'ai pas le choix, je suis à genoux comme ça, sous le bureau, comme ça. C'est vrai, il me dit, tu veux un verre de lait et un biscuit, mon petit chat? C'est quoi exactement ton projet, là? Après, il me dit, j'y crois, j'ai attrapé un virus, tu pourrais regarder. Je dis, oh là là, je regarde le truc. Oh, le mec, c'est pas un virus qu'il a, il les a tous, Ebola, la grippe espagnole, Covid, tous. Il me dit, tu crois, j'ai attrapé ça en surfant? Je regarde l'historique de navigation. Ça m'a mis la nausée, j'ai appelé la police, j'ai dit venez, venez, venez. Je dis j'appelle des réparateurs, ils vont m'aider? Je dis oui. Et les escrocs avec les nouvelles technologies, les anciens comme ma mère, ils se font avoir, mais c'est comme même pas comme des pigeons, c'est comme des grosses dindes. Ouais, les anciens, ils plongent sur les escrocs comme sur un porte-avions, les escrocs, ils les guident, ça. Mais ouais, ma mère, le jour, elle me dit, tu sais quoi? J'ai parlé toute la nuit sur Instagram avec Kenji Girac. Bien sûr, maman, il a que ça à foutre, Kenji Girac, à parler avec la mère de Selig. Encore, c'est pas grave, l'autre jour, j'arrive chez elle, elle était devant sa pote avec une valise. Je dis, mais tu vas où? Elle me dit, je pars à Tombouctou. Je dis, qu'est-ce que tu vas foutre à Tombouctou? Elle me dit, bah, figure-toi, hier sur Facebook, j'ai retrouvé un vieux copain d'école. Enfin, c'est lui qui m'a retrouvé, je me rappelais plus de lui. Et figure-toi, c'est un gros chef d'entreprise et il est parti à Tombouctou, il peut plus rentrer en France parce qu'il peut plus retirer d'argent. Merde, qu'est-ce qui s'est passé? Il a chopé une merde, ça lui a rongé les doigts, puis pu faire les codes de sa carte bleue. Donc là, tu pars à Tombouctou avec une valise, lui emmener des vêtements et de l'argent. Ah non, non, je pars à l'aéroport, je donne tout à son cousin. Oh. Mais il a dit que quand il rentrait en France, il me contacterait, on irait au restaurant, il me donnerait 5000 euros. J'ai dit, oh, bah, il est gentil. Et il va te contacter comment? Il va t'appeler? Elle me dit non, il a dit qu'il me ferait un mail. Ah bah oui, tu lui as donné quoi comme mail? Bah, mother.
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13: Oui, allô, bonjour.
14: Bonjour madame, c'est bien la boucherie-charcuterie?
13: Oui.
14: Monsieur Martin à l'appareil, société Martin Intérim, je dois vous déposer un trancheur.
13: C'est quoi comme trancheur?
14: Bah, c'est un gars que je vous ai recruté par ma boîte d'intérim et qui s'occupera de trancher à votre place.
13: Je comprends pas, vous devez déposer chez moi un gars pour trancher?
14: C'est ça, c'est ce qu'on appelle dans le métier un trancheur professionnel, c'est le gars qui réalise toute la trancherie. Viande, jambon, saucisson.
13: Mais je vous ai rien demandé, j'ai pas besoin de quelqu'un qui vienne trancher, enfin chez moi, y a pas de problème, moi je tranche très bien.
14: Comment ça vous tranchez? Vous êtes tranchiste?
13: Non,
14: enfin, je veux dire, est-ce que vous avez suivi une formation trancherie?
13: Non, mais attendez, mais non, mais je prends personne dans ma structure, je veux dire. J'ai pas besoin d'un gars comme ça, je suis pas une industrie.
14: Non, mais vous, ça vous simplifie, parce que vous vendez tous vos trucs en gros morceaux, et après, le trancheur, il tranche.
13: Non, mais il va pas venir me couper de la viande et de la charcuterie chez moi.
14: Bah si, l'avantage, c'est que vous lui payez pas de salaire, puisque le trancheur est payé à la coupe.
13: Donc moi, je vais rester derrière le comptoir, puis je vais lui dire au gars, coupe-moi deux beefsteaks, puis il va me dire, bon, bah, ça fait 2 € pour la coupe.
14: Voilà, mais je vous rassure, c'est pas vous qui payez, ce sont vos clients qui payent le trancheur.
13: Non.
14: Bah si, il leur prend 50 centimes par tranche, et vous, ça vous coûte rien.
13: 50 centimes sur une tranche.
14: Ouais, pour la charcuterie, parce que pour la viande, c'est plus cher.
13: C'est que ça veut dire qu'un client qui demande 10 tranches de jambon, il prend 5 euros.
14: Ah bah, pour un trancheur professionnel, oui, c'est le barème officiel.
13: Non mais vous comprenez pas, moi j'attrape mon jambon, je le coupe.
14: Bah non, surtout pas.
13: Mais comment ça, non, mais attendez, mais moi je vous ai rien demandé en plus.
14: Non mais pardon, si vous faites ça, vous piquez le boulot du trancheur.
13: Mais j'y pique pas son boulot, moi je suis chez moi. Bah,
14: vous êtes boucher, donc vous vous occupez de la boucherie, et le trancheur, il s'occupe de la trancherie.
13: Attendez, je fais ce que je veux, j'embauche qui je veux, moi j'ai besoin de personne.
14: Alors, pour l'embauchage, je m'en suis déjà occupé.
13: Non mais...
14: Mais bon, je pouvais pas prévoir que vous alliez lui piquer son boulot.
13: Mais j'y pique pas son boulot, oh. J'en veux pas de votre gars, mais c'est moi qui ai acheté mon affaire puis qui a tout payé, là faut arrêter un peu. En quoi je lui pique son boulot? Non mais oh.
14: Bah lui, il a quand même fait des études pour avoir son diplôme de trancherie.
13: Non mais j'en ai rien à foutre, il ouvre son magasin, en quoi je lui pique son travail là?
14: Oh, je sais pas, mais lui, il se permettrait pas de faire de la boucherie à votre place par exemple, mais... chacun son truc.
13: Non mais là on marche sur la tête. Non.
14: Après, j'ai aussi une solution pour éviter que ça coûte trop cher à vos clients.
13: Non.
14: Si, il suffit que vous baissiez le prix de vos marchandises.
13: Oui, bien sûr.
14: Oh, bien sûr.
13: Bien sûr.
14: Oh, bien sûr.
13: Et bien sûr.
14: Mais bien sûr.
13: Bien sûr.
14: Bien sûr.
13: Et puis en même temps, je donne mon fonds de commerce aussi, non?
14: Bien sûr.
13: Et puis ma viande, je la vends le prix coûtant.
14: Mais bien sûr.
13: Bien sûr.
14: Bien sûr, bien sûr.
13: Non, mais je baisse mon prix, non, mais attendez.
14: Eh ben voilà, bien sûr, problème réglé.
13: Alors celle-là, elle est pas mal. Une boîte d'intérim qui appelle comme ça, puis qui oblige à mettre quelqu'un, puis que limite on dit qu'on prend le travail d'un intérimaire. Non, mais faut arrêter, oh.
14: Bah, grâce à moi, votre boutique, elle monte en gamme classieuse.
13: Mais j'ai pas. Mais. Non, mais là, arrêtez. Là, je suis chez moi.
14: Bah. Comment ça, vous êtes chez vous?
13: Mais qu'est-ce que vous comprenez pas que je suis chez moi?
14: Je pensais que vous étiez à la boucherie.
13: Et bien sûr que je suis à la boucherie, et puis il est où le problème?
14: Le problème, c'est que comment vous faites pour être à la fois chez vous et à la boucherie?
13: Non mais attendez, c'est quoi ce sketch-là? La boucherie, c'est chez moi.
14: D'accord, donc vous êtes pas le boucher, vous êtes le locataire du boucher qui habite chez lui.
13: Je suis le boucher, donc c'est moi.
14: Ah oui? Mais alors qu'est-ce que vous faites chez votre locataire?
13: Oh putain, bon, laisse tomber.
14: C'est quand même pas très clair, votre truc.
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16: Pour moi, la sororité, c'est une valeur essentielle. Moi, je suis très soror. Mais je me mets que 17 sur 20 en sororité. Il y a des situations que je merde. Par exemple, il n'y a pas longtemps, je cherche une nounou. Donc j'en parle à des copines, tu vois. Ils me disent, oh, attends, une copine, sa filleule, elle adore les enfants. Et en plus, ça pourrait l'aider de se faire un peu de sous. Mais non, mais j'ai envie de l'aider. Elle arrive. J'ai plus envie de l'aider. Qui débarque dans mon salon? Stécie, 24 ans, énorme bombe atomique. Ok. Et Stacy, elle a un très grand décolleté. Et elle porte aussi une jupe. Courte. Très, très courte. Mais ça va. Elle respire peut-être par le cul. Je ne sais pas. Non, mais je me suis juste interrogée. Je me suis dit, mais quel est le projet pour garder des enfants? C'est quoi l'idée? À chaque fois qu'elle va se baisser pour ramasser un jouet, on pourra tous mater son cul. Parce que là, c'est le premier jour. Statistiquement, est-ce qu'on peut vraiment espérer aller vers du mieux quand elle sera à l'aise? Donc je m'en veux, mais ce sera non, Stacy. Vraiment un très grand nom. Ouais, non, je m'en veux. Mais vraiment, la sororité, très importante dans ma vie. Hein. C'est clé, la sororité. Tout le monde a la sororité, entraide et aide entre femmes. Et je vous dis, je n'arrive pas à me mettre 20 sur 20 en sororité. Il y a encore des situations où... Alors, j'ai beaucoup réfléchi, et je crois que j'ai trouvé pourquoi je bute encore sur ces petits trois points-là. Parce que je pense que je suis à un moment de ma vie où je parviens à être 100% soror uniquement avec les femmes de ma catégorie. Oui, parce que j'ai élaboré une petite théorie personnelle. C'est qu'il y aurait trois catégories de femmes. D'abord, la catégorie du groupe A. Voilà, le groupe A, les bombes atomiques, les avions de chasse. C'est vraiment les filles, tu sais, qui survolent le game. Groupe A, tout lui va mieux qu'à toi. Elle porte un jean slim, toi aussi, mais ça donne des styles différents. Dans ton cas, le jean ne retrouvera sans doute plus jamais sa forme initiale. Non, c'est vrai, toi, tu ne sais jamais si tu vas pouvoir sortir de ton jean. C'est pas... Non, la fille du groupe A, c'est par exemple, elle se met du gloss comme ça. Waouh, glamour pulpeuse. Toi, tu fais pareil, on dirait que tu t'es déboîté un poulet rôti en solo. La fille du groupe A, même un chignon. Waouh, on dirait une danseuse, on dirait une ballerine. Toi, tu te fais la même chose. Contrôleur SNCF. Non, on n'a pas vraiment la même vie que les filles du groupe A, c'est vrai. Je veux dire, elle, le week-end, tu vois, elle se fait un masque au miel d'acacia pour sa jolie peau, pendant que toi, tu te fais ton shampoing anti-croûte. Si tu le fais. Et puis, tu te mets ta crème anti-eczéma parce que t'es hyper stressée et que t'as une charge mentale comme ça. Mais la fille du groupe A, là où elle est le plus impressionnante, c'est quand il y a de l'alcool. Tu sais, quand elle est alcoolisée. Oh, elle arrive à rester féminine et élégante. Alors que toi, passer deux verres, tu passes en mode chef de chantier. Hein. Oh, bah bien sûr, t'appelles le serveur petit cul. Groupe A, ouais, elle n'a pas tout à fait la même vie que nous. Moi, je suis dans le groupe B. Voilà, le groupe B, c'est la moyenne. Mais c'est super sympa, le groupe B. Mais si, déjà, on rigole bien. Et puis, on a du charme, hein. On a un truc. Mais on n'en a pas beaucoup d'autres. Voilà, c'est tout. Groupe B. Et enfin, le groupe C, les moches. Alors, attendez. Alors, qu'on soit clair, ça ne me fait pas plaisir de mettre quelqu'un dans les moches. Mais bon, c'est un peu grâce à elle qu'on a parfois l'impression d'être dans le groupe A. Ah, faut être logique. Hein, je veux dire, plus elle est moche, plus t'es belle. Non, mais vraiment, je suis désolée, mais ça pourrait pas être autrement. Il peut pas y avoir juste un groupe A et un groupe B. Sinon, c'est comme si toi, t'étais dans le groupe C.
5: Aucun responsable de l'information n'a réussi à l'arrêter. 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
4: On va commencer avec la diffusion d'une vidéo privée de Raphaël Glucksmann tenant des propos virulents envers ses adversaires de gauche. Il dit pisser sur Jean-Luc Mélenchon et accuse Ségolène Royal d'avoir fait la danse du ventre devant Emmanuel Macron. Oh. Bon, il s'en est excusé depuis. Hein.
17: Bonjour.
4: Oui, votre luminescence, président Macron.
17: Ça, c'est vraiment dingue, Bruno Robles. Oui. Hein, avoir les mots virulents et Glucksmann dans la même phrase. Oh. C'est complètement incroyable. Hein.
4: Oui, c'est vrai.
17: Ah. Évidemment, les propos tenus n'ont aucun sens. Jamais Madame Royal ne m'a fait la danse du ventre. Non, j'aurais eu des nausées. Je plaisante.
4: Oui.
17: Elle a le même âge que Brigitte. Hein.
4: Ah bon Alors, monsieur Mélenchon.
18: C'est quoi cette histoire avec monsieur Glucksmann? Glucksmann, je l'ai fait exprès. Oui. C'est quoi cette histoire de Golden Shower pour ma personne? Il se prend pour qui? On me pisse pas à la République, c'est moi.
4: Tiens, on va passer au football à présent avec le retour de Zinedine Zidane au Stade de France face à l'Italie, match nul un partout face à la Squadra Azzurra et la France qui affronte ce soir la Belgique d'ailleurs.
19: Bonjour Bruno.
4: Salut hein. Zizou.
19: Ouais, c'est forcément face à l'Italie. Tout le monde m'a parlé de ma finale face à Materazzi, évidemment.
4: Oui. Ah bah oui.
19: Mais bon, je sais me retenir. Je veux dire, je suis pas Patrick Bruel, je mets pas un coup de boule à chaque fois. Quoi. Alors, je suis évidemment déçu du résultat parce que l'équipe d'Italie ces derniers temps, c'est un peu comme l'Olympique de Marseille. Quoi.
4: Ouais.
19: Pas, voilà, c'est pas la dernière fois qu'il faisait peur à tout le monde, ben Bruno Robles animait le festival Robles sur Énergie.
4: Ouais, bonjour Bruno.
20: Bonjour Didier Deschamps. Bah alors, bah oui, on a mis la musique du coup de gueule à passer. Ouais,
4: ouais bah ah oui. Ouais.
20: Bah, le DJ aux manettes, il veut plus entendre de vannes, il veut mettre de la musique.
4: Oui, oui. Bon, Didier,
20: écoutez,
4: alors.
20: La Zidane Mania, ça commence à vraiment m'énerver. Là. Le gars, il fait match nul à domicile face à une équipe en pleine reconstruction, même pas qualifiée à la dernière Coupe du Monde. Personne ne lui dit rien. Bah, à chaque fois, en interview, tout le monde écoute Zidane avec le sourire. Le gars a le totem d'immunité. Bientôt, il fera défaite face à l'Andorra, mais c'est pas grave, c'est Saint Zidane, on s'inquiète pas.
4: Oh.
20: Alors, techniquement, j'ai envie de dire merde, remets la musique.
4: On va parler du retour sur Terre de l'astronaute française Sophie Adnaud, retardée en raison de conditions météorologiques défavorables prévues ce lundi. Il ne pourra pas avoir lieu avant mercredi, au plus tôt d'ailleurs.
20: Bonjour Bruno Robles.
4: Alors Monsieur Castex.
20: Alors Madame Sophie Adnaud, oui. Elle rentre avec la NASA ou la SNCF? La fusée provenant de l'ISS et à destination de la Terre, départ initialement prévu ce lundi, est annoncée avec un retard indéterminé.
4: Hey.
20: Éloignez-vous de la bordure de l'atmosphère, s'il vous plaît. Bruno,
4: ouais, Philippe Candeloro.
20: Ah, ben ça, c'est les gonzesses, enfin les bonnes femmes, enfin les filles, quoi.
4: Ouais,
20: faut toujours qu'elles soient à la bourre, quoi.
21: Oh, ouais.
20: Ah, ben, événement météorologique, moi, j'y crois pas. À tous les coups, elle a pris de ton temps pour se maquiller. Elle a voulu faire ménage avant de partir. Elle a loupé le départ de la fusée, on a l'habitude.
21: Oh.
20: Ah, ben, c'est comme ça avec les bonnes femmes.
4: Oh, c'est pas possible. Monsieur Strauss-Kahn,
22: bonjour, cher. Puis-je respecter la tradition, monsieur R.
4: Oui, dites-moi.
22: De faire la vanne qui s'impose à chaque fois qu'il y a question de l'espace.
4: Oui, c'est vrai. Alors allez-y, si c'est vous.
22: Vous y allez quand même ?
4: Oui, on va allez-y.
22: Allez, j'y vais. Oui. Moi, je m'en lasse pas.
4: Ben oui,
22: je suis bien seul.
4: J'ai bien compris.
21: Il est content.
22: Il est content. Allez, 3-4,
4: on y va.
22: Donc, si j'ai bien compris, Sophie Adnaud reste un peu plus longtemps avec les autres astronautes à tourner autour de l'orbite.
21: Voilà.
4: Merci.
22: Je vous remercie de votre attention.
4: Je vous en prie.
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24: Aujourd'hui, je vais vous parler d'un sport très en vogue. Hein. C'est bien sûr le padel. Ce sport de raquette qui se pratique entre quatre murs et non pas le paddle, hein, la pirogue de Décathlon pour les Maoris de la Grande Motte. Hein. Rien à voir. Quoique, l'autre jour, j'ai tapé paddle dans Google, et là, j'ai appris que le mot paddle venait de paddle tennis, parce que les Anglais jouaient sur les bateaux de croisière au tennis avec les pagaies des canots de sauvetage. Hein, bon, après, tu m'étonnes que dans le Titanic, il y en ait qui soient morts de froid. Hein, c'est ballot, hein, les mecs sur le canot, comment on avance ? Hein, écoute, il y a Michel qui a fait un tennis tout à l'heure. Il a raté une balle, il a cassé sa raquette, voilà, terminé. Et donc, en anglais, pagaie, ça se dit paddle. Sauf que les gens qui ont inventé le paddle, c'est des hispanophones, donc ils prononçaient paddle, paddle. Así que el paddle, c'est le paddle. No, c'est le paddle, vale? Que le paddle, c'est le paddle, et pas le paddle. Est-ce que c'est clair? Et donc, le padel, c'est un sport hyper hype. C'est vraiment, c'est le sport addictif. Les gens qui jouent au padel, les mecs qui jouent au padel, ils sont addicts. Hein. Et mesdames, d'ailleurs, si votre mec vous annonce qu'il est au padel, eh ben, il est au padel, hein, c'est tout, hein, y a pas de... Le padel, c'est vraiment le sport du mal déconstruit de droite. Mais pas droite ultra riche, attention, hein. Y a des gens qui font du padel, d'ailleurs, j'ai oublié de demander, dans la salle, y en a qui ont fait du padel ou qui ont fait du padel? Non, bon, en même temps, on est un spectacle à 12 €, hein, voilà. Enfin, le padel, c'est vraiment le sport pour les mecs de droite qui ont pas les moyens de faire du golf. Mais c'est pas pour autant qu'ils vont aller faire du foot. Hein. C'est un côté. Il y a un côté. Je voyage pas en première classe. Hein. Je voyage en Ouigo, mais j'ai la prise électrique. Non, le padel, ça se démocratise tout simplement parce que c'est cool, c'est ludique. D'ailleurs, hein, vous avez certainement entendu cette phrase. Je me suis mis au padel, c'est hyper ludique. Tous les gens qui se mettent au padel, ils se disent ça. Ouais, le padel, c'est hyper ludique parce qu'en fait, t'as pas besoin de savoir jouer au padel pour jouer au padel. Parce que c'est beaucoup moins technique que le tennis. Et là, petite parenthèse, je confirme. Moi, je fais du tennis, je confirme. Quand tu te mets au tennis, Il faut t'entraîner beaucoup, beaucoup, beaucoup avant que le sport que tu pratiques ressemble au tennis. Moi, je me rappelle de ma première session de tennis. L'entraîneur, il m'a dit, écoute, dans un premier temps, Karim, on va oublier la raquette. C'est quand même un élément important dans ce sport, la raquette. Sinon, ça s'appelle la Wii. Ouais. J'avais envie de dire, tu sais quoi, pour l'échec, dans un premier temps, on va oublier le stylo. Ouais. C'est vrai, le tennis, quand tu t'y mets, les deux premières années, c'est simple, le tennis, ça ressemble à de la danse contemporaine. C'est de la GRS, vraiment. Et c'est horrible de jouer contre un débutant au tennis, vraiment. Parce que quand tu fais du foot, quand il y a un mauvais dans l'équipe, personne ne lui fait la passe, il court partout, ça lui fait un footing, tout le monde est content. Mais quand tu joues contre un... On est tous le mauvais de quelqu'un, mais quand tu joues contre un vrai mauvais, un débutant au tennis, c'est horrible, parce que t'es obligé de lui envoyer la balle, et la balle ne revient pas. Et les amis, je vous jure, si vous avez le choix entre jouer contre un débutant au tennis ou un chien, le clébard, direct. Ah ouais. Alors certes, ça ressemble à une sorte de jokari avec un chien en guise d'élastique, mais au moins la balle, elle revient. Avec le padel, t'as pas ce problème. Tout de suite, tu kiffes, les gens s'amusent, et ça se voit, et ça cartonne, parce que voilà. Alors que c'est un sport qui, à la base, est dérivé d'un autre sport. Et ça cartonne, les gens font plein de fric avec. Moi, j'ai envie d'essayer d'inventer un nouveau sport comme ça, dérivé de sports que je connais. L'autre jour, j'étais sur la plage avec mes enfants. On jouait au foot. Et à un moment, j'ai une idée de génie. Je trace un énorme cercle. Comme ça, un truc de 10 mètres de diamètre, comme ça. Je fais un trou au milieu et je dis, attendez, j'ai inventé un sport. Maintenant, le but, c'est de mettre la balle dans le trou. Et on va appeler ça le foot hole. Parce que hole, en anglais, ça veut dire trou. Là, ma fille de 6 ans et demi, elle me regarde, elle comprend pas l'anglais. Elle me dit, mais ça veut rien dire, foot hole. Et là, elle fait une proposition, les amis. Je vous jure que c'est vrai, je reprends ces mots innocents. Mais non, ça va s'appeler le trou de balle. Alors ma chérie, si ça te dérange pas, on va prononcer ça à l'anglaise déjà. Hein? Trou de balle. Et si dans quelques années, les gens disent le trou de balle, c'est hyper ludique, je dirais que ça vient de toi.
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0: Je vais souvent à MS, c'est très important de rester connecté. Je vais à MS, c'est voir ma famille, mes amis. Il n'y a pas longtemps, j'y vais et je suis avec mon pote d'enfance. Mon pote d'enfance, il s'appelle Adram. C'est un grand noir costaud. Je vous fais la scène. Il conduit la voiture la nuit. Il n'y a personne. Forêt à droite, forêt à gauche. Personne. À un moment donné, il y a quelqu'un, il est tout seul au milieu, tu sais, il fait du stop. Et Adram et moi, on a pitié. On dit, mais ce qui est le pauvre, tout seul la nuit, faut l'aider. On s'arrête devant le gars, on baisse la vitre, on fait, vas-y frérot, monte. C'est pas le gars, il a peur. Il nous regarde, il dit, non, je vais continuer à pied. Merci les gars. On a dit, n'inverse pas les rôles, c'est toi le gars chelou dans l'histoire. C'est à nous d'avoir peur normalement. Du coup, nous, on est vexés, on s'énerve, on regarde le gars, on fait, mort. Qu'est-ce qu'il fait le gars? Il regarde Adram et moi, il se retourne, il court dans les bois. Adram, il voit ça, c'est pas, il ouvre la porte, il lui court après. Je suis assis dans la voiture, je vois Adram, il part derrière le gars, viens, va te déposer! Il revient 5 minutes après, essoufflé, branche dans les cheveux, il monte dans la voiture, il me regarde, il me dit, j'étais à ça de l'attraper. J'ai dit, mais on va l'aider ou lui faire du mal? Mais moi, je sais pas ce qu'on va faire. Vous savez, ce qui m'a énervé, c'est pas le fait que le gars il court dans les bois, non. Ce qui m'a énervé, c'est avant de courir dans les bois, le gars il a eu un temps de réflexion. On sait tout ce qu'il s'est dit. Le gars il a réfléchi, il a dit j'ai le choix. La nuit, la forêt, où il y a des animaux sauvages, des loups, la voiture avec l'arabe et le noir. Il a dit non, la forêt c'est plus sûr. C'est une vraie question hein, qu'on se pose, qu'est-ce qu'on dégage physiquement? On se pose tous cette question. C'est pour ça que j'envie les fous, parce que les fous, ils sont détachés du regard des gens. Et je connais très bien les fous, parce que je prends souvent le RERD. Et ils sont là, on sait pas où ils vont, mais ils sont là. Et les fous, face à eux, on a tous la même réaction. T'as vu ou pas? Ils font des gestes inattendus. Et toi, tu veux éviter le conflit avec lui. Donc, tu sais, tu fais semblant de pas le voir. Tu connais ça ou pas? T'es dans le métro, il est devant toi, il boxe dans le vide. Da, da, da. Le regard de côté, tu le connais celui-là? Genre, tu maîtrises la situation. T'es. Tu dis, prochain arrêt, je descends. C'est même pas ton arrêt. Il t'en reste 5. Une fois je finis une scène, c'est la dernière, je dois rentrer à Évry. Avant j'habitais Évry, donc je prends le RERD. C'est le dernier les amis, dernière scène, dernier train. Je rentre, je me mets assis, il n'y a personne dans le train. D'un coup il y a un gars, il traverse toute la, tout le train. Il se met assis en face de moi. Tu sens ça, c'est les problèmes déjà, tu sens. Tu contactes tes proches, tu connais le message là? Je vais sûrement disparaître ce soir, tu connais? Le train il démarre, le mec il me fixe, il me regarde, il fait ça. Paris-Évry, 40 minutes de trajet comme ça. Il est dans. J'ai pas craqué face à lui, je suis resté comme ça. Des fois j'acquiesçais, je disais, ben on le dit pas assez ça, heureusement que t'es là. Et là, tu veux éviter le conflit, donc tu fais semblant de lire des trucs dans le train, c'est pour éviter de le regarder. Mais il n'y a rien à lire. Il y a juste une pub dans le train, tu sais, c'est un lapin, il se coince les doigts dans le métro. Je regardais ça comme si c'était intéressant. J'ai des lapins et voyages. L'autre, il est en bas. Et je lui ai rien dit, pourquoi? Parce qu'on dit rien aux fous, c'est vrai ou pas? T'as vu, les fous, on dit rien. C'est pour ça, si vous voulez éviter les embrouilles dans votre vie, faites les fous. Personne n'embrouille un fou, t'auras aucune embrouille, fais le fou. T'es chez toi posé sur ton canapé, ta femme d'un coup elle rentre. Elle dit bah oui, bah tu fais rien comme d'habitude. T'es sur le canapé, tu devais sortir les poubelles, t'as rien fait. Tu fixes ta femme, tu fais là, là, là. Elle dit laisse, tu fais un burn-out, va te reposer.
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4: Avec Sébastien Wüst ce matin, mon cher Sébastien, on parle d'un succès d'audience de la rentrée assez inattendu, le téléfilm érotique du dimanche soir sur C-Star. Plus de 150 000 téléspectateurs en moyenne, et pour en parler, on reçoit Maître Auffon, avocat de scénariste de téléfilm érotique, c'est ça Maître Auffon?
6: Oui, exactement. Oui. Oui, je défends des irréductibles qui en 2026 pensent toujours qu'une panne de photocopieur au bureau, ça peut finir à trois à poil dans un jacuzzi. Oh. Oui, les félinis du bain à bulles, les Truffauts de la levrette.
4: Oh, n'exagérons pas, ça reste du téléfilm érotique quand même.
6: Oh, l'autre, un culte, va. Oh. Respectez un peu le travail de mes clients, monsieur Robles. Mm. Il y a trois jours, C-Star diffusait le chef-d'œuvre, Troublante Obsession. Mm. Je te pitch, une avocate qui a plus une thune, rencontre David, mystérieux et surtout bien gaulé, évidemment. Et la question, est-ce que David va réussir à faire durcir sa trésorerie?
4: Ah oui, oula,
6: oui, 150 000 personnes oui. Qui se disent « Oh putain, est-ce qu'elle va s'en sortir avec son découvert bancaire ?» parce que les gens sont pas là que pour voir des nichons. Ils veulent du fiscal, du bilan prévisionnel et éventuellement une paire de miches. Mais il faut que ce soit cohérent avec l'exercice comptable.
4: Mais, attendez, comment vous expliquez ce retour du film érotique à la télévision là,
6: c'est quoi? Eh ben sur Internet, c'est devenu trop facile.
4: Ah bon?
6: Clic, sopalin et bonne nuit, monsieur dame. Oh. Oui, il y a plus de tension dramatique. Ouais. Alors que le téléfilm érotique, il te fait mériter le premier téton. Faut se taper 20 minutes d'intrigue. Bonjour, je viens réparer votre piscine.
7: Ah, mais je n'ai pas de piscine.
6: Oh. Et là, tu te dis, putain, mais quel scénario. Non, les scénaristes érotiques peuvent rendre absolument tout désirable, même l'actu. Mm. Prenez les lycées bloqués sur BFM, c'est chiant, mais en version C-Star. Oh, ce soir, retrouvez Lycée sous tension. L'histoire de Manu, lycéen déterminé, qui tente malgré le blocus de rejoindre Brigitte, sa prof de théâtre. Et pareil avec l'affaire Bardella. À 23h40, ne loupez pas le protégé, la patronne et la moustache. Oh. Avec Marine Le Pen. Jordan, dis-moi que c'est pas toi ces messages.
7: Marine, je te jure, ils sont tous faux.
6: Oh, mais qui est-ce? Oh, c'est Edouard Plenel. Oui, parce que tu peux pas faire un bon porno sans une grosse moustache. Oh. Et là, deux hommes, une femme, un canapé en sky, une musique de saxo certainement enregistrée dans un monsieur meuble en 93, et un suspense digne des plus grands Hitchcock, avec une seule question. Qui va baiser l'autre en premier?
4: C'est la question. C'était dans la team rire, Sébastien Wüst.
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23: Moi je tombe amoureux très rapidement parce que j'ai pas de critères. Voilà, j'ai pas de... Non, je suis pas chiant moi, j'ai pas besoin de grand chose. Un visage cohérent, une fellation maîtrisée. Je t'aime! Parce que pourquoi demander autre chose pour connaître un truc? Nous les mecs, on est tellement dégueulasses physiquement. Comparé aux femmes, on est rien. N'importe quelle femme qui pose les yeux sur nous, c'est un miracle quoi. Moi quand une fille veut sortir avec moi, je sacrifie une chèvre quoi. Pff, merci. Alors qu'en plus les filles ont même pas les mêmes critères que nous. Le jour je demandais à une fille c'est quoi tes critères, elle m'a dit moi je cherche un garçon gentil et propre. gentil et propre, te rends compte, c'est ce qu'on attendait, un chien, pas d'un mec, quoi. L'année dernière, je suis sorti avec une fille et elle était trop belle pour moi. Et je sais qu'elle était trop belle pour moi parce qu'on marchait tous les deux dans la rue en se tenant par la main. Et quand ta meuf est belle, on la regarde, elle. Quand elle est trop belle, on te regarde, toi. Tous les jours, j'affrontais les regards des hommes dans la rue qui me regardaient en mode « Comment t'as fait, sale bâtard ?» Et moi, je les regarde en mode « Je sais pas, j'en suis à ma troisième chèvre, là, je... » Je suis bisexuel. Pas de transition pour l'instant. J'ai pas de... Moi, c'est vrai que quand j'ai commencé ma carrière de bisexuel, j'étais super content. Je me suis dit, c'est génial, ça veut dire que j'ai deux fois plus de choix. C'est pas du tout. Non, que dalle. Non, ça veut dire que j'ai deux fois plus de bâches, quoi. Parce que, en plus, moi, j'ai pas de chance. Dès qu'un mec me plaît, il est jamais gay, même s'il a l'air gay. Si je vais draguer un gars, cheveux roses, crop top, je me dis, le gars, il boit des Cosmo à la Gay Pride. En twerkant sur du Dalida, je me dis j'ai une chance quand même, la merde. Non, non, si c'est moi qui le drague, ce mec, il est pas gay. Si c'est moi qui le drague, il va me dire, alors je t'arrête tout de suite mon chat, je ne mange pas de ce pain là. Ah non, non, non, oula, non, impossible, ma phobie. Ah, nope, c'est die, c'est mort de ouf. Non, pas contre toi, mais moi j'aime trop les meufs, les femmes, les queens. Putain, il y a des gays, ils prêtent des hétéros, ils les détournent, moi je prends des homos, je les remets dans le droit chemin, quoi. Une fois, ça m'est arrivé de tomber sur un mec qui m'a dit « Bon, Roman, moi, je suis hétéro, mais je sais pas, avec toi, j'ai envie d'essayer. » Et c'est beau, tu vois, un mec qui a envie de se déconstruire. Enfin, de me, mais... Mais c'est mignon que sur le papier, parce que je vais pas vous mentir, un hétéro devant une bite, il est perdu, quoi. C'est pas de sa faute, il essaye, c'est bien, déjà, mais c'est une poule devant un couteau, quoi. Ah, il était tellement nerveux, le pauvre, on aurait dit qu'il passait le permis de conduire. « Lâche ça, c'est pas la bonne pédale !» T'as compris, bon. De toute façon, que ce soit avec les mecs ou les meufs, ça change rien. Je suis un très mauvais coup. Vraiment, n'y allez pas. Hein. Même bourré après le spectacle, ça vaut pas le coup. Quoi. Ah là, moi, je suis précoce en plus. Donc vraiment, ça sert à rien. Quoi. Il y a un truc qui est marrant quand t'es précoce, un truc qui est rigolo, c'est que les filles essaient de te rassurer par rapport à ça. Je sais pas pourquoi, mais elles le font. Et elles sont toutes mignonnes. Elles sont là, ah, mais du coup, ça veut dire que je t'excite beaucoup. Non. Non, ça veut dire que je suis précoce, voilà, il n'y a pas d'autre mot. Pour moi, le sexe, c'est comme faire Space Mountain à Disneyland. J'attends pendant 4 heures. Je kiffe 2 minutes. Mais je crois que j'aurais préféré draguer à une autre époque. Je crois que j'aurais préféré draguer à l'époque de mes grands-parents, par exemple. Parce que mes grands-parents, ils se sont rencontrés à une époque où il n'y avait pas Internet, il n'y avait pas les téléphones, il n'y avait pas les applis, il n'y avait pas le choix, en fait. Donc, non, mais fatalement, c'était plus facile, quoi. Mes grands-parents, ils se sont rencontrés parce qu'ils habitaient dans la même rue. C'est la seule raison, quoi. Pour moi, ils se sont rencontrés comme ça. Je cherche une femme. Oui, 50 ans de mariage. C'est dingue. C'est dingue. En même temps, est-ce qu'au bout de 50 ans de mariage, c'est encore une option, la rupture? C'est vrai? Est-ce qu'on a déjà vu une dame de 90 ans larguer son mec? T'es pété un plomb un jour et dire « Jackie, je pars! J'ai rencontré quelqu'un! Lui, au moins, il m'entend! »
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9: Je viens d'avoir 40 ans.
10: Merci.
9: 40 ans... 40 ans, ça pique un petit peu. J'ai de nouvelles angoisses qui apparaissent à partir de 40 ans. T'as de nouvelles angoisses, genre là, j'ai peur que mon corps change, et il change. Là, je sens bien que par exemple, dans 2-3 ans, le summer body, ça va devenir compliqué. Ah bah oui. Et la définition du summer body, c'est plus la même. Parce qu'avant 40 ans, le summer body, ça veut dire être bien gaulé de torse nu. Après 40 ans, c'est juste pas être dégueulasse en t-shirt. Là, moi, j'ai aucune volonté avec la bouffe, aucune volonté. L'autre jour, je suis allé dans un resto italien. Le serveur m'a ramené du pain, il m'a demandé est-ce que vous voulez de l'huile d'olive avec. J'ai dit non merci, je fais attention. Après, il a précisé que l'huile d'olive était bio. Et j'ai enculé la corbeille, en fait, c'est ce que j'ai fait. Ça. Mon corps change, hein, et je vais être très clair avec vous, hein, y a des choses qui choquent. Genre, le premier cheveu blanc, au niveau des couilles, oh, putain, il tabasse celui-là, parce qu'il n'y a pas de solution. Mais et tu vas pas te teindre les bourses. Imagine, ça dégorge. Tu deviens roux, mais juste là. C'est qu'en haut, t'es poivre et sel, en bas, t'es curry. Et le roux, ça va encore. Imagine, tu choisis un brun trop foncé, trop noir. Personne n'a envie que sa bite ressemble à Jack Lang, on est d'accord. Non, en plus, je vous parle d'expérience, parce que moi, j'ai fait une petite coloration récemment. Je suis allé voir ma coiffeuse, je lui ai dit, est-ce que vous avez quelque chose pour masquer mes petits cheveux blancs? Elle m'a dit, bien sûr, on va faire une coloration. Je lui ai dit, attendez, je vais avoir 40 ans, tout ce qui commence par colo. ça me fait peur. Et alors, c'est vrai que ça m'a surpris. Après, il y a des choses que je veux plus faire à partir de 40 ans, j'ai décidé, je veux plus faire. Genre les enterrements de vie de garçon, j'ai décidé de plus faire ça. Non, j'ai passé toute ma trentaine à faire ça, je ne veux plus. Je me vois plus partir à Budapest, me mettre une caisse pendant 3 jours, me réveiller entre une Kalachnikov et un Ladyboy que je connais pas. Moi, maintenant, à 40 ans, j'ai l'âge des enterrements de vie de jeune fille. Voilà, ça c'est parfait, ça. Voilà, pyjama, jeux de société, tomates cerises, spritz sans alcool, dodo à 21h. Alors, pour les plus folles, shot de limoncello, smack entre copines. Voilà, t'ajoutes de la beuh, je me fais prendre en ciseaux, c'est nickel, voilà. Alors là, la salle se sépare en deux. Entre ceux qui voient ce qu'est un ciseau et ceux qui n'ont pas vu La vie d'Adèle au cinéma. Hein, le film qu'il fallait pas voir avec ses parents. Entre ta mère qui est gênée et ton père qui a la gaule, c'est...

0: Ça fait 18 ans que je suis en couple avec ma femme. Plus j'avance dans ma vie de couple, plus mon couple ressemble à une comédie romantique. Avec Didier Bourdon. Non, alors il y a une chose qui est vraie avec l'âge dans le couple, c'est qu'il n'y a plus de filtre. Je vous explique. Moi, ma femme, elle s'appelle Pauline, elle est très délicate. Ma femme, il y a 18 ans, les premiers dîners avec elle, c'était trop mignon. Vous savez ce qu'elle m'a fait l'autre jour? Elle a bouffé des sardines, mais en se faisant les ongles. Et je l'ai fait bouffer comme une otarie. Vraiment. Au bout de la cinquième sardine, je lui dis, à partir de maintenant, je suis plus ton mec. Je suis ton dresseur. Et comme dresseur, c'est un peu sexy, maintenant on se fait des scénarios. Son préféré s'appelle le Marineland. C'est-à-dire qu'en fait, elle prend son bain, elle m'appelle. Moi, je débarque en combi néoprène un peu moulax. Je lui balance des anchois dans la gueule. Vraiment. Je l'insulte en allemand. Schlampe ! Et ça part en film de boule aquatique. C'est ça. Alors, vous allez voir que c'est le sketch préféré de mon beau-père. Merci beaucoup de m'avoir écouté. Merci infiniment.
1: Merci beaucoup. Merci, merci.
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4: Bonjour.
5: Bonjour monsieur, c'est bien la mairie?
4: Oui.
5: Monsieur Martin, bureau de la dénonciation du syndicat martinvillois de Martinville.
4: D'accord.
5: J'aurais besoin de vous pour la prochaine grève.
4: Ah.
5: Ouais, il faudra me dénoncer tous vos collègues qui ne font pas grève.
4: Dénoncer les collègues qui ne font pas grève. Bon alors là, ouais, ça va être compliqué. Hein.
5: Pourquoi? Vous faites jamais de dénonciage de collègues, vous?
4: Non, non, on n'a jamais fait ça, non.
5: Oh bah pourtant, ça vaut le coup parce que je touche une prime pour chacun de vos collègues que je signale au syndicat.
4: Ah ouais.
5: Et ouais.
4: À la rigueur, je peux vous dire peut-être des gens qui vont faire grève.
5: Ah bah non, nul, parce que moi je touche des sous que en dénonçant ceux qui ne font pas grève.
4: Ah bah je sais que vous, ça vous rapporte des sous, ouais, mais bon, je vais vous diriger vers la DRH.
5: Comment ça me diriger? Alors attendez, je suis pas sur place, hein.
4: Non, mais là, vous êtes à l'accueil.
5: D'accord, donc vous allez m'accompagner depuis l'accueil jusqu'à son bureau.
4: Non, je vais...
5: Ah oui, donc il faut que je vienne à la mairie.
4: Non.
5: Alors attendez, je consulte mon agenda.
4: Monsieur.
5: Alors là, normalement, je suis au téléphone, j'enregistre le canular.
4: Monsieur.
5: Non, vous savez quoi? Je vais décaler, j'appelle un taxi.
4: Non, je vais vous... Non.
5: Quittez pas, je les appelle sur l'autre ligne.
4: Non, mais...
6: Taxi Martin, bonjour. Merci de rester en ligne. Nous allons prendre votre appel.
4: Non.
5: Allô? Ouais. Vous êtes toujours là?
4: Oui.
5: Bon, faut juste que j'attende le taxi.
4: Mais non, je vous ai pas demandé de venir. Hein. Quand je dis je vais vous diriger...
5: Oui, quand vous dites diriger, c'est que vous m'escortez jusqu'à son bureau, ça j'ai compris.
4: Non. Là, je vais vous transférer à ma collègue.
5: D'accord. Et c'est elle qui va me téléguider par téléphone pour que je trouve le chemin jusqu'à son bureau.
4: Mais non, du tout. Moi, je vais...
6: Taxi Martin, j'écoute.
5: Mais... Ah bah attendez, j'ai justement les taxis sur l'autre ligne. Bougez pas.
4: Monsieur.
5: Bonjour madame, il me faut un taxi en urgence, c'est pour aller à la mairie.
4: Non. Mais non, mais pas besoin de vous déplacer.
5: Ah d'accord, donc c'est vous qui venez au syndicat.
4: Mais non plus.
5: Ah bah attendez, je vais prévenir le taxi, comme ça il vient vous chercher.
4: Mais non, mais il a pas besoin de venir me chercher.
5: Ah oui, mais alors qui prend le taxi?
4: Mais il y a personne qui prend un taxi. Oh,
5: bah, dans ce cas, c'est vous qui annulez le taxi.
4: Ah bah ça va pas, je vous ai rien demandé, hein. Alors,
5: pardon, mais enfin moi sympa, je vous fais toute la réservation.
4: Vous n'avez rien compris du tout, hein.
5: Oh, ça m'étonnerait, c'est pas mon genre.
4: Oh là là.
5: Ah, bah, je crois qu'on l'a perdu.
7: Veuillez patienter, nous allons prendre.
8: Oui, bonjour monsieur.
5: Rebonjour monsieur, vous m'avez mis en attente.
8: Non, vous étiez à l'accueil, là vous êtes aux ressources humaines.
5: Ah bah parfait, parce que votre collègue voulait pas me donner le nom des personnes non grévisteuses chez vous.
8: Eh ben moi je vous donnerai pas les noms des agents non plus comme ça. Et puis on a une collectivité avec 200 agents, je vais vous donner la liste comme ça par téléphone.
5: Oula, trop compliqué. Non, dans ce cas plan B, je vous apporte un appareil photographiste.
8: Un appareil photo?
5: Bah oui, comme ça vous prenez en photo ceux qui travaillent pendant les grèves.
8: Mais c'est pas possible, je vous prendrai pas les agents en photo non plus.
5: Non mais juste ceux qui travaillent, hein. Ça devrait pas faire beaucoup de photos.
8: Même ceux qui travaillent où je ne vous donnerai pas de nom, je prendrai pas de photos.
5: Ah ouais? Et comment je fais, moi, pour dénoncer ceux qui n'ont pas fait la grève?
8: Bah, ceux qui n'ont pas fait la grève...
5: Ou alors, ceux qui n'ont pas fait la grève, vous les filmez avec votre téléphone, tout simplement.
8: Même avec mon téléphone? Je ne le ferai pas.
5: Ah bah, merci pour mes primes de dénonciage, super. Bah,
8: donnez-moi votre nom et puis pour quel syndicat vous êtes.
5: Non, alors ça, justement, je peux pas vous dire. Enfin, c'est mieux si je vous le redis pas.
8: Vous pouvez pas me dire non?
5: Bah non, parce que moi, je travaille en mairie aussi. Et justement, je fais pas la grève.
8: Bah écoutez, on va s'arrêter là.
5: Non, mais parce que je vois venir le truc, vous allez me contre-dénoncer et hop, vous récupérez ma prime.
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9: L'amour, c'est un vrai sujet dans ma vie parce que j'ai un modèle incroyable, mes parents cette année, ils fêtent leurs 44 ans de mariage. C'est beau ou pas? C'est beau, hein? Parce que moi 44, c'est le nombre de jours où mon ex-mari est resté fidèle. Voilà. Vous donnez le contexte de ma famille. Ma mère est franco-napolitaine et mon père est syrien. Voilà, on parle déjà sur un concept, on est d'accord, hein? Et ils se sont rencontrés à la fac. Voilà, mon père venait d'arriver en France, il parlait pas très bien français, et ma mère prenait des cours de langue. Et entre deux, il y a eu un vrai coup de foudre. Et moi, je me suis toujours posé la question, comment est-ce que mon père a réussi à pécho ma mère? Et écoutez bien, quand elle m'a raconté l'histoire de leur rencontre, j'ai un respect infini

0: pour mon père, hein, vraiment. Hein. Écoutez bien. Coup de foudre, il la regarde droit dans les yeux et lui dit « Moi janté, toi janté, pourquoi pas ?» C'est officiel, mes parents, c'est Jane et Tarzan. Hein, voilà. En plus, elle me raconte ça avec un air hyper attendri. Je dis, non, moi, un mec qui me parle comme ça, j'appelle la police directement. Hein, je le dis tout de suite. Hein. Folle. Hein. Je me suis dit, mais attendez, 44 ans à partir de cette phrase-là, vraiment, elle est sérieuse, Jane? Et moi, avec mon innocence, voilà, et avec ma volonté d'avoir une belle histoire d'amour, je suis allée voir ma mère. Avec toute ma sincérité, je dis, maman, en vrai, c'est quoi votre secret de longévité avec papa? Parce que franchement, vous n'avez pas la même religion, vous n'avez pas la même culture. Papa, il parlait même pas français. Elle m'a dit, c'est peut-être pour ça que ça dure, je comprends toujours pas ce qu'il dit. Hein. Non, c'est... Bon, en tout cas, je sais que je suis pas prête de rencontrer quelqu'un. Je vais vous raconter. Vous savez, moi, je connais pas trop les sites de rencontres. Et j'ai une amie à moi qui m'a dit, inscris-toi, tu vas voir, ça va être simple. T'es un peu timide, y a pas de souci. Je m'inscris sur un site de rencontres. Et au bout de quelques heures, je match avec quelqu'un. Je vois la photo. Le mec a pas l'air dégueulasse. Déjà, c'est sympa, d'accord? Sauf que sur la photo, il a sa main qui est devant sa bouche. Et moi, je sais ce que ça cache. Trois chicots. Hein? Parce que beauté intérieure, non, non, non, je vous le dis tout de suite, hein. Donc, qu'est-ce qui se passe? Je lui donne directement mon numéro de téléphone et on échange. Mais moi, je suis obsédée par l'idée de savoir s'il a des chicots ou pas. Non, mais vraiment. Parce que je sais pas vous, mais moi, pour savoir si quelqu'un me plaît, j'imagine en train de m'embrasser. D'accord. Si t'imagines que le mec, il va peut-être te mordre, c'est que c'est pas bon signe. On est d'accord ou pas? Donc. Le mec, je lui dis, tu viens d'où? Il me dit, je viens de la ville d'Annecy. Tout le monde connaît un petit peu? Bon, c'est très joli, c'est très cordial, hein. Vraiment, la discussion, c'est sympa. Il me dit, ah, tu connais, je suis pas trop, etc. Il commence à m'envoyer des photos du lac, de la montagne, c'est très beau, mais je m'en bats les ovaires. Bon. Moi, j'ai une obsession, vous savez laquelle. Donc, je lui dis, en vrai, bon, c'est très joli, mais en vrai, envoie-moi une photo de ta bouille. C'est ce que je croyais avoir envoyé. C'est bon, tout le monde là? J'invente pas, hein, d'accord? Donc, il me dit, écoute, t'es grave bizarre comme meuf. Moi, ça me vexe, mais comme jamais. Et écoutez bien ce qu'il me dit, hein. Normal, hein. Il me dit, tu me prends au dépourvu, je suis pas rasée. Et moi, en toute détente, bah, mets un filtre. Bah, voyons. Bah, bien sûr. Non, mais attendez, vous avez pas la suite, hein. Alors. Il me dit, écoute, ça fait 6 mois que je suis inscrit voilà, sur l'application, personne ne m'a jamais demandé ça. Moi, bah, écoute, tout le monde fait ça et encore plus à distance. La catastrophe, hein. Et là, je sais pas ce qui se passe, vous voyez, on voit quand les gens ils écrivent, donc je vois, il écrit, il efface, il écrit. Je sens qu'il y a un malaise. Et moi, je me dis, en vrai, il est peut-être timide, c'est pour ça qu'il a mis la main devant la bouche, vous savez, ouais, il se trouve pas très beau, etc. Donc moi, toute naturelle, je lui dis, écoute, je vois que t'es timide, si tu veux, bah viens, je t'envoie une photo de la mienne. Et il m'a bloqué. Voilà, allez, fin de l'histoire.
1: Bon, merci, c'était tout pour moi. C'était Mylène Bell. Merci infiniment. Merci, merci.
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3: On avait peur de s'ennuyer sous Macron 2. Heureusement, qu'est-ce qu'il a fait notre président pour nous occuper 2 ans avant les présidentielles? Il a dissous l'Assemblée nationale! Et 10 sous, me direz-vous, c'est pas beaucoup! Coût de l'opération Obama, 27 millions d'euros. Tout ça pour juste changer les cornichons du bocal. Ben, ça reste du cornichon, hein. Ah bon, je sais ce qui s'est passé. Il s'est pris une branlée aux européennes par le petit Jordan. Qu'est-ce qu'il a fait? Il a cassé ses jouets. Résultat, tous les Playmobil de la majorité, poubelle! C'est caca! Moi, je serais sa mère. Enfin, je serais Brigitte. C'est pas sa mère? Qui a dit son père? Non! Donc moi je serais Brigitte, qu'est-ce que je ferais? Je lui confisquerais sa Nintendo Switch, gamin. Ça fait quand même 2 mandats qu'il joue à président et ville, il commence un peu à nous péter les noix. Ah! Alors j'espère qu'il y a le contrôle parental sur la valise nucléaire, hein? Il est capable d'appuyer sur le bouton rouge pour voir ce que ça fait juste avant de partir, ce con. Bon, résultat des courses, on est allé voter pour rien. Puisque visiblement, c'est lui qui a choisi ses premiers ministres en jouant à Chifoumi. Donc, dans l'ordre, on a eu d'abord Michel Barnier. J'ai une mozzarella qui est restée plus longtemps dans mon frigidaire que Michel Barnier au gouvernement. Oui. Et qui sentait moins le fromage, en plus. Ensuite, On a eu François Bayrou. Au début, je me suis dit, il choisit ses premiers ministres par ordre alphabétique. C'est d'ailleurs pour ça que Jean-Luc Mélenchon s'est fait appeler pendant 3 mois Jean-Luc Bélenchon. Mais non, pas du tout. François Bayrou. Mon Dieu, François Bayrou. Bon, il n'a servi à rien, évidemment. Enfin, ça, depuis 40 ans, on avait l'habitude. En plus, il a été totalement empêtré dans cette ignoble affaire, Bétarame. François Bayrou a été accusé d'avoir couvert des violences physiques et sexuelles dans cette école catholique très très stricte. Ah ben, il paraît que, Bétarame, soit tu filais droit, soit tu te faisais enfiler tout court. D'où la fameuse comptine. Tous ceux qui ont fait du catéchisme connaissent. Bétarame, bourré bourre, sous ta soutane. J'y peux rien, les voix du Seigneur sont impénétrables, pas les enfants. J'arrête, vous êtes fragiles. Bon. Donc, évidemment. Je suis pardonnée. Donc, évidemment, François Bayrou a nié toutes ces accusations. De toute façon, François, tu lui mets le nez dans le caca, il dit « C'est du chocolat !» Donc, ensuite, on a eu droit à Le Cornu 1. Parce qu'il y a une suite, hein. Alors, vous saviez que l'anagramme de Le Cornu, c'était Enculor. Je vous l'offre, hein, ça vous occupera. Donc, Enculor, enfin, Le Cornu, il a mis 3 semaines à nous pondre un gouvernement qui a duré une nuit. En fait, le premier gouvernement Le Cornu, c'est un mauvais plan cul, hein, tout simplement. Bon, il est parti, et ensuite, après un suspense insoutenable de 4 jours, Macron a nommé Le Cornu 2. Alors, vous allez me dire, mais enfin, c'est n'importe quoi. Pas du tout. Il n'avait pas le choix, Manu, parce que Le Cornu, c'est le dernier fidèle qui restait à Emmanuel Macron. Il avait le choix entre Le Cornu ou Nemo, son labrador. Enfin, un premier ministre qui se lèche les baloches en plein conseil de crise, ça la fout mal, il y a déjà Darmanin. Voilà, Le Cornu. Bon, vous avez compris, hein, on prend les mêmes et on continue. Vous savez ce qu'il a fait avec cette dissolution, Manu? Hein, je vais vous dire. En fait, il a juste retourné son slip sale pour finir la semaine.
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5: Bonjour, vous êtes sur Rire et Chansons, je suis Bruno Robles, rédacteur en chef de Robles News et de Marie Glaire, le magazine des femmes qui ont la bronchite.
6: Oh. Bonjour, je suis Aurélie Philippon et je ne me définis plus comme célibataire. Non, je me considère comme un trésor encore disponible.
5: Bien sûr. L'info du jour, c'est ne retiens pas tes larmes.
6: Céline Dion a fondu en larmes en plein concert à Nanterre, juste avant de chanter Beauty and the Beast. Trop émue, elle a lancé « J'ai pas de mouchoir ».
5: Oui, en France, aucun chanteur n'a de mouchoir sur scène. Tous les stocks avaient été achetés pour la tournée annulée de Patrick Bruel.
6: Oh, oh. Une info miraculeuse.
5: Les vocations de prêtres repartent à la hausse en France. Les hommes qui souhaitent rentrer dans les ordres sont presque 2 fois plus nombreux qu'il y a 10 ans.
6: Un boom dû à l'église qui propose de nombreux avantages aux futurs prêtres, comme un forfait mobile, des tickets restaurants ou encore la garantie d'un logement de fonction au-dessus d'une école primaire.
5: C'est une info voyou incognito.
6: En Turquie, un braqueur recherché depuis 2018 a réussi à échapper à la police pendant 8 ans en vivant sous l'identité de sa sœur et en se faisant passer pour une femme avant d'être arrêté à Istanbul.
5: Oui, le malfrat a expliqué avoir eu l'idée de se faire passer pour une femme en voyant Brigitte Macron sur le perron de l'Elysée.
6: Oh, une info qui passe très très vite.
5: Oui, Fast and Furious va passer du cinéma à la télévision. La série produite par Vin Diesel en personne est attendue pour 2028.
6: En France, la série inspirée de la saga Taxi verra également le jour avec un budget de 18 millions d'euros, dont 20 euros pour payer Samina Seri et Frédéric Diffenthal. Le reste servira à payer l'essence.
5: Bien sûr. Allez, pour clore sur Robles News, voici la réflexion du jour.
6: Eh, faute d'amour et d'eau fraîche, vivons de copains et de pinards.
5: Ah bah oui, tu penses.
6: Bah oui, hein.
5: Allez, merci d'avoir suivi cette édition et n'oubliez pas...
6: Avec les Robles News.
5: Informez-vous.
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7: J'ai toujours rêvé de faire un métier où j'aurais pas besoin de me réveiller tôt le matin. Ah non, c'est dur pour moi. Et y a un collègue à moi qui m'a dit, Joris, si tu travailles aussi fatigué le matin, c'est peut-être parce que tu te couches pas à la bonne heure. Il m'a dit, tu sais, il y a le train du sommeil avec ses wagons. Sommeil léger, sommeil profond. Moi, je passe la nuit à essayer de monter dans le train. Ah, même dans mes rêves, ils font la grève, ces bâtards. Non, moi, j'ai tellement du mal le matin que rien que pour ça, j'ai pas fait d'enfant. Rien que pour ça, tu vois. Mais je me suis mis avec quelqu'un qui en a déjà 2. Ouais, je les ai pris d'occasion, ouais. Et non, ça va, j'ai fait une bonne affaire, hein. Des premières mains, très peu de kilomètres. Non, je les aime beaucoup, ces petits cons, vraiment, tu vois. Mais je me suis rendu compte à quel point c'était du travail d'éduquer un enfant. C'est vrai, c'est du taf. Et moi, de base, c'est pas mon chantier, tu vois, je suis là en sous-traitance. Et ils ont des exigences, tu vois. En ce moment, je vais chercher le plus petit des deux à l'école, il doit avoir entre 5 et 10 ans. Ça va. Et sa mère, elle est habituée qu'à chaque fois qu'elle va le chercher à l'école, à chaque fois qu'elle va le chercher, elle lui amène un goûter, tu vois. Sauf que moi, bien évidemment, une fois sur deux, j'oublie de lui amener. Ou je le mange sur le chemin. Et l'autre fois, il était énervé, c'était la fois trop pour lui, je pense. Il m'a dit, Joris, il faut que tu mettes dans la tête que quand tu vas me chercher, que ce soit à l'école, au basket ou au centre aéré, il faut que tu m'apportes mon goûter, d'accord? Je lui ai dit, il faut que tu te mettes dans la tête que je suis bénévole dans cette entreprise, d'accord? Là, il n'y a pas longtemps, c'était carnaval à l'école, tu vois, et c'était à moi de l'amener, tu vois, j'ai pris ça grave à cœur. Je me suis réveillé plus tôt, j'ai fait un méchant déguisement, il était trop content, tu vois. Et je l'amène à l'école et je vois que sur le chemin de l'école, il n'y a aucun enfant qui est déguisé. Personne, tu vois. Et j'arrive devant l'école, la maîtresse, elle sort, elle me dit « Ah non, mais c'était pas aujourd'hui !» Il était dégoûté, tu vois. Et je tourne la tête et comme par hasard, je croise un couple de parents que je déteste, tu vois, avec leurs enfants. Je les déteste, tu vois. Et je vois dans leur regard qu'ils me jugent, tu vois. Et même le petit, il se moque du mien, tu vois, il dit « Ah, il est déguisé !» Et le petit, il est triste, tu vois. Je suis obligé d'agir, tu vois, en tant que beau-père, tu vois. Donc je me suis mis à côté de lui, je dis « Ben, tu vois, au final, t'étais pas le seul enfant déguisé aujourd'hui. » Il m'a dit « Mais il était pas déguisé, lui. » Et j'ai dit « Ben, s'il était déguisé. » Il m'a dit « Mais il était déguisé en quoi ?» Je lui ai déguisé en fils de pute. Cette année, il est rentré au CP, tu vois. Et pour la première fois de sa vie, il a des devoirs à faire, il veut que je l'aide et c'est dur le CP. Ah, si j'avais pas de ChatGPT, je perdrais la figure à un niveau. Tu sais, je comprends, on a avec le recul pourquoi mon père il s'énervait quand j'étais petit qu'il me faisait faire les devoirs. Tu sais, il me disait mais tu sais pas ça ? En vrai, lui non plus. Non, aujourd'hui, on a de la chance, c'est vrai, on se balade tous avec l'ensemble du savoir humain dans notre poche. Aujourd'hui, grâce à ton téléphone, tu peux tout faire, tu peux tout savoir. Moi, tu m'enlèves, je vais pas mes pouvoirs. Ah ouais, alors je redeviens un moldu. Un exemple très précis. Si je prends pas en photo la place sur laquelle je me gare avant de sortir du parking, jamais je retrouve ma voiture. Terminé. Des heures entières en train de la chercher. Hein. Mais c'était le troisième ou le quatrième étage ? En fait, le plus dur quand t'es bourré, c'est pas de conduire. Hein. C'est de trouver ta voiture. Et des fois, je pense à vous, les filles. C'est vrai, des fois, vous rentrez tard la nuit, toute seule. Des fois, vous allez chercher votre voiture dans les parkings. Des fois, même, vous croisez des mecs chelous. Ça fait peur un petit peu, non ? Hein ? Faut pas avoir peur, d'accord ? Très souvent, c'est moi qui cherche ma voiture. Très souvent, c'est moi. Très souvent, c'est moi. Et moi, en plus, je suis toujours mal à l'aise quand je rencontre une fille tard la nuit dans un parking. Parce que je sais ce que je dégage. Tu vois ? Eh oui ! Et vous, quand vous me voyez, vous dites pas « Ouais, c'est un mec bourré qui cherche sa voiture. » Tu sais, vous vous dites « Putain, c'est sûr Voldemort, il va sortir sa baguette. C'est sûr. »
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8: Hier soir, j'ai couché avec quelqu'un pour la première fois. C'était notre troisième rendez-vous. Je l'ai emmené dîner au restaurant Le Grand Amour et de la Fidélité puisque je suis quelqu'un de très subtil, visiblement. Et pendant l'acte, j'ai eu droit à cette phrase magique. Peut-être, les gars, vous l'avez déjà entendu au lit, cette phrase. Deux points, ouvrez les guillemets. Vas-y plus fort. Bah, c'est hyper vexant, en fait. Parce que toi, tu sais très bien que t'es déjà à fond. T'es au max. Tu peux pas aller plus fort. Si tu veux plus fort, on va toquer chez le voisin. Il termine à ma place, mais ce sera pas moi. Pareil, juste avant l'orgasme, vous adorez dire t'arrêtes pas. Bien sûr, je vais m'arrêter. J'ai plus de cardio, je vais cracher du sang. Je vais faire une syncope et j'ai des palpitations. Et j'ai pas envie de mourir ici, qu'est-ce qu'on va dire à mon père ? Il est mort où, mon fils ? Bah dans son cul. Non, j'ai pas envie. Du coup, j'ai développé une technique imparable, je simule. C'est très facile pour un homme de simuler, je sais que pour les femmes, ça demande un peu de théâtre, de mise en scène. Nous, ça prend deux secondes, c'est juste « Ah, ah, j'ai joui ». Voilà. Ah bah la technique est géniale, tu peux tenir toute la nuit, le lendemain, t'as une réputation, mais d'acteur porno, t'es juste un flemmard rusé. De rien. En gros chagrin d'amour, j'enchaîne un peu les conquêtes d'un soir pour me changer les idées parce que pour vous dire mon état d'esprit, je traverse au feu rouge avec de l'espoir. Ouais, je prends des bains à 16h en écoutant Barbara, en buvant du Chablis. Je souffre mais avec stylie, il faut le dire. Donc évidemment j'ai des idées noires, je sais pas si par applaudissement il y a des gens qui comptent mettre fin à leur jour ce soir. Ah, votre pudeur vous honore. En tout cas, ça m'a amené à me poser une question un peu plus large, c'est comment vont se dérouler mes obsèques ? Comment va être faite la guest list, la playlist, et surtout, délire de l'artiste, ego de l'artiste, est-ce que je vais être complet ? Donc comme j'adore organiser les choses, du coup j'ai appelé le Père Lachaise pour booker une tombe, et là, le gars dans un calme olympien me répond « Ah désolé monsieur, on est complet ». Je me suis fait recaler d'un cimetière les amis. première fois de ma vie qu'on me refoule pour rentrer en boîte. Sensation très désagréable. Et il ajoute, mais ne paniquez pas, il reste des tombes disponibles à Pantin. Je mets les malades, ou quoi, je vais pas aller crever à Pantin. J'ai payé des loyers exorbitants toute ma vie, c'est pas pour aller pourrir en banlieue. Bref, j'ai pas de fierté, j'appelle Pantin. Et là, le monsieur au téléphone me demande de quelle confession je suis. Je trouve ça hyper indiscret, il m'explique, en fait, il y a le carré juif, le carré musulman. Je dis, monsieur, vous mettez où vous voulez, mais carré or, carré VIP. Enfin, on va pas tergiverser mille ans non plus, faut pas exagérer, quoi. Et il ajoute, en tout cas, vous avez bien fait de m'appeler aujourd'hui parce qu'on vient de rentrer deux belles tombes. Je lui dis, oh. Et là, je réalise ce qu'il vient de me dire. Du coup, je lui dis, excusez-moi, vous avez piqué ma curiosité, qu'est-ce que vous appelez deux belles tombes? Et il me dit, non, en fait, je vous dis ça parce qu'elles sont exposées plein sud. Je lui dis, oh. Du coup, je demande s'il y a un vis-à-vis, enfin, on rentre dans une négo immobilière un petit peu chelou. Et il me dit, au fait, vous serez combien? À la cérémonie, il me dit, non, à l'intérieur. Et il m'explique, vraie info que je vous donne, pour les personnes seules, il préconise vraiment les caveaux trois places. Parce qu'il m'explique, voilà, si vous rencontrez quelqu'un, vous faites un enfant, au moins vous êtes enterrés ensemble. Parce que le problème, c'est que si vous êtes seul, on peut plus changer, il n'y a pas de dérogation. L'État n'accorde jamais d'exception, c'est une galère. Et vous êtes mort, vous ne pouvez plus signer. Donc vraiment, pensez à ça. Le but, c'est que vous soyez enterrés tous les trois. Je dis, alors monsieur, j'adore ce projet de vie, vraiment. Mais imaginons, je ne rencontre personne, je n'ai pas d'enfant, je suis seul dans un caveau trois places. J'ai raté ma vie, je rate ma mort.
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5: Bonjour ma chère Karine.
3: Bonjour Bruno, bonjour à tous. Aujourd'hui dans votre série préférée Amour, Gloire et Élysée. Amour, Gloire et Élysée. La grande saga politique où les consanguins du pouvoir se livrent une bataille sans pitié pour gagner les clés du château en ruine et savoir qui aura le droit de piquer dans la caisse. Épisode 6742, Jordan et les mystérieux messages antisémites. Le jeune Bardella de deux citrons de Sicile, duc de TikTok, prince de la raie sur le côté, promis au trône de France depuis que Tata Marine, dite la châtelaine de Montretouf, l'a trouvée dans un panier en osier devant le siège du FN, est accusée par une méchante gazette gauchiste d'avoir écrit des messages antisémites à 17 ans. Quoi? Arrêtez tout ça! De quoi?
5: Oui.
3: Oh non, je ne peux pas le croire, de l'antisémitisme au Front National. Mais dites-moi pas que c'est pas vrai!
5: Non!
3: Mais qui peut croire que le président d'un parti fondé par d'anciens Waffen-SS sont antisémites?
0: Non!
3: Oui, bon, je joue très très mal la surprise. Sur ORN des antisémites, c'est comme découvrir qu'il y a du cochon dans la choucroute. Qui est marqué sur la boîte depuis 72 et contenir des traces d'antisémitisme. Voilà, entre les dérapages historiques de Jean-Marie, les soirées Troisième Reich où t'as des candidats IRN qui se font photographier avec des casquettes nazies, Jean-Philippe Tanguy qui te sort le travailleur en libre, hein, la dédiabolisation du RN, c'est comme passer le Karcher sur une scène de crime. Faut pas mettre la lumière noire. Et quand je dis noir, bon. Mediapart aurait exhumé les conversations Messenger de Jordan à 17 ans où il éructait sur les Juifs, Israël, le nouvel ordre mondial. À 17 ans. C'est fou ça, moi j'écrivais sur des post-it Hello Kitty. Tu veux sortir avec moi? Jordan, lui, il préparait un TEDx avec Alain Soral. Chacun ses occupations. Bardella nie tout, évidemment. Il assure n'avoir jamais écrit ses messages, car il n'est pas antisémite. La preuve, sa devise, c'est « Pour vivre heureux, vivons cachère ». Il pratiquerait régulièrement le shabbat. Alors, depuis quelques jours, tout le monde cherche la taupe. Tout le monde, celui qui aurait fait fuiter ces informations. ORN, c'est carrément Game of Taupe. Ils ont même installé un détecteur de mensonges. Le problème, c'est que dès qu'un cadre du RN parle, la machine prend feu, évidemment. Après, c'est peut-être pas une taupe qu'il faut chercher, mais plutôt une buse. Hein, c'est peut-être Jordan lui-même qui a fait fuiter les trucs. Hein. Dans le parti, on l'appelle Jordan Bourdella. Oh. Et oui, comme dirait mon tonton Reynald, c'est pas la truite la plus oxygénée du bassin. Ça se trouve, son mot de passe Facebook, c'est le même depuis 15 ans. Marine 2012. Heureusement, Marine Le Pen maintient sa confiance à Jordan. Elle se montre très combative. Très combative. Je cite, « ORN, on va porter des costards en Kevlar. » Oui, bah, 4 millions d'argent détourné, elle devrait déjà être assez blindée, non? Marine qui suggère aux journalistes de Mediapart de porter eux aussi des costumes en Kevlar. Je ris parce que cocasse, prenez Kevlar quand toi-même tu devrais être en tôle. Alors non, ce n'est pas une menace, hein, c'est du stylisme selon Marine. Marine prépare juste le prochain défilé de la Fashion Week. Et voici voici Sébastien Chenu dans un fourreau pare-balles transparent, suivi de Jordan Bardella dans une magnifique robe de mariée en fibre d'aramide et talons aiguilles renforcés au titane. Merveilleux. Voilà, à ce rythme-là, le prochain débat présidentiel ne sera pas animé par des journalistes, mais par le GIGN, les amis.
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3: Non mais moi je trouve que la vie est une succession d'expériences. Au début on expérimente le couple avec les trois S, surprise, séduction, sexe. Après on expérimente la vie de couple avec les trois R, reproche, routine, ronflement. Arrête, arrête quoi, qu'est-ce qu'il y a? Bah tu ronfles un peu chérie, ça m'étonnerait, je dormais pas. De toute façon, la manière d'envisager son partenaire, elle change avec le temps. À 30 ans, quand ton mec fait la gueule, tu veux absolument comprendre ce qui se passe. Non, je t'en prie, dis-moi ce que tu ressens, parce que là, je sens que tu ne te sens pas bien. Et tu sais que quand tu ne te sens pas bien, je ne me sens pas bien. Donc j'ai vraiment besoin que tu me parles de ton ressenti, parce que là, j'ai la sensation que tu ne peux plus me sentir. À 50 ans, quand ton mec fait la gueule, tu savoures le silence. L'expérience de la vie t'a appris que quand on ne se parle plus, on ne s'engueule plus. Puis moi, je trouve ça très révélateur comment tu désignes ton partenaire amoureux. Par exemple, t'as les femmes qui disent « le père de mes enfants ». Là, ça veut dire pension alimentaire, garde alternée, lettre commandée. Et t'as les femmes de plus de 45 ans qui disent « mon amoureux ». J'ai pas l'air trop fatiguée, j'ai passé la nuit avec mon amoureux. Et j'ai la chance que mon amoureux soit très vigoureux. Ça veut dire j'ai un mec et pas toi. Non mais mon amoureux, mais tu te crois à l'école maternelle? Dans 5 ans, tu vas recevoir un courrier pour avoir un dépistage colorectal gratuit. Et t'as les femmes qui disent « mon mec, j'étais en week-end avec mon mec, tu vois, je suis avec mon mec. » Et là, t'imagines un mec sur une moto. Et après, elle dit « je te présente mon mec » et tu fais ah. Et après, elle te dit « non, mais oublie, c'était un pauvre mec, en fait. » Moi, l'autre fois, j'étais dans la rue et il y a une femme qui m'a dit « oh, vous êtes Anne Romanoff, c'est fou, vous êtes beaucoup moins grosse qu'à la télé. » Non, mais je fais tellement d'efforts pour pas être trop boursouflée. Là, actuellement, je fais le jeûne de 16 heures. Non, pas le jeûne de 16 ans, le jeûne de 16 heures. Tu ne manges rien pendant 16 heures et normalement, au bout de 16 heures pile, ton corps commence à manger tes graisses. Mais moi, le problème, c'est que mes graisses ne se laissent pas manger comme ça. Mes graisses font de la résistance. Je pense même qu'elles discutent entre elles. Qu'est-ce qu'elle nous fait encore, là? Ouais, c'est clair, ça fait 4 heures. On n'a plus de frites, plus de chocolat. Elle est malade, tu crois? Non, t'inquiète pas, elle doit commencer une nouvelle méthode. Tu la connais, ça va pas durer? Ah bah c'est sûr, elle a aucune volonté. Non, mais par contre, qui est bien quand tu fais attention à ce que tu manges et que tu peux compter sur tes amis pour trouver les mots pour t'encourager. Arrête, ça va. T'es bien comme ça. De toute façon, toi, t'as jamais été... Et tu seras jamais... C'est vrai que t'as déjà été plus... Là, t'es un peu... Mais t'es pas non plus... De toute façon, toi, comme t'es petite, tout de suite, ça s'étale. Hein, donc,
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9: Je suis content d'avoir des enfants parce que ça me permet de rester un petit peu dans le coup au niveau du langage français, quoi. Ça, c'est cool. Parce qu'il y a des trucs, si t'as pas d'enfants, t'es perdu, quoi. Par exemple, je sais que le mot Doro, ça n'a rien à voir avec le club Dorothée. Voilà. Si tu tapes Doro sur Internet, tu vas pas tomber sur Dragon Ball Z, quoi. Tu peux peut-être tomber sur Dragon Ball X, mais tu peux pas tomber sur Dragon Ball Z. C'est pas Hélène et les garçons, c'est plutôt les garçons dans Hélène, quoi. Vraiment, c'est... En fait, notre langue, elle est particulière aussi. C'est une langue de contexte. C'est vrai, il y a que dans notre langue française que c'est comme ça. Par exemple, c'est OK de dire au ski, j'aime pas les noirs. Je viens d'en descendre une, quoi. Mais que au ski. Alors, essaye de le faire à Gare du Nord, je te promets, c'est pas le bon contexte. C'est OK de dire au ski « Ouais, je viens d'avoir mon étoile !» En 39-45, pas ouf, pas ouf. Voilà. Tu peux dire « Ouais, je viens de me faire un petit Thaïlandais à midi. » Si tu parles de nouilles. Voilà, sinon, ça n'a pas du tout... Mais la langue française, elle est particulière, quoi. Et elle évolue tout le temps. Et je trouve que les jeunes, on parle de moins en moins bien. Mais c'est pas de notre faute en vrai, c'est à cause de l'évolution de notre langue française et de la fontaine de misérables gros mots qui entrent dans le dictionnaire. Des mots qui restent ou des mots passants. Des mots réactionnaires, des mots, est-ce qu'on peut vraiment appeler ça des mots? Ils sont en train de démolir notre langue française. Alors ça peut peut-être en amuser certains, mais moi ça me donne envie de descendre dans la rue pour me révolter. Oh et Rousseau pété oh pour défendre l'étranger qui a mis du temps à apprendre le français. Mais Sartre, tout le monde s'en fout. Hein. Mais moi ça me met en colette. Excusez-moi, c'est la partie engagée de mon sketch, je me calme. J'inspire, ouf, Shakespeare. Ouais, bref. Fallait bien un auteur anglais puisqu'on parle tous français aujourd'hui. Vous savez, le problème, il vient de notre éducation. Parce que de l'école, on ressort mal armé. Il n'y a plus aucun élève qu'octographie correctement aujourd'hui. Et c'est là où le bas blesse, Pascal Cole. Blesse Pascal, je sens perdu. Parce qu'à l'école, on nous dit de retenir par cœur des poésies et des textes. Mais les professeurs oublient de nous dire qu'il faut aussi les retenir avec passion. Or, le cœur sans la passion, ce n'est rien. Et vice et Versailles. Alors, vous demandez probablement pourquoi j'ai mis Versailles dans ce texte. Bah, tout simplement parce que je trouve que Versailles est un château brillant. Ouais, j'ai du mal à trouver ça. Vous savez, aujourd'hui, on a beaucoup plus d'andouilles que d'anouilles, et ces jeunes qui n'écoutent que du rap moche feraient bien de lire aussi un petit peu de Rabelais. Mais si seulement on n'était pas parqués dans des cités, mais qu'on côtoyait un peu plus de Prévert. Parce qu'on n'a plus de grands auteurs. Enfin, on n'a plus de grands poètes. Ils ont tous disparu, certains disent dans un cercle. D'autres au pôle Nord, au pôle Sud. Eh bien, selon moi, ils sont dans un pôle inerte, attendant le digne héritier qui serait capable de faire des vers d'une matière douce et légère, des vers à soie, des vers laine, des vers à pied. Mais plus rien de joli, non? Plus Rimbaud. Alors, si vous avez un minimum d'amour pour la racine de notre langue française, suivez ces lignes de pensée. Garde le cap vers le pôle. Va, l'héritier, Paul Valéry. L'héritier de la langue française, c'est toi. C'est nous. Élu a raison pour défendre cette langue que nos ancêtres ont jadis défendue, parfois le payant de leur corps, n'ayant qu'une plume pour nous transmettre ce savoir. Alors, en leur mémoire, messieurs, dames, restons groupés, car ensemble, nous pouvons déplacer des montagnes et remonter lentement cette langue vers les lumières, dans la joie et la guiterie. Merci pour eux. Ah. En fait, c'est un petit texte pour mesurer le QI. Si tu as moins de 10 auteurs, tu es totalement teubé. Voilà. Si tu as plus de 20 auteurs, c'est correct. Voilà, intelligence correcte, t'es allé à l'école. Si tu as 37 auteurs, tu es autiste. Voilà.
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10: Oui, bonjour.
11: Bonjour monsieur, c'est bien la mairie ?
10: Oui, bonjour monsieur.
11: Monsieur Martin à l'appareil, bureau de dénoncement syndicaliste.
10: Bureau de dénoncement de où ?
11: Ah oui, pardon, bureau de dénoncement du syndicat Martinvillois de Martinville.
10: Syndicat Martin...
11: Martinvillois.
10: Villois.
11: De Martinville.
10: De Martinville, ok.
11: Je vous appelle rapport aux grèves, là, ces jours-ci.
10: Oui.
11: Il me faudrait l'identité des personnes non grévageuses chez vous pour que je puisse les dénoncer à mon syndicat.
10: Ah, ok. Je vais vous passer la secrétaire avant.
11: Ah bah si c'est la secrétaire qui s'occupe des dénonciations, oui, très bien.
10: Pas de souci.
11: Merci monsieur.
12: Bonjour.
11: Bonjour monsieur, on devait me passer le secrétaire des dénonciages.
12: Non, moi c'est une dame, mais bonjour, oui.
11: Vous êtes sûr ?
12: Oui.
11: Donc d'après votre collègue, c'est vous qui donnez les noms quand il y a des dénoncements à faire.
12: Et vous voulez les noms de qui ?
11: Il me faut tous vos collègues qui ne font pas grève. Comme ça, moi je les balance à mon syndicat, c'est ce que je disais.
12: Moi je suis pas habilité à vous donner les noms des gens, monsieur, avec le RGPD. Hein.
11: Comment ? Qu'est-ce que vous m'avez traité de quoi là ?
12: Non, avec le RGPD.
11: Oh. Oh. Ben voilà, c'est bien ce que j'avais entendu. Pardon, mais c'est hyper homophobiste, je sais pas si vous réalisez.
12: Non mais monsieur, je vous insulte pas, je parle du règlement sur les données personnelles.
11: Ah d'accord, pardon. Et vous appelez ça comment ?
12: Le RGPD.
11: Oh bon, ça y est, ça recommence, allons-y. Mais vous allez recommencer.
12: Madame la deuxième adjointe est avec moi, elle peut confirmer que je vous ai pas insulté de PD, monsieur.
11: Non mais je veux dire, que vous soyez pas d'accord, à la limite, mais ça me semble quand même hyper inapproprié d'utiliser...
12: Monsieur, je suis régie par la loi, je ne peux pas donner de nom et de prénom comme ça à n'importe qui.
11: N'importe qui, pardon. Je suis quand même le chef du bureau de dénoncement syndicaliste.
12: Non, mais de toute façon, j'ai aucun de mes agents qui fait grève, monsieur. Tout le monde travaille.
11: Ah bah super, parfait. Comme ça, hop, je dénonce tout le monde. Motif non-respect de grévisme.
12: Et non, faut dire à monsieur Macron qui nous paye pendant les jours de grève.
11: Monsieur qui, vous me dites ?
12: Bah, le président de la République, monsieur.
11: Et quel rapport avec le président de la République ?
12: Vous savez que le président de la République, c'est Emmanuel Macron.
11: Emmanuel comment ?
12: Vous ne connaissez pas le président de la République ?
11: Ah bah si, c'est Emmanuel Martin, je le connais personnellement, c'est mon beau-frère.
12: Et vous êtes qui, vous, monsieur ?
11: Monsieur Martin, mais celui du syndicat Martinvillois de Martinville.
12: Syndicat Martinvillois.
11: D'ailleurs, je peux vous faire un prix sur la cotise. Vous payez 50% aujourd'hui et 60% demain.
12: Et c'est combien le prix ? Ça m'intéresse. Ah, j'ai la deuxième adjointe qui serait intéressée, Ouais.
11: Ah bah parfait. Si ça vous dit aussi, en ce moment, on a une offre de souscription souscrite, de cotisation à payer.
12: Ouais, j'ai surtout l'impression que vous êtes une application puis que vous nous faites marcher, là.
11: Ah, zut. Vous croyez que je suis une application?
12: Ouais.
11: Moi, je dirais que c'est plutôt pour la radio.
12: Ah ouais? Pour quelle radio?
11: Oh bah, puisque vous demandez, je vais dire Rire et Chanson.
12: Ok. Mon mari, il écoute que ça.
11: Eh ben, vous pouvez lui dire qu'il a très bon goût radiophoniste.
12: Pas de soucis.
11: Au revoir, messieurs.
12: Ah ben, au revoir, madame, voilà. Et bonne continuation. Et bonjour à tous.
11: Bonjour, bonjour, bonjour. Ah ben, toute l'équipe vous dit bonjour.
12: Ouais.
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13: C'est très dur en ce moment, vraiment, c'est très dur. Moi, je vous le dis, je suis très sujette à cette espèce de déprime ambiante. J'ai même du mal à tenir mes engagements, j'ai du mal à continuer les efforts. J'ai essayé de me remettre au sport. J'ai arrêté pendant des années. Et je sais pas s'il y a des gens à qui ça parle ce soir, mais quand tu te remets au sport après un long arrêt, on est d'accord, ton corps, il te punit, en fait, tu vois. Ton corps, il te gifle, hein, c'est fou. Moi, j'ai recommencé à courir, j'avais des courbatures dans les cils. C'est trop ? C'est trop ? On arrête ? Je te jure. Parce qu'on peut imaginer, voilà, on peut se préparer à la douleur du corps, les courbatures, ça on le sait, on connaît. Mais moi je vous parle, messieurs, dames, de la douleur à l'âme, hein, les humiliations. Tu te fais humilier quand tu reprends le sport. Je vous raconte une scène hyper gênante. Je suis allée m'inscrire à la salle de sport, d'accord ? Je suis hyper stressée. Je vais à la salle de sport, je fais l'inscription avec la dame à l'accueil. Et au bout d'un moment, je suis tellement stressée, je lui dis « Oh là là, j'ai peur, ça fait plusieurs années que j'en ai pas fait. » Là, je vous jure, elle m'a regardée, elle m'a dit « Oh super ! La maternité ?» Tu peux rire, hein, je suis déjà morte à l'intérieur. On est d'accord, c'est un enfer, en fait. Parce qu'au début, bien sûr, au début, je suis vexée. Mais ensuite est venue la colère. Pourquoi ? Parce que nous, les meufs, là, je m'adresse plus aux femmes. Pardon, mais nous, les femmes, quand on nous fait ce genre de remarques, genre, félicitations, en fait, on est bloqué. Tu comprends ? Tu peux pas répondre. C'est une prise d'otage mentale. Tu comprends ce que je veux te dire ? C'est comme, imaginons, t'es dans le bus, t'as un mec qui te regarde, il se lève et il te laisse sa place parce qu'il croit que t'es en cloque. Mais tu peux pas lui dire la vérité au gars, genre c'est gentil chaton, mais rassieds-toi, vraiment, rassieds-toi. Non, je te jure, ça là, ça a rien à voir, je viens d'éclater un mont d'or. Tu peux pas, lui dire. En plus, y a aucune chance que je sois enceinte, j'ai pas baisé depuis 2016. Tu peux pas. Merci, oui, on peut applaudir ça, bien sûr. Bien sûr. C'est pour ça que ça m'énerve. En vrai, quand je suis allée à la salle de sport, que l'hôte, elle m'a donc dit ça à l'accueil. En fait, tout le service, tout le monde a entendu. Ce qui veut dire qu'aujourd'hui, je suis bloquée, je suis obligée de rentrer dans son jeu. Tu comprends ? Aujourd'hui, je suis tellement rentrée dans son jeu, elle est persuadée que j'ai des triplés. Ça va ou quoi ? Je vois qu'elle s'inquiète, je suis obligée de partir des cours de pilates à 16h pour aller les chercher à la crèche, d'accord ? Et comme elle croit que je suis une jeune maman épuisée, elle arrête pas de m'inscrire à... Vous connaissez les cours, là, pour rééduquer la... Ouais, rééduquer le périnée. Ouais, elle arrête pas. Voilà, Mais ça marche du tonnerre, hein. Vraiment, là, depuis que je suis sur scène, je fais mes exos. La danse, c'est du béton armé, hein, vraiment. C'est plus une chatte que j'ai, c'est un serre-joint. C'est clair ou pas ? Merci beaucoup, monsieur dame.
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5: On va commencer avec le retour sur Terre de l'astronaute française Sophie Adnot. Elle a amerri en fin d'après-midi hors française au large de la Californie. Elle avait quitté l'ISS mercredi en début d'après-midi. Madame Hidalgo, oui.
14: Bonjour Bruno. Elle est partie mercredi, arrivée jeudi.
5: Ouais.
14: Elle a dû passer par la porte de Clignan.
5: Oh, c'est sûr.
14: Sinon, parce qu'avec les travaux sur la 13, elle a fait vite finalement.
5: Ouais, ouais, ouais, c'est
14: elle vrai, est ouais. Fatiguée, mais c'est... on est tous fatigués. Ah, Bruno.
5: Ouais, Philippe Cordeloro.
14: Ah, j'ai vu les images de la dame, là. Elle n'arrive plus à tenir debout, elle est fatiguée. Hein.
5: Oh, alors,
14: je plains son mari, je sais pas comment on va faire pour le linge repasser.
5: Faire oh, non. Oui, Madame Le Pen.
14: Madame Adnot, donc, a quitté l'ISF, mais moi, je suis toujours avec Jordan. J'ai pas quitté l'ESS. Je plaisante. Il est innocent, tout est faux.
5: Ah, bon,
14: comment pour la balle? Il est innocent.
5: Une soirée compliquée pour Céline Dion. Vous avez vu, lors de son dernier concert à Nanterre, la star est tombée au sol. En glissant sur scène, elle a même oublié les paroles de la chanson Pour que tu m'aimes encore. Chut, chut.
14: Non,
5: merci. Juste à l'arrière pour te le dire. Yo, merci Jean-Paul. Merci beaucoup.
15: Bonjour Renaud.
5: Oui, bonjour Renaud.
15: Pour Céline Dion, c'est une soirée cauchemar, mais pour moi, c'est la routine. Hein.
5: Oh oui. On a l'habitude,
15: oui. Oh oui, sur scène, oubliez les paroles. Bon.
5: Ouais. Ouais.
6: Non.
15: Elle a pas vomi.
6: Non, bah non.
15: Bon, mais presque comme moi. Oh.
16: Salut, c'est Philippe Manœuvre.
5: Ouais, salut, Philippe.
16: Moi, ça m'a fait belle voir Céline Dion, là, à la peine, comme ça, toute une soirée. J'avais pas vu ça depuis le dernier débat de Raphaël Glucksmann. C'est terrible pour Céline. Oubliez les paroles de la chanson pour que tu m'aimes, ouais, encore. Bah, ouais. Mais en plus, tout le monde connaît les paroles de cette putain de chanson. Mais il y a quelqu'un qui s'en souvient pas. Bon, ouais. Du coup, elle pourrait même pas participer à l'émission de Nagui.
5: Non.
16: Et oui, bienvenue, mais aussi bienvenue. N'oubliez pas les paroles avec aujourd'hui notre candidate Céline est en bien mauvaise posture. Elle a oublié les paroles de sa propre chanson.
5: Oh, oui.
16: Voilà, elle a qu'à faire comme d'autres et chanter avec un prompteur. Hashtag les enfoirés.
5: On va parler d'un accrochage cette semaine qui a eu lieu à l'aéroport parisien de Roissy-Charles de Gaulle. Un avion EasyJet a percuté un Airbus A320 de la compagnie Air Serbia. L'incident a, heureusement, n'a fait aucun blessé. Julien Courbet, je crois que vous avez suivi cette affaire.
17: Évidemment. Oui. Alors bon, déjà, il va falloir faire un costage. J'ai bien peur que le malus sur ce type d'appareil soit assez élevé.
5: Oui, c'est pas
17: alors, évitez de prendre l'option bagage en cabine ou bagage en soute pour EasyJet, parce que déjà que c'est pas donné, pour se rattraper, ils vont
5: ah oui, ça. Oui.
17: Alors que c'est Bruno, pas d'inquiétude. Oui. Je tiens à vous rassurer. Je sais que vous êtes très inquiet.
5: Oui.
17: Les deux appareils, il n'y a pas eu de blessés.
5: Oui.
17: Et surtout, les bouteilles de champagne de la business class n'ont pas été endommagées.
5: Ah,
17: quoi.
5: J'ai eu peur.
6: Je sais
5: que exclusivité, Rire et Chanson, nous sommes justement en direct avec le pilote de l'avion qui a percuté l'Airbus. Bonjour.
15: J'ai mal évalué la distance.
6: Non.
15: J'avais l'impression que ça passait, il y avait de la buée dans le réto. J'ai pas entendu les bip-bip en recul.
5: Président Macron, votre luminescence.
16: Alors, il faut évidemment se méfier. J'ai moi-même subi une collision sur le tarmac d'un aéroport.
5: Hein?
16: Même si c'était pour plaisanter,
5: oui,
16: ça surprend toujours.
5: Oui, bah oui, c'est sûr.
16: C'est dangereux, hein, les aéroports.
5: Ah, oui, faut faire attention. Patrick Bruel, bonjour.
18: Bonjour, Bruno. Bruno, ce genre d'accident, ça arrive. Quand on a une grande envergure, sur certaines manœuvres.
5: Ah oui.
18: Bruno, dites-moi, je confirme.
5: Ah oui.
18: Pour arriver qu'on se colle sans faire esprit.
5: Oui, c'est ça.
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19: On sait comment ça se passe maintenant. On peut noter les spectacles, les hôtels, les restaurants, même les pyramides d'Égypte ont une note. Non mais c'est grave. Les pyramides d'Égypte, 6500 ans d'histoire et de mystère qui perdurent encore aujourd'hui. Et il y a des gens derrière leur écran. Moi, j'aurais pas fait comme ça. C'est fou. C'est fou de faire ça. Enfin, mais ça m'intéresse, donc je suis allée un peu voir quand même les commentaires. Globalement, ils sont excellents, hein, quand même. Mais j'ai quand même vu quelqu'un qui avait mis une étoile. Avec en commentaire, très déçu, beaucoup plus petite que sur les photos. Mais qui es-tu? Mais qui es-tu? Eh bien, je suis allée voir Stéphane du 54, un Français, évidemment. Toujours à râler. Stéphane du 54 qui avait quand même mis 5 étoiles aux courtes pailles de Champigny-sur-Marne. Non mais il faut le faire, hein. Ah, j'étais furieuse. Ça me pose question quand même, je me demande, mais comment ça se fait qu'on puisse noter les pyramides d'Égypte et dans le même temps, on peut toujours pas se noter sur les applications de rencontres? Je veux dire, t'iras à ton date et puis à la fin, tu recevrais une notification qui te dirait « Qu'avez-vous pensé de Thomas ?» Eh bien, Thomas, très déçu, beaucoup plus petite que sur les photos. Une étoile, allez hop. On va laisser peser. J'aime bien regarder les commentaires sur Internet. Pas les bons commentaires, ça je m'en fiche un peu. Moi, ce qui m'intéresse, c'est plutôt le sang, n'est-ce pas? Parce que tu sens que dans les mauvais commentaires, les gens se délestent d'un poids. Et je comprends, parce que c'est vrai que ça fait du bien de dire du mal des gens. En vrai, non, c'est pas bien. C'est comme la clope et l'alcool, c'est pas... bien. Mais qu'est-ce que c'est bon! Oh! Oh là là là là, mais c'est formidable! Mais d'ailleurs, vous remarquerez que boire, fumer et dire du mal des gens, mais c'est trois choses qui vont extrêmement bien ensemble. Enfin, c'est. On a même trouvé un nom pour ça. Un apéro! Formidable! C'est formidable! Je dois vous avouer un truc, je me compare beaucoup aux autres. J'essaie vraiment de combattre ça. Là où ça me pose problème, c'est que moi, je suis féministe, hein, évidemment, mais je suis pas une bonne féministe, hein, je m'en rends bien compte. Il y a pas longtemps, je rentrais chez moi, je sortais d'un comedy club, donc il était tard, je marche dans la rue, il y a pas grand monde autour de moi, et à un moment donné, je passe près d'un homme qui est tout seul. J'y prête pas attention, sauf qu'une fois que je l'ai dépassé, j'entends qu'il me fait « Eh ben alors, qu'est-ce que tu fais toute seule ? T'es charmante, toi ?» Et franchement, ça faisait longtemps que ça m'était pas arrivé. Et ben, vous savez quoi? Ça m'avait pas du tout manqué. Pas du tout, vraiment. Et je me chauffe un peu trop comme ça. Je me dis, mais vas-y, il va me chercher. Et ben, il va me trouver. Let's go. Je me retourne et c'est pile à ce moment-là que je me rends compte que le mec est carrément canon, en fait. Il était beau. Je suis vraiment passée de putain, je vais me le faire. Putain, je vais me le faire. Après, je m'en suis voulu, je me suis dit, mais non, Alice, pas du tout, t'es féministe. Enfin, tu sais bien, on s'en fout qu'il soit moche ou pas, parce que sinon, ça veut dire quoi? Ça veut dire que toi, au fond, ce qui te révolte, c'est pas du tout le harcèlement de rue, c'est juste les moches. Mais ça, c'est pas possible. Après, j'avoue que s'il avait été moche, ça aurait été beaucoup plus pratique, parce que moi, dans ma tête, j'étais chaud, tu vois. Moi, j'étais prête à lui sortir un truc du genre. Tu sais ce que tu fais, là? C'est du harcèlement de rue. Pas du tout ce qui s'est passé, pas du tout, non. J'ai répondu un truc nul. Merci, vous aussi.
20: Ici, je suis particulièrement heureux et fier de vous retrouver aujourd'hui ici à l'hôtel de Brienne.
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21: Là, je sens, je vieillis, là, de plus en plus, tu vois, par rapport à l'année dernière, je sens que j'ai pris un petit coup de vieux, là. Là, je découvre des trucs, tu vois, que je réalisais pas moi avant, tu vois, de moi-même. Il y a des nouvelles particularités physiques, je sais pas si ça vous fait ça, tu sais. Tu regardes le matin dans la glace, tu découvres des nouveaux trucs. Je vous montre, on est entre nous ce soir, je vous montre, genre les pains. Regarde maintenant, quand je suis surpris, quand je suis interloqué, regarde, regarde. T'as vu ou pas? J'ai un bagage à main qui est apparu, là, tu vois ou pas? Un matin, je me suis réveillé, j'étais un pélican, je sais pas d'où ça sort. Je me pose des questions que je me posais pas avant, tu sais. L'autre jour, j'étais sur un site internet et ils m'ont demandé de prouver que j'étais pas un robot. Tu connais ce délire, là? Tu connais les exercices, là? Bon, là, en l'occurrence, l'exercice c'était cliquer sur les feux rouges, tu vois. Donc moi, je suis là, je clique sur les feux rouges, tu vois, je suis consciencieux, tu vois. Et au bout de 2-3 feux rouges, je me dis, attends. À qui je suis en train de prouver que je suis pas un robot, là? À un robot, on est d'accord? Non, je n'en ai pas, je me pose la question, on est d'accord? On est d'accord qu'il n'y a pas une dame en Tunisie qui dit, ah, alors pour moi, bientôt les feux rouges, c'est bon. Ça, c'est rouge. Vous avez l'axi, c'est parti. J'aime bien imaginer la vie de cette dame en Tunisie, tu sais. Elle termine les feux rouges, c'est réglé. Prochaine mission. Salut Anne, c'est Brad Pitt. Là, je vieillis, les amis, je te jure, je vieillis, je le sens, là. Je le sens parce que je suis pas marié, j'ai pas d'enfant, je suis même pas en couple. Et j'ai des cousines, j'ai grandi avec elles, tu vois. Et elles me font la morale souvent. J'ai des cousines qui ont mon âge, elles sont toutes mamans, elles ont toutes des enfants. L'autre jour, on est à table tous ensemble. Et elles me disent, mais Kev, jusqu'à quand cette vie, hein? C'est cette vie de voyage à droite à gauche, cette vie de débâcle, de débauche, des filles sans lendemain. Mais qui rêve de ça? Je te jure, au moment où elles m'ont dit qui rêve de ça, moi je regardais seulement le visage de leur mari. La vie de ma mère, les maris, ils étaient comme ça. Qui rêve de ça? Je suis content de voir aussi qu'on a beaucoup de femmes ce soir. Mesdames, comment ça va ce soir? On est bien? Profond respect pour vous. Parce que mesdames, vous êtes toujours un peu au-dessus de nous. Tu sais, vous avez toujours des conversations un petit peu plus élaborées, un peu plus stylées, tu vois. T'as déjà demandé par exemple à deux hommes comment ils sont devenus meilleurs amis? T'as déjà demandé? La plupart ils savent même pas comment ils sont devenus meilleurs amis. T'as déjà demandé à deux gars, les gars, vous êtes devenus potes comment?
22: Lui, il était là. Moi, j'étais là. Il m'a prêté son briquet pour ouvrir ma bière. Et voilà, c'est mon témoin de mariage, quoi.
21: T'as déjà demandé à deux femmes comment elles sont devenues meilleures amies? Souvent, ça démarre pareil. Souvent, ça démarre par... En fait, à la base... On se détestait. C'est vrai ou pas? Parce que mesdames, vous avez une vision sur le monde que nous n'avons pas. C'est ça que j'essaie de défendre comme propos, tu vois. Par exemple, moi, je sors d'une relation longue avec une fille, tu vois. Je suis resté 3 ans avec une fille. C'est une fille normale, tu vois, sous tout rapport normal, ok? Normal, ok? Quand par malheur, on croisait un petit chien mignon, c'est sûr qu'il y a des femmes comme ça dans la salle. Elle tournait. Mais je te jure, genre, le chien, il avançait, elle avait des spasmes. Oulou, oula, il est, ouh. Elle s'adressait à l'animal. Mais qu'est-ce que tu fais là? Mais qu'est-ce que tu fais là? Même le chat, il était là. Mais qu'est-ce que je fais là? Mais qu'est-ce que tu fais là? Quand je la voyais faire ça, je me disais jamais tu vas voir un mec faire qu'est-ce qu'il fait là. Jamais. Alors il y a une possibilité pour que nous les hommes on fasse qu'est-ce qu'il fait là. Je vous préviens tout de suite, ça n'a rien à voir avec les animaux. J'ai réfléchi longuement. Il faut réunir pas mal d'éléments. Pour qu'un homme fasse ça, il faut qu'en tant que mec, tu croises ton meilleur ami au restaurant avec une femme qui n'est pas sa femme. Et ce jour-là, tu lui as proposé de faire un truc, il t'a dit je suis pas dispo, je t'expliquerai. Mais qu'est-ce qu'il fait là? C'est la seule manière, je te dirais que c'est la seule manière. Pour moi, le pouvoir ultime des femmes dans un couple, c'est quand elles n'ont plus besoin de parler, t'sais. Quand les yeux suffisent pour asseoir l'autorité. Tu vois de quel moment je parle, t'sais. L'autre jour, j'étais avec mon pote qui vient de devenir papa. Je lui dis, t'es chaud, tennis, 18h? Il me dit, mais de ouf, tennis, 18h, comment on va kiffer et tout, ça va être trop... Non, non, non, non. On va pas aller au tennis à 18h, non, non. À la vie.
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5: Avec Maïel El Hadjaoui ce matin, enfin nous sommes plutôt en compagnie de Monsieur Ange Simeoni, professeur d'art plastique à Ajaccio. Monsieur Simeoni, oui. Que faut-il faire selon vous pour que la mobilisation des élèves s'arrête?
7: Boum.
3: Oh non.
7: Non mais les élèves, qu'est-ce qu'ils veulent Bruno? Il faut les écouter simplement. Ils veulent plus de profs, un peu comme moi, beau gosse, 10 sur 10 à chaque yeux. Moins d'élèves faillots sur la classe. Et surtout arrêtez de manger dans les cantines scolaires vos menus bio dégueulasses là. Taboulé éclaté au sol avec sa saucisse fumée au bois de shit, la merde. Mettez-leur de la charcuterie corse et du figatel, ils vont kiffer.
5: Oui bon j'avoue que les cantines c'est pas le moment où on mange le mieux, mais enfin, est-ce que vous avez vu les blocages là des établissements scolaires en France? C'est assez impressionnant quand même, non?
7: Calme-toi Bruno, sois pas impressionné ma caille. Sinon je vais te montrer nos manifestations en Corse. C'est autre chose que Philippines et Achille qui bloquent le collège avec une poubelle jaune et un Vélib.
5: Ah bon, et c'est quoi alors?
7: Eh bien sûr, moi j'ai vu un blocage hier à Saint-Germain-des-Prés à Paris, ouais. Hein, où tu voyais Gaspard, Marceau et Hortense avec leur match à verre de mes couilles là, qui jouaient le caïd devant les CRS habillés en barbouré et basket Véja. J'étais mort de rire, c'était n'importe quoi. Avec eux, pas besoin de violence ni de flashball, ouais. Tu leur demandes juste leur carnet de liaison et hop, c'est réglé.
5: C'est vrai. Ce qui est dommage et triste, c'est surtout la violence et les blessés du côté des manifestants comme du côté des forces de l'ordre.
7: Ben Bruno, pardon, mais tu connais pas vraiment la vraie violence. Toi. Ah bon. Écoute-moi, va en 86 à Bastia avec Lissandre, on a bloqué notre collège, nous, avec 2 kilos de TNT sur la porte et le recteur académie bâillonné en slip kangourou dans le congélateur de la cantine. Oh. Là, oui, c'est un peu violent.
5: Ben
7: oui.
5: C'est hyper grave ça, monsieur Simeoni. Faut pas faire ça. Qu'est-ce qu'il est devenu derrière ce recteur d'académie là?
7: Oh là là, ben il est devenu Mr Freeze, voilà.
5: Voilà. Demain, le ministre de l'Éducation nationale, oui, va recevoir les associations de lycéens. Est-ce, oui, que vous avez un conseil à donner aux élèves pour que le ministre puisse accéder à leurs revendications?
7: Et bien sûr, c'est simple. Il faut attraper le ministre, il le mettre en slip, ensuite l'attacher à une chaise, lui donner un ordinateur et lui demander de s'inscrire sur Parcoursup. Au bout de 3 minutes, il va craquer ce pins. Ou, tu sais quoi, fraté? S'il y avait eu Parcoursup à son époque, il serait plagiste, notre Geoffrey. Et tout le monde lui crierait, oh Geoffrey, remets-nous des garçons.
5: Oui, bien sûr. Bon, merci beaucoup, monsieur Simeoni, d'être passé nous voir ce matin à la radio.
7: D'ailleurs, pardon, je te coupe, oui, mais vous savez que nous, en Corse, nous avons les nouveaux camions maintien de l'ordre pour la police et la gendarmerie avec leurs canons PF 4000 watts non létales. Et c'est franchement, c'est pas mal. Ça fait fureur et pour le coup, il n'y a plus d'éborgnés ni de futurs Jamel Debbouze avec leurs armes.
5: Bon, mais attendez, c'est quoi ces camions PF?
7: Ben, en fait, tu vois les camions CRS avec les canons en haut surpuissants. Mmh. Mais c'est la même chose, sauf qu'à la place de balancer de l'eau sur les manifestants, nous, en Corse, on balance du PF, du Patrick Fiori, sur les manifestants. 4000 watts, c'est radical et écologique.
5: Merci, monsieur Simeoni. Merci, Maïel El Hadjaoui, ce matin.
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8: Il y a 3 jours, j'ai vu une femme voilée en hoverboard. Ouais, vous n'êtes pas assez choqués, je trouve. Tout le monde voit ce que c'est un hoverboard, les roues sur les côtés. Vraiment, femme voilée intégrale, robe, hoverboard. Alors, maintenant mettez-vous à ma place. 23h45, il fait nuit de ouf. Je suis seul dans la rue. J'ai vu un film d'horreur la semaine dernière, je m'en suis pas remis. Je suis seul dans la rue, je vois une femme voilée, elle avance vite vers moi, je vois pas ses pieds. Et elle fait des tourbillons. Je lui dis, mais attends, mais elle est possédée? Enfin, c'est un jdoun? Enfin, on est dans Tetris Islam? Enfin, vraiment, j'ai flippé de ouf, quoi. Là, je vais finir sur un truc, là. En fait, j'ai eu 38 ans, là, le 12 mai, voilà. Et c'est vrai que... Merci, c'est gentil. Ça date hein, maintenant, il y a eu des canicules après et tout ça. Mais c'est vrai que si on pensait un peu à mes relations amoureuses, et je me suis rendu compte que parmi toutes les relations que j'ai eues dans ma vie, j'en ai eu 15 avec des meufs un peu racistes. Et à ma grande surprise, j'y ai continué. Je voyais un peu de la flatterie dans ce qu'elle me disait. Donc j'ai géré ce problème autrement. J'ai vraiment eu une quinzaine de meufs dans ma vie qui m'ont dit la même phrase au premier date. Tu sais, je vais être honnête avec toi. D'habitude, les noirs, c'est pas trop mon délire. Elle me dit, je sais pas, toi, je te trouve différent. Elle arrive même à me remettre en question si je suis un vrai noir ou pas. Bah du coup, je suis quoi, moi? C'est donc ça, un bounty? Enfin, je sais pas, où vous l'avez, quoi. Merci. Elle me dit, ouais, je te trouve mignon, t'as les traits fins. J'ai l'impression que plus j'ai laissé parler, plus elle allait dire, tu ressembles pas à un gorille, c'est cool. Et moi, je suis un peu partagé à ce moment-là, parce que d'un côté, elle est raciste, et d'un autre côté, elle est bonne. Que faire? Quelle décision prendre? Comment vaincre le racisme en plein date? Moi, on m'a appris une chose, on m'a dit, face au racisme, il faut jamais répondre avec violence, faut toujours répandre l'amour. Du coup, je l'ai baisé. Voilà, du coup, je l'ai baisé. Et attention, hein, je l'ai même pas fait pour moi, hein, je l'ai fait pour la cause. Je l'ai fait pour mes frères. Même à la fin, j'ai crié bouffe à ça, voilà, sans aucune raison. Merci de m'avoir écouté, c'était Brahms, merci beaucoup.
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9: Je me présente, moi je m'appelle Clémy, moi je viens de Paris. J'essaye de jouer un peu dans plein de villes en France. Je me suis juste rendu compte que j'avais toujours les pétoches, quoi. Vraiment, je m'y fais pas, même quand je rentre chez moi, il y a encore les pétoches. Tu sais, il y a eu trop de visages, trop d'adrénaline. J'arrive pas à dormir carrément. Donc ce que je fais en général pour dormir, c'est que je fume un gros pétard. Pour trouver le sommeil aussi, je me suis dit qu'il fallait que j'essaye de me réveiller de plus en plus tôt. Là, en ce moment, j'essaye d'aller au marché le matin. Moi je trouvais que la drogue ça coûtait cher, mais les radis, waouh! La vache, j'ai été au marché toute seule pour la première fois il y a un mois, les gars. Ça fait flipper, les gars. T'arrives là-bas, tout le monde se connaît déjà au marché, on est d'accord ou pas? Ils sont tous là, comment il va, monsieur Dogu? Ça me met trop mal. Ils parlent tous vite et fort. Première interaction, ça se sent que j'ai pas les codes, quoi. J'arrive, je suis là, bonjour monsieur, vous allez bien? Eh, elle veut quoi, la demoiselle? Mais ça va pas, la tête. On se fait hurler dessus, en fait, c'est ça le concept. Moi, my body, my choice, en fait, j'aime pas du tout. Du coup, j'improvise quand il me demande ce que je veux. Je lui dis, mettez-moi des patates, monsieur, s'il vous plaît. Pour moi, il n'y a pas de piège dans les patates. Il m'a dit, des patates ou des pommes de terre? Il m'a mis le doute, le bâtard. Je lui ai dit, mettez-moi les deux, ce sera très bien. J'ai détesté cette interaction. Il m'a dit, je vous mets lesquelles? Donc là, on part en interro patates. C'est ça qui se passe? Parce que moi, je connais pas mes patates, quoi. Je le regarde, je lui dis, j'essaye un truc que j'ai déjà entendu ma mère dire. Je lui ai dit, mettez-moi comme pour vous. Bah apparemment sur moi ça ne fonctionne pas. Il m'a dit non, la patate, ça dépend, c'est pour quoi faire. J'ai pas compris la question, mesdames et messieurs. Je vous jure, je regarde, je lui dis en général moi je les mets dans l'eau, c'est elle qui décide de la suite de l'aventure. Je l'ai agacé, hein. Là je vois, il est saoulé, il me dit bon la patate faut choisir, il y a la Roosevelt, il y a la Binge, il y a la Charlotte, il y a la Psartec. T'as un master en patate, Didier, calme-toi. Redescends un peu. Donc dans les noms qu'il m'a donné, j'en choisis une vraiment au hasard. Je lui dis mettez-moi la Charlotte, elle a l'air bien, elle a l'air ferme. Je sais pas pourquoi j'ai rajouté cette information. Il m'a dit pas du tout, elle est juteuse la Charlotte. C'est un enfer cet endroit, on est d'accord. Je lui ai dit c'est pas grave, j'adore les patates juteuses. Je pensais pas à dire cette phrase un jour dans ma vie, quoi. Je lui ai dit mettez-moi ça, c'est très bien. Il me dit je vous en mets combien de la Charlotte? Elle s'arrête quand l'interro patate, les gars, là? Je ne sais pas. Et je veux que l'interaction s'arrête. Donc j'essaye d'y aller au culot. Je me dis vas-y Clémy. Avec assurance, tout passe. Je le regarde droit dans les yeux. Je lui dis, écoutez, monsieur, moi, je suis toute seule. Donc, des patates, mettez-moi 5-6 kilos, ça fera l'affaire, ouais. Là, il a pété un câble. J'ai vu dans son regard, il a dit, 10 kilos, 10 kilos, elle est toute seule, la gourmande. J'ai même pas compris que j'avais dit une bêtise, moi, sur les 5-6 kilos. Je m'en suis rendu compte que quand il a sorti une cagette, là, je me suis dit, ça va faire beaucoup de patates. Et j'ai trop de fierté, je voulais pas partir là-dessus. Du coup, j'étais là, non, non, monsieur, ce sera pas tout, non. Bah alors là, avec ça, je vais vous prendre les 3 petits concombres qu'il y a là, s'il vous plaît, ouais. Il me dit, vous voulez dire les courgettes, peut-être? Je dis, ouais, les courgettes, c'est ça que je voulais dire, ouais. J'ai détesté le marché, les gars. Je suis rentrée chez moi, je me suis fait une pizza Sodebo, elle était trop bonne. Aujourd'hui, les patates, elles ont poussé, on dirait des gingembres. Aidez-moi, les gars. Merci beaucoup de m'avoir écouté, Dijon, c'était chouette.
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10: Allô?
23: Bonjour monsieur, c'est bien la cantine?
10: Oui.
23: Monsieur Martin à l'appareil, service du restaurage scolaire de la mairie de Martinville.
10: Martin?
23: Bon, Martinville.
0: Oui.
23: Oui, rassurez-moi, vous connaissez la mairie de Martinville quand même.
0: Oui, oui, oui.
23: On va vous mettre en télétravail pendant les manifs étudiantes, ce sera plus simple.
0: Ah bon ? La mairie est au courant ?
23: Ah, la mairie est au, vous dites ?
0: Oui, la mairie est au courant.
23: Pardon, mais la mairie, elle doit être au courant de quoi ?
0: Bah, comme quoi qu'on va être en télétravail.
23: Oh, bah, comme quoi qu'ils vont bien s'en rendre compte, vu que vous serez plus à la cantine.
0: Je lui demande si la mairie est au courant qu'on va faire du télétravail.
23: Ah, allez.
10: On va faire ça comment ?
0: On n'est pas
10: en télétravail ici.
0: Tiens, réponds, parce que nous.
10: On peut pas être en télétravail, nous.
23: Ouais. Allô ?
0: Allô ?
23: Ah, il y en a un autre.
0: Bah, oui. Oui ?
23: Bonjour, monsieur. Pas de panique, hein. Pour vous, ça change rien niveau boulot. Vous préparez les mêmes repas, mais chez vous.
10: On fait pas les repas nous-mêmes.
23: Si, si, vous inquiétez pas. Moi, je vous fais tout transférer à votre domicile.
10: Transférer quoi ?
23: Bah, tout ce qui est appareillage électroménagiste pour que vous puissiez faire la cantine chez vous.
10: Et quoi ?
23: Oh, bon, on met quelques frigos, quelques fours, des plaques de cuissonnage.
11: Bonjour.
23: Ah, c'est plus la même, non ?
11: Oui.
23: Bonjour madame, comme j'expliquais...
11: Télétravail, la cantine.
23: Ah bah parfait, vous avez suivi.
11: Oh, c'est quoi cette histoire ?
23: C'est pour éviter qu'il y ait des blocages de cantine pendant les grèves. Vous, vous êtes en télétravail et ça vous permet de faire la cantine à la maison.
11: Ah, moi je fais pas de télétravail, moi.
23: Bah si, c'est ce que je disais. Vous, vous allez télécuisiner depuis chez vous.
11: Cuisiner chez moi ? Non, mais ça va pas, non.
23: Mais si ! Et après, vous avez plus qu'à accueillir les élèves qui viendront directement manger chez vous.
11: Chez moi, dans ma maison, à moi.
23: Voilà, c'est ça, dans votre domicile personnel à vous-même.
11: Je ramène pas chez moi mais des enfants, mais ça va pas, non.
23: Non, non, vous vous occupez pas du transport. Il y aura des cars qui amèneront directement les élèves devant chez vous.
11: Ah non, non.
23: Oh bah si, je vais pas vous demander en plus d'aller les chercher vous-même.
11: Non, mais de toute façon, je vais dire, chez moi, c'est impossible. Je ramène pas des bus chez moi, ça va pas, non.
23: D'ailleurs,

0: peux pas être en télétravail.
1: Mais si, c'est juste que vous serez téléchef de télécuisine.
0: D'accord, et puis moi je suis la reine d'Angleterre.
1: Oh bah ça c'est dingue parce que mon beau-frère, c'est justement le chef de cuisine de la reine d'Angleterre.
0: Mais c'est une blague ou quoi?
1: Oui, bah bien sûr, je m'appelle Monsieur Martin, je fais des blagues au téléphone, allons-y.
0: Oui, Monsieur Martin de... Oui,
1: ah, ouais. Monsieur Martin de...
0: Le truc à la télé, là.
1: C'est ça, bravo, c'est moi, c'est l'autre con qui fait des trucs à la télé.
0: Ouais, voilà, c'est ça, ouais, l'autre con qui fait des trucs à la télé.
1: Et d'ailleurs, vous regardez sur quelle chaîne?
0: Je ne sais plus.
1: Bah c'est sur TF1.
0: Ouais.
1: Bah oui, tous les soirs avec Michel Drucker.
0: Ouais, ouais.
1: Formidable. Ah bah justement, Michel est à côté de moi, il vous embrasse.
0: Ah, oh, formidable.
1: Dernier truc très important, c'est quoi le menu du jour à la Cantoche?
0: Alors, du sauté de dinde avec des frites en entrée, c'est des cœurs de palmier et un yaourt et des fruits en dessert.
1: Oh bah tant qu'il y a des frites, le reste ça passe. Bon appétit, au revoir madame.
0: Non, moi c'est monsieur.
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4: Moi j'ai grandi dans une famille de 4 garçons. Je sais pas si vous connaissez la série Malcolm. Ouais, vous mettez du cumin dessus, c'est ma famille. Voilà, clairement. Et quand on était petits, pour nous, nos parents les considéraient comme des super-héros. Vraiment. Par exemple, mon père, il est venu d'Algérie avec rien. Je vous parle pas de son pote congolais, hein. Il est vraiment venu avec rien. D'accord ? Il travaillait de nuit. Avec mes frères, on pensait que c'était Batman. On avait la fiche de paye, c'est plus Robin. Ma mère, elle n'est pas allée à l'école en Algérie. Elle est venue en France. Elle a appris à lire, à écrire, à parler français, passer des diplômes, élever 4 garçons, avoir des jobs. Pour moi, il n'y a pas de débat. C'est elle, la véritable Wonder Woman. Yes! Parce que moi, j'ai un de mes frères, il est né en France. Il est allé à l'école en France. Et il dit, voilà si j'aurais. Voilà. Ma mère, elle voulait toujours nous protéger. Mes frères et moi, toujours. Un jour, elle nous a dit cette phrase, mes frères et moi, droit dans les yeux, je vous ai aimé et éduqué de la même manière. Wallah, non. Non, non, t'as toujours le préféré. T'en as un, il est là, il existe, on sait pas comment il s'appelle, il est là. Parfois, il est à l'aise, il se promène à poil, c'est un malade, c'est un malade, c'est un malade. Et t'as celui que t'oublies en été dans la voiture. Et on m'a oublié 4 fois. Mon père, il parle pas beaucoup. Mon père, il est à 5 mots par jour. Mon père, c'est une version gratuite, clairement. Tu sais, il parle tellement peu que parfois je rentre à la maison, je dis à maman, papa, il a parlé, elle me dit oui, putain, on va attendre demain pour qu'il parle, tu vois vraiment? Mais je pense que son silence, il est équivalent au poids des responsabilités, des sacrifices qu'il a fait pour sa famille. Je pense que c'est ça le poids de son silence. Mais quand il me parle avec 5 mots par jour, c'est pas clair. Tu sais, parfois il vient me voir, il me fait, Miloud, t'as trouvé le truc dans. Et il part, tu vois vraiment? Mon père, c'est le père Fouras. Mon premier, la suite demain, il repart. Tu vois? Et moi, je suis l'aîné de ma famille. Moi, je suis né dans les années 90. Je suis vraiment l'aîné. Mon père, c'est le respect. Je l'appelle papa. D'accord? Mon père, il m'a jamais dit je t'aime. Mais son je t'aime à lui, c'est il travaillait de nuit. Il nous ramenait à manger. On s'habillait bien. C'était ça, son je t'aime. Tu vois? Pas de câlin, pas de bisous. Je l'ai jamais vu sourire. Je l'appelle papa. Je vais le voir que pour des choses importantes. Je lui ramène la télécommande. Je rentre dans ma chambre. Des choses importantes. Et j'ai le dernier de ma famille, on a 10 ans d'écart. Il est né après 2000, c'est un teubé. Voilà, clairement. C'est vrai, c'est vrai. Tu sais, moi, quand mon frère, il me parle, je comprends pas. Tu vois, il fait, voilà frère, t'as vu Nasdas, t'as vu Nasdas, t'as vu Nasdas, 6-7, 6-7, 6-7, meurs, meurs, meurs. Il fait des fautes d'orthographe à l'oral. Enfin, je sais pas si vous vous rendez compte. Vous savez ce qu'il fait, lui, ce fou? Il appelle mon père par son prénom, mais c'est un malade. Eh, mon père, il s'appelle Abbas, d'accord? Un jour, il rentre, et je vois, il fait « Oh, Abbas, c'est le S !» Mon père, il est content. Il lui fait des guilis. Mon père aime les guilis. Tu lui fais « Oh, cousi, cousi, cousi, cousi !» Mon père a des dents. Et moi, je veux faire des guilis. Tu sais, je fais « Oh, Abbas, c'est le S !» Il me dit « T'as trouvé le truc dans... » Et il est reparti, tu vois, vraiment. Il y a des sujets, on peut pas en parler. Il y a des sujets, on peut pas en parler. La sexualité. Oh non, non, non, non, c'est tabou. Moi, tu sais quoi, mon père et ma mère, je les ai jamais vus s'embrasser. Tu sais quoi, ils se sont jamais touchés. Ils ont créé les gestes barrières bien avant le Covid. Hey, le seul contact qu'il y a, c'est ma mère qui croise le regard de mon père et c'est un contact de trop. Tu sais, dès qu'elle voit, elle fait, hey, comme... c'est la seule chose qui se passe. Hein. À 8-10 ans, je me pose des questions. Je suis allé voir ma mère et je lui ai posé la question, maman, comment on fait les bébés? À laquelle elle m'a répondu, je t'ai acheté à Leclerc. J'ai dit, non maman, tu mens. Je sais ce que tu fais avec papa. Parce que pour acheter trop faire, c'est à Lidl que tu nous as acheté. Et j'ai du respect pour mes parents. Je vous le dis, moi maintenant j'ai la chance, je suis avec mon épouse et j'ai 2 filles. Très content d'avoir des filles, pas des garçons. C'est teubé les garçons. Faut dire ce qui est. Ouais, non mais c'est vrai. Je vous le dis mesdames, hein.

0: Peu importe votre âge, maintenant je me rends compte, hein, je suis avec deux filles, et mon épouse, quel que soit votre âge, du plus jeune âge à un âge avancé, vous êtes plus intelligente que les hommes. C'est un fait. C'est vrai. Et c'est la seule partie de mon sketch écrite par ma femme. Voilà.
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3: Là, en ce moment, je vis avec ma grand-mère. Donc ça fait du bien de voir des gens en vie. Non, je suis trop contente, ça me fait du bien vraiment, parce que c'est compliqué de vivre avec ma grand-mère. Déjà, elle voit des choses que je ne vois pas. Là, il y a 3 jours, elle a vu 2 hommes hyper musclés se battre dans sa chambre. Je lui ai demandé ce qu'elle avait fait. Elle m'a dit, je suis allée dans le salon, j'avais peur de me prendre un coup. On n'a vraiment pas les mêmes peurs. Enfin, moi, perso, je vois 2 hommes hyper musclés se battre dans ma chambre. J'espère me prendre un coup. Je vous dis la vérité. J'adore vivre avec elle parce que je lui fais croire des choses, mais aussi je lui fais découvrir des choses. Là, en ce moment, je lui fais découvrir la télé-réalité. Vous êtes télé-réalité un petit peu ou pas? Oui. J'ai l'impression que vous êtes télématin de toute façon, donc c'est pas grave. Mais là, on va parler de Love is Blind. Love is Blind, vous voyez ce que c'est ou pas? Ceux qui ne voient pas ce que c'est une émission où des femmes font des speed dating de 2 minutes avec des hommes sans les voir. Le but, c'est de trouver son futur mari sans jamais l'avoir vu. J'adore cette émission parce qu'en fait, elles font que chialer. Et elles chialent que pour des poux, mais elles le savent pas. Il y en a une qui rentre. Ils se voient pas, ils se connaissent pas. Le mec, au bout de 2 minutes, il lui dit quoi? Il lui dit, moi, tout ce que je veux, c'est te rendre heureuse. On m'a jamais dit ça. Ah oui, parce que les autres t'ont vu, en fait. Il y en a une autre qui rentre avec un carnet et sur le carnet, elle a sa liste de critères. Mais attention, on est en 2026, donc ça se résume surtout à un critère. Un homme fidèle, par pitié. Non mais les meufs, on n'a plus d'exigence. Mais on peut plus. J'ai l'impression que maintenant, le mec, il se lève le matin, il se lave les dents, on est contente. Quoi. Donc elle rentre et elle lui demande s'il est fidèle, lui. Il a tellement envie de baiser qu'il dit « oui !» Et elle fait « oh là là !» Exactement ce que je voulais entendre. J'étais devant, je me dis, mais en vrai, quand elle a posé la question, elle pensait entendre quoi? Non, mais elle pensait qu'il allait lui répondre quoi? Ah non, moi je suis un gros baiser. T'as des copines? Ben, je les baisse toutes. Non, après, c'est cool de vivre avec sa grand-mère, mais ça me donne envie de voyager loin quand même. Là, je teste un peu les voyages seuls. Voilà. Et j'ai remarqué un truc d'ailleurs avec les gens qui voyagent seuls, c'est une habitude chez eux de rentrer et de dire, mais tu sais, quand tu voyages seul, t'es jamais vraiment seul. C'est marrant parce que là, j'ai voyagé seule et j'étais complètement seule en fait. Enfin, après, c'est le but. Moi, j'aime pas trop qu'on me parle, tu sais, quand je suis dans mes pensées, dans ma vie et tout. Là, par exemple, j'ai pris l'avion et il y a un mec qui a essayé de me parler. C'est horrible dans l'avion, tu sais, parce que t'es hyper collé, tu te retournes et il parle. À un moment, je me retourne, il a un strabisme. C'est pas grave, hein. Mais moi, ça m'est hyper mal à l'aise parce que je sais jamais regarder. Et là, Dieu merci, il y a eu des turbulences. Bam, bam, ça s'est remis en place. J'ai dit pas mal, ça s'est joué à peu de choses, hein. J'ai essayé de faire découvrir aussi la télé-réalité à ma mère parce que c'est avec elle que je vivais avant ma grand-mère. Ma mère, c'est compliqué. Ma mère, c'est le genre de mère qui m'appelle à 7h du mat pour savoir comment je vais et qui me rappelle à 9h pour me dire « Tu veux pas te stabiliser un petit peu ?» C'est marrant en plus, parce que venant d'elle, puisque ma mère, 6 enfants de 3 pères différents. Vous pouvez rigoler, elle est au courant, hein, c'est plus un secret. Hein, c'est 6 enfants, vous vous rendez compte, 6 enfants, c'est énorme. Ah oui. En plus, on se rend pas compte parce que tu sais, quand t'as un enfant, on parle beaucoup de la charge mentale, la fatigue, le sommeil. Mais personne te dit à quel point ton corps va changer. Personne n'en parle, ça. Et personne te dit que tu vas jamais le récupérer. Mais ma mère le vit hyper bien puisque la dernière fois, je dors chez elle, je sors de la douche, elle me regarde comme ça, elle me dit c'est dingue, on est foutu pareil. J'adore ma mère, attention, j'adore ma mère. En plus, elle a une petite particularité que beaucoup de mères ont d'ailleurs, elle est mythomane. Bah si elle est mythomane, parce que moi ma mère toute ma vie elle m'a dit que j'étais la plus belle du monde. Je vous remercie de parier à ça. La plus intelligente, la plus talentueuse. Et tu vois, normalement, tous tes parents t'en sens comme ça, tu vois. Sauf que toi, à un moment donné, bah tu grandis, t'arrives dans le monde des adultes, tu regardes un petit peu autour de toi et tu te remets un peu à niveau, quoi. Et tu dis, je suis bien, mais je... Et en fait, moi, c'est terrible, je me suis jamais remise à niveau, je suis devenue complètement érotomane. Je pense sincèrement que tout le monde me kiffe. Mais c'est un handicap, hein, parce que vous allez chez le psy pour avoir plus confiance en vous. Moi, je suis obligée d'y aller pour plus avoir confiance en moi. C'est un calvaire. Et des fois, elle oublie qu'elle a créé ce monstre. Des fois, je l'ai au téléphone, elle fait « Mais Beryl, tu t'écoutes parler ?» Je fais « Oui. » Et là, je me regarde. Bah, je me kiffe. En plus, je vais même aller plus loin. Quand un mec me kiffe pas. Déjà, ça n'arrive pas. Mais ça n'arrive pas, ça n'arrive pas. Mais un jour, j'ai fréquenté un mec, et je pense pas assez longtemps, parce qu'il m'a dit un truc hyper intéressant. Il m'a dit « Ouais, non, j'ai pas le truc. » Soit disant. Vous savez ce que je me suis dit ? Tellement, je me kiffe. Hein. J'ai envoyé un message à ma pote, j'ai fait « Il a un cancer, c'est sûr. » Tu sais, j'ai envisagé aucune autre option, quoi.
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5: Bonjour, vous êtes sur Rire et Chansons, je suis Bruno Robles, rédacteur en chef de Robles News et de Pharmacie et Cinéma, avec en cadeau cette semaine le DVD du film Un Indien dans l'Advil.
6: Bonjour, je suis Aurélie Philippon, et alors j'admire les gens qui savent où ils veulent aller dans la vie, tu vois. Parce que moi, parfois, j'arrive dans une pièce et je sais plus pourquoi je suis là.
5: Oui, ça m'est arrivé aussi. L'info du jour, c'est métro repos dodo.
6: Une nouvelle tendance se développe au travail, le soft off day, le principe rester connecté et disponible, mais faire volontairement le strict minimum pendant la journée sans se poser de congé, en fait.
5: Eh oui, bon. Afin que le terme soit plus clair, hein, le soft off day sera traduit en français par journée d'un fonctionnaire.
6: Une info revers de médaille.
5: Emmanuel Macron a décoré de la Légion d'honneur Nicolas Guéquière, le directeur artistique des collections femmes de Louis Vuitton. Pendant son discours, le président a révélé que Brigitte Macron venait de lui dire que Nicolas était finalement le deuxième homme de sa vie.
6: Ouais, très ému, Nicolas a expliqué que pour lui aussi, Brigitte était le deuxième homme de sa vie.
5: C'est une info balle jaune et œil au beurre noir.
6: Medvedev a été disqualifié de la demi-finale du tournoi de tennis de Pékin face à Novak Djokovic après avoir envoyé une balle qui a touché un spectateur à l'œil suite à un coup de colère.
5: Ouais, les joueurs de tennis français soutiennent cette décision même s'ils ne comprennent pas ce que demi-finale veut dire.
6: Oh. Une info classe et classée X.
5: Oui, à Bordeaux, un professeur d'université a diffusé par erreur du porno à ses étudiants pendant un TD. Il avait oublié que son ordinateur était toujours relié au vidéoprojecteur.
6: Dommage pour cet enseignant qui risque de perdre son poste alors qu'il avait trouvé le moyen de lutter contre l'absentéisme en classe.
5: Hein. Oui, bien sûr. Allez, pour clore sur Blessed News, voici la réflexion du jour.
6: La vie, c'est comme une coiffeuse. Tu lui dis ce que tu aimerais, mais elle fait ce qu'elle veut.
5: Hein. Merci d'avoir suivi cette édition, n'oubliez pas.
6: Avec les Robles News.
5: Informez-vous.
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0: Il n'y a pas longtemps, là, je me suis retrouvé bloqué dans des embouteillages. C'est chiant, hein, j'étais bloqué. Et moi, ce qui me dérange dans ces embouteillages, c'est que je voyais le bout de la rue. Je voyais l'issue, mais je n'avançais pas. Cette sensation d'impuissance, c'est exactement la même que quand tu reçois un vocal qu'il est long et que t'es déjà en x2. Avance ! C'est terrible ! C'est... C'était à Nice, hein, les embouteillages. Rue Barla. Eh ouais. Alors si vous connaissez pas la rue Barla, pas de panique, hein. La rue Barla, c'est bien plus qu'une rue. C'est un concept qui existe dans toutes les villes du monde, hein. C'est le genre de rue, tu la prends lundi matin pour aller au taf. Peut-être t'arrives le mercredi. C'est très très long, c'est très très long. Tu te sens vieillir vraiment dans cette rue. Et quand t'arrives au bout de la rue, ta voiture, c'est une voiture de collection, hein, vraiment. Et bon, la rue Barla, elle a été encore plus bouchée ces derniers mois à cause de travaux. Ils ont construit un parc qui s'appelle la Coulée Verte, voilà. Alors à Nice, la Coulée Verte, c'est un peu notre Central Park à nous. Non, je sais pas si on peut comparer, quoi, parce que c'est vrai que New York, Central Park, il y a un côté comédie romantique, quoi. Nice, Coulée Verte, il y a un problème gastrique. Problème gastrique. Ah oui. Il y a des travaux à Nice en ce moment, quoi. Voilà, c'est ça qu'il faut retenir. J'ai 31 ans, d'accord? J'habite à Nice depuis environ 31 ans. Je n'ai jamais connu cette ville, pas en travaux. Non, en vrai, je critique pas, c'est trop cool les travaux. Mais je pense que cette partie de Sims dure depuis un peu trop longtemps. Il y a 2 ans, ils ont tout refait ma rue. Ils ont tout refait ma rue, je crois que vous comprenez pas. Ils ont pris ma rue, elle existait, hein, la preuve, j'habite, ok? Ils l'ont enlevée et ils l'ont remise. Mais fallait pas vous embêter, les amis, hein, vraiment, elle était très très bien comme ça. Ils ont tout refait un jour, 2h du mat, plein été. Je dors et je suis réveillé par des... Je me dis, ça y est, c'est la guerre. Je vais voir... Et effectivement, c'était la guerre, puisqu'il y avait des ouvriers avec des marteaux-piqueurs qui étaient en train de creuser des tranchées de Première Guerre mondiale.
7: des tranchées de Première Guerre mondiale. C'est-à-dire que le soir, il y avait un trottoir, le lendemain, il y avait des poilus. Toi, t'as déjà pas pu rentrer chez toi parce que t'avais perdu tes clés. Moi, j'ai perdu ma rue. Un jour, j'arrive, je suis de l'autre côté de la route, d'accord ? Je suis posé, il y a un énorme trou béant et la porte de mon immeuble. J'étais bloqué. Et c'est là où je pense qu'à la mairie, ils sont vraiment en train de jouer aux Sims. Parce que pour moi, faire ça, c'est exactement l'équivalent que d'enlever l'échelle de la piscine de tes Sims pour les laisser crever à l'intérieur. J'étais bloqué. Je parlais en Sims et tout. Je vous rassure, ils ont mis un pont. Des petits ponts en caoutchouc. Des petits ponts-levis pour rentrer chez moi. Alors moi, j'en ai profité. Je me suis régalé. Des petits ponts-levis, j'arrivais chez moi, je faisais « Tenancier, accrochez ma monture et allez prélever la dîme à tous les manants. Ce château sera notre château et sous quai les artimuses !» Je vais être très honnête, je ne sais pas où je vais avec ça. Mais si vous voulez, on va dire un truc. Ce sketch, c'est comme les travaux, il n'a pas de fin. Merci de m'avoir écouté. Merci beaucoup.
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9: Franchement, là, ça fait 5 ans que je fais ça. On est bien. On est très, très bien. Je vous reprécise que ça fait 5 ans que je fais ça. Avant de partir, c'est important de mettre du contexte. Parce que des fois, les gens parmi vous, ils pensent que les débuts du stand-up, c'est à peu près ça, là, ce qu'on est en train de vivre. Là, je vous le dis très honnêtement, on est très, très bien. Là, je prends plaisir dans ma vie actuellement. Là, il y a une lumière sur moi. On est dans un théâtre. Vous êtes 300. Il y a un micro qui marche. On est très, très bien. Honnêtement. Les débuts du stand-up, mon pauvre ami, t'es dans un bar, il y a 3 personnes, ils parlent même pas français, en fait, tu parles dans le vide au début, ça n'a aucun intérêt. Mais tu le fais parce qu'il faut le faire, t'as pas le choix. Et en plus, c'est tout le temps au début que tes proches veulent absolument venir te soutenir. Tu sais, ils débarquent à 7, il y a ta mère dans le lot, c'est épouvantable, hein, vraiment. Toi, tu montes sur scène, tu vas devant. Ta mère se lève avec son téléphone à clapper, fait des photos, elle fait chier tout le monde. Toi, ça te perturbe, t'oublies ton texte. Le micro marche pas, t'as 32 ans, t'es perdu dans ta vie à ce moment-là, tu sais pas ce que tu fais. Et puis au début, t'es nul, c'est normal, c'est le principe du début, c'est que tu parles pendant 10 minutes, personne rigole jamais, quoi. À la fin, t'as honte, t'as envie de te cacher dans ta loge, mais il y a pas de loge, on est au PMU, donc t'es obligé d'aller parler avec les gens, quoi. T'es obligé d'aller te manger les commentaires du début, de ouais, ben tant que t'as un métier à côté, c'est pas grave. Il faut du courage pour faire ce que tu fais. Elle était bien, la blague sur la saucisse. Mais c'était le mec d'avant, la blague sur la saucisse. Essaye de rester concentré, parce que c'est vexant. Dans le stand-up, au début, t'as des compliments qui sont un peu adaptés à quand tu peux pas faire un vrai compliment. Donc c'est souvent, t'avais une belle énergie, ou t'étais solaire. Moi, j'avais pas spécialement t'étais solaire, parce que bon, on peut pas non plus mentir jusque-là. Moi, j'avais un truc assez spécifique. T'as une belle élocution. Ce qui est vrai, mais on s'en branle. C'est pas le but de l'exercice, je veux dire. C'est assez décevant, quoi. T'imagines un pianiste à la fin du concert. En tout cas, joli costume, hein, monsieur. Et la musique? Non, pas tellement. Puis tes proches, au début, ils viennent, ils veulent te donner des conseils. Ils croient être sympas, mais c'est un petit peu naïf, quoi. Ils sont là, tu fais du stand-up, c'est cool. Tu devrais aller jouer au Jamel Comedy Club. Bah, j'y avais pas pensé, effectivement. Merci beaucoup. Tu fais du foot? Bah, va jouer au Barça, non? T'es bête ou quoi? Il pleut à Guingamp, reste pas là. Donc c'est assez dur, quoi, les débuts. T'essayes de repousser le moment où tes proches viennent te voir, mais il y a un moment donné, t'as pas le choix, t'es obligé de leur dire oui. Ma copine est venue me voir en premier, très dur, hein, franchement très dur. Elle est venue me voir trop tôt, hein, on peut le dire objectivement. Elle m'a dit un truc dans la voiture en partant, je pense que j'oublierai jamais. Elle m'a dit franchement, c'était bien, mais quand même, parmi tous ceux qui sont passés, c'est toi qui as eu le moins de rire. La conversation est devenue un peu tendue, toi. J'ai rien dit pendant un quart d'heure. Après, je lui dis, te rappelles la soirée de Tom l'autre jour, hein. T'étais belle, hein, mais c'était quand même toi la plus moche. Objectivement, c'est la moindre des choses, toi. Fallait que j'égalise. Mais bon, on est encore ensemble, donc c'est bien passé, quoi. C'est cool. Ma grand-mère est venue me voir après. Je sais pas si vous imaginez ma grand-mère de 87 ans au premier rang. Ça n'a aucun sens, quoi. C'est vrai que, parce que tu regardes ton texte, tu dis ça, je pourrais pas le dire. Tu ne peux rien dire, en fait. C'est-à-dire que une blague de cul dans les yeux de mamie, ça peut prendre une tournure un peu bizarre, quoi. Si vraiment ça prend pas, elle va se dire, putain, c'est pour ça qu'on a libéré la France des Allemands. T'es en train de m'expliquer que j'ai fait dérailler des trains pour que tu mimes un zizi sur scène. Et ben, bravo. Elle m'a dit, si j'avais vu le sketch en 40, j'aurais collaboré avec le Reich directement. C'est violent. Elle l'a marqué sur billet réduc. Donc ça reste après, hein. Encore ça va, mon pire spectateur du départ c'est ma mère. Imbattable, je sais pas si vous avez ce genre de personne dans votre entourage. Ma mère c'est une personne, tu n'es pas stressé, elle arrive dans la pièce, tu es stressé. Voilà, c'est magique. Tu sais, t'es dans une voiture pour aller à la gare, ça bouchonne un peu, elle est là, on va rater le train. Mais non, ça va aller, mais si, on va rater le train. Bon, ben on va rater le train alors, voilà. Tu sais, ça infuse sur toi lentement, tu peux rien faire, t'es paralysé, c'est impuissant. Et en fait, il y a des soirs sur scène, je suis pas terrible, bah tu vois, je sens sa présence, tu vois, il n'y a rien à faire. Mais ce qui est pratique aussi, c'est que maintenant, je peux m'en servir un peu comme excuse, tu vois. Quand à la sortie, on me dit c'était pas terrible, je dis ouais, je sais, il y avait ma mère. À chaque fois, on me dit, mais c'est bizarre, on l'a pas vue à l'entrée. Ouais, mais elle était dans le faux plafond, j'en sais, je sais. C'est impossible autrement. Donc c'est compliqué, quoi. Je suis content, là, franchement, ça se passe bien, c'est plus vraiment les débuts. Les débuts, c'est compliqué, hein. Je sais pas si vous avez des artistes pas connus dans votre entourage, mais c'est vrai que les débuts, tu parles de ton activité, ils comprennent pas, quoi. Je me rappelle, j'ai dit à ma sœur que je faisais ça, elle m'a dit, ah, c'est cool, tu pourras m'avoir deux places pour Aya Nakamura. Après, elle est venue me voir au PMU, elle m'a dit, non, mais t'inquiète, pour les places, on va se débrouiller, hein. T'emmerdes pas avec ça, ça va bien. Allez, j'ai fini, les amis, c'était un plaisir. Merci beaucoup de m'avoir écouté, c'était Arthur.
1: Rien n'est normal. Bienvenue dans sa tête. On vous prévient, ça va encore partir loin.
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0: Salut à toi, Chiquita. Oh là, muy caliente. Aïe. Oui, ça fait mal. Le feu de tes yeux me brûle la peau. Il me faut de la crème, genre de la biafine.
1: Oui, bien sûr.
0: Ici, quand t'as un coach en séduction qui te parle, formé à l'Institut National Supérieur du Bang Bang. Promotion David Ginola, science pécho, asso, show. J'ai un message pour toi, Nicolasson. Avant de te faire tomber dans mes bras grâce à mon aftershave bien musqué ou avec un poème de Didier Barbelivien, sache que c'est octobre rose, il est temps de se faire palper les globes. Et là, tu sais sur qui compter.
1: Ouais, merci. Quentin, bon, vous croyez vraiment que les femmes vous ont entendu pour prendre soin de leur, vous ont attendu, pardon, pour prendre soin de leur santé, franchement?
0: Non. Toi, t'as rien compris aux poulettes. Si je te demande ce que veulent les femmes, tu vas me dire la sécurité financière et un gros sexe. Ok, on est d'accord. Mais pas que ça. Tu sais, les femmes sont rassurées par le discours de l'homme. Je parle du vrai homme. Celui qui, quand il rentre dans une pièce, attire les regards gourmands des pouliches submergées de désirs fiévreux, éveillés par le col Mao de ma chemise en lin. Celui dont la suralimentation en testostérone accélère les synapses, le rendant plus intelligent que nos pépettes à bouclettes.
2: Un gars comme moi,
1: Quentin Pécho. Oui, Quentin, c'est bien de vous sentir concerné, Quentin, mais c'est sérieux, Octobre Rose, vous savez quand même.
0: Justement, jeune puceau, qui connaît mieux les femmes que les hommes? Et moi surtout. Qui a fait d'une science l'art? Qui a fait d'une science l'art du boum boum boum? C'est le bruit des nénettes qui tombent à mes pieds ornées de mocassins en cuir blanc de chez San Marino. Hey, tu sais le moche? Pour moi, il n'y a rien de plus précieux qu'une femme. Et surtout, si elle a des gros bazoules. C'est pourquoi j'ai créé mon propre programme de dépistage pour Octobre Rose. Alors ouais, inscris-toi, Zouzette, qui nous écoute, sur quentin.tatebzez.com.
1: Ça vous dit quelque chose, le mansplaining?
0: Évidemment, je connais le mansplaining. Ouais. C'est quand tu sautes d'un gros toboggan avec... C'est chez le dentiste.
1: Non, pas du tout. Le mansplaining, c'est quand un homme explique quelque chose à une femme de manière condescendante, un peu comme vous le faites là.
0: Moi, je fais des mansplaining, moi.
1: Ouais.
0: Waouh, une qualité de plus pour Quentin Pécho.
1: Merci, c'était l'invité ingérable de Julien Schmitt.
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4: Bah, c'est la petite musique de chez moi, ça. C'est la musique de Saint-Germain-le-Pêche, ma petite station, je suis propriétaire. Saint-Germain-le-Pêche, vous connaissez? Non, c'est dans la vallée du Fiançal. C'est entre Fourmoules et Rémouillé. Oh, c'est une toute petite station, hein, c'est familial, on a quoi? 6000 hectares de piste, pas plus. Non, on fait ça par passion. Puis on gagne un petit peu de sous quand même, hein. Cette année, on est coté en bourse. Non, c'est surtout que quand je suis arrivé à Saint-Germain-le-Pêche, la petite station que je suis propriétaire, il n'y avait rien. C'était sauvage, c'était vert, il y avait des cours d'eau, des animaux. J'ai tout fait péter. J'en ai rien à foutre. Puis à la place, j'ai mis des remontées mécaniques. Comme ça, les cons qui viennent skier en saison, ils vont tout en haut de la montagne. Puis ils descendent. Puis ils remontent, puis ils redescendent. Et ils font ça toute la journée, comme des cons. Puis pour ça, je leur fais payer une fortune. J'en ai rien à foutre. Quoi, chez moi, à Saint-Germain-le-Pêche, la petite station là que je suis propriétaire? C'est pas cher. Non, c'est hors de prix. J'en ai rien à foutre. Attends, tu verrais le monde qu'il y a à la station, en pleine saison. C'est blindé de cons qui montent et qui descendent. Tu verrais la queue qu'il y a remontée mécanique le matin, on dirait des migrants devant une préfecture. Ah non, puis il y a de tout comme nationalité, hein. Là, c'est marrant, il y a de tout. Il y a des Suisses, des Italiens, mais enfin quand même, la grande majorité, c'est des cons. Du coup, on a pas mal d'anglais. Ah ben, l'anglais en vacances, c'est un concept, hein. L'anglais, sa grande priorité quand il arrive en haute montagne, c'est d'être bourré comme une valise cabine de chez Ryanair. Ah non, vraiment, son activité favorite en haute montagne, l'anglais, c'est d'être déchiré comme un ligament croisé. Il adore ça. Lui, son truc, c'est dégueuler dans la neige. C'est comme ça qu'il se ressource. Il paye. J'en ai rien à foutre. Ah ben, c'est sûr que c'est pas eux qui vont m'abîmer le matériel, hein. Ah oui, parce qu'à Saint-Germain-le-Pêche, la petite station que je suis propriétaire, j'ai tous les magasins de location. Tous. Ski 2000, Super Ski, mon ski sur la commode. Tous. J'ai que du vintage comme matériel. Ils adorent ça, le vintage, les bobos écolos, tu sais. Ceux qui vivent en harmonie avec la nature, à Paris. Du coup, je leur loue des skis en bois, des pocs, pourris, bouffés par les termites. J'en ai rien à foutre. Tout le matériel qu'il y a dans mes magasins de location de ski que je suis propriétaire, il a au moins 40 ans. Et il y a 40 ans déjà, quand je l'ai acheté, c'était déjà de la merde. J'en ai rien à foutre. Non, non, heureusement, pour gagner un petit peu d'argent, j'ai mon restaurant d'altitude que je suis propriétaire à Saint-Germain-le-Pêche, ma petite station que je suis propriétaire. Oh, c'est un petit boui-boui, hein, c'est pas grand-chose. On a quoi, 600 couverts, pas plus. On fait 4 services le midi, 4 services le soir. Puis alors, on a une tradition à Saint-Germain-le-Pêche, c'est que du jeudi au dimanche, la machine à carte bleue est en panne. J'en ai rien à foutre. Alors là...
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2: Battez-vous pour les gens que vous aimez. C'est le message que je veux vous faire passer. Vous savez, ma femme et moi, c'est un couple mixte. Moi, je suis français d'origine algérienne. Ma femme est française d'origine vietnamienne. Et quand j'ai présenté ma femme à ma mère, franchement, elle est arrivée blonde, yeux verts. Ma mère, elle a vu, elle a ouvert la porte, elle a fait « Waouh, c'est une pute ». Je suis content qu'on en rigole aujourd'hui, parce que sur le moment, quand tu le vis, crois-moi, c'est très surprenant. Ma femme voit ça, je la vois, elle part en courant, elle est triste. Je regarde ma mère, je dis « Maman, pourquoi tu lui fais ça? Pourquoi tu lui parles ainsi ?» Elle me dit « Hey, je suis pas raciste, mon fils, mais chacun sa race. » Je cours rattraper ma femme pour essayer de la rassurer dans la voiture et elle me regarde, elle me dit « Tu te rends compte comment elle m'a parlé? Tu te rends compte ce qu'elle m'a dit ?» Je lui dis « C'est vrai, mon cœur, mais franchement, je connais ma mère, ça va, hein ?» Même quand j'ai rencontré mes beaux-parents, pareil, j'ai dû me battre aussi. Je suis arrivé devant ma belle-mère, elle m'a accueilli chez elle, en Lorraine. Elle m'a accueilli chez elle dès ma croûte Paris-Brest. Une sorte d'alliance, je ne sais pas laquelle. Et plus je m'avance vers elle, plus elle essaye de me montrer qu'elle connaît ma culture. Elle prend une théière, elle serre et elle monte. Plus j'avance, plus elle monte et elle en fout partout, cette clocharde. Et je m'arrête devant elle, elle me dit « Oh, Malik, waouh, mais t'es encore plus beau en vrai, mais alhamdoulilah. » Comme on dit chez nous, en Lorraine. Vous savez quoi, j'ai compris une chose, voilà, j'ai compris que certes, ça allait être difficile, tu vois, qu'on se mette ensemble avec nos échanges culturels, mais j'ai compris que j'allais être un pont entre ces deux. Un pont fragile, certes, mais j'allais être un pont. Et pour sceller ce pont, pour qu'il soit costaud, j'ai fait un truc envers toute ma famille. Pendant les fêtes de Noël, j'ai payé un chalet dans les Alpes. J'ai tout payé, c'est moi, c'était pour moi. J'ai invité toute la famille asiatique, la famille rebeu, tout le monde est venu à la maison. On a passé une semaine formidable, j'ai tout payé. J'ai 5 beaux-frères et au moment des courses, ils m'ont bien fait la misère. Ah ouais, ils m'ont dit, hey, on peut prendre du cochon? Je dis, les gars, prenez, c'est le musulman qui paye. Et là, ils me disent, hey, on peut prendre de l'alcool aussi? Je dis, mais les gars... Évidemment, le porc sans alcool, la fête n'est pas folle. On passe une semaine, franchement, une semaine super. Et vous savez, vient le 24. Le 24 au soir, on fait un repas super. Quasiment tout le monde dort parce que tout le monde est fatigué. Les anciens se reposent. Sauf la grand-mère de ma femme, dont je suis très proche spirituellement et religieusement. Elle est catholique, je suis musulman, on est pratiquant, on parle de Dieu quand on se voit. Et ce soir-là, vous savez, le 24 au soir, il y a une messe de minuit. Et elle vient me voir et... Et elle me dit, je veux aller à la messe. Et je dis, ok, je vais voir mes beaux-frères. Et je dis à mes beaux-frères, les gars, faut emmener mémé à la messe. Et il me dit, ah non, on est bourré, frère. On n'emmène personne nulle part. Tu l'amènes toi. Je dis, les gars, j'ai payé le cochon, l'alcool. Je vais pas emmener mémé à la messe. Ouais, je dis, ça rime à quoi, là? Il me dit, si, toi, tu l'amènes. Et on y va ensemble, on part à l'église. Et vous savez ce qui m'a frappé pour elle, qui m'a fait de la peine? On arrive, on est 8 devant l'église. Ça m'a fait tellement de la peine. Le curé sort, je dis franchement, monsieur le curé, en toute honnêteté, si vous m'aviez dit qu'il y avait aussi peu de gens, moi, franchement, le matin, je serais parti flyer. J'aurais ramené du monde dans la salle. Ça aurait été complet, monsieur le curé. Et il me dit, ce n'est pas le nombre qui réchauffe les âmes. Je dis, wow, c'est pas une phrase qu'on dirait dans un club échangiste. Vous rigolez. Lui, il a pas rigolé du tout. On rentre, et il est à côté de moi, et il s'en va, tu sais, il commence à tout mettre en place, il allume les cierges, tu sais, on est là avec la grand-mère devant, et il chante. Et c'est très aigu. C'est vrai, je connais pas, je suis musulman, c'est la première fois que je vais dans une église, c'est tellement aigu. Moi, j'ai l'habitude, tu sais, des voix vibrato, c'est des... Oh, tu sais, des prières avec des voix graves, graves. Tu dis, ils viennent de se réveiller tous. Et dans l'église, je vois le curé chanter Alléluia, Alléluia. Et je regarde autour de moi, je fais pas d'arabe. Je chante. Je commence à me lâcher et je chante Alléluia. Mais je sais d'où ça vient. C'est dans les années 90. Moi, j'ai grandi. Je suis un peu américanisé, culture des années 90. Pour moi, il y a deux cierges dans un endroit. Whoopi Goldberg. Je suis en mode sister act. Je suis à deux doigts de faire Oh, happy day. Et tu sais, je suis tellement galvanisé que je m'arrête net. Je me dis, waouh, la mémé, elle doit kiffer. Je me retourne. Elle dort. Elle dort. On rentre à la maison, mes beaux-frères sont là, ils me disent « Alors, c'était bien l'imam curé 2.0 ?» Je leur dis « Mémé, elle s'endort. » Mais ils m'ont dit « Ouais, on savait ça. » Ils savaient depuis le départ.
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6: Bonjour.
7: Bonjour madame, c'est bien la jardinerie fleuristerie?
6: Oui.
7: Monsieur Martin à l'appareil, association martinvilloise de revendications féministeuses.
6: Oui, bonjour monsieur Martin.
7: Je vous ai inscrit à notre opération Octobre Rose à Volonté.
6: D'accord.
7: Le principe est très simple, pendant tout le mois d'octobre, les roses sont gratuites pour les femmes.
6: D'accord, mais en quelle quantité?
7: Ah mais c'est à volonté. Octobre Rose à Volonté, ça veut dire qu'on en a autant qu'on veut.
6: C'est-à-dire que si une femme vient en magasin et elle veut un bouquet de 100 roses, c'est gratuit.
7: Ah bah voilà, on est d'accord, super, donc ça, je valide.
6: Non, vous validez quoi là?
7: Bah, ce que vous venez de me dire, comme quoi vous offrez des bouquets de 100 roses.
6: Non mais c'est une question que je vous pose en fait, moi je vous ai pas demandé validation. C'est-à-dire que s'il y a une cliente qui vient, qui prend un bouquet de 100 roses, on lui offre.
7: C'est ça, donc ça c'est bon, c'est validé, on a dit d'accord.
6: Non, attendez.
7: Maintenant, faut que je vous installe la signalétique Octobre Rose à Volonté.
6: Non, mais vous mettez pas signalétique monsieur, mais vous avez craqué ou quoi? Mais qu'est-ce qui se passe là? Vous êtes pas bien ou quoi?
7: Ah oui, mais comment elles savent les femmes qu'elles ont des bouquets de 100 roses offerts chez vous?
6: Non, mais n'importe quoi.
7: Vous savez quoi, dans ce cas, on dit que vous offrez des bouquets de 50 roses, on fait simple.
6: Non, mais vous comprenez, vous êtes un peu dur de la feuille quand même, là, non?
7: Non, mais vous voyez, comme ça, ça fait moitié-moitié.
6: Non, il n'y a pas de moitié-moitié. Mais venez là, on va faire moitié-moitié à deux, vous allez voir un peu. Non, mais ça veut dire quoi, votre truc, là?
7: Ça veut dire que au lieu d'offrir un bouquet de 100 roses à chaque femme, vous leur offrez deux bouquets de 50 roses.
6: Ouais, c'est ça, ouais. Puis 1000 roses aussi, non?
7: Non, c'est très gentil, mais écoutez, déjà, je vous note sur la liste des donateurs de bouquets de 100 roses.
8: Et vous, ça vous rapporte quoi, alors?
7: Ah, pardon, allô?
8: Oui?
7: Oui, c'est une autre dame, là?
8: Ah oui, c'est une autre personne, parce que là, c'est.
7: Ah, suspense.
8: C'est le patron.
7: Enchanté, monsieur Martin, à l'appareil.
8: Oui, et donc, vous permettez de mettre quelqu'un sur une liste que vous n'avez pas encore consultée?
7: Ah, bah, bien sûr que si, que j'ai consulté la liste, puisque c'est moi qui ai fait la liste.
8: Ah oui, mais donc, vous avez consulté sur une liste sans avoir consulté avant?
7: Bah, non, je ne pouvais pas consulter la liste avant de la consulter. Sinon, ça devient du pré-consultage, et là, c'est pas mon boulot.
8: Moi, je participe. Non, mais moi, je participe à Octobre Rouge aussi, je pense que.
7: Oh, pardon, vous me dites Octobre Rouge, je crois qu'on ne parle pas de la même chose.
8: Non, Rose! Je parle d'octobre rose.
7: Ah non, vous m'avez dit octobre rouge, j'ai bien entendu.
8: J'ai pas parlé de ça, monsieur.
7: Attendez, je regarde sur mon ordinateur électronique, octobre rouge.
8: Non mais attendez, rose, octobre rose.
7: Oh bah bravo, dites donc.
8: Mais vous êtes bouché ou quoi?
7: Qu'est-ce que je vois? Octobre rouge, révolution bolchevikiste organisée en Russie.
8: Non mais attendez.
7: Non mais vous êtes bolchevikiste si vous voulez, enfin n'essayez pas d'embarquer les autres.
8: Alors, je suis rarement mal poli. Mais là je veux le faire, si franchement vous continuez, je vous demande si vous êtes pas un con.
7: Oh, mais alors oui, complètement, bien sûr.
8: Ah
7: mais j'avoue, je suis trop con.
8: Ah ça va, vous êtes, parce que, alors vous, c'est bien que vous vous rendez compte que vous êtes vraiment abruti.
7: Et ça va vous surprendre, mais c'est pas la première fois qu'on me le dit.
8: Et donc, justement, d'accord, on va faire comme ça. Et on arrête là parce que...
7: Alors non, justement, il faut que je vous dise encore un truc. Non seulement je suis trop con, mais en plus c'est un canular.
8: Ah.
7: Je dirais même que, en plus, ça passe à la radio.
8: Donc, vous faites des blagues pour radio.
7: Exactement, et est-ce que vous savez quelle radio?
8: Ah mais non, mais vous me prenez vraiment pour un con, allez, on arrête vos conneries.
7: Ah non, mais ça c'est vrai.
8: Non, mais allez, attendez, stop, allez, arrêtez
7: vos
8: conneries.
7: Non, mais je vous jure.
8: Arrêtez vos conneries, monsieur.
7: Mais hey, sur la tête de ma femme Martine, c'est rire et chanson.
8: Espèce d'abrutive.
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9: Je vois que vous me regardez un petit peu bizarrement. C'est peut-être mon accent de Bruxelles ou mon immense voix, je sais pas, mais en tout cas, je viens pas de France, voilà, je viens de Belgique. Et sinon, pour ma voix, si vous posez la question, c'est ma vraie voix, voilà. Je me rends bien compte qu'on dirait un peu un doublage MTV qui a mal tourné. Je suis au courant. Je suis aussi la preuve vivante qu'il ne faut pas fumer quand on est enceinte. Voilà. Sinon, ça donne des enfants comme moi qui se courent après dans la cour de récré en disant « Touché, c'est toi le loup !» Les amis, moi, ma maman, elle s'en foutait totalement de fumer quand elle était enceinte. Vraiment, elle fumait énormément, énormément. Elle fumait beaucoup à tel point que quand on lui a proposé la péridurale, elle a juste demandé « Sans filtre, s'il vous plaît !» C'est ça qui s'est passé. Dites-vous que quand je suis sorti de son ventre, j'ai pas pleuré. J'ai toussé, vraiment, c'est hyper compliqué. Du coup, ma voix, j'ai décidé de l'appeler Monique parce que je trouve que ça lui va très bien. Je lui donne 60 ans. Elle bosse à la compta chez Marlboro, voilà. J'ouvre un petit débat, est-ce qu'on a des petites Moniques avec nous ce soir? Eh bien non, parce qu'elles sont mortes. Voilà, fin du débat, fin du débat. Et en parallèle de ça, j'ai cette tête-ci, je me rends bien compte que j'ai l'air archi jeune, je me rends bien compte qu'on dirait que j'ai 13 ans et que je viens d'enlever mon appareil dentaire, je suis bien consciente de ça, et que je suis venue ici en tricycle notamment, je m'en rends bien compte. Et en vrai, heureusement qu'on m'a enlevé mon appareil dentaire, vraiment heureusement, sinon j'aurais dit tricycle et ça aurait été hyper long. Comme sketch pour tout le monde, mais rassurez-vous, je suis hyper consciente que ma voix et ma gueule ne vont pas ensemble. J'y suis confronté tous les jours, vraiment tous les jours. Par exemple, là, tantôt, on m'a appelé, j'ai décroché, j'ai dit « Allô ?» On m'a répondu « Allô, monsieur ?» Et en vrai, c'est OK. En vrai, c'est OK, parce que bientôt, je serai un mec bien et ça, c'est cool. Et ça m'est arrivé il n'y a pas si longtemps dans une petite librairie. Le vendeur ne me regardait pas, je lui ai dit « Bonjour, monsieur !» Il m'a répondu « Bonjour, monsieur !» J'ai dit « Ah, trop bien !» Et puis là, il a levé les yeux et j'ai vu dans son regard que j'étais pas le monsieur qu'il a cru que j'étais. Vous savez ce qu'il m'a dit, cet enfoiré? Il m'a dit « Ah, désolé, j'ai cru que vous étiez en transition. » Je suis « Oh, waouh !» Surprise, c'est que moi. Voilà, cette voix, elle est un peu intense. Je suis bien consciente de ça. Je suis bien consciente qu'on dirait que j'ai sucé un cendrier avant de venir. Je suis consciente. Non, cette voix, elle est un peu intense. En vrai, ça va assez bien avec ma personnalité. Je parle vite, je me rends bien compte, j'ai une personnalité un peu intense. Quand j'étais petit, je faisais beaucoup de poney et j'ai un peu envie d'en débriefer avec vous. Est-ce qu'on a des clichés un peu sur les filles qui font du poney? Bien sûr que oui, on en a, très bien. Est-ce qu'il y en a qui font du poney par applaudissement un petit peu? Ah ouais, encore actuellement? Trop bien, continuez comme ça, ça nous laisse plus de mecs à baiser, ça c'est cool. Moi, je faisais beaucoup de cheval. Je trouve que c'est un peu un sport de petites meufs. Je sais pas si vous êtes d'accord avec ça. Ouais. Vous savez ce que c'est les petites meufs? Si vous savez pas, c'est celles qui font hihi à chaque fin de phrase. Voilà, ça c'est les petites meufs. Et moi, je faisais du poney. Je faisais vraiment turbo pitié. Je faisais aussi ce petit truc que j'aimais bien. J'allais voir mon cheval. Prenais une petite photo du cheval. Je dis oh, il est beau, il est beau. Je rentrais à la maison. Je la mettais sur Facebook, la photo du cheval. Je dis oh, miam, miam, miam, il est beau, le cheval, il est beau. Puis après, je mettais une petite musique aléatoire, les One Direction. J'aimais bien les One Direction. Et après, je mettais une petite légende en dessous. Je mettais si mon cheval et moi venions à tomber, vérifier que mon cheval se relève, sinon ne me réveillez pas. Voilà à quel point je faisais pitié, d'accord, vraiment c'était grave. Surtout je trouve ça compliqué quand tu fais du poney et que tu t'appelles Ilona, c'est difficile, parce que t'as quand même une chance sur deux pour que le poney s'appelle aussi Ilona, vraiment c'est difficile quoi, c'est dur. Soit ils s'appelaient Ilona ou alors ils ont des prénoms de bouffe, je sais pas si vous avez remarqué, mais moi putain j'en ai monté un des cracottes et des biscottes, vraiment c'était un enfer. Je crois juste que j'ai eu beaucoup de chance de pas m'appeler Cracotte ou Biscotte, je pense que c'est le seul. Même si les choses auraient été plus drôles, ça je suis d'accord. Là on vous aurait dit faites du bruit pour Biscotte, j'aurais trotté jusqu'à la scène, je pense, je sais pas. Comme je suis un peu stressé, j'aurais fait un petit crottin juste ici devant vous, comme ça. Puis après j'aurais henni, vous auriez pété de rire, il y aurait eu un truc quoi, voilà. Là je sens qu'il y a une attente pour le hennissement et c'est pas dans mes capacités. Non, avec mon poney, on partageait plein de trucs. On partageait la kétamine, notamment. Ça, c'était vraiment super. Ça, c'était top. Il y a quand même un délire quand t'es défoncé et ton poney aussi. Vraiment, ça, c'était super. J'ai dit, vas-y, biscotte. C'était super. Merci d'avoir écouté, les amis. Merci beaucoup. Merci.
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10: Je me suis fait cambrioler. J'étais chez moi. Je suis chez moi. Je suis en slip. Mercredi après-midi, Dijon. Je regarde la télé. Et là, j'entends des gens qui toquent à ma porte d'une manière bizarre. Je vais voir. Et là, il y a deux mecs qui essayent d'entrer. À ce moment-là, j'ai l'avantage. Ils savent pas que je suis là. Donc, je peux juste taper comme ça et dire « Oh, qu'est-ce que vous faites ?» Je sais pas pourquoi. Et je sais toujours pas si je suis un génie ou si je suis un lâche. Mais instinctivement, je me suis mis comme ça derrière la porte, ok? Et j'ai aboyé. J'étais comme ça. Et le pire, c'est que j'ai entendu un des deux gars dire « Non mais t'inquiète, je crois qu'il est petit !» Ça m'a trop vexé. Mais ça m'a pas vexé moi humain, ça m'a vexé moi chien, j'ai pété un câble. J'avais envie de lui prouver que j'étais pas un petit chien, j'étais là « Très mauvaise idée, parce que là je les entends dire « Mais attends, il y a deux chiens en fait !» Ah non, il n'y a pas de chien, il n'y a pas de chien. Mais je pouvais pas revenir en arrière, je pouvais pas taper et dire « Non, en fait, c'est moi, je suis en slip et j'ai peur. » Donc j'ai dû faire deux chiens à 35 ans, en slip, à Bagnolet, comme ça. Et je mettais des petits coups de tête comme ça sur la porte pour qu'ils partent. Et ça a marché, ils sont partis. Voilà. Imagine s'ils avaient réussi à ouvrir la porte. Par applaudissement, qui a déjà eu une MST ? Non mais moi j'ai eu pire, ok. J'ai eu le VIH pendant 3 jours. Je te jure c'est vrai, c'était une erreur du laboratoire. Qui veut le numéro du labo? Je vous dis, moi dans la vie je suis intermittent, j'ai rien à faire. Je fais le chien quand on me cambriole, ok. Je passe à côté d'un laboratoire, il y a écrit ici test VIH gratuit. Je sais que j'ai jamais pris de risque sexuel, je me protège tout le temps. Mais c'est gratuit. Et surtout c'est une prise de sang, je me dis à tout moment il y a des croissants. J'y vais, sachez qu'il n'y a pas de croissant, je fais la prise de sang, je viens récupérer les résultats le lendemain, je suis vraiment serein, j'arrive hyper content, il y a la dame de l'accueil, je lui dis bonjour, je vais récupérer mes résultats de test VIH. Elle me dit ok, très bien, à quel nom? Je dis Rabah Benachour, c'est mon nom. Oh, excusez-moi, vous êtes Rabah Benachour? Et à ce moment-là, j'aurais pu me dire il y a quelque chose qui ne va pas, mais je suis devenu con. Je me suis dit, ça fait un moment que je fais du stand-up, peut-être qu'elle m'a reconnu. Là, je vous jure, elle appelle sa collègue, elle lui dit « Séverine, il est là !» Séverine arrive en courant comme ça, et elle arrive vers moi, et elle me dit « Écoutez, monsieur Benachour, je vais pas aller par quatre chemins, vous avez le VIH, mais juste un peu. » Et moi, quand je suis mal à l'aise, j'essaie de faire des blagues. Donc je lui dis « Comment ça, juste un peu, ça veut dire que j'ai que le V ?» Elle me dit « Non, ça veut dire qu'on n'est pas sûr, sûr. » Bah, il s'agirait d'être sûr, Séverine, là. Elle me dit « On va refaire des tests et vous aurez les résultats dans 3 jours. » Donc là, je viens d'apprendre que j'ai le VIH un peu. Et je vous jure que la seule question qui passe en boucle dans ma tête, c'est « Mais du coup, Séverine, elle m'a reconnue ou pas ?» J'ai passé 3 jours horribles, les amis. Tellement horribles que j'ai écrit un slam. Je l'ai appelé « Chienne de vie » et « Vie », je l'ai écrit « VIH ». Et je vous jure, j'étais tellement fier du slam que je l'ai posté sur les réseaux et il y a un gars qui a commenté, un seul, hein, qui a commenté un truc un peu grossophobe mais très drôle. Il a écrit « Psartek le slam, hashtag gros corps malade ». Au bout de 3 jours, il y a Séverine qui me rappelle, je décroche, elle me dit « Allô, monsieur Benachour, alors vous allez rire ». Elle me dit « En fait, vous n'avez pas du tout le VIH, vous avez le Covid, mais c'est quel genre de laboratoire ça, Séverine ?» Elle me dit « En fait, c'est vos anticorps Covid qui ont positivé le test. » Et là, elle ajoute sa vanne, elle dit « Ça fait moins mal qu'un test PCR ?» Ben, nique ta race, Séverine, hein. Surtout que moi, pendant 3 jours, je pensais que j'avais le VIH. Alors j'ai mis des capotes, mais j'ai pas mis de masque.
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11: Est-ce qu'on a des gens dans la salle qui ont eu un parent âgé, peut-être? 58, c'est un peu vieux, 58, en vrai, ouais. Ouais, alors vous, mais vous allez être choqués de moi, alors. Moi, quand il avait 70. Ouais, franchement, c'est immature, en vrai. 40 ans d'écart avec la daronne, hein. Pendant qu'elle changeait mes couches, elle changeait les siennes aussi, vraiment. 40 ans d'écart, les seuls endroits qui acceptent ce genre de mariage, c'est soit Las Vegas, soit dans un village qui est resté bloqué au 5e siècle. Et c'était un très beau mariage à Mulhouse. Vraiment, il y avait cette bonne ambiance. C'est même pas ça le plus fou. Tu veux savoir c'est quoi? C'est que mon père, il avait 5 ans de plus que mon grand-père maternel. C'est pas vrai, c'est pas vrai. Il avait 10 ans de plus. Et je vous jure, tout ce que je vous dis est vrai. Ça veut dire que mon père, il avait l'âge d'être mon grand-père, il avait l'âge d'être mon oncle, ma mère, elle avait l'âge d'être ma sœur, et j'ai des neveux, ils avaient l'âge d'être mon père. Mais je crois qu'ici, on dit juste « il est né dans le Nord ». Mais je suis pas sûr de cette info. Après, il y a beaucoup de gens aussi qui me posent des questions vu de la culture, la religion et tout. Est-ce que c'était pas un mariage arrangé tous les deux? Je vous rassure, j'ai posé la question à ma mère. Pas du tout. C'était pas du tout un mariage arrangé. Après, elle m'a dit que elle, ça l'arrangeait pas. Mais s'aimaient bien tous les deux, malgré la distance, en vrai, des siècles qui les séparaient. Mon père, très vieux, tellement vieux, quand j'étais petit, jouais au foot avec lui, il faisait une accélération. Pour la famille, c'était considéré comme une tentative de suicide, vraiment. Tellement vieux, je l'ai connu en noir et blanc. Il n'y avait pas la couleur à l'époque. Sur les photos de famille, on était tous en HD. Lui, il était en peinture à l'huile d'olive. Je lui montrais mes cours d'histoire. Pour lui, c'était des souvenirs, vraiment. Très vieux. Tu sais comment je me suis rendu compte qu'il était vieux? C'est que quand j'étais enfant, on n'avait pas les mêmes façons d'utiliser les termes que les parents de mes amis. Tu sais, par exemple, mon père, quand on était enfant, il disait que quand il draguait ma mère, il disait qu'il flirtait avec elle. Quand il disait qu'il allait dans les boîtes de nuit avec elle, il disait qu'il allait dans les dancing. Quand il disait qu'il s'était marié avec elle, il disait qu'il l'avait acheté. Vraiment, c'était pas. Moi, je pense que s'il m'a eu, c'est juste qu'il connaissait pas le mot contraception, en vrai de vrai. Quand il disait protège-toi, lui, il mettait un chapeau comme ça. Il allait dans la chambre et il allait faire l'amour. Ce qui fait, moi, dès l'enfant, j'ai eu cette théorie. Pour moi, dès qu'il y avait le chapeau, il y avait le sexe. Je te cache pas, la première fois que je suis allé à la synagogue, j'ai vu tous ces messieurs en chapeau. J'ai dit, là, ça va baiser grave. Là, il va se passer des trucs de ouf.
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1: Et aujourd'hui, c'est la première chronique pour Hélène Sido dans le Morning, qui nous fait donc sa chronique à contresens. Bonjour Hélène.
13: Bonjour, on va bientôt connaître notre nouvelle star. Si je vous dis Battle Dora, vote du public, vous me répondez.
1: Que c'est la reprise de la Star Academy ce week-end.
13: Ah bah non, c'était pas ça. Moi, je voulais parler des primaires de la gauche. C'est le premier tour des élections. On va enfin savoir qui sera le futur Premier ministre de Mélenchon. J'adore la gauche. Ils peuvent pas voir Mélenchon, mais ils parlent que de lui. C'est comme, vous savez, ce mec célibataire là qui est toujours en train de parler de son ex, la folle. Ah, ouais. Bon, sinon, j'ai regardé un petit peu le casting. Oui. L'équipe a un peu changé, mais certains s'accrochent aux clés du château.
1: Ouais, le retour de François Hollande, par exemple.
13: Ah bah non, bah de Nikos, du coup. Hein. J'aimerais savoir. C'est encore le présentateur de la Sarac cette année. Il fait partie des meubles. Ouais. C'est comme François Hollande, mais avec des UV et de l'audimat. Alors par contre, la Starac a changé de parrain, ouais. Rip et Sheeran. Ils ont été chercher Vianney cette année. Ça faisait un an qu'ils construisaient des cabanes dans la forêt. Ouais. Bon, il y a moins de risques, hein. Si quelqu'un crie Free Palestine, il va penser que c'est une promo chez Casino. Allez. Bon,
1: c'est vrai qu'aujourd'hui, on demande de plus en plus aux artistes de s'engager. Toi, Hélène, tu votes pour qui, là?
13: Ah non, mais moi, je ne vote plus depuis la défaite de Michel face à Elodie Frégé.
1: Non, je parlais des présidentielles.
13: Ah, mais tu sais, moi, comme disait mon esthéticienne, de toute façon, entre la peste et le choléra, et je peux vous assurer qu'elle s'y connaît en maladie du Moyen-Âge depuis qu'elle est pile Aurélie. Après, la gauche, on peut pas leur enlever qu'elle a le sens du spectacle. Moi, j'avais pas été autant captivée par une émission depuis qu'ils ont supprimé Interville. Le vif et la fougue d'une vache de combat, c'est Golène Royal.
1: Tu serais plutôt à droite, toi, Hélène?
13: Ah, moi, je suis quelqu'un de très manuel.
1: Non, mais je parlais toujours de politique, ton sujet à la base, là.
13: Oh, Bruno, c'est quoi ces barbouzeries? Avec tes questions orientées, là. Tu veux pas fouiller ma messagerie non plus? Comme Mediapart avec ce pauvre Bardella. Cher, ça s'arrête plus. Ah, bah non, on va bientôt apprendre qu'il avait été recalé aux Beaux-Arts. Moi, j'adore Bardella. Il ressemble un petit peu à Michal. Lui aussi, une blonde lui a piqué sa place. Non, mais vous savez, c'est compliqué d'être de droite aujourd'hui. Hein. T'as plus de chances de retrouver ton candidat au parloir que dans l'isoloir.
1: Ouais, bon, après, il reste des candidats sans casier. Tiens, Xavier Bertrand, par exemple.
13: Ça plane pour moi?
1: Non, ça c'est plastique, Bertrand. Hein.
13: Ah non, mais il plane complet. Xavier, c'est comme De Villepin et Cazeneuve. Hein. Ils sont candidats, ils sont pas candidats. On la connaît, la stratégie du bon moment. C'est comme quand Rémi Marceau part aux toilettes alors que c'est son tour de payer les croissants.
1: Non, c'est pas possible, Hélène, c'est pas possible.
13: Non, mais moi je suis juste pragmatique, Bruno. Je laisse une chance à tout le monde de me décevoir.
1: C'était Hélène Sido dans la team de ce matin.
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14: Et donc c'est comme ça, mesdames et messieurs, que je me suis retrouvé célibataire à 50 ans. Parce qu'à force de vérifier tout dans ma baraque, j'avais pas vérifié que ma femme était restée. Voilà. Voilà, elle s'était barrée. Et vraiment, je me suis retrouvé célibataire à 50 ans. Oh, j'ai flippé, je me dis, mon Dieu, mais comment je vais faire, c'est horrible. Alors il dit, c'est vrai, calme-toi, détends-toi, tu vas faire comme tout le monde. Hein, tu vas noyer ça dans l'alcool, terminé. Non, mais non, évidemment que non. J'ai fait comme tout le monde, je me suis inscrit sur un site de rencontre. Et oui, je me suis dit, oh, je vais draguer de la maman célibataire de 40 ans. Non. Non, parce que l'algorithme, il m'a dit... L'algorithme, il m'a vite fait comprendre que j'étais, comment il a dit, vieux. L'algorithme, il m'a dit, écoute, gros... Il me dit, je serais toi, si tu veux pas que ta fiche reste collée en bas de la pile, j'irai vite sur les sites des mecs de mon âge. Ok? Je suis allé sur les sites de mon âge. Ouh là là. Rien que le titre, tu pleures déjà. Disons demain, single 50, nos belles années. Ah bah pourquoi pas un dernier coup peut-être. La lumière au bout du tunnel.com. Ça m'a mis un stress ce truc. J'ai dit bon allez calme-toi, je me suis mis dans le canapé, j'ai pris mon ordi, je me suis pris un verre de bouteille de rhum. Et j'ai fait mon profil. Oh là là. Quand je me suis réveillé le lendemain matin avec la gueule de bois, la mâchoire en Lego et le cerveau posé sur la table basse et que j'ai lu le profil que j'avais mis en ligne à 3h54, j'ai bien reconnu la photo, c'était bien moi, quoique le sombrero, j'aurais pu éviter. Mais le mec à côté, je sais pas qui c'est. Non. Ah non, je... En une nuit, j'étais devenu un gentleman farmer célibataire encore plein de sève. Plein de sève. Qu'est-ce que je raconte? Je suis pas un platane. J'avais mis que j'aimais bien les promenades bucoliques dans la campagne ou romantiques sur la plage en compagnie de l'être cher. Qu'est-ce que je raconte? Je peux pas blairer la campagne, ça me fait peur, il y a des bêtes partout, ça fait flipper, ça pique. Et la plage, quand tu rentres dans ta bagnole, t'es plein de sable, t'es obligé d'essuyer les pieds de l'être cher qui a un oignon comme ça qu'elle a pas fait enlever. Bah ouais, c'est dégueulasse, t'es pas sur Instagram, t'es dans la réalité, là. Je continue dans le profil, j'avais mis, alors là, vraiment, que j'adorais caresser l'herbe fraîchement coupée du matin pour sentir la rosée entre mes doigts. Non, mais tu me vois mettre mon réveil à 6 du mat pour aller caresser la pelouse? Non mais vraiment, hein. Après j'avais mis que j'aimais bien cuisiner des ragoûts en buvant un verre de vin tout en écoutant un fond de jazz. J'aurais dû rajouter tout en jonglant avec des pommes. Et là, alors la summum à la fin, pour me détendre après une bonne journée de travail, j'avais mis que j'aimais bien me faire un petit calva au coin du feu. Et là je sais pas si c'est mes doigts qui ont ripé ou le rhum. Ça a mis que j'aimais bien me faire un petit canva au coin du feu. Ah bah là, des dates, j'en ai eu, comme ils disent dans le monde. Solange, 88 ans. On s'est retrouvé première date au parc, qui a donné du pain au canard assis sur les chaises pliantes. À un moment donné, elle se penche vers moi, elle écarte les bras comme ça, je dis bon bah, elle va me faire un bisou, c'est toujours mieux que rien, tu vois. Et en fait, non, elle mesurait mon encolure pour me tricoter un pull. Clairement. Il y a des dingues, hein. Moi j'ai vu des dingues sur les sites de rencontres. Moi je suis dingue aussi, mais il y en a. Une fois, j'ai discuté avec une femme charmante et j'ai dit bon, alors vous faites quoi tout ça? Elle me dit ouais, je m'ennuie, j'ai jamais rien fait de fou dans la vie, tout ça. J'ai dit bah, écoutez, vous savez quoi, je vais louer une suite dans un palace, je fais monter du champagne, on fait des bains moussants, on saute sur les lits, bataille de polochon. Bon, elle me dit oui, c'est un peu puéril, vulgaire. Ok, j'ai répondu bah, si vous préférez faire l'amour au Formule 1 en buvant du cidre. Non, on voit des dingues. J'ai même rencontré mon ex sur le site de rencontre. J'ai dit, je vois une femme belle et tout. Je dis, bonjour, je m'appelle Brian. Parce que vous ne changez pas de nom, peut-être. Bonjour, je m'appelle Brian. Je lui dis, je fais du parachutisme. J'élève des lévriers afghans. Et elle me dit, t'es con ou quoi? C'est moi. Je lui dis, mais qu'est-ce que c'est que ces vêtements? Tu t'habillais pas comme ça avant? Alors j'ai tenté mon coup, je dis bah tu veux qu'on aille boire un verre? Elle me dit bah oui, viens vendredi à la maison. J'ai dit ah super. Elle me dit tu garderas les enfants, je pars en week-end avec Douglas. Douglas? Je dis s'appelle Douglas? Elle me dit et toi tu t'appelles Brian? Je me suis désabonné de tous les sites. J'ai dit terminé. Maintenant je vais laisser faire l'univers, on verra bien ce qu'il m'enverra. Il a été cool, hein. Finalement vous savez, j'ai rencontré ma femme, bah tout bêtement, à la boulangerie. Voilà, elle avait oublié son sac à main chez elle, elle pouvait pas payer, j'ai payé son pain, ses croissants. En sortant on a discuté, elle m'a dit bah passez à la maison, je vous paye un café, je vous rembourse. J'ai dit bah ouais, à l'ancienne, voilà. Donc on était là, on discutait. À un moment elle part pour me rembourser, puis elle dit venez que je vous rembourse mon porte-monnaie dans ma chambre. J'ai dit mais vous pouvez pas le ramener au salon? Elle m'a dit « Non, il est tombé à la table de nuit, je suis à genoux devant, venez, venez !» Ah, je savais pas quoi faire, moi j'étais emmerdé. Elle s'agaçait au bout d'un moment, elle dit « Qu'est-ce que vous faites? Vous venez ?» Je sais pas ce qui m'a pris, je me suis levé, j'ai dit « J'arrive, je vais vérifier si le gaz est bien fermé !»
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16: Allez, première vanne. Ce matin, pour venir à Paris, j'ai pris un Ouigo. Allez, deuxième vanne. Non. Parlons du Ouigo. Pour moi, le Ouigo, c'est vraiment l'incarnation de ce concept de la démocratie libérale. Parce qu'il y a ce côté voyage pour tous, à un prix abordable, mais tout dans le Ouigo est là pour te rappeler que tu es une sourasse. Il n'y a qu'à regarder juste la couleur des wagons, bleu et rose. On dirait une gomme bicouleur. Vous vous rappelez ces gommes-là, bleu et rose, là, tu sais, où tu gommais avec le côté rose et avec le côté bleu, tu défonçais le papier. J'ai jamais compris le concept. Cette partie bleue, c'est pas une gomme, c'est une ponceuse, je sais pas, bref. Et le bleu du wagon Ouigo, ce bleu turquoise, mais pas turquoise Maldives, turquoise maladive, quoi. Non. Et quand tu montes en plus après dans le Ouigo, le truc c'est un Ibis budget, clairement. C'est limite si tu cherches pas le crépi. Et surtout, tout le monde n'a pas droit à la prise électrique. Quand tu prends le Ouigo, il faut payer 2 euros pour avoir la prise électrique. 2 euros, c'est le prix à payer pour ne pas être une sourasse. En tout cas, être moins une sourasse que ton voisin. Et c'est ça le libéralisme. Moi, j'ai envie de pousser le concept de libéralisme encore plus loin. La prochaine fois, je prends la prise à 2 euros, mais je viens avec plein de multiprises. Je fais payer 1 euro à chacun, tu vois. Démocratie, l'électricité pour tout le monde, mais libéral, je me fais de la thune sur votre dos. Non mais quand même, l'électricité, c'est vraiment le truc de base. Aujourd'hui, ça fait partie des choses, quand même, il y a des trucs comme ça. C'est comme l'autre jour, j'interroge un mec dans le public, je lui dis, vous faites quoi dans la vie? Il me dit, je travaille sur le TGV du futur. Je dis, waouh, le TGV du futur, c'est quoi? C'est le TGV qui va encore plus vite que le TGV actuel. Je lui dis, non, le TGV du futur, c'est le TGV avec l'eau potable. Concentre-toi là-dessus. Personne te dira, non, 300 km/h, c'est pas assez rapide. Non. Alors pourquoi passer à 500? Le seul avantage d'avoir un TGV qui va à 500 km/h, c'est que s'il percute un chevreuil, le chevreuil s'évapore, il n'y a pas de retard à l'arrivée. Ouais, c'est tout, quoi. À 500 km/h, chevreuil ou incident voyageur, c'est de la chantilly rose avec des poils. Je suis désolé. L'eau potable dans le TGV. L'eau dans le TGV, c'est tout. Le TGV du futur, en fait, c'est le TGV que quand tu vas te laver les mains, tu sais, quand t'as mis du savon, t'es pas inquiet d'avoir les mains poisseuses de ce savon-là qui colle. C'est vrai, t'es là, tu cherches la pompe et là, tu sais pas quoi faire. En plus, moi, j'ai ce réflexe débile. Après, je me dis, je vais sécher les mains directement. Sauf que le sèche-main ne marche pas, évidemment. Le TGV du futur, c'est ce TGV que quand tu bouges la main devant le capteur, il capte, c'est tout. Ça marche dans les caravanes. Les gitans sont en avance sur la SNCF, quoi.
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18: Bonjour.
19: Bonjour monsieur, c'est bien le salon de coiffure?
18: Oui, c'est ça.
19: Monsieur Martin à l'appareil, société Martin Business.
18: Oui.
19: Je travaille avec plusieurs marchés financiers, en particulier la bourse de Martinville.
18: Oui.
19: Donc, j'ai fait cotifier votre société sur les marchés financiers.
18: Oui, je comprends pas bien.
19: En clair, si mes informations sont exactes, votre salon de coiffure n'était pas cotagé en bourse.
18: Bien sûr que non, on ne peut pas être en bourse.
19: Eh ben maintenant, je m'en suis occupé.
18: Bon, enfin, mais vous êtes qui, monsieur?
19: Monsieur Martin, je suis trader boursifiquiste professionnel, donc je me suis permis d'introductionner votre société en bourse.
18: Non, mais ça va pas, non.
19: Ah si, moi ça va.
18: Vous pouvez pas faire ça sans m'en avoir parlé avant.
19: C'est mieux, parce que comme ça, j'achète tout.

0: Je m'en fous complètement, en fait.
1: Vous peut-être, mais enfin moi, ça me permet de gagner de l'argent en vous revendant vos actions.
0: Mais j'ai besoin de rien, j'ai pas besoin de m'emmerder avec tout ça. C'est du chinois, donc laissez tomber.
1: Comment ça, des chinois? Vous êtes déjà en business?
0: Mais je suis pas en business de rien, j'ai pas de business du tout.
1: Pardon, vous venez de me dire que vous faites affaire avec des chinois?
0: Mais j'ai pas de chinois, qu'est-ce que me racontent des chinois?
1: Vous êtes en train de me piquer mon idée en vous mettant sur la bourse chinoise, j'ai bien compris.
0: Je suis en train de coiffer des gens, je suis occupé.
1: Ok, alors juste, si je peux me permettre un conseil.
0: Mais je m'en fous complètement, faut que je le dise en quoi? En belge, en turc, je n'en ai rien à secouer. Voilà, aussi simple que ça. Donc ça suffit.
1: D'accord, mais enfin pour vous expliquer quand même en quelques mots.
0: De toute façon, déjà les gens qui m'appellent avec un numéro masqué, je vais vous dire, je les envoie chier direct.
1: Tout à fait d'accord, avec vous je fais pareil. En revanche, pour votre boursifiage chinois.
0: Albol, rien à foutre, bordel!
1: Ah, juste si vous pouvez parler un tout petit peu plus fort.
0: Rien à foutre!
1: Bon, ils vous font l'action à combien les chinois?
0: Je m'en fous!
1: Pardon, mais si vous parlez comme ça au CAC 40 de Martinville, je vous préviens, ça va coincer.
0: Mais je m'en fous, je sais même pas de quoi vous me parlez, j'en ai rien à secouer.
1: Oh, dis donc, je serais pas tombé sur un négociateur.
0: Mais je m'en fous, j'ai pas besoin de ça, j'ai besoin de rien.
1: Si, je vous vois venir.
0: Je m'en tape, faut que je dise comment.
1: Mais alors ça, je le vois venir, mais gros comme un maçon.
0: Bordel, je m'en fous, rien du tout, que dalle. Nawa.
1: Vous faites le gapin intéressé pour faire baisser les prix.
0: Putain, c'est quoi, un mec débile, c'est pas possible, un mec aussi con de ma vie, j'ai jamais vu ça.
1: Ah bah merci beaucoup.
0: Un mec aussi con de ma vie, j'ai jamais vu ça.
1: Bon, c'est gentil, mais je fais que mon travail, hein.
0: Alors c'est tout, bah c'est très bien, merci beaucoup, au revoir.
1: Ah, d'accord, bon bah on se rappelle pour notre business.
0: Putain.
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3: Mon oncle est mort l'été dernier. Il est mort en août, ça se fait pas. Non, ça se fait pas, tu te maries pas en décembre, tu meurs pas en août. Il y a des règles, faut respecter les règles. Tu attends qu'il pleuve, tu niques pas les vacances comme ça, quoi. Parce que toute ma famille était en vacances, j'ai dû m'occuper de tout l'enterrement tout seul. Je sais pas si vous avez déjà adhéré des funérailles, mais c'est un calvaire ce truc, c'est super chiant. Déjà, faut acheter un cercueil, ça coûte cher, ça rase. Putain, c'est 1500 balles l'entrée de gamme. 1500 balles, moi bon, je l'aimais bien mon oncle, mais je l'aimais pas 1500 balles, quoi. Non, je l'aimais 200 max, fais péter la cagette, on s'en bat les couilles, ça va, quoi. Okay. Pas respectueux, qu'est-ce qu'il va faire?
4: Se lever.
3: Bon. Après, j'ai appelé le cimetière à côté de chez moi. C'est ce que m'a dit la dame du cimetière. Désolé, c'est complet. Mon oncle, il s'est fait recaler d'un cimetière. Même mort, il rentre pas en boîte. Je sais pas si tu réalises la tristesse du truc. Et arrive le jour des funérailles et mon père en panique me demande de mettre la musique sur l'enceinte du cimetière parce qu'il sait pas faire. Je dis ok, je connecte mon téléphone à l'enceinte et je cherche la musique que mon oncle avait demandé sur YouTube. Et je la lance à fond dans les enceintes. Sauf que j'avais oublié un détail, c'est que moi j'ai pas YouTube Premium. Bah faut imaginer, hein, c'est-à-dire que vraiment il y a toute ma famille en train de chialer et là à fond dans les enceintes, salut c'est Franck Leboeuf. Oui. Allez, l'islam. Alors moi j'ai vécu en colocation plusieurs mois avec deux musulmans pour un tournage et j'ai pas réalisé tout de suite que je me faisais grand remplacer. Non, je me suis pas rendu compte tout de suite que ma vie changeait. Mais c'est vrai qu'un soir on est tous les trois devant la télé et on a tous les trois notre chicha, notre djellaba. Et je kiffe ma race à ce moment-là, quoi. Donc tu sais, moi je suis juif, donc à ce moment-là je suis encore un juif, mais je suis un juif curieux, quoi, parce que. Et en vrai, ça change rien à ta vie de vivre avec deux musulmans. Ça change. Si, ça change un truc, tu manges halal, mais c'est tout, quoi. Enfin, tu la vois même pas, la diff. On te dit pas que la viande est halal, tu le sais pas, quoi. J'ai vécu un autre moment de ma vie avec des véganes. Là, tu la sens, la diff. Hein. Là, tu. Ouais, Aja, c'est eux les radicaux qui veulent changer la France, hein. Il faut pas se tromper de combat, hein. Je pense que même Pascal Pro, tu le forces à bouffer les graines tous les jours, à la fin, les Arabes lui manquent, c'est sûr. C'est certain. Et à un moment, ils ont commencé à essayer de me parler de l'islam et tout. Je comprends complètement pourquoi ils ont essayé de me ramener à leur cause. Parce qu'il faut quand même comprendre un truc sur l'islam, c'est que ça marche avec un système de points, tu vois, qui s'appelle les hasanats. C'est un petit peu comme les miles des musulmans, si vous voulez. Plus t'as de bonnes actions, plus t'as de hasanats, plus t'as une bonne place au paradis. Comme à la fête foraine, t'as 3 points, t'as un laser. T'as 1000 points, t'as la mini-moto. Quand même, tout pareil. Et donc, il y a des gens qui pensent que ramener des gens vers l'islam, ça rapporte plein de points, tu vois, parce que c'est une super bonne action. Donc quand ils ont appris que moi, j'étais juif et de surcroît bisexuel, Pokémon légendaire. Mais tu réalises, s'ils arrivent à me convertir eux, moi, ils font même pas la queue quand ils arrivent au paradis, hein. Y a Allah qui fait, c'est bon, ils sont avec moi, je leur ai mis une table.

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1: On peut faire des vannes sur Patrick Bruel?
2: Ouais.
1: Oui, j'ai senti une hésitation. Ah, il y a un mec au premier rang. Si, vas-y, fais-nous du gras.
3: Bon, ben voilà, c'est comme ça, je suis obligé d'annuler la tournante, la tournée. Parce que je suis pour l'apaisement. Mais attention, j'ai pas renoncé à me détendre, à me défendre. Voilà, c'est comme ça, c'est dommage, j'avais plein de belles dates qui étaient prévues. Bon, la première municipalité voulait pas de moi, le maire de Chartres. Il voulait pas de moi, puis j'avais plein d'autres belles dates, c'est vrai, je devais chanter à Bourg-la-Reine, jouer en Jolas, la Cambrie, tout ça, ils n'ont pas voulu de moi. C'est dommage, heureusement, Mimi Mati m'a soutenu. Vraiment, je remercie beaucoup. Bon, après, Mimi Mati, c'est une fan, c'est vrai. Elle aime toutes mes chansons, par la place des grands hommes. Mais c'est vrai, elle a raison quand elle dit que je suis plus harcelé qu'harceleur. C'est vrai, elle a peut-être raison. Regardez Gérard Darmon, peut-être c'est pareil. Il est peut-être plus harcelé qu'harceleur. C'est vrai, Gérard Depardieu, il est... Non, là, ça marche pas, là. Mais elle m'a bien défendu, Mimi. C'est vrai, elle m'a bien défendu. C'est vrai, elle pourrait être avocate. Pour être maître. Je l'ai tenté, je m'en fous. Non mais tout ça c'est parce que les gens sont jaloux, c'est vrai, vous avez vu, j'ai réussi dans tout, dans la chanson, dans le cinéma, dans le théâtre, le poker, l'huile d'olive. Oui, on peut le dire, je suis en touche à tout. Je savais qu'il était risqué ce sketch. Je savais, j'ose même pas vous chanter mais les chansons que j'avais prévues pour mon concert, j'avais prévu... On s'était dit rendez-vous dans 10 ans, quand je serai sorti de prison. Avis, j'ai plus mes habits. Avis, non, tu veux, on doit tout ça. Non, non, mais écoutez, c'est pas grave, parce que je continue ma carrière, j'ai encore plein de beaux projets. Là, j'ai un grand réalisateur qui m'a contacté pour faire un grand film. Roman Polanski, vous connaissez?
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5: Bonjour, vous êtes sur Rire et Chansons, je suis Bruno Robles, rédacteur en chef des Robles News et de Star Wars et Incontinence, avec cette semaine un article intitulé « Je suis ton père
6: oh. ». Bonjour, je suis Aurélie Philippon et le vin s'améliore avec le temps. Moi, je m'améliore avec le vin.
5: L'info du jour pèse lourd.
6: Selon un député sud-coréen, Kim Jong-un pèserait plus de 140 kilos, mais il affirme que ce surpoids ne pose aucun problème médical au leader nord-coréen.
5: Ouais, Kim Jong-un est en grande forme. Pour preuve, cet enregistrement sonore du chef de l'État qui fait son footing en marche arrière. Mais alors un peu plus à droite, monsieur le président, un peu plus. Attention, faites gaffe.
6: Une info historique.
5: Oui, la justice française vient de reconnaître comme crime contre l'humanité les grandes rafles nazies menées autour du Vieux-Port de Marseille en janvier 1943.
6: Il s'agit du deuxième crime contre l'humanité reconnu dans la cité phocéenne juste après les 4 derniers matchs du championnat de l'OM.
5: C'est une info à la force du poignet.
6: Le rappeur français Riles s'est lancé un nouveau défi, recopier entièrement la Bible à la main. Il prévoit d'écrire 8 heures par jour et de consacrer encore 4 heures à la musique.
5: Oui, inspiré par Riles, Jules, lui, s'est lancé le défi d'essayer de colorier la Bible.
6: Oh. Une info crément et crémation.
5: À Albi, un ancien bar va bientôt rouvrir sous une enseigne de pompes funèbres. L'entreprise Pompes Funèbres 81 rachète les lieux pour y installer sa nouvelle agence.
6: Afin de conserver une tradition de l'ancien débit de boisson, les mises en bière seront 2 fois moins chères lors des happy hours.
5: Allez, pour clore sur Robles News, voici la réflexion du jour.
6: Si un homme ouvre la portière de sa voiture à une femme, c'est que l'une des deux est neuve.
5: Allez, merci d'avoir suivi cette édition, n'oubliez pas.
6: Avec les Robles News.
5: Désinformez-vous.
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7: Mettons l'accent sur le Covid. Hey, wow, maintenant j'arrive à en rire. Mais à l'époque, comme vous, hein, je flippais moi aussi, hein. Premier confinement, deuxième confinement. Alors je me suis accrochée, parce qu'en bonne consommatrice, je me suis dit, normalement, au bout du troisième, on devrait avoir droit à un cadeau de fidélité. Enfin moi, ce qui me manque le plus de cette période Covid, je ne sais pas vous, moi ce sont les cours d'auto-hypnose avec Jérôme Salomon. Le comptage des morts pour s'endormir, on n'a rien fait de mieux depuis, hein. Il y en a qui dorment encore d'ailleurs. Bien, alors on a eu droit à un florilège de mesures indispensables pour notre survie à tous, qu'il n'est pas nécessaire de rappeler. Si ? D'accord ! Des plages dynamiques ! Des plages où tu pouvais marcher, mais pas t'asseoir ! Pourquoi ? Eh ben parce que... Oh ben le virus, il... avec les... Et puis surtout... Voilà. On pouvait boire son café assis, mais pas debout, même si c'était un allongé. Des ronds au sol pour respecter les 1 mètre de distance dans les transports entre les individus. Hein? Alors ça, très efficace. Hein? Très. Dans le métro, on était plus que 11 par rond au lieu de 28. Et ça, ça a sauvé des vies, c'est sûr. Pourquoi? Parce que bah, le virus, il est avec les... Et puis surtout... Excusez-moi, monsieur, c'est ma station. Poussez-vous! Fermeture des rayons livres dans les supermarchés! Pourquoi? Parce que le virus, il est avec les... Et puis surtout, je sais pas. Quoi? Résultat, 6 ans plus tard, les élèves français sont 27e au classement PISA. Alors pas pizza, hein. Pizza on est 2-3e. PISA. Ah ouais, on est passé derrière l'Irlande, la Corée du Sud, la Thaïlande, l'Allemagne. On vient juste de passer derrière les Belges. C'est officiel, nos élèves sont devenus cons à bêcher de la flotte. Ça y est. Il y a des enseignants dans la salle peut-être ce soir? Vous êtes prof de quoi? T'es prof de quoi, Bichette? Oh, espagnol, qué tal, muy bien, vale, vale, hein? Donc tu te souviens du ministre de l'Éducation nationale de l'époque, sous le Covid? C'était Jean-Michel Blanquer. Voilà. Bon, Jean-Michel, à l'époque, il avait anticipé cette croissance négative issue de cette flexibilité subie de la culture et nonobstant en responsabilité. Ta gueule! Pardon, excuse-moi. Alors pour ceux qui n'ont pas fait langue de bois LV1 comme Jean-Michel ici présent, qu'est-ce que ça veut dire? Ben, ça veut dire que l'école étant devenue une telle fabrique de crétins, ils ont fait semblant de trouver des solutions à la con pour pallier à leurs décisions bidons. Voilà. Jean-Michel qui ensuite a été remplacé par l'autre là, celui qui avait plus à cœur l'éducation sexuelle des élèves que l'apprentissage de l'orthographe. Pip Ndiaye, exactement. Pape, madame, Pape Ndiaye, me dit Pipe, enfin. Pape Ndiaye est ensuite remplacé par le succulent Gabriel Attal. Gabriel Attal qui se présente aux élections, hein. Bon, c'est normal, c'est le thermomix du service public, ce garçon. Ah ben, tour à tour, en très peu de temps, il a été quand même secrétaire d'État, ministre des Comptes Publics, porte-parole, ministre de l'Éducation nationale, premier ministre, bientôt président de la France. Enfin bref, on va en bouffer pendant les 60 prochaines années de Gabriel Attal, hein, vous l'avez compris. D'ailleurs, son petit surnom en politique, c'est Gabriel Attaleur! Qui a été remplacée par Amélie Oudéa-Castéra, tu te rappelles ? Une athlète. Elle a réussi à se mettre à dos tout le personnel enseignant en moins de 24 heures. Hein ? Record inégalé à ce jour. D'ailleurs, vous l'avez rebaptisée Amélie Oudéa. Casse-toi de là ! Exactement. Donc elle-même supplantée par Nicole Belouga. Non, je sais que c'est Beloubé, mais comme c'est du caviar d'incompétence, j'ai mis Belouga. Il y aura du jeu de mots, évidemment. Alors, merci. Elle-même remplacée par Anne Jeuneté. Rappelez pas d'elle, hein ? Hein? C'est normal, elle est restée 3 mois, on n'a pas eu le temps de la déballer. Et malgré tout, Anne, je n'étais rien, et voilà qu'aujourd'hui, je suis retraitée avec pension à vie! Ensuite, on a eu évidemment Elisabeth Borne! Born to be alive! Born to be alive! Wouh! Alors, calmez-vous, sachez qu'Elisabeth Borne, on ne s'en débarrassera plus jamais. Non, et ça, je vais vous dire pourquoi. C'est parce que les scientifiques ont analysé son ADN, ça n'est pas un être humain. C'est une mycose. Elle reviendra, c'est cyclique. Et je sais de quoi je parle. Bien. Et donc actuellement, nous avons Édouard Geffray. Voilà, Édouard Geffray. Alors, qui est le seul à avoir eu ce constat édifiant. Il a dit, le niveau des élèves français est inquiétant. Enfin, qui est lucide. Ah ben, c'est vrai que 80% des collégiens pensent que Jean Moulin, c'est le père de Jean Moule 2.
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2: Est-ce que dans la salle ce soir, il y a des gens qui ont des sosies? Non? Une fois, j'ai demandé, un mec me dit, oui, mon sosie, c'est mon père. T'as pas compris la question, frérot. Ça s'appelle la génétique, ok? Non, je demande parce que moi, des fois, on me dit que je ressemble à Carice et ça m'arrange pas. Parce que j'ai le bac, donc c'est chiant, quoi, voilà. Non, pour ceux qui voient pas, c'est qui Carice? C'est un rappeur français. Il est noir, chauve, barbu, trapu. Il y a une ambiance, il y a un délire. Et son style musical, c'est Jacques Brel. S'il avait la tourette, voilà, c'est ne me quitte pas, pute. C'est ce qu'il propose, quoi. Et c'est un mec qui aime la bagarre. Il dit à ses ennemis, je te casse le dos, je vais boire ton sang. Et moi, je préfère le lait d'avoine. Donc, on n'est pas les mêmes. En plus, j'ai une tête de gentil. En vrai, si je me battais, mon nom de combat serait Peluche de combat. Et ça fait peur à personne. Mais je vous promets, dès qu'il sort un son, quelqu'un me fait la blague dans la rue en mode « Hey, Caris, tchouin, tchouin, tchouin !» Des fois, c'est drôle, des fois, c'est chiant. Hein. La dernière fois, je marchais tranquillement avec ma fille, une dame m'arrête. « Caris, tchouin, tchouin, tchouin, pute, pute, pute, comme ça. » Il y a ma fille. On est à l'école. Tu es sa maîtresse. Je te paye pas pour ça, Delphine, ressaisis-toi, quoi. Donc, je m'appelle pas Caris, je m'appelle Maoulé. Et d'où je viens, ça veut dire « Dieu existe ». Donc, s'il y en avait deux, trois qui se posaient la question... La réponse est là. Et la réponse est un petit noir chauve, désolé. C'est pas moi qui fais le règle, c'est comme ça. Mais en vrai, j'ai plusieurs prénoms et j'utilise le prénom qui m'arrange selon la situation. Je m'appelle Fabrice Alain Maoulé. À Pôle emploi, c'est Fabrice. On est en France, on connaît l'ambiance, quoi. Sur scène, c'est Maoulé. Et Alain, c'est pour les grosses partouzes. Donc, si à la fin du show... Quelqu'un veut m'appeler Alain. J'ai 10 minutes, c'est mon max, d'accord. Je suis venu en France à mes 20 ans. Je suis venu légalement. Voilà, je tiens à le préciser pour des raisons de préfecture. J'ai mes papiers et Dieu merci. Parce que j'ai pas le physique pour sauver un enfant accroché à un balcon. Vous vous rappelez cette histoire ou pas?
8: Oui.
2: Mamoudou Gassama, sans papier, il voit un enfant accroché. Il le sauve, il a ses papiers. De mon temps, fallait remplir un formulaire, c'est tout, en fait. Et après, quand j'ai vu l'histoire, je dis « Ah, heureusement que l'enfant qui l'a sauvé, heureusement que l'enfant était français. » Parce que si l'enfant était sans papier. Sans papier, qui sauve sans papier. Ça annule l'effort, quoi, c'est pas rentable, en fait, ça marche pas. T'as des papiers? Non, ah, frérot, j'ai des trucs à faire, je suis busy, quoi, d'accord. Mais son action a redoré l'image qu'on avait des sans papiers. Peut-être c'est ça la solution. Faudrait remplacer tous les sapeurs-pompiers par des sans-papiers. Je vois que tout le monde n'est pas chaud. Mais en vrai, en France, ça marcherait pas. Les gens qui sont un peu trop racistes pour appeler des sapeurs-pompiers sans-papiers. En mode, venez vite, il y a le feu chez moi. Ne bougez pas, on envoie Mohamed et Idriss. Mohamed. Le feu, ça va. Le feu, ça réchauffe. Le feu, ça rend croustillant. Pas de Momo à la maison, ok? Est-ce que vous pensez que si demain tout le monde est aveugle, le racisme disparaîtrait? J'ai demandé il y a 3 semaines, une dame me répond « Bah non, ça disparaît pas, il reste les odeurs !» J'y calme-toi. Calme-toi. C'est pas ce que j'avais écrit à la base. Je suis pas charisme, je peux te casser le dos, techniquement je peux. Peluche de combat va se fâcher.
0: Rien n'est normal. Bienvenue dans sa tête. On vous prévient, ça va encore partir loin.
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5: Et évidemment, c'est mercredi, jour de sortie cinéma. Une rentrée ciné marquée par l'arrivée de l'IA dans le cinéma mondial.
9: On va parler cinéma, une parenthèse dans cette actualité très lourde. Hein, oui. Enfin, lui n'est pas très léger, c'est mon invité. Bon. Monsieur Jean-Paul Molky.
5: C'est rien, oui. Mais monsieur Molky, bonjour.
9: Quoi, parce alors... que vous croyez que c'est un foot. Mais enfin, quand même, de venir dans votre radio de ringard pour parler cinéma. Oui. Avec qui on parle cinéma ici? Il a l'autre là, non? Il y a que des cons qui appuient sur des boutons pour faire des proutes ici. C'est ça! Fous-toi de ma gueule, Robles! Vas-y! Mais vous me faites venir alors que c'est la journée des chiffres aujourd'hui. Il y a tout Paris qui m'attend. Oh. Je vous préviens, j'ai rendez-vous dans une demi-heure avec Georges Bronbron, le plus grand producteur de la troisième couronne, le père des grands succès, comme, ben oui, la bonne sœur chez les Zoulous en 76. C'est lui, avec Claude Jean-Jacques et Corinne Grosse-Moule. Les Tantous à Saint-Tropez en 83, avec Michel Serrault et Ziz Dupanier. Et puis tous mes films qui sortent aujourd'hui, c'est lui, c'est Bronbron.
5: Dites-moi, monsieur Molky, vous faites encore des films, vous?
9: Mais enfin, tu rigoles ou quoi? J'ai 2 films qui sortent aujourd'hui. Énorme distribution. Le premier, c'est une histoire d'amour bouleversante qui se passe dans une philharmonie en Bavière pendant la Seconde Guerre. Ça s'appelle Blas mir ein dein Possum mein Gottin. Ça veut dire souffle-moi dans le trombone, ma Vénus. Mais oui, c'est une histoire formidable entre une femme amputée des 2 bras qui cache dans son étui à contrebasse un communiste recherché par l'ISS parce qu'il a baisé la femme du général von Braun qui est joué par Issa Doumbia. Je l'ai baisé.
5: Et le deuxième film que vous sortez aujourd'hui, c'est quoi, M. Molky?
9: Eh ben, lis la presse, espèce de con. Alors le deuxième, c'est Zizani chez les Shing Tok.
5: Ah oui,
9: oui, le 2. L'histoire d'un duo de flics joué par Steven Seagal et Roland McDaz. Il démantèle un réseau de fausses Pierre à curling. Ça va être un carton. On en a sorti deux copies de celui-là. Super. Une à la médiatique, la médiathèque M. Pokora de Brie-Comte-Robert et l'autre à la piscine municipale de Joufflu en Haute-Loire. Ah, oui. Ils vont le projeter pendant les cours d'aquagym.
5: Ah, bah, c'est un carton. Ah, bah, ça, oui, bien sûr, monsieur Molki. Grâce à l'IA, le producteur Edouard Sachi, vous avez vu, veut recréer le film perdu d'un chef-d'œuvre d'Orson Welles.
9: Bah, oui, bah, tu parles de ça, c'est n'importe quoi. Voilà. Alors, déjà que les actrices, on peut plus leur toucher le cul pour savoir si elles jouent bien. Oh. Et maintenant, il n'existe même plus les actrices. Voilà. Et puis, Orson Welles, je me parle d'Orson Welles, mais c'est moi qui l'ai lancé, Orson Welles, dans le cinéma.
5: Ah bon?
9: Mais bien sûr, je l'ai baisé. Oh. C'est moi qui l'ai trouvé son nom d'artiste. Son vrai nom, c'est Guilain Papillote. Il était souffleur de verre dans le Périgord. C'est invendable, c'est Cendrier. Je lui dis, fais du cinéma, alors. Je lui ai écrit La Dame de Shanghai, son film, son succès, là. Mais ça s'appelait pas La Dame de Shanghai, ça s'appelait Ma Bonne Femme à jouer en les. C'est la même histoire, mais avec Jean Ben Guigui et The Rock. L'IA, j'en ai rien à secouer. Voilà mon avis. C'était mieux avant.
5: Merci, monsieur Molki. Et merci, Julien Schmitt.
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8: Je me présente, je m'appelle Victor Parnasso et mon plat préféré c'est les lasagnes. C'est pas plus sympa de se présenter en donnant son plat préféré, vous trouvez pas? C'est parce qu'aujourd'hui tu rencontres quelqu'un, c'est la première chose qu'il te dit sur lui, c'est ce qu'il fait dans la vie, tu vois. Et moi je trouve c'est dommage parce que direct ça donne un a priori. T'as genre t'es comptable, t'es forcément pas rigolo. Ouais. Non, genre t'es influenceuse, t'es forcément un puits de connaissances énorme. Non, alors si tu dis que ton plat préféré, je sais pas, c'est le quinoa. Parsemé de pets de koji et de graines de chia. Bah là, au moins, on est sûr que t'es un vrai connard, quoi, tu vois. Il n'y a plus d'a priori. Non, ou alors se présenter avec une passion. Parce que tu sais, t'as des gens, tu crois, tu les connais bien, et un jour, tu découvres qu'ils ont une passion cachée. Bon, en général, c'est pas un scoop de ouf, hein, c'est rarement. Mais non, Églantine, tu fais du MMA. Non, c'est plutôt, mais non, Églantine, tu fais tes yaourts toi-même. Tu sais, Églantine, tu lui dis, tu connais le MMA, elle te dit, bah oui, évidemment, bien sûr, zéro tracas, zéro blabla. Bon, vous savez ce que c'est, ma passion cachée? C'est le stand-up. Je suis plein de surprises. Mais c'est pas mon métier. Ah bon, c'est pas son métier? Pourtant, il a l'air si drôle. Non, moi, j'ai un métier plus classique. Un métier que j'aime bien. Tu sais, avec des collègues qui m'envoient des mails à midi 2. Hello! Penses-tu pouvoir m'envoyer ce dossier pour plus tard bah, ce matin? T'sais, déjà, hello, j'ai envie de tout casser. Pourquoi tu dis hello, Véronique? Tu sais pas parler anglais. Ben non, tu dis e-Claude. Hein, tu dis YouTube. Hein, pour toi, le Super Bowl, c'est un plat avec du saumon et de l'avocat. Hein, donc, va te faire foutre, Véronique. Enfin, fuck you, Véronique, du coup. Non, voilà, donc un métier que j'aime bien. Tu sais, avec des collègues aussi qui m'envoient « sauf erreur de ma part ». Alors qu'ils savent très bien que l'erreur, bah, c'est moi. Voilà, donc des collègues que j'aime bien, tu sais, qui pensent encore en 2025 que le télétravail, c'est fait pour se la couler tous. Ouais, bon, ça, j'avoue, ça télétravaille, moi, un peu?
10: Non.
8: Attends, je reformule la question. Ça bouge, la souris, toutes les 15 minutes? On est ensemble. Moi, je télétravaille beaucoup en ce moment, les amis, pour une bonne raison. C'est que j'ai un petit chien depuis quelques mois. Puis que, ouais, un petit équel, tout mignon. Ouais. Je l'ai appelé Thierry. C'est pas une blague. Ouais. Tu sais, il y a deux types de réactions quand je dis que mon chien, il s'appelle Thierry. Tu sais, il y a ceux qui rigolent. Et il y a ceux bah, qui s'appellent Thierry. Mais j'adore. Non, mais j'adore croiser des Thierry dans la rue avec mon chien. Tu sais, je les fais douter. Tu sais, ils sont là... Oh mais il est trop mignon le chien là, il s'appelle comment? Il s'appelle Thierry. Thierry, c'est-à-dire, c'est pas comme moi. Vous vous appelez Thierry? C'est un prénom de chien, et là je pars, tu vois. Je prends aucun risque là, clasher les Thierry, je sais que je risque rien. C'est inoffensif un Thierry. Tu sais, je sais pas si je peux le dire, je sais pas, par exemple, je sais pas. Tu reçois un SMS, une lettre, je sais où t'habites, je vais te retrouver. Tu flippes, tu vois. Signé Thierry. Tu donnes les digicodes. Non, on n'a jamais entendu aux infos braquage à main armée, place Vendôme, l'auteur des faits qui s'affiche à l'écran, en pantoufle. Thierry, alias Titi La Caïra. Non. Non, par contre, on a déjà entendu aux infos braquage à main armée, place Vendôme, nous sommes avec Thierry, qui s'est fait séquestrer, ligoté, frappé, giflé avec sa pantoufle à un moment donné.
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11: Je mets une pression à élever des filles dans ce monde qui est un peu violent, d'accord? Et j'essaie de les rendre fortes le maximum, le plus possible. J'essaie de les rendre fortes. J'essaie de donner confiance à mes filles, parce que je trouve qu'avec la confiance, on fait des miracles dans la vie. Hein, je vois, parce que ma femme n'a pas la confiance, et ça lui joue des tours. Par exemple, c'est une très belle femme, mais elle se trouve pas ouf. Et ça me rend fou. Mais je crois que c'est féminin, malheureusement. J'ai l'impression que 90% des meufs, vous vous trouvez moins bien que vous l'êtes. C'est une folie. C'est une folie parce que nous, à contrario, les mecs... Ouais, 90% du temps, on se trouve mieux qu'on ne l'est, quoi. C'est ton sourire en dit non, mais c'est une réalité quand même, quoi. C'est, on a une confiance en nous, on est inarrêtable. On a tous ce mec dans notre bande de potes, 3 du mat, bourré en soirée, il commence à lâcher des dingueries, elle, je la baise. Tous les autres autour. Non, frérot, non, désolé, tu... Mais on a en nous, on est inarrêtable avec notre confiance. Vous avez vu cette étude qui est sortie là, il y a quelques mois, on a demandé à des hommes s'ils arrivent à faire atterrir un avion. 50% des hommes ont dit oui, 50%. Mais vous vous rendez compte le niveau de confiance qu'il faut pour lâcher oui à cette question sans aucune putain de compétence? Il y en a même certains, ils ont lâché, ça m'a buté. Ça dépend de l'avion. Incroyable cette réponse. Incroyable. Mesdames, j'ai pas envie de vous mansplainer, mais juste bossez plus la confiance. Vous bossez trop les compétences. Ça ne sert à rien. On avance avec la confiance. Donald Trump, meilleur exemple de confiance masculine. Donald Trump. Oh, il est obèse, 80 piges, la tête orange, il est là, grind them by the pussy, mais c'est une dinguerie! C'est une dinguerie! La confiance! C'est même pour ça qu'on est attiré par vous, mesdames. La confiance. Vous croyez trop que c'est le maquillage, les vêtements, les coiffures, on s'en fout. Avec la confiance, vous pouvez avoir n'importe qui. N'importe quelle femme de cette salle, n'importe laquelle, je vous jure, n'importe laquelle. Elle vient me voir en loge à la fin, hein, me dit, toi, je te pèse. Je vous jure, je vais y réfléchir un peu, je vous jure. Je dis pas que je le ferai parce que je suis fidèle, mais ça va me baiser le cerveau 2-3 minutes facilement, quoi. Ah, la confiance, on fait des miracles avec la confiance. C'est... Ma femme, son manque de confiance fait qu'elle survalorise les autres, constamment. Elle survalorise les autres femmes et elle me survalorise moi. Ça, c'est drôle, par contre. Ça, c'est drôle. Hein? Cet hiver, je vais faire du ski pour la première fois. Première fois, en 15 piges, je vais faire du ski. Je pars, elle me dit, bébé, s'il te plaît, juste, fais pas de hors-piste, ok? Moi j'étais là, mais je vais essayer de pas faire de chasse-neige, c'est ça que je vais essayer de faire. Si on fait du hors-piste, c'est que mes skis auront décidé pour nous qu'on allait faire du hors-piste. Moi, je vais faire tout ce que je peux pour rester sur la piste, c'est ça que je vais essayer de faire. Mais dans sa tête, sa crainte, c'est que je saute des barres rocheuses de 30 mètres apparemment. Alors moi, ma crainte au ski, c'est le tire-fesse, c'est aussi bête que ça. Il part un peu trop vite, je m'accroche, je m'écroule, toute la station pète un plomb, lâche, connard, lâche. Ça, c'est ma crainte au ski. Tu peux pas être père de famille et emporter des enfants sur ton passage. Désolé. Ne me prenez pas en photo. Ça c'est ma crainte au ski. Merci de m'avoir écouté, vous avez été incroyable ce soir. Merci beaucoup. Merci beaucoup.
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10: Oui, allô?
12: Oui, bonjour madame, c'est bien l'auto-école?
10: Oui.
12: Monsieur Martin à l'appareil, établissement Les Électrifieurs Martin, je dois vous installer vos kits auto-solarisants.
10: M'installer quoi?
12: Bon, les kits auto-solarisants pour les voitures. Me dites pas que vous êtes pas au courant.
10: Oh ben, je suis même pas au courant.
12: Comment ça, vous n'êtes pas au courant?
10: Ah non, moi, on m'a rien dit, non?
12: Oh ben, ça c'est dingue, ils vous ont rien dit rapport à l'installation des kits auto-solarisants. C'est pas possible.
10: Je ne suis au courant de rien.
12: Cela dit, c'est normal que vous soyez pas au courant parce que c'est un nouveau dispositif exclusif développé uniquement par les établissements Martin pour remplacer l'essence par l'énergie solaire. Alors ces conneries, pardon, ce sont des panneaux solaires qu'on colle sur le toit, sur le capot et sur les portières de vos voitures.
10: Mettre des panneaux solaires sur une bagnole.
12: C'est ça. Et après, avec 8 heures de charge en plein soleil, j'ai calculé que ça vous permet de rouler jusqu'à 30 minutes.
10: Non, mais attendez, là vous m'annoncez ça, vous avez posé quelque chose sur les bagnoles.
12: Voilà, en fait on recouvre entièrement la voiture de panneaux solaires.
10: Ouais, et puis vous avez changé aussi le moteur.
12: Ah bah ça vous faites bien d'en parler, c'est vrai. Le moteur, on vous le dépose, vu qu'il vous sert plus à rien, et on retire aussi le réservoir d'essence pour mettre à la place des piles électriques. Vous voyez, tout est prévu.
10: Bah, je vais me renseigner auprès de ma femme qui est gérante de l'auto-école. Hein.
12: Oh non, vous compliquez pas, pas la peine.
10: Non, mais vous permettez quand même que je m'adresse à ma femme qui est gérante, à savoir...
12: Vous pouvez toujours vous m'adresser à votre femme, mais de toute façon, elle est pas au courant.
10: Quoi, elle est pas au courant?
12: Bah, parce que je lui ai pas dit.
10: Ouais, bah, moi, je suis pas d'accord. On fait pas n'importe quoi sur les bagnoles. Les voitures, ils sont en leasing.
12: Ah, d'accord, parce que vous rendez les bagnoles à la fin du leasing.
10: Bah, bien sûr.
12: Pas de problème. À ce moment-là, il suffit d'arracher les panneaux, de remettre un petit coup de peinture ni vu ni connu, et de réinstaller le moteur et le réservoir.
10: Non, mais vous entendez ce que vous dites? Allez, on met un panneau solaire sur une bagnole, on en a plus besoin, on l'enlève, un petit coup de peinture, voilà.
12: Voilà, vous inquiétez pas, j'ai mon beau-frère qui est garageur, il peut vous les bricoler vos voitures.
10: Non mais je rêve.
12: Ah bah vous savez, nous les Martins, quand on peut aider les gens...
10: Non monsieur, je suis pas le patron, ça ne m'intéresse pas, pas question qu'on touche aux bagnoles, quoi ben.
12: Ah oui mais alors comme vous dites, vous n'êtes pas le patron, donc moi je vais marquer que c'est bon pour le patron.
10: Bah, attendez,
13: Allô.
12: Oui, allô, je vous reçois 5 sur 5.
13: Oui, bonjour monsieur, je suis la responsable de l'établissement.
12: D'accord, bonjour monsieur. Non. Donc c'est vous le patron?
13: Bah, la patronne, je me
12: passe. Oui, bah si vous voulez. Donc c'est bon, j'ai vu avec votre collègue.
13: Et vous voulez installer quoi sur mes voitures?
12: C'est ce que j'ai expliqué, je les recouvre intégralement avec des panneaux solaires.
13: Alors monsieur, la madame, elle vous dit qu'elle n'est pas intéressée.
12: Ah oui, mais alors dites à la madame qu'elle aurait dû me dire ça plus tôt, parce que là...
13: Je ne vous ai rien demandé, monsieur.
12: Peut-être, mais enfin la madame m'a pas dit non plus qu'elle était anti-solaire, je pouvais pas deviner.
13: Et ça me coûte ?
12: Oui, bien sûr que je vous écoute, allez-y.
13: Bah non, je vous demande combien ça va me coûter. Ça me coûte combien ?
12: Combien ? Oh bah là, je vous écoute 5 sur 5, nickel.
13: Non, mais c'est pas ce que je vous demandais, je vous demande pas si vous m'écoutez, monsieur.
12: Ah bah si, je vous écoute, évidemment.
13: Oui, bien sûr, mais je vous demandais combien ça allait me coûter, en euros.
12: Ah ok, alors bon, c'est vrai que c'est un petit peu cher, donc on verra ça plus tard, on va pas s'enquiquiner avec des histoires d'argent maintenant.
13: Non, on verra rien du tout.
12: Bon, vous savez quoi ? À la limite, vous me faites une avance de 50 000 euros pour commencer.
13: Mais non, c'est pas grave, mon carburant, je vais payer plein pot, ça me dérange pas.
12: Ah non, mais plus besoin de carburant, vous aurez juste besoin de payer les piles pour les jours où il n'y a pas de soleil.
13: Mais...
12: Ah bah, on a tout prévu.
13: Oh, mais c'est quoi cette connerie, hein ?
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14: J'ai eu peur, je vous cache pas que j'ai eu un petit peu peur de la crise de la quarantaine. Voilà, j'ai vraiment eu un peu ça. J'ai dit à ma femme, j'ai dit putain, qu'est-ce qui m'arrive? Je vais avoir 40 ans, on change de bagnole, je vais faire une dépression, on essaye la sodomie, enfin tu vois.
15: Je parlais pas pour elle.
14: À 30 ans, t'essayes l'olive, à 40, tu tentes la courgette, on va pas se mentir. Hein. T'en es où, point de vue maraîcher, toi? Hein? Non, j'ai pas fait ça, moi, les amis. Non, j'ai pas fait ça, j'ai fait des tatouages. À 38 ans, j'avais zéro tatouage. À 40 ans, ça y est, je suis blindé de tatouages. Voilà, je sais pas pourquoi. Parce que j'ai toujours... Ah si, je sais pourquoi. Parce qu'en fait, quand j'étais plus jeune, je faisais partie d'un groupe de hip-hop. Il y avait tous les grands du groupe, ils avaient un dragon tatoué dans le dos. Et moi, je kiffais ça, tu vois. Moi, je me dis, mais moi, je veux ça aussi. Je veux un tatouage. Donc, à 16 ans, je prends un crayon, un papier, je dessine un dragon, tu vois. Je dessine le dragon et tout. Et j'ai perdu ce papier, tu vois. Alors attention, hein, j'ai perdu ce papier, je suis retombé 10 ans plus tard sur ce papier. Heureusement que j'ai pas fait ce putain de tatouage, les amis. C'est pourquoi déjà, parce qu'en plus c'était le tatouage d'un dragon de Cisco. Vous vous rappelez de Cisco, le chanteur R&B des années 2000? Vous rappelez Don Song, la chanson c'est Don Don Don Don Don Anna Medicino Anna Medicino. Bah voilà, dites-vous que je dessine aussi bien que je chante. Voilà. Pour vous donner la gueule du tatouage. Voilà. Non, c'est important de faire attention parce que, en fait, à l'époque, c'était la mode, tu vois, mais un tatouage mode, 20 ans plus tard, ça peut être un tatouage cliché et dégueulasse, tu vois, d'accord. Si, par exemple, ce soir, je vous dis tribal en bas des reins, on pense tout de suite à Cindy, coiffeuse Fréjus. Si tu la vois, tu dis, oula, ça sent les allocs. Non, je déconne, elle a pas besoin de ça, elle cartonne sur OnlyFans. Moi, j'ai un pote comme ça qui pourrait cartonner sur OnlyFans. Il a tatoué il y a 15 ans un tatouage sur le pec. Il a marqué Dieu pardonne, moi pas. En anglais. God morning me too, là. Mais il m'a dit là, pourquoi j'ai fait ça? Je vais l'enlever, c'est horrible et tout. Vraiment, faut pas que je fasse ça et tout ça. Et il a changé, là, il va faire soit une tête de loup, soit la tête de Balavoine. Voilà. Bon, y a un truc qui change pas, c'est ses good shots. Vraiment, ça change pas. Ouais. Et du coup, j'ai fait des petits tatouages. J'ai tatoué des mangas parce que c'est ma passion sur l'avant-bras. J'ai fait le nom de mon grand-père en kryptonien, la langue de Superman. Et le dernier truc que j'ai fait, j'ai tatoué la tête de mon chat sur mon mollet. Je vous jure, c'est vrai. Je vais vous montrer. Et c'est marrant parce qu'à chaque fois que je le montre à des copines, des filles, tout ça, à chaque fois, elles me disent « Oh, mais c'est trop mignon !» Et à chaque fois que je le montre à mes potes, ils me font « Oh, pourquoi t'as fait ça ?»
0: Aucun responsable de l'information n'a réussi à l'arrêter. Attention, les faits sont authentiques. Le reste, beaucoup moins.
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5: On commence avec cette journée de mobilisation hier durant laquelle lycéens, parents d'élèves, professeurs et syndicats étaient réunis tous ensemble pour manifester un peu partout en France.
16: Ah oui, lycéens, parents, enseignants, syndicats, 4 à la suite, ah oui, top.
17: Top, les professeurs en ont besoin pour enseigner, ils en ont besoin dans leur établissement, ils en ont besoin dans leur poche. Les élèves également, les syndicats en demandent à chaque fois, je suis de la thune.
16: Ah oui, bien sûr.
5: C'est une question pour Merci Julien. Un point sur cette mobilisation avec Jean-Michel Apathy, bonjour.
18: Bonjour Bruno Robles, 450 000 manifestants selon les syndicats, 250 000 selon les forces de l'ordre et 322 selon les élèves qui ont trop séché les cours de maths. Alors, beaucoup moins de débordements car les parents ont accompagné les enfants pour manifester. C'est un nouveau concept, un peu comme pour la conduite en voiture, c'est la manif accompagnée.
19: familles.
5: Ah oui, c'est pas mal.
19: C'est pas mal, voilà. Alors, c'est bien les manifs, en plus, avec des parents, du coup, on peut jouer au jeu des 7 familles. Dans la famille CGT, je demande la fille. Je demande le père.
5: Oui.
19: Je demande le fils. Pioche, il en garde à vue.
5: Madame Le Pen, oui.
20: Alors, pour tous les lycéens qui auraient besoin de faire du rattrapage scolaire, là, à cause de ces causes suspendues, Jordan et Jean-Philippe, oui, se proposent de donner des cours d'histoire avec une préférence pour la période 39-45. 39-42, précisément,
21: oui, bien sûr,
20: si
21: oui.
20: Préfère.
5: Bon, monsieur Mélenchon.
21: Je rappelle qu'à la France insoumise, oui, nous appelons à manifester dans le calme. Vous entendez? Le calme.
5: Oh la vache. Oui.
21: Pas le débordement.
5: Oh là.
21: Petit journaleux, là, vermis.
5: Oui, oui, c'est comme d'habitude.
21: Dans une atmosphère apaisée.
5: Bien sûr.
21: Apaisée, vous entendez?
5: Bien sûr, monsieur Mélenchon. Bonjour Denis Brognard.
22: Bonjour à tous. Dans École Lanta, place à la réunification. Toutes les tribus étaient désormais rassemblées. Les enseignos, les syndicos, les daronesses et même les moutonos. Ils ne veulent pas attendre le prochain vote du conseil prévu au printemps pour changer les conditions de l'aventure.
5: Oui,
22: mieux, ils espèrent même une issue avant l'épreuve de confort prévue la semaine prochaine, appelée également vacances de la Toussaint.
5: Toussaint, oui. On attend ça. Cinéma à présent, grosse désillusion pour le film Digger avec Tom Cruise. Après une semaine d'exploitation, c'est le plus mauvais démarrage depuis 20 ans pour la star américaine. Warner Bros pourrait perdre au final entre 150 et 200 millions de dollars. François Cluzet, apparemment, ça vous énerve depuis un moment.
23: Enfin,
5: là, déjà.
23: Oui, on a fait partir la musique du début.
5: Ça va vous agacer.
23: Vous étiez un peu, vous étiez trop impatient. Ah,
5: oui, c'est ça.
23: Mais Tom Cruise, il a passé sa vie tout entière en faisant du sport, à faire attention, peut-être un peu de chirurgie.
5: Oui.
23: Et on le maquille pour qu'il fasse plus vieux.
5: Oui, c'est vrai.
23: Mais après, on s'étonne que ça marche pas. Hein. Mais si ça se trouve, les gens vont pas voir le film parce qu'ils ont pas reconnu Tom Cruise sur l'affiche.
5: Oui, c'est peut-être possible.
23: Vous vouliez quelqu'un qui fasse plus vieux que son âge pour le rôle principal, il y avait Jean Castex. Ou Yann Guillaume.
5: Ah oui,
23: enfin.
5: C'est vrai. Président Macron, votre luminescence.
24: Bonjour, bonjour à tous.
5: Oui,
24: je ne sais pas ce qui se passe avec nous, les Tom Cruise.
5: Bonjour.
24: Visiblement, on ne fait pas l'unanimité en ce moment.
5: Non,
24: nous,
5: apparemment.
24: Nous creusons des déficits. C'est bizarre.
5: Ça, on a bien vu.
24: D'autant que le film Digger signifie celui qui creuse.
5: Creuse, oui, oui. Voilà. Vous connaissez.
24: Il n'y a pas de vanne, c'était pour vous prouver une fois de plus que je suis lingue.
5: Oui. Bonjour.
24: Bonjour. Digger, merci. Celui qui creuse.
5: Oui, bien sûr. Merci, monsieur le président. Stéphane Bern.
25: Oh non.
5: Alors quoi?
25: Oh, pourquoi avoir pris Thomas Cruise,
5: oui,
25: pour le rôle de Digger, alors que j'étais disponible, le cachet aurait été moindre pour les frères Warner.
5: Oui, non, c'était pas nécessaire.
25: Et puis, il n'y aurait pas eu de mauvaise surprise au box-office.
5: Ça aurait mieux fonctionné, d'après
25: vous. Non, non, on n'aurait pas été surpris que ça ne fonctionne pas.
5: Ah oui, oh, il semblait, bien sûr.
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26: Je m'appelle Timothée Poissonnet et je suis fraîchement propriétaire. Voilà, c'est. Ouais, merci beaucoup. Merci. Je suis propriétaire de 2 enfants. Non, je dis propriétaire parce que c'est un crédit à vie, quoi, le truc. C'est vrai, ça coûte cher, les enfants. Ça coûte hyper cher. Moi, je pensais pas qu'une petite goutte de sperme pouvait coûter une couille. Hein. Vraiment, c'est dingue, quoi. Je les aime, mes enfants. Hein. Je les aime et je savais pas qu'en devenant papa, je deviendrais aussi esclave. Ah oui, je suis leur esclave. Moi, je toute la journée, je cours après eux. Parfois, je suis à quatre pattes, je ramasse leurs jouets, je récupère leur détritus. J'ai l'impression d'être une voiture balai, quoi. C'est vraiment ça. Mais je me venge. Voilà. Je me venge de ça. Je vais pas vous mentir. Vous savez comment je me venge? En fait, mes enfants, quand ils dorment, parfois, je baise leur mère. Voilà. C'est vraiment c'est ma manière de me venger, quoi. Non. Et c'est vrai qu'on a gardé ce truc-là, nous, ensemble, avec ma compagne, on fait encore l'amour, et c'est chouette, quoi. Enfin, quand je dis on fait encore l'amour, entre deux pleurs et tout ça, et quand ils dorment, quoi. C'est-à-dire, il faut être vif quand t'es parent pour faire l'amour, quoi. On fait plus vraiment l'amour, on fait des saillies, ce que je suis en train de dire. Non, c'est tac, tac, tac. Non, c'est vrai, dès que les enfants, ils s'endorment, je suis là, c'est le moment de l'accouplement des esclaves. Je dis « Bébé ! Bébé ! » C'est le brame du cerf. Vraiment, c'est comme ça, quoi. Non, non, vraiment, mes enfants, ils sont adorables. Je les aime plus que tout. Et je trouve que les enfants ne sont pas du tout pudiques. Mon fils, il se trimballe tout le temps à poil, quoi. Le sgeg galère, comme ça. Il prend de la pompote, il en met un peu partout et ça fait rigoler sa mère, quoi. Et moi, j'aime bien voir sa mère rigoler. Donc, moi aussi, de temps en temps, je me mets à poil. Je prends la pompote, j'en mets un peu partout. Et bizarrement, ça fait pas du tout rigoler sa mère de la même manière, quoi. Non, 2 enfants magnifiques. Nos 2 enfants, on les a appelés Yumi et Neo. parce que c'était l'année des prénoms de merde. Non mais c'est mignon, Yumi et Léo, on voulait être un petit peu originaux, donc on a pris ça comme prénom. Et je trouve que les parents aujourd'hui, on minimise un petit peu l'impact qu'a un prénom sur la vie de nos enfants, quoi. Non mais c'est vrai, aujourd'hui on donne des prénoms, c'est mignon, ils sont tout mignons nos enfants, quoi. Mais dans le futur, ils vont peut-être avoir des responsabilités. Et moi, ça me fait flipper un petit peu. Si ça se trouve un jour, vous serez dans un avion et vous entendriez ça. Ladies and gentlemen, welcome on board. Your captain Lilou is speaking. Eh oui, c'est moi qui va conduire le navion. Nous sommes actuellement dans un Boeing 747. Boeing, c'est rigolo, non? Allez, c'est parti, armement des toboggans. Ce que je veux dire, c'est que Lilou, elle va nous cracher. C'est ça que je suis en train de vous dire, quoi. Si ça se trouve, un jour, tu seras au bloc opératoire et t'entends... Oui, le chirurgien Titouan va vous enlever l'appendicite. Titouan, il va me retirer l'appendicite à moi. Titouan, il va déjà retirer les doigts de son nez. C'est tout ce qu'il va faire, Titouan, quoi. T'es au tribunal et t'entends « Maître Kevin à la barre !» Bah t'es coupable avant d'être jugé, quoi. C'est sûr, quoi. Et à pire, il y a les parents qui appellent leurs enfants pommes, cannelles, cerises. Alors eux, c'est plus des parents, c'est des primeurs. Ouais, c'est vraiment un délire, quoi, un délire. Je trouve même qu'on devrait changer de prénom selon le moment de notre vie où on est. Tu vois, quand t'es enfant, t'es mignon, t'es innocent... C'est cool de s'appeler Abdelkrim, tu vois, par exemple. C'est juste ça mignon, quoi. Après, quand tu deviens ado, tu t'appelles Raphaël. Raphaël, ça correspond bien à une personne qui dit de toute façon, les adultes, c'est tous des cons. Je vous laisse, parce que de toute façon, j'ai un live TikTok dans 2 minutes. Voilà, ça c'est Raphaël. Après, tu grandis un peu, tu t'appelles Mathieu. Mathieu, ça correspond bien à une personne qui sait gérer un niveau à bulle. Voilà. Plus tard, tu t'appelles Hervé, vers la cinquantaine. Hervé, ça correspond bien à une personne qui fait du vélo le dimanche. Hervé, il a un super pouvoir. Il peut te dire « Ah, il va pleuvoir dans 10 minutes. J'ai mal au genou. » Donc ça, c'est Hervé, tu vois. Ouais. Vers la fin de ta vie, tu t'appelles Raymond. Ah, Raymond, ça colle. Voilà. « Oh, il est parti trop tôt, Raymond. Il venait tout juste de changer de prénom. »
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3: Bonsoir, la Polo, ça va ? Et quelle ambiance de folie ! Ça fait plaisir. Je suis ravi d'être là, messieurs, dames. Merci infiniment d'être ici. Ravi d'être à l'Apollo. Je viens de revenir à Paris. Là, j'étais à Bordeaux. J'y ai joué hier pour la première fois. Dans des conditions un peu particulières, d'ailleurs, parce que c'était un grand théâtre. Mais les deux premiers rangs étaient occupés par des hommes et des femmes sublimes. Ouais, qui venaient pour le concours de Miss et Mister Aquitaine, en fait, qui avait lieu le lendemain. Et moi, vraiment, j'arrivais pas à jouer, quoi. J'étais hyper intimidé par leur beauté. Du coup, si ça vous dérange pas, je check juste les deux premiers rangs. Bon, ce soir, ça va. Il y a pas de concours de Miss ou de Mister, là, visiblement. Hein, ouais. Non, mais c'est vrai, ces Miss, ces Mister étaient vraiment tous très beaux, très belles. Puis moi, ce qui me plaisait, c'est que c'était une beauté naturelle, tu vois. Pas de chirurgie esthétique, c'est interdit dans leur règlement. Évidemment, j'ai rien contre la chirurgie, bien sûr, mais je trouve que ça va un peu loin, quand même, par moment, quoi. Tu sais, il y a des trucs... Moi, je vois, ça me trouble de plus en plus, quoi. J'avais un date, il y a pas longtemps, avec une fille, par exemple, qui avait fait des injections aux lèvres importantes, quoi, tu vois. Un petit peu comme ça, rien, tu vois ce que... Non, tu sais, moi d'habitude, quand je suis avec une fille, je lui pose des questions, je m'intéresse à elle. Là, j'ai passé toute la soirée à me demander, mais en vrai, est-ce qu'elle peut siffler? Comment tu fais, quoi? Comment ça marche? C'est une vraie question que je me suis posée, quoi, tu vois. Et même, je voyais bien que les injections, même lui causaient des problèmes pour parler, tout simplement. À un moment donné, elle appelle le serveur, elle dit, excusez-moi, comment c'est qu'on doit faire si on veut une entrée, un plat, mais pas de dessert? Je dis, tu prends une entrée et un plat, voilà. Et un bécherel aussi, peut-être, ça serait pas mal, éventuellement. Et tu vois, je sentais que ça n'allait pas, quoi. Tu vois, alors évidemment, on a commencé à discuter, tu vois, on en vient à parler de religion. Bon, sujet plutôt intéressant. Elle me regarde, elle me fait, donc, toi, tu es juif, d'accord. Et tu parles couramment, le juif? Oui, j'habite en juiverie, d'ailleurs, si tu veux tout savoir. Elle me fait, ah, d'accord, donc t'es hébreu. Allez, les hébreux. Ah, tu vois, je sentais qu'elle avait des problèmes pour parler, quoi. Et moi, je l'ai vu, en fait, de plus en plus, ça m'a quand même rappelé que les gens avant s'exprimaient beaucoup mieux, quand même, je trouve, quoi. Moi, je le vois notamment dans les micro-trottoirs de l'INA. Je sais pas si vous connaissez ces micro-trottoirs en noir et blanc des années 50-60, là. Qu'est-ce que les gens parlaient bien, quoi. Je regardais, il y a pas longtemps, un journaliste qui demande à un passant son avis sur le mariage, tu vois. Et le passant qui répond hyper classe, eh bien, compte tenu des circonvolutions de la société moderne, et si j'en crois l'allégresse que pourrait provoquer une vie maritale, je peux vous assurer que ma fille n'épousera jamais un noir. Voilà. Tu sens qu'ils étaient éloquents, quoi, tu vois.
6: Les mecs savaient parler, bordel. Après, le journaliste lui demande s'il bat sa femme. Le mec est là, ah non, de ma vie, je n'ai jamais levé la main sur mon épouse pour des broutilles. À chaque fois, c'était mérité. Oh, c'est très bien, là encore. Le mec respecte la concordance des temps, messieurs, dames. On voit pas ça tous les jours, je suis désolé. Ah, moi, ça m'a plu, je sais pas. Je me souviens, c'était un micro-trottoir de 1962, tu vois. Qui me rappelle ma mère, d'ailleurs, parce qu'elle est née en 1962, tout simplement. Ce qui lui fait quel âge ? 63 ? Et non, parce qu'elle est décédée. Vous inquiétez pas, hein, je sais où je vais, hein, pas de malaise. Puis elle avait une très bonne assurance vie, en plus, c'est pas ça le problème. Non, c'est vrai que c'était une période compliquée de ma vie. Hein. Moi, j'avais 13 ans, mais c'était beaucoup plus difficile pour mon père, en réalité, parce qu'il s'est retrouvé avec trois gosses sur les bras, tu vois, mes deux sœurs et moi. Mais heureusement, après le décès de ma mère, il a tout pris en main avec mes deux sœurs. Il nous a réunis dans le salon et il nous a dit « Bon, bah, comment vous vous appelez ?» il ne connaissait pas tant que ça, tu vois, finalement. Mais il a essayé de succéder dignement à ma mère. Il s'est donné à corps et âme pour nous. Il a tout fait pour nous. Il a notamment commencé à cuisiner pour nous. Et nous, on lui a dit assez rapidement « Tu sais, papa, t'as déjà perdu maman. » Voilà, faut arrêter de cuisiner si tu veux pas perdre tes enfants, en fait. Parce qu'on va se barrer, là, voilà, papa. Les pâtes au couscous, ça n'existe pas, en fait. Donc tu t'arrêtes rapidement. Ah, c'était une deuxième mort, messieurs, dames. Je vous dis la vérité, c'était l'enfer. Hein. Il nous faisait des boulettes, la spécialité de ma mère. Mais immangeables. Il nous les faisait vendredi, on les digérait le mardi suivant. Je veux dire, à un moment donné, on a mis moins de temps à digérer la mort de ma mère que les boulettes de mon père, je vous dis la vérité. Hein.
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5: Avec François Martinez ce matin. François, mais qu'est-ce que tu viens d'avaler là ?
9: C'est quoi ? Oula, titre !
5: Oh, non,
9: je déconne, pardon. Non, ce sont des anxiolytiques parce que l'actualité en ce moment, c'est l'enfer. On n'entend parler que des manifestations lycéennes, les violences, les affrontements, la répression.
5: Ouais, c'est vrai que ce sont des mots pesants en ce moment.
9: T'as raison, j'exagère un peu. En plus, sur CNews, ils ont dit qu'on ne parlait pas de répression mais de leçons de vie pour la jeunesse.
10: Oh.
9: Ah bah la jeunesse, il vient surtout d'apprendre que la France n'est plus un hexagone mais un octogone. Ah bah donc je propose de nouvelles matières pour la rentrée prochaine.
5: Oui.
9: On remplace l'éducation physique et sportive par des cours de self-défense et de MMA avec Pascal le grand frère. Et la biologie va être remplacée par des cours de soins de première urgence. Bref, avant le rêve d'un lycéen c'était de passer le bac pour vivre. Maintenant c'est de savoir comment survivre à la bac.
5: Mais je reconnais que tout ça est un peu plus angoissant que drôle quand même. Hein.
9: Ouais, bah c'est pour ça qu'au début moi j'avais prévu un autre sujet. Mais vous me faites tenir quel jour ? Eh bah le 5 octobre.
5: Et alors ?
9: Qui est la journée mondiale des enseignants.
5: Ah, oui.
9: Putain, vous m'en voulez ? Vous me piégez. Ah, vous pouvez pas me faire venir le 9, c'est la journée mondiale de la poste. Au moins, j'aurais pu vous rendre ma chronique la semaine prochaine.
5: Oui, c'est vrai. Bon, sache qu'on n'a pas fait exprès pour le jour, hein, François, je suis désolé.
9: Ah, je te pardonne, Bruno, mais je reste bon élève. Bon. Ah, 5 octobre oblige. J'ai regardé comment se portait l'enseignement ailleurs.
5: Alors
9: visiblement, il faut avoir la vocation.
5: Ouais. Hein,
9: parce qu'au Cameroun, des enseignants ont appris que l'administration allait enfin les célébrer. Ils ont pensé recevoir une prime, ils ont reçu un RIB.
10: Hein,
9: bah ouais, parce que selon le média Cameroun actuel, pardon, les enseignants et responsables de l'éducation doivent financer eux-mêmes leur journée mondiale. Entre 2000 et 20 000 francs CFA selon leur grade.
10: Oh,
9: bah, c'est comme si pour ton anniversaire, toute ta famille t'organisait un restaurant et à la fin te disait hey, comme c'est toi qu'on fête, c'est toi qui régale.
5: Oui, c'est ça.
9: Au Cameroun, quand l'administration dit à un professeur on va vous faire votre fête, c'est pas une menace, c'est un impôt.
5: Bon, bah, j'ai vu aussi que dans le Mississippi, apparemment, les élèves seraient des ratons laveurs.
9: Eh, la classe. Make America great again. Bah ouais, les Américains ont créé une école de survie pour bébés ratons laveurs, quoi.
10: Oh.
9: Ils leur apprennent à pêcher, nager, grimper aux arbres, éviter les humains et s'échapper d'une cage. Ah, petit avantage, eux, ils ne crament pas les poubelles vu que c'est la cantine scolaire. En résumé, c'est un système d'orientation fondé sur le stress, la surprise et l'impossibilité d'en sortir. Mais bah, en France, on a appelé ça Parcoursup, nous. Alors, pour la journée mondiale des enseignants, ne leur envoyez pas la facture, ne les fliquez pas, ne les confondez pas avec les gardiens de zoo comme le font certains médias. Aujourd'hui, si vous en croisez, dites-leur simplement merci. Hein, et vu que ça ne coûte rien, pour une fois, le ministère devrait avoir les moyens.
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11: C'est bien d'avoir un mec, c'est bien un mec. Tu sais, ben, quand tu trouves le bon ou la bonne, et tu sais que tu vas construire ta vie, c'est génial. C'est long. C'est long. C'est long. Si, parce que tu sais, tu passes très vite dans ce que j'appelle le couple long. Par exemple, un jour, tu réalises que ton mec ne t'écoute plus. Et tu sais, tu t'en rends compte surtout au dîner. Entre amis. Tu sais, avant, quand tu lui demandais un truc, c'était « Attendez les gars, elle m'a dit quelque chose. Qu'est-ce que tu veux, ma princesse, mon amour, ma déesse ?» Quelques années plus tard, c'est pas tout à fait la même chose. Hein. « Chérie, tu me passerais le plateau de fromage, s'il te plaît ?»« Chérie, tu me passerais le plateau de fromage, s'il te plaît ?» Il t'entend pas. Le gars, tu lui as tout donné et il te passe pas le brillant, ça va, hein ? Mais c'est pas grave, parce que le couple long t'apprend des trucs. Le couple long t'apprend à faire semblant. Le couple long apprend à sauver les apparences. Mais vous remarquerez, tous les couples longs, ils ont tous les sourires et les yeux de psychopathe. Tu sais, ce regard qui dit « T'inquiète pas, on verra ça dans la voiture. » C'est vrai qu'il y a des trucs comme ça qui, avec les années, tu changes, on change. Par exemple, quand t'es en couple long, t'aimes bien donner des missions à ton mec. Ton mec, c'est un peu ton pigeon voyageur. Hein. Tu l'envoies en mission, il part. Il a une liste et des consignes précises. Il revient, il a une histoire et la moitié de ce que tu lui as demandé. C'est vrai, hein? Et vous avez remarqué, les filles, nous, on envoie beaucoup en mission à l'extérieur. Lui, c'est un transporteur. Il est sur le terrain. Alors que, bon, nous, on est plus en mission à l'intérieur. Nous, on est à l'abri, au chaud. En fait, nous, on est des chats d'appartement et eux, des clébards. Mais c'est pas très facile pour nous, hein, quand même. De vous briefer sur vos missions, c'est pas simple. D'ailleurs, j'ai évalué. Moi, je dirais qu'il y a, allez, 50% des missions ne seront pas des réussites. Non, faut le dire, 50%, messieurs, sont des échecs. Voilà, c'est tout. Mais c'est normal, parce que si tu lui rajoutes des missions secondaires dans sa mission principale, tu risques de le perdre. Et puis tu sais que c'est pas évident pour nous, parce que nous, on fait le maximum pour vous communiquer les informations. On utilise plusieurs supports. On vous le dit à l'oral. Ensuite, on rajoute un texto que vous ne lirez jamais. Pendant la mission, on veut suivre le truc en direct. On passe un petit coup de fil de... Ça va? T'en es où? Il ne répondra jamais. Jamais. Même si on l'appelle 17 fois. Donc c'est vrai que quand il rentre et qu'il a raté sa mission, ça peut causer des petites tensions dans le couple. Alors, mesdames, surtout, il ne faut pas leur faire de reproches. Non, non. Sinon, ton mec, il sort sa phrase totem. Hein. T'avais qu'à le faire, toi. Non, mais c'est vrai que ça peut causer des vraies tensions hein, dans le couple, hein, quand une mission est un échec, bien sûr. Par exemple, tu dis à ton mec, voilà, tu lui demandes d'apporter un fraisier à un dîner chez des amis. Il arrive avec des chouquettes. Bon. Messieurs, dans ces cas-là, vraiment, arrêtez de nous dire « Mais c'est pas grave, enfin !» Mais bon, on arrive comme des cassos avec un petit déj au lieu d'un dessert. Non, c'est pas grave, c'est chaud, quoi.
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13: Je sais pas si ça s'entend, vous allez peut-être me répondre, mais je suis un ancien bègue. Du bégué et doux, enfin bon, ça s'entend ou pas?
14: Non.
13: Ah merci, vous êtes sympa. Ça se voit que je suis noir, mais ça s'entend pas que je suis bègue, on est d'accord, hein? On est d'accord. Et c'est vrai qu'à la fin de mon spectacle, on me demande souvent comment t'as perdu ton bégaiement, car c'est très difficile de le perdre. Et moi, je leur réponds que c'est vraiment l'humour, à l'école, au travail, qui m'a permis d'être plus aise avec les gens. Du coup, j'étais plus en confiance et inconsciemment, je l'ai perdu. Mais avant ça, c'était dur. Car mesdames et messieurs, je vous ai pas tout dit, j'étais pas un simple bègue, j'étais un bègue à Paris. Vous connaissez les Parisiens et leur comportement? Ils n'ont pas le temps de bégayer avec toi. Des vrais bâtards. Après tu commences à t'exprimer, tu sais, ils n'ont aucun tact. Eh mais tu bégayes de où, frérot? Le maximum de subtilité que j'ai eu, un jour, je vous jure, j'ai bégayé, un mec qui m'a fait ça. Pff, frérot, il y a le personnel, mais on en parle demain. Mais c'est vrai que le moment de bégaiement est assez particulier, parce que tu sens que les gens te jugent à ce moment-là. Parce qu'on a une expression faciale qui inquiète le peuple. Je ne pourrais pas l'expliquer encore aujourd'hui, mais quand on bégaye, nos yeux, ils sont en warning, en fait, détresse. Et des fois, tes yeux clignotent tellement, on dirait qu'ils sont en téléchargement Ébule. Tout le monde se souvient de Ébule un peu? Alors, pour ceux qui ne connaissent pas, c'est une plateforme de téléchargement. Tu téléchargeais un film, et à la fin du téléchargement, c'était pas le bon film. On se souvient de cette arnaque? Genre, tu télécharges Titanic, et à la fin du téléchargement, tu vois, il y a un espace entre Tita et Nick. Non, c'est pas ça. C'est pas ça. On va pas appuyer play. Forcément aussi, quand t'es bègue, bah, tu subis les moqueries des autres. Franchement, j'ai grandi en banlieue, et c'est vrai qu'en banlieue, ils sont très inspirés en termes de vannes. Moi, j'arrivais à l'école, on m'appelait pas de réseau. Vous êtes des bâtards, vous êtes comme eux, en fait. Vous êtes, là, je vous raconte mes problèmes, vous rigolez, quoi. Non, mais en fait, c'est trop fort, tu sais ce que je veux dire, tu peux rien dire. Et j'ai une petite anecdote, un jour, je suis arrivé en retard en classe, et la maîtresse me demande pourquoi je suis en retard. Et elle sait que je bégaye. Et moi, du coup, bah, je dois parler. Sans surprise, je bégaye. Il y a 3 élèves en classe, ils se moquent de moi, ils font ça. Un bégaiement, vraiment? Je voulais vraiment aller les voir pour m'embrouiller avec eux, mais en vrai, ça sert à rien de s'embrouiller. Surtout quand t'es mec. Erreur 404. Ça marche pas du tout. Mais faut pas s'énerver que tu sois mec ou pas. Parce que des fois, tu t'embrouilles avec les gens, c'est toi qui es gênant. Entre nous, ça vous est déjà arrivé de vous embrouiller très très fort avec quelqu'un et durant l'embrouille, vous faites une faute de français. Et on est d'accord que ça annule. Tu peux pas continuer l'embrouille même si t'es très énervé. Moi, je le sais, hein, parce qu'un jour, je me suis embrouillé avec un gars, je lui dis, frérot, arrête, que voilà, je vais mettre une patoute. Patoute, embrouille annulée. Je peux plus embrouiller avec lui, j'ai fait une faute de français, son bloc a plus d'impact. Je veux dire patate, j'ai dit patoute, c'est mort. C'est, ça fait même mignon. Tu sais, je lui ai dit, je vais te mettre une patoute. Il m'a dit, tu me suces ou quoi? Il a pas compris l'embrouille, quoi. Ça m'a énervé, quoi. Du coup, je l'ai sucé. Voilà, du coup, je l'ai sucé.
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12: Oui, allô?
14: Bonjour, monsieur. C'est bien le bar-restaurant?
12: Oui.
14: Monsieur Martin, à l'appareil. Société Martin Agency for the Sozies.
12: Société, pardon?
14: Non, pas Société, pardon. Société Martin Agency for the Sozies. On organise des concerts de sosie de stars.
12: Oui.
14: Et là, j'organise une série de concerts surprise de Martine Dion, la sosie officielle de Céline Dion.
12: Oui.
14: Donc, comme ça se passe chez vous, je vais déposer la sono, les lumières et la buvette cet après-midi.
12: Ouais, mais attendez, c'est pas comme ça qu'on travaille, nous.
14: Ah, bah vous aurez même pas besoin de travailler puisque je gère le spectacle, la salle et mon propre bar.
12: Bah oui, mais monsieur, vous êtes dans un bar.
14: Pas du tout. Non, je suis dans mon bureau au siège social de la Martin Agency for the Sozies.
12: Non, mais je suis en train de vous dire que nous, on est un bar. Et là, vous êtes en train de me dire, on vient dans votre bar et on a nos boissons.
14: C'est ça, on est d'accord.
12: Bah oui, mais non.
14: Bah oui, mais ça m'arrangerait que vous disiez oui parce que.
12: Non, ça me.
14: Pardon, allô?
12: Oui.
14: Eh ben voilà, vous me dites oui, super.
12: Non, je viens de vous dire non, monsieur.
14: Bah oui, mais comme après, vous m'avez dit oui, ça annule.
12: Non, mais vous m'écoutez quand je vous parle ou pas?
14: Plus ou moins, mais enfin, vous inquiétez pas, de toute façon, j'ai tout prévu.
12: Non, on vous avait rien prévu du tout.
14: Si, je gère. Eh, je suis quand même concertiste semi-professionnel.
12: Oh, il m'écœure.
14: Ah bah pardon, si vous écœurez. Il fait que son boulot, hein.
15: Oui, allô?
14: Eh, bonjour, monsieur. Rassurez votre collègue. Moi, je gère toute l'installation.
15: Mais vous faites ça quoi à l'intérieur?
14: C'est ça. D'ailleurs, si vous pouvez déjà retirer vos tables et vos chaises, ce serait pas mal.
15: Bah non, mais c'est chez moi quand même.
14: Oui, mais enfin, vous avez pas besoin d'être là pour les concerts, hein. Je veux pas vous bloquer.
15: Bah, moi, je vis sur place.
14: Ah! Eh bah, bonne nouvelle. Vous allez pouvoir en profiter pour prendre des vacances.
15: Ouais, bah, il faut que je sois sur place quand même. C'est mon établissement.
14: Pas la peine. C'est ce que je disais à votre collègue. J'ai même prévu une buvette pour les gens qui veulent boire un coup.
15: Bah, ouais, mais alors, du coup, je veux dire, moi, je vais. Donc, en fait, je travaille pas.
14: Ah bah non, vous êtes peinard. En plus, on cartonne sur les réservations. J'ai déjà les trois premières soirées qui sont complètes.
15: Bah, vous pouvez pas prendre des réservations, monsieur, pour un établissement que vous avez même pas contacté.
14: Bah oui, mais ce sont des concerts surprises. Si je vous avais contacté avant, ce serait plus une surprise.
15: Bah oui, c'est bien, mais
14: ah bah, oui.
15: Moi là, c'est pas possible. Je vais pas mettre mes clients dehors et puis ne pas leur donner de consommation.
14: Ah non, ça j'ai prévu. Vos clients, vous pourrez leur donner des consommations chez mon beau-frère.
15: Quoi, chez votre beau-frère?
14: Ouais, parce que lui, il a un garage, mais comme il bosse pas en ce moment, il va vous louer son local.
15: Bah, comme si je vais déplacer mon bar pour faire venir mes clients.
14: Exactement, comme si qu'il suffit de déplacer votre bar.
15: Ben non, monsieur, ça se fait pas, enfin.
14: D'ailleurs, ça m'arrangerait que ce soit fait d'ici demain, parce qu'il faut que j'installe tout le matos pour Martine Dion.
15: Mais je peux pas faire ça du jour au lendemain, déplacer mon bar et ma clientèle, monsieur, enfin.
14: Non, mais c'est juste pour 3-4 jours. Nous, on fait nos concerts et après, vous revenez.
15: Mais comme ça, 3-4 jours, ça veut dire qu'à partir de demain, je dois déménager.
14: D'ailleurs, mon beau-frère peut venir avec le camion du garage pour vous aider à embarquer vos affaires.
15: Mais n'importe quoi, mais vous écoutez parler ou...
14: Bon, moi, je propose ça pour vous dépanner. Hein.
15: Bon, allez, c'est bon.
14: Ah, mais attendez, on va faire plus simple. Mon beau-frère va venir avec sa dépanneuse.
15: Pardon?
14: Bah oui, on met le bar sur la dépanneuse et hop, ça roule.
15: Non, c'est bon. Bah,
14: comme ça, si vous avez des clients qui ont soif, vous garez directement le bar dépanneuse devant chez eux.
15: Mais n'importe quoi.
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16: Je suis un peu stressée, hein, parce que je sais que quand une femme monte sur scène, on se dit direct, bon bah j'espère qu'elle va pas nous faire du cliché, genre ouin, j'ai 40 ans, ouin, je suis divorcée, ouais, l'amour c'est compliqué, tout ça, franchement, c'est... Voilà. Non, en plus, voilà, je viens d'avoir 40 ans. Ouais, merci. Il paraît que 40... C'est le nouveau 30. Non, à 30 ans, on me disait t'es bien. Maintenant, on me dit t'es bien conservé. C'est agréable, j'ai l'impression qu'on parle d'un cornichon. Hein. Non, c'est compliqué. Je trouve que c'est... Je sais pas, il y a des quarantaines un petit peu là, oui. Ah non, c'est... En plus, vous savez, je me rends compte que mes amis, ils essayent un petit peu de me rassurer. Ils me disent, non, mais tu sais que 40 ans, c'est un âge incroyable. Tu te fais draguer autant par des jeunes que par des vieux. Ouais, moi, ça m'arrive pas trop, mais voilà. On me dit aussi, non, tu peux te taper autant le père que le fils. Pareil, je me tape personne. Voilà. Non, mais parfois, je me fais draguer par des jeunes. Non, c'est vrai. En vrai, ça m'arrive. Petit trentenaire qui me drague. Oh, moi, ça me frappe mon ego. Je me sens hyper frais. Je me dis, attends, je suis encore sur le marché. Mais c'est sûr, dans la discussion, il y a forcément un décalage à un moment. Et je vous jure, à chaque fois, à chaque discussion, j'ai la même question. Mais du coup, mais Amy, t'as quel âge? Et moi, je fais, ah, je sais pas, tu me donnes quel âge? J'ai envie de me mettre une patate quand je dis ça. Et je me fais draguer par des vieux. Mesdames, mesdemoiselles, je dois vous parler. Tu sais, les vieux qui se voient pas vieillir, voyez ou pas? Ce que tu te dis, je te touche même pas avec un bâton, frérot. Voyez ou pas? Et en plus,

0: toi que tu te tripoteras avec tes moignons. Voilà. Allez. C'est libérateur, c'est très libérateur. J'adore parler d'amour. Je parle d'amour avec une de mes meilleures amies qui s'appelle Cécile. Et Cécile, elle me dit, moi, je sais exactement ce que je veux dans la vie, Amie. Moi, je veux du piment. Voilà, je veux un mec qui me prenne le bras dans la rue, qui me plaque contre le mur, qui me surprenne avec des menottes. Je dis, c'est super, Cécile, mais ça s'appelle une arrestation. Sacré Cécile. En plus, Cécile, la pauvre, en vrai, je parle d'elle, mais elle vit une période très compliquée. Elle vient de se faire têche par son mec. Voilà, chacun son tour, chien. Bon. Et comme les gens malheureux, en ce moment, elle est très active sur les réseaux sociaux. Je pense à des amis comme ça. Vous savez, quand on est malheureux, on a besoin de prouver qu'on a une vie, etc. Et en ce moment, c'est mon kiff. Avant d'aller me coucher, je vais voir les stories de Cécile sur les réseaux. Ah. Hier soir, avant de me coucher, je regarde ses stories. Première story, elle marque encore une journée de merde. J'ai quand même passé l'après-midi avec elle, hein. Voilà. Ah, on a les amis qu'on mérite, hein, vraiment. Hein, non, mais...
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3: Je viens d'une petite ville de banlieue qui n'a pas très bonne réputation. Des gens de Neuilly-sur-Seine ce soir ? Ah, je suis pas le seul à avoir grandi dans un EHPAD, ça me fait plaisir. Bon, en tout cas, Neuilly, bon, pour ceux qui voient pas, c'est une ville très huppée. Voilà, c'est une ville aussi où il se passe rien, on s'emmerde. Je pense que c'est la seule ville de France où la police pourrait faire du télétravail. Oui, c'est... Bon, pas à 100%, il y a quand même quelques arnaques aux viagers. La plus connue, l'affaire Bettencourt, hein. Notre 11 septembre. Voilà, après, attention, moi j'ai beaucoup de respect pour François-Marie Bagnier. Beaucoup de respect pour lui. Il a pris 900 millions d'euros à Liliane Bettencourt sans contrepartie sexuelle. Mais chez les brouteurs sénégalais, c'est un demi-dieu, le gars. D'ailleurs, l'autre jour, j'ai vu un reportage sur les brouteurs. On suivait une vieille dame de 90 ans partie rejoindre son amoureux en Côte d'Ivoire. Tu vois la vieille dame, tu te dis brouteur, métier passion. Entre elle et lui, tu sais plus qui est la victime. Tu te dis, si lui, il arrive en France grâce à ça, la carte de séjour est méritée. Il y a des nuits d'amour qui demandent plus d'efforts que de traverser la Méditerranée à la nage, je vous le dis tout de suite. Voilà. Alors moi je suis une caricature parce que non seulement j'ai grandi à Neuilly, mais en plus dans une famille nombreuse. Mes parents ont fait 7 enfants. Pourtant c'était mal parti, parce qu'ils s'appellent Jean-Pierre et Marie-Ange. Ça pue pas le sexe. Non. Ça sent pas le lubrifiant goût caramel. Voilà. Sauf si t'ajoutes .com au bout. Voilà. Jean-Pierre et Marie-Ange.com. Un Jackie et Michel qui respectent Vatican II. En plus, on est tous nés entre janvier et février. Donc mes parents faisaient toujours ça en avril. À la sortie du carême. C'est pour ça qu'ils ont jamais eu de mal à faire d'enfants, tu vois. 40 jours d'abstinence, à la sortie, tu conçois pas. Tu fertilises, vraiment. Marie-Ange, les pommiers sont en fleurs. Ce soir, je te baise. J'ai vraiment hâte que mes parents me voient sur scène. Vraiment, c'est... Alors... Moi, donc concrètement, donc je viens de Neuilly, famille nombreuse, mais en plus j'ai été éduqué dans une éducation catho-tradie. L'éducation catho-tradie, bon, c'est vrai que on parle pas d'intimité, c'est une éducation très pudique. Tu fais du sexe un sujet tabou. Alors le problème quand tu fais du sexe un sujet tabou, c'est que tu construis un château de cartes qui peut s'écrouler en deux minutes. Tu prends ma cousine, par exemple, Marie-Caroline, ah, très pieuse, la première arrivée à la messe. Et puis à 20 ans, elle est partie au JMJ. Vous voyez, voilà. Les journées mondiales de la jeunesse. C'est un regroupement de jeunes cathos, mais loin des parents. C'est-à-dire que la journée, tu pries, et le soir, tu suces des cierges dans une tente quechua. T'arrives au JMJ, t'es la Vierge Marie, tu repars, t'es juste Marie. Deux choses indispensables au JMJ, c'est une Bible et une pilule du lendemain. C'était à Sao Paulo, elle a rencontré un Brésilien très croyant et très gaulé. Le mec avait un bâton de pèlerin. Elle m'a dit, avec ça, il sépare pas la mère en deux, il sépare ta mère en deux, vraiment. Alors c'est vrai que cette éducation catho-tradie, elle est pas fun du tout, par contre elle est très simple. Par exemple, tu prends mon père, Jean-Pierre, donc un homme né en 1949, éduqué par les jésuites. Lui, pour le faire bugger, c'est très facile. Tu vas dans son bureau, tu lui dis je t'aime. Là, il fait un AVC tout de suite, le gars. Vraiment, c'est... Alors, cette éducation, elle est dépassée, hein, bien sûr. Maintenant, on est bienveillant avec ses enfants. Comme moi, je suis avec mon fils. Moi, je suis très bienveillant avec mon fils. Celui-là, Gaspard, viens voir papa. Papa, c'est que tu es en pleine tempête émotionnelle. Mais il faut remonter dans la voiture, s'il te plaît. Ça fait 8 heures qu'on est sur l'aire d'autoroute. Moi, mon père, il aurait été là...
4: Yom!
3: C'est tout. n'y a rien après. Il a quitté l'ère d'auto.

0: route.
1: Hein. Ah, tant pis pour toi. Hein. Tu seras un enfant sauvage en banlieue de Limoges, puis c'est tout. C'est vrai qu'une famille nombreuse, bon, c'est un antidote à l'égoïsme, tu partages tout, c'est une grande friperie, mais que du jacadi. Et tout est compliqué dans une famille nombreuse, genre le choix des prénoms, c'est très compliqué. Je pense qu'à partir de 5 enfants, tu n'en as plus rien à foutre. Moi, je suis le 5e, je m'appelle Guillaume, celle d'après s'appelle Patience. C'est véridique, hein, non mais ça n'a aucun sens, on est d'accord. Patience, c'est la 6e. Patience, ils n'ont pas attendu mes parents, ils n'ont pas fait peur de patience, tu vois. C'est pour moi, Patience, c'est comme Victoire. C'est un prénom symbolique que tu donnes à ta fille unique. Après 50 PMA, 400 FIV, le séjour à Barcelone, insémination, croquettes au jambon. Vous voyez ce que je veux dire? C'est... Non mais si un jour j'ai 5 enfants, je connais déjà le prénom du 6e. Vasectomie.
2: Un peu de Robles News, allez hop.
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2: Bonjour, vous êtes sur Rire et Chanson, je suis Bruno Robles, rédacteur en chef de Robles News et du magazine Caprice des Vieux pour les amateurs de vieilles croûtes. Oh.
6: Bonjour, je suis Aurélie Philippon et la dernière fois que quelqu'un m'a dit qu'il ressentait la même chose que moi, on avait tous les deux très faim.
2: Info du jour, c'est une baisse de forme.
6: La cote de popularité d'Emmanuel Macron continue de baisser. Selon un nouveau sondage, seuls 18% des personnes interrogées le décrivent comme un bon président.
2: Les 18% de Français qui pensent qu'Emmanuel Macron est un bon président seront pris en charge par des psychologues afin de les aider.
6: Une info sous haute protection.
2: Oui, après les révélations de Mediapart sur les propos antisémites attribués à Jordan Bardella en 2013, Marine Le Pen s'en est prise au journal en déclarant qu'il allait falloir enfiler son costard en Kevlar.
6: Afin de prouver qu'il n'est pas antisémite, Jordan Bardella s'est proposé d'aller dans le quartier juif du Sentier à Paris pour acheter lui-même son costume en Kevlar.
2: Tu vois. Une info qui monte haut.
6: Le directeur de la Tour Eiffel va quitter son poste à la fin de l'année après la polémique liée à la visite d'un groupe religieux hindou durant laquelle des femmes travaillant dans la tour avaient été écartées de leur poste.
2: Oui, il aurait déclaré « Je n'ai rien contre les femmes, une fois de plus, un homme bien perd son travail à cause de quelques gonzesses mal baisées. »
6: Non. Une info touche pas à ma poste.
2: Oui, en France, 441 bureaux de poste pourraient disparaître sous leur forme actuelle d'ici 2027 pour être transformés en relais dans des commerces de proximité.
6: Les responsables de ces commerces suivront une formation donnée par la poste afin d'apprendre à fermer leur boutique 10 minutes avant l'heure.
2: Allez, pour faire Robles News, voici la réflexion du jour.
6: Aucun film à suspense ne vous tiendra plus en haleine que la phrase « Votre Colissimo est en cours de livraison
2: ». Merci d'avoir suivi cette édition, n'oubliez pas.
6: Avec les Robles News.
2: Désinformez-vous.
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7: J'ai un nouvel objectif là dans la vie. Je veux être pété d'oseille, voilà. Hein. Non mais parce que je viens de prendre un appartement là sur Paris. Enfin que dis-je, un cagibi, hein, voilà. Et je comprends pas, tous les 15 du mois je suis à découvert, voilà. Et vous savez ce qui m'a mis dans la merde, moi? Vivre, en fait, tout simplement. Non, parce que je me souviens de la belle époque, chez mes parents. Bah, je déroulais le PQ comme du parchemin, en fait, voilà. Hein, j'allumais le chauffage avec un seul objectif, Marrakech au mois d'août, voilà. Hein. Maintenant, j'ai reçu mes premières factures l'hiver dernier. J'ai tout coupé, voilà, j'ai tout coupé. J'ai commencé une expérience immersive chez moi que j'appelle « Dedans mais dehors », voilà. En gros, j'ai juste les tétons qui pointent et de la fumée qui sort quand je baille dans mon salon, voilà. Et truc de fou aussi, mais quand t'habites seule et que tu fais pas les courses, bah y a pas à manger dans ton frigo, voilà. Du coup, j'ai découvert le supermarché, je me balade dans les rayons, je regarde les prix, je me pose des vraies questions, tu vois. Je me dis, est-ce que si je mange un jour sur deux, c'est bon? Est-ce que le PQ, c'est vraiment nécessaire? Voilà, hein. Non, mais on en est là dans cette vie, vraiment. Non, avec tout ça, tu vois, le seul petit bonheur, moi, qui me rattache à la vie, c'est ma vie sociale. Mais pourtant, je pense que si je suis pauvre, c'est à cause de mes potes, voilà, hein. Parce qu'ils veulent tout le temps sortir. Et moi, j'ai aucun mental, les amis, vraiment. Pourtant, tous les matins, je me lève et je me dis, Jasmine, ce soir, tu sors pas. Netflix au lit à 22h. Et t'as toujours un pote qui arrive à 15h avec un message de type, hey, petite bière après le taf. Et toi, tu restes fort. Tu dis, non, ce soir, je la joue calme, je vais rester chez moi. Mais lui, surenchéré avec un argument fort et imparable. Il me dit, non, mais allez, Jasmine, on est mardi. Eh ben let's go, quelle heure j'arrive, tu vois. Résultat, je me trouve à 1h du matin en train de faire des sans-contact comme si mon daron c'était le roi du Qatar, voilà. Hein. Et bizarrement, quand j'appelle mon daron pour qu'il me fasse un virement, il reste sans contact, voilà. Hein. Et quand tu penses que t'as tout anticipé dans cette vie d'adulte, qu'elle peut plus te surprendre, bam, les impôts, voilà, hein. Personne voit de quoi je parle, vraiment, les impôts, ça touche personne. Ou alors vous êtes trop riches, les gars, voilà, ça vous entend même plus, quoi. Non, mais ou plutôt la régule des impôts, parce que moi, on m'a pas appris à calculer mon taux de prélèvement à la source à l'école. Il n'y a pas de cours de taux de prélèvement à la source au lycée. Par contre, je sais super bien jouer au clair de la lune à la flûte avec les amis, ouais, je suis assez contente. Est-ce qu'on peut en parler 5 minutes de ce qu'on apprend à l'école et à quel point ça ne sert à rien dans ta vie d'adulte ? Enfin, excusez-moi, mais 12 ans de français à apprendre la langue de Molière pour lâcher à ton pote, wesh frérot ? Ça dit quoi ce soir ? Fais pas crari, tu vas rester chez Watt, hein. Molière se retourne dans sa tombe, les amis, vraiment, hein. Physique, chimie, enfin 7 ans à mélanger des grandes substances dans des tubes à essai. Par contre, ça a oublié de nous dire que mélanger du vin rouge avec du whisky coca, c'était pas une bonne idée, en fait. Les problèmes de maths, pas du tout en adéquation avec la réalité. Capucine à 5 euros. On lui donne 10 euros, que lui reste-t-il ? Bah déjà, qui te donne de l'argent comme ça quand t'es adulte ? Personne, il devrait faire un truc plus réaliste, genre... Il reste 50 euros à Jasmine au 15 du mois. Sachant qu'elle a fait une soirée dit « roue libre » dans un bar parisien. Et que l'addition était de 120 euros. Combien va-t-il rester à Jasmine sur son compte en banque ? Va-t-elle pouvoir se nourrir à la fin du mois ? Tu vois, beaucoup plus réaliste, vraiment. Hein, les gars, c'est chaud, mon banquier m'a appelé 25 fois, là. J'ai dû bloquer en attendant trop une solution, voilà. Et là, je cherche des compléments de salaire et je me dis « en vrai, de vrai ». OnlyFans, c'est quoi ? Voilà, hein. Ouais, c'est un rib, c'est une photo de tes pieds, tu vois, mais sauf qu'il faut une vraie proposition artistique, là, pour me démarquer du marché, il faut un truc qui claque, quoi. Une scénographie de qualité. Genre mes pieds en train de jouer au clair de la lune à la flûte à bec. Enfin, j'en sais rien, je cherche. Parce qu'en plus, on m'a dit, Jasmine, si tu veux bien gagner ta vie, fais des études. J'ai fait une école de commerce, les amis. J'ai emprunté 60 000 euros, voilà. Et je suis devant vous ce soir, c'est l'école qui a bien gagné sa vie, vraiment.
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0: Alors rapidement, petite question, j'ai eu un débat il n'y a pas longtemps avec un ami à moi et j'aimerais connaître votre avis sur le sujet. Par applaudissement ici, qui pense que le physique est important pour exercer une forme de crédibilité selon le job qu'on exerce ? Ok, il y en a qui n'ont pas applaudi, soit vous n'avez pas compris la question... Soit vous n'êtes pas d'accord avec moi, je vais vous donner deux scénarios qui vont vous rallier à ma cause. Scénario numéro 1, est-ce que vous iriez vous faire soigner les dents chez un dentiste qui n'a que 2 chicots ? Non, je crois pas. Scénario numéro 2, vous prenez l'avion, vous arrivez, vous voyez que le commandant de bord, il a un strabisme de bâtard. Est-ce que vous restez dans l'avion ? Je crois pas. Le physique est important, quoi qu'on le dise, quoi qu'on fasse, le physique est important. Et les employeurs, malgré tout, quand ils postent une annonce, ils font croire... que n'importe qui a accès au poste. Et moi, je suis bien placé pour vous dire aujourd'hui que tout le monde n'a pas accès au poste, les amis. Le seul corps de métier dans lequel on dit exactement ce qu'on veut en termes de physique, c'est dans les métiers du cinéma. Il n'y a pas longtemps, j'ai vu une annonce de casting qui disait « Recherchons femme, la cinquantaine, grassouillette, visage usé par la vie. » Je me suis mis à la place de la femme qui lirait cette annonce. 50 ans, c'est bon. Grassouillette, c'est bon. Visage usé par la vie, c'est vrai que la vie m'a pas fait de cadeau, cette salope. On y va. Les amis, si moi je vous parle de ça, c'est que le premier job étudiant que j'ai fait, c'était en Alsace. Les amis, j'étais flambeur. Alors attention, flambeur, c'est pas un mec qui va au casino et qui claque de l'oseille comme Christophe Rocancourt, rien à voir. Je faisais des tartes flambées. Je faisais des tartes flambées devant la clientèle et vous saurez sans doute que l'ingrédient principal de la tarte flambée, ce sont les petits lardons. Et les gens me voyaient faire la tarte flambée, ils me regardaient, ils regardaient la tarte flambée, ils regardaient la tarte flambée. Ils se disaient à quel moment il va nous mettre des merguez dessus, le bâtard ? Et les amis, j'ai grandi en Alsace avec la forte présence de la communauté turque. Est-ce qu'on a des Turcs dans la salle ce soir ? Si vous êtes là, bougez simplement les sourcils. Les amis, j'ai été invité à un mariage turc et c'est vraiment là que j'ai pu découvrir que c'était une communauté soudée et pas uniquement par les sourcils. Et j'arrive sur place, mon ami me dit de venir, il me dit tu verras, il n'y a que les amis proches et intimes. J'arrive sur place, 1500 personnes, bon délire, bonne ambiance, les enfants dansent sur la piste de danse. Puis tout d'un coup, il y a une musique de daron turc qui s'enclenche. Il y a une connexion Bluetooth qui se fait entre tous les darons de la salle. Ils se prennent par les épaules. Tout d'un coup, la musique s'arrête radicalement. Un homme prend le micro, commence à parler en turc. Je demande à mon ami de traduire. Il me dit, c'est le moment de la remise des cadeaux. Alors les amis, sachez une chose. Si un jour vous êtes invité à un mariage turc, à un moment donné, Pendant le mariage, quelqu'un prendra le micro, dira votre nom à voix haute et dira à toute la salle ce que vous avez ramené comme cadeau. Et ça, c'est une information qu'on ne nous avait pas communiquée. Au préalable, et sachez une chose aussi, c'est que le Turc s'offre des cadeaux de psychopathe. On passe rapidement d'une ambiance mariage au tirage de l'euro-million. Et à ce moment-là, je suis obligé de comparer avec mon mariage à moi où personne ne m'a respecté. On m'a offert que des cadeaux anonymes à mon mariage. Les gens allaient les jeter comme si c'était des colis piégés. Il y avait une urne pour les enveloppes, les amis. Ce jour-là, on aurait dit des Arabes qui allaient voter Zemmour. On pouvait lire la honte sur les visages. Les amis, on ne m'a pas respecté à mon mariage. On m'a offert une friteuse Silvercrest. Les pauvres rigolent, les riches sont là. Qu'est-ce donc? C'est la friteuse de chez Lidl, d'accord? Faut pas avoir faim. On peut cuire les frites une par une. Quelqu'un est allé encore plus loin, il m'a juste écrit une carte et sur cette carte, il a écrit « Sartek, la mariée, elle est fraîche ». Ça fait plaisir. Retour au mariage, le mec balance les prénoms turcs, je vous jure. Sachez une chose aussi avec les prénoms turcs, Éric Zemmour les entend PLS pendant 2 ans. À l'époque, dans mon quartier, il y a un mec qui s'appelait Osgur. C'est un vrai prénom. Et chaque fois que sa mère l'appelait par la fenêtre pour manger, elle sortait sa tête. « Osgur !» Pompiers, FBI, CRS, la totale, les amis. Les amis, retour au mariage, le mec balance les prénoms avec le cadeau que chaque personne a ramené. Tarkan, voyage Maldives, Chef Khan, chèque 10 000 euros, Sarbacan, BMW, Yassine.
8: C'est quoi ça?
0: Yassine, friteuse Silvercrest.
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2: Bonjour ma Karine.
7: Bonjour Bruno, bonjour à tous. Oncle Fétide a encore frappé. Oh. Enfin, Laurent Nunez. Oui, il veut transformer le projet de loi casseur-payeur en loi pas casseur-payeur. Ah, j'explique, en gros,
2: oui,
7: si tu participes à une manif où des dégradations sont commises, tu devras payer même si t'as rien cassé. Et oui, car l'important, ce n'est pas de casser, c'est de manifester, comme disait le grand Pierre de Coup de Matraque. Ou de Coubertin.
2: De Coubertin.
7: Évidemment. C'est moi ou Nunez à Pompée Attal? Enfin, que je te dis ça, son idée.
6: Ah oui.
7: La vie privée ne nous regarde pas.
2: Pas oui.
7: Là, c'est une sorte de déclinaison du fameux tu casses, tu répares, tu salines, tu nettoies. Mmh. Ouais, quand Gabi, rappelez-vous, se prenait pour Descartes. Je pisse, donc j'essuie. Hein. Bon, sauf que là, Nunez, évidemment, passe encore un cap. Hein. C'est, je vous jure, il est pas loin de me faire regretter Castaner.
2: Excusez-moi,
7: je me suis vomi dans la bouche en disant. Non, parce que si t'as rien cassé et que tu payes quand même, t'es pas casseur-payeur, t'es passant-payeur, ou regardeur-payeur. En somme, c'est la nouvelle loi de non-assistance à poubelles en danger. En France, maintenant, le gouvernement protège ses poubelles, mais prothèse ses lycéens.
2: Oh, oui.
7: Prothèse de main, prothèse de mâchoire.
2: Mâchoire, bien sûr.
7: Voilà, jeu de mots avec prothèse. Okay. Bon, bref. D'ailleurs, maintenant, la police trie aussi les pancartes des lycéens. Vous avez vu ça?
6: Hein?
7: Non. Avez... Si, si, vous avez vu celle-là, elle passe pas. Vous avez pas vu?
2: Oh, non.
7: Ah, bah, c'est plus des CRS, c'est les videurs du Macumba. Avant, les lycéens passaient le bac, maintenant, ils passent la bac. Si t'écris vive Manu, mention très bien. Et si t'écris vire Manu, mention garde à vue. On ne filtre plus les particules fines. On filtre les opinions en France. C'est visiblement, pour Beauvau, Macron dégage, c'est du diesel critère 5.
2: Oui, c'est ça.
7: Donc vous avez compris, hein, avec cette nouvelle loi casseur-payeur en manif, quand vous verrez une poubelle brûler, les amis, faudra intervenir. Hein. Extincteur, couverture anti-feu, massage cardiaque. Restez avec elle, lui caresser la poignée en récitant le « Je vous salue, Manu », que vous connaissez tous.
6: Bien sûr.
7: Nous allons le réciter ensemble.
2: Oui,
7: notre Manu qui est à l'Elysée, que ton numéro vert soit sanctifié, que ta Startup Nation vienne. Donne-nous notre matraque quotidienne. Pardonne-nous nos fins de mois difficiles. Comme nous pardonnons à ceux qui nous ont gazés et ne nous laisse pas succomber à la tentation du pouvoir d'achat, mais délivre-nous du service public au nom de la dette, du ruissellement et de McKinsey. Amende.
2: Amende,
7: merci. Du génie. Nunez est en train d'inventer le flagrant délit de présence. Tu n'as pas de pavé dans la main, mais tu as une carte bleue dans la poche. Tu es coupable. C'est le premier gouvernement à vouloir inventer l'impôt sur les manifs. C'est pas un projet de loi, mais un projet de doigt. Faire la démocratie. Moi, j'ai l'impression de retourner à l'école primaire avec les punitions collectives. Ouais. Kevin a dessiné une bite au tableau. Toute la classe redouble. Voilà, c'est comme ça. Ok, d'accord. Mais alors, si elle est casseur-payeur, allons-y à fond, hein. Pourquoi pas les voleurs-payeurs? Avec toute cette partie condamnée dans des affaires financières, hein. Allez, allez, RL, jette un mon nez. Voilà, j'ai mieux, endetteur-payeur. Manu,
8: tu nous dois donc 1500 milliards de dettes publiques. Allez Manu, j'atteins mon lit. Et oui, parce que si Kevin doit payer pour la poubelle brûlée par le mec à côté de lui, je vois pas pourquoi on devrait payer pour le déficit du mec à côté de Brigitte.
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7: J'ai l'air aigri de l'amour là comme ça, mais il y a une petite raison à ça, c'est que là je suis en séparation. Vous inquiétez pas, c'est pas moi qui suis en séparation, c'est lui, parce que moi je me sens toujours en couple, hein, personnellement. C'est fou les mecs de croire que vous pouvez partir comme ça. Là ma mère elle m'a donné un conseil, elle m'a dit écoute Meryl, si tu veux le récupérer, surtout ne fais rien. Du coup là, je fais rien. Mais devant chez lui. Si vous voulez appeler la police, vous faites pas chier, il l'a déjà fait. Hein. Ça avait bien commencé parce que quand on s'est rencontrés, il a voulu qu'on rentre ensemble. Et moi j'ai dit non. J'ai dit non et il a compris. Il m'a dit je comprends, t'as besoin de temps. Et moi j'étais trop contente qu'il comprenne que oui, j'avais besoin de temps. Pour m'épiler. Bah ouais, parce que les mecs, vous croyez trop qu'on n'est pas des meufs faciles. On est toutes faciles, on est juste pas épilées quoi. Vous croyez que c'est notre conscience qui nous retient. Et non, nos poils. Je sens qu'il y a des meufs qui sont là toutes ces années de combat pour qu'elles disent ça sur scène, cette conne. De toute façon, on va pas trop le critiquer parce que il est quand même super, c'est le père de ma fille, donc c'est quand même une bonne chose. En plus, ma fille l'adore, elle est encore dans le complexe d'Oedipe là, donc elle est toujours obligée de me rappeler à quel point elle l'aime. Elle l'aime, et des fois ça me tend un peu, c'est la dernière fois, elle me fait oh, j'aime trop papa, oui, moi aussi je l'aimais, moi aussi il me donnait des fessées, maintenant il en donne à une autre, allez, on passe à autre chose. Oh. Alors, et là, elle a rencontré la nouvelle meuf de son père. Elle se sent toujours obligée de me rappeler à quel point elle est belle. À chaque fois, elle rentre à la maison, elle fait « Oh là là, la copine de papa, elle est trop belle. Elle ressemble à une sirène. Elle a des trop beaux cheveux. » Elle l'appelle Ariel. Tout le monde voit qui est Ariel ? Vous la trouvez belle ? J'ai l'impression que vous avez peur de moi, c'est... Moi, ma fille, j'ai de la chance parce que moi, elle m'appelle Olaf. Pour ceux qui ne voient pas qui est Olaf. Olaf, c'est un bonhomme de neige avec un gros cul, un nez crochu et des doigts crochus. Et moi, je suis juive. Ok, je vois que ça choque pas tout le monde que ma fille soit antisémite. Et je vais laisser sur ça. Merci beaucoup de m'avoir écouté.
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9: Est-ce que vous connaissez autour de vous quelqu'un qui travaille sur une aire de repos ? Non, c'est une vraie question. Vous en connaissez ou pas ? Vous avez vu ? On n'en connaît pas. Hein. C'est fou, c'est... C'est qui ces gens, en fait ? Ils habitent où ? Parce que c'est loin, en fait. À l'époque, ils traînaient avec les gens du péage, mais même les gens du péage, il n'y a plus. Donc voilà, c'est... Moi, j'ai parlé avec le mec autour, je lui ai dit « Comment t'as fait pour travailler ici ?» Il m'a dit « Écoute, on m'a abandonné quand j'avais 10 ans, mais bah, je suis resté là. » Voilà, c'est... Et il y a un mec qui m'a dit, moi j'ai jamais réussi à payer le péage, du coup je suis en CDI depuis 2 jours, là voilà, c'est vrai qu'on connaît pas, il y a des trucs comme ça qu'on connaît pas, parce que je partais en Allemagne, et j'ai remarqué un truc, les Allemands, ils ont pas de bons plats. Voilà. Ils ont 2-3 trucs, mais t'as jamais personne qui a dit, tiens ce soir je vais manger allemand, quoi. T'as tes 2-3 mecs qui t'ont dit, je vais manger une allemande, mais ça a plus rien à voir, quoi, voilà, c'est... Voilà, moi j'ai pas de message hein, ce soir à vous faire passer, messieurs, dames, ça va être ça mon univers. Non, moi pas de message, moi ça va, heureux dans ma vie, j'aime bien être chez moi en ce moment, je passe beaucoup de temps chez moi, voilà. Quand j'étais petit, je voulais beaucoup être dehors, là j'aime bien être chez moi. Voilà. Même là, je vous regarde, je suis ma passion, je me dis, peut-être je serai bien chez moi, quoi, voilà, c'est... Non, vous êtes super, j'aime bien être chez moi parce que j'ai refait ma salle de bain, je suis vraiment content, j'ai voulu mettre une baignoire, ma carte bleue l'a choisie, j'ai mis une douche, pas mis la baignoire. J'ai pris un ouvrier pour l'affaire, il s'appelle Mahmoud, c'est un égyptien, très fort en carrelage, en salle de bain, en orthographe, pas ouf, mais c'est pas ce qu'on lui demande. À chaque fois qu'il me parlait, avec 2 mots, il me faisait « Ah, si du boulot », je lui dis « Ouais, mais c'est ton boulot », donc voilà, c'est... À un moment, il m'a dit « Faut que t'ailles à Le Merlin, vous vous rendez compte ?» Je lui dis « C'est quoi, c'est un magasin de magie, ça, à la base, Le Merlin, quoi, c'est... » Il m'a dit « Tu vas à Le Merlin et t'achètes des joints kraliques. » Moi je connaissais pas, j'ai été allé voir Marlin, j'étais voir le vendeur, je dis bonjour monsieur, est-ce que vous avez des joints kraliques ? Il m'a dit non, ça c'est un égyptien qui t'envoie, ça n'a rien à voir, vraiment c'est... C'est joints acryliques qu'il voulait en fait. Du coup je l'ai rappelé, je lui ai dit allô Mahmoud, t'es sûr que c'est pas un joint acrylique ? Il m'a dit non, joints acryliques, c'est du boulot, je lui ai dit c'est bon j'ai compris, alors tu me saoulais avec ça. Du coup j'ai pris le joint acrylique, j'ai changé l'étiquette, j'ai mis joints acryliques dessus. Je lui ai ramené, il m'a fait ah t'as trouvé. Je fais pour trouver, c'est du boulot, vraiment, c'est... J'ai voulu mettre une douche à l'italienne, j'ai pas pu, j'ai mis une douche à l'égyptienne. Voilà, c'est pareil qu'à l'italienne, sauf que l'eau descend en cascade chez les voisins. Voilà, c'est pareil, voilà. Ah, c'est vrai que c'est un peu abusé, hein. Non, pas de message particulier. Non, en vrai, si, j'ai parlé de Mahmoud. En vrai, si j'ai un message, j'aimerais vous faire passer ce soir, monsieur, dame, même si je m'en fous de ça à la base. Arrêtez d'avoir peur des Arabes, voilà. Voilà, arrêtez, parce que des fois, je suis gentil avec des gens, ils ont peur. Et juste parce qu'ils ont peur, j'ai envie de les taper. Vraiment, c'est. Ça se trouve, le peur des gens qui ont été tapés, c'est les gens qui avaient peur. Donc voilà, c'est. Non, je suis fier de mes origines et je suis fier d'être français, moi aussi. Je suis un bon français, je suis fier d'être français parce que sur ça. Je sais que je suis un bon français parce que l'autre jour, j'étais au travail, il y a deux collègues à moi qui sont partis en avance. J'étais devant mon patron, je dis, monsieur, il y a deux collègues à moi qui sont partis en avance. Il m'a dit, c'est bien, Youk, t'es un bon français. Je dis, merci, monsieur, ça fait plaisir. Attendez, attendez. C'est comme je suis un bon français. Il y a moins, vous m'augmentez. Il m'a dit, là, t'es trop français, calme-toi, le côté des oreilles. Voilà, je sais que je suis un bon arabe aussi. Il y a deux collègues à moi qui se partent en avance, bah, je suis parti avec eux. Voilà, vraiment, c'est très sympa.
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11: Oui.
12: Bonjour monsieur, c'est bien la société de plomberie?
11: Oui.
12: Monsieur Martin à l'appareil, je travaille au service des impôts de Martinville.
11: Oui.
12: J'ai lancé une pétition pour réclamer une augmentation générale des impôts, rapport à ce que disait le Premier ministre. J'imagine que vous suivez les actualités dans le poste.
11: Ouais, bon, bref, et du coup,
12: je vous ai mis comme organisationneur de la pétition.
11: Sous quel prétexte, hein, je comprends pas.
12: Sous le prétexte que moi, comme je bosse aux impôts, si les impôts augmentent, ma paye augmente.
11: Ah, parce que dès qu'on augmente les impôts, vous avez une augmentation.
12: C'est pour ça que les impôts augmentent, hein, pour mieux me payer.
11: Mais c'est n'importe quoi, enfin.
12: Bah, c'est surtout pour ça que j'ai préféré dire que c'était une idée à vous, parce que moi, ça aurait fait louche.
11: Non, mais ça va bien.
12: Pardon, monsieur, mais il fallait bien que je trouve quelqu'un.
11: Mais vous avez toujours pas compris, vous parlez à une dame, c'était 5 fois que vous me dites bonjour, monsieur.
12: Bon, alors déjà, ça fait que 2 fois, pardon, monsieur.
11: Patientez, monsieur. Non, mais je ne veux pas, moi.
12: Eh ben, bonjour, monsieur.
11: Non, non, là, je suis pas d'accord. Hein.
12: Vous inquiétez pas, pour faire simple, j'ai donné votre numéro de téléphone.
11: Non, mais monsieur.
12: Non, mais comme ça, les gens vous appellent pour signer la pétition.
11: Moi, je n'aurai pas le temps de répondre à des gens.
12: Eh ben, dans ce cas, vous laissez un message sur votre répondeur pour que les gens puissent pétitionner dessus. Comme ça, vous aurez même plus besoin de décrocher le téléphone.
11: Ah non, non, écoutez. On est une entreprise, je vais pas laisser un message sur un répondeur d'entreprise. Vous m'annulez cette pétition.
12: Ah bah non.
11: Ah bah si.
12: Bah merci, mais c'est un coup à me faire sauter mon augmentation.
11: Et alors, j'en ai rien à faire, monsieur. Un monsieur Martin qui travaille aux impôts, moi je porte plainte contre vous, c'est tout.
12: Et voilà, alors moi j'essaye tranquillou de m'arrondir les fins de mois, il y a toujours quelqu'un pour râler, c'est dingue.
11: Mais on ne fait pas ça, écoutez, on fait pas une pétition avec le nom de quelqu'un sans mettre la personne au courant, enfin.
12: Si vous préférez, on peut dire aux gens qu'ils peuvent aussi vous poster leur pétitionnage par courrier.
11: Mais non, moi je ne veux rien à mon adresse non plus, enfin. Moi, je reçois des courriers, je mets tout à la poubelle. Hein.
12: Sinon, vous avez un fax?
11: Non, non, non.
12: Non plus.
11: Oh. Non, il n'y a pas besoin de parlementer de quoi que ce soit. C'est non, vous m'enlevez tout ça.
12: Ou alors, vous créez une adresse mail genre pétition@plombier.fr.
11: Non, je n'ai pas que ça à faire. Je n'aurai pas le temps de m'occuper de tout ça.
12: Ok, en fait, vous voulez que je vous trouve quelqu'un pour vous filer un coup de main, c'est ça?
11: Ah non, même non, vous m'annulez ça. Je ne veux pas de ça, c'est tout.
12: Non, mais moi, je peux vous envoyer, par exemple, mon beau-frère.
11: Non, je veux personne. Je ne veux pas de pétition à mon nom. C'est clair et net, c'est tout.
12: Ah oh oui, puis après, mon augmentation, merci.
11: Mais j'en ai rien à foutre, monsieur. On ne met pas la pétition au nom de quelqu'un sans mettre la personne au courant avant. Moi, je ne gérerai rien du tout.
12: Non, mais vous n'aurez pas besoin de gérer, puisque vous aurez mon beau-frère avec vous.
11: Il n'y a pas de beau-frère, il n'y a rien du tout. Je ne veux personne qui s'occupe de chez moi. Vous allez faire venir quelqu'un chez moi?
12: Bah oui.
11: Bah non.
12: D'autant plus que ça m'arrange, rapport à l'argent.
11: Mais j'en ai rien à foutre.
12: Sinon, autre solution.
13: Ouais.
12: Et bonjour, donc c'est madame.
13: Moi j'ai rien signé du tout, donc c'est mort.
12: Non, alors votre signature à vous, pas de problème, je l'ai déjà faite.
13: Mais vous êtes qui?
12: Bah toujours monsieur Martin, de Martinville.
13: Ok, bah viens chez moi. Là.
12: T'as raison, c'est mieux si on bosse directement ensemble. Écoute, j'arrive.
13: Ok.
12: Bisous, à tout de suite.
13: Je crois qu'on va rigoler.
12: Ouais, je crois qu'on est bien parti là.
13: Oh putain, toi tu vas finir dans le canal, ça va faire bizarre.
12: Pardon, vous avez dit, toi tu vas finir dans le canal?
13: Ouais.
12: Super, dans ce cas je prends un maillot de bain.
13: Vous êtes fous quoi?
12: Bah, je vais pas me baigner à poil.
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14: Bah, oh bah c'est la petite musique de chez moi, ça. C'est la musique de Saint-Germain-le-Pêche, ma petite station, je suis propriétaire. J'ai entendu le petit instrument dans le fond. Genre, on aurait dit une courroie de distribution en train de crever, tu sais. Ça, c'est de la gougnoulette. C'est mon beau-frère qui joue. La gougnoulette, c'est un instrument de chez nous, de Saint-Germain-le-Pêche. La gougnoulette, c'est un petit instrument en bois, grand comme ça. Alors, d'un côté, vous avez un bec. Alors, vous soufflez dedans. Et puis après vous avez des trous. Alors selon là où vous mettez... Putain, mais c'est une flûte en fait. Non mais c'est ça, on n'arrête pas d'inventer des trucs pour niquer des touristes à Saint-Germain. Ça c'est comme la chicotine. La chicotine c'est l'alcool de chez nous, de la vallée du Fiançal. Saint-Germain-le-Pêche, petite station, je suis propriétaire, tu connais ou pas? La chicotine si vous voulez, C'est un peu comme du Genepi, mais en plus... comment... En 10 fois plus cher. J'en ai rien à foutre. Et puis alors, il n'y a pas de plantes ou de fleurs, machin, non, non. C'est de l'alcool de chaussures location de ski. L'aliguette montagnarde. L'aliguette montagnarde. Alors ça, c'est ma plus belle enculette à Touris. L'aliguette montagnarde, écoute-moi bien maintenant, c'est un plat ancestral de Saint-Germain-le-Pêche qui date de 1820, que j'ai inventé l'année dernière. Une knacki gratinée au Saint-Doux, dégueulasse, 38 balles, j'en ai rien à foutre. C'est dégueulasse. De toute façon, tout ce que je sers dans mes restaurants d'altitude que je suis propriétaire, c'est dégueulasse. Moi, j'ai mangé une fois chez moi, j'ai été malade pendant 3 jours. Eh ben oui. Le pire, c'est mon rosé. Le rosé que je vends au camp, en terrasse, là, tu sais, c'est moi qui le fais. Appellation Coteau du Vinaigrou. C'est une appellation que j'ai inventée. Vieilli en réservoir de dameuse. Ça lui donne un petit goût d'aluminium, tu sais, avec une belle dominante de pétrole. Puis alors, je sais pas si c'est le liquide de refroidissement que je mets dedans, tu sais, pour avoir la belle couleur rosée. Mais alors, je l'ai fait analyser à 2 molécules près, il a la même composition que l'anthrax, dis donc. C'est fou, hein. Il est tellement acide, mon rosé, il me fait fondre les pichets, dis donc. Puis alors, ça, c'est pareil, j'en vends. Mais des quantités au camp en terrasse, mais des hectolitres, mais des lacs entiers. 80 balles la bouteille, sur les 80 balles, je marge 80 balles. Même les dealers de Grenoble, ils sont montés à la station pour me demander comment je faisais pour marger autant. Je leur ai dit, j'en ai rien à foutre. Attends, mais tu verrais le bilan comptable de cette année. Comment c'est farci de pognon. Alors ils me disent, oui, il faut respecter la faune, la flore. Mais putain, les gars, vu le pognon qu'on se fait, les mouflants, mais je pourrais les buter à main nue. Le pire, c'est les marmottes. Putain, je les déteste, ces salopes, les marmottes. Tous les ans, je fais passer un canadair de Morora au-dessus de la station pour qu'elles crèvent. Je leur passe dessus avec les dameuses. Elles reviennent, ces salopes. Je les supporte pas, je te jure. Une année, dans les haut-parleurs de la station, j'ai même mis le dernier album de Jul. Putain, il y a bien que les Marseillais pour survivre à cette merde. Tu parles, je les entendais taper des mains, ces salopes. Ah non, mais vraiment, j'en peux plus. Après, je vous raconte ça, vous allez penser que je suis insensible pour un gars de la nature. Non, je suis pas insensible. C'est vrai, il y a des choses qui m'émeuvent. Quand je suis en haut de la station, que je regarde en bas de la vallée, là, ces kilomètres de 4x4 qui montent à la station, là, remplis de Russes, tu sais, avec leurs gonzesses en doudoune blanc nacré, avec écrit Gucci, en gros, là, qu'on sait pas trop si c'est leur fille, leur femme ou une pute. Leur gamin obèse qui braille comme des poissonniers, là. Toutes ces additions à 4000 balles, ça. Ah, ça, là, tu vois, ça me fait quelque chose. Ça m'émeut, tu vois. Non, parce que les enfants, comment je fais attention aux enfants, quand même. Non, parce que chez nous, à Saint-Germain-le-Pêche, la petite station que je suis propriétaire, on a un dicton. On a un dicton qui dit « Dans chaque enfant, il y a un con qui reviendra plus tard. » J'en ai rien à foutre.
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2: On va commencer avec la diffusion d'une vidéo privée de Raphaël Glucksmann, tenant des propos virulents envers ses adversaires de gauche. Il dit pisser sur Jean-Luc Mélenchon et accuse Ségolène Royal d'avoir fait la danse du ventre devant Emmanuel Macron. Oh. Bon, il s'en est excusé depuis.
15: Bonjour.
2: Oui, votre luminescence, président Macron.
15: Ça, c'est vraiment dingue, Bruno Robles. Oui. Hein, avoir les mots virulents et Glucksmann dans la même phrase. Oh. C'est complètement incroyable. Hein.
2: Oui, c'est vrai.
15: Ah, évidemment, les propos tenus n'ont aucun sens. Jamais Madame Royale ne m'a fait la danse du ventre. Non, j'aurais eu des nausées. Je plaisante.
2: Oui.
15: Elle a le même âge que Brigitte.
2: Hein. Ah bon Alors, Monsieur Mélenchon.
16: C'est quoi cette histoire avec Monsieur Glucksmann? Glucksmann, je fait exprès. Oui. C'est quoi cette histoire de Golden Shower pour ma personne? Il se prend pour qui? On me pisse pas à la République, c'est moi.
2: On va passer au football à présent avec le retour de Zinedine Zidane au Stade de France face à l'Italie, match nul un partout, face à la Squadra Azzurra et la France qui affronte ce soir la Belgique d'ailleurs.
17: Bonjour Bruno.
2: Salut Zizou.
17: Ouais, c'est forcément face à l'Italie, tout le monde m'a parlé de ma finale face à Materazzi évidemment.
2: Oui. Ah bah oui.
17: oui. Mais bon, je sais me retenir. Je veux dire, je suis pas Patrick Bruel, je mets pas un coup de boule à chaque fois, quoi. Alors, je suis évidemment déçu du résultat parce que l'équipe d'Italie, ces derniers temps, c'est un peu comme l'Olympique de Marseille, quoi.
8: C'est pas
17: la dernière fois qu'il faisait peur à tout le monde, Bruno Robles animait le festival Robles sur Énergie, quoi.
18: Bonjour Bruno.
19: Bonjour Didier Deschamps. Bah oui, on a mis la musique du coup de gueule à passer.
18: Le DJ aux manettes, il pense que... Il veut plus entendre de vannes, il veut mettre de la musique.
19: Bon, Didier, écoutez,
18: la Zidane Mania, ça commence à vraiment m'énerver. Là. Le gars, il fait match nul à domicile face à une équipe en pleine reconstruction, même pas qualifié à la dernière Coupe du Monde. Personne ne lui dit rien. Bah, à chaque fois, en interview, tout le monde écoute Zidane avec le sourire. Le gars, le totem d'immunité. Bientôt, il fera défaite face à l'Andorre, mais c'est pas grave. C'est Saint-Zidane, on s'inquiète pas. Techniquement, j'ai envie de dire merde, remets la musique.
19: On va parler du retour sur Terre de l'astronaute française Sophie Adnot, retardée en raison de conditions météorologiques défavorables prévues ce lundi. Il ne pourra pas avoir lieu avant mercredi, au plus tôt d'ailleurs.
18: Bonjour Bruno Robles.
19: Alors Monsieur Castex.
18: Alors Madame Sophie Adnot, oui. Elle rentre avec la NASA ou la SNCF? La fusée provenant de l'ISS et à destination de la Terre, départ initialement prévu ce lundi, est annoncée avec un retard indéterminé. Hey. Éloignez-vous de la bordure de l'atmosphère, s'il vous plaît.
19: Bruno, ouais, Philippe Candeloro.
18: Ça, c'est les gonzesses, enfin les bonnes femmes, enfin les filles, quoi. Ouais, Faut toujours qu'elles soient à la bourre, quoi. Événement météorologique, moi, j'y crois pas. À tous les coups, elle a pris de ton temps pour se maquiller. Elle a voulu faire ménage avant de partir. Elle a loupé le départ de la fusée, on a l'habitude. C'est comme ça avec les bonnes femmes.
19: C'est pas possible. Monsieur Strauss-Kahn,
20: bonjour, cher. Puis-je respecter la tradition, monsieur R?
19: Oui, dites-moi.
20: De faire la vanne qui s'impose à chaque fois qu'il y a question de l'espace.
19: Oui, c'est vrai. Alors allez-y, si c'est vous.
20: Vous y allez quand même?
19: Oui, allez-y.
20: Allez, j'y vais. Oui. Moi, je m'en lasse pas.
19: Ben oui, je suis bien seul. J'ai bien
8: compris. Il est content.
20: Il est content. Allez, 3-4, on y va.
19: Allez, on y va.
20: Donc, si j'ai bien compris, Sophie Adnot reste un peu plus longtemps avec les autres astronautes à tourner autour de l'orbite.
8: Voilà.
19: Merci.
20: Je vous remercie de votre attention.
19: Je vous en prie.
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21: Avec du sport et tout, à 50 ans, j'ai retrouvé mon corps de 20 ans. Ouais. Dans un album photo chez ma mère. Non, mais la vieillesse, c'est terrible. La vieillesse, t'es là. Tu te lèves le matin, tu te regardes à poil dans la glace. Tu fais, mais c'est qui ce con? C'est moi, ça? Puis tu assistes impuissant à l'obsolescence programmée de ton corps et à l'inexorable avancée de la pendaison de tes couilles. Et intérieurement, tu te dis, vont-elles un jour se battre avec mes genoux? Avec le chat derrière. Ah, lâche ça, Gribouille! Gribouille, va jouer avec les nichons de maman, Gribouille! Et les poils dans le nez, les oreilles, c'est quoi ça? Le variant portugais, c'est quoi? Et les bruits de vieux, les bruits, tu sais, tu ramasses un truc. Tu t'assois devant ta télé. Toute la journée, c'est ça, tu sais. Impression d'être à Roland Garros. Mais quand tu vieillis, il y a des muscles, il faut plus leur faire confiance, c'est terminé. Hein, vous savez de qui je parle, monsieur, hein? Ces mules, ces traîtres là, les Judas là, les sphincters. Mais bien sûr, je veux dire, quand tu vieillis, si ton cerveau il a deux trucs à faire en même temps, il va pas. Voilà, j'ai pété. Tu ris, tu pètes, tu tousses, tu chies. Et encore, nous on a de la chance parce que ça pend que là. Les femmes, c'est tout le reste. On dirait des bougies. C'est vrai qu'à ce niveau-là, la parité homme-femme, on peut pas faire grand-chose. Hein. Si Dieu existe, c'est forcément un homme. Hein. Et il a beaucoup d'humour, je trouve. Hein. Non, mais je dis ça, c'est pas mieux, nous. Hein, non, franchement, moi, je vois mes potes. Autant, moi, j'ai pris un coup de vieux. Mes potes, c'est un chaos de vieux. Hein. Et je veux dire, sur la bouffe, ils ont baissé les bras. Hein. Enfin, au sens figuré, parce que techniquement, ils peuvent même plus baisser les bras. Hein. Non, mais c'est fou, parce que les hommes, quand ils vieillissent, ils finissent avec des toutes petites jambes, c'est toutes fines comme ça, des petites cannes, comme un flamant rose, avec des énormes bides, tu sais. sur le bide avec l'estomac complètement distendu. Après, ils sont obligés de faire l'amour sur le dos, là, comme ça, comme une grosse patate. Et leur femme dessus, ben, c'est la raclette.
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1: Moi, je viens du 7e arrondissement de Paris, moi. Moi, j'aurais dû être d'extrême droite. J'ai grandi toute ma scolarité dans une école privée catho. Le premier noir que j'ai vu, c'était toi, ma sœur. Là-bas, même les dealers, ils sont blancs. Ils sont là, ça vient de chez moi. Mais je veux du shit, pas du Cantal, en fait. Nous, on était des petits blancs bio, Nutri-Score A. Mon école, c'était Monoprix Gourmet pour les pédophiles. Moi, je suis un gamin label rouge, moi, quand j'ai appris que l'église, elle avait fait 330 000 victimes en France. J'étais là, ah ouais, tout le monde sauf moi, en fait. J'ai fait une crise de jalousie à mon curé. Je suis pas assez bien pour toi, mon père. Moi, j'ai eu des cours de caté jusqu'à mes 18 ans. La meuf qui nous donnait le caté, c'était le stéréotype de la cato de droite contre l'IVG. Alors, ça me fait toujours marrer, les meufs qui sont contre l'IVG, parce que c'est toujours des catos frustrés, dégueulasses. Et j'ai envie de leur dire, mais ça ne te concerne pas. Il n'y a personne qui veut te baiser, ma grande. Elles finissent avec 8 gamins. Elles sont là, je les aime tous autant. Vraiment? Tu l'aimes vraiment, le 8e? Ou est-ce que t'es juste heureuse d'avoir la preuve que t'as trouvé quelqu'un qui a bien voulu te baiser 8 fois? C'est toujours les gens les moins concernés qui te disent quoi faire. Les prêtres, évidemment, qui sont contre l'avortement, ils n'ont pas le droit de ken. Hein, c'est facile d'être contre l'esclavage quand tu possèdes pas de champ de coton. Ouais, je suis pas sûr de cet argument-là. Après, je suis pas sûr des leurs non plus. Ils disent que c'est tuer un bébé. Mais peut-être qu'il est temps que les prêtres comprennent qu'un embryon, c'est pas un bébé. Hein, de la même manière qu'un enfant, c'est pas un adulte. Ça aussi, ils ont du mal. Hein. Peut-être même pour ça qu'ils sont contre l'IVG. Hein? Quel gâchis pour eux. Ils sont là, bah, jette pas le gâteau avant la fin de la cuisson, non? C'est qui les prêtres? Ils veulent même pas qu'on se branle sous prétexte que Dieu nous voit. Mais c'est peut-être à Dieu d'arrêter de me regarder quand je me touche, non? Il y a 1000 personnes qui se noient tous les jours. C'est-à-dire, à chaque fois que je suis en train de me branler, il y a genre 6 personnes qui sont en train de se noyer et Dieu, il est là. J'arrive. Dès que j'ai fini de regarder ce vieux dégueulasse de Tramoni, là. Et leur technique, c'est de nous culpabiliser. Mais un jour, il y a un prêtre qui nous a dit, je suis sûr que c'est vrai, un jour, il y a un prêtre qui nous a dit que ça rendait sourd. Et après, j'allais voir mon grand-père, il était là, quoi? J'étais là, vieux dégueulasse, va. Alors, il y a des gens qui n'ont pas honte de se branler, c'est les meufs. Hein? Elles en parlent pas, mais suffit que tu ouvres le mauvais placard, tu tombes sur un attirail de missiles V12, t'es là, mais... Tu veux te faire jouer ou tu veux conquérir l'Ukraine? C'est quoi ton projet? La meuf, elle fait 1m60, je vois des trucs de cette taille, je suis là, mais... Où ça va, hein? C'est Narnia, Tachnek, ou... Le god, il part en aventure, il revient avec une couronne, genre... Et ça vibre leur truc, ça tourne. Mais comment veux-tu que moi je te fasse jouir quand tous les soirs tu te fais doigter par l'inspecteur gadget? Genre, j'ai pas de gogo gadget au beat, moi j'ai juste une bite une fois sur deux, elle a plus de piles. Donc ce que je fais maintenant, c'est que je débranche son womanizer. Alors le womanizer, elles adorent ça, c'est un aspirateur à clito. Elles adorent ça, ça réunit leurs deux passions. Je débranche son womanizer et je laisse juste assez de batterie pour que la prochaine fois qu'elle l'utilise, il s'arrête juste avant qu'elle jouisse. Ça me remet tout de suite sur un pied d'égalité. Elle est là. Oh, oh, oh, oh. Une supportrice de Ligue 2.
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19: Avec Laurent Barra ce matin. Aujourd'hui, tu voulais, mon cher Laurent, nous parler de l'ambiance de plus en plus tendue dans les lycées.
5: Eh oui, Bruno, dimanche soir avait lieu le troisième débat de la primaire de la gauche. Mon Dieu, que les ados peuvent être cruels les uns envers les autres. Ségolène Royal traitée de danseuse du ventre par le caïd de la classe, Raphaël Glucksmann, qui a aussi menacé d'autres élèves. Hein. T'as vu ce qu'il a dit? Oui. Il a dit Marine Le Pen et Jean-Luc Mélenchon, on leur pisse dessus. C'est clair.
19: Pardon Laurent, tu te trompes de lycée. Moi je te parlais des manifestations des lycéens, pas de l'école primaire de la gauche. Là,
5: ah c'est oui, pas... Pardon Bruno, je me suis mélangé les pinceaux entre tout ça. Là, mais terribles images effectivement d'une extrême violence. Les poubelles en feu, un policier agressé, un prof frappé, une femme brûlée au chalumeau et pire que tout, insensible s'abstenir. Mathilde Panot qui a fait une chronique TikTok après s'être adressée aux lycéens avec un cône de chantilly.
19: Oh, donc... c'est magnifique.
5: Et malgré ce chaos, une lueur d'espoir avec cette vidéo sur laquelle on voit un ado de 14 ans, casquette cagoule, jogging retroussé à la cheville, idéal pour un futur bracelet électronique, mettre le feu à une poubelle avec tous ses potes derrière qui gueulent « Wesh le boss, wesh le sang, wesh la famille !» Et là, sorti de nulle part, devine qui débarque en courant pour lui mettre un gros coup de pied au cul.
19: Je sais pas, la BRI, la BAC, le, je sais pas, les CRS.
5: Non, sa mère, Bruno, sa mère. Oh, le petit puceau. Elle lui a couru après dans toute la cour de récré. On aurait dit Marine Le Pen et Jordan Bardella après les révélations de Mediapart. Jordan, sur ma vie. Sur ma vie, si Dieu veut, t'es antisémite. Marine, mais ça va pas ou quoi? La vérité, si je mens, sur les yeux de tonton Jean-Marie, bah on rachète pas une seule seconde.
19: Après, les lycéens ont de véritables revendications quand même.
5: Oui, on a tous été bouleversés d'apprendre que nos lycéens enchaînaient les cours de 8h à 17h sans être payés. Mais qu'est-ce que ça veut dire ça, Bruno? Si Émile Zola était encore vivant et la Marine Tondelier d'Europe Écologie Les Verts doit se dire, putain, mais il est encore en vie, il est mort, Émile Zola. Si Émile Zola était encore en vie, il aurait écrit Germinal 2, c'est sûr.
19: Non, mais c'est vrai que les conditions pour étudier sont quand même catastrophiques. Hein.
5: Oui, manque de professeurs, classe surchargée, pas de clim l'été. Édouard Geffray, le sympathique ministre de l'Éducation, a promis un plan de remplacement des profs ainsi que des travaux dans les lycées. Exactement comme Claude Allègre en 1998. Alors pour Marine Tondelier, Claude Allègre, c'est un ancien ministre de l'Éducation décédé en 2025. Et oui, c'est mon anniversaire aujourd'hui. Et l'ancien lycéen en colère que j'étais il y a 28 ans est triste de constater que depuis, rien n'a changé. Ce qui nous questionne, Bruno, sur le réel intérêt du vote. Les politiciens sont-ils vraiment concernés par nos problèmes? Ou pour citer l'élégant Raphaël Glucksmann, nous pissent-ils réellement dessus? En tout cas, courage les enfants, pas de violence, prudence, et vive la France.
19: Bien sûr, c'était l'embarras ce matin dans la Tuilerie.
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0: Il y a un domaine où j'ai beaucoup d'expérience de la vie. Maintenant, c'est les ruptures amoureuses parce que j'ai été 25 ans en couple à durée indéterminée. On a une rupture conventionnelle et je suis pas pressée de retrouver un couple en CDI. Vraiment. Non, vraiment. Parce que là, j'ai fait un stage de 6 mois. J'ai eu un CDD d'un an. Là, je viens de finir un stage découverte d'une semaine. Pour les ruptures, j'ai l'expérience, vraiment. J'ai appris à détecter les signaux faibles. Par exemple, quand un homme commence à te dire « Écoute, je vais être honnête avec toi, ça sent pas la bonne nouvelle. Hein. » Et maintenant, on fait tout à distance pour éviter le contact direct. On met même des machines à la place des gens. Avant, à l'aéroport, tu faisais la queue, on te donnait ta carte d'embarquement. Moi, la dernière fois que j'étais à l'aéroport, il y a une hôtesse qui m'a dit « Vous avez votre carte d'embarquement ?» J'ai dit « Non, je vais faire... » « Non, maintenant, on vous demande de la faire vous-même à la machine. Vous verrez, ça n'est pas très compliqué. Surtout si à le moindre souci, vous n'hésitez pas. Je suis juste derrière, je discute avec ma collègue de ses problèmes personnels. » Et là, tu te retrouves devant une machine, il faut que tu sortes ton téléphone, tu cherches tes billets, t'as beau avoir l'air très jeune, t'as quand même 59 ans, donc sans lunettes, tu ne vois rien, mais tu refuses de mettre des lunettes pour continuer à avoir l'air très jeune, donc tu grossis tellement qu'à un moment, il n'y a plus qu'un chiffre. Donc là, tu réduis sur la machine, tu peux pas grossir, donc t'effaces, tu recommences, tu galères, tu t'énerves. Quand t'as enfin réussi, tu t'aperçois que t'as rentré le numéro de réservation et fallait rentrer la référence du billet. Donc là, tu dis à l'hôtesse, excusez-moi, oui, faites voir. Et voilà. C'était pas compliqué. C'est plus une hôtesse de l'air ou une hôtesse de terre, c'est une hôtesse à quoi ça sert.
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7: Oh là là là là. Et là, elle veut le deuxième là. Oh putain. Oh là là. Toi, tu n'en veux pas de deuxième. Mais non, mais là, moi je sais là. On était sortis de la merde là. Il allait au pot, il était propre. Je sais parce que dès qu'il faisait un truc, il faisait pas pouf, viens voir. Et donc moi j'allais voir des crottes comme ça. Waouh! Maintenant, j'en ai marre. Quand je chie, je l'appelle, viens voir. Ça, c'est... Voilà, quand tu feras des trucs comme ça, tu m'appelleras. Parce que ça ne m'impressionne mais pas du tout, d'accord? Je sais Tu sais pourquoi je sais? Tu sais pourquoi je sais qu'elle veut le deuxième gosse? Parce que sur mon iPhone, il y a marqué ovulation. Et là, t'as 4 jours, poum, faut amortir. Il y a une fenêtre. Ça, elle m'attend tous les soirs. Pareil, comme la vieille dans Psychose à la fenêtre, elle est comme ça. Et moi, elle me fait peur. J'ai pas envie d'y aller. Donc je tourne autour de la maison, j'attends qu'elle s'endorme. Mais j'aime bien faire l'amour, mais faire les bébés, il y a un truc un peu... Tu sais, quand on fait les bébés, elle fait « Vas-y, j'y suis, là !»« Plus fort, mais je suis à fond, là !» Et dès que je jouis, elle me fait « Reste !» Parce qu'il faut que tout parte. Elle me tape sur le cul, c'est comme les bouteilles de ketchup quand vous allez finir. Et après, elle me dit... « Retire-toi !» Je me retire. Et elle met ses pieds en l'air pour que ça descende. Comme à Aqualand, tu sais, j'aime pas ça. Et même le couple, c'est compliqué, ça. Oh là, dire qu'il y a des gens, ils font des gosses pour sauver leur couple, c'est pas des cons, ça. C'est un peu comme si ta maison, elle crame et tu te dis, si on faisait un barbecue maintenant. Ah, on peut plus s'encadrer avec ma femme, on se regarde ce matin. Et moi, je fais. Ce matin, je suis réveillé, elle était à ça de moi, elle fait, tu pues, elle me fait. Et moi, j'ai fait. Et même les potes, moi je vois, tu vois encore tes potes, moi je vois plus mes potes, moi les seuls adultes que je vois c'est les autres papas au parc, tu sais, qui débarquent avec leurs gosses là, tu sais, ils les jettent, les gosses ils courent. Et quand t'es au parc, tu compares les gosses, moi j'ai vu le mien, moi le mien il court pas, on voit que j'ai vu sur le tard moi. Moi le mien il marche, t'as l'impression qu'il joue à la pétanque. Et il va chez les gens, il tape sur le mur, c'est porteur ça, il est mature. Ouais, parce que, il a quel âge ton mari? 46, ah ouais, comme moi j'ai 49, c'est-à-dire que je suis un vieux papa, j'aurai pas de deuxième vie. Non mais quand mon gosse partira à la fac, moi je serai sur mon stana. C'est comme ça, avec ma poche à caca, parce que je suis un vieux papa. Je lui ai dit à mon fils, tu sais, ne t'attache pas. J'ai vu que j'étais un vieux papa, parce que la fois je suis à la pharmacie, j'ai demandé des couches, la pharmacienne m'a dit, c'est pour un bébé, je ferme ta gueule, vraiment. Ouais, je vais faire 50 ans le 23 juillet, tu te rends compte? Heureusement, avec ma femme, on a 15 ans de différence, ça équilibre. Elle a 65 ans et...
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9: Oui, allô, bonjour.
10: Bonjour madame, c'est bien la boucherie-charcuterie?
9: Oui.
10: Monsieur Martin à l'appareil, société Martin Intérim, je dois vous déposer un trancheur.
9: C'est quoi comme trancheur?
10: Bah, c'est un gars que je vous ai recruté par ma boîte d'intérim et qui s'occupera de trancher à votre place.
9: Je comprends pas, vous devez déposer chez moi un gars pour trancher?
10: C'est ça, c'est ce qu'on appelle dans le métier un trancheur professionnel, c'est le gars qui réalise toute la trancherie. Viande, jambon, saucisson.
9: Mais je vous ai rien demandé, j'ai pas besoin de quelqu'un qui vienne trancher, enfin chez moi, y a pas de problème, moi je tranche très bien.
10: Comment ça vous tranchez? Vous êtes tranchiste?
9: Non,
10: enfin je veux dire, est-ce que vous avez suivi une formation trancherie?
9: Non mais je prends personne dans ma structure, je veux dire. J'ai pas besoin d'un gars comme ça, je suis pas une industrie.
10: Non mais vous, ça vous simplifie parce que vous vendez tous vos trucs en gros morceaux et après le trancheur, il tranche.
9: Non mais il va pas venir me couper de la viande et de la charcuterie chez moi.
10: Bah si, l'avantage c'est que vous lui payez pas de salaire puisque le trancheur est payé à la coupe.
9: Donc moi je vais rester derrière le comptoir puis je vais lui dire au gars, coupe-moi deux beefsteaks, puis il va me dire bon bah ça fait 2 euros pour la coupe.
10: Voilà, mais je vous rassure, c'est pas vous qui êtes payé, ce sont vos clients qui payent le trancheur.
9: Non.
10: Bah si, il leur prend 50 centimes par tranche et vous ça vous coûte rien.
9: 50 centimes sur une tranche.
10: Ouais, pour la charcuterie parce que pour la viande c'est plus cher.
9: C'est que ça veut dire qu'un client qui demande 10 tranches de jambon, il prend 5 euros.
10: Ah bah pour un trancheur professionnel, oui, c'est le barème officiel.
9: Non mais vous comprenez pas, moi j'attrape mon jambon, je le coupe.
10: Oh bah non, surtout pas.
9: Mais comment ça? Non, mais attendez, mais moi je vous ai rien demandé en plus.
10: Non mais pardon, si vous faites ça, vous piquez le boulot du trancheur.
9: Mais j'y pique pas son boulot, moi je suis chez moi. Bah,
10: vous êtes boucher, donc vous vous occupez de la boucherie et le trancheur, il s'occupe de la trancherie.
9: Non mais attendez. Je fais ce que je veux, j'embauche qui je veux. Moi, j'ai besoin de personne.
10: Alors, pour l'embauchage, je m'en suis déjà occupé.
9: Non mais...
10: Mais bon, je pouvais pas prévoir que vous alliez lui piquer son boulot.
9: Mais j'y pique pas son boulot, oh. J'en veux pas de votre gars, mais... C'est moi qui ai acheté mon affaire, puis qui a tout payé, là, faut arrêter un peu. En quoi je lui pique son boulot? Non mais oh.
10: Bah lui, il a quand même fait des études pour avoir son diplôme de trancherie.
9: Non mais j'en ai rien à foutre, il ouvre son magasin. En quoi je lui pique son travail, là?
10: Oh, je sais pas, mais lui, il se permettrait pas de faire de la boucherie à votre place, par exemple. Mais... Chacun son truc.
9: Non mais attendez, non mais là, on marche sur la tête. Non, non, non, non, non, non, non.
10: Après, j'ai aussi une solution pour éviter que ça coûte trop cher à vos clients.
9: Non, non, non, non. Non.
10: Ah, si, si, si, il suffit que vous, vous baissiez le prix de vos marchandises.
9: Oui, bien sûr, bien sûr, bien sûr.
10: Ah, bien sûr.
9: Bien sûr.
10: Oh, bien sûr.
9: Et bien sûr.
10: Mais bien sûr.
9: Bien sûr.
10: Bien sûr.
9: Et puis en même temps, je donne mon fonds de commerce aussi, non?
10: Bien sûr.
9: Et puis ma viande, je la vends le prix coûtant.
10: Mais bien sûr.
9: Bien sûr.
10: Bien sûr, bien sûr.
9: Non, mais non, mais non, mais je baisse mon prix, non, mais attendez.
10: Eh ben voilà, bien sûr, problème réglé.
9: Sors, celle-là, elle est pas mal. Une boîte d'intérim qui appelle comme ça, puis qui oblige à mettre quelqu'un, puis que limite on dit qu'on prend le travail d'un intérimaire. Non, mais faut arrêter. Oh,
10: bah, grâce à moi, votre boutique, elle monte en gamme classieuse.
9: Mais j'ai pas. Mais. Non, non, non, non, non, non, mais là, arrêtez. Là, je suis chez moi.
10: Bon. Comment ça, vous êtes chez vous?
9: Mais qu'est-ce que vous comprenez pas que je suis chez moi?
10: Je pensais que vous étiez à la boucherie.
9: Et bien sûr que je suis à la boucherie, et puis il est où le problème?
10: Le problème, c'est que comment vous faites pour être à la fois chez vous et à la boucherie?
9: Non mais attendez, c'est quoi ce sketch-là? La boucherie, c'est chez moi.
10: D'accord, donc vous êtes pas le boucher, vous êtes si. Le locataire du boucher qui habite chez lui.
9: Je suis le boucher, donc c'est moi.
10: Ah oui? Mais alors qu'est-ce que vous faites chez votre locataire?
9: Oh putain, bon, laisse tomber.
10: C'est quand même pas très clair, votre truc.
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11: Moi, j'aimerais bien habiter en dehors de Paris, mais ailleurs, on le sait, c'est dur de vivre du stand-up, tu vois. Alors qu'à Paris, bah, c'est dur de vivre. La névrose, mon chat, tu vas voir, elle est pas loin. Non, c'est dur en ce moment. Moi, je suis un peu sujette à la déprime saisonnière, je crois que c'est comme ça qu'on appelle. Je suis en train de réfléchir à aller voir un psy, voilà. Mais il y a un problème à Paris, c'est qu'il y en a beaucoup trop. Vraiment, vous faites le test, tu tapes psy Paris sur Google Maps, la carte, elle devient rouge. Je fais comment? Vraie question, je fais comment? Tu fais comment pour choisir un psy sur Internet? Tu regardes la distance par rapport à chez toi, ou alors tu regardes les avis Google? Parce que les avis Google des psys, les amis, n'y allez pas, c'est dangereux. Hein, je vous jure, il y a des trucs genre « Eh, ça fait 13 ans que je le vois, je recommande !» C'est pourri, ok? Ce serait comme conseiller à quelqu'un, un orthophoniste, en disant « Écoute, tu verras, hein, sincèrement, il est super. Il est co-co-co-co comme ça. Allez, arrête. C'est trop. » C'est dur en vrai, mais bien sûr à Paris c'est dur, vraiment on le sait, je suis pas la seule à dire, tous les Parisiens là quand vous allez à Paris, si vous y allez de temps en temps, vous allez voir, le Parisien en ce moment il est fragile, il y a une fragilité, c'est vrai, hein. Un Parisien aujourd'hui tu le secoues un peu fort, il pleure du thé matcha, hein. C'est pas du tout une bonne période pour se montrer fragile, pour se montrer vulnérable, t'as vu dehors le monde il est dur, il est violent, et vraiment je vous le dis, s'il y a une troisième guerre mondiale, comptez pas sur les Parisiens. Voilà, je vous le dis. Ouais, vous êtes seuls. C'est une cata. Non, mais vraiment, on est beaucoup trop fragiles. Je veux dire, concrètement, on est en dessous du standard en termes d'humains. Nous, ça fait 10 ans qu'on bouffe plus de viande. On est carencés. Voilà. Vraiment, il y a une fatigue. Moi, regarde mon teint. Regarde mon teint. Et encore là, ça va. Je suis maquillée pour la télé. Là, j'ai tout un Sephora sur la gueule. Mais. Vraiment, moi je suis le genre de meuf, je suis tellement blanche, si tu veux, j'ai un directeur de casting qui m'a proposé de jouer dans un polar le rôle du cadavre. Voilà. Donc, merci. Cadavre d'un homme. Allez, on enchaîne. Non, c'est trop dur, vraiment. Mais bien sûr, moi, je suis le genre de meuf. Moi, si j'ai pas... Tu connais les petits compléments alimentaires? Tu connais ça? Si j'ai pas ma petite B12 le matin, ça va être... Je vais pas passer l'hiver. T'imagines une semaine sur le front russe? Ça va être un carnage dans le Donbass. Tu imagines la scène? T'auras une tranchée remplie d'une armée de web designers épuisés. Oh, tu sais, tu les vois, les graphistes de merde en freelance. Timothée, 32 ans, Véja au pied. Tu le vois comme ça, genre colonel. Je me suis pissé dessus. J'entends pas, lieutenant. Vous êtes blessé? Non, mais j'ai besoin de lentilles corail.
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22: Les anciens et la technologie. Va expliquer à tes parents ou à tes grands-parents, sans péter un câble, ils leur beugler dessus comme des veaux. Va leur expliquer des trucs que même pour toi, déjà... C'est de la sorcellerie, tu vois. Et ben moi, je vous le dis, c'est à se truffer le cul à coups de saucisse. C'est mon charcutier qui dit ça tout le temps. Ah ouais? L'autre fois, il me dit, ça va, monsieur CI? Je lui dis, ben, j'ai retrouvé ma voiture et 4 pneus étaient crevés. Oh merde, c'est à se truffer le cul à coups de saucisse. Il me dit, si vous le mettez dans le spectacle, je vous donnerai les saucisses. Ouais. Hey, un an de tournée, je vous garantis que les saucisses... Et alors en plus, les anciens, ils font que des conneries, hein, avec leurs tablettes, leurs téléphones, leurs ordi. C'est pas eux. Ma mère. J'arrive chez elle, elle me dit, tu regardes l'ordinateur, je crois qu'il y a un problème. Ah. J'ouvre le truc, je lui dis, mais qu'est-ce que t'as foutu? Je lui dis, tous tes mails sont dans ta corbeille. Elle me dit, c'est pas moi, j'ai pas touché. Comment ça t'as pas touché? Même l'icône de ta boîte mail, elle est dans la corbeille. Elle me dit, ça a dû se faire cette nuit. J'étais en train de me dire que c'est une espèce de suicide général d'icône. Elle me dit, c'est possible. Oh, elle me rend dingue. Et ils appellent FaceTime avec les anciens, c'est pas un enfer. Tu parles soit leur front comme ça, soit leur gorge là, ou à leur oreille comme ça. C'est ça. Le jour, j'ai appelé ma mère en FaceTime. Enfin, j'ai appelé ma mère, j'ai appelé son front. On parle, et à un moment donné, dans la conversation, je sais même pas comment elle a réussi à faire ça. Même toi, avec 100 tutos, tu serais

0: La conversation et t'es bloqué de ton téléphone, tu peux plus appeler personne. Mais c'est pas elle. Elle a pas touché. Diamant dingue. Oh. Et la Google Home. Ah là là. C'est pas un enfer aussi, cette Google Home. Ma mère, elle en a voulu une, j'en achète une, je la branche. Je dis bon, alors maman, tu lui dis ok Google et tu poses ta question, d'accord? Elle me dit d'accord. Je dis t'as compris? Elle me dit je suis pas débile. J'ai pas dit ça. Ok Google, tu poses ta question, vas-y. Ok Google! Mais non! Je dis, elle est pas sourde! Eh ben, faut bien qu'il m'entende le gars à l'autre bout là-bas! Quoi? Mais qu'est-ce que tu racontes? Maman, c'est une intelligence artificielle! Vas-y, pose ta question, doucement, tu dis ok Google, et tu poses ta question. Ok Google, est-ce que tu sais, enfin si tu le sais, parce que si tu fais comme Tata Lucette qui croit tout savoir et qui est sur ma science. Non. L'autre, je ne comprends pas votre question, on veut les reformuler. Ben ouais. Elle me dit, tu vois, elle comprend jamais ce que je lui dis. Ça marche pas ta merde. Je m'en sers comme presse-papier, blâme. Ou quand Madame Da Silva vient boire le café, on lui demande de péter, ça nous fait rire. T'as des femmes et des mecs qui ont des têtes comme ça, qui ont inventé des intelligences artificielles pour que ma mère et Madame Da Silva lui demandent de péter. Oui, ah ben oui, on peut rire. Des fois, j'imagine des extraterrestres qui arrivent et ils se posent chez ma mère pendant qu'il y a Madame Da Silva et ma mère et ses copines qui boivent le café. Et il leur dit, bon alors, vous avez fait quoi en 10 000 ans? Regardez, vas-y, pète. Il va dire, ah là, ils sont tombés, ils sont pas prêts, on revient dans 10 000 ans, là, viens.
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3: Bonjour, vous êtes sur Rire et Chanson, je suis Bruno Robles, rédacteur en chef de Robles News et de Film Belge Magazine. 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
4: Bonjour, je suis Aurélie Philippon et j'avoue, je garde le numéro de certaines personnes dans mon portable pour être sûr de ne pas répondre s'ils m'appellent.
3: Oui, c'est pratique. L'info du jour, c'est une trace informatique.
4: Le numéro de téléphone personnel de Sébastien Lecornu s'est retrouvé sur Internet après le piratage du site Le Slip Français, où il avait commandé des sous-vêtements en 2024.
3: Le Slip Français confirme également le piratage du numéro de Brigitte Macron après sa commande de Slip Kangourou XXL.
4: Oh ! Une info haute en couleur.
3: L'État de New York a déclaré l'état d'urgence sanitaire face à une flambée de rougeole. Près de 100 cas ont été recensés depuis cet été.
4: Et par mesure sanitaire, Donald Trump a été immédiatement placé en quarantaine avant que les médecins comprennent qu'il avait encore forcé sur le fond de teint.
3: Ouais. C'est une info avec une sentence presque irrévocable.
4: Le parquet national financier a requis 4 ans de prison, dont 2 enfermes sous bracelet électronique, ainsi qu'une peine d'inéligibilité à l'encontre de Rachida Dati pour corruption passive et trafic d'influence passive.
3: Ouais, selon ses proches, Rachida Dati serait prête à accepter un bracelet électronique uniquement s'il provient de la maison quartier.
4: Oh. Une info sur la route de la Méhure.
3: Oui, 2 Alsaciens ont lancé Liberty Car, une application de covoiturage pour aller dans les clubs libertins. Elle permet aux utilisateurs de partager les frais des trajets.
4: En plus du trajet, l'application vous propose, pour vous chauffer un peu, de vous remplir le réservoir à la pompe, de vous vidanger ou encore de vous contrôler le pot.
3: C'est un programme. Allez, pour clore sur Robles News, voici la réflexion du jour.
4: La réponse est oui. Quand on vous dit que vous avez l'air fatigué, c'est que vous avez une sale gueule.
3: Allez, merci d'avoir suivi cette édition. N'oubliez pas,
4: avec les Robles News,
3: vous informez-vous.
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5: Je voulais vous parler du joli petit papillomavirus qui a élu domicile dans mon col de l'utérus il y a 3 ans. Ouais, c'est trop bien. Alors moi, je savais pas ce que c'était un papillomavirus à la base. Hein. Je pensais que c'était genre un papillon en voie d'extinction, un truc comme ça. Voilà, en plus, du coup, quand ma gynéco me l'a annoncé, elle a commencé par me dire que j'avais plus le droit de faire de sport pendant 1 mois. Et moi, du coup, ça allait parce que ça faisait déjà 2 ans que j'avais arrêté. Donc, tranquille, quoi. Merci. Après, elle a commencé à me parler de cancer. Là, j'ai pas compris, parce qu'à la base, je suis bélier, en fait. Et vraiment, il n'y a pas de rapport, quoi. Et puis ensuite, elle m'a dit que j'avais plus le droit ni de me baigner, ni de pique-niquer. Vous voyez ou pas? Mais ça, c'était plus chiant déjà, parce que moi, je suis niçoise, donc c'est littéralement mes 2 activités préférées, quoi, dans la vie. Je sais pas vous. Voilà.

0: Et après, elle m'a dit des mots méchants, genre anesthésie générale, opération, stade sévère. J'étais là, wow. Alors, je crois qu'on s'est pas compris, meuf, en fait, parce que moi, je suis venue à la base qu'on a trouvé un papillon dans ma schneck. C'était pas le plan, quoi, parce que là, je pense qu'il est bien dans sa petite zone de confort à la maison, tu vois. Il a sa petite boîte aux lettres, des visiteurs de temps en temps et tout. En détente, quoi, tu vois. Il suffit, je sais pas, moi, qu'on l'encourage vers la sortie. Je sais pas, on va le renommer Maurice, par exemple, tu vois. Et on va tous l'encourager. Maurice, Maurice, moi, j'écarte les jambes, mais Maurice, il s'envole vers la lumière, t'as un papillon de lumière. Vas-y, Maurice, envole-toi. Bon, la gynéco, elle a pas rigolé. Non, elle m'a dit non mais ça peut pas se passer comme ça madame, mais ne vous inquiétez pas, ça peut être bénin. J'étais là, mais que vient faire l'Afrique dans notre conversation? Voilà, j'ai rien compris. Après, elle m'a réexpliqué, j'ai pris l'info comme un choc, hein, je vais pas vous mentir, parce que moi j'avais pas prévu de rejoindre le club des 27 sans carrière en fait. Donc voilà, du coup je me suis mis dans mon petit cocon, j'ai réfléchi et je me suis dit, mais en fait Noreen, c'est toi le papillon. T'es un fucking butterfly. Et pour tout vous dire, à ce moment-là, le papillon, il avait beaucoup de propositions de pique-nique. Ouais, du coup, c'était un peu compliqué. On a dû se réunir avec mon club de pique-niqueurs. Et puis, je leur ai annoncé donc la nouvelle. Je suis désolée, mais la saison des pique-niques va s'arrêter là. On se retrouve la saison prochaine, motivés, vigoureux, avec beaucoup d'envie, quoi, tu vois. Ils étaient hyper déçus. J'étais là, quoi? Mais même avec une très grande nappe. J'étais là, Mathéo, laisse ta confiture dans son pot, mon pote. C'est pas pour moi, quoi. Bref, du coup, j'étais dans ma période de jachère. Et puis sortie de cette période, je me suis dit, Noreen, tu vas shine bright like a diamond et tout. C'est genre vraiment le Natalie Portman des papillons. Et en fait, mon club de pique-niqueurs, ils m'ont plus vu comme une vieille mythe toute pétée qui sniffe de la farine dans le coin de la cuisine, vous l'avez? Ou genre un papillon de nuit. Vous avez vu, papillon de nuit, c'est éclaté, on est d'accord, un papillon de nuit? Ça se tape de partout sur les lumières et tout, t'as juste envie de le prendre et de le démonter, quoi, le papillon, tu sais. Bah moi, ils ont même pas voulu me démonter, les bâtards. Voilà, ça fait 3 ans que ça dure. En même temps, je fais ce sketch depuis 2 ans sur Nice, donc tu m'étonnes que je sois encore célibataire. Merci beaucoup de m'avoir écouté, vous êtes fantastiques. Merci.
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2: On m'a appelé pour animer une vente aux enchères. Alors, je fais ça pour la première fois de ma vie. J'anime une vente aux enchères. Il y avait que des gens blindés qui achetaient des bibelots à 100 000, 200 000. Mais j'ai jamais vu des gens avec autant de fric. Donc, ça achète. Il y avait des stars connues, des footballeurs. Et à un moment donné, ils vendent un maillot de football d'un ancien joueur argentin qui jouait à l'Inter de Milan. Jusqu'à là, moi, je vois qui est un peu joueur. Début de l'enchère, 1 000 euros. Personne lève la main pour enchérir. Moi, dans l'ambiance de gens blindés, je me prends pour eux pendant 5 minutes. Et à un moment donné, je lève la main, je dis pour moi. Mais dans ma tête, je me dis, il y a bien un connard qui va me surenchérir dans cette assemblée. Sauf que personne m'enchérit. Et là, d'un coup, le commissaire-priseur, il fait 2 fois, 3 fois, adjugé vendu. Je dis, mais non, mais moi, je rigolais de base, j'étais animateur du truc. Mesdames et messieurs, j'ai acheté un bout de tissu, 1 000 euros. Je suis au bout de ma vie, la fin de la soirée arrive, tout le monde vient me remercier, merci. Je sais même plus s'ils me disent merci pour le bout de maillot ou pour la soirée que j'ai animée. Et là, je dois passer devant le paiement. Sauf que moi, je leur dis, mais c'était une blague. Ils me disent, on rigole pas ici aux ventes aux enchères. Ils me disent, ça vous fera 1468 euros. Je dis, ah non, madame, j'ai 10 000 euros, j'ai pas dit 1468. Elle me dit, il y a les frais. C'est quoi les frais? J'ai dit, oui, j'ai pris le t-shirt. Il est où? Il y a un mec qui s'appelle Frais, il a pris 468 euros, c'est pas possible. Elle me dit, non, c'est comme ça. Elle me dit, franchement, si j'avais été vous, je l'aurais pas pris, il est moche. Je dis, madame, si j'avais été moi une seule seconde, je l'aurais pas pris non plus. Hein. Elle me dit, vous avez vu, à 2000 euros de plus, vous auriez eu Zidane. Je dis, bah, à 2000 euros de moins, je serais très tranquille et je serais rentré chez moi, madame. Hein. Du coup, je rentre chez moi, je suis avec ma femme. Elle me dit, t'as l'air pas bien. Je dis, j'ai acheté un maillot, 1468 euros. Elle me dit, tu te fous de ma gueule. Je lui montre mon compte en banque. Et moi, j'arrive pas à dormir. Je me dis, faut que je retrouve une personne qui peut être intéressée par ce truc. Et je lui revends. Mais à part ce joueur, qui peut être intéressé par cette merde? J'essaie de rentrer en contact avec le joueur sur les réseaux, mais j'y arrive pas. Mais je vois qu'il a une sœur qui a 700 amis sur Facebook. Plus facile de communiquer. Je lui envoie un message. Hola, comme c'est des Argentins. Tengo la camiseta negra. Si te quiero, 1468 euros, je te rends le maillot. Elle m'a dit, non, je ne suis pas intéressé, c'est mon frère. Par contre, bravo pour le joli geste que vous avez fait. Si vous voulez, j'ai d'autres vêtements de mon frère à vous proposer. J'ai dit, ah non, madame, alors vraiment, non, vous n'avez pas compris. Moi, je veux m'en débarrasser, je n'ai plus rien du tout. Du coup, je ne sais plus quoi faire. Et j'ai décidé de mettre ce maillot tous les jours à mon spectacle. Je joue 3 fois par semaine. Et la semaine dernière, je mets le maillot à mon spectacle. Et j'ai eu un commentaire d'une personne qui est venue. Elle s'appelle Audrey, je vous lis le commentaire. Et bonjour David, j'ai adoré votre spectacle. Par contre, si je puis me permettre, avec beaucoup d'amitié et d'amour, déjà si quelqu'un te dit ça, t'es sûr derrière il te charque la gueule. Elle me dit, c'est quoi cette dégaine de schlag? Ça gâche votre talent. Si vous me promettez de changer d'accoutrement, je préviendrai des amis pour venir vous voir. Amitié. J'ai pas répondu. Du coup, c'était les 10 ans de mariage avec ma femme la semaine dernière. Elle me dit, qu'est-ce que tu m'as offert? Je lui ai offert le maillot. Les 1468 euros, quand on aime, on compte pas, chérie. Vraiment, c'est...
1: Rien n'est normal. Bienvenue dans sa tête. On vous prévient, ça va encore partir loin.
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4: Aujourd'hui, nous abordons le sujet du mouvement des lycéens. C'est aujourd'hui un temps fort avec un appel à la mobilisation nationale.
5: Et on craint encore des affrontements, parfois provoqués par des groupes externes comme les Black Blocs. Nous recevons aujourd'hui Sylvie. Un de ces Black Blocs.
4: Ah, bonjour Sylvie.
6: Bonjour.
4: Je précise que vous avez demandé qu'on vous appelle Sylvie afin de conserver votre anonymat, hein, Sylvie.
6: Ouais, parce que si je dis que je m'appelle Pascal Larache, je dis Chacal, pompe direct. Que font la guitare. Couché, Kétamine. Parce que si je dis à la radio que je m'appelle Pascal Larache, la police, ils vont venir chez moi.
4: Oui, bah
6: ils vont dire, il loue Pascal Larache. Alors, il est chez Kenner. Ça c'est Gibol, la vieille boiteuse, c'est une poucave. Et après, les tournées, ils vont venir et ils vont me chercher chez Kader.
4: Bah oui.
6: Tu vois, c'est qui Kader? C'est mon pote qui fait les kebabs que pompe.
4: Ah.
6: La guitare. Son bouclard, ça s'appelle Des Jolies d'Istanbul. On le voit ce soir.
4: Oh,
6: il fait des grecs à la 8-6.
4: Oh la vache.
6: Dégueulance. Ça, la tomatoyon. La guitare. C'est pour ça, faut pas dire mon vrai nom. Tais-toi, Méno.
4: C'est bon, c'est pas clair. Dites-moi, quel est le rapport avec les lycéens, là, parce que je comprends pas.
6: Demain, on va y aller exploser les magasins.
4: Ouais.
6: Ils sont passés, c'est le symbole de l'ultra-capitalisme.
4: Ouais,
6: Louis Vuitton, Chanel, Brico Dépôt. Couché, petite. Pour que tous les lycéens de France et de Narval, ils sont plus obligés de jouer de la flûte.
4: Oh
6: qu'ils ont des clopes à rouler à la récré et de la 8-6 à la cantoche.
4: C'est un
6: moulin.
4: Bon, alors, Edouard, quand vous dites exploser des magasins, vous voulez dire que vous avez accès à du matériel pour ça?
6: Ah ouais, parce que hier après-midi avec Zombix et Schling. Schling, c'est Patrice, mais on l'appelle Schling parce qu'il pue sa mère. Hier après-midi, on a préparé des cocktails à Molotov.
4: Ouais.
6: Pour tout faire péter.
4: Oh,
6: mais en fait, on s'est rendu compte qu'on avait rien pour l'apéro du petit-déj. Du coup, on a un peu tapé dedans.
4: Ouais.
6: Et pas mal. C'est bon, c'est frais, c'est convivial.
0: Oh.
6: Couché à Subutex. Si y en a qui veulent goûter le Molotov façon Birac, que bon. Petite parenthèse, tuto, c'est la fête qui arrive à grands pas.
4: Ouais.
6: Recette cocktail Molotov pour 3 personnes.
4: Voilà.
6: Prenez un quart de gasoil agricole, un quart de dégriseur pour façade, pour le côté boisé, t'as eu, et un quart de Beaujolais nouveau.
4: Ouais.
6: Ça, c'est le pire. Tais-toi, dysenterie.
4: Bon, pour l'instant, les lycéens ne trouvent en phase 2 qu'un mouvement de répression, quand même, vous avez
6: vu. Justice pour Molaire. Justice pour Molaire.
4: C'est
6: la guitare. Molaire, c'est Muriel. Elle a craché à la galache d'un convé. Elle a pris un coup de tonfa dans les gencives. Elle a plus de Molaire.
4: Ah oui.
6: CRSSS.
4: La matraque.
6: Couché psychotrope neuroaddictif.
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7: Ça vous parle les gens qui portent des doudounes sans manches? En vrai, tout le monde en porte. Hein. Ça peut être un négociant en vin, un artisan, mais quand même, la doudoune sans manches, c'est quand même la djellaba du cadre supérieur. C'est le boubou du chef de projet en informatique, hein, c'est le poncho de l'expert comptable. Hein, moi, je connais bien la population des gens qui viennent du doudounistan parce que mon réseau social de prédilection, c'est LinkedIn. Tout le monde voit ce que c'est LinkedIn? C'est un réseau social professionnel. Je vous précise, hein, parce que l'autre jour, une dame m'a dit, vous aussi, vous êtes sur Linky? C'est bien ces petits compteurs. Hein. Chantal, qui a une adresse mail Wanadou. Et moi, j'en peux plus de LinkedIn, vraiment. J'en peux plus de ces posts, tu sais, générés par intelligence artificielle. Ces posts autour de l'intelligence artificielle. J'en peux plus de l'intelligence artificielle. Je commence vraiment à développer une haine radicale de l'IA. Ma citation favorite du moment, c'est une citation allemande d'un dictateur allemand. IA NEIN. J'ai l'impression que plus je parle d'IA et plus en fait je perds le sens de la nuance, hein. Comme un raciste primaire, hein. D'ailleurs j'ai inventé un terme, le riacisme. Alors attention qu'on soit bien clair, je suis pas raciste, hein. J'ai un ami qui utilise ChatGPT, hein, vraiment. C'est pas facile de contredire un mec qui est pro-IA quand t'es contre IA, parce que c'est un ami, voilà. C'est plus facile de taper sur des ennemis abstraits et lointains. Hein. Les mecs de la Silicon Valley, on tape dessus. On sait pas qui c'est, mais on tape dessus. Quoi. Les mecs de la Silicon Valley, c'est vrai qu'ils sont loin et puis ils sont complètement déconnectés de la réalité eux-mêmes. Hein. Je veux dire, eux, leur but, c'est quoi? C'est de créer des startups qui vont devenir des licornes. Il n'y a rien de plus irréel qu'une licorne. D'ailleurs, depuis quand la licorne incarnerait la réussite ou l'intelligence? Si tu regardes bien une licorne, c'est quoi? Hein, c'est un cheval qui essaie de manger un cornet de glace et qui se le colle sur le front, quoi. Voilà. Après, moi, si mes enfants ont la chance de décrocher un job dans la Silicon Valley, je serais hyper fier. Mais au fond de moi, je me dirais, mais comment t'as réussi à enfanter d'enfants djihadistes? Alors, vraiment, je vois le mal partout dès qu'il s'agit d'IA. Je suis sur le point de fonder un parti politique qui va s'appeler le Front Humain, le FH. Et après, ma fille va reprendre le flambeau, elle va renommer le parti, elle va l'appeler le Rassemblement Humain. Hein. Qui lutte contre le grand remplacement de l'être humain par l'intelligence artificielle. Et moi, je serai ce vieux père gênant qui a un seul œil à force de scroller le matin sur les réseaux sociaux au réveil. Très comme ça. Hein. Ce vieux père gênant, tu sais, qui parle à voix haute, qui dit tout ce qui lui passe par la tête. Oh, mais attendez, avec ces intelligences artificielles, mais on n'est plus chez nous, n'est-ce pas? Au début, on les a laissés faire parce qu'on avait un excès de main-d'œuvre. Mais puis depuis, elles nous ont pris nos emplois. Puis depuis quand on donne des prénoms d'IA à nos enfants, hein? Mon neveu, il a appelé son fils Claude. Son frère, Marco Pilot. Quand il parle, il n'a pas d'accent. L'autre jour, il était là. Maman, je voudrais un Mikado. Un Mikado est un gâteau de forme bâtonnesque avec un bout de chocolat à son extrémité. Mais on est où, hein? Ils ont instauré la charia, la charte de bonne conduite avec l'IA. Sans parler des agents conversationnels qui parlent à visage couvert, hein. Une sorte d'abaya. Oui, bon, ça va, je fais des jeux de mots de vieux tonton gênant au repas de famille, mais je suis un vieux tonton gênant au repas de famille. Voilà, et j'ai pas peur de le dire d'ailleurs. Hein. On est chez nous, hein. L'humanité aux humains, voilà.
8: Ouais, fils.
7: Je me sens un peu bizarre là parce que j'essaie de transmettre un message d'humanité dans la peau de Jean-Marie Le Pen. Hein. Je me dégoûte là, j'ai envie d'aller prendre une douche, hein, vraiment. Non, ce qui me dérange avec l'intelligence artificielle, c'est que ça va laisser beaucoup de gens sur le côté de la route. C'est vrai, ça va, y a plein de gens qui vont galérer avec ça. Moi, j'ai envie qu'on mette en avant d'ailleurs les gens laissés pour compte, les gens qui sont largués par les nouvelles technologies. Par exemple, cette fameuse Chantal, fière représentante du peuple Wanadu. C'est vrai, comme ça, elle dirait « Bonjour à tous, je m'appelle Chantal. Oui, je tiens à dire bonjour à tous parce que aujourd'hui, je m'exprime au nom de toutes les personnes qui font répondre à tous lorsqu'elles répondent à un courriel. L'autre jour, j'ai répondu « Ok » aux 300 personnes de mon service. Suite à quoi, mon collègue et ami Jean-Noël a répondu « Ok pour moi aussi, à tout le monde. » Et là, pas une réaction. Ça, c'est vraiment un problème dont nous souffrons beaucoup, nous, peuple Wanadu. C'est qu'on donne beaucoup et on reçoit pas grand-chose en retour. Donc moi, par solidarité, je fais répondre à tous. Merci Jean-Noël, belle journée. Et parce qu'avec Jean-Noël, en fait, on s'envoie des mails comme on s'envoie des messages WhatsApp, hein, sur notre groupe WhatsApp à nous deux. Enfin, c'est pas nous qui l'avons créé, hein, c'est quelqu'un d'autre. Il y avait d'autres gens, mais ils sont tous partis. Le chef de Jean-Noël envoie un mail à Jean-Noël pour stipuler qu'il ne faut pas faire répondre à tous systématiquement à tous les mails. Jean-Noël me renvoie le mail. Je me dis que ça peut être une information utile pour plus de monde. Et donc, je transfère le mail à toute la boîte. Et je reçois en retour 73 courriels d'un certain Myler Daemon. Vous pensez bien que j'ai répondu. Monsieur Darmon, parce que je sais qu'il a fait une faute de frappe en fait, parce que la touche E est très proche de la touche R sur le clavier. Monsieur Darmon, merci d'avoir répondu à mon courriel. C'était pas la peine de le faire 73 fois, parce que un mail imprimé 73 fois, ça fait beaucoup de papier sur mon bureau.
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11: Me suis fait harceler quand j'étais petit.
12: Et non, pas belle période. On m'enfermait dans les poubelles, on m'appelait Gollum. Pas ouf, mais du coup aujourd'hui j'ai essayé d'un peu de m'emparer de ce sujet. Maintenant que je suis un peu médiatisé et tout, je suis parrain d'une asso, je vais voir des enfants dans des écoles. Alors pourquoi je dis ça? C'est pas pour vous dire que je suis un mec formidable, même si je le suis. C'est pour vous expliquer pourquoi et dans quel contexte j'ai reçu un texto de Gabriel Attal. Mettez-vous à ma place. Un soir, je suis tout seul chez moi et je reçois un texto. Salut Roman, c'est Gabriel Attal. D'accord. Je suis ministre de l'Éducation nationale. À ce moment-là, il était ça. Et le harcèlement, c'était son sujet. Tu vois. Donc, il m'envoie un message et il me dit bravo pour ce que tu fais, merci pour tes vidéos, ton soutien à la cause et tout. Et moi, j'hallucine parce que t'aimes ou t'aimes pas le bonhomme, c'est un ministre. Ça fait quelque chose de recevoir un message d'un ministre. Et le pire, c'est le ton. Tu sais, il m'appelle par mon prénom, il me tutoie. Moi, je me dis vas-y. Je vais répondre sur le même ton. Du coup, j'ai écrit coucou Gabi. J'ai cru comprendre qu'on a été harcelés tous les deux. Moi, c'est fini, toi, c'est que le début. La vie de ma mère, j'ai écrit ça. La vie de ma mère. Et on échange quelques messages de politesse. Le truc, c'est que quelques mois après, il a été nommé Premier ministre. Et là, c'était horrible parce que j'avais le numéro du Premier ministre de la France. Tous les jours, je devais me retenir de ne pas faire une connerie qui me vaudrait un contrôle fiscal sur 30 ans, quoi. Un soir, à 2h du mat, je dormais pas. Je me suis dit, oh, imagine, j'envoie juste « Tu dors ?» Et imagine, il me répond « Non, et toi ?» Et à ce moment-là, tous mes potes savent que j'ai le numéro du Premier ministre. Enfin, c'est un truc que tu dis en soirée, quoi. Je n'ai jamais, tout le monde boit, quoi. C'est vraiment, c'est l'anecdote de dingue. Et je me dis un soir, à un dîner, je vais leur faire une blague. Et quand j'arrive au dîner, je leur dis, bon, les gars, faut que je vous dise un truc. Je sors avec Gabriel Attal. Ils m'ont tous cru, les bâtards. Tous, ils m'ont tous cru. Ils ont plongé dans la piscine. Ils étaient comme des dingues. Ah bon, c'est vrai? Je dis, oui, mais il faut le dire à personne. Pourquoi? Bah, c'est une relation secrète, tu doutes bien. Ah bon? Bah oui, un humoriste avec un Premier ministre. Moi, quand j'arrive à Matignon, je suis obligé de passer par derrière. Et à la fin, je leur avoue que c'est une blague. Je leur dis, bon, les gars, je me suis foutu de votre gueule, c'est pas vrai. Et j'étais tellement fier de ma blague, je me dis, vas-y, je vais faire une vidéo sur Internet, quoi. Du coup, je prends mon téléphone et je dis, ah, j'ai fait croire à mes potes que je sortais à Gabriel Attal, ils m'ont cru, trop rigolo, et je publie la vidéo sur Instagram. Bah, il a commenté, quoi. C'est ça qu'il a fait. Je reçois quand même une notif. Gabriel Attal, officiel, a réagi à votre story. Je fais, oh là là. Je suis dans la merde. Il m'a envoyé juste un emoji. Alors, c'était pas l'aubergine. Mais c'était limite pire que ça. C'était les deux yeux qui regardent sur le côté, comme ça, t'es genre. T'es l'emoji avec les deux yeux sur le côté. Ça veut dire coucou. Moi, je vois ça, je me dis, bah merde. Je vais peut-être vraiment sortir avec Gabriel Attal, en fait. Hein. On sait pas. Vous avez vu qu'il est candidat, là, à l'élection présidentielle. Bah, rigolez pas. Vous avez peut-être devant vous la future première dame de ce pays.
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10: Bonjour.
13: Bonjour monsieur, c'est bien la mairie?
10: Oui.
13: Monsieur Martin, bureau de la dénonciation du syndicat martinvillois de Martinville.
10: D'accord.
13: J'aurais besoin de vous pour la prochaine grève.
10: Ah.
13: Ouais, il faudra me dénoncer tous vos collègues qui ne font pas grève.
10: Dénoncer les collègues qui font pas grève. Bon alors là, ouais, fou, ça va être compliqué. Hein.
13: Pourquoi? Vous faites jamais de dénonciage de collègues, vous?
10: Non, on n'a jamais fait ça, non.
13: Oh bah pourtant, ça vaut le coup, parce que je touche une prime pour chacun de vos collègues que je signale au syndicat.
10: Ah ouais.
13: Et ouais.
10: À la rigueur, je peux vous dire peut-être des gens qui vont faire grève.
13: Ah bah non, nul, parce que moi je touche des sous que en dénonçant ceux qui ne font pas grève.
10: Ah bah je sais que vous, ça vous rapporte des sous, ouais, mais bon, je vais vous diriger vers la DRH.
13: Comment ça me diriger? Alors attendez, je suis pas sur place, hein.
10: Non, mais là, vous êtes à l'accueil.
13: D'accord, donc vous allez m'accompagner depuis l'accueil jusqu'à son bureau.
10: Non, je vais...
13: Ah oui, donc il faut que je vienne à la mairie.
10: Non.
13: Alors attendez, je consulte mon agenda.
10: Monsieur.
13: Alors là, normalement, je suis au téléphone, j'enregistre le canular.
10: Monsieur.
13: Non, vous savez quoi? Je vais décaler, j'appelle un taxi.
10: Quittez
13: pas, je les appelle sur Rockling.
14: Taxi Martin, bonjour. Merci de rester en ligne. Nous allons prendre votre appel.
10: Non.
13: Allô? Ouais. Vous êtes toujours là?
10: Oui.
13: Bon, faut juste que j'attende le taxi.
10: Mais non, je vous ai pas demandé de venir. Hein. Quand je dis je vais vous diriger.
13: Oui, quand vous dites diriger, c'est que vous m'escortez jusqu'à son bureau. Ça, j'ai compris.
10: Non. Là, je vais vous transférer à ma collègue.
13: D'accord. Et c'est elle qui va me téléguider par téléphone pour que je trouve le chemin jusqu'à son bureau.
10: Mais non, du tout. Moi, je vais.
14: Taxi Martin, j'écoute.
13: Mais... Ah bah attendez, j'ai justement les taxis sur l'autre ligne. Bougez pas.
10: Monsieur.
13: Bonjour madame, il me faut un taxi en urgence. C'est pour aller à la mairie.
10: Non. Mais pas besoin de vous déplacer.
13: Ah d'accord, donc c'est vous qui venez au syndicat.
10: Mais non plus.
13: Ah bah attendez, je vais prévenir le taxi, comme ça il vient vous chercher.
10: Mais non, mais il a pas besoin de venir me chercher.
13: Ah oui, mais alors qui prend le taxi?
10: Mais il y a personne qui prend un taxi. Oh,
13: bah, dans ce cas, c'est vous qui annulez le taxi. Hein.
10: Ah bah ça va pas, je vous ai rien demandé. Hein, alors.
13: Pardon, mais enfin moi sympa, je vous fais toute la réservation.
10: Vous n'avez rien compris du tout. Hein.
13: Oh, ça m'étonnerait, c'est pas mon genre.
10: Oh là là.
13: Ah bah je crois qu'on l'a perdu.
15: Veuillez patienter, nous allons prendre.
16: Oui, bonjour monsieur.
13: Rebonjour monsieur, vous m'avez mis en attente.
16: Non, vous étiez à l'accueil, là vous êtes aux ressources humaines.
13: Ah bah parfait, parce que votre collègue voulait pas me donner le nom des personnes non grévisteuses chez vous.
16: Eh ben moi je vous donnerai pas les noms des agents non plus comme ça. Et puis on a une collectivité avec 200 agents, je vais vous donner la liste comme ça par téléphone.
13: Oula, trop compliqué, non, dans ce cas plan B, je vous apporte un appareil photographiste.
16: Un appareil photo?
13: Bah oui, comme ça vous prenez en photo ceux qui travaillent pendant les grèves.
16: Mais c'est pas possible, je vous prendrai pas les agents en photo non plus.
13: Non mais juste ceux qui travaillent, hein. Ça devrait pas faire beaucoup de photos.
16: Même ceux qui travaillent où je ne vous donnerai pas de nom, je prendrai pas de photos.
13: Ah ouais? Et comment je fais, moi, pour dénoncer ceux qui n'ont pas fait la grève?
16: Bah, ceux qui n'ont pas fait la grève...
13: Ou alors, ceux qui n'ont pas fait la grève, vous les filmez avec votre téléphone, tout simplement.
16: Même avec mon téléphone? Je ne le ferai pas.
13: Ah bah, merci pour mes primes de dénonciage, super.
16: Donnez-moi votre nom et puis pour quel syndicat vous êtes.
13: Non, alors ça, justement, je peux pas vous dire. Enfin, c'est mieux si je vous le redis pas.
16: Vous pouvez pas me dire non?
13: Bah non, parce que moi, je travaille en mairie aussi. Et justement, je fais pas la grève.
16: Bah écoutez, on va s'arrêter là.
13: Non, mais parce que je vois venir le truc. Vous allez me contre-dénoncer et hop, vous récupérez ma prime.
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18: Je m'appelle Mathieu, je fais 1m90, 110 kilos. Souvent on me dit Mathieu, t'es grand et costaud. Grand et costaud, c'est un physique qui plaît aux filles. Faux. Grand et costaud, c'est pas un physique qui plaît aux filles. Grand et costaud, c'est un physique qui plaît aux gens qui déménagent. Tu me vois, t'as envie de me faire porter un truc, tu vois. Après, c'est normal, hein, je suis une personne adaptée pour un déménagement. T'appelles pas un mec qui a un corps de traître pour soulever des meubles. Hein, je veux dire, non, je suis la personne adaptée. Non. Je déteste les déménagements. J'ai déjà convaincu un mec de rester en couple avec sa meuf pour pas faire le déménagement. Alors que je savais que sa meuf, elle le trompait de ouf. Non mais attends, je connaissais les deux. Je savais que s'ils séparaient, je devais faire le déménagement et du mec et de la meuf, tu vois. Et aussi parce que personne n'aime voir ses parents se séparer. Il y a quand même une blague marrante à faire dans les déménagements, je vous la donne. Moi, je vais toujours avec un marqueur, tu vois. J'emmène toujours un marqueur avec moi pour marquer des faux trucs sur les cartons. C'est pour foutre la honte au mec qui déménage devant ses nouveaux voisins. C'est sur le carton Xbox, porno allemand, biographie Éric Zemmour, Mein Kampf. Une fois, j'ai fait ça à un pote, il s'énerve. Il fait, arrête, tu sais très bien que j'ai pas la Xbox. Au déménagement de mes parents, je vois un carton, mais tu sais, un carton que t'as pas envie de voir chez tes parents, tu sais, un carton rempli de trucs un peu coquins, tu vois. Cravache, fouet, entonnoir. Vibromasseur, plug connecté. Et je dis à ma mère, je fais, maman, où est-ce que je mets ce carton? Elle me dit, mets-le dans le... Mets-le dans le... Mets-le dans le coffre de ma voiture. Et pose cette télécommande, c'est pas celle du garage. Là, quand t'es grand et costaud, on se sert de toi dans les déménagements, mais on pense que je suis le mal alpha, tu vois. Que je bois du liquide de refroidissement, que je mange du gravier, tu vois, mais... Non mais moi je suis insensible, hein. Moi je pleure facilement pour un film, tu vois, et j'aime bien pleurer devant certains films. Tout le monde a vu Forrest Gump? Oui. Ah, moi c'est mon film préféré, et dans Forrest Gump, moi il y a une scène qui me bouleverse à chaque fois, parce que c'est une scène qui me rappelle des choses que j'ai pu vivre dans mon enfance. Tu vois cette fameuse scène où Forrest, il est encore petit, il a encore les armatures métalliques aux jambes, il est au bout d'un chemin avec son ami Jenny, et là il y a des garçons de sa classe qui viennent, ils commencent à lancer des pierres, et Jenny elle lui sort cette fameuse phrase, cours Forrest. Cours! Et Forrest, il commence à courir. Et au fur et à mesure qu'il court, Forrest, ben, il découvre ses nouvelles jambes. Il découvre ses nouvelles capacités, il découvre sa nouvelle passion, la course. Et moi, cette scène, elle me bouleverse à chaque fois parce que moi aussi, quand j'étais petit, je lançais des pierres au handicap.
19: Aucun responsable de l'information n'a réussi à l'arrêter. Attention, les faits sont authentiques. Le reste, beaucoup moins.
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4: On commence avec cette révélation du canard enchaîné. Le numéro de portable ainsi que les données personnelles du Premier ministre Sébastien Lecornu ont fuité sur Internet suite à une commande sur le site du slip français qui avait été piraté. Patrick Boël, bonjour.
21: Bonjour, bonjour. Alors moi, forcément, je suis peinard.
4: Ah oui, ça arrive.
21: Il n'y a pas de risque, mon portable, mes données personnelles fuitent sur Internet vu que je ne porte pas de slip. Je fais pas ce genre de commande. Voilà. Je commande rien. Ouais. Pas besoin d'un site qui s'appellerait le Sboop français de toute façon. Mais Madame Le Pen,
2: vous êtes sûr de cette information, Monsieur oui, oui. Robles? Mmh. Sébastien Lecornu porte des slips.
21: Oui.
2: Ah, non, ça veut donc dire qu'il a des couilles, alors.
21: Oh. Oh. Oh.
2: Attention, c'est vraies informations laissées sur Internet. Hein, ouais. Son numéro, son adresse, son avis anti. Enfin bref. Jordan, lui, il commente pas sur le slip.
21: Non.
2: Sur le slip allemand, il commente. Il est innocent.
21: Président Macron, votre luminescence.
17: Bonjour, Philippe Robles, bonjour à toutes et à tous, chacune et chacun. Écoutez, je suis soulagé. Des données personnelles suite au piratage du site Le Slip Français, oui. J'avais peur qu'il s'agisse de Brigitte.
21: Salut Thomas Ndijon.
22: Ouais, c'est vraiment une époque toute pourrie. Il y a un 06 qui fuit, c'est pas Sophie Marceau ou Virginie Fira, mais Sébastien Lecornu.
21: Oui, bah oui.
22: Ah, c'est la loose. Ah, il y avait le numéro de portable d'Elisabeth Borne aussi qui avait fuité, mais tout le monde le connaît. Hein.
21: C'est lequel?
22: 06 22 49 3 49 3. Ah, oh, bon, je tiens à te rassurer, tes données personnelles n'ont pas fuité. Hein. Le site d'Air France n'a pas été piraté.
21: Bon, ça va alors.
22: D'ailleurs, pareil pour Aurélie, a priori, aucune alerte du côté de Tinder. Aucune alerte du tout, d'ailleurs.
21: Oh, allez. Monsieur Bayrou, bonjour.
23: Et laissez-moi parler, bah, allez, monsieur Robles. Malheureusement, je n'ai pas commandé sur le site du slip français.
21: Ah bon,
23: voilà.
21: D'accord.
23: Donc mon numéro n'a pas fuité.
21: Bon.
23: Du coup, je le donne 0612 34.
21: Non, monsieur Bayrou, ça
23: oui,
21: sert.
23: Mais personne ne m'appelle.
21: Ben oui, c'est pour ça.
23: Le téléphone ne sonne plus.
24: Bonjour, monsieur Robles.
21: Président Sarkozy, bonjour.
24: Non, mais c'est terrible. On fait une commande de sous-vêtements sur Internet et on se fait pirater ses données personnelles. Bon, écoutez, moi, je suis tranquille. J'ai vérifié. J'ai une totale confiance avec le site Petit Bateau et Sergent Major.
25: Allez.
24: Chez moi, tout va.
21: Oui.
24: Parce que je m'adore.
21: Ben oui, ben ça, je sais, monsieur Sarkozy. Ah, bon patoche pour Patrick Sébastien.
24: Putain. T'imagines la pub que ça fait pour le site? T'imagines?
21: Ouais.
24: Et toi, c'est la fête du slip français.
21: C'est ça.
24: En même temps, je comprends que le Premier ministre, il a besoin de commander des sous-vêtements avec tous les problèmes qu'il a gérés en ce moment. Je peux te dire que le slip français, il a des putains de traces de pneus.
21: Tiens, on va parler football à présent. C'était le dernier match international sous le maillot de l'Argentine pour Lionel Messi. À 39 ans, l'Argentin en larmes a fait ses adieux à la sélection lors d'un match sans enjeu à Buenos Aires. Zizou, salut.
26: Bonjour Bruno, qu'est-ce qui se passe aujourd'hui? Lionel Messi, c'est un palmarès exceptionnel, il faut le rappeler quoi. C'est 208 sélections, une Coupe du Monde, deux Copa América, 328 pénaltys obtenus cadeau, 53 cartons rouges mérités mais jamais donnés, 12 tirages au sort arrangés pour des matchs de poule pas trop difficiles, et je compte pas tous les coups de fil de Gianni Infantino aux arbitres. C'est passé une belle carrière. C'est des chiffres, hors normes.
21: Ouais, bien sûr, Zizou, bien sûr.
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28: J'aime beaucoup voyager, je voyage beaucoup et j'ai peur de l'avion. C'est comme ça, j'ai peur de l'avion. Plus je prends de l'avion d'ailleurs, plus j'ai peur, c'est un truc de ouf. Et moi je suis quelqu'un de très croyant, vraiment je crois beaucoup en Dieu. Et j'appartiens à une religion en France, c'est pas... On n'a pas percé. Voilà. Et tu vois, quand l'avion il fait des trucs bizarres, il a des turbulences et tout, bah moi mon réflexe de mes croyants c'est que je prie, normal, tu vois. Sauf que moi quand je prie, bah je prie en arabe. Et prier en arabe dans un avion, c'est pas la meilleure idée que j'ai eue, tu vois. Ah, j'ai peur de l'avion, mais ça m'empêche pas de voyager. T'as vu, moi je voyage beaucoup, j'aime bien. Et ce que j'aime dans les voyages, c'est que plus tu vas loin, plus tu te rends compte de qui on est en tant que peuple, de l'image qu'on renvoie, tu vois. Et moi, je me rends compte que nous, les Parisiens, on est forts pour envoyer du rêve, du luxe, de la classe aux étrangers, tu vois. Juste avec la série Emily in Paris, vous connaissez cette faut la renommer Emily Not in Paris, en vrai. Juste le générique. Bonsoir, enchanté. Personne ne dit ça à Paris. Voilà. Cette série, je l'aime pas. Juste le générique. En vrai, si tu veux mettre un générique avec des paroles de Parisiens, tu mets pas bonsoir, enchanté. Tu mets... Oh! Eh ben voilà, bah super, encore des bouchons. Eh ben va te faire foutre, Anne Hidalgo. Ça, c'est Parisien, tu vois. Ah ouais. J'aime pas cette série, en vrai. En plus, cette série, elle est dans la catégorie comédie romantique. Mais jamais. Tu devrais mettre ça dans la science-fiction, directement. T'as vu les Parisiens, comment ils parlent bien anglais dans la série? Nous, on parle pas anglais, frère, on n'aime pas. C'est nous, quand on nous dit hello, on fait non. Bonjour, voilà. En vrai, j'aime pas cette série parce que moi, je trouve Paris plus beau en vrai que dans la série. Tu sais pourquoi? Parce que Paris, c'est cosmopolite, tu vois. C'est multiculturel. Tu peux faire le tour du monde et rester à Paris, c'est vrai. Mais dans la série, il y a que des blancs. Tu sais, même les figurants, c'est des blancs. Ça veut dire, en fait, à chaque tournage, il y avait des videurs. Et dès qu'il y a un Rebeu ou un Renoir qui s'approchait, on lui disait « Non, ça va pas être possible, frère. Mais monsieur, j'habite ici. Ouais, bon, on doit donner une bonne image d'ici. J'aime bien Paris, mais à part ça, j'aime bien Paris. Mais tu sais, on a un peuple particulier, en vrai. Je te jure, on a un peuple particulier. C'est très facile de nous reconnaître à l'étranger, tu vois. Et tu sais, nous, on a du mal à être émerveillés en tant que Parisiens. C'est vrai, les Parisiens, on a du mal à être émerveillés. Tu sais pourquoi? Parce qu'on vit dans la plus belle ville du monde, en vrai. Je te jure, c'est la plus belle ville du monde. Qu'est-ce que tu veux nous impressionner? Nous, tu peux nous ramener la Reine des Neiges, la vraie, avec les vrais super pouvoirs, hein. Le Roi Lion, le Père Noël, il chante devant nous. On va klaxonner, on va dire avance ta mère, avance. Tu veux chanter? Va dans la ligne 14, avance, frère. Il y en a qui bossent, frère. On nous impressionne pas, nous, les Parisiens, je te jure. Et je le vois, à l'étranger, on n'est pas impressionnés, je te jure, on n'est pas impressionnés. Je nous appelle les touristes sourcils froncés, voilà. On n'est jamais content. Et c'est très facile de reconnaître un Parisien à l'étranger. Par exemple, t'es au restaurant à l'étranger. Le Parisien, si tu veux le reconnaître, c'est simple. Ça va être celui, en plein milieu de son repas, il va se lever et il va dire « Il n'y a pas de pain !» Bah, il n'y a pas de pain, on mange quoi? On mange nos doigts, super. Et moi, je me suis rendu compte que j'étais Parisien. Je me suis rendu compte que le jour où j'ai visité New York pour la première fois. Moi, New York, en vrai, à la base, j'en rêvais. Je te jure, j'en rêvais. Et la première fois de ma vie où j'ai vu Manhattan, je te jure, c'était comme dans un rêve. C'était, il faisait nuit, tout était illuminé, il y avait de la neige, on dirait un téléfilm de Noël. Et moi, réflexe de Parisien de merde, ouais, bah, on dirait la Défense. Pas besoin de faire 7 heures d'avion.
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5: Est-ce qu'il y a des électeurs dans la salle ce soir? Oui. Ah, ben ça tombe bien parce qu'il y a des présidentielles dans 8 mois. On va enfin pouvoir retourner aux urnes, qui portent très bien leur nom, hein. Une urne. Bah moi, à chaque fois que je vote, j'ai l'impression d'enterrer la France, si tu veux. Comme disait ma grand-mère, voter, c'est comme choisir une boîte de suppositoire. Tu hésites entre la rouge, la verte, la blanche, puis au final, tu sais où ils vont te la mettre, quoi. Hein. Voilà, c'est pour ça que moi, bah, je vous le dis tout de suite, je ne vote plus. Par lucidité, par flemme, voire les deux. Et encore, là, vous me voyez, mais je suis à deux doigts de quitter le pays. Hein. Pour aller où? Je sais pas, mais tout sauf la France. La Corse, j'en sais rien. Ouais, pourtant, attention, moi, j'adorais, hein, j'étais comme vous, j'adorais être pris pour une burne. J'adorais vote à gauche, vote à droite, paye tes impôts, pars en vacances. Oh, cet état de douce somnolence. Un peu comme chez le dentiste, après la piqûre, exactement. Ouais, tu sais que le mec, il te travaille les chairs comme ça, mais tu sens rien, t'es bien, t'as confiance. Non, c'est 3 heures après que la douleur se réveille. Bon, mais moi, la douleur s'est réveillée avec le Covid, mesdames et messieurs. 2020, année zéro après JC. Alors, pas Jésus-Christ, hein. Jean Castex. Arrivée du virus made in China. Alors moi je me suis dit, s'il est aussi naze que leur électroménager, normalement en une semaine, c'est plié. Eh ben pas du tout. 3 ans sous pandémie. Même avec un bon grille-pain, c'est long. Non, je vais expliquer parce que c'est pas clair. La Chine. Pandémie. Grille-pain. Merci beaucoup. Non, c'est pas bien. Non. Non, je sens qu'il y en a certains qui sont choqués. Ah, je viens de faire un accent. Ah non, on n'a plus le droit. On n'a plus le droit de faire les accents, nous, aujourd'hui, les humoristes, hein, c'est interdit. Puis alors, avec l'arrivée du wokisme, faire des accents, c'est passé de la simple infraction au délit de catégorie 4. Mais bon, cependant, attention, j'ai le droit de les faire les accents encore, parce que j'ai passé une licence d'accent, figurez-vous, homologuée par la FFBLC, la seule reconnue par l'État. Comme tout le monde sait, FFBLC, Fédération Française de Je m'en balèque. Voilà. Donc moi, je peux faire les accents malgré le wokisme. Je m'en cogne, voilà. Le wokisme. Un beau projet à la base, hein. Un courant progressiste, luttant pour une plus grande justice sociale en faveur des minorités. C'est formidable, ça, hein. Oh, ouais. Après, de là à appeler Blanche-Neige et les 7 nains, la non-racisée neige et les 7 personnes à croissance modérées, non-binaires de Walt Disney... Ou alors les bronzés font du ski, les racisés, CSP+, pratiquent une activité bourgeoise dans un environnement éco-anxieux. Je sais pas si ça va faire avancer la cause, mais on verra. Hein. Alors c'est dommage, parce que moi je suis passée à ça d'avoir tous mes points pour mon permis woke. Femme, homosexuelle, d'origine arménienne, végétarienne, intermittente du spectacle, proche du nanisme. Il manquait plus que noire, musulmane et transgenre et je pouvais créer ma propre catégorie. Je rentrais directement chez France Inter. Merde!
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6: J'ai grandi dans les années 90, je suis un peu de la génération Club Dorothée. Il y a des gens de la génération Club Dorothée ce soir dans la salle. On en est beaucoup. J'ai commencé à regarder Club Dorothée quand elle a fait la chanson du cannibal. Vous vous rappelez ou pas? La chanson, elle s'appelait La machine à laver. Et dans le clip, elle se faisait cuire dans une marmite par des noirs dans la savane. Moi, je pensais trop que c'était la vérité. J'ai dit à mon père, c'est vrai qu'ils mangent des gens en Afrique? Mon père m'a dit, non, pas du tout. Ils mangent que des blancs. Que des blancs. Ah, ça va alors. Je suis rassuré. La première fois que j'étais en Afrique, j'avais à peu près 5-6 ans. Et comme je suis né en France, là-bas, tous mes cousins, ils m'appellent le blanc. Moi, au début, j'ai dit non, pas du tout. Voilà, je ne suis pas appétissant, vraiment. J'ai pas bon goût, vous allez être déçus. C'est vrai que je suis un peu blanc. Moi, vous avez vu les fortes chaleurs qu'on a eues dernièrement? Moi, je supporte pas du tout. Souvent, on vient voir, on me dit, non, mais toi, Soun, ça va? T'as l'habitude? Non! Moi, dès qu'il y a un peu de soleil, je me cache à l'ombre. Je suis un blanc. Je suis né à Gennevilliers, je cours pas vite. Voilà, je cours pas vite parce qu'à Gennevilliers, il n'y a pas de lion. Ah mais c'est vrai, je suis français, je me plains tout le temps, je me plains du prix de l'essence. Vous avez vu, plus de 2 euros, le litre de diesel, plus de 2 euros. Il y a des gens qui ont mis le plein dernièrement dans leur voiture. Ouais, c'est parce que vous êtes riches, ok. 2 euros le litre de diesel, c'est beaucoup trop cher. Vous savez qu'au Qatar, en Arabie Saoudite, c'est 90 centimes le plein. D'ailleurs, depuis la Coupe du Monde au Qatar, on s'est rendu compte que les Arabes, ils sont extrêmement riches. Ils sont organisés, ils sont à la pointe de la technologie. Du coup, moi, maintenant, je me pose une question. Les Arabes de France, vous êtes qui, au juste, non? Non, mais c'est vrai. Sur quels critères on a décidé de vous appeler les Arabes? À mon avis, c'est sur du à peu près, hein. Parce que moi, les Qataris, je les vois sur les Champs-Élysées, ils ont la classe, ils vont dans des cafés, ils parlent de leurs chevaux. Bon, les Arabes en bas de chez moi aussi, je les vois, ils vont dans des cafés. Et ils parient sur des chevaux, toi. Et ils gagnent jamais, hein. Non, mais c'est vrai qu'en pensant au Club Dorothée, moi, il n'y avait aucun dessin animé qui me représentait. Il n'y avait aucun héros noir, tu vois. À part Calimero, il se plaignait tout le temps, le bâtard. Hein, il était tout le temps là. C'est vraiment trop injuste, hein, le prix de l'essence. Non, mais c'est vrai, il n'y avait aucun dessin animé qui me représentait. Quand je regarde les dessins animés d'aujourd'hui, ils sont beaucoup plus inclusifs, tu vois. Je regarde les dessins animés sur Oku, il y a Simon le Lapin. Simon le Lapin, ils ne sont pas pris la tête, tous les lapins sont blancs, tu vois. Et ben, moi, Simon le Lapin, il appelle son meilleur ami Mamadou. Et moi, je me dis, super, tu vois, je vois un lapin noir arriver. Et là, je vois un lapin blanc arriver. Je fais, mais non, c'est ça la France d'aujourd'hui. Même les blancs s'appellent Mamadou. D'ailleurs, s'il y a des couples blancs ce soir dans la salle qui ont pour projet de faire un enfant, faites comme dans Simon Lapin. Donnez-lui un prénom africain. Appelez-le Mamadou, Fatima, N'Golo. Moi, mon but dans la vie, c'est qu'un jour, Éric Zemmour, il fasse une syncope. Je veux qu'un jour, il voit un petit enfant blanc, blond, aux yeux bleus, et qu'il dise, mais il est trop beau, il est magnifique, il s'appelle comment? Tu t'appelles comment? Karamoko. Karamoko, si son conduit bon, il y a un problème.
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4: Avec Sébastien Wüste ce matin, mon cher Sébastien, on parle d'un succès d'audience de la rentrée assez inattendu, le téléfilm érotique du dimanche soir sur C-Star. Plus de 150 000 téléspectateurs en moyenne, et pour en parler, on reçoit Maître Au Fond, avocat de scénariste de téléfilm érotique, c'est ça, Maître Au Fond?
7: Oui, exactement. Oui, je défends des irréductibles qui, en 2026, pensent toujours qu'une panne de photocopieur au bureau, ça peut finir à trois à poil dans un jacuzzi. Oh oui, les félinis du bain à bulles, les Truffauts de la levrette.
4: Oh, n'exagérons pas, ça reste du téléfilm érotique, hein, quand même.
7: Oh, l'autre, un culte, va. Oh. Respectez un peu le travail de mes clients, M. Robles. Mmh. Il y a 3 jours, C-Star diffusait le chef-d'œuvre, Troublante Obsession. Mmh. Je te pitch, une avocate qui a plus une thune, rencontre David, mystérieux et surtout bien gaulé, évidemment. Et la question, est-ce que David va réussir à faire durcir sa trésorerie?
4: Ah oui, oula.
7: Oui, 150 000 personnes qui se disent, oh putain, est-ce qu'elle va s'en sortir avec son découvert bancaire? Parce que les gens sont pas là que pour voir des nichons. Ils veulent du fiscal, du bilan prévisionnel et éventuellement une paire de miches. Mais il faut que ce soit cohérent avec l'exercice comptable.
4: Attendez, comment vous expliquez ce retour du film érotique à la télévision, là?
7: Eh ben, sur Internet, c'est devenu trop facile.
4: Ah bon?
7: Clic, sopalin et bonne nuit, monsieur. Oh. Oui, il n'y a plus de tension dramatique. Ouais. Alors que le téléfilm film érotique, il te fait mériter le premier téton. Faut se taper 20 minutes d'intrigue. Bonjour, je viens réparer votre piscine. Ah, mais je n'ai pas de piscine. Et là, tu te dis, putain, mais quel scénario. Non, les scénaristes érotiques peuvent rendre absolument tout désirable, même l'actu. Prenez les lycées bloqués sur BFM, c'est chiant, mais en version c'est star. Oh, ce soir, retrouvez Lycée sous tension. L'histoire de Manu, lycéen déterminé qui tente malgré le blocus de rejoindre Brigitte, sa prof de théâtre. Et pareil avec l'affaire Bardella. À 23h40, ne loupez pas Le protégé, la patronne et la moustache. Oh. Avec Marine Le Pen. Jordan, dis-moi que c'est pas toi ces messages. Marine, je te jure, ils sont tous faux. Oh, mais qui est-ce? Oh, c'est Edoui Plenel. Oui, parce que tu peux pas faire un bon porno sans une grosse moustache. Et là, deux hommes, une femme, un canapé en sky, une musique de saxo certainement enregistrée dans un pseumeuble en 93, et un suspense digne des plus grands Hitchcock, avec une seule question. Qui va baiser l'autre en premier?
4: C'est la question. C'était dans la team rire, Sébastien Bus.
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28: Je supporte plus les gens dans le sport. Je trouve que les gens se la pètent beaucoup trop. C'est insupportable, ces gens qui veulent toujours te dire qu'ils ont fait mieux que toi. T'as couru, Laurent, ce matin? Ouais, j'ai fait 10 bornes. Ah ouais, ouais, j'ai fait 15, moi. Rien à foutre, je t'ai même pas demandé. C'est insupportable. J'ai une copine qui se la pète parce qu'elle court avec son chien. Ouais, j'ai couru avec mon chien. Ça s'appelle du canicross. Non, ça s'appelle une promenade. Compliqué le sport. Non, il y a beaucoup trop de gens qui se la pètent. Il y a des runners ce soir? Ouais. Ah, ils sont fiers de le dire, les runners. Hein. Ils sont toujours fiers de le dire. Eh, hey, je suis un runner, moi, je suis un runner. T'as vu ma nouvelle montre de running, là? GPS, cardio-fréquence-mètre, planification d'entraînement, cartographie, multicontinent, stockage de musique 700 gigas. Bon, là, j'ai pas encore pu la tester parce que c'est une montre solaire. J'habite à Strasbourg. C'est insupportable les gens qui se la pètent dans le sport. De toute façon, moi j'en ai essayé plein des sports. Je trouve que tous les sports, il y a trop de gens qui se la racontent. Hein. Le padel, j'ai essayé le padel cet été. T'es enfermé dans une cage vitrée et grillagée avec une raquette de plage dans les mains. Et donc t'as une balle et tu peux taper vers l'avant comme au tennis. Hein. Mais tu peux aussi taper sur les vitres, sur le grillage, dans le filet, derrière, devant, sur les côtés, taper. C'est pas un sport, hein, c'est une thérapie ça. Hein. Je supporte plus, il y a trop de gens qui font n'importe quoi dans le sport. Les extrémistes du sport, là. Mon pote Benoît, là, qui est parti avec sa copine Estelle, tu sais, en vacances, et qui a dit, oh, on a fait du saut à l'élastique. C'est génial, le saut à l'élastique, hein. La prochaine fois, tu viens avec nous parce que c'est génial, cette sensation de se jeter dans le vide, comme ça. Eh ben, saute! Et arrête de t'attacher! Ça fera de la place! Supportable! Les gens font n'importe quoi. Moi, j'ai deux copines, elles vont à la salle de sport tous les jours. Tous les jours, elles vont à la salle de sport pour monter un escalier qui mène nulle part. Et quand elles rentrent chez elles, elles prennent l'ascenseur. Complètement taré. On devient fou avec le sport. On devient fou, ça porte un nom d'ailleurs. Ce sport à outrance, ça s'appelle la bigorexie. Ça vous parle, ça? Strasbourg? Ouais, toi, ça m'étonne pas, oui. Bigorexie, dépendance excessive à l'activité physique et sportive. Ça vient du latin, hein, bigorexie, c'est la racine bigo. Donc, bi comme bicarbonate. Bicarbonate de soude. Le soude, le nord. Perdre le nord, perdre de poids. Et donc addiction au sport. C'est...
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10: Qui a déjà tourné dans une sextape amateur? Je me permets de poser la question parce que j'ai été victime d'une tentative de chantage à la sextape sur Facebook récemment. Alors je précise tentative, hein, parce que je pense que même vous en me voyant, vous devez vous dire oulala. À mon avis, cet homme est innocent. Non mais c'est vrai, je me dis, les cons, cet escroc d'avoir misé sur moi. C'est quand tu cherches à commercialiser un produit, la base du commerce, bah visualise le contenu avant, enfin. Moi je sais que j'ai rien à voir là-dedans, vraiment, les sextapes, le porno, oh là là, t'es ouf. Non, il y a des choses qu'ils font, même juste qu'ils disent dans les pornos, que je trouve déjà beaucoup trop technique. Hein. Notamment cette fameuse citation qui fait... T'aimes ça, cochonne? Non, je sais que si ça vient de moi, immédiatement on perd en intensité, c'est relou. Voilà. Bon, maintenant je vous connais beaucoup mieux. Je voulais vous parler rapidos du taf alimentaire que j'ai à côté du stand-up. Et là, je sens dans les yeux de certains, ils disent « Alléluia, il a un boulot ». En fait, moi, je suis avocat. Merci. Alors, je vais être très clair avec vous. Je suis là, je pense que ça se voit, ça saute aux yeux. Je suis pas carriériste. Ah non. Je me considère un peu comme un avocat, on va dire, de Ligue 2, tu sais. Et je joue pas la montée. Pas du tout. Je me suis rendu compte de ça récemment quand je suis allé plaider un dossier à Paris. En face de moi, j'avais une avocate parisienne, vraiment l'archétype de l'avocate, très classe, très stylée, tu sais. Elle commence un peu à... On discute, elle se la pète un petit peu. Elle me dit qu'elle a des gros clients à l'international, des boîtes américaines. Elle me dit, et vous, vos clients? Secret professional. Elle bossait pour un cabinet d'avocats anglo-saxon, Bird and Bird, oiseau et oiseau. Je me suis dit, il faut que je réponde à un truc. J'ai dit, ben moi, je suis chez Fish and Chips. Très bon aussi. Juste un peu moins connu, quoi. Ce qui est chiant quand t'es avocat de Ligue 2, problème, t'as les clients de Ligue 2 qui vont avec. Non, vraiment, je vous la fais courte, c'est des gens, ils se présentent à toi, première chose qu'ils vont dire, bonjour maître, je vous préviens pour la facture ce mois-ci, je suis un peu ric-rac. Ça tombe bien, on est deux. Il y en a un, je vous jure, ça fait un an, il doit me régler ma facture, je sais que je la récupérerai jamais, mais par principe, c'est maintenant tous les mois, je lui envoie un petit mail un peu vénère dans lequel j'écris, bonjour monsieur, la facture, vous y pensez? Réponse, oui, j'y pense. Fait chier, le gars pense trop, quoi. Il y a une catégorie de clients, vraiment, je ne peux plus avec eux, les proches, insupportables. Quand ils savent qu'il y a un avocat dans la famille, c'est terminé. J'ai constaté ça avec ma meuf. Vraiment, quand elle est en voiture maintenant, son jeu préféré, insulter les autres automobilistes et leur faire des queues de poisson. Elle s'embrouille de ouf avec les gens. Et la dernière fois, elle s'embrouille vraiment vénère avec un automobiliste et ça sort de la voiture. T'sais. Donc le mec sort, elle me regarde genre, bah viens, je fais... On est en 2025... Je suis un mec déconstruit. T'arrêtes pas de me dire que t'es une femme libre et indépendante. Vas-y, ça me fait plaisir, quoi. Alors attention, je suis pas comme ça. J'ai quand même fait un truc pour l'épauler. Je suis resté dans la voiture, j'ai verrouillé les portes. Et j'ai pré-rempli le constat, quoi. Alors il y a peut-être des gens entre vous qui se disent « Ouh là là, si j'avais un dossier, je lui confierais pas forcément à lui. » Alors, en toute transparence, je pense que je suis un avocat correct. Mais je me dis, c'est comme dans toutes, c'est pour gagner parfois des dossiers, il faut un peu de chance. Je vous explique, le dernier dossier en date que j'ai gagné, c'est cool, j'ai pas du tout besoin de faire appel à mes connaissances juridiques. Tout simplement, tenez-vous bien, en cours de procédure, décès de la partie adverse. Oh là là. Oh, fabuleux. Ah, plus de partie adverse, plus de procédure, plus de dossier, bingo. Le client trop content, j'ai pas vraiment dit pourquoi on avait gagné, parce que lui, j'avais vraiment envie de lui envoyer une facture, tu sais. Il m'a juste dit, bravo maître, vous êtes un tueur, j'y vois.
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13: Oui, bonjour.
14: Bonjour monsieur, c'est bien la mairie?
13: Oui, bonjour monsieur.
14: Monsieur Martin à l'appareil, bureau de dénoncement syndicaliste.
13: Bureau de dénoncement de où?
14: Ah oui, pardon, bureau de dénoncement du syndicat Martinvillois de Martinville.
13: Syndicat Martin...
14: Martinvillois.
13: Villois.
14: De Martinville.
13: De Martinville, ok.
14: Je vous appelle rapport aux grèves là ces jours-ci.
13: Oui.
14: Il me faudrait l'identité des personnes non grévageuses chez vous pour que je puisse les dénoncer à mon syndicat.
13: Ah, ok. Je vais vous passer la secrétaire avant.
14: Ah bah si c'est la secrétaire qui s'occupe des dénonciations, oui, très bien.
13: Pas de souci.
14: Merci monsieur. Monsieur.
15: Bonjour.
14: Bonjour monsieur, on devait me passer le secrétaire des dénonciages.
15: Non, moi c'est une dame, mais bonjour, oui.
14: Vous êtes sûr?
15: Oui.
14: Donc d'après votre collègue, c'est vous qui donnez les noms quand il y a des dénoncements à faire.
15: Et vous voulez les noms de qui?
14: Il me faut tous vos collègues qui ne font pas grève. Comme ça, moi je les balance à mon syndicat, c'est ce que je disais.
15: Moi je suis pas habilité à vous donner les noms des gens, monsieur, avec le RGPD. Hein.
14: Comment? Qu'est-ce que vous m'avez traité de quoi là?
15: Non, avec le RGPD.
14: Oh. Eh ben voilà, c'est bien ce que j'avais entendu. Pardon, mais c'est hyper homophobiste, je sais pas si vous réalisez.
15: Non mais monsieur, je vous insulte pas, je parle du règlement sur les données personnelles.
14: Ah d'accord, pardon. Et vous appelez ça comment?
15: Le RGPD. PD.
14: Oh, bah ça y est, ça recommence, allons-y. Mais vous allez recommencer.
15: Madame la deuxième adjointe est avec moi, elle peut confirmer que je vous ai pas insulté de PD, monsieur.
14: Non, mais je veux dire, que vous soyez pas d'accord, à la limite, mais ça me semble quand même hyper inapproprié d'utiliser...
15: Monsieur, je suis régie par la loi, je ne peux pas donner de nom et de prénom comme ça à n'importe qui.
14: N'importe qui, pardon. Je suis quand même le chef du bureau de dénoncement syndicaliste.
15: Non, mais de toute façon, j'ai aucun de mes agents qui fait grève, monsieur. Tout le monde travaille.
14: Ah bah super, parfait. Comme ça, hop, je dénonce tout le monde. Motif non-respect de grévisme.
15: Sinon, faut dire à monsieur Macron qu'il nous paye pendant les jours de grève.
14: Monsieur qui, vous me dites?
15: Bah, le président de la République, monsieur.
14: Et quel rapport avec le président de la République?
15: Vous savez que le président de la République, c'est Emmanuel Macron.
14: Emmanuel comment?
15: Vous ne connaissez pas le président de la République?
14: Ah bah si, c'est Emmanuel Martin, je le connais personnellement, c'est mon beau-frère.
15: Et vous êtes qui, vous, monsieur?
14: Monsieur Martin, mais celui du syndicat Martin-Villois de Martinville.
15: Syndicat Martin-Villois.
14: D'ailleurs, je peux vous faire un prix sur la cotise. Vous payez 50% aujourd'hui et 60% demain.
15: Et c'est combien le prix? Ça m'intéresse. Ah, j'ai la deuxième adjointe qui serait intéressée, ouais.
14: Ah bah parfait. Si ça vous dit aussi, en ce moment, on a une offre de souscription souscrite, de cotisation à payer.
15: Ouais, j'ai surtout l'impression que vous êtes une application puis que vous nous faites marcher, là.
14: Ah, zut. Vous croyez que je suis une application?
15: Ouais.
14: Moi, je dirais que c'est plutôt pour la radio.
15: Ah ouais, pour quelle radio?
14: Oh bah, puisque vous demandez, je vais dire Rire et Chanson.
15: Ok, mon mari, il écoute que ça.
14: Eh ben, vous pouvez lui dire qu'il a très bon goût radiophoniste.
15: Pas de soucis.
14: Au revoir, messieurs.
15: Ah bah, au revoir, madame, voilà. Et bonne continuation. Et bonjour à tous.
14: Bonjour, bonjour, bonjour. Ah bah, toute l'équipe vous dit bonjour.
15: Ouais.
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11: Je sais pas dans quelle société je vais laisser mes enfants, mais j'espère juste, vraiment, que mes enfants, ils seront pas racistes. Vraiment. D'ailleurs, je ne comprends pas les racistes aujourd'hui. C'est vrai, je comprends pas comment on peut être raciste aujourd'hui. C'est dur d'être raciste aujourd'hui. On est tellement mélangés. Non, mais c'est pas facile pour les racistes d'être racistes, hein, je vous le dis. Hein. Tu sais, mais des fois, ils doivent être perdus. Ils doivent être là, sale, sale, sale. Mais t'es quoi, toi, au juste? Ben, c'est-à-dire que je suis issu d'un métissage. Mon père est chinois et ma mère est tunisienne. Et je peux te dire que c'est pas facile de manger du couscous avec des baguettes. Tout en faisant la gueule. Ah oui, j'habite en France. Non mais c'est vrai. Mais je me demande si le racisme c'est inné. Tu nais avec ou c'est dans l'éducation? Parce que moi j'ai jamais éduqué ma fille dans le racisme. Mais je vais vous raconter une petite anecdote. Il y a pas très longtemps, on était dans un restaurant. Il y avait deux Asiatiques à côté de nous. On discute avec, on sympathise avec. Et au bout d'un moment, je leur dis: mais vous êtes d'où? Et les deux me disent: bah nous, on est anglaise. Ma fille, elle les regarde comme ça. Anglaise? Vous n'êtes pas plutôt chinoise? Et elle fait le signe des yeux bridés et elle dit « Ting, ting, ting, ting, ting, ting ». Elle a 4 ans, ma fille, quoi. J'étais gêné. J'ai dit: Yumi, tu peux pas dire « Ting, ting, ting, ting, ting, ting ». On dit « Ting, ting, ting ». Voilà, ça n'a rien à voir. Voilà. Ouais. Parce que moi, je vais encourager mes enfants, peu importe leur décision. Mais si elle veut être raciste, qu'elle le fasse bien, bordel, quoi. C'est vrai, non? C'est vrai, c'est fou, c'est fou. Je veux pas qu'elle soit raciste. J'ai aussi un petit peu peur du futur du nom de nos rues. Le futur du nom de nos rues, parce que vous savez, on est de plus en plus sur Terre. Donc du coup, les villes s'agrandissent. Du coup, il y a des nouvelles rues, des nouveaux boulevards. Il faudra bien leur trouver des noms. C'est aujourd'hui, les noms des rues et des boulevards, c'est stylé. Rue Montaigne, boulevard Victor Hugo. Mais dans le futur, tu seras là avec ton pote. Yo frérot, t'es où? Là? Là, je suis sur le boulevard Thibaut InShape. Ouais. Ben, c'est très simple. Tu prends l'avenue Squeezie. Tu passes devant la bibliothèque Léna Situation. Ok. Très bien. Ah, prends pas le carrefour Palmade. Hein, il est accidenté. Ouais. Après, tu prends... ne prends pas la rue... Ariel Dombal, elle est en travaux depuis 20 ans. Ouais. Ouais. Et elle est toujours pas terminée, donc laisse tomber. Non, et là, tu devrais arriver sur la place, ouais. Non, pas Vendôme, Vandame, il y a un grand écart entre les deux, ok. Et là, tu devrais me voir, je suis juste devant le théâtre Timothée Poissonnet. Hein. Ouais.
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16: Ça va vous? Cool. Bah coucou, moi ça va aussi, enchanté. Je reviens de vacances, c'est ma petite actu. Et je suis intermittent, donc c'est ma seule actu. Oh si, j'ai une autre actu. J'ai eu un rencard récemment. C'est une fille que j'ai rencontrée sur les applications de rencontres, parce que je fais ce que je peux. Libre comme l'air, malheureux comme le vent. Bref, on se voit dans un bar et le courant passe trop bien, c'est hyper cool, elle est hyper marrante, on s'entend bien, on boit un verre, deux verres, au bout de trois verres, je la raccompagne au métro, et arrivé devant le métro, tu sais, à ce moment, je sais pas si vous avez confiance en ce moment-là, moi je m'écroule. Donc je suis comme ça, je me concentre, je suis allé coco, poste tes couilles, tu vois, genre coco gadget au burn, il faut y aller, quoi. Et donc je me penche vers elle pour l'embrasser, et là elle me fait, tu fais quoi là? Eh bien, je déménage en Nouvelle-Zélande. Voilà ce que je fais. Bref, moment absolument atroce. Mais c'était pas un vent. Je sais que j'ai l'air du gars qui essaie de se rassurer, mais c'était pas un vent parce qu'il y a une suite à cette séquence. Je vous fais la suite de la séquence. Elle m'a dit, tu fais quoi là? T'essaies de m'embrasser dès le premier soir? Ouh, t'es ce genre de gars. C'est quoi? C'est quoi comme réaction? C'est pas bizarre d'essayer d'embrasser quelqu'un après un date qui s'est bien passé? C'est, je sais pas, c'est, elle a le droit de dire non, elle a le droit de refuser, mais c'est pas bizarre de tenter, tu vois, mais elle était là genre, oh, c'est ce genre de gars, tu sais, elle a réagi comme si je lui avais dit, allez, bon, sur ma bécane, on va tabasser des clochards, tu vois. Non, mais enfin, je veux dire, là, j'aurais été ce genre de gars, là, je veux bien, mais là, y a rien, quoi. Là, y a rien du tout, mais elle était là,

0: dégénéré par ici. Hein? C'est qui le gros dégénéré qui tente des bisous, moi? Ouais. Maman. Trop content, je suis trop content de cette situation. Et le lendemain, le surlendemain encore, elle m'écrit, elle me dit, écoute, je suis dans un magasin de vêtements, j'hésite entre deux robes, je sais pas laquelle choisir. Donc, je sais pas, moi, je lui réponds, bah, je sais pas, envoie une photo, je donne mon avis, quoi. Hein, tranquille. Sur quoi, sans grande surprise, elle répond, tu veux que je t'envoie une photo de moi en robe? Moi, j'avais juste imaginé la robe sur le cintre, mais banco en vrai. Donc je lui dis, mais ouais, envoie les photos, c'est trop génial, je pensais jamais avoir autant de chance dans ma vie. Elle est là, oh là là, mais je sais pas si je vais arriver à faire ce genre de truc, j'ai jamais fait ce genre de choses. Tu fais ressortir le pire de moi. Je fais, qui est cette fille en fait? Qui est cette fille ravagée d'excitation à chaque nouvelle séquence, quoi? D'où est-ce qu'elle sort? Mais je critique pas, encore une fois, c'est génial. Cette fille, elle va être heureuse toute sa vie, hein. Mais franchement, toute sa vie, son patron va l'avoir un jour. J'ai décidé de t'augmenter de 1%. Mais qui c'est qui est riche? Pas toi, c'est nul 1%. C'est genre moins que l'inflation, réveille-toi, quoi. Et on s'est pas revus. Voilà. C'est pas revu, parce qu'en fait elle est rentrée dans son pays, elle n'était pas française, peut-être que c'était juste un décalage culturel, je sais pas trop. Mais elle est rentrée. Elle est rentrée parce que je l'ai dénoncée. Non, non, mais pour être très honnête, je suis très triste de ne pas avoir eu cette fille. Et pour être encore plus honnête, je suis un peu triste de ne pas avoir couché avec cette fille. Pour une raison extrêmement simple, vous avez vu à quel point elle surréagit au moindre petit truc. J'aurais eu l'impression d'être le meilleur coup de l'univers. Oh putain! Oh, j'imagine déjà la séquence. Mais qu'est-ce que tu fais là? Mais n'enlève pas la deuxième chaussette, je peux jouir à tout moment!
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3: Bonjour, vous êtes sur les chansons, je suis Bruno Robles, rédacteur en chef de Robles News et de Marie Glaire, le magazine des femmes qui ont la bronchite.
4: Oh. Bonjour, je suis Aurélie Philippon et je ne me définis plus comme célibataire. Non, je me considère comme un trésor encore disponible.
3: Bien sûr. L'info du jour, c'est ne retiens pas tes larmes.
4: Céline Dion a fondu en larmes en plein concert à Nanterre, juste avant de chanter Beauty and the Beast. Trop émue, elle a lancé « J'ai pas de mouchoir ».
3: Oui, en France, aucun chanteur n'a de mouchoir sur scène. Tous les stocks avaient été achetés pour la tournée annulée de Patrick Bruel.
4: Oh. Une info miraculeuse.
3: Les vocations de prêtres repartent à la hausse en France. Les hommes qui souhaitent rentrer dans les ordres sont presque deux fois plus nombreux qu'il y a 10 ans.
4: Un boom dû à l'église qui propose de nombreux avantages aux futurs prêtres, comme un forfait mobile, des tickets restaurants ou encore la garantie d'un logement de fonction au-dessus d'une école primaire.
3: C'est une info voyou incognito.
4: En Turquie, un braqueur recherché depuis 2018 a réussi à échapper à la police pendant 8 ans en vivant sous l'identité de sa sœur et en se faisant passer pour une femme avant d'être arrêté à Istanbul.
3: Le malfrat a expliqué avoir eu l'idée de se faire passer pour une femme en voyant Brigitte Macron sur le perron de l'Elysée.
4: Oh, une info qui passe très très vite.
3: Oui, Fast and Furious va passer du cinéma à la télévision. La série produite par Vin Diesel en personne est attendue pour 2028.
4: En France, la série inspirée de la saga Taxi verra également le jour avec un budget de 18 millions d'euros, dont 20 euros pour payer Samina Seri et Frédéric Diffenthal. Le reste servira à payer l'essence.
3: Bien sûr. Allez, pour clore sur Robles News, voici la réflexion du jour.
4: Eh, faute d'amour et d'eau fraîche, vivons de copains et de pinards.
3: Ah bah oui, tu penses.
4: Bah ouais, hein.
3: Allez, merci d'avoir suivi cette édition et n'oubliez pas...
4: Avec les Robles News.
3: Informez-vous.
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5: C'est moi maintenant que je me rends compte qu'à l'époque, je subissais le harcèlement quand j'étais enfant. Tu sais, les moqueries tous les jours, c'est pas facile. Mais je pense que j'ai vécu différemment parce qu'à l'époque, je répondais au harcèlement en les frappant. Voilà, ça peut peut-être choquer des gens hein, qui appliquent la méthode du Montessori. Ça, c'est mes petits problèmes d'enfant que j'ai eu, mais j'ai eu des problèmes d'adulte. Moi, j'étais banquier hein, pendant 8 ans. Ouais, il y a des noirs banquiers, il y en a, ils sont choqués, j'ai l'impression. Ouais, j'étais banquier pendant 8 ans et j'ai tout quitté. Il y a eu un truc qui a provoqué le fait que je quitte la banque, j'ai fait un burn-out. Et pourquoi je vous en parle? Parce que je savais pas que j'en faisais un. C'est pas pour être dans les clichés, mais quand tu grandis en banlieue, burn-out, c'est pas un mot du quotidien. C'est pas un mot que t'emploies beaucoup avec tes potes du quartier. On connaît même pas le mot. Tu sais, un jour j'ai dit burn-out, ils m'ont dit, ouais, on a vu la saison 2, incroyable. Ouais, moi j'ai hâte de voir la saison 3, quoi, c'est cool, quoi. On connaît pas, du coup, moi j'ai un truc du jour au lendemain, je sais pas ce que c'est. J'ai la boule au ventre d'aller au travail. Sauf qu'il m'est jamais arrivé de ma vie, je suis triste, en colère, je pleure pour rien. Le simple fait de sortir chez moi, je suis incapable de le faire. Et un jour j'ai dû sortir par la force des choses, pour des raisons de famille. Malheureusement, vous l'avez compris, ma mère m'a envoyé à Aldi. Et quand ta mère t'envoie à Aldi, ses courses passent avant ton burn-out, hein. Elle connaît même pas. J'ai dit, maman, là, je suis en burn-out. Elle m'a dit, vas-y, tu feras un burn-out après, quoi. Vraiment, voilà.

0: Et je sors de chez moi et je croise mes potes, ils sont à côté de chez moi, ils me voient passer. Je dis, Bram, ça fait longtemps que t'as pas vu, quoi de neuf, tu réponds plus au téléphone. Et tu sais, le problème, c'est que quand t'es en burn-out, bah, des fois, tu pleures pour rien. Je commence à avoir les larmes qui coulent devant mes potes du quartier. Mauvais timing! Ils ont pas été compréhensifs, les bâtards! Oh, tu dégoûtes, frérot, tu fais le fragile ici, là! Eh, je vais te mettre une balayette! Eh, nous, on a tous des problèmes, moi aussi, j'ai interdit bancaire. Aucun rapport, aucun rapport! J'ai fait un deuxième burn-out à cause de ces bâtards, vraiment! Du coup, je suis parti en parler à ma famille, je parle à ma mère, celle qui m'a mis au monde, je lui dis, je vais pas bien depuis des semaines. Eh bien, non, t'es peut-être possédé, c'est un chétan. Troisième burn-out! Et tout de suite, les histoires de marabout, quoi, ça va trop vite, quoi! Ça vous arrive dans votre boîte aux lettres, vous soyez des petits papiers, allez voir Mamadou, Jakité et Diarra, le grand marabout à Château d'Eau. C'est ma mère qui vous les met dans la boîte aux lettres, maman. Voilà, c'est elle, faut le savoir. Pardonnez-la. Non, c'est vrai qu'en banlieue, on connaît pas trop les trucs de santé mentale, parce que c'est vrai, il n'y a pas trop de psy dans les quartiers, c'est vrai. Un jour, je suis allé voir une psy en banlieue, je lui dis, j'allais pas bien. Elle m'a répondu, bah figurez-vous, moi aussi. Contre nous. Et il y a une petite nuance, que c'est vrai que qu'on n'est pas bien, c'est un raccourci un peu facile de dire qu'on est en burn-out. Moi, celui dont je vous parle, c'est il y a 8 ans. Et il y a 2 ans, je pensais que j'en faisais un autre, parce que j'avais les mêmes symptômes, j'étais même aussi triste que mon burn-out. Et quand je vais voir une vraie psy, il s'est avéré que c'était pas ça la raison. En fait, j'allais pas bien, parce que j'avais pas d'argent. La psy me dit, monsieur, c'est pas un burn-out que vous avez, c'est la hesse, la hesse. Là, il y en a, ils savent pas de quoi je parle, là, c'est j'aime trop. C'est dire pauvreté en arabe, voilà. Et avant de savoir que j'ai atteint le syndrome de hesse, bah forcément, moi j'étais persuadé que j'étais en burn-out. Et tu sais, quand t'es pas bien, bah tu repenses à ton enfance. Tu dis, peut-être ma mère, elle était dure avec moi quand j'étais plus jeune. Et puis en fait, après, quand j'ai reçu mon virement, bah en fait, ma mère est gentille de ouf, en fait.
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2: Je suis enceinte de 6 mois, ressenti 24. Mesdames et messieurs, oui, je suis enceinte et pourtant, je ne voulais pas d'enfant. Voilà, comme quoi, on fait pas que ce qu'on veut dans la vie. Je voulais avorter, puis j'ai procrastiné. Ne jamais remettre au lendemain ce qu'on peut faire le jour même, c'est la morale de l'histoire. Non, en réalité, moi, je voulais pas d'enfant et on m'a dit que je pourrais pas en avoir. Et ça m'a beaucoup soulagée. Je pourrais pas en avoir à cause de mon âge. J'ai 38 ans, je sais, je l'ai fait. Et pourtant, il a suffi de une fois, voyez, que une fois mon mec vide le lave-vaisselle sans que je le lui demande. Et je suis devenue la fertilité incarnée, mesdames et messieurs. Imaginez, il aurait fait les vitres. Des triplets. Ça a été un tel choc pour moi quand j'ai vu le test de grossesse positif que le premier truc que j'ai fait, je vous jure que c'est vrai, j'ai ouvert une bière, j'ai allumé une clope. J'ai regardé mon mec, j'ai fait, bah quoi, j'aurais très bien pu faire le test que demain. Voilà. Logique qui a ses limites. Hein. Laura, tu perds les os. On sait pas, j'ai pas fait le test. Enfin, en tout cas, on a appris il y a quelques semaines qu'on attendait un petit garçon, mesdames et messieurs. Ouais. Je l'ai vu sur l'échographie, j'ai vu son petit... J'ai fait, oh, il tient déjà de son père. Et alors forcément, avec mon chéri, on a commencé à se poser la question du prénom. Mais quelle responsabilité, le prénom? Alors on a commencé à brainstormer, vous savez, avec les prénoms, là, les nouveaux prénoms. Vous voyez ce que c'est, les nouveaux prénoms, là? Thiago, Maël, Kylian. Que des prénoms de poney, quoi. Au bout d'un moment, je ne savais plus si on cherchait le prénom du gosse ou si on allait ouvrir un centre équestre. Donc finalement, on a décidé de lui donner un prénom qui nous rappellerait toute notre vie, ce pourquoi il sera vraiment là. On va l'appeler Morito. Et depuis que je m'apprête à être mère, mesdames et messieurs, je réalise à quel point les mamans sont des héroïnes. Est-ce qu'on peut faire du bruit pour toutes les mamans du monde, s'il vous plaît? Bien sûr. Les mamans sont des héroïnes et quand on est petit, on le sait. On le sait parce que notre maman, c'est la première merveille du monde. Mais je vous demande, qu'est-ce qui se passe avec le temps? Qu'est-ce qui s'est passé avec le temps, avec nos mamans? Mesdames et messieurs, je vous pose la question. Pourquoi ma mère, quand j'étais petite, waouh, je l'idolâtrais et avec le temps, je la traite comme un vieux démarcheur téléphonique, quoi. À chaque fois qu'elle m'appelle, je suis là, oh putain, encore? Oh là là! Allô? Non, je suis au travail, madame. Allez, hop. Alors que ma mère, elle est extraordinaire. Ma mère, elle se rappelle de tout. Elle se rappelle de l'intégralité de mon emploi du temps. Elle se rappelle du prénom de mon amoureux quand j'étais en CP. Elle se rappelle de tout. Et je sais pas pourquoi, quand elle oublie un mini truc, je lui en mets plein la gueule. Alors que mon père, il m'appelle une fois par an. Je suis là, oh papa, oh ma fille,
3: le mec se rappelle même pas de mon prénom. C'est pour ça que j'ai réalisé jusqu'à maintenant, c'est pas que je voulais pas d'enfants, mesdames et messieurs, c'est je crois que moi je voulais pas être maman. Moi je crois que mon rêve c'est d'être papa, mesdames et messieurs. Bah oui, c'est génial d'être papa, parce que la société jusqu'à maintenant a attendu que deux choses des papas. Un, qu'ils ne tuent pas l'enfant. Et deux, qu'ils le divertissent. Et j'en tiens pour preuve le fait que les papas, de génération en génération, se transmettent un grimoire nommé les blagues de daron. C'est l'histoire d'un poil. Avant, il était bien. Aujourd'hui, il est plus bien. Tiens, mon fils. Tu la transmettras toi-même à ton fils.
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4: Allez, c'est l'heure de remettre les pendules à l'heure. 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
5: Bonjour ma chère Karine.
6: Bonjour Bruno, bonjour à tous. Aujourd'hui dans votre série préférée Amour, Gloire et Élysée. Amour, Gloire et Élysée. La grande saga politique où les consanguins du pouvoir se livrent une bataille sans pitié pour gagner les clés du château en ruine et savoir qui aura le droit de piquer dans la caisse. Épisode 6742, Jordan et les mystérieux messages antisémites. Le jeune Bardella de deux citrons de Sicile, duc de TikTok, prince de la raie sur le côté, promis au trône de France depuis que Tata Marine, dite la châtelaine de Montretouf, l'a trouvée dans un panier en osier devant le siège du FN, est accusée par une méchante gazette gauchiste d'avoir écrit des messages antisémites à 17 ans. Quoi ? Arrêtez tout ça ? De quoi ?
5: Oui.
6: Oh non, je ne peux pas le croire. De l'antisémitisme au Front National ? Mais dites-moi pas que c'est pas vrai !
5: Non !
6: Non ! Mais qui peut croire que le président d'un parti fondé par d'anciens Waffen-SS sont antisémites ?
3: Non !
6: Oui, bon, je joue très très mal la surprise. Hein, sur ORN des antisémites, c'est comme découvrir qu'il y a du cochon dans la choucroute. C'est marqué sur la boîte depuis 72 pour contenir des traces d'antisémitisme. Voilà, entre les dérapages historiques de Jean-Marie, les soirées Troisième Reich, où t'as des candidats IRN qui se font photographier avec des casquettes nazies, Jean-Philippe Tanguy qui te sort le travail rend libre, hein, la dédiabolisation du RN, c'est comme passer le Karcher sur une scène de crime. Faut pas mettre la lumière noire. Et quand je dis noir, bon. Mediapart aurait exhumé des conversations Messenger de Jordan à 17 ans, où il éructait sur les Juifs, Israël, le nouvel ordre mondial. À 17 ans. C'est fou, ça. Moi, j'écrivais sur des post-it Hello Kitty. Tu veux sortir avec moi ? Jordan, lui, il préparait un TEDx avec Alain Soral. Chacun ses occupations. Bardella nie tout, évidemment. Il assure n'avoir jamais écrit ses messages, car il n'est pas antisémite. La preuve, sa devise, c'est pour vivre heureux, vivons cachère. Il pratiquerait régulièrement le shabbat. Alors, depuis quelques jours, tout le monde cherche la taupe. Tout le monde, celui qui aurait fait fuiter ces informations. ORN, c'est carrément Game of Taupe. Ils ont même installé un détecteur de mensonges. Le problème, c'est que dès qu'un cadre du RN parle, la machine prend feu, évidemment. Après, c'est peut-être pas une taupe qu'il faut chercher, mais plutôt une buse. Hein, c'est peut-être Jordan lui-même qui a fait fuiter les trucs. Hein. Dans le parti, on l'appelle Jordan Bourdella.
3: Oh.
6: Et oui, comme dirait mon tonton Reynald, c'est pas la truite la plus oxygénée du bassin. Ça se trouve, son mot de passe Facebook, c'est le même depuis 15 ans. Marine 2012. Heureusement, Marine Le Pen maintient sa confiance à Jordan. Elle se montre très combative. Je cite, « ORN, on va porter des costards en Kevlar. » Oui, avec 4 millions d'argent détourné, elle devrait déjà être assez blindée, non ?
3: Oh.
6: Marine qui suggère aux journalistes de Mediapart de porter eux aussi des costumes en Kevlar. Je ris parce que cocasse. Prenez Kevlar quand toi-même tu devrais être en tôle. Alors non, ce n'est pas une menace, hein, c'est du stylisme selon Marine. Marine prépare juste le prochain défilé de la Fashion Week. Et voici Sébastien Chenu dans un fourreau pare-balles transparent, suivi de Jordan Bardella dans une magnifique robe de mariée en fibre d'aramide et talons aiguilles renforcés au titane. Merveilleux. Voilà, à ce rythme-là, le prochain débat présidentiel ne sera pas animé par des journalistes, mais par le GIGN, les amis.
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7: On est très très nombreux sur Terre et en vrai, on n'a pas besoin de tout le monde. Alors, rassurez-vous, je suis pas en train de lancer une opération années 40, genre, on y va ! Non, non, pas du tout. Non, je veux juste dire, il y a des groupes de personnes. En vrai, on se porterait beaucoup mieux sans elles. Je vais vous donner des groupes. Si vous êtes d'accord avec moi que ces gens-là, on serait beaucoup mieux sans eux. On dit tous ensemble dans une énergie commune, ça dégage. Vous me suivez ou pas ? Oui ? Vous inquiétez pas, je vais vous faire un exemple, vous allez très vite comprendre. Les huissiers de justice ? Ça dégage. Vous avez compris l'exemple, c'est parfait. Alors, je voudrais parler des serveurs. Non, je voudrais parler des serveurs. En fait, c'est, t'arrives, les serveurs qui veulent pas écrire ta commande. T'arrives au resto avec 9 potes, un groupe de 10, il y a 10 commandes à noter, et le serveur il est là, Tu dis, vous écrivez pas ? Et il dit, non, non, vous inquiétez pas, je me rappellerai. Alors écoute, que tu t'entraînes pour les concours internationaux de mémoire, c'est ton problème. Moi je veux que t'écrives en fait. Parce qu'en général, une fois sur une, à peu près, Voilà. Il y a une erreur de commande. Et il n'y a même pas besoin d'être 10 pour qu'il y ait une erreur. Une fois, je suis allé avec un pote, on était 2. Et il a réussi à inverser nos commandes. Mon pote, il avait commandé un sandwich poulet, je sais plus quoi. Moi, j'avais commandé poulet ananas. On ne se juge pas. Et non, parce que tu sais, j'entendais toujours parler de la pizza hawaïenne. Je me suis dit, peut-être poulet ananas, c'est bon. Et ben, je ne connais toujours pas le goût parce que c'est mon pote qui l'a eu. Et encore là, ça va. Mon pote est viandard, moi aussi. Poulet, ça va. Imagine si j'étais allé avec un pote vegan. Moi, je commande un sandwich au poulet. Le vegan, il commande un truc pas ouf. Et derrière, le serveur se trompe. Est-ce qu'il se rend compte du danger ou pas? Imagine le vegan, il croque dans le poulet et il reprend goût à la vie. Donc les serveurs qui veulent pas écrire ta commande,
8: ça dégage.
7: Ok, on va rester sur les serveurs, j'ai pas fini avec eux. Je voudrais parler des serveurs qui te mettent la honte au moment de payer. Tu sais, t'es avec ton groupe de 10, vous arrivez comme ça pour payer, tu veux payer ta part et il dit, vous payez la totalité. Mais ferme-la en fait. Tu crois vraiment que je vais payer pour toute la tablée là? En vrai, je les aime même pas tous hein. Donc les serveurs qui nous mettent la honte au moment de payer,
8: ça dégage.
7: Ok, je voudrais parler des gens qui font des pubs de 6 minutes sur YouTube. Tu sais, ça tombe toujours quand t'es sous la douche et que tu peux pas appuyer sur ignorer. Et souvent, c'est des pubs pour te faire investir dans la crypto. T'as envie de dire, écoute frérot, si je vois ta pub, c'est que j'ai même pas pu investir dans YouTube Premium. Tu crois vraiment que je serai ton client? Mauvais calcul, hein. Vraiment. Et en plus, c'est contre-productif. Je sais pas si vous êtes comme moi, mais moi, plus une pub est longue, plus je déteste la marque, et moins il y a de chances que j'achète des trucs de chez eux. On est d'accord? C'est vrai, je te jure. Pour moi, une pub, ça devrait être quelqu'un qui passe la tête 3 secondes. Genre juste, bonjour, on a payé pour pas que vous ayez de pub, rappelez-vous ces Nutella. Là, ça donne envie de grossir, tu vois. Voilà, c'est comme ça que ça devrait se passer. Donc les gens qui font des pubs trop longues sur YouTube,
8: ça dégage,
7: ok. Là, c'est les gens comme moi qui sont concernés, je voudrais parler des gens en surpoids. Je voudrais parler des gros, tu sais, des anciens gros qui ont perdu du poids et qui nous jugent, nous, aujourd'hui, tu vois. Dans leur regard, tu sens le, ben si j'y suis arrivé, tu peux y arriver aussi, hein. Bah non, ferme-la et laisse-moi finir ma raclette en fait. On perdra du poids quand on l'aura décidé. Donc les anciens gros qui nous mettent la chouma,
8: ça dégage,
7: ok. Je voudrais parler des kebabiers qui font des kebabs à 15 balles. On est d'accord qu'ils ont complètement oublié le concept du kebab. Un kebab, normalement, c'est un sandwich de la has. À cause d'eux, c'est devenu un sandwich qui te fait accéder à la has. T'as envie de leur dire, allez jusqu'au bout du projet, salade, tomate, oignon, caviar, tu vois. Moi, j'ai connu les vrais kebabs, mesdames et messieurs, les kebabs à 3 euros. Ça a vraiment existé. À l'époque, c'était les vrais kebabs. Le supplément, c'était la morve du chef. Et les toilettes avec le lavabo tellement petit, t'as même pas besoin de choisir entre te laver les mains ou récurer le lavabo. Tu faisais les deux. Avec la bouteille de savon que tu ne trouves que dans les snacks. La fameuse bouteille moitié eau, moitié savon. Et quand il n'y en a plus dedans, tu vas voir le mec, il est toujours prêt à venir remettre de l'eau. Donc les nouveaux kebabiers trop chers,
8: Ça dégage,
7: ok. Les facteurs qui te laissent des avis de passage alors que t'étais chez toi,
8: ça dégage.
7: Les gens qui ramassent pas les crottes de leurs chiens,
8: ça dégage.
7: Les cyclistes qui grillent des feux parce qu'ils pensent que la route est à leur père,
8: ça dégage.
7: Les gens qui t'appellent mais qui te préviennent pas qu'ils sont sur haut-parleur,
8: ça dégage.
7: Et les humoristes qui te font hurler, ça dégage.
8: Ça dégage.
7: Merci beaucoup mesdames et messieurs, vous avez été super, merci.
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9: Alors là, ça n'a pas commencé, c'est ma voix normale. Voilà. Hein, parce que c'est vrai, quand on est imitateur, souvent on demande, les gens n'osent pas trop demander à faire des imitations. Les gens, y en a même demandé de faire la messagerie des répondeurs. Et je trouve que c'est pas terrible parce que c'est vrai, le répondeur, c'est souvent caractéristique de notre personnalité.
10: Enregistrez l'annonce d'accueil de votre boîte vocale.
9: Bienvenue, mais aussi.

accueillir sur ma boîte vocale. Si vous ne m'arrêtez pas, ça peut durer. J'espère que vous avez un forfait illimité. Juste après, oui, vous pouvez applaudir, mais tous en même temps, voilà. Après le signal sonore, n'oubliez pas les...

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1: Bonjour à toutes et à tous, chacune et chacun. Vous êtes bien sur le répondeur d'Emmanuel Macron ?
2: Bonjour.
1: Merci de laisser un message et surtout merci de ne pas appeler après 18h, ça réveille Brigitte.
2: Bonjour, vous êtes bien sur le répondeur de Zizou ? Au 06-1998 et 1 et 2. Putain, il demande de commande numéro. Vous pouvez me laisser un message. Et c'est Jules Koundé qui appelle. Fini le défilé de mode. J'ai changé de numéro. Merci.
3: Bonjour. Vous êtes bien sur le répondeur de François Hollande. Alors. Je vais le refaire. Bonjour. Vous êtes bien sur les bords de François Hollande. Bip. Vous êtes bien sur le répondeur de Carla et Nicolas. Nous ne sommes pas disponibles pour l'instant. Mais vous pouvez nous laisser un message après le signal sonore. Tu vois, ma Carla, qu'il y a des gens qui écoutent tes enregistrements jusqu'au bout.
4: Salut, c'est Patrick Sébastien, c'est génial. Vous pouvez me laisser un message après le signal sonore.
5: Bonjour, vous êtes bien sur les pendants de Patrick Bruel. Juste après le signal sonore, vous pourrez me laisser un massage. Un message.
4: Bonjour, vous êtes bien sur le répondeur de Nikos. Vous pouvez me laisser un message, je le réécouterai en tapant 1. Je l'archiverai en tapant 2. Je l'effacerai en tapant 3. C'est à vous seul de décider, le destin du message est entre vos mains. Avant cela, celui que vous attendez tous, il est connu de New York à Tokyo. C'est une star internationale, il est là pour vous ce soir, mesdames et messieurs, le bip.
6: J'étais bien sur un répondeur déjà dans la salle. Au 06 51 51 16 64. Ce sera... Vous me trouverez facilement troqué puisque je serai en compagnie de Bruno Robles.
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8: Allô ?
9: Bonjour monsieur, c'est bien la cantine ?
8: Oui.
9: Monsieur Martin à l'appareil, service du restaurage scolaire de la mairie de Martinville.
8: Martin ?
9: Bon, Martinville ?
8: Oui.
9: Oui, rassurez-moi, vous connaissez la mairie de Martinville quand même ?
8: Oui.
9: On va vous mettre en télétravail pendant les manifs étudiantes, ce sera plus simple.
8: Ah bon ? La mairie est au courant ?
9: Ah, la mairie est au, vous dites ?
8: Oui, la mairie est au courant.
9: Pardon, mais la mairie, elle doit être au courant de quoi ?
8: Bah, comme quoi qu'on va être en télétravail.
9: Oh bah, comme quoi qu'ils vont bien s'en rendre compte, vu que vous serez plus à la cantine.
8: Je lui demande si la mairie est au courant qu'on va faire du télétravail.
9: Ah, allez.
10: On va faire ça comment ?
8: On n'est pas en
10: télétravail ici.
8: Tiens, réponds, parce que...
10: On peut pas être en télétravail, nous.
9: Ouais. Allô ?
10: Allô ?
9: Ah, il y en a un autre.
8: Bah, oui.
10: Oui ?
9: Bonjour, monsieur. Pas de panique, hein. Pour vous, ça change rien niveau boulot. Vous préparez les mêmes repas, mais chez vous.
10: On fait pas les repas nous-mêmes.
9: Si, si, vous inquiétez pas, moi, je vous fais tout transférer à votre domicile.
10: Transférer quoi ?
9: Bah, tout ce qui est appareillage électroménagiste pour que vous puissiez faire la cantine chez vous.
10: Et quoi ?
9: Oh, bon, on met quelques frigos, quelques fours, des plaques de cuissonnage.
11: Bonjour.
9: Ah, c'est plus la même, non ?
11: Oui.
9: Bonjour madame, comme j'expliquais...
11: Le télétravail, la cantine.
9: Ah bah parfait, vous avez suivi.
11: Oh, c'est quoi cette histoire ?
9: C'est pour éviter qu'il y ait des blocages de cantine pendant les grèves. Vous, vous êtes en télétravail et ça vous permet de faire la cantine à la maison.
11: Ah moi, je fais pas de télétravail, moi.
9: Bah si, c'est ce que je disais. Vous, vous allez télécuisiner depuis chez vous.
11: Cuisiner chez 6 mois. Non, mais ça va pas, non.
9: Mais si. Et après, vous avez plus qu'à accueillir les élèves qui viendront directement manger chez vous.
11: Chez moi, dans ma maison, à moi.
9: Voilà, c'est ça, dans votre domicile personnel à vous-même.
11: Je ramène pas chez moi mais des enfants, mais ça va pas, non.
9: Non, vous vous occupez pas du transport. Il y aura des cars qui amèneront directement les élèves devant chez vous.
11: Ah non, non.
9: Oh bah si, je vais pas vous demander en plus d'aller les chercher vous-même.
11: Non, mais attention, je vais dire, chez moi, c'est impossible. Je ramène pas des bosses chez moi, ça va pas, non.
9: D'ailleurs, vous avez de quoi les accueillir niveau matos ?
11: Non, j'ai rien.
9: Ça, c'est pas grave. Vous allez récupérer les chaises et les tables de la cantine, comme ça, vous les installez chez vous.
11: Ouais, bien sûr. Ouais.
9: Ah bah super. J'avais peur que vous soyez pas d'accord.
11: Ouais, c'est ça, non, il y a deux questions.
9: Non, mais je vous rassure, il y aura plusieurs services, parce que de toute façon, on limite à 100 personnes à la fois.
11: Non, mais j'ai pas de place pour 100 personnes chez moi. J'habite une petite maison, monsieur.
9: Bon, si vous avez une cave, un parking, ça va vite.
11: Ouais, hein. Bien sûr, non, c'est hors de question. Allez, j'ai pas que ça qu'à faire, j'ai du boulot.
9: Ah oui, pardon, c'est vrai que vous avez pas que ça qu'à faire. Les tables et les chaises, elles vont pas se déménager toutes seules.
11: Non.
9: Vous voulez un coup de main ?
11: Écoutez, j'ai appelé mon chef parce que là, ça...
9: Oh, bah avec plaisir, envoyez le chef.
12: Allô ?
9: Bonjour, madame.
12: Je suis chef de cuisine, je peux pas être en télétravail.
9: Mais si, c'est juste que vous serez téléchef de télécuisine.
12: D'accord, et puis moi, je suis la reine d'Angleterre.
9: Oh, bah ça, c'est dingue parce que mon beau-frère, c'est justement le chef de cuisine de la reine d'Angleterre.
12: Mais c'est une blague ou quoi ?
9: Oui, bah bien sûr, je m'appelle Monsieur Martin, je fais des blagues au téléphone, allons-y.
12: Oui, Monsieur Martin de... Oui,
9: ah, ouais. Monsieur Martin de...
12: Le truc à la télé, là.
9: C'est ça, bravo, c'est moi, c'est l'autre con qui fait des trucs à la télé.
12: Ouais, voilà, c'est ça, ouais. L'autre con qui fait des trucs à la télé.
9: Et d'ailleurs, vous regardez sur quelle chaîne ?
12: Je ne sais plus.
9: Bah c'est sur TF1.
12: Ouais.
9: Bah oui, tous les soirs avec Michel Drucker.
12: Ouais.
9: Formidable. Ah bah justement, Michel est à côté de moi, il vous embrasse.
12: Ah, oh, formidable.
9: Dernier truc très important, c'est quoi le menu du jour à la cantoche ?
12: Alors, du sauté de dinde avec des frites en entrée, c'est des cœurs de palmier et un yaourt et des fruits en dessert.
9: Oh bah tant qu'il y a des frites, le reste ça passe. Bon appétit, au revoir madame.
12: Non, moi c'est monsieur.
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14: Moi, je pense pas être mytho. Ma fille, elle pense que je lui mens. Je vais vous dire pourquoi. Parce qu'elle a 6 ans et à chaque fois, je lui dis de pas traverser toute seule. Sinon, elle va mourir, il va y avoir plein de sang et elle va beaucoup nous manquer. Et là, elle a traversé 2 fois toute seule, ok, sans m'attendre. Il lui a rien arrivé. Du coup, elle pense que je lui mens et qu'il va jamais rien lui arriver. Donc là, pour qu'elle arrête de faire ça, je commence à me demander est-ce qu'il devrait pas arriver un petit truc ? Non mais calmez-vous, je suis pas comme ma mère, je suis pas aussi drama qu'elle. Elle en fait des caisses, je vous le dis. Moi par exemple, je lui réponds pas au téléphone pendant 20 minutes parce que j'arrive chez elle, c'est la cata. 20 minutes chez une mère juive, je pense que c'est 3 heures chez les autres. J'arrive chez elle, elle ouvre la porte comme ça, elle fait « Ah, c'est toi ! Dis-moi, t'en as rien à foutre de ma gueule, c'est ça ? Moi j'en peux plus, là je viens de regarder pour le suicide assisté en Suisse. » Alors surtout, ne vous inquiétez pas, j'ai regardé le prix du suicide assisté en Suisse. 30 000 euros quand même, 30 000 euros. Hein. Moi je vous dis la vérité, ce qui m'a choqué, c'est pas qu'elle veuille se suicider, ça c'est ok. Moi ce qui m'a choqué, c'est qu'elle pense sincèrement avoir les moyens de le faire en Suisse. Et ça m'a choqué, tu vois. Après, il y a quand même un truc que j'aime plus que moi, et c'est important que je le dise, c'est ma fille. C'est quand même ma fille que j'aime plus que moi, parce qu'on est obligé d'aimer son enfant plus que soi. Et comme on est filmé, bah je t'aime. Non, j'adore ma fille, j'adore. Il y a juste un truc qui me manque depuis que je l'ai eu, c'est mes 25 ans. Voilà, moi je suis née dans les années 80, donc ça fait un petit moment que j'ai pas eu 25 ans, et ça me manque, je vous le dis, ça me manque. Et là, je commence à découvrir même la nouvelle génération, là, la Gen Z, les meufs de 25 ans, mais d'aujourd'hui, je les adore. C'est une génération où il y a un truc avec le body positive, l'acceptation de soi qui existait pas du tout à mon époque. Vous, votre pote, elle arrive, elle a pris 30 kilos, elle a un crop top, une frange de jacouille, vous êtes là, t'es magnifique. Ouais, je vous dis la vérité, moi j'arrive devant mes potes, j'ai pris 30 kilos, j'ai un crop top, une frange de jacouille, elle me regarde, elle me fait ça va, dame Ginette, qu'est-ce qui se passe, t'as pris ta fille ? C'est fou parce qu'on dit beaucoup aussi que les mecs ont pas le body positif et tout, mais si, ils l'ont. Bien sûr qu'ils l'ont. Quand ils veulent baiser, ils l'ont. Ah oui, t'arrives, t'as une frange de jacouille, t'as pris 30 kilos, ils sont là, t'es pas mal, toi. Et le lendemain, la meuf, elle est là, et on prend un petit déj, bah, tu fais pas le jeûne intermittent ? Non, je prends exemple sur ma mère sur plein de choses, en vrai. Je prends exemple sur ma mère sur quoi, là. Nous, elle nous parlait en anglais quand on était petits aussi. Ça, je trouve ça génial, tu vois. Ça, si vous avez des enfants que vous allez en avoir, faites-le. Elle nous parlait en anglais quand on était petits pour qu'on soit bilingue, surtout. Sauf qu'elle parlait pas anglais. Elle adorait faire ça dans les endroits publics, hein. Je sais pas si vous vous rendez compte. C'est des fois, on était là, en train de faire les courses. Et là, d'un coup, elle voyait des gens passer et elle faisait « Hurry up, guys, hurry up !» Mon père, « Hurry up, c'est quel rayon, ça, déjà, Nathalie ?» Nathalie, ça m'insupportait quand elle faisait ça dans les endroits publics. Il y a un autre truc qui m'énerve, d'ailleurs, dans les endroits publics, c'est les couples hyper amoureux qui se roulent des grosses pelles. S'il y en a, faut arrêter. Arrêtez de faire ça. Là, j'étais dans le métro, il y avait un couple hyper amoureux qui se roulait des grosses pelles, mais hyper amoureux. À un moment donné, elle va s'asseoir, je me dis, c'est terminé. Non, il arrêtait pas de lui dire je t'aime de loin. Mais elle entendait pas parce que le métro allait très vite. Du coup, il arrêtait pas de faire je t'aime. Mais j'entends pas. Mais je t'aime. Mais j'entends. Il t'aime, écoute. Il t'aime. En plus, si vous réfléchissez bien, les couples comme ça qui se roulent des grosses pelles en public, j'ai remarqué, c'est toujours les moches. Ah, c'est toujours les moches. On dirait qu'ils prennent leur revanche sur la vie. Je suis désolée, c'est toujours les moches. Et en plus, je vais vous dire un truc, c'est pas contre vous, faut pas le prendre contre vous là ce que je dis, mais les beaux ils prennent pas le métro. Ah ouais. Ah oui, les beaux ils prennent pas le métro, ils prennent des Uber. Et les beaux quand ils disent je t'aime, ça a rien à voir. Je sais de quoi je parle. Les beaux quand ils disent je t'aime, c'est elle marche comme ça. Elle. Je t'aime. Et lui il la regarde et dit merci.
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13: On va commencer avec du football et la France qui, une fois de plus, a retourné le match face à la Belgique au Stade de France. Score final 4-1, 7e victoire d'affilée face au Diable Rouge.
15: Bonjour, c'est Franck Ribéry.
13: Oui, Franck.
15: Bah, que voilà, pour la Belgique, la retourne, elle n'a pas tourné.
13: Alors, elle n'a pas tourné.
15: Elle n'a pas tourné, la retourne.
13: Une analyse peut-être un peu poussée, pas sûre, avec Adil Rami.
16: Bonjour. Bah, ouais, bah, ça sent qu'il faut faire des économies d'essence. Hein. Un match sur deux, c'est face à la Belgique. C'est juste à côté.
13: Ouais.
16: Moi, je sais pourquoi on gagne à chaque fois face aux Belgiques. Hein.
13: Oh putain. Oui, les Belgiques.
16: J'ai bien analysé. Ouais, je vais vous dire pourquoi.
13: Ouais,
16: c'est parce qu'en fait, l'arbitre, quand il siffle la rencontre, on est devant au score à la fin. C'est pour ça.
13: Merci pour cette analyse pertinente.
16: Ah bah de rien.
13: Merci Adil, merci. Bonjour Zizou.
17: Bonjour, qu'est-ce qui se passe aujourd'hui?
13: Mais je sais pas.
17: Attends, je vais te le dire.
13: Ouais, vas-y.
17: C'est déjà la fin de la séquence internationale pour moi.
13: Mm-hmm.
17: Pas de match pendant un mois et demi.
13: Ouais.
17: Je vais pas être sur Monique, hein, ce poste.
13: Non, bah non,
17: je comprends pourquoi Deschamps, il a gardé la place pendant 14 ans comme une moule à son rocher. Niveau burn-out, ça va quoi.
13: Mais qu'est-ce qui se passe?
17: Non, ça, c'est la direction de TF1. Ils vont devoir aussi attendre un mois et demi pour avoir des audiences à 7 millions. Ça va être trop long.
13: Politique à présent. Le gouvernement a décidé d'avancer l'examen de projet de loi intitulé casseur-payeur. Toute personne participant à des dégradations devra rembourser, y compris en ponctionnant les aides sociales. Gabriel Attal, bonjour.
18: Eh ben voilà, je me suis fait pomper.
13: Oh, non.
18: Mon idée.
13: Ah oui, d'accord, j'ai eu peur.
18: Tu casses, tu répares, tu salis, tu nettoies. Rappelez-vous,
13: oui,
18: c'était mon idée.
13: Oui,
18: hein.
13: C'est vrai, oui.
18: D'ailleurs, à chaque fois que j'entends cette tirade, ça me fait penser à la chanson de Zouk Machine.
13: Ah oui.
18: Nettoyer, balayer. Si t'as cassé, tu dois aussi payer. Si tu défies l'autorité, tu dois la respecter.
13: Hein. Merci, Fatal. On va rester un peu dans la chanson avec Patrick Bruel. Bonjour.
19: Bonjour Renaud, j'ai une question par rapport à ce projet de loi, la question payeur. Parce que moi, ça m'est arrivé pas mal de fois. Est-ce que je dois rembourser parce que si j'ai cassé les petites pattes arrière?
13: Non, pas possible. Laurent Ruquier, vous êtes là, je crains le village de Molan.
20: Est-ce qu'elle aussi, elle doit payer? Est-ce qu'elle doit rembourser si Patricia casse?
13: Non, Laurent, ça peut être possible.
20: Et pour l'ancien humoriste, si c'est pareil, il va rembourser si Jean Rocasse.
13: Allez, c'est bon, merci. Merci Laurent. Merci beaucoup. On va rester dans les projets du gouvernement. De nouvelles taxes sont en préparation, notamment celles sur les produits sucrés au nom de la lutte contre l'obésité, le diabète.
21: Bonjour, monsieur Robles.
13: Oui, président Hollande.
21: Non, je ne suis pas d'accord. Bon. Je veux pas payer plus cher pour des sneakers. Pour des Twix.
13: Oui, des Twix, oui.
21: Pour des M&M.
13: Oui, c'est bien les M&M aussi, oui.
21: Voilà, ou encore pour des sodas, des limonades, tels que le Setup. Ou le Sprite.
13: Oui, on va pas s'en sortir.
21: Ou encore, Listea.
13: Oui, Listea. Merci, monsieur Hollande. Merci beaucoup. Oui. Ah non, Jacques Lang.
21: Le gouvernement ne bougeait pas, de rien. Ah, moi qui adore petite sucrerie. Moi qui aime chuchoter.
13: C'est pas
21: un
13: vrai.
21: Petit schtroumpf. Une frite un peu piquante. Ou encore un bon gros bâton de réglisse.
13: Bon, allez, c'est bon. Merci, monsieur. Merci beaucoup.
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22: J'adore voyager. Voilà, je vous le dis, je suis un petit peu drogué du voyage. Et ça, c'est venu parce qu'à 19 ans, je suis parti vivre un an en Argentine en échange. Et au départ, j'étais paumé, quoi. J'étais à l'autre bout de la planète, je parlais à peine la langue. Je savais dire 2-3 phrases en espagnol, comme tous les Français. Hein. Hola, me llamo Tristan, a mí me gusta la felación. Hein. Ouais, le basique, hein. Juste de quoi survivre. Et là, c'est marrant parce que depuis un an et demi, ils ont un nouveau président en Argentine, Javier Milei. Il l'appelle El Loco, le fou. El Loco. Et c'est marrant parce qu'en Argentine, tout le monde a un surnom, même le président. T'imagines, on fait ça en France? El Hijo de Puta. Ça veut dire banquier. C'est normal qu'il l'appelle le fou, Javier Milei. Vous ne l'avez pas vu s'énerver. Il devient tout rouge, il a les yeux exorbités. Il a quand même fait campagne en se baladant dans la rue avec une tronçonneuse. Faut être vénère, quoi. Je veux dire, Mélenchon à côté, un prof de yoga. Et un truc que je ne savais pas sur Javier Milei, c'est qu'il n'était pas politique, mais il a fait son premier discours politique sur la Plaza Holanda. Place Hollande. Pour être un bon président, c'est pas bon signe. Hein? Je veux dire, tu commences pas ta carrière de chanteur, place Grégory Le Marchal. Tu fais pas ta première terrasse, place Xavier Dupont de Ligonnès. Allez, amusez-vous chez vous, profitez. Ouais, oui. C'est sans fin comme jeu, c'est sans fin. Non, qu'est-ce que j'ai fait d'autre comme voyage? Je suis allé en Thaïlande. Non, alors... Trop tôt la réaction. Non, c'est vrai qu'il y a deux images qui nous viennent en tête quand on parle de la Thaïlande, c'est les plages paradisiaques et les soirées avec les petits enfants. Non mais alors rassurez-vous, je vais pas vous sortir le cliché de la Thaïlande et de la pédophilie. Je vais pas le faire pour deux raisons. Déjà, je suis pas un retraité allemand. Et si je vous parle pédophilie maintenant, bah, j'ai plus rien à raconter sur mes vacances en Belgique. Non, on va pas là-dessus. Ok, d'accord. Non, je sais que c'est un peu touchy comme sujet, je le sais, parce que j'ai un pote qui est venu me voir en spectacle il y a peu de temps, et il m'a dit, tu sais Tristan, depuis que j'ai un enfant, j'apprécie beaucoup moins les blagues sur les pédophiles. Je lui ai dit, mais du coup, depuis que t'es avec Mélanie, t'apprécies moins les blagues sur les moches? Et a priori, oui. Hein, ça fait longtemps que j'ai pas eu de ces nouvelles. Non, qu'est-ce que j'ai fait d'autre? Je suis allé au Sénégal. Super pays, le Sénégal. Mais il y a un truc qui m'a interpellé là-bas. C'est que les gens m'appelaient Leblanc. Tu sais, je marchais dans la rue, on se connaissait pas, on s'était jamais parlé. Et ils m'appelaient par ma couleur de peau. Donc j'ai été surpris, mais je me suis habitué. Et puis quand je suis revenu en France, j'ai atterri à Roissy, j'ai pris le RER. Et en arrivant dans la gare du Nord, j'ai fait « Hey, salut les Noirs !» Faut pas faire ça. Très mauvaise idée. Et on a un avantage, les Français à l'étranger, c'est qu'il y a une phrase de la langue française que tout le monde connaît. À votre avis, c'est laquelle? Allez, fin de l'interaction. C'est « Voulez-vous coucher avec moi ce soir ?» Bah oui, il va dîner, dîner. Non, c'est « Voulez-vous coucher avec moi ce soir ?» Ça veut dire que où que t'ailles dans le monde, les gens savent comment t'inviter à faire l'amour dans ta propre langue. C'est excitant, hein? Mais ça peut être un peu frustrant parfois. Un soir, j'étais en boîte entourée de plein d'Argentines super jolies. Elles étaient toutes là. « Voulez-vous coucher avec moi ce soir ?» Je disais, bah, « Carrément, ouais. » Et à côté de moi, il y avait un Allemand. Et lui aussi, elle disait la phrase qu'elle connaissait le mieux dans sa langue. Donc elles étaient toutes là. « Heidler, Heidler !» Il n'a pas passé la même soirée que moi.
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0: J'ai des origines asiatiques et quand j'étais petit, on m'appelait petit chinois. C'était mon surnom, on m'appelait petit chinois. Et ma mère, comme si ça suffisait pas, vous savez comment elle me coiffait? Crâne rasé, tresse à l'arrière. Et moi je devais dealer avec cette coiffure dans la cour de récré à Marseille. Ah, j'ai dû apprendre à faire du kung-fu. Hein. Je peux vous dire qu'on m'a plus jamais appelé petit chinois. On m'appelait petit dragon. On m'appelait chinois quand j'étais petit. En fait, j'ai dit ça à une pote à moi récemment. Elle m'a dit, c'est raciste. Tu vois, moi, ça m'a touché. J'ai voulu savoir si c'est raciste ou pas. Donc, je me suis dit, je vais demander à une personne concernée. Je vais demander à mon père. Mon père, pour vous la faire courte, c'est un Indonésien qui a dû fuir le pays à 19 ans pour raisons politiques. C'est un activiste là-bas. Et pour sa sécurité, il a dû changer de nom. Et sa mère, pour lui porter chance dans son immigration en Europe et plus tard en France, vous savez quel nom elle lui a donné? Mohamed. Je vais voir mon père, on est au restaurant à ce moment-là, et je lui dis, papa, je t'en ai jamais parlé, mais quand j'étais petit, on m'appelait chinois. Je lui dis, est-ce que tu trouves que c'est raciste? Il me dit, chinois, non, Shintok, peut-être. Il me dit, la Chine c'est grand, la Chine économiquement plus grand que les États-Unis. Chinois, peut-être compliment. Et en fait, c'est ça le délire, c'est que En France, on a trop une image à l'ancienne des Chinois. Pour nous, tu sais, c'est des enfants, ils travaillent dans des usines. Alors que la Chine, ils ont tout eu avant nous. Ils nous mettent la fessée, la machine à imprimerie, la poudre à canon, le Covid, tout eu avant nous. Tout. Même le soleil, ils l'ont avant. Tu as vu, ils se lèvent là-bas, après ils nous le passent et nous, on... Tu sais ce qu'ils ont développé là? Là, j'ai vu ça à Shanghai et dans 6 autres villes en Chine, des taxis volants. Qu'est-ce qui a révolutionné la dernière décennie en France? La trottinette. Et vous savez ce que c'est le pire? C'est que c'est eux qui nous les vendent. Ils nous les vendent pour nous retarder. J'ai vu ça encore récemment. Ils ont envoyé quoi à Shanghai, ce qu'ils ont fait? Ils ont soulevé un quartier entier et à l'aide de pilotis roulants, ils l'ont déplacé. C'est tout, la phrase est finie. Ils l'ont déplacé. Oh! Sur des poteaux, comment c'est possible, nous en France? Sur Koh-Lanta, on n'arrive même pas à faire tenir une personne sur le poteau. C'est pas possible. Pas possible. Ils font tout mieux que nous. Ils sont 1,5 milliard, on est 65 millions. Même baiser, ils font mieux que nous, t'as compris ou pas? Et le pire, c'est qu'ils arrivent à avoir plus d'enfants avec moins de zizi. T'imagines? Mais c'est parce que, et ouais, parce qu'en fait, proportionnellement, je pense qu'ils peuvent faire plus d'allers-retours sur la même durée, tu vois. Forcément, un Sénégalais en une minute, il fait que 14. Un Chinois, il tourne à 47. Waouh. Donc voilà, en fait, ce que je veux dire, Bardouza, c'est que si tu me dis que c'est raciste qu'on m'appelle Chinois, ça veut dire que c'est ton image des Chinois qui est mauvaise. Et ça, c'est raciste. Banger. Après, bien sûr, maintenant, voilà, qu'on me compare à un Chinois, ok, là, maintenant, la question est, que penseraient les Chinois de tout ça? Qu'on les compare à moi. Donc voilà, je vous le dis, s'il y a des Chinois dans la salle qui se vexent parce qu'on les compare à moi, allez vous faire foutre. Après, je sais qu'il y a aucun Chinois dans la salle, hein, ni dans leur voiture, ils travaillent tous, voilà, tout simplement. C'est la vérité, c'est un stéréotype, mais qui est vrai. Les Asiatiques, de manière générale, travaillent plus que vous. C'est la vérité. Regardez, là, vous êtes en soirée, hein, on est d'accord, vous passez un bon moment. Eh bien, moi, je travaille. Il y a des phrases que t'entendras ici, tu les entendras jamais en Chine. T'entendras jamais un Chinois dire « Alors moi, je pars pendant 6 mois faire les saisons au ski. Et ensuite, après 6 mois, je me mets au chômage. Comme ça, je pars en Thaïlande en backpacking pour niquer des putes. » Ça n'existe pas.
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3: C'est vrai, on met trop de pression aujourd'hui sur les gamins. Ils doivent tous faire 50 activités parascolaires. J'ai une copine qui m'a dit, mais pourquoi t'inscris pas ta fille à la Zumba? Bah parce qu'elle s'appelle pas Corinne et qu'elle est pas ménopausée. Hein, Et la pression qu'on met sur les parents, moi, on m'a déjà demandé, premier degré, est-ce que t'es une maman Montessori? Je sais pas ce que c'est Montessori quand je dis à mes gosses, la maman de Bambi, elle est morte parce que Bambi non plus, il voulait pas ranger sa chambre. Pas Montessori? Ah, mais c'est très difficile. Moi, j'avais très peur. Avant d'avoir mon premier enfant, je me suis dit, est-ce que je vais réussir à être une bonne mère? Parce que c'est pas inné d'être une bonne mère. Moi, je pensais que du moment que tu faisais des gosses, j'allais faire des trucs de maman, genre trouver beau les dessins moches des enfants. Mais non, mais désolé, ils respectent jamais la perspective. Enfin, quand même, une fois, mon fils m'a dit, regarde, maman, j'ai fait un dessin de toi avec ta bouteille de vin, hein. Bon sens de l'observation. Mais c'est vrai, mais en fait, en vrai, rien ne change. Rien ne change après l'accouchement. Enfin, si, après, tu peux mettre des tampons sans applicateur. C'est comme un chausse-pied, mais pour la pâquerette. J'en ai plus besoin, moi, c'est des Birkenstock. Et du coup, j'étais un peu perdue, je savais pas trop quoi faire. Et puis, j'ai une copine à moi qui est une maman parfaite. Je sais que c'est une maman parfaite parce qu'elle met des pulls à jeux de mots avec des messages. Hein, genre, c'est écrit « Merveilleuse ». Oh, quelle angoisse, ce genre de merde, je les déteste. Et elle m'a dit « Tu devrais aller voir un coach en parentalité ». Vous savez ce que c'est un coach en parentalité? C'est un peu comme un pédopsychiatre, mais sans formation. Hein. Ah, c'est des gens qui ont eu des enfants et du coup, ils se pensent habilités à donner des conseils aux autres parents. Je sais pas si le simple fait d'avoir des gosses fait de toi un expert en éducation. Je veux dire, moi, j'ai des cheveux, je suis pas coiffeuse. Hein, j'ai une voiture, je suis pas garagiste. J'ai un fion, je suis pas proctologue. Hein. Enfin, si, mais sur mon temps libre. Hein. Et je facture pas. Et du coup, je suis allée voir le site d'un coach en parentalité positive. Parentalité positive, ça vous parle, hein? Méthode d'éducation bienveillante, on n'engueule pas ses gosses, on leur dit pas non. Je trouve ça super, parce que j'ai grandi entre les années 80 et les années 90. Donc moi, le pilier de mon éducation, c'était quand même la menace, hein. Ah, mais pour vous dire, mon père, quand j'étais petite, pour pas qu'on salisse les fenêtres de sa voiture, il nous disait « Arrêtez de dessiner sur la buée des fenêtres de la bagnole, sinon les pédophiles vont savoir qu'il y a des enfants dans cette voiture et ils vont venir vous kidnapper. » Comme dirait mon psy, un traumatisme fondateur. C'était bien fait, le site du coach en parentalité positive. Il y avait plein de petites vidéos qui t'expliquaient comment réagir si ton enfant fait des bêtises, dit des gros mots. Il y en avait une qui c'était genre, que faire si votre enfant dit des gros mots? J'ai pas regardé, parce que j'aime bien les gros mots des enfants. Je trouve ça mignon, genre caca boudin, hein, c'est poétique. Caca boudin, prends un excrément, une spécialité charcutière, tu mets ça ensemble pour en faire un gros mot. C'est le premier gros mot de mon fils. Je me souviens une fois, il avait 3 ans, il jouait au bac à sable comme ça, puis il y a un petit copain à lui qui s'appelait Jules, il était mignon. Il avait une petite mèche blonde sur le côté, une doudoune sans manche. Il avait 3 ans, il avait déjà un look à faire d'optimisation fiscale, le gamin. Et il met un coup de pelle à mon fils qui s'énerve. Et puis il dit « Oh mais Jules, t'es un caca boudin !» Puis là, il y a sa mère à côté. « Oh, vous avez entendu ce que votre fils a dit au mien? Mon Dieu, mais il faut le reprendre !» Ouais, on en a beaucoup des comme ça en Suisse. Et du coup, je dis « Bah oui, je vais le reprendre. » Mais on dit pas « Jules est un caca boudin hein. !» On dit « Jules est un trou du cul !» Voilà.
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13: Avec Maïel El Hajjaoui ce matin, enfin nous sommes plutôt en compagnie de monsieur Ange Simeoni, professeur d'art plastique à Ajaccio. Monsieur Simeoni, oui. Que faut-il faire selon vous pour que la mobilisation des élèves s'arrête?
2: Boum.
3: Oh non.
2: Non mais les élèves, qu'est-ce qu'ils veulent Bruno? Il faut les écouter simplement. Ils veulent plus de profs, un peu comme moi, beau gosse, 10 sur 10 à chaque yeux. Moins d'élèves faillots sur la classe. Et surtout arrêtez de manger dans les cantines scolaires vos menus bio dégueulasses là. Taboulé éclaté au sol avec sa saucisse fumée au bois de shit, la merde. Mettez-leur de la charcuterie corse et du figatel, ils vont
13: kiffer. Oui bon, j'avoue que les cantines c'est pas le moment où on mange le mieux, mais enfin, est-ce que vous avez vu les blocages là des établissements scolaires en France? C'est assez impressionnant quand même, non?
2: Calme-toi Bruno, sois pas impressionné, Macaille. Sinon, je vais te montrer nos manifestations en Corse. C'est autre chose que Philippine et Achille qui bloquent le collège avec une poubelle jaune et un Vélib.
13: Ah bon, et c'est quoi alors?
2: Eh bien sûr, moi j'ai vu un blocage hier à Saint-Germain-des-Prés, à Paris, oui. Hein, où tu voyais Gaspard, Marceau et Hortense avec leur match à verre de mes couilles, là, qui jouaient le caïd devant les CRS habillés en barbouré basket Véja. J'étais mort de rire, c'était n'importe quoi. Avec eux, pas besoin de violence ni de flashball. Oui. Tu leur demandes juste leur carnet de liaison et hop, c'est réglé.
13: C'est vrai. Ce qui est dommage et triste, c'est surtout la violence et les blessés du côté des manifestants comme du côté des forces de l'ordre.
2: Ben Bruno, pardon, mais tu connais pas vraiment la vraie violence. Toi. Ah bon. Écoute-moi, va en 86 à Bastia avec Lissandro, on a bloqué notre collège, nous, avec 2 kilos de TNT sur la porte et le recteur académie bâillonné en slip kangourou dans le congélateur de la cantine. Oh. Là, oui, c'est un peu violent.
13: Ben
2: oui.
13: C'est hyper grave ça, monsieur Simeoni. Faut pas faire ça. Qu'est-ce qu'il est devenu d'ailleurs, ce recteur d'académie là?
2: Oh là là, ben il est devenu Mr Freeze, voilà.
13: Demain, le ministre de l'Éducation nationale va recevoir les associations de lycéens. Est-ce que vous avez un conseil à donner aux élèves pour que le ministre puisse accéder à leurs revendications?
2: Et bien sûr, c'est simple. Il faut attraper le ministre, il le mettre en slip, ensuite l'attacher à une chaise, lui donner un ordinateur et lui demander de s'inscrire sur Parcoursup. Au bout de 3 minutes, il va craquer ce pins. Tu sais quoi, fraté? S'il y avait eu Parcoursup à son époque, il serait plagiste, notre Geoffrey, et tout le monde lui crierait « Oh, Geoffrey !» Remets-nous des garçons.
13: Ah oui, bien sûr. Bon, bah, merci beaucoup, monsieur Simeoni, d'être passé nous voir ce matin à la radio.
2: D'ailleurs, pardon, je te coupe, oui. Mais vous savez que nous, en Corse, nous avons les nouveaux camions maintien de l'ordre pour la police et la gendarmerie avec leurs canons PF 4000 watts non létales. Et c'est... franchement, c'est pas mal. Ça fait fureur et pour le coup, il n'y a plus des borniers ni de futurs jamel debout avec leurs armes.
13: Bon, mais attendez, c'est quoi ces camions PF?
2: Ben, en fait, tu vois les camions CRS avec les canons à eau surpuissants. Mais c'est la même chose. Sauf qu'à la place de balancer de l'eau sur les manifestants, nous, en Corse, on balance du PF, du Patrick Fiori. Manifestants, c'est radical et écologique.
13: Merci monsieur Simeoni et merci à Maïel El Hajjaoui ce matin.
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4: En fait, je sais pas si vous savez, mais dans le monde du one-man show, du stand-up, il y a une espèce de tradition, de superstition qui veut que quand on a une première critique importante dans un journal influent, en fait, on la lit d'abord au public avant de la lire soi-même. Parce que ça porte bonheur. Donc j'ai eu une critique. Et si vous êtes d'accord, je vous la lis.
5: Avant... Ouais.
4: J'ai peur. J'ai besoin de vous, vous êtes là. Allez, c'est parti. Du rire, de l'émotion, un certain talent dans l'écriture. C'est ce qu'il aurait fallu à ce spectacle. pour ne pas se muer en un interminable châtiment. Devant un public de 17 martyrs, cet arriviste prétentieux nous prouve que quand on veut, on ne peut pas toujours. Un sentiment d'injustice envahit la salle. Pourquoi moi ? S'écrie un spectateur au premier rang, pourtant déjà lourdement handicapé. Quel regard ! Ah ! Quel ringard ! Pardon. Le public souffre, réagit de façon disparate. Certains tentent de quitter la salle, d'autres de quitter la vie. Une dame d'un certain âge confesse revivre les longues heures d'enfermement en camp de concentration. Oh là là. En conclusion, on ne peut que dire que ce comédien joue comme un porc. La comparaison peut paraître injurieuse et nous nous en excusons auprès de la race porcine.
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6: Moi, le modèle que j'ai connu petit, c'était un modèle patriarcal. On était trois garçons et ma mère. Et il faut que je change. Moi, c'était famille méditerranéenne de base. Père grec, mère italienne, répartition des tâches à la maison. Extrêmement simple. Il n'y a pas eu beaucoup de débats, pas eu beaucoup de discussions. Hein. Ma mère, elle faisait tout. Et mon père, il ramenait la thune. C'est comme ça que ça se faisait à l'époque. D'ailleurs, à cette époque, tu ramenais la thune, tu t'attendais à un certain niveau de service à la maison, ok ? Jamais fait à manger, jamais fait les courses. Et moi, le modèle que j'ai, il est évidemment à l'opposé de ça. Modèle matriarcal. Hein, moi, je voulais évidemment deux garçons et j'ai eu deux filles. Et ben, c'est bien. On peut dire assez ironiquement que le féminisme a débarqué chez moi sans mon consentement, mais c'est bien, c'est une très très très bonne chose. Pour rien au monde, maintenant, je changerai mes deux filles contre deux garçons. Pour rien au monde, vraiment. Déjà, parce que ce serait pas légal de faire ça. Mais au-delà de ça, ça va faire de moi un homme meilleur, j'en ai la certitude, ok? Je réfléchis à énormément de choses. Le féminisme chez moi, c'est, ça y est, c'est ancré, ok? Les trois êtres humains que j'aime le plus au monde, ce sont des femmes. Mesdames, je suis forcément de votre côté. Là, en ce moment, je réfléchis beaucoup, par exemple, à la charge mentale. Et mesdames, vous êtes tendues sur le sujet. Et vous savez quoi? Vous avez raison de l'être. Vous en faites tellement plus que nous. Je suis très premier degré là-dessus. Vous en faites tellement plus que nous. Après, qui vous a demandé d'en faire autant? Ça, il va falloir qu'on en parle en tant que société. Qui a envoyé sur terre ma femme avec une to-do list que je n'ai jamais validée, hein? Mesdames, attention avec la charge mentale. Vous êtes en train de gagner une course à laquelle on ne participe pas. On va parler de la charge mentale. J'aime pas le discours ambiant, j'aime pas. C'est trop manichéen, c'est trop binaire, hein. Les femmes, elles font tout. Les hommes, ils font rien à la maison. Je pense que c'est un peu plus complexe que ça. Sinon, on aurait déjà réglé le problème depuis très, très, très longtemps, hein. On parle beaucoup, par exemple, d'hommes déconstruits. Et c'est une très bonne chose. Moi-même, je me considère homme déconstruit. On parle jamais de femmes déconstruites. Et des fois, j'ai l'impression qu'il y a autant un homme de Cro-Magnon dans notre tête qu'il y a aussi une ménagère des années 50 dans la vôtre. Et il y a un moment, il va falloir qu'on se réunisse à mi-chemin. C'est pas possible, sinon. Je vais donner des exemples. Ma femme pense constamment. Constamment. Le jour, la nuit, elle pense. Moi, j'ai cette capacité en tant qu'homme à déconnecter à la demande. Elle n'y arrive pas. Et c'est une souffrance. J'accepte cette souffrance. Ce que je lui reproche juste, c'est qu'elle pense à des choses, à des moments qui ne sont pas forcément opportuns pour notre vie de couple. L'autre fois, on est au lit, elle et moi. Il est 23h et je sens que c'est un moment dans notre couple où potentiellement, on va pouvoir ken, ok ? S'il y a des anciens ken, coït. Vous comprenez ce que je veux dire ? De toute façon, après 15 ans de couple, il y a des fenêtres de tir qui s'ouvrent, il faut savoir les saisir. Elle s'est pas embrouillée au taf, je me suis pas embrouillée au taf. Elle s'est pas embrouillée avec les filles, je me suis pas embrouillée avec les filles. On s'est pas embrouillée tous les deux, on était devant la télé, elle s'est pas endormie devant le film. Et bam, fenêtre de tir, ok ? Il faut saisir cette opportunité, il faut viser juste, il faut viser bien, parce que si tu loupes ce créneau, tu baiseras le mois prochain, et ça, c'est pas possible. Moi, quand il y a une fenêtre de tir qui s'ouvre, je mets toutes les chances de mon côté. La petite douche, le petit parfum, je me rase les baloches, on y va à fond, ok? Messieurs, me lâchez pas là-dessus, ok? On fait ça. Si, on fait ça. Et si vous le faites pas, faites-le, ok? Si, on fait ça, parce qu'il y a toujours une petite voix à l'intérieur de nous qui se dit, on sait jamais. Bref. On est au lit, elle et moi, on est au lit. Je sens que ça va arriver. Mon couple, je le connais par cœur, ça fait 15 ans. Ça va arriver, on est là, on commence à se papouiller, on rigole à des trucs qui sont pas forcément drôles. Ça va être là, ok, elle est dans mes bras. Et au moment où on va pour le faire, elle se rapproche de mon oreille, elle me dit, je crois que pour la raclette de mercredi prochain, le fromage, je vais prendre chez Intermarché. Mais qui lui a demandé de penser à ça maintenant? Qui? N'applaudissez pas ça! Et je suis saoulé et un peu excité parce que j'adore le fromage et ça c'est vrai que c'est bizarre quoi, ça ouais, penser au morbier quand tu baisses, ça c'est très très étrange. Mais on fait rien ce jour-là, on ne fait rien et je me couche frustré. J'ai dit à ma femme que j'écrivais sur la charge mentale. Je lui ai dit, bébé, j'écris sur la charge mentale. Elle m'a dit, écoute, en vrai, c'est une très très très bonne chose. Juste, écris un peu moins et fais un peu plus à la maison. Voilà, c'est ça qui m'a dit. Fin de citation.
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8: Bonjour.
9: Bonjour madame, c'est bien la jardinerie fleuristerie?
8: Oui.
9: Monsieur Martin à l'appareil, association martinvilloise de revendications féministeuses.
8: Oui, bonjour monsieur Martin.
9: Je vous ai inscrit à notre opération Octobre Rose à volonté.
8: D'accord.
9: Le principe est très simple, pendant tout le mois d'octobre, les roses sont gratuites pour les femmes.
8: D'accord, mais en quelle quantité?
9: Ah mais c'est à volonté. Octobre Rose à volonté, ça veut dire qu'on en a autant qu'on veut.
8: C'est-à-dire que si une femme vient en magasin et elle veut un bouquet de 100 roses, c'est gratuit.
9: Ah bah voilà, on est d'accord, super. Donc ça, je valide.
8: Non. Vous validez quoi, là?
9: Bah, ce que vous venez de me dire, comme quoi vous offrez des bouquets de 100 roses.
8: Non, mais c'est une question que je vous pose, en fait. Moi, je vous ai pas demandé validation. C'est-à-dire que s'il y a une cliente qui vient, qui prend un bouquet de 100 roses, on lui offre.
9: C'est ça, donc ça, c'est bon, c'est validé, on a dit d'accord.
8: Non, attendez.
9: Maintenant, faut que je vous installe la signalétique Octobre Rose à volonté.
8: Non, mais vous mettez pas signalétique, monsieur. Mais vous avez craqué ou quoi? Mais qu'est-ce qui se passe, là? Vous êtes pas bien ou quoi?
9: Ah oui, mais comment elles savent, les femmes, qu'elles ont des bouquets de 100 roses offerts chez vous?
8: Non, mais n'importe quoi.
9: Vous savez quoi? Dans ce cas, on dit que vous offrez des bouquet de 50 roses, on fait simple.
8: Non, mais vous comprenez que vous êtes un peu dur de la feuille quand même, là, non?
9: Non, mais vous voyez, comme ça, ça fait moitié-moitié.
8: Non, il n'y a pas de moitié-moitié. Et venez là, on va faire moitié-moitié à deux, vous allez voir un peu. Non, mais ça veut dire quoi, votre truc, là?
9: Ça veut dire que au lieu d'offrir un bouquet de 100 roses à chaque femme, vous leur offrez deux bouquets de 50 roses.
8: Ouais, c'est ça, ouais. Puis 1000 roses aussi, non?
9: Oh, non, c'est très gentil, mais écoutez, déjà, je vous note sur la liste des donateurs de bouquets de 100 roses.
8: Et vous, ça vous rapporte quoi, alors?
9: Ah, pardon, allô?
8: Oui?
9: Oui, c'est une autre dame, là?
8: Ah oui, c'est une autre personne, parce que là, c'est.
9: Ah, suspense.
8: C'est le patron.
9: Enchanté, monsieur Martin à l'appareil.
8: Oui, et donc vous permettez de mettre quelqu'un sur une liste que vous n'avez pas encore consultée?
9: Ah bah bien sûr que si, que j'ai consulté la liste, puisque c'est moi qui ai fait la liste.
8: Ah oui, mais donc vous avez consulté sur une liste sans avoir consulté avant?
9: Bah non, je pouvais pas consulter la liste avant de la consulter, sinon ça devient du pré-consultage, et là c'est pas mon boulot.
8: Moi je participe à Octobre Rouge aussi, je pense que...
9: Oh pardon, vous me dites Octobre Rouge, je crois qu'on ne parle pas de la même chose.
8: Non, rose. Je parle d'octobre rose.
9: Ah non, vous m'avez dit octobre rouge, j'ai bien entendu.
8: J'ai pas parlé de ça, monsieur.
9: Attendez, je regarde sur mon ordinateur électronique, octobre rouge.
8: Non mais attendez, rose, octobre rose.
9: Oh bah bravo, dites donc.
8: Mais vous êtes bouché ou quoi?
9: Qu'est-ce que je vois? Octobre rouge, révolution bolchevikiste organisée en Russie.
8: Non mais attendez.
9: Non mais vous êtes bolchevikiste si vous voulez, enfin n'essayez pas d'embarquer les autres.
8: Alors, je suis rarement mal poli. Mais là je veux le faire, si franchement vous continuez, je vous demande si vous êtes pas un con.
9: Oh, mais alors oui, complètement, bien sûr.
8: Ah
9: mais j'avoue, je suis trop con.
8: Ah ça va, vous êtes, parce que, alors c'est bien que vous vous rendez compte que vous êtes vraiment abruti.
9: Et ça va vous surprendre, mais c'est pas la première fois qu'on me le dit.
8: Et donc, justement, d'accord, on va faire comme ça. Et on arrête là parce que...
9: Alors non, justement, il faut que je vous dise encore un truc, non seulement je suis trop con, mais en plus c'est un canular.
8: Ah.
9: Je dirais même que, en plus, ça passe à la radio.
8: Donc, vous faites des blagues pour radio.
9: Exactement, et est-ce que vous savez quelle radio...
8: Ah mais non, mais vous me prenez vraiment pour un con, allez, on arrête vos conneries.
9: Ah non, mais ça c'est vrai.
8: Non, allez, attendez, stop, arrêtez vos conneries.
9: Non, mais je vous jure.
8: Arrêtez vos conneries, monsieur.
9: Mais hey, sur la tête de ma femme Martine, c'est Rire et Chanson.
8: Espèce d'abrutive.
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10: Voilà, je viens d'avoir 40 ans, c'est un peu chiant. Enfin, 40, j'ai 41 ans. Enfin, je vais avoir 42 ans. Bon, j'ai eu 42 ans cet été, voilà. J'ai jamais aimé le mec de 40 ans. Non, plus jeune, je le détestais. Vraiment, il m'énervait, je sais pas pourquoi. Quand j'étais petit, je le voyais dans la rue, il m'énervait. Ouais, il commence à avoir du bide, il perd ses cheveux, il conduit une Laguna Brex, bâtard. Avec le porte-bagages et tout. J'ai dit, mais c'est trop tôt pour ça, t'es un malade, toi. Mais grâce à lui, j'ai évité ça toute ma vie. J'ai fait du sport depuis que je suis petit. Et je suis parti en Turquie pour faire les cheveux, les amis. Ouais. Je me laisserai pas du tout abattre. Hein. Alors je sais ce que vous êtes en train de vous dire là en me regardant. C'est pas bien fait de ouf. Et sachez que ce rire, il me fait mal. Hein. Ah la vache. Ah ouais, ça fait mal. Hein. Non, parce que si, c'est très très bien fait. Alors je vous explique, si c'est bien fait, d'accord, déjà parce que quand j'ai fait la greffe, je l'ai faite en Turquie et ils m'ont dit, quand je suis parti de la clinique, ils m'ont dit ouais, c'est super bien fait. Déjà je pense qu'on peut les croire, c'est des professionnels. Mais en tout cas voilà, je suis content de l'avoir fait et je me suis dit de toute façon, quoi qu'il arrive, c'est toujours mieux qu'avant. Moi quand j'étais devant la glace avant de faire la greffe, je commençais à avoir les golfs comme ça, je dis non, c'est pas possible, ça me va pas. En plus quand t'es petit, on te dit, tu sais, c'est important, il faut s'identifier à ton dessin animé préféré. Moi c'était le Roi Lion. Moi, dans le Roi Lion, je suis pas le lion. Non. suis Zazou, moi, dans le royaume. Mais moi, j'assume de parler de la grève de cheveux, d'accord? J'ai plein de potes à moi. Ils l'ont fait, ils ne le disent pas. Moi, je le sais, parce que je les connais depuis longtemps. Je les ai toujours connus, ils ont toujours eu la coupe de Zizou, hein, comme toi. J'ai plus de nouvelles pendant 2 ans, je les revois, boum, Francis Lalanne. Mais moi, j'assume, voilà, j'assume. Mais c'est vrai que de perdre ses cheveux, bah, ça me rappelle que je vieillissais et ça m'énerve de vieillir, voilà. Déjà, quand je prends des billets de train, parce que je prends souvent des billets de train, on me demande ma date de naissance. Et ça m'énerve, parce qu'avant,

0: écoutait Elvis Presley. Et mon père, il finissait toutes ses phrases par « Ok ». Ça, c'est ringard. Et là, moi, je la regarde, je tombe dans son panneau comme un con. Tu vois, je dis des phrases de merde. « Je m'attends là. C'est ça, la vraie musique, putain !» Ouais, quand je m'énerve, on dirait François Cluzet. Je sais pas pourquoi. Puis les gens, tu sais, les gens qui essaient de te rassurer. « Non, mais c'est bien de vieillir, c'est comme le bon vin, ça se bonifie avec le temps. Nique ta mère, voilà. Moi, je veux un Beaujolais nouveau. C'est dégueulasse, ça pique un peu, mais ça reste jeune. Voilà ce que je veux. » Non, mais c'est vrai que moi, je me suis rendu compte avec le temps qu'en fait, j'avais pas vraiment peur de vieillir, que j'avais plus peur de la mort. Alors, je vais pas vous faire chier. Hein, avec la mort, c'est chiant. Hein, et puis, il y en a qui sont pas très loin. Je rigole, oh, ça va. Non, non, non. Et puis, j'avais tout un spectacle qui parlait de la mort. Ouais, ouais, je vous le conseille d'ailleurs. Il s'appelle La vie à l'envers. Allez le voir, il est sur Amazon, donc vraiment profitez-en. Non, sur MyCanal, pardon. Ah non, pardon, il est sur mon disque dur dans mon ordi. Voilà, c'est... Vraiment, voilà, si vous voulez le voir, vraiment, passez à la maison.
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3: L'amour, c'est un vrai sujet dans ma vie parce que j'ai un modèle incroyable, mes parents. Mes parents, cette année, ils fêtent leurs 44 ans de mariage. C'est beau ou pas? C'est beau, hein? Parce que moi, 44, c'est le nombre de jours où mon ex-mari est resté fidèle. Voilà. Vous donnez le contexte de ma famille. Ma mère est franco-napolitaine et mon père est syrien. Voilà. On parle déjà sur un concept, on est d'accord, hein? Et ils se sont rencontrés à la fac. Voilà. Mon père venait d'arriver en France, il parlait pas très bien français. Et ma mère faisait des cours de, enfin, là, prenait des cours de langue. Et entre deux, il y a eu un vrai coup de foudre. Et moi, je me suis toujours posé la question, comment est-ce que mon père a réussi à pécho ma mère? Et écoutez bien, quand elle m'a raconté l'histoire de leur rencontre, j'ai un respect infini pour mon père, hein, vraiment. Hein. Écoutez bien, coup de foudre, il la regarde droit dans les yeux et lui dit... Moi janté, toi janté, pourquoi pas? C'est officiel, mes parents, c'est Jane et Tarzan. Hein, voilà. En plus, elle me raconte ça avec un air hyper attendri. Je dis, normalement, un mec qui me parle comme ça, j'appelle la police directement, hein, je vous le dis tout de suite. Hein. Folle, hein. Je me suis dit, mais attendez, 44 ans, à partir de cette phrase-là, vraiment, elle est sérieuse, Jane? Et moi, avec mon innocence, voilà, et avec ma volonté d'avoir une belle histoire d'amour, je suis allée voir ma mère. Avec toute ma sincérité, je dis, maman, en vrai, c'est quoi votre secret de longévité avec papa? Parce que franchement, vous n'avez pas la même religion, vous n'avez pas la même culture, papa, il parlait même pas français. Elle m'a dit, c'est peut-être pour ça que ça dure, je comprends toujours pas ce qu'il dit, hein. Non, c'est... Bon, en tout cas, je sais que je suis pas prête de rencontrer quelqu'un. Je vais vous raconter. Vous savez, moi, je connais pas trop les sites de rencontres et j'ai une amie à moi qui m'a dit inscris-toi, tu vas voir, ça va être simple. T'es un peu timide, y a pas de souci. Je m'inscris sur un site de rencontre et au bout de quelques heures, je match avec quelqu'un. Je vois la photo, le mec a pas l'air dégueulasse. Déjà, c'est sympa, d'accord. Sauf que sur la photo, il a sa main qui est devant sa bouche. Et moi, je sais ce que ça cache. Trois chicots. Hein? Parce que beauté intérieure, non, non, non, je vous dis tout de suite, hein. Donc, qu'est-ce qui se passe? Je lui donne directement mon numéro de téléphone et on échange. Mais moi, je suis obsédée par l'idée de savoir s'il a des chicots ou pas. Non, mais vraiment. Parce que je sais pas vous, mais moi, pour savoir si quelqu'un me plaît, j'imagine en train de m'embrasser. D'accord. Si t'imagines que le mec, il va peut-être te mordre, c'est que c'est pas bon signe. On est d'accord ou pas? Donc, le mec, je lui dis, tu viens d'où? Il me dit, je viens de la ville d'Annecy. Tout le monde connaît un petit peu? Bon, c'est très joli, c'est très cordial, hein, vraiment la discussion c'est sympa. Il me dit, ah, tu connais, je ne bats pas trop, etc. Il commence à m'envoyer des photos du lac, de la montagne, c'est très beau, mais je m'en bats les ovaires. Bon. Moi, j'ai une obsession, vous savez laquelle. Donc je lui dis, en vrai, bon, c'est très joli, mais en vrai, envoie-moi une photo de ta bouille. C'est ce que je croyais avoir envoyé. C'est bon, tout le monde là? J'invente pas, hein, d'accord? Donc il m'a dit, écoute, t'es grave bizarre comme meuf. Moi, ça me vexe, mais comme jamais. Et écoutez bien ce qu'il me dit, hein. Normal, hein. Il me dit, tu me prends au dépourvu, je suis pas rasée. Attendez. Et moi, en toute détente, bah mets un filtre. Bah voyons. Bah bien sûr. Non mais attendez, vous avez pas la suite, hein. Alors... Il me dit, écoute, ça fait 6 mois que je suis inscrit voilà, sur l'application, personne ne m'a jamais demandé ça. Moi, bah écoute, tout le monde fait ça et encore plus à distance.

0: La catastrophe, hein. Et là, je sais pas ce qui se passe. Vous voyez, on voit quand les gens, ils écrivent. Donc, je vois, il écrit, il efface, il écrit. Je sens qu'il y a un malaise. Et moi, je me dis, en vrai, il est peut-être timide. C'est pour ça qu'il a mis la main devant la bouche. Vous savez, ouais, il se trouve pas très beau, etc. Donc, moi, toute naturelle, je lui dis, écoute, je vois que t'es timide. Si tu veux, bah, viens, je t'envoie une photo de la mienne. Et il m'a bloqué. Voilà, allez, fin d'histoire.
1: Bon, merci, c'était tout pour moi, c'était Mylène Bell. Merci infiniment. Merci, merci.
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4: Bonjour, vous êtes sur Les Chansons, je suis Bruno Robles, rédacteur en chef de Robles News et de Pharmacie et Cinéma, avec en cadeau cette semaine le DVD du film Un Indien dans la ville.
5: Bonjour, je suis Aurélie Philippon et alors j'admire les gens qui savent où ils veulent aller dans la vie, tu vois. Parce que moi, parfois, j'arrive dans une pièce et je sais plus pourquoi je suis là.
4: Oui, ça m'est arrivé aussi. L'info du jour, c'est métro, repos, dodo.
5: Une nouvelle tendance se développe au travail, le soft off day, le principe rester connecté et disponible, mais faire volontairement le strict minimum pendant la journée sans se penser de congé, en fait.
4: Oui, bon. Afin que le terme soit plus clair, hein, le soft off day sera traduit en français par journée d'un fonctionnaire.
5: Une info revers de médaille.
4: Emmanuel Macron a décoré de la Légion d'honneur Nicolas Guéquière, le directeur artistique des collections femmes de Louis Vuitton. Pendant son discours, le président a révélé que Brigitte Macron venait de lui dire que Nicolas était finalement le deuxième homme de sa vie.
5: Ouais, très ému, Nicolas a expliqué que pour lui aussi, Brigitte était le deuxième homme de sa vie.
4: Bien sûr. C'est une info, balle jaune et œil au beurre noir.
5: Medvedev a été disqualifié de la demi-finale du tournoi de tennis de Pékin face à Novak Djokovic, après avoir envoyé une balle qui a touché un spectateur à l'œil suite à un coup de colère.
4: Ouais, les joueurs de tennis français soutiennent cette décision, même s'ils ne comprennent pas ce que demi-finale veut dire.
5: Oh. Une info classe et classe X.
4: Oui, à Bordeaux, un professeur d'université a diffusé par erreur du porno à ses étudiants pendant un TD. Il avait oublié que son ordinateur était toujours relié au vidéoprojecteur.
5: Dommage pour cet enseignant qui risque de perdre son poste alors qu'il avait trouvé le moyen de lutter contre l'absentéisme en classe.
4: Oui, bien sûr. Allez, pour clore sur Robles News, voici la réflexion du jour.
5: La vie, c'est comme une coiffeuse. Tu lui dis ce que tu aimerais, mais elle fait ce qu'elle veut.
4: Merci d'avoir suivi cette édition, n'oubliez pas.
5: Avec les Robles News.
4: Informez-vous.
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6: Pour moi, la sororité, c'est une valeur essentielle. Moi, je suis très sorore. Mais je me mets que 17 sur 20 en sororité. Il y a des situations, je merde. Par exemple, il n'y a pas longtemps, je cherche une nounou. Donc j'en parle à des copines, tu vois. Ils me disent, attends, une copine, sa filleule, elle adore les enfants. Et en plus, ça pourrait l'aider de se faire un peu de sous. Mais non, mais j'ai envie de l'aider. Elle arrive. J'ai plus envie de l'aider. Qui débarque dans mon salon? Stacy, 24 ans. Énorme bombe atomique. Ok. Et Stacy, elle a un très grand décolleté. Et elle porte aussi une jupe. Courte. Très, très courte. Mais ça va. Elle respire peut-être par le cul. Je ne sais pas. Non, mais je me suis juste interrogée. Je me suis dit, mais quel est le projet pour garder des enfants? C'est quoi l'idée? À chaque fois qu'elle va se baisser pour ramasser un jouet, on pourra tous mater son cul. Parce que là, c'est le premier jour. Statistiquement, est-ce qu'on peut vraiment espérer aller vers du mieux quand elle sera à l'aise? Donc je m'en veux. Mais ce sera non, Stacy. Vraiment un très grand non. Ouais, non, je m'en veux. Mais vraiment, la sororité, très importante dans ma vie. Hein. C'est clé, la sororité. Tout le monde a, hein, la sororité, entraide et aide entre femmes. Et je vous dis, je n'arrive pas à me mettre 20 sur 20 en sororité. Il y a encore des situations où... Alors, j'ai beaucoup réfléchi. Et je crois que j'ai trouvé pourquoi je bute encore sur ces petits trois points-là. Parce que je pense que je suis à un moment de ma vie où je parviens à être 100% sorore uniquement avec les femmes de ma catégorie. Oui, parce que j'ai élaboré une petite théorie personnelle. C'est qu'il y aurait trois catégories de femmes. D'abord, la catégorie du groupe A. Voilà, le groupe A, les bombes atomiques, les avions de chasse. C'est vraiment les filles, tu sais, qui survolent le game. Groupe A, tout lui va mieux qu'à toi. Elle porte un jean slim, toi aussi, mais ça donne des styles différents. Dans ton cas, le jean ne retrouvera sans doute plus jamais sa forme initiale. Non, sais jamais si tu vas pouvoir sortir de ton jean. Ben... Non, non, la fille du groupe A, c'est par exemple, elle se met du gloss comme ça. Waouh, clamour pulpeuse. Toi, tu fais pareil, on dirait que tu t'es déboîté un poulet rôti en solo. La fille du groupe A, même un chignon. Waouh, on dirait une danseuse, on dirait une ballerine. Toi, tu te fais la même chose. Contrôleur SNCF. Non, on n'a pas vraiment la même vie que les filles du groupe A. C'est vrai, je veux dire, elle, le week-end, tu vois, elle se fait un masque au miel d'acacia pour sa jolie peau. Pendant que toi, tu te fais ton shampoing anti-croûte. Si, tu le fais. Si tu le fais, tu le fais. Et puis tu te mets ta crème anti-eczéma parce que t'es hyper stressée et que t'as une charge mentale comme ça. Mais la fille du groupe A, là où elle est le plus impressionnante, c'est quand il y a de l'alcool. Tu sais, quand elle est alcoolisée. Oh, elle arrive à rester féminine et élégante. Alors que toi, passer deux verres, tu passes en mode chef de chantier. Hein. Oh, bah bien sûr, t'appelles le serveur petit cul. Groupe A, ouais, elle a pas tout à fait la même vie que nous. Moi, je suis dans le groupe B. Voilà, le groupe B, c'est la moyenne. Mais c'est super sympa, le groupe B. Mais si, déjà, on rigole bien. Et puis, on a du charme, hein. On a un truc. Mais on n'en a pas beaucoup d'autres. Voilà, c'est tout. Groupe B. Et enfin, le groupe C, les moches. Alors, non, attendez, non, attendez. Alors, qu'on soit clair, ça ne me fait pas plaisir de mettre quelqu'un dans les moches. Mais bon... C'est un peu grâce à elle qu'on a parfois l'impression d'être dans le groupe A. Ah, faut être logique, faut être logique. Hein, je veux dire, plus elle est moche, plus t'es belle. Non, mais vraiment, je suis désolée, mais ça pourrait pas être autrement. Il peut pas y avoir juste un groupe A et un groupe B. Sinon, c'est comme si toi, t'étais dans le groupe C.
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7: L'époque a changé, moi ça me bouleverse, ça me choque, c'est dingue. Non mais franchement, on peut plus rire de tout. Avant, on me posait la question, est-ce qu'on peut rire de tout? Je disais oui, bien sûr, mais là non, non, on peut plus rire de tout. Le seul espace de liberté, c'est la scène. Avant, on pouvait se foutre de la gueule, je sais pas, des noirs, des gros, des handicapés, des juifs, bon ça c'est pareil, de tout le monde sans avoir de problème. La seule communauté dont on peut se moquer, en fait, c'est les pédophiles. Bah oui, à ma connaissance, il n'y a pas d'association de défense de pédophiles. À part l'église, peut-être. Bref. Non, mais c'est vrai que la société a changé. Nous, par exemple, à Paris, on a des migrants. Je les vois, c'est terrible, c'est triste. Je suis porte de la chapelle dans ma bagnole. Bon, j'attends qu'ils aient fini de nettoyer mon pare-brise et je démarre. Mais c'est triste. Non, français, nous demandez papier à français, eux donnez PQ. Moi, feu rouge, porte de la chapelle, moi renversé 7 fois par voiture. Moi, carrière de cascadeur maintenant. Moi, toute la famille, sans plomb et diesel dans les poumons. Hein. Moi, beaucoup amis animaux. Chapeau avec hérisson mort et gants avec pigeon écrasé. Non mais c'est vrai que la société, je la trouve hyper anxiogène, hyper c'est horrible. Il y a un truc qui me fait peur aussi, c'est le home jacking. Alors ça, oh là là, l'angoisse. Vous êtes à poil dans votre lit, vous avez un crétin qui pointe un canon de revolver sur votre temple là. Vas-y, donne-nous ton pognon, enculé. Sinon on tue ta fille. Mais c'est pas ma fille, c'est ma copine, vous pouvez la tuer. Donc forcément, j'ai pris rendez-vous avec un gars qui pose des alarmes, là, monsieur Beretta, grand, costaud, une armoire à glace, 1m80. Et c'est marrant comme parfois, il y a des gens, la voix ne correspond pas au physique. Ah, bonjour, monsieur Semoun. Bah, je suis ravi de vous rencontrer, déjà. Bah, déjà, je voulais dire que j'appréciais ce que vous faites, les petites annonces, tout ça. Oui, oui, vous auriez pu en être, hein.
6: Comment?
7: Non, non, rien. Et, pardon, monsieur Beretta, comment ça se fait, enfin, la voix, pardon, de, peut-être ça vous vexe, mais je comprends pas le...
6: Ah non, mais c'est pas sûr, j'ai fait 5 AVC, monsieur Seroun. Alors, le docteur Bénichou était pas là. Finalement, c'est un interne qui m'a soigné. Ils sont passés directement par les cordes vocales. Et ils les ont complètement niqués. Hein. Bon, mais j'en veux pas au gamin. Hein. Parce que sans lui, moi, je serais pas là pour vous arnaquer, pour vous faire un devis.
7: Et les mecs, en fait, qui ont des soucis médicaux, tout ça, n'ont aucune pudeur. Hein. Alors, je ne sais pas si vous avez remarqué ça, mais moi, j'ai remarqué, en tout cas, ils vous montrent les radios, les photos, les vidéos des opérations. Non, parce qu'après, les cordes vocales, ils sont passés par l'anus. Bah, je vais vous montrer tout, c'est bon. Bon, bref, le mec m'a posé une alarme et ça n'a pas loupé. La semaine suivante, je me suis fait cambrioler par un mec en cagoule. Et c'est quand il m'a fait « Je sais où tu planques ton pognon, enculé !» J'ai compris.
2: Rien n'est normal. Bienvenue dans sa tête. On vous prévient, ça va encore partir loin.
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4: Aujourd'hui, nous parlons d'Octobre Rose avec un invité qui se sent si proche des femmes.
8: Qui de mieux pour parler aux femmes qu'un homme? Un vrai Quentin Pécho, coach en séduction.
4: Oh merde.

0: Salut à toi, Chiquita. Oh là, week-endienne. Aïe. Oui, ça fait mal. Le feu de tes yeux me brûle la peau. Il me faut de la crème, genre de la biaphine.
1: Oui, bien sûr.
0: Ici, quand t'as un coach en séduction qui te parle, formé à l'Institut National Supérieur du Bang Bang. Promotion David Ginola, science pécho, asso, show. J'ai un message pour toi, Nicolasson. Avant de te faire tomber dans mes bras grâce à mon aftershave bien musqué ou avec un poème de Didier Barbelivien, sache que c'est octobre rose, il est temps de se faire palper les globes. Et là, tu sais sur qui compter.
1: Ouais, merci. Quentin, bon, vous croyez vraiment que les femmes vous ont entendu pour prendre soin de leur, vous ont attendu, pardon, pour prendre soin de leur santé, franchement?
0: Non. Toi, t'as rien compris aux poulettes. Non. Si je te demande ce que veulent les femmes, tu vas me dire la sécurité financière et un gros sexe. Ok, on est d'accord. Mais pas que ça. Tu sais, les femmes sont rassurées par le discours de l'homme. Je parle du vrai homme. Celui qui, quand il rentre dans une pièce, attire les regards gourmands des pouliches submergées de désirs fiévreux, éveillés par le col Mao de ma chemise en lin. Celui dont la suralimentation en testostérone accélère les synapses, le rendant plus intelligent que nos pépettes à bouclettes.
2: Un gars comme moi,
1: Quentin Pécho. Oui, Quentin, c'est bien de vous sentir concerné, Quentin, mais c'est sérieux, Octobre Rose, vous savez quand même.
0: Justement, jeune puceau, qui connaît mieux les femmes que les hommes? Et moi surtout. Qui a fait d'une science l'art? Qui a fait d'une science l'art du boum boum boum? C'est le bruit des nénettes qui tombent à mes pieds ornées de mocassins en cuir blanc de chez San Marino. Hey, tu sais le moche? Pour moi, il n'y a rien de plus. Pour moi, il n'y a rien de plus précieux qu'une femme. Et surtout, si elle a des gros bazoules. C'est pourquoi j'ai créé mon programme, mon propre programme de dépistage pour Octobre Rose. Alors ouais, inscris-toi, Zouzette, qui nous écoute, sur quentintatebzez.com.
1: Ça vous dit quelque chose, le mansplaining?
0: Évidemment, je connais le mansplaining. Ouais. C'est quand tu sautes d'un gros toboggan avec. C'est chez le dentiste.
1: Non, pas du tout. Le mansplaining, c'est quand un homme explique quelque chose à une femme de manière condescendante, un peu comme vous le faites là.
0: Moi, je fais des mansplaining, moi.
1: Ouais.
0: Waouh.

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1: Les anciens et la technologie. L'autre fois, j'ai installé une Freebox chez un vieux tonton de la famille. Donc je suis là dans les câbles, l'autre il est collé à moi, un adjoint comme ça. Alors mon gars, comment c'est-il donc que ça marche le Wi-Fi? Putain, la question à la con. Le Wi-Fi, déjà on dit Wi-Fi tonton. Le Wi-Fi, c'est des ondes qui transportent une information. Oh! Ben vous avez rien inventé. À l'époque, nous on avait Fifi. Fifi, tu lui donnais une information. Par exemple, tu lui disais que c'était l'heure de l'apéro. Et Fifi, il courait le dire à tout le monde. C'était le réseau Fifi. Bon, des fois, l'information, elle se perdait. Hein. Tu le retrouvais dans un bar fondu comme une bûche de 30. Tiens, autre chose. Tata Lucette, elle m'a dit que son petit-fils, il lui avait mis toutes ses photos dans un clown. Qu'est-ce que c'est, un clown? Mais non, tonton, c'est un cloud. Elle a pas dit Claude, elle a dit un clown. Je te rappelle que Tata Lucette, elle a enveloppé sa Freebox dans du papier d'aluminium pour soi-disant mieux capter le Wi-Fi. Alors, les conseils technologiques de Tata Lucette, on s'assoit dessus, hein. En plus, ils comprennent rien. L'autre jour, elle va chez Orange, ma mère, je sais plus quoi, faire un truc, puis elle change son mail. Elle revient, je dis, alors maman, t'as ton mail? Elle me dit, bien sûr. Je dis, c'est quoi ton mail? Elle me dit, c'est Mother. Je dis, c'est bien Mother. Je dis, Mother quoi? Elle me dit, Mother rien du tout. Je dis, maman, c'est pas possible, c'est mother@hotmail.gmail. Elle me dit, c'est Mother tout court. C'est pas possible. Elle me dit, tu sais mieux que le gars d'Orange, peut-être. C'est comme quand je vais chez ma mère, elle me dit, va chez le voisin, il est tout seul, sa Freebox marche pas, va l'aider. J'ai dit, maman, non, il est chelou, ton voisin. Elle me dit, non, il est excentrique. Excentrique? Le mec, il vit en peignoir ouvert toute l'année avec un slip bleu moule burne et en chaussettes. Excentrique? Chelou, ouais. J'y vais, j'ai pas le choix, je suis à genoux comme ça, sous le bureau, comme ça. C'est vrai, il me dit, tu veux un verre de lait, un biscuit, mon petit chat? C'est quoi exactement ton projet, là? Après, il me dit, j'y crois, j'ai attrapé un virus, tu pourrais regarder. Je dis, oh là là, je regarde le truc. Oh, le mec, c'est pas un virus qu'il a, il les a tous, Ebola, la grippe espagnole, Covid, tous. Il me dit, tu crois, j'ai attrapé ça en surfant? Je regarde l'historique de navigation. Ça m'a mis la nausée, j'ai appelé la police, j'ai dit venez, venez, venez. Je dis j'appelle des réparateurs, ils vont m'aider? Je dis oui. Et les escrocs avec les nouvelles technologies, les anciens comme ma mère, ils se font avoir, mais c'est comme, même pas comme des pigeons, c'est comme des grosses dindes. Ouais, les anciens, ils plongent sur les escrocs comme sur un porte-avions, les escrocs, ils les guident, comme ça. Mais ouais, ma mère, l'autre jour, elle me dit, tu sais quoi? J'ai parlé toute la nuit sur Instagram avec Kenji Girac. Bien sûr, maman, il a que ça à foutre, Kenji Girac, à parler avec la mère Selig. Encore, c'est pas grave. L'autre jour, j'arrive chez elle, elle était devant sa pote avec une valise. Je dis, mais tu vas où? Elle me dit, je pars à Tombouctou. Je dis, qu'est-ce que tu vas foutre à Tombouctou? Elle me dit, bah, figure-toi, hier sur Facebook, j'ai retrouvé un vieux copain d'école. Enfin, c'est lui qui m'a retrouvé, je me rappelais plus de lui. Et figure-toi, c'est un gros chef d'entreprise. Et il est parti à Tombouctou, il peut plus rentrer en France parce qu'il peut plus retirer d'argent. Merde, qu'est-ce qui s'est passé? Il a chopé une merde, ça lui a rongé les doigts, puis pu faire les codes de sa carte bleue. Donc là, tu pars à Tombouctou, avec une valise, lui emmener des vêtements et de l'argent. Ah non, non, je pars à l'aéroport, je donne tout à son cousin. Oh. Mais il a dit que quand il rentrait en France, il me contacterait, on irait au restaurant, il me donnerait 5000 euros. J'ai dit, ah bah, il est gentil. Et il va te contacter comment? Il va t'appeler? Elle me dit, non, il a dit qu'il me ferait un mail. Ah bah oui, tu lui as donné quoi comme mail? Ben, Mother!
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2: Je viens d'avoir 40 ans.
3: Merci.
2: 40 ans, 40 ans, ça pique un petit peu. J'ai de nouvelles angoisses qui apparaissent à partir de 40 ans. T'as de nouvelles angoisses, genre là, j'ai peur que mon corps change. Et il change. Là, je sens bien que, par exemple, dans 2-3 ans, le summer body, ça va devenir compliqué. Ah oui. Et la définition du summer body, c'est plus la même. Parce qu'avant 40 ans, le summer body, ça veut dire être bien gaulé de torse nu. Après 40 ans, c'est juste pas être dégueulasse en t-shirt. Là, moi, j'ai aucune volonté avec la bouffe. Aucune volonté. L'autre jour, je suis allé dans un resto italien. Le serveur m'a ramené du pain. Il m'a demandé, est-ce que vous voulez de l'huile d'olive avec? J'ai dit, non merci, je fais attention. Après, il a précisé que l'huile d'olive était bio. j'ai enculé la corbeille. En fait, c'est ce que j'ai fait le soir. Mon corps change, hein, et je vais être très clair avec vous, hein, y a des choses qui choquent. Genre, le premier cheveu blanc au niveau des couilles, putain, il tabasse celui-là, parce qu'il n'y a pas de solution. Mais. Et tu vas pas te teindre les bourses. Imagine, ça dégorge. Tu deviens roux, mais juste là. C'est qu'en haut, t'es poivre et sel, en bas, t'es curry. Et le roux, ça va encore. Imagine, tu choisis un brun trop foncé, trop noir. Je veux dire, personne n'a envie que sa bite ressemble à Jack Lang, on est d'accord. Non, en plus, je vous parle d'expérience, parce que moi, j'ai fait une petite coloration récemment. Je suis allé voir ma coiffeuse, je lui ai dit, est-ce que vous avez quelque chose pour masquer mes petits cheveux blancs? Elle m'a dit, bien sûr, on va faire une coloration. Je lui ai dit, attendez, je vais avoir 40 ans, tout ce qui commence par colo. Ça me fait peur. Et alors, c'est vrai que ça m'a surpris. Après, il y a des choses que je veux plus faire à partir de 40 ans, j'ai décidé, je veux plus faire. Genre, les enterrements de vie de garçon, j'ai décidé de plus faire ça. Non, j'ai passé toute ma trentaine à faire ça, je ne veux plus. Je me vois plus partir à Budapest, me mettre une caisse pendant 3 jours, me réveiller entre une Kalachnikov et un Ladyboy que je connais pas. Moi, maintenant, à 40 ans, j'ai l'âge des enterrements d'une jeune fille. Voilà, ça c'est parfait. Voilà, pyjama, jeu de société, tomates cerises, spritz sans alcool, dodo à 21h. Alors, pour les plus folles, shot de limoncello, smack entre copines. Voilà, t'ajoutes de la beuh, je me fais prendre en ciseaux, c'est nickel. Voilà. Alors là, la salle se sépare en deux. Entre ceux qui voient ce qu'est un ciseau et ceux qui n'ont pas vu La vie d'Adèle au cinéma. Hein, le film qu'il fallait pas voir avec ses parents. Entre ta mère qui est gênée et ton père qui a la gaule, c'est... Non, c'est vrai, 40 ans. En plus, c'est les enterrements de vie de garçon, c'est les endroits où tu dors mal, tu manges mal aussi. Je sais pas si vous voyez, si tu te retrouves à chaque fois dans ces restos à touristes dégueulasses. Je sais pas si vous voyez ce resto où le chef se sent obligé de mettre de la crème de balsamique en serpentin à côté de la mozzarella. Hein, vous voyez, là, tu sais que ça va être dégueulasse, quoi. Et du coup, t'es peut-être à côté d'un monument historique. Parce qu'il y a quand même une règle dans la restauration, c'est plus tu te rapproches d'un monument, plus tu vas être malade au restaurant. Non, mais genre, t'es à Rome, en terrasse, tu vois bien le Colisée? Mais mon pote, tu vas te taper une chiasse de gladiateur. Enfin, c'est... C'est vrai, sincèrement. Alors, il y a des choses positives avec l'âge, je trouve. Les seules choses positives, je trouve que c'est le couple. Moi, par exemple, ça fait 18 ans que je suis en couple avec ma femme. Plus j'avance dans ma vie de couple, plus mon couple ressemble à une comédie romantique. Avec Didier Bourdon. Non, alors, il y a une chose qui est vraie avec l'âge dans le couple, c'est qu'il n'y a plus de filtre. Je vous explique. Moi, ma femme, elle s'appelle Pauline, elle est très délicate. Ma femme, il y a 18 ans, les premiers dîners avec elle, c'était trop mignon. Vous savez ce qu'elle m'a fait l'autre jour? Elle a bouffé des sardines, mais en se faisant les ongles. Et je l'ai fait bouffer comme une otarie. Vraiment. Au bout de la 5e sardine, je lui dis, à partir de maintenant, je suis plus ton mec. Je suis ton dresseur. Et comme dresseur, c'est un peu sexy, maintenant on se fait des scénarios. Son préféré s'appelle le Marineland. C'est-à-dire qu'en fait, elle prend son bain, elle m'appelle. Moi, je débarque en combi néoprène un peu moulax. Je lui balance des anchois dans la gueule, vraiment. Je l'insulte en allemand. Schlappe ! Et ça part en film de boule aquatique. C'est ça. Alors, faut savoir que c'est le sketch préféré de mon beau-père. Merci beaucoup de m'avoir écouté. Merci infiniment.
3: Merci beaucoup. Merci.
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4: Bonjour.
5: Bonjour madame, c'est bien la fromagerie?
4: Monsieur, ça me rassurerait, ça me ferait plaisir.
5: Oula, pardon, monsieur Sam, comment vous me dites?
4: Non, c'est monsieur à l'appareil, vous me dites bonjour madame, je dis non, c'est monsieur.
5: Enfin, si vous voulez, mais redonnez-moi votre nom parce que j'ai compris que le prénom.
4: Non, mais j'ai pas donné mon prénom, monsieur.
5: Si, vous m'avez dit que vous vous appelez Sam.
4: Bah, il y a pas de Sam ici, hein, donc vous aurez pas de Sam ici.
5: Ah oui, alors pourquoi vous me parlez de monsieur Sam Rassi ou Sam Rassure, un truc dans le genre?
4: Ah, ça me rassure parce que...
5: C'est ça, ouais. Sam Rassure. Eh ben, passez-moi ce monsieur Rassure.
4: Ah bah, c'est moi-même.
5: Ah, c'est vous?
4: Ouais.
5: Monsieur Martin à l'appareil, les enseigniste Martin.
4: Oui.
5: Il se trouve que justement, je vous ai refait l'enseigne de la fromagerie parce qu'il n'y avait pas le bon nom dessus.
4: Eh ben, ça m'intéresse pas du tout, donc c'est pas la peine.
5: Si, je vous ai refait le panneau avec écrit fromagerie Sam Rassure pour mettre sur la vitrine.
4: Attendez, stop, c'est pas chez nous, donc je préfère vous le dire tout de suite, c'est pas la peine de venir.
5: Ah oui, mais alors je préfère vous dire tout de suite que c'est plus pratique si je viens.
4: Non, laissez tomber, je raccroche, je préfère vous le dire tout de suite.
5: Oh, bah dans ce cas, je préfère vous dire tout de suite que passez-moi le patron.
4: C'est moi, monsieur.
5: Bah non, c'est pas vous.
4: Non, si, c'est moi, monsieur.
5: Mais non, puisque c'est monsieur Rassure, le patron.
6: Oui, allô.
5: Ah, bah voilà. Voilà, bonjour monsieur Rassure.
6: Monsieur Rassure.
5: Oui.
6: Non, pas du tout.
5: Ah oui, mais alors pardon, vous êtes qui?
6: Bon, je suis la patronne, monsieur. Il a dit non, c'est monsieur, ça me rassure.
5: Ça j'ai compris, mais à la limite, passez-moi directement Sam.
6: Non, ça me rassure.
5: Oui, eh bien, passez-moi monsieur Rassure. C'est dingue ça.
6: Et monsieur Rassure n'existe pas.
5: Ah bah maintenant monsieur Rassure a disparu, de mieux en mieux.
6: Bah vous êtes con ou vous le faites exprès?
5: Bah les deux, mais enfin pardon, j'étais en ligne avec Sam il y a 2 secondes juste avant vous.
6: Non, mais attendez, ça... S-A.
5: S-A, ok, donc ça commence bien.
6: M-E.
5: Sam, on est d'accord, ensuite.
6: R-A-2-S-U-R-E.
5: Ok, ça c'est noté. Est-ce que vous avez son numéro de téléphone portatif? Je vais l'appeler directement, c'est plus simple.
6: Non, mais vous êtes belge ou quoi?
5: Pas du tout, je suis d'origine martinlandaise.
4: Ah,
5: oui. Oh tiens, et là vous allez me dire que c'est pas monsieur Rassure que j'entends derrière vous.
6: Il vous a dit n'importe quoi, monsieur Rassure.
5: Ah ah, donc vous reconnaissez qu'il travaille bien à la fromagerie?
6: Non, mais vous êtes dans un bordel, monsieur, ici.
5: Non.
6: Bah oui.
5: Oh, je savais pas, pardon, en plus je croyais que c'était interdit ces trucs-là.
6: Bah oui, mais c'est clandestin, monsieur.
5: D'accord, donc en fait la fromagerie c'est juste pour faire genre, mais en vrai c'est pas vraiment du fromage que vous vendez.
6: Eh oui.
5: Oh bah excusez-moi, et alors ça me rassure, il fait quoi là-dedans?
6: Ça me rassure, c'est un client, monsieur.
5: Je vois, il fait genre, il vient chercher son fromage et hop.
6: Voilà.
5: Et il vient souvent, parce que j'imagine que c'est pas gratuit non plus.
6: Et qu'est-ce que ça peut vous faire? C'est pas vous qui payez.
5: Non mais c'est parce que je crois que je le connais, il passe pas à la radio aussi.
6: Il passe à la radio?
5: Ouais, non je me trompe.
6: Ouais c'est ça, ouais. Ça me rassure à la radio.
5: Mais oui, je l'ai entendu dans un canular de monsieur Martin.
6: Ah oui, bien sûr.
5: Ah mais bien sûr, vu que là vous êtes à la radio.
6: C'est vraiment la radio?
5: Oui monsieur dame, ça c'est vrai, bienvenue sur Rire et Chanson. Et toutes mes amitiés à madame.
6: Monsieur ça me rassure.
5: Lui-même.
6: D'accord.
5: Au revoir monsieur.
6: Au revoir madame.
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7: J'ai toujours rêvé de faire un métier où j'aurais pas besoin de me réveiller tôt le matin. Ah non c'est dur pour moi. Et il y a un collègue à moi qui m'a dit, Joris, si tu travailles aussi fatigué le matin, c'est peut-être parce que tu te couches pas à la bonne heure. Il m'a dit, tu sais, il y a le train du sommeil avec ses wagons. Sommeil léger, sommeil profond. Moi, je passe la nuit à essayer de monter dans le train. Ah, même dans mes rêves, ils font la grève, ces bâtards. Non, moi, j'ai tellement du mal le matin que rien que pour ça, j'ai pas fait d'enfant. Rien que pour ça, tu vois. Mais je me suis mis avec quelqu'un qui en a déjà 2. Ouais, je les ai pris d'occasion, ouais. Et non, ça va, j'ai fait une bonne affaire. Hein. Des premières mains, très peu de kilomètres. Non, je les aime beaucoup, ces petits cons, vraiment, tu vois. Mais je me suis rendu compte à quel point c'était du travail d'éduquer un enfant. C'est vrai, c'est du taf. Et moi, de base, c'est pas mon chantier, tu vois, je suis là en sous-traitance. Et ils ont des exigences, tu vois. En ce moment, je vais chercher le plus petit des deux à l'école, il doit avoir entre 5 et 10 ans. Et sa mère, elle est habituée qu'à chaque fois qu'elle va le chercher à l'école, à chaque fois qu'elle va le chercher, elle lui amène un goûter, tu vois. Sauf que moi, bien évidemment, une fois sur deux, j'oublie de lui amener. Ou je le mange sur le chemin. Et l'autre fois, il était énervé, tu sais, c'était la fois trop pour lui, je pense. Il m'a dit, Joris, il faut que tu te mettes dans la tête que quand tu vas me chercher, que ce soit à l'école, au basket ou au centre aéré, il faut que tu m'apportes mon goûter, d'accord? Je lui ai dit, il faut que tu te mettes dans la tête que je suis bénévole dans cette entreprise, d'accord? Là, il n'y a pas longtemps, c'était carnaval à l'école, tu vois, et c'était à moi de l'amener, tu vois, j'ai pris ça grave à cœur. Je me suis réveillé plus tôt, j'ai fait un méchant déguisement, il était trop content, tu vois. Et je l'amène à l'école et je vois que sur le chemin de l'école, il n'y a aucun enfant qui est déguisé. Personne, tu vois. Et j'arrive devant l'école, la maîtresse, elle sort, elle me dit, ah non, mais c'était pas aujourd'hui. Il était dégoûté, tu vois. Et je tourne la tête et comme par hasard, je croise un couple de parents que je déteste, tu vois, avec leurs enfants. Je les déteste, tu vois. Et je vois dans leur regard qu'ils me jugent, tu vois. Et même le petit, il se moque du mien, tu vois, il dit, ah, il est déguisé. Et le petit, il est triste, tu vois. Je suis obligé d'agir, tu vois, en tant que beau-père, tu vois. Donc, je me suis mis à côté de lui, je dis, ben, tu vois, au final, t'étais pas le seul enfant déguisé aujourd'hui. Il m'a dit, mais il était pas déguisé, lui. Et j'ai dit, mais s'il était déguisé. Il m'a dit, mais il était déguisé en quoi? J'ai dit, il était déguisé en fils de pute. Cette année, il est rentré au CP, tu vois. Et pour la première fois de sa vie, il a des devoirs à faire, il veut que je l'aide et c'est dur le CP. Hein. Ah, si j'avais pas de ChatGPT, je perdrais la figure à un niveau. Tu sais, je comprends avec le recul pourquoi mon père il s'énervait quand j'étais petit qu'il me faisait faire les devoirs. Tu sais, il me disait, mais tu sais pas ça? En vrai, lui non plus. Non, aujourd'hui, on a de la chance, c'est vrai, on se balade tous avec l'ensemble du savoir humain dans notre poche. Aujourd'hui, grâce à ton téléphone, tu peux tout faire, tu peux tout savoir. Moi, tu m'enlèves, je n'ai pas mes pouvoirs. Ah ouais, alors je redeviens un moldu. Un exemple très précis. Si je ne prends pas en photo la place sur laquelle je me gare avant de sortir du parking, jamais je retrouve ma voiture. permis. Des heures entières en train de la chercher. Hein. Mais c'était le troisième ou le quatrième étage. T'sais, en fait, le plus dur quand t'es bourré, c'est pas de conduire. Hein. C'est de trouver ta voiture. Et des fois, je pensais à vous, les filles. C'est vrai, des fois, vous rentrez tard la nuit, toute seule. Des fois, vous allez chercher votre voiture dans les parkings. Des fois, même, vous croisez des mecs chelous. Ça fait peur un petit peu, non? Hein? Faut pas avoir peur, d'accord? Très souvent, c'est moi qui cherche ma voiture. Très souvent, c'est moi. Très souvent, c'est moi. Et moi, en plus, je suis toujours mal à l'aise quand je rencontre une fille tard la nuit dans un parking. Parce que je sais ce que je dégage. Tu vois? Eh oui! Et vous, quand vous me voyez, vous dites pas « Ouais, c'est un mec bourré qui cherche sa voiture ?» Vous vous, vous dites « Putain, c'est sûr Voldemort, il va sortir sa baguette. C'est sûr. »
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8: Aujourd'hui, je vais vous parler d'un sport très en vogue. Hein. C'est bien sûr le padel. Ce sport de raquette qui se pratique entre quatre murs et non pas le paddle, hein, la pirogue de Décathlon pour les Maoris de la Grande Motte. Hein. Rien à voir. Quoique, l'autre jour, j'ai tapé « paddle » dans Google, et là, j'ai appris que le mot « paddle » venait de « paddle tennis », parce que les Anglais jouaient sur les bateaux de croisière au tennis avec les pagaies des canots de sauvetage. Hein, bon, après, tu m'étonnes que dans le Titanic, il y en ait qui soient morts de froid. Hein, c'est ballot, hein, les mecs sur le canot, « Ah, froid, comment on avance ?» Alors, écoute, il y a Michel qui a fait un tennis tout à l'heure. Il a raté une balle, il a cassé sa raquette, voilà, terminé. Et donc, en anglais, pagaie, ça se dit paddle. Sauf que les gens qui ont inventé le paddle, c'est des gens, c'est des hispanophones, donc ils prononçaient paddle, paddle. Así que el paddle, c'est le paddle, no es el paddle, ¿vale? Que le paddle, c'est le paddle, et pas le paddle. Est-ce que c'est clair? Et donc, le paddle, c'est un sport hyper hype, c'est le sport addictif. Les gens qui jouent au paddle, les mecs qui jouent au paddle, ils sont addicts. Hein. Et mesdames, d'ailleurs, si votre mec vous annonce qu'il est au paddle, eh ben, il est au paddle, hein, c'est tout, hein, y a pas de... Le padel, c'est vraiment le sport du mâle déconstruit de droite. Mais pas droite ultra riche, attention. Hein. Il y a des gens qui font du padel, d'ailleurs, j'ai oublié de demander. Dans la salle, il y en a qui ont fait du padel ou qui ont fait du padel? Non, bon, en même temps, on est un spectacle à 12 euros. Hein, voilà. Non, le padel, c'est vraiment le sport pour les mecs de droite qui n'ont pas les moyens de faire du golf. Mais c'est pas pour autant qu'ils vont aller faire du foot. Hein. C'est un côté. Il y a un côté. Je voyage pas en première classe. Hein. Je voyage en Ouigo, mais j'ai la prise électrique. Non, le padel, ça se démocratise tout simplement parce que c'est cool, c'est ludique. D'ailleurs, hein, vous avez certainement entendu cette phrase. Je me suis mis au padel et c'est hyper ludique. Tous les gens qui se mettent au padel, ils se disent ça. Ouais, le padel, c'est hyper ludique parce qu'en fait, t'as pas besoin de savoir jouer au padel pour jouer au padel. Parce que c'est beaucoup moins technique que le tennis. Et là, petite parenthèse, je confirme. Moi, je fais du tennis, je confirme. Quand tu te mets au tennis, il faut t'entraîner beaucoup, beaucoup, beaucoup avant que le sport que tu pratiques ressemble au tennis. Moi, je me rappelle de ma première session de tennis. L'entraîneur, il m'a dit « Écoute, dans un premier temps, Karim, on va oublier la raquette. » C'est quand même un élément important dans ce sport, la raquette. Sinon, ça s'appelle la Wii. Ouais. J'avais envie de dire « Tu sais quoi, pour l'échec, dans un premier temps, on va oublier le stylo. Ouais. » C'est vrai, le tennis, quand tu t'y mets, les deux premières années, c'est simple, le tennis, ça ressemble à de la danse contemporaine. Hein. C'est de la GRS, hein, vraiment. Hein. Et c'est horrible de jouer contre un débutant au tennis, hein, vraiment. Parce que quand tu fais du foot, hein, quand il y a un mauvais dans l'équipe, personne ne lui fait la passe, il court partout, ça lui fait un footing, tout le monde est content. Okay. Mais quand tu joues contre un... On est tous le mauvais de quelqu'un, mais quand tu joues contre un vrai mauvais, un débutant au tennis, c'est horrible, parce que t'es obligé de lui envoyer la balle, et la balle ne revient pas. Hein. Et les amis, je vous jure, si vous avez le choix entre jouer contre un débutant au tennis ou un chien, le clébard, hein, direct. Hein. Ah ouais. Alors certes, ça ressemble à une sorte de jokari avec un chien en guise d'élastique, mais au moins la balle, elle revient. Avec le padel, t'as pas ce problème. Tout de suite, tu kiffes, les gens s'amusent, et ça se voit, et ça cartonne, parce que voilà. Alors que c'est un sport qui, à la base, est dérivé d'un autre sport. Et ça cartonne, les gens font plein de fric avec. Moi, j'ai envie d'essayer d'inventer un nouveau sport comme ça, dérivé de sport que je connais. L'autre jour, j'étais sur la plage avec mes enfants. On jouait au foot. Et à un moment, j'ai une idée de génie. Je trace un énorme cercle, comme ça, un truc de 10 mètres de diamètre, comme ça. Je fais un trou au milieu et je dis « Attendez, j'ai inventé un sport !» Maintenant, le but, c'est de mettre la balle dans le trou. Et on va appeler ça le « foot hole ». Parce que « hole », en anglais, ça veut dire « trou ». Ma fille de 6 ans et demi, elle me regarde, elle comprend pas l'anglais. Elle me dit « Mais ça veut rien dire, foot hole ». Et là, elle fait une proposition, les amis. Je vous jure que c'est vrai, je reprends ces mots innocents. Mais non, ça va s'appeler le trou de balle. » Alors ma chérie, si ça te dérange pas, on va prononcer ça à l'anglaise déjà, hein. Trou de balle. Et si dans quelques années, les gens disent le trou de balle c'est hyper ludique, je dirais que ça vient de toi.
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9: C'est dur d'éduquer ses enfants aujourd'hui, surtout notre génération. On était éduqués un peu à l'ancienne. Une éducation stricte, dure, tu fais une bêtise, on te frappe. J'ai jamais frappé mes enfants, je suis en train de donner éducation positive. Vous connaissez l'éducation positive? Magnifique, l'éducation positive consiste même quand ton enfant il fait une grosse bêtise, t'as envie, t'as la rage, t'as le seum, tu te calmes, tu respires, tu parles toujours gentiment. Tu sais de lui expliquer ce qu'il a fait comme bêtise, de lui montrer ce qu'il a de positif dans son caractère. C'est un long processus psychologique de merde, je craque. Frappez vos enfants, les plans, frappez vos enfants! Je te jure, j'aime mes enfants, mais parfois, je les aime beaucoup, mes enfants. Parfois, j'ai pas envie de leur parler, ok? Parfois, tu rentres la vie, c'est dur. T'es lessivé, t'es en France, t'as pas de force, tu as envie de juste te ressourcer une heure chez toi. Mais les enfants ne comprennent pas, parfois tu rentres chez toi, t'as envie de parler avec ta personne, t'es pris en otage par un enfant de 5 ans. Il commence à raconter ta vie, il a une vie à 5 ans, le bâtard. Tu rentres, il te prend en otage, papa, c'est comme ça, il commence à te casser le cou, il te contredire, papa. C'est pas comme ça, t'as envie juste de lui dire gentiment. Ta gueule! Ton cochon, Peppa Pig, je sais même pas si on a le droit d'être copain avec un cochon, on est musulman, les gars. Je te jure, une fois, je rentrais chez moi, j'étais lessivé, j'avais pas de force ni de patience. Ils m'ont agressé avec leur amour. Papa, papa, ça tapait comme des flèches dans ma tête. Je voulais leur dire, je suis pas votre papa, je suis le voisin. J'ai sorti le geste des darons, là, tu vois, la main de père quand tu te la montres. J'ai fait un. Ah, ils ont rigolé. Moi je me rappelle mon père quand il montrait sa main comme ça, moi je commence à pleurer, ma mère commence à pleurer, le village commence à pleurer. On connaît les conséquences, on sait ce qui va se passer, on connaît le massacre, le génocide derrière. Et je sais pourquoi mes enfants ils ont rigolé, ils ont pas la première référence, la première gifle qui établit la connexion entre ta joue et la main de ton père à vie. Et pour être dans la confidence, je vous jure, moi, dans l'éducation de mes parents, c'est pas les coups de mon père qui m'ont traumatisé, je vous jure. Les coups de mon père, ça va, bonhomme. Ce que faisait ma mère pendant que mon père me frappait, elle commentait le match. C'était un match de boxe pour ma mère, c'est de l'MMA, elle était là, je te jure. J'ai oublié le coup de mon père, il y a que les phrases de ma mère, ses mots, sa voix, c'est là, je suis traumatisé à mon âge. Je me rappelle, mon père, il rentrait, il voulait pas me taper, ok? Mon père, il y a aucun papa qui a un projet rentrer chez lui, bien manger et taper les enfants. Ça existe. Il voulait se reposer une heure. Je suis un daron maintenant, tu vois. Voilà, il ne laisse même pas respirer. Il ne dit même pas bonjour. Il ouvre la porte, il commence à la chauffer, il le rend fou. Voilà, ton père, il est là. Voilà, ton père, il est là. Et ça, pour mes parents, c'est de l'éducation positive. J'ai dit à mon père, qu'est-ce qu'il y a de positif? Il m'a dit, tu respires, t'es vivant, dis alhamdoulilah. Et pour finir, moi je me pose la question, mes enfants ils sont français, ils sont arabes aussi. Je dis, quelle éducation je vais leur donner? Et je m'expliquais avec un pote à moi, il s'appelle Bernard, c'est en français, il m'aide à m'intégrer. Faut toujours avoir un blanc pour le quota, tu vois. Je dis, écoute Bernard, j'ai envie de donner une éducation positive. Il m'a dit, c'est quoi, positive? Je dis, voilà, j'ai envie d'être gentil, leur parler, psychologie. Et prac, tac, t'es baf. Ça l'a choqué, Bernard, c'est un français, ça choque vite, c'est fragile. Il m'a dit une phrase choquante pour tous les Arabes et les Africains du monde. Il m'a dit, c'est strictement interdit de frapper ses enfants en France. Je dis, t'inquiète pas Bernard, je vais les emmener un petit week-end au bled. Petit week-end éducatif, les enfants, on va réviser les classiques avec papy, mamie. Toujours premier degré, Bernard, il m'a dit, ouais, mais t'as pas le droit de les frapper, même au bled, ils vont revenir ici, ils vont porter plainte. À la DAS, l'association va te prendre tes enfants et les mettre dans une famille de Français, famille d'accueil. T'as pas le droit de les voir une seule fois par mois. Ils vont les élever, les emmener à l'école, ils vont faire tout et toi, tu veux pas le voir. Il m'a dit ça, ça m'a piqué, frère. Mon cœur a serré, mes enfants, ma kibta, je les aime. Je dis quoi, les Français, ils vont prendre à mes enfants, je les vois une seule fois par semaine, par mois, les éduquer à ma place et faire tout ça. Il m'a dit oui, je dis j'adore la France. Voilà, c'est magnifique. Je dis Bernard, est-ce qu'il peut me prendre avec lui? Parce que moi aussi, mon père me frappe jusqu'à aujourd'hui. Merci, c'était tout pour moi, j'ai fini.
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11: Et aujourd'hui, c'est la première chronique pour Hélène Sido dans le Morning, qui nous fait donc sa chronique à contresens. Bonjour Hélène.
12: Bonjour, on va bientôt connaître notre nouvelle star. Si je vous dis Battle Dora, vote du public, vous me répondez.
11: Bon, que c'est la reprise de la Star Academy ce week-end.
12: Non, c'était pas ça. Moi, je voulais parler des primaires de la gauche. C'est le premier tour des élections. On va enfin savoir qui sera le futur premier ministre de Mélenchon. J'adore la gauche. Ils peuvent pas voir Mélenchon, mais ils parlent que de lui. C'est comme, vous savez, ce mec célibataire là qui est toujours en train de parler de son ex, la folle. Ah, oui. Bon, sinon, j'ai regardé un petit peu le casting. Oui. L'équipe a un peu changé, mais certains s'accrochent aux clés du château.
11: Ouais, le retour de François Hollande, par exemple.
12: Ah bah non, bah de Nikos du coup. Hein. Faudrait savoir. C'est encore le présentateur de la Sarac cette année. Il fait partie des meubles. Ouais. C'est comme François Hollande, mais avec des UV et de l'audimat. Alors par contre, la Starac a changé de parrain, ouais. Rip et Sheeran. Ils ont été cherchés Vianney cette année, ça faisait un an qu'ils construisaient des cabanes dans la forêt. Ouais. Bon, il y a moins de risques, hein. Si quelqu'un crie Free Palestine, il va penser que c'est une promo chez Casper. Allez. Bon,
11: c'est vrai qu'aujourd'hui, on demande de plus en plus aux artistes de s'engager. Toi, Hélène, tu votes pour qui, là?
12: Ah non, mais moi, je ne vote plus depuis la défaite de Michel face à Elodie Frégé.
11: Non, je parlais des présidentielles.
12: Ah, mais tu sais, moi, comme disait mon esthéticienne, de toute façon, entre la peste et le choléra, et je peux vous assurer qu'elle s'y connaît en maladie du Moyen-Âge depuis qu'elle est pylorélie. Après, la gauche, on peut pas leur enlever qu'elle a le sens du spectacle. Moi, j'avais pas été autant captivée par une émission depuis qu'ils ont supprimé Interville. Le fait la fougue d'une vache de combat, Ségolène Royal.
11: Tu serais plutôt à droite, toi, Hélène?
12: Ah, moi, je suis quelqu'un de très manuel.
11: Non, mais je parlais toujours de politique, ton sujet à la base, là.
12: Oh, Bruno, c'est quoi ces barbouzeries? Avec tes questions orientées, là. Tu veux pas fouiller ma messagerie non plus? Comme Mediapart avec ce pauvre Bardella. Cher, ça s'arrête plus. Ah, bah non, on va bientôt apprendre qu'il avait été recalé aux Beaux-Arts. Moi, j'adore Bardella. Il ressemble un petit peu à Michel. Lui aussi, une blonde lui a piqué sa place. Non, mais vous savez, c'est compliqué d'être de droite aujourd'hui. Hein. T'as plus de chances de retrouver ton candidat au parloir que dans l'isoloir.
11: Bon, après, il reste des candidats sans casier. Tiens, Xavier Bertrand, par exemple.
12: Ça plane pour moi?
11: Non, ça c'est plastique, Bertrand. Hein,
12: bah. Ah non, mais il plane complet. Xavier, c'est comme De Villepin et Cazeneuve. Hein. Ils sont candidats, ils sont pas candidats. On la connaît, la stratégie du bon moment. C'est comme quand Rémi Marceau part aux toilettes alors que c'est son tour de payer les croissants.
11: Ah, c'est pas possible, Hélène, c'est pas possible.
12: Non, mais moi je suis juste pragmatique, Bruno. Je laisse une chance à tout le monde de me décevoir.
11: C'était Hélène Sido dans la team de ce matin.
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13: Moi je tombe amoureux très rapidement parce que j'ai pas de critères. Voilà, j'ai pas de... Non, je suis pas chiant moi, j'ai pas besoin de grand chose. Un visage cohérent, une fellation maîtrisée. Je t'aime! Parce que pourquoi demander autre chose pour connaître un truc? Nous les mecs, on est tellement dégueulasses physiquement, on vient comparer aux femmes, on est rien. N'importe quelle femme qui pose les yeux sur nous, c'est un miracle quoi. Moi quand une fille veut sortir avec moi, je sacrifie une chèvre quoi. Merci. Alors qu'en plus les filles ont même pas les mêmes critères que nous. Le jour je demandais à une fille c'est quoi tes critères, elle m'a dit moi je cherche un garçon gentil et propre. Gentil et propre, te rends compte? C'est ce qu'on attendait, un chien, pas d'un mec quoi. L'année dernière, je suis sorti avec une fille et elle était trop belle pour moi. Et je sais qu'elle était trop belle pour moi parce qu'on marchait tous les deux dans la rue en se tenant par la main. Et quand ta meuf est belle, on la regarde elle. Quand elle est trop belle, on te regarde toi. Tous les jours, j'affrontais les regards des hommes dans la rue qui me regardaient en mode « Comment t'as fait, sale bâtard ?» Et moi, je les regarde en mode « Je sais pas, j'en suis à ma troisième chèvre, là, je... » Je suis bisexuel. Pas de transition pour l'instant. J'ai pas de... Moi, c'est vrai que quand j'ai commencé ma carrière de bisexuel, j'étais super content. Je me suis dit, c'est génial, ça veut dire que j'ai deux fois plus de choix. C'est pas du tout, non, que dalle. Non, ça veut dire que j'ai deux fois plus de bâches, quoi. Parce que, en plus, moi, j'ai pas de chance. Dès qu'un mec me plaît, il est jamais gay, même s'il a l'air gay. Si je vais draguer un gars, cheveux roses, crop top, je me dis, le gars, il boit des cosmos à la gay pride. En twerkant sur du Dalida, je me dis j'ai une chance quand même, la merde. Non, si c'est moi qui le drague, ce mec, il est pas gay. Si c'est moi qui le drague, il va me dire alors je t'arrête tout de suite mon chat, je ne mange pas de ce pain là. Ah non, oula non, impossible, ma phobie. Ah. Nope, c'est die, c'est mort de ouf. Non, pas contre toi, mais moi j'aime trop les meufs, les femmes, les queens. Putain, il y a des gars, ils prêtent des hétéros, ils les détournent, moi je prends des homos, je les remets dans le droit chemin. Quoi. Une fois, ça m'est arrivé de tomber sur un mec qui m'a dit « Bon, Roman, moi, je suis hétéro, mais je sais pas avec toi, j'ai envie d'essayer. » Et c'est beau, tu vois, un mec qui a envie de se déconstruire. Enfin, de me, mais... Mais c'est mignon que sur le papier, parce que je vais pas vous mentir, un hétéro devant une bite, il est perdu, quoi. C'est pas de sa faute, il essaye, c'est bien déjà, mais c'est une poule devant un couteau, quoi. Il était tellement nerveux, le pauvre, on aurait dit qu'il passait le permis de conduire. Lâche ça, c'est pas la bonne pédale. T'as compris, quoi. De toute façon, que ce soit avec les mecs ou les meufs, ça change rien. Je suis un très mauvais coup. Vraiment, n'y allez pas. Hein. Même bourré après le spectacle, ça vaut pas le coup. Quoi. Ah, moi, je suis précoce en plus. Vraiment, ça sert à rien. Il y a un truc qui est marrant quand t'es précoce, un truc qui est rigolo, c'est que les filles essaient de te rassurer par rapport à ça. Je sais pas pourquoi, mais elles le font. Et elles sont toutes mignonnes. Elles sont là, mais du coup, ça veut dire que je t'excite beaucoup. Non. Non, ça veut dire que je suis précoce, voilà, il n'y a pas d'autre mot. Pour moi, le sexe, c'est comme faire Space Mountain à Disneyland. J'attends pendant 4 heures. Je kiffe 2 minutes. Mais je crois que j'aurais préféré draguer à une autre époque. Je crois que j'aurais préféré draguer à l'époque de mes grands-parents, par exemple. Parce que mes grands-parents, ils se sont rencontrés à une époque où il n'y avait pas Internet, il n'y avait pas les téléphones, il n'y avait pas les applis, il n'y avait pas le choix, en fait. Donc, non, mais fatalement, c'était plus facile, quoi. Mes grands-parents, ils se sont rencontrés parce qu'ils habitaient dans la même rue, c'est la seule raison, quoi. Pour moi, ils se sont rencontrés comme ça. Je cherche une femme. Oui, 50 ans de mariage. C'est dingue. C'est dingue. En même temps, est-ce qu'au bout de 50 ans de mariage, c'est encore une option, la rupture? Ça va ? Est-ce qu'on a déjà vu une dame de 90 ans larguer son mec ? T'es pété un plomb un jour et dire « Jackie, je pars ! J'ai rencontré quelqu'un ! Lui, au moins, il m'entend !»
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14: On avait peur de s'ennuyer sous Macron 2. Heureusement, qu'est-ce qu'il a fait notre président pour nous occuper 2 ans avant les présidentielles ? Il a dissous l'Assemblée nationale ! Et dissous, me direz-vous ? C'est pas beaucoup! Coût de l'opération Obama, 27 millions d'euros. Tout ça pour juste changer les cornichons du bocal. Ben, ça reste du cornichon, hein. Ah bon, je sais ce qui s'est passé. Il s'est pris une branlée aux européennes par le petit Jordan. Qu'est-ce qu'il a fait? Il a cassé ses jouets. Résultat, tous les Playmobil de la majorité, poubelle! C'est caca! Moi, je serais sa mère. Enfin, je serais Brigitte. C'est pas sa mère? Qui a dit son père? Non! Donc moi je serais Brigitte, qu'est-ce que je ferais? Je lui confisquerais sa Nintendo Switch, gamin. Ça fait quand même 2 mandats qu'il joue à Président et Ville, il commence un peu à nous péter les noix. Ah! Alors j'espère qu'il y a le contrôle parental sur la valise nucléaire, hein? Il est capable d'appuyer sur le bouton rouge pour voir ce que ça fait juste avant de partir, ce con. Bon, résultat des courses, on est allé voter pour rien, puisque visiblement c'est lui qui a choisi ses premiers ministres en jouant à Shifumi. Donc, dans l'ordre, on a eu d'abord Michel Barnier, une mozzarella qui est restée plus longtemps dans mon frigidaire que Michel Barnier au gouvernement. Oui. Et qui sentait moins le fromage en plus. Ensuite, on a eu François Bayrou. Au début, je me suis dit, il choisit ses premiers ministres par ordre alphabétique. C'est d'ailleurs pour ça que Jean-Luc Mélenchon s'est fait appeler pendant 3 mois Jean-Luc Bélenchon. Mais non, pas du tout. François Bayrou. Mon Dieu, François Bayrou. Bon, il n'a servi à rien, évidemment. Enfin, ça, depuis 40 ans, on avait l'habitude. En plus, il a été totalement empêtré dans cette ignoble affaire, Bétarame. François Bayrou a été accusé d'avoir couvert des violences physiques et sexuelles dans cette école catholique très, très stricte. Ah ben, il paraît que, Bétarame, soit tu filais droit, soit tu te faisais enfiler tout court. D'où la fameuse comptine. Tous ceux qui ont fait du catéchisme connaissent. Bétarame, bourré bourre, sous ta soutane. J'y peux rien, les voix du Seigneur sont impénétrables, pas les enfants. J'arrête, vous êtes fragiles. Bon, donc, évidemment, je suis pardonnée. Donc, évidemment, François Bayrou a nié toutes ces accusations. De toute façon, François, tu lui mets le nez dans le caca, il dit « C'est du chocolat !» Donc, ensuite, on a eu droit à Le Cornu 1. Parce qu'il y a une suite. Hein. Alors, vous saviez que l'anagramme de Le Cornu, c'était Enculor. Je vous l'offre, hein, ça vous occupera. Donc, Enculor, enfin, Le Cornu, il a mis 3 semaines à nous pondre un gouvernement qui a duré 1 nuit. En fait, le premier gouvernement Le Cornu, c'est un mauvais plan cul, hein, tout simplement. Donc, il est parti, et ensuite, après un suspense insoutenable de 4 jours, Macron a nommé Le Cornu 2. Alors, vous allez me dire, mais enfin, c'est n'importe quoi. Pas du tout. Il n'avait pas le choix, Manu, parce que Le Cornu, c'est le dernier fidèle qui restait à Emmanuel Macron. Il avait le choix entre Le Cornu ou Nemo, son labrador. Mais enfin, un premier ministre qui se lèche les baloches en plein conseil de crise, ça la fout mal, il y a déjà Darmanin. Ah. Voilà, Le Cornu. Bon, vous avez compris, hein. On prend les mêmes et on continue. Vous savez ce qu'il a fait avec cette dissolution, Manu? Hein? Je vais vous dire. En fait, il a juste retourné son slip sale pour finir la semaine.
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15: Oui, allô?
5: Oui, bonjour madame, c'est bien l'auto-école?
15: Oui.
5: Monsieur Martin à l'appareil, établissement Les Électrifieurs Martin, je dois vous installer vos kits auto-solarisants.
15: M'installer quoi?
5: Bon, les kits auto-solarisants pour les voitures. Me dites pas que vous êtes pas au courant.
15: Oh ben, je suis même pas au courant.
5: Comment ça, vous n'êtes pas au courant?
15: Ah non, moi, on m'a rien dit, non?
5: Oh ben, ça c'est dingue, ils vous ont rien dit rapport à l'installation des kits auto-solarisants. C'est pas possible.
15: Je ne suis au courant de rien.
5: Cela dit, c'est normal que vous soyez pas au courant parce que c'est un nouveau dispositif exclusif développé uniquement par les établissements Martin pour remplacer l'essence par l'énergie solaire. Alors ces conneries, pardon, ce sont des panneaux solaires qu'on colle sur le toit, sur le capot et sur les portières de vos voitures.
15: Mettre des panneaux solaires sur une bagnole.
5: C'est ça. Et après, avec 8 heures de charge en plein soleil, j'ai calculé que ça vous permet de rouler jusqu'à 30 minutes.
15: Ah non, mais attendez, là vous m'annoncez ça, vous avez posé quelque chose sur les bagnoles.
5: Voilà, en fait on recouvre entièrement la voiture de panneaux solaires.
15: Ouais, et puis vous avez changé aussi le moteur.
5: Ah bah ça vous faites bien d'en parler, c'est vrai. Le moteur, on vous le dépose, vu qu'il vous sert plus à rien, et on retire aussi le réservoir d'essence pour mettre à la place des piles électriques. Vous voyez, tout est prévu.
15: Bah, je vais me renseigner auprès de ma femme qui est gérante de l'auto-école. Hein.
5: Oh non, vous compliquez pas, pas la peine.
15: Non, mais vous permettez quand même que je m'adresse à ma femme qui est gérante, à savoir...
5: Vous pouvez toujours vous m'adresser à votre femme, mais de toute façon, elle est pas au courant.
15: Quoi, elle est pas au courant?
5: Bah, parce que je lui ai pas dit.
15: Ouais, bah, moi, je suis pas d'accord. On fait pas n'importe quoi sur les bagnoles. Les voitures, ils sont en leasing.
5: Ah, d'accord, parce que vous rendez les bagnoles à la fin du leasing.
15: Bah, bien sûr.
5: Pas de problème. À ce moment-là, il suffit d'arracher les panneaux, de remettre un petit coup de peinture ni vu ni connu, et de réinstaller le moteur et le réservoir.
15: Non, mais vous entendez ce que vous dites? Allez, on met un panneau solaire sur une bagnole, on en a plus besoin, on l'enlève, un petit coup de peinture, voilà.
5: Voilà, vous inquiétez pas, j'ai mon beau-frère qui est garageur, il peut vous les bricoler vos voitures.
15: Non mais je rêve.
5: Ah bah vous savez, nous les Martins, quand on peut aider les gens...
15: Non monsieur, je suis pas le patron, ça ne m'intéresse pas, pas question qu'on touche aux bagnoles. Ouais, bah.
5: Ah oui mais alors comme vous dites, vous n'êtes pas le patron, donc moi je vais marquer que c'est bon pour le patron.
15: Bah, attendez,
16: Allô.
5: Oui, allô, je vous reçois 5 sur 5.
16: Oui, bonjour monsieur, je suis la responsable de l'établissement.
5: D'accord, bonjour monsieur. Non. Donc c'est vous le patron?
16: Bah, la patronne, je m'appelle...
5: Oui, bah si vous voulez. Donc c'est bon, j'ai vu avec votre collègue.
16: Et vous voulez installer quoi sur mes voitures?
5: C'est ce que j'ai expliqué, je les recouvre intégralement avec des panneaux solaires.
16: Alors monsieur, la madame, elle vous dit qu'elle n'est pas intéressée.
5: Ah oui, mais alors dites à la madame qu'elle aurait dû me dire ça plus tôt, parce que là...
16: Je vous ai rien demandé monsieur.
5: Peut-être, mais enfin la madame m'a pas dit non plus qu'elle était anti-solaire, je pouvais pas deviner.
16: Et ça me coûte?
5: Oui, bien sûr que je vous écoute, allez-y.
16: Bah non, je vous demande combien ça va me coûter. Ça me coûte combien?
5: Combien? Oh bah là, je vous écoute 5 sur 5, nickel.
16: Non, mais c'est pas ce que je vous demandais, je vous demande pas si vous m'écoutez, monsieur.
5: Ah bah si, je vous écoute, évidemment.
16: Oui, bien sûr, mais je vous demandais combien ça allait me coûter, en euros.
5: Ah ok, alors bon, c'est vrai que c'est un petit peu cher, donc on verra ça plus tard, on va pas s'enquiquiner avec des histoires d'argent maintenant.
16: Non, on verra rien du tout.
5: Bon, vous savez quoi? À la limite, vous me faites une avance de 50 000 euros pour commencer.
16: Mais non, c'est pas grave, mon carburant, je vais payer plein pot, ça me dérange pas.
5: Ah non, mais plus besoin de carburant, vous aurez juste besoin de payer les piles pour les jours où il n'y a pas de soleil.
16: Mais...
5: Ah bah, on a tout prévu.
16: Oh, mais c'est quoi cette connerie, hein?
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14: Non, mais moi, je trouve que la vie est une succession d'expériences. Au début, on expérimente le couple avec les 3 S. Surprise, séduction, sexe. Après, on expérimente la vie de couple avec les 3 R. Reproche, routine, ronflement. Arrête, quoi, qu'est-ce qu'il y a? Bah, tu ronfles un peu, chérie, ça m'étonnerait, je dormais pas. De toute façon, la manière d'envisager son partenaire, elle change avec le temps. À 30 ans, quand ton mec fait la gueule, tu veux absolument comprendre ce qui se passe. Non, je t'en prie, dis-moi ce que tu ressens, parce que là, je sens que tu ne te sens pas bien. Et tu sais que quand tu ne te sens pas bien, je ne me sens pas bien. Donc j'ai vraiment besoin que tu me parles de ton ressenti, parce que là, j'ai la sensation que tu ne peux plus me sentir. À 50 ans, quand ton mec fait la gueule, tu savoures le silence. L'expérience de la vie t'a appris que quand on ne se parle plus, on ne s'engueule plus. Puis moi, je trouve ça très révélateur comment tu désignes ton partenaire amoureux. Par exemple, t'as les femmes qui disent « le père de mes enfants ». Là, ça veut dire « pension alimentaire, garde alternée, lettre commandée ». Et t'as les femmes de plus de 45 ans qui disent « Mon amoureux, j'ai pas l'air trop fatiguée, j'ai passé la nuit avec mon amoureux et j'ai la chance que mon amoureux soit très vigoureux. Ça veut dire j'ai un mec et pas toi. » Non mais mon amoureux, mais tu te crois à l'école maternelle? Dans 5 ans, tu vas recevoir un courrier pour avoir un dépistage colorectal gratuit.
17: Et t'as les femmes qui disent « Mon mec, j'étais en week-end avec mon mec, tu vois, je suis avec mon mec. » Et là, t'imagines un mec sur une moto. Et après, elle dit « Je te présente mon mec. » Et tu fais « Ah. » Et après, elle te dit « Non, mais oublie, c'est un pauvre mec, en fait. » Moi, l'autre fois, j'étais dans la rue et il y a une femme qui m'a dit « Oh, vous êtes Anne Romanoff, c'est fou, vous êtes beaucoup moins grosse qu'à la télé. » Non, mais je fais tellement d'efforts pour pas être trop boursouflée. Là, actuellement, je fais le jeûne de 16 heures. Non, pas le jeûne de 16 ans, le jeûne de 16 heures. Tu ne manges rien pendant 16 heures et normalement, au bout de 16 heures pile, ton corps commence à manger tes graisses. Mais moi, le problème, c'est que mes graisses ne se laissent pas manger comme ça. Mes graisses font de la résistance, je pense même qu'elles discutent entre elles. Qu'est-ce qu'elle nous fait encore, là? Ouais, c'est clair, ça fait 4 heures, on n'a plus de frites, plus de chocolat. Elle est malade, tu crois? Non, t'inquiète pas, elle doit commencer une nouvelle méthode. Tu la connais, ça va pas durer? Ah bah c'est sûr, elle a aucune volonté. Non, mais par contre, ce qui est bien, quand tu fais attention à ce que tu manges, c'est que tu peux compter sur tes amis pour trouver les mots pour t'encourager. Arrête, ça va. T'es bien comme ça. De toute façon, toi, t'as jamais été... Et tu seras jamais... C'est vrai que t'as déjà été plus... Là, t'es un peu... Mais t'es pas non plus... De toute façon, toi, comme t'es petite, tout de suite, ça s'étale. Hein, donc,
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18: Battez-vous pour les gens que vous aimez. C'est le message que je veux vous faire passer. Vous savez, ma femme et moi, c'est un

0: mon fils, mais chacun sa race. Je cours rattraper ma femme pour essayer de la rassurer. On est dans la voiture et elle me regarde. Elle me dit, tu te rends compte comment elle m'a parlé? Tu te rends compte ce qu'elle m'a dit? Je lui dis, c'est vrai, mon cœur. Mais franchement, je connais ma mère. Ça va, hein? Même quand j'ai rencontré mes beaux-parents, pareil, j'ai dû me battre aussi. Je suis arrivé devant ma belle-mère, elle m'a accueilli chez elle, en Lorraine. Elle m'a accueilli chez elle dès ma croûte Paris-Brest. Une sorte d'alliance, je ne sais pas laquelle. Et plus je m'avance vers elle, plus elle essaye de me montrer qu'elle connaît ma culture. Elle prend une théière, elle serre et elle monte. Plus j'avance, plus elle monte et elle en fout partout, cette clocharde. Et je m'arrête devant elle, elle me dit, oh Malik, waouh, mais t'es encore plus beau en vrai, mais alhamdoulilah. Comme on dit chez nous en Lorraine. Vous savez quoi, j'ai compris une chose, voilà, j'ai compris que certes, ça allait être difficile, tu vois, qu'on se mette ensemble avec nos échanges culturels, mais j'ai compris que j'allais être un pont entre ces deux. Un pont fragile, certes, mais j'allais être un pont. Et pour sceller ce pont, pour qu'il soit costaud, j'ai fait un truc envers toute ma famille. Pendant les fêtes de Noël, j'ai payé un chalet dans les Alpes. J'ai tout payé, c'est moi, c'était pour moi. J'ai invité toute la famille asiatique, la famille rebeu, tout le monde est venu à la maison. On a passé une semaine formidable. J'ai tout payé. J'ai 5 beaux-frères et au moment des courses, ils m'ont bien fait la misère. Ah ouais, ils m'ont dit, on peut prendre du cochon? Je dis, les gars, prenez, c'est le musulman qui paye. Et là, ils me disent, on peut prendre de l'alcool aussi? Je dis, mais les gars, évidemment, le porc sans alcool, la fête n'est pas folle. On passe une semaine, franchement, une semaine super. Et vous savez, vient le 24. Le 24 au soir, on fait un repas super. Quasiment tout le monde dort parce que tout le monde est fatigué. Les anciens se reposent. Sauf la grand-mère de ma femme, dont je suis très proche spirituellement et religieusement. Elle est catholique, je suis musulman, on est pratiquant, on parle de Dieu quand on se voit. Et ce soir-là, vous savez, le 24 au soir, il y a une messe de minuit. Et elle vient me voir et elle me dit, je veux aller à la messe. Et je dis, ok, je vais voir mes beaux-frères. Et je dis à mes beaux-frères, les gars, faut emmener mémé à la messe. Et il me dit, ah non, on est bourré, frère. On n'emmène personne nulle part. Tu l'amènes toi. Je dis, les gars, j'ai payé le cochon, l'alcool, je vais pas amener mémé à la messe. Ouais, ça rime à quoi, là? Il me dit, si, toi, tu l'amènes. Et on y va ensemble, on part à l'église. Et vous savez ce qui m'a frappé pour elle, qui m'a fait de la peine? On arrive, on est 8 devant l'église. Ça m'a fait tellement de la peine. Le curé sort, je dis, franchement, monsieur le curé, en toute honnêteté, si vous m'aviez dit qu'il y avait aussi peu de gens, moi, franchement, le matin, je serais parti flyer. J'aurais ramené du monde dans la salle. Ça aurait été complet, monsieur le curé. Et il me dit, ce n'est pas le nombre qui réchauffe les âmes. Je dis, wow, c'est pas une phrase qu'on dirait dans un club échangiste. Vous rigolez. Lui, il n'a pas rigolé du tout. On rentre, et il est à côté de moi. Et il s'en va, tu sais, mais il commence à tout mettre en place. Il allume les cierges, tu sais, on est là avec la grand-mère devant et il chante. Et c'est très aigu. C'est vrai, je connais pas, je suis musulman, c'est la première fois que je vais dans une église, c'est tellement aigu. Moi j'ai l'habitude, tu sais, des voix vibrato, c'est des Allah, tu sais, des prières avec des voix graves. Tu dis, ils viennent de se réveiller tous. Et dans l'église, je vois le curé chanter Alléluia, Alléluia. Et je regarde autour de moi, je fais pas d'arabe. Je chante. Je commence à me lâcher et je chante Alléluia. Mais je sais d'où ça vient. C'est dans les années 90. Moi, j'ai grandi. Je suis un peu américanisé, culture des années 90. Pour moi, il y a deux cierges dans un endroit. Whoopi Goldberg. Je suis en mode sister act. Je suis à deux doigts de faire Oh, happy day. Et tu sais, je suis tellement galvanisé que je m'arrête net. Je me dis, pouah, la mémé, elle doit kiffer. Je me retourne. Elle dort. Elle dort. On rentre à la maison, mes beaux-frères sont là, ils me disent « Alors, c'était bien l'imam curé 2.0 ?» Je leur dis « Mémé, elle s'endort. » Mais ils m'ont dit « Ouais, on savait ça. » Ils savaient depuis le départ.
1: sachez que cette édition

0: a été validé une fois de plus par notre comité de mauvaise foi.
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2: Bonjour, vous êtes sur Rire et Chansons, je suis Bruno Robles, rédacteur en chef des Robles News et de Star Wars et Incontinence, avec cette semaine un article intitulé « Je suis ton père
3: oh. ». Bonjour, je suis Aurélie Philippon et le vin s'améliore avec le temps. Moi je m'améliore avec le vin.
2: L'info du jour pèse lourd.
3: Selon un député sud-coréen, Kim Jong-un pèserait plus de 140 kilos, mais il affirme que ce surpoids ne pose aucun problème médical au leader nord-coréen.
2: Oui, Kim Jong-un est en grande forme. Pour preuve, cet enregistrement sonore du chef de l'État qui fait son footing en marche arrière. Mais alors un peu plus à droite, monsieur le président, un peu plus. Attention, oui, faites gaffe.
3: Une info historique.
2: Oui, la justice française vient de reconnaître comme crime contre l'humanité les grandes rafles nazies menées autour du Vieux-Port de Marseille en janvier 1943.
3: Il s'agit du deuxième crime contre l'humanité reconnu dans la cité phocéenne juste après les quatre derniers matchs du championnat de l'OM.
2: C'est une info à la force du poignet.
3: Le rappeur français Riles s'est lancé un nouveau défi, recopier entièrement la Bible à la main. Il prévoit d'écrire 8 heures par jour et de consacrer encore 4 heures à la musique.
2: Oui, inspiré par Riles, Jules, lui, s'est lancé le défi d'essayer de colorier la Bible.
3: Oh. Une info crément et crémation.
2: À Albi, un ancien bar va bientôt rouvrir sous une enseigne de pompes funèbres. L'entreprise Pompes Funèbres 81 rachète les lieux pour y installer sa nouvelle agence.
3: Afin de conserver une tradition de l'ancien débit de boisson, les mises en bière seront deux fois moins chères lors des happy hours.
2: Allez, pour clore ces Robles News, voici la réflexion du jour.
3: Si un homme ouvre la portière de sa voiture à une femme, c'est que l'une des deux est neuve.
2: Allez, merci d'avoir suivi cette édition, n'oubliez pas.
3: Avec les Robles News.
2: Désinformez-vous.
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4: Je suis content d'avoir des enfants parce que ça me permet de rester un petit peu dans le coup au niveau du langage français, quoi. Ça, c'est cool. Parce qu'il y a des trucs, si t'as pas d'enfant, t'es perdu, quoi. Par exemple, je sais que le mot Doro, ça n'a rien à voir avec le club Dorothée. Voilà. Si tu tapes Doro sur Internet, tu vas pas tomber sur Dragon Ball Z, quoi. Tu peux peut-être tomber sur Dragon Ball X, mais tu peux pas tomber sur Dragon Ball Z. C'est pas Hélène et les garçons, c'est plutôt les garçons dans Hélène, quoi. Vraiment, c'est... En fait, notre langue, elle est particulière aussi. C'est une langue de contexte. Ça, il n'y a que dans notre langue française que c'est comme ça. Par exemple, c'est OK de dire au ski, j'aime pas les noirs. Je viens d'en descendre une, quoi. Mais que au ski. Alors, essaye de le faire à Gare du Nord, je te promets, c'est pas le bon contexte. Hein. C'est OK de dire au ski, ouais, je viens d'avoir mon étoile. En 39-45, pas ouf, voilà. Tu peux dire, ouais, je viens de me faire un petit Thaïlandais à midi. Si tu parles de nouilles, voilà, sinon ça va pas du tout là. Mais la langue française, elle est particulière, quoi. Et elle évolue tout le temps. Et je trouve que les jeunes, on parle de moins en moins bien. Mais c'est pas de notre faute en vrai, c'est à cause de l'évolution de notre langue française. Et de la fontaine de misérables gros mots qui entrent dans le dictionnaire. Des mots qui restent ou des mots passants. Des mots réactionnaires, des mots, est-ce qu'on peut vraiment appeler ça des mots? Ils sont en train de démolir notre langue française. Alors ça peut-être en amuser certains, mais moi ça me donne envie de descendre dans la rue pour me révolter. Oh et Rousseau pété oh pour défendre l'étranger qui a mis du temps à apprendre le français. Mais Sartre, tout le monde s'en fout. Mais moi ça me met en colette. Excusez-moi, c'est la partie engagée de mon sketch, je me calme. J'inspire, Shakespeare. Ouais bah... Fallait bien un auteur anglais puisqu'on parle tous français aujourd'hui. Vous savez, le problème, il vient de notre éducation. Parce que de l'école, on ressort mal armé. Il n'y a plus aucun élève qu'octographie correctement aujourd'hui. Et c'est là où le bas blesse, Pascal Cole. Blesse Pascal, je sens perdu. Parce qu'à l'école, on nous dit de retenir par cœur des poésies et des textes. Mais les professeurs oublient de nous dire qu'il faut aussi les retenir avec passion. Or, le cœur sans la passion, ce n'est rien. Et vice et Versailles. Alors, vous demandez probablement pourquoi j'ai mis Versailles dans ce texte. Bah, tout simplement parce que je trouve que Versailles est un château brillant. Ouais, j'ai du mal à trouver ça. Vous savez, aujourd'hui, on a beaucoup plus d'andouilles que d'anouilles, et ces jeunes qui n'écoutent que du rap moche feraient bien de lire aussi un petit peu de Rabelais. Mais si seulement on n'était pas parqués dans des cités, mais qu'on côtoyait un peu plus de Prévert. Parce qu'on n'a plus de grands auteurs. Enfin, on n'a plus de grands poètes. Ils ont tous disparu, certains disent dans un cercle. D'autres au pôle Nord, au pôle Sud. Eh bien, selon moi, ils sont dans un pôle inerte, attendant le digne héritier qui serait capable de faire des vers d'une matière douce et légère, des vers à soie, des vers laine, des vers à pied. Mais plus rien de joli, non? Plus Rimbaud. Alors, si vous avez Si vous avez un minimum d'amour pour la racine de notre langue française, suivez ces lignes de pensée. Garde le cap vers le pôle. Va, l'héritier, Paul Valéry. L'héritier de la langue française. L'héritier de la langue française, c'est toi. C'est nous. Élu a raison pour défendre cette langue que nos ancêtres ont jadis défendue, parfois le payant de leur corps, n'ayant qu'une plume pour nous transmettre ce savoir. Alors, en leur mémoire, messieurs, dames, restons groupés, car ensemble nous pouvons déplacer des montagnes et remonter lentement cette langue vers les lumières, dans la joie et la guitterie. Merci pour eux. Ah. En fait, c'est un petit texte pour mesurer le QI. Si tu as moins de 10 auteurs, tu es totalement teubé. Voilà. Si tu as plus de 20 auteurs, c'est correct. Voilà, intelligence correcte, t'es allé à l'école. Si tu as 37 auteurs, tu es autiste. Voilà.
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5: Moi, il y a un moment, je suis arrivé aux 100 kilos. 100 kilos, c'est chaud. Un jour, j'ai vu le nom sur la balance, je suis descendu, j'ai enlevé mon jogging, je suis remonté dessus. 102 kilos. J'ai pas compris le calcul. Et vous savez à quoi ça correspond, 100 kilos à peu près ou pas? Une bétonnière, bien sûr. Le BTP est avec nous ce soir, ça fait plaisir en tout cas. J'ai jamais eu cette réponse, c'est très inquiétant. On va enchaîner, j'arrête de vous parler immédiatement. 100 kilos, c'est le poids d'un bébé éléphant. Ça vous choque même pas, c'est très grave, tout le monde est au courant ou... Non, là c'est chaud, t'arrives quand même à un stade où soit tu te mets au sport, soit tu te trouves une trompe. Donc là... Non, moi je me suis inscrit à la salle, il y a un truc qui m'a fait bizarre là-bas, c'est que les coachs dans ma salle de sport, ils sont pas musclés. Ce qui est quand même inquiétant, je veux dire... un mec qui t'explique le développé couché, mais avec la gueule de Gérard Junior, bah, je suis pas sûr du résultat, je suis désolé, tu vois. C'est vrai qu'on était plus couché que développé avec le gars, donc, j'allais à fond sport et je voyais pas de différence sur la balance. J'étais frustré. Et j'ai des potes à moi qui m'ont rassuré. Ils m'ont dit, ouais, il faut savoir que le muscle pèse plus lourd que le gras. Ben, je savais pas. J'ai été voir mon médecin. Il m'a pesé. Il m'a dit, vous avez pas perdu de poids. J'ai dit, ouais, mais il faut savoir que le muscle pèse plus lourd que le gras. Tout ce que je vous dis est vrai. Il m'a dit, soulevez votre t-shirt. J'ai soulevé. Il m'a dit, bah, mais là, il y a même pas le muscle, en fait. Oh, le bâtard. Ah non, c'est chaud. Mais si vous voyez, déjà, là d'où je viens à Quimperlé, on n'avait pas les sports cool. On n'avait pas basket, hand-foot. Moi, pendant 3 ans, j'ai fait de l'acro-gym. Vous vous souvenez de ça ou pas? J'ai passé 3 ans de ma vie à faire des pyramides. C'est quoi ce sport de gogol? On était 10-15 mineurs et on s'empilait. Fallait s'empiler, c'était ça l'activité. Ça comptait pour le bac, hein. CoF2, on s'empilait. Alors moi, j'étais gros, j'étais en dessous. Ça m'a niqué le dos, le truc. Pour rien, juste pour que Elodie soit au-dessus. On a réussi! On s'en bat les couilles, Elodie, t'es en train de me niquer les lombaires, scolarité catastrophique, hein. Mais bon, en tout cas, on est très proches, dans ma famille bretonne, ça c'est cool. J'aimerais que ça, parce qu'on a un groupe WhatsApp de famille. T'as ça aussi?
6: Oui.
5: C'est sympa, ces groupes-là?
6: Oui.
5: Qu'est-ce que c'est chiant, ces groupes-là? Même si je trouve que ça met en valeur un truc, c'est à quel point le père est hors sujet de ouf. T'envoies une vidéo TikTok sur le groupe, un truc marrant, hein, tout le monde est là, trop drôle, trop marrant, j'avais pas vu, lui, pas de réponse. Une demi-heure après, on voit un selfie de lui, torse nu, avec une bouteille de Ricard, et juste en texte, ta mère, elle m'emmerde. Super. Mais ça n'a rien à voir, donc... faut faire attention à ces groupes-là, hein, ça peut être un peu malaise. Bon, il y a pas longtemps, il y a mon frère qui a ajouté sa meuf dans le groupe. Malaise. Ma mère, elle m'a envoyé, qu'est-ce qu'elle fout là, cette connasse, fou là. Oui, bah dis-le moi en privé, pas sur le groupe, parce que... Ah non, mon père il communique avec nous que par article. Pas de bonjour, rien, il envoie des articles, la journée, il fait que ça. C'est son délire. Le dernier coup, il envoie quoi? Il envoie États-Unis, le Texas veut interdire la sodomie. Ça t'a mis une ambiance dans le groupe. Mais c'est une vraie info, hein. Vous êtes au courant de ça ou pas? Oui, ah oui, il y en a qui disent oui, que les fous. Ah oui, tout à fait, oui. Pour ça que je vais pas habiter là-bas d'ailleurs. Interdire la sodomie. Non, mais moi je trouve ça très bizarre dans le sens où comment t'interdis un acte sexuel? Faut qu'il y ait un flagrant délit déjà de base. Faut que t'aies le voisin d'en face, qui appelle le 911, qui soit là. Oui, oui, je les vois tout à fait. Oui, ils ont mis du Barry White, ils vont s'enculer, intervenir. Avec les queues, faire les... Tu poses ta bite sur le sol, toi. Put the dick on the floor, the dick is on the floor. Interdire la sodomie. Il ferait bien interdire les armes à feu, non?
6: Oui.
5: Oh, l'humoriste engagé nul, oui, oui. Continue, troubadour, on écoute, mais on sait pas où tu nous emmènes, là, donc... Ce que j'essaie de vous dire, c'est que moi j'ai plus peur d'une Kalachnikov que d'une tub. T'as jamais entendu l'histoire de braquage? Eh, filez-moi la caisse! Mais vous êtes pas armé? Oui, mais j'ai une bite! Oula! Cours, Sophie, c'est un solomite!
6: rien n'est normal. Bienvenue dans sa tête. On vous prévient, ça va encore partir loin.
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2: Et évidemment, c'est mercredi, jour de sortie cinéma. Une rentrée ciné marquée par l'arrivée de l'IA dans le cinéma mondial.
7: On va parler cinéma, une parenthèse dans cette actualité très lourde. Hein, oui. Enfin, lui n'est pas très léger, c'est mon invité. Bon. Monsieur Jean-Paul Molky.
2: C'est rien, oui. Mais monsieur Molky, bonjour.
8: Ouais, parce que vous croyez que c'est que ça en foutre. Enfin, quand même, de venir dans votre radio de ringard pour parler cinéma. Ouais. Avec qui on parle cinéma ici, là, qui a l'autre là, non. Il y a que des cons qui appuient sur des boutons pour faire des proutes ici. C'est ça, fous-toi de ma gueule, en plaît. Mais vous me faites venir alors que c'est la journée des chiffres aujourd'hui. Il y a tout Paris qui m'attend. Oh. Je vous préviens, j'ai rendez-vous dans une demi-heure avec Georges Bronbron, le plus grand producteur de la troisième couronne, le père des grands succès, comme, ben oui, la bonne sœur chez les Zoulous en 76. C'est lui, avec Claude Jean-Zac et Corinne Grosse-Moule. Oh. Les Tantous à Saint-Tropez en 83, avec Michel Serrault et Ziz Dupanier. Oh. Et puis tous mes films qui sortent aujourd'hui, c'est lui, c'est Bronbron.
2: Mais dites-moi, monsieur Molky, vous faites encore des films, vous?
8: Mais enfin, tu rigoles ou quoi? J'ai deux films qui sortent aujourd'hui. Énorme distribution. Le premier, c'est une histoire d'amour bouleversante qui se passe dans une philharmonie en Bavière pendant la Seconde Guerre. Ça s'appelle Blas mir ein dein Possum mein Gottin. Ça veut dire souffle-moi dans le trombone, ma Vénus. Mais oui, c'est une histoire formidable entre une femme amputée des deux bras qui cache dans son étui à contrebasse un communiste recherché par l'ISS parce qu'il a baisé la femme du général von Braun qui est jouée par Issa Doumbia. Je l'ai baisé.
2: Et le deuxième film que vous sortez aujourd'hui, c'est quoi, M. Molky?
8: Eh ben, lis la presse, espèce de con. Alors, le deuxième, c'est Zizani chez les Think Tank.
2: Ah oui,
8: oui, le 2. L'histoire d'un duo de flics joué par Steven Seagal et Roland McDaz. Écoute ce que je t'ai dit. Il démantèle un réseau de fausses pierres à curling. Ça va être un carton. On en a sorti deux copies de celui-là. Une à la médiathèque M. Pokora de Brie-Comte-Robert et l'autre à la piscine municipale de Joufflu en Haute-Loire.
2: Ah, oui.
8: Ils vont le projeter pendant les cours d'aquagym.
2: Ah, bah,
8: ça
2: va être
8: un carton.
2: Ah, bah, oui, bien sûr, M. Molky. Grâce à l'IA, le producteur Edouard Satchi, vous avez vu, veut recréer le film perdu d'un chef-d'œuvre d'Orson Welles.
8: Bah oui, bah, tu parles de ça, c'est n'importe quoi. Voilà. Ouais, alors quoi. Déjà que les actrices, on peut plus leur toucher le cul pour savoir si elles jouent bien.
3: Oh.
8: Et maintenant, il n'existe même plus les actrices. Voilà. Et puis Orson Welles, tu me parles d'Orson Welles, c'est moi qui l'ai lancé, Orson Welles, dans le cinéma.
2: Ah bon?
8: Mais bien sûr, je l'ai baisé. C'est moi qui lui ai trouvé son nom d'artiste. Son vrai nom, c'est Guilain Papillote. Il était souffleur de verre dans le Périgord. C'est invendable, ces cendriers. Je lui fais du cinéma, alors. Je lui ai écrit La Dame de Shanghai, son film, son succès, là. Mais ça s'appelait pas La Dame de Shanghai, ça s'appelait Ma Bonne Femme à jouer en l'épée. C'est la même histoire, mais avec Jean Benguigui et The Rock. L'IA, j'en ai rien à secouer. Voilà mon avis. C'était mieux avant. Oh,
2: merci, monsieur Molky. Et merci, Julien Schmitt.
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9: C'est très dur en ce moment, vraiment, c'est très dur. Moi, je vous le dis, je suis très sujette à cette espèce de déprime ambiante. J'ai même du mal à tenir mes engagements, j'ai du mal à continuer les efforts. J'ai essayé de me remettre au sport. J'ai arrêté pendant des années et je sais pas s'il y a des gens à qui ça parle ce soir, mais quand tu te remets au sport après un long arrêt, on est d'accord, ton corps, il te punit en fait, tu vois. Ton corps, il te gifle, hein, c'est fou. Moi, j'ai recommencé à courir, j'avais des courbatures dans les cils. C'est trop? C'est trop? On arrête? Je te jure. Parce qu'on peut imaginer, voilà, on peut se préparer à la douleur du corps, les courbatures, ça on le sait, on connaît. Mais moi je vous parle, messieurs, dames, de la douleur à l'âme, hein, les humiliations. Tu te fais humilier quand tu reprends le sport. Je vous raconte une scène hyper gênante. Je suis allée m'inscrire à la salle de sport, d'accord? Je suis hyper stressée. Je vais à la salle de sport, je fais l'inscription avec la dame à l'accueil. Et au bout d'un moment, je suis tellement stressée, je lui dis, oh là là, j'ai peur. Ça fait plusieurs années que j'en ai pas fait. Là, je vous jure, elle m'a regardée, elle m'a dit, oh super! La maternité? Tu peux rire, hein, je suis déjà morte à l'intérieur. On est d'accord, c'est un enfer en fait. Parce qu'au début, bien sûr, au début je suis vexée. Mais ensuite est venue la colère. Pourquoi? Parce que nous les meufs, là je m'adresse plus aux femmes, pardon, mais nous les femmes, quand on nous fait ce genre de remarques, genre félicitations, en fait on est bloqué, tu comprends? Tu peux pas répondre, c'est une prise d'otage mentale. Tu comprends ce que je veux te dire? C'est comme, imaginons, t'es dans le bus, t'as un mec qui te regarde, il se lève et il te laisse sa place parce qu'il croit que t'es en cloque. Mais tu peux pas lui dire la vérité au gars, genre c'est gentil chaton, mais rassieds-toi, vraiment, rassieds-toi. Non, je te jure, ça là, ça a rien à voir, je viens d'éclater un mont d'or. Tu peux pas lui dire. En plus, y a aucune chance que je sois enceinte, j'ai pas baisé depuis 2016. Tu peux pas. Merci, oui, on peut applaudir ça, bien sûr. Bien sûr. C'est pour ça que ça m'énerve. En vrai, quand je suis allée à la salle de sport, que l'hôte, elle m'a donc dit ça à l'accueil. Ah, la maternité. En fait, tout le service, tout le monde a entendu. Ce qui veut dire qu'aujourd'hui, je suis bloquée, je suis obligée de rentrer dans son jeu. Tu comprends? Aujourd'hui, je suis tellement rentrée dans son jeu, elle est persuadée que j'ai des triplés. Ça va ou quoi? Je vois qu'elle s'inquiète, je suis obligée de partir des cours de pilates à 16h pour aller les chercher à la crèche, d'accord? Et comme elle croit que je suis une jeune maman épuisée, elle arrête pas de m'inscrire à... Vous connaissez les cours là pour rééduquer la... Ouais, rééduquer le périnée. Ouais, elle arrête pas. Voilà, je... Mais ça marche du tonnerre, hein. Vraiment, là, depuis que je suis sur scène, je fais mes exos. La danse, c'est du béton armé, hein, vraiment. C'est plus une chatte que j'ai, c'est un serre-joint. C'est clair ou pas? Merci beaucoup, monsieur dame.
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10: Il y a 3 jours, j'ai vu une femme voilée en hoverboard. Ouais, vous n'êtes pas assez choqués, je trouve. Tout le monde voit ce que c'est un hoverboard, les roues sur les côtés. Vraiment, femme voilée intégrale, robe, hoverboard. Alors, maintenant mettez-vous à ma place, 23h45, il fait nuit de ouf. Je suis seul dans la rue. J'ai vu un film d'horreur la semaine dernière, je m'en suis pas remis. Je suis seul dans la rue, je vois une femme voilée, elle avance vite vers moi, je vois pas ses pieds. Et elle fait des tourbillons. Je lui dis, mais attends, mais elle est possédée. Enfin, c'est un jdoun. Enfin, on est dans Tetris Islam. Enfin, vraiment, j'ai flippé de ouf, quoi. Là, je vais finir sur un truc, là. En fait, j'ai eu 38 ans, là, le 12 mai, voilà. Et c'est vrai que... Merci, c'est gentil. Ça date, hein, maintenant. Il y a eu des canicules après et tout, tout ça. Mais c'est vrai que si on pensait un peu à mes relations amoureuses, et je me suis rendu compte que parmi toutes les relations que j'ai eues dans ma vie, j'en ai eu 15 avec des meufs un peu racistes. Et à ma grande surprise, j'ai continué. Je voyais un peu de la flatterie dans ce qu'elle me disait. Donc j'ai géré ce problème autrement. J'ai vraiment eu une quinzaine de meufs dans ma vie qui m'ont dit la même phrase au premier date. Tu sais, je vais être honnête avec toi. D'habitude, les noirs, c'est pas trop mon délire. Elle me dit, je sais pas, toi, je te trouve différent. Elle arrive même à me remettre en question si je suis un vrai noir ou pas. Bah du coup, je suis quoi, moi? C'est donc ça, un bounty? Enfin, je sais pas où elle voulait aller, quoi. Merci. Elle me dit, ouais, je te trouve mignon, t'as les traits fins. J'ai l'impression que plus j'ai laissé parler, plus elle allait dire, tu ressembles pas à un gorille, c'est cool. Et moi, je suis un peu partagé à ce moment-là, parce que d'un côté, elle est raciste, et d'un autre côté... Elle est bonne. Que faire? Quelle décision prendre? Comment vaincre le racisme en plein date? Moi, on m'a appris une chose. On m'a dit, face au racisme, il faut jamais répondre avec violence. Il faut toujours répandre l'amour. Du coup, je l'ai baisé. Voilà, du coup, je l'ai baisé. Et attention, hein, je l'ai même pas fait pour moi. Hein, je l'ai fait pour la cause. Je l'ai fait pour mes frères. Même à la fin, j'ai crié bouffe à ça, voilà, sans aucune raison. Merci de m'avoir écouté, c'était Brahms, merci beaucoup.
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11: Oui, allô?
12: Bonjour monsieur, c'est bien le bar-restaurant?
11: Oui.
12: Monsieur Martin à l'appareil, société Martin Agency for the Sozies.
11: Société, pardon?
12: Non, pas société, pardon, société Martin Agency for the Sozies. On organise des concerts de sosies de stars.
11: Oui.
12: Et là, j'organise une série de concerts surprise de Martine Dion, la sosie officielle de Céline Dion.
11: Oui.
12: Donc, comme ça se passe chez vous, je vais déposer la sono, les lumières et la buvette cet après-midi.
11: Ouais, mais attendez, c'est pas comme ça qu'on travaille, nous.
12: Ah bah vous aurez même pas besoin de travailler puisque je gère le spectacle, la salle et mon propre bar.
11: Bah oui, mais monsieur, vous êtes dans un bar.
12: Pas du tout. Non, je suis dans mon bureau au siège social de la Martin Agency for the Sozies.
11: Non, mais je suis en train de vous dire que nous, on a un bar. Et là, vous êtes en train de me dire, on vient dans votre bar et on a nos boissons.
12: C'est ça, on est d'accord.
11: Bah oui, mais non.
12: Bah oui, mais ça m'arrangerait que vous disiez oui parce que.
11: Non, ça me.
12: Pardon, allô?
11: Oui.
12: Eh ben voilà, vous me dites oui, super.
11: Non, je viens de vous dire non, monsieur.
12: Bah oui, mais comme après, vous m'avez dit oui, ça annule.
11: Non, mais vous m'écoutez quand je vous parle ou pas?
12: Plus ou moins, mais enfin, vous inquiétez pas, de toute façon, j'ai tout prévu.
11: Non, on vous avait rien prévu du tout.
12: Si, je gère. Eh, hey, je suis quand même concertiste semi-professionnel.
11: Oh, il m'éconnerve.
12: Ah bah pardon, si vous éconnerve. Il fait que son boulot, hein.
13: Oui, allô?
12: Eh, bonjour, monsieur. Rassurez votre collègue. Moi, je gère toute l'installation.
13: Mais vous faites ça quoi à l'intérieur?
12: C'est ça. D'ailleurs, si vous pouvez déjà retirer vos tables et vos chaises, ce serait pas mal.
13: Bah non, mais c'est chez moi quand même.
12: Oui, mais enfin, vous avez pas besoin d'être là pour les concerts, hein. Je veux pas vous bloquer.
13: Bah, moi, je vis sur place.
12: Ah, eh ben, bonne nouvelle. Vous allez pouvoir en profiter pour prendre des vacances.
13: Ouais, bah, il faut que je sois sur place quand même. C'est mon établissement.
12: Pas la peine. C'est ce que je disais à votre collègue. J'ai même prévu une buvette pour les gens qui veulent boire un coup.
13: Bah, ouais, mais alors, du coup, enfin, je veux dire, moi, je vais. Donc, en fait, je travaille pas.
12: Ah, bah non. non, vous êtes peinard. En plus, on cartonne sur les réservations, j'ai déjà les 3 premières soirées qui sont complètes.
13: Bah, vous pouvez pas prendre des réservations, monsieur, pour un établissement que vous avez même pas contacté.
12: Bah oui, mais ce sont des concerts surprise. Si je vous avais contacté avant, ce serait plus une surprise.
13: Bah ouais, c'est bien, mais
12: bah, oui.
13: Moi là, c'est pas possible, je vais pas mettre mes clients dehors et puis ne pas leur redonner de consommation.
12: Ah non, ça j'ai prévu. Vos clients, vous pourrez leur donner des consommations chez mon beau-frère.
13: Quoi, chez votre beau-frère?
12: Ouais, parce que lui, il a un garage, mais comme il bosse pas en ce moment, il va vous louer son local.
13: Bah, comme si je vais déplacer mon bar pour faire venir mes clients.
12: Exactement, comme si qu'il suffit de déplacer votre bar.
13: Mais non, monsieur, ça se fait pas, enfin.
12: D'ailleurs, ça m'arrangerait que ce soit fait d'ici demain, parce qu'il faut que j'installe tout le matos pour Martine Dion.
13: Mais je peux pas faire ça du jour au lendemain, déplacer mon bar et ma clientèle, monsieur, enfin.
12: Bon, mais c'est juste pour 3-4 jours. Nous, on fait nos concerts et après, vous revenez.
13: Mais comme ça, 3-4 jours, ça veut dire qu'à partir de demain, je dois déménager.
12: D'ailleurs, mon beau-frère peut venir avec le camion du garage pour vous aider à embarquer vos affaires.
13: Mais n'importe quoi, mais vous écoutez parler ou...
12: Bon, moi, je propose ça pour vous dépanner. Hein.
13: Bon, allez, c'est bon.
12: Ah, mais attendez, on va faire plus simple. Mon beau-frère va venir avec sa dépanneuse.
13: Pardon ?
12: Bah oui, on met le bar sur la dépanneuse et hop, ça roule.
13: Non, non, non, c'est bon. Bah,
12: comme ça, si vous avez des clients qui ont soif, vous garez directement le bar dépanneuse devant chez eux.
13: Mais non, n'importe quoi.
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14: On sait comment ça se passe maintenant. On peut noter les spectacles, les hôtels, les restaurants. Même les pyramides d'Égypte ont une note. Non mais c'est grave. Les pyramides d'Égypte, 6500 ans d'histoire et de mystère qui perdurent encore aujourd'hui. Et il y a des gens derrière leur écran. Moi j'aurais pas fait comme ça. Mais c'est fou. C'est fou de faire ça. Enfin, mais ça m'intéresse, donc je suis allée un peu voir quand même les commentaires. Globalement, ils sont excellents hein, quand même. Mais j'ai quand même vu quelqu'un qui avait mis une étoile. Avec en commentaire, très déçu, beaucoup plus petite que sur les photos. Mais qui es-tu? Mais qui es-tu? Eh bien, je suis allée voir Stéphane du 54, un Français, évidemment. Toujours à râler. Stéphane du 54 qui avait quand même mis 5 étoiles aux courtes pailles de Champigny-sur-Marne. Non, mais il faut le faire, hein. Ah, j'étais furieuse. Ça me pose question quand même. Je me demande, mais comment ça se fait qu'on puisse noter les pyramides d'Égypte et dans le même temps, on peut toujours pas se noter sur les applications de rencontres? Je veux dire, t'iras à ton date et puis à la fin, tu recevrais une notification qui te dirait « Qu'avez-vous pensé de Thomas ?» Eh bien, Thomas, très déçu, beaucoup plus petite que sur les photos. Une étoile. Allez, hop. On va laisser peser. Merci. J'aime bien regarder les commentaires sur Internet. Pas les bons commentaires, ça je m'en fiche un peu. Moi, ce qui m'intéresse, c'est plutôt le sang, n'est-ce pas? Parce que tu sens que dans les mauvais commentaires, les gens se délestent d'un poids. Et je comprends, parce que c'est vrai que ça fait du bien de dire du mal des gens. En vrai, non, c'est pas bien. C'est comme la clope et l'alcool, c'est pas bien. Mais qu'est-ce que c'est bon! Oh! Oh là là là là, mais c'est formidable! Mais d'ailleurs, vous remarquerez que boire, fumer et dire du mal des gens, mais c'est 3 choses qui vont extrêmement bien ensemble. Enfin, on a même trouvé un nom pour ça. Un apéro! Formidable! C'est formidable! Je dois vous avouer un truc, je me compare beaucoup aux autres. J'essaie vraiment de combattre ça. Là où ça me pose problème, c'est que moi, je suis féministe, hein, évidemment, mais je suis pas une bonne féministe, hein, je m'en rends bien compte. Il y a pas longtemps, je rentrais chez moi, je sortais d'un comedy club, donc il était tard, je marche dans la rue, il y a pas grand monde autour de moi, et à un moment donné, je passe près d'un homme qui est tout seul. J'y prête pas attention, sauf qu'une fois que je l'ai dépassé, j'entends qu'il me fait « Eh ben alors, qu'est-ce que tu fais toute seule? T'es charmante, toi ?» Et franchement, ça faisait longtemps que ça m'était pas arrivé. Et ben, vous savez quoi? Ça m'avait pas du tout manqué. Pas du tout, vraiment. Et je me chauffe un peu trop comme ça. Je me dis, mais vas-y, il va me chercher. Et ben, il va me trouver. Let's go. Je me retourne. Et c'est pile à ce moment-là que je me rends compte que le mec est carrément canon, en fait. Il était beau. Je suis vraiment passée de putain, je vais me le faire. Putain, je vais me le faire. Non, après je m'en suis voulu, je me suis dit mais non, Alice, pas du tout, t'es féministe. Enfin, tu sais bien, on s'en fout qu'il soit moche ou pas, parce que sinon, ça veut dire quoi? Ça veut dire que toi, au fond, ce qui te révolte, c'est pas du tout le harcèlement de rue, c'est juste les moches. Mais ça, c'est pas possible. Après, j'avoue que s'il avait été moche, ça aurait été beaucoup plus pratique, parce que moi, dans ma tête, j'étais chaud, tu vois. Moi, j'étais prête à lui sortir un truc du genre. Tu sais ce que tu fais là? C'est du harcèlement de rue. Pas du tout ce qui s'est passé. Pas du tout, non. J'ai répondu un truc nul.
15: Merci, vous aussi.
6: Aucun responsable de l'information n'a réussi à l'arrêter. Attention, les faits sont authentiques. Le reste, beaucoup moins.
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2: On commence avec cette journée de mobilisation hier durant laquelle lycéens, parents d'élèves, professeurs et syndicats étaient réunis tous ensemble pour manifester un peu partout en France.
16: Top, les professeurs en ont besoin pour enseigner, ils en ont besoin dans leur établissement, ils en ont besoin dans leur poche. Les élèves également, les syndicats en demandent à chaque fois. Je suis de la thune.
2: Merci Julien. Un point sur cette mobilisation avec Jean-Michel Apathy, bonjour.
17: Bonjour Bruno Robles, 450 000 manifestants selon les syndicats, 250 000 selon les forces de l'ordre et 322 selon les élèves qui ont trop séché les cours de maths. Alors, beaucoup moins de débordements car les parents ont accompagné les enfants pour tout manifester. C'est un nouveau concept, un peu comme pour la conduite en voiture, c'est la manif accompagnée.
2: Ah oui, c'est pas mal.
17: C'est pas mal, voilà. Alors, c'est bien les manifs, en plus avec les parents, du coup on peut jouer au jeu des 7 familles. Dans la famille CGT, je demande la fille. Je demande le père.
2: Oui.
17: Je demande le fils. Pioche, il en garde à vue.
2: Madame Le Pen, oui.
18: Pour tous les lycéens qui auraient besoin de faire du rattrapage scolaire, là, à cause de ces causes suspendues, Jordan et Jean-Philippe, se proposent de donner des cours d'histoire avec une préférence pour la période 39-45. 39-42, précisément,
19: si vous préférez.
2: Bon, monsieur Mélenchon.
19: Je rappelle qu'à la France Insoumise, nous appelons à manifester dans le calme. Le calme.
2: Oh la vache,
19: pas le débordement.
2: Oh là.
19: Petit journaleux, la vermine.
2: Oui, c'est comme d'habitude.
19: Dans une atmosphère apaisée.
2: Bien sûr.
19: Apaisée, vous entendez?
2: Bien sûr, monsieur Mélenchon. Bonjour Denis Brognard.
20: Bonjour à tous. Dans l'école Lanta, place à la réunification. Toutes les tribus étaient désormais rassemblées. Les enseignos, les syndicos, les daronesses et même les moutonous. Ils ne veulent pas attendre le prochain vote du conseil prévu au printemps pour changer les conditions de l'aventure. Mieux, ils espèrent même une issue avant l'épreuve de confort prévue la semaine prochaine, appelée également vacances de la Toussaint.
2: On attend ça. Cinéma à présent, grosse désillusion pour le film Digger avec Tom Cruise. Après une semaine d'exploitation, c'est le plus mauvais démarrage depuis 20 ans pour la star américaine. Warner Bros. Pourrait perdre au final entre 150 et 200 millions de dollars. François Cluzet, apparemment, ça vous énerve depuis un moment.
21: Enfin,
2: là, déjà.
21: Oui, on a fait partir la musique des débuts.
2: Ça va vous agacer.
21: Vous étiez trop impatient. Mais Tom Cruise, il a passé sa vie tout entière en faisant du sport, à faire attention, peut-être pas un peu de chirurgie.
2: Oui.
21: Et on le maquille pour qu'il fasse plus vieux.
2: Oui, c'est vrai.
21: Et après, on s'étonne que ça marche pas. Hein. Mais si ça se trouve, les gens vont pas voir le film parce qu'ils ont pas reconnu Tom Cruise sur l'affiche.
2: C'est peut-être possible.
21: Vous vouliez quelqu'un qui fasse plus vieux que son âge pour le rôle principal, il y avait Jean Castex. Ou Yann Guillaume.
2: Ah ouais.
21: Enfin.
2: C'est vrai. Président Macron, votre luminescence.
22: Bonjour à tous.
2: Oui,
22: je ne sais pas ce qui se passe avec nous, les Tom Cruise.
2: Bonjour.
22: Visiblement, on ne fait pas l'unanimité en ce moment.
2: Non, apparemment.
22: Nous creusons des déficits. C'est bizarre.
2: Ça, on a bien vu.
22: D'autant que le film Digger signifie celui qui creuse.
2: Oui, voilà. Vous connaissez.
22: Il n'y a pas de vanne, c'était pour vous prouver une fois de plus que je suis lingue.
2: Bonjour.
22: Bonjour, Digger, merci. Celui qui creuse.
2: Oui, mais bien sûr, merci, monsieur le président. Stéphane Bern.
23: Oh non. Pourquoi avoir pris Thomas Cruise pour le rôle de Digger alors que j'étais disponible? Le cachet aurait été moindre pour les frères Warner.
2: Oui, non, c'était pas nécessaire.
23: Et puis il n'y aurait pas eu de mauvaise surprise au box-office.
2: Ça aurait mieux fonctionné d'après
23: vous. Non, on n'aurait pas été surpris que ça fonctionne pas.
2: Ah oui, il semblait, bien sûr.
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24: Je me présente, moi je m'appelle Clémy, moi je viens de Paris. J'essaye de jouer un peu dans plein de villes en France. Je me suis juste rendu compte que j'avais toujours les pétoches, quoi. Vraiment, je m'y fais pas. Même quand je rentre chez moi, il y a encore les pétoches. Tu sais, il y a eu trop de visages, trop d'adrénaline. J'arrive pas à dormir carrément. Donc ce que je fais en général pour dormir, c'est que je fume un gros pétard. Pour trouver le sommeil aussi, je me suis dit qu'il fallait que j'essaye de me réveiller de plus en plus tôt. Là, en ce moment, j'essaye d'aller au marché le matin. Moi je trouvais que la drogue ça coûtait cher, mais les radis, waouh! La vache, j'ai été au marché toute seule pour la première fois il y a un mois, les gars. Ça fait flipper, les gars. T'arrives là-bas, tout le monde se connaît déjà au marché, on est d'accord ou pas? Ils sont tous là, comment il va, monsieur Dogu? Ça me met trop mal. Ils parlent tous vite et fort. Première interaction, ça se sent que j'ai pas les codes, quoi. J'arrive, je suis là, bonjour monsieur, vous allez bien?
3: Et elle veut quoi la demoiselle?
24: Mais ça va pas la tête. On se fait hurler dessus en fait, c'est ça le concept. Moi, my body, my choice en fait, j'aime pas du tout. Du coup, j'improvise quand il me demande ce que je veux, je dis, mettez-moi des patates monsieur, s'il vous plaît. Pour moi, il n'y a pas de piège dans les patates. Il m'a dit, des patates ou des pommes de terre? Il m'a mis le doute, le bâtard. Je lui ai dit, mettez-moi les deux, ce sera très bien. J'ai détesté cette interaction. Il m'a dit, je vous mets lesquelles? Donc là, on part en interro patates. C'est ça qui se passe? Parce que moi, je connais pas mes patates, quoi. Je le regarde, je lui dis... J'essaye un truc que j'ai déjà entendu ma mère dire. Je lui ai dit, mettez-moi comme pour vous. Bah, apparemment, sur moi, ça ne fonctionne pas. Cette... Il m'a dit, non, la patate, ça dépend, c'est pour quoi faire? J'ai pas compris la question, mesdames et messieurs. Je vous jure, je regarde, je lui dis, en général, moi, je les mets dans l'eau, celle qui décide de la suite de l'aventure. Je l'ai agacé, hein. Là, je vois, il est saoulé, il me dit, bon, la patate, faut choisir, il y a la Roosevelt, il y a la Binge, il y a la Charlotte, il y a la Psartec. T'as un master en patate, Didier, calme-toi. Redescends un peu. Donc, dans les noms qu'il m'a donnés, j'en choisis une vraiment au hasard. Je lui dis, mettez-moi la Charlotte, elle a l'air bien, elle a l'air ferme. Je sais pas pourquoi j'ai rajouté cette information. Il m'a dit, pas du tout, elle est juteuse, la Charlotte. C'est un enfer, cet endroit, on est d'accord. Je lui ai dit, c'est pas grave, j'adore les patates juteuses. Je pensais pas à dire cette phrase un jour dans ma vie, quoi. Je lui ai dit, mettez-moi ça, c'est très bien. Il me dit, je vous en mets combien de la Charlotte? Elle s'arrête quand, l'interro-patate, les gars, là? Je ne sais pas, et je veux que l'interaction s'arrête. Donc j'essaye d'y aller au culot, je me dis, vas-y, Clémy. Avec assurance, tout passe. Je le regarde droit dans les yeux, je lui dis, écoutez, monsieur, moi, je suis toute seule. Donc tes patates, mettez-moi 5-6 kilos, ça fera l'affaire, ouais. Là, il a pété un câble. J'ai vu dans son regard, il a dit, non, 10 kilos, 10 kilos, elle est toute seule, la gourmande. J'ai même pas compris que j'avais dit une bêtise, moi, sur les 5-6 kilos. Je m'en suis rendu compte que quand il a sorti une cagette, là, je me suis dit, ça va faire beaucoup de patates. Et j'ai trop de fierté, je voulais pas partir là-dessus. Du coup, j'étais là, non, non, monsieur, ce sera pas tout, non. Bah alors là, avec ça, je vais vous prendre les 3 petits concombres qu'il y a là, s'il vous plaît, ouais. Il me dit, vous voulez dire les courgettes, peut-être? Je dis, ouais, les courgettes, c'est ça que je voulais dire, ouais. J'ai détesté le marché, les gars. Je suis rentrée chez moi, je me suis fait une pizza Sodebo, elle était trop bonne. Aujourd'hui, les patates, elles ont poussé, on dirait des gingembres. Aidez-moi, les gars. Merci beaucoup de m'avoir écouté, Dijon, c'était chouette.
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5: C'est important d'écouter ses parents, hein. Quelle que soit l'éducation, tes parents, ils font le mieux pour toi. En plus, parents, c'est un CDI, quoi. La seule façon d'arrêter d'être parent, c'est de mourir. C'est vrai, moi, ma mère, si je suis avec elle à 35 ans, 23 heures, elle me dit, va te coucher, je vais me coucher, quoi. J'écoute, quoi. Mon père, tu sais, il est décédé. Ouais, il me donne plus d'ordre. Mais il m'a laissé un message en partant. C'était d'investir pas dans l'immobilier mais dans les pompes funèbres. Oh, c'est cher les pompes funèbres, putain, ils se régalent. Moi maintenant j'ai envie d'ouvrir les pompes funèbres là. Juste en face d'un EHPAD, ça va cartonner, je vous le dis. Vous savez qu'il y a un toboggan qui relie l'EHPAD jusqu'aux pompes funèbres. Comme ça, dès qu'il y a un vieux qui clame, ça, il prend le toboggan. C'est du circuit court, zéro émission carbone, quoi, tu vois. C'est un bon plan, hein. En plus, les pompes funèbres, c'est cher, mais t'es obligé de passer par eux, quoi. Tu peux pas laisser ton père dans un sac à sapin en bas de la rue. En te disant, c'est bon, ils vont rien voir, ils vont le prendre, quoi. Ah. Bah ouais, c'est 2,50€ le sac à sapin, 700€ le cercueil. Et c'est fait en sapin. Je sais pas si t'imagines le truc, en plus. Nous, on pensait qu'on avait payé que 700€ avec ma mère. Mais non, ils rajoutent des options, en fait, quand t'arrives dans le bureau. La meuf, elle me regarde, elle me dit, est-ce que vous voulez mettre un coussin dans le cercueil? Pourquoi faire? Il va avoir mal au cou, je comprends pas le truc. Hein. Tiens, en plus, ça va en rôle, coussin. Un coussin à mémoire de forme et tout. Moi, je comprends pourquoi les gens, ils disent, ouais, je dormirai quand je serai mort. Parce qu'il y a un putain de coussin dans le cercueil. Ça sert à rien, un coussin dans un cercueil. Autant qu'un mec en fauteuil roulant avec des chaussures de running. Ça sert strictement à rien. Voilà. En plus, moi, je fais du running. La dernière fois, je voulais acheter des chaussures de running. Elles étaient en rupture de stock. Sûrement un enculé en fauteuil roulant qui a pris les chaussures. Excuse-moi, moi je prends pas tes places de parking, donc tu laisses les chaussures dans le rayon, mon grand, en fait. Tu fais comme ça. En plus, depuis le début du rendez-vous, elle sait qu'on va faire une crémation. Ouais. Ça veut dire qu'on va tout cramer, quoi. Et elle se permet de rajouter des options, quoi. Elle est bien, vous voulez pas brûler ça? Vous voulez pas brûler ça aussi? J'étais là, mais on organise l'enterrement de mon père ou un barbecue, là? C'est comment le truc, là, l'histoire, là? Et après, c'est pas fini, hein. Faut emmener le corps du funérarium jusqu'au crématorium. C'est-à-dire 300 mètres, 500€. J'étais à deux doigts de commander à Uber Van, là, à ce moment-là. Si, j'en ai rien à foutre, j'attends avec mon verre sur le côté. Vous avez quoi à mettre dans le coffre? Un sac à sapin. D'accord, bah mettez ça derrière. En plus, vous savez ce qui est arrivé comme corbillard, un Renault Trafic. Tu fous de ma gueule, j'ai payé 500 euros. Là. Ramène un Mercedes, je sais pas, fais un truc là. Non mais pour ce prix-là, il y a une pute qui te sur le cercueil du daron là. T'es un malade, tu sais pas ce que je fais avec 500 euros à Budapest, moi, plus que 300 mètres. C'est des fous, les gens. Et maintenant, je sais pas si vous avez vu, aux cérémonies d'enterrement, là, ils veulent faire payer les musiques que tu passes. Moi, j'ai dit à ma mère, on a plus d'oseille pour ça. Pour toi, là, ça va être casto, 6 planches des clous. Je vais te mettre à l'arrière du Kangoo et je vais arriver à l'enterrement a cappella, je te le dis.
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2: Avec François Martinez ce matin. François, mais qu'est-ce que tu viens d'avaler là?
4: Oula, titre.
2: Oh, non.
4: Non, je déconne, pardon. Non, ce sont des anxiolytiques parce que l'actualité en ce moment, c'est l'enfer. On n'entend parler que des manifestations lycéennes, les violences, les affrontements, la répression.
2: Ouais, c'est vrai que ce sont des mots pesants en ce moment.
4: T'as raison, j'exagère un peu. Hein, en plus, sur CNews, ils ont dit qu'on ne parlait pas de répression mais de leçons de vie pour la jeunesse.
7: Oh.
4: Ah, bah, la jeunesse, il vient surtout d'apprendre que la France n'est plus un hexagone mais un octogone. Ah bah donc je propose de nouvelles matières pour la rentrée prochaine.
2: Oui.
4: On remplace l'éducation physique et sportive par des cours de self-défense et de MMA avec Pascal le grand frère. Et la biologie va être remplacée par des cours de soins de première urgence. Bref, avant le rêve d'un lycéen c'était de passer le bac pour vivre. Maintenant c'est de savoir comment survivre à la bac.
2: Mais je reconnais que tout ça est un peu plus angoissant que drôle quand même. Hein.
4: Ouais, bah c'est pour ça qu'au début moi j'avais prévu un autre sujet. Mais ouais. Vous me faites tenir quel jour? Eh bah le 5 octobre.
2: Et alors
4: qui est la journée mondiale des enseignants.
2: Ah, oui.
4: Putain, vous m'en voulez? Si, vous me piégez. Ah, vous pouvez pas me faire venir le 9, c'est la journée mondiale de la poste. Au moins, j'aurais pu vous rendre ma chronique la semaine prochaine.
2: Oui, c'est vrai. Bon, sache qu'on n'a pas fait exprès pour le jour, hein, François, je suis désolé.
4: Oh, je te pardonne, Bruno. Ouais. Mais je reste bon élève. Bon. Ah, 5 octobre oblige. J'ai regardé comment se portait l'enseignement ailleurs. Visiblement, il faut avoir la vocation.
2: Ouais. Hein,
4: parce qu'au Cameroun, des enseignants ont appris que l'administration allait enfin les célébrer. Ils ont pensé recevoir une prime, ils ont reçu un RIB.
7: Hein?
4: Bah ouais, parce que selon le média Cameroun actuel, pardon, les enseignants et responsables de l'éducation doivent financer eux-mêmes leur journée mondiale. Entre 2000 et 20 000 francs CFA selon leur grade.
7: Oh,
4: bah, c'est comme si pour ton anniversaire, toute ta famille t'organisait un restaurant et à la fin te disait hey, comme c'est toi qu'on fête, c'est toi
2: qui
4: régale.
2: Oui, c'est ça.
4: Au Cameroun, quand l'administration dit à un professeur on va vous faire votre fête, c'est pas une menace, c'est un impôt.
2: Bon, bah, j'ai vu aussi que dans le Mississippi, apparemment, les élèves seraient des ratons laveurs.
4: Eh, la classe. Make America great again. Bah ouais, les Américains ont créé une école de survie pour bébés ratons laveurs, quoi.
7: Oh.
4: Ils leur apprennent à pêcher, nager, grimper aux arbres, éviter les humains et s'échapper d'une cage. Ah, petit avantage, eux, ils ne crament pas les poubelles vu que c'est la cantine scolaire. En résumé, c'est un système d'orientation fondé sur le stress, la surprise et l'impossibilité d'en sortir. Mais bah en France, on a appelé ça Parcoursup, nous. Alors, pour la journée mondiale des enseignants, ne leur envoyez pas la facture, ne les fliquez pas, ne les confondez pas avec des gardiens de zoo comme le font certains médias. Aujourd'hui, si vous en croisez, dites-leur simplement merci. Hein, et vu que ça ne coûte rien, pour une fois, le ministère devrait avoir les moyens.
2: Oui, tu m'étonnes. C'était dans la team de rire, François Martinez.
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8: Moi j'ai grandi dans une famille de 4 garçons. Je sais pas si vous connaissez la série Malcolm. Ouais, vous mettez du cumin dessus, c'est ma famille. Voilà, clairement. Et quand on était petits, pour nous, nos parents les considéraient comme des super-héros. Vraiment. Par exemple, mon père, il est venu d'Algérie avec rien. Je vous parle pas de son pote congolais, hein. Il est vraiment venu avec rien. D'accord ? Il travaillait de nuit. Avec mes frères, on pensait que c'était Batman. On a vu la fiche de paye, c'est plus Robin. Ma mère, elle n'est pas allée à l'école en Algérie. Elle est venue en France. Elle a appris à lire, à écrire, à parler français, passer des diplômes, élever 4 garçons, avoir des jobs. Pour moi, il n'y a pas de débat. C'est elle, la véritable Wonder Woman. Yes! Parce que moi, j'ai un de mes frères, il est né en France. Il est allé à l'école en France. Et il dit, voilà si j'aurais. Voilà. Ma mère, elle voulait toujours nous protéger. Mes frères et moi, toujours. Un jour, elle nous a dit cette phrase, mes frères et moi, droit dans les yeux, je vous ai aimé et éduqué de la même manière. Wallah, non. Non, non, t'as toujours le préféré. T'en as un, il est là, il existe, on sait pas comment il s'appelle, il est là. Parfois, il est à l'aise, il se promène à poil, c'est un malade, c'est un malade, c'est un malade. Et t'as celui que t'oublies en été dans la voiture. Et on m'a oublié 4 fois. Mon père, il parle pas beaucoup. Mon père, il est à 5 mots par jour. Mon père, c'est une version gratuite, clairement. Tu sais, il parle tellement peu que parfois je rentre à la maison, je dis à maman, papa, il a parlé, elle me dit oui. Putain, on va attendre demain pour qu'il parle, tu vois, vraiment. Mais je pense que son silence, il est équivalent au poids des responsabilités, des sacrifices qu'il a fait pour sa famille. Je pense que c'est ça le poids de son silence. Mais quand il me parle avec 5 mots par jour, c'est pas clair. Tu sais, parfois il vient me voir, il me fait Miloud, t'as trouvé le truc dans. Et il part. Tu vois vraiment. Mon père, c'est le père Fouras. Mon premier, la suite demain, il repart. Tu vois. Et moi, je suis l'aîné de ma famille. Moi, je suis né dans les années 90. Je suis vraiment l'aîné. Mon père, c'est le respect. Je l'appelle papa. D'accord. Mon père, il m'a jamais dit je t'aime. Mais son je t'aime à lui, c'est il travaillait de nuit. Il nous ramenait à manger. On s'habillait bien. C'était ça, son je t'aime. Tu vois. Pas de câlin, pas de bisous. Je l'ai jamais vu sourire. Je l'appelle papa. Je vais le voir que pour des choses importantes. Je lui ramène la télécommande. Je rentre dans ma chambre. Des choses importantes. Et j'ai le dernier de ma famille, on a 10 ans d'écart. Il est né après 2000. C'est un teubé. Voilà, clairement. C'est vrai, c'est vrai. Tu sais, moi, quand mon frère, il me parle, je comprends pas. Tu vois, hey, voilà, frère, t'as vu Nasdas, t'as vu Nasdas, t'as vu Nasdas, 6-7, 6-7, 6-7, meurs, meurs, meurs! Il fait des fautes d'orthographe à l'oral. Enfin, je sais pas si vous vous rendez compte! Vous savez ce qu'il fait, lui? Ce fou! Il appelle mon père par son prénom, mais c'est un malade! Eh, mon père, il s'appelle Abbas, d'accord? Un jour, il rentre, et je vois, il fait « Oh, Abbas, c'est le S !» Mon père, il est content. Il lui fait des guilis. Mon père aime les guilis. Tu lui fais « Oh, cousi, cousi, cousi, cousi !» Mon père a des dents. Et moi, je veux faire des guilis. Tu sais, je fais « Oh, Abbas, c'est le S !» Il m'a dit « T'as trouvé le truc dans... » Et il est reparti, tu vois, vraiment. Il y a des sujets, on peut pas en parler. Il y a des sujets, on peut pas en parler. La sexualité. Oh non, non, non, non, c'est tabou. Moi, tu sais quoi, mon père et ma mère, je les ai jamais vus s'embrasser. Tu sais quoi, ils se sont jamais touchés. Ils ont créé les gestes barrières bien avant le Covid. Hey, le seul contact qu'il y a, c'est ma mère qui croise le regard de mon père et c'est un contact de trop. Tu sais, dès qu'elle voit, elle fait, hey, mais comment... c'est la seule chose qui se passe. Hein. À 8-10 ans, je me pose des questions. Je suis allé voir ma mère et je lui ai posé la question, maman, comment on fait les bébés? À laquelle elle m'a répondu, je t'ai acheté à Leclerc. J'ai dit non maman, tu mens. Je sais ce que tu fais avec papa. Parce que pour acheter trop faire, c'est à Lidl que tu nous as acheté. Et j'ai du respect pour mes parents. Je vous le dis, moi maintenant j'ai la chance, je suis avec mon épouse et j'ai deux filles. Très content d'avoir des filles, pas des garçons. C'est teubé les garçons. Faut dire ce qui est. Ouais, non mais c'est vrai. Je vous le dis mesdames, hein. Peu importe votre âge, maintenant je me rencontre. Hein. Je suis avec deux filles et mon épouse... Quel que soit votre âge, du plus jeune âge à un âge avancé, vous êtes plus intelligente que les hommes. C'est un fait. C'est vrai. C'est vrai. C'est vrai, c'est vrai. Et c'est la seule partie de mon sketch écrite par ma femme. Voilà.
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24: Là, en ce moment, je vis avec ma grand-mère. Donc ça fait du bien de voir des gens en vie. Non, je suis trop contente, ça me fait du bien vraiment parce que c'est compliqué de vivre avec ma grand-mère. Déjà, elle voit des choses que je ne vois pas. Là, il y a 3 jours, elle a vu 2 hommes hyper musclés se battre dans sa chambre. Je lui ai demandé ce qu'elle avait fait. Elle m'a dit, bah, je suis allée dans le salon, j'avais peur de me prendre un coup. On n'a vraiment pas les mêmes peurs. Enfin, moi, perso, je vois 2 hommes hyper musclés se battre dans ma chambre. J'espère me prendre un coup. Je dis la vérité. J'adore vivre avec elle parce que je lui fais croire des choses, mais aussi je lui fais découvrir des choses. Là, en ce moment, je lui fais découvrir la télé-réalité. Vous êtes télé-réalité un petit peu ou pas? J'ai l'impression que vous êtes télématin de toute façon, donc c'est pas grave. Mais là, on va parler de Love is Blind. Love is Blind, vous voyez ce que c'est ou pas? Ceux qui ne voient pas ce que c'est une émission où des femmes font des speed dating de 2 minutes avec des hommes sans les voir. Le but, c'est de trouver son futur mari sans jamais l'avoir vu. J'adore cette émission parce qu'en fait, elles font que chialer. Et elles chialent que pour des poux, mais elles ne le savent pas. Il y en a une qui rentre. Ils ne se voient pas, ils ne se connaissent pas. Le mec, au bout de 2 minutes, il lui dit quoi? Il lui dit, moi, tout ce que je veux, c'est te rendre heureuse. On ne m'a jamais dit ça. Ah oui, parce que les autres t'ont vu, en fait. Il y en a une autre qui rentre avec un carnet et sur le carnet elle a sa liste de critères. Mais attention, on est en 2026 donc ça se résume surtout à un critère. Un homme fidèle par pitié. Non mais les meufs on n'a plus d'exigence. Mais on peut plus, on peut plus. J'ai l'impression que maintenant le mec il se lève le matin, il se lave les dents, on est contente. Quoi. Donc elle rentre et elle lui demande s'il est fidèle. Lui il a tellement envie de baiser qu'il dit oui. Et elle fait oh là là, c'est exactement ce que je voulais entendre. J'étais devant, je me dis, mais en vrai, quand elle a posé la question, elle pensait entendre quoi? Non, mais elle pensait qu'il allait répondre quoi? Ah, non, non, non, non, non, non, moi, je suis un gros baiser. C'est... T'as des copines? Ben, je les baisse toutes. Non, après, c'est cool de vivre avec sa grand-mère, mais ça me donne envie de voyager loin quand même. Là, je teste un peu les voyages seuls. Voilà. Et j'ai remarqué un truc d'ailleurs avec les gens qui voyagent seuls, c'est une habitude chez eux de rentrer et de dire « Mais tu sais, quand tu voyages seul, t'es jamais vraiment seul. » C'est marrant parce que là, j'ai voyagé seule et j'étais complètement seule, en fait. Après, c'est le but. Moi, j'aime pas trop qu'on me parle, tu sais, quand je suis dans mes pensées, dans ma vie et tout. Là, par exemple, j'ai pris l'avion et il y a un mec qui a essayé de me parler. C'est horrible dans l'avion, tu sais, parce que t'es hyper collé, tu te retournes et il parle. À un moment, je me retourne, il a un strabisme. C'est pas grave, hein. Mais moi, ça me met hyper mal à l'aise parce que je sais jamais regarder. Et là, Dieu merci, il y a eu des turbulences. Bam, bam, ça s'est remis en place. J'ai dit pas mal, ça s'est joué à peu de choses, hein. J'ai essayé de faire découvrir aussi la télé-réalité à ma mère parce que c'est avec elle que je vivais avant ma grand-mère. Ma mère, c'est compliqué. Ma mère, c'est le genre de mère qui m'appelle à 7h du mat pour savoir comment je vais et qui me rappelle à 9h pour me dire « Tu veux pas te stabiliser un petit peu ?» C'est marrant en plus, parce que venant d'elle, puisque ma mère, 6 enfants de 3 pères différents. Vous pouvez rigoler, elle est au courant, hein, c'est plus un secret. Hein, c'est 6 enfants, vous vous rendez compte, 6 enfants, c'est énorme. Ah oui. En plus, on se rend pas compte parce que tu sais, quand t'as un enfant, on parle beaucoup de la charge mentale, la fatigue, le sommeil. Mais personne te dit à quel point ton corps va changer. Personne n'en parle, ça. Et personne te dit que tu vas jamais le récupérer. Mais ma mère le vit hyper bien parce que la dernière fois, je dors chez elle, je sors de la douche, elle me regarde comme ça, elle me dit c'est dingue, on est foutu pareil. J'adore ma mère, attention, j'adore ma mère. En plus, elle a une petite particularité que beaucoup de mères ont d'ailleurs, elle est mythomane. Bah si elle est mythomane, parce que moi, ma mère, toute ma vie, elle m'a dit que j'étais la plus belle du monde. Je vous remercie de parier à ça. La plus intelligente, la plus talentueuse. Et tu vois, normalement, tous tes parents t'encensent comme ça, tu vois. Sauf que toi, à un moment donné, bah, tu grandis. T'arrives dans le monde des adultes. Tu regardes un petit peu autour de toi et tu te remets un peu à niveau, quoi. Tu dis, je suis bien, mais je... Ah! Et en fait, moi, c'est terrible, je me suis jamais remise à niveau. Je suis devenue complètement érotomane. Je pense sincèrement que tout le monde me kiffe. Mais c'est un handicap, hein, parce que vous allez chez le psy pour avoir plus confiance en vous. Moi, je suis obligée d'y aller pour plus avoir confiance en moi. C'est un calvaire. Et des fois, elle oublie qu'elle a créé ce monstre. Des fois, je l'ai au téléphone, elle fait « Mais Meryl, tu t'écoutes parler ?» Je fais « Oui. » Et là, je me regarde. Ouais. Bah, je me kiffe. En plus, je vais même aller plus loin. Quand un mec me kiffe pas. Déjà, ça n'arrive pas. Mais... Ça n'arrive pas. Mais un jour, j'ai fréquenté un mec, et je pense pas assez longtemps, parce qu'il m'a dit un truc hyper intéressant. Il m'a dit « Ouais, non, j'ai pas le truc. » Soi-disant. Vous savez ce que je me suis dit? Tellement, je me kiffe. Hein. J'ai envoyé un message à ma pote, j'ai fait « Il a un cancer, c'est sûr. » Tu sais, j'ai envisagé aucune autre option, quoi.
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10: Oui.
11: Bonjour monsieur, c'est bien la société de plomberie?
10: Oui.
11: Monsieur Martin à l'appareil, je travaille au service des impôts de Martinville.
10: Oui.
11: J'ai lancé une pétition pour réclamer une augmentation générale des impôts, rapport à ce que disait le Premier ministre. J'imagine que vous suivez les actualités dans le poste.
10: Ouais. Bon, bref, et du coup,
11: je vous ai mis comme organisationneur de la pétition.
10: Sous quel prétexte, hein, je comprends pas.
11: Sous le prétexte que moi, comme je bosse aux impôts, si les impôts augmentent, ma paye augmente.
10: Ah, parce que dès qu'on augmente les impôts, vous avez une augmentation.
11: C'est pour ça que les impôts augmentent, hein, pour mieux me payer.
10: Mais c'est n'importe quoi, enfin.
11: Bah, c'est surtout pour ça que j'ai préféré dire que c'était une idée à vous, parce que moi, ça aurait fait louche.
10: Non, mais ça va bien.
11: Pardon, monsieur, mais il fallait bien que je trouve quelqu'un.
10: Mais vous avez toujours pas compris, vous parlez à une dame, ça fait 5 fois que vous me dites bonjour, monsieur.
11: Bon, alors déjà, ça fait que 2 fois, pardon, monsieur.
10: Patientez, monsieur.
12: Non, mais je ne veux pas, moi.
11: Eh ben, bonjour, monsieur.
12: Non, là, je suis pas d'accord. Hein.
11: Vous inquiétez pas, pour faire simple, j'ai donné votre numéro de téléphone.
12: Non, mais monsieur.
11: Non, mais comme ça, les gens vous appellent pour signer la pétition.
12: Moi, je n'aurai pas le temps de répondre à des gens.
11: Eh ben, dans ce cas, vous laissez un message sur votre répondeur pour que les gens puissent pétitionner dessus. Comme ça, vous aurez même plus besoin de décrocher le téléphone.
12: Ah non, écoutez. On est une entreprise, je vais pas laisser un message sur un répondeur d'entreprise. Vous m'annulez cette pétition.
11: Ah bah non.
12: Ah bah si.
11: Bah merci, mais c'est un coup à me faire sauter mon augmentation.
12: Et alors, j'en ai rien à faire, monsieur. Un monsieur Martin qui travaille aux impôts, moi je porte plainte contre vous, c'est tout.
11: Et voilà, alors moi j'essaye tranquillou de m'arrondir les fins de mois, il y a toujours quelqu'un pour râler, c'est dingue.
12: Mais on ne fait pas ça, écoutez, on fait pas une pétition avec le nom de quelqu'un sans mettre la personne au courant, enfin.
11: Si vous préférez, on peut dire aux gens qu'ils peuvent aussi vous poster leur pétitionnage par courrier.
12: Mais non, moi je ne veux rien à mon adresse non plus, enfin. Moi, je reçois des courriers, je mets tout à la poubelle. Hein.
11: Sinon, vous avez un fax?
12: Non.
11: Non plus.
12: Oh là. Non, il n'y a pas besoin de parlementer de quoi que ce soit. C'est non, vous m'enlevez tout ça.
11: Ou alors, vous créez une adresse mail genre pétition@plombier.fr.
12: Non, je n'ai pas que ça à faire. Je n'aurai pas le temps de m'occuper de tout ça.
11: Ok, en fait, vous voulez que je vous trouve quelqu'un pour vous filer un coup de main, c'est ça?
12: Ah non, vous m'annulez ça. je ne veux pas de ça, c'est tout.
11: Non, mais moi, je peux vous envoyer, par exemple, mon beau-frère.
12: Non, je veux personne, je ne veux pas de pétition à mon nom. C'est clair et net, c'est tout.
11: Ah oui, puis après, mon augmentation, merci.
12: Mais j'en ai rien à foutre, monsieur. On ne met pas la pétition au nom de quelqu'un sans mettre la personne au courant avant. Moi, je ne gérerai rien du tout.
11: Non, mais vous n'aurez pas besoin de gérer, puisque vous aurez mon beau-frère avec vous.
12: Il n'y a pas de beau-frère, il n'y a rien du tout. Je ne veux personne qui s'occupe de chez moi. Vous allez faire venir quelqu'un chez moi?
11: Bah oui.
12: Bah non.
11: D'autant plus que ça m'arrange, rapport à l'argent.
12: Mais j'en ai rien à foutre.
11: Sinon, autre solution.
13: Ouais.
11: Et bonjour, donc c'est madame.
13: Moi j'ai rien signé du tout, donc c'est mort.
11: Non, alors votre signature à vous, pas de problème, je l'ai déjà faite.
13: Mais vous êtes qui?
11: Bah toujours monsieur Martin, de Martinsville.
13: Ok, bah viens chez moi.
11: T'as raison, c'est mieux si on bosse directement ensemble. Écoute, j'arrive.
13: Ok.
11: Bisous, à tout de suite.
13: Je crois qu'on va rigoler.
11: Ouais, je crois qu'on est bien parti là.
13: Oh putain, toi tu vas finir dans le canal, ça va faire bizarre.
11: Pardon, vous avez dit, toi tu vas finir dans le canal?
13: Ouais.
11: Super, dans ce cas je prends un maillot de bain.
13: Vous êtes fou quoi?
11: Bah, je vais pas me baigner à poil.
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15: Il y a pas longtemps là, je me suis retrouvé bloqué dans des embouteillages. C'est chiant, hein. J'étais bloqué. Et moi, ce qui me dérange dans ces embouteillages, c'est que je voyais le bout de la rue. Je voyais l'issue, mais je n'avançais pas. Cette sensation d'impuissance, c'est exactement la même que quand tu reçois un vocal qu'il est long et que t'es déjà en x2. C'est terrible. C'était à Nice, hein, les embouteillages. Rue Barla. Eh ouais. Alors si vous connaissez pas la rue Barla, pas de panique, hein. La rue Barla, c'est bien plus qu'une rue. C'est un concept qui existe dans toutes les villes du monde, hein. C'est le genre de rue, tu la prends lundi matin pour aller au taf. Peut-être t'arrives le mercredi. C'est très très long, c'est très très long. Tu te sens vieillir vraiment dans cette rue. Et quand t'arrives au bout de la rue, ta voiture, c'est une voiture de collection. Hein, vraiment. Et bon, la rue Barla, elle a été encore plus bouchée ces derniers mois à cause de travaux. Ils ont construit un parc qui s'appelle la Coulée Verte, voilà. Alors à Nice, la Coulée Verte, c'est un peu notre Central Park à nous. Non, je sais pas si on peut comparer, quoi. Parce que c'est vrai que New York, Central Park... Il y a un côté comédie romantique, quoi. Nice, Coulée Verte, il y a un problème gastrique. Problème gastrique. Ah oui. Il y a des travaux à Nice en ce moment, quoi. Voilà, c'est ça qu'il faut retenir. J'ai 31 ans, d'accord? J'habite à Nice depuis environ 31 ans. Je n'ai jamais connu cette ville, pas en travaux. Non, en vrai, je critique pas, c'est trop cool les travaux. Mais je pense que cette partie de Sims dure depuis un peu trop longtemps. Il y a 2 ans, ils ont tout refait ma rue. Ils ont tout refait ma rue, je crois que vous comprenez pas. Ils ont pris ma rue, elle existait, hein, la preuve, j'habite, ok? Ils l'ont enlevée et ils l'ont remise. Mais fallait pas vous embêter, les amis, hein, vraiment, elle était très très bien comme ça. Ils ont tout refait un jour, 2h du mat, plein été. Je dors et je suis réveillé par des... Je me dis, ça y est, c'est la guerre. Je vais voir... Et effectivement, c'était la guerre, puisqu'il y avait des ouvriers avec des marteaux-piqueurs qui étaient en train de creuser des tranchées de Première Guerre mondiale. Des tranchées de Première Guerre mondiale. C'est-à-dire que le soir, il y avait un trottoir, le lendemain, il y avait des poilus. Toi, t'as déjà pas pu rentrer chez toi parce que t'avais perdu tes clés. Moi, j'ai perdu ma rue. Un jour, j'arrive, je suis de l'autre côté de la route, d'accord? Je suis posé, il y a un énorme trou béant et la porte de mon immeuble. J'étais bloqué. Et c'est là où je pense qu'à la mairie, ils sont vraiment en train de jouer aux Sims. Parce que pour moi, faire ça, c'est exactement l'équivalent que d'enlever l'échelle de la piscine de tes Sims pour les laisser crever à l'intérieur. J'étais bloqué. Je parlais en Sims et tout. Je vous rassure, ils ont mis un pont. Des petits ponts en caoutchouc. Des petits ponts-levis pour rentrer chez moi. Alors moi, j'en ai profité. Hein. Je me suis régalé. Hein. Des petits ponts-levis, j'arrivais chez moi, je faisais « Tenancier, accrochez ma monture et allez prélever la dîme à tous les manants. Ce château sera notre château et souquez les artimuses !» Je vais être très honnête, je ne sais pas où je vais avec ça. Hein. Mais si vous voulez, on va dire un truc. Ce sketch, c'est comme les travaux, il n'a pas de fin. Merci de m'avoir écouté. Merci beaucoup.
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18: Bah, oh bah c'est la petite musique de chez moi, ça. C'est la musique de Saint-Germain-le-Pêche, ma petite station, je suis propriétaire. Saint-Germain-le-Pêche, vous connaissez? Non, c'est dans la vallée du Fiançal. C'est entre Fourmoule et Rémouillé. Oh, c'est une toute petite station, hein, c'est familial, on a quoi? 6000 hectares de piste, pas plus. Non, on fait ça par passion. Puis on gagne un petit peu de sous quand même, hein. Cette année, on est coté en bourse. Non, c'est surtout que quand je suis arrivé à Saint-Germain-le-Pêche, la petite station que je suis propriétaire, il n'y avait rien.

0: tu verrais le monde qu'il y a à la station en pleine saison. C'est blindé de cons qui montent et qui descendent. Tu verrais la queue qu'il y a remontée mécanique le matin. On dirait des migrants devant une préfecture. Ah non, puis il y a de tout comme nationalité, hein. Là, c'est marrant, il y a de tout. Il y a des Suisses, des Italiens. Mais enfin, quand même, la grande majorité, c'est des cons. Du coup, on a pas mal d'anglais. Ah ben, l'anglais en vacances, c'est un concept, hein. L'anglais, sa grande priorité quand il arrive en haute montagne, c'est d'être bourré comme une valise cabine de chez Ryanair. Ah non. Vraiment, son activité favorite en haute montagne, l'anglais, c'est d'être déchiré comme un ligament croisé. Il adore ça. Lui, son truc, c'est dégueuler dans la neige. C'est comme ça qu'il se ressource. Il paye. J'en ai rien à foutre. Ah ben, c'est sûr que c'est pas eux qui vont m'abîmer le matériel, hein. Ah oui, parce qu'à Saint-Germain-le-Pêche, la petite station que je suis propriétaire, j'ai tous les magasins de location. Tous. Ski 2000, Super Ski, mon ski sur la commode. Tous. J'ai que du vintage comme matériel. Ils adorent ça, le vintage, les bobos écolos, tu sais. Ceux qui vivent en harmonie avec la nature, à Paris. Du coup, je leur loue des skis en bois, d'époque. Pourris. Bouffé par les termites. J'en ai rien à foutre. Tout le matériel qu'il y a dans mes magasins de location de ski que je suis propriétaire, il a au moins 40 ans. Et il y a 40 ans déjà, quand je l'ai acheté, c'était déjà de la merde. J'en ai rien à foutre. Non, non, heureusement, pour gagner un petit peu d'argent, j'ai mon restaurant d'altitude que je suis propriétaire à Saint-Germain-le-Pêche, ma petite station que je suis propriétaire. Oh, c'est un petit boui-boui, hein, c'est pas grand-chose. On a quoi, 600 couverts, pas plus. On fait 4 services le midi, 4 services le soir. Puis alors, on a une tradition à Saint-Germain-le-Pêche, c'est que du jeudi au dimanche, la machine à carte bleue est en panne. J'en ai rien à foutre. Alors là...
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3: Bonjour, vous êtes sur Rire et Chansons, je suis Bruno Robles, rédacteur en chef de Robles News et de Films Belges Magazine. 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
4: Bonjour, je suis Aurélie Philippon et j'avoue, je garde le numéro de certaines personnes dans mon portable pour être sûr de ne pas répondre s'ils m'appellent.
3: Oui, c'est pratique. L'info du jour, c'est une trace informatique.
4: Le numéro de téléphone personnel de Sébastien Lecornu s'est retrouvé sur Internet après le piratage du site Le Slip Français, où il avait commandé des sous-vêtements en 2024.
3: Le Slip Français confirme également le piratage du numéro de Brigitte Macron après sa commande de Slip Kangourou XXL.
4: Oh. Une info haute en couleur.
3: L'État de New York a déclaré l'état d'urgence sanitaire face à une flambée de rougeole. Près de 100 cas ont été recensés depuis cet été.
4: Et par mesure sanitaire, Donald Trump a été immédiatement placé en quarantaine avant que les médecins comprennent qu'il avait encore forcé sur le fond de teint.
3: C'est une info avec une sentence presque irrévocable.
4: Le parquet national financier a requis 4 ans de prison, dont 2 enfermes sous bracelet électronique, ainsi qu'une peine d'inéligibilité à l'encontre de Rachida Dati pour corruption passive et trafic d'influence passive.
3: Oui, selon ses proches, Rachida Dati serait prête à accepter un bracelet électronique uniquement s'il provient de la maison quartier.
4: Oh. Une info sur la route de la Mure.
3: Oui, 2 Alsaciens ont lancé Libertycar, une application de covoiturage pour aller dans les clubs libertins. Elle permet aux utilisateurs de partager les frais des trajets.
4: En plus du trajet, l'application vous propose, pour vous chauffer un peu, de vous remplir le réservoir à la pompe, de vous vidanger ou encore de vous contrôler le pot.
3: Mmh. C'est un programme. Allez, pour clore sur Robles News, voici la réflexion du jour.
4: La réponse est oui. Quand on vous dit que vous avez l'air fatigué, c'est que vous avez une sale gueule.
3: Allez, merci d'avoir suivi cette émission. N'oubliez pas.
4: Avec les Robles News.
3: Vous informez-vous.
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5: Je vois que vous me regardez un petit peu bizarrement. C'est peut-être mon accent de Bruxelles ou mon immense voix, je sais pas. Mais en tout cas, je viens pas de France, voilà, je viens de Belgique. Et sinon, pour ma voix, si vous posez la question, c'est ma vraie voix, voilà. Je me rends bien compte qu'on dirait un peu un doublage MTV qui a mal tourné. Je suis au courant. Je suis aussi la preuve vivante qu'il ne faut pas fumer quand on est enceinte. Voilà. Sinon, ça donne des enfants comme moi qui se courent après dans la cour de récré en disant « Touché, c'est toi le loup !» Les amis, moi, ma maman, elle s'en foutait totalement de fumer quand elle était enceinte. Vraiment, elle fumait énormément, énormément. Elle fumait beaucoup à tel point que quand on lui a proposé la péridurale, elle a juste demandé « Sans filtre, s'il vous plaît !» C'est ça qui s'est passé. Dites-vous que quand je suis sorti de son ventre, j'ai pas pleuré. J'ai toussé, vraiment, c'est hyper compliqué. Du coup, ma voix, j'ai décidé de l'appeler Monique parce que je trouve que ça lui va très bien.

0: Bien, je lui donne 60 ans, elle bosse à la compta chez Marlboro, voilà. J'ouvre un petit débat, est-ce qu'on a des petites Moniques avec nous ce soir? Eh bien non, parce qu'elles sont mortes, voilà, fin du débat, fin du débat. Et en parallèle de ça, j'ai cette tête-ci, je me rends bien compte que j'ai l'air archi jeune, je me rends bien compte qu'on dirait que j'ai 13 ans et que je viens d'enlever mon appareil dentaire, je suis bien consciente de ça, et que je suis venue ici en tricycle notamment, je m'en rends bien compte. Et en vrai, heureusement qu'on m'a enlevé mon appareil dentaire, vraiment heureusement, sinon j'aurais dit tricycle et ça aurait été hyper long. Comme sketch pour tout le monde, mais rassurez-vous, je suis hyper consciente que ma voix et ma gueule ne vont pas ensemble. Hein. Je suis confrontée tous les jours, vraiment tous les jours. Par exemple, là, tantôt, on m'a appelé, j'ai décroché, j'ai dit allô, on m'a répondu allô monsieur, et en vrai, c'est ok. En vrai, c'est ok, parce que bientôt, je serai un mec bien, et ça, c'est cool. Ça m'est arrivé il y a pas si longtemps dans une petite librairie, le vendeur ne me regardait pas, je lui ai dit bonjour monsieur, il m'a répondu bonjour monsieur, j'ai dit ah, trop bien. Et puis là, il a levé les yeux et j'ai vu dans son regard que j'étais pas le monsieur qu'il a cru que j'étais. Vous savez ce qu'il m'a dit cet enfoiré? Il m'a dit ah désolé, j'ai cru que vous étiez en transition. Je suis oh waouh, surprise, c'est que moi. Voilà, cette voix elle est un peu intense, je suis bien consciente de ça. Je suis bien consciente qu'on dirait que j'ai sucé un cendrier avant de venir. Je suis consciente. Non, cette voix elle est un peu intense, en vrai ça va assez bien avec ma personnalité. Je parle vite, je me rends bien compte, j'ai une personnalité un peu intense. Quand j'étais petit, je faisais beaucoup de poney et j'ai un peu envie d'en débriefer avec vous. Est-ce qu'on a des clichés un peu sur les filles qui font du poney? Bien sûr que oui, on en a, très bien. Est-ce qu'il y en a qui font du poney par applaudissement un petit peu? Ah ouais, encore actuellement? Trop bien, continuez comme ça, ça nous laisse plus de mecs à baiser, ça c'est cool. Moi je faisais beaucoup de cheval, je trouve que c'est un peu un sport de petites meufs, je sais pas si vous êtes d'accord avec ça. Ouais, vous savez ce que c'est les petites meufs, si vous savez pas, c'est celles qui font hihi à chaque fin de phrase, voilà, ça c'est les petites meufs. Et moi je faisais du poney, je faisais vraiment turbo pitié. Je faisais aussi ce petit truc, j'aimais bien, j'allais voir mon cheval, prenais une petite photo du cheval, je dis oh il est beau. Je rentrais à la maison, je la mettais sur Facebook, la photo du cheval, je dis oh miam miam, il est beau le cheval, il est beau. Puis après je mettais une petite musique aléatoire, les One Direction, j'aimais bien les One Direction. Et après je mettais une petite légende en dessous, je mettais si mon cheval et moi venions à tomber, vérifiez que mon cheval se relève, sinon ne me réveillez pas. Voilà à quel point je faisais pitié, d'accord, vraiment c'était grave. Surtout je trouve ça compliqué quand tu fais du poney et que tu t'appelles Ilona, c'est difficile. C'est difficile. Parce que t'as quand même une chance sur deux pour que le poney s'appelle aussi Ilona, vraiment c'est difficile quoi. C'est dur. Soit ils s'appelaient Ilona ou alors ils ont des prénoms de bouffe, je sais pas si vous avez remarqué, mais moi putain j'en ai monté un des cracottes et des biscottes, vraiment c'était un enfer. Je crois juste que j'ai eu beaucoup de chance de pas m'appeler cracotte ou biscotte, je pense que c'est le seul. Même si les choses auraient été plus drôles, ça je suis d'accord. Là on vous aurait dit faites du bruit pour biscotte. J'aurais trotté jusqu'à la scène, je pense, je sais pas. Comme je suis un peu stressé, j'aurais fait un petit crottin juste ici devant vous, comme ça. Puis après, j'aurais henni, vous auriez pété de rire, il y aurait eu un truc, quoi, voilà. Là, je sens qu'il y a une attente pour le hennissement et c'est pas dans mes capacités. Non, avec mon poney, on partageait plein de trucs, on partageait la kétamine, notamment, ça c'était vraiment super, ça c'était top. Il y a quand même un délire quand t'es défoncé et ton poney aussi, vraiment, ça c'était super. J'ai dit, vas-y, biscotte, c'était super. Merci d'avoir écouté, les amis, merci beaucoup. Merci.
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2: Je viens d'avoir 40 ans là, hein. 40 ans, 40 ans globalement un âge que je déconseille. Hein. Bah si, il te reste plus qu'une moitié de ta vie. Alors c'est vrai que si tu compares ça à une balade en montagne, bon bah là je suis au sommet. Hein, sauf qu'il reste plus que la descente. Et c'est la fin de la randonnée. Tu sais, je sais, avant moi je faisais du sport, je faisais du basket. Maintenant c'est le kiné qui décide à ma place. Il me regarde, il me dit on partait pas sur de l'aquagym là, monsieur Carré? Je fais un peu de natation quand même. Il y a des gens qui font de la natation? Deux personnes, c'est normal, c'est de la merde. Hein. Tu sais, même les règles d'hygiène, elles sont surprenantes à la piscine, quoi. Le bonnet de bain pour pas que tes cheveux rentrent en contact avec l'eau parce que c'est sale. Alors que dans le même temps, n'importe qui est en capacité de projeter une salve d'urine géante dans le bassin collectif. Et je peux te dire, je fais plus une longueur sans me décharger de 15 centilitres minimum. Pour protester. J'ai l'impression que ça me donne un petit effet propulsion pas désagréable. Mais encore, on n'a pas parlé de ces gens qui viennent nager à la piscine avec des palmes. Pourquoi ils viennent avec des palmes, hein? Moi aussi, demain, s'il me vient l'idée chelou de ramener mon jet ski. Mais bon, l'autre jour, je fais une blague à la piscine. J'étais d'humeur taquine, mais je fais une blague un peu pédophile, je me suis rendu compte. Trop tard, malheureusement. Si, parce qu'il y avait une petite fille qui se changeait toute seule dans une cabine pas loin de la mienne. Je sais où je vais, hein. Je suis un professionnel aguerri. Et à un moment donné, la petite fille, elle dit, c'est bon, je suis presque en maillot de bain. Et il y a son petit frère qui lui répond, il dit, moi aussi. Et moi, avec ma grosse voix, j'ajoute, moi aussi. Voilà, mais j'ai senti que j'avais contribué à donner une petite ambiance Abbé Pierre à cette piscine. Je sais parce que la petite fille, elle a dit, c'est qui le monsieur qui a dit moi aussi? Le papa, il a juste répondu, attends-moi avant de sortir, s'il te plaît. Sérieusement, tu sais pas d'où proviennent les voix dans les vestiaires, parce que je les ai recroisées au pédiluve. Du coup, j'ai dit, dis donc, drôle de phénomène dans cette piscine, oulala. Voilà, à part ça, moi je suis parti en vacances, là cet été, j'étais à Arcachon. J'ai loué un logement sur Airbnb, mais tu sais, d'habitude, je prends le type de logement entier. Et là, pour changer, j'ai pris le type de logement chez l'habitant, que tu pourrais également appeler pas chez toi, finalement. Et ça marche hyper bien, parce qu'assez rapidement, je me suis senti comme si j'étais pas chez moi, hein. C'est-à-dire, la dame qui m'hébergeait, elle n'avait pas trouvé bon, judicieux de me remettre la clé du logement. Ça veut dire que tous les soirs, il fallait que je demande une autorisation spéciale de sortie. J'avais l'impression d'être de retour à l'internat. Tu sais, j'ai même reçu des réprimandes durant le séjour, parce qu'à un moment donné, en sortant de la piscine, j'ai mis de l'eau sur le carrelage. Alors, pour info, la chambre était à 80 euros. Hein. Moi, pour 40 euros, tu me réprimandes. Pour 20 euros, tu m'humilies, éventuellement, moi et ma famille. 80 euros, je chie sur ton carrelage, Chantal. Hein. Si tu nous écoutes, évidemment. Non, mais en fait, j'ai compris, les gens qui louent chez l'habitant, c'est des gens, ils veulent louer leur appartement, mais ils ont pas vraiment envie de louer leur appartement. Du coup, ils restent à l'intérieur durant la location. C'est un petit peu comme si tu louais une voiture sur Gatorland. Tu démarres, puis tu te rends compte, t'as Jean-Michel sur la place du passager, en conduite accompagnée, à te donner des instructions. Mais bon, moi, je suis pas une mauvaise personne. J'ai même laissé une critique assez positive. Ça sert à rien de se venger. J'ai mis « Super séjour, juste dommage pour les punaises de lit, 8 sur 10 ».
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1: Allez, c'est l'heure de remettre les pendules à l'heure. Et quelques égaux aussi.
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4: Bonjour ma Karine.
5: Bonjour Bruno, bonjour à tous. Oncle fétide a encore frappé. Oh. Enfin, Laurent Nouniel. Oui, il veut transformer le projet de loi casseur-payeur en loi pas casseur-payeur. Ah, j'explique. En gros, si tu participes à une manif où des dégradations sont commises, tu devras payer même si t'as rien cassé. Et oui, car l'important, ce n'est pas de casser, c'est de manifester, comme disait le grand Pierre de Coup de Matraque. Ou de Coubertin. Évidemment. C'est moi ou Nouniez à Pompé Attal? Enfin, que je dis ça, son idée. Vie privée ne nous regarde pas.
4: Oui.
5: Là, c'est une sorte de déclinaison du fameux tu casses, tu répares, tu salines, tu nettoies. Mmh. Hein, quand Gabi, rappelez-vous, se prenait pour Descartes. Je pisse, donc j'essuie. Hein. Bon, sauf que là, Nouniez, évidemment, passe encore un cap. Hein. C'est, je vous jure, il n'est pas loin de me faire regretter Castaner. Je me suis vomi dans la bouche en disant. Non, parce que si t'as rien cassé et que tu payes quand même, t'es pas casseur-payeur, t'es passant-payeur, hein, ou regardeur-payeur.
4: Oui.
5: En somme, c'est la nouvelle loi de non-assistance à poubelles en danger. En France, maintenant, le gouvernement protège ses poubelles, mais prothèse ses lycéens.
4: Oh, oui.
5: Prothèse de main, prothèse de mâchoire.
4: Mâchoire, bien sûr.
5: Voilà, jeu de mots avec prothèse, ok. Bon, bref. D'ailleurs, maintenant, la police trie aussi les pancartes des lycéens. Vous avez vu ça?
6: Hein? Non.
5: Si, vous avez vu? Celle-là, elle passe pas. Vous avez pas vu?
4: Ah bon, non.
5: Ah, mais c'est plus des CRS, c'est les videurs du Macumba. Avant, les lycéens passaient le bac, maintenant, ils passent la bac. Si t'écris vive Manu, mention très bien. Et si t'écris vire Manu, mention garde à vue. On ne filtre plus les particules fines, on filtre les opinions en France. Et visiblement, pour Beauvau, Macron dégage, c'est du diesel critère 5.
4: Oui, c'est ça.
5: Donc, vous avez compris, hein, avec cette nouvelle loi casseur-payeur en manif, quand vous verrez une poubelle brûler, les amis, faudra intervenir, hein. Extincteur, couverture anti-feu, massage cardiaque. Restez avec elle, lui caresser la poignée en récitant le je vous salue, Manu, que vous connaissez tous.
6: Bien sûr.
5: Nous allons le réciter ensemble.
4: Oui,
5: notre Manu qui est à l'Elysée, que ton numéro vert soit sanctifié, que ta Startup Nation vienne. Donne-nous notre matraque quotidienne. Pardonne-nous nos fins de mois difficiles, comme nous pardonnons à ceux qui nous ont gazés, et ne nous laisse pas succomber à la tentation du pouvoir d'achat, mais délivre-nous du service public au nom de la dette, du ruissellement et de McKinsey. Amende.
4: Amende,
5: merci. Du génie. Nouniez est en train d'inventer le flagrant délit de présence. Tu n'as pas de pavé dans la main, mais tu as une carte bleue dans la poche. Tu es coupable. C'est le premier gouvernement à vouloir inventer l'impôt sur les manifs. C'est pas un projet de loi, mais un projet de doigt. Faire la démocratie. Moi, j'ai l'impression de retourner à l'école primaire avec les punitions collectives. Ouais. Kevin a dessiné une bite au tableau, toute la classe redouble. Voilà, c'est comme ça. Ok, d'accord. Mais alors, si elle est casseur-payeur, allons-y à fond. Hein. Pourquoi pas les voleurs-payeurs, avec toute cette partie condamnée dans des affaires financières. Hein. Allez, allez, RN, jette un mon nez. Voilà, j'ai mieux endetteur-payeur. Manu, tu nous dois donc 1500 milliards de dettes publiques. Allez, Manu, j'atteins mon lit. Et oui, parce que si Kevin doit payer pour la poubelle brûlée par le mec à côté de lui, je vois pas pourquoi on devrait payer pour le déficit du mec à côté de Brigitte.
4: Brigitte, on est bien d'accord. Allez, c'était la minute impertinente de Karine
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6: Je me suis fait cambrioler, j'étais chez moi. Je suis chez moi, je suis en slip, mercredi après-midi Dijon, je regarde la télé. Et là, j'entends des gens qui toquent à ma porte d'une manière bizarre. Je vais voir, et là, il y a deux mecs qui essayent d'entrer. À ce moment-là, j'ai l'avantage, ils savent pas que je suis là. Donc je peux juste taper comme ça et dire « Oh, qu'est-ce que vous faites ?» Je sais pas pourquoi, et je sais toujours pas si je suis un génie ou si je suis un lâche. Mais instinctivement, je me suis mis comme ça derrière la porte, ok. Et j'ai aboyé. J'étais comme ça. Et le pire, c'est que j'ai entendu un des deux gars dire « Non mais t'inquiète, je crois qu'il est petit. » Ça m'a trop vexé. Mais ça m'a pas vexé moi humain, ça m'a vexé moi chien, j'ai pété un câble. J'avais envie de lui prouver que j'étais pas un petit chien, j'étais là. Très mauvaise idée, parce que là, je les entends dire « Mais attends, il y a deux chiens, en fait !» Ah non, il y a pas deux chiens, il y a pas deux chiens. Mais je pouvais pas revenir en arrière, je pouvais pas taper et dire « Non, en fait, c'est moi, je suis en slip et j'ai peur !» Donc j'ai dû faire deux chiens à 35 ans, en slip, à Bagnolet, comme ça. Et je mettais des petits coups de tête comme ça sur la porte pour qu'ils partent, et ça a marché, ils sont partis. Imagine s'ils avaient réussi à ouvrir la porte. Par applaudissement, qui a déjà eu une MST? Non mais moi j'ai eu pire, ok? J'ai eu le VIH pendant 3 jours. Je te jure c'est vrai, c'était une erreur du laboratoire. Qui veut le numéro du labo? Je vous dis, moi dans la vie je suis intermittent, j'ai rien à faire. Je fais le chien quand on me cambriole, ok? Je passe à côté d'un laboratoire, il y a écrit ici test VIH gratuit. Je sais que j'ai jamais pris de risque sexuel, je me protège tout le temps. Mais c'est gratuit. Et surtout, c'est une prise de sang. Je me dis, à tout moment, il y a des croissants. J'y vais, sachez qu'il n'y a pas de croissants. Je fais la prise de sang. Je viens récupérer les résultats le lendemain. Je suis vraiment serein. J'arrive hyper content. Il y a la dame de l'accueil. Je lui dis, bonjour, je vais récupérer mes résultats de test VIH. Elle me dit, ok, très bien, à quel nom? Je dis, Rabah Benachour, c'est mon nom. Oh, excusez-moi, vous êtes Rabah Benachour? Et à ce moment-là, j'aurais pu me dire, il y a quelque chose qui ne va pas. Mais je suis devenu con. Je me suis dit, ça fait un moment que je fais du stand-up. Peut-être qu'elle m'a reconnu. Là, je vous jure, elle appelle sa collègue, elle lui dit, Séverine, il est là. Séverine arrive en courant comme ça, et elle arrive vers moi, et elle me dit, écoutez, monsieur Benachour, je vais pas aller par 4 chemins, vous avez le VIH, mais juste un peu. Et moi, quand je suis mal à l'aise, j'essaie de faire des blagues. Donc je lui dis, comment ça, juste un peu, ça veut dire que j'ai que le V? Elle me dit, non, ça veut dire qu'on n'est pas sûr, sûr. Bah, il s'agirait d'être sûr, Séverine, là. Elle me dit, on va refaire des tests et vous aurez les résultats dans 3 jours. Donc là, je viens d'apprendre que j'ai le VIH un peu. Et je vous jure que la seule question qui passe en boucle dans ma tête, c'est, mais du coup, Séverine, elle m'a reconnu ou pas? J'ai passé 3 jours horribles, les amis. Tellement horribles que j'ai écrit un slam. Je l'ai appelé chienne de vie et vie, je l'ai écrit VIH. Et je vous jure, j'étais tellement fier du slam que je l'ai posté sur les réseaux et il y a un gars qui a commenté, un seul, hein, qui a commenté un truc un peu grossophobe mais très drôle. Il a écrit Psartec le slam, hashtag gros corps malade. Au bout de 3 jours, il y a Séverine qui me rappelle, je décroche, elle me dit, allô monsieur Benachour, alors vous allez rire. Elle me dit, en fait, vous avez pas du tout le VIH, vous avez le Covid, mais c'est quel genre de laboratoire, ça, Séverine? Elle me dit, en fait, c'est vos anticorps Covid qui ont positivé le test. Et là, elle ajoute sa vanne, elle dit, ça fait moins mal qu'un test PCR. Ben, nique ta race, Séverine. Surtout que moi, pendant 3 jours, je pensais que j'avais le VIH. Alors, j'ai mis des capotes, mais j'ai pas mis de masque.
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7: Je me présente, je m'appelle Victor Parnasso. Et mon plat préféré, c'est les lasagnes. C'est pas plus sympa de se présenter en donnant son plat préféré, vous trouvez pas? C'est parce qu'aujourd'hui, tu rencontres quelqu'un, c'est la première chose qu'il te dit sur lui, c'est ce qu'il fait dans la vie, tu vois. Et moi, je trouve que c'est dommage parce que direct, ça donne un a priori. Tu vois, genre, t'es comptable, t'es forcément pas rigolo. Ouais. Non, genre t'es influenceuse, t'es forcément un puits de connaissances énorme. Non, alors si tu dis que ton plat préféré, je sais pas, c'est le quinoa. Parsemé de pets de cochis et de graines de chien. Bah là, au moins, on est sûr que t'es un vrai connard, quoi, tu vois. Il n'y a plus d'a priori. Non, ou alors se présenter avec une passion. Parce que tu sais, t'as des gens, tu crois, tu les connais bien, et un jour, tu découvres qu'ils ont une passion cachée. Bon, en général, c'est pas un scoop de ouf, hein, c'est rarement. Mais non, Églantine, tu fais du MMA. Non, c'est plutôt. Mais non, Églantine, tu fais tes yaourts toi-même. Tu sais, Églantine, tu lui dis, tu connais le MMA, elle te dit, bah oui, évidemment, bien sûr, zéro tracas, zéro blabla. Bon, vous savez ce que c'est ma passion cachée? C'est le stand-up. Je suis plein de surprises. Mais c'est pas mon métier. Ah bon, c'est pas son métier? Pourtant, il a l'air si drôle. Non, moi, j'ai un métier plus classique. Un métier que j'aime bien. Tu sais, avec des collègues qui m'envoient des mails à midi 2. Hello! Penses-tu pouvoir m'envoyer ce dossier pour plus tard ce matin? Tu sais, déjà, hello, j'ai envie de tout casser. Pourquoi tu dis hello, Véronique? Tu sais pas parler anglais. Ben non, tu dis e-Claude. Hein, tu dis YouTube. Hein, pour toi, le Super Bowl, c'est un plat avec du saumon et de l'avocat. Hein, donc, va te faire foutre, Véronique. Enfin, fuck you, Véronique, du coup. Non, voilà, donc un métier que j'aime bien. Tu sais, avec des collègues aussi qui m'envoient « sauf erreur de ma part ». Alors qu'ils savent très bien que l'erreur, bah, c'est moi. Voilà, donc des collègues que j'aime bien, tu sais, qui pensent encore en 2025 que le télétravail, c'est fait pour se la couler tous. Ouais, bon, ça, j'avoue, ça télétravaille, moi, un peu?
8: Non.
7: Attends, je reformule la question. Ça bouge, la souris, toutes les 15 minutes? On est ensemble. Moi, je télétravaille beaucoup en ce moment, les amis, pour une bonne raison. C'est que j'ai un petit chien depuis quelques mois. Puis que, ouais, un petit équel, tout mignon. Ouais. Je l'ai appelé Thierry. C'est pas une blague. Tu sais, il y a deux types de réactions quand je dis que mon chien, il s'appelle Thierry. Tu sais, il y a ceux qui rigolent. Et il y a ceux bah, qui s'appellent Thierry. Mais j'adore. Non, mais j'adore croiser des Thierry dans la rue avec mon chien. Tu sais, je les fais douter. Tu sais, ils sont là. Oh, mais il est trop mignon le chien là, il s'appelle comment? Il s'appelle Thierry. Thierry, c'est-à-dire, c'est pas comme moi. Vous vous appelez Thierry? C'est un prénom de chien. Et là, je pars, tu vois. Je prends aucun risque là, clasher les Thierry. Je sais que je risque rien. C'est inoffensif, hein, Thierry. Tu sais, je sais pas si tu vois ce que je veux dire, je sais pas, par exemple, je sais pas. Tu reçois un SMS, une lettre, je sais où t'habites, je vais te retrouver. Tu flippes, tu vois. Signé Thierry. Tu donnes les digicodes. Non, on n'a jamais entendu aux infos braquage à main armée, place Vendôme, l'auteur des faits qui s'affiche à l'écran, en pantoufle. Thierry, alias Titi La Caïra. Non. Non, par contre, on a déjà entendu aux infos braquage à main armée, place Vendôme, nous sommes avec Thierry, qui s'est fait séquestrer, ligoter, frapper, gifler avec sa pantoufle à un moment donné.
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10: Oui, allô, bonjour.
11: Bonjour madame, c'est bien la boucherie charcuterie?
10: Oui.
11: Monsieur Martin à l'appareil, société Martin Intérim, je dois vous déposer un trancheur.
10: C'est quoi comme trancheur?
11: Bah c'est un gars que je vous ai recruté par ma boîte d'intérim et qui s'occupera de trancher à votre place.
10: Je comprends pas, vous devez déposer chez moi un gars pour trancher?
11: C'est ça, c'est ce qu'on appelle dans le métier un trancheur professionnel, c'est le gars qui réalise toute la trancherie. Viande, jambon,
10: mais,
11: saucisson.
10: Mais je vous ai rien demandé, j'ai pas besoin de quelqu'un qui vienne trancher, enfin chez moi il y a pas de problème, moi je tranche très bien.
11: Comment ça vous tranchez? Vous êtes tranchiste?
10: Non. Non, mais...
11: enfin, je veux dire, est-ce que vous avez suivi une formation trancherie?
10: Non, mais attendez, mais non, mais je prends personne dans ma structure, je veux dire. J'ai pas besoin d'un gars comme ça, je suis pas une industrie.
11: Non, mais vous, ça vous simplifie, parce que vous vendez tous vos trucs en gros morceaux, et après, le trancheur, il tranche.
10: Non, mais il va pas venir me couper de la viande et de la charcuterie chez moi.
11: Bah si, l'avantage, c'est que vous lui payez pas de salaire, puisque le trancheur est payé à la coupe.
10: Donc moi, je vais rester derrière le comptoir, puis je vais lui dire au gars, coupe-moi deux beefsteaks, puis il va me dire, bon, bah, ça fait 2 € pour la coupe.
11: Voilà, mais je vous rassure, c'est pas vous qui payez, ce sont vos clients qui payent le trancheur.
10: Non. Non.
11: Bah si, il leur prend 50 centimes par tranche, et vous, ça vous coûte rien.
10: 50 centimes sur une tranche.
11: Ouais, pour la charcuterie, parce que pour la viande, c'est plus cher.
10: C'est que ça veut dire qu'un client qui demande 10 tranches de jambon, il prend 5 €.
11: Ah bah, pour un trancheur professionnel, oui, c'est le barème officiel.
10: Non mais vous comprenez pas, moi j'attrape mon jambon, je le coupe.
11: Oh bah non, surtout pas.
10: Mais comment ça, non, mais attendez, mais moi je vous ai rien demandé en plus.
11: Non mais pardon, si vous faites ça, vous piquez le boulot du trancheur.
10: Mais j'y pique pas son boulot, moi je suis chez moi. Bah,
11: vous êtes bouché, donc vous vous occupez de la boucherie, et le trancheur, il s'occupe de la trancherie.
10: Non mais attendez, non mais attendez, attendez, attendez. Je fais ce que je veux, j'embauche qui je veux. Moi j'ai besoin de personne.
11: Alors, pour l'embauchage, je m'en suis déjà occupé.
10: Non mais...
11: Mais bon, je pouvais pas prévoir que vous alliez lui piquer son boulot.
10: Mais j'y pique pas son boulot, oh. J'en veux pas de votre gamine. C'est moi qui ai acheté mon affaire puis qui a tout payé, il a faut arrêter un peu. En quoi je lui pique son boulot? Non mais oh.
11: Bah lui, il a quand même fait des études pour avoir son diplôme de trancherie.
10: Non mais j'en ai rien à foutre, il ouvre son magasin. En quoi je lui pique son travail là?
11: Oh, je sais pas, mais lui, il se permettrait pas de faire de la boucherie à votre place, par exemple. Mais... Chacun son truc.
10: Non, non, mais attendez, non, mais là, on marche sur la tête. Non, non, non, non, non, non, non.
11: Après, j'ai aussi une solution pour éviter que ça coûte trop cher à vos clients.
10: Non, non, non, non, non.
11: Ah,
10: non.
11: Si, si, si, il suffit que vous, vous baissiez le prix de vos marchandises.
10: Oui, bien sûr, bien sûr, bien sûr.
11: Oh, bien sûr.
10: Bien sûr.
11: Oh, bien sûr.
10: Et bien sûr.
11: Mais bien sûr.
10: Bien sûr.
11: Bien sûr.
10: Et puis, en même temps, je donne mon fonds de commerce aussi, non?
11: Bien sûr.
10: Et puis, ma viande, je la vends le prix coûtant.
11: Mais bien sûr.
10: Bien sûr.
11: Bien sûr, bien sûr.
10: Non, mais non, mais non, mais je baisse mon prix, non, mais attendez.
11: Eh ben voilà, bien sûr, problème réglé.
10: Sœur, celle-là, elle est pas mal. Une boîte d'intérim qui appelle comme ça, puis qui oblige à mettre quelqu'un, puis que limite, on dit qu'on prend le travail d'un intérimaire. Non, mais faut arrêter, oh.
11: Grâce à moi, votre boutique, elle monte en gamme glacieuse.
10: Mais j'ai pas... Mais... Non, non, non, non, non, non, mais là, arrêtez. Là, je suis chez moi.
11: Bah, comment ça, vous êtes chez vous?
10: Et qu'est-ce que vous comprenez pas que je suis chez moi?
11: Bah, je pensais que vous étiez à la boucherie.
10: Et bien sûr que je suis à la boucherie, et puis il est où le problème?
11: Le problème, c'est que comment vous faites pour être à la fois chez vous et à la boucherie?
10: Non, mais attendez, c'est quoi ce sketch-là? La boucherie, c'est chez moi.
11: D'accord, donc vous, vous êtes pas le boucher, vous êtes si. Le locataire du boucher qui habite chez lui.
10: Je suis le boucher, donc c'est moi.
11: Ah oui? Mais alors qu'est-ce que vous faites chez votre locataire?
10: Oh putain, bon, laisse tomber.
11: C'est quand même pas très clair, votre truc.
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8: Et donc c'est comme ça, mesdames et messieurs, que je me suis retrouvé célibataire à 50 ans. Parce qu'à force de vérifier tout dans ma baraque, j'avais pas vérifié que ma femme était restée. Voilà. Hein, elle s'était barrée. Et vraiment, hein, je me suis retrouvé célibataire à 50 ans. Oh, j'ai flippé. Je me dis, mon Dieu, mais comment je vais faire? C'est horrible. Là. Alors, lui, c'est vrai, calme-toi. Détends-toi. Tu vas faire comme tout le monde. Hein, tu vas noyer ça dans l'alcool. Terminé. Non, mais non, évidemment que non. J'ai fait comme tout le monde. Je me suis inscrit sur un site de rencontre. Eh oui, je me suis dit, oh, je vais draguer de la maman célibataire de 40 ans. Non, non, non, non. Non, non, non, non, non. Non, parce que l'algorithme, il m'a dit... L'algorithme, il m'a vite fait comprendre que j'étais, comment il a dit, vieux. Ouais. L'algorithme, il m'a dit, écoute, gros. Il me dit, je serai toi, si tu veux pas que ta fiche reste collée en bas de la pile, j'irai vite sur les sites des mecs de mon âge. Ok? Je suis allé sur les sites de mon âge. Ouh là là. Rien que le titre, tu pleures déjà. Disons demain, single 50, nos belles années. Ah bah pourquoi pas un dernier coup peut-être. La lumière au bout du tunnel.com. Ça m'a mis un stress ce truc. J'ai dit bon allez calme-toi, je me suis mis dans le canapé, j'ai pris mon ordi, je me suis pris un verre de bouteille de rhum. Et j'ai fait mon profil. Oh là là. Quand je me suis réveillé le lendemain matin avec la gueule de bois, la mâchoire en Lego et le cerveau posé sur la table basse. Et que j'ai lu le profil que j'avais mis en ligne à 3h54. J'ai bien reconnu la photo, c'était bien moi. Quoique le sombrero, j'aurais pu éviter. Mais le mec à côté, je sais pas qui c'est. Non. Ah non, je... En une nuit, j'étais devenu un gentleman farmer célibataire encore plein de sève. Plein de sève. Qu'est-ce que je raconte? Je suis pas un platane. J'avais mis que j'aimais bien les promenades bucoliques dans la campagne ou romantiques sur la plage en compagnie de l'être cher. Qu'est-ce que je raconte? Je peux pas blairer la campagne, ça me fait peur, il y a des bêtes partout, ça fait flipper, ça pique. Et la plage, quand tu rentres dans ta bagnole, t'es plein de sable, t'es obligé d'essuyer les pieds de l'être cher qui a un oignon comme ça qu'elle a pas fait enlever. Bah ouais, c'est dégueulasse, t'es pas sur Instagram, t'es dans la réalité là. Je continue dans le profil, j'avais mis, alors là, vraiment, que j'adorais caresser l'herbe fraîchement coupée du matin pour sentir la rosée entre mes doigts. Non, mais tu me vois mettre mon réveil à 6 du mat pour aller caresser la pelouse? Non, mais vraiment. Après, ouais, j'avais mis que j'aimais bien cuisiner des ragoûts en buvant un verre de vin tout en écoutant un fond de jazz. J'aurais dû rajouter tout en jonglant avec des pommes. Et là, alors la summum, à la fin, pour me détendre après une bonne journée de travail, j'avais mis que j'aimais bien me faire un petit calva au coin du feu. Et là, je sais pas si c'est mes doigts qui ont ripé ou le rhum. ça a mis que j'aimais bien me faire un petit canevas au coin du feu. Ah bah là, des dates, j'en ai eu, comme ils disent dans le monde. Solange, 88 ans. On s'est retrouvé première date au parc, qui a donné du pain au canard assis sur les chaises pliantes. À un moment donné, elle se penche vers moi, elle écarte les bras comme ça, je dis bon bah elle va me faire un bisou, c'est toujours mieux que rien, tu vois. Et en fait non, elle mesurait mon encolure pour me tricoter un pull. Clairement. Ah, y a des dingues, hein. Moi j'ai vu des dingues sur les sites de rencontres. Moi je suis dingue aussi, mais il y en a. Une fois, j'ai discuté avec une femme charmante, et je lui dis bon, alors, vous faites quoi, tout ça. Elle me dit ouais, je m'ennuie, j'ai jamais rien fait de fou dans la vie, tout ça. Je lui dis bah, écoutez, vous savez quoi, je vais louer une suite dans un palace, je fais monter du champagne, on fait des bains moussants, on saute sur les lits, bataille de polochon. Bon, elle me dit oui, c'est un peu puéril, vulgaire. Ok, j'ai répondu bah, si vous préférez faire l'amour au Formule 1 en buvant du cidre. Non, on voit des dingues. J'ai même rencontré mon ex sur le site de rencontre. Je lui dis, je vois une femme belle et tout. Je dis, bonjour, je m'appelle Brian. Parce que vous ne changez pas de nom, peut-être. Bonjour, je m'appelle Brian. Je lui dis, je fais du parachutisme. J'élève des lévriers afghans. Et elle me dit, t'es con ou quoi, c'est moi. Je lui dis, mais qu'est-ce que c'est que ces vêtements? Tu t'habillais pas comme ça avant? Alors j'ai tenté mon coup, je dis bah tu veux qu'on aille boire un verre? Elle me dit bah oui, viens vendredi à la maison. J'ai dit ah super. Elle me dit tu garderas les enfants, je pars en week-end avec Douglas. Douglas? Je dis s'appelle Douglas? Elle me dit et toi tu t'appelles Brian? Je me suis désabonné de tous les sites. J'ai dit terminé. Maintenant je vais laisser faire l'univers, on verra bien ce qu'il m'enverra. Il a été cool hein. Finalement vous savez, j'ai rencontré ma femme, bah tout bêtement, à la boulangerie. Voilà, elle avait oublié son sac à main chez elle, elle pouvait pas payer, j'ai payé son pain, ses croissants. En sortant on a discuté, elle m'a dit bah passez à la maison, je vous paye un café, je vous rembourse. J'ai dit bah ouais, à l'ancienne, voilà. Donc on était là, on discutait. À un moment elle part pour me rembourser, puis elle dit venez que je vous rembourse mon porte-monnaie dans ma chambre. J'ai dit mais vous pouvez pas le ramener au salon? Elle m'a dit non, il est tombé derrière la table de nuit, je suis à genoux devant, venez, venez. Ah, je savais pas quoi faire, moi j'étais emmerdé. Elle s'agaçait au bout d'un moment, elle dit qu'est-ce que vous faites, vous venez? Je sais pas ce qui m'a pris, je me suis levé, j'ai dit j'arrive, je vais vérifier si le gaz est bien fermé.
1: Aucun responsable de l'information n'a réussi à l'arrêter. Attention, les faits sont authentiques. Le reste, beaucoup moins.
4: On va commencer avec la diffusion d'une vidéo privée de Raphaël Glucksmann tenant des propos virulents envers ses adversaires de gauche. Il dit pisser sur Jean-Luc Mélenchon et accuse Ségolène Royal d'avoir fait la danse du ventre devant Emmanuel Macron. Oh. Bon, il s'en est excusé depuis.
12: Monsieur.
4: Oui, votre luminescence, président Macron.
12: Ça, c'est vraiment dingue, Bruno Robles. Oui. Hein, avoir les mots virulents et Glucksmann dans la même phrase. Oh. C'est complètement c'est incroyable. Hein.
4: Oui, c'est vrai.
12: Ah, évidemment, les propos tenus n'ont aucun sens. Jamais Madame Royal ne m'a fait la danse du ventre. Non, j'aurais eu des nausées.
4: Oh,
12: je plaisante, je plaisante.
4: Oui.
12: Elle a le même âge que Brigitte. Hein.
4: Ah bon? Alors, monsieur Mélenchon.
13: C'est quoi cette histoire avec monsieur Glucksmann? Glucksmann, ouais, oui, je l'ai fait exprès. Oui. C'est quoi cette histoire de Golden Shower là, pour ma personne? Il se prend pour qui? On me pisse pas à la République, c'est moi.
4: On va passer au football à présent avec le retour de Zinedine Zidane au Stade de France face à l'Italie, match nul un partout face à la Squadra Azzurra et la France qui affronte ce soir la Belgique d'ailleurs.
14: Bonjour Bruno.
4: Salut hein. Zizou.
14: Ouais, c'est forcément face à l'Italie, tout le monde m'a parlé de ma finale face à Materazzi évidemment.
4: Oui. Ah bah oui.
14: Mais bon, je sais me retenir, je veux dire, je suis pas Patrick Bruel, je mets pas un coup de boule à chaque fois quoi. Alors, je suis évidemment déçu du résultat parce que l'équipe d'Italie ces derniers temps, c'est un peu comme l'Olympique de Marseille quoi.
4: Ouais.
14: Pas, voilà, c'est pas la dernière fois qu'il faisait peur à tout le monde, Bruno Robles animait le festival Robles sur Energy.
4: Ouais, bonjour Bruno.
15: Bonjour Didier Deschamps. Bah alors,
4: bah oui, on a mis la musique du coup de gueule à passer. Ouais,
15: ouais bah ah oui. Ouais.
4: Le DJ aux manettes, il veut plus entendre de vannes, il veut mettre de la musique.
15: Oui, oui.
4: Bon, Didier, écoutez, alors. La Zidane Mania, ça commence à vraiment m'énerver. Là. Le gars, il fait match nul à domicile face à une équipe en pleine reconstruction, même pas qualifiée à la dernière Coupe du Monde. Personne ne lui dit rien. À chaque fois, en interview, tout le monde écoute Zidane avec le sourire. Le gars, le totem d'immunité. Bientôt, il fera défaite face à l'Andorre, mais c'est pas grave, c'est Saint Zidane, on s'inquiète pas. Techniquement, j'ai envie de dire merde, remets la musique.
16: On va parler du retour sur Terre de l'astronaute française Sophie Adnot, retardée en raison de conditions météorologiques défavorables prévues ce lundi. Il ne pourra pas avoir lieu avant mercredi, au plus tôt d'ailleurs.
17: Bonjour Bruno Robles.
16: Alors Monsieur Castex.
17: Alors Madame Sophie Adnot, oui. Elle rentre avec la NASA ou la SNCF? La fusée provenant de l'ISS et à destination de la Terre, départ initialement prévu ce lundi, est annoncée avec un retard indéterminé. Hey. Éloignez-vous de la bordure de l'atmosphère, s'il vous plaît.